0: Le sanglier, quoi, oui.
1: Ça, c'est au bout de 72 heures.
0: Alors ça, c'est au bout de 72 heures. Alors, les deux pattes palmées tombent.
1: Toutes les 10 minutes, il y a une patte qui sort.
0: Toutes les 10 minutes, une patte.
1: C'est là qu'au bout de 96 heures, la transformation, la mutation du canard en sanglier est opérée et terminée.
0: Ah oui, la mutation du canard se passe en sanglier, quoi.
1: Et là, donc, le nouveau canard sanglier s'en va maintenant contaminer d'autres canards à son tour.
0: Oui, oui, ben, ça, je comprends. Mais le sanglier, il faudrait qu'il approche les canards, quoi.
1: Il les approche, et donc la contamination se passe par sodomie.
0: Ah oui.
1: Et une fois que le sanglier a violé le canard, il gonfle,
0: oui.
1: Implose, et donc il crève, quoi.
0: C'est vrai, en effet, que...
1: Ah oui, attendez, quittez pas, parce qu'on me signale le cas de M. Bourg-Saint-Agnan, allô ?
0: Oui, oui, je connais, oui.
1: Ah mince, lui, il a encore des cochons.
0: Lui, il a encore des cochons.
1: Ouais, eh ben, il y a un de ces cochons qui s'est fait sodomiser par un sanglier.
0: Comment ? Ah, oh, ben alors là, qu'est-ce que ça va devenir, si tout ?
1: Apparemment, ça crée comme une espèce d'hippopotame.
0: Oh, ben alors ça, c'est une bestiole qui serait à détruire, quoi, pratiquement.
1: On va bien vérifier avec vous, vous avez bien compris le processus pour pouvoir l'interrompre, hein, si vous...
0: Qu'est-ce que j'ai marqué ? Ben, que les sangliers se promènent. Bon, ils cherchent à contaminer les canards, quoi.
1: Oui.
0: Et après, bon, ben, quand les canards sont contaminés, bon, il y a la perte de la plume, pousse des poils, le bec supérieur tombe, après c'est le bec inférieur, et il pousse des défenses, comme pour le sanglier, quoi.
1: De quelle taille ?
0: 1m20. Et il y a la pousse d'un groin à la place du bec, inférieur et supérieur. Le canard se gonfle jusqu'à atteindre le volume d'un sanglier et le sanglier explose après, je crois. Hein, c'est ce que...
1: Voilà.
0: Bon, ben, si on voit une bestiole traîner autour, la chasse est pas ouverte, mais...
1: Si jamais vous voyez un sanglier,
0: oui,
1: qui est en train de sodomiser un de vos canards, surtout empêchez ça. Hein.
0: D'accord.
1: Quitte à le prendre, vous arrivez derrière lui et puis vous le tirez comme ça, quoi. Hein.
0: Oui, oui, oui.
1: Mais attention de ne pas vous faire sodomiser à votre tour, parce qu'alors là, vous seriez contaminé. Hein.
0: Ah, d'accord, parce que l'humain aussi.
1: Ah oui ?
0: D'accord, bon.
1: On a une dame, là, malheureusement, qui a attrapé ce virus et qui a été transformée en canard. Hein.
0: Ouh, ça vient inquiétant, ça.
1: Un canard d'1m20 de haut.
0: Bon, d'accord, ça donne à réfléchir.
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4: Bonjour.
5: Oui, bonjour. C'est bien le bar.
4: Oui.
5: Oui, bonjour madame. Monsieur de la Place à l'appareil, directeur de l'école Saint-Véron.
4: Oui.
5: Aujourd'hui, c'est la journée de prévention de l'alcoolisme dans les écoles. Nous sommes réunis dans la salle de classe avec les élèves.
4: Oui.
5: Voilà, donc les élèves vous écoutent, ils vous disent bonjour. Je ne sais pas si vous les entendez.
4: Je les ai entendus, oui.
5: Les enfants, nous sommes avec une dame qui donne donc de l'alcool à ses clients. C'est ses clients qu'on appelle des... Des alcooliques.
4: Ah bah oui. Hein.
5: C'est la bonne réponse. Il y a un élève, oui Jean-Pierre. Jean-Pierre nous demande si vous vous sentez responsable des multiples cirrhoses.
4: On ne peut pas être responsable parce que j'estime que chaque être humain est responsable de sa personnalité.
5: Et en l'occurrence de son foie.
4: Et en l'occurrence de son foie.
5: Donc vous faites souffler évidemment dans le ballon avant de...
4: On ne fait pas souffler, vous savez, il y a des signes. Hein.
5: Ah, alors, voilà, les enfants, c'est ce que je vous expliquais tout à l'heure. Les signes précurseurs avant-coureurs de l'état alcoolique. Quels sont-ils, par l'ordre d'apparition sur le visage ?
4: Oh, la rougeur, déjà, du visage, les yeux troubles, le tremblement des mains.
5: Ah, il y a Simone, oui, Simone. Oui, il y a la petite Simone qui dit que son père, c'est comme ça aussi qu'il reconnaît son père le soir quand il rentre à la maison.
4: Vous savez, il y a des personnes qui sont alcooliques à très faible niveau. C'est-à-dire, dès qu'ils boivent deux verres, ils sont sous. J'estime que vraiment, l'alcoolisme, c'est celui qui boit chez lui et en cachette. Et voilà. Qui après va dans les bars, bien sûr, pour se finir. Hein.
5: Voilà. Se finir en beauté ou se finir en...
4: Oh, généralement, vous savez, c'est pas bien beau, quelqu'un qui est rond.
5: Hein. Ouais, comment on pourrait le qualifier ?
4: D'épave.
5: Une épave, c'est comme ça que Didier voit d'ailleurs son père. Et le père de Didier, vous le connaissez peut-être, il vient souvent chez vous, dit le petit... Oui, tu vas souvent dans ce bar-là. Et il rentre toujours sous.
4: Il vient souvent chez moi ?
5: Oui.
4: Il rentre toujours sous ?
5: Oui, c'est ça Didier ?
4: Alors, je ne sais pas qui est son papa.
5: C'est un monsieur qui est assez rouge du visage.
4: Ah, je ne pense pas le connaître. Hein.
5: Oui, on dit qu'il tremble un peu.
4: Il tremble. Et qu'est-ce qu'il fait son papa comme métier ?
5: Il est chauffeur de taxi. Voilà. Alors, les enfants, est-ce que vous avez d'autres questions à poser à madame?
4: Mais si vous saviez que dans les grandes surfaces, de voir les jeunes acheter ce qu'on peut voir acheter, c'est atroce.
5: Oui, c'est ce que disait le petit Bernard. Il disait que son cousin avait acheté dans une grande surface un survêtement atroce. C'est vrai, vous avez raison, madame.
4: Mais oui.
5: C'est moche. C'est moche, un survêtement moche.
4: Et c'est pas beau.
5: Et c'est pas beau.
4: Non.
5: Bleu en bas, bleu fluo et rose en haut. Pour un garçon, c'est...
4: C'est moche, hein. C'est ça. Disons que c'est à se demander...
5: S'il n'avait pas bu avant.
4: Un haut de survêtement rose, ça donne déjà l'idée que le gamin veut...
5: Veut boire.
4: Voilà. Et il boira.
5: À quelle heure
4: Comment?
5: À quelle heure a-t-il déjà bu, d'après vous?
4: Oh, vous savez, il y en a qui boivent à toute heure. Hein.
5: Voilà. Donc, madame, d'après vous, non au survêtement rose.
4: Écoute... Vraiment non. Non au survêtement rose.
5: Pourquoi?
4: Parce que c'est une ligne qui peut prouver que l'enfant a envie de boire. Et qu'il a bu peut-être déjà.
5: À quoi reconnaît-on, madame, un enfant qui a bu 4 litres de vin rouge cul sec?
4: Bah, il titube déjà.
5: Non, puis surtout, qu'est-ce qu'il a sur lui?
4: Un survêtement rose.
5: Avec des poils ou sans poils?
4: Ah non, il n'y a pas de poils. Non.
5: Voilà, les enfants vous applaudissent. Je ne sais pas si vous les entendez.
4: Oui, je les entends, en effet. Merci les enfants. Ah oui, ça fait plaisir, hein? Ça fait énormément plaisir, monsieur. Eh bien, écoutez, je vous remercie. Je remercie énormément les enfants. Merci les enfants.
5: Madame, madame, figurez-vous que parmi tous ceux qui vous applaudissent, il y en a un qui a un survêtement rose.
4: Eh bien, d'après moi, il faut qu'ils disent non à tout ça.
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3: Allô?
6: Bonjour monsieur, c'est bien le bar?
3: Oui.
6: Monsieur Martin à l'appareil, société Martin Événementialisme.
3: Ouais.
6: J'organise une fanzone VIP chez vous pour soutenir les Bleus pour la Coupe du Monde.
3: C'est pas chez nous monsieur, vous vous trompez là.
6: Si, si, c'est juste que j'avais oublié de vous prévenir, mais c'est chez vous.
3: Pardon?
6: Ouais, moi c'est mon boulot. En tant qu'événementialiste, j'organise des événements.
3: Mais vous voulez faire quoi en fait? Je comprends pas.
6: Alors en fait, je vends des places VIP directement sur mon site internet, comme ça vous, vous vous occupez pas des réservations.
3: Et alors?
6: Et alors après, vous, vous avez plus qu'à accueillir mes VIP.
3: Mais alors?
6: Bah, et alors, vous leur offrez les boissons. Parce que c'est inclus quand ils m'achètent la place.
3: Mais non, je vous dis que non.
6: Si, si, je vends des packs avec diffusion du match plus open bar.
3: Non mais là, vous, concrètement, vous foutez de ma gueule.
6: Concrètement, c'est possible, mais enfin, je vois pas le problème.
3: Je suis pas au courant déjà d'une.
6: Ouais, de deux, je suis en train de vous l'expliquer, mais bon. Et de trois?
3: Et de trois, y a personne qui va avoir quoi que ce soit d'offert.
6: Bah pardon, c'est la Coupe du Monde. Si vous faites pas un minimum d'efforts commercialistes.
3: Non mais ici, on en a rien à foutre. On s'en bat les couilles du foot en fait.
6: En même temps, c'est pas plus mal parce qu'avec le monde que je vous envoie, vous aurez pas trop le temps de regarder le match.
3: Allô?
6: Bonjour monsieur, comme je disais à votre collègue, vous inquiétez pas pour l'organisage, ça je m'en occupe.
3: Mais bien sûr.
6: Bah bien sûr, c'est mon boulot.
3: Et du coup, vous décidez de venir, les gens s'inscrivent sur votre site et tout va bien, hein?
6: Eh bah voilà, on est d'accord, super.
3: Mais ça vous dérange pas, ça vous gêne pas?
6: Bah non, en plus votre collègue me disait que vous êtes très foot dans l'établissement.
3: Mais je m'en fous, j'en ai rien à foutre moi de votre Coupe du Monde, vous êtes tombé sur la tête. Hein.
6: Après, si vous voulez pas bosser, vous êtes pas obligé de venir non plus, je peux prévoir un extra à votre place.
3: Ah mais attendez, mais c'est mon lieu de travail monsieur, c'est chez moi. Ici tu viens pas.
6: Bah si, je passe quand même pour installer la zone VIPs.
3: Mais j'en ai rien à foutre, tu vas le faire ailleurs.
6: Alors ça, ça m'arrange pas. En revanche, c'est ce que je disais, toi, si tu veux profiter de la soirée pour faire autre chose...
3: Non, mais de toute façon, vous pouvez venir, j'en ai rien à foutre, on va bien vous accueillir tous ensemble.
6: Ah, bah voilà, super.
3: Ouais, un bel accueil.
6: Et ça me rassure, parce que j'avoue que je commençais à me demander si t'étais vraiment d'accord.
3: Ah, mais je m'en... Mais, ah, mais alors, mais...
7: Allô?
6: Bonjour madame.
7: Non, mais moi je veux rien, je comprends pas que tu m'appelles, je veux rien.
6: Eh, hey, après si tu le fais pas pour toi, dis-toi que tu le fais pour la France.
7: Pardon?
6: Bah oui, on soutient notre équipe.
7: Eh mais nous on est contre la France. Et nous on est anti-français, hein. On est Corse, on est pour le Sénégal.
6: Oula, pardon, t'as dit quoi?
7: On est pour le Sénégal.
6: Bah non, tu t'es gouré, parce que justement on joue contre le Sénégal.
7: Tu connais la Corse au moins, non? Tu sais où tu es?
6: Oui, je connais, mon beau-frère est marseillais, c'est pareil.
7: Mais tu vas venir quand?
6: Oh bah je peux être là pour l'apéro.
7: Tu seras très bien reçu, viens.
6: Ouais, alors c'est gentil, mais je suis boulot, donc je traînerai pas trop.
7: Ah boulot, d'accord.
6: Pour la déco, je prends des maillots. Est-ce que vous avez des drapeaux français?
8: Je connais les Corses.
6: Ah, il y a une autre dame derrière.
7: Ah, mais attends, je te passe le serveur.
6: Bon, allons-y, merci madame.
8: Allô?
6: Bonjour madame, apparemment c'est vous le spécialiste foot de l'établissement.
8: Va caguer.
6: Oula, comment vous dites? Va caguer.
8: T'as compris ou pas?
6: Alors pardon, mais non, je ne connais pas ce joueur.
8: Oh là.
6: Il joue dans quelle équipe, va caguer?
8: Bon, allez, va chier. Ouais.
6: Oh bah encore un joueur que je connais pas, c'est dingue.
8: Oh, top.
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9: Bonjour, vous êtes bien à Électricité. L'éclaté des panagères, bonjour.
10: Bonjour, monsieur. C'est le couvent des Dominicaines Notre-Dame de Clarté à l'appareil.
9: Oui.
10: Ben, la clarté, on n'en a plus.
9: À l'heure actuelle, vous êtes sans courant?
10: Oui, parce qu'on a eu un petit problème avec une sœur cette nuit.
9: Oui.
10: Qui a un appareil là, qui est moderne, elle nous a dit, vous savez.
9: Alors, il ressemble à quoi cet appareil, que je comprenne?
10: Alors, ça ressemble à un suppositoire géant.
9: Un suppositoire géant.
10: Enfin, ça fait quoi? 25
9: cm. 25 cm. Et quelle épaisseur?
10: Ben, c'est un cylindre, en fait. Hein. Un gros cylindre.
9: Un gros cylindre qui ressemble à un support?
10: Oui.
9: Et ça sert à quoi? Ça, c'est pour la lumière? Ça sert à quoi?
10: Ben, il y a une prise au bout. Attendez, ça sert à quoi, ça, Sir Claude? Elle me dit pour rompre la solitude des femmes. Je ne sais pas plus.
9: Pour rompre la solitude des femmes? Je ne vois pas.
10: Mais je ne sais pas non plus. Qu'est-ce que vous faites avec ça? C'est quoi? C'est de la lumière? Non? Pour réchauffer le quoi?
9: Ah, pour réchauffer l'eau, peut-être.
10: Pour réchauffer l'eau, non? Non, c'est pas... Ça réchauffe, mais pas l'eau. Mais elle
9: ça réchauffe, mais pas l'eau.
10: Elle a l'air de... Je ne sais pas, l'air de cacher quelque chose. Vous voulez que je vous la passe, peut-être?
9: Ah oui, passez-moi là, s'il vous plaît. Oui, volontiers.
10: Merci. Allô?
9: Oui, bonjour.
10: Oui, bonjour, monsieur.
9: Oui, en quoi puis-je vous aider, madame?
10: C'est l'appareil, moi, que j'ai branché, qui a tout fait sauter.
9: Ah, d'accord. Mais c'est peut-être parce que vous aviez un court-circuit. Vous l'avez essayé avant et il fonctionnait?
10: Ah, oh là oui, il fonctionnait même très bien.
9: D'accord.
10: C'est un vibromasseur.
9: C'est pour les sœurs et...
10: C'est pour les sœurs. Parfois, ça peut être pour les frères aussi.
9: Ah, c'est pour les frères aussi.
10: Enfin, un peu moins. Ça, c'est pour les sœurs, puisque ça s'appelle... Attendez, je vous permettez, je retrouve la boîte.
9: Je vous en prie, madame. Mademoiselle, madame, ma sœur. Je vous en prie, ma sœur.
10: Oui, vibro, ma sœur, ça s'appelle.
9: Vibro, ma sœur. Ah. Bon, ça doit être... C'est peut-être un objet de culte, c'est peut-être religieux.
10: Oui, c'est un objet de cul, c'est marqué dessus.
9: Objet de cul. De...
10: Alors, attendez, je regarde, hein.
9: Oui.
10: V-I-B-R-O.
9: B-R-O, oui.
10: Trait d'union, ma sœur.
9: Ma sœur.
10: Mais il y a une faute d'orthographe parce que ma sœur, ça s'écrit M-A, plus loin, S-O-U-E-U-R.
9: Ça doit venir de Chine, sûrement, non? C'est pour ça qu'il doit y avoir une faute d'orthographe.
10: Alors, on branche la prise électrique.
9: Oui.
10: Dans le secteur.
9: Oui, ah, c'est pas à pile, ça fonctionne directement sur le secteur.
10: Oui, et déjà, ça rompt la solitude de la prise qui
9: non,
10: était
9: ça,
10: toute seule.
9: Ça alimente l'appareil. Vous êtes, excusez-moi, vous êtes sûr que c'est cet appareil qui vous a fait disjoncter?
10: Ah ben oui, je suis sûr que ça m'a fait disjoncter, moi. J'ai vu des choses que j'avais jamais vues de ma vie.
9: Ça a fait des éclairs, ça a fait quoi?
10: Des tremblements, et puis des petites secousses, et puis ensuite des grandes secousses, c'était... Oh oui, mon Dieu, mon Dieu, mon Dieu.
9: D'accord. Est-ce que vous pourriez me passer la mère supérieure? Parce que je pense que nous avons un petit souci. Et peut-être qu'elle pourra me répondre.
10: Oui, je vais la chercher, vous permettez, parce qu'elle est dans la cellule à côté.
9: Je vous en prie.
10: Je reviens.
9: Mais excusez-moi, ma sœur.
10: Merci. Allô?
9: Oui?
10: Le problème, c'est qu'on vient de découvrir ce que c'était que le vibromasseur.
9: D'accord. Mais bon, laissons le vibromasseur là où il est, ce n'est pas un problème. Alors, pour revenir à notre panne première.
10: Attendez, la sœur. Ça y est, elle a retiré la prise. Et le disjoncteur marche.
9: Et le disjoncteur fonctionne.
10: Elle a retrouvé le jus.
9: Ben non, puisque vous avez retiré la prise.
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12: Bonjour.
6: Bonjour monsieur, c'est bien la boucherie?
12: Oui.
6: Monsieur Martin à l'appareil, bureau anti-inflationniste.
12: Oui.
6: J'ai inscrit votre commerce à notre nouveau plan anti-inflationnage.
12: Mmh.
6: Les clients qui viennent vous prendre de la viande, au lieu de payer avec de l'argent, ils vous offrent un service à la place.
12: Ouais, mais bon, ça, vous êtes
6: trop douce. Il y a des interférences.
12: Non, non, il n'y en a pas des interférences.
6: Ah si, j'ai entendu, ça fait...
12: Si, c'est moi qui ai fait un bruit, mais c'est rien.
6: Oui, bah, j'ai entendu, oui, vous êtes un peu ballonné, non?
12: Bah non, moi j'ai rien.
6: Oui, bien sûr, ouais.
12: Bah non, non.
6: Bref, je valide pour l'échange viande contre service.
12: Non, non, mais c'est pas à moi de prendre la décision, moi je suis juste employé.
6: Ah, et bah passez-moi le patron.
12: Bah, il n'est pas là, il est en tournée, puis il sera dispo que la semaine prochaine.
6: Ah, bah alors vous le préviendrez, parce que moi je commence l'opération aujourd'hui.
12: Bah oui, mais non, mais je suis pas d'accord avec le principe là. Moi je vais vous passer le patron, mais il est hors de question.
6: Hein. Oh bah non, s'il est en tournée jusqu'à la semaine prochaine, vous allez pas l'embêter avec
12: non,
6: ça.
12: Non, non, je vous le passe.
6: Ah, ben il est revenu vite.
12: Ne quittez pas.
11: Allô?
6: Bonjour. Ah, j'ai un doute.
11: Oui?
6: Ah, si, oui. Bonjour, madame. On devait me passer le patron, mais il est en tournée.
11: Bah, je vous écoute, mais moi, vous croyez quand même pas que je vais lui donner un sac de viande comme ça?
6: Un sac de viande? Quel sac de viande?
11: Bah, je sais pas, expliquez-moi.
6: Alors, pardon, mais moi, j'ai jamais dit sac de viande.
11: Bah, je sais pas, dépêchez-vous, j'ai pas que ça à faire, à abréger.
6: Après, qu'est-ce que vous entendez par sac de viande exactement?
11: Sérieusement, dépêchez-vous, j'ai pas que ça à faire.
6: Non, parce que ça peut être un sac fabriqué en viande, mais bon,
11: c'est
6: pas.
11: C'est ça où je raccroche. Vous vous dépêchez de m'expliquer où je raccroche.
6: D'accord, donc c'est ce que je disais. Je vous ai inscrit au plan anti-inflationnage pour échanger votre viande contre des services.
11: Oui, mais ça, c'est déjà, moi je veux pas être inscrit. On va déjà commencer comme ça.
6: Bah, on va déjà commencer que comme je me suis permis de vous inscrire.
11: Bah, vous permettiez de quoi de vous inscrire? Dans quel nom vous avez le droit de m'inscrire?
6: Bah, en mon nom.
11: Bah, votre nom, vous êtes qui?
6: Monsieur Martin.
11: Bah, je m'en fous de monsieur Martin, moi.
6: Oh, bah merci, moi qui vous ai fait toute votre inscription en plus.
11: Mais je m'en fous, c'est qui vous a dit de m'inscrire? C'est vous, c'est pas moi. Est-ce que j'ai signé un papier?
6: Pas la peine, je fais tout par ordinateur.
11: Bah, est-ce que c'est moi qui vous ai dit de m'inscrire?
6: Bah, en quelque sorte, oui.
11: Mon gars, tu viens tout de suite à la boucherie et on discute.
6: Ah, bah, si tu veux, ouais, d'accord.
11: D'accord?
6: Eh, non, mais t'inquiète.
11: Moi, je t'ai rien demandé. Arrête de me dire t'inquiète parce que tu me gonfles. Tu viens ici et on discute. D'accord?
6: Non, mais ça va, je gère.
11: Je gère, tu gères rien du tout, tu gères pas mon nom, tu gères rien du tout. Pour l'instant, tu fermes ta gueule, tu raccroches et tu me casses pas les couilles, ok?
6: Ok, donc je prends ça pour un oui.
11: Tu prends ça pour un non? C'est pas pareil.
6: Bah, c'est pas très clair.
11: Bah, c'est pas clair, non. C'est plus clair que non.
6: Je sais pas, par exemple, oui, peut-être.
11: Non, c'est non. C'est pas peut-être, c'est non.
6: Bon, bah, oui, sans doute.
11: Non, tu sais ce que ça veut dire? Non, N-O-N.
6: Ah oui, mais alors, j'ai pas la lettre N sur mon clavier, donc malheureusement...
11: Eh, ne joue pas le con avec moi, tête de guiche. D'accord? Tu fermes ta gueule et c'est même pas la peine, d'accord?
6: Je m'excuse, je joue peut-être au con, mais pardon, je suis quand même un con professionnel.
11: Eh bah, si t'es un con professionnel, bah, yon, t'as pas la démarche d'un professionnel, hein.
6: Ah non, je mise plus sur le con que sur le professionnel.
11: Bah, ça se peut.
6: Au passage, tu pourrais me remercier pour cette petite leçon de connerie professionnelle.
11: Déjà, te remercie, tu me vouvoies déjà, ce serait déjà pas mal.
6: Ah bah si tu veux. D'ailleurs, tu me filerais pas un de tes sacs de viande à la place de la leçon de connerie?
11: J'en ai rien à foutre.
6: Ah, ça c'est oui.
11: C'est non.
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13: Allô, oui?
14: Oui, bonjour monsieur.
13: Oui, bonjour monsieur.
14: Monsieur Robert Van Antuk, ambassadeur du Vietnam à Paris, de passage dans votre ville.
13: Oui.
14: Vous aurez une nuit réservée ce soir au restaurant vietnamien.
13: Oui.
14: Pour 147 personnes.
13: J'ai pas la place, moi.
14: Bon, ben, est-ce que les gens peuvent se serrer un peu?
13: Ah oui, mais on peut monter à 80 personnes.
14: Oh non, ça va pas.
13: C'est pour quand, monsieur?
14: Alors, c'est pour ce soir. Hein?
13: Ce soir.
14: Alors, vous avez de quoi noter?
13: Oui, je note, oui.
14: Vous avez noté de quoi noter?
13: Oui, oui.
14: Passez-moi la liste.
13: Oui, mais monsieur, je vous dis, monsieur, je ne peux pas vous mettre, je n'ai pas la place.
14: Alors là, il y en a combien? J'essaie de réduire, monsieur, hein, mon cher
13: oui,
14: monsieur.
13: Oui, vous prenez deux restaurants, quoi.
14: Alors, on commence, hein. Famille récipient. Six personnes.
13: Récipient.
14: Six personnes. Famille Pudiglan. Trois personnes.
13: Pudiglan, trois personnes. Récipient, six personnes.
14: Famille... Non, c'est récipient.
13: Récipient.
14: Trois personnes. Valise en carton.
13: Oui.
14: Six personnes.
13: Valise 100 personnes, six personnes. 12 personnes. 17 personnes.
14: Qu'est-ce que vous avez? Récipient.
13: Récipient, 6 personnes. Pudiglan, 3 personnes.
14: 3 personnes, c'est ça.
13: Récipient, 17 personnes.
14: Phonétiquement.
13: Oh, monsieur, je vous passe ma femme.
14: Non, attendez.
13: Oh, non, je comprends pas le vietnamien, je comprends pas.
15: Allô?
14: Oui.
15: Vous parlez le vietnamien?
14: Oh, pas du tout, non, je suis Berichong.
15: Ah, c'est papa qui parle le vietnamien?
14: Non.
15: Oui.
14: Non.
15: Oui.
14: Moi, je dis comme dang.
15: Oui.
14: Il n'est pas là, votre mari?
15: Oui, mais il ne comprend pas.
14: Non, mais il ne va plus noter les noms maintenant. On va noter les chiffres.
15: Noter les chiffres.
13: Allô?
14: Oui, on a fini. Hein? Vous avez noté?
13: Oui, j'ai noté, oui.
14: Je vous écoute.
13: Monsieur, je suis incapable de vous relire la liste, monsieur. Je ne peux pas. Ce n'est pas...
14: Je vous écoute.
13: Monsieur, je vais venir vous voir.
14: Monsieur, nous partons immédiatement.
13: Bon, j'ai une table de 6.
14: À quel nom? À quel nom?
13: Récipient.
14: Oui.
13: 6 personnes.
14: Récipient, 6 personnes.
13: Judith Gros, 3 personnes.
14: Oui. Celle-là, vous n'avez pas dû bien noter, parce que je ne vois pas ce que c'est, mon frère. Ensuite.
13: Brutus Neland, 7 personnes.
14: Oui.
13: 23 personnes.
14: À quel nom?
13: Jus.
14: Quoi?
13: Jus.
14: Oh non, c'est pas ça.
13: 3 personnes.
14: À quel nom?
13: Pismi.
14: Pismi?
13: Oui.
14: C'est pas vietnamien, ça.
13: Ben non, je marquais comme ça.
14: Ah, c'est famille Pudugan.
13: Pudugan, voilà. 3 personnes.
14: Et de la bite.
13: Comment?
14: Et de la bite.
13: Oui.
14: 6 personnes.
13: Vous pouvez m'en donner d'autres, j'ai de la place. Hein.
14: Famille Mekoy.
13: Oui.
14: Ça, c'est des Grecs.
13: Combien?
14: 17. Alors, on va reprendre. Hein.
13: Oui.
14: Je vous écoute.
13: 6 personnes.
14: À quel nom?
13: Récipient.
14: Oui.
13: 3 personnes. Judy.
14: Oui.
13: 7 personnes. Brutesnelli.
14: British Leyland.
13: Oui. 6 personnes. Migan.
14: Oui.
13: 6 personnes. Culabit.
14: Oui.
13: 17 personnes. Mec.
14: Mec quoi?
13: Ouille.
14: Non, c'est Vokouille.
13: Vokouille. Vokouille.
14: Vokouille?
13: Oui. Oh, monsieur, arrêtez, hein. Mes couilles.
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16: Vous êtes en communication avec l'hôtel de police de...
17: Oui, bonjour, ici la police.
6: Ah oui, bonjour monsieur, c'est bien la police, oui?
17: Oui, tout à fait, oui.
6: Oui, voilà, j'ai comme l'impression que vous m'avez un petit peu arnaquifié.
17: Comment ça?
6: Rapport à des PV que j'ai payés et que apparemment il fallait pas payer.
17: Pour quel motif d'abord?
6: Parce que j'ai vu aux infos, ils disaient qu'il y a un PV sur 4 qui est pas payé en France. Mmh. Et moi, j'ai regardé sur l'année, j'en ai eu 12.
17: Vous avez mis pas qui, là?
6: Mais comme aux infos, ils disent qu'on n'en paye pas une sur 4. Ça veut dire que ça fait 2 sur 8, donc 3 sur 12.
17: Logiquement, vous savez, ce que vous dites, c'est vrai, mais si les médias, ils ont des scoops, elles sont pas toujours bonnes.
6: Ah bah là, dans le scoop, ils disaient un PV sur 4 n'est pas payé, donc moi, faut me rembourser 3 sur mes 12.
17: Ah non, pas du tout, c'est pas nous qui payons. On vous doit rien, monsieur. Si vous aviez pas eu d'infraction, vous auriez pas eu de payer de PV, vous comprenez? Hein? C'est de votre faute, hein.
6: Je comprends surtout que vous récupérez un PV sur 4 pour...
17: C'est pas nous, ça, c'est des médias qui font des statistiques.
6: Des statistiques?
17: J'ai entendu l'information que 5, par exemple, 5 personnes sur 10 qui ont eu des infractions n'ont pas payé ces infractions. C'est ça qui vous
6: dit. Ah, 5 sur 10, donc pour moi, 12,
17: un
6: ça
17: exemple,
6: ferait donc 6.
17: C'est un exemple, monsieur. C'est un
6: alors
17: exemple.
6: Attendez, je prends ma calculette.
17: Non, mais c'est un exemple que je vous donne.
6: 12,
17: monsieur. Écoutez, vous avez du mal à comprendre.
6: Vous avez... J'imprime le ticket résultifiant.
17: Ah non, non, non, non, mais c'est un exemple de ce que je vous dis, vous avez du mal à comprendre.
6: C'est en train d'imprimer, attendez. Ah, bah voilà, le papier est sorti.
17: Non,
6: ah
17: non.
6: Bah 6, vous me devez 6 PV.
17: Non, pas du tout.
6: Ah bah si.
17: Non.
6: J'ai mon beau-frère à côté qui est mathématologue, je peux lui demander. Martin, ouais, 5 sur 10.
17: Non, j'ai rien dit du tout, monsieur.
6: Multiplié par 6 à la moitié, ça fait combien sur 12? Bah ça fait 6. Ah, et il me confirme 6, hein.
17: J'ai pas dit que vous avez 6 PV remboursés, monsieur. C'est des statistiques, parce qu'il y a 6 personnes sur 5 qui n'ont pas payé l'infraction.
6: Ah, 6 sur 5?
17: Mais c'est un exemple, monsieur, écoutez.
6: Martin, apparemment c'est 6 sur 5, finalement.
17: Mais non, monsieur, écoutez, c'est un exemple que je vous donne et vous êtes difficile à comprendre, franchement.
6: Tu peux me faire le calcul, s'il te plaît?
17: Mais enfin.
6: Excusez-moi, si c'est 6 sur 5, apparemment, vous me devez me rembourser 14 PV sur 12.
17: Mais non, mais écoutez, vous exagérez, mais enfin.
6: Écoutez, moi je vais passer quand même récupérer un petit peu déjà.
17: Mais vous n'allez pas passer ici, monsieur, on ne gère pas ce genre de problème.
6: Non, mais vous avez bien un peu de cash, une petite
17: question. Non, pas du tout, on ne gère pas cette situation-là, monsieur.
6: Allô?
16: Veuillez ne pas quitter. Merci.
18: On vous a fait payer trop de PV.
6: Ah, bonjour madame. Oui, c'est ce que j'expliquais vu que vous m'avez comptabilifié des PV entre
18: eux. Ah ouais, vous croyez qu'on fait des cartes de fidélité?
6: Ah bah ça, je savais pas non plus, tiens.
18: Non, mais on en fait pas, hein.
6: Hey, je suis avec le commissariat, là.
18: Allô?
6: Ils font des cartes de fidélité maintenant, figure-toi.
18: Allô? Oui.
6: Oui, bah alors je vais vous prendre une carte.
18: Oui, une carte un peu comme quand tu vas au kebab, tu sais, tu tamponnes, c'est ça?
6: Oui, eh bah ça, je l'ai pas.
18: Mais attendez. Ce qu'on essaie de vous expliquer, c'est qu'il n'y a pas de carte.
6: Parce que moi, j'ai votre collègue qui m'a dit qu'il faisait les cartes, hein.
18: Mais c'était une blague, monsieur.
6: Et il m'a dit qu'on pouvait avoir un kebab.
18: Vous pouvez acheter 3 PV offerts, c'est pour ça qu'on en a offert 3. Bah ouais, mais alors, comment on fait alors?
6: Alors, ce que je disais à votre collègue, c'est que c'est bien gentil de me faire une carte de fidélité pour m'offrir des kebabs, mais en attendant, faudrait aussi me rembourser les PV que j'ai payés en trop.
18: Bah, venez au commissariat, je vais vous faire un chèque, monsieur.
6: Ah, bah c'est très gentil.
18: Voilà.
6: Merci beaucoup, madame. À tout de suite.
18: Non, ça va, monsieur. À tout de suite.
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20: Allô?
21: Oui, bonjour madame.
20: Oui, bonjour.
21: Je ne vous dérange pas?
20: Non.
21: Très bien. Je suis bien au Bois Rue?
20: Oui.
21: Vous êtes le responsable de l'établissement?
20: Je suis la femme du responsable.
21: D'accord. En fait, je suis de Trésor Public.
20: Oui.
21: Et je voudrais votre avis et savoir ce que vous en pensez. À savoir, est-ce que ça vous embêterait si on faisait un petit examen en fait de votre comptabilité, c'est-à-dire ce qu'on appelle un contrôle fiscal. Maintenant, dites-moi vraiment en toute sincérité, si vous n'avez pas envie, vous n'avez pas envie, puis c'est tout. Hein.
20: C'est-à-dire que honnêtement, moi, je suis mal placée pour vous dire si j'ai envie ou si j'ai pas envie. C'est pas moi qui m'en occupe, donc.
21: Parce que je vous avoue que si on commence, il y en a pour un an. Hein.
20: Ah non, c'est trop long, oui. Hein.
21: Oui, oui, ouais. Puis c'est assez fatigant parce qu'on vous demande quand même de retrouver toutes vos pièces comptables.
20: Et ça, c'est pas obligatoire.
21: Moi personnellement, si vous voulez, j'ai beaucoup de travail.
20: Oui.
21: Et je vous avoue que si je devais contrôler tout le monde, je n'en sortirais pas.
20: D'accord.
21: Voilà. D'accord. Donc, je sais que normalement, on devrait jeter un œil sur votre comptabilité, mais honnêtement, je m'en sens pas trop le courage.
20: Oui.
21: Tout ce que je souhaite, c'est justement éviter ça, quoi.
20: Oui, je comprends bien, oui.
21: Et c'est pour ça que je vous demande votre avis à vous, si vous souhaitez ou pas.
20: Honnêtement, si c'est pas obligatoire et qu'on peut l'éviter,
21: oui.
20: C'est vrai que bon, ça fait gagner un peu de temps, quoi.
21: Ah, voilà. Hein? Puis en plus, vous êtes à combien de kilomètres de Brive?
20: 60.
21: Ah ouais, oh, ça fait trop loin, quoi.
20: Mm-mm.
21: Pour moi, aller tous les jours chez vous pendant un an...
20: Oui, ça fait de la route, hein.
21: Ben oui.
20: Oui.
21: Mais bon, moi, à partir du moment où on me dit qu'on n'en a pas envie,
20: je parle pour mon mari, mais je pense pas que...
21: Ouais, hein. Puis pour trouver quoi à l'arrivée, des copinettes.
20: Oui, voilà.
21: Si ça vous embête pas...
20: Ah non, ça m'embête pas que vous vous en fassiez pas du tout, hein. Ça m'embête pas.
21: D'accord.
20: Hein.
21: C'est vrai, vous êtes sûr, hein,
20: parce... Ah oui, non, je suis sûr, oui.
21: Je veux absolument pas abuser. Hein,
20: non, mais je suis sûre. Hein.
21: Bon.
20: Non.
21: Alors, je vais vous passer mon chef de service.
20: Oui.
21: Et vous allez lui dire que votre mari a la grippe.
20: Ah non, je peux pas dire ça.
21: Ben, c'est la seule solution.
20: Je peux pas dire que mon mari a la grippe, il n'a pas.
21: Ben oui, mais...
20: Vous lui dites, vous, pour mari a la grippe.
21: Bon, attendez, je lui dis. Hein.
20: Hein?
21: Je vais me demander. Oui, on a Karl, oui. Mais moi, ça m'embête d'y aller parce que le monsieur a la grippe. Vous êtes sûre, hein, madame, je crois. Hein?
20: Oui.
21: Il a la grippe. Merci. Allô?
20: Oui.
21: Bonjour, madame.
20: Bonjour.
21: Alors, votre mari a la grippe?
20: Oui.
21: Depuis combien de jours?
20: 3 jours.
21: Oh, mon Dieu.
20: Il n'y a pas le typhus, il a la grippe.
21: Ah oui, alors, c'est embêtant parce qu'on avait pensé aller vous voir pour un petit examen. De la comptabilité.
20: Oui.
21: Mais évidemment, là, on ne peut pas prendre ce risque.
20: Ah non.
21: Donc, on préfère, si ça ne vous dérange pas,
20: oui.
21: Oublier le contrôle fiscal.
20: Mmh.
21: Est-ce que ça ne vous dérange pas?
20: Pas du tout.
21: Honnêtement, si vous préférez en avoir un, nous, il n'y a pas de problème, mais avec la grippe,
20: oui.
21: C'est compliqué.
20: Très.
21: Est-ce que ça vous embête si on oublie?
20: Non, pas du tout.
21: Vous êtes certaine?
20: Oui, certaine.
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19: Bonjour monsieur, Salma Hayek monsieur, comme on dit au Maroc. Je suis bien à l'épicerie.
20: Oui.
19: J'ai acheté des feuilles de briques chez vous.
20: Oui.
19: Parce que j'avais des travaux à faire à la maison.
20: Des feuilles de briques pour faire des travaux?
19: Oui, et alors le problème c'est qu'à mon avis ce sont des fausses.
20: C'est de l'alimentaire les feuilles de briques.
19: Alors passez-moi ce monsieur menteur.
20: Il n'y a pas de monsieur menteur quand même, vous êtes dans une alimentation là monsieur.
19: Et alors pourquoi vous me parlez de ce monsieur alimentaire?
20: Mais il n'y a pas de monsieur Ali.
19: Allô?
20: Je suis mort de rire sur vous parce que moi je vends des feuilles de briques, mais des feuilles de briques.
19: Ah ah, voilà, vous avouez.
20: Mais pour faire à manger les feuilles de briques, vous faites de la maçonnerie.
19: Évidemment, je fais de la maçonnerie, qu'est-ce que vous voulez que je fasse avec?
20: Mais je sais, c'est quoi une feuille de briques quand même? Ça va pas ou quoi dans votre tête?
19: Non, excusez-moi, c'est quand même gonflé alors que vous m'avez vendu vous-même de la fausse marchandise.
20: Mais comment on peut vendre de la fausse marchandise? Mais vous racontez n'importe quoi, je vends pas des habits, y a pas de vrai, y a pas de fausse, mais qu'est-ce que vous me racontez là?
19: Ah bah, dans le sens où c'est pas de la pierre.
20: Quelle pierre? Je vends pas des pierres, je vends de la brique. Et on fait pas des pierres dans la brique, vous devenez fou ou quoi,
19: bon? Bon, écoutez, passez-moi ce monsieur Ali.
22: Allô?
19: Ah, vous êtes monsieur Menterre? Alimentaire?
22: Feuilles de briques, ça marche pas?
19: Ah bah en plus vous êtes au courant?
22: Non, pourquoi je suis au courant? Au courant de quoi monsieur? C'est quoi les feuilles de briques qui marchent pas? Je comprends pas ce que vous dites.
19: Oh oui.
22: Les feuilles de briques qu'on vend en paquet, pourquoi ça marche pas? Je comprends pas.
19: Ah bah on fait celle qui comprend pas, tiens, comme par hasard.
22: Mais monsieur, les feuilles de briques, qu'est-ce qu'ils ont les feuilles de briques monsieur?
19: Eh bah elles marchent pas.
22: Oh là là, c'est moi que vous le dites, c'est vous que vous le dites, moi je l'ai pas dit. Vous êtes en train de dire moi ce que moi j'ai pas dit.
19: Non, c'est vous qui êtes en train de pas dire ce que moi j'ai dit.
22: Voilà, c'est ça que vous voulez dire. Que moi j'ai rien dit et vous dites que moi j'ai rien dit non plus là.
19: Alors moi je pense que moi j'ai dit ce que vous avez pas dit. Parce que vous n'avez pas dit ce que j'ai dit.
22: Oh là là, vous avez dit ce que vous n'avez pas dit. Alors, la marchandise que vous l'avez vendue, elle est en bon état, monsieur.
19: Bon, alors ça, alors passez-moi le responsable, s'il vous plaît.
22: Ouais.
19: Allô ?
0: Allô ?
19: Bonjour, monsieur. Salma Hayek, monsieur.
0: Moi, je suis une femme, hein, pas un monsieur.
19: Ah bon ? Mais vous n'êtes pas monsieur Ali ?
0: C'est pas Ali, là. C'est pas Ali, monsieur. Je suis sa collègue du travail.
19: Vous êtes la collègue d'alimentaire ?
0: Oui.
19: Vous êtes madame Menter ?
0: Non, non, on travaille dans l'alimentaire, monsieur. Vous faites une erreur, vous comprenez ou non ?
19: Ah ben, je comprends que vous m'avez arnaquifié parce que vous vous êtes dit c'est un touriste.
0: Quelle arnaque, monsieur ? Vous mélangez tout, qu'est-ce que vous avez ?
19: Ah ben, excusez-moi, mais enfin, parce que moi, on vend de la fausse brique, qui est même pas de la pierre.
0: Non, nous, on fait pas de la pierre, monsieur. Mais qu'est-ce que vous cherchez exact ?
19: Bah, à la limite, mettez-moi des feuilles de ciment à la place.
0: On fait ni ciment ni rien, monsieur. Vous êtes dans un magasin de semoule.
19: Alors, il se trouve que j'ai eu la chance de rencontrer Elise Moon, en effet.
0: Écoute-moi, vous êtes dans un magasin de semoule.
19: Oui, ah bah, je vous le fais pas dire, j'adore Elise Moon.
0: Non, j'ai rien dit, moi. Est-ce que vous comprenez ou vous faites exprès ?
19: Bon, repassez-moi monsieur Menter.
0: Non, il n'y a pas monsieur Menter. On travaille ensemble, on est...
19: Oui, bah, repassez-moi monsieur Ali, alors.
0: Vous rigolez des gens ou quoi ?
19: Oh bah, merci, choucroute, comme on dit chez
0: Arrêtez
19: vous.
0: Arrêtez, parce que je vais appeler la police.
19: Dans ce cas, c'est moi qui appelle la police tout de suite, excusez-moi.
0: Allez-y, allez-y, appelez.
19: Ne se quittez pas, je vous les passe.
0: Allô ? Ah. Vous travaillez avec la radio ?
19: Quelle radio ?
0: Je ne sais pas, mais parce que vous plaisantez.
19: Ah bah oui.
0: Tout ça, c'est pour le plaisir. Mais quelle radio ?
19: Alors, devinez, ça commence par rire.
0: Rire sans crème fraîche.
19: Très bonne idée. Mais non.
0: Je sais pas.
19: Rire et...
0: Rire et chanson.
19: Bravo, bravo. Et bonne journée, monsieur Menter.
0: Alors, bonne journée, au revoir.
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1: Allô, oui ?
21: Oui, bonjour, madame...
1: Oui ?
21: Oui, bonjour, c'est Nicolas Hulot à l'appareil. Vous connaissez l'émission Il est choix, il tue ?
1: Oui.
21: Très bien, vous nous avez déjà regardé. Vous connaissez alors la séquence frisson. D'accord. Nous sommes dans les canalisations d'eau de votre immeuble avec un caméraman et un ingénieur du son. Oui. Et alors le problème que nous avons, c'est que nous essayons de remonter à la surface tous les trois. Mais je ne sais pas si vous avez déjà vu vos canalisations d'eau.
1: Ah non, pas du tout.
21: Bien, disons que les parois sont plutôt rêches. Je voudrais savoir si pour cette séquence frisson, vous pourriez faire couler un peu d'eau avec du savon ou un liquide vaisselle qui nous permettrait de remonter plus facilement à la surface et de nous dégager de ce conduit.
1: Bon, ben écoutez, alors, je vais aller à la cuisine.
21: Je vous remercie.
1: Je vais tout de suite et je ne raccroche pas.
21: Ne raccrochez reviens. Pas, voilà, vous êtes gentil.
1: Ils sont dans les conduits de canalisation de notre immeuble et ils ne peuvent pas remonter parce que c'est trop raide.
21: Chers téléspectateurs, vous êtes au cœur de Il est choix et il chue. Et oui, c'est en effet la grande séquence frisson. Séquence frisson avec Nicolas Hulot. Allô ?
1: Voilà, j'ai fait couler avec de l'eau avec du produit de vaisselle.
21: Eh bien écoutez madame, je vois en effet l'eau qui arrive vers nous. Nous tentons effectivement de nous dégager, de remonter vers le conduit. Les parois semblent plus humides, je vous remercie beaucoup.
1: Est-ce que vous voulez que je remette encore ?
21: Écoutez, dès que j'aurai raccroché, vous en remettrez un petit peu. Vous m'entendez là ?
1: Oui, je vous entends très bien, moi.
21: Ah, le signal est moins bon, je ne sais pas si vous m'entendez.
1: Oui, je vous entends très bien, Nicolas Hulot.
21: Eh bien écoutez, je vous remercie, car les parois sont humides et nous glissons le long des tuyaux de vos canalisations d'eau. Comment vous remercier ?
1: Enfin, j'en sais rien.
21: Écoutez...
1: En venant me voir.
21: D'accord, ben écoutez, nous allons essayer d'arriver chez vous par vos WC... Hein, donc
1: comment vous allez passer par le petit trou des WC ?
21: Non, mais on va juste vous faire un petit signe de la main, on ne pourra pas passer le corps. Hein. Et on continuera l'escalade jusqu'en haut, donc. Hein,
1: d'accord.
21: Pour la séquence frisson, donc vous nous regardez par les WC. Je vais essayer de sortir la main et de vous faire un petit bonjour. Avec la caméra, ce que vous pouvez faire, c'est nous faire un grand sourire à ce moment-là au-dessus de vos WC ou pas ?
1: Si vous voulez, mais dans combien de temps ?
21: Écoutez, il nous faut à peu près une minute pour arriver jusqu'à vous.
1: D'accord.
21: À tout de suite.
1: À tout de suite. Allô ?
5: Allô ? Oui, bonjour madame, c'est votre voisin.
1: Oui ?
5: Oui, juste à côté, là, l'immeuble à côté. Dites-moi, je comprends pas, j'étais au WC et j'ai vu une main qui se tendait.
1: Mais oui, c'est Nicolas Hulot.
5: C'est pas vrai. Il m'a donné un message pour vous avec un décalcomanie de l'émission Il est choix, il sue.
1: Mais vous êtes à côté ?
5: Oui.
1: Attendez, je viens.
5: D'accord, mais c'est qui vous dites ?
1: Nicolas Hulot.
5: Mais
1: qui fait l'émission Il choix ?
5: Il est choix, il sue, c'est lui.
1: C'est lui.
5: C'est pas possible.
1: Oui, c'est une émission qui fait frisson.
5: Ah, mais je suis passé dans la séquence frisson.
1: Ben oui.
5: Parce que j'étais juste assis sur mon trône et j'ai vu un bras qui se tendait. Vous vous rendez compte ? Alors, qu'est-ce que je fais ?
1: Ben attendez, j'arrive.
5: Ça y est, il remonte. Attendez, il veut...
1: Allô ?
5: Oui, il veut vous parler, je vous le passe.
3: Attendez.
4: Allô?
3: Allô?
4: Oui, c'est Nicolas.
3: Ben oui, j'attendais aux toilettes, mais moi, je savais pas que c'était à côté.
4: Écoutez, je me suis complètement trompé. J'espère que vous m'en voulez pas, je suis sorti chez votre voisin. Tout. Écoutez, vous avez été formidable, et j'espère que vous appréciez la séquence frisson.
3: Ah oui, toujours, bien d'accord. Sûr.
4: D'accord. C'était Nicolas Hulot pour la séquence frisson. Bravo Nicolas, j'espère que j'étais bon.
3: Oui, très bon.
4: Et la semaine prochaine, ma chère Françoise, j'espère que vous nous regarderez.
3: J'espère aussi, oui.
4: Nous tenterons l'escalade du radiateur de ma voiture 4x4. C'était Nicolas Hulot. À bientôt.
3: À bientôt.
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7: Allô, oui.
23: Bonjour, monsieur. C'est bien le karting ?
7: Oui, c'est ça, madame, monsieur.
23: Pardon ?
7: C'est ça, monsieur.
23: Oui, je vous appelle parce que je voudrais réserver une table, s'il vous plaît.
7: Oui, pour...
23: Ben pour jouer aux cartes.
7: Aux cartes.
23: C'est pour mon beau-frère en fait qui est accro au poker depuis des années.
7: Oui, mais monsieur, ce n'est pas pareil.
23: Pour un
7: au karting et aux cartes, c'est pas pareil.
23: Non, mais parce que vous parlez en américain, c'est ça?
7: Non, non, je suis bien français.
23: Je peux vous le dire en anglais si vous préférez.
7: Non, mais non, vous êtes trompé. C'est pas.
23: I want to play karting, Mister, please.
7: Non, attendez une minute. Vous confondez.
23: Pardon, vous parlez français?
7: Oui.
23: Ah, bah d'accord, bah fallait le dire parce que moi.
7: Mais non, mais de toute façon ici vous êtes pas pour faire du poker. Vous êtes au karting. C'est des engins à moteur.
23: Vous confondez, je pense, hein, puisque moi je vous parle vraiment.
7: Ah non, c'est vous. Monsieur, je fais pas du poker ici.
23: Bon, bah alors une belote pour un belotting, comment dire.
7: Non, même pas de belote, mais rien du tout. C'est du karting, hein, mais c'est
23: des tartines. Comment ça, des tartines?
7: Du karting.
23: Non, mais excusez-moi, vous me proposez des tartines, mais ça n'a rien à voir.
24: Allô.
23: Oui, hein, allô.
24: Oui, c'est une autre personne parce que. Vous posez des questions un peu, disons, un peu idiotes, là.
23: Ah bah, excusez-moi, mais c'est la personne, là, qui me disait que ici on pouvait jouer au karting.
24: Attendez, essayez de parler français, parce que si vous traduisez en anglais, elle va rien comprendre, la petite dame. Donc, parlez français, vous dites, vous voulez faire du kart, voilà, c'est comme ça qu'on cause.
23: C'est ce que je disais, moi, alors, je vous parle français, donc j'ai mon beau-frère, en fait, qui veut faire un poker. On est quatre.
24: Mais on n'a pas de carte, nous. C'est pas carte, nous, carte.
23: Ah, attendez, personne ne m'a dit que c'était ici pour les cartes.
24: Non, carte. Mais nous, en abrégé, on dit carte.
23: Oui, donc carte, on est bien d'accord.
24: Voilà, c'est pas carte, voilà. C'est carte.
23: Non, mais carte, c'est...
24: Non, mais je vous l'explique parce que vous n'avez pas l'air de comprendre la différence entre les deux.
23: Bah, vous venez de me dire on faisait des cartes.
24: Non, carte. On n'est pas un club de cartes pour jouer aux cartes, à la belote, à la manie ou autre. Non.
23: À la belote, oui, bah pourquoi pas, mais nous on venait plutôt pour un poker, hein, c'est ce que j'expliquais.
24: Non, mais poker non plus.
23: Pas de poker,
24: donc. Je connais pas. Uniquement... J'ai même pas joué, moi, alors, vous voyez.
23: Uniquement belote.
24: Même pas, quand même pas belote, donc je vois pas le rapport avec les.
23: Et si je viens avec mes propres cartes?
24: Non, mais monsieur, vous êtes en train de me demander de jouer aux cartes. Je joue pas aux cartes.
23: Je comprends bien, vous jouez pas, vous louez juste les tables.
24: On loue rien du tout, nous. On n'a pas de cartes, on a que des cartes de location.
23: J'ai compris le truc, c'est que, en fait, la table est gratuite, mais on paye le jeu de
24: cartes. Mais on n'a pas de table, monsieur. Mais vous êtes têtu, vous pourquoi faire? Vous m'embrouillez avec vos tables. On n'a pas de table.
23: Excusez-moi, mais on va pas jouer par terre non plus, vous voyez?
24: Non, mais on n'a rien de tout ça. Vous êtes trompé de numéro.
23: Non, mais je comprends.
24: Vous êtes un peu borné sur vos cartes et moi je suis sur mes cartes. Donc on a deux. Ces deux sont différents, mais qui sont
23: pas distincts. Excusez-moi, vous avez quoi, vous, comme carte? Moi, j'ai une paire de valets.
24: Moi, j'en ai rien à foutre.
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25: Le refuge Landerneau, bonjour.
26: Ah, bonjour, madame. Je suis au refuge animalier.
25: Oui, de Landerneau, oui.
26: Très bien. Je voulais savoir si vous aviez des chatons en ce moment.
25: Ah, nous n'avons que des chiens au refuge.
26: Et est-ce que vous avez des chiots?
25: On a un chiot, mais qui sera de grande taille adulte.
26: Quelle taille il fait à peu près?
25: Oh, il fait quoi, 4-5 kilos, je dirais?
26: Ah mais c'est gros ça, ça va pas rentrer, attendez, je vérifie.
25: Ça va pas rentrer dans quoi?
26: Parce que nous on fabrique ce qu'on appelle des bijoux vivants, vous voyez.
25: Des bijoux vivants, et expliquez-moi là, parce que là j'ai peur de comprendre. C'est-à-dire?
26: Sinon, la dame me dit qu'il fait 3-4 kilos, donc on peut le mettre que dans un Géraud ou un Géroboam, ça rentrerait, mais pas une bouteille normale.
25: Mais qu'est-ce que vous me racontez là? Vous faites quoi exactement?
26: Comment?
25: Qu'est-ce que vous faites exactement avec les chiens?
26: Vous voyez les bouteilles d'alcool?
25: Oui.
26: Dans lesquelles on met une poire et qui grossit à l'intérieur.
25: Oui.
26: On fait la même chose donc avec des chatons.
25: Vous mettez des chatons dans des bouteilles? Mais vous êtes à moitié malade?
26: Mais ils sont nourris, hein. On les nourrit avec un entonnoir et parfois des pailles en plastique médical, hein.
25: Mais vous êtes pas bien ou quoi?
26: Attendez madame, on n'est pas bien, dites-moi. On a vendu 367 en un mois, on a un chiffre d'affaires qui est à plus 31 sur la région. Et
25: mais à quoi ça rime de mettre des chiens, des chatons dans des bouteilles et de les nourrir avec un entonnoir?
26: Madame, enfin ça fait plaisir à des gens.
25: Mais c'est pas des bateaux en bois, non? Mais franchement, c'est des animaux vivants, qu'est-ce qu'ils font dans des bouteilles? Et des chiens, vous parlez de mettre des chiens dans un Géroboam, mais ça va pas, hein?
26: Madame, s'il rentre, s'il fait 3-4 kilos, je pense qu'il rentrera pas, de toute façon. Donc vous pouvez.
25: Mais moi, de toute façon, il est hors de question que vous preniez un chien chez nous pour les mettre dans des bouteilles, hein, ça c'est clair. Hein. Ah, je préfère les voir rester en chenille et. Ah non, mais ça va. Mais n'importe quoi. Hein. Mais c'est pas légal, votre truc.
26: Mais si, parce que nous, on les exporte.
25: Vous les exportez?
26: Oui.
25: Vous aimez les animaux pour les mettre dans des bouteilles comme ça?
26: Bah oui, j'aime les animaux, sinon.
25: Mais vous trouvez que c'est leur lieu de vie dans des bouteilles? Mais c'est quoi cette histoire là? Mais c'est abracadabran.
26: Madame, ce sont.
25: Déjà,
26: pas...
25: les mettre dans des cages, c'est pas terrible, mais alors là, dans des bouteilles, ça sert à rien de les caresser, ça sert à rien de leur faire voir un petit peu le monde extérieur, c'est sûr, vaut mieux les laisser dans des bouteilles.
26: Pardon? On les caresse avec le goupillon du biberon, vous savez, comme pour nettoyer les biberons.
25: Non,
26: attendez, madame. Il y a quelque chose qui m'étonne dans ce que vous dites. Quand vous dites qu'on les prive du monde extérieur, du regard sur le monde extérieur, mais les bouteilles sont transparentes.
25: Mais les chatons, vous pensez que les chatons, ils sont bien dans les bouteilles?
26: Mais oui.
25: Ah oui, ils sont heureux, ils vous font des sourires, ils vous disent « Ah, coucou, salut, je suis heureux !»
26: Bah, ils miaulent pas, madame, déjà.
25: Ils miaulent pas, bah, ça c'est clair, ils risquent pas de miauler.
26: Eh ben oui, donc.
25: Ah, justement, ça devrait vous. Qu'ils miaulent pas. Non, mais moi je trouve que c'est même la limite de la cruauté.
26: Oh non, mais attendez.
25: C'est dingue, oui.
26: Et vous avez demandé l'avis des chats?
25: Et vous?
26: Ben, ils rentrent bien dedans, hein.
25: Ils rentrent bien dedans, ils rentrent bien dedans. Bah oui, mais c'est n'importe quoi, votre histoire, là.
26: Bah.
25: Vous avez pas honte d'aller dans les SPA?
26: Pour?
25: Bah, pour demander des chiens pour mettre dans vos bouteilles.
26: Bah, c'est là que c'est le moins cher, madame.
25: C'est là que c'est moins cher. Ah bah oui, hein, faut que l'entreprise soit rentable, mais c'est une...
26: Non, mais attendez.
25: Bah, j'espère que votre société, elle cassera la gueule, franchement.
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8: Oui.
23: Bonjour monsieur, je suis bien au café.
8: Ah mais c'est pas un monsieur.
23: Comment ça c'est pas un monsieur? Bah si, je suis un monsieur.
8: Mais non, mais moi.
23: Ah bah vous, je sais que vous êtes un monsieur.
8: Ouais.
23: Je vous appelle parce que j'ai un petit souci. J'ai été contrôlé par la police parce que j'étais un petit peu alcoolifié en sortant de discothèque.
8: Oui.
23: Donc j'ai dit aux gendarmes que c'est vous qui m'aviez fait boire des trucs frelatifiés.
8: Oh bah voilà le travail, bah chapeau.
23: Ah bah merci.
8: Bah oui, non mais venez tout de suite, s'il vous plaît.
23: Oui, alors je vais venir parce que je vous ai préparé une déclaration pour les gendarmes justement, comme quoi vous.
8: Ah ouais, bah venez, vous avez été en disco, vous avez dit que vous sortez chez moi, vous savez ce que je risque moi?
23: Non mais c'est pas grave, vous voyez ça. Au moins...
8: Non, mais si c'est grave.
23: Mais non, mais ce que je veux dire, c'est
8: non,
23: que...
8: Non, je veux pas le savoir. Je veux pas le savoir, vous venez tout de suite.
23: Tout de suite, non, mais peut-être plutôt pour l'apéro.
8: Non, je ne discute pas par téléphone. Vous venez, je sais pas qui j'ai affaire. À qui ai-je l'honneur?
23: Alors, monsieur Martin.
8: De où?
23: Là, je suis dans mon canapé, je suis au salon.
8: Oui, mais non, mais vous habitez où?
23: Ah, alors, j'habite 1 rue Martin.
8: Où?
23: À Martinville.
8: C'est où ça?
23: Mais c'est à côté de Saint-Martin, je sais pas si vous voyez.
8: Non.
23: Bon, enfin bon, bref.
8: Oui, non, il n'y a pas de bref, monsieur, là c'est trop grave ce que vous avez fait, là. Alors là, on va pas chercher mieux les 14 ans si vous habitez à Martinville ou à Martin, je sais pas où, là. Vous êtes fait arrêter où?
23: Bah c'était en sortant de Martinville, justement.
8: Et alors vous avez dit que vous sortiez en discothèque à Martinville? Non, mais vous êtes à l'ouest ou quoi?
23: Non, alors c'était plus au nord de Martinville, en fait.
8: Ouais, mais vous vous rendez compte où est-ce? Moi je porte plainte contre vous.
23: Ah bah moi d'abord.
8: Comment?
23: Attendez, les gendarmes, je voulais pas si c'est ça, puisque là j'ai un double appel. Je transfère, hein, vous ne quittez pas?
8: Ah, allez-y, y a pas de souci, monsieur.
23: Allô?
8: Oui, allô?
23: Oui, bonjour, Brigadier Martin, à l'appareil.
8: Oui, bonjour.
23: Que se passe-t-il?
8: Bah, je sais pas, là, il y a une personne qui me dit qu'il est venu chez moi, que je lui ai servi de l'alcool frelaté, monsieur.
23: Ah, c'est vous qui servez l'alcool frelatifié, monsieur Martin?
8: Qu'est-ce que c'est que cette histoire-là?
23: Oui, bah, on nous a parlé de vous, oui.
8: Ah bon?
23: Ah bah oui, c'est mon chef, le caporal Martin, qui m'a fait le rapport, il est juste à côté, je peux même vous le passer.
8: Passez-moi le caporal.
23: Oui, alors, caporal chef 5 étoiles Martin? Oui?
8: Oui.
23: Je vous passe le monsieur. Oui, allô?
8: Oui.
23: Oui, caporal chef 5 étoiles Martin à l'appareil.
8: Bah, c'est la même personne que j'ai au téléphone.
23: Ah non, c'est pas moi. Non, pas du tout.
8: Ah bah c'est pas la même personne.
23: Attendez, monsieur Martin veut vous reparler, je vous le repasse.
8: Oui, d'accord.
23: Monsieur Martin. Oh. Oui, c'est le caporal chef Martin. Je vous repasse le monsieur. Oui, allô, c'est à nouveau monsieur Martin.
8: Non mais qu'est-ce que c'est que cette histoire là?
9: Allô?
23: Ah, bah, c'est madame.
9: Pour la déclaration comme quoi je vous ai vendu des produits frelatés.
23: Voilà, c'est ça.
9: Oui, que j'ai acheté en Espagne ou en Italie.
23: Ah bah oui, très bien, oui, très bonne idée.
9: Bah, tiens, et essayez de faire fumer vos neurones.
23: Non, j'avais pas fumé, j'avais bu.
9: Ah bon?
23: Mais comme c'est la disco de mon beau-frère, j'ai dit aux gendarmes.
9: Ah oui, mon beau-frère, la belle-sœur et ça.
23: Alors attendez, ma belle-sœur, c'est un autre dossier parce que là vous mélangez.
9: Ah bon, parce que je suis con, je comprends pas. Alors vous sortez de la discothèque et après vous me demandez de faire une attestation comme quoi vous êtes venu au préalable chez moi. Mais vous êtes complètement zigzornif, mon pauvre monsieur.
23: Zigzortruc vous-même?
9: Mais oui, vous êtes zigzornif. Venez, je vous accueille. D'accord?
23: Ah bah je savais bien qu'on finirait par s'entendre. Bah dis donc.
9: Ah bah dis donc. Bah dis donc, tu te prends pour un con ou quoi? Approchez le téléphone, vous commencez à m'exaspérer, d'accord?
23: C'est pas pour vous exaspérer, c'est que juste...
9: Ah si, mon pote! Alors, écoutez, si vous avez des couilles au cul, vous venez me voir, crois-moi que tu vas avoir un bon accueil.
23: Ah bah c'est super, je viendrai avec une bouteille.
9: Ok, à tout de suite. Ciao, bambino.
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10: Allô, oui?
26: Oui, bonjour, monsieur. Je suis bien l'Académie d'art lyrique.
10: Oui, monsieur, oui.
26: Oui, bonjour, la préfecture, là, pareil.
10: Oui, bonjour.
26: Dites-moi, est-ce que vous auriez un professeur parmi vous de chant ou un chanteur? Je vous explique pourquoi je vous appelle.
10: Oui.
26: Monsieur le préfet de région a 65 ans aujourd'hui.
10: Oui.
26: Donc nous lui souhaitons un tour de rôle. Chaque administration ou chaque école lui souhaite un joyeux anniversaire.
10: Oui.
26: À la manière de l'enseignement qu'elle procure.
10: Oui.
26: C'est pour ça qu'on vous appelle, pour savoir si vous auriez eu un professeur de chant sous la main, entre guillemets.
10: Quelle date ?
26: Ah, c'est... Non, mais c'est au téléphone, hein, c'est simplement au téléphone. C'est des surprises qu'on lui fait depuis ce matin.
10: Ah oui.
26: Vous ne chantez pas, vous ?
10: Malheureusement, si, je chante, mais j'ai aucune technique.
26: Non, mais ça n'est pas très grave, c'est pour lui chanter joyeux anniversaire, vous voyez, c'est tout. Hein.
10: Ah oui ?
26: Hein ?
10: Joyeux anniversaire.
26: Voilà, c'est parfait. Hein. Je vais vous l'appeler dans le bureau d'à côté, je vais vous passer sa ligne. Donc, oui. Dès que vous l'entendez, hein, vous lui souhaitez un joyeux anniversaire. Hein.
10: Entendu.
26: Je vous remercie.
10: Je vous en prie.
26: Vous pouvez me basculer la ligne de Monsieur le Préfet dans son bureau, s'il vous plaît, Jeanne. Merci.
5: Allô?
10: Allô? Joyeux anniversaire, joyeux anniversaire de la part de l'Académie internationale d'art lyrique et dramatique. Meilleurs vœux, Monsieur le Préfet.
26: Oui, je vous remercie, monsieur, mais malheureusement, ce n'est pas le moment. Je viens d'apprendre le décès de mon épouse.
10: Alors, excusez-moi, monsieur. Excusez-moi. Oui, ça, c'est... Eh oui. Je vous présente, l'Académie vous présente ses plus sincères condoléances et pense beaucoup avec vous dans ces moments si difficiles. Voilà. Monsieur le Préfet, mes hommages, mes respects.
26: Ah, mais attendez, moi je disais ça pour déconner, hein, évidemment. C'était, je croyais que c'était mon copain Pierrot qui m'appelait du musée.
10: Pas du tout.
26: Ah, pardon. Non, ma femme n'est pas morte du tout, hein. Alors, vous me souhaitiez un bon anniversaire ?
10: Mais oui, monsieur le préfet.
26: Ah, ben, je vous écoute, alors.
10: Bon anniversaire, monsieur le préfet, et que nos voeux vous accompagnent.
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11: Charcuterie, bonjour.
19: Bonjour, madame, c'est bien la charcuterie ?
11: Oui, bonjour, monsieur.
19: Monsieur Martin, à l'appareil, j'ai acheté des rillettes de porc chez vous, elles sont pas du tout conformes.
11: Vous me parlez de quoi, là ?
19: Je vous parle de vos rillettes qui ne contiennent absolument pas de poisson.
11: Bah, bien sûr, c'est de la rillette de porc, comment vous voulez qu'il y ait du poisson dans de la rillette de porc ? Heureusement qu'il n'y a pas de poisson dedans.
19: Bah, si ça vient du porc, c'est bien que c'est du poisson.
11: Mais non, viande de cochon, porc.
19: La viande qui vient du porc, que je sache, c'est du poisson.
11: Non, il y a marqué viande de porc.
19: Le porc, c'est là où il y a les pêcheurs.
11: Mais non, viande de porc, quand on parle d'un porc, c'est PORC, monsieur.
19: Ah, je comprends. Vous avez fait une faute. Porc, ça s'écrit P-O-R-T.
11: Mais vous écoutez ce que je vous dis. Si je vais dans un garage pour acheter une voiture et que je me trompe...
19: Hop, j'ai rien à voir avec vos problèmes de voiture, merci.
11: Non, je ne parle pas de problème de voiture, monsieur, je compare la situation. C'est comme si vous me dites, marquez pas volaille, marquez poulpe, parce que vous connaissez pas le mot volaille.
19: Alors pardon, mais poulpe, c'est bien qu'il y a un problème, parce qu'effectivement, le poulpe, il vient du porc.
11: Mais je vous ai pas parlé de poulpe, vous avez mal entendu, je vous ai dit poule.
19: Bon, peu importe, l'essentiel.
11: Peu importe, c'est vous qui me faites chier avec tout ça, vous me dites que c'est mal orthographié alors que c'est pas vrai.
19: Vous inquiétez pas, de toute façon, j'ai demandé un contrôlage.
11: Pardon ?
19: Oui, ils vont venir pour contrôlager vos rillettes de porc.
11: Mais qui, ils ? Vous m'envoyez qui, là ?
19: Alors là, tenez-vous bien, je vous envoie les laboratoires Martin.
11: Mais je veux pas du laboratoire Martin qui fait des analyses.
19: Attendez, vous connaissez quand même les laboratoires Martin ?
11: Mais pas du tout, mais à quelle heure ?
19: Bon, vous avez sûrement vu la pub à la radio, non ?
11: Mais vous rigolez ou quoi ? Vous croyez que j'ai autre chose à foutre ?
19: Mais si ! Les labos Martin !
11: C'est ridicule, votre histoire.
19: C'est des labos super bien.
11: Ridicule !
19: Les labos Martin !
11: Mais
19: t'as vu la pub à la radio ?
11: Mais sérieux, c'est quoi votre délire ?
19: Je vous fais la pub.
11: Attendez.
12: Oui, allô ?
19: Ah, bonjour monsieur.
12: Attendez. Vous allez faire venir quelqu'un pour m'enlever toute ma rillette à cause de... Parce que vous avez cru que c'était des fruits de mer ?
19: Alors, il n'y a pas de poisson, mais c'est vrai qu'il n'y a pas non plus de fruits de mer dans vos rillettes, en effet.
12: Dans la rillette de porc, il n'y a jamais eu des fruits de mer, monsieur ? Ça va pas, non ? Vous avez acheté de la rillette de porc. La rillette de porc, c'est de la viande, c'est pas des fruits de mer.
19: Pardon, si vous prévenez pas qu'effectivement vous remplacez les fruits de mer par de la viande.
12: Mais monsieur, la rillette de porc, le cochon.
19: Comment ?
12: Bah, le porc, c'est du cochon.
19: Bah, pas du tout.
12: Bah, si, c'est.
19: Bon, fin.
12: La rillette de porc.
19: Quel rapport avec le porc ?
12: Bah, le cochon.
19: Bon, rien à voir.
12: Le porc, c'est le cochon.
19: Non, le porc, c'est l'endroit où il y a les pêcheurs.
12: Non, le porc, mais...
19: Après, je dis pas que vous avez fait exprès, c'est peut-être une erreur, ça arrive.
12: Mais c'est même pas une erreur.
19: Ah, donc c'est fait exprès.
12: Bravo. Mais la rillette de porc, c'est forcément du cochon, monsieur.
19: Et comment je peux le deviner ?
12: Vous avez pas vu sur l'étiquette ?
19: Ah si, il y a écrit rillette de porc de pêche.
12: Non, le porc de pêche, ça s'écrit pas comme ça. Hein.
19: Alors, vous l'écrivez comment ?
12: Bon, je vais vous passer le responsable, et puis là, on va sûrement...
19: Ah oui, on va sûrement...
13: Allô ?
19: Bonjour madame.
13: Oulala. Allô ?
19: Oui, où ? Allô ?
13: Vous êtes conscient de ce que vous êtes en train de faire ou pas ?
19: Bon, je ne vois absolument pas le problème.
13: Eh monsieur, vous êtes dans une charcuterie ! Rillette de porc !
19: Eh ok, et alors ?
13: Eh mais je sais pas si vous comprenez bien là. Je crois que vous avez un problème.
19: Eh voilà, ça va encore être ma faute, tu vas voir.
13: Si, c'est monsieur Martin.
19: Ah ?
6: C'est Fun Radio, Rire et Chanson.
23: Alors, il faut en choisir une.
6: Monsieur Martin, Rire et Chanson.
23: Ah bah bravo, c'est la bonne.
6: Oh la taille. Bonjour, bah, bonjour, bonjour messieurs, dames.
23: Bah bonjour, mademoiselle.
6: Oh la pêche. Excellent. Oh punaise. Oh, je dis, mais il est tordu celui-là, c'est qui celui-là qui a joué des rayettes de porc dans du porc et tout.
23: Bon, bah je vous souhaite une bonne journée alors.
6: Allez, bonne journée à vous.
23: Au revoir, madame.
6: Eh bah, au revoir, messieurs, dames.
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15: Allô ?
26: Oui, bonjour madame, c'est bien la maison de retraite.
15: On n'est pas une maison de retraite, c'est des appartements.
26: Oui, mais enfin bon.
15: Oui.
26: Bonjour madame, c'est France 3 Région.
15: D'accord.
26: Voilà.
15: Ouais, c'est France 3, oui.
26: Nous vous appelons dans le cadre d'un reportage que nous faisons, une enquête concernant les traitements infligés aux personnes âgées dans les maisons de retraite.
15: Mmh.
26: Et votre établissement a été cité à de nombreuses reprises.
15: Bah, bien sûr.
26: Voilà. Vous savez pourquoi, je pense. Hein.
15: Oui.
26: Donc, nous voudrions avoir vos réactions, votre réaction, parce qu'il apparaît donc en troisième position. Hein.
15: Ah ouais, quand même.
26: Voilà, oui. Alors, meilleur lieu de détention. Vous êtes en troisième position, c'est pas mal.
15: D'accord, ah ouais, c'est pas mal.
26: C'est pas mal, hein. Donc, privation, vous êtes en seconde position.
15: D'accord.
26: Ce qui est aussi, je pense, assez honorable dans le classement. Hein. Supplice, séquestration donc des personnes âgées, vous êtes simplement en cinquième position.
15: Ben...
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17: Bonjour.
23: Bonjour monsieur, c'est bien l'hôtel ?
17: Oui.
23: Je viens de lancer une agence matrimonialiste sur internet.
17: Mm-hmm.
23: Et alors, comme je n'ai pas de ligne professionnelle, je me suis permis de mettre le numéro de l'hôtel sur le site.
17: Mais vous croyez que j'ai que ça à faire, monsieur ? Mais il n'est pas question que vous utilisez notre numéro de téléphone. Trouvez quelqu'un d'autre, trouvez un autre pigeon.
23: Ah bah oui, mais j'ai mis le vôtre, je ne vais pas tout rechanger alors que les gens...
17: Ah ben vous avez intérêt, monsieur, de tout rechanger, parce que vous avez fait ça sans mon autorisation, alors ça ne va pas se passer comme ça.
23: Oui, oui, c'est ça. Et puis vous allez me piquer l'idée, je vois le truc. Quand je vais passer, hop, ce sera devenu un hôtel, agence matrimoniale.
17: Non mais c'est un débile.
23: Et il vous entend, hein?
17: Non mais...
23: Allô?
17: C'est une agence matrimoniale, mais il n'a pas de numéro de téléphone. Donc, il a mis notre numéro de téléphone.
23: Allô?
17: Yes?
23: Ah bah tiens, c'est bien ma veine, un espagnol. No parlito espagnolo, hein?
17: No espagnol, English.
23: Oui, no espagnol, voilà. Can I speak the responsable, please?
17: Yes, it's me. Me responsable.
23: Oui, le responsable, s'il vous plaît. Je patiente.
17: It's me.
23: Le responsable.
17: It's me. Moi.
23: Oh, c'est dingue, ça. El Bosso.
17: Mais vous êtes con ou quoi?
23: Ah oui, mais il me parle en espagnol encore.
17: Là, vous comprenez le français ou pas?
23: Je ne comprends pas l'espagnolique, hein, c'est ce que je vous dis.
17: Mais je parle français, connard.
23: Vous comprendre?
18: Oui, allô?
23: Oui, ah ben voilà.
18: Oui, vous allez nous emmerder comme ça pendant combien de temps?
23: Excusez-moi, mais enfin, on me passe quelqu'un qui me parlait en espagnol que je ne comprends pas du tout.
18: Non, écoutez, monsieur, moi, votre agence matrimoniale à deux balles, là, vous prenez un abonnement téléphonique, mais vous arrêtez de nous emmerder, quoi.
23: Ah bah non.
18: Non, mais vous rêvez, vous êtes tombé sur la tête, vous êtes malade, là, faut vous faire soigner, hein. Faut vous faire soigner, vous prenez notre numéro de quel droit, là?
23: Bah, parce qu'il fallait bien que je donne un numéro professionnel, moi.
18: Mais vous croyez qu'on voit un numéro professionnel comme ça sans demander l'autorisation à la personne concernée? Et vous vivez sur quelle planète, là?
23: Non, mais c'est ce que je vous dis. Moi, j'ai que mon perso. C'est ce que j'expliquais.
18: Eh ben, mettez votre perso.
23: Ah bah non.
18: Vous créez une ligne professionnelle à ce moment-là. Moi, je ne suis pas associé avec vous.
23: Non, mais je vois le truc. C'est-à-dire que vous allez me récupérer l'idée et puis vous allez.
18: Mais qu'est-ce que j'en ai à foutre de votre idée? J'ai un hôtel restaurant. J'ai pas une agence de matrimonial. Qu'est-ce que j'en ai à foutre, moi, de ça?
23: Je vais passer dans une semaine et comme par hasard, ça sera devenu un hôtel restaurant matrimonial. Je vois le truc.
18: Oui, c'est ça, bien sûr. Un bar à pute aussi, tant que vous y êtes.
23: Oh.
18: Non, mais arrête. Oh,
23: bah bravo!
18: J'ai pas une lanterne rouge devant la porte, hein.
23: Oh non, mais je comprends mieux, je comprends mieux.
18: Vous comprenez rien du tout.
23: Non, mais je vois le truc.
18: Oui, vous voyez le truc. Ben, à mon avis, vous voyez pas grand chose, hein.
23: Non, mais moi, je vais passer.
20: Oui, non, mais vous rêvez ou quoi?
23: Ah, c'est une autre dame?
20: Oui, bah alors, vous mettez votre numéro, puis vous.
23: Ah, bah non, vous rendez compte? Si je mets mon numéro à moi, les gens vont m'appeler tout le temps.
20: Ben alors, j'en ai rien à foutre.
23: Ah, bah ils vont m'appeler toutes les 5 minutes après.
20: Eh ben, c'est quand même le but, non?
23: Vous êtes jaloux?
20: De quoi?
23: Non, bah, vous êtes jaloux parce que j'ai eu l'idée avant vous et que vous vous dites, tiens, il va.
20: Oui, ben j'ai autre chose à foutre.
23: Moi, je vais passer parce que là.
20: Essayez donc de passer, vous allez vraiment vous faire recevoir.
23: Ah ben c'est très gentil, oui, c'est tout.
20: Je vous attends, venez.
23: Écoutez, alors moi je vais venir. Alors en revanche,
20: oui.
23: Je vais pas pouvoir passer maintenant.
20: Il vaudrait mieux, oui.
23: Comment ça, il vaudrait mieux?
20: Oui, évitez de passer parce que sinon...
23: Ah bah faudrait savoir.
20: Oui, non, mais arrêtez votre délire, là.
23: Bah c'est pas ça, c'est que moi j'avais prévu de venir refaire la déco chez vous, là, pour mon agence.
17: Je vous appelle les flics, ok?
23: Ah, bah tiens, revoilà l'hispaniste. Je comprends toujours pas votre langage, hein.
17: Ta gueule, connard!
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27: La poste de Brive, madame Primo, j'écoute.
26: Oui, bonjour madame, c'est la poste de Brive.
0: Oui.
1: Oui, bonjour, je ne sais pas si vous m'entendez bien, parce que j'ai un téléphone portatif.
0: Non, c'est bon, c'est bon.
1: Je vous appelle, je suis étudiant à l'IUT de gestion.
0: Oui.
1: Et on est en examen, alors j'ai pris un téléphone portatif.
0: Mmh.
1: Voilà, on me pose une question sur le courrier et l'entreprise.
0: Oui.
1: Et la question, il me reste 5 minutes hein, pour rendre la copie. La question, c'est quel est le tarif à 5 francs près d'un paquet pesant 1 kilo, destination New York?
0: Oh là là, attendez, je prends mon tarif tout de suite.
5: Posez les copies sur le bureau.
0: Oh mince.
5: Et vous sortez calmement. De la place, c'est quoi ce téléphone là?
1: Ben, je suis avec ma mère là. Allô?
0: Oui,
1: je
0: oui.
1: Je me suis repéré.
0: Oui, j'ai entendu. Bon, mais écoutez, je peux pas vous le donner comme ça.
5: Téléphone? Allô?
0: Oui.
5: Bonjour madame.

0: de la prostate. Hein.
1: Ah, je comprends mieux, Jean-Baptiste, vous auriez pu me l'expliquer.
2: Oui, mais c'était pas facile, quoi, hein, maman.
0: Oui.
2: Et alors, les nouvelles, alors, comment il va?
0: Écoute, ça s'est bien passé, on attend qu'il se réveille, là, maintenant.
1: Allô?
0: Oui.
1: Il est à l'hôpital?
0: Oui, l'hôpital de Brive, oui.
1: Ah, bon, il est dans quel service?
0: Dans le service d'opération pour la prostate, je sais pas le service, vous savez, on a attendu toute la matinée.
1: Oui, évidemment, vous devez être sous le choc.
0: Un petit peu, oui.
1: Oui. Et c'est un monsieur de la place aussi, son nom, alors?
0: Oui, c'est ça, de la place.
1: Lucien, alors, puisqu'il parle de tonton Lulu.
0: Voilà.
1: Ah, d'accord.
0: Voilà.
1: Parce que j'ai un ami qui opère à l'hôpital, justement. Attendez, si vous voulez, quittez pas, hein, je vais prendre mon téléphone aussi, je vais essayer de vous donner des nouvelles plus fraîches.
0: Ah.
2: Allô?
0: Oui.
2: Il part à son bureau.
0: Ah oui.
2: Et donc, je vous remercie parce que vous avez été formidable. Hein, mais... Cette histoire de tonton Lulu, moi j'étais mal. J'ai trouvé que ça.
0: C'est n'importe quoi. Hein.
1: Allô?
0: Oui.
1: Oui, excusez-moi. Bon, alors j'ai appelé mon ami à l'hôpital.
0: Oui.
1: Il ne connaît pas de Lucien de la place. Hein.
0: Comment ça, il connaît pas de Lucien de la place?
1: Il n'y a pas de Lucien de la place au service de chirurgie.
0: Oh, alors là, ça c'est un peu fort, ça. Écoutez, il vient de se faire opérer ce matin, je rêve pas, quand même.
1: Au service du professeur?
0: Enfin, écoutez, moi, j'ai pas retenu le nom du professeur, hein. J'ai aucune mémoire pour les noms, en plus.
1: Attendez, hein.
2: Oh, là.
0: C'est ce bazar.
2: Mais il est en train d'appeler l'hôpital, apparemment, il a un collègue qui est professeur en chirurgie.
0: Ah ouais, il tombe mal, parce que moi, les professeurs, les machins, les trucs, je les connais pas du tout, hein.
1: Allô?
0: Oui?
1: Bon, je viens de rappeler.
0: Oui.
1: Alors, il y a un Lucien de la place.
0: Ah.
1: Oui, mais alors, madame, excusez-moi, Jean-Baptiste, c'est peut-être pas la circonstance, hein. Il n'est pas en service de chirurgie.
0: Ah, il est... Ah bon?
1: Il a été transféré, madame, excusez-moi, à l'Institut médico-légal ce matin.
0: Oui.
2: Oh, c'est pas vrai.
0: Eh oui, qu'est-ce que tu veux? Je voulais pas te dire, hein.
1: Pas tonton Lulu.
0: Oui, mais mon petit...
1: Maman.
0: Oui. Écoute, on se retrouve pour manger à midi. On va manger à midi et puis on en parlera. Tu sais, c'est pas grave.
1: Je suis désolée, madame.
0: Mais enfin, vous auriez pu attendre pour lui dire, quoi. Il est en plein examen, là.
1: T'entends, Lulu?
0: Oh, mais mon petit, t'as mis pas dans tous ces états, tu sais.
1: Ah non, là, c'est bon, le doyen, là, c'est Robert Ledoux.
0: Voilà. Bon, mais écoutez, monsieur, excusez-nous notre émotion, mais je vais récupérer mon fils, hein.
1: Bien, madame, je vous remercie, je vous le repasse.
0: Voilà, excusez-nous, hein.
2: Allô, maman?
0: Oui, ça va?
2: Tu m'entends, maman?
0: Oui.
2: On a échappé belle. Surtout que c'était une blague pour la radio.
0: Oh, l'horreur!
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5: Allô?
1: Madame Briet?
5: Oui, qui est-ce?
1: Bonjour, je suis une de vos voisines, figurez-vous. J'habite au 2 de la rue, moi. Vous êtes au 12?
5: Oui.
1: Voilà, je voulais vous proposer un coup de main pour ce soir pour vous aider à faire les gâteaux.
5: Un gâteau pour ce soir, pour quelle raison?
1: Avec les invités que vous allez avoir, là, ce qu'ils ont dit à la radio. On vient d'entendre votre nom et votre adresse à la radio.
5: Mon nom, mon adresse à la radio.
1: Ah, vous êtes pas au courant?
5: Ah non, pas du tout.
1: Eh bien, il y a une émission de petite annonce sur les top 50 FM, là, vous savez, la radio libre, quoi.
5: Oui.
1: Et puis alors, ils ont dit qu'il y avait une fête chez vous. Ils ont même donné votre adresse. Moi, j'ai tendu l'oreille, j'ai entendu l'adresse, je me suis mis ça à côté de chez nous. Et
5: j'ai
1: oui,
5: rien entendu, moi.
1: Tous les gens qui partent pas en vacances et qui restent dans le 18e arrondissement, vous êtes invités, il y a une fête ce soir chez elles.
5: Il y a une fête ce soir chez moi?
1: Ah oui, c'est ce qu'ils ont dit, hein.
5: Oh, mais je ne serai personne chez moi.
1: Et vous êtes pas au courant?
5: Je suis pas au courant.
1: Écoutez, je vais vous donner leur numéro de téléphone, puis dites-leur bien qu'ils ont dû faire une erreur. Hein.
5: Ils ont fait une erreur, oui.
1: 42.
5: Oui, allez-y.
1: 51. Allez.
5: Bon, je vous remercie, madame.
1: C'est normal si on se dépend entre voisins.
5: Merci beaucoup.
1: Je vous en prie, madame.
5: Merci beaucoup, madame.
1: Au revoir, madame.
5: Au revoir.
2: Allô?
5: Allô, monsieur.
2: Oui, ne quittez pas, madame, parce que nous sommes à l'antenne. Hein.
5: Vous
2: êtes bien, chers auditeurs, sur Top 50 FM, la radio qui en a, n'ayons pas peur de le dire. Et à l'instant, nous venons d'écouter donc Daniela. Oh, Daniela, comme c'était super, chanté par les Sulfureux Elmer Footbeat. Je vous rappelle que pour Daniela, il reste 3 places pour tous les copains qui passent. En attendant, je vous rappelle nos 2 petites annonces de la matinée, donc qui courent depuis ce matin. La première, Jean-Pierre Bullock, il est super extra sympa comme mec. Vous allez voir, vous allez l'adorer. Il a 33 ans, les filles, il est célibataire et il voudrait rencontrer une jeune femme brilleuse pour faire la la mouette ensemble. Et la deuxième annonce, donc, je vous rappelle tout de suite la deuxième annonce. Une grande fête qui est offerte dans le 18e arrondissement.

0: avec madame Ginette Briet.
1: Bah oui,
0: au 12 rue. Attendez, madame, on est à l'antenne. Hein. Au 12 rue. Cette dame fort sympathique, donc vous pouvez l'appeler vous-même, chers auditeurs, au 42. Ce soir, donc chez elle, attention, à partir de 22h, une bouteille de champagne par personne, ça va être la fête. Je vous rappelle que l'orchestre donc de salsa de Patato Valdés, 30 musiciens de salsa, chez madame Ginette Briet.
1: Et nous prenons tout...
0: Attendez, madame, vous permettez, nous reprenons tout de suite notre débat avec donc notre auditrice. Allô, bonjour, comment t'appelles-tu?
1: Oui, mais moi je suis madame Briet.
0: Madame Briet.
1: Je veux personne chez moi.
0: Ah bah écoutez, c'est formidable, madame, vous êtes donc
1: là. Mais je veux personne chez moi.
0: Chers auditeurs, écoutez,
1: mais
0: c'est merveilleux.
1: Mais je veux personne chez moi, monsieur, je reçois personne chez moi.
0: Chers auditeurs, chères auditrices, vous avez donc votre hôtesse qui vient de nous appeler. Elle doit certainement nous appeler pour donner le code d'entrée de l'immeuble.
1: Non, je ne dois rien du tout.
0: Attendez, madame, on va parler après.
1: Non,
0: hein. Attendez. À tous les auditeurs et auditrices qui sont coincés dans les embouteillages donc de ces grandes routes de week-end et de vacances.
1: Eh bien,
0: on va vous passer donc madame Briet tout de suite. Alors, madame Briet, je crois que votre prénom, si je ne me trompe pas, je vais même te tutoyer, c'est Ginette. Ginette, comment ça va?
1: Ça va mal, mais je veux personne chez moi.
0: Eh bien, écoute, j'ai une bonne nouvelle pour toi. Est-ce que tu sais combien...
1: Mais pourquoi vous tutoyez, monsieur?
0: Tu n'es pas une auditrice fidèle de la radio? Allez.
1: Bah, si, mais...
0: Ah, bah,
1: j'ai
0: tu
1: pas
0: vois.
1: Entendu, mais...
0: Eh ben, écoute,
1: c'est une dame qui m'a téléphoné de me dire que qu'il allait dimanche chez moi ce soir.
0: 400 personnes.
1: Mais 400 personnes, je vais les mettre.
0: Ah, pas ça. Attendez, déconnez surtout pas.
1: Attendez,
0: on prend l'antenne. Eh bien, jeune kid dynamique, jeune fille, t'es super extra comme nana. Je crois que je vais avoir une bonne nouvelle pour toi. Est-ce que tu sais combien d'appels téléphoniques on a eu? 400 auditeurs, auditrices qui viennent de nous dire à l'instant qu'ils venaient tous chez toi avec une bouteille de champagne. Est-ce que tu sais quel est l'orchestre qui va jouer chez toi ce soir?
1: Mais j'ai pas d'or.
0: Eh bien, c'est place, Carlos Patato Valdés avec ses 20 musiciens de salsa.
1: Bon,
0: qu'est-ce qu'on dit?
1: Patato Valdés, je sais pourquoi là.
0: Et qu'est-ce qu'on dit? Qu'est-ce qu'on dit, jeune kid? On dit merci.
1: Je dis merci, je veux personne chez moi.
0: Et attends, j'ai une bonne nouvelle, figure-toi. Attends, c'est pas fini.
1: Arrêtez de me tutoyer, mon sang.
0: On te prête une sono de 2x4000 watts.
1: De quoi?
0: 2x4000 watts.
1: Mais non, j'ai pas de place chez moi.
0: Et attention,
1: ça va pas la tête, non.
0: Je vous rappelle.
1: Mais ils vont casser personne chez moi, je veux pas les mettre, voyons, qu'est-ce que c'est cette histoire de bêtise.
0: Ils vont danser.
1: Donc, vous dansez où? Moi,
0: je vous rappelle l'adresse, tout le monde sait Ginette
1: Briet. Non. Ne donnez plus mon adresse sur l'antenne.
0: 12 rue.
1: Arrêtez ces bêtises. Arrêtez ces bêtises.
0: Elle est cool, Ginette. Et c'est dans le 18e arrondissement.
1: Je suis pas cool, moi.
0: 42.
1: Non. 30... Ne donnez pas mon numéro de téléphone. Je veux personne chez moi. Ce soir, je m'en vais.
0: J'espère que ton appartement est grand, ma chérie.
1: Non,
0: parce
1: il
0: n'est
1: pas grand, mon appartement.
0: J'espère que ton appartement est assez grand pour contenir...
1: Non, mon appartement n'est pas grand.
0: Ginette.
1: Je veux personne chez moi.
0: Ginette, je te donne l'antenne.
1: Ginette, elle en a marre, Ginette.
0: Ginette, t'es géniale. Les 400 auditeurs, donc, sont...
1: Oh, j'en ai marre de conneries.
0: Allez, on t'embrasse très fort.
1: Oui,
0: salut, Ginette.
1: Salut.
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3: Bonjour.
4: Oui, bonjour, monsieur. C'est bien le magasin de jouets?
3: Oui.
4: J'ai acheté un puzzle chez vous.
3: Oui.
4: Et mon chien a mâchouillé deux pièces qui, du coup, ne rentrent plus.
3: Oui.
4: Donc, je voulais savoir si je pouvais vous le rapporter cet après-midi pour l'échanger.
3: Mais qu'est-ce que je fais, moi, avec les deux pièces qui ont été mâchouillées?
4: Ah, bah, ça, après, c'est plus mon problème, ça.
3: Mais vous m'avez dit que les pièces avaient été mâchouillées par votre chien.
4: On a du mal à se comprendre.
3: Oh là là, monsieur, attention, parce que.
4: Ça peut venir de chez vous aussi, vous voyez, c'est.
3: Je vous demande pardon, j'ai pas de chien ici, mais c'est pas possible.
4: Je dis pas que c'est vous qui avez mâchouillé les pièces.
3: Mais comment voulez-vous que ça ait été mâchouillé chez moi? Enfin, c'est incroyable. J'ai jamais vu ça. Les puzzles, ils sont dans le magasin et ils sont pas mâchouillés. Ça veut dire quoi, cette histoire?
4: Bah, je ne sais pas, moi, il y a quelqu'un qui s'amuse.
3: C'est logique, c'est pas un défaut de fabrication.
4: Bon, écoutez, passez-moi un responsable, comme ça.
3: J'ai jamais vu ça, c'est incroyable.
5: Oui, bonjour.
4: Bonjour, madame.
5: Ça, c'est de votre faute, c'est pas de la nôtre.
4: Comment ça, c'est de ma faute?
5: Votre chien a mâchouillé les pièces. Moi, je me retrouve avec un jeu invendable.
4: Après, vous le remettez en rayon, vous faites comme si vous ne saviez pas, vous voyez, c'est pas non plus.
5: Ouais, je me fous pas de la gueule des gens comme ça, non, mais je vous en prie.
4: Non, mais je vous en prie vous-même, hein.
5: Non, c'est une mauvaise utilisation, c'est pas de notre faute, c'est de la vôtre.
4: Comment ça, c'est de ma faute?
5: Non, mais vous nous prenez pour qui, là, monsieur? Je suis désolé.
4: Non, mais je vois venir le truc, c'est qu'on essaie de. Allô?
6: Oui, moi je suis le gérant de la société.
4: Oui.
6: Je vous écoute, allez-y.
4: Bah, c'est-à-dire qu'apparemment il y a quelqu'un chez vous qui a mâchouillé les pièces du puzzle que vous m'avez vendu.
6: Non, mais vous plaisantez ou quoi? Vous avez le droit à rien du tout, parce qu'on ne mâchouille pas des puzzles.
4: Excusez-moi, jurez-le.
6: C'est pas même pas la peine de venir, je ne ferai rien pour vous.
4: Ah mais jurez que vous n'avez pas mâchouillé le...
6: Monsieur, je ne vais pas vous... Vous vous prenez pour qui?
4: Vous dites, je n'ai jamais...
6: Non mais monsieur,
4: je jure que
6: excusez-moi.
4: Non mais je jure
6: moi, ça
4: que...
6: fait 25 ans que je suis sur la place, je ne mâchouille pas de puzzle.
4: Non mais dites, je jure n'avoir jamais mâchouillé un puzzle.
6: Mais vous êtes pas bien, vous.
4: Non mais je vois, on essaye de l'ouvoyer.
6: Mais vous êtes... Faut vous faire soigner. grenier. Hein.
4: Non, mais chacun ses manières.
6: On ne mâchouille pas de puzzle. Je ne vais pas jurer que je ne mâchouille pas de puzzle, parce que je ne suis pas débile, moi. Donc, on fait du service après-vente. Mais pour des gens comme vous, je suis désolé, mais on n'en fera pas, parce qu'on ne mâchouille pas de puzzle. Point final.
4: Donc, alors, dans ce cas, si je viens cet après-midi avec mon beau-frère qui est dentiste,
6: oui.
4: Est-ce que vous seriez prêt à prendre une empreinte mâchoriale?
6: Certainement pas, non.
4: Ah ah, donc on évite le...
6: Non, mais, et puis, faire aussi une analyse ADN aussi pendant que vous y êtes. Non mais vous sentez bien, vous allez bien ou...
4: Non mais faisons un moulage.
6: Non monsieur, on va arrêter là tout de suite, j'ai pas de temps à perdre avec des gens comme vous. Je ne veux plus vous entendre. Vous passez avec votre puzzle. Je vous fous dehors, hein. Vous êtes en train de me faire une empreinte dedans après avoir... Non mais attendez, vous croyez...
4: Bon, alors dans ce cas, juste un échantillon de salive peut-être pour pouvoir...
6: Un échantillon de salive maintenant. Non mais attendez.
4: Excusez-moi, enfin... Oui, il me faudrait aussi un petit morceau d'ongle et quelques cheveux.
6: Mais j'ai pas approuvé mon histoire. Non, monsieur, excusez-moi.
4: Et le slip que vous portiez hier, s'il vous plaît.
6: Vous réfléchissez un peu à votre demande.
4: Vous êtes le mâchouilleur?
6: Mais monsieur, je ne... Certainement pas. Mais...
2: Quel débile.
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9: Allô?
10: Bonjour monsieur, c'est le conseil général à Pareil. Vous
9: oui.
10: Habitez bien Niederensen? Très bien. Vous savez qu'aujourd'hui, c'est la journée de l'Angleterre dans la région.
9: Oui.
10: Et le Conseil général offre gratuitement à tous les habitants de plusieurs communes de la région un cours d'anglais. Et donc, il s'agit de retenir une seule phrase qui va vous servir à vous faire comprendre des anglais et à comprendre l'anglais. Est-ce que vous parlez l'anglais?
9: Non, pas du tout.
10: Très bien. Alors, vous avez un stylo?
9: Ouais, allez-y.
10: Donc, la première phrase pour aujourd'hui qu'il va vous falloir apprendre, hein, c'est donc... I fuck you, comme la fac, hein. I fuck you, bullshit. Dans quelques instants, vous serez appelé par un anglais. Il vous dira donc hello. Et quoi qu'il se passe, monsieur,
9: ouais.
10: Vous lui dites invariablement I fuck you, bullshit.
9: I fuck you, bullshit. Bullshit.
10: Bull, comme une boule.
9: Oui.
10: Bullshit. Nous sommes d'accord? Voilà. Merci, monsieur.
9: Merci. Au revoir.
10: Au revoir.
9: Allô?
10: Hello.
9: I fuck you, bullshit.
10: Yes. Do you fuck me in the ass?
9: I fuck you, bullshit.
10: Yes, correct. Votre accent est bon, monsieur.
9: Merci.
10: Vous dites...
9: I fuck you, bullshit.
10: C'est parfait.
9: I fuck you, bullshit.
10: Perfect.
9: I fuck you, bullshit.
10: Je vous remercie, monsieur.
9: I fuck you, bullshit.
10: En vous disant que vous avez un accent parfait.
9: I fuck you, bullshit.
10: Sorry.
9: Bon, je vous laisse, monsieur, j'ai autre chose à faire. Hein. Allez, au revoir.
10: Ah non, en anglais.
9: I fuck you, bullshit.
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11: Oui, allô?
4: Bonjour monsieur, c'est bien l'Institut de beauté?
11: Oui, c'est bien ça.
4: Monsieur Martin, à l'appareil, je suis en train d'ouvrir moi aussi un institut de beauté juste à côté de chez vous et je me suis rendu compte qu'on avait le même nom de boutique.
11: Ouais, et alors?
4: Et alors, c'est pas grave, il suffit que vous changiez le nom de votre magasin.
11: Pardon?
4: Je disais, on va changer le nom de votre magasin, comme ça pas de problème.
11: Pardon?
4: Excusez-moi, vous avez peut-être un problème de réseau.
11: Et
4: parce
11: pourquoi
4: que...
11: moi je changerais de nom et vous pas?
4: Bah parce que ça m'arrange.
11: Vous imaginez au sens inverse, vous seriez enchanté?
4: Alors oui, effectivement, je suis encore en chantier, mais on va bientôt ouvrir.
11: Non, est-ce que vous seriez enchanté?
4: Disons que je suis plutôt en finition, parce que là, le chantier, il est quasiment bouclé.
11: Je vous parle pas de chantier, je vous parle de enchanté.
4: Ah, d'accord, oui, mais enfin, si vous articulagez pas non plus.
11: Mais vous, vous êtes dans une autre planète ou quoi?
4: Non, je suis à Martinville pour le moment, mais je vais passer parce que vous avez une enseigne avec le nom de l'Institut.
11: Oui, j'ai une enseigne.
4: Super, comme ça, celle-là, je la récupère pour la mettre sur mon Institut de beauté.
11: Mais vous vous moquez de moi?
4: Pardon?
11: Mais là, c'est un gag.
4: Ah bah comme vous dites.
11: C'est un gag.
4: Ah bah oui, c'est un gag.
11: Mais c'est un gag.
4: Ah mais complètement.
11: C'est un gag.
4: Ah non, mais c'est un énorme gag.
11: Je vais quand même pas vous donner mon enseigne que j'ai payée.
4: Oh bah si vous voulez, je vous fais une reprise, il faut voir ce qu'elle vaut à l'argus.
11: Mais je ne vous la revendrai pas, monsieur, c'est mon nom, c'est mon enseigne.
4: Non mais je vous en mets une nouvelle à la place.
11: Mais je n'en veux pas de votre nouvelle.
4: Et en plus, on a déjà mis votre nouveau nom dessus parce qu'on l'a choisi pour vous.
11: Et alors dites-moi le nom que vous allez me donner.
4: Oui, c'est Festif.
11: Mais,
4: je précise, Festif. En deux mots.
11: Ah non, Alors là.
4: Mais si, comme ça, vous avez à la fois le côté fesses pour l'épilation et tif pour les soins de la tête.
11: Je ne veux pas de mot festif.
4: Sinon, on peut aussi considérer que fesses tif, c'est une référence au poil de fesses.
11: Mais...
4: Bon, simple suggestion, hein. Quoi vous faites?
3: Oui.
4: Ah, bonjour monsieur. Comme j'ai expliqué.
3: Et du coup, vous allez. Non, attendez. Vous allez vous installer où?
4: Juste à côté. On est le bâtiment en face, en fait.
3: Donc du coup, vous êtes en train de me dire que vous allez ouvrir une société, donc à côté de chez moi, avec du coup le même nom que moi, et que vous avez pas vu qu'il y avait un autre institut qui
4: oui,
3: s'appelle.
4: Oui. Alors j'avoue, j'ai pas fait gaffe, mais bon, c'est pas grave.
3: Vous avez. C'est pas grave. Vous voulez brûler, monsieur? C'est pas grave.
4: Bah oui, puisque maintenant vous êtes l'institut festif.
3: Non, monsieur, je suis pas l'institut festif.
4: Mais si, ça j'ai vu avec le patron juste avant.
3: Vous avez rien vu du tout avec le patron.
4: Bah le monsieur, je viens d'avoir.
3: Alors déjà, c'était une femme qui a décroché. C'est pas un homme.
4: Ah bah voilà, encore des faux patrons.
3: Allô?
4: Ah, enfin. Bonjour monsieur le patron.
3: Non, mais, et en quoi vous avez le droit de changer mon nom d'entreprise?
4: Bah parce que sinon déjà moi ça me fait des concurrents, pardon.
3: Ah bah non mais attendez.
4: Et puis si c'est pour me piquer toute ma clientèle.
3: Ah vous êtes un petit comique vous.
4: Oui c'est pas faux.
3: Bah changez de ville, allez vous installer ailleurs.
4: Alors ça m'arrange pas. En revanche vous pourriez déménager, c'est vrai?
3: Non mais monsieur, mais vous rigolez ou quoi?
4: Ah bah comme dirait l'autre, non mais c'est un gag.
3: Non mais moi je vais déménager.
4: Ah bah super.
3: Non mais
4: je savais même pas, dans ce cas problème réglé.
3: Non mais vous foutez de ma gueule là. C'est une caméra cachée.
4: Oh, bravo! C'est en effet une caméra cachée, j'imagine que vous avez repéré déjà quelques caméras.
3: Non mais...
4: Eh ben, il y en a 47 qui sont dissimulées autour de vous dans l'institut.
3: Non mais alors là, j'y crois pas, quoi.
4: Ah oui, c'est dingue. Et vous savez quoi? Je vous attends, je suis devant la porte de l'institut. Venez me rejoindre, vous allez encore avoir une surprise.
3: C'est quand même incroyable, ça.
4: Ah bah, c'est 2 mois de boulot pour tout installer, hein.
3: Monsieur, vous n'êtes pas devant chez moi.
4: Bah, vous êtes où, là?
3: Bah, je suis dans mon magasin.
4: Ah oui, mais là, vous êtes à l'ancienne adresse.
3: Comment?
4: Eh oui, surprise, je vous attends à votre nouvelle adresse.
3: Bien sûr, ouais, c'est ça, ouais.
4: Tenez-vous bien, je vous ai trouvé un hangar à Martinville. Vous avez 4 500 m².
3: Et vous vous foutez de moi, monsieur?
4: Franchement.
3: Bon, monsieur, ça suffit.
4: Bon, alors, si on dit que c'est Rire et Chanson.
3: Bah, bien sûr, oui, Rire et Chanson, oui.
4: Non, mais vraiment.
3: Bon, maintenant, ça suffit.
4: Non, mais c'est vrai.
3: Au revoir.
4: Non, mais allô?
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2: Allô.
10: Oui, bonjour monsieur.
2: Bonjour monsieur.
10: France Télécom Arcachon à l'appareil.
2: Oui, oui.
10: Voilà, nous avons un petit problème de centrale.
2: Oui.
10: Avec un faisceau de ligne donc qui a été perturbé.
2: Oui.
10: Nous devons réparer.
2: Oui.
10: Vous allez recevoir pendant quelques minutes un certain nombre de communications téléphoniques en provenance d'Arcachon.
2: Oui.
10: Ces coups de fil ne vous sont pas adressés.
2: Oui.
10: Tout ce qu'on vous demande, c'est de relayer la sonnerie.
2: Oui.
10: C'est-à-dire que ça va sonner chez vous.
2: Oui.
10: Vous décrochez.
2: Oui.
10: Vous ne dites pas allô.
2: Non.
10: Vous ne vous présentez pas.
2: Oui.
10: Mais vous relayez la sonnerie.
2: Ça veut dire quoi?
10: Vous faites la sonnerie avec des fréquences vocales, les vôtres.
2: Oui.
10: C'est-à-dire que vous faites tout.
2: Ah ouais.
10: Tout.
2: Ouais, d'accord.
10: Hein?
2: Ouais, d'accord.
10: Jusqu'à ce que l'autre personne ait raccroché.
2: Bon, d'accord.
10: Nous sommes d'accord?
2: Oui.
10: Voilà, je vous remercie, monsieur.
2: Il y en a... j'accroche là.
10: Oui, il y en a pour quelques minutes, hein.
2: Voilà, merci.
10: Merci, au revoir. Je dois être sur le répondeur, là. Bon, ben, je vais laisser un message. Hélène, mon amour, je voulais te dire que je t'aime. Cette nuit a été pour moi une révélation. J'ai aimé tout ce que nous avons fait. J'ai aimé ton corps sur les draps de soie et de satin mélangés que j'ai acheté chez Tati. J'ai aimé tes cheveux, ta bouche, tes seins, ton ventre et tes longues jambes brillantes. J'aime tes fesses. J'aime tes cuisses blanches, longues et galbées. Et j'aime aussi celles de ta sœur, celles de ta mère. J'aime le corps de toutes les femmes de ta famille. Voilà, Hélène. J'espère que vous aurez ce message et qu'ensemble, nous pourrons cette nuit, dans votre grand lit, poursuivre toutes nos cochonneries. J'espère vous entendre crier dans la nuit, mordre la descente de lit. Oh, mes cochonnes, comme je vous aime. Allô?
2: Oui.
10: Oui, monsieur, c'est France Télécom, là.
2: Oui.
10: Ça y est, c'est fini, hein? Vous avez eu des appels?
2: Oui.
10: D'accord, hein?
2: Mais alors, attention, hein? C'était un peu cru.
12: Ah, c'était un peu cru.
13: Ah oui.
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15: Allô?
4: Oui, bonjour madame. C'est bien la boucherie?
15: C'est monsieur, oui, c'est la boucherie.
4: Je voulais savoir si vous vendiez encore du roast beef.
15: Oui.
4: Ah bah voilà. Bah faudra arrêter.
15: Pourquoi?
4: Rapport aux Anglais qui ont décidé de quitter l'Europe.
15: Monsieur, c'est pas...
4: Vous n'allez pas continuer à vendre de la viande anglaise alors que...
15: Alors là, on va pas du tout rentrer dans ce débat-là, monsieur.
4: Vous reconnaissez quand même que vous vendez du roast beef.
15: Qu'est-ce que vous allez m'embêter avec de la Grande-Bretagne, là? Ça n'a rien à voir, vous êtes parti à l'ouest, là, carrément.
4: Je constate que vous défendez donc les Anglais
15: non.
4: contre la France.
15: Monsieur, vous êtes qui pour me dire ce que j'ai à faire?
4: Excusez-moi, enfin c'est juste du bon sens.
15: Alors attendez, restez au téléphone, hein, je vous passe quelqu'un plus de compétent, vous allez voir. Restez bien accroché, hein, je vous assure. Allô?
4: Oui, allô?
15: Oui, bonjour, monsieur.
4: Oui, bonjour, madame. Alors, comme j'expliquais...
15: Non, votre... c'est pas madame, c'est monsieur, d'abord.
4: Ah bah, vous aussi, décidément.
15: Oui.
4: On me dit que vous défendez le roast beef.
15: Je défends le roast beef.
4: Alors que...
15: Non. Monsieur, d'abord...
4: Vendre des produits anglais, alors que les Anglais ont décidé de quitter l'Europe, avec cette histoire de Brexit, là.
15: Oui.
4: Je trouve ça un petit peu gonflé.
15: Mais monsieur, je travaille pas que les Anglais.
4: Oui, bah ça, c'est ce qu'on dit.
15: Bah, monsieur, vous pouvez me dire pas comme vous voulez.
4: Oui, et puis le temps que j'arrive, vous allez cacher les Anglais.
15: Mais non, monsieur, j'ai les... Mais écoutez, on a les factures, on a tout ce qu'il faut.
4: Non, mais...
15: C'est pas un souci.
4: Non, mais je vois le truc, c'est que vous allez me les mettre à la cave ou je ne sais où, et puis comme...
15: Mais monsieur, j'ai pas de cave, j'ai rien.
4: Ah bah tiens, elle sera...
15: C'est vous, non, mais c'est vous qui faites ça, donnez-moi votre nom, et puis à ce moment-là, j'irai vous voir ou n'importe quoi avec les factures et tout, mais moi, ça me dérange pas, monsieur.
4: Ah oui, non, mais c'est ça, donc vous venez me voir, et les Anglais, ils restent chez vous pendant ce temps.
15: Mais venez voir si vous voulez, monsieur, j'en ai rien à cirer. Moi, c'est contrôlé, c'est tout, point.
4: Vous seriez pas un petit peu british?
15: Non, pas du tout, monsieur, non.
4: Je suis sûr que vous êtes anglais.
15: Mais non, monsieur.
4: How do you do?
15: Mais arrête-tu de dire des conneries.
4: Non, mais excusez-moi, mais enfin, je reconnais l'accent.
15: Je reconnais l'accent anglais. Je suis français, monsieur.
4: Oui, bah c'est ce qu'on dit.
15: Mais arrêtez de dire des...
4: Non, mais je rêve.
15: Non, mais non, vous rêvez pas, monsieur, ce que je dis, c'est vrai. Oui, vous rêvez.
4: Non, mais enfin, excusez-moi.
15: Bah, si vous voulez venir me voir, venez me voir, écoutez, que de faire chier le monde, là.
4: Non, mais enfin, excusez-moi, mais enfin, c'est quand même pas moi qui vends de l'anglais.
15: C'est pas moi qui a téléphoné, monsieur, c'est vous qui me téléphonez. Bah, pourquoi faire vous me téléphoner à l'heure? Je vous ai rien demandé, moi.
4: Bah, parce que vous êtes quand même hors la loi.
15: Mais je suis hors la loi de quoi?
4: Bah, de roast beef.
15: Du roast beef. Qu'est-ce que vous racontez, là?
4: À partir du moment où vous vendez de l'anglais, vous voyez, c'est quand même...
15: Mais monsieur, je ne vends pas d'anglais.
4: Ah bah alors là...
15: Mais putain de merde, venez me voir ici, bordel de merde. Je vais vous expliquer, moi.
4: Ah bah je viens.
15: Bah venez, monsieur, mais venez, je vous attends. Puis écoutez, vous n'allez pas me faire chier, si vous avez envie de venir me voir, venez me voir.
4: Ah non, mais bien sûr, non mais... Autrement,
15: je vous ferai un procès au cul, moi.
4: Ah bah moi d'abord.
15: Bon, d'accord, ok.
4: Pour recélisme de roast beef.
15: Écoutez, vous me faites chier et c'est tout, point. Virgule, à la ligne.
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16: C'est Harry, bonjour.
10: Oui, bonjour madame.
16: Oui, bonjour.
10: C'est bien le centre antithermite?
16: Enfin, c'est le centre régional d'isolation, oui.
10: Ah, vous pouvez peut-être m'aider parce que là, tout mon bois est attaqué actuellement par les termites.
16: Oui.
10: Et c'est horrible, évidemment, donc tout s'écroule autour de moi, voyez-vous. Et j'aimerais être tranquille.
16: Oui.
10: Et
16: vous êtes de quel secteur?
10: Alors, vous voyez le cimetière?
16: Oui, dans quelle ville?
10: Ah ben, je suis à Aurillac.
16: Oui.
10: Et donc, tout le bois qui est autour de moi commence à s'écrouler.
16: Oula.
10: Ah oui. Oui, là, je suis sur la terre, là, bientôt, là, si ça continue comme ça.
16: Quand même pas si vite.
10: Ah ben si, vous savez, il y a 2 centimètres entre le bois et la terre.
16: Bon, alors, on va noter les coordonnées, puis comme ça, le technicien vous rappellera rapidement pour voir qu'est-ce qu'il peut faire déjà, hein.
10: Oui.
16: Alors, vous me donnez vos coordonnées?
10: Alors, donc, monsieur Bernard Lamolle, L-A-M-O-L.
16: L-A-M-O-L.
10: Oui.
16: Alors, l'adresse, bien sûr.
10: Alors, donc, Bernard Lamolle, 1921-2009, hein, et donc, je suis au cimetière.
16: Pardon? Vous êtes au cimetière?
10: Oui.
16: Vous habitez dans le cimetière?
10: Oui, absolument.
16: Mais...
10: À l'Ébé?
16: Attendez, vous habitez dans le cimetière?
10: Oui.
16: Et vous avez des termites?
10: Oui.
16: C'est une maison qui est dans le cimetière?
10: Non.
16: Oui, alors c'est quoi? Vous habitez dans quoi?
10: Je suis donc Allée B, parcelle 34, et vous me trouvez facilement, il y a mon nom sur la plaque, à toute façon.
16: C'est pas possible!
10: Pardon?
16: Je dis que c'est bizarre, parce que on peut pas venir traiter... C'est un caveau, alors qu'est-ce que c'est, une tombe?
10: Non, il n'y a pas de tombe, c'est juste... Le cercueil.
16: Non, mais le cercueil, il est enterré.
10: Oui.
16: Donc, on ne pourra pas les traiter, nous.
10: Pourquoi?
16: Parce que déjà, il faudrait, je ne sais pas, tout déterrer. Mais si vous êtes dans le cercueil... l'accueil. Excusez-moi, mais c'est bizarre. Comment vous pouvez m'appeler alors?
10: Mais parce que ils m'ont laissé mon téléphone. Ben oui. Mais comme je suis mort il y a 15 jours, mon abonnement est encore valable.
16: Oh non, écoutez, je voulais vous aider, mais là, je crois que je ne pourrais pas vous aider. Si vous êtes mort, que vous m'appelez du cercueil avec votre portable, je ne sais pas qu'est-ce que je peux faire pour vous, moi.
10: Mais madame, mon abonnement est encore valable. C'est pour ça que je vous demande de venir vite avant qu'on me le coupe, hein. Et madame,
16: oui.
10: C'est pas drôle hein, ce que je vis. Hein.
16: Oui. Ah, et alors, vous voyez de votre... Excusez-moi, mais allez, derrière, vous voyez les termites, vous.
10: Mais je peux pas les voir dans le noir. Ah oui, mais c'est pas drôle. Hein.
16: Ouh là là, c'est pas possible. Alors, vous êtes qui, finalement?
10: Bernard Lamolle, 1921-2009. Oui, attendez, quittez pas.
16: Oui.
10: Je vous passe ma mère.
16: Oh. Oh là là.
10: Allô.
16: Allô.
10: Bonjour, madame.
16: Bonjour.
10: Madame Lafesse, Jean-Yves, à l'appareil.
16: Ah, voilà. Bon.
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13: Oui, allô.
4: Bonjour, madame. Je suis bien chez le boulangiste.
13: Oui.
4: J'ai acheté chez vous des pains au raisin la semaine dernière.
13: Oui.
4: Et alors apparemment vous m'avez vendu des vieux pains au raisin.
13: Ah ça m'étonnerait ça.
17: Impossible.
13: Je vous passe les pains au raisin.
18: Allô. Oui bonjour monsieur.
4: Oui bonjour madame. Voilà comme j'expliquais à votre collègue.
18: Non monsieur, je ne vends jamais de produits de la veille monsieur.
4: Non non mais c'est pas de la veille là, c'était il y a plus que ça apparemment.
18: Ah oui bah bien sûr, bah pourquoi pas de l'année dernière aussi.
4: Vous verrez très bien que les raisins qui sont dedans, ils sont tous secs, ils sont tous fripés.
18: Ah bah les raisins oui c'est fripé hein. Vous savez comment on fait des pains au raisin?
4: Bah j'imagine avec du pain et du raisin comme son nom l'indique.
18: Ah non c'est pas avec du pain et des raisins monsieur, non c'est du gros n'importe quoi. Vous êtes en train de dire, monsieur.
4: Là, c'est pas des pains au raisin que vous m'avez vendu.
18: Ah bon, bah alors c'est quoi?
4: Bah, c'est des pains au vieux raisin.
18: Ah oui, bah bien sûr. Bah non, mais allons-y.
4: Vous verrez bien qu'ils sont tous secs, en tout cas. Hein, ça.
18: C'est normal, monsieur, c'est des raisins secs. Eh, les pains au raisin, oui. Oui, c'est fabriqué avec des vieux raisins.
4: Ah, je vous ai entendu parler à votre complice, là.
18: Non, c'est pas mon complice, c'est ma femme. Alors, le complice est où? Oh, attention.
17: C'est alcool, hein? Non, mais. La moquette,
18: non, hein, mais parce qu'on est des complices, hein. On est des bons à rien. Vous avez jamais acheté de raisins secs dans votre vie, vous, hein?
4: Bah, écoutez, moi j'ai mon beau-frère qui est fruitier, qui m'a vendu déjà des grappes de raisin, ça n'a rien à voir. Hein.
18: Mais on met pas de grappes de raisin dans les pains au raisin, monsieur. Ah ben arrêtez de dire ça quand même. Les raisins secs. Non mais attendez, faut arrêter. Vous connaissez rien. Qu'est-ce que c'est que ce délire là? Est-ce que vous savez comment on fait des raisins secs?
4: Bah on prend des raisins et puis on attend.
18: Non mais c'est du délire là.
4: C'est louche quand même cette histoire.
18: Mais qu'est-ce qui est louche? Non mais c'est quoi ce mec là?
4: Non mais je vois bien que vous essayez de me mener en barquette là. Vous
18: Ah oui mais bien sûr. Bah mais pourquoi vous vous déplacez pas là à l'instant là?
4: Ah bah je vais vous rapporter donc les pains en raisin en fin de semaine parce que là j'aurais.
18: Non mais en fin de semaine c'est maintenant qu'il faut les ramener.
4: Alors début de semaine prochaine à la limite.
18: Ah ouais bah non mais attendez, alors fin de semaine maintenant c'est la semaine prochaine. Non,
4: écoutez
18: mais...
4: du coup je passerai mercredi.
18: Non le mercredi je suis en repos monsieur.
4: Oui non mais là vous me parlez de mercredi prochain.
18: Mais c'est tous les mercredis, c'est notre jour de fermeture.
4: Non mais moi si je passe le mercredi suivant.
18: C'est mon jour de fermeture.
4: Ah aussi?
18: Bah quoi aussi, on a le droit de se reposer quand même, non?
4: Non, bah enfin ça fait deux mercredis de suite quand même là.
18: Et alors?
4: Bon, alors dans ce cas, mercredi dans trois semaines.
18: Je vous dis que c'est mon jour de repos.
4: Encore?
18: Bah non mais, bah oui.
4: Dites donc, j'ai l'impression que ça tombe un peu souvent les jours de repos chez vous là.
18: Bah oui, non mais je vous l'ai dit dès le départ que j'étais en repos, alors arrêtez un petit peu là. Attendez, c'est mon boulanger qui est à côté de moi. Hein.
4: On va passer le mois, tiens, on va voir ça.
18: Allô?
4: Bonjour madame, vous êtes la boulangiste?
19: Excusez-moi, c'est monsieur.
4: Oui, c'est pas grave.
19: Si, c'est grave quand même.
4: Moi, on m'a vendu des pains avec des vieux raisins.
19: C'est pas des vieux raisins, c'est des raisins secs. Vous voulez en venir où là?
4: Alors, c'est-à-dire que donc je vais vous les rapporter, c'est ce que je disais.
19: Pourquoi? Et pour quelle raison?
4: Ah bah je vais vous les rapporter pour cause de séchisme.
19: De quoi?
4: Bah pour raison de séchisme.
19: De séchisme?
4: Oui.
19: Et vous regardez dans le dictionnaire, mais je crois que c'est pas marqué des séchismes. Alors vous voulez carré ou vous voulez les pains en raisin?
4: Ah bah non, excusez-moi.
19: Ah non, je m'excuse de rien du tout, monsieur. J'aime pas qu'on me prenne pour un imbécile.
4: C'est quand même moi qu'on a pris pour un imbécile.
19: Pardon, sûrement pas. Si vous avez... Non. Alors là, je crois pas, non.
4: Ah bah moi, je crois que oui.
19: Eh bah moi, je crois pas. Et vous êtes où, là?
4: Alors là, je suis chez moi, là, c'est ce que
19: et
4: je
19: vous
4: dis.
19: Vous êtes où, chez vous?
4: Où, chez moi? Bah là, je suis dans le salon, sur mon canapé.
19: C'est où, chez vous? C'est loin?
4: Alors, loin, ça dépend. Par rapport à New York, je suis à environ 6000 km.
19: Non, mais... Ouais, c'est bon, ouais.
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21: Allô?
10: Oui, bonjour, monsieur.
21: Oui, bonjour, monsieur.
10: On vous entend très mal.
21: Ah tiens, c'est André Guingouin, ça, non?
10: Oui.
21: Ah bon, comment que ça va?
10: Ça va et quoi?
21: Oui, ça va.
10: Quoi de neuf?
21: Oh, ben pas grand-chose, tout va bien.
10: Bon.
21: Oui, Je t'appelle Sylvie ou Hervé, André?
0: Hervé.
21: Oui, Hervé.
0: Oui.
21: Oui. Bon, conserve, hein.
0: Merci.
21: Hervé. On le trouve pas, André.
0: Oh, merde.
21: Hein? Comment?
0: Comment?
21: Comment?
0: Comment?
21: Qu'est-ce...
0: Allô? Oui?
21: Oui. Non, Hervé, je sais pas où il est parti, je te dis.
0: Hervé est là?
21: Oui, non, il n'est pas là.
0: Ah, ben, tu peux me le passer?
21: Oui, Hervé est allé faire un tour en vélo avec le petit.
0: Oui, tu peux me le passer?
21: Mais non, il n'est pas là.
0: Ah, c'est toi, Hervé?
21: Eh ben non, c'est Jean.
0: Ah, bonjour, Jean.
21: Bonjour.
0: Ça va? C'est pas reconnu. Comment ça va?
21: Ça va.
0: Hervé est là?
21: Non, il n'est pas là.
0: Où est-ce qu'il est là encore parti faire du vélo?
21: Faire du vélo, oui.
0: Avec le petit?
21: Oui, voilà.
0: Bon.
21: Oui.
0: Tu peux me le passer?
21: Il n'est pas là, Hervé.
0: Oh, c'est Hervé qui me fait une blague. Et Sylvie, est-ce qu'elle est là?
21: Moi, je comprends rien du tout. Sylvie, non, elle est partie se reposer.
0: Oh, c'est qui, là? Ah, c'est Hervé.
21: Non.
0: C'est pas Hervé.
21: C'est pas Hervé.
0: Non, c'est qui?
21: C'est sa mère.
0: Madame le...
21: Oui.
0: Bonjour, madame. Comment allez-vous?
21: Je vais bien.
0: Bien.
21: C'est M. Gingouin, non, qui est à l'appareil, là.
0: Oui.
21: Oui, je reconnais bien votre voix.
0: Ah, ben, voyez. Ça va bien?
21: Oui, ça va très bien.
0: Bien. Alors,
21: mais vous n'avez pas eu Sylvie, alors?
0: Non.
21: Non?
0: Mais non, j'ai demandé à parler à Hervé.
21: Hervé n'est pas là, Hervé, il est parti faire du vélo avec son petit-fils.
0: Ah ben là, vous allez pouvoir me le passer.
21: Eh bien non, je ne sais pas, il est parti dans la campagne.
0: Ah bon, je peux lui parler?
21: Vous n'allez pas pouvoir parler parce qu'il est parti en vélo.
0: Jean?
21: Non, son fils.
0: Qui ça?
21: Hervé.
0: Ah bon. Ben je peux parler à Jean?
21: Oui, ben je ne sais pas, il n'est plus là maintenant.
0: Jean?
21: Oui, il est parti avec Sylvie.
0: Non!
21: Si, si, il n'est plus là.
0: Est-ce que vous pouvez me le passer?
21: Non, justement, il n'est pas là.
0: Je vais lui parler, ça va tomber très bien.
21: Tenez, voilà juste Hervé qui arrive.
0: Ah bah tiens, très bien. C'est Hervé?
20: Allô?
0: Hervé?
20: Oui.
0: Comment ça va?
20: Bonjour.
0: Ah bah t'étais allé faire du vélo avec le petit.
20: Hein?
0: T'étais allé faire du vélo avec le petit.
20: Ouais, je suis allé à Carboulet.
0: Ah bon, d'accord, quel temps il fait là-bas?
20: Oh bah il fait beau, hein?
0: Oui.
20: Ouais.
0: J'ai parlé à ton père.
20: Ouais.
0: J'ai eu ta mère.
20: Oui.
0: Puis je voulais t'avoir, mais bon.
20: Ben voilà, je suis là.
0: Bon. Ça va?
20: Ça va.
0: Très bien, tu me passes le petit?
20: Boubou, viens prendre un papy. Gaëtan, viens dire un mot, papy.
0: Allô? T'as fait du vélo? T'es pas tombé? Il n'est pas tombé?
20: Non.
0: Bon, il a été fier et droit?
20: Oui.
0: Comme son grand-père?
20: Oui.
0: Bon, ben, ça va. Quoi de neuf, sinon?
20: Ah, oh, bah, tu vas ben, sinon, ben, on a commencé les préparatifs, quoi. Acheter.
0: Ben, t'as intérêt, oui.
20: Acheter des bagues et tout l'attirail, quoi.
0: Combien t'as payé?
20: Oh, pas cher, on a acheté chez Leclerc. Hein.
0: Bah, t'as intérêt, oui. Je veux quand même pas que tu dépenses trop, hein. Sinon, ça va.
20: Ouais.
0: Hervé.
20: Oui.
0: Tu peux me passer Hervé?
20: Bah, c'est Hervé, là.
0: Hervé.
20: Oui.
0: Comment tu vas, mon petit?
20: Bah, ça va.
0: T'as acheté des bagues?
20: Oui.
0: T'as laissé Leclerc?
20: Oui.
0: Bon. Quoi de neuf?
20: Ah, bah, quoi de neuf? La moitié de 18.
0: Sacré Hervé, va. Bah. Ah, tu t'aimes bien de gens, toi?
20: Bah, oui.
0: Tu peux me passer Hervé?
20: Hein? Mais c'est qui, là?
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23: École élémentaire, bonjour.
24: Bonjour, monsieur. C'est bien l'école?
23: Oui, bonjour.
24: Je vous appelle parce que je vais vous déposer mes enfants dimanche matin. Je voulais savoir si à 8h30, ce serait déjà ouvert.
23: Dimanche matin?
24: Oui.
23: Pourquoi vous voulez déposer les enfants dimanche matin?
24: Bah, pour rattraper la journée de lundi. Comme vous avez pris une journée de vacances en plus, il faut bien la rattraper.
23: On travaille jamais, monsieur, le dimanche matin.
24: Bah, sauf...
23: Comment, sauf?
24: Bah, sauf quand vous avez gratté un jour en début de semaine, puisque là, ce lundi, vous avez pas...
23: Alors, attendez, ne quittez pas. Allô?
24: Oui, allô?
23: Bonjour, monsieur, vous êtes?
24: Bonjour, monsieur. Monsieur Martin, voilà, comme j'expliquais à l'autre monsieur...
23: À l'autre monsieur, c'était ma secrétaire qui était avant vous.
24: Vous êtes sûr?
23: Oui, allez-y.
24: Et vous êtes, monsieur?
23: J'ai une voix de monsieur, je ne savais pas.
24: Oui, bah oui, vous avez. C'est pour ça que je vous dis bonjour, monsieur.
23: Bah, en tout cas, je suis une dame, je suis directrice d'école,
24: ah.
23: Je suis pas un monsieur. Alors, je sais pas, mais vous avez une drôle de façon d'écouter. Je sais pas ce que vous racontez ce matin, mais allez-y.
24: Ce que je disais donc à votre collègue, je vais déposer les enfants dimanche matin. Je voulais savoir si à 8h30 c'était trop tôt.
23: Dimanche matin?
24: Bah oui.
23: Bon, vous appelez dans une école, monsieur. Vous savez que les écoles ne travaillent pas le dimanche matin.
24: Bah sauf.
23: Qu'est-ce que c'est que cette bêtise? Qu'est-ce que vous me racontez là?
24: Bah, vu que vous avez pris un jour de vacances en plus avec ce lundi, là, lundi dernier.
23: J'ai pris un jour de vacances en plus, mais qu'est-ce que c'est que ces conneries là? C'est le ministère qui décide du calendrier de vacances, ce sont pas les enseignants.
24: Oui, voilà, c'est ça. Donc vous avez vu avec le ministère pour avoir un jour en plus.
23: N'importe quoi.
24: Non, mais je vous le reproche pas, c'est
23: une
24: bonne
23: chose. Vous faites quel métier, vous, monsieur?
24: Ah bah je suis sans emploi.
23: Ah oui, donc vous prenez beaucoup de jours de vacances.
24: Bah c'est pas tout à fait les vacances en fait. Hein,
23: est-ce que vos enfants sont scolarisés dans mon école? Parce que je n'ai pas d'enfants qui s'appellent Martin dans mon école.
24: Non, ils sont pas scolarisés chez vous. Mais comme je vais chez mon beau-frère dimanche, du coup ça m'arrange de les déposer chez vous parce que sinon ça va me faire de la route en plus.
23: Mais c'est quoi cette connerie là?
24: Pardon.
23: Vous êtes, mais je sais pas. Dans sur quelle planète vous vivez, monsieur, mais...
24: Bah, non, mais c'est juste de la logique, dans le sens où, en tant qu'éducationneuse professionnelle, bon, vous avez gratté un jour, bien joué, mais maintenant...
23: J'ai pas gratté un jour, monsieur.
24: Non, mais vous voyez... Il faut...
23: Bah, vous êtes un parent, vous occupez de vos enfants, c'est pas l'école qui va se substituer. Déjà qu'elle éduque, au lieu seulement d'enseigner, on va pas non plus faire garde d'enfants le dimanche matin, monsieur.
24: Non, mais c'est pas que dimanche matin, en fait, c'est la
23: journée. Bon, il suffit, monsieur, j'ai un travail, non, mais excusez-moi. Je n'écoute pas des parents idiots et avec des conversations stériles.
24: Non, mais excusez-moi, mais alors juste dans ce cas...
23: Non, je ne vous excuse même plus, vous me fatiguez et vous me faites perdre mon temps.
24: Ah bah, bravo, vive l'éducation nationalifiée.
23: L'éducation nationale, bah, c'est n'importe quoi, ça, c'est quoi cette connerie-là? Mais vous êtes ridicule.
24: Ah bah, c'est moi qui suis ridicule, c'est pas moi.
23: Oui, vous êtes ridicule. Quand vous avez un calendrier de vacances, monsieur, vous le respectez, je n'ai pas à justifier quoi que ce soit.
24: Non, mais c'est pas moi qui ai gratté un jour.
23: Quand je fais des heures de plus le soir, vous venez pas me les payer, merci. C'est bon, quoi, ça suffit.
24: Non, mais alors, justement, parlons-en. Dans ce cas, dédommagification.
23: Mais vous êtes ridicule, monsieur. Vous m'importunez. Je suis pour l'école de la République, l'école qui donne une égalité de chance à tous. Et j'en ai marre d'entendre quelqu'un qui me raconte des conneries au téléphone. Je suis poli.
24: Non, vous n'êtes pas super poli quand même.
23: Bah, mais bonne journée.
24: Ah bah, bonne journée, monsieur.
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1: Allô?
5: Oui, bonjour, monsieur.
1: Bonjour, monsieur.
5: C'est la mairie de...
1: Oui.
5: Je voudrais monsieur le maire.
1: Moi-même.
5: Ah bah très bien, écoutez, ça tombe bien, je suis le chef de protocole de monsieur le préfet de région, monsieur Robert Ledoux,
1: oui.
5: Qui souhaite vous parler,
1: oui.
5: Je vais donc vous le passer, mais comme je suis le chef de protocole, je voudrais d'abord vous expliquer que monsieur Robert Ledoux, préfet de région, est une personne d'un certain âge, donc il a du mal à finir ses phrases, voyez-vous, c'est-à-dire que quand il commence une phrase, c'est plutôt à vous de la finir, quoi.
1: Mais il faut savoir ce que veut dire monsieur le préfet sur le moment.
5: Ouais, vous inquiétez pas, vous allez vous entendre. Hein.
1: Oui, oui.
5: Je vous passe monsieur Robert.
1: Oui.
6: Merci. Allô?
1: Oui, bonjour monsieur le préfet.
6: Bonjour monsieur le...
1: Le maire. Comment allez-vous?
6: Oui.
1: Ça va, je vous remercie monsieur le préfet, et vous-même?
6: Ça va. Mmh. Ça va.
1: Ça va bien.
6: Ça va bien. Mmh. Alors, je voulais vous...
1: M'annoncer?
6: Non.
1: Faire part?
6: Non.
1: Féliciter?
6: Oui.
1: Ah, je n'ai pas de félicitations à recevoir, pour ainsi dire, monsieur le préfet.
6: Si.
1: Si.
6: Pour votre...
1: Pourquoi?
6: Pour votre...
1: Pour ma mairie?
6: Oui.
1: Oui.
6: Parce que...
1: Oui, parce que...
6: C'est une...
1: C'est une petite mairie que nous avons restaurée?
6: Oui, et elle a...
1: Elle a un petit cachet maintenant, parce qu'on l'a rendue gay, on l'a rendue... Ben, en fait, c'est plutôt le château qui est en face, qui redonne un petit blason à notre mairie, pour ainsi dire.
6: Oui. Alors, quand je suis venu à...
1: Vous êtes venu à...
6: Oui.
1: Ah bon?
6: J'ai vu monsieur...
1: Monsieur... Peut-être?
6: Oui.
1: Ah, notre propriétaire du château.
6: Voilà. Et oui. Je l'ai entretenu? Non.
1: Ah, vous l'avez encouragé?
6: Comment?
1: Vous l'avez encouragé?
6: Oui, je...
1: Ah, voilà, pour le... Parce que monsieur, je pense, a dû vous solliciter, je crois.
6: Oui, il m'a su...
1: Ah oui, vous sollicitez pour...
6: Non, il m'a su...
1: Suggérer de...
6: Il m'a suggéré...
1: Oui?
6: De l'encouragé.
1: L'encourager
6: pour
1: un peu faire classer ce site.
6: Oui.
1: Le château.
6: Alors, oui. Il m'a branlé.
1: Oui. Alors, il vous a demandé probablement que je vous donne quelques renseignements.
6: Il m'a branlé.
1: Il vous a branché sur le...
6: Oui.
1: Oui.
6: Alors, je l'ai
1: encouragé.
6: Oui.
1: Oui, vous l'avez encouragé.
6: Il m'a
1: suggéré.
6: Oui.
1: Voilà, il vous a suggéré pour, en fait, donner votre avis, probablement.
6: Voilà, et derrière le château, il m'a branché.
1: Oui, branché.
6: Oui, et sa femme.
1: Oui, sa femme. C'est, oui, sa femme entretient le jardin d'hiver.
6: Elle entretient bien sa pine.
1: Oui, les pins, quoi, tous les... La pinède.
6: Oui, il a dû...
1: Il a du cachet. Ah oui, ça, il a du courage pour entretenir ce château.
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9: Oui, bonjour.
2: bonjour.
24: Bonjour monsieur, c'est bien le centre automobile ?
2: Oui.
24: J'ai vu qu'il y avait une promo là, qu'il y avait 75 euros offerts.
2: Je vous donne déjà le prix des pneus, ça dépend si vous en changez 2 ou 4.
24: Ah non, mais je veux pas changer de pneus, non, je vous appelais juste pour la promotion, pour les 75 euros offerts.
2: Mais si vous voulez pas changer de pneus, comment vous voulez bénéficier de la promotion ?
24: Bah vous me donnez les 75 euros.
2: Je vous donne les 75 euros ?
24: Volontiers, oui.
2: Est-ce que vous pouvez juste répéter ce que vous voulez me dire ? Vous voulez venir récupérer les 75 euros ?
24: Voilà, alors si je peux passer cet après-midi, ce serait super.
2: Non mais monsieur, réfléchissez, vous venez venir récupérer 75 euros sans faire quoi que ce soit ?
24: Bah non, je passe quand même, si vous voulez, je me déplace.
2: Non mais...
3: Allô ?
24: Ah, c'est madame maintenant.
3: Et vous voulez juste 75 euros parce que vous avez vu une pub à la télé ?
24: Bah oui.
3: Je vous offre pas 75 euros comme ça, de la... je les sors pas de la bonne main cheval. Et vous me prenez vraiment pour un jambon, monsieur, ou quoi, là ? Vous me prenez pour un con ?
24: Enfin, j'ai l'impression que c'est un petit peu le contraire, là.
3: C'est pour la pose de pneus fait dans notre atelier.
24: Non mais.
3: Est-ce que les pneus, ils ont été posés dans nos ateliers ?
24: Bah alors, si ça vous arrange pour vos papiers, on peut dire ça. Moi, ça me dérange pas, si vous voulez.
3: Mais monsieur, mais je vais vous faire une fausse facture de 4 pneus pour que vous ayez 75 euros. Mais vous êtes complètement barré, monsieur.
24: Bah, je dirai rien si c'est ça qui
3: vous. Mais je vous dirai rien. Mais monsieur, mais vous êtes. Vous avez la lumière dans toutes les pièces ? Vous voulez que je vous fasse une fausse facture pour que je vous donne 75 balles, mais je m'en fous de vos 75 balles, c'est vous qui les voulez. Non mais c'est Rire et Chanson à l'appareil là ou quoi ?
24: Pardon ?
3: C'est Rire et Chanson à l'appareil là, c'est l'appel trop con ou quoi ?
24: Ah bah merde, il manquerait plus que ça tiens.
3: Ah bah oui, vous voulez qu'on vous donne 75 euros alors que vous avez fait le travail ailleurs. C'est comme si vous allez chez le restaurateur avec votre baguette de pain, il va vous foutre dehors le mec. Bah moi c'est pareil, si vous venez tout à l'heure, je vous fous dehors. On est d'accord ?
24: Moi si c'est ça, je vais en parler à mon beau-frère qui est au syndicat des démonteurs. Vous allez voir que ça va pas être la même chose.
3: Au syndicat des quoi ?
24: Des démonteurs de pneus.
3: Des démonteurs de pneus, ouais.
24: Oui.
3: Ouais bah, c'est Rire et Chanson là.
24: Vous insistez là quand même.
3: Ouais ouais, bah ouais, parce que franchement c'est une blague.
24: Ah bah franchement oui.
3: Et bah qu'il a... Alors le mieux, vous savez ce que vous faites, je vous donne les coordonnées, la direction.
24: Oui, d'accord, vous allez me donner le numéro d'un complice.
3: Mais monsieur, mais putain, mais oh mais franchement je suis mort de rire.
24: Bah j'entends ça, oui.
3: J'ai que ça à foutre d'expliquer un.
24: Non mais j'ai bien compris, si vous voulez magouiller des papiers.
3: Mais je veux pas magouiller des papiers, monsieur. Les 75 euros sont offerts uniquement si vous venez chez moi.
24: Oui, c'est bien ce que je dis. Je viens chez vous récupérer les 75 euros ou je viens cet après-midi.
3: Non, non, monsieur, attendez, j'ai pas fini ma phrase. Je mets 75 euros, je vous offre 75 euros.
24: Très bien,
3: si vous
24: oui.
3: Achetez, eh bah, écoutez, vous montez 4 pneus. Est-ce que vous allez acheter et monter 4 pneus chez moi ?
24: Alors, pas dans l'immédiat, mais ça, rien ne dit que...
3: C'est pas la peine de venir me voir. Je vous offre 75 euros si vous achetez 4 pneus.
24: Voilà, on est d'accord. Donc, est-ce que...
3: Non, si... monsieur, vous entendez la moitié de ce que vous écoutez. Vous êtes con ou quoi ?
24: Bah, merci, bah, de mieux en mieux. Bon, écoutez, moi je passe.
3: Ouais, passez, s'il vous plaît, venez, s'il vous plaît. Ça va me faire plaisir, je vais passer un bon quart d'heure.
24: Ah bah écoutez, tant mieux. Allô ?
7: Oui, bonjour.
24: Ah, bonjour monsieur, voilà, comme j'expliquais à votre collègue.
7: Vous n'arriverez pas à m'avoir.
24: Pour ?
7: C'est monsieur Martel.
24: Oh non, merde !
7: Excellent. L'appel trop con de Rire et Chanson.
24: Ah bah voilà.
7: Ah, je vous écoute tout le temps. Et quand je rentre du bureau, je finis à midi et quart, je reste dans ma voiture jusqu'à midi et demi pour vous écouter.
24: Bon, et pour tout ça, je peux pas avoir les 75 balles quand même.
7: Bah écoutez, passez toujours, on pourra faire un petit effort.
24: Parfait.
7: Il n'y a pas de stress chez nous. C'est super. Au revoir Martin.
24: Au revoir.
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25: Bienvenue.
26: Oui, allô.
27: Allô.
26: C'est, oui.
27: C'est vous qui vendez des croquettes
26: Oui, c'est moi, oui.
27: À domicile.
26: Oui.
27: Pour les chiens.
26: Oui.
27: Alors, est-ce que vous pouvez venir nourrir mes chiens, s'il vous plaît ?
26: Et vous avez quoi comme chien ?
27: Ben, c'est 13 pitbulls. Moi, je les nourris plus, je rentre plus dans la cage. Hein. Je vous laisse faire ça. Hein.
26: Vous rentrez plus, mais qui c'est qui donne à manger aux animaux ?
27: Ben, c'est vous.
26: c'est, comment dire ? Mais moi, je tiens pas à me faire manger non plus.
27: Ben, oui, mais il faut bien que quelqu'un le fasse, madame.
26: Ben oui. Mais, comment dire, avant, qui c'est qui leur donnait à manger ?
27: Ben, il y en a eu deux successivement. Il y a eu M. Hervé Bellec qui est décédé suite à... Ben, avec mes pitbulls, là.
26: Oui.
27: Et donc, lui, il s'est fait bouffer, il n'y a pas d'autre mot, hein.
26: Oui.
27: Et le second, c'était M. Calvé.
26: Oui, oui, mais bon, je ne tiens pas à me faire bouffer non plus. S'il y en a un qui est mort, je suis désolée, monsieur, hein, mais je n'irai pas, hein.
27: M. Calvé aussi, il y en a deux qui sont morts, en fait.
26: Oui, ben non, je suis désolée, mais je n'irai pas, hein. Je ne tiens pas à aller là-bas et me faire bouffer, quoi.
27: Non, mais je leur crierai de rester calme
26: ouais.
27: Par la fenêtre. Vous inquiétez pas. Je vais vous passer mon fils, hein.
26: Oui.
27: Merci, oui. Allô ?
26: Oui.
27: Oui, bonjour, madame.
26: Oui, bonjour.
27: Je ne sais pas c'est à quel sujet mon père me passe, mais...
26: Alors, je ne sais pas, il m'a appelé pour savoir pour la nourriture pour les chiens.
27: Oui.
26: Oui, donc, comme il me dit, bon, c'est des pitbulls, il me dit, bon, il y a deux personnes précédentes qui se sont fait bouffer, quoi.
27: Oui, malheureusement, oui, on a déploré deux décès, c'est malheureux, mais bon.
26: Oh, oui, alors moi, c'est ce que je lui dis, moi, je veux bien livrer des croquettes, mais moi, je veux pas courir de risque. Hein.
27: C'est-à-dire que, si vous voulez, on ne nourrit plus nos chiens, simplement parce que ils se nourrissent quand les gens viennent leur donner à manger.
26: Oui.
27: Il a parlé de Monsieur Calvé, c'est ça et de...
26: Oui, c'est ça.
27: Oui, ben, ils sont nourris comme ça, les chiens, quoi.
26: Ah, de chair humaine, quoi.
27: Un peu.
26: C'est exactement ça, ils sont nourris de chair humaine.
27: Voilà.
26: Ah bon, et vous trouvez que c'est bien?
27: Non, non, pas du tout, mais nous, ça nous coûte moins cher, voilà quoi.
26: Ouais, non, moi je suis désolée, je viendrai pas vous livrer. Hein.
27: Attendez, on a une solution maintenant.
26: Oui.
27: C'est que moi, je fais des assurances vie.
26: Oui.
27: Donc, je voulais vous en proposer une. Alors,
26: Allez, je vous arrête tout de suite. Au revoir, monsieur.
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14: Boucherie Trombert, bonjour.
15: Allô?
14: Oui.
15: Oui, bonjour monsieur, c'est bien la boucherie?
14: Oui.
15: Oui, je vous appelle parce que j'ai un problème à signalifier rapport à du jambon au torchon.
14: Oui.
15: Il n'y a pas de torchon.
14: Il n'y a pas de torchon.
15: Ben non, il n'y a que du jambon.
14: Mais attendez, quittez pas, je vous passe le chef. Hervé.
16: Allô?
15: Oui, allô, bonjour madame.
16: Oui, bonjour, dites-moi.
15: J'ai acheté du jambon au torchon, comme oui. J'expliquais à votre subalterne.
16: Oui.
15: Et en ouvrant le paquet, je me suis rendu compte qu'il n'y avait pas du tout de torchon. Il y a uniquement.
16: C'est normal, on le cuit dans un torchon.
15: Voilà.
16: Après le torchon, le tissu, on va pas le couper à la machine à jambon. Donc on l'enlève.
15: Et vous le remettez après?
16: Bah, on vend pas le jambon au torchon avec le torchon. Bah, le torchon, il passe pas à la machine à jambon.
15: Bah, dans ce cas, c'est pas du jambon au torchon.
16: Le torchon, on l'enlève une fois que le jambon est cuit. Comment voulez-vous couper du torchon avec la machine à jambon?
15: Et dans ce cas, vous remettez des petits éclats de torchon après? Comment ça se passe?
16: Mais vous y faites exprès ou quoi?
15: Non, mais le torchon ne passe pas à la machine à jambon.
16: Bah voilà.
15: D'accord. Donc du coup, vous le coupez à la main?
16: Non, il est... Le jambon, je vous explique encore une fois, une dernière fois.
15: Non, mais
16: fois.
15: J'ai très bien compris, ben voilà, il ne passe pas à la machine. Il faut bien que vous le coupiez à un moment.
16: Mais voilà.
15: Allô? Vous pleurez?
16: Non, je rigole.
15: Excusez-moi, je vous ai fait de la peine? D'accord, pardon. Non, ce que je veux dire, c'est que du coup, pour le préjudice du jambon sans torchon...
16: Oui.
15: Je vous rapporte les tranches.
16: Voilà.
15: Et vous pourrez me donner un torchon à la place?
16: Je vous mettrai un torchon à la place, il n'y a pas de souci.
15: D'accord, merci.
16: Voilà.
15: Allô?
16: Oui, je suis là.
15: Sinon, j'ai un problème avec le jambon à l'os aussi. Vous voyez venir le truc?
16: Oui, mais bien sûr. Là, c'est l'histoire du jambon à l'os sans l'os.
15: Non, mais j'ai rien dit, là. J'ai acheté un vol au vent. Et il n'y avait pas de vent. Hein, ça
16: ouais, c'était
15: rien.
16: Nickel.
15: Est-ce que, non, parce que j'ai... Ah, ça recommence.
16: On pleure, mais de rire.
15: Bah, écoutez, tant mieux. Ça fait bien plaisir.
16: Exactement, moi aussi. Vous vous rappelez quand vous voulez, il n'y a pas de souci. Je répondrai à toutes vos questions comme ça.
15: Ah bah merci beaucoup. Vous savez qui c'est ou pas?
16: Du tout.
15: Ah bah alors, devinez. C'est une radio?
16: Ouais.
15: Oui, laquelle?
16: Je sais pas, il y en a quand même beaucoup de radios.
15: Ah oui, il y en a beaucoup, oui.
16: Rire et chanson.
15: Bravo.
16: Bah nickel alors.
15: Merci.
16: Il y a pas de quoi. On se rappelle, on se fait une bouffe avec jambon.
15: Voilà, on se fait un torchon.
16: Comme ça, on cherchera la chanson.
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26: Allô, ça va, j'écoute.
27: Bonjour madame, c'est
26: Bonjour monsieur.
27: Bonjour madame. C'est bien le restaurant de la...
26: Oui, monsieur.
27: Bonjour madame, la préfecture, l'appareil.
26: Oui.
27: Monsieur de la place directeur du cabinet de monsieur le préfet.
26: Oui.
27: Je vous passe monsieur le préfet, hein. Monsieur le préfet, le restaurant. Merci. Allô?
26: Allô?
27: Bonjour
26: madame. Oui, bonjour monsieur.
27: Excusez-moi de vous déranger.
26: Oui.
27: Il ne fait pas bien beau dehors en ce moment?
26: Non, pas du tout, monsieur le préfet, non?
27: Après cette magnifique été qu'on a reçue, dites-moi.
26: Oui, c'est vrai,
27: hein,
26: oui.
27: C'était pas vrai. Bon, alors, je vous appelle parce que j'ai l'intention, bien entendu, de venir dîner un de ces soirs. Ça.
26: Bien, monsieur.
27: Voilà. Le patron est là, non?
26: Ben, il est parti faire une course, là.
27: Ah.
26: Parce que vous auriez voulu quelque chose de spécial.
27: Vous êtes la patronne, non?
26: Oui, monsieur, oui.
27: Écoute, je connais un peu votre mari, hein.
26: Ah oui?
27: Oui. Est-ce qu'on peut parler quand même en toute confidence?
26: Ah ben c'est sûr, monsieur. Voilà. Pas de problème.
27: Je vous recommande la plus grande discrétion, madame. Hein.
26: Oui, monsieur. Bon. Oui, pas aucun problème.
27: Voilà. Ma femme va en Thalasso pendant une semaine la semaine prochaine.
26: Oui.
27: Je vais en profiter pour amener quelques amis dans votre bon restaurant.
26: Eh ben c'est gentil de penser à nous, monsieur.
27: Voilà.
26: C'est bien.
27: Nous allons être quatre, monsieur.
26: Oui.
27: Hein? Simplement, votre mari que j'ai eu au téléphone l'autre jour m'a dit que ça, c'était sans doute possible.
26: Ah oui?
27: Oui. Est-ce qu'il est possible de dîner?
26: Oui.
27: À quatre?
26: À quatre.
27: Hein? Mais avec des call girls sous la table.
26: Avec des?
27: Des call girls.
26: Oui.
27: Sous la table.
26: Quatre messieurs?
27: Oui.
26: Hein? Et puis quatre... quatre...
27: Des call girls.
26: Ah oui. Eh bien, de toute façon, vous... Enfin, J'ai pas l'habitude de servir du monde comme ça. Ça va pas choquer les autres personnes à côté?
0: Oh, ce sont des dames fort discrètes et de grande courtoisie.
26: Bah écoutez, parce que je voudrais pas qu'il y ait du monde à côté quand même, peut-être, non?
0: À quelle distance de votre sol tombe la nappe?
26: Bah c'est pas, ça tombe pas très bas, hein, c'est ça. Je suis pas très très bien placée pour faire ce genre de service, vous voyez, parce que d'abord on n'a pas de moquette, on a que du carrelage.
0: C'est-à-dire?
26: On n'a que du carrelage, j'ai pas de tapis, j'ai rien. Hein, c'est...
0: Oui.
26: Hein, par terre, ça va peut-être être ennuyeux pour être sous la table. Non, c'est... Parce que bon, si j'avais une moquette, des grandes nappes, des grandes... Puis en plus, j'ai du personnel jeune, tout ça, ça m'ennuie un peu de faire ce genre de service. Hein, c'est...
0: Oui.
26: Hein, c'est...
0: Bah oui.
26: Ça m'ennuie, là, ça m'ennuie de...
0: Bah oui.
26: De vous dire...
0: C'est dommage, c'était ma femme qui m'offrait ça pour mon cadeau d'anniversaire.
26: Mais bon, je suis mal placée pour vous recevoir dans ces... comme ça.
0: Mais tournez-vous.
26: Pardon?
0: Tournez-vous.
26: Oui, ben ça sera pareil, hein.
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12: Oui, allô?
24: Bonjour, monsieur, c'est bien la maison de la presse?
12: C'est madame, là.
24: Bon, si vous voulez.
12: Oui.
24: Je vais vous livrer des journaux, vous serez là vers 15h.
12: Non, mais j'ai dit qu'ils soient là vers... Vous dites vers 15h, d'accord, 3h, oui.
24: Ah, vous préférez 3h à la place de
12: 15h? 3h, puis 15h, c'est pareil.
24: Non, pas 3h, c'est le matin.
12: Oui, non, mais 15h, oui, ça veut dire, oui, 15h.
24: Attendez, je préviens mon livrageur. Martin? Oui, Martin? Annule le 15h cet après-midi, le monsieur me dit qu'il préfère être livré à 3h du matin.
12: Non, t'as rêvé dit, à 15h.
24: Donc 3h du matin, tu me le confirmes?
12: Non, t'as rêvé dit.
24: 3h du matin, c'est confirmé?
12: Non. Non, pas du matin.
24: On est bien d'accord? 3h du matin.
12: Non, pas du matin.
24: Je répète une dernière fois. 3h du matin, tout le monde est d'accord?
12: Non.
24: Oui.
12: Non,
24: oui, on est d'accord.
12: Ah bah non.
24: Ah oui.
12: 15h, c'est de réveiller.
24: Oui, je reprends l'appel, pardon. Donc, tout le monde est d'accord pour 3h du matin?
12: Non, t'as réveillé à 15h.
24: Bah, vous m'avez demandé 3h.
12: Ah bah non, pas 3h, bah non. Bah, je vais à 3h du matin. Non, mais...
24: Ah bah, je peux pas rechanger.
12: Ah bah, tant pis, alors.
24: Tant pis, il viendra à 3h du matin.
12: Mais non, vous rechangez.
24: Je peux pas rechanger, j'ai le droit qu'à un seul changement par livrage. Donc comme j'ai déjà changé le 15h en 3h, je peux pas rechanger le 3h en 15h.
12: Non mais annulez-le.
24: Oui, alors ça rassurez-vous, j'ai annulé le 15h pour le remplacer par le 3h du matin que vous vouliez.
12: Oh non, bah non, bah, moi mon mari il est pas d'accord à 3... Non, il est pas d'accord, hein.
24: Il y aura un petit supplément parce que c'est un horaire un peu exceptionnel, hein, bien sûr.
12: Puis si c'est facturé, c'est pas la peine.
24: Ah bah bien sûr c'est facturé.
12: Oh non, moi je veux pas alors.
24: Ah bah c'est vous qui avez demandé.
12: J'ai demandé, t'as rien dit à 15h.
24: Ah non, il a dit 3h.
12: Ah bah non, pas 3. Non, moi je suis pas d'accord. De toute façon, pas l'air dans mon colonel, alors puis j'irai pas l'ouvrir.
24: Et si on fait moitié-moitié, je vous livre la moitié à 15h et l'autre moitié à 3h du matin?
12: Oh non, c'est tout là à 15h, sinon ça rien du tout.
24: Dans ce cas, on coupe la poire en deux. On fait une moitié à 23h.
12: Non, c'est 15h, t'as rien dit, mais c'est tout. Parce que 23h, on est couché.
24: Et si on fait l'autre moitié, dans ce cas, à 4h15?
12: Non, on est pas levé.
24: Non, mais après, vous retournez vous coucher, c'est pas grave.
12: Non, mais vous foutez pas du monde, non?
24: Bon, ok. On reprend le plan initial. Je fais tout livrer à 3h.
12: Oui, mais c'est 3h, t'as pas rien dit.
24: Ah ben non!
12: Oh, mais oui, mais non, mais je suis pas d'accord, le matin à 3h, hein, non.
24: 3h, moi je croyais que c'était 3h du matin.
12: Non!
24: Bah si! Bah si, moi je croyais.
12: Mais non, mais moi, là, je...
24: Oh.
12: Je t'en rêvais deux, c'est tout, sinon c'est pas la peine.
24: Ah ouais, mais oui, mais moi j'ai noté 3h de l'après-midi du matin.
12: Mais non.
24: Mais si.
12: C'est pas rêvais deux, si vous voulez, mais après, je... Non.
24: Mais si, du matin.
12: Non, pas du matin.
24: Oh, mais si.
12: Non, mais
24: si.
12: Viens
24: rapide, parce
12: qu'il y en a qui m'embêtent là.
24: Comment, pardon?
12: Attendez, là, le monsieur.
17: Allô?
24: Bonjour madame. Comme j'expliquais à votre collègue.
17: Vous êtes pas malade, non? On n'a pas besoin de rien.
24: Ah, bah si vous avez pas besoin de rien, c'est bien que vous avez besoin de quelque chose.
17: Non, mais vous êtes pas de l'aiguille du monde, non?
24: Alors si, un peu.
17: On n'a rien commandé, qu'est-ce que vous allez nous faire chier?
24: Non, mais excusez-moi, votre collègue a confirmé la livraison pour 3 heures.
17: Mon collègue.
24: Oui, le monsieur que j'avais juste avant, il m'a confirmé.
17: Non, il a rien confirmé, rien du tout. C'est pas elle qui commande?
24: Ah si, il m'a dit, attention, ici c'est moi qui commande.
17: Non.
24: Si.
17: Donc, vous êtes malade, on n'a rien commandé.
24: Bon, bah ça, c'est pas grave, du moment que vous me payez le livrage.
17: Non, mais vous êtes à moitié cinglé.
24: Non, je dirais plutôt que je suis entièrement trop con.
17: Allez, au revoir.
24: Au revoir, madame.
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19: Allô?
21: Oui, bonjour, madame.
19: Oui?
21: Madame Huguette.
19: Oui?
21: Bonjour, madame, c'est la mairie à l'appareil.
19: Oui?
21: On vous appelle parce qu'on a une communication de la maison de retraite de Musillac. Je ne sais pas si vous la connaissez.
19: Non.
21: Parce que les pensionnaires chantent des petites chansons, vous savez, périodiquement. Toutes les semaines, ils ont des chansons et ils font entendre la chanson à la personne qui a le nom ou le prénom. Enfin, vous connaissez cette coutume, non, dans la région, je pense?
19: Pas du tout.
21: Ah bon? Bah écoutez, aujourd'hui, c'est une pensionnaire de Plomer qui est là. Hein, je vais vous la passer, hein?
19: Oui.
21: Voilà, tenez.
5: Allô?
6: Allô, oui, madame.
5: Bonjour, madame.
6: Oui, bonjour, madame.
5: Oh, vous vous appelez Huguette, hein?
6: Oui, c'est ça.
5: Ah, oh, ben oui. Vous savez, nous chantons, ça fait 7 ans que nous avons créé le club de chant. Et nous interprétons des chansons du tiroir. Vous connaissez, non?
6: Ah non, écoutez, je ne connaissais pas du tout.
5: Ce sont des hommages à ceux qui ont le nom ou le prénom. Et aujourd'hui, c'est une Huguette.
6: Ah, c'est pour ça que vous m'avez choisi?
5: Ben oui.
6: Eh ben écoutez, je vous remercie. Alors, vous allez me chanter quoi comme petite chanson?
5: Eh ben ça s'appelle « Un jour la petite Huguette ».
6: Ah, écoutez, je vais vous dire, je la connais, parce que quand j'ai des amis, ils me chantaient toujours ça, « Un jour la petite Huguette », mais c'est tout ce que je connais.
5: Ah ben, je vais vous la chanter.
6: Bon, merci beaucoup, madame. Alors, je vous écoute.
5: 1, 2, 3. Un jour la petite Huguette, tripote-moi la bite avec les doigts. On va la chanter tous les deux.
6: Hein? Un jour,
5: la petite Huguette, tripote-moi.
6: Tripote-moi, je sais pas quoi.
5: La bite avec les doigts.
6: La bite avec les doigts.
5: Voilà, je vous écoute.
6: Un jour, la petite Huguette, tripote-moi la bite avec les doigts.
5: Un jour, la petite Huguette s'en allait dans les bois. S'en allait dans les bois. En chemin, elle rencontre.
6: Tripote-moi la bite avec les doigts.
5: En chemin, rencontre 3 étudiants en droit. 3 étudiants en droit. Voilà.
6: Eh bien, écoutez, je vous remercie. Ben, je vais vous laisser. Je vous souhaite une bonne soirée, madame.
5: Je vous remercie.
6: Merci beaucoup.
5: Et si vous voulez bien, je vais vous en chanter une autre. Vous connaissez Gudule?
6: Non.
5: Ah. C'est la grosse bite du Gudule. Oh non, oui. Je la prends assise, elle m'encule. Toutes les deux. Attention.
6: Ah non, non, non, non, je ne rechante plus.
5: Ah non. Attention.
6: C'est pas dans mon style.
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10: Oui.
19: Bonjour monsieur, c'est bien le magasin de vêtements?
10: Oui.
19: Monsieur Martin à l'appareil, les étiquettes Martin?
10: Oui.
19: Je vous ai refait toutes vos étiquettes de prix parce qu'il faut les mettre aux nouvelles normes européennes.
10: D'accord.
19: Donc les prix, ça change pas, c'est bon?
10: Oui, d'accord, oui.
19: En revanche, il y a un petit problème sur l'inscription euro.
10: Oui.
19: Sur toutes les étiquettes, le E de euro, il a sauté, donc il a pas été imprimanté.
10: D'accord, donc ça fait euro.
19: Exactement, donc vous avez vos bons prix, mais ils sont marqués en euro.
10: Mais dans tous les cas, vous allez les refaire, je pense.
19: Ah ben, je pense pas, non.
10: Ah bon?
19: Bah oui, pardon, ce sont des étiquettes. Étiquette officielle, on n'en refait pas, on veut-tu, on voilà.
10: Ah bah oui, du coup, forcément.
19: Bah oui, forcément.
10: Oui, je comprends.
19: Donc, ça implique que vous êtes obligé de prendre tous les paiements en liquide en euros.
10: Oui.
19: Mais c'est pas grave, puisque je vais vous installer une double caisse euro-euro.
10: Oui.
19: Comme ça, vos clients, ils arrivent, ils vous donnent des euros, et à la place, vous leur donnez les...
10: Oui, les euros, oui.
19: Voilà, comme ça, les clients, ils vous payent en...
10: Du coup, avec les euros.
19: C'est ça.
10: Et nous, on peut faire le change après avec les euros.
19: Ah oui, c'est vrai. Après, vous rechangez les euros qui restent en euros, évidemment.
10: Ah bah oui, bien sûr.
19: Bon, on fait quand même une petite vérif pour être sûr que c'est clair pour vous.
10: Ouais.
19: Donc, si un client arrive avec 1 euro.
10: S'il y a 1 euro, bah moi, je lui mets en change en euros et du coup, lui, il me donne de l'euro. Et dans ces cas-là, s'il lui reste de l'euro, moi, je lui rééchange en euros.
19: Bah voilà, bravo, c'est ça.
10: C'est ça.
19: Parfait. Donc, moi, je vais vous apporter les billets en euros.
10: Bah, écoutez, je vais vous donner le numéro, comment dire, du patron.
19: Ah, mais avec plaisir. Je vous écoute.
10: Alors, du coup, 0628.
19: 0620, d'accord.
10: 28.
19: 2028, ok.
10: Alors, on recommence depuis le début. 06.
19: D'accord. Donc, 2 × 06.
10: Non. Du tout. Juste 06.
19: Ah, juste 06. Ok, bah, attendez, je le mets en double appel. Bougez pas.
10: Non, mais c'est...
19: Allô? Vous m'entendez? Allô?
10: Vous me parlez à moi, là?
19: Oui, bonjour, monsieur. Vous êtes la personne du 06?
10: Vous parlez toujours à la même personne, monsieur, là. Hein. J'étais en train de vous donner le numéro.
19: Non, mais ça y est, vous m'avez dit que c'était juste 06.
10: Mais non. 06, 28.
19: Ah, parce qu'il y a un autre numéro.
10: Bah, monsieur, un numéro de téléphone portable.
19: Ok, dans ce cas, je l'appelle sur 128. Bougez pas.
10: Non, monsieur, vous avez pas l'air de comprendre grand-chose.
19: Ah oui, pardon, mais c'est vrai qu'avec toutes ces lignes téléphonistes, c'est pas facile. Hein.
10: Mais oui, mais il y a encore 3 chiffres après qui suivent pour faire un numéro complet de téléphone, monsieur.
19: Ah oui, mais c'est pas pratique du tout. Si le gars, il a 5 portables, comment je sais sur lequel il faut appeler?
10: Non, mais monsieur, est-ce que vous savez comment ça fonctionne, un numéro de téléphone ou pas?
19: Bah, bien sûr, la preuve, je viens de vous appeler sur le 06.
10: Non! Vous arrêtez pas de dire, j'appelais le 06. C'est pas qu'un seul chiffre, monsieur. Pour avoir un numéro de téléphone complet, il en faut 5 chiffres.
19: Oh, attendez, j'ai compris, c'est un numéro international.
10: Mais pas du tout, c'est un 06.
19: Je vais me retrouver avec une facture téléphoniste de 5000 euros.
10: Mais pas du tout, je suis en train de vous donner son numéro de téléphone.
19: Non, dans ce cas, je préfère que ce soit lui qui me rappelle.
10: Si vous voulez, allez-y, donnez-moi votre numéro.
19: Bien sûr, c'est 07.
10: Oui.
1: Ensuite.
24: Comment ça, ensuite?
1: Non, mais monsieur...
2: Mais c'est pourquoi, monsieur?
24: Bonjour, c'est donc madame?
2: Ouais, c'est moi le responsable.
24: Ah, ben je pensais que vous étiez pas là.
2: Oh, mais qu'est-ce que vous voulez, monsieur? Vous pouvez...
24: Non, mais c'est rapport à votre numéro.
2: Oui.
24: Apparemment, il en faut 5 et donc il m'en manque 3.
2: Et je ne veux pas que vous me rappeliez.
24: Ah oui, mais alors comment on fait?
2: Dépêchez-vous parce que je suis pressé.
24: Bon, alors vous savez quoi? Je vais deviner les chiffres qui manquent.
2: Non.
24: Si, 173.
2: Non.
24: 217.
2: Non.
24: 404.
2: Non.
24: Ah, je sais, 974.
2: Non, mais vous...
24: Attendez, 312.
2: Et au revoir, monsieur.
24: C'est plus?
2: Au revoir, monsieur.
24: Donc c'est moins.
2: Au revoir.
24: Est-ce que je peux utiliser un joker?
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20: Oui, allô?
22: Oui, allô?
20: Oui, bonjour.
22: Oui, bonjour, c'est service informatique de la mairie à l'appareil. C'est au centre de coiffure?
20: Oui.
22: Dites-moi, on a des documents à vous faire parvenir, on aurait besoin de votre adresse email.
20: On n'a pas de... Pour l'instant, on n'est pas...
22: Attendez, c'est...
20: Enfin, ça sera bientôt fait.
22: Non, attendez, vous n'avez pas de modem

0: Vous n'avez pas d'email?
1: Mais non.
0: Mais c'est pas vrai, ça.
1: Pourquoi?
0: Mais... Alors, vous pouvez... Vous pouvez pas nous envoyer un email?
1: Mais non. Non, mais attendez, là. À qui j'ai affaire, là?
0: C'est le service informatique de la mairie, monsieur.
1: Mais peut-être, oui, mais... moi... Désolé, mais je suis pas relié à Internet, moi. Qu'est-ce que vous me dites, là?
0: Mais c'est pas vrai!
1: Mais pourquoi? Mais si c'est vrai, monsieur. Bon, écoutez, qu'est-ce que vous voulez exactement?
0: Mais on a besoin de votre adresse email!
1: Mais on en a pas, monsieur. Bon, écoutez, moi j'ai autre chose à faire. Écoutez, qu'est-ce que vous voulez exactement?
0: Bon, c'est pas grave, c'est pas grave. Donnez-nous le nom de votre serveur.
1: Mais on n'a pas de, de serveur.
0: Ah hey, mais votre provider.
1: Mais on n'a rien de tout ça. Mais... Bon, ok, d'accord. Moi, c'est pas ça à faire, hein. Ok, voilà.
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3: Bonjour.
4: Bonjour monsieur, c'est bien le bureau de tabac?
3: Oui, mais c'est madame.
4: Si vous voulez. J'ai eu un PV de stationnement qui a été majoragé parce que je l'ai pas payé.
3: Oui.
4: Pour éviter les complications, j'ai dit que je l'avais payé chez vous et que c'est vous qui avez pas transmis.
3: Non, non, mais monsieur.
4: Monsieur?
3: Vous n'avez pas à dire qu'on n'a pas transmis.
4: Bah si.
3: Eh ben non, monsieur.
4: Si, parce que comme ça, ça évite que ça me retombe dessus.
3: Il y a un petit problème. Vous avez fait un paiement avec la machine.
4: Alors non, en vrai, j'ai juste oublié de payer.
3: Non, mais attendez, monsieur. Non, mais il doit le faire exprès, c'est pas possible.
4: Il le fait peut-être exprès, mais il vous fait dire qu'il vous entend.
3: Non mais je m'en fous monsieur, parce que là ça craint.
4: Mais non, on va juste dire que c'est votre faute.
5: Comment ça notre faute?
4: Ah bonjour monsieur.
5: Je comprends pas là, c'est quoi cette histoire?
4: Bah vous dites que votre machine a bugué.
5: Ah non pas du tout, plaisantez ou quoi?
4: Oui bien sûr.
5: Il n'y a aucune faute de notre part, vous êtes venu en retard, ne mettez pas la faute sur nous. Je suis pas d'accord, vous plaisantez ou quoi?
4: Oui absolument.
5: C'est pas mon problème, ça vous rendez compte ce que vous êtes en train de me dire?
4: Si, maintenant c'est votre problème parce que comme on considère que vous avez foiré.
5: Ah mais j'ai pas foiré du tout, attendez non vous plaisantez ou quoi?
4: Alors pour la troisième fois je vais vous dire
5: vous
4: oui.
5: Vous savez quoi vos histoires, vous démerdez hein, c'est bon, attendez.
4: Oui je me débrouille, aucun souci. Je signale votre foirage. Ensuite...
5: Il y a pas eu de foirage, mais vous arrêtez. Arrêtez un peu de dire n'importe quoi. Vous n'avez pas payé votre PV à temps et vous mettez la faute sur nous parce que c'est la machine qui l'a pas remonté à temps.
4: Voilà, bah on va dire ça, très bien.
5: Ah ben non, on dit rien du tout, vous plaisantez ou quoi?
4: Oui, quatrième fois, donc on va dire que la machine souffre de déblocage.
5: Mais non, mais la machine, elle remonte le PV le jour même, vous plaisantez ou quoi?
4: Ah mais oui, cinq
5: mais
4: fois.
5: Mais vous me mettez dans vos embrouilles là. C'est vous qui me mettez dans la merde en disant que ma machine remonte pas à temps.
4: Ah, on est d'accord, la machine remonte pas à temps.
5: Ma machine remonte à temps, ça se fait automatiquement. Il est où le justificatif? Vous l'avez?
4: Justement, je vais passer pour que vous m'en fassiez un.
5: Ah non, pas du tout, vous plaisantez ou quoi?
4: Alors, pour la sixième fois, je vous confirme...
5: Mais je peux rien vous faire, moi.
4: Si, il faudrait me justificater.
5: Non, je justifie rien du tout. Vous êtes venu en retard. C'est pas de ma faute si vous payez vos PV en retard. Qu'est-ce que vous me racontez, là? C'est quoi cette histoire?
4: Ce qu'on va faire, c'est que vous allez me justificater de la semaine dernière.
5: Je vous justifie rien du tout.
4: Et si?
5: Non, vous payez vos PV en retard et c'est de ma faute. Non, mais ça va pas, non, mais où ça s'est vu, ça?
4: Bah, ça s'est vu chez moi, du côté de Martinville.
5: Ah ouais, non, mais vous vous foutez pas dans vos embrouilles.
4: Moi, je passe. Mais... Vous me faites le justificatisme.
5: Non, je peux pas vous faire du justificatif, mais vous plaisantez ou quoi?
4: Mais bien sûr, septième fois. Écoutez, je vais préparer le justificatif moi-même.
5: Non, vous préparez rien du tout. Vous savez quoi, vous passez pas, vous débrouillez avec votre mère.
4: Ah bah non, c'est pas ma mère qui va me faire le papier.
5: Non, mais ça va pas, non, de me foutre dans vos histoires à la con, là.
4: Alors, je dirais plus appel trop con que histoire à la
5: allez,
4: con.
5: C'est bon, vous savez quoi, vous m'avez gonflé, allez.
4: Non, mais ça va.
5: Quoi, ça va? Quoi, ça va? Plaisantez ou quoi?
4: Bien sûr que oui, neuvième fois. Et puis en plus, ça va juste vous coûter 2 points et 335 euros. Donc,
5: eh ben, fallait le payer, votre PV, pour 2 points et 335 euros. Qu'est-ce que vous m'emmerdez, là? Non, mais ça va pas, non, plaisantez ou quoi?
4: Pour la dixième fois, oui, absolument.
5: Vous ne me faites rien du tout. Passez au magasin. Venez.
4: Oui, alors je viens comme ça, je vous apporte.
5: Non, mais c'est bon.
4: Ah, bonjour madame.
6: Tu rigolais là, mon pote là. Ça va. Tu peux raccrocher là et tu me cherches pas trop là. Tu comprends là
4: Oui, eh ben je vais passer directement. T'as raison, c'est plus simple.
6: Tu sais où je suis là? Mais tu viens me voir et tu me fais pas chier. Tes histoires, j'en ai rien branlé. Tu me fais pas chier ou tu viens me voir. Tu me le dis de vive voix, mon pote. Tu comprends?
4: Ah, merci mon pote. Ça fait plaisir d'avoir enfin quelqu'un qui a envie de m'aider.
6: Ok, allez, ciao.
4: Bisous, bah à tout de suite mon pote.
6: Mais oh, qu'est-ce que c'est, merde.
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8: Oui.
9: Allô? Oui, salut ma grande, tu passes Jackie?
8: Ah, Jackie n'est pas là.
9: Ah, où est-il encore?
8: Il travaille.
9: Bah oui.
8: C'est de la part de qui?
9: C'est Bernard, l'appareil.
8: Bernard.
9: Oui, Bernard Ledoux.
8: Bernard Ledoux?
9: Oui.
8: Je suis désolée, je vois pas. Hein.
9: Bon, c'est pas grave. Oui. Ça va te revenir. Je te passe sa marraine, hein?
8: D'accord.
9: Tata. C'est qui l'appareil?
8: C'est la femme à Jackie.
9: Oui, mais son prénom?
8: Reine.
9: Tata Germaine. C'est Reine, hein?
10: Ah, merci. Allô?
8: Oui?

0: Bonjour, ma grand.
1: Ah oui, bonjour, tante.
0: Ça va bien?
1: Ben, moi, ça va. Et vous?
0: Mais ça va bien, enfin. T'as su ce qui m'était arrivé, j'imagine?
1: Ben oui, bien sûr. Ça, malheureusement.
0: Ah, qu'est-ce que tu veux?
1: Ah oui.
0: J'ai reçu ta petite carte.
1: La petite carte?
0: Il y avait une petite carte, meilleur vœu de rétablissement.
1: Ah non.
0: Ah bon, tu m'as pas envoyé de carte?
1: Non, je... Non.
0: Rien, elle ne m'a pas envoyé de carte.
1: Enfin, ben écoutez, je vais donner votre bonjour à Jackie.
0: Oui.
1: Hein? Et puis je vous dis à la prochaine.
0: Eh ben, ce soir.
1: Parce que... Ah.
0: Oui, parce qu'on vient dîner chez vous ce soir.
1: Eh ben, c'est que ce soir, ça c'est embêtant, on n'est pas là.
0: Ah bon?
1: Ben non, justement, on va prendre l'apéro, justement, là, dans le patelin à côté, chez des amis.
0: Chez qui vous allez?
1: Oh là là, c'est chez la famille, vous les connaissez pas.
0: Comment qu'ils s'appellent, dis-moi?
1: Vous les connaissez pas, ces gens-là.
0: Comment qu'ils s'appellent?
1: Ils s'appellent l'évêque.
0: L'évêque?
1: Oui.
0: Oh bah tu paries que je les connais.
1: Oh, ça m'étonnerait.
0: Oh
1: hein.
0: Bah si, alors. Oh bah dis-donc, à quelle heure vous y allez?
1: Bah écoutez, hein, nous, quand on va, on sait pas jamais à l'eau où on va, et on sait jamais à l'eau
0: oui,
1: où on arrive.
0: Oui, enfin,
1: hein.
0: vers 7 heures.
1: Oh, ce sera peut-être plutôt après, hein.
0: Bernard, vers 7 heures, est-ce que tu penses qu'on peut aller chez l'évêque? Ben, Jackie, Irène, ils y vont pour l'apéritif, hein, tu vas
1: oui,
0: pour l'apéritif.
1: Ben, normalement, c'est pour l'apéritif, j'espère que ce sera seulement pour l'apéritif, hein.
0: Ah oui, parce que s'ils nous gardent à dîner, c'est embêtant, moi, j'aurais préféré vous voir, évidemment, chez vous, à la maison, hein.
1: Ben, oui, bien sûr, hein.
0: Mais écoute, tu sais ce qu'on fait?
1: Oui.
0: On va venir vous chercher, et comme ça, on ira avec vous chez eux.
1: Ben, si on est là.
0: Ma petite reine, pour être sûre de ne pas te rater, on va venir tout de suite pour te rendre une petite visite.
1: Ben, tout de suite, c'est que je vais m'en aller, c'est ça le problème.
0: Oh, ben, on est là dans 10 minutes, nous, hein.
1: Ouf, je me sens que ça fait quand même assez loin.
0: Oh oui, mais tu sais, c'est jamais assez loin quand on est de la famille. Hein?
1: Ah oui, bien sûr.
0: Hein,
1: bien
0: il est temps que la famille se retrouve.
1: Oui.
0: Surtout qu'on ne savait pas où dormir ce soir, figure-toi.
1: Ah bon?
0: Oui. Alors, ça tombe bien que tu sois là avec Jackie.
1: Ben, c'est que la place chez la maison dure, hein.
0: Comment?
1: C'est dur à la maison en ce moment pour avoir de la place, hein, pour dormir, hein, parce que j'ai la famille qui est là et tout ça.
0: Écoute,
1: hein, si on se voit, tant mieux, si on se voit pas, ben, ça pour notre foi. Hein.
0: Reine, j'ai la très légère impression, mais tu vas me dire si je me trompe, hein. Moi ça m'étonnerait parce que je connais bien mon petit Jackie.
1: Oui.
0: J'ai la très petite impression
1: oui.
0: que tu veux pas me voir.
1: Ah non, pas du tout, au contraire, tante, je voudrais bien vous voir.
0: Ah, bon quand même.
1: Ah oui, bien sûr.
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3: Allô?
4: Bonjour monsieur, c'est bien la station service?
3: Oui.
4: Monsieur Martin à l'appareil, établissement Martin Bricolage.
3: Oui.
4: Je vais venir installer un stand bidoniste devant la station.
3: Mais vous voulez installer quoi?
4: Un stand bidoniste, parce que je vais venir vendre des bidons et des jerrycans pour vos clients.
3: Mais vous n'allez pas installer un truc sans qu'on se soit vu avant?
4: Non, mais on se met juste sur un coin du parking, on installe le matos.
3: Non, mais je m'en fiche, on vient se présenter avant d'amener du matériel.
4: Ah oui, de toute façon, je serai là 10 minutes avant la livraison, il faut que je réceptionne.
3: Non, vous venez pas 10 minutes avant votre installation, vous me dire bonjour, je m'appelle monsieur Martin et je m'installe dans 10 minutes.
4: Pardon, pourquoi vous me dites bonjour, je suis monsieur Martin?
3: Non, c'est vous monsieur Martin.
4: C'est ça, donc je peux venir demain, comme ça on démarre.
3: Allô?
4: Bonjour monsieur.
3: Alors, juste comme ça, si jamais demain matin vous venez, vous mettez quoi que ce soit sur le parking.
4: Demain matin? Alors attendez, je regarde si je suis dispo le matin.
3: Non, j'étais en train de vous dire que si demain matin vous vous pointez à la station de service, j'appellerai le 17.
4: Le 17? Ça nous fait 4 jours ça, le 17, parce que si c'est un mercredi.
5: Allô?
4: Et bonjour madame.
5: Bonjour, vous êtes?
4: Bah, au téléphone.
5: Non, mais qu'est-ce que vous voulez faire là?
4: Je dois installer mon stand bidoniste, donc votre collègue propose que je passe le 17.
5: Non, le 17, c'est la police.
4: Ok, bah dans ce cas, je peux passer le 18.
5: Non, vous avez rien compris.
4: Bah c'est vous, dites-moi quand ça vous arrange, hein. Moi je peux venir dès maintenant.
5: Eh bien, ce qu'on fait, vous venez l'installer.
4: Ah bah super.
5: Moi j'ai le tractopelle à côté, comme ça une fois que vous avez fini l'installation.
4: Oh non, pas besoin de tractopeller, mais enfin c'est gentil de proposer votre aide.
3: Oui, allô?
4: Ah, alors là je suis plus, ça c'est le monsieur d'avant.
3: Je suis la gérante du garage, je fais ce que je veux, je suis chez moi.
4: Bah non, c'est le patron qui fait ce qu'il veut.
3: Mais c'est moi la patronne, qu'est-ce que vous faites chier?
4: Pardon, mais vos clients qui vont en Espagne pour chercher de l'essence, ils seront bien contents.
3: Non, ils vont pas en Espagne, mes clients.
4: Ah d'accord, bah prévenez-les que c'est quand même beaucoup moins cher en Espagne.
3: Oui, non, mais bien sûr, je vais leur dire que c'est moins cher en Espagne, alors comment je vends du carburant? Mais vous êtes con ou quoi?
4: Ouais, et je vous ai pas tout dit. En vrai, les jerrycans, ils sont déjà pleins d'essence.
3: Non, mais je m'en fous, je n'en veux pas, je vous ai dit non. Qu'est-ce que vous comprenez pas d'un nom?
4: Bah, je comprends déjà que vous parlez un peu fort.
3: Je m'en fous, je ne veux pas.
4: Non, mais on s'arrange. Moi, je vous revends l'essence espagnoliste qui est dans les jerrycans.
3: Alors, je vais vous dénoncer au truc des fraudes. Voilà, ça va être vite fait.
4: Ah, bah non, sinon, à tous les coups, les fraudes, ils vont vouloir savoir pourquoi je paye pas les taxes.
3: Ah, mais oui, mais voilà, alors arrêtez de me faire chier.
4: D'accord, donc on fait que les jerrycans vides, vous avez raison, c'est plus sûr.
3: Rien du tout, je ne veux pas vous voir dans mon garage.
4: Ok, je me mettrai derrière le garage, comme ça, vous me verrez pas.
3: Vous ne serez ni devant ni derrière le garage, vous.
4: Ah, bah c'est reparti. Allô?
6: Allô?
4: Et voilà, ils m'ont mis en attente, il n'y a plus personne.
6: Si, si, je suis là, moi, j'attends. Hein.
4: Tu vas voir qu'ils sont partis se prendre un petit café à la machine peinard.
6: J'attends après vous.
4: C'est dingue, moi je travaille quand même.
6: Plutôt que raconter des conneries, il faudrait mettre le téléphone à l'oreille, parce que j'attends. Hein.
4: Ah, il y a quelqu'un?
6: Ouais.
4: Bonjour madame, j'étais en train de vous attendre.
6: Non, non, c'est moi qui attends après vous, que vous êtes en train de dire que j'ai dû aller prendre un café.
4: Oh, pas du tout.
6: Si, si.
4: Oh, bah, j'aurais jamais dit ça, je me serais pas permis.
6: Ouais, ouais, bien sûr. Ouais.
4: Donc, comme j'expliquais, je vous apporte les jerrycans.
6: Eh bien, ça tombe très bien, j'en ai en vente en boutique, moi.
4: Oh, bah, faut pas se gêner, pardon, je suis distributeur exclusif bidon et jerrycan sur toute la région, et vous tranquille.
6: Mais qu'est-ce que vous me racontez, là? En tant que station-service, moi qui paye des impôts en France, j'ai pas le droit de vendre de jerrycan.
4: Je m'excuse, mais là, vous me faites carrément concurrence. Déloyaleuse.
6: C'est moi qui fais une concurrence déloyale. Vous voulez venir vendre chez moi sur le parking et c'est moi qui fais une concurrence déloyale.
4: Ah oui, on est d'accord.
6: Mais t'es complètement taré, toi.
4: Ah bah tu vas voir qu'en plus ça va être ma faute.
6: Fais ton travail chez toi et laisse-moi faire le mien chez moi.
4: Non, on va faire le contraire.
6: Hein?
4: Ouais, moi je fais mon travail chez toi et toi tu fais mon travail chez moi.
6: Mais vous me prenez pour un con, moi.
4: Ah bah non, t'as encore inversé, le con c'est moi.
6: Mais c'est bon.
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8: Allô?
9: Oui, bonjour madame.
8: Oui?
9: C'est la comptabilité à l'appareil, la comptabilité de la mairie.
8: Oui, bonjour.
9: Monsieur Gendron à l'appareil.
8: Ah oui, monsieur.
9: Je vous appelle parce que, bon, les impôts locaux vont être fortement augmentés.
8: Hum?
9: Les frais de monsieur le maire ont augmenté cette année de manière considérable.
8: Ah, bon. Alors c'est une très mauvaise nouvelle que vous m'annoncez là. Hein?
9: Bah, vous savez, monsieur le maire a eu des frais, il s'est rendu à plusieurs reprises à Paris.
8: Hum?
9: Bon, on est en train d'éplucher sa comptabilité et on découvre des choses...
8: Ah bon?
9: Oui.
8: Ah bon? Mais c'est pas très réjouissant, là.
9: Les frais de bouche, vous voyez...
8: Ah, en effet. Alors là oui, c'est tout de même un petit peu ennuyeux, là.
9: Et
8: alors, naturellement, c'est l'habitant qui va supporter.
9: Voilà.
8: Hein, voilà.
9: On ne peut pas faire autrement.
8: Ah oui, et alors, c'est de l'ordre de combien, cette augmentation?
9: On est dans une fourchette qui va se situer du double au triple, hein.
8: C'est pas vrai. Oh, au triple.
9: Oui.
8: Mauvaise gestion.
9: Non, pas du tout, au contraire.
8: Pas du tout, ah bon.
9: Vous savez, c'est très difficile pour les élus locaux de séjourner à Paris, seuls, dans les chambres d'hôtel.
8: Ah oui.
9: Vous bon, même si monsieur le maire est logé au Carlton...
8: Ah bon, alors oui, en effet, là, ce sont quand même des frais assez considérables, alors, en effet.
9: Bah, là, on est à 1800 euros la suite par
8: an. Oh, oh là là là là là là. Eh bien, dis donc, on ne se refuse rien, voilà. Hein? Mais là, vous ne faites pas une réunion un peu spéciale, non?
9: Si, c'est pour ça.
8: Comme ça.
9: On est en cellule de crise et c'est pour ça qu'on prévient tout le monde pour être sûr que.
8: Oui, eh bien, c'est simple. Hein? Il va falloir payer, c'est ça.
9: Hein? Sinon, il va en prison. Hein?
8: Ben, oui, mais écoutez, quand on fait des malversations, en général, ça peut s'appeler comme ça, je pense.
9: Ouais,
8: hein?
9: Enfin, les gens ont voté pour lui aussi, donc bon.
8: Oui, pas moi, parce que je ne suis pas d'ici. Hein?
9: Ah bon?
8: Ah ben non, hein, j'habite la Champagne. Moi, c'est une maison secondaire. Hein?
9: Bon. Là, il y a abus de confiance quand même, il y a abus de biens sociaux. Vous voyez, on a compté quand même hein, sur l'année, il y a 500 kilos de caviar, vous voyez un peu.
8: Oh non, mais c'est pas possible, écoutez, alors là, à ce moment-là,
9: voilà.
8: Mon Dieu.
9: On peut parler en toute confiance, je pense.
8: Ah mais tout à fait, mais tout à fait, tout à fait.
9: Si les habitants savaient que monsieur le maire avait eu recours à un réseau de prostitution internationale dans son hôtel à Paris.
8: Comment? Qu'est-ce que vous êtes en train de me dire, là? Alors, on ne peut plus faire confiance aux élus, maintenant, alors, hein?
9: Bah, si, elles lui ont fait confiance, puisqu'il a payé Ruby
8: sur... Oui, mais là, quand ça arrive, non, la confiance...
9: Il y a 15 000 euros de prostitution par nuit.
8: Oh, non, mais écoutez, non, mais c'est impensable. Bon, enfin, c'est tout. Ce qu'il y a, c'est que, moi, en maison secondaire, alors là, hein...
9: Non, on espère que les habitants pourront conserver leur maison.
8: Comment? Ah bon?
9: En fait, vous, les habitants, hein,
8: oui.
9: Vous avez donc mangé cette année 400 kilos de caviar, beluga.
8: Oh, bah oui, mais écoutez, alors, à ce moment-là...
9: La note hein, pour la prostitution, rien que pour lui, hein,
8: mm-hmm.
9: 1 813 000 euros.
8: 1 813 000 euros. Oh, non, mais c'est pas possible.
9: Bah oui, mais vous savez, il a un grand appétit. C'est comme tous les hommes de pouvoir. Il faut qu'il se rassasie, bon...
8: Mon Dieu, c'est
9: pour ça que, si vous voulez, avec toutes ces femmes, il a eu besoin de beaucoup de cocaïne pour tenir le coup.
8: Ah bon, oui, parce qu'en plus, c'est toujours très onéreux, hein, je pense.
9: Ben, la cocaïne, oui.
8: Oui, Enfin, j'en ai jamais abusé ni usé, hein, mais enfin, je pense que ça doit être ça. Hein. Mon Dieu, c'est effrayant. Hein.
9: Et sa défense est de dire qu'en fait, la cocaïne, c'était pour tous les habitants.
8: Mais n'importe quoi. Là.
9: La prostitution, pareil.
8: Ah ben oui, alors, non, mais vraiment, alors là, hein, où il n'est pas bien du tout dans sa tête, ou alors vraiment, hein, peut-être qu'il est bon à interner, là, non hein.
9: On va faire estimer le patrimoine de la commune, hein, mm-hmm. de tous les habitants.
8: Il y a pourtant une si belle petite commune hein, qui est vraiment bien. C'est vrai, c'est joli là maintenant. Hein.
9: Quand on pense qu'on va être obligé de raser tout ça.
8: Hein? C'est pas vrai. Oh ah oui, non, mais vraiment, c'est quelque chose de désolant, hein, parce que bon.
9: Tout le patrimoine va être vendu sur eBay normalement.
8: Oui, mais enfin, nos maisons, non.
9: Faut être franc avec vous, on a déjà vendu l'église. Le cimetière est vendu aussi, il y a une option.
8: Oh
9: bon, enfin. Vous n'étiez pas obligé non plus de consommer toute cette cocaïne.
8: Hein ?
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7: Bonjour.
4: Bonjour monsieur, c'est bien l'entreprise de plomberie ?
7: Oui.
4: Monsieur Martin, société Martin Télécom à l'appareil.
7: Oui.
4: Juste pour vous prévenir, on va tester sur votre ligne un dispositif de traduction instantanée.
7: Oui, mais on n'a pas besoin de traduction instantanée, on n'a pas besoin de test, etc.
4: Rassurez-vous, ça ne change rien pour vous. Vous continuez à parler en français. En revanche, vos interlocuteurs vous entendent, eux, en anglais.
7: Alors, ça veut dire que quand je vais appeler un de mes clients, il va m'entendre parler en anglais, c'est ça ?
4: Exactement. Vous pouvez aussi changer de langue.
7: Oui, mais moi, je m'en fiche de ça. De quel droit vous permettez de faire un test sur notre ligne téléphone ? Qui vous a donné l'autorisation de faire ça?
4: Alors, pour tout vous dire, on a fait un tirage au sort parce que personne voulait le faire et c'est tombé sur vous.
7: Ah oui, oui, bah oui, bah oui, pourquoi pas?
4: Ah oui, bah oui, parce que comme il y a encore pas mal de bugs, on voulait pas tester nous-mêmes, comprenez bien.
7: Non, non, non, rien du tout. Non, mais attendez,
4: ah,
7: nos clients.
4: Bonjour monsieur.
7: Nos clients, ils parlent français, j'ai pas besoin qu'ils se soient traduits en anglais.
4: Ça, c'est pas un problème grâce au reverse traduction. Si vous vous parlez en anglais, on vous entend en français.
7: Mais je ne parle pas l'anglais, je ne sais pas parler l'anglais.
4: Pourquoi?
7: Parce que je parle français.
4: Ah oui. Bon, de toute façon, au bout d'un mois, vous pouvez faire une réclamation.
7: Vous me supprimez tout de suite, hein. Je vous préviens, ça va pas le faire, hein.
10: Traductionnage activé.
7: Bah non.
4: Oh là là, qu'est-ce qui se... Allô ?
7: Oui, oui, oui, ça ne va pas le faire.
4: Aïe, aïe, la traduction s'est activée toute seule, je vous entends en anglais maintenant.
7: Oui, il m'entend en anglais là.
4: Et puis pardon, mais moi je comprends pas l'anglais donc...
7: Moi non plus je comprends pas l'anglais.
4: Alors, est-ce que ça vous pouvez me le dire en anglais pour que ça me le retraduise en français et que je puisse comprendre ce que vous dites ?
7: I don't speak English.
4: Ah, vous ne parlez pas anglais ?
7: No, it's not possible.
4: Bon, je vais tenter une manip, quittez pas.
7: Ils nous traduit tout en anglais. Les clients, ils vont nous entendre parler en anglais. Le mec, Martin Téléphone, ça va être comme ça pendant un mois. Non, mais il est malade, lui.
4: Voilà, réessayez, normalement c'est revenu.
7: Vous m'entendez en français ?
4: Pardon ?
7: Vous m'entendez en français ?
4: Oh mince, je l'ai mis en espagnol.
7: Mais pas en espagnol non plus.
4: Hola ?
7: Ah non.
4: Mino parla espagnol. Bon, bougez pas, normalement si j'inverse...
7: Bah vous inversez.
4: Ok, it's inversed.
7: Non.
4: Yes, and I speak French.
7: Non, you speak English.
4: Oh là là.
7: Mais qu'est-ce que vous avez touché à notre ligne ?
4: Bah sinon je peux pas faire mon test.
7: Mais j'en ai rien à foutre de vos tests. Vous remettez comme c'était avant.
4: Bon, voilà.
7: Bon, et c'est rétabli là ?
4: Plus ou moins, tout le monde vous entend à nouveau en français.
7: Bah j'espère bien.
4: En revanche, vous entendrez les gens vous parler en coréen.
7: Mais on a rien à foutre de la Corée.
4: Bon, ça peut être pratique pour vos clients coréens.
7: Non, on n'a pas de clients en Corée.
4: Ah non, mais ça marche aussi avec vos clients français.
7: Oui, ils vont m'entendre en coréen, non mais...
4: Non, suite au réinversage, c'est vous qui entendrez vos clients en coréen.
7: Bah ils vont me parler coréen, je vais les comprendre.
4: Si vous parlez coréen, bien sûr, oui, parce que ce
7: mais
4: sera...
7: Mais je ne parle pas coréen, monsieur, je ne parle que français.
4: Ah.
7: Je veux que vous ce soit rétabli immédiatement.
4: Alors, le plus rapide, ce serait quand même que vous vous inscriviez à une méthode d'apprentissage rapide du coréen.
7: Non, pas de méthode rapide du coréen, n'importe quoi.
4: Bah, ça vous permettra au moins de comprendre...
7: Non, mais vous avez un responsable, là, que vous pouvez me passer ?
4: Oh, mais bien sûr !
7: Passez-moi votre responsable.
4: Quittez pas. Monsieur Martin ? Oui, monsieur Martin ? Je vous passe le monsieur de la plomberie. Allô ?
7: Oui ?
4: Ja, guten Tag !
7: Guten Tag,
4: tu vois. Ja, ich bin das responsable, monsieur Martin.
7: Non, mais ça va pas, votre tête, non ?
4: Ah, pardon, vous me parlez en italien, non ?
7: Il est sous de ma gueule, celui-là, ou quoi ?
4: Pouvez-vous plutôt me parler en grec ? Ça me retraduit automatiquement en autrichien.
7: Attends, mais vous foutez de ma gueule, hein ?
4: Ah,
7: mais...
4: désolé, je ne comprends pas votre langue bizarre.
7: Bon, allez.
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11: Allô ?
9: Oui, bonjour, monsieur. L'inspection d'académie à l'appareil. Nous sommes bien à l'école privée de garçons.
11: Oui.
9: Ah, très bien. Je vais vous passer l'inspecteur d'académie. Hein.
11: Si.
9: L'inspecteur. Il y a deux communications pour vous. Il y a l'école privée de garçons et votre neveu. Mon neveu. Laissez-moi tout seul. Hein. Refermez la porte, merci. Mon neveu et l'école. Très bien. Je vous remercie. Allô ?
12: Allô, oui.
0: Mais t'es fou de m'appeler là.
12: Excusez-moi.
0: Tu veux que j'ai des histoires ou quoi?
12: Excusez-moi, je ne suis pas votre neveu, monsieur. Je suis l'école privée de garçons, hein. Oui. Excusez-moi, monsieur l'inspecteur. Bon,
0: dis-moi très rapidement. Ce soir, je ne peux pas venir te chercher.
12: Non.
0: Attends, je prends. Ne quitte pas, je prends mon calepin.
12: Excusez-moi, monsieur l'inspecteur. Je suis désolé, vous me prenez pour votre neveu et je suis le directeur de l'école privée, monsieur l'inspecteur.
0: Alors, écoute bien jusqu'au bout ce que je vais te dire, parce que je ne veux pas que l'autre entende. Imagine le scandale si ça savait.
12: Mais oui, mais excusez-moi, monsieur l'inspecteur, je suis désolé. S'il vous plaît, hein, ne continuez pas, je ne suis pas votre neveu, monsieur l'inspecteur.
0: Écoute-moi bien, je suis sur une autre ligne, il faut que je parle avec le directeur d'une école privée.
12: Mais oui, je suis le directeur de l'école privée, monsieur l'inspecteur.
0: On m'a mis en dédoublement d'appel, surtout ne dis rien, je ne peux pas t'entendre. Écoute bien, ce que je vais dire avant, écoute bien, surtout ne dis rien. Ma femme a trouvé un caleçon qui ne m'appartenait pas dans ma voiture. Tu as dû l'oublier par mégarde. Alors écoute, il faut que... Je ne sais pas comment on va régler ça. Attends, quitte pas. Je prends l'autre ligne, une seconde. Allô?
12: Allô, monsieur l'inspecteur?
0: Oui, monsieur... Bonjour, monsieur, c'est bien l'école?
12: Excusez-moi, monsieur l'inspecteur, mais...
0: Comment ça, Patrick? Tu n'es pas sur l'autre ligne?
12: Non, je suis...
0: Tu es Patrick, alors qui est de l'autre côté?
12: Alors,
0: ça fait 2 minutes que je suis en ligne avec quelqu'un. Attends, ne quitte pas, Patrick, hein, ne quitte pas. Allô?
12: Allô, oui, monsieur l'inspecteur.
0: Oh, merde.
12: Oui, mais non, ça n'est pas grave, hein. Écoutez, je garderai ça pour moi, mais j'ai beau vous appeler, vous supplier de ne pas continuer, et puis vous ne m'écoutez pas. Hein, je ne sais pas, vous êtes ennuyé, mais je ne peux pas vous...
0: Oh, merde.
12: Non, mais ça n'est pas grave, monsieur l'inspecteur, je vous en prie. Hein.
0: Oh, quelle catastrophe.
12: Mais non, monsieur l'inspecteur, je vous assure que je suis désolé, hein.
0: Oh, c'est ma carrière qui s'enfuit.
12: Mais non, absolument pas. Je garderai totalement ça pour moi. Je vous assure que je suis très ennuyé, là.
0: C'est en toute humilité que je vous demande pardon.
12: Oui, mais je vous en prie, monsieur l'inspecteur. Mais ça y est, c'est effacé, c'est oublié.
0: Je me mets à genoux, je bats ma coule.
12: Mais ça n'est pas grave, monsieur l'inspecteur. Je vous assure que ça n'est pas grave.
0: Patrick, je suis un homme fini. Ben, bien sûr, Yves. Comment ça, tu crois?
12: Je vous assure, c'est oublié.
0: Oui, mon amour, je sais, mais il va certainement pas avaler ça.
12: Mais si.
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13: Agence postale, bonjour.
14: Oui, bonjour monsieur, c'est bien la poste?
13: Oui.
14: Je vous appelle pour vous signaler un problème.
13: Oui.
14: J'ai lu là que depuis quelque temps avec la poste on pouvait envoyer des produits frais.
13: D'accord.
14: Alors le problème c'est que moi du coup j'ai envoyé une bûche glacée à mon beau-frère là pour les fêtes et elle est arrivée complètement fondue.
13: Bah, donc... Vous avez la chance que le facteur se retourne pas contre vous parce que vous avez dû lui dégueulasser sa bagnole en plus. Mais bon, je suis désolée mais moi je peux rien faire pour vous.
14: Le truc en plus c'est que maintenant il y a préjudice dans le sens où
13: il y a préjudice.
14: Bah oui, parce que là, on arrive début février, vous vous rendez compte? Déjà que vous faites la publicité mensongiste.
13: Mensongère.
14: Comment ça, mensongère?
13: Bah vous me dites publicité mensongiste.
14: Vous me traitez de mensongeur?
13: Ah non, pas du tout, non.
14: Ah mais moi, je vais porter plainte, hein.
13: Ah mais vous pouvez.
14: Alors, je vais prendre votre nom, votre adresse.
13: Si vous voulez. Hein,
14: votre date de naissance.
13: Vous voulez pas aussi la taille de ma culotte? Parce que non, mais franchement...
14: Ah bah alors, vous savez quoi? Je vais porter plainte pour harcèlement en plus.
13: Ah bah oui, bien sûr. Vous savez quoi? Vous prenez votre petite auto, puis vous venez me voir à mon bureau, et puis on va mettre...
14: Oh là là, non, ça suffit, c'est une proposition indécente.
13: Ah bah oui, non, mais bien sûr que non.
14: Écoutez, je vais en parler à mon beau-frère qui est avocat.
13: Ah bah oui, mais bien sûr.
14: Bah, vous voulez que je vous le passe?
13: Bah si vous voulez, hein.
14: Maître Martin.
13: Allô?
14: Oui, maître Martin, à l'appareil, je suis mon avocat.
13: Bonjour, monsieur.
14: Vous harcelez mon client?
13: J'harcèle votre client, ouais. Votre client, pour info, c'est lui qui m'a appelé.
14: Il me dit que vous lui faites des propositions.
13: Des propositions indécentes, apparemment.
14: Vous savez que ça, c'est quelque chose qui est réprimandé au niveau de la légalitude.
13: De la législation, c'est mieux aussi.
14: Pardon?
13: Non, rien.
14: Vous voulez m'apprendre mon métier?
13: Si votre client, votre beau-frère se sent harcelé, bah, c'est son problème, c'est pas le mien. Je me suis permis de lui dire s'il voulait aussi la taille de ma culotte.
14: Je comprends pas.
13: La taille de ma culotte?
14: Ah, bah bravo.
13: Vous voulez que je vous la donne? Eh ben, c'est 54.
14: Excusez-moi, mais enfin, heureusement que c'est une blague, hein.
13: Oh merde. Putain, c'est qui?
14: Ah bah, ça peut être qui?
13: Je sais pas.
14: Ça peut être une...
13: J'en sais rien, moi. Une radio?
14: Une radio, mais oui.
13: Oh, merde. Je suis désolée. Oh, la honte. Sans déconner, non, sérieux, c'est pas une radio par là, hein.
14: Ah bah, c'est une radio par toute la France.
13: Oh, putain, la honte. Oh, la vache. Et c'est qui m'a fait ça?
14: Une radio qui fait des blagues.
13: Rire et chanson?
14: Mais oui!
13: Putain, la honte! Oh, mon collègue de boulot, il écoute ça dans la voiture. Hein.
14: Maintenant, il connaît votre taille de culotte, hein.
13: Non, mais c'est pas vrai, c'est pas 54 en plus!
14: Ah non, mais ça regarde que vous!
13: Oh non, putain! Oh, bon, je vais même pas oser le dire à mon mari.
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15: Allô?
0: Allô?
15: Bonjour. Bonjour.
0: Bonjour, monsieur.
15: Oui, je vous écoute, monsieur.
0: Non, c'est madame à l'appareil.
15: Ah, veuillez me pardonner. Écoute, je vous écoute.
0: Je vous appelle parce que je crois que vous faites de la désinfection de gaine.
15: Oui, tout à fait. Oui. Ah. Et qu'est-ce que vous souhaitez exactement ?
0: Je voudrais que vous désinfectiez ma gaine.
15: Mais c'est une gaine de...
0: De maintien.
15: De ?
0: Une gaine de maintien.
15: Votre gaine de maintien ?
0: Oui, ça fait 7 ans que je l'ai sur moi.
15: Une gaine de maintien ?
0: Oui.
15: Oui, c'est un problème.
0: Qu'est-ce qui se passe, monsieur ?
15: Vous pouvez me donner la dimension de la gaine ?
0: La taille ?
15: Oui.
0: 88.
15: C'est ça ? Quand ?
0: 88. Allô ?
15: Oui.
0: Qu'est-ce qui se passe, monsieur ?
15: Excusez-moi, c'est nerveux. C'est mon téléphone. Alors, pourriez me donner des précisions ?
0: Ça me commence à me faire des croûtes.
15: Voilà, ouais.
0: Et c'est purulent au niveau de la chatte.
15: Pardon ?
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17: Oui, allô ?
14: Oui, bonjour monsieur, je cherchais à joindre le fan club de monsieur Claude François, s'il vous plaît.
17: C'est une dame, oui, c'est le club, effectivement.
14: Je vous appelle au sujet d'un morceau intitulé « Cette année-là ».
17: Oui.
14: Voilà, parce que j'ai vu que vous disiez que c'était un morceau de Claude François.
17: Oui.
14: Alors que c'est un morceau de M. Pokora. Bah,
17: comment ça, Claude François a repris la chanson de M. Pokora, là, je vous suis.
14: Alors, c'est bien de le reconnaître, mais enfin, il y a des histoires de droit, c'est-à-dire qu'à partir du moment où c'est un morceau qui a été écrit par M. Pokora...
17: Mais vous connaissez Claude François, monsieur ?
14: Non, pas personnellement. Non, mais je comprends que vous protégez votre poulain, ça n'empêche pas qu'à partir du moment...
17: Mais ce n'est pas une question de poulain, monsieur. Nous sommes le fan club de Claude François, mais c'est Matt Pokora qui a repris la chanson de Claude François.
14: Oh, bah tiens.
17: Attendez, j'hallucine, quoi, je sais pas.
14: Ça m'a l'air d'être un petit peu de la mauvaise foi.
17: Bah, c'est pas une question de mauvaise foi, monsieur. Mais Claude François est décédé depuis 1978.
14: Bah non, il va pas sortir décédé alors que ce ne sont pas ses chansons.
17: Mais monsieur, mais attendez, mais Claude François est décédé, je vous dis, d'un accident.
14: Non mais excusez-moi, mais si ce monsieur, comme vous dites, était décédé, comment est-ce qu'il pourrait reprendre dans ce cas la chanson de Matt Pokora ?
17: Je crois qu'on est dans un autre monde ou j'en sais rien là.
14: Non, mais
17: Matt Pokora est né en 1985.
14: Voilà, il a écrit cette année-là. Et
17: il n'a pas écrit cette année-là, il a repris la chanson de Claude François, monsieur.
14: Oh, on inverse la situation ?
17: Mais non, on n'inverse pas la situation.
14: Je voudrais juste que ce monsieur Claude François ait le courage de reconnaître qu'il reprend des chansons.
17: Monsieur, je vous répète en je ne sais combien de langues que Claude François, le chanteur, est décédé depuis 1978.
14: Passez-moi ce monsieur François, dans ce cas.
17: Pardon ? Comment passez-le-moi ?
14: Non, parce que vous me dites qu'il va sortir décédé, mais...
17: Bon, écoutez, maintenant, ça commence quand même tout doucement à m'énerver.
14: Non, donc, mais enfin, excusez-moi, je veux dire...
17: Non, mais... Attendez, arrêtez de m'interrompre. Laissez-moi parler.
14: Alors, je ne me permettrai pas de vous interrompre. Hein.
17: Je vous dis que Matt Pokora sort...
14: Ce que je voulais dire, c'est que...
17: Mais est-ce que vous le faites exprès ou quoi ? À moins que dans votre planète, vous ne connaissez pas...
14: À partir du moment où ce chanteur fait une sorte de plagiat de Matt Pokora...
17: Non, c'est le contraire, monsieur. D'ailleurs, c'est dommage que je n'ai pas enregistré ce qu'ils viennent de dire à Nostalgie encore ce matin, que Matt Pokora allait sortir un album de reprise de Claude François.
14: Donc, vous me dites que Claude François va sortir un album de reprise de Matt Pokora.
17: Non, monsieur, des chansons de reprise de Claude François. Est-ce que vous faites exprès de comprendre à l'envers ?
14: Ben, je voudrais juste comprendre pourquoi, déjà, cette personne, je ne peux pas la joindre.
17: Est-ce que vous comprenez ce que je vous dis ? Est-ce que vous pouvez joindre quelqu'un qui est mort, bon Dieu ?
14: Bon, enfin, à ce moment-là, Elvis et Michael Jackson aussi, excusez-moi.
17: Mais... Je vous dis qu'il est mort depuis 1978, et là, c'est bon, on va rester là. Est-ce que vous me comprenez ?
14: Non, si vous pouvez parler un tout petit peu plus fort.
17: Je porte plainte à la police. Au revoir.
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17: Allô ?
0: Allô ?
17: Oui ?
0: Anita ?
17: Oui ?
0: C'est Georgette.
17: Qui, Georgette ?
0: Georgette Ledoux.
17: Ah, vous avez dû vous tromper, madame.
0: Ben, je ne suis pas chez Anita.
17: Oui ?
0: Eh ben, alors, Anita, tu me reconnais pas ?
17: Ben, non.
0: Mais tu m'as aidé à traverser la rue 2 fois, j'habite à côté.
17: Ah oh non, vous avez dû vous tromper. Hein.
0: Tu m'as jamais aidé à traverser la rue ?
17: Ben non.
0: Enfoiré, va. Pourrais t'occuper de ton semblable, hein.
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19: Allô ?
14: Oui, bonjour madame, excusez-moi de vous déranger.
16: C'est pas madame, c'est monsieur déjà.
14: Je vous appelle pour des truffes que j'ai achetées chez vous et qui sont défectueuses.
16: Et les truffes sont défectueuses?
14: Oui, exactement.
16: Alors moi je vais m'intéresser auprès de commandant, auprès de
14: auprès du le commandant, vous allez demander au commandant?
16: Commandant.
14: Bah, vous m'avez dit je vais m'intéresser auprès du commandant.
16: Bah, quel commandant? Je ne vais pas être commandant moi.
14: Bah, vous m'avez parlé de commandant?
16: Bah non, pas du tout. Bah,
14: enfin c'est incroyable ça.
16: Bah oui, voilà.
14: Mais excusez-moi, il y a quelqu'un d'autre dans le magasin qui pourrait
16: bien sûr, il y a madame.
14: Ah bah demandez à madame alors s'il vous plaît.
16: Bah attendez, je vous le passe.
14: Ah bah non, mais dites-lui.
16: À monsieur qui...
18: Allô?
14: Oui, bonjour monsieur, excusez-moi.
18: Ouais.
14: Donc j'ai voulu faire des œufs brouillés aux truffes.
18: Ah bah ouais, mais c'est parce que vous avez voulu faire une recette avec un chocolat, or que c'est pas une truffe, on cuisine pas une truffe vraiment au chocolat.
14: Donc à partir du moment où les vôtres tiennent pas la cuisson.
18: Eh bah que vous ramenez tout. Moi je faut que vous me ramenez tout ce
14: d'accord.
18: que vous avez.
14: Je vous rapporte la casserole aussi.
18: La casserole, bah non, ça c'est votre souci, hein, c'est
14: ah bah,
18: pas moi. Hein.
14: Excusez-moi, mais elle est fichue la casserole.
18: Ah bah ouais, mais bon, c'est pas mon problème. Hein.
14: Ah bah c'est vos truffes qu'on...
18: Ah non, je vous rembourse pas la casserole, monsieur. Moi je veux voir vos truffes.
14: Ah bah vous allez voir ce qu'il en reste, parce que justement c'est au fond de la casserole, là, c'est tout...
18: Ah ouais, bah là, moi je rembourse pas la casserole. De toute façon, j'appelle la maison.
14: Vous appelez le commandant?
18: Comment? Pourquoi le commandant?
14: Bah je sais pas, la personne avant me disait qu'il fallait appeler le commandant.
18: Ah non, il y a pas de commandant.
14: Vous n'êtes pas la femme du commandant?
18: Ah non, moi je suis pas la femme du commandant, monsieur.
14: Ah bah parce que je pensais
18: que... Je suis la responsable de la boutique, c'est tout.
16: Ah voilà.
14: À limite, je vais passer, vous me faites déjà une petite avance.
18: C'est pas un truc pour cuire cette truffe-là, monsieur. Hein.
14: Bah enfin, les autres truffes...
18: Alors si tous les gens font brûler leurs articles, le chocolat dans les casseroles, je suis obligée de rembourser. Non mais où c'est que vous allez là?
14: Et pour la veste?
18: Pourquoi? Je comprends pas.
14: Ma veste, la veste que je portais.
18: Ah oui, mais non, alors vous allez ramener tout ce qu'il faut, la veste? Non, mais où c'est que vous allez, là?
14: Bah, c'est pas ça, c'est que quand j'ai mis le chocolat, d'abord, ça a fait comme une...
18: Bon, écoutez,
14: une projection.
18: Moi, je discute plus, je téléphone la direction.
14: Alors, attendez, je ne quitte pas.
18: Comment?
14: C'est bon, vous l'avez eu, là?
18: Mais non, j'ai rien eu, monsieur, moi, j'appelle, ils sont pas sur place.
14: Non, mais je veux bien patienter 2 minutes, je reste
18: en ligne. Ah non, ça, c'est hors de question qu'il va m'appeler dans la minute, hein, monsieur.
14: Peut-être vous...
18: Et de toute façon, si vous... moi, je veux le ticket de caisse et tout ça, hein.
14: Ah bah, je vous apporte le ticket de caisse, la casserole, la veste du costume.
18: Ah mais moi, ça, la casserole et la veste, moi, j'en ai rien à voir, hein.
14: Ah oui, enfin, c'est quand même votre truffe défectueuse qui ont éclaboussé ma veste.
18: Ah non, c'est pas défectueux, monsieur, c'est un truc que je vends et que les gens mangent. Donc,
14: voilà.
18: C'est pas défectueux.
14: Donc, du coup, pour la note du restaurant, je vous la mets avec.
18: Non, mais ça va pas, non?
14: Bah non, parce que forcément, moi, j'avais prévu de dîner ça avec ma femme, et j'ai dû l'emmener au restaurant, parce que c'était le drame.
18: Comment ça bien faire, hein?
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19: Ambulance, bonjour.
20: Bonjour, madame. Je suis bien aux ambulances.
19: Oui, monsieur.
20: Bonjour, madame.
19: Bonjour, monsieur.
20: Monsieur Ledu à l'appareil.
19: Oui.
20: Je vous appelle parce que, vous savez, on garde des enfants, là, hein, pendant les vacances de Pâques. Hein.
19: Oui.
20: Et là, je viens de surprendre mon petit-fils.
19: Oui.
20: Il s'apprêtait à téléphoner, à vous appeler. Là, il allait composer votre numéro.
19: Oui.
20: Pour vous faire une plaisanterie au téléphone, alors qu'il est en vacances et que je lui expliquais que vous travaillez pendant ce temps-là.
19: D'accord.
20: Et que s'il y avait des gens à qui il fallait pas faire des blagues, c'était bien les ambulances.
19: Ah, d'accord.
20: Je vous le passe, si vous pouvez lui expliquer pourquoi il faut pas vous faire de blagues, ça m'arrangera comme ça. C'est bien que cette génération-là, on leur fasse la morale un peu aussi.
19: D'accord, hein. Merci.
20: Écoute, la dame va t'expliquer.
19: Allô?
20: Il vous écoute, hein?
19: Oui, bonjour.
20: Il est assez timide.
19: Et oui, il faut pas faire de blagues parce que tu sais, nous, on a des gens très malades à transporter. Après, si on vient chez toi parce que tu nous as fait une blague, ça va pas aller, quoi. Tu comprends, hein?
20: Oui, allô?
19: Oui?
20: Oui, bonjour. Je sais pas pourquoi vous me dites ça parce que je sais très bien, je suis brancardier à l'hôpital.
19: Bah, attendez, vous avez quel âge, monsieur?
20: Moi, j'ai 50 ans.
19: Ah, mais voilà.
20: Je vous passe mon grand-père. Hein.
19: D'accord.
20: Allô?
19: Oui?
20: Je vous ai eu.
19: Comment?
20: Eh ben oui, je vous ai eu, je suis content.
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21: Bonjour.
14: Ah, bonjour madame. Je suis bien chez le pizzaioliste.
21: Pardon?
14: Le marchand de pizza, le pizzaioliste.
21: Oui.
14: Je suis passé chez vous la semaine dernière pour prendre des pizzas emportées.
21: Oui.
14: J'avais demandé des tomates fraîches.
21: Oui.
14: Et alors, elles étaient pas fraîches?
21: Ah, nos tomates sont toujours fraîches.
14: Ah bah, je peux vous garantir que quand je suis arrivé chez moi, elles étaient à la température de la pizza. Enfin, elles étaient chaudes, quoi.
21: Bah oui, bah, ils sont mis sur les pizzas, ils sont cuites au four.
14: Voilà, donc elles sont chaudes.
21: Bah, des tomates fraîches, c'est des tomates fraîches.
14: Ah bah non?
21: Bah si, une tomate fraîche qui passe au four, c'est une tomate fraîche.
14: Ah bah non, puisqu'elle était chaude.
21: Bah c'est une tomate fraîche, une tomate chaude.
14: Bah non, une tomate chaude, c'est une tomate qui n'est plus fraîche.
21: Bah jamais au four, c'est des pizzas, c'est chaud.
14: Donc vous reconnaissez que vos tomates fraîches, vous les servez chaudes?
21: Bah ils sont sur les pizzas, ils sont chaudes.
14: Voilà, on est d'accord.
21: Ouais, voilà.
14: Comme il y a eu trompisme sur la marchandise?
21: Ah non, non, il n'y a pas de tromperie, c'est marqué tomate fraîche. Une tomate fraîche, c'est pas une tomate froide.
14: Ah bah oui, mais une tomate fraîche, c'est pas une tomate chaude non plus.
21: Bah si.
14: Bah non.
21: Bah si, point barre.
14: Bah non.
21: Bah si, c'est fraîche.
14: Bon, je veux bien négocier à tomate tiède.
21: Eh ben alors, C'est quoi des tomates fraîches? C'est quoi des tomates fraîches?
14: Elles devraient être entre 5 et 15 degrés, j'imagine.
21: Non, c'est des tomates fraîches.
14: Ah bah non.
21: Mais si, c'est des tomates fraîches. Ah bah même si vous les mettez au four, ils sont fraîches.
14: Ah non, ils sont pas fraîches.
21: Mais si.
14: Ils sont tièdes.
21: Mais oui, bah ils sont tièdes ou froides ou chaudes, je m'en fous. Je vous dis que la tomate, elle est fraîche. Vous savez ce que c'est, froid?
14: Bah oui, je sais bien.
21: Non, non, bah non, vous savez pas. Parce que votre petit cerveau, il arrive pas jusque-là à comprendre. Une tomate froide et une tomate chaude, ils sont fraîches. C'est des tomates fraîches.
14: Ah bah ils sont pas fraîches.
21: Si, bah ils sont sur la pizza. Pizza, c'est quoi? C'est froid ou c'est chaud une pizza? C'est froid. C'est chaud. Et bah alors? Alors si vous l'avez mangé en salade, elle est fraîche, et puis si vous la mettez au four, elle est plus fraîche, votre tomate.
14: Ah bah on est d'accord.
21: Ah, c'est... ah bah ouais, bah c'est carrément débile, hein. Parce qu'une tomate fraîche, c'est une tomate fraîche. Hein.
14: Ah bien, alors pourquoi vous la mettez au four, si dans ce cas vous dites qu'elle est plus fraîche après?
21: Eh, c'est des tomates, on va les mettre où les tomates? Vous voulez que je les mette où? Je peux même pas les mettre sur les pizzas, parce que si je la passe sur la pizza, elle va être chaude. Alors monsieur, ça va pas lui plaire. Bah non, c'est des tomates fraîches, c'est tout, point barre.
14: Non mais reconnaissez que vous avez
21: tenté... Mais je reconnais rien du tout, je vous dis simplement ce qui est.
14: Non mais vous avez tenté un coup en essayant de me fourguer.
21: Non, y a pas de tenter de coup, vous avez qu'à venir ce soir, vous allez voir. Si je tente des coups, je ne tente de coups à personne. Par contre, des trous du cul qui viennent me chercher, là, à discuter sur la tomate, elle est chaude, l'autre, elle est pas cuite, l'autre, elle est machin. Et, hein, le cerveau, ton petit cerveau, là, il... Venez me voir ce soir, venez me voir.
14: Non, mais alors, je viendrai avec la facture des pizzas.
21: Ouais, mais remboursement, il n'y en aura pas.
14: Comment ça, il n'y en aura pas?
21: Ah non, il n'y en aura pas.
14: Ah bah si.
21: Ah bah non.
14: Non, mais acceptez de vous être trompé, vous voyez, c'est
21: mais
14: pas...
21: Mais non, je les mets sur vos pizzas, je les cuis comment?
14: Bah, je sais pas, vous avez peut-être un four qui ne cuit pas la tomate, vous voyez.
21: N'importe quoi, vous avez vu ça où?
14: Bah moi je suis pas pizzaïoliste, hein, je peux pas non plus.
21: Hey, c'est pas compliqué, vous me parlez des tomates froides. Vos pizzas actuellement, là, ils sont comment? Ils sont froides. La tomate, elle est comment dessus? Elle est froide. Et bah voilà, vous lavez votre tomate froide. Qu'est-ce que vous venez me faire chier maintenant?
14: Vous reconnaissez donc avant elle était chaude.
21: Mais je vous ai pas. Bah tout à fait.
14: Ah.
21: D'après votre réflexion à la con.
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1: Allô?
20: Bonjour, monsieur.
1: Bonjour, monsieur.
20: Madame Ledoux, à l'appareil.
1: Oui.
20: Vous êtes détective?
1: Oui.
20: Ah, très bien. Bonjour, je suis Madame Ledoux, la femme de monsieur Robert Ledoux, de l'Académie française.
1: Oui.
20: Vous devez connaître mon mari.
1: J'avoue que non, madame. Je ne sais pas. Excusez-moi. Voilà.
20: Je vous en prie. Je vous appelle parce que mon mari est accusé d'avoir provoqué un accident de voiture le 3 février à 15h, à Angers.
1: Mm-hmm.
20: Or, le 3 février à 15h, mon mari ne pouvait pas être dans sa voiture car il était aux putes.
1: Il était où, vous me disiez?
20: Aux putes.
1: Aux putes, c'est... Attendez, pute, j'ai le trou de mémoire encore là. Ça se trouve...
20: Comment?
1: C'est où?
20: Ah ben je ne sais pas, vous savez, c'est... Il m'a dit, je pars aux putes. Il a emprunté 400 francs à mon fils, et il lui a dit qu'il allait aux putes.
1: Oui.
20: Il est parti aux putes et apparemment, ça doit être un endroit charmant parce qu'il y va tous les jours en ce moment.
1: Ah, oui.
20: Vous connaissez, non?
1: Non, mais enfin bon, aux putes. Bon, mais de toute façon, lui, qu'est-ce qu'il dit de cet accident? Il le nie ou quoi?
20: Mais oui, parce que voyez-vous, le groupe d'assurance qui l'attaque prétend qu'il était dans sa voiture avec une dame.
1: Mm-hmm.
20: Alors, comment voulez-vous qu'il soit avec une femme dans sa voiture alors qu'il est aux putes?
1: Aux putes. Mm-hmm. Aux putes.
20: J'ai confiance en mon mari. S'il me dit qu'il va aux putes, il va aux putes. Hein. Vous comprenez? Alors, écoutez, monsieur, je vais être franche avec vous. Je vous propose d'aller aux putes avec mon mari.
1: Je pense que c'est ça qu'il faut faire.
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5: Allô?
14: Oui, bonjour monsieur. C'est bien l'élevage de volailles?
5: Oui, c'est pourquoi?
14: Parce que j'ai acheté un poulet fermier.
5: Oui.
14: Et alors c'est un poulet, mais il n'est pas fermier apparemment.
5: Et comment vous savez ça?
14: Bah parce que je l'ai mis dans le jardin.
5: Oui.
14: Et il ne fait rien.
5: Il ne fait rien?
14: Bah rien, il ne jardine pas,
5: Si c'est un poulet fermier.
14: Je peux vous garantir qu'il ne fait aucun travail de la ferme, hein, chez moi là.
5: Ouais, c'est bizarre.
14: Parce que je lui ai acheté un petit râteau, vous voyez.
5: Oui, je comprends, pour désherber dans le jardin.
14: Bah qu'il nous fasse un peu des travaux, vous voyez, dans le jardin.
5: Oui, je comprends très bien.
14: Et alors il ne fait rien.
5: Bah oui, c'est un monsieur de la ville, venu chercher un coup à poulet.
1: Monsieur.
5: Écoutez, je vous passe mon ami.
1: Oui, allô.
14: Oui, bonjour madame, excusez-moi. Le poulet que vous nous avez vendu, il n'est pas fermier, hein?
1: Bah écoutez.
3: Écoutez, moi j'ai que ça, alors donc je peux pas vous dire... Hein.
14: Ceux qui sont fermiers, ils savent au moins planter des légumes, arroser un petit peu le jardin ou des trucs comme ça, non?
3: Et qui est-ce qui... Les poulets, ça peut arroser le jardin, hein.
14: Excusez-moi, mais enfin, s'ils sont même pas fichus d'arroser le jardin, je vois pas comment vous pouvez prétendre qu'ils sont fermiers.
3: Non, mais je crois que là, un poulet qui va arroser, il va pas arroser un poulet. Hein. Je crois qu'il y a de la...
14: Vous reconnaissez donc que c'est pas un fermier?
3: Bah, un fermier, c'est un homme, hein, c'est pas un poulet. Hein. Il y a un arnaque, là, qu'on me fait.
14: Ouais,
3: hein.
14: Donc je me suis fait arnaquifier, on m'a vendu un poulet qui n'est pas fermier.
3: Bah oui, parce que vous me parlez qu'il va arroser le jardin, un poulet, il va pas arroser le jardin quand même. Qu'est-ce qu'il va faire, un poulet?
14: Alors attention, moi, un poulet, je parle d'un poulet fermier.
3: Bah oui, mais un poulet fermier n'arrose pas le jardin.
14: À partir du moment où il est pas capable de fermifier mon jardin, si vous voulez, je vais vous rapporter le poulet.
3: Ah non, que... mais moi, j'en veux pas, de toute façon. C'est pas votre...
14: Allô?
6: J'écoute.
14: Bonjour monsieur.
6: Monsieur, vous me racontez, il est pas fermier.
14: Ah bah ça je peux vous garantir que oui, moi je l'ai mis dans le jardin, il n'a rien fait.
6: Bah ouais, mais c'est ce que je vous dis, pourquoi? Qu'est-ce que vous comptiez faire avec votre poulet? Vous êtes un rigolo ou quoi?
14: Pardon?
6: Je vous êtes un rigolo ou quoi?
14: Bah vous d'abord, excusez-moi, mais enfin...
6: Ouais mais dites, je pense que les gens ne savent pas s'enfermer de leur volaille, ils savent pas.
14: Je suis sûr qu'il n'a même pas son CAP d'agriculteur ou quoi que ce soit.
6: Bah un poulet, il n'y a pas de CAP monsieur.
14: Donc on est bien d'accord, il n'a pas fait ses études d'agriculturisme.
6: Il
14: n'est
6: oui
14: pas...
6: mais monsieur, il s'agit de votre histoire d'un homme ou d'une volaille? Qu'est-ce que vous voulez en juste? De la volaille à manger ou quoi?
14: Bah c'est un poulet agriculteur, c'est un poulet qui...
6: Ouais, eh ben qu'est-ce que vous voulez? Manger du poulet ou quoi?
14: Non, moi je voudrais juste un poulet qui puisse s'occuper de planter les légumes et d'arroser le jardin, c'est ce que j'expliquais.
6: Parce que moi j'appelle la gendarmerie si vous m'importunez comme ça.
14: Alors, si je peux me permettre, vous voudrez mieux appeler la police parce que pour régler un problème de poulet, à mon avis, ils seront plus...
6: Dites, monsieur, vous vous moquez de moi ou quoi?
14: Ah bah pas du tout.
6: Eh ben c'est tout.
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22: Oui, allô?
9: Oui, bonjour madame.
22: Oui, bonjour.
9: Je suis chez monsieur...
22: Oui, c'est ça.
9: Vous êtes éleveur de volailles, c'est bien ça?
22: Oui.
9: C'est France Télécom, madame, à l'appareil.
22: Oui.
9: Pour vous signaler qu'en raison d'une surcharge de réseau dans la région... Nous allons délester certains numéros, leur attribuer un code. C'est-à-dire que quand vous voudrez utiliser le téléphone à partir de maintenant, il vous faudra composer un code que je vais vous donner tout de suite si vous avez de quoi noter.
22: Attendez, je regarde.
9: Alors.
22: Oui, alors vous me donnez le code, oui.
9: Quand vous voudrez téléphoner à partir de maintenant, vous composerez ce code.
22: Oui.
9: Avant de faire le numéro de votre correspondant, hein.
22: Ah, avant le correspondant, oui.
9: Et ensuite, vous raccrochez, vous décrochez à nouveau et là vous faites le numéro de votre correspondant.
22: D'accord.
9: C'est simple comme tout, vous inquiétez pas, c'est simplement un code. Alors je vous le donne, hein.
22: Oui.
9: 1.
22: Oui.
9: 5.
22: 5.
9: 43.
22: 43.
9: 26.
22: 26.
9: 9.
22: 9.
9: 7.
22: 7.
9: 18.
22: 18.
9: 42.
22: 42.
9: 121.
22: Combien?
9: 121.
22: Oui.
9: 547.
22: Il va falloir composer ce numéro à chaque fois qu'on veut appeler quelqu'un?
9: 619.
22: Oui.
9: 0, 1 et 3.
22: 3, ouais.
9: Alors, on vérifie si vous voulez bien qu'il n'y ait pas d'erreur, hein. Alors, je vous écoute.
22: 1, 58, 4, 32, 691, 7, 18, 42, 121, 547,
9: 54,
22: 54,
9: 7,
22: oui, 7,
9: 3,
22: 73, 619, 0, 13.
9: D'accord. Alors ça c'est bon, ça c'est quand vous voulez décrocher.
22: Oui.
9: D'accord. Maintenant, quand vous recevez un appel.
22: Et qu'est-ce qu'il faudra qu'on fasse? Qu'on décroche?
9: Oui.
22: Qu'on fasse le code et qu'on revienne?
9: Oui, mais je vous rassure tout de suite, ce n'est pas le même code, hein.
22: Oui, pas si long, j'espère.
9: Non, parce que c'est en lettres et pas en chiffres.
22: Oui.
9: Alors, Z.
22: Oui.
9: M.
22: M.
9: Y.
22: Y.
9: W.
22: W.
9: B.
22: B.
9: C.
22: D.
9: Non, B, B comme Bernard.
22: Oui, B.
9: R.
22: R.
9: S.
22: S.
9: A.
22: Oui, A.
9: Encore un A.
22: Deux A, oui, A, A.
9: B.
22: B.
9: B comme Bernard.
22: B, oui.
9: Non, B.
22: D.
9: Non, B.
22: B, oui, B.
9: Non, D.
22: Bernard, c'est un B.
9: Non, parce que vous avez dit D.
22: Non, B, B, B.
9: Non, B.
22: Oui, bon, enfin bref, B, oui.
9: B, voilà, D. T, A, Z.
22: Oui, A.
9: Non.
22: T, A.
9: T, non, D.
22: Oui,
9: D.
22: D,
9: A, A, B, T, B,
22: A. B, D, T, A.
9: T, A, A, B, T.
22: Oui.
9: D, T, A, T, B. Oui,
22: A,
9: non.
22: B.
9: Oui, non.
22: T.
9: Non. Oui, T.
22: T, A.
9: T, B, A.
22: Oui.
9: B, T, A, B, P, T, T, A, B, T,
22: mais
9: B.
22: Vous croyez qu'on va avoir le temps de faire tous ces chiffres et ces numéros, là, avant de téléphoner?
9: Je prends bien le temps de vous les donner, madame.
22: Oui, d'accord.
9: Ah, bon. Alors, A, T, B, T, B, A.
22: Attendez, B, attendez, moi j'en sais plus là.
9: Oh là là, pourtant c'est simple.
22: A, A, B.
9: T, T, B, A.
22: T, A.
9: P, T, B.
22: Non, mais je comprends rien à ce que vous me racontez là.
9: Bah c'est simple, je vais vous les donner en chiffres, ça sera plus simple.
22: Oui, parce que, de toute façon, oui, parce qu'en plus, il y a des chiffres W, X, Y, Z pour le même chiffre.
9: Voilà, exact.
22: Alors.
9: Oui, mais ça, c'est pour les impulsions.
22: Oui. Vous donnez-moi des chiffres, alors.
9: Alors. A.
22: Combien?
9: A.
22: A. Non, dès le... A.
9: 1, non, 1.
22: Oui, 1.
9: 1. 1, A, B, T, A.
22: Non, je comprends rien.
4: Allô?
9: Oui, bonjour, monsieur.
4: Ouais, viens, il nous fait chier.
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10: Allô.
14: Bonjour monsieur, c'est bien le productionneur de foie gras?
10: Oui.
14: J'aurais besoin de récupérer des bocaux vides de foie gras, s'il vous plaît.
10: Attendez. En fait, moi, je ne vends que du foie gras, tous mes bocaux sont pleins.
14: Dans ce cas, je vais juste vous prendre des étiquettes.
10: Mais je n'ai même pas d'étiquettes à vous donner, monsieur.
14: Celles qui sont sur les bocaux, on met un coup de...
10: Mais certainement pas.
14: Ah bah j'ai mon beau-frère qui arrive, justement. Martin, ils veulent pas nous donner de bocaux, donc il va falloir récupérer juste les étiquettes.
10: Non, mais monsieur, vous avez pas compris. Je vous ai dit que je vous donnerai même pas d'étiquettes.
14: Je suis avec le monsieur, là, il me dit...
10: Non, mais vous êtes pas avec un monsieur, vous êtes avec une dame, monsieur.
14: Tu passeras, mais juste prendre les étiquettes, oui.
10: Monsieur, vous dites à votre beau-frère que je vais vous donner les étiquettes.
14: Oui, alors je lui ai dit ça.
10: Non, mais c'est pas du tout ce que je vous ai dit,
14: elle
10: moi.
14: Va nous donner des étiquettes.
10: Mais je ne vous donne rien du tout. Vous patientez? Allez, hop. Allô?
14: Oui, bonjour, monsieur.
10: Moi, je suis producteur de foie gras.
14: Oui, si vous voulez, avec mon beau-frère, on fait une sorte de foie gras et on voudrait mettre vos étiquettes dessus.
10: Vous n'allez pas mettre mes étiquettes sur vos produits? C'est quoi ce soir? T'es au courant, toi?
14: Bah oui, je suis au courant, c'est moi qui vous le propose. Pourquoi vous me demandez si je suis au courant?
10: Non, je parle à ma collègue.
14: Évidemment que je suis au courant, c'est ce que je vous dis.
10: Je vous parle pas à vous, non, mais c'est bon. Allô?
14: Ah, notre monsieur.
10: On comprend pas ce que vous voulez. On n'est pas imprimeur, nous, on fait pas d'étiquettes.
14: Imprimeur, celui qui vend des noms, le primeur, c'est les fruits et légumes.
10: Non. Imprimeur. Imprimeur, c'est celui qui imprime.
14: Non, le primeur, c'est celui qui vend les fruits et légumes.
10: Oui, ça, c'est imprimeur. Primeur, c'est celui qui imprime les étiquettes.
14: Non, mais alors, vous me parlez de fruits et légumes, ça n'a rien à voir, moi.
10: Mais je vous parle pas d'imprimeur, je vous parle de... Imprimeur.
14: Ah bah oui, imprimeur. Parce que moi j'ai mon beau-frère, si vous voulez, qui avant était effectivement dans les fruits et légumes. Il allait à Rungis tous les matins.
10: Bon, écoutez, non.
14: Bon, écoutez, passez-moi le responsable.
10: Oui.
23: Allô.
14: Oui, bonjour madame. Voilà, comme j'expliquais...
23: Monsieur.
14: Oui, je vous entends, oui.
23: Oui, pourquoi vous me dites bonjour madame?
14: Alors, comme j'expliquais, moi j'aurais juste besoin d'étiquettes pour mettre sur les bocaux.
23: Attendez. Vous arrivez chez moi, vous venez chercher des étiquettes, mes étiquettes pour mettre sur vos foie gras.
14: Voilà, c'est ça.
23: Mais,
14: de foie, de pâté, quoi. Mais,
23: foie, de pâté, mais c'est pas pareil, le foie et le pâté, c'est pas pareil.
14: Bon, ça reste du pâté qu'on achète.
23: Ça reste du pâté que vous achetez. Et monsieur Demers, vous êtes propriétaire d'un château de Bordeaux dans le Saint-Émilion.
14: Alors, vous confondez avec quelqu'un d'autre?
23: Mais non, mais c'est pas vous, je prends un exemple, monsieur. J'achète des bouteilles de vin à un gars du coin.
14: Non, mais ça ne regarde pas.
23: C'est un exemple pour vous comparer, c'est pas possible.
14: Parce que vous faites pas de vin.
23: Mais attendez, vous comprenez pas ce que je vous explique depuis 10 minutes, là?
14: Je crois que vous confondez.
23: Je fais un exemple, l'exemple de votre demande. Vous comprenez ça?
14: Je comprends bien que si je devais mettre des étiquettes de foie gras sur des bouteilles de vin, ça collerait pas.
23: Des étiquettes de foie gras. Attendez. Non. C'est un exemple, c'est du virtuel. Ça, vous comprenez ça? C'est comme si j'ai des bouteilles de vin chez moi.
14: Dans ce cas, si je vous prends une caisse de votre pinard avec, là.
23: Non, mais vous avez rien compris. Je ne fais pas de vin. Vous êtes dans une société de foie gras. Qu'est-ce que vous me racontez de vin?
14: Non, mais déjà, il y a votre collègue qui veut me refiler des fruits et légumes. Maintenant, c'est du pinard.
23: Je veux pas vous vendre du pinard. Je vais vous donner un exemple que vous n'arrivez pas à comprendre. J'ai pas de vin, j'ai pas de...
14: Non, mais c'est donnant. Du vin contre du pâté.
23: Écoutez, je peux pas. Vous êtes dans la. Bon, attendez. Allez, voilà.
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9: Oui, bonjour madame, je voudrais le bureau des appels en gare.
24: Oui. Bonjour, vous êtes en communication avec la SNCF, région de Paris-Nord. Allô?
9: Oui, bonjour madame.
24: Bonjour.
9: C'est le bureau des appels en gare?
24: Ben, ça dépend ce que vous appelez par des appels en gare. Vous désirez faire venir quelqu'un dans un certain service?
9: Oui.
24: Des personnes qui arrivent de train ou qui vont prendre le train?
9: Qui vont partir, oui.
24: À quel train?
9: C'est l'hôpital Saint-Louis à l'appareil.
24: Merci, monsieur Demers. Ça veut dire d'où vous venez.
9: Oui.
24: Parce que les annonces, on les prie sur l'ongle. Excusez-moi l'expression.
9: Alors, je vais vous expliquer ce qui se passe. Oui. Nous avons eu une dizaine de personnes en consultation ouverte ce matin, dans le service du professeur Ledoux, que je vais vous passer, qui va vous expliquer le problème que nous avons. Hein.
24: Oui.
9: Je vous passe au professeur Ledoux.
24: Merci.
9: C'est à vous parler.
24: Oui.
25: Allô?
24: Oui.
25: Bonjour, madame.
24: Oui, bonjour, monsieur.
25: Service des médecines nouvelles à l'appareil, professeur Ledoux, sensologiste à l'appareil.
24: Oui.
25: Voilà, nous avons fait des saignées à une dizaine de personnes qui repartaient par le train ce matin. Vous savez ce que c'est que des saignées?
24: Oui, oui, oui,
25: Et nous utilisons les sangsues. Vous savez, les sangsues des petits animaux, là. Hein?
24: Oui.
25: Et alors, le problème est que nous avons laissé un de nos assistants laborantins à laisser des sangsues dans les narines de nos patients.
24: Oh là là.
25: Et oui. Et il faudrait les prévenir tout de suite qu'ils se mouchent. Parce que sinon, ils vont devenir amnésiques parce que la sangsue va arriver dans le cerveau et ça les rend amnésiques.
24: Oh là, mon Dieu.
25: Eh oui.
24: Alors, qui c'est que vous appelle?
25: Alors, est-ce que vous pouvez faire un appel en guerre?
24: Oh, mon Dieu. Attendez, bougez pas deux minutes. Vous êtes le professeur Ledoux de l'hôpital Saint-Louis,
25: oui.
24: Hein? Bon, alors il y a 10 personnes...
25: qui sont venues ce matin en consultation chez le professeur Ledoux.
24: Ledoux à Saint-Louis, bon.
25: Demandez-leur de se moucher pour retirer les sangsues.
24: Attendez. C'est un grave problème. J'ai l'hôpital de Saint-Louis recherche 10 personnes qui ont eu des sangsues pour des saignées. Et il y a des sangsues, enfin il y a des sangsues qui sont restées dans les narines. Enfin,
7: c'est des
24: demandez qu'est-ce qu'il faut. Parce que moi je sais pas quoi faire, moi. Il veut que je fasse que je dise un appel à la gorge, j'ai fait l'appel. Je vais s'en garder. Bon. Écoutez, je vous laisse au
25: bout du fil. Oui, j'écoute. Hein.
24: Bon. Votre attention, s'il vous plaît, une urgence. Les personnes qui ont eu affaire au professeur Leroux à l'hôpital Saint-Louis sont attendues d'urgence au bureau d'accueil. Celui-ci situé face à l'escalier du restaurant. Allô?
25: Oui, vous n'avez pas compris, madame.
24: Mais si.
25: Non, parce que la sangsue, si elle est montée, ça
24: mais,
25: peut...
24: Mais les personnes insistent.
25: Mais non, parce que ça les rend amnésiques. C'est pour ça qu'il faut leur dire de se moucher pour faire dégager la sangsue.
24: Votre attention, s'il vous plaît, d'urgence. Les 10 personnes qui ont eu affaire au professeur Leroux de l'hôpital Saint-Louis sont invitées, suite à des sangsues, de se moucher fortement. Votre attention, s'il vous plaît, pour une urgence donnée par le professeur Leroux de l'hôpital Saint-Louis. Les personnes qui ont eu affaire à ce professeur sont priées, dès la prise des sangsues, de se moucher fortement suite à erreur médicale.
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11: Oui.
14: Bonjour monsieur, je suis bien chez le boulangiste.
11: Oui. Madame, oui.
14: Admettons. On vous a dit pour les coupures d'électricité?
11: Non, pourquoi?
14: Parce que comme le réacteur, il a pris du retard, ils vont faire de l'électricité alternée.
11: Je suis au courant de rien.
14: Moi, j'habite à côté, donc il y a des heures, vous aurez le courant, d'autres heures, ce sera moi.
11: Il faut la nuit, hein. S'il n'y a pas d'électricité, on peut pas faire de pain.
14: Ah, alors ça tombe bien, parce que vous aurez le courant entre 18h et 4h du matin.
11: Mais nous, on n'a pas assez 4h du matin. Le four électrique, si j'ai pas d'électricité, comment je fais?
14: Au bois, peut-être, je sais pas.
11: Non, mais attendez, au bois, attendez. C'est un four électrique, on va pas y mettre du bois dedans.
14: Bah pourquoi pas?
11: Arrêtez, mais c'est un four électrique comme un four micro-ondes, comment vous les couchez pas?
14: Bah, vous ouvrez la porte, vous mettez les bûches dedans.
11: Attendez, mais on met pas du bois dans un four.
14: Ah, peut-être parce que vous n'avez pas de bois.
11: Mais attendez, c'est pas un four à bois que j'ai, moi, c'est un four électrique.
14: Écoutez, vous avez de la chance, je suis justement bûchiste. Donc, je vous fais livrer du bois.
11: Mais non, on s'en fout du bois, j'en ai, je suis à la campagne. Mais on va pas mettre du bois dans un four électrique. Je vais bousiller le four, c'est pas un four à bois, monsieur, mais moi.
14: Dans ce cas, pas de souci, vous cuisez vos machins à 18h.
11: On ne peut pas cuire des croissants à 6h du soir pour le lendemain, voyons.
14: Ça, vous n'êtes pas obligé de le dire au client.
11: Hein. Vous n'êtes pas obligé de dire au client, mais arrêtez, non, mais c'est du n'importe quoi ce que vous racontez. Ma caisse, elle est électrique, elle est branchée sur un truc électrique. Si j'ai pas d'électricité, comment je fais?
14: Ah bah, vous pouvez encaisser entre 18h et 4h.
11: Je vais ouvrir un magasin à 4h du matin.
14: Non, faudrait fermer à 4h du matin.
11: Ah mais 4h du matin, j'aurai des clients à 4h du matin.
14: Ah bah alors très bien, si vous avez des clients à 4h du matin, ça tombe bien, puisque...
11: Non, j'ai pas de clients à 4h du matin, mais réfléchissez un peu. Est-ce que les clients viennent à 4h du matin dans les boulangeries?
14: Ah bon, bah écoutez, si vous le dites, hein...
11: Non, vous êtes abruti, il y a un problème, là.
14: Ah bah, faudrait savoir, parce que vous me dites qu'il vous faut le truc la nuit, et après on...
11: On fabrique la nuit, mais genre pas 4h du matin, quand même. À 4h du matin, les clients sont couchés.
14: Sauf si vous les appelez pour qu'ils se réveillent plus tôt.
11: Mais vous êtes con, quoi.
14: Alors, je suis trop con, oui,
11: non, mais... attendez, vous êtes fonctionnaire, vous, c'est pas possible.
12: À 14h du matin, 18h.
13: Allô.
14: Oui, bonjour, madame.
13: Vous réfléchissez à ce que vous dites? Je vais cuire mes gâteaux comment? Je vais cuire au bois.
14: Bah voilà, on est d'accord.
13: Mais bien sûr. Mais qu'est-ce que vous faites comme métier, vous?
14: Moi, je suis bûchiste.
13: Vous êtes bûchiste?
14: Absolument.
13: Donc, si vous êtes bûchiste, dites-moi comment je fais pour mettre du bois dans un four électrique.
14: Vous le mettez tout simplement au fond du four, voyez.
13: Ah oui, mais bien sûr. Non, mais oui, bah évidemment.
0: franchement, et vous êtes buchiste.
14: Oui, madame, buchiste de père en fils.
0: Voir ici, je vais vous faire voir comment ça se passe.
14: Non, mais après, je vous en veux pas de pas comprendre, hein, c'est un peu technique.
0: C'est vous qui comprenez pas. Évidemment, et ma caisse enregistreuse, elle va tourner au bois.
14: Eh ben, très bien, dans ce cas, je vous mets une deuxième stère.
0: Bah, bien sûr, non, mais vous dites n'importe quoi, une caisse enregistreuse, ça va tourner au bois.
14: Oui, je sais, vous allez pas m'apprendre mon métier.
0: Bah oui, non, mais vous réfléchissez pas. Vous, votre électricité chez vous, c'est comment? C'est au bois?
14: Absolument, je tourne à 100% d'électricité boisique.
0: Non, mais vous me livrez rien du tout, j'en ai rien à foutre de votre bois, moi. Vous comprenez rien, hein.
14: Oh, bah, c'est la meilleure, ça va être ma faute.
0: Bon, vous arrêtez de vous foutre de ma gueule, vous, quoi.
14: On aide les gens, on propose des solutions, clé en main.
0: Bah, je vais vous la foutre où je pense, votre clé en main, moi, vous allez voir, moi. Et votre serre de bois, l'amenez pas ici, parce que vous allez le prendre dans la gueule.
14: Bah, après, faudra pas venir pleurer parce qu'on a plus de bois pour faire tourner le congélateur.
0: Oui, bah, je vais t'en foutre un congélateur à travers la gueule, donc tu vas voir. Non, mais attends, il rigole du genou, lui. Donnez-moi votre numéro de téléphone.
14: Eh, bah, donnez-moi vous votre numéro de téléphone, puisque
0: non,
14: c'est.
0: Non, mais tu fous pas de ma gueule, tu viens de m'appeler, connard. Non, mais il se fout de ma gueule. Lui.
14: Alors, non, monsieur connard est un lointain cousin, moi, je suis monsieur trop con.
0: Oh là là.
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15: Allô?
9: Oui, bonjour madame.
15: Bonjour monsieur.
9: Madame.
15: Oui.
9: Bonjour madame. Le docteur Meyer à l'appareil.
15: Oui.
9: Radiologue à la retraite.
15: Oui.
9: Voilà, je n'ai pas eu la chance de vous faire une radio. Hein,
15: non, non. J'ai la chance de ne pas avoir besoin de radio.
9: Oui, moi j'aurais bien aimé.
15: Ah.
9: S'il vous plaît.
15: Mais vous ne me connaissez pas.
9: Je vous connais, c'est-à-dire que je sais qui vous êtes physiquement. Je vous ai déjà vu passer dans la rue.
15: Ah bon?
9: Oui, c'est pour ça que... Ah. Excusez-moi, hein, je... Je suis franc avec vous.
15: Oui.
9: Mon âge me le permet, le fait aussi que mes occupations se soient arrêtées. J'ai toujours rêvé de faire une radio de vous.
15: Ah bon? Et alors là, vous... Je suis un peu étonné de...
9: Et je voulais savoir si je pouvais venir faire une radio de vous dans votre magasin.
15: Écoutez, je suis très prise, donc je vois pas comment c'est possible. Non, je crois pas que ce soit une bonne idée, ça.
9: J'ai le matériel.
15: Non.
9: C'est juste une petite radio.
15: Non, je vous assure que non, ça, c'est pas possible.
9: Mais il y en a pour 5 minutes.
15: Non, je vous assure.
9: Une mammographie.
15: Certainement pas, non.
9: Je paye la consultation.
15: Non.
9: S'il vous plaît, laissez-moi voir vos glands de mammaire.
15: Certainement pas. Non. Là, on dérape, là. Hein. Je n'ai pas besoin de radio, je n'ai pas envie de faire de radio.
9: Mais c'est mieux la prévention.
15: Non, mais des mammographies, je vais en faire quand il faut.
9: Eh ben voilà, écoutez, je suis chez vous dans une demi-heure.
15: Certainement pas.
9: J'ai une valise avec mon matériel de radio.
15: Arrêtez, là, c'est pas possible. Alors là, certainement pas. Là, je ne recevrai pas. Hein. Non,
9: une glande de ma mère, pas les deux.
15: Certainement pas.
9: Une seule.
15: Non, alors là, il va falloir que vous pensiez à autre chose, parce que vraiment, ça, je vous dis non.
9: Vous avez quelque chose contre les radiologues?
15: Non, écoutez, docteur, je raccroche, là, c'est pas possible, on dérape complètement, là.
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17: Allô?
14: Bonjour monsieur, c'est bien le magasin de vêtements?
17: Oui.
14: J'ai monté un site internet pour vendre vos vêtements en ligne au nom de la boutique.
17: Attendez, ne quittez pas, je vous passe la responsable. Oui, bonjour.
14: Bonjour monsieur, comme j'expliquais, j'ai monté un site au nom de votre boutique.
17: Je ne comprends pas comment vous avez monté un site.
14: Moi j'ai mon beau-frère qui fait de l'informatisme, on a pris des photos si vous voulez de la boutique.
17: De quel droit?
14: Le droit de l'informatisme.
17: Oui, mais qui vous a autorisé à prendre des photos et à commencer à faire un site du magasin?
14: Voilà, c'est ça, donc on a commencé les ventes.
17: Monsieur, vous me répondez s'il vous plaît?
14: Oui. Là, on a mis le site en ligne.
17: Ne me répondez pas par une autre phrase. Là, c'est de la folie. Moi, je ne fais pas de vente en ligne avec vous.
14: Non. Vous occupez de rien. Moi, je prends les commandes.
17: Non. Vous ne faites rien avec moi. Vous mettez pas mon magasin en ligne. Vous faites rien du tout.
14: Ah bah oui, mais alors attendez. Moi, j'ai fait tout le site.
17: Mais je n'ai rien demandé. Vous plaisantez ou quoi? Je vais porter plainte tout de suite, moi.
14: Ah bah c'est la meilleure. C'est moi qui vais porter plainte, oui, parce que vous vous rendez compte.
17: C'est vous qui allez porter plainte. Mais on est où là? Ce que je vous propose tout de suite, c'est de venir me voir immédiatement et qu'on mette ça au clair. Je veux vous voir. Monsieur.
14: Pas de problème, attendez, j'active l'appel vidéo sur mon portatif.
17: Non, je ne fais rien par téléphone.
14: Non,
17: il n'y a pas de mais.
14: Ah bah si, il y a un mais.
17: Il n'y a pas de mais, vous plaisantez ou quoi?
14: Oui, mais sachez quand même que je compte vous reverser 10% des ventes.
17: Vous me reversez 10% des ventes?
14: Me semble quand même...
17: Ça vous semble logique? Mais on va où? Vous êtes qui, vous?
14: Monsieur Martin.
17: Mais vous êtes qui?
14: Monsieur Martin.
17: Vous êtes qui, à part Monsieur Martin, vous êtes qui?
14: Si vous voulez, moi je suis un entrepriste...
17: Un entrepriste?
14: Oui.
17: Parlez français, je comprends pas ce mot-là, entrepriste.
14: Entrepriste, c'est celui qui fabrique son entreprise.
17: Un entrepriste, c'est celui qui fabrique une entreprise, vous me prenez vraiment pour une con? Non mais c'est de la... Mais sur... Voilà. Alors...
5: il y en a pas.
14: Allô ?
17: Là, vous êtes sur haut-parleur, tout le monde vous écoute et c'est enregistré, donc il n'y a pas de problème.
14: Ah bah, tiens.
17: Allez-y, continuez.
14: Donc,
17: continuez parce qu'on va continuer.
14: Oui.
17: Allez-y.
14: Je représente, si vous voulez, votre boutique en ligne, officiellement.
17: Vous
14: puisque...
17: représentez ma boutique en ligne officiellement.
14: Oui, enfin, qui est maintenant la mienne, puisque j'ai déposé.
17: Ah, qui est maintenant la vôtre.
14: Oui, voilà. Vous, vous changez le nom de votre boutique, dans ce cas.
17: Ah, je change le nom de ma boutique ?
14: Bah oui.
17: Ah non, mais vous plaisez. Non, mais monsieur, on va se revoir au tribunal. Il n'y a pas de problème. Et là, on va se retrouver au tribunal. Avec plaisir, monsieur.
14: Avec qui ?
17: Avec plaisir.
14: Alors, j'imagine que c'est votre avocat ?
17: Comment ? Eh, mais vous êtes taré ou quoi ? Vous êtes taré ?
14: Non, mais qui est ce maître plaisir ? C'est pas votre avocat.
17: Ah, mais avec plaisir, c'est mon avocat.
14: Écoutez, de mon côté, je viendrai avec maître Brio.
17: Vous êtes dingue, il y a un problème dans votre tête ou quoi ?
14: Non, mais comme ça, vous viendrez avec plaisir, je viendrai avec Brio.
17: Espèce de con, va. Tu sais quoi ? J'ai encore un souci sur un site, sur ma boutique ou quoi ? Je porte plainte et je te fais la misère.
14: Ah, ben on se tutoie ?
17: Tu as compris, je te fais la misère.
14: Non, mais t'as raison, entre collègues, c'est plus sympa.
17: Tu as compris ?
14: Non, mais t'as raison, le tutoyage entre collègues, c'est toujours...
17: Tu t'arrêtes tout de suite, tu oublies le numéro, tu oublies la boutique, tu oublies tout. C'est compris ?
14: Est-ce qu'on peut quand même se voir ?
17: C'est compris ? Sinon, il n'y a pas de... Non.
14: Ou, alors, arrêtez-moi si je me trompe, mais ça, c'est un nom qui veut dire oui.
17: Rigole.
14: Ah non, je rigole pas.
17: Je te fais manger... Non.
14: Tu peux quand même.
17: Non, toi, tu vas comprendre. Vraiment. Mais vraiment.
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0: l'appareil que vous avez actuellement. Vous le prenez dans vos mains, mais vous débranchez la prise et nous pouvons continuer à parler. Voilà le nouveau système. Eh oui, c'est le système.
1: Ah ben, faudrait que vous rappeliez parce que ma belle-mère est descendue, là.
0: Vous avez un appareil de quel type?
1: Ah ben, je sais pas, c'est chez ma belle-mère, hein. Moi, c'est pas ma maison.
0: Ben non, mais vous savez,
1: c'est
0: madame.
1: Sa belle-fille, moi.
0: Comment?
1: Moi, je suis sa belle-fille, hein.
0: Ah, c'est pour ça, voilà.
1: Ah ben, écoutez, moi, je suis pas à mon domicile, hein.
0: Voilà. Écoutez, c'est un tout petit problème technique. Vous avez
1: Va revenir, là, dans 10 minutes, un quart d'heure, si vous pouvez rappeler à ce moment-là.
0: Non. Vous avez votre appareil dans la main?
1: J'ai l'appareil de ma belle-mère dans la main, oui.
0: Voilà, donc vous prenez l'appareil dans la main. Vous voyez le cordon téléphonique?
1: Oui.
0: Vous le tendez tout doucement.
1: Oui, je le tends.
0: Vous, tout doucement, hein?
1: Oui, oui.
0: Bon, nous allons faire un compte à rebours. Je vais inverser la fréquence. Ne bougez pas, madame. Mmh. Vous faites un essai en ZRC. Voilà, un peu plus, voilà. Écoutez, madame, nous avons un petit problème dans votre appareil téléphonique. Vous n'avez pas un appareil qui ferait masse, il y a pas un dent.
1: Je peux pas vous dire, je connais pas le bâtiment ici, je peux.
0: Non, un appareil en métal, vous savez, avec des excusez-moi de vous demander ça, vous n'avez pas d'appareil dentaire, de plombage, de choses comme ça.
1: Si, j'ai un appareil dentaire moi.
0: Ah ! Eh ben voilà.
1: Pourquoi ?
0: Eh ben voilà, vous avez un appareil dentaire.
1: Ah bah dis donc, vous me posez beaucoup de questions, dis donc.
0: Ah oui, excusez-moi, mais vous savez...
1: C'est un peu indiscret, mais enfin.
0: Oui, mais vous savez, je suis inspecteur à France Télécom, c'est moi qui fais.
1: Oui, mais vous savez, c'est un peu indiscret, ça.
0: Oui, excusez-moi. Hein? Oui, excusez-moi.
1: Ça me semble un peu indiscret, quoi.
0: C'est un peu intime.
1: Je tique, hein.
0: On va faire le test simplement maintenant pour vérifier que ça marche bien.
1: Oui, mais... Ah, elle est pas là, hein.
0: Madame, j'ai pas besoin qu'elle soit là. Du moment qu'il y a quelqu'un chez vous, c'est parfait. Nous, on teste la ligne. Vous pouvez prendre donc votre téléphone.
1: Oui.
0: Vous le prenez dans les mains. Là, vous l'avez dans les mains, le téléphone?
1: Oui, j'ai dans les mains.
0: Vous allez, tout en me parlant, hein, j'ai besoin de vous entendre pour faire les tests, vous allez vers votre prise téléphonique.
1: Oui.
0: Et vous allez voir que, quand je vous le dirai, vous enlèverez, vous décrocherez.
1: La prise.
0: Voilà. Voilà la prise. Et vous verrez que nous pouvons continuer à nous parler normalement.
1: Vous allez me dire, et puis je vais la débrancher.
0: D'accord, donc je vais vous faire avec vous un compte à rebours. Alors, vous m'entendez?
1: Oui.
0: À partir de 5, vous faites le compte à rebours, vous décrochez la prise, et à 0, nous continuons à nous parler normalement.
1: D'accord.
0: Je vous écoute.
1: Oui. Alors, 5, 4, 3, 2, 1, 0.
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4: Allô?
5: Allô?
4: Oui?
5: Monsieur...
4: Oui, bonjour, madame Moisan.
5: Ah, comment ça va?
4: Ça va bien, et vous?
5: Ça va bien. Et vous?
4: Moi, ça va, très bien. Quand on est en congé, ça va toujours.
5: Vous êtes engorgé?
4: En congé, en vacances.
5: Mais d'où ça, vous êtes engorgé?
4: Pas engorgé, en vacances.
5: Ah, ça y est, vous êtes en congé.
4: Voilà.
5: Ah, c'est bien. Après, c'est les vacances?
4: Non, après Jean-Marc.
5: Qu'est-ce qu'il a, Jean-Marc?
4: Jean-Marc? Mais non, j'ai pas dit Jean-Marc.
5: Attendez, je remets mon appareil.
4: Ah, bah, bien sûr, là, bonjour.
5: Allô?
4: Ouais, allô, madame Moisan?
5: Oui.
4: Vous m'entendez mieux, là?
5: Ah, ça y est.
4: Vous m'entendez mieux?
5: J'ai mis l'appareil.
4: Bon, bah, c'est bien.
5: Ça marche.
4: Bon.
5: Alors, ça se passe bien?
4: Très bien.
5: Qu'est-ce que vous avez fait?
4: On a été à Dunkerque.
5: Oh, les pauvres!
4: Hein?
5: Qu'est-ce qui s'est passé? Un accident?
4: Non, pas du tout. Je vous disais qu'on est allé à Dunkerque.
5: Comment?
4: On est allé. Qu'est-ce que c'est qui siffle comme ça?
5: Il n'y a rien qui siffle.
4: On a été à Dunkerque, chez ma mère.
5: Votre mère? C'est pas grave?
4: Non.
5: Oh, je vais appeler tout de suite, alors.
4: Non.
5: Mon Dieu, qu'est-ce qu'elle a?
4: Rien.
5: Un rein?
4: Non, elle a rien. Tout va bien.
5: Oh, la pauvre.
4: Elle est beurrée. Tiens, prends là, j'ai mon machin sur le gaz.
6: Mais non, il est pas dessus. Le beurre,
5: il va... Allô?
6: Oui. Allô, c'est Annie.
5: Ah.
6: Oui.
5: Bonjour, Annie.
6: Bonjour, madame Moisan.
5: Comment ça va?
6: Ça va bien.
5: Pour votre belle-maman, j'ai su.
6: Oh, mais vous vous trompez, madame Moisan.
5: La pauvre.
6: Vous vous trompez.
5: Le nez aussi.
6: Non. Vous vous trompez.

0: Ils l'ont pérée.
1: Non, il n'y a pas de problème.
0: Elle était blême.
1: Non.
0: Ben, il y a de quoi.
1: Ne vous inquiétez pas.
0: Mais elle est dans le commun.
1: Mais non, tout va bien, Madame Moisan.
0: Comment?
1: Tout va bien.
0: Oui, j'ai compris, les reins.
1: Non, il n'y a pas eu d'accident.
0: Oui, je sais.
1: Ah bon?
0: Les dents.
1: Non.
0: Les dents aussi.
1: Non, Madame Moisan, non, non, tout va bien.
0: Oui, je sais, en plus des reins.
1: Oh.
0: S'il faut une greffe.
1: Non, il faut pas de greffe.
0: Pour ses reins.
1: Non, il faut pas de greffe pour ses reins.
0: Écoutez, je vais lui faire envoyer des fleurs. Elle est à quel hôpital?
1: Mais non, Madame Moisan. Oh, c'est épouvantable.
0: Qu'est-ce qu'ils lui ont fait?
1: Rien, il n'y a personne de malade.
0: Un don d'organes?
1: Non, il n'y a pas... Il n'y a pas eu de don d'organes. Il n'y a pas eu de don d'organes, non. Oh, c'est affreux, hein. C'est vraiment pénible.
0: Oui, je comprends que vous pleuriez.
1: Mais non, ça va. C'est terrible, hein. Ça va durer combien de temps?
0: Comment?
1: Ça va durer combien de temps?
0: Elle en a plus pour longtemps.
1: Oui.
0: Hein?
1: Si.
0: La pauvre.
1: Mais pleurez pas.
0: Oh mon Dieu.
1: Ça devient catastrophique. Oh, écoute.
0: Je vais prévenir tout le monde, hein.
1: Oh, ben ne prévenez personne.
0: Pour y prévenir pour l'enterrement.
1: Mais il n'y a pas d'enterrement.
0: C'est quand la cérémonie?
1: Mais elle n'est pas morte.
0: Je vais venir vous voir tout de suite. Comme ça, je vous aiderai pour la veiller.
1: Mais il n'y a pas de veillée, il n'y a personne de mort. Jacques veut venir pour la veiller.
0: Je vais préparer des sandwichs.
1: Mais ne préparez pas de sandwichs.
0: J'imagine que vous n'avez pas la tête à ça.
1: C'est pas possible. Oh, c'est pas possible.
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3: Allô?
4: Bonjour monsieur, je suis bien chez le plombier.
3: C'est ça, oui.
4: Monsieur Martin à l'appareil, Vidéo Club Martin.
3: Oui.
4: J'étais en train de remettre à jour mon fichier, il y a une cassette VHS que vous nous avez pas rendue.
3: Ah non, non, ça fait longtemps qu'on ne loue plus de cassettes.
4: Ah bah justement, ça fait surtout longtemps que vous avez oublié de la rendre.
3: Mais ça serait quoi?
4: C'est le concert live de Céline Dion à Martinville.
3: Ah non, pas du tout. Vous me diriez du Johnny Hallyday, je vous dirais peut-être oui.
4: Ah bah justement, c'est le coffret premium avec en bonus les reprises de Johnny en québécois par Céline.
3: Un coffret en... Non mais ça va plus vous, hein.
4: Bah j'ai la date de locatisme, vous faisiez quoi le 23 février 2001
3: 2001, vous voulez me faire rappeler, moi, en 2001, qu'est-ce que j'ai loué? Je n'ai pas loué de Céline Dion, je n'aime pas Céline Dion, mon mari non plus.
4: Bah oui, mais le problème, c'est qu'à l'époque, on facturait 5 francs par semaine de retard.
3: Oui.
4: Donc là, ça veut dire que vous nous devez 5200 francs.
3: Combien, vous dites?
4: Non, mais vous inquiétez pas.
3: Quoi?
4: Les 5200 francs, je vais les convertir en euros.
3: Non, mais même en euros, je veux rien vous indemniser, je n'ai pas de cassette Céline Dion.
4: Donc ça fait 5200 euros.
3: Non, mais je vais rien vous payer 5200 euros.
4: Non, mais on va se faire un échéancier.
3: Ah non, mais on va pas faire d'échéancier, je vais rien vous payer, qu'est-ce que vous racontez là?
4: Sinon, on peut mensualiser.
3: Non, on va rien mensualiser, vous comprenez pas.
4: Pardon, vous auriez pas perdu ma cassette?
3: Mais je l'ai pas perdue, je l'ai pas empruntée.
4: Bah, c'est pas ce que me dit mon ordinateur.
3: Mais votre ordinateur, il dit pas ce qu'il veut.
4: Attendez, je lui demande, ordinateur, qui a perdu Céline Dion à Martinville?
3: Mais...
4: C'est le plombier. Ah!
3: Non, mais c'est pas.
4: Ah, bah oui, c'est pas moi qui l'ai dit, c'est l'ordinateur.
3: Mais l'ordinateur, il vous dit ce qu'il veut.
4: Pas du tout.
3: Bah, emmenez-nous en justice et puis c'est tout.
4: Oui, ah, bah, je vous apporte le justificatif, d'accord.
3: Je vous dis que je vous parle pas de justificatif, hein.
4: Ah bon?
3: Non, c'est justice.
4: Justice, comme vous dites, on est d'accord.
3: Oui.
4: Qui est le diminutificatoire de justification?
3: Au tribunal. Emmenez-nous au tribunal pour votre cassette VHS, d'accord?
4: D'accord, dans ce cas, faut que je passe vous chercher.
3: Non, vous passez pas chez moi. Vous commencez à m'énerver, hein.
4: Bah, si vous voulez qu'on aille chercher ma cassette au tribunal, autant que je passe pour qu'on y aille ensemble.
3: Et vous comprenez pas ou quoi? Si vous vous présentez chez moi...
4: Oh non, mais j'ai compris. Vous allez planquer la cassette.
3: Non, non, mais je veux pas planquer de cassette.
4: Si, si, dès qu'on aura raccroché, vous allez choper Céline Dion et vous allez la planquer.
3: Bien sûr que je vais courir la planquer alors que je n'ai pas de cassette VHS ici. Vous comprenez pas le français, vous, hein?
4: Qu'est-ce que j'entends?
3: Quoi?
4: C'est du Céline Dion que j'entends derrière vous.
3: Bah, ça va pas bien,
4: non? Non, mais vous êtes en train de regarder la cassette.
3: C'est mon fils qui parle, qui est en train de prendre témoin de ce que vous êtes en train de dire.
4: Votre fils qui parle avec la voix de Céline Dion, comme par hasard.
3: Mais n'importe quoi, mais vous êtes en plein délire.
4: Oh bah passez-la moi, on va voir.
2: Quel est votre nom d'entreprise, s'il vous plaît?
4: Oh bah ça, pardon, bonjour madame.
2: Oui, votre nom d'entreprise, s'il vous plaît.
4: Non mais c'est dingue, effectivement, vous avez la voix de Céline Dion.
2: Oui, le nom d'entreprise.
4: J'imagine qu'on doit vous le dire tout le temps, mais...
2: Le nom de l'entreprise.
4: Ah oui, pardon, Vidéoclub Martin.
2: Quelle adresse?
4: Je suis au 1 rue Martin.
2: Le code postal.
4: C'est Martinville.
5: Martinville.
2: Le code postal.
4: Oui, bah le code, c'est Martinville.
2: Le code postal, c'est des chiffres.
4: Ah non, à Martinville, ce sont des lettres.
2: Non, non, c'est un chiffre.
4: Oh bah mettez ce qui vous arrange dans ce cas.
2: Allez, merci, au revoir.
4: Ah bah non.
2: Au revoir.
4: Bah non, parce que vous m'avez toujours pas rendu ma cassette.
5: Allô.
4: Ah bah rebonjour.
5: Vous savez quoi là? Je vais appeler la police.
4: Ouais, bien sûr, et je connais le coup, hein.
5: Non mais.
4: Vous allez me repasser votre fils en lui demandant de faire le faux policier.
5: Non mais vous allez pas bien, vous.
4: Et comme par hasard, le policier, il aura la voix de Céline Dion.
5: Et puis votre connerie.
4: Ah bah ma connerie, ça fait quelques années qu'elle dure déjà.
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7: Allô.
0: Allô, docteur.
7: Allô.
0: Allô, docteur.
7: Écoutez, il doit y avoir erreur, madame.
0: Ah, c'est pas le docteur.
7: Mais non.
0: Oh, mon Dieu.
7: Et vous avez des soucis, apparemment.
0: Ah oui, parce que j'ai confondu mon poulet et mon chat.
7: Oui.
0: Pour manger ce midi. Et comme j'avais pas mes lunettes.
7: Oui.
0: Ben, j'ai tué le chat.
7: Oh.
0: Et je l'ai mangé.
7: Oh.
0: Et j'ai mal au ventre.
7: Oh, mon Dieu. Vous avez personne qui peut vous aider dans votre coin?
0: Attendez, je fais un dédoublement d'appel. Vous permettez?
7: Ben, je vous en prie.
8: Cabinet docteur de la place, j'écoute. Allô?
7: Écoutez, madame, monsieur, pardon, docteur.
8: Oui.
7: C'est une vieille dame qui m'appelle de je ne sais où. Elle est pas très bien. Hein. Elle a mangé son chat aujourd'hui à la place du lapin. Est-ce que vous, si vous vous faites le 31-31, vous pouvez pas avoir l'appel?
8: Attendez, bougez pas. Ah, madame Le Duret.
7: C'est ça.
8: Elle a pas de lapin, elle a des poulets.
7: Oui, c'est ça. Elle a confondu du poulet et puis, attention, moi ça commence, ça devient contagieux. Elle a confondu le poulet avec son chat, elle a mangé son chat.
8: C'est pas vrai.
7: Si, et il paraît qu'elle souffre, enfin, je sais pas.
8: Elle a dû manger les poils avec encore. Ça fait 3 fois qu'elle nous fait le coup.
7: Mon Dieu, mais comment, elle est toute seule cette femme?
8: Oui, parce que son fils est en Martinique.
7: Ah oui.
8: Et pour lui faire plaisir, il lui a offert 3 chats.
7: Oui.
8: Et elle en a déjà mangé 2.
7: Eh bien le troisième, il est oxy, elle l'a mangé.
8: Attendez, je vais faire une inversion d'appel, quittez pas. Hein.
7: Merci monsieur.
8: Parce que je suis inquiet de savoir si elle a mangé les poils, c'est ça le problème.
7: Oui.
0: Allô? Allô?
7: Oui, ben je sais pas, je viens d'avoir votre médecin, parce qu'il voudrait savoir si vous avez mangé les poils.
0: Ben oui, parce que j'ai confondu les poils avec
7: oui,
0: les
7: oui.
0: plumes.
7: Oui.
0: Parce que d'habitude, je mange les plumes, moi.
7: Ah bon?
0: Oui.
7: Mais le chat, c'est dur aussi, les poils, hein?
0: Oh, c'est pas bon même griller dans du beurre comme ça, j'ai
7: mis. Mais comment que ça se fait qu'on vous laisse quand même toute seule comme ça?
8: Oui, allô?
7: Oui, alors je viens d'avoir, moi, cette dame.
8: Oui.
7: Et puis, elle a mangé les poils.
8: Oh là là là là. Attendez, quittez pas, madame, parce que j'ai un appel de la poste de... Oui, le facteur. Comment s'appelle la dame qui a fait ça? Ah bah, c'est elle.
7: Oh.
8: Allô?
7: Oui.
8: On a un appel de la poste, là.
7: Oui.
8: Le facteur s'est fait arracher les poils ce matin par une vieille dame qui s'est empressée de lui manger tous les poils pubiens. Attendez, je vais essayer de l'appeler parce que c'est pas la même chose si elle a mangé des poils de facteur ou des poils de chat. Hein,
7: Mais c'est pas possible, elle doit pas avoir de force cette femme. Mais pour arracher les poils du facteur, ça veut dire que déjà qu'il a une belle barbiche. Hein.
8: Ah mais non, mais c'est pas les poils de barbe, c'est les poils pubiens.
7: Ah bah d'accord. Bon bah écoutez, je suis pas de...
0: Allô? Allô?
7: Oui, ça y est, ben, je vous ai, mais enfin, il comprend plus rien votre médecin. Hein. C'est les poils du facteur que vous avez mangé ou c'est les poils du chat?
0: Oh mon Dieu, c'est ça. J'ai mangé les poils du facteur tout à l'heure à 11h.
7: C'est pas possible. C'est une histoire de fou. Vous êtes en train de me faire une connerie, là.
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9: Vous souhaitez être mise en relation avec un conseiller retraite? Oui.
4: Bonjour madame, c'est bien l'assurance retraite ?
9: Non, c'est monsieur.
4: Je vous appelle, est-ce que j'aurais besoin de toucher ma retraite maintenant, en fait, au niveau de l'argent ?
9: Oui, mais attendez, c'est moi ou pas qui s'occupe du dossier ?
4: Alors, je sais pas si c'est vous qui s'occupe du dossier, mais comme j'ai entendu que dans quelques années, il risquait de plus y avoir la retraite, je me suis dit que j'allais la toucher maintenant.
9: Attendez, vous avez quel âge, monsieur ?
4: Bah, je vais dans les 30, là, quand même.
9: Dans les 30 ? Ce qu'on peut faire, c'est une reconstitution de carrière.
4: C'est-à-dire une fausse carrière ? Vous faites une...
9: Non, pas une fausse carrière. Vous écrivez un petit courrier.
4: Non, mais excusez-moi, je préfère qu'on se le fasse, là, comme ça, vite fait.
9: Non, moi, j'ai rien à faire, monsieur, c'est pas mon secteur.
4: Bah, ça tombe bien, si vous avez rien à faire, justement, est-ce qu'on peut en
9: profiter ? Non, j'ai rien à faire, non, je suis dans un dossier, mais j'ai rien à faire.
4: Mais justement, c'est bien ce que je dis, comme vous n'avez rien à faire.
9: Non, mais je vous ai pas dit que j'avais rien à faire. Vous n'écoutez pas ce que je dis. Je ne m'amuse pas à ne rien faire.
4: Oui, mais j'ai bien compris que vous n'aviez rien à faire. C'est pour ça que je vous dis dans ce
9: cas. Bah, voilà, vous recommencez, rien à faire.
4: Ah, bah, vous recommencez vous-même, c'est vous qui
9: me l'avez. Non, mais vous le dites trois fois comme quoi j'ai rien à faire.
4: Non, mais comprenons-nous bien. Moi, ça me gêne pas de bosser après quand je serai vieux.
9: Non, mais même s'il n'y a pas de retraite avant 62 ans.
4: Bon, alors, dans ce cas, est-ce que vous pouvez mettre que j'ai 62 ans dans mon dossier ?
9: Ah, non, pas du tout. Moi, j'ai 41 ans de travail. Je vais pas m'amuser à faire des faux. Donnez-moi votre numéro de sécurité sociale.
4: Alors, 1, oui. 85.
9: Donc, vous n'avez pas 62 ans, monsieur.
4: Si.
9: Vous êtes né en 85.
4: J'ai dit 85, ma langue a fourché. 0,5.
9: Non, 0,5, ça fait pas 62 ans. Hein.
4: Bah, j'ai un peu plus, ça fait quoi ?
9: Ça fait 110.
4: Donc, vous mettez 110.
9: Non, vous n'avez pas 110 ans, c'est pas possible. Selon votre voix, vous n'avez pas 110 ans. Hein.
4: Bah, je peux avoir une voix jeune, hein, ça n'empêche pas.
9: Oui, oui, oui.
4: Donc, 1.
9: Oui.
4: 1905.
9: 1,05 quoi ? Lequel mois ?
4: Là, on est quoi, mars ?
9: Alors, 1,05, 0,3.
4: Oui.
9: Aucun client n'a été trouvé sur ce critère.
4: J'ai pas fini ?
9: Non, on ne travaille pas avec la clé. Vous retirez la clé.
4: Je retire la clé. Alors, attendez. Hop. Je ferme la porte ?
9: Oui, allez-y.
4: Voilà, donc la porte est fermée, j'ai les clés avec moi.
9: Je parle de la clé de votre numéro de sécurité sociale, vous vous foutez de moi.
4: Juste pour le paiement, est-ce que ce serait possible que vous me fassiez une petite avance déjà aujourd'hui ?
9: Non, je suis pas habilité à donner des avances, monsieur.
4: Non, mais un petit bifton, un petit...
9: Non.
4: Enfin, excusez-moi, vous vous rendez compte que je pourrais être votre arrière-grand-père ?
9: Non.
4: Quand même. Ah bah si.
9: Oui, bah vous savez pas quel âge que j'ai.
4: Ah bah je sais pas quel âge que vous avez, mais moi je pense que si j'ai 110, je suis désolé, je pense que j'ai plus. Hein.
9: Bon, c'est tout, moi je raccroche. Hein,
4: non mais je pensais à 2-3 trucs là pour ma fausse carrière.
9: Non, il n'y a pas de fausse carrière, monsieur.
4: Vous pouvez mettre docteur, ça marche ça ou pas ? Docteur, ça gagne bien, je me disais.
9: Vous croyez qu'on n'a pas de boulot comme ça ?
4: Bah excusez-moi, non mais j'en profite parce que comme vous avez rien à faire, c'est
9: pour non. Ça. Non, j'ai rien à faire, c'est vrai, j'ai rien à faire.
4: Bah, c'est vous
9: donc.
4: Qui le dites, hein, excusez-moi.
9: Vous ne comprenez rien de ce que je dis.
4: Bah, je comprends très bien de ce que vous disiez.
9: Non, comprenez très bien et vous ne comprenez rien non plus.
4: Hein. Alors, faudrait savoir.
9: Je vous ai dit, monsieur, je vous tutoie pas, je vous vois, monsieur.
4: Mais je vous ai pas tutoyé.
9: Je suis poli avec vous.
4: Oui.
9: Alors, soyez poli aussi.
4: Vous vous méprenez, je ne t'ai pas tutoyé, hein.
9: Je le sais.
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10: Allô ?
11: Oui, bonjour monsieur.
10: Bonjour monsieur.
11: Monsieur Connard Michel.
10: Oui.
11: Très bien. C'est la préfecture à l'appareil.
10: Oui.
11: L'association nationale des gens qui ont un nom prohibitif.
10: À quoi ?
11: Un nom prohibitif.
10: Ah bon ?
11: Alors, je vous donne votre nouveau nom, monsieur Connard.
10: Parce que j'ai un nom à caractère prohibitif.
11: Ah non, c'est pas ce que je voulais dire, monsieur Connard. Hein, attendez. Je prends la liste. Vous passez, s'il vous plaît, l'autorisation de monsieur Connard. Merci. Vous vous appelez dorénavant Monsieur Martin.
10: Je suis Monsieur Martin à partir d'aujourd'hui.
11: Monsieur Martin Michel.
10: Monsieur Martin Michel. On va dire donc.
11: Voilà.
10: Vous me demandez de changer de nom qui est de père en fils pendant des générations et vous me demandez de m'appeler Monsieur Martin aujourd'hui.
11: Votre père était un connard aussi ?
10: Bah évidemment, mon père, mon grand-père est de génération en génération.
11: Tous des connards ?
10: Depuis X générations. Moi, j'ai pas du tout envie de changer de nom, hein, monsieur, je vous préviens tout de suite, hein. Je garde mon nom de naissance, mais dans le secteur, il n'y a pas que moi qui s'appelle Connard. Mais pourquoi Connard ? Faudrait que je change de nom et pourquoi que M. Lafeuille il garderait son nom ?
11: Vous avez 12 jours, hein ?
10: Comment ?
11: 12 jours, monsieur. Hein,
10: 12 jours ? J'ai 12 jours pour changer de nom ? Vous nous apprenez ça, il est midi et quart. Vous me dites que dans 12 jours, je m'appelle Martin ?
11: Ah, attendez, il n'est pas midi et quart, monsieur Connard. Il est midi 20, monsieur Martin.
10: Hein. Bah, enfin, monsieur, c'est incroyable, ça. J'ai jamais fait de demande pour changer de nom, monsieur.
11: Ah, c'est pas vous, monsieur, hein, c'est
10: mais
11: un monsieur...
10: Pas, qui s'est chargé de me changer de nom ?
11: Attendez, je vais vous dire tout de suite, passez-moi le dossier.
10: Ah bah, j'ai un dossier en plus.
11: Un monsieur Lafeuille de Moncey-en-Belin.
10: Monsieur Lafeuille de Moncey-en-Belin qui me dit de changer de nom. Ah, c'est incroyable, ça. Et pourquoi qu'il s'appellera pas Connard, lui, ce monsieur Lafeuille, là ?
11: Attendez,
10: hein, vrai, ça. Et j'ai 50 ans. Là, et je vais changer de nom, alors que toute ma génération de famille s'appelle Connard depuis des générations. Mais je comprends rien.
11: Mais je vois, monsieur Connard, excusez-moi, il n'y a pas qu'un connard qui s'appelle Martin, hein, il y en a trois.
10: On est trois en tout qui changent de nom.
11: Oui.
10: Ah, dis donc, ça, c'est pas vrai.
11: On va, attendez, parce que vous me dites qu'il y a un problème dans le dossier.
10: C'est... Ah oui, il y a un léger problème, là.
11: Monsieur, là, donc, vous me passez les coordonnées de Monsieur Lafeuille. On va appeler Monsieur Lafeuille. Vous quittez pas, on va faire une conférence à trois, hein.
10: Ben, je préfère encore m'appeler Connard que de m'appeler Martin, hein.
12: Allô?
10: Oui.
12: Allô?
10: Oui, monsieur, oui. Monsieur Lafeuille.
12: Non? Oui, bonjour, monsieur.
10: Oui, bonjour, monsieur.
11: Monsieur Lafeuille?
12: Oui, bonjour, monsieur.
11: Oui, dites-moi, monsieur Lafeuille, la préfecture, l'appareil, l'association nationale des gens qui ont un nom prohibitif. Nous venons d'appeler monsieur Connard ce matin.
12: Oui.
10: Oui. Ah, dis donc.
12: Allô?
10: Oui, monsieur Lafeuille.
12: Oui, bonjour, monsieur.
10: Oui, c'est monsieur Connard.
12: Oui.
10: Vous permettez de faire la demande à ma place à la préfecture de façon à ce que je change de nom et sans m'avertir du jour au lendemain, comme ça. Non, mais vous pourrez me dire aussi, pendant que vous y êtes, je suis marié, j'ai 5 enfants. Vous pouvez me dire aujourd'hui pour demain, vous allez vous marier ou quoi? Qu'est-ce que ça veut dire, ça?
12: Mais vous êtes monsieur Connard, celui de alors?
10: Oui, oui, oui, oui.
12: Ah, ben oui, parce que vous m'appelez pour me remercier.
10: Hein? Je vous appelle pour vous remercier.
12: C'est ça, non?
10: Non! Oh là là! Non, non, je voudrais voir Claire. Claire,
12: ah, elle n'est pas là, hein? Elle n'est pas là.
10: Non! Non, mais...
12: Ma femme est absente, hein?
10: Non, je veux pas parler à Claire. Je voudrais voir Claire dans
12: elle n'est pas là!
10: Ouais, mais il est chaud en plus. Non, je veux pas voir Claire. Ah, mais c'est pas vrai.
12: Allô?
10: Mais qui c'est, ce charlot, là? Oui, monsieur Lafeuille.
12: Oui, allô?
10: Oui.
12: C'est monsieur Connard?
10: Oui.
12: Ah, monsieur Connard, je vous entends. Vous m'appelez pour me remercier et vous voulez que je vous passe ma femme?
10: Non, non.
12: Claire?
10: Non, je vous appelle pas pour vous remercier. Je m'appelle parce que dans 2 jours, je change de nom. Et alors, comment je vais faire, moi? Mais moi, j'ai jamais demandé à changer de nom. Ben, vous vous rendez compte?
12: Oui, ça y est, je prends mes papiers. Voilà, j'ai demandé que vous vous appeliez monsieur Martin.
10: Non, non, non.
12: Si, si, si, ah si.
10: Non.
12: Ben, je vous remercie de me...
10: Non, je vous remercie pas du tout. Vous changez mon nom, mais qu'est-ce que c'est que ça? C'est pas possible, ça.
12: Monsieur Martin?
10: Non, je suis monsieur Connard.
12: Je vous entends pas bien, monsieur Martin.
10: Je ne suis pas monsieur Martin.
12: Attendez, je remets mon sonotone.
10: Aïe, c'est pas vrai, ça.
12: Je remets mon sonotone.
10: Non, c'est pas vrai, ça.
12: Je vous passe Claire, hein, vous vouliez lui parler.
10: Claire? Mais non, mais je veux pas parler à Claire, moi. Qu'est-ce que vous voulez que je dise à Claire? Moi, j'ai rien à foutre.
12: Allô, oui.
10: Ouais.
12: Allô?
10: Oui, allô. Oh là là. Madame Lafeuille?
12: Oui, c'est qui à l'appareil? C'est monsieur Martin.
10: C'est monsieur Connard de...
12: Monsieur voilà. Martin.
10: Non, je suis pas monsieur Martin. Je...
12: Allô, monsieur Martin?
10: Non, je suis monsieur Connard.
12: Ah, monsieur Connard, il dit, il y en a encore, je croyais que tu les avais tous changés.
10: Parce que vous voulez tous changer les connards. Mais dites donc, vous allez avoir des problèmes, hein. Mais c'est dingue, ça.
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13: Oui, allô.
4: Bonjour, monsieur, je suis bien à la ferme.
13: Oui.
4: Monsieur Martin à l'appareil, société Martin Cascade. On organise une démonstration cascade chez vous.
13: Démonstration cascade.
4: Exactement, je vais passer en voiture au-dessus de votre bâtiment.
13: De quel bâtiment? De mon bâtiment?
4: Oui, alors je crois que c'est un hangar.
13: Bah non, c'est pas possible.
4: Si, avec un bon élan, j'ai calculé, en principe ça passe.
13: Oui, mais imaginez-vous, monsieur, que là vous êtes dans un terrain privé, que vous devez quand même demander l'autorisation au propriétaire, on est d'accord?
4: Alors oui et non.
13: Bah pourquoi non?
4: Parce que je prends de l'élan depuis la route, donc à ce moment-là, je suis pas chez vous.
13: Oui, mais vous allez quand même atterrir dans mon terrain, monsieur. Et puis de la route, j'ai quand même 18 mètres entre...
4: 18 mètres, voilà, c'est ça. Oui, bah c'est exactement la taille de la rampe de décollement, donc c'est parfait.
13: Non, mais moi, pour le moment, je vous donne pas mon autorisation. Vous mettrez pas de rampe.
4: Rassurez-moi, vous êtes assuré tout risque sur les bâtiments?
13: Non, je suis désolé, je suis pas assuré tout risque.
4: Ah, bah ce serait mieux parce que, imaginez, je perds une roue au moment où je survole votre toit.
13: Mais vous allez pas perdre une roue, vous allez pas le faire.
4: Alors, je vous cache pas que ça arrive que j'ai une roue qui tombe, je sais pas pourquoi.
13: Ah! Vous êtes pas bien, vous?
4: Bonjour, monsieur.
13: Vous êtes pas bien?
4: Vous inquiétez pas, je suis cascadeur semi-professionnel et j'ai vu pas mal de tutos sur Internet.
13: Mais pourquoi vous faites ça? C'est pour un cinéma, c'est pourquoi?
4: Ah bah oui, tout à fait. D'ailleurs, c'est une séquence qu'on va rajouter dans le James Bond qui vient de sortir.
13: Ah ouais?
4: Ouais, ils ont oublié de la tourner, donc on l'a fait après et puis on la rajoute.
13: Ah.
4: Donc j'arrive à fond, je décolle, je passe au-dessus de la baraque et en principe, j'atterris derrière.
13: Parce qu'à côté, il y a des serres.
4: Ah oui, alors les serres, il faudrait les démonter.
13: Vous croyez? Non, mais il y a des tomates dans la serre?
4: Pas grave, vous déplantez les tomates et hop, vous les replantez un peu plus loin.
13: Mais enfin, monsieur, quand vous faites du jardin, vos salades, vous les déplantez, mais après vous les replantez.
4: Bien sûr, technique du replantage.
13: Oui, mais attention, hein, nous on va pas démonter tout notre truc pour votre plaisir.
4: Oh, je vous vois venir. Vous voulez qu'on démonte les serres pour vous?
13: Enfin, vous moquez du monde ou quoi? Vous n'allez pas démonter nos serres, enfin? Bah,
4: sachant que je vais survoler votre hangar à environ 300 km/h,
13: ah, mais non, mais,
4: il faut quand même prévoir une petite zone d'atterrissage.
13: Oui, mais vous choisissez.
14: si c'est un hangar qui convient à un hangar qui est vide.
4: Comment ça, un hangar qui est vide?
14: Eh ben, le nôtre n'est pas vide.
4: Ah, ben faudrait le vider.
14: Ah non, non, non, non, c'est pas possible.
4: Si, parce qu'après le saut au-dessus du hangar, je reviens en marche arrière sur deux roues à travers le hangar.
14: Ah ben oui.
4: Ah ben oui.
14: Ah ben oui.
4: Ah ben oui.
14: Ben oui, oui, oui, mais bien sûr, ben oui.
4: Mais oui.
14: Ah ben oui, oui, oui.
4: Bon, bah parfait, top là, on est d'accord.
14: Ah non, non, non, non, non, non.
4: Ah si, si, si.
14: Non, non, non, non, non, non, non.
4: Si, si, si, si.
14: Non, non, non, non. Moi, je vais prévenir mon assurance, vous inquiétez pas.
4: Et en plus, vous avez une voiture.
14: Bah oui, on a une voiture, bien sûr.
4: Ok, donc je vais vous envoyer mon préparationneur mécanique, il va voir comment il peut vous la bricoler.
14: Vous n'allez pas utiliser notre voiture.
4: Si, mais juste pour le saut.
14: Non, vous n'allez pas vous en utiliser notre voiture, hein, ça, certainement pas.
4: Non, mais elle sera préparée, on va lui mettre un turbo.
14: Non, non, non, attendez, votre projet de passer au-dessus du hangar après de passer dans l'hangar, c'est pas encore fait votre affaire, hein.
4: Attendez, parce qu'ensuite je fais un troisième passage, mais cette fois-ci sous le hangar.
14: Ouais, non, d'accord.
4: Je vous avoue, il y a un truc, on creuse un tunnel avant.
14: Ouais, non, non, non.
4: Mais si, sinon on passerait pas.
15: Allô?
4: Ah, c'est le monsieur du début, ça.
15: C'est quoi? C'est une connerie, en fait, c'est ça. C'est qui?
4: Eh, y aurait pas quelqu'un qui balance derrière, par hasard?
15: Ouais, le maire adjoint, d'ailleurs.
4: Ah, bah, passez-moi le maire adjoint.
15: Ah, je vais vous passer le maire adjoint.
4: Ah, bah, merci.
16: Oui.
4: Bonjour, madame le maire adjoint.
16: C'est la radio, c'est... j'ai oublié le nom.
4: Bon, voyons, c'est Michel.
16: Ouais, c'est ça, hein.
4: C'est l'appel trop con de Michel.
16: Voilà, bah, je me doutais.
4: Ah, voilà. Bonjour, c'est monsieur Michel à l'appareil.
16: Bonjour, bonjour.
4: Ah, on voit que vous êtes un connaisseur.
16: Je me doutais que c'était ça quand je l'ai vu monter. Ouais, j'ai dit ça, c'est... Voilà, c'est l'appel trop con, un truc comme ça.
4: L'appel trop con de...
16: De Michel.
4: Ah, d'ailleurs, il y a ma femme Micheline qui est à côté, elle vous embrasse.
16: Allez, bonne journée.
4: Bonne journée qui?
16: Michel.
4: Merci, madame.
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19: Oui, allô?
20: Oui, bonjour madame.
19: Bonjour monsieur.
20: Vous êtes paysagiste?
19: Oui.
20: Ah, très bien. Alors, je vous appelle en fait parce que j'ai un grand terrain de 2 hectares 7.
19: C'est beaucoup.
20: Et à mon âge...
19: Qu'est-ce que vous rechercheriez? Ce sont que des idées ou il y aurait réellement derrière une amélioration et une conception, une réalisation?
20: Oui, tout, un peu tout ça. En fait, je voudrais apporter un peu d'originalité et de la profondeur.
19: D'accord.
20: Parce que je jardine, hein, évidemment.
19: Alors écoutez, je vais vous prendre un rendez-vous.
20: Oui, parce que...
19: Et ce ne sera pas maintenant, de toute façon, tout ce qui est modification ou même éventuelle plantation, ça va être un petit peu plus décalé dans le temps maintenant.
20: Ah non, je vous rassure tout de suite, il ne s'agit pas de planter. Je voudrais éviter d'avoir sans arrêt à faire la navette entre le jardin et la maison. Donc je souhaiterais qu'on creuse un trou au fond du jardin pour que je puisse chier. Juste pour que je chie, quoi. Parce que s'il faut à chaque fois... Que je fasse aller-retour entre la maison et le jardin, c'est trop loin.
19: D'accord. Et vous voudriez scier quoi?
20: Comment?
19: Vous voudriez scier quoi?
20: Ah non, non. Un trou pour chier.
19: Ah bon?
20: Voilà. Avec, évidemment, un contrat d'entretien. Ça, c'est sûr.
19: C'est-à-dire?
20: Ben, que toutes les semaines, ils viennent pour nettoyer le trou.
19: Oh bon, non, monsieur. On peut pas. Faut pas. On n'est pas amené à faire ce genre de travaux.
20: Attendez, je comprends pas. Vous êtes paysagiste.
19: Mais oui, mais attendez, je vais pas aller nettoyer un trou de caca, c'est pas possible.
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19: Oui.
4: Bonjour monsieur, c'est bien le salon de coiffage?
19: Oui.
4: Je me suis permis d'utiliser le nom du salon là pour ouvrir un livret A. Ils doivent vous renvoyer des papiers, normalement vous les avez reçus ou pas?
19: Pardon? De quoi vous parlez, livret A?
4: C'est parce que comme on peut pas avoir deux livrets A au même nom et que j'en ai déjà un, j'ai donné votre nom.
19: Ah non, mais attendez, ça c'est pas mon problème, c'est le vôtre. Donc
4: oui, voilà,
19: non,
4: mais je me suis arrangé, vous inquiétez pas.
19: Non, mais je m'inquiète pas, mais vous avez pas à ouvrir un livret A avec mon nom.
4: Mais pourquoi?
19: Mais pourquoi? Mais attendez, vous voulez que je dépose plainte? C'est quoi cette histoire là?
4: Oh, bah ça sera la meilleure, ça, excusez-moi, moi je m'occupe de tout, hein.
19: Mais vous m'occupez de tout, mais moi j'en ai rien à faire. C'est quoi cette histoire?
4: Moi je vous ai fait tous les papiers de toute façon, donc vous n'avez...
19: Non, mais attendez, vous m'avez fait tous les papiers, mais moi je vous ai rien demandé.
4: Non, mais relax, je m'occupe de
19: tout. Non, mais y a pas de relax, j'ai dit, attendez, vous êtes en train de faire quoi là? Bon,
4: Ah mais si, relax, c'est pour moi, je m'en occupe.
19: C'est pour vous, mais c'est votre problème, c'est pas le mien. Non mais attendez. Oui, allô.
4: Bonjour monsieur, comme j'expliquais...
19: Vous vous démerdez, nous on a un livret A, on n'a pas besoin de vous démarrer.
4: Ah, alors le vôtre, il faudrait le fermer, parce que sinon...
19: Ah non, on va pas fermer notre livret A, non, mais vous rêvez ou quoi, vous?
4: Mais c'est pas ça, c'est que sinon, moi, ça a tout bloqué.
19: Et ça suffit maintenant.
4: Non mais je m'excuse, mais vous me sabotez tout le boulot, là.
19: Eh bien, on n'en a rien à faire, vous vous démerdez, vous faites ce que vous voulez, maintenant vous vous foutez la paix, sinon ça va aller mal, d'accord?
4: D'accord, faudra juste que vous déclariez aux impôts pour les intérêts...
19: Rien du tout, on va déclarer aux impôts, nous, vous vous démerdez. Nous, on dira qu'on a usurpé de notre nom, c'est tout, hein.
4: Qui c'est qui a usurpé?
19: Eh bien, vous.
4: Oh, bah, je n'usurpate pas.
18: Ah ben, vous ouvrez une livrée à notre nom, vous vous moquez de qui?
21: Bon, ben oui, voilà, c'est pas pareil, c'est un arrangement.
18: Non, non, il n'y a pas d'arrangement à faire avec nous. On vous connaît pas, il n'y a pas d'arrangement, nous, on fait rien pour vous.
21: Moi, je me suis déclaré associé sur le salon, de toute façon.
18: Mais qu'est-ce que vous nous racontez, là? Vous vous êtes déclaré associé, c'est du n'importe quoi, parce que vous n'êtes pas associé à nous, on vous connaît pas. Attendez, vous voulez que j'aille porter plainte à la police contre vous, là?
21: Ah, alors non, parce que ça, c'est un coup qui nous bloque les livrées.
18: Mais vous bloquerez votre livret à vous, pas à nous, hein. Nous, on n'a pas signé, on n'a rien fait, nous, hein. Qu'est-ce que vous nous racontez? Vous nous foutez la paix parce que nous, on bosse, d'accord? On n'a pas le temps de perdre du temps avec des gens qui nous amènent.
21: Oh bah okay. Merci, alors excusez-moi d'être un petit peu fut-fut.
18: Et maintenant ça suffit parce que je vais au commissariat, je fais mettre ma ligne sur écoute et ça suffit.
21: Ah bah je peux vous la mettre sur écoute votre ligne si vous voulez.
18: Non, vous êtes qui? Mais vous êtes qui, vous vous permettez quoi?
21: Je fais ça pour rendre service, voyez, on se rend service.
18: Non, vous me rendez pas service du tout, on fait pas de conneries comme ça.
21: Ah oui, donc on peut rien faire.
22: Allô?
21: Encore un autre monsieur, bah je vais tous les faire.
22: Pardon?
21: Bon, quand vous aurez reçu mes papiers, il faudra me les rapporter.
22: Mais comptez-y bien, monsieur, mais vous rêvez, là.
21: Bah non.
22: Mais vous rêvez.
21: Non,
22: pas du... Mais vous rêvez.
21: Bah non, je suis au téléphone. Bah,
22: les papiers, si je les reçois, je les déchire, et vous pouvez attendre, mais je vous attends, monsieur. Avec la gendarmerie, je vous attends.
21: Alors non, ne déchirez pas les papiers, parce que j'en ai besoin.
22: J'ai prévenu la gendarmerie, hein.
21: Ah déjà, bah vous êtes rapide.
22: Je vous dis que j'ai prévenu la gendarmerie, hein.
21: D'accord, mais ça nous a...
22: J'ai prévenu la gendarmerie, monsieur.
21: Est-ce que vous pouvez parler un peu plus fort, en revanche? Ah, c'est reparti.
18: Allô?
21: Oui, c'est un nouveau ou c'est le monsieur d'avant?
18: Vous me racontez, mais c'est du gros n'importe quoi que vous me dites. Pourquoi vous vous permettez d'ouvrir un livret A à mon nom sans me demander la permission?
21: C'est ce que j'expliquais aux autres. Comme je peux pas en avoir deux.
18: Qu'est-ce que vous me racontez? Mais qu'est-ce que c'est ces histoires?
21: Excusez-moi, monsieur, vous êtes le patron?
18: Ah, je suis à la radio, non?
21: Ah, tiens, et laquelle?
18: Eh ben, Rire et Chanson.
21: Ah oui!
18: Ah, ben alors là, franchement, c'est bon. Non, en plus, j'adore Rire et Chanson.
21: Eh ben bravo!
18: Merci! Franchement, vous m'avez tué avec votre histoire de livret A.
21: Bon, bah tout va bien. Je vous laisse tranquille. Au revoir, monsieur.
18: Au revoir, madame.
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25: Allô?
26: Bonjour, monsieur.
25: Bonjour, monsieur.
26: Je suis bien à la boucherie?
25: Oui, c'est l'employé, là.
26: Oui, très bien. Bonjour, monsieur Robert Ledoux, à l'appareil.
25: Oui?
26: Excusez-moi de vous déranger. Je suis pêcheur, hein?
25: Oui?
26: Et je vous appelle parce que j'aurais voulu savoir si, dans votre boucherie, vous pourriez pas, de temps en temps, me mettre un peu d'asticot de côté.
25: Non. On n'a pas du tout ça.
26: Oh ben, c'est pas ce qu'on m'a dit, hein?
25: Ah bon? Qui c'est qui vous a dit ça?
26: Oh ben, écoutez, ça m'embête, hein? C'est quelqu'un qui a vu des mouches qui passaient devant chez vous.
25: Ah bon? Alors, vous voulez peut-être parler au patron? Parce que moi, je suis l'employé, là, vous...
26: Ben, je voudrais pas vous déranger, mais c'est juste pour vous m'en mettiez un peu de côté.
25: C'est un monsieur qui téléphone parce qu'on lui a dit qu'il y avait des mouches, puis de temps en temps, il y avait des asticots pour lui mettre des asticots de côté. Alors, on y a fait une farce, là, hein? Allô?
26: Bonjour, monsieur. Monsieur Ledoux, à l'appareil.
25: Oui.
26: Excusez-moi, hein. Je vous appelle parce que je sais que vous êtes dans la boucherie, évidemment.
25: Oui.
26: Et on m'a dit que vous aviez des asticots. Et
25: j'ai des asticots. Ben, celui-là qui vous a dit ça, ben, je serais bien content de le connaître. Hein.
26: C'est l'autre boucherie, hein. Le boucher concurrent. C'est comment il s'appelle, un monsieur...
25: C'est lui qui vous a dit de venir chez nous pour des asticots?
26: Oui.
25: Ah oui. Eh bien, vous pourriez dire que c'est un beau con de ma part.
26: Ah ben, je crois que c'est lui.
25: Eh bien, il est gonflé, le mec, hein.
26: Attendez, vous permettez, je vais demander à mon petit-fils, hein.
25: Oui. À quelle occasion il lui a dit ça?
26: Parce qu'il passait devant la rivière, il était en train de pêcher, puis là, il s'est arrêté, il lui a dit, vous cherchez des asticots? Alors, mon petit-fils lui a dit oui. Il a dit, ben, faut aller à la boucherie.
25: Elle est bonne, celle-là. Ben, c'est ce fumier de... Une belle ordure. Croyez-moi, quand il se pointera chez moi, il sera pas déçu du voyage. Ouais, parce qu'il m'a déjà fait des saloperies pas mal. Ah, mais là, ça, là c'est une bonne, celle-là, hein.
26: Attendez, vous quittez pas?
25: Oui.
26: Mon petit-fils me dit qu'il avait une mauvaise haleine, le gars qui lui a dit ça.
25: Ah, ben c'est une barrique à deux pattes.
26: C'est une?
25: Une barrique à deux pattes, c'est un ivrogne fini.
26: Ah, ben voilà, c'est pour ça.
25: C'est un ivrogne. Vous pensez que je le connais, ce pistolet? Mais il m'en veut à mort, je sais pas pourquoi, j'en sais rien, je sais pas. Il me fait des
26: crasses
25: pas mal.
26: Non, il vous en veut pas, parce qu'il a dit que c'était les meilleurs asticots de toute la vie.
25: Ah, ben bien sûr, mais envoyez un client. Vous parlez d'une réputation, monsieur. Envoyez un gars chez Boucher pour des asticots, vous rigolez? Vous parlez d'une réputation?
26: Mais il a dit que c'est les meilleurs asticots de la ville.
25: Ah, ben bien sûr, les meilleurs asticots de la ville, bien sûr. Mais le meilleur camp, vous allez chez lui, vous le trouvez, hein? Ça, je vous le dis, hein.
26: Vous marquez, je suis assez embêté. Parce que moi, j'ai transmis votre adresse, là, vous savez, au guide départemental de la pêche.
25: Oui.
26: Et ils ont mis un article.
25: Oui.
26: Alors, c'est marqué boucherie.
25: Oui.
26: Et en grand, c'est marqué les meilleurs asticots de toute la région.
25: Là, vous faites bien de me dire ça, monsieur.
26: Et en dessous, c'est marqué en petit. Et en plus, c'est gratuit, vous accueillez avec le sourire.
25: Et en plus, c'est gratuit, vous accueillez avec le sourire. Eh bien, je vous remercie beaucoup, monsieur. Là, vous avez bien fait de me téléphoner. Parce que je vais m'occuper de l'affaire. Et croyez-moi, je vais m'occuper de l'affaire. Hein.
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1: Bonjour.
21: Bonjour monsieur, c'est bien la papeterie ?
1: Oui.
21: Je vous appelle parce que j'ai acheté chez vous il y a quelque temps un agenda qui est défectueux.
1: C'est-à-dire par rapport à...
21: Bah, par rapport au mois de février, puisqu'il présente 29 jours.
1: Il présente 29 jours.
21: Ah bah, je vous assure, alors regardez, dimanche 28, je tourne la page, hop, lundi 29.
1: D'accord, du coup ça vous décale tout le reste.
21: Vous imaginez le temps que j'ai perdu pour barrer chaque date jusqu'à la fin de l'année pour remarquer la bonne date en dessous.
1: Ah oui, non, mais je me doute, hein, monsieur. On le fera remonter au fabricant, de toute façon, on vous le reprend, on le renvoie, hein, y a pas de souci sur ça.
21: Vous avez des agendas encore ?
1: On en a encore quelques-uns, oui.
21: Juste si vous pouvez en prendre un pour vérifier qu'il n'y a pas encore le coup du 29 février.
1: Alors, je vais jusqu'au mois de février.
21: Voilà.
1: Et là, il va jusqu'au 29.
21: 29 ? Mais il y a un problème, là, il y a un vrai problème. Hein.
1: Quittez pas un instant, hein, monsieur.
21: Merci, bah oui.
1: Quittez pas. Il y a combien de jours au mois de février ?
2: 29.
1: Ah, c'est combien ? 28. Il a tout raturé, du coup, il dit que l'agenda est défectueux, alors qu'il ne l'est pas.
21: Allô ?
3: Allô ?
21: Oui.
3: Cette année, en février, il y a 29 jours, monsieur.
21: Non, mais c'est peut-être une technique de papieriste pour essayer de rajouter des pages
3: mais,
21: en 12.
3: Mais non, mais on ne rajoute pas de jours, monsieur, c'est fait comme ça.
21: Non, mais parce que je veux dire, à ce moment-là, on met un 32 mars.
3: Il n'y a pas d'erreur, monsieur, s'il vous plaît.
21: Ou alors, au moins, me rembourser la page, dans ce cas.
3: Mais je ne vais pas vous rembourser une page d'agenda, monsieur, ça n'existe pas.
21: Bah, à partir du moment où elle est défectueuse,
3: c'est
21: vous voyez,
3: incroyable, c'est incroyable, monsieur, là, c'est incroyable.
21: Ah bah.
3: Franchement, monsieur, là, il n'y a aucun rapport. Hein. Enfin, ça, tout le monde le sait, quoi. Il n'y a que vous qui ne le savez pas, quoi. Hein.
21: Comment ?
3: Franchement, si on vous dit cela, monsieur, c'est pas pour rien. Enfin, c'est une amie bisextile, donc c'est comme ça.
21: Alors, excusez-moi, moi, je ne suis pas du tout bisextile. Et, enfin, je veux dire, vos orientations ne regardent que vous. Hein. Vous êtes bisextile.
3: Mais bisextile, c'est une année.
21: Excusez-moi, je n'ai rien contre les personnes bisextiles.
3: Bah, écoutez, monsieur, tapez bisextile sur Internet et puis vous allez voir tout à fait ce que ça veut
21: dire. Oui, bah, j'imagine sur quoi je vais tomber. Oh là là, ça va être beau à voir ça.
3: Imaginez sur quoi vous allez tomber, mais n'importe quoi, monsieur. Enfin, c'est quoi, y a rien de salace dans ce mot, quoi.
21: Oui, bah oui, bien sûr.
3: Franchement, je vois pas pourquoi je vous invente. Des conneries.
21: Non, mais c'est ça, vous essayez de me parler de trucs un petit peu coquins pour me...
3: Ah bah certainement pas, parce que c'est que vous savez pas du tout ce que ça veut dire, ce mot-là, pour me parler comme ça. Hein.
21: Bah, enfin, excusez-moi, vous m'engagez à aller voir des vidéos sur Internet.
3: Vidéos, je vous engage à faire... J'ai jamais parlé de ça, monsieur, attention, hein. J'ai jamais dit ça.
21: Oh bah, j'imagine très bien, en tapant bisextile.
3: Oui, j'ai pas envie de vous parler plus longtemps.
21: Bon, passez-moi le responsable.
3: Écoutez, monsieur, on n'a rien à faire avec des clients comme vous. On n'est pas là pour parler de nos tendances sexuelles ou pas.
21: Alors, après que vous revendiquiez vos différences, c'est
3: mais
21: très bien.
3: Mais quelle différence ?
21: Non, mais moi, je n'ai rien contre ces gens-là.
3: Mais maintenant, vous nous foutez la paix, monsieur. Et renseignez-vous, vous manquez de culture générale.
21: Écoutez, à la limite, je peux vous passer mon beau-frère qui lui aussi a des tendances bisextiles et qui cherche à se mettre en couple.
3: Ouh là là, bon ben, oui, merci. Oh non.
5: Mais il a un...
1: C'est la radio, là. C'est possible, c'est la radio.
5: Pas possible.
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27: Bienvenue.
1: Allô ?
27: Oui, bonjour madame.
1: Bonjour monsieur.
27: C'est la comptabilité perverse à l'appareil, hein ?
1: Oui.
27: Pour l'URSSAF. Est-ce qu'on peut avoir la taille de vos seins, madame, s'il vous plaît ?
1: La taille de mes seins ?
27: Bah oui, madame.
1: Bah, qu'est-ce que c'est que cette histoire ?
27: Et c'est la comptabilité perverse, madame. Est-ce que vous voulez que je vous passe chef de service ?
1: Écoutez, ça doit être du 85 ou 85, je crois.
27: 85, bonnet...
1: Petit.
27: Bonnet A.
1: Oui, sûrement.
27: D'accord. Je vous passe au chef de service, madame.
1: Merci.
27: Allô ?
1: Allô ?
27: Oui, bonjour, madame.
1: Bonjour, monsieur.
27: Monsieur Robert Ledoux, chef du service de la comptabilité perverse. Donc, 85, bonnet A, c'est ça ?
1: Oui.
27: D'accord. La forme, est-ce qu'ils sont en poire, en pomme ?
1: Ah non, c'est armature même, parce que j'ai pas beaucoup de poitrine.
27: Bah, 85, ça se tient quand même, hein, on va
1: oui,
27: dire.
1: Enfin.
27: Est-ce qu'ils sont agréables à toucher ou est-ce qu'ils sont trop mous, pour vous, hein?
1: Oh, bah, vous savez, les explications comme ça, moi, j'abandonne, hein.
27: Mais madame, c'est la comptabilité perverse de la mairie. Alors, est-ce que vous diriez qu'ils sont plutôt mous ou durs?
1: Moyen.
27: Ni durs, ni mous?
1: Voilà.
27: D'accord. Alors, tour de hanche.
1: Tour de hanche, 95.
27: 95, d'accord. Vous mettez une gaine de maintien?
1: Oui.
27: Gaine de maintien. La couleur chair?
1: Oui.
27: Très bien. Je récapitule, madame. Hein. Vous avez donc une poitrine de 85 bonnet A.
1: Oui.
27: Armature.
1: Oui.
27: Les seins ni trop mous, ni trop durs.
1: Non.
27: Vous portez une gaine.
1: Oui.
27: De couleur chair.
1: Voilà.
27: D'accord. Bon. À la comptabilité perverse, nous faisons des échanges d'informations. C'est-à-dire qu'à chaque fois qu'un habitant nous donne des informations comme celles que vous nous avez données sur votre poitrine, nous donnons une information sur nous-mêmes. Voilà. Alors, je vais vous donner, madame, la taille de ma bite. Vous avez de quoi noter ?
1: La taille de ?
27: La taille de ma bite.
1: Eh ben,
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28: Allô ?
0: Bonjour madame, c'est bien le bar ?
5: Hein ? Le bar ? Quel bar ?
0: Bah le bar où on boit des coups.
5: Bah là vous êtes au PMU.
0: Ah bon, on est bien parti, donc c'est le bar PMU, c'est bien ça ?
5: Bah oui.
0: Bah voilà, monsieur Martin à l'appareil, le garage Martin.
5: Le garage Martin.
0: Ouais, je fais une promo en ce moment pour mes clients.
5: Oui.
0: Pour un plein d'essence acheté chez moi, ils ont une boisson offerte chez vous.
5: Ah bah c'est bien ça.
0: Ah bah on est d'accord, je me suis dit comme ça, on relance la consommation d'essence et la consommation d'alcool en même temps.
5: Oui, ouais, ouais.
0: Donc moi je vais vous déposer un coupon pour que vous voyez à quoi ça ressemble les boissons gratuites. Ouais, quoi ?
5: Vous passez, on boit un coup, on verra.
0: Oh bah boire un coup, j'ai l'impression qu'on pourra même en boire deux, non ?
5: Ah oui ?
0: Oui, oh, c'est même possible qu'il y en ait qui ait pris un petit peu d'avance sur l'apéro, j'ai l'impression.
5: Ah bah
0: oui. Oui, non mais on se comprend. En tout cas, merci beaucoup pour toutes les boissons gratuites.
5: Hein ?
0: Non, je disais, c'est très gentil d'offrir vos boissons à mes clients.
5: Ah, c'est moi qui offre ?
0: Bah oui, ils me payent déjà un plein d'essence, ils vont pas en plus vous payer leur verre chez vous.
5: Ouais, ça c'est autre chose, ça.
0: Bah
5: non.
0: Non, mais vous leur filez une bière, vous compliquez pas.
5: C'est moi qui avance des sous.
0: Oh non, pas d'argent entre nous, vous vous filez juste des bières.
5: On n'est pas sur la même longueur d'onde.
0: Ah bah au contraire, je sens qu'on est complètement sur la même longueur d'onde.
5: Venez me voir, on verra, comme ça, carte sur table.
0: Oula non, alors moi je ne prends pas la carte malheureusement.
5: Non, carte sur table.
0: Ah non, déjà l'échec j'ai arrêté.
5: Après que vous...
6: Bonjour.
0: Bonjour monsieur, comme j'expliquais, vous, tout ce que vous avez à faire, c'est offrir des bières. Hein.
6: Oui, mais vous n'allez pas venir me les payer, les bières.
0: Pas besoin, puisque en plus, la combine est réciproque.
6: Réciproque dans quel sens ?
0: C'est-à-dire que vous offrez, mettons, un demi-litre de bière pour les clients qui m'achètent 50 litres d'essence.
6: Ouais.
0: Mais en échange, quand vous avez un client qui boit 50 litres de bière chez vous, moi, je lui offre un demi-litre d'essence.
6: Il n'y a pas de client qui boit 50 litres de bière en une journée. Hein.
0: Sérieux ?
6: Ah non.
0: Oh, bah vous connaissez pas mon beau-frère.
6: Ah bah 50 litres de bière, c'est 3 fûts, 2 fûts. Hein.
0: Oui, bah c'est ça, quand un client vous boit 2 ou 3 fûts de bière.
6: Bah 50 litres de bière, vous imaginez ?
0: Bah c'est pour être équitable. 50 litres d'essence, 50 litres de bière.
6: Non, ça ne m'intéresse pas.
0: Bon allez, je veux bien vous baisser à 40 litres de bière, là vous êtes carrément gagnant.
6: Non, 40 litres, vous allez faire la conversion des litres en centilitres.
0: Ouh, attendez, je prends ma calculette.
6: 40 litres, ça fait 400 centilitres. 400 centilitres.
0: Bah 400 centilitres. Ça fait donc 4 litres.
6: Ouais.
0: Voilà. Donc, 40 litres égale 4 litres.
6: Bah non.
0: Ah bah c'est mathématiste. Donc vu qu'un demi de bière, c'est 50 centilitres...
6: Un demi, c'est 25 centilitres.
0: Oh bah non, là vous inventez.
6: Oui, allez, j'invente.
0: Bah oui, 25, c'est un demi de demi.
9: Bonjour.
0: Ah, bonjour madame.
9: Est-ce que je passe à la radio, là ?
0: Oh bah très bonne question, attendez, je vérifie, j'allume le poste. Est-ce que je passe à la radio, là ? Ah bah oui, dis donc, c'est incroyable, je vous entends.
9: Écoutez, je suis un fan de vous, je vous écoute souvent, donc...
0: Donc déjà, vous pouvez rassurer vos collègues.
9: Et franchement, ça fait plaisir que ça...
0: Ah bon ? Pourtant, ça s'entend pas du tout.
9: Bon, super. Écoutez, vous pouvez venir quand vous voulez. Vous êtes la bienvenue, en tout cas.
0: Ah oui, mais attention, si je viens, je ramène tout Martinville. Hein.
9: Il y a pas de souci, monsieur Martin. Il y a pas de problème.
0: Il y a ma femme, il y a mon beau-frère, il y a le petit Martin.
9: Il y a pas de souci, on vous offre un verre, si vous voulez.
0: Ah, dans ce cas, vous pouvez rajouter direct toute l'équipe du Morning du Rire. Et à la vôtre.
9: À la vôtre, monsieur.
0: Bon, bah, je vais vous laisser respirer. Bonne journée.
9: Au revoir.
0: Ah, bah, au revoir, madame.
9: Au revoir, madame.
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12: Allô ?
13: Oui, bonjour, madame.
12: Oui.
13: Oui, bonjour, c'est France Télécom, l'appareil.
12: Oui.
13: Dites-moi, vous n'avez pas eu des problèmes de réception dernièrement ?
12: Non.
13: Parce que, apparemment, d'après le dispositif nouveau de nos relais antennes, vous aviez quand même un fort risque en degré 6 en potentiel de radiation.
12: Oui.
13: Vous êtes sûr qu'on n'ait rien sorti de nouveau dans son téléphone ?
12: Ah non.
13: Bon, on va faire...
12: Je peux être embêté.
13: Là, vous avez un signal de 1530.
12: Oui.
13: Hein, c'est-à-dire que c'est un signal qui est quand même élevé.
12: Ben, j'en sais rien, moi. Je connais rien.
13: Non, mais c'est pour vous expliquer, vulgariser un peu notre propos. Donc, ce qu'on va faire, c'est qu'on va monter le signal là tout de suite à 1700.
12: D'accord.
13: Donc vous allez me dire si vous ressentez quelque chose. Est-ce que vous pouvez avoir quelque chose à mettre sur la tête pour protéger un peu des radiations ?
12: Non.
13: Cellulose ou vous voyez un papier celluloïde, un papier toilette par exemple.
12: Vous avez ça ? Je vais chercher ça.
13: Merci beaucoup. On va passer le chers auditeurs de 1530 à 1700. Jean-Baptiste, vous montez s'il vous plaît le signal. Ah, tu vas en PHR. Tu vois,
12: voilà.
13: Là, je suis à 1543. D'accord. Allô ?
12: Oui.
13: Oui. Alors, vous avez un rouleau de papier hygiénique ?
12: Oui.
13: C'est ça. Alors, vous le dépliez et vous l'enroulez à partir du visage, vous voyez, à partir de la bouche, jusqu'au front et jusqu'aux cheveux, pour vous protéger des radiations.
12: Mm-hmm. Ah.
13: Vous commencez par la bouche, puis vous entourez à partir du bas vers le haut. Hein. La bouche, le nez. 1600. On est à 1600 là maintenant. Premier stop. Ok, pas de radiation.
4: Ça y est, je suis protégé.
13: Alors, vérifions s'il vous plaît. Le papier toilette, vous l'avez enroulé comment là?
4: Je l'ai enroulé autour de la tête, entre mes oreilles, les cheveux et puis la bouche, le nez.
13: Le nez, tout est protégé?
4: Oui.
13: Donc vous savez, un peu comme une momie quoi?
4: Oui.
13: Vous voyez? D'accord, c'est du double épaisseur vous avez mis?
4: Oui.
13: D'accord, rose, blanc?
4: Il est blanc.
13: Il est blanc, d'accord. Alors maintenant on va faire un essai madame. Vous allez gonfler, on va en voir en réception, hein, donc tu vas passer à 1780. Allô, allô?
4: Oui, je vous entends plus.
13: Vous m'entendez plus, voilà, d'accord. Donc là, on va passer à 1700. Vous m'entendez bien?
4: Oui, là, je vous entends.
13: Très bien. Donc, vous allez fermer la bouche, gonfler vos joues et souffler d'un seul coup quand je vous le dirai, d'accord? Attention. Fermez la bouche. Allez-y. Encore. Voilà. Vous pouvez enlever le papier. Voilà. Est-ce qu'il y a une marque sur le papier, à l'endroit où vous avez soufflé?
4: Non.
13: À l'endroit où vous avez fait...
4: Non.
13: Non. Il n'y a pas une marque marron?
4: Non.
13: Bon, bah écoutez, madame, vous n'avez rien. Votre ligne est en sécurité. Qu'est-ce qu'on dit à France Télécom?
4: Merci.
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15: Oui, allô?
16: Bonjour madame, c'est bien le camping?
15: Oui, c'est ça, ouais.
16: Monsieur Martin, à l'appareil, les travaux routiers Martin?
15: Oui, alors?
16: Et alors, je bosse actuellement sur un projet d'autoroute. C'est comme une route, mais en plus large. Je sais pas si vous voyez.
15: Oui!
16: Voilà. Mais je viens de faire les calculs. En fait, il faudrait décaler votre terrain.
15: Décaler mon terrain? Quel terrain? Le camping?
16: Oui, c'est ça. Vous avez quoi dessus?
15: Camping, il y a des mobilhomes, il y a tout dedans, ouais.
16: Ok, donc ça, il faudrait juste tout reculer de 5 mètres pour que je puisse élargir la route devant chez vous.
15: Bah, pas élargir la route de 5 mètres, là, sur le...
16: Si, justement, parce que 5 mètres, ça me permet de déclarer un chantier autoroute.
15: Mais je m'en fous de ça. C'est une route communale, je suis à la commune.
16: Oui, mais si je déclare que c'est une autoroute communale, je récupère plus de subventionnage.
15: Bah, ça, je m'en fous, moi.
16: Oh, bah, sympa.
15: Mais moi, je peux pas déplacer mon camping.
16: Ah non, mais ça, je peux le faire. Je vais hélico-treuillager vos mobilhomes.
15: Mais vous rigolez, ouais, mais allez, allez, c'est bon.
16: Vous inquiétez pas, je vais tout soulever. Et je repose 5 mètres plus loin.
15: Oui, oui, oui, moi aussi je vais me faire soulever. Ouais.
16: Non, alors d'ailleurs, il faudrait vider les mobilhomes.
17: Oui, bonjour.
16: Ah, c'est plus la même.
17: Non, là c'est le chef, là.
16: Oui, bonjour madame, comme je disais.
17: Bonjour madame, bah, je suis pas quand même pas efféminé quand même.
16: Comment ça, vous fulminez?
17: C'est un monsieur. Pour l'instant, je suis monsieur, moi, je suis pas madame. Hein, mais bon, de toute façon, ça commence bien.
16: Bah, ça commence bien, pardon, mais j'ai l'impression que vous fulminez pour pas grand chose.
17: Bah, vous dites bonjour madame.
16: D'accord, mais enfin, vous dites que ça vous fait fulminer, ça me semble un petit peu exact.
17: Bah, je suis pas efféminé, j'ai une voix de mec. Hein. Bon, de toute façon, allez, c'était pourquoi?
16: Ah, vous avez pas suivi.
17: Vous voulez rentrer dans le camping?
16: Non, non, non, vous allez juste reculer votre camping de 5 mètres.
17: Ah oui, non, non, mais moi, si je veux pas reculer le camping, vous reculerez pas, ok?
16: Bah, l'avantage, c'est que si on décale tout, ça vous évite de perdre de la place.
17: Non, non, non, c'est pas au téléphone qu'on explique ça, parce que j'ai jamais vu ça.
16: D'accord, dans ce cas, on fait comment? Je vous note dans l'agenda?
17: Eh ben, on va convenir d'un rendez-vous, et puis vous allez lui expliquer.
16: Ok, parfait, donc je mets rendez-vous. On dit quoi? Vous êtes d'accord pour la semaine prochaine?
17: Oui, oui, oui, oui, oui, oui, oui.
16: Ok, donc d'accord pour déplacer les mobiles.
17: Ah non, non, non, non, non, non, non, non, non. L'accord pour se voir, oui.
16: Ah oui, non, mais on se voit, oui, oui, bien sûr.
17: Oui, pour se voir, oui, voilà, pour se voir.
16: On est d'accord.
17: Bon bah voilà.
16: Voilà. Et pour reculer les mobilhomes.
17: Mais non, non, non, non, non, non. Je veux vous rencontrer. Vous avez compris ce que je veux dire?
16: Ah oui, non, mais on va se rencontrer.
17: Je vais pas vous donner ma réponse, mais
16: Pardon, mais vous me l'avez déjà donné votre réponse.
17: Ah non, non, non, non. Ah bah alors vous allez quand même pas me dire que...
16: Attendez, me dites pas que vous avez changé d'avis.
17: De quoi?
16: Bah, vous venez d'accepter...
17: Et j'ai accepté quoi?
16: L'élargissage de la route.
17: Ah, j'ai jamais accepté l'élargissage... vous allez me montrer les papiers que j'ai signés ou quoi que ce soit, je n'ai jamais accepté. Alors,
16: non,
17: ça...
16: non, vous avez fait un acceptage vocal.
17: Ah non, non, non, mais vous rigolez, non?
16: Oh bah c'est pas mon genre.
17: Allez, c'est bon. Allez, allez, allez. Au revoir, monsieur.
16: Enfin, pardon, j'ai quand même l'enregistrement de votre acceptage vocal.
17: Ah oui, non, un enregistrement maintenant.
16: Ah bah attendez deux secondes, je rembobine mon enregistreur.
17: Mais vous faites... Ouais, alors...
19: Bonjour, ceci est mon acceptage vocal.
17: Alors, c'est l'escroquerie, là.
16: Ah, c'est pas votre voix, ça, peut-être?
17: Mais non, mais vous rigolez, non? Allez, à bientôt.
16: Comment ça, à bientôt?
17: Mais bon, allez.
16: Ah, vous voulez que je vous rappelle?
17: Ah non, non, non, non. Oh.
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20: Allô?
27: Oui, bonjour madame. Madame Prout?
20: Oui.
27: Oui, bonjour madame, la service des services de la voirie à la mairie.
20: La voirie, oui.
27: Oui, dites-moi madame Prout, les services de la voirie me signalent une odeur en provenance du 17.
20: Une odeur?
27: Oui, madame Prout, est-ce que vous avez senti quelque chose, vous?
20: Bah non.
27: Ah.
20: Qu'est-ce qui vous signale ça?
27: Les services de la voirie, je vais vous passer les ouvriers, vous allez voir avec eux, hein.
20: Ouais.
27: Ouais, je suis avec madame Prout, là.
20: Ouais.
27: Oui, non, non, mais elle sent rien, elle. Non, non,
20: pas
27: non.
20: Pas du tout, moi je suis chez moi, j'ai aucune odeur.
27: Madame Prout n'a pas d'odeur, là.
20: C'est le service de la voirie.
27: Allô?
20: Allô, ok.
27: C'est, je suis avec les ouvriers, ils me disent qu'il y a une odeur chez vous, Madame Prout. Hein.
20: Ils sont où, eux?
27: Ouais, ils sont dans les canalisations de Madame Prout.
20: Ah bah ça, c'est pas possible.
27: Ah bah si.
20: Parce que nous, c'est une maison particulière.
27: Mais vous avez une canalisation, madame.
20: Ah oui, mais alors ils sont dans la rue.
27: Ah non, attendez, on va faire les essais. Est-ce que vous pouvez me dire si vous sentez quelque chose, Madame Prout?
20: Ah bah à l'intérieur, non. Hein, Claude?
27: Non, je suis avec Madame Prout, elle me dit qu'elle est sans rien.
20: Attendez, je vais faire toutes les pièces, mais... Inquiétez pas, hein.
27: Mais souvent, on s'habitue, hein. Oui, c'est ça. C'est ça, le doux, oui. Je vais vous passer, Madame Prout. Vous allez voir avec elle.
20: Allô?
27: Oui?
20: Le gaz, je ne sens pas le gaz à l'intérieur.
27: Je vais vous passer les ouvriers, vous allez leur dire que votre gaz ne sent pas, Madame Prout, hein.
20: Ouais. Mais je sais que ça, une fuite...
27: Allô?
20: Allô, j'écoute.
27: C'est Madame Prout.
20: Oui?
27: Oui, bonjour, madame. Est-ce que votre gaz sent, Madame Prout?
20: Non, moi, chez moi, il ne sent pas.
27: Bon, mais vous avez pété quelque chose ou pas?
20: J'ai rien pété du tout.
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14: Bonjour.
18: Bonjour monsieur, c'est bien la carrosserie?
14: Oui, bonjour monsieur.
18: Monsieur Martin à l'appareil, société Martin Auto.
14: Oui.
18: Je vais vous apporter des kits moteur essence pour repétrolifier les voitures électriques.
14: Alors attendez, parce que là je suis pas au courant, c'est normal ça?
18: Alors, c'est un procédé exclusif de Martin Auto, ça transforme les voitures électriques en voitures à essence pour économiser l'électricité.
14: Ouais, mais bon, c'est gratuit, c'est quoi? Vous nous livrez une commande, vous nous livrez quoi?
18: Là, je vous livre 50 kits repétrolifieurs, mais ils sont pour mes clients.
14: Non, bah on peut pas être livré de choses qu'on n'a pas commandées.
18: Non, mais vous les mettez de côté en attendant?
14: Non.
18: Bah si, parce que mes clients doivent les récupérer.
14: On s'en fout.
18: Oh bah pardon de vous ramener du monde, alors on veut aider le petit commerce, on nous traite comme des rastafaires.
14: Là, va falloir arrêter parce que je vais prendre votre téléphone et puis on va passer à la gendarmerie pour dire que vous êtes une vraie arnaque. Hein.
18: Ah, puis ça va être encore moins l'arnaquiste.
14: Non, attendez monsieur, ne quittez pas.
22: Non mais attendez, mais c'est quoi ces conneries là?
18: Oui, bonjour à vous aussi monsieur.
22: Il y a quelqu'un qui vous a commandé ça de chez nous?
18: Ah, et bah si en plus il y a quelqu'un qui nous commande ça de chez vous, c'est super.
22: Non, hein. Non, non, mais je vous demande si quelqu'un vous a passé une commande.
18: Alors une commande, je m'en occupe.
22: Non.
18: 50 kits repétrolificateurs.
22: J'ai rien demandé du tout, si on n'est pas intéressé, je vais pas vous en prendre. Non mais c'est quoi le truc là?
18: Le truc c'est que moi je les ai vendus en ligne et j'ai dit à mes clients de venir faire la pose chez vous.
22: Mais on fait pas de mécanique nous.
18: C'est pas grave, du moment que vous avez un mécanicien.
22: Mais j'ai pas de mécanicien.
18: Bah vous avez du bol, je peux vous en trouver un.
22: Mais je ne veux pas de mécanicien, mais putain, mais arrêtez donc.
18: Attendez, je demande à mon beau-frère.
22: Mais je ne veux rien du tout,
18: Martin,
22: moi.
18: Martin! Oui, Martin!
22: Ah, mais c'est quoi ces conneries?
18: Le monsieur insiste pour avoir un mécanicien.
22: Putain, mais vous comprenez pas, là, en fait.
18: Non, mais il vous fera un prix d'amis, hein.
22: Non.
18: Allô?
23: Oui.
18: C'est madame?
23: Non, là, c'est l'ouvrier.
18: Ok, donc c'est vous qui poserez les kits repétrolificationneurs.
23: Non, il n'y a pas de pose de quoi que ce soit.
18: Si, je me suis calé avec votre collègue.
23: Qui? Quel collègue?
18: Bah, le monsieur que j'avais avant vous.
23: Non, c'est une femme.
18: Peut-être.
23: Elle nous a jamais dit comme quoi elle a pris une commande.
18: Ah, si, elle a même insisté pour avoir 50 kits repétrolificationneurs.
23: Mais nous, vous savez ce qu'on fait, nous, ici? Nous, on est carrossiers, on n'a pas de mécano, ici.
18: Ça, c'est bon, je l'ai dit, mon beau-frère va venir.
23: Ah, bah, il va pas être déçu du voyage.
18: Ah, merci, je compte sur vous pour bien l'accueillir.
23: Mais on n'en veut pas de mécano! On n'en veut pas!
18: Ah, vous n'en voulez plus.
23: Mais on n'a rien à branler, on fait pas, nous on répare les véhicules des clients, et puis basta, on pose pas de trucs électriques ou quoi que ce soit sur les véhicules électriques.
18: Alors pas tout à fait, là on parle de kits de repétrolificatatation.
14: Vos kits, vous les gardez avec vous?
18: Ah, rebonjour monsieur, mais je ne vous entends plus là.
14: Oui, comme par hasard, vous m'entendez plus.
18: Oui, je pense qu'il y a un problème technique.
14: Donc bref, vous ne faites rien livrer chez nous aujourd'hui?
18: Est-ce qu'il n'y aurait pas un autre téléphone décroché?
14: Donc moi...
18: Vous avez plusieurs postes, téléphoniste?
14: J'en sais rien, là je suis à l'accueil.
18: Alors peut-être que dans un bureau, quelqu'un a décroché un autre téléphone.
14: Eh ben peut-être, mais là je vous dis
18: donc, que... Est-ce que vous pourriez faire le tour des bureaux pour voir qui est au téléphone?
14: Non, j'ai pas le temps, donc moi je vous dis que maintenant...
18: Alors ça vient peut-être de votre poste, je vais vous en commander un nouveau.
14: Oui, bah très bien, vous commandez un téléphone aussi, et puis vous me commandez ce que vous voulez. Moi, vous n'allez pas me saouler.
18: En attendant, essayez de vous éloigner un peu de votre téléphone.
14: Oui?
18: Ah, allô?
14: Oui, et ben quoi?
18: Oh bah c'est encore pire.
14: Oui, alors qu'est-ce que vous voulez là? Parce que là, je vais pas rester comme ça 10 ans. Hein.
18: Essayez de vous déplacer, peut-être si vous sortez du bâtiment...
14: Non, je me déplace pas, j'ai un fixe. Donc maintenant, qu'est-ce que vous voulez?
18: C'est un problème de réseau, ça, à mon avis.
14: Oui, et ben très bien. Le réseau, il fonctionne très bien. Qu'est-ce que vous voulez là?
18: Vous laissez-moi deviner, vous passez par la Wi-Fi.
14: Je m'en fous, vous voulez quoi maintenant?
18: Alors, vous allez réinitialifier votre box.
14: Arrêtez de foutre de ma gueule, parce que si vous voulez, là, ça commence vraiment à me chauffer. Hein.
18: Oh là, alors si ça chauffe, débranchez-la direct, elle doit avoir un court-circuit.
14: Pas ça.
23: Ouais, ferme ta gueule.
18: Oui, bah bisous aussi.
14: Bye.
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24: Allô?
27: Oui, bonjour madame.
24: Bonjour.
27: Madame Latruffe?
24: Oui.
27: Oui, bonjour, c'est la mairie à l'appareil.
24: Oui.
27: Le service de l'état civil.
24: Oui.
27: Je disais à monsieur le maire qu'il y avait une madame Latruffe qui habitait au 6 rue Gange.
24: Oui, c'est moi.
27: Voilà, et monsieur le maire ne voulait pas me croire.
24: Et alors?
27: Bah parce que, vous savez, monsieur le maire a beaucoup de travail, il est toujours sous pression. Alors on essaie toujours de le faire un peu rire.
24: Hein. Ah bon?
27: Évidemment, quand il a su qu'il y avait une madame Latruffe, ça lui a fait du bien parce qu'il riait, mais aux anges. On aurait dit un bébé.
24: Ah bon?
27: Voilà, je vais vous le passer. Monsieur le maire, c'est madame Latruffe. Oh, mais non, ça n'est pas possible. Ça n'existe pas. Allô?
1: Allô, bonjour monsieur le maire.
3: Bonjour madame. Je ne vous dérange pas ?
1: Non, non, du tout.
3: Alors, comment vous appelez-vous ?
1: Je m'appelle madame Latruffe. L-A-T-R-U-2-F-E. Mais ça vous fait rire ?
3: Il est plié de rire.
1: Oui ?
3: Il est en train de s'étouffer, là.
1: Ah bon, il s'étouffe ?
3: Arrêtez, monsieur le maire.
1: Bon,
3: monsieur allez. Le maire, attention, attention, monsieur le maire, parce que là, vous allez vous faire mal.
1: Allô ?
3: Il a fait un malaise.
1: Hein ? Il a fait un malaise ?
3: Il a fait un malaise à cause de vous, madame.
1: Comment ?
3: Il a fait un malaise à cause de vous.
1: Ah oh ben, je m'en fous, moi, qu'il ait fait un malaise. Pour savoir comment je m'appelle, bon ben, je m'appelle madame Latruffe, et c'est tout, hein.
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7: Allô, oui.
16: Oui, bonjour monsieur, je suis bien
7: madame,
16: en bas.
7: Madame, je suis une femme, merci.
16: Oui, bon, bah si vous voulez, admettons.
7: Bonjour monsieur, tu sais.
16: Comment ça, tu sais? Ah, on se tutoie.
7: On se tutoie. Non, je parle à ma sœur à côté. Mais vous êtes qui?
16: Monsieur Martin, je suis le fondationneur du mouvement des tabliers bleus.
7: Peut-être, ça me dit quelque chose.
16: On est pour l'abolification des taxes sur les consommations dans les bars.
7: Au revoir.
16: Comment ça, au revoir?
7: Je suis en train de travailler, monsieur, vous appelez dans un bureau de tabac.
16: Oui, mais enfin, c'est pas une raison pour me dire au revoir.
7: Mais je suis en train de vendre des cigarettes en même temps, monsieur. Donc je suis avec des clients, c'est pour ça que je peux pas.
16: Ah, bah faites comme si j'étais pas là, faut pas se gêner.
7: Mais qu'est-ce qu'il lol, monsieur? Mais vous êtes qui? Bon, vous savez quoi? Vous êtes avec la patronne, voilà, vous venez.
16: Oui, enfin, vous êtes soi-disant la patronne.
7: Je suis soi-disant la patronne maintenant. Ouais. Attendez, je vous passe ma sœur, parce que là, je peux pas, moi. Allô?
16: Oui, allô?
7: Oui.
16: Oui, excusez-moi, j'avais un monsieur là qui soi-disant.
7: Non, il n'y a pas de monsieur, c'est ma sœur que vous aviez. Donc déjà, vous êtes qui?
16: Monsieur Martin, donc moi, c'est ce que j'ai expliqué. Je représente l'association des tabliers bleus.
7: Les tabliers bleus, après les gilets jaunes et les foulards rouges, maintenant, c'est les tabliers bleus.
16: Exactement, oui, voilà, c'est ce que j'essayais d'expliquer à l'autre là.
7: Et l'autre, déjà, elle a un prénom, c'est ma sœur, c'est la responsable du bar. Donc nous, on a autre chose à foutre que de vous entendre avec vos tabliers bleus, là, vos trucs, vos conneries, et de parler comme ça de ma sœur.
16: Bref, j'ai annoncé sur Internet comme quoi j'organise un rassemblement dans votre bar.
7: Vous avez annoncé sur Internet que vous faisiez un rassemblement chez moi sans me demander à moi? C'est mon établissement?
16: C'est ça. Alors tant que j'y suis, je vais venir pour vous coller quelques affiches aussi.
7: Vous prenez des décisions à la place des patrons, là, ça va pas du tout. Et en plus de ça, vous manquez de respect. Donc,
16: oh bah tiens, moi, c'est la meilleure. Alors tiens, c'est l'autre qui me dit que je lui manque de respect.
7: C'est l'autre qui me dit maintenant, c'est ma sœur maintenant, alors qu'elle vient de me dire que vous veniez de m'appeler l'autre. On est deux sœurs, deux patronnes, deux associées.
16: Oh, bah, soi-disant.
7: Soi-disant. Mais vous allez vous calmer, monsieur Martin?
16: Non, mais excusez-moi, comme vous, en tant que patron de bar, vous ne payez pas de taxes et pas d'alcool.
7: On ne paye pas de taxes en tant que patron de bar et on ne paye pas d'alcool.
16: Voilà.
7: Et l'URSSAF, ça te parle? Je sais pas, c'est...
16: Non, mais est-ce que c'est une raison pour faire payer les clients d'un truc que vous ne déboursifiez pas?
7: Les gilets jaunes, si tu veux, il n'y a pas de souci, mais t'as rien inventé. Tes tabliers rouges, tes machins, tes trucs, maintenant tu retires tes trucs sur Facebook, mais maintenant c'est hors de question. On vous accueillera même pas.
16: Non mais, s'il te plaît.
7: Quoi, s'il te plaît? Tu me tutoies pas déjà? Si moi je te tutoie, c'est parce que tu m'as manqué de respect.
16: Ah bah excuse.
7: Non mais excuse, non, je t'excuse pas, parce que tu t'es pas réglo. Alors arrête de raconter des conneries, que les bars ils payent pas d'alcool, ils payent pas de TVA. Non mais où t'envoles toi?
16: Entre nous, on sait bien que tu payes pas les boissons, je veux dire.
7: Entre nous, tu sais bien que je paye pas les boissons. Je vais te sortir toutes mes factures de livraison. Si je les paye pas, franchement, je suis encore plus riche que Macron. Donc alors vas-y, maintenant je t'écoute, qu'est-ce que tu veux faire avec ton truc la mercredi?
16: Alors, ce que j'ai fait, c'est que j'ai annoncé comme quoi il y avait consommation gratuite sur la journée de mercredi.
7: Il y avait consommation gratuite au bar. Il a annoncé ça sur Facebook, le mec.
16: Voilà.
7: Eh, hey, mais t'es un sketch à toi tout seul, toi. Et t'y crois?
16: Ça me semble la moindre des choses, hein, si
7: ça
16: on veut.
7: Ça te semble la moindre des choses. Non, mais attends. Non, mais il est en train de faire des trucs sur le commerce. Il va raconter n'importe quoi. C'est quoi? T'annules tout de suite ton truc sur Facebook, tu le retires tout de suite. Tes affiches, tu te les cartes bien au cul.
16: Alors non, parce que c'est quand même du 1 mètre sur 2.
7: Oh là là, il faut que là, c'est à marquer dans les annales.
16: Excusez-moi, mais encore une fois, je vous demandais de laisser mes annales tranquilles.
7: Mais au bout d'un moment, tu me prends pour une conne, donc c'est
16: bon. Ah bah voilà, bah l'autre qui recommence.
7: Alors l'autre, elle t'emmerde.
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21: Vous écoute.
25: Oui, bonjour madame.
21: Bonjour monsieur.
25: Madame.
21: Oui.
25: Très bien, c'est les Ilotiers, l'appareil du 19e.
21: Oui.
25: Est-ce que vous avez allumé la télévision là ce matin?
21: Ben j'ai une télévision allumée, oui.
25: Bon, est-ce qu'elle marche bien?
21: Non, c'est un petit peu brou, enfin, pas si bien que, pas si net quoi.
25: Ouais, d'accord. Bon, ben je vois ce que c'est. Je vais tout vous expliquer madame, hein.
21: Oui, je vous écoute.
25: On a des collègues qui surveillent le toit avec les jumelles et qui essayent d'apercevoir ce qui se passe.
21: Oui.
25: On voit un homme apparemment d'un certain âge, hein.
21: Ah bon?
25: Qui est grimpé sur le toit. Et qui utilise votre antenne de télévision.
21: Ah bon ?
25: Ouais, parce que vous savez que quand vous mettez la télé, l'antenne devient chaude.
21: Oui.
25: Et d'après ce qu'on voit dans la jumelle, vous avez donc ce monsieur qui est en train de faire cuire quelque chose, on voit pas très bien ce que c'est, sur l'antenne de télévision.
21: Ah bon ? Ah, c'est bien.
25: Voilà.
21: On verra tout.
25: Oui, mon collègue me signale qu'il a un téléphone portatif à portée de la main.
21: Oui.
25: Donc on a repéré son numéro de téléphone.
21: Oui.
25: On va vous le faire passer.
0: Oui.
25: On va faire basculer la ligne téléphonique, comme ça vous allez la voir. Essayez de savoir ce qu'il est en train de fabriquer sur l'antenne de télé.
0: Oui.
25: Hein? Et alors, on va faire un mot de passe, comme ça vous aurez le signal. Pour que vous puissiez nous reparler, parce que nous on reste en ligne avec vous, hein, vous n'avez qu'à dire 33.
0: D'accord.
25: Et comme ça, vous nous reprendrez. Hein.
0: Oui, d'accord.
25: Je compose le numéro, madame. Hein.
0: Oui.
6: Allô?
0: Allô, j'écoute.
6: Oui, bonjour, madame.
0: Bonjour, monsieur. Je voulais savoir, qu'est-ce que vous faites sur le toit?
6: Ben, je suis en train de faire ma petite cuisine.
0: Et pourquoi vous faites la cuisine sur un toit, vous?
6: Ben, figurez-vous que mon grill est tombé en panne.
0: Ben oui, mais c'est pas une raison, parce que votre grill est tombé en panne pour faire votre cuisine sur un toit, voyons.
6: Ben, écoutez, madame, j'avais acheté des saucisses, vous savez, de la saucisse de Strasbourg, oui, et de la merguez.
0: Oui.
6: Et j'ai transformé votre antenne de télé...
0: Ah ben oui, c'est pour ça que mon antenne, il y a quelque chose qui marche pas dans ma télé. Je trouvais ça tout à fait anormal. Alors je me suis dit, qu'est-ce qui se passe? Alors je voulais savoir ce que vous faisiez là-haut.
6: Eh ben, je fais cuire des merguez sur l'antenne de la télé.
0: Eh ben oui, je vous dis pas, monsieur, mais enfin, vous avouerez que j'ai pas une place pour aller faire cuire des saucisses et des merguez sur un toit.
6: Ben oui, mais j'ai plus de grille.
0: Ben, mais écoutez, monsieur, alors voyons, réfléchissez. Qu'est-ce que c'est que ces façons de monter sur un toit pour faire cuire vos saucisses?
6: Attendez, vous permettez, parce
0: oui,
6: que...
0: Oui, je vous écoute.
6: Il faut que je surveille.
0: Bon. Alors, qu'est-ce que vous comptez faire? Vous continuez de griller vos saucisses ou quoi? Et vous redescendez ou pas?
6: Attendez, parce qu'après, il faut que je nettoie bien, parce que ce soir, j'ai un poulet.
0: Ah, ah bon, parce que vous comptez monter le soir aussi, faire cuire votre poulet?
6: Ben oui, parce qu'avec l'antenne de télé, ça fait broche.
0: Ah, oh ben c'est bien.
6: Ça fume, attendez, madame, parce qu'il y a de la fumée partout, là.
0: Ben oui, il y a de la fumée, mais moi, je marche plus, hein. Faire cuire sur des antennes de télé, sur un toit, voyons. Alors, réfléchissez-moi.

0: toi.
1: Oui, mais l'antenne de télé, ça donne du goût, voyez-vous.
0: Mais je m'en fous que ça vous donne du goût. Mais ça marche pas, ça. Bon, j'appelle la police, hein, ça suffit. 33.
2: Oui, je vous écoute, madame.
0: Oh, bon non, alors. Il va remonter ce soir parce que l'antenne de télé donne du goût à son poulet.
2: Bon, alors écoutez, vous savez ce qu'on va faire, on va lui donner une leçon. Est-ce que vous avez votre télé, là?
0: Oui.
2: On va mettre votre télé à fond. Et comme ça, ça va chauffer, ça va faire flamber ses saucisses, comme ça, il pourra pas les bouffer, ça va lui donner une bonne leçon.
0: Comment je dois faire? Je dois machiner le son le plus fort pour chauffer?
2: Voilà.
0: D'accord, ne quittez pas.
2: Ouais, monsieur Ledoux, qu'est-ce que vous faites là-haut?
1: Ben, je fais cuire mes petites saucisses, hein.
3: La famille et la photo à l'honneur cette semaine dans le juste prix.
2: Allô?
0: 33.
2: Oui,
0: allô?
2: 33. Oui, allô?
0: Oui, j'ai mis la télé à fond.
2: Ouais, on entend ça, ouais. Et allez la baisser maintenant, on va voir ce que ça donne là-haut.
0: D'accord.
1: Qu'est-ce que c'est que ce bordel?
2: Oui, madame, je vous écoute.
0: Bon, ben, j'ai baissé. Qu'est-ce qu'il en advient?
2: On va voir ce que ça va donner là-haut, hein.
0: Oui.
2: Je vous le repasse.
1: Oh, ben, merde, alors.
0: Qu'est-ce qu'il y a?
1: Ben, elles ont flambé, mes saucisses.
0: Elles ont flambé, vos saucisses?
1: Ben, oui.
0: Oui, ben, je vous dis pas, mais moi, j'ai mis ma télé à fond, hein. Comme ça, ça flambe vos saucisses, et si vous recommencez ce soir, je remettrai ma télé à fond, et votre poulet, il sera brûlé. Bon, et allez faire cuire vos saucisses ailleurs, hein.
1: Bon, ben, écoutez, madame, vous m'entendez?
0: Oui, je vous écoute.
1: Je vous ai compris.
0: Bon, ben, j'espère bien que vous m'avez compris, hein.
1: Ce soir, je fais pas de poulet.
0: Eh ben, vous faites ce que vous voulez.
1: Oui, mais... je vais faire de la sardine grillée.
0: Eh ben, non, mais ça va pas.
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6: Unicis, bonjour.
7: Oui, bonjour, madame. C'est l'agence matrimoniale?
6: Oui, tout à fait.
7: Oui, bonjour, madame. Je voudrais le service après-vente de l'agence matrimoniale, s'il vous plaît.
6: Vous êtes monsieur?
7: Robert Ledoux.
6: Eh bien, c'est le service après-vente, c'est madame...
7: Écoutez, madame, je suis désolé, j'ai acheté une femme chez vous il y a quelque temps. Je ne suis pas du tout content de ses performances au lit et je voudrais savoir si on peut la changer.
6: Bah, de toute façon, nous, on ne sait pas les performances au lit des gens. Hein. Ça, c'est rentre dans des détails intimes qu'on ne peut pas savoir. Hein.
7: Bah, écoutez, madame, vous me vendez une femme. Vous savez quand même, vous avez fait un dossier, vous avez affiché, vous connaissez ses performances.
6: Ah bah, tout à fait, bon, mais nous ne connaissons pas au niveau sexuel. Nous n'allons pas jusque-là, hein.
7: Écoutez, madame...
6: Nous ne demandons pas jusque-là des détails, hein.
7: Enfin, quand même, madame, vous vendez un produit. Il faut quand même...
6: Mais on ne vend pas un produit, quand même. On n'est pas des bêtes. On est quand même une personne, on est quand même quelqu'un.
7: Mais madame,
6: je... Vous entendez causer, là? Moi, je ne sais pas, mais vous avez une drôle de façon de parler des femmes, hein.
7: Mais madame, c'est moi le cochon de client. J'ai acheté une bonne femme chez vous.
6: Ma vie.
7: Ce produit-là arrive chez moi, s'installe, bon. Et hop, je l'essaye, normal. Dès le début, je me dis, tiens, elle est pas... Je me dis, ça va peut-être venir. Vous savez, c'est comme les voitures font un rodage, quoi, hein, vous comprenez, hein. Mais maintenant, ça fait quand même un certain temps. Ses capacités, ses performances sont très limitées.
6: Écoutez, quand même, c'est des détails intimes qu'on n'a pas le droit de demander.
7: Mais enfin, madame, quand
6: t'as... personne, enfin.
7: Mais enfin, quand même, quand un garagiste voit une voiture, il sait très bien...
6: Ah ben, c'est quand même, entre une voiture et une femme, il y a quand même une différence, monsieur.
7: Mais madame, c'est vous qui l'avez vendue, c'est vous le garage.
6: Oh bah dites donc, vous nous considérez vraiment bizarrement, vous, hein. Vous avez une drôle de manière de parler des femmes, hein.
7: Bah c'est vous qui les vendez, les femmes, c'est pas moi.
6: On les vend pas.
7: Oh, j'ai payé.
6: Mais la dame aussi a payé pour vous rencontrer, de toute façon, on les vend pas.
7: Écoutez, madame.
6: Enfin.
7: Moi, j'avais fait un plan d'épargne pour acheter une grosse. Mais enfin, attendez, si j'avais vu que le modèle que j'ai choisi ne fonctionnait qu'à l'horizontale, j'aurais pas pris.
6: Bah écoutez, je comprends pas votre mentalité, hein. La personne est comme elle est, point final.
7: Madame, c'est quand même pas comme quand on va voir des prostituées. Une prostituée, ça coûte 500 balles. Là, ça m'a coûté 10 000 balles.
6: Ah, vous nous traitez comme des moins que rien et tout. Alors là, j'arrive pas à vous comprendre, hein.
7: Si vous me changez pas la bonne femme que j'ai en ce moment contre une autre, neuve et plus performante, alors là, je porte plainte.
6: Bah, de toute façon, portez plainte pourquoi?
7: C'est un modèle usé.
6: Ah, pas du tout.
7: Oh, bah, dites donc, hein, c'est pas vous qui l'avez dans votre plumard, hein.
6: Non, mais vous entendez parler, vous parlez d'une dame, vous la parlez comme une voiture.
7: Mais madame, il y a de très belles voitures. Arrêtez de dire du mal des voitures, enfin, quand même, c'est scandaleux, ça.
6: Une femme, c'est quand même pas une voiture, il y a une différence, je regrette.
7: Eh ben, il y a des voitures qui valent bien des occasions de bonnes femmes, comme celle que vous m'avez vendue.
6: De toute façon, on n'est pas un concessionnaire de voitures, monsieur.
7: Attendez, je comprends pas, là, c'est pas le garage habite.
6: Ah, vous n'êtes pas du tout au garage habite, je regrette. Vous êtes dans une agence matrimoniale.
7: Bah, une agence matrimoniale,

0: c'est un garage à bites.
1: Mais dites donc, est-ce que vous êtes vulgaire?
0: Oh!
1: Oh ben écoutez, vous vous entendez causer un garage à bites? Non mais qu'est-ce que c'est que ça? Moi je n'ai jamais entendu ce terme-là. Moi je regrette, vous me choquez énormément.
0: Je me fais filer une occasion pourrie, lamentable pour 10 000 balles. Hein? Une nana qui tient pas la route. Et c'est moi qui... Ah non mais attendez.
1: Ah là vous êtes d'une vulgarité pas possible.
0: Vous faites quoi ce soir, madame?
1: Comment? Mais vous me prenez pour qui? Écoutez, moi je vais porter plainte contre vous.
0: Bah écoutez, vous n'avez pas porté plainte contre monsieur le préfet de région.
1: Parce que vous êtes pressé?
0: Oui, madame.
1: Eh ben dites donc, bonjour le langage pour un pressé, hein.
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3: Oui, allô?
4: Bonjour monsieur, c'est bien l'entreprise de travaux?
3: Oui, c'est ça.
4: Monsieur Martin à l'appareil, les négociationneurs Martin.
3: Oui?
4: J'ai des clients qui n'arrivent pas à trouver d'entreprise disponible, donc je vous ai booké quelques chantiers.
3: D'accord, sur quel secteur?
4: Bon, c'est essentiellement autour de Lisbonne.
3: Au Portugal.
4: Ah bah vous connaissez, super.
3: D'accord. Et nous, vous savez qu'on est dans le nord de la France.
4: Ouais, mais comme il n'y a aucun artisan disponible en ce moment au Portugal, je suis obligé de sélectionner un peu large.
3: Ouais, il y a juste un petit problème. Nous, on travaille dans un rayon de 5 à 10 km autour de chez nous.
4: Oui, bah ça vous permet d'élargir un peu votre périmètre.
3: Ah, mais on a déjà du boulot, on est pris jusqu'à l'année prochaine.
4: Ah oui, mais alors comment on fait?
3: Mais vous, vous démerdez, monsieur.
4: Ouh, bah dans ce cas, c'est vous qui prévenez le client que vous annulez parce qu'il va faire...
3: Ah non, mais nous, on annule rien du tout, monsieur.
4: Bah pardon, si on dit qu'on fait un truc et qu'après on le fait plus...
3: Non, mais attendez, est-ce que nous, on a fait un devis à notre nom avec notre numéro de sirette ou quoi que ce soit à un client?
4: Ça, vous inquiétez pas, les devis, je les ai fait pour vous.
3: Ah, vous avez fait des devis à notre nom avec notre numéro de sirette?
4: Bah oui, comme ça, on gagne du temps.
3: Donc, ma garantie décennale et tout le bordel, on est d'accord?
4: On est d'accord, j'ai tout mis. D'ailleurs, il me faudrait votre assurance
3: aussi. C'est un faux et usage de faux. Il n'y a pas de problème, monsieur.
4: Pas de problème, super. Puis c'est vrai que c'est quand même mieux qu'on mette tout à votre nom.
3: Non, mais c'est plus simple. Bah, vous savez quoi? Envoyez-moi tout ça. Maintenant, vous allez vous retrouver dans la merde. Vous voulez que je travaille au Portugal? Je vais aller au Portugal, je vais aller à Barbès, je vais aller n'importe où.
4: Alors, le chantier de Barbès, il faut que je vous en parle après. Là, déjà, on va faire Lisbonne.
3: Non, mais bien sûr. Non, mais Lisbonne, je connais très bien. Ma fille est à Portimao, là, dans le sud.
4: Ah, bah, vous voyez, super. En plus, elle pourra vous aider sur les chantiers.
3: Ah, mais vous voyez, c'est génial.
4: Pour le logement sur place, je vous ai trouvé un petit studio.
3: Oui, bien sûr.
4: Donc, il faudrait que vous envoyiez un acompte maintenant pour le loyer.
3: Mais évidemment, vous voulez. Alors, vous m'envoyez votre trip, je vais vous faire un acompte de 10 000 euros pour le logement.
4: Parfait, donc ça déjà, je confirme.
3: Ouais, bah oui. Sinon, bah, écoutez, laissez tomber pour le logement, je me débrouillerai par moi-même. Il suffit d'aller à Costa de Paparic ou Schneck.
4: Ah bah non, Costa de Paparic chez Schneck, je connais très bien, c'est en Allemagne.
3: Ah non, pas du tout. C'est juste à côté de Lisbonne.
4: Oh bah je crois pas, non, mon beau-frère habite à Schneck.
3: Bah écoutez, vous savez quoi? Prenez votre téléphone, mettez Google.
4: Oui, bah merci, pas la peine de me dire des gros mots.
3: Je vous dis un gros mot parce que je vous dis que vous avez un problème avec Google.
4: Ah bah voilà, vous m'avez redit à...
3: Non, attendez.
4: Moi, sympa, je vous trouve un boulot, un logement.
3: Non, j'ai dit vous avez un problème avec Google, j'ai pas dit ta gueule.
4: Ah bah si, bah si.
3: Non, mais monsieur Martin, là par contre, je vais être clair, allez vous faire enlever.
4: Alors, juste avant ça, il faut aussi qu'on voit pour les transports sur place.
3: Non.
4: Moi, je vous ai trouvé une camionnette.
3: Allez vous faire enculer, ah, monsieur non. Martin.
4: Allô?
3: Allez vous faire enculer, monsieur
4: Allô?
3: Martin. Allez vous faire...
4: C'est peut-être le moment où je vous dis que vous êtes à la radio. Allô?
3: Salut là.
4: Mais complètement, enchanté monsieur.
3: Non, mais dites pas que c'était pour rire et chanson, parce que...
4: Ah, bah qu'est-ce que je fais alors? Je vous le dis, je vous le dis pas?
3: Bah allez-y.
4: Bah, alors je vous le dis, c'était pour rire et chanson.
3: Bah diffusez pas alors, à mon avis, parce que...
4: Alors, un, je vous rassure, je pense que je vais mettre des bips, et deux, merci pour ce moment.
3: On va de rien.
4: Et au revoir monsieur.
3: Au revoir madame.
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5: Oui, allô?
6: Allô, monsieur Noir?
5: Oui.
6: Vous êtes bien, dites-moi bonjour, vous êtes bien 34 de la rue, vous?
5: Oui.
6: Ah, parce que moi, je suis au 15.
5: Oui.
6: Et voilà, et je me permets de vous appeler parce que je viens d'avoir une portée de chats, j'en ai eu 7 des chatons. Oui. J'ai pas le courage d'aller les noyer, voyez-vous. Et je voulais savoir si vous qui êtes mon voisin, vous pourriez aller les noyer vous-même cet après-midi.
5: Ah, en fin de soirée. Je suis pris cet après-midi.
6: Ah, oh, c'est gentil. En fin de soirée, vers quelle heure?
5: Oh, 6h30 par là.
6: D'accord.
5: Oui.
6: Bon, il y en a 7.
5: Ah, bon Dieu.
6: Oui, ça fait trop pour moi.
5: Ah non. Puis des chats, bon, bah, il faut les nourrir. Hein.
6: Oui, c'est ça.
5: Vous êtes au numéro 15?
6: Oui, voilà.
5: Quel don, donc, c'est, sans curieux?
6: Alors, Madame Lamolle.
5: Madame?
6: Lamolle.
5: Vous êtes en face chez Mimil, là, non?
6: Oui, comment? Exactement.
5: Ah, c'est la grande maison.
6: Voilà.
5: Oui. Vous avez votre petit-fils avec vous?
6: Exactement.
5: Ah, d'accord, madame.
6: Voilà.
5: Bon, ben, je sonnerai, puis, ben, on les noiera, hein. Parce que...
6: Oui, je peux pas faire
5: autrement. Ça serait des lapins encore, ça irait?
6: Oui, on pourrait les revendre à la boucherie ou...
5: Oui, oui, non, mais on ferait du pâté de lapin.
6: Ah ben attendez, parce que ça tombe bien, mon fils, il a un lapin, et il m'a mordu.
5: Ah oui.
6: Est-ce que ça vous embêterait également de pour le lapin?
5: Qu'est
6: mon fils.
5: Oui.
6: Il a un lapin.
5: Oui.
6: Et le lapin, il s'appelle Sam.
5: Oui.
6: Et il m'a mordu.
5: Ah bon?
6: Oui, il m'a mordu.
5: Ah oui.
6: Est-ce que ça vous embêterait
5: de
6: vous en occuper?
5: Oh ben je verrai ça en passant ce soir. Hein?
6: Vous pouvez vous en occuper du lapin ou pas?
5: Oui.
6: Ah c'est vrai?
5: Oui.
6: Et là vous ferez du pâté ou?
5: Ah ben on achète un peu de cochon puis on mélange, on fait du pâté de. Vous voyez, il est gros.
6: Oui, quand même.
5: Ah oui. Bon, ben on fait comme ça, madame. Oui.
6: Et éventuellement, c'est vous qui allez lui tordre le cou ou c'est moi qui le fais? C'est plutôt vous?
5: Non, mais on les saigne, un lapin.
6: Ah, vous croyez?
5: Ah ben si, il faut le saigner. Une bête, ça saigne.
6: Ah mais il faut
5: ça,
6: pas...
5: c'est pas... La viande, elle n'est pas bonne.
6: Ah, je lui tords pas le cou en vous attendant?
5: Non. Ah non. On reparlera ça tout à l'heure. Oui.
6: Vous savez, pour vous remercier.
5: Oui.
6: Hein, si ça vous embête pas. Parce que je suis une dame honnête.
5: Oui.
6: Vous savez, je ne suis pas slave, mais je suis honnête quand même, parce qu'on dit toujours les slaves honnêtes.
5: Oui, non, mais je vous écoute là, oui.
6: Vous savez, les slaves honnêtes.
5: Oui.
6: Et je vous ferai une petite gâterie.
5: D'accord. Bon.
6: Ça vous embête pas?
5: Non. Bon, à ce soir, madame.
6: Attendez, et mon voisin, vous le connaissez, Mimine?
5: Oui, Mimine, oui.
6: Il est un peu...
5: Oh, il est un peu zozo, hein.
6: Voilà. Est-ce que ça vous embêterait de m'en débarrasser?
5: De vous débarrasser de...
6: Du voisin. Est-ce que ça vous embêterait de noyer avec les chats?
5: Ah non.
6: Mais pourquoi?
5: Ah ben non, je le connais depuis longtemps. Il faut le laisser comme il est, ce pauvre.
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7: Bonjour et bienvenue chez votre concessionnaire.
8: Bonjour.
9: Oui, bonjour monsieur, c'est bien le concessionnaire auto?
8: Concessionnaire automobile, oui.
9: Voilà, je vous appelle parce que j'aurais besoin de votre numéro de permis de conduire, s'il vous plaît.
8: Pardon?
9: J'aurais besoin de votre numéro de permis de conduire, s'il vous plaît.
8: À quel sujet?
9: Au sujet d'un PV que j'ai pris pour excès de vitesse, parce que je me suis fait flasher là il y a quelques jours.
8: Ouais.
9: Et je voudrais mettre que c'est quelqu'un de la concession à la place.
8: Et attendez, vous voulez que je vous donne mon numéro de permis?
9: Voilà.
8: Et oui, bien sûr.
9: Vous ou un collègue, hein, peu importe.
8: Non mais attendez, il faut être... Enfin, j'hallucine, hein. Vous avez un PV et puis vous demandez de vous donner le numéro de permis?
9: Bah oui, non mais dans le sens où la voiture, je l'avais achetée chez vous quand même.
8: Pardon? Bah enfin, il faut assumer vos erreurs, enfin.
9: Bon, enfin, c'est quand même un peu votre responsabilité.
8: Comment ça, c'est ma responsabilité? Vous réalisez ce que vous demandez?
9: Enfin, vous, en même temps, c'est pas très grave, quoi, c'est ce que je veux dire.
8: Mais non, mais là, c'est vraiment grave, hein. Votre demande, elle est vraiment grave, hein. Limite débile, parce que...
9: Bon, est-ce que je pourrais avoir un responsable, s'il vous plaît?
8: Un responsable?
9: Oui.
8: Attendez, hein. Alors, on aura tout entendu, hein. Vraiment, j'hallucine. Ouais, il m'a demandé mon numéro de permis. Il a eu un PV, alors cette fois, il a acheté son véhicule ici, et il demande numéro de permis. Oui, bonjour.
9: Oui, bonjour, monsieur.
8: Vous êtes monsieur?
9: Martin.
8: Et vous voulez le numéro de permis de conduire de qui?
9: Bah de quelqu'un qui travaille chez le concessionnaire.
8: Ah bah, et donc, ça veut dire que la personne que vous allez mettre va avoir des points qui vont sauter, c'est ça?
9: Bah, il y a des chances, oui.
8: Une autre personne qui ne conduisait pas va se faire retirer des points pour votre infraction, c'est ce que vous me dites?
9: Ah, mais enfin, c'est pas tout à fait mon infraction, quand même.
8: Qui conduisait le véhicule?
9: Oui, bah, c'est moi.
8: Mais... C'est vous.
9: Oui, mais d'où vient la voiture?
8: Mais peu importe d'où la voiture vient, monsieur.
9: Ah bah si.
8: Bah non, mais si vous conduisez et que vous faites une infraction, on va pas vous donner le numéro de permis de quelqu'un d'autre qui ne conduisait pas cette voiture et qui n'a pas fait d'infraction pour que vous n'ayez pas ça.
9: Oui, mais enfin, si vous voulez, personne m'avait averti que cette voiture était susceptible comme ça d'accélérer.
8: D'accord. Alors, vous ne vous étiez pas rendu compte qu'en appuyant un peu plus fort, ça allait un peu plus vite. Bon, oui. Je peux vous demander un numéro de téléphone? Je vais me renseigner.
9: Bah, je préfère pas, non.
8: Non, vous préférez pas?
9: Bah non.
8: Bon, bah écoutez...
9: Vous pouvez me passer quelqu'un?
8: Notre... Oui, bien sûr.
9: Merci.
10: Oui, bonjour, monsieur.
9: Oui, bonjour, monsieur. J'aurais besoin de votre numéro de permis de conduire, s'il vous plaît.
10: Oui, bah, je donnerai pas mon numéro de permis. Essayez d'appeler un autre concessionnaire, peut-être qu'il y a quelqu'un qui voudra bien donner son permis de conduire pour votre PV. Mais...
9: Non, mais sinon, j'ai une autre solution.
10: Oui.
9: Moi, je passe avec ma voiture.
10: Oui.
9: Vous vous mettez au volant, on prend une photo.
10: Oui, et puis comme ça, bah, c'est bon.
9: Voilà.
10: Bon, je vous laisse, monsieur, parce que j'ai vraiment dû travailler.
9: Sinon, vous n'avez pas un masque à votre effigie que je pourrais mettre pour conduire?
10: Non, non.
9: Non plus.
10: Non, j'ai pas de masque.
9: Bon.
10: Au revoir, monsieur.
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11: Commissariat Brest, j'écoute.
6: Allô?
11: Oui, le commissariat de Brest, madame.
6: Bonjour, monsieur.
11: Bonjour, madame.
6: C'est le commissariat...
11: de Brest, madame.
6: Oui, bonjour, monsieur.
11: Bonjour, madame. Qu'est-ce que je peux faire pour vous?
6: Je voudrais parler à... comment il s'appelle, là, le policier, là? Oh, excusez-moi, j'ai pas la mémoire des noms parce que j'ai 92 ans.
11: Oui, et qu'est-ce qu'il fait, ce monsieur?
6: C'est un monsieur du commissariat. Oh, comment il est, là? Il est un peu gros...
11: Ah, oh, madame, moi, je peux pas... Si vous me donnez pas le nom, madame, je peux pas vous dire, moi.
6: Aïe, aïe, aïe, aïe.
11: Qu'est-ce qu'il fait, ce monsieur-là?
6: Mais il a les dents un peu jaunes.
11: Ah, oh, ouais, mais...
6: Avec les... Vous savez, il a des cheveux gras, avec des pellicules aussi, j'ai remarqué.
11: Ah, mais là, je peux pas vous dire qui c'est, hein. Il y en a, vous savez, des gros ici, des... Hein, des...
6: Mais il a des cheveux gras, avec des pellicules sur sa veste, hein.
11: Ah oui, mais madame, écoutez, mais... Mettez-vous à ma place, moi je peux pas savoir qui est-ce qui a des pellicules, madame, ou qui est-ce qui en a pas.
6: Attendez, je vais essayer de me souvenir, vous permettez?
11: Mais bien sûr.
6: Alors, il est très gros, hein, il a un peu d'embonpoint.
11: Oui.
6: Il a des dents très jaunes, et les cheveux gras, avec des pellicules... Et il a des boutons sur le visage, il a les ongles noirs aussi.
11: Oh, alors là... d'après la description que vous me donnez sommairement, là, hein... C'est pas monsieur Kell?
6: Comment?
11: Kell.
6: Voilà.
11: Bon, Kell, il travaille... Attendez voir, il travaille demain après-midi.
6: Ah, c'est lui. Mmh. Je me souviens, évidemment. Mmh. Il sentait très fort des pieds, il avait une mauvaise haleine aussi.
11: Eh bien, ça doit être lui.
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12: Oui.
9: Bonjour monsieur, je suis bien chez le plombier.
12: Ah oui.
9: Monsieur Martin à l'appareil, je m'occupe de recruter là pour le service national universel.
12: Oui.
9: Comme normalement ce sont des volontaires mais qu'on n'en a pas assez, je me suis permis de faire un dossier comme quoi vous étiez volontaire pour le service national.
12: Ah oui, mais attendez, mon mari il a 60 ans. Là faudrait peut-être voir ça avec lui parce que là...
9: Ah ben c'est tout vu puisque j'ai envoyé le dossier. Ah oui.
12: Ah ouais, parce que là il va pas pouvoir s'absenter comme ça.
9: Ah bah c'est-à-dire que si, puisqu'il part le mi-juin là.
12: Je sais pas comment il va prendre la chose.
9: Il y en a pour 6 semaines à peu près.
12: Mais écoutez, moi, l'entreprise, qui c'est qui va la faire tourner?
9: Si vous voulez, moi, je fais du recrutement, donc je peux vous trouver un intérimaire, dans ce cas, pour le remplacer.
12: Ah ouais, mais non, mais un intérimaire, mais vous rigolez, moi, mon mari, c'est le patron.
9: J'enregistre donc votre demande pour remplacer votre...
12: Ah non, mais attendez, vous ne faites rien du tout. Vous avertissez mon mari, vous voyez ça avec lui, hein. Vous lui expliquez qu'il faut qu'il parte 6 semaines et tout, parce que moi, je me mets pas là-dedans, hein.
9: Ah non, mais vous, vous partez pas.
12: Mais je sais bien, mais mon mari, c'est pas sûr qu'il va vouloir partir, hein.
9: Ah, parce que vous voudriez... Attendez, alors, vous voudriez que je vous fasse un dossier à votre nom aussi?
12: Ah non, mais moi, je pars pas. Moi, je veux pas partir, hein. C'est hors de question, moi.
9: Ah bah oui, mais alors si vous m'annulez maintenant votre demande, je viens de l'envoyer, là.
12: La demande à moi?
9: Bah oui.
12: Mais vous rigolez ou quoi, là?
9: Bah, excusez-moi, vous me dites je veux partir.
12: Mais non, je vous ai dit je ne veux pas partir, moi. Mais attendez, vous plaisantez, là, c'est quoi votre bordel?
9: Oh bah, excusez-moi, alors là, on essaye de faire son boulot correctement, et là...
12: Ah oui, mais attendez, vous envoyez les gens comme ça, vous nous connaissez même pas. On ne vous a pas dit qu'on voulait partir, nous, attendez. C'est quoi votre truc, là?
9: Vous m'avez quand même demandé.
12: Non, je ne vous ai rien dit du tout.
9: Moi, je suis bien gentil, je vous fais passer votre dossier en express,
12: non,
9: en plus.
12: Non, moi j'ai 57 ans, je vais avoir 58 ans.
9: Je vais mettre un peu moins sur l'âge du dossier, j'ai mis 15.
12: Mais de toute façon, c'est hors de question, je reçois un dossier, je vais déposer une plainte contre vous, j'aime autant vous le dire, hein.
9: Alors, dans ce cas, ce qu'il faudrait, c'est que vous changiez de nationalité.
12: Mais attendez, mais vous rigolez là ou quoi?
9: Bah, parce que si vous n'êtes plus de nationalité française, à ce moment-là, ils pourront plus vous embarquer
12: au
9: service.
12: Mais n'importe quoi là, mais attendez.
9: Mais non, mais si je vous fais une demande de double nationalité.
12: Non, mais vous arrêtez vos conneries! Je vous dis que non!
9: Vous inquiétez pas, je vais mettre par exemple que vous êtes belgeoise.
12: Mais écoutez, mais c'est quoi votre bordel là?
9: Bah, je vous déclare citoyenne de Belgique.
12: Non! Vous ne déclarez rien du tout! Non, mais vous rigolez ou quoi?
9: Si on met...
12: Attends, je vous passe mon mari.
9: Ah.
12: Attends, c'est un bonhomme, il nous a inscrit pour partir 6 semaines en...
13: Oui.
9: Oui, bonjour madame, excusez-moi.
13: C'est monsieur. Mais c'est quoi votre truc là? Non mais, vous savez quel âge j'ai? J'arrive à la retraite, moi, je croyais que j'allais au service national, moi.
9: Oui, alors c'est très bien, bravo, j'admire votre engagement.
13: Mais j'ai pas d'engagement du tout.
9: Ah ben moi je vous ai engagé, c'est ce que je vous dis, je vous ai déclaré.
13: Non mais vous rigolez ou quoi monsieur? Vous croyez que ça, je suis artisan moi.
9: Écoutez, si en plus vous avez que ça à foutre, comme vous dites, ça tombe très bien.
13: Non mais j'ai pas que ça à foutre, je suis artisan moi.
9: Ah bah faudrait savoir.
13: Non mais non, je vous dis ça dans le... Comme si j'avais que ça à foutre d'aller me promener pendant 6 semaines.
9: Donc on est d'accord, vous avez...
13: Bon, écoutez monsieur, je sais pas qui vous soyez, bah bref.
9: Écoutez, moi je soigne monsieur Martin.
13: Bah, écoutez, je mets mon téléphone sur écoute.
9: Eh ben alors je mets le mien sur contre-écoute.
13: J'en ai rien plus moi. Là vous êtes sur écoute, monsieur, alors allez-y, je vous écoute. Arrêtez de me casser les couilles parce que vous êtes sur écoute.
9: Écoutez, j'ai le responsable du recrutage, le sergent-chef Martin, qui vient d'arriver.
13: Mais t'as mec, vous devez me casser les couilles. Dans deux mois, je suis en retraite. Vous voyez, je vais faire une...
9: Ah bah alors justement, vous aurez le temps, ça tombe bien.
13: C'est ça, vous avez raison. Écoutez, j'ai autre chose à foutre.
9: Attention, il y a le sergent-chef Martin qui est à côté de moi qui vous écoute.
13: C'est bon.
9: Je vous écoute. La preuve.
13: Monsieur, rien à prendre de votre chef.
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15: Allô?
16: Oh non, de Dieu, allô?
15: Allô?
16: Oui, c'est la SPA?
15: Oui.
16: Ah, bonjour, dites-moi, j'ai roulé sur un lapin, là. Enfin, j'ai pas fait exprès, hein. J'étais sur la route et j'ai écrasé un lapin, quoi.
15: Oui.
16: Il est encore vivant. Je suis désolé, mais je voudrais savoir comment il faut faire, en fait.
15: Oui, je ne peux pas vous dire. Nous, on ne prend pas les lapins. On prend que les chiens.
16: Oui, non, mais je voulais vous demander comment il faut faire.
15: Il est blessé?
16: Oui, un peu, oui.
15: Vous le mettez dans une cage et puis quand il est rétabli, vous le relâchez.
16: Ah, c'est pas ça que je vous demandais. Non, en fait, je voulais vous demander comment on fait pour le préparer. C'est pour le manger, en fait.
15: D'accord. Bon, ça, vous demandez à un cuisinier, hein.
16: Mais vous savez pas comment faire un lapin, non?
15: Ah bah si, très bien, mais là, comme ça, par téléphone...
16: Attendez, j'ai un stylo.
15: Oh bah non, là, je regrette, hein, je n'ai pas le temps, monsieur.
16: Non,
15: appelez-moi
16: mais...
15: plus tard.
16: Comment on fait ça?
15: Comment on fait? Il faut le dépecer, déjà, d'une part.
16: Et puis après?
15: Eh bah, ben après, le découper, le retirer.
16: Oui, et on lui coupe la tête ou pas?
15: Ah oui.
16: C'est avec un marteau ou avec un couteau?
15: Ah, je ne sais pas, vous demandez à un boucher. Moi, je ne suis pas boucher de nature. Hein. Vous le dépecez et vous le découpez.
16: En rondins?
15: Non, pas aux oignons. Vous coupez les cuisses d'abord et après le tronc. Et vous préparez ça avec du beurre et des oignons.
16: Du beurre?
15: Voilà.
16: Des oignons?
15: Oui.
16: Des oignons, c'est ça?
15: Oui, des oignons, oui.
16: D'accord. Et,
15: voilà.
16: Et pour les rats, c'est pareil ou pas?
15: Ah ben non, les rats, on les détruit, hein, ça.
16: Dites-moi, je suis bien à la SPA, là, hein?
15: Oui, oui.
16: D'accord, à vous me rassurer.
15: Voilà.
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17: Bonjour.
9: Oui, bonjour, monsieur. C'est bien le magasin de téléphone?
17: Oui, c'est ça.
9: Ce serait pour présenter mes vœux pour la nouvelle année à mon beau-frère.
17: Mais je comprends pas pourquoi vous passez par la boutique pour présenter vos vœux.
9: Parce que comme lui est à l'étranger, moi, ça m'arrangerait que vous lui envoyiez un message.
17: Ah, mais je vous arrête tout de suite, mais je peux pas. C'est pas à moi de lui envoyer un message.
9: Vous avez de quoi noter?
17: Ah non, mais ça, je noterai rien du tout parce que j'ai pas envoyé un message à qui que ce soit.
9: Bah, pour la nouvelle année, quand même, ça se fait, hein, de présenter ses vœux.
17: Oui,
9: c'est
17: ah oui,
9: ça.
17: Non, mais sûr, je suis d'accord avec vous, mais c'est pas à moi de présenter les vœux pour vous. Vous vous rendez compte ou pas?
9: Non, mais vous le tapez directement sur votre téléphone.
17: Ah oui, mais non, j'ai pas à taper quoi que ce soit sur mon téléphone perso.
9: Vous avez quoi comme téléphone?
17: Et ça, j'ai pas à vous dire ce que j'ai comme téléphone.
9: Comme ça, je peux vous aider. Je peux vous dire, vous allez dans SMS.
17: Non, mais je sais comment ça fonctionne. Merci. Je travaille en téléphonie.
9: Allô?
18: Oui, bonjour.
9: Ah, ben c'est une autre dame.
18: Je peux pas faire ça, monsieur. On peut pas envoyer de texto comme ça pour quelqu'un.
9: Bah, c'est-à-dire que lui étant à l'étranger, sinon vous comprenez, moi ça va me coûter bonbon, donc c'est pour ça que.
18: Non, mais j'entends bien, mais moi si je fais ça, c'est avec mon portable personnel. Je ne peux
9: d'accord,
18: pas le
9: très bien. Bah, écoutez,
18: non, je vous dis, je ne peux pas le faire, monsieur. Si je prends mon téléphone portable, c'est le mien personnel et le mien.
9: Ah, bah volontiers, oui.
18: Je vais payer à votre place si vous préférez.
9: Très volontiers, oui, c'est très gentil.
18: Non, mais je vais pas le dire 10 fois, monsieur, je ne peux pas faire ça.
9: Vous le faites sinon sur un téléphone de la boutique, tu sais, vous voyez.
18: Bon, monsieur, je connais mon métier. J'ai pas de téléphone pour envoyer texto vers l'étranger, non. Je veux dire, en 10 ans de temps, j'ai jamais eu cette demande. Bon.
19: Allô?
9: Ah, bah c'est avec vous que je dois voir, du coup, pour le texto?
19: Oui, et vous nous appelez quoi, là, monsieur? Avec un portable, n'est-ce pas?
9: Ah non.
19: Non.
9: Non, non, je n'ai pas de téléphone du tout, moi.
19: Ah, mais là, vous appelez bien avec un téléphone, pourtant.
9: Non, non, non.
19: Ah non, bah non, vous m'appelez pas, dans ce cas, bon, bah voilà. Donc, du coup, bah, vous pouvez pas joindre la personne, en effet.
9: Bah, c'est ça le problème.
19: Ce n'est pas possible. Vous êtes en train de m'appeler, monsieur?
9: Non.
19: Donc, vous n'êtes pas en train de m'appeler?
9: Non, non, non, enfin, on est en train de discuter, mais rien ne vous dit que je le fais depuis un téléphone.
19: Vous êtes en train de m'appeler avec un téléphone, forcément, vous me dites non, mais moi, je vous dis que je ne vends pas de téléphone, voilà, puisque vous mentez, je vous mens.
9: Alors, prouvez-le.
19: Non, j'en ai rien à faire, monsieur.
9: Ah, bah, passez-moi le responsable.
19: Bah, patientez, je vous en prie. Allô?
9: Oui, bonjour monsieur.
19: On a pardon?
9: Je disais, moi je n'ai pas de téléphone, donc je ne peux pas envoyer de message de bonne année à mon beau-frère qui est à l'étranger.
19: Oui.
9: Donc du coup, c'est pour ça qu'il faudrait que vous le fassiez.
19: Ah, parce que vous pensez que du coup, à nous, ça ne nous sera pas facturé?
9: Ah bah c'est ce que je disais, donc on est bien d'accord.
19: Mais bien sûr que si, nous, ça nous coûte quelque chose. Donc, non, mais là, c'est pas possible.
9: Donc je vous donne le message?
19: Allez-y.
9: Alors, cher Martin...
19: Vas-y, tu vas me le dire.
20: Oui, on prend de quoi noter, monsieur. Allez-y, on vous écoute.
9: Cher Martin...
20: Oui.
9: Virgule...
20: Faut le noter, virgule, ou...
9: Oui, V-I-R-G-U-L-E.
20: C'est noté, parfait.
9: Je suis très content.
20: Je suis très content.
9: De te retrouver encore une année.
20: De te retrouver encore une année.
9: Sur.
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21: Oui.
22: Allô.
21: Oui.
22: Monsieur Gilbert.
21: Oui.
22: Bonjour monsieur. Monsieur Robert Ledoux à l'appareil.
21: Oui.
22: Vous habitez bien en 91, vous.
21: Oui.
22: Est-ce que vous connaissez mes parents, monsieur et madame Ledoux, qui habitent au 37 de la rue?
21: Écoutez, le nom ne me dit rien du tout.
22: Parce que je voulais vous demander un petit service maintenant. Évidemment, faut que vous me disiez si ça vous dérange. Hein. J'aurais voulu, si c'était possible, que vous alliez les voir.
21: Oui.
22: Ah, vous êtes gentil. Parce que voilà, moi, je suis en prison. À la santé.
21: Oui.
22: Hein?
21: Ça fait combien de temps que vous êtes là?
22: En prison?
21: Oui.
22: Oh, ça fait maintenant 3 semaines.
21: Oui, d'accord.
22: Vous voyez? Et ils m'ont mis, vous savez, avec les putes. J'ai 3 putes dans ma cellule, vous voyez?
21: Oui, oui.
22: Et le problème, c'est que je n'ai plus d'argent. Parce que j'ai bien un chéquier, voyez-vous?
21: Oui.
22: Mais les filles, elles prennent pas les chèques.
21: Ah bon, d'accord.
22: Et je voulais savoir si mon papa ou ma maman pouvaient m'envoyer un mandat.
21: Mais ils savent où vous êtes?
22: Pas tout à fait.
21: D'accord. Bien, écoutez... Je vais faire le nécessaire pour aller les voir.
22: Ah ben, attendez, vous quittez pas?
21: Oui, oui.
22: Je vais essayer de vous les faire avoir au téléphone, parce qu'on est... Vous savez, en prison, on a des bidouilles pour appeler au téléphone.
21: Ah
22: là.
21: Oui, d'accord.
22: Vous allez entendre une sonnerie, puis
21: oui.
22: Normalement, on va tomber chez eux.
21: Ah bon?
22: Oui. Oui, allô? Allô?
21: Oui?
22: Oui, bonjour, monsieur. Roger Ledoux, à l'appareil.
21: Oui, bonjour, monsieur.
22: Oui, c'est à quel sujet?
21: Vous êtes bien le père de monsieur Ledoux?
22: Robert, oui.
21: Robert.
22: C'est mon fils.
21: C'est votre fils. Justement, il vient de m'appeler, là.
22: Ah, comment va-t-il?
21: Eh bien...
22: La santé, ça va?
21: Ben, oui.
22: Bon.
21: Oui, parce qu'il est à la santé.
22: Comment ça, il est à la santé?
21: Il est à la prison de la santé.
22: En prison?
21: Oui.
22: Robert?
21: Oui, et il est dans une chambre, il est dans une pièce avec trois putes.
22: Il y a des putes en prison maintenant?
21: Oui, il en a 3 dans sa cellule. Et il n'a plus d'argent, il m'a téléphoné pour que je vous contacte, pour que si vous pouvez lui envoyer de l'argent.
22: Il a un chéquier pourtant.
21: Il a un chéquier, mais il peut pas s'en servir.
22: Pourquoi?
21: Parce que les putes, ils veulent pas prendre le chèque.
22: Ben, ils sont pas de la gueule.
21: Ah ben oui.
22: Il y a ma femme qui a l'écouteur.
21: Oui.
22: Elle voudrait vous poser une question, je peux vous la passer?
21: Mais bien sûr.
22: Viens, Thérèse. Le monsieur, il a quelque chose à te dire qui va te faire plaisir.
21: Moi, je vous transmets ce qu'il m'a dit, hein.
22: Ah, c'est gentil, ça. Allô?
21: Oui, bonjour, madame.
22: Bonjour, monsieur. Vous avez des nouvelles du petit?
21: Voilà, il vient de me téléphoner, là.
22: Alors, où il est?
21: Il est à la prison de la santé.
22: Ah, c'est bien. Il est avec des bons compagnons de cellule?
21: Ouais, des compagnons, des compagnes.
22: Comment ça?
21: Il avait des putes.
22: Ah bon?
21: Oui.
22: Mais alors, pourquoi vous nous appelez à la maison?
21: Eh bien, il veut que vous lui envoyiez de l'argent.
22: Ah, ben oui, mais pour faire quoi?
21: Ben, pour les putes.
22: Ben, dites-moi, combien qu'on lui met, alors?
21: Ah, ben, écoutez...
22: Si on lui met 1 000 francs.
21: 1 000 francs avec, hein? 1 000 balles, je ne sais pas, ça... Tout ça, ça dépend du tarif des putes, hein? Je sais pas, j'y suis jamais allé, moi.
22: Où ça, monsieur?
21: En prison.
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23: Bonjour.
9: Bonjour monsieur, c'est le salon de coiffure, c'est ça?
23: Oui.
9: C'était pour vous prévenir, comme c'est compliqué de se faire ouvrir une ligne fixe, je me suis branché sur votre ligne téléphonique.
23: Comment c'est possible ça, de se brancher sur la ligne de quelqu'un d'autre?
9: C'est mon beau-frère qui s'est occupé de tout le branchage, parce qu'il travaille dans le télécommunisme depuis des années.
23: C'est légal votre truc ou pas? Parce que nous on n'a pas de forfait illimité.
9: Il faudrait peut-être changer dans ce cas la formule, parce que...
23: Non, je vois pourquoi on va changer notre forfait alors que tout se passe bien.
9: Comme moi je reçois aussi vos appels, vous voyez.
23: Non mais c'est quoi ce bazar là, c'est n'importe quoi, recevoir nos appels, vous allez pas gérer nos rendez-vous quand même.
9: Moi je veux bien prendre vos rendez-vous comme vous
23: non,
9: le proposez.
23: Non, stop, on arrête là, c'est n'importe quoi ça.
9: Allô?
24: Oui, c'est quoi ce bazar là?
9: Ah bonjour monsieur.
24: Moi j'ai eu un appel tout à l'heure, là il n'y a pas très longtemps, ça a sonné aussi chez vous.
9: Voilà, ça a sonné, alors j'ai voulu décrocher mais vous avez décroché avant moi.
24: Mais c'est pas normal.
9: C'était pour vous l'appel ou c'était...
24: Bah, c'était pour nous mais...
9: Non parce que si vous décrochez mes appels, effectivement... Après...
24: Non mais attendez, ils vont rien comprendre là, les clients, nos clients.
9: Non mais je leur dis qu'ils se sont trompés, ils rappelleront.
24: Non mais ça va pas du tout ça.
9: Dans ce cas, vous dites à vos clientes de laisser sonner un coup, de raccrocher et de rappeler tout de suite. Comme ça, moi je sais...
24: Non, mais on est à salon de coiffure nous ici. On va pas dire à toutes nos clientes, appeler un appel et tout ça. Non, c'est pas normal.
9: excusez-moi de vous rendre service quand même.
24: Pardon, vous nous rendez service?
9: Je les prends vos rendez-vous si c'est ça qui vous.
24: Mais ça va pas, non? Vous rigolez là ou quoi? Nos clients, c'est nos clientes, non? Vous n'allez pas prendre nos rendez-vous, non?
9: Bah, s'ils m'appellent.
24: Ah, bah non, mais les clients vont plus rien comprendre. Là, on perd des clients.
9: On dit que le premier qui décroche prend le rendez-vous pour l'autre.
24: Non. Alors là, ça, c'est pas normal.
9: Si ça vous embête, vous, vous pouvez peut-être ouvrir une deuxième ligne.
24: Ah, non, mais vous rigolez là. C'est à vous de changer votre bazar.
9: Oh, bah pourquoi?
24: Bah, parce que vous vous débrouillez.
9: Mon beau-frère, il peut vous rebrancher sur une autre ligne.
24: Non, je suis désolée.
9: Mais il vous le fait gratos, ça.
24: Non.
9: Comme
24: non.
9: Ça, moi, j'aurai votre numéro. Vous en aurez un autre.
24: Vous, on garde notre numéro.
9: Parce que
24: terminé.
9: Là, il peut vous mettre.
24: Non, vous m'écoutez, d'accord?
9: Sinon, ce qu'on peut faire, les jours impairs, ça sonne chez vous. Et les
24: non,
9: jours...
24: mais ça va. Mais vous rigolez, là, monsieur, là. Non, mais ça va pas, là.
9: Bah non, mais vous voyez, comme ça, on fait un jour sur deux.
24: Non, c'est non. Franchement, vous commencez à me saouler. Votre beau-frère, là, franchement, non. C'est zéro.
9: Comment ça, c'est zéro?
24: Non, mais attendez, là. Vous voulez en plus qu'on change de numéro de téléphone? Nous, on a toutes nos plaquettes, nos numéros de fait, dans l'année et tout. Les premiers sont les premiers.
9: Alors oui, mais les deuxièmes sont quand même les deuxièmes.
24: Ah, non.
9: Ah, bah si.
24: Mais là, attention, arrêtez, parce que là, ça pas aller loin.
9: Non, mais il va vous mettre sur un 08.
24: Mais arrêtez, là.
9: Alors, ça sera légèrement surtaxé.
24: Non, je suis désolée, c'est non. C'est non et c'est non. Et pourquoi nous, on changerait notre numéro de téléphone et pas vous?
9: Bah, parce que c'est pas moi qui vais payer un numéro surtaxé quand même.
24: Non, ben, vous rigolez, là. C'est chez nous, là.
9: Vous le faites payer à vos clients, vous voyez, c'est pas.
24: Non, c'est non et c'est non. Attendez, on est deux associés, hein.
9: C'est un peu comme si on était trois maintenant, puisque vous pouvez me considérer.
24: Ah, non.
9: Ah oui, bah alors si vous voulez rien aussi.
24: Arrêtez.
9: Ah, vous avez entendu?
24: Oui, qu'est-ce qu'il y a?
9: Nous avons un double appel, ne quittez pas.
24: Mais c'est quoi ce truc là?
9: Ah, justement, c'est un client qui voudrait prendre rendez-vous.
24: Non mais arrêtez, le client nous appelle directement.
9: Mais je l'ai en ligne là, je l'ai en ligne.
24: Non, c'est la personne m'appelle directement. Non mais que c'est quoi ce bazar là? Non mais attendez.
9: Ah, bah, notre monsieur, vous êtes l'associé?
23: Oui, alors vous êtes monsieur comment?
9: Monsieur Martin.
23: Oh, c'est bon, c'est encore une blague à la con.
9: Non, pas du tout.
23: Monsieur Martin, c'est Rire et Chanson. Alors vos conneries, c'est bon.
9: Merci monsieur.
23: Bande de cons.
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0: Bienvenue. Presqu'île, bonjour.
1: Oui, bonjour madame. Je suis bien l'office de tourisme de Sarzeau.
0: Oui.
1: C'est en Bretagne, hein?
0: Oui, tout à fait.
1: Oui, c'est ça. Je compte passer un week-end prochainement avec ma femme et mes enfants, ma famille.
0: Oui.
1: Je souhaiterais avant toute chose de connaître la liste des vaccins obligatoires avant de quitter Paris.
0: Pour la Bretagne?
1: Oui.
0: Il y a aucun vaccin obligatoire, monsieur.
1: Pardon?
0: Ben non.
1: Il n'y a plus la lèpre?
0: Ah non, du tout.
1: La peste?
0: Ben non plus, monsieur. Enfin, non, il n'y a pas de vaccin obligatoire pour venir en Bretagne, non.
1: Je note, hein, vous permettez?
0: Oui.
1: Le choléra?
0: Non, rien. Moi, je vous dis, oui, vous n'avez aucun vaccin.
1: Restons sérieux, madame. Je tiens à prévenir quand même mes enfants et éviter le pire. Hein. La Bretagne, je sais que c'est une région très reculée. Je crois que vous êtes complètement à l'ouest de la France. Hein. C'est bien ça.
0: Oui, mais on est quand même dans un pays civilisé. On n'a pas de soucis particuliers. non, du tout. Hein.
1: Je note. Alors, la tuberculose.
0: Moi, j'en ai pas entendu parler non plus, non, ma foi.
1: Le typhus.
0: Typhus, je sais pas.
1: Ah, donc vous avez le typhus également en Bretagne.
0: Je sais pas s'il y a du typhus en Bretagne, mais enfin...
1: Bon, il va falloir que j'amène mes enfants à l'Institut Pasteur et nous verrons après, ils vont me donner la liste, j'imagine.
0: Oui, voilà, si vous voulez. Enfin, moi, je vis ici depuis 44 ans maintenant et j'ai jamais entendu parler de peste ni de choléra en Bretagne. Hein.
1: D'accord. Actuellement, vous êtes. Il n'y a pas de guerre.
0: En Bretagne?
1: Oui.
0: Ah non, du tout.
1: D'accord. Donc, pour le moment, c'est relativement calme.
0: Non, bah écoutez, je pense que ça commence à devenir un peu ridicule quand même.
1: Pardon?
0: Parce que pourquoi voulez-vous qu'on ait la peste de choléra et une guerre civile en Bretagne?
1: Non, je vous demande au chapitre des informations. Hein. Dites-moi, comment fait-on pour circuler?
0: Eh bien, comme tout le monde, en voiture.
1: Ah, il y a des routes?
0: Il y a des routes.
1: Pour se laver, est-ce qu'il faut aller au puits?
0: Non, vous avez des salles de bain avec l'eau courante.
1: L'eau est potable?
0: Certains endroits, oui.
1: Non, parce qu'il n'y a pas de robinet, c'est ça?
0: Bah si, vous avez des robinets, bien sûr. Bon, écoutez, je m'excuse, mais là, il faut que je raccroche, parce que j'ai vraiment beaucoup de monde à l'accueil qui attend. À bientôt,
1: j'ai juste une dernière question.
0: Oui.
1: Comment se fait-il que vous ayez le téléphone?
0: Ah, ça, je ne sais pas, mais j'aimerais bien ne pas l'avoir aujourd'hui. Au revoir, monsieur.
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3: Allô ?
9: Bonjour madame, c'est bien l'exploitation agricole ?
3: Oui, allô ?
9: Monsieur Martin à l'appareil, auto-école Martin.
3: Ah, c'est pas auto-école, non ?
9: Comment ça ? Attendez, pourquoi vous, vous seriez une auto-école aussi ?
3: Non, mais...
9: Ah, non, je crois pas, non ?
3: Non.
9: Et puis, pardon, mais de quel droit ce serait vous l'auto-école et pas moi ?
3: Non, je suis pas auto-école.
9: Ah, ou alors vous êtes à votre compte ?
3: Oui, je suis à mon compte, moi.
9: C'est ça, en fait, vous êtes auto-école indépendantiste.
3: Non, rien de tout ça, moi je suis agriculteur.
9: Ah, bah c'est ce que je disais.
3: Oui, vous m'appelez pour quoi, là ?
9: Pour votre test de conduite, rapport au permis.
3: Oh là, et c'est quoi cette histoire-là ?
9: Bah, la réforme du permis, vous dites pas que vous avez pas suivi ?
3: Non.
9: Eh bah, maintenant, il faut passer un test tous les 15 ans pour vérifier que vous conduisez bien.
3: D'accord.
9: Donc on vient chez vous, on fait un tour ensemble avec votre voiture, on revient et c'est terminé.
3: D'accord, ok.
9: Mais juste pour vérifier, vous avez bien le double pédalage sur votre voiture ?
3: Ah non. Je vois pas ce que je fais avec double pédale.
9: Ah, pas de double pédale, alors attendez.
3: À moins que ma femme elle ait peur et puis elle ait commandé une voiture avec double pédale.
9: Mais... Ah bah, vous pouvez rassurer madame, justement, vous avez eu du bol, il me reste un double pédalage en stock. Donc on va l'installer sur votre voiture.
3: Ouais, comment vous installez ça sur une voiture hein?
9: Alors ça, moi j'en sais rien, mais rassurez-vous, c'est mon beau-frère, il fait du tuning et il va vous installer le système de double pédaling.
3: Ah mais une fois que c'est installé, ça servira juste pour votre test.
9: Bah oui, mais comme vous repassez un test tous les 15 ans, c'est plus pratique de laisser le truc monter.
3: On ferait ça avec une voiture d'auto-école, il viendrait chez nous, on ferait un tour et puis c'est terminé que d'installer des...
9: Alors, pour vous dire franchement, c'est juste que le double pédalage, ça me bousille l'embrayage, moi, sur mes voitures.
3: Oui, c'est sûr. Non, mais je vous comprends, ouais.
9: Eh oui, donc je préfère qu'on utilise celle des autres, sinon ça bousille les miennes.
3: Ah oui, bah...
9: Donc, je vais venir maintenant pour récupérer votre voiture.
3: Non.
9: Je vous l'embarque, je la file à mon beau-frère et il vous bricole le double pédalage.
3: Ouais, alors, faut jouer avec ma femme si elle a besoin ou pas de la voiture. Hein.
9: Bah, dites-lui que si elle peut attendre un peu.
3: Ah oui.
9: Je pense que d'ici 15 jours, la partie mécanique déjà sera terminée.
3: Oui.
4: Attends, pardon.
9: Allô ? Oui, bonjour monsieur.
4: Non, mais attendez, vous pouvez vous parler de quoi, pour qui, à qui, là ?
9: Je parle de l'installation du double pédalage par mon beau-frère sur votre voiture.
4: Mais pourquoi j'aurais un double pédalage sur ma voiture ?
9: Bah, rapport à la réforme du permis de conduire, j'imagine que vous avez suivi, vous.
4: Mais vous parlez pour qui, là ? Pour mon mari ?
9: Ah oui, pour toutes les personnes qui conduisent et qui ne conduisent pas. J'imagine que vous avez suivi, donc vous êtes au courant ?
4: Oui.
9: D'ailleurs, si vous aussi vous conduisez, on peut aussi vous installer un double volant.
4: Non, franchement, là, vous me prenez de court.
9: Bah, c'est pratique, parce que comme ça, vous pouvez conduire à deux en même temps.
4: Non, mais vous êtes qui et pourquoi vous faites ça ? Vous êtes habilité par qui ?
9: Ah, moi, je suis auto-école, donc je suis auto-habilifié par moi-même.
4: Bah écoutez,
9: vous savez quoi ? On se complique pas, je vous mets le pack complet double conduite.
4: Hop. Bon, bah oui, allez, je vais voir avec mon assureur. Vous êtes qui ? Représentez-vous ?
9: Auto-école Martin, monsieur Martin.
4: Monsieur Martin de où ?
9: De Martinville.
4: C'est dans quel département, ça, c'est où ?
9: Comment ça, département ? Ah bah non, Martinville, capitale de la principauté du Martinland.
4: Pardon, vous êtes de où ?
9: Du Martinland. On s'est installé là-bas pour pas payer les taxes américaines.
4: Qu'est-ce que c'est que cette connerie ?
9: D'ailleurs, je vous ai pas dit, on fait une promotion sur le pack triple conduite en même temps, si jamais il y a une troisième personne.
4: Non, on met rien du tout. J'ai pas pris de ticket pour aller à un salon du rire.
9: Ah, dommage. Est-ce que vous voulez, dans ce cas, un ticket pour le salon de la chanson ?
4: Ouais, c'est ça. Et au revoir.
9: Ou carrément, un ticket pour le salon Rire et Chanson.
4: Rire et Chanson ?
9: Voilà, et je rajoute bienvenue dans l'appel trop con.
4: C'est vrai que souvent, en voiture, j'écoute Rire et Chanson quand on s'en va faire un grand trajet et tout, parce que j'aime bien.
9: Ah bah la classe ! Maintenant, vous pouvez vous écouter vous-même.
4: Oh bah oui, tiens.
9: Eh bah bonne route et au revoir, monsieur.
4: Eh bien donc, moi, au revoir, madame.
9: Merci.
4: Allez, à bientôt sur les ondes.
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5: Mairie de bonjour.
7: Allô, c'est la mairie.
5: Oui.
7: Oui, bonjour madame.
5: Bonjour.
7: Madame Ledoux à l'appareil.
5: Pardon, madame Ledoux.
7: Oui, excusez-moi, je suis la grand-mère de mon petit-fils.
5: Oui.
7: Et je suis en train de lui donner à manger, là, mais c'est pas facile, hein.
5: Ah oui.
7: Vous savez, il a 18 mois, hein.
5: Ah oui.
7: Intérêt à manger, hein, parce que sinon, vous savez, moi, je lui fais peur. Je lui dis, s'il mange pas, c'est monsieur le maire qui va le faire manger. Et on sait pas pourquoi avec mon fils, mais ça lui fait peur et d'un seul coup, il mange.
5: Ah, bah, ça va, alors.
7: Oh, oui.
5: Quand on trouve un moyen, c'est bien.
7: Oui, mais alors là, aujourd'hui, hein, depuis midi, j'essaie de le faire manger sa purée de carottes, il n'y a rien à faire.
5: Ah, oui. Il fait un caprice.
7: Oh, il fait un caprice, oui, alors là... C'est pas facile, hein?
5: Ah non.
7: Hein, vous travaillez à la mairie, vous?
5: Oui.
7: Ah bah justement, tiens, attendez, je vais brancher l'amplificateur, vous allez pouvoir m'aider. Hein? Voilà.
5: Oh, il est pas gentil, hein?
7: Si tu veux pas manger celle-là, c'est monsieur le maire qui va te donner à manger avec ses doigts jaunes.
5: Ah ouais.
7: Eh ben, il veut pas, hein?
5: Ah ouais, ben je l'ai entendu.
7: Écoute, la dame, c'est une fée, la dame. La dame, elle est très gentille, hein, madame la fée.
5: Ah oui, mais il faut manger, hein, sinon oui. C'est monsieur le maire qui va venir.
7: Voilà, puis Monsieur le maire, avec ses doigts tout jaunes.
6: Ah oui.
7: Puis qu'est-ce qu'il va lui montrer, monsieur le maire, s'il mange pas, le petit Pierre?
6: Oh, il va lui montrer son gros nez poilu.
7: Écoute, Pierre.
6: Ah oui, Pierre, il faut manger, hein. Sinon, monsieur le maire, il va venir te donner à manger, hein. Puis il va te montrer son gros nez tout poilu si tu manges pas. Il est un petit peu chagrinou, non?
8: Oui.
6: J'ai entendu un petit peu ronchonner.
8: Oui.
6: Alors, petit Pierre, il faut manger, hein. Ben moi, je vais prévenir monsieur le maire, attention, hein, je travaille à la mairie, je vais prévenir monsieur le maire. Hein. Puis il va venir chez toi. Ah, il faut manger, hein.
7: Il va venir te montrer ses dents, hein, madame?
6: Ah oui, c'est vrai, hein.
7: Puis comment elles sont, ses dents?
6: Oh, elles sont pas belles, elles sont toutes jaunes.
7: Et elles sont toutes creuses aussi.
6: Ah ouais, puis toutes crochues. Puis il est là, en plus.
7: Oui.
6: Il est à côté de moi.
7: Ah, il est à côté de vous.
6: Wow.
7: Ah oui. Son haleine, hein, quand il ouvre la bouche, monsieur le maire.
6: Oh là là. Ça sent pas bon, puis on a peur. Waouh, pas bon.
7: Et puis quand on enlève ses cheveux.
6: Oh, ben il n'y a plus rien.
7: Le maire, Pierre, si tu ne manges pas.
6: Ah, hein, il va lui parler, hein.
7: Oui, et puis.
6: Ah oui, hein.
7: Il va lui montrer son mouchoir.
6: Ah oui.
7: Et puis qu'est-ce qu'il y a dans son mouchoir?
6: Oh, il y a des grosses bébêtes.
7: C'est des bébêtes comment?
6: Oh là là, elles sont énormes.
7: Il va te montrer sa femme, monsieur le maire. Hein? Et comment elle est, hein, madame?
6: Ah, oh, c'est une sorcière.
7: C'est une sorcière, oui. Elle n'est pas belle.
6: Oh non, mon Dieu.
7: Elle est moche comment?
6: Oh là, elle a un gros nez, puis elle a un gros bouton dessus.
7: Hein, voilà, Pierre, t'as entendu? C'est qui? Alors là, il commence à manger, hein?
6: Oui.
7: Et puis, attention, parce que monsieur le maire, hein, si t'es pas gentil, Pierre, et si tu manges pas, il va te montrer sa queue, hein,
6: ah,
7: madame?
6: Ah oui, oh là là.
7: C'est une... Elle est énorme, hein, madame?
6: Ah oui.
7: Elle est comment, sa queue?
6: Elle est grande, et puis il y a plein de piquants dessus.
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10: Fromagerie, bonjour.
9: Bonjour monsieur, c'est bien la fromagerie?
10: Non, c'est pas monsieur, c'est madame.
9: Admettons, monsieur Martin à l'appareil, comité pour les fumeurs de Martinville.
10: Oui.
9: Je vais passer tout à l'heure pour installer une cabine fumeuse dans le magasin.
10: Non mais moi je suis pas prévenue qu'il y a une intervention dans le magasin, donc...
9: Ah mais je vous le dis, il y a une intervention dans le magasin, on installe un coin fumeur dans la fromagerie.
10: Ben oui, mais il faut demander à mon patron.
9: Pas la peine, moi je suis mon propre patron, donc en tant que patron, je vous valide l'intervention.
10: Non, moi je suis employé, donc si vous faites une intervention... Il faut l'autorisation de mon patron.
9: Bah non, parce que sinon ça va faire deux patrons pour une décision.
10: Bah comment vous... Je comprends pas là.
9: Vu que moi je donne déjà une autorisation patronnière, on va pas en plus rajouter un deuxième patron.
10: Mais non, mais attendez, vous avez l'autorisation de qui?
9: Bah de moi-même.
10: Non mais...
9: Et en plus vous rendrez service à tous les fumeurs qui pourront venir chez vous pour s'engrayer une peinard.
10: Oui, bah ils vont pas venir engrayer une dans un magasin alimentaire, monsieur. J'ai du fromage et tout ça, donc c'est pas possible.
9: Justement, je me suis dit, avec l'odeur du fromage, vous sentirez même pas le tabac.
10: Mais monsieur, n'importe quoi.
9: Ah mais si, je vous assure, laissez traîner quelques minsters dans la boutique, vous serez tranquille.
10: Non mais n'importe quoi, je vous dis.
9: Bon, vous avez même pas essayé.
10: Non mais moi j'ai pas le temps là.
11: Oui, allô?
9: Bonjour, madame.
11: Alors, c'est monsieur, moi, déjà?
9: Alors, déjà, si vous voulez.
11: Oui, donc?
9: Et donc, je voyais avec votre collègue pour l'installation de la cabine fumeuse que je dois mettre chez vous.
11: Attendez. De quoi vous me parlez? Une cabine fumeuse? Qu'est-ce que c'est que ça?
9: Bah, c'est un mini fumoir qu'on installe dans le magasin pour que les gens puissent venir fumer.
11: Mais moi, j'ai pas envie de cabine chez moi. Je suis une fromagerie, je suis un commerce de centre-ville. Les gens viennent chez moi, ils achètent du fromage, ils repartent, ils viennent pas fumer chez moi.
9: Justement, l'avantage, c'est que vous aurez vos clients, plus tous les fumeurs qui viennent juste pour griller une clope.
11: Mais je ne veux pas de fumeur chez moi. Je n'en veux pas, ok?
9: Bah oui. Mais là, on va plus pouvoir fumer dans les lieux publics avec la nouvelle loi, donc il
11: faut... Non, mais la loi, c'est interdit de fumer en lieu public. La loi ne m'impose pas une cabine chez moi.
9: D'accord. Alors moi, je veux bien ne pas mettre la cabine fumeuse.
11: Bon.
9: Mais après, faudra pas râler si ça sent la cigarette.
11: Mais...
9: Bah oui, si les gens fument et qu'il n'y a pas de cabine, là, même avec du clacos, forcément, ça va sentir.
11: Mais les gens ne fument pas... Putain.
9: Eh oui, alors que avec la cabine fumeuse, vous serez beaucoup plus tranquille.
11: Mais je n'en... Bon.
9: Après, c'est que mon avis, hein.
11: Bonjour.
9: Ah, bonjour, une autre dame.
11: Non, mais je comprends pas votre démarche, monsieur. J'ai pas de cabine fumeuse, moi. Qui vous a demandé ça?
9: Disons que c'est une initiative personnelle, mais que ça profite à tout le monde.
11: Ah non, du tout, vote certainement pas, non?
9: Bah si, comme je disais, ça vous ramène tous les fumeurs dans la fromagerie.
11: Non, du tout, ça me ramène rien du tout.
9: Oh bah en plus, vous avez du bol, j'ai un créneau qui vient de se libérer, je peux venir maintenant.
11: Non, mais ça m'intéresse pas du tout, venez pas.
9: Vous avez une clim? Parce que j'aurais besoin de récupérer un tuyau.
11: Je vous dis, ne venez pas, ça ne m'intéresse pas. Vous m'appelez en secret, tout ça, non, vous allez me forcer un truc, vous ne venez pas.
9: Pardon, monsieur Nanana, mais est-ce que vous seriez pas en train de me dire ça pour négocier une deuxième cabine fumeuse.
11: Non, vous ne venez pas. Je ne veux pas de cabine fumeur chez moi.
9: Oui, mais alors problème, je me suis déjà engagé avec le bureau de tabac pour un échange.
11: Mais moi, je m'en fous. Vous voyez avec votre bureau de tabac ou j'en sais rien. Lui, c'est un vendeur de tabac. Je suis un vendeur de fromage. C'est ce que vous venez me prendre la tête avec ça, là.
9: Justement, en contrepartie, le tabagiste veut bien installer une cabine fromagère dans son bureau de tabac.
11: Mais j'ai pas besoin.
9: Comme ça, si vous avez des clients qui veulent fumer du fromage, vous pouvez les envoyer au bureau de tabac.
11: Ouais, ok, super.
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8: Mairie de Plogastel.
1: Oui, bonjour, on pourrait parler au maire, s'il vous plaît, de la part du transport de SOIC à Paris.
8: Alors, madame le maire n'est pas en mairie.
1: Ah.
8: Oui.
1: On peut avoir son secrétariat, je vous prie.
8: Je vais vous passer à la secrétaire générale à ce moment-là.
1: Je vous remercie.
8: Allô?
1: Oui, bonjour madame.
8: Oui, bonjour monsieur.
1: Transport SOIC à Paris.
8: Oui.
1: On vous appelle parce qu'on avait une livraison à faire à la mairie de Plougastel de Houlas et une erreur sur le bon de commande. Ils ont tiré Plougastel Saint-Germain.
8: Oui.
1: C'est bien votre mairie?
8: Oui, tout à fait. Vous êtes bien la mairie de Plougastel Saint-Germain.
1: Voilà. Et notre chauffeur va vous livrer et on reviendra chercher la marchandise demain matin à 9h pour l'acheminer sur Plougastel de Houlas.
8: Alors, qu'est-ce que c'est au niveau de taille?
1: Alors, ça représente, il y a 30 000 œufs durs.
8: Des œufs durs?
1: Ouais, 30 000.
8: 30 000, mais c'est énorme.
1: Ça fait 200 mètres carrés au sol sur 1,60 m de haut.
8: 200 mètres carrés, mais je vois pas du tout, on va mettre ça.
1: C'est-à-dire?
8: Excusez-moi, je vous mets sur haut-parleur parce que comme j'ai un élu avec moi, j'essaye de voir quelle est la solution qu'on peut faire. Nous, le problème, c'est que la mairie, elle fait pas 200 mètres carrés, on pourra jamais stocker les œufs. C'est impossible.
1: Mais bonjour d'abord à l'élu qui est à côté de vous.
12: Oui, bonjour.
1: Allô?
12: Bonjour.
1: Oui, bonjour.
12: La destination de votre livraison, c'est Plougastel d'Aoulas.
1: Voilà. Donc, tout ce que vous avez à faire, en fait, c'est de récupérer les 30 000 œufs.
12: Oui, bah, mais on va les mettre où, c'est ça?
1: Comment?
12: Parce que nous, on n'a pas d'espace capable de recevoir en toute sécurité votre marchandise.
1: Mais à la mairie?
12: Non, Plougastel, c'est tout petit, monsieur.
1: Non, mais attendez, c'est juste le décharger, mettre les palettes à l'intérieur de la mairie, et demain matin.
12: Non, mais monsieur, on peut pas.
1: Non, mais attendez. Si vous déchargez, vous êtes combien à la mairie?
12: Mais non, mais...
13: Du personnel féminin.
1: Comment?
12: Non, mais il n'y a que du personnel féminin à la mairie.
1: Mais ça, c'est pas grave.
13: Du quoi encore?
1: Attendez. Il y a 140 palettes. Vous n'allez pas me faire croire, vous êtes combien de bras là-bas?
13: Deux.
1: Combien?
13: Deux.
1: Eh ben, à deux, vous prenez une palette, madame. Excusez-moi, mais alors ça, c'est trop facile.
13: Non, mais vous prenez pour qui?
12: Non, monsieur, on peut pas. Franchement, on peut pas.
1: Excusez-moi, quand j'entends quand même une femme, je sais pas. Excusez-moi, je vais essayer de vous prendre par les sentiments, mais vous aimez bien les animaux. Vous imaginez quand même qu'il y a eu 30 000 poules qui ont quand même pondu dans un effort collectif 30 000 œufs. Vous pouvez pas ignorer l'effort qu'ont fait toutes ces poules quand même. C'est un peu. Excusez-moi, madame, puisque c'est madame qui dit qu'elle peut pas transporter des palettes. Je trouve ça un peu léger. Hein. Non, mais pardonnez-moi, moi je dis ce que je pense, hein, je suis comme ça.
12: Ouais. Bon, mais non, mais les dames n'ont rien échangé du tout. Non, mais vous voyez pas un peu la situation, c'est pas Rungis ici, c'est Plougastel Saint-Germain, c'est une petite commune, on n'a pas ce qu'il faut pour assurer le transvasement de votre matériel.
1: Mais si vous êtes trois, vous avez dit, il y a deux femmes et vous.
12: On n'est pas trois.
1: Alors là, je comprends pas bien.
12: Ouais, je suis de permanence ici, moi. Je ne suis pas. On m'a pas demandé de décharger des œufs aujourd'hui, ni au personnel communal.
1: Ah bah attendez. Excusez-moi.
12: Tranquille, on nous dit il y a je sais pas combien d'œufs qui arrivent sur des palettes, mais on n'y est pas absolument pour rien en cette affaire, nous.
1: Bah un peu quand même, puisque.
12: Ah bon.
13: En quoi?
1: Bah attendez, madame, excusez-moi. D'abord, ça m'étonne d'entendre ça de la part d'une femme. Je vous rappelle quand même que la femme, c'est elle qui enfante. Si elle peut pas par solidarité avec les poules qui pondent, alors là. Où est-ce qu'on va?
13: Je suis responsable de la mairie et mon travail, ce n'est pas de m'occuper d'œufs, c'est de travailler.
12: Exactement, on a un autre
13: qu'on a en mairie.
1: Oui, excusez-moi, madame, mais vous êtes une femme, madame.
13: J'en ai rien à faire, je suis une femme.
1: Ah, bah si, vous avez dit que vous étiez une femme et que vous ne pouvez pas décharger des palettes, faut pas déconner, quoi.
12: Bah écoutez, moi je vous propose, il y a une gendarmerie, téléphonez à la gendarmerie.
1: Mais on les a déjà appelés.
12: Qu'est-ce qu'ils ont dit, eux?
1: Eux, ils veulent pas les décharger, eux.
13: Bah oui, ça va, bien sûr.
1: Bah non, mais parce qu'ils disent qu'ils sont gendarmes, qu'ils ont autre chose à faire, enfin bref.
12: Oui,
1: ça, je veux bien comprendre. Alors que nous, on vous donnera la pièce.
12: Bah, et les dames à travail, elles sont pas payées pour aller décharger des œufs dans un camion.
1: Bah attendez, bon, alors, est-ce que vous pouvez au moins prendre les 3 tonnes de mayonnaise qui vont avec et les mettre au frais?
12: C'est une connerie.
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14: Bonjour.
9: Bonjour monsieur, c'est bien la boulangerie ?
14: Oui.
9: Je vais venir vous couper l'électricité.
14: Mais pourquoi vous voulez couper l'électricité ?
9: Parce que je vais vous changer de fournisseur d'électricité.
14: On n'a pas demandé de changer de fournisseur d'électricité.
9: Non, mais comme je suis moi-même électricien, je fais la demande pour vous et ça me permet de toucher une prime. Donc là, je vais couper.
14: Ouais, mais attendez, nous on travaille là.
9: Oui, non, mais ce sera rétabli sous 48 heures.
14: Sous 48 heures ? Non, non, mais c'est impossible.
9: Non, mais est-ce que vous avez vraiment besoin de...
14: Bah, bien sûr qu'on a besoin d'électricité. Comment voulez-vous qu'on travaille ?
9: Bah, vous pouvez toujours bricoler avec des piles, une batterie de voiture.
14: Non, mais c'est quoi ? Mais on n'a rien demandé. On doit quand même signer quelque chose. On change pas de fournisseur comme ça.
9: Ah bah, je vous apporterai le papier à signer après, mais là d'abord, je vais...
14: Ah, vous apportez le papier à signer après ? Ça se passe pas comme ça, monsieur ?
9: Ah si, parce que là, je suis au centre de coupage électrique. Donc, je vous coupe et après,
14: attendez,
9: je viens...
14: Je vais vous passer le responsable.
15: Allô ?
9: Oui, ah, bonjour madame.
15: Ouais, mais moi, je change pas de fournisseur. Vous êtes parti où ?
9: Bah, je suis parti pour venir chez vous, justement.
15: Non, non, mais vous touchez à rien du tout. Mon compteur, il est neuf.
9: Ah non, mais rassurez-vous, je vous en ai recommandé un autre.
15: De quoi vous avez fait la commande ? Vous avez eu qui pour avoir une commande ?
9: Bah, j'ai appelé les établissements Martin, qui sont fabricants contagistes.
15: Mais les établissements Martin, mais j'en ai rien à secouer, mais vous n'avez pas à être touché à mon compteur. Ça, il n'y a plus d'intérêt.
9: Bah, excusez-moi, mais parce que moi, j'ai un client à qui j'ai promis que je passais ce soir pour lui installer le compteur que je récupérais chez vous.
15: Vous me prenez pour qui le compteur ? Il a 15 jours, il vient de me le changer il y a 15 jours.
9: Oui, bah, je sais, c'est pour ça que moi, ça m'intéresse. De le récupérer.
15: Vous n'avez pas touché à mon compteur. Venez ici, vous touchez pas le porte en sortant, je vous le dis.
9: Alors non, je ne touche pas la porte puisque je ne suis pas porteur. En tant qu'électricien, je touche juste le compteur.
15: Mais j'en ai rien à foutre que vous êtes électricien, électriseur.
9: Non, mais ça va être coupé 48 heures, au pire 30
15: heures. Coupé 48 heures, oui, bah oui, t'as chaud, mon grand. Chez moi, je fais comment pour travailler ? Je me caresse peut-être.
9: Oula, alors pas la peine de me soudoyer avec vos propositions, hum.
15: Ouais, non, mais c'est bien, je suis content pour vous. Mais là, vous n'avez pas à vous pointer de toucher à mon compteur, je vous le préviens. Je fais comment avec sans électricité pendant 48 heures ? Vas-y, explique-moi.
9: Bah, est-ce que vous avez vraiment besoin d'électricité entre nous ?
15: Non, j'ai pas besoin d'électricité, je suis une boulangerie, j'ai pas besoin d'électricité, mes machines elles marchent à l'eau.
9: Ah bah je ne savais pas, ça vous voyez, vous me l'apprenez.
15: Ouais, vas-y, pointe-toi et je t'allume.
9: Ah bah vous pourrez pas allumer parce qu'il y aura plus d'électricité.
16: Hello.
9: Ah, c'est monsieur.
16: Oui, non, c'est moi alors. Donc ne touchez même pas mon compteur, venez même pas devant ma boutique parce que ça va aller très mal pour vous.
9: Alors j'ai votre collègue là qui vient de valider, qui
16: non,
9: disait...
16: Non, on n'a pas validé.
9: Ah bah si, la dame que j'avais à l'instant.
16: Mais arrêtez, attends, c'est madame. Non mais vous rigolez ou quoi là ?
9: Ah oui, oh, bah je suis le genre à rigoler, oui, bien sûr.
16: Là je téléphone à IDF. Hein. Je téléphone, je signale. Hein. Ok ? Qu'est-ce que vous allez faire sur mon compteur ? Vous pouvez rien faire.
9: Je vais passer l'embarquer parce que je l'ai promis à un autre client.
16: Mais
9: là.
16: Oui, alors, c'est nouveau. Tiens, je vais prendre le compteur chez quelqu'un d'autre pour le plaisir. Mais vous rigolez là ? Vous pouvez pas toucher à mon compteur, c'est interdit. Je fais partie de EDF, vous comprenez ? EDF. Vous comprenez ça ?
9: Qu'est-ce que c'est ça ?
16: Vous savez même pas qu'est-ce que c'est, franchement, vous êtes vraiment des.
9: Je sais même pas qu'est-ce que c'est parce que vous inventez, j'en aurais entendu parler.
16: Ouais, j'invente, ouais, bien sûr. Eh, ça devient grave quand même. Hein.
9: Ah, il n'existe pas votre boîte, excusez-moi, monsieur.
16: Non, il n'existe pas. Bah non.
17: Ah. Oui.
9: Ah bah une dame maintenant.
17: Non mais
9: bonjour.
17: Attendez monsieur, vous me prenez pour un con là ou quoi ?
9: Alors non, le con c'est moi, le trop con même.
17: Vous me prenez pour un con ou quoi ? Déjà donnez-moi votre prénom déjà.
9: Alors, nom Martin, prénom Martin.
17: Ouais, et d'où ?
9: De Martinville.
17: De Martinville, ça n'existe pas Martinville.
9: Ah si,
17: monsieur.
9: C'est juste avant Bourg-sur-Martin.
17: Hein ?
9: Vous prenez la route vers Cap-Martin.
17: Ouais, c'est ça.
9: Ah, je l'ai entendu derrière.
17: Bon, Rire et Chanson, merde.
9: Oui, bravo.
17: Ouais, c'est bon, je t'ai reconnu, Rire et Chanson. Allez, salut, au revoir.
9: Au revoir, madame.
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25: Allô.
26: Oui, bonjour, madame.
25: Bonjour, monsieur.
26: Je suis bien chez monsieur.
25: Oui, monsieur.
26: Et bonjour, madame, est-ce qu'il est là ?
25: Non, monsieur, il ne rentrera même pas pour ce midi.
26: Ah. Dommage, vous êtes sa secrétaire ?
25: Oui, monsieur.
26: Je suis le docteur Givaro, madame.
25: Oui.
26: Et j'avais un rendez-vous téléphonique avec lui vers 12h. Peut-être qu'il ne l'a pas noté.
25: Ça m'étonnerait bien.
26: Bon, je vous explique, madame.
25: Oui.
26: Je travaille dans la réduction d'intine, c'est-à-dire que nous faisons de la réduction de tête. Hein, notre spécialité, ça vient d'Amazonie, madame. Hein.
25: Oui.
26: Et monsieur était très intéressé par nos travaux, puisque nous faisons collection de têtes que nous réduisons. Et vous savez que, bon, nous cherchons avidement au nom de la science des gens qui font don de leur corps à la science.
25: Bien sûr.
26: Et donc, votre patron avait souhaité laisser faire don de son corps à la science et à notre spécialité.
25: Oui.
26: Donc, j'aurais pris, je devais prendre le papier qui m'autorisait à prélever sa tête en cas d'accident.
25: Bien. Écoutez, il a vos coordonnées ?
26: Oui, il les a. Ah ben bien sûr, oui. Simplement, est-ce que vous pouvez le préciser ? Il m'avait demandé quelques détails quant à l'opération.
25: Oui.
26: Est-ce que vous avez de quoi noter ?
25: Oui, monsieur.
26: D'accord. Voilà, donc, alors, une fois que les papiers sont en règle.
25: Oui.
26: Donc, nous réduisons, donc réduction de la tête dans de la chaux vive. Après, on la malaxe.
25: Oui.
26: On en fait donc une boulette que l'on pétrit bien. On introduit donc dans la sarbacane.
25: Introduite ensuite dans une serbe à Cannes.
26: Non, la sarbacane, hein, vous savez, c'est ce long tuyau.
25: Oui, on l'a introduit dans la serbe à Cannes.
26: Donc, et hop, alors donc après, donc, c'est les trois opérations de hop, les trois opérations indiennes, et hop, et hop, et hop, donc c'est la formule qui nous est demandée, le rituel indien.
25: Puis, et comment ça s'écrit, c'est-il ?
26: Comment ?
25: Comment ça s'écrit-il ?
26: Hop, et hop, et hop. Vous l'écrivez comme ça se prononce, puisqu'il n'y a pas de traduction. Hein.
25: Et hop, et hop, et hop. Alors je fais petit plus loin,
26: HOP. HOP trois fois.
25: Bon.
26: Donc, on gobe tout ça. Donc la pâte réduite, la boulette.
25: Oui.
26: Et hop, encore une fois, donc il l'a dans le baba, c'est exactement la traduction.
25: Donc écoutez, pour ne pas faire trop de sottises. Donc oui. Le prélèvement de la tête.
26: Oui.
25: Mise en chaux vive.
26: Réduction.
25: Réduction de la tête.
26: Oui.
25: En chaux vive.
26: Oui.
25: Malaxage.
26: Oui.
25: Une boulette bien pétrie.
26: Oui.
25: Introduite dans la serbe à canne.
26: Oui.
25: Et hop, hop, hop.
26: Oui.
25: Le tout est gobé.
26: Oui.
25: Hop.
26: Oui.
25: Et dans le baba.
26: Voilà. Je vous remercie.
25: J'espère... Mais y a-t-il un papier spécial, s'il vous plaît ?
26: Ah oui, ben, il va falloir qu'il signe la décharge. Donc la décharge, alors il aura la décharge demain.
25: Oui.
26: Il la signe tout de suite et il me la renvoie à mon cabinet.
25: Bon, c'est entendu.
26: Je vous remercie, madame.
25: Je vous en prie, docteur.
26: Vous avez bien noté mon nom ?
25: Docteur Jivaro.
26: Jivaro, voilà.
25: J-I-V-A-2-0.
26: Vous lui transmettrez ça à quelle heure, madame ?
25: Dès qu'il arrive, je présume vers 14h30, 15h, monsieur.
26: Je vous remercie, madame, de votre diligence et de votre célérité.
25: Je vous en prie, docteur.
26: Au revoir, madame.
25: Au revoir, docteur.
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19: Allô ?
20: Bonjour madame, c'est bien le tabac ?
19: Oui.
20: Monsieur Martin, les échafaudeurs Martin.
19: Vous êtes eux ?
20: Les échafaudeurs Martin, on fait des travaux, on va venir échafauder chez vous.
19: Mais je vous connais pas, vous ?
20: C'est normal, c'est parce que je suis passé devant l'autre jour.
19: Oui.
20: Et j'ai vu la faute sur votre enseigne.
19: La faute de quoi ?
20: Bah, à la fin de tabac, vous avez mis un C.
19: Il y a un C ?
20: Ouais, il y a écrit T-A-B-A-C, donc ça fait tabac.
19: Oui, mais ça fait longtemps que c'est comme ça.
20: Ah, en plus, attendez, il est écrit comment tabac chez vous ?
19: T-B-A-C.
20: T-B-A-C, ah ouais, donc en plus, il vous manque un A.
19: Non, T-B-A-C.
20: Bah, on est bien d'accord, T-B-A-C.
19: T-B-T-B-T-A.
20: Donc, on laisse le deuxième A. On insère le premier A entre le T et le B, puis on dégage le C en trop à la fin après le deuxième A.
19: Il manque pas deux A, qu'est-ce que vous racontez là ?
20: Bah, d'après ce que vous me dites, il y a écrit BAC, ça veut rien dire.
19: Mais pourquoi il manque pas deux A ?
20: Deux A ?
19: Mais non, mais il manque pas deux A.
20: Oh là là, donc faut que je vous pose aussi un deuxième A, ça faut voir si j'en ai deux en stock.
19: Mais qu'est-ce que vous racontez là ?
20: Eh bah, sur le bon de commande, je vous rajoute un deuxième A.
19: Le bon de commande de quoi ?
20: Bah, pour les lettres qui vous manquent.
19: Mais il manque pas de lettres, là.
20: Plus le C qu'on va enlever.
19: Mais pourquoi vous voulez enlever un C à tabac ? C'est tabac, ça s'est écrit avec un C, tabac.
20: Ah bah non.
19: Ben si.
20: Bah non, sinon on dirait tabac.
19: Bah vous avez vu ça où ?
20: C'est l'écriture inclusitoire, vous savez, maintenant il faut plus mettre les lettres qu'on prononce pas.
19: Non, vous touchez à rien du tout là.
20: De toute façon, je passe avec le bon de commande.
21: Allô ?
20: Et bonjour madame.
21: Bah, ton bon de commande, tu te le caroccupes, j'en veux pas moi.
20: Ah c'est gentil, mais dans ce cas tu vas rester avec une faute d'orthographe.
21: Non mais je m'en fous, ça te regarde pas. Ça fait 7 ans que je suis ici, la faute d'orthographe est depuis 7 ans, voire même depuis 30 ans.
20: Ouais, bah en attendant, il y a écrit bac, c'est un peu la honte.
21: Mais je m'en fous complètement.
20: Non mais pardon.
21: Non mais y a pas de pardon. Ton arnaque, tu te la fous au cul et bien profond. T'as compris comme ça, c'est plus français.
20: Alors non, c'était pas le projet à la base, moi je voulais juste filer un coup de main. Hein.
21: Non mais je vais être très clair avec toi. Les arnaques j'en ai fait bien avant toi, d'accord ?
20: Ah d'accord, donc on est collègues.
21: Oui, allô ?
20: Bonjour madame, comme j'expliquais à votre collègue arnaquiste, je vais m'occuper de votre enseigne.
21: Non mais ça va pas, non. Ça va pas du tout, non.
20: Vous mettez une enseigne tabac, TABA, on n'en parle plus.
21: Non, mais vous mettez rien du tout, je m'en fous, vous travaillez pour qui vous, monsieur ?
20: Monsieur Martin, les échafaudeurs Martin, je m'étais présenté à votre...
21: Les échafaudeurs Martin, moi j'ai jamais eu affaire aux échafaudeurs Martin, monsieur, vous n'avez pas à venir chez moi, je n'ai pas demandé, moi, quand j'ai besoin de quelqu'un, je vous appelle.
20: Pas la peine de m'appeler puisqu'on est déjà au téléphone, donc je vous rajoute deux A, je vous enlève un C.
21: Oui, allô, gendarmerie nationale, bonjour.
20: Oh là là, mais que se passe-t-il qui est à l'appareil ?
21: Gendarmerie nationale, bonjour.
20: Alors ça c'est dingue parce que vous avez la voix du patron du tabac.
21: Non.
20: Et pourtant je suis où là ?
21: À la gendarmerie, monsieur.
20: Incroyable, j'étais en ligne avec le tabac et d'un coup je suis télétransféré à la gendarmerie.
21: Je sais pas, monsieur, c'est quel sujet, monsieur ?
20: C'est au sujet que j'étais en ligne avec le bureau de tabac.
21: Oui, bah c'est à côté, oui.
20: Ah, vous les connaissez ?
21: Oui, bah on est à côté, oui.
20: Ok, parce que le patron m'a commandé une nouvelle enseigne.
21: Comment ?
20: Ouais, et maintenant il a changé d'avis, il en veut plus.
21: Alors écoutez, monsieur, c'est monsieur... Je peux vous dire que j'ai jamais commandé d'enseigne. Alors maintenant, si vous avez un problème, vous me voir, c'est où je suis.
20: Ouh là là !
21: On va régler les problèmes ensemble, d'accord ?
20: Attendez, je ne suis plus à la gendarmerie.
21: Bon, ça me casse les couilles. Je vous dis que j'ai jamais commandé d'enseigne.
20: Mais enfin, j'étais avec le gendarme à l'instant.
21: Ah bah non, vous êtes au patron.
20: Oh là là, je me suis fait avoir comme un bleu, c'est le cas de le dire.
21: Ah bah oui, qu'est-ce que vous voulez ? Alors, c'est quoi le problème ? J'ai jamais commandé d'enseigne. Alors, si vous avez un souci, maintenant, venez me voir, c'est tout. On va régler ça ensemble.
20: Mais attendez, là, qui me parle ? C'est le gendarme.
21: Ah bah non, c'est pas le gendarme, c'est monsieur le patron.
20: D'accord. Ah bah repassez-moi le gendarme, s'il vous plaît.
21: Ah bah il est pas là, le gendarme. Il est parti au flic.
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23: Cimetière animalier, bonjour.
24: Allô ?
3: Oui.
4: Oui, bonjour madame.
3: Bonjour madame.
4: C'est le cimetière pour animaux.
3: Oui.
4: Oh mon Dieu, dites-moi, je voulais savoir ce que vous faisiez de tous les os.
3: Ah ben non, on enterre les animaux entiers, ça reste dans la tombe, dans la boîte.
4: Oh, est-ce que vous auriez la gentillesse de m'en mettre un de côté?
3: Vous avez un animal qui est pas bien?
4: Si, il est bien, mais il aime bien jouer avec les os.
3: Votre animal aime jouer avec les os?
4: Mais oui.
3: Mais les animaux qui sont enterrés, les os restent à la personne qui enterre l'animal?
4: Mais il y en a bien de temps en temps. Quand il pleut beaucoup, il n'y en a pas un qui remonte à la surface.
3: Vous voulez demander quoi? Un os d'un chien qui remonte à la surface?
4: Non, mais pas forcément qui remonte à la surface, mais qui, je sais pas, au moment où ils les mettent dans les boîtes. Là.
3: Mais au moment où ils les mettent dans les boîtes, ils sont entiers, les bêtes.
4: Eh ben justement, vous pouvez peut-être en enlever un.
3: Mais vous plaisantez ou quoi?
4: Mais vous pouvez peut-être le faire en cachette.
5: Oui, bonjour madame.
4: Bonjour monsieur.
5: Qu'est-ce qui vous arrive?
4: Mais je comprends pas, j'ai appelé parce que mon petit chien, il aimait bien jouer avec les os.
5: Ah non, on n'a pas d'os, non. Les os, ils sont enterrés, ils restent dans la terre.
4: Mais est-ce que, quand il pleut, est-ce qu'il n'y a pas des os qui remontent à la surface?
5: Non, jamais. Vous avez vu, vous, dans un cimetière, que les os des

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2: Bureau de poste Paris Bichat, bonjour.
3: Bonjour monsieur, c'est le bureau de poste.
2: Oui, c'est le bureau de poste, oui.
3: Oui, bonjour, je voudrais un renseignement, s'il vous plaît. Je voudrais avoir le bureau des renseignements.
2: Oui, c'est moi-même.
3: Ah, bonjour monsieur. Je peux vous demander un renseignement?
2: Qu'est-ce que vous voulez comme renseignement?
3: Je voudrais le numéro de téléphone des renseignements de Paris Bichat.
2: Vous y êtes au renseignement de Paris Bichat.
3: Vous pensez que je peux leur demander un renseignement?
2: Mais, et pour leur demander quoi?
3: Un renseignement.
2: Non, mais je peux peut-être vous renseigner, moi.
3: Oui, voilà. Vous êtes des renseignements?
2: Oui, mais je peux... Tout dépend ce que vous allez me demander.
3: Le numéro de téléphone de Paris Bichat.
2: Et, oui, mais... Bon, bah, écoutez, c'est ici. Vous y êtes.
3: Ah, c'est
2: vous
3: ici.
2: Vous y êtes au renseignement de Paris Bichat.
3: Et vous, vous êtes quel bureau de poste?
2: Paris Bichat.
3: Voilà, c'est ça. C'est celui-là que je veux.
2: Bon, eh ben le 46 06 71 50, celui que vous venez de faire.
3: Vous pensez qu'ils pourront me donner un renseignement?
2: Mais oui, bien sûr.
3: Ah bon, ben je vais les appeler alors.
2: Mais oui, si vous voulez.
3: Très bien, ben je vous remercie.
2: Je vous en prie. Bureau de poste Paris Bichat, bonjour.
3: Bonjour monsieur. Je voudrais le numéro des renseignements de Paris Bichat.
2: Oui, mais c'est le numéro que vous venez de faire.
3: Ah, ben tiens, je reconnais votre voix.
2: Oui.
3: Ah, ben vous êtes drôlement gentil, vous m'avez donné le numéro de téléphone des renseignements de Paris Bichat.
2: Oui, et qu'est-ce que vous voulez savoir alors?
3: Un renseignement.
2: Oui, demandez-moi.
3: Alors, je voudrais le numéro de téléphone de Paris Bichat des renseignements de...
2: Mais il n'y a qu'un seul numéro de téléphone à Paris Bichat.
3: Oui.
2: C'est le numéro que vous venez de composer.
3: Alors, je vais faire donc celui-là.
2: Mais vous venez de le faire. Vous tomberez sur moi.
3: Ah ben, je vais le faire tout de suite alors.
2: Mais non, mais attendez. Bureau de poste Paris Bichat, bonjour.
3: Bonjour, monsieur.
2: Bonjour, oui.
3: Ah ben, je vous reconnais.
2: Oui, bon, et maintenant, vous allez téléphoner longtemps comme ça, toute l'après-midi? Qu'est-ce que vous voulez savoir?
3: Je voudrais un renseignement.
2: Oui, mais je vous l'ai déjà donné.
3: Mais c'est votre numéro à vous?
2: Mais je viens de vous le donner.
3: Mais pourquoi vous me l'avez donné?
2: Mais parce que vous me l'avez demandé.
3: Mais non.
2: Mais si.
3: Mais pas du tout. Je voulais les renseignements de Paris Bichat.
2: Eh ben, il n'y a qu'un seul numéro de téléphone à Paris Bichat.
3: Ben, je vais les rappeler.
2: Mais non, vous allez tomber sur moi. Et après, vous allez me demander le numéro de renseignement de Paris Bichat. Et je vais vous redonner le même numéro. Et on va continuer comme ça pendant 7 heures.
3: Mais pourquoi je tombe sur vous à chaque fois à l'heure?
2: Ben, c'est normal. C'est moi qui peux vous renseigner.
3: Ah, c'est vous les renseignements de Paris Bichat?
2: Oui.
3: Ah ben alors écoutez, ça tombe bien, je peux vous demander un renseignement.
2: Bien sûr.
3: Ah ben j'avais pas compris, excusez-moi. Vous m'en voulez pas?
2: Non, pas du tout.
3: Bien, ben je voudrais s'il vous plaît le numéro de téléphone des renseignements de Paris Bichat.
2: Je viens de vous le donner.
3: Je vous remercie monsieur.
2: À votre service.
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4: Allô?
5: Bonjour monsieur, je suis bien chez le boulangiste?
4: Oui, bonjour monsieur.
5: Je me suis permis de faire un dossier à votre nom pour vous inscrire à l'émission de télé Cauchemar chez le boulangiste.
4: Mais de quel droit vous vous autorisez à faire une chose pareille?
5: C'est que moi, ça me permet de toucher une petite commission pour votre inscriptisme.
4: Mais non, mais vous n'avez pas le droit de prendre cette initiative-là. C'est du n'importe quoi, mais dans quel monde on vit là?
5: Non, mais rassurez-vous, c'est juste que j'ai déclaré que vous aviez quelques petits problèmes d'hygiène.
4: Quel problème d'hygiène? Mais c'est quoi cette histoire encore?
5: Bah, c'est le principe. Pour l'émission, il faut des boulangistes qui sont pas très nets.
4: Non, mais vous rigolez ou quoi? Mais vous êtes complètement malade.
5: Non, en revanche, on peut dire que je suis tombé malade en mangeant.
6: Oui,
5: oui, ah, bonjour madame.
6: Pourquoi vous faites ça? Moi, je suis pas candidat, moi.
5: Alors, bah maintenant, si.
6: Bah non.
5: Eh si.
6: Bah oui, mais moi non.
5: Ah oui, mais vous, oui.
6: Non.
5: Si.
6: Ah non.
5: Ah si.
6: Ah bah oui, mais non.
5: Ah bah oui, mais si.
6: Non.
5: Si.
6: Ah non.
5: Ah si.
6: Non.
5: Si.
6: Y a même pas de cas à faire, y a rien du tout, tout est bien nickel. Si je suis là, c'est moi qui va vous accepter.
5: Donc je note que vous acceptez le filmage.
6: Ah non, y a pas de filmage, y a rien. Je vous préviens, je préviens les flics ou n'importe quoi. Et là, ça va aller mal.
5: Prévenez plus les services d'hygiène, peut-être.
6: Ah non, y a pas de service d'hygiène. Non, mais attendez, vous allez où là?
5: Dans ce cas, je vais plutôt venir larguer des souris dans la boulangerie.
6: Mais je n'ai pas accepté des trucs comme ça. Mais vous êtes malade ou quoi là?
5: Non, mais vous voyez, on en met deux dans un coin.
6: Mais non, mais y a même pas à mettre deux dans un coin. Je suis désolé, mais vous êtes malade.
5: Mais non, mais c'est des souris d'élevage, hein. Vous inquiétez
6: quoi,
5: pas.
6: Non, mais attendez, je veux pas le savoir.
5: Oh bah si vous aimez pas les bêtes, c'est pas ma faute. Vous voyez, c'est quand même.
6: Non, c'est pas la question que j'aime pas les bêtes. Y a pas de bêtes, y a rien du tout chez moi. Vous commencez à me gonfler.
5: Oh bah c'est la meilleure, ça. Alors on fait des efforts pour aider le petit commerce et après.
6: Voilà. On fait des efforts. Attendez.
4: Quoi? Mais attendez, monsieur.
5: Ah, bah voilà le patron,
4: c'est vous. Et vous dites que je vous ai accordé quelque chose alors que je n'ai rien signé, monsieur.
5: Oui, mais on fera comme si.
4: Ah non, pas comme si. Ah non. Ah ouais, c'est la meilleure de l'année, hein. Vous remplissez des papiers sans mon accord et je devrais dire oui, je devrais être contente. Non, mais on va où?
5: De toute façon, c'est trop tard,
4: maintenant. Attendez, mais comment ça, trop tard?
5: Bah oui.
4: Écoutez, arrêtez, n'allez pas plus loin.

0: que ça va mal se passer. Hein.
1: Ah bah, excusez-moi, moi je vous quand même, ça vous fait de la pub au final parce que.
0: Non, je vous dis non, monsieur.
1: Bah si.
0: Non.
1: Bah si.
0: Mais enfin c'est, mais vous, c'est insensé ça quand même. Je ne suis plus libre de faire ce que je veux.
1: Il fallait le dire avant dans ce cas.
0: Mais le dire avant quoi, monsieur? Mais attendez, non mais c'est un truc de fou là. Vous me dites, il fallait le dire avant.
1: Voilà.
0: Avant quoi?
1: Vous auriez pu vous en douter que j'allais vous inscrire à Cauchemarché de boulangiste et que.
0: Non mais arrêtez. Écoutez, arrêtez ça tout de suite parce que je vais porter plainte contre vous. Hein.
1: Ah bah non, c'est moi.
0: Ah non, moi je n'ai rien signé. Hein. Mais qu'est-ce que c'est que ce délire? Je n'ai rien signé du tout, monsieur.
1: Écoutez, déjà, je passe pour vous larguer les souris.
0: Non. Histoire de souris.
1: Parce que dans le dossier que j'ai fait, j'ai envoyé un photomontage où on voit des souris dans la boulangerie.
0: Vous me faites un photomontage de ma boulangerie avec des souris.
1: Bah oui, il faut bien qu'il y ait une raison, si vous voulez, pour qu'ils viennent filmer. Parce que...
0: Là, c'est le délire. Non mais vous faites un photomontage avec des souris dans ma boulangerie? Non mais on va où là?
1: Non mais rassurez-vous, j'ai un plan. Après, je vais amener des chats.
0: Non, non, mais arrêtez. C'est tout. Non.
1: Bah si, parce que les chats, ils vont manger les souris.
0: Ah là, non mais c'est le délire.
1: Et ensuite, je lâcherai une meute de chiens de chasse qui chasseront les chats.
0: Oh, non mais non, arrêtez, c'est une blague.
1: Ah non mais pas du tout.
0: Ah non.
1: Et après, je vous amènerai un troupeau de chameaux qui viendront piétiner les chiens de chasse.
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3: Allô.
4: Allô.
3: Oui.
4: Bonjour monsieur.
3: Bonjour.
4: Je vous appelle parce que voilà, j'ai besoin d'acheter des tampons.
3: Oui.
4: Et je voudrais savoir à quel prix.
3: Ah, il faut se déplacer, on dit pas comme ça.
4: Oui, mais non, mais moi j'en ai besoin pour l'année, voyez-vous.
3: Oui, mais il y a combien de lignes?
4: Des lignes, des oui. Fils, vous voulez dire de combien de boîtes de tampons?
3: Non, de lignes, de lignes.
4: Bah, ce que vous appelez la ficelle, quoi.
3: Oui.
4: Ah, la ficelle, oui. Bah, ça veut dire une ficelle par tampon. Moi, j'en consomme quand même pas mal, parce qu'à mon âge, on a des fuites, hein. Ça fait à peu près oh ben, une trentaine par mois. Il m'en faut entre 300 et 400.
3: Ah, mais vous voulez quoi exactement?
4: Des tampons.
3: Mais on ne fait pas ça. Nous, c'est des tampons. On fait des tampons pour. C'est pour mettre sur les factures?
4: Ah non, c'est pour mettre entre mes jambes.
3: Ah, ben on ne fait pas ça, nous. Là, on fait des clés minutes, nous.
4: Des quoi?
3: Des clés.
4: Mais pourquoi ils disent des tampons, ils mettent dans le bottin?
3: Non, mais c'est des tampons, c'est pour mettre derrière les factures, c'est latex.
4: Ah ben du latex, voilà, ça peut aller le latex aussi.
3: Non, c'est pas ça, non. Non, on fait pas ça, il faut aller à la pharmacie.
4: Oh, vous pouvez pas me dépanner.
3: Ah mais non, papa, nous on fait des clés minutes, on fait des clés.
4: Je vois pas ce que je vais faire avec des clés minutes.
3: Oh.
4: Merci.
3: Allô?
5: Oui, bonjour monsieur.
3: Bonjour.
5: Monsieur Lamolle à l'appareil.
3: Oui.
5: Oui, apparemment, ma femme n'a pas bien compris ce que vous lui disiez, parce qu'en fait, elle a besoin de tampons hygiéniques, parce qu'elle a des fuites.
3: Oui, mais nous, c'est un magasin clé minute. On fait des tampons, mais les tampons, c'est pour les tampons à texte.
5: Voilà, c'est ça, des tampons à sexe, c'est ça.
3: Mais non, là, c'est un magasin clé minute. On fait pas des tampons pour mettre entre les jambes.
5: Vous m'avez dit des tampons à sexe.
3: Non. Mais non, là, c'est un magasin clé minute. On fait pas de tampons à sexe, nous. Nous, c'est clé minute. On fait des clés.
5: Comment?
3: Oh, merde.
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7: Allô.
1: Bonjour madame, je vous appelle rapport à la petite annonce que j'ai vue sur l'internet.
7: Oui.
1: Pour un buffet.
7: Voilà, c'est bien ça.
1: Donc ce serait pour 6 personnes samedi midi.
7: Alors attendez, un buffet pour...
1: Alors on sera 6, il y a 2 enfants.
7: Ah oui, non mais attendez, non mais vous me dites 6 personnes, c'est pour manger.
1: Oui, samedi midi.
7: Mais non, mais vous n'avez pas compris de ce que c'est qu'un buffet, je vous dis un buffet.
1: Ah bah je sais très bien, un buffet c'est quand on va se servir soi-même, je suis quand même pas abruti.
7: Non mais monsieur, vous dites n'importe quoi, si vous ne savez pas ce que c'est qu'une armoire.
1: Attendez, vous êtes en train de me dire que je confonds une armoire et un buffet.
7: Bah oui.
1: Alors pourquoi vous faites un buffet?
7: Oh mais vous comprenez rien, c'est grave, quoi. Je vous dis que je vends une armoire.
1: Non! Alors, n'essayez pas de me refourguer vos trucs, puisque moi, je vous appelle juste pour le déjeuner.
7: Attendez, monsieur, vous n'avez pas à m'appeler pour le déjeuner?
1: Bah, excusez-moi, mais moi, si je passais une annonce pour dire restaurateur...
7: Mais monsieur, qu'est-ce que vous m'inventez comme annonce, là? Où est-ce que vous avez vu ça? Ça devient grave.
1: Passez-moi le patron du restaurant, s'il vous plaît, parce que là, c'est...
7: Bah, bien sûr. Attendez, je vais vous passer une personne...
1: Allô?
6: Oui, bonjour.
1: Oui, bonjour monsieur.
6: Non, mais attendez, vous voulez rire là, vous croyez où?
1: Je suis déjà allé au restaurant, excusez-moi. Hein.
6: Oui, bah alors il relit, regarde là, non?
1: Ah mais non, mais il vous dit qu'il va réserver le buffet froid.
6: Mais il y a pas de buffet froid, monsieur.
1: Ah bah il voudrait venir à 6 personnes samedi midi, c'est ce qu'il vous dit?
6: Eh ben c'est pas possible.
1: Bah écoutez, c'est pas grave, on va venir dimanche.
6: Mais vous êtes bouché? Je n'ai pas de restaurant, monsieur, je suis un particulier.
1: Ah, vous faites des repas à domicile en fait.
6: Oui, bon, allez vous faire voir, vous commencez à me faire chier.
1: Ah bravo la restauration, et si c'est comme ça que vous accueillez les clients au restaurant, là bravo.
6: Mais
1: clap, clap.
8: Allô, oui, bonjour.
1: Ah, bah c'est à nouveau madame.
8: Non, c'est la même personne, mais...
9: Enfin, c'est le mari.
8: C'est le mari.
1: Ah, c'est la même personne.
8: Oui.
9: Non, c'est le mari.
1: J'ai l'impression que vous avez changé de voix quand même. Excusez-moi, madame, mais là...
6: Non, je... monsieur, je vous passe mon mari.
8: Bah oui, mais qu'est-ce que c'est? C'est quoi?
9: Attends, bah vas-y, tu m'as rigolé.
8: Oui.
1: Ah, bah c'est encore la même personne, oui.
8: Non, mais vous foutez de ma gueule ou quoi?
1: Ah, bah non, mais excusez-moi, enfin, parce que là...
6: Non,
1: vous...
6: mais attends, mais moi, je reprends.
1: Ah, bah bonjour, monsieur.
6: Raccroche. Mais vous êtes bourré ou... Attends, mais je ne fais pas de buffet, je fais pas de restaurant, monsieur.
1: Bon, et si on prend la carte?
6: N'importe quoi. Mais je ne fais pas à manger, vous voulez rire?
1: Ah, parce que c'est votre dame derrière qui s'occupe de cuisiner?
6: Non, c'est mon mari que vous avez eu derrière, là.
1: Je vais lui dire quand même comment on réceptionne les clients.
6: Mais j'ai pas de clients, qu'est-ce que vous m'emmerdez? J'ai jamais fait à manger pour personne.
1: Non, mais ça, c'est parce que j'ai dit qu'il y avait des enfants et vous voulez pas d'enfants.
6: Mais merde, enfin, vous êtes fous!
1: Bon, bon, alors ça, là, c'est quand même
6: encore... Vous savez ce que c'est qu'un meuble?
1: Non, mais j'ai compris, vous faites de la sélection clientèle.
6: Mais ça n'a rien à voir. Ah non, pas du tout. Pas du tout. Pourquoi je vous ferai à manger? Je ne fais manger à personne.
1: Bah parce que c'est quand même votre boulot.
6: Non.
1: Bah vous êtes buffetteuse. Vous êtes buffetteuse ou vous n'êtes pas buffetteuse?
6: C'est quoi buffetteuse?
1: Bah c'est celle qui fait les buffets.
6: Oh, ça, j'ai entendu ce nom-là, monsieur.
1: Non, mais excusez-moi, mais alors si, comme vous prétendez, vous êtes dans la restauration, vous savez ce que c'est qu'un buffetteur?
6: Non, je ne suis pas dans la restauration.
1: Ah, donc c'est peut-être pour ça que vous ne savez pas ce que c'est qu'un buffetteur ou une buffetteuse.
6: Pop, mais vous êtes malade. Je raccroche.
1: Passez-moi le chef, s'il vous plaît.
6: Bon, dites donc.
1: Comment?
6: Pour qui vous prenez? Je sais pas, vous le passez. Je suis maître chez moi.
1: Non, mais passez-moi le chef.
6: Le chef, il vous dit merde.
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10: Allô?
11: Oui?
10: Oui, bonjour madame.
11: Bonjour monsieur.
10: Je me permets de vous appeler, c'est un ami qui m'a donné votre numéro.
11: Oui?
10: Il m'a dit que tu ferais bien de les appeler, ils peuvent peut-être t'aider.
11: Qu'est-ce qui se passe monsieur?
10: Ah, bah ça va très bien, ça va très bien.
11: Ah c'est... bon, mais pourquoi votre ami vous a donné ce numéro de téléphone?
10: Comment vous avez deviné mon numéro de téléphone?
11: Ah, je ne l'ai pas deviné monsieur, c'est vous qui m'avez téléphoné.
10: Mais vous m'avez appelé André.
11: Ah non, du tout.
10: Vous m'avez pas dit André.
11: Qui vous a conseillé de nous appeler exactement?
10: C'est un ami que je vais voir à peu près une fois par semaine.
11: Oui.
10: Mais c'est un ami bizarre, il faut que je le paye.
11: Ah, d'accord.
10: C'est un...
11: C'est un docteur?
10: Je sais pas, il me donne des petits machins à avaler pour manger.
11: Mm-hmm.
10: Mais attendez.
11: Oui.
10: Mon ami, il est médecin.
11: Ben, je suppose qu'il vous donne des petites choses à manger.
10: Mais je suis un oiseau, madame. Il me donne des petites graines, moi.
11: Ah bon?
10: Ben oui, comme ça après...
11: Et pourquoi il vous a dit de nous appeler alors? Je comprends pas, puisque vous allez si bien.
10: Parce que ce soir, il m'a dit, ce soir, je peux pas vous faire la cuisine, quoi.
11: Il est dans un... Vous voyez où exactement cet ami?
10: Dans ma cage, madame.
11: Dans votre cage?
10: Oui.
11: Mais écoutez, je peux prendre votre adresse et votre nom, et puis je vais vous envoyer quelqu'un qui va vous amener à manger pour ce soir.
10: Mais je peux venir vous voir, si vous voulez.
11: Mais non, ça, c'est pas possible.
10: Mais moi, je suis un oiseau, et je me déplace aussi chez les gens, mais ils ont fermé la cage ce matin.
11: Mais vous pouvez peut-être l'ouvrir, pour si je vous envoie quelqu'un, vous ouvrez juste 5 minutes. Hein.
10: Oui, mais alors, c'est un truc, alors attendez, parce que...
11: Faites attention de ne pas vous échapper.
10: Non, le problème... Attendez, je vais essayer d'ouvrir la porte, quoi. Mais la cage, elle est bloquée. Hein.
11: Allô?
10: Je vais essayer, madame.
11: Pardon?
10: Je vais essayer d'ouvrir la porte.
11: Allez-y, essayez.
10: C'est fermé! Ma cage est fermée!
11: Allô, monsieur, revenez, on va trouver une solution. On va appeler un serrurier. Allô?
10: Allô?
11: Oui, mais vous inquiétez pas, ça, une porte, ça s'ouvre toujours. S'il fouille, on appellera un serrurier, on appellera quelqu'un comme ça qui est spécialiste pour ouvrir les portes.
10: Attendez, je m'envole, je change de branche.
11: Allô? Vous êtes sur une autre branche?
10: Allô?
11: Oui?
10: Je suis tout en haut de l'arbre.
11: C'est beau de là-haut.
10: Je trouve plus mon nid. Et qu'est-ce que je fais?
11: Bah écoutez, monsieur Loiseau, on va vous aider, monsieur. Ne vous inquiétez surtout pas.
10: Et attendez.
11: Oui, il est où votre arbre?
10: Attendez, je vais essayer de m'envoler encore plus haut.
11: Oh là là. C'est peut-être pas la peine d'aller plus haut.
10: Attention, j'y vais.
11: Allô?
10: Allô?
11: Oui, vous me donnez votre nom et votre adresse, monsieur, d'accord? Et puis on va venir vous aider.
10: J'ai cassé mon bec.
11: Bah oui, justement, on va venir vous le réparer.
10: J'ai cassé mon bec.
11: Bon.
10: Attends.
11: Comment vous vous appelez? Vous avez bien un nom.
12: Oui, qui c'est qui a? Qui c'est qui a frappé? Ah, bonjour, Dumoulin.
11: Ah, là, quelqu'un.
12: Entrez.
11: André?
12: Je suis avec votre femme au téléphone, rentrez.
11: Allô, André?
12: C'est votre femme, je vais vous la passer.
11: Quand oui, passez-moi là.
13: La femme, qu'est-ce qu'elle fout là? Allô, Simone?
11: Non, c'est une erreur. Urgence psychiatrie à l'appareil. Est-ce que vous pouvez me donner le nom et le prénom de ce monsieur et son adresse? Je crois qu'il a besoin de soins.
13: Quel monsieur?
11: Le monsieur, monsieur André?
13: Il n'y a pas de monsieur ici, madame.
11: Ah.
13: Il y a un oiseau.
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14: Bonjour.
1: Bonjour monsieur, c'est bien le PMU ?
14: Oui, c'est ça, oui.
1: Monsieur Martin, à l'appareil, j'ai parié avec mon beau-frère que j'avais gagné 200 euros au loto.
14: Oui.
1: Mais alors problème, j'ai perdu.
14: D'accord.
1: Donc ce qu'on va faire, c'est que je viens avec lui.
14: Oui.
1: Et vous, vous faites comme si j'avais gagné et vous me filez les 200 balles.
14: Ah oui, mais si le ticket n'est pas gagnant, je vais pas vous donner 200 euros.
1: Non mais c'est ça la ruse. Vous, vous faites comme si le ticket était gagnant.
14: Oui, mais je vais pas vous donner l'argent.
1: Bah si vous me donnez pas l'argent, c'est louche.
14: Bah oui, mais c'est logique que je vous donne pas d'argent si c'est pas gagnant.
1: Oui, mais c'est pas logique de pas me donner d'argent si on a dit le contraire à mon beau-frère.
14: Oui, mais ça c'est pas mon problème. Vous faites un pari avec vos potes, je vais pas vous donner 200 euros et moi je fais comment dans la caisse?
1: Oh bah vous pouvez prendre 4 billets de 50 par exemple.
15: Allô?
1: Bonjour monsieur, ouais, comme je disais, faites au plus simple, hein. Si vous préférez, vous me faites un chèque.
15: Non, certainement pas, non.
1: Ah oui, mais alors comment on fait pour arnaquer mon beau-frère?
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17: Recrutement d'armée de l'air, bonjour.
18: Bonjour madame, je suis au centre de recrutement.
17: De l'armée de terre.
18: Oui, c'est ça. Adjudant-chef Le Duret à la retraite.
17: Bonjour, chef.
18: Vous avez quel grade?
17: J'ai grade de brigadier-chef.
18: Ça va?
17: Oui, ça va bien.
18: Bon, pas trop.
17: Merci.
18: Pas trop dur avec le soleil?
17: Ça va, c'est des températures appréciables pour l'instant.
18: Oui, moi je me souviens, dans mon bureau, j'avais du mal à dormir. Tellement il faisait chaud à cette époque-là.
17: Ah bon, eh bien.
18: Pas vous?
17: Pour l'instant, ça va.
18: Bon, parlons peu, mais parlons bien. Depuis que je suis à la retraite, comme je suis un passionné de l'histoire de l'armée, évidemment, hein,
17: oui.
18: Je collectionne tout ce qui est militaire.
17: Oui.
18: Et là, j'aurais aimé savoir si vous pouviez m'aider, en fait, pour avoir le slip du colonel. Parce que je n'en ai pas, c'est une pièce assez rare.
17: Le quoi?
18: Le slip du colonel.
17: Ah non, mais je sais, non, mais franchement, je... Non, comment voulez-vous que j'arrive à avoir un slip d'un colonel?
18: Bah, vous êtes une femme, vous pouvez...
17: Ah ben non, non, mais...
18: Je vous donne la pièce.
17: Bah oui, mais je vous dis, là, moi, je pourrais le faire pour vous, hein. Faudrait appeler dans un régiment. Les chefs de corps, ils sont dans les régiments.
18: Mais s'il y a un colonel qui passe, est-ce que vous pouvez essayer, au moins?
17: Non, non, c'est pas mon travail de demander sous-vêtements à mon chef de corps. Qu'est-ce qu'il va penser de moi? Il va croire que je veux coucher avec lui.
18: Mais non.
17: Bah si.
18: Alors attendez, écoutez. Pour le slip du colonel, vous pouvez rien faire.
17: Non.
18: Bon. Et éventuellement.
17: Oui.
18: Je cherche le soutien-gorge de la standardiste.
17: Monsieur.
18: J'en ferai don après au patrimoine du ministère.
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14: Oui.
1: Bonjour monsieur, je suis bien chez le boulangiste?
14: Oui.
1: J'ai acheté des bonbons chez vous pour mon fils.
14: Oui.
1: Qu'est-ce que j'apprends? Vos bonbons contiennent du sucre, c'est ce que nous a dit le dentiste.
14: Bah, excusez-moi.
1: Oui.
14: Le monsieur, on lui a pas précisé que dans les bonbons, il y avait du sucre. Allô?
1: Oui, bonjour monsieur.
14: Attendez monsieur, je vais vous arrêter tout de suite. Moi, je sais de quoi je parle. Dans les bonbons, il y a obligatoirement du sucre. Si vous savez pas, c'est pas mon problème.
1: Vous m'avez quand même fait des frais de dentiste.
14: Et vous voulez pas que je vous paye vos frais de dentiste? Faut peut-être arrêter là. À ce moment-là, vous faites un excès de vitesse, vous vous plaignez au constructeur de votre voiture. Arrêtez de dire n'importe quoi. Je sais pas si vous êtes renseigné un petit peu, mais les carrés, ça arrive pas comme ça du jour au lendemain. Hein.
1: Apparemment si, puisque puisqu'elle l'a mangé le matin. On avait rendez-vous à 14h chez le dentiste et hop, il avait trois caries.
14: Le bonbon le matin, votre fils, il a une carie soi-disant l'après-midi, je dois payer le dentiste. Non mais il faudrait peut-être arrêter le délire là. J'ai pas assumé la bêtise des gens.
1: Bah bien sûr que si.
14: Bah bien sûr que non.
1: Ah bah si.
14: Bah, moi je vous le dis, je vous dis que non.
1: Ah bah tiens, bah, je vous dis que oui.
14: Vous savez même pas qu'il y a du sucre dans des bonbons. Renseignez-vous, regardez la télé, regardez internet, mais faites quelque chose.
1: Non mais qui me dit que c'est pas vous qui allez marquer sur internet qu'il y a du sucre dans les bonbons?
14: Ah parce que c'est moi qui vais marquer sur internet qu'il y a du sucre dans les bonbons.
1: Non non mais on m'a déjà fait le coup.
14: J'ai vraiment autre chose à faire que d'écouter des bêtises pareilles. Mais il a eu...
1: Allô?
15: Oui.
1: Ah, un autre monsieur.
15: Oh, bah attendez, vous rigolez pas un peu là quand même? Vous voulez qu'en plus qu'on vous paye la facture du dentiste? Non mais alors celle-là elle est pas mal celle-là, franchement.
1: Le docteur il m'a dit qu'il y en avait pour 200 balles à peu près.
15: Pardon, vous allez bien là? Vous croyez qu'on va vous payer une facture à 200 balles? Arrêtez là de me gonfler avec ça. Vous allez pas me prendre le chou toute l'après-midi?
1: Mais excusez-moi, c'est quand même moi qui me suis fait avoir.
15: Non mais vous ça va là, arrêtez vos conneries là. Il a quel âge votre enfant?
1: Bah il a 17 ans.
15: Vous foutez pas de moi non? Votre gamin il a 17 ans, il a jamais mangé de bonbons de sa vie sûrement.
1: Bah peut-être qu'avant on lui rajoutait pas du sucre comme vous faites sur les...
15: Ah si on rajoutait pas de sucre, mais non mais vous vous sentez bien ou quoi là? Parce qu'à un moment donné là j'ai pas que ça à foutre, moi j'ai du boulot.
1: Ah bah moi je vais appeler les gendarmes, je vais leur dire
15: et
1: que
15: bah,
1: vous...
15: appelez les gendarmes.
1: Je vais leur dire que vous sucrez les sucettes et puis vous allez voir que ça va être...
15: Ouais, entre nous, ils vont se foutre de votre gueule. Dites aux flics parce qu'on sucre les sucettes, là, il y a un problème.
1: Nous y voilà.
15: Allez, ça recommence. Waouh, vous êtes fous.
1: Non, on est bien d'accord qu'il y a un problème.
15: Et alors moi, dans ces cas-là, je peux téléphoner aux gendarmes pour dire...
1: Ah bah, je les ai, là, les gendarmes, donc je vous les passe.
15: Fou, vous voyez, c'est avec le patron.
1: Ah bah tiens, ouais, je vais me gêner.
15: Ah bah, il n'y a pas de souci. Il m'énerve.
16: Allô?
1: Oui, bonjour.
16: Oui, oui, ça se passe avec quoi des bonbons? J'ai jamais entendu ça.
1: Ah, bah, j'ai le petit Martin là qui est derrière moi.
16: Non, mais bah, allez, tiens, demandez.
1: Je peux lui demander? Martin, est-ce qu'il y a du sucre dans les bonbons? Non, papa.
16: Bah, monsieur, c'est là-bas, c'est le sucre.
1: Oh oui, non, mais j'imagine ça, vous le rajoutez en douce parce que ça vous permet de le faire.
16: On le rajoute en douce? Bah, allez déposer par la gendarmerie, à ce moment, on verra après.
1: Alors, je suis en ligne là, justement, avec la gendarmerie.
16: Ah oui, vous les avez en direct, hein, c'est
1: ah, bien. Bah, bien sûr, quittez pas. Tout, tout, tout, je transfère l'appel.
16: Non, mais. Tout, tout. Sérieux?
1: Oui, allô?
16: Non, mais vous rigolez pas deux minutes, hein?
1: Pas du tout, non, non, c'est la brigade du sucre à l'appareil. Brigadiste Martin.
16: Je sens que c'est une connerie de la radio, ça.
1: Non, bah non.
16: Eh, j'écoute la radio, t'en entends.
1: Bah, c'est pas moi. Là, attendez, je demande à mon fils, j'ai le petit Martin qui est derrière moi. Le petit Martin! Oui? Est-ce que c'est moi au téléphone? Ah non, c'est pas toi, papa. Ah, vous voyez?
16: Vous rigolez cinq minutes, quand même.
1: Vous voulez que je demande à ma femme? Martine! Oui? C'est Martin? Oui?
16: Bah, oui.
1: Est-ce que c'est moi au téléphone? Ah non, Martin. Merci, Martine. Vous voulez que je demande à mon oncle? Tonton Martin! Oui? C'est Martin! Ah!
16: Non, mais
1: est-ce que c'est moi au téléphone?
16: J'appelle tous Martin.
1: Ah non, toujours pas.
16: En plus, avec des Martins, c'est vous, c'est bien.
1: Bah forcément, on est la famille Martin.
16: Ouais, non, mais j'ai reconnu, c'est dans le truc dans Rire et Chanson.
1: Alors attendez, je vous passe mon cousin brésilien, tiens.
16: Non, bon.
1: Martinao, Martinao, bon bien.
16: Bah, je vais vous laisser. Hein.
1: Est-ce que c'est moi au téléphone?
16: Allô.
1: Oh non, c'est pas toi. Oh.
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20: Allô?
21: Allô?
20: C'est l'ambassade du Japon, bonjour.
21: L'ambassade du Japon?
20: Oui.
21: Oui, bonjour, monsieur.
20: Bonjour. Mais maintenant, c'est fermé.
21: Y a personne, là?
20: Il n'y a personne, oui.
21: Il n'y a personne là.
20: après 15 heures, s'il vous plaît.
21: Vous croyez?
20: Hein?
21: Vous croyez?
20: Oui, non. Oui.
21: pour le moment, là, il n'y a personne.
20: Oui, oui, oui. Il y a une personne que japonais.
21: C'est pas vrai.
20: Oui, je ne peux pas parler français, merci.
21: Ah bon?
20: Oui. Pardon moi.
21: Alors,
20: après Tenzin. Non.
21: Non, c'est parce qu'on a trouvé un appareil de photo.
20: Appareil de photo?
21: Oui. Appareil de photo, clac-clac.
20: Clac-clac.
21: Clac-clac.
20: Clac-clac.
21: Clac-clac.
20: Clac-clac.
21: Clac-clac.
20: Clac-clac.
21: Clac, clac.
20: Ha-ha.
21: Eh oui.
20: Ha-ha. Non, vous ne trompez pas. Mais après, à 15h.
21: À 15h?
20: Oui, s'il vous plaît. Merci, au revoir.
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22: Bonjour.
1: Oui, bonjour monsieur. Je suis bien au restaurant?
22: Oui.
1: Oui, je vous appelle parce que j'aurais besoin de deux petites cuillères, un couteau et trois fourchettes, s'il vous plaît.
22: Mais pourquoi faire? Vous voulez que je vous donne ces découverts normaux? Moi, je suis en restaurant.
1: Bah, si vous voulez, parce qu'on est venu quelques fois avec mon beau-frère. Il a l'habitude, en souvenir, de prendre un couteau, une fourchette, vous voyez, des petits couverts.
22: À moi?
1: Oui.
22: Ah.
1: Et pour la nouvelle année, je lui ai promis de lui compléter son jeu de couverts.
22: Non, mais moi, je ne vends pas mes couverts.
1: Ah bah non, mais vous ne les payez pas. J'imagine bien, en tant que restaurant, vous ne payez pas les couverts.
22: Mais qui vous dit que je ne les paye pas? Vous le faites exprès, là? C'est devant ma tête? Vous avez fumé? Vous avez fait quoi?
1: Bah non, ce que je veux
22: dire... Il nous tombe du ciel.
1: Non, mais il y a des sponsors, j'imagine.
22: Ah, vous êtes
1: j'imagine.
22: Fort, vous, hein?
1: Bah,
22: Vous êtes fort, vous, hein. Je vais vous prendre pour faire du business avec moi, hein.
1: Donc, du coup, est-ce que je pourrais passer cet après-midi?
22: Non, vous ne passez pas, je vous donnerai pas de couverts. Des verres, des fourchettes et des cuillères.
1: Alors, voilà. Des verres, j'en ai pas besoin, hein.
22: Non, mais je vous donnerai pas non plus les verres.
1: Non, mais j'en veux pas.
0: Les couverts de quoi?
1: Ah, bah, c'est une autre dame.
0: Non, c'est pas la même personne.
1: D'accord.
0: C'est du n'importe quoi, ça.
1: Pardon?
0: Oui, en plus de ça, il me les vole.
1: Bah, non, c'est pas volé. C'est-à-dire que.
0: Ah, ma foi, c'est quoi, d'après vous?
1: Voler, c'est si vous les payez, mais vous les payez pas, les couverts, ce que je disais.
0: Comment on les paye pas? Bah, mais dites-lui à votre beau-frère de venir me voir.
1: D'accord. Alors, voilà. Vous pouvez lui faire un petit paquet, ce serait possible, un petit truc.
0: Non, mais dites-lui d'abord qu'il passe me voir et puis on verra.
1: D'accord, c'est super. Voilà.
0: Qu'il passe me voir, je lui ferai un paquet cadeau.
1: Ah, c'est très gentil, merci, hein. Les assiettes, vous les payez pas non plus, j'imagine?
0: Non, mais on ne paye rien du tout ici. Vous inquiétez pas, allez.
22: Raccroche.
1: Donc, allô? Allô?
22: Alors, maintenant, vous allez essayer de vous arrêter de me prendre pour un couillon parce que je vais être vulgaire. Maintenant, si vous êtes un homme que vous en avez une grosse paire entre les couilles, c'est vous venez nous voir. Maintenant, comme je te dis, si tu es un homme, tu viens et tu te déplaces parce que par téléphone, c'est les trompettes. Et nous, avec les trompettes, oui. On parle pas. Allez, ciao. Ah,
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5: Bienvenue.
23: Coiffure, bonjour.
10: Oui, bonjour, monsieur. C'est le salon de coiffure.
23: Oui.
10: Dites-moi, est-ce que vous faites des permanentes?
23: Oui.
10: Des balayages, là aussi?
23: Oui.
10: Ah, vous faites des balayages?
23: Également, oui.
10: Parce que je suis juste à côté de vous, là, au 5, moi.
23: Oui.
10: Vous êtes au 3.
23: Oui, c'est ça.
10: Si vous faites des balayages, vous pouvez pas venir devant chez moi.
23: Venir devant chez vous?
10: Parce qu'il y a un chien qui a fait une grosse merde devant la maison.
23: Ah non, je suis désolé, je suis tout seul cet après-midi.
10: Vous venez de me dire que vous faisiez des balayages?
23: Mais c'est un salon de coiffure ici.
10: Mais oui, mais
23: je suis tout seul cet après-midi.
10: Mais vous venez maintenant.
23: Mais enfin, c'est pas mon travail, je vais quand même pas aller balayer devant votre porte.
10: Mais monsieur, il y a une merde de chien qui trône devant l'entrée.
23: Bon, écoutez, je suis désolé, mais je ne sais pas.
10: Écoutez, nous on a une raclette, si ça peut vous aider.
23: Non, j'ai du travail.
10: J'appelle la police.
23: Et c'est ça. Coiffure, bonjour.
24: Oui, bonjour monsieur, adjudant de la place Gendarmerie Nationale.
23: Oui.
24: C'est le salon de coiffure qui se trouve aux 3 rue du Port.
23: Oui, c'est cela.
24: Oui, bonjour, on vient d'être appelé par monsieur Ledoux qui se trouve être votre voisin situé au 5.
23: Oui, il m'a appelé pour aller balayer devant la porte.
24: Il paraît que vous avez un chien et que ce chien aurait fait un étron juste devant la porte empêchant ce monsieur et sa femme de sortir de chez eux.
23: Oui, il m'a demandé d'aller balayer, seulement je ne peux pas cet après-midi, je suis tout seul.
24: Mais je comprends, mais bon, ces deux personnes sont âgées, elles doivent aller, elles ont des rendez-vous à des clubs d'anciens, donc
23: oui.
24: Je leur dis de vous rappeler. Hein.
23: Oui.
24: Merci.
23: Au revoir. Coiffure, bonjour.
10: Oui, c'est encore nous.
23: J'arrive, hein.
10: Ah, vous voulez bien le faire?
23: Ben oui, j'ai pas le choix, la gendarmerie vient d'appeler, donc j'arrive.
10: Ah ben écoutez, c'est gentil. Ils vous ont dit aussi pour le petit service en plus, non?
23: Quel service en plus? Écoutez, je suis tout seul.
10: Non, mais il y en a pour 2 minutes, c'est pour la vaisselle.
23: La vaisselle?
10: Oui.
23: Non, mais c'est une plaisanterie ou quoi?
10: Pardon?
23: Mais on est un salon de coiffure, pourquoi j'irais faire la vaisselle? Je vais aller voir la mère de chien, c'est déjà très gentil de ma part.
10: Voilà.
23: Attendez, moi je suis coiffeur, je fais pas la vaisselle des voisins, ou j'en ai rien à faire, moi.
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25: Oui,
1: bonjour. Oui, bonjour monsieur. C'est bien ici le club de vente de livres?
25: Oui, tout à fait.
1: J'ai vu que vous faisiez une offre, 4 livres pour 1 euro.
25: C'est une offre proposée par Internet, oui.
1: Du coup, moi je suis intéressé, je pars en Angleterre la semaine prochaine. Je voudrais changer 25 euros, ce qui me ferait donc 100 livres.
25: Ah oui, mais on vend des livres.
1: Des livres sterling, oui, c'est ça que
25: non,
1: vous
25: voulez. Non.
1: Alors après les coupures, est-ce qu'on a le choix des billets ou pas?
25: Monsieur, je vends des livres, des books
1: oui,
25: en anglais.
1: Vous voulez que je vous parle en.
25: Non.
1: You want I talk in English?
25: Si vous voulez, mais ça ne change rien. Vous
1: I
25: me
1: want
25: parlez.
1: 100 English livres.
25: Vous me parlez de monnaie.
1: Yes, money.
25: Mais non.
1: Moi, give you 25 euros.
25: No.
1: And you give me.
25: No, I don't sell the money.
1: Yes, money. Money.
25: Book.
1: Money?
25: No, I sold a book.
1: Je comprends pas.
25: I sold.
1: Je comprends pas ce qu'elle me dit.
25: Book?
1: Non, écoutez, on va faire en français parce que je comprends rien.
25: Monsieur, je ne vends pas d'argent.
1: Allô?
26: Oui, je suis le responsable de cette boutique-là, mais moi, j'ai pas d'informations à vous compléter, monsieur.
1: Vous pouvez pas me compléter?
26: Non.
1: Parce que là, je regardais sur le site de ma banque.
26: Pourquoi votre banque?
1: Bah, parce que eux aussi, ils font du change de monnaie.
26: Attendez, je suis en train de comprendre que vous me parlez pas de livres, là.
1: Si, de livres, oui, bien sûr.
26: Bah, bien sûr, vous appelez dans une librairie.
1: Ce que je vais faire, c'est que je vais passer, du coup.
26: Vous allez vous déplacer où?
1: Ah, bah, je vais venir vous voir, parce que moi, comme
26: c'est simple, suis en train de vous dire qu'en magasin, même si vous vous présentez avec cette offre-là, je ne la ferai pas.
1: Prenez une calculette.
26: Je ne prendrai pas de calculette.
1: Sur un bout de papier, vous allez voir, c'est facile.
26: Je ne ferai rien non plus. Vous comprenez rien.
1: Excusez-moi, vous êtes une honte pour le milieu bancaire, monsieur. Hein. Je suis au regret de vous le dire.
26: Je vous demande pardon.
1: Vous êtes une honte pour le milieu bancaire. Hein. Je suis désolé de vous.
26: Mais je ne suis pas une banque.
1: Je suis désolé de vous le dire, mais enfin, moi, j'ai jamais vu ça, quoi. Et pourtant,
26: je ne suis pas une banque, monsieur.
1: Vous êtes responsable clientèle ?
26: Non, mais vous plaisantez là.
1: Bah, vous me dites que vous êtes responsable, donc j'imagine vous êtes.
26: Je suis responsable de magasin, pas de banque.
1: Ah bah, on change de version.
26: Vous téléphonez où là, monsieur ? On est une librairie. Vous vous attendiez à quoi ?
1: Ah bah tiens, maintenant on est une librairie.
26: Non, mais c'est une blague là.
1: Ah bah, si c'est comme ça, écoutez, je vous passe la police.
26: Monsieur ?
1: Attendez, je transfère. Oui, allô, inspecteur Martin, l'appareil, on nous a signalé une fraude.
26: Ah oui, alors, je vais vous expliquer l'histoire. Donc, je suis monsieur responsable.
1: Il m'a dit que vous refusiez de lui changer de l'argent.
26: Oui, tout à fait.
1: Voilà, c'est assimilé fraude bancaire quand même ce que vous faites. Hein.
26: Donc vous n'êtes pas inspecteur, je reconnais absolument votre voix.
1: Absolument, si, inspecteur Martin.
26: Je refuse de vous échanger de l'argent, je vous ai déjà expliqué que...
1: Attendez, je vous retransfère la victime.
26: Non, vous allez me repasser personne, j'ai pas de temps à perdre avec vous.
1: Allô, vous essayez de me pigeonnifier.
26: Oui, d'accord, oui, je vous pigeonne. Allez, au revoir monsieur.
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5: Ambulance, bonjour.
6: Oui, bonjour, c'est l'abbaye, l'appareil.
5: Oui.
6: Le père abbé, bonjour.
5: Bonjour, monsieur.
6: Je vous appelle parce que nous avons un petit problème.
5: Oui.
6: Nous avons des moines à transporter à Pontivy.
5: Vous pouvez patienter un instant, monsieur?
6: Bien entendu.
5: Merci. Allô?
6: Oui.
5: Oui, bonjour.
6: Oui, c'est le père abbé de l'abbaye de l'appareil.
5: Oui.
6: Écoutez, nous avons un petit problème. Nous devons acheminer mes moines à l'hôpital de Pontivy. Ils doivent aller en consultation pour voir un dermato-vénérologue, je crois. Ils ont attrapé ce qu'on appelle les morpions.
5: Oui.
6: Est-ce que vous pouvez nous en amener à l'hôpital?
5: Oui, il y en a combien à prendre?
6: Bah écoutez, il y en a 13. Alors, ils sont furieusement en train de se gratter de partout. Et je ne sais pas pourquoi les taxis ne veulent pas les prendre, parce qu'ils disent que ça va en mettre partout, et les passagers, enfin...
5: Parce que ça va se mettre partout, vous croyez?
6: Ben, écoutez, les morpions, apparemment, sont dans les poils pubiens.
5: Ouais.
6: Il paraît que ça se contracte. Bon, moi j'en ai attrapé aussi ce midi d'ailleurs. Hein.
5: Mmh.
6: Ça se met partout dans les poils sur les testicules.
5: Ouais. Est-ce qu'ils vous ont expliqué comment on pourrait faire alors à l'hôpital? Ils vous ont pas expliqué?
6: Si on pouvait mettre les moines dans des housses.
5: Comment? Dans des housses?
6: Ouais. Comme ça, les morpions resteraient à l'intérieur des housses.
5: Ouais, mais qu'est-ce qu'on va mettre comme housses?
6: Je sais pas. Vous avez des housses ou non?
5: Ah, bah non, moi, j'ai pas de housse.
6: Mais vous faites pas pompe funèbre?
5: Ah, bah si, je mets. Ah, bah ouais, j'ai ces housses-là, ouais. Quand je fais un décès, ouais. Bah oui, mais je veux pas mettre les gens là-dedans, quand même.
6: Qu'est-ce que c'est comme housse?
5: Oh, bah c'est des trucs vraiment, c'est vraiment comme un sac avec une fermeture éclair, je vais pas les mettre dedans.
6: Ah, bah c'est ce qu'ils nous ont dit à l'hôpital, hein.
5: Ah, ouais, c'est. Parce que, bah oui, parce que moi, c'est un sac, en fait, quoi, avec une grande fermeture éclair.
6: Et est-ce qu'ils peuvent se gratter à l'intérieur sans que ça sorte, les morpions?
5: Ah, bah si on ferme et puis qu'on mette juste leur tête dedans.
6: D'accord.
5: Ouais.
6: Mais ils vont respirer par où?
5: Ah bah à ce moment-là, on ferme pas la fermeture, hein, on les enveloppe dedans et on laisse leur tête dépasser, quoi. Moi, j'ai que ça comme truc, hein.
6: Bah ça, c'est parfait. Attendez, j'ai un dédoublement d'appel, je crois que c'est l'hôpital, justement.
5: D'accord.
6: Attendez, quittez pas.
5: Ok.
6: Oui, c'est l'hôpital. Ah bah attendez.
5: Franck ?
6: Allô ? Oui.
5: Viens là.
6: Merci.
5: Viens.
6: C'est le docteur. Je vous passe le docteur. Allô ?
5: Je te dis de venir, c'est important.
7: Oui, docteur Rochet, j'écoute.
5: Oui, bonjour, c'est les ambulances.
7: Ah, bonjour. Alors, qu'est-ce que vous avez comme solution pour nous les amener?
5: Ben, c'est la housse pour les décès, quoi.
7: Et leur tête dépasse, quand même?
5: Bah, leur tête, à ce moment-là, on enveloppe la tête au niveau du cou, quoi.
7: Mais oui, mais alors les morpions, ils vont sortir.
5: Bah ouais, voilà.
7: Elles sont de quelle couleur?
5: Elles sont blanches.
7: Oui, donc on va voir les morpions à travers, non?
5: Qu'est-ce qu'on va voir à travers?
7: Ben, parce qu'il faut qu'ils soient nus, ils vont pas être habillés.
5: Ah ouais, bah ouais, non, bah non.
7: Attendez, quittez pas, on m'appelle sur une autre ligne, hein.
5: Il y a un problème, Franck. Il y a un problème de morpions. Et on a 13 moines à amener, mais ils trouvent personne pour les transporter. Il faut trouver une solution pour les transporter. Ils sont nus dans des housses. Moi, j'ai que des housses de LPF, quoi. Il faut qu'ils soient complètement hermétiques.
8: Tu trouves ça où?
5: Ah, je sais pas comment ils ont chopé ça. Ouais, mais ils sont kikinés, ils savent pas comment les transporter, hein.
6: Allô?
5: Oui, je vous écoute.
6: Bon, je viens d'avoir le médecin.
5: Oui.
6: Donc, en fait, on a fait partir nos 13 moines. À pied.
5: Oui, mais ils sont habillés, comment je les
6: ai? Ah non, ils sont pas habillés, ils sont tout nuls, hein, vous pouvez y aller.
5: Mais ils les font partir à pied, là, je comprends pas.
6: Ils sont partis à pied en courant à travers champs pour vous retrouver, pour que vous les embarquiez à l'hôpital.
5: Bon, vous rigolez, là.
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8: Oui, bonjour.
1: Bonjour, monsieur, c'est bien le garage?
8: Oui.
1: Monsieur Martin, à l'appareil, les garages Martin?
8: Oui.
1: Oui, ah, vous connaissez les garages Martin?
8: Non.
1: Ah, parce que vous m'avez dit oui.
8: Non, je pensais que c'était monsieur Martin, parce que j'attends un appel de monsieur Martin pour sa voiture. Je pensais que c'était lui.
1: Oui, c'est moi, monsieur Martin, effectivement.
8: Mais non, mais c'est pas vous.
1: Bah si.
8: Non, vous me dites, je suis monsieur Martin. Moi, j'attendais l'appel de monsieur Martin.
1: Ah, d'accord, donc là, vous pensiez que c'était monsieur Martin au téléphone?
8: Oui.
1: Eh ben, c'est ce que je vous dis, c'est moi.
8: Je pensais que c'était monsieur Martin, mon client, qui me rappelait.
1: Pardon. En revanche, je ne suis pas du tout votre client.
8: Non.
1: Non, parce que vous disiez que vous vouliez me refiler une bagnole. C'est très gentil, mais...
8: Mais je ne veux pas vous refiler une bagnole. Je vous dis, vous m'appelez, pourquoi?
1: D'accord. En fait, je suis en train d'ouvrir un garage juste à côté. C'est un endroit où on va réparer des automobiles.
8: Comme nous, oui.
1: Justement, il faudrait que je récupère votre fichier client.
8: En quel honneur?
1: À quelle heure? Eh ben, on peut dire à 8h45.
8: Non, en quel honneur?
1: Oui, eh ben, vous préférez 10h30?
8: Non, mais en quel...
1: Bon, dites-moi, vous, à quelle heure je passe?
9: Bah, je vais pas vous remettre mon fichier client avec les adresses et les coordonnées téléphoniques.
1: Et bonjour, monsieur. Non, moi, je peux passer, c'est ce que je disais.
9: Pour avoir notre fichier client?
1: Ouais, l'idéal, ce serait si vous pouvez me la mettre sur une clé USB.
9: Bah, vous vous rendez compte? Vous êtes un quoi? Vous êtes un concurrent.
1: Oh là, je suis un quoi?
9: Un concurrent.
1: Hop, hop, hop, hop, c'est bien ce que j'avais entendu.
9: Un concurrent.
1: Oui, oh, bah, ça va, c'est pas parce qu'on fait le même métier qu'on a le droit de se dire des gros mots.
9: Mais je vous dis pas un gros mot, j'ai dit que vous êtes un concurrent.
1: Non, mais ça va recommencer en plus.
9: Mais non, mais vous comprenez ce que je dis? C-O-N-C-U-R-E-N-T.
1: Presque.
9: Concurrent. Vous comprenez quoi?
1: Non, mais si je passe.
9: Mais même passer, monsieur, je ne vous ne la donne pas.
1: Non. Disons que vous la laissez traîner sur votre bureau nonchalamment, vous sortez prendre un café en oubliant la
9: non,
1: liste.
9: Non, mais vous plaisantez, monsieur.
1: Moi, bien sûr.
9: Non, mais vous rigolez.
1: Ah, mais complètement.
9: Bah, attendez, je vais pas vous donner mes clients. Vous vous rendez compte de ce que vous me demandez, là? Nous aussi, on a débuté un jour et nous aussi, on a fait notre clientèle.
1: Voilà, bah, votre clientèle, vous l'avez bien piqué à quelqu'un, à la base.
9: Ah, bah, non, pas du tout, monsieur. Bah, attendez, on va où, quoi? On n'a pas été piquer les clients des autres.
1: Eh, en plus, moi, je vous ai mis un avis sympa sur Google.
9: Ah, bien sûr, alors, parce que vous nous avez mis un avis favorable sur Google, il faudrait que je vous donne ma liste de clients.
1: Bah, comme ça, tout le monde est gagnant.
9: Bah, vous êtes...
11: Ah non, mais attendez, je vous le dis tout de suite, moi je vais pas vous donner pour un mot sur Google.
1: Non mais je vous ai mis un avis 4 étoiles.
11: Non mais un avis 4 étoiles, déjà il y en a 5.
1: Ouais mais comme moi j'ai mis 5 à mon garage, j'ai préféré vous mettre que 4.
11: Non attendez.
1: Eh ben, c'est reparti.
12: Bonjour.
1: Bonjour madame, vous êtes la responsable?
12: Ah bah oui, bah oui.
1: Ah bah quand même.
12: Ah oui, mais je vous donnerai pas les infos.
1: Et si on échange?
12: Non.
1: Bah si, vous me donnez vos clients.
12: Non.
1: Et après moi, je vous redonne les vôtres.
12: Non mais vous comprenez pas le français.
1: Alors si vous préférez, je parle aussi l'étranger.
12: Ah non, pas du tout.
1: Ah si, allez-y, alors demandez-moi n'importe quelle langue.
12: Non mais apparemment vous...
1: Tiens, en anglais, I can parler English.
12: Foutez-vous de ma gueule en prime.
1: What? Me footing your girl?
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18: Allô?
27: Allô?
18: Oui?
27: Bonjour monsieur.
18: Bonjour monsieur.
27: C'est bien l'office togolais des phosphates, hein?
18: Oh, l'office là, ça s'est désisté depuis longtemps, hein?
27: Ça n'est plus l'office togolais des phosphates?
18: Oui, ici, ça est devenu service de presse du Togo, hein, depuis.
27: Ah, ben voilà. D'accord. Mais écoutez, nous avons une commande de 150 tonnes de bicarbonate de potassium.
18: Ah, vous appelez l'ambassade?
27: Non, mais c'est pour vous.
18: Pour le service de presse?
27: Oui, absolument.
18: Ah bon?
27: Il y a 150 tonnes de bicarbonate de potassium pour le service de presse. Et c'est offert donc par le général Yadema.
18: Ah, c'est ça.
27: Le président de la République.
18: Oui, oui.
27: Pour la bonne année.
18: Ah bon?
27: Alors, est-ce qu'on peut vous les livrer maintenant?
18: Oui. Une seconde, là, viens rapidement, là. Bicarbonate de potassium est offert au service de presse.
27: Oui. Bon. Ça fait donc 8 camions.
18: 8 camions?
27: Ah ben oui, il y a 150 tonnes.
18: Mais, et ils sont en route?
27: Ils sont en route, ils arrivent dans un quart d'heure chez vous.
18: Bon, vous parce que bon, nous on est un service de presse, on est deux seulement ici, personne ne nous a dit qu'il y a quelque chose comme ça.
27: Est-ce que vous pouvez les aider à décharger?
18: Nous-mêmes les aider à décharger. Ils disent, ça fait, vous avez dit combien de camions?
27: 8.
18: Mais on ne peut pas. Où est-ce qu'on va les entreposer, tout ça? Mais qu'est-ce que ça signifie?
27: Ben, vous les mettez dans la rue. Ils sont sur des palettes de 5 tonnes.
18: Mais 5 tonnes? Mais on ne comprend rien. Moi, mon second est en train de rire, parce que là, on tombe de nu, là.
27: Il y a 30 palettes de 5 tonnes. Il faut l'aider à décharger et les mettre devant la rue.
18: Mais comment est-ce qu'on peut faire des choses
27: comme ça? Ah ben, ils ont des pelles, ils vont vous donner des pelles, hein.
18: Mais on ne comprend pas.
27: Non, mais vous inquiétez.
18: Je vous passe, mon second.
28: Allô?
27: Allô?
28: Bonjour, monsieur.
27: Bonjour, monsieur.
28: Vous nous excuserez d'être, disons, insistant, parce que si là où vous êtes, un bon matin, on vous dit qu'on vous livre une marchandise de 5 tonnes...
27: 150 tonnes, hein?
28: De 150 tonnes, dont vous n'êtes pas du tout informé. je crois que vous réagiriez exactement comme nous.
27: Je pense également.
28: C'est ça. 150 tonnes de quoi, s'il vous plaît?
27: C'est du bicarbonate de potassium.
28: Mais nous ne sommes pas une usine. Ici, c'est un bureau. 150 tonnes de bicarbonate de potassium, bon, ben, on ne saura même pas où mettre ça d'abord.
27: Alors, il y a une consigne, hein?
28: Oui.
27: C'est indiqué, donc, sur la commande, il faut absolument les rentrer dans le bureau.
28: Mais on dirait que vous connaissez nos bureaux.
27: Ah non, je ne connais pas, non.
28: Même 2 kilos ne resteraient pas dans notre bureau.
27: Bon, écoutez, pourrais-je me permettre de vous redemander votre collègue?
28: Oui, je vous le passe.
27: Je vous remercie.
28: Ouais.
0: Allô?
27: Oui, c'est avec vous que j'étais en ligne tout à l'heure.
0: Oui, oui.
27: Bon, qu'est-ce que vous avez contre le bicarbonate de potassium?
0: On n'a rien contre. Nous sommes des journalistes. Nous, on n'utilise pas du bicarbonate de potassium. Nous sommes des journalistes de la presse. On a rien. Nous sommes un bureau. On ne peut pas.
27: Bon, écoutez, je vais demander à mes chauffeurs de vous donner un coup de main pour les mettre, les 150 tonnes de bicarbonate de potassium, sur le toit de l'immeuble. Ça vous va, ça?
0: Ah, on ne peut pas grimper sur le toit de l'immeuble. Nous avons au moins, je crois, 7 ou 8 étages.
27: Oui.
0: Mais ce n'est pas possible.
27: Pourquoi?
0: Qui va le faire, nous, journalistes?
27: Ben, avec les voisins. Vous avez des voisins, ils vont vous donner un coup de main.
0: Mais comment vous parlez de la France comme moi? Mais comment? On va appeler qui, moi? Mais, et vous? Mais ce n'est pas possible, monsieur. Je m'excuse, hein.
27: Bon, ben écoutez.
0: Je m'excuse.
27: Je vous remercie.
0: Oui.
27: Est-ce que je peux me permettre de vous soulager?
0: Oui.
27: Nous n'allons pas vraiment vous livrer 150 tonnes de bicarbonate de potassium.
0: Oui.
27: Vous savez pourquoi?
0: Non.
27: Parce que c'était une plaisanterie pour la radio.
0: Ah, c'est ça. Et ensuite...
28: C'était un jeu?
27: Oui. Oui.
0: Bon, je vous parle mon second.
28: Allô?
27: Oui, bonjour.
28: Mais dis donc, je me suis dit, mais c'est une histoire de fou. Alors, ça, comment ça va?
27: Ça va bien.
28: Mais vous nous avez eu vraiment?
27: Oui, mais je vous ai soulagé.
28: La prochaine fois, je serai plus malin. Mais c'est pas possible.
27: Si.
28: Mettez-vous à notre place. 15 tonnes, mais c'est ahurissant. Mais c'est pas possible.
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25: Oui, allô?
1: Bonjour monsieur, c'est bien le salon de coiffure?
25: Oui, c'est une dame au téléphone.
1: Ah, pas du tout, je suis un monsieur.
25: Ah, j'ai cru que vous aviez dit oui. C'est...
1: Ah, vous avez cru que je vous disais bonjour monsieur à vous?
25: Oui, c'est ça, j'avais pas compris.
1: Ah non, pardon, mais ce serait complètement con.
25: Pas de soucis.
1: Monsieur Martin, à l'appareil, association des commerçants éco-responsabilifiés.
25: Oui.
1: Je vous bascule en circuit aqua-recycliste, vous connaissez le principe?
25: Non, pas du tout.
1: C'est pour éviter de gâcher de l'eau et du shampoing.
25: D'accord.
1: Donc, sous les bacs à shampoing, on débranche l'évacuation des eaux usées et à la place, on met un seau.
25: Donc, j'ai pas compris, je vais avoir un seau sous les bacs à shampoing.
1: C'est ça, comme ça quand vous faites le premier shampoing de la journée, le mélange au shampoing coule directement dans le seau.
25: D'accord.
1: Et ensuite, vous n'avez plus qu'à reverser le contenu du seau sur la tête des clients suivants et vous pouvez tenir facile toute la semaine avec un seau.
25: Vous êtes conscient quand même qu'on lave des clients qui n'ont pas lavé ses cheveux depuis 3 semaines ainsi que des colorations. Je vais pas réutiliser le seau pour leur remettre sur la tête.
1: Mais si, c'est exactement le principe du système aqua-recycliste.
25: Ah ouais, mais bon.
14: Mais c'est quoi ça? Aqua-recycliste, je sais pas du tout ce que c'est là.
1: Eh ben bonjour madame déjà.
14: Comment bonjour madame? C'est bonjour monsieur.
1: Admettons. Donc, l'aquarecyclisme, c'est un système de recyclisme aquatiste.
14: Ouais.
1: Vous me dites ouais, ok, super, donc je valide.
14: Non, vous validez rien du tout. Je sais même pas qui vous êtes, je sais rien du tout. Vous validez rien du tout.
1: Bah oui, mais vous me dites ouais.
14: Non, je dis ouais.
1: Eh oui, donc si vous dites ouais, c'est que vous êtes d'accord.
14: Je ne peux pas valider quelque chose que je ne sais pas.
1: Ah oui, mais si c'est quelque chose que vous ne savez pas, pourquoi vous me dites ouais?
14: Non, c'est vous qui parlez, ta-ta-ta. Je dis ouais comme ça pour dire...
1: J'imagine que si vous dites ouais, c'est pour dire que ouais, vous validez.
14: Bah attends, vous vous présentez, je suis monsieur Intel. Moi, je suis un salon de coiffure, je suis pas...
1: Alors, pardon, monsieur Intel, mais soit c'est ouais, soit c'est non, donc...
14: Eh ben alors, donc, c'est non.
1: Ah.
14: Voilà.
1: Est-ce que je peux quand même noter que vous êtes volontaire?
14: Non, vous me déclarez pas volontaire.
1: Bah, c'est-à-dire que ça m'arrangerait.
14: Oui, c'est ça.
1: Ouais, parce que moi, j'ai prévu d'interventionner chez vous.
25: Mais vous avez prévu, mais dites-moi.
1: Donc, bonjour, monsieur.
25: On vient comme ça, sans prévenir les gens, on change les choses, enfin.
1: Oui, parce que moi, je touche une subvention chaque fois que j'installe un aquarecyclisme.
25: Ah, ben ça, c'est pas mon problème, hein.
1: Vous inquiétez pas, on va s'arranger.
25: Non, on s'arrange pas du tout, non. Chacun sa merde.
1: Non, mais vous dites que je vous ai installé un système.
25: Mais je dis rien à personne. Ça, mais qu'est-ce que c'est, ça?
1: Bah, vous me faites juste un petit attestage comme quoi vous êtes aquarecyclifié, comme ça, moi, je gratte ma subvention et on n'en parle plus.
25: Non, mais vous vous enfoncez de plus en plus, monsieur. Je vous connais dit Dave ni Dadan et il faut que je fasse un truc pour vous toucher. Je suis vendu, mais où on est là? Oh.
1: Eh ben moi je suis à Martinville, donc je peux passer tout à l'heure.
25: Mais qu'est-ce que c'est? Allô?
1: Et rebonjour, ça c'est le monsieur du début, hein.
25: Non mais c'est la radio là, c'est pas possible.
1: Ah ouais, j'avoue, on dirait la radio.
25: C'est
2: sais pas, c'est Martin.
13: Alors oui, mais quel Martin?
2: C'est Rire et Chanson.
13: Bah ça dépend. Si c'est Rire et Chanson, vous avez besoin de mes services d'aquarecyclisme ou pas?
2: Bah oui, du coup oui.
13: Ok, alors oui, dans ce cas, on n'a qu'à dire que c'est Rire et Chanson.
2: Non, non, c'est gentil, merci, on n'a pas besoin de vos services. Allez, au revoir.
13: Oh, dommage, parce que c'était vraiment Rire et Chanson.
2: C'est vrai, non, non, c'est sérieux.
13: Bah sérieux, vous savez, la sériositude, c'est une notion très floue au Martin Land, donc je peux pas.
2: Ah,
13: comme ça...
2: on est d'accord, donc c'est bien Rire et Chanson.
13: Ah bah j'arrête pas de vous le dire.
2: Ah. Non, c'est réel, c'est vraiment ça.
13: Donc c'est pas fini.
2: Non mais il y a rien, il te demande rien du coup.
13: Ça va, tout se passe bien?
2: Oui, non, la patronne pense toujours que c'est une histoire d'eau, mais pas du tout.
13: Oh bah passez-la moi.
2: Non, ça la fait pas rire, mais moi oui.
13: Ah bah bravo, très belle solidarité patroniste.
2: Merci, c'est gentil.
13: Mais avec plaisir, et au revoir monsieur.
2: Au revoir monsieur, au revoir madame.
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16: Mairie de Thaon, bonjour.
19: Allô?
16: Oui, bonjour, oui, bon, monsieur.
19: Bonjour, madame. Je suis bien à la mairie...
16: Oui, vous êtes à la mairie de Thaon-les-Vosges.
19: Voilà, c'est ça. Mm-hmm. C'est ce qu'on m'avait dit, en fait. Hein, parce
16: oui,
19: que...
16: c'est... non, donc, c'est... oui, la mairie que vous voulez?
19: Non, en fait, pas tout à fait.
16: Ah bon, ben...
19: Voilà. Mm-hmm. Je suis bien à la mairie de Thaon-les-Vosges.
16: Oui, de Thaon-les-Vosges. Oui.
19: Ah, c'est ça, d'accord. Très bien.
16: Oui, alors.
19: Oui, parce qu'on m'avait donné votre numéro, vous savez.
16: Mm-hmm. Donc, vous voulez quoi, monsieur?
19: La personne à qui j'ai demandé, justement, au préalable, si je pouvais vous joindre, m'a donné votre numéro de téléphone.
16: Oui, bah oui, donc vous êtes à la mairie, donc vous voulez quel service?
19: Ah oui, c'est normal, parce qu'on m'a donné votre numéro de
16: oui,
19: téléphone.
16: Oui, bah oui, d'accord, mais je voudrais bien savoir ce que vous voulez.
19: Voilà. En fait, savoir si la mairie est ouverte actuellement.
16: Oui, elle est ouverte jusqu'à 18h.
19: Ah bon, vous êtes sûr?
16: Je suis sûr. Pourquoi?
19: Parce que je veux pas venir et puis qu'elle soit fermée, hein.
16: Ben oui, pourquoi je suis sûre? Je travaille à la mairie, je sais que les bureaux sont ouverts jusqu'à 18h.
19: Ah, mais vous y êtes, là?
16: Eh ben oui, je suis au standard.
19: Ah.
16: Eh ben oui, je comprends pas trop ce que vous voulez.
19: Parce qu'on m'a donné votre numéro de téléphone.
16: Eh ben oui, j'ai bien compris. On vous a donné notre numéro de téléphone. 39...
19: Ah non, pas le mien, hein, le vôtre.
16: Oui, ben oui, j'ai bien compris. Vous êtes à la mairie.
19: D'accord.
16: Voilà, donc vous pouvez venir avant 18h.
19: Jusqu'à quelle heure?
16: Jusqu'à 18h.
19: Ah, pas plus.
16: Écoutez, je vous entends mal, je raccroche.
19: Je vous entends, madame, allô?
16: Mairie de Thaon, bonjour.
19: Ah, oui, parce qu'on a été coupé.
16: Attendez, là, je reprends le standard, là. C'est pourquoi, monsieur?
19: C'est pour savoir si je suis où, là?
16: Bah, mairie de Thaon-les-Vosges, monsieur.
19: Ah, c'est pas vous que j'ai eu tout de suite, là?
16: Non.
19: Ah, d'accord. Thaon-les-Vosges.
16: Voilà, Thaon-les-Vosges.
19: Ah, c'est Thaon ou Thaon?
16: Mais vous n'êtes pas de Thaon?
19: Ah bah pas du tout, non, non.
16: Vous appelez d'où, là?
19: La préfecture, Saint-Dié.
16: Ah bon?
19: Vous comprenez?
16: Oui, je comprends bien, oui.
19: Ah
16: oui.
19: D'accord, oui, parce que juste avant, la dame que j'avais avant, elle n'était pas... Elle ne comprenait pas du tout.
16: Ah bon? Alors vous voulez quoi, là? Simplement les renseignements? Vous êtes bien à la ville de Thaon-les-Vosges?
19: Oui, c'est ça. Ça existe depuis longtemps?
16: Quoi?
19: Les Vosges.
16: Ah bah bien sûr, oui.
19: Ah d'accord.
16: Oui, parce qu'il y a Thaon dans le Calvados, mais Thaon tout seul. Alors, hein, c'est dans le 14, mais c'est une autre commune.
19: Thaon, les Calvados. Ah oui, mais c'est pas ça. Moi, j'ai demandé Thaon-les-Vosges.
16: Oui, bah vous êtes bien Thaon-les-Vosges.
19: Bah vous venez de me dire que...
16: Il existe un autre Thaon tout seul, puisque vous me dites que les Vosges, est-ce que ça fait longtemps que ça existe? Oui, je vous ai répondu. Et Thaon tout seul, sans les Vosges à la suite, c'est dans le Calvados.
19: Oula, j'ai pas compris. Je suis stagiaire, je débarque de l'ENA et de Sciences Po, donc j'ai besoin de comprendre. Alors,
16: mais vous voulez comprendre quoi, monsieur?
19: Thaon. À quoi ça correspond et surtout à quoi ça sert?
16: Thaon-les-Vosges, à quoi ça correspond et à quoi ça sert?
19: À quoi ça sert, oui.
16: Ben, c'est une ville, hein, comme Épinal, comme Saint-Dié, comme c'est une ville.
19: Oui, mais elle sert à quoi, madame?
16: Qui?
19: Ben, votre ville.
16: Elle sert à quoi, notre ville? Qu'est-ce que vous entendez par ce qu'elle elle sert à quoi?
19: Est-ce que vous pouvez me passer la précédente standardiste? Parce que j'ai l'impression que vous ne comprenez pas...
16: Ben, il faut dire que c'est difficile à vous comprendre, monsieur. Hein.
19: Comment?
16: Je ne sais pas ce que vous voulez. Vous me demandez le Thaon-les-Vosges, qu'est-ce que c'est? Ben, c'est une ville. Hein. Moi, je ne peux pas vous dire autre chose. Hein.
19: Ah, je ne vous ai pas demandé ça.
16: Écoutez, je vais vous passer la directrice générale.
19: Non, non, non, je vous ai demandé à quoi ça servait.
20: Allô?
19: Oui, bonjour, madame.
20: Bonjour, monsieur.
19: Bernard Lamolle, je suis l'assistant de monsieur le préfet. Je viens d'être nommé à Saint-Dié, je sors de l'ENA.
20: Oui.
19: Et je travaille sur un plan de réforme des standards de mairie actuellement.
20: Oui.
19: Et donc j'ai appelé votre standard, je suis tombé sur deux standardistes. Et effectivement, il est urgent de réformer ça, hein. Si je peux me permettre, hein.
16: Oui, alors quel est le but de votre appel là ?
19: De vérifier les compétences de chacun au standard. Hein.
16: D'accord.
19: Alors madame, vous êtes bien sûr Tan, vous aussi ?
16: Tan-les-Vosges.
19: Donc c'est une ville ?
16: Oui.
19: Et à quoi ça sert, madame ?
16: Une ville ? Eh bien, être administré tous ses habitants.
19: Une ville, ça sert à administrer les habitants. Non, ça c'est la mairie, madame. La ville, à quoi sert votre ville ?
16: À quoi ma ville, elle sert à plein de choses.
19: Oui. Combien de choses ? À peu près, hein. À 100 près.
16: À 100 près ?
19: Oui, madame.
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7: Allô, bonjour.
1: Bonjour, monsieur.
7: Bonjour, monsieur.
1: C'est bien le crémier fromagiste ?
7: Oui.
1: J'ai acheté du soi-disant beurre demi-sel chez vous ?
7: Oui.
1: C'est pas du tout du demi-sel ?
7: Non, mais c'est parce qu'elle ne sale pas beaucoup son beurre.
1: D'accord, mais enfin là, on est très loin des
7: 50%. Ah non, c'est pas 50%, monsieur.
1: Demi-sel, ça veut dire moitié beurre, moitié sel.
7: Ah non, donc, monsieur, le sel rajouté maximum autorisé, c'est 2%.
1: Et voilà, il manque 48% de sel.
7: Non.
1: Bah, vous faites vous avez une calculette ?
7: Non.
1: C'est... Vous posez 100.
7: Non, mais monsieur, du beurre demi-sel.
1: Voilà, donc vous divisez 100 par 2 égale...
7: Non, c'est pas comme ça que ça se calcule, monsieur.
1: Attendez, j'essaye de me concentrer, merci.
7: Ah bah.
1: Donc 100 divisé par 2.
7: Monsieur.
1: Eh ben voilà, ça fait 50.
7: Non, en aucun cas, vous aurez 50% du poids.
1: Alors, 50% du poids, je vous calcule ça tout de suite.
7: Non, mais...
1: On a une plaquette de 250 grammes.
7: Non, monsieur.
1: Je divise par 250, je multiplie par 50.
7: Non.
1: Il devrait y avoir 125 grammes de sel.
7: Non, monsieur, du beurre demi-sel, ça n'a jamais été 125 grammes de sel pour 250 grammes de matière grasse.
1: Ah bah non, là vous me dites 125 pour 250, ça ferait donc du tiers de sel.
7: Non, monsieur...
1: C'est ça, vous avez dû me vendre du beurre tiers de sel à la place du beurre demi-sel.
7: Bah non, monsieur, on vend pas de beurre de tiers de sel. C'est vous, monsieur demi-sel, qui me dites que c'est la moitié du poids.
1: Oh là là, pardon, je vous arrête, il y a confusion. Je ne suis pas monsieur demi-sel, je suis monsieur Martin.
7: Mais c'est ce que je vous dis, monsieur.
1: Bah non, vous avez dit que c'est moi, monsieur demi-sel.
7: Non, monsieur...
1: Alors après, mon beau-frère s'appelle monsieur quart de sel. Peut-être que vous m'avez confondu.
7: Non.
10: Oui.
1: Bonjour,
10: c'est
1: madame.
10: Pas, c'est pas 50% dans du beurre, hein. Ça c'est sûr. C'est immangeable sinon.
1: Ah oui, mais c'est pas pour moi. C'est parce que je travaille dans un chevrage.
10: C'est quoi ?
1: Un chevrage, bah c'est un élevage de chèvres.
10: L'élevage de chèvres, d'accord.
1: Ah oui, chèvre, élevage, âge, chevrage.
10: Et donc ?
1: Et donc, j'ai donné votre beurre à mes chèvres, une catastrophe.
10: Ouais, mais vous rendez compte, vous donnez du beurre à de la consommation humaine à des chèvres.
1: Oui, c'est parce qu'elles ont besoin de sel. Mais le problème, c'est que maintenant, j'ai une chèvre qui fait du cholestérol.
10: C'est pas mon problème, ça. Vous avez pas donné du beurre à une chèvre ? Depuis quand on donne du beurre à une chèvre ? Comme si que je donne ça à mon chien.
1: Comme si que vous avez escamoté plus de 40% du sel.
10: Bah non, surtout. J'ai pas escamoté 40, c'est la norme européenne.
1: Et hop là, on se met le sel dans la poche et on remplace par du beurre.
10: Mais du sel, c'est plus cher du beurre que du sel, monsieur.
1: Et après, c'est les animaux qui trinquent.
10: Ça a toujours été, dans la nuit des temps, on a fait du beurre doux et du beurre salé.
1: Résultat, à cause de vous, ma chèvre Martinette fait du cholestérol.
10: Non, c'est pas à cause de moi, c'est vous qui l'avez donné. Vous avez juste acheté un beurre chez moi. Si les gens, ils achètent du beurre, c'est eux qui les mangent. Donc, votre chèvre, elle est tombée malade. C'est comme si vous mangez trop de chocolat, vous avez une crise de foie.
1: Ah, donc vous êtes au courant pour le chocolat aussi.
10: Pour le chocolat, quoi.
1: Effectivement, je lui ai donné du chocolat quand j'ai vu qu'elle supportait mal le beurre.
10: Oh là.
1: Ah bah, pim, double cata.
10: J'ai jamais entendu ça, quoi. Comme si qu'on va donner des matières grasses pures dans une chèvre. Quoi.
1: Ah bah, comme si que je l'aurais peut-être pas mis dans ma chèvre si j'avais su que c'était du faux beurre.
10: Mais c'est pas du faux beurre.
1: Ah, mais si.
10: Mais non.
1: Ah, mais si.
10: Bah, donnez-moi un magasin à 50% de 50%.
1: Oh, ah bah, qui voilà.
10: Donnez-moi un seul magasin.
1: Allô ?
10: Oui, je suis encore là. Hein.
1: Martinette vient d'arriver, je vous la passe. Allô ?
10: Allô ?
1: Bonjour, madame. C'est Martinette, la chèvre.
10: Il faut arrêter, là. Si c'est pour une connerie.
1: Pas du tout.
10: Ah ouais, c'est ça, ouais.
1: Mais à votre avis, qui vous appelle ?
10: Je sais pas.
1: Alors, révélation, c'est la radio.
10: Ah, d'accord, je suis passé à la radio, là.
1: Tout à fait, madame.
10: Et c'est quelle radio, là ?
1: À votre avis ?
10: Rire et chanson ?
1: Ah bah voilà.
10: Ah non, mais des clients pas intelligents, j'en ai, mais à ce point-là, j'en ai jamais eu.
1: Ah, bah je salue vos clients au passage.
10: Ah ouais.
1: Et Martinette vous embrasse.
10: Ok, merci.
1: Mais de rien.
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22: Allô, bonjour.
23: Bonjour, madame, c'est le docteur, le sexologue.
22: C'est la secrétaire du cabinet de sexologie, oui.
23: Mes respects du matin. Madame Ledoux à l'appareil. Je vous explique. J'ai un problème de sexologie.
22: Oui.
23: C'est-à-dire qu'hier, je suis allée chez mon dentiste. Et j'ai découvert une parution médicale, un journal, dans lequel il était question de quelque chose de nouveau dans l'anatomie de nous, les femmes.
22: Oui.
23: C'est-à-dire, je crois que c'est quelque chose d'érogène. Le point G.
22: Oui.
23: Est-ce que c'est vrai que ça existe, ça ?
22: Absolument.
23: Ah bon ?
22: C'est-à-dire que le point G, c'est le point de Grafenberg. G étant l'initiale de Grafenberg.
23: Oui.
22: Mais en fait, c'est pas un point, c'est un muscle qui s'appelle le fascia de Alban.
23: Oui.
22: Qui existe chez toutes les femmes.
23: Ah bon ?
22: Chez certaines, il est bien caché, mais il existe chez toutes les femmes.
23: Ah bah chez moi, il est bien caché parce que j'essaie de le trouver depuis une heure et je n'y arrive pas, docteur. Comment je fais ?
22: Écoutez, la meilleure façon de libérer le fascia de Alban, c'est de se mettre à quatre pattes. Parce que ça fait basculer l'utérus dans la bonne position.
23: Alors, je suis donc à quatre pattes sur la chaise, comme vous me l'avez dit.
22: Bien, écoutez, il s'agit d'introduire le pouce. Et il se trouve sur la face ventrale. Maintenant, il est bien évident qu'une zone érogène ne se manifeste que par l'excitation.
23: Docteur,
22: oui?
23: Je viens de basculer mon utérus, donc qu'est-ce que je fais maintenant?
22: Écoutez, moi je vous ai donné toutes les indications que je connaissais pour y avoir accès. Après, moi je ne peux pas en faire davantage.
23: Bon, attendez, docteur. J'ai une revue cochonne devant moi.
22: Eh bien écoutez, essayez, je vous laisse faire ça.
23: Je vous rappelle.
22: Dans la solitude.
23: Et dites-moi, je vous le rappelle si je l'ai trouvé.
22: J'en serai ravie. Au revoir.
23: Au revoir.
3: Allô, bonjour.
19: Oui, bonjour. Je suis Robert, le fils de Madame Ledoux, qui vous appelait tout à l'heure. Pour le point G, vous vous souvenez ?
3: Oui, absolument.
19: Alors, nous avons suivi ce que vous nous avez dit.
3: Oui.
19: Alors, bon, ben, moi, au niveau du pouce, ça m'a rien fait, mais alors ma mère...
3: Elle...
19: Alors là, je dois vous dire que j'ai jamais imaginé une chose comme ça. Hein.
3: Elle l'a trouvée.
19: Ah oui, elle l'a trouvée.
3: Mais j'en suis ravie.
19: Mais alors, est-ce que c'est normal ? Elle dort, là, elle ronfle et tout, là.
3: Ben écoutez, après une grande satisfaction, le sommeil est réparateur, absolument.
19: D'accord. Dites-moi, moi, en tant qu'homme, point G, il n'y en a pas.
3: Mais vous, étant un homme, vous n'avez pas besoin de... Vous n'avez pas, disons, vous avez un pénis entier. Alors que le fascia de Alban n'est qu'un résidu.
19: Oui, mais enfin,
3: du corps érectile du pénis de l'homme.
19: Est-ce que les portes du pénis entier, c'est-à-dire, comme vous me dites que j'ai un pénis entier, est-ce que c'est facilement accessible ?
3: Un pénis entier, à mon avis, c'est tout à fait accessible avec une main formée de façon tout à fait normale avec 5 doigts, oui.
19: D'accord. Bon, ben écoutez.
3: Il n'y a pas de problème à ce niveau-là.
19: Attends. Ah ben, elle se réveille, attendez. Alors, attends. Allô, docteur ?
3: Oui.
19: Oui, elle veut vous parler, vous remercie. Je la passe.
23: Allô ?
3: Bonjour.
23: Je vous remercie, docteur.
3: Je suis ravie que vous l'ayez trouvé.
23: J'ai fait une grande découverte, une satisfaction. Je n'ai jamais éprouvé ça de ma vie.
3: J'en suis ravie.
23: Alors, je tiens à associer mes remerciements à mon fils Robert, qui est à côté de moi, vous-même, docteur, ainsi que donc l'inventeur qui s'appelle Graffenberger.
3: Graffenberg,
23: donc...
3: C'est pas un inventeur, hein.
23: Enfin, le découvrateur.
3: Oui, c'est ça.
23: Vous le remercierez pour moi.
3: Si... Il ne manquerait pas.
23: Il habite à Paris, non ?
3: Il est mort depuis longtemps.
23: Ah
3: j'en
23: bon.
3: Ai bien peur.
23: Et il en a découvert d'autres, des points comme ça ?
3: Non, non, il s'est contenté de celui-ci.
23: Ah bon.
3: Écoutez, je vais vous laisser, mais je suis ravie que vous l'ayez trouvé.
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6: Allô ?
8: Allô ?
6: Oui ?
8: Commandant ?
6: Comment ?
8: Commandant ? Allô, vous m'entendez ?
6: Oui, mais vous êtes une erreur.
8: Je ne suis pas chez le commandant Cousteau.
6: Ah non ?
8: Bon, écoutez, est-ce que vous m'entendez bien, là ?
6: Bah, évidemment, mais
8: bon,
6: écoutez, je suis pressé, monsieur.
8: Écoutez-moi, je suis le capitaine Nemo à l'appareil, hein. Nous sommes à bord de la Calypso, dans les Galapagos. Et nous essayons de joindre le commandant Cousteau à Paris. Nous n'arrivons pas à le joindre ce matin. Apparemment, il y a un problème de téléphone.
6: Ah, mais c'est pas chez moi. Pourquoi vous appelez chez moi ?
8: Écoutez, madame, nous sommes à bord de la Calypso. Et nous sommes à 300 mètres de profondeur au sud des Galapagos. Nous observons un phénomène nouveau. On a besoin de le joindre. Est-ce que vous pouvez prendre le numéro et l'appeler ?
6: Écoutez, je viens, mais s'il me dit que c'est pas rien...
8: Non, mais vous inquiétez pas, madame, ça va aller très vite, c'est juste lui donner le renseignement que je vais vous donner, hein. Alors, je vous donne son numéro à Paris que nous essayons de joindre depuis ce matin.
6: Oui.
8: C'est le 4723...
6: Et alors, qu'est-ce qu'il faut que je fasse ?
8: Bon, je suis le capitaine Nemo.
6: Ah bon ?
8: Voilà. Alors, Michel Nemo.
6: Michel.
8: Ah bon ? Vous lui dites qu'on observe sur le radar avant une formation de moules géantes...
6: Des moules.
8: Géantes, hein.
6: Géantes.
8: 200 mètres de tour, hein.
6: Oh là.
8: Alors, vous lui dites qu'elles ont l'air très, très agressives.
6: Agressives, hein.
8: Agressives, voilà. Alors, demandez-lui ce qu'on fait.
6: Bon, bah alors, je vais l'appeler tout de suite, alors.
8: Appelez-le tout de suite et dites-lui qu'il nous rappelle tout de suite, qu'il se mette en contact s'il arrive à nous joindre, hein.
6: Bon, d'accord, je vous ai
8: verrouillé. Verrouillez tout, verrouillez les radars. Merci, madame.
6: Au revoir, monsieur.
23: Camarade Cousteau, j'écoute.
6: Ah, c'est le commandant Cousteau.
8: Oui, bonjour,
6: oui,
8: madame.
6: Je suis un particulier.
8: Oui.
6: On m'a appelé parce qu'on peut pas vous avoir. Et c'était ça, c'est assez urgent. C'est le capitaine Nemo.
8: Michel
6: qui a appelé chez moi.
8: Mais où sont-ils?
6: Aux îles Galapagos. Galapagos, je ne sais plus comment dire, je ne sais plus.
8: Oui, oui.
6: Oui, ils ont servi des mouches géantes et qui sont agressives et oui. À 200 mètres de tour.
8: Oui.
6: Alors, il faudrait que vous l'appeliez parce qu'il ne peut pas vous avoir.
8: Bon, alors écoutez, madame, ce que je vais faire là, je vais composer le numéro d'urgence de Calypso. On ne va pas raccrocher.
6: Bon, très bien.
8: Alors, dès que vous entendez un sifflement, vous essayez de leur parler. Eux, ils ne m'entendront pas. C'est vous qui vont entendre.
6: Oui, alors c'est à eux que je parlerai.
8: C'est à eux que vous allez parler, vous allez répéter ce que je vais vous dire.
6: Bon, d'accord.
8: Alors, attention.
6: Allô?
8: Capitaine Nemo, l'appareil.
6: Ça y est, oui, c'est moi, madame. Je vous m'avais appelé tout à l'heure.
8: Ah ben, c'est vous, mais comment vous avez eu le numéro?
6: Ben, je viens d'appeler le commandant Cousteau.
8: Vous m'entendez, madame?
6: Oui.
8: Demandez au capitaine Nemo la couleur des moules.
6: Tout de suite, là?
8: Oui.
6: Et comment je vais l'appeler?
8: Capitaine Nemo, il doit vous entendre.
6: Allô? Capitaine Nemo?
8: Allô, oui, madame.
6: Oui, alors voilà, le commandant Cousteau demande la couleur des moules.
8: Les moules sont bleues, madame, hein?
6: Alors, allô, commandant?
8: Allô?
6: Oui?
8: Je vous écoute, madame.
6: Alors, la couleur des moules sont bleues, hein?
8: Bon, alors ce sont des moules très dangereuses, qu'ils fassent demi-tour arrière, très vite.
6: Attendez, j'appelle, allô? Capitaine Nemo?
8: Capitaine Nemo, madame, oui.

0: de sortir par l'arrière de la moule, parce qu'il y a certainement une sortie.
1: Par l'arrière?
0: Oui, par l'arrière de la moule, oui.
1: Oui, mais on ne voit rien. On ne voit rien, là, on est dans le noir total.
0: Allô, commandant?
2: Oui, madame.
0: Ils disent qu'il y a, qu'ils sont dans le noir total et qu'ils peuvent pas, qu'ils peuvent rien voir. Ils peuvent pas sortir.
2: Bon, écoutez, madame, il n'y a qu'une solution.
0: Oui?
2: Les assistants viennent de me donner le plein de la moule.
0: Oui.
2: Et il y a une pancarte avec une inscription issue de secours à l'intérieur de l'animal.
0: Ah bon? Ben, je vais demander, hein. Capitaine Nemo?
1: Allô?
0: Oui, alors le commandant demande s'il y a une pancarte à l'intérieur de la moule.
1: Oui, il y a une pancarte.
0: Oui, il y a marqué « issue de secours ».
1: Oui, c'est ça.
0: Oui.
1: Qu'est-ce qu'il faut faire?
0: Allô?
2: Oui.
0: Alors, il demande qu'est-ce qu'il faut qu'il fasse.
2: Il se dirige vers l'issue... Allô?
0: Allô, oui.
2: Il se dirige vers l'issue de secours.
0: Allô, commandant Nemo?
1: Capitaine Nemo, madame.
0: Oh, excusez-moi, capitaine Nemo. Il faut que vous alliez vers l'issue de secours. C'est ça?
1: Ça y est, madame, nous veillons la lumière.
0: Oui. Bon, c'est tout ce que vous avez à dire au commandant?
1: Écoutez, madame, ça y est, nous sortons de la moule.
0: Oui, vous sortez de la moule. Allô, commandant?
1: Et nous gagnons la lumière.
0: Oui.
1: Nous sommes sauvés.
0: Vous êtes sauvés et sortis.
1: Nous sommes sauvés et sortis, nous sommes à la lumière.
0: Allô, commandant?
2: Oui.
0: Oui, maintenant, il n'y a plus de danger, ils sont sortis, ils sont à la lumière.
2: Ils sont sortis de la moule.
0: Oui, oui, la Calypso est sauvée.
2: Ben, écoutez, madame, nous vous remercions.
0: Il faut bien se rendre service, et puis, vous savez, je regarde beaucoup votre émission, n'importe comment.
2: Merci pour tout, madame.
0: Ah ben, je vous en prie, hein. Si vous avez d'autres problèmes, ben, vous me rappellerez.
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4: Oui, allô?
5: Bonjour monsieur, c'est bien la boulangerie?
4: Oui, bonjour.
5: Monsieur Martin à l'appareil, bureau départemental de l'amélioration du manger.
4: Oui?
5: Je vais venir vous installer des aimants magnétiques à l'entrée de la boulangerie.
4: Des aimants magnétiques?
5: C'est ça, c'est un système pour détecter s'il y a du métal dans votre pain.
4: Bon, on n'était pas au courant.
5: C'est normal, c'est parce que c'est un dispositif qu'on est en train de tester.
4: D'accord.
5: Si vous passez avec du pain métallifié, hop, il est directement aimanté par les aimants magnétiques.
4: D'accord.
5: En revanche, il faut pas qu'il y ait de métal à l'intérieur. Donc, par exemple, vous avez pas de bijoux.
4: Ah si, bah oui. Bah oui, j'ai des bijoux, oui.
5: Ah bah ça, c'est pas possible. Tout ce qui est métal dans la boulangerie, il faut que ça dégage.
4: Bah oui, mais toute ma vitrine en pâtisserie est en alu.
5: Oh là, bah oui, ça l'alu, il faut retirer.
4: Mais je peux pas, c'est toute ma vitrine en fait qui est comme ça.
5: Oh bah vous la changez.
4: Bah oui, mais je veux pas changer ma vitrine pour un dispositif que je ne suis même pas au courant en fait.
5: Bah que vous n'êtes pas au courant, mais que vous me dites que vous avez des vitres en aluminium, pardon.
4: Mais c'est pas les vitres, c'est les montants de ma vitrine en fait.
5: Ah donc les vitres elles sont pas en alu.
4: Bah non, les vitres elles sont en vitre.
5: Oh bah alors vous pouvez les garder.
4: Bah oui, en fait, c'est juste le montant en fait de ma vitrine en fait.
5: Bah oui, c'est ça, on va juste retirer les montants sur vos vitres.
4: Mais je peux pas enlever les montants, c'est ce qui maintient toute ma vitrine.
5: Eh bah vous pouvez colmater avec vos gâteaux.
4: Bah, mais je ne peux pas.
5: Bah si vous poussez les pâtisseries contre la vitre, ça devrait tenir.
4: Bah non, attendez, je vous passe monsieur parce que je comprends absolument rien du tout.
5: Bon, pourtant c'est clair.
6: Oui, allô.
5: Bonjour madame.
6: Oui, c'est monsieur.
5: Admettons, donc on va venir retirer les montants de vos vitrines.
6: Oui, pas bien, bon, on démonte tout le magasin pendant que vous êtes.
5: Non, uniquement ce qui est en métal.
6: Ah bah tout le magasin est en métal, j'ai du métal partout, j'ai de la caisse, j'ai de l'inox.
5: Pour la caisse, vous inquiétez pas, je vais passer vous apporter une caisse en plastique.
6: Non mais j'ai pas besoin que vous veniez.
5: Bah si, déjà pour installer les aimants magnétiques.
6: Mais quel aimant magnétique? Je suis le patron de la boulangerie, je ne suis pas au courant de votre truc.
5: C'est ce que j'ai expliqué, c'est un dispositif pour repérer quand il y a du métal dans vos pains.
6: Bah non, bah pas chez moi.
5: Ah bah si, chez vous.
6: J'ai pas besoin de votre société qui vient aimanter mon pain pour retirer le pain quand il y a des morceaux de métal.
5: Ah oui, alors comment vous faites quand vous avez des morceaux de métal dans votre pain?
6: Mais il y a beaucoup. Pourquoi il y aurait des morceaux de métal dans le pain?
5: Oh bah ça j'en sais rien, ils l'ont dit aux informations à la télé.
6: Ah oui, mais si vous écoutez toutes les informations, ça raconte des conneries.
5: Bon, et puis je vous cache pas que ça me permet de toucher des subventions aussi.
6: Ah oui, mais c'est bien parce que vous touchez les subventions et donc vous êtes payé sur mon dos. C'est vous qui gagnez de l'argent et moi j'ai rien.
5: Voilà, en gros c'est ça.
6: Ah oui, d'accord.
5: Très bien, donc marché conclu.
6: Non mais qu'est-ce que vous comprenez pas comme quoi ça ne m'intéresse pas?
5: Bah je comprends que si vous me dites ça, c'est parce que vous êtes en train d'hésiter.
6: Non mais j'hésite pas du tout, ça ne m'intéresse absolument pas.
5: Oh mais attendez, bien sûr, c'est une technique de négociage, je vous vois venir.
6: Ah oui, bah vous êtes très mauvais en négociation parce que moi franchement vous êtes tombé sur la mauvaise personne.
5: Bon allez, vous savez quoi? Je vous fais
6: 10%. 10% de quoi? Vous laissez 10% de quoi?
5: Bah 10% du prix.
6: Du prix de quoi?
5: Des aimants magnétiques.
6: Ah parce que en plus c'est payant.
5: Ah oui, la pause est offerte, mais on va pas vous offrir les aimants, faut pas abuser.
6: Alors vous gagnez de l'argent et faut que je vous paye en plus pour installer des aimants chez moi que j'ai pas besoin.
5: Voilà, vous avez tout compris. Donc marché conclu.
6: Vous foutez un petit peu de moi là, non?
5: Franchement.
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7: Oui.
2: Allô.
7: Oui.
2: Bonjour madame.
7: Bonjour madame, mais je sais pas qui vous êtes.
2: Madame Lamolle.
7: Alors, je vous connais pas.
2: J'habite au 17.
7: Ah oui. Vous êtes la dame qui devait venir?
2: Oui.
7: Ah oui, ben je savais pas que vous étiez arrivée.
2: Oui, alors je vais venir.
7: Ah ben si vous voulez.
2: D'autant plus que j'ai un petit service à vous demander si ça vous dérange pas.
7: Dites-moi.
2: J'étais à la kermesse, vous savez, dimanche là.
7: Oui.
2: Et figurez-vous que j'ai gagné un cochon.

0: Un cochon?
1: Oui.
0: Vivant?
1: Oui.
0: Oh, il est gros?
1: 80 kilos.
0: Oh, ça va remplir votre congélette.
1: Oui, mais le problème que j'ai, en fait, c'est que je ne veux pas le tuer chez moi. Et donc, je vais vous l'amener.
0: Mais qu'est-ce que vous voulez que j'en fasse?
1: Mais vous allez me donner la main pour le tuer.
0: Mais non, mais moi, je n'en veux pas. Je n'ai pas de place pour le mettre.
1: Non, mais ce n'est pas pour le garder, c'est pour le tuer.
0: Eh ben oui, mais moi, je ne peux pas. Je m'en vais demain matin.
1: Non, mais on le tue maintenant.
0: Hein?
1: On va le tuer maintenant chez vous.
0: Ah non!
1: Mais j'ai un marteau.
0: J'avais un marteau, mais moi, ça ne m'intéresse pas, madame. Je ne peux pas vous le pendre.
1: Ah non, mais on ne va pas le pendre. On va l'assommer avec le marteau, puis on va le découper. J'ai les couteaux, j'ai tout.
0: Oh, mais non, mais adressez-vous à un boucher ou à quelqu'un que...
1: Attendez, j'ai ouvert un livre où est-ce qu'ils expliquent bien comment qu'on va le tuer toutes les deux.
0: Oh, mais moi, je ne le tue pas. Hein. J'ai jamais tué de cochon, c'est pas aujourd'hui que je vais commencer.
1: C'est moi qui vais le tuer, puis vous lui tiendrez les pattes arrière.
0: Mais moi, c'est moi, je ne vous ouvrirai pas. Je n'en veux pas.
1: Mais écoutez, madame, je vais quand même pas tuer un cochon chez moi. C'est pour ça que je voudrais que ça soit chez vous.
0: Mais non! Oui.
2: Oui, bonjour, madame.
0: Bonjour, monsieur.
2: C'est le serrurier, là, de la place, parce que j'ai eu un coup de fil d'une dame qui m'a dit qu'il fallait ouvrir la porte chez vous demain matin parce qu'il paraît qu'elle doit venir tuer le cochon chez vous.
0: Mais justement, mais écoutez, je l'ai envoyé promener. Moi, demain matin, je serai partie de tout bonheur et je m'en vais pour une semaine.
2: Voilà.
0: Ah non.
2: Et donc,
0: il paraît qu'il faut.
2: Vous avez demandé que je vienne ouvrir votre porte pour tuer le cochon chez vous pendant que vous êtes absente.
0: Non, mais vous vous rendez compte, monsieur, si vous êtes censé pour deux sous, vous devez bien vous rendre compte qu'elle est folle.
2: Ah ben, j'ai jamais vu ça encore, hein.
0: Moi non plus, c'est la première fois. Et j'ai une amie qui est là. Elle en est abasourdie aussi, hein.
2: Ah oui.
0: Vous vous rendez pas compte? Faire ouvrir la porte chez quelqu'un pour ramener des bêtes pour les tuer? Non, mais il faut être complètement malade, hein.
2: Attendez.
0: Ben non, mais écoutez-moi, monsieur, je m'en vais à Lourdes, je vous dis bien où. Mais je veux pas qu'on vienne prendre ma maison pour en faire un abattoir.
2: Oui, ben attendez, on va l'appeler, j'ai son numéro, quittez pas, hein.
0: Ben donnez-moi-le. Parce qu'elle n'est sûrement pas dans l'annuaire.
1: Allô?
2: Oui, madame Lamolle?
1: Oui.
2: Oui, dites-moi, là, je suis en ligne avec madame Quentin.
1: Ah, ben oui. C'est la dame pour demain matin.
0: Mais je ne connais pas cette dame.
1: Je l'ai prévenue hein, que j'amenais un cochon pour en faire du boudin, de la saucisse,
0: du saucisson. Mais je m'en fous, vous faites ce que vous voudrez. Non, mais vous figurez pas que dès que j'aurai tourné les talons, vous allez faire un abattoir chez moi, non, mais... Les malades, ça
1: se
0: soigne, hein, madame?
1: Oh, ben, dites-moi, je ne suis pas malade au point d'aller jusqu'à Lourdes, hein,
0: mais
1: moi.
0: Je ne suis pas malade non plus, mais c'est la 14e fois que j'y vais quand même.
1: Vous allez à Lourdes?
0: Oui.
1: Eh ben, vous allez voir, il va y avoir un miracle à votre retour.
0: Ah, ben non, moi, écoutez, je ne marche pas, moi, je porte plainte à la gendarmerie.
1: Quand vous viendrez, vous trouverez du saucisson et du pâté dans votre frigo.
0: Mais je ne me fiche de votre élevage, je n'en veux pas. Vous êtes tombé sur la tête, c'est pas possible.
1: Alors, les cochons, on fera rapide.
0: Je ne veux pas de cochon chez moi, j'aime pas le cochon. Je suis musulmane.
1: Quelle menteuse! Menteuse!
0: Écoutez, on va pas en passer l'après-midi là-dessus.
1: Attendez. Vous dites bien que vous allez à Lourdes demain.
0: Oui, j'y vais demain.
1: Et vous dites que vous êtes musulmane.
0: Et alors?
1: C'est un mensonge.
0: Ah ben ça, moi, ça ne vous regarde pas.
1: Bon, écoutez, j'ai un marché à vous proposer.
0: Je n'y a pas de marché qui tienne. Vous me foutez la paix?
1: Attendez.
0: Mais je m'en fous.
1: Alors, je vous explique. Pendant que vous faites votre pèlerinage à Lourdes, eh bien, moi, si vous me laissez tuer le cochon chez vous...
0: Mais vous m'emmerdez à la fin.
1: Je refais toutes vos peintures en rouge.
0: Hein?
1: Comme ça, on verra pas les taches de sang du cochon.
0: Mais vous êtes complètement ravagée, ma pauvre femme. Bon enfermé.
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4: Bonjour madame, je vous appelle pour la petite annonce que j'ai vue sur internet là pour la perceuse à vendre. Elle est toujours à vendre?
5: Oui.
4: D'accord, super. Bah oui, à ce prix-là, moi je vais le prendre direct, oui, parce qu'effectivement un euro, c'est.
5: Ah non, c'est pas un euro, hein, monsieur. Ah non, je vends pas un euro, hein, c'est clair.
4: Bon, je double.
5: Comment?
4: Je double.
5: Comment vous doublez?
4: Bah je double à 2 euros.
5: Bien sûr que je vais pas vendre un perforateur à 2 euros, monsieur. Réfléchissez.
4: Vous êtes coriace vous, hein? Les 4 euros.
5: Comment?
4: Je vois bien, vous faites monter les enchères.
5: Je n'ai rien monté les enchères du tout. Je viens de vous le dire, le prix, c'est 80 euros. Point.
4: 4 euros?
5: Non mais vous comprenez pas, vous faites exprès quoi.
4: Ah non, je vous propose 4 euros, non, je suis très sérieux.
5: Non, mais je suis même pas la peine, monsieur. Je vais pas discuter avec vous pour des conneries.
4: Bah, voilà. Excusez-moi, mais enfin, si vous voulez plus la vendre, dites-vous, vous voulez
5: non,
4: plus.
5: Non, mais je peux pas être plus clair. 80 euros.
4: 4,20
5: euros. Non, 80 euros.
4: Écoutez, d'accord, vous avez gagné. Va pour 4,20 euros, et puis on en parle plus.
5: Allô.
4: Ah, c'est pas la même dame.
5: Qu'est-ce que vous voulez?
4: Comme j'expliquais à votre collègue, je veux bien prendre la perceuse à 1 euro. Maintenant.
3: Monsieur, il y a un malentendu. Je vous explique. On est obligé de mettre un prix. J'ai mis le minimum. J'ai marqué proposer le prix.
4: Non, mais excusez-moi, vous passez de 1 euro à.
3: Mais vous êtes con, ma parole. Mais vous êtes con.
4: Bah, excusez-moi, mais enfin, ça m'a l'air quand même un petit peu exagéré, vous voyez.
3: Tout le monde fait ça, je sais pas si vous savez.
4: Comment ça?
3: On est obligé de mettre un prix. Si je mets un prix le plus bas, les gens regardent mon annonce.
4: Mais moi, je vous l'achète, hein, je vous le paye. Je peux vous faire un chèque, je peux vous faire en liquide, comme ça vous arrange, hein.
3: Ah ouais, un chèque de combien? Un chèque d'un euro?
4: Oui, chèque, chèque de banque, hein. Je peux vous avoir même un chèque de banque certifié.
3: Mais j'en veux pas d'un euro.
4: Je vous le fais un euro net vendeur, hein. Je parle en net, hein.
3: Mais vous êtes. Mais...
4: Non, mais 10 et 10, vous voyez, dans le sens où quand il y a un prix écrit.
3: 10 et 10, ouais. Mais qu'est-ce que vous comprenez pas dans ce n'est pas le prix? Ah, dans ce cas-là, quand ils mettent les maisons à 1 euro, j'ai les maisons à non, mais arrêtez.
4: Alors non, moi, c'est pas pour une maison que je vous appelle, attention. Allez, 2 euros.
3: Ah, 2 euros. Allez, va coucher, grand-père.
4: Non, mais est-ce que vous pouvez.
3: Je vais vous donner mon adresse. Allez, venez le chercher cet après-midi pour 1 euro.
4: Est-ce que vous pouvez me repasser votre grand-père alors que j'avais avant, peut-être?
5: Bah écoutez, on va arrêter de s'amuser.
4: Ah bah vous revoilà.
5: Qui c'est qui va vendre un perforateur 3 euros? Écoutez, bon allez, je me suis assez...
4: S'il y a une erreur, dans ce cas je la prends pas, c'est pas...
5: Ouais, mais il y a une erreur, bah c'est tout, voilà.
4: D'accord. En revanche, j'ai vu que vous aviez aussi une moto à vendre.
5: Comment?
4: Une moto à vendre, une 125 cm3.
5: Ah oui, tout à fait.
4: Je vois le prix, quand vous dites 1 euro, c'est avec le plein d'essence?
5: Mais maintenant vous arrêtez parce que sinon je vais porter plainte, d'accord? C'est clair.
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7: Allô?
1: Allô, oui, bonsoir madame.
7: Bonsoir madame.
1: C'est madame.
7: Oui.
1: Ah, bonsoir.
7: La femme à Pierre.
1: C'est la femme à Pierre. Comment qu'il va, mon petit sou?
7: Il est parti en installation, c'est pourquoi?
1: Il est toujours dépanneur télé.
7: Ah oui.
1: Bon, ben écoutez, est-ce qu'il peut passer alors?
7: Oui, ben vous allez me dire votre nom, s'il vous plaît.
1: Voilà. Madame Ledoux.
7: Ledoux.
1: Germaine. À Gredizan.
7: À Gredizan.
1: Oui.
7: Bon, parce que vous avez plus de télé du tout.
1: Non.
7: Bon.
1: J'en ai plus du tout, hein, de télé. Hein.
7: Oui.
1: Il n'est plus là, le poste. Hein.
7: Ah, vous ne l'avez pas?
1: Ben, je ne le vois plus, c'est ça le problème. Je ne le trouve plus. J'ai regardé la télé hier soir et ce matin, plus de poste.
7: On vous a volé?
1: Vous croyez?
7: Ben, et si vous me dites que vous avez plus de poste?
1: Oui.
7: Et c'est plutôt les gendarmes qu'il faut appeler.
1: Mais oui, je les ai appelés.
7: Vous avez appelé les gendarmes?
1: Oui, il n'y avait personne là.
7: Puis vous ne les avez pas rappelés de nouveau?
1: Attendez, vous permettez?
7: Oui.
1: Je vais les appeler avec mon poste?
7: Oui.
1: Comme j'ai un dédoublement d'appel?
7: Ah, voilà.
1: C'est peut-être vous qui allez les avoir, hein?
7: Voilà.
1: Quittez pas.
7: Non, je ne raccroche pas.
8: Gendarmerie de Dole, j'écoute.
7: Bonjour, monsieur.
8: Oui, bonjour,
7: je
8: madame.
7: Je suis madame... On tient un magasin de télévision.
8: C'est bien, oui.
7: Et je ne sais pas ce qui... Vous êtes les gendarmes de Dole?
8: Oui, la brigade, oui.
7: Bon, voilà. Il y a une dame qui nous téléphone. C'est madame Ledoux de Gredizan. Alors, cette dame, elle nous téléphone. Elle dit, écoutez, je voudrais bien voir votre mari. Ben, je dis, oui, mais pourquoi? Ben, elle dit, hier soir, j'ai regardé ma télé. Et ce matin, en me levant, j'ai plus de télé.
8: Oui.
7: Ah, ben j'ai dit appeler les gendarmes. Bon, ben elle me dit je les ai appelés, ça n'a pas répondu.
8: Ah bah oui, parce que nous sommes en alerte générale.
7: Oui.
8: Est-ce que je peux compter sur votre discrétion?
7: Oui, oui.
8: Les radars de l'aviation ont signalé la présence d'extraterrestres au-dessus d'une petite ville qui s'appelle Gredizan.
7: Eh ben oui, puis cette dame, elle est là. Elle habite à Gredizan.
8: Ah, c'est pas possible, madame. On a fait évacuer tout le monde ce matin, c'est impossible qu'il reste quelqu'un.
7: Ben elle me dit que si. Madame Ledoux, Germaine...
8: À Gredizan?
7: Ben oui.
8: Attendez, elle dit... Quittez pas, hein.
7: Oui.
8: Allô, où est la brigade, là? Dis-moi, on me signale qu'il y aurait encore quelqu'un, là, sur Gredizan. Vous avez... Tout le monde est rassemblé, là. Il manque une dame?
7: Ah.
8: Madame Ledoux. Allô?
7: Oui.
8: C'est pas Madame Ledoux, par hasard?
7: Si, je vous dis, Madame Ledoux, Germaine, à Gredizan.
8: Écoutez, madame, c'est la seule personne qui manque à l'appel. On a fait évacuer tout le village. Vous savez ce que c'est que des ovnis?
7: Ben oui, moi, j'y crois pas, mais enfin...
8: Si, madame, il y a deux ovnis, absolument. Ah. Mais ce que je vous dis, c'est confidentiel défense.
7: Oui,
8: surtout,
7: oui.
8: Ça reste entre nous. Hein.
7: Oui.
8: Les extraterrestres sont posés cette nuit sur Gredizan. Oui. Et ils ont, pour le moment, ils se sont attaqués à toutes les lignes électriques. Ils dévorent l'acier.
7: Oh là là.
8: Ils se nourrissent avec de l'acier. Ils ont mangé des antennes de télé sur les toits des maisons. Et ils dévorent des télévisions.
7: Ben oui, parce qu'il me dit... Et madame, je vous assure qu'hier soir, j'ai regardé ma télé. Ce matin, je me lève pour mettre ma télé. Plus de télévision.
8: Bon, ok, donc c'est ça. Bon, alors ça veut dire qu'elle a des extraterrestres chez elle, madame.
7: Oh là là.
8: Écoutez,
7: essayez d'aller la sauver, cette pauvre femme.
8: Troisième brigade, vous foncez sur Grodisan. Vous allez chez madame Ledoux, vous la récupérez. Bon, madame, est-ce que vous pouvez lui expliquer la situation, sans lui faire peur, évidemment. Nous, on arrive.
7: Bon, ben, je vais essayer.
8: Essayez d'en savoir un peu plus, on reste en liaison avec vous, madame. Hein.
7: Bien, très bien. Allô?
1: Allô?
7: Bon, vous êtes toute seule chez vous?
1: Oh là là, oui, enfin, écoutez, j'ai l'impression qu'il se passe quelque chose de bizarre. Hein. Sortie, là, je suis regardée sur le toit, il n'y a plus d'antenne de télé.
7: Écoutez, n'ayez pas peur. De toute façon, hein, vous restez chez vous, ne vous en faites pas. Allô?
1: Il y a une espèce de grosse grenouille verte qui rentre chez moi.
7: Oui, eh bien, écoutez...
1: Il y a une énorme grenouille verte qui rentre chez moi.
7: Oui.
1: Et qui est en train de manger ma machine à laver.
7: Oui, ça fait rien. N'ayez pas peur.
1: Lâchez ça.
7: Laissez-la.
1: Lâchez ça.
7: Non, laissez-la. Répondez-moi.
1: Attendez, je vais chercher mon balai.
7: Non, répondez-moi.
1: Oh mon Dieu.
7: Allô? Madame Ledoux.
1: Oui.
7: Madame Ledoux.
1: Oui.
7: Écoutez-moi. Vous ne risquez rien. Ne bougez pas. Restez au téléphone.
1: Il y a une deuxième grenouille verte.
7: Ça fait rien. Écoutez-moi.
1: Ils sont en train de manger ma voiture.
7: Mais ça fait rien. Laissez-les faire. C'est des extraterrestres. Ils ne vous feront pas de mal à vous. Vous m'entendez?
1: C'est quoi?
7: Des extraterrestres. C'est des êtres. C'est une sorte d'être humain, mais ils mangent que de la ferraille. Ils veulent pas vous faire de mal. Les touchez pas, ces bêtes-là. Les touchez pas, restez au téléphone. Je vous tiens au téléphone pour vous tenir compagnie. Vous m'entendez?
1: Oh mon Dieu!
7: Vous m'entendez, Madame Ledoux?
1: Ils sont en train de manger la poubelle.
7: Mais ça fait rien.
1: Oh
7: mais
1: mon
7: n'ayez
1: Dieu.
7: Pas peur.
1: Non, mais j'ai pas peur.
7: Bon, les gendarmes, ils sont en conversation avec nous. Voilà. Madame Ledoux?
1: Mais c'est pas vrai, hein.
7: Madame Ledoux.
1: Ils sont gonflés, ils sont en train de bouffer tout, hein.
7: Écoutez,
1: vous savez...
7: Oui, Madame Ledoux.
1: Oui.
7: Écoutez-moi.
1: Mais qu'est-ce que c'est que ces grenouilles?
7: Écoutez-moi voir.
1: Qu'est-ce que c'est que ces grenouilles-là?
7: Ben, c'est des extraterrestres, ils sont très gentils avec les humains. Vous avez pas des bottes de conserve?
1: Ah.
7: Ils mangent tout ce qui est en acier, en ferraille. Ils mangent tout ça. Donnez-leur des boîtes de conserve. Ils vont être contents.
1: Vous croyez?
7: Oui. Parlez-leur. Vous leur dites que vous allez leur donner des boîtes de conserve. Vous verrez, ils seront contents.
1: Bonjour, messieurs. Je leur dis messieurs ou...
7: Oui, si vous voulez.
1: Bonjour, messieurs.
7: Je vais vous donner des boîtes de conserve.
1: Ils me parlent.
7: Oui, parce qu'ils sont contents. Donnez-leur à manger quelque chose.
1: Vous avez faim?
7: Ben, voilà, ils ont faim. Ils veulent manger. Donnez-leur à manger.
1: Qu'est-ce qui vous ferait plaisir?
7: Ben, donnez-leur des boîtes de conserve. Des petits pois, des haricots, des tout ce que vous avez.
1: Ils me tendent la main.
7: Eh ben, donnez-leur.
1: Ils sont contents.
7: Ils sont contents.
1: Ils sont en train de la gober.
7: Oui. Vous avez rien d'autre à leur donner?
1: Il a fait un rot.
7: Voilà, j'ai entendu. Vous n'avez pas une casserole sous la main, une petite casserole?
1: Ah oui.
7: Donnez-leur une casserole, ils seront contents.
1: Tenez.
7: Voilà, ils sont heureux.
1: Il l'a gobé.
7: Eh mais ils sont contents. Vous allez voir, tout va s'arranger.
1: Vous voulez une deuxième, non?
7: Ben, donnez-leur une deuxième casserole.
1: Une casserole pour Tata Suzanne?
7: Voilà.
1: Bop. Une casserole pour tonton Lulu.
7: Bop. Voilà. Et puis autrement, ben ma foi, il faut leur causer qu'ils sont gentils. Dites-leur qu'ils sont gentils.
1: Vous êtes gentils.
7: Ah, ils sont gentils.
1: Bop. Bop.
7: Voilà. Écoutez, allez chez le voisin. Dites-leur d'aller chez le voisin.
1: Vous pouvez aller chez le voisin.
7: Il y a du matériel à manger.
9: On a déjà tout mangé chez le voisin.
1: Il m'a parlé.
7: Il vous a tout vous avez déjà tout mangé? Oh, ben la dame, elle est bien gentille avec vous. Ah. Essayez, elle va vous redonner encore une casserole si elle a.
1: Je vous les passe, hein?
9: Allô?
7: Allô?
9: Oui, bonjour, madame.
7: Bonjour, monsieur.
9: Bon, premier à l'appareil, je suis le chef de la planète Acier.
7: Ah, eh bien, enchanté de faire votre connaissance et puis de pouvoir bavarder avec vous, parce que vous parlez très bien le français.
9: On a des convertisseurs de langage.
7: Ah, c'est pour ça que vous parlez si bien le français.
9: Nous arrivons de 353 milliards de kilomètres.
7: Ah.
9: Nous vivons sur une planète en acier.
7: Oui.
9: Et malheureusement, comme nous mangeons de l'acier, nous avons fini de manger notre planète.
7: Et puis vous n'avez plus rien.
9: Ben, on est tombé.
7: Ah, vous êtes tombé. Puis vous êtes nombreux?
9: Ah oui, nous sommes 43 milliards 756 millions.
7: Oh, ben
9: alors. Nous sommes en train d'envahir la planète Terre, évidemment.
7: Oui.
9: Vous voyez, et le problème, c'est quand on est arrivé ici, on a mangé nos ovnis.
7: Ah, puis vous ne pouvez plus repartir à nulle part.
9: Voilà.
7: Ah, j'ai bien compris ce que vous me dites maintenant. Oui, mais enfin, c'est sûr que vous avez faim, mais vous mangez souvent.
9: Nous mangeons tout le temps.
7: Ah, vous mangez tout le temps.
1: Il est en train de becquer le téléphone, là.
7: Ah ben, mangez pas le téléphone, on ne pourra plus causer. Vous n'avez pas une casserole, Madame Ledoux?
1: Ah oui, je vais en chercher une autre.
7: Donnez-lui une autre. Monsieur?
9: C'est bon, le téléphone, hein?
7: Oui, mais laissez-le qu'on puisse causer. On ne pourra plus causer après. Voilà.
9: Merci, madame.
7: Voilà, elle est bien aimable, cette dame.
9: Ah, la poignée de la casserole est en plastique, Madame Ledoux.
7: Ah ben oui, mais nous, chez nous, sur notre planète, les queues de casserole, c'est en plastique.
9: Comment?
7: Chez nous, en France, sur la planète France. Vous comprenez?
9: Oui.
7: Bon, les queues de casserole, elles sont en plastique.
9: Mais pourquoi faire?
7: Pour pouvoir l'empoigner, parce que nous, nos casseroles, on les mange pas. On fait cuire de la marchandise dedans.
9: Cuire?
7: Oui, cuire.
9: Mais vous faites cuire sur quoi?
7: Une cuisinière.
9: Ah, la cuisinière, c'est en métal?
7: C'est de la fonte.
9: Ah, ben, je vais aller goûter ça.
1: Ah ben non, laissez-moi ma cuisinière quand même.
7: Non, Madame Ledoux.
1: Oui.
7: Laissez-les faire. Ils ont faim, ils n'ont plus rien chez eux. Ils n'ont plus rien du tout à manger.
1: Mais d'où c'est qu'ils viennent?
7: Je ne sais pas, d'une planète dans le ciel. Allô, les gendarmes?
9: Oui, d'accord. Allô?
7: Allô?
9: Gendarmerie, oui.
7: Vous avez entendu?
9: Non.
7: Bon, il y a une grosse grenouille. Pourrait-elle laisser une grosse grenouille? Elle lui a mangé sa machine à laver. Elle n'a plus d'antenne de télé. Elle me raconte des choses, c'est abominable. Moi, je peux pas. Comment faire?
9: Ce sont les extraterrestres, madame.
7: Oui, ils m'ont parlé.
9: Ah, vous les avez eus?
7: Ah oui, le monsieur. Enfin, moi, je l'ai appelé monsieur. Il m'a dit bonjour, madame. Tout ça, il parle très bien. Il voulait manger le téléphone. Je dis, ne nous mangez pas le téléphone. C'est bon pourtant le téléphone. Mais je dis, laissez-nous le téléphone qu'on puisse vous parler. Moi, je dis, je suis enchantée de vous connaître. On pourra plus parler si vous mangez le téléphone. Bon, ben, il est encore bien obéi. Mais ils sont des millions et des millions qui ont atterri sur la France. Et puis, de toute façon, ils vont tout détruire partout.
9: Oh, merde.
7: Je suis assise. Je serai debout. Je me dirais, c'est une histoire à pas tenir debout.
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10: Allô?
4: Oui, bonjour monsieur, c'est bien le restaurant?
10: Oui.
4: Je vous appelle rapport à l'abonnement que vous avez souscrit pour le ventriloquisme par téléphone.
10: Oh là là, je crois que vous faites erreur. Non, j'ai pas du tout souscrit de... Non.
4: Ah bah si.
10: Non mais vous plaisantez, j'ai rien du tout souscrit là, vous faites erreur.
4: Ah bah ça a été déjà débité sur cette ligne téléphonique.
10: Et vous êtes qui là?
4: Bah alors moi je suis ventriloquiste par téléphone.
10: Ah oui, non, alors je suis pas d'accord.
4: Comment ça vous êtes pas d'accord?
10: Ah bah...
4: Vous l'avez commandé par le téléphone?
10: Ah non, oh bah là, déjà par téléphone je le commande jamais.
4: Ah bah apparemment si.
10: Attendez.
11: Oui, allô?
4: Bonjour, monsieur.
11: Qu'est-ce que vous me racontez, là?
4: Donc, moi-même, je suis ventriloquiste.
11: Mais c'est quoi, ça?
4: Ventriloquiste, alors, je vous fais une démonstration. J'ai mon singe Jean-Michel à côté de moi. Dis bonjour, Jean-Michel. Oui, bonjour.
11: Quoi?
12: Moi, j'ai rien fait du tout. J'ai rien. Vous avez une signature de moi ?
4: De toute façon, c'est facturé automatiquement sur votre ligne téléphonique, donc ça a déjà été débité.
12: Oh là là. Ça devient grave maintenant le téléphone. Moi, je vais arrêter. Je vais prendre que mon portable, comme ça, je serai tranquille.
4: Alors, vous pouvez souscrire par le portable aussi, si vous voulez. Allô ?
13: T'es au courant, toi ? Bah pour faire son numéro de singe.
12: De quoi ? Allô ?
4: Oui, bonjour monsieur.
13: Je n'ai rien contre les ventriloques, mais alors les ventriloques au téléphone, j'ai encore un peu plus de mal là. Vous ne faites pas de déplacement, vous ne faites que du ventriloque par téléphone.
4: Oui, ah bah oui, parce que c'est quand même plus simple.
13: Vous pouvez me donner votre nom et votre prénom ?
4: Oui, Jim Canaplop.
13: D'accord.
4: Et son singe Jean-Michel.
13: Celui, vous êtes le monsieur que l'on voit à la télé ?
4: Non, alors lui, non.
13: Ah non ?
4: Un usurpateur.
13: Ah d'accord.
4: Ah bah il m'a tout piqué. Non, alors lui, je ne peux pas le saquer.
13: Eh bien écoutez, monsieur Jimmy, le ventriloque là, je me suis pas abonné. Donc vous me désabonnez parce que je ne veux pas être abonné.
4: Vous vous passez le service du désabonnement, si vous voulez ?
13: Bah ce serait fort aimable de votre part.
4: Alors ne quittez pas, je transfère. Hein. Oui, service du désabonnement, bonjour.
13: Vous m'appelez pas pour une dingue non plus. Vous me donnez le numéro ou vous me le donnez pas ?
4: Ah, oh, je vous ai eu ! C'est toujours moi, je faisais en fait, pas ventriloquisterie, je vous faisais le service du désabonnement.
13: Ah oh, oui, c'était mort de rire. Vous me le donnez maintenant, le numéro ?
4: Alors oui, alors je vous passe les renseignements.
13: D'accord.
4: Service du renseignement, bonjour.
13: Je pense que j'ai affaire à un crétin.
4: Pardon ?
13: Tu me le donnes ou pas le numéro là ? Parce que ça commence à me prendre la tête, sérieusement là.
4: Attendez, je vais demander à Jean-Michel. Jean-Michel !
13: Ah oui !
4: Oui, qu'est-ce qu'il y a ? Est-ce qu'on donne le numéro, monsieur ?
13: Alors non seulement t'es un usurpateur et en plus, tu sais pas reconnaître la voix d'une fille, d'un monsieur. C'est quand même grave. Bah, dites à Jean-Michel qui c'était et puis donnez-moi votre numéro.
4: Ah bah vous savez, c'est un singe, hein, excusez-le.
13: Ouais. Je sais pas c'est lequel des deux le singe là. T'es vraiment un pauvre crétin. Et maintenant tu m'apprends à parler correctement. Tu me donnes le numéro tout de suite.
4: Allô ? Ah, c'est dément. Allô ?
12: Non. C'est quoi ces conneries-là que vous racontez, là ? Ouais, moi, je m'appelle Tataillé, et toi, t'es Jean-Marc, non, pendant que t'y es ? Non, mais arrêtez vos conneries, vous !
4: Alors, moi, c'est Jean-Michel,
12: ouais,
4: hein.
12: Ben, heureusement, hein.
4: Jean-Michel, tu dis bonjour, s'il te plaît ? Bonjour, c'est Jean-Michel !
12: Bon, ben, nous, on a du boulot, on n'a pas que vos conneries. Moi, dans ce cas, je prends votre numéro de téléphone, j'appelle la gendarmerie. On est sans arrêt emmerdé avec des types comme vous. Ça commence à bien faire, non ?
4: Excusez-moi de faire mon métier, hein.
12: Ah, allez, bonne journée quand même, abruti, là.
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14: Allô, la maison de Tarin, bonjour.
15: Bonjour madame, je suis bien aux pompes funèbres.
14: Oui.
15: Oui, bonjour, je voudrais parler à madame Josette Thomas.
14: C'est moi.
15: Eh bien, bonjour madame et bravo, c'est l'état civil de la mairie à l'appareil.
14: Oui.
15: Je suis le nouveau stagiaire en fait.
14: L'état civil.
15: Oui, exactement.
14: Vous êtes avec Madame Mathieu, alors.
15: Exactement.
14: Ah, d'accord, j'ai tout piégé. Bon. Voilà. Alors, dites-moi tout.
15: Eh ben, écoutez, on est très heureux de ce qui vous arrive aujourd'hui. Forcément, c'est la fête. Malheureusement, Madame Mathieu, elle n'est pas là. J'ai oublié de lui dire que ce qui vous arrivait.
14: Qui m'arrive ?
15: Comment ça, qu'est-ce qui vous arrive ?
14: J'en sais rien.
15: Attendez, Madame Josette Thomas.
14: Oui.
15: Pompe funèbre.
14: Oui.
15: Aujourd'hui.
14: Oui.
15: C'est votre anniversaire.
14: Mon anniversaire.
15: Et oui.
14: Ma foi, non.
15: Mais si.
14: Non.
15: Et si.
14: Non.
15: Et aujourd'hui, vous êtes devenue la doyenne de la ville.
14: Hein ? Vous rigolez ou quoi ?
15: Attendez.
14: Non.
15: Madame, vous êtes...
14: C'est pas mon anniversaire. Je connais ma date de naissance. C'est pas mon anniversaire.
15: Vous êtes née le 17 septembre.
14: Non.
15: 1905.
14: Non.
15: Ah si ?
14: Ah bah non. C'est pas moi.
15: Mais si.
14: Non.
15: Vous avez exactement aujourd'hui 104 ans.
14: Non. Ah bah, mais enfin, écoutez, je sais quand même quand est-ce que je suis née. Allez, merci, au revoir.
16: Ah oui.
17: Allô ?
16: Oui.
17: Bonjour, monsieur.
16: Bonjour, madame.
17: C'est madame Thierry à l'appareil.
16: Oui.
17: Je voudrais parler à madame Josette. Toi.
16: Vous êtes Annie ?
17: Oui.
16: Oui. Alors, je vous parle, Josette. Hein.
14: Allô ?
17: Félicitations.
14: Pourquoi ?
17: Ben, il paraît que vous êtes la doyenne.
14: Bon, ça va pas, non ? C'est des conneries, tout ça.
17: Ah ben, j'étais à la mairie.
14: Non, c'est des conneries.
17: Ils ont dit que vous aviez 104 ans.
14: Oh, ben, ils disent n'importe quoi.
17: Non, c'est vrai. Alors, ils vont venir vous féliciter avec...
14: Eh ben, qu'ils viennent, je les attends.
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16: Allô.
4: Bonjour madame, c'est bien la pension pour animaux ?
16: Oui.
4: Monsieur Martin à l'appareil ?
16: Oui.
4: Je vous fais déposer un cheval tout à l'heure, c'est pour vous prévenir.
16: Vous êtes censé appeler qui là ?
4: Bah, la pension pour animaux.
16: La pension pour
4: animaux. Oui, parce que justement ce cheval est un animal.
16: Oui, une pension. attention pour chien et chat.
4: Oui, bah chien, chat, cheval, ça reste un peu la même chose.
16: Je vous dis que je garde des chiens et des chats. Je ne garde pas d'autres animaux que des chiens et des chats.
4: Oh là là, bah oui, mais ça m'arrange pas.
16: Ah bah oui, oh là là, je suis désolé, mais...
4: Oh non, mais je vois, n'en dites pas plus.
16: Bah vous voyez quoi?
4: J'ai l'impression que vous faites un peu de la sélection au faciès, comme on dit.
16: Ah mais vous avez du mal à comprendre quand même.
4: Pardon, vous pouvez quand même me rendre ce petit service.
16: Je vous connais pas, monsieur.
4: C'est pas grave, je vous envoie le cheval par transporteur, vous aurez plus qu'à le mettre avec les autres bestioles.
16: Je vous connais pas. Vous arrivez, vous m'envoyez un transporteur, le cheval, je peux l'avoir sur mes bras.
4: En même temps, c'est même pas mon cheval, donc...
16: Enfin bon, il arrive de où? Il appartient bien à quelqu'un.
4: C'est celui de mon beau-frère, il est parti au Martinland, et il m'a laissé son cheval en attendant.
16: Ah bah, et c'est pour combien de temps?
4: Alors ça, aucune idée, de toute façon, moi je compte pas le récupérer, je vous le laisse.
16: Vous êtes en train de me dire, vous me déposez un cheval, c'est pas le vôtre, vous comptez pas le récupérer?
4: Oh bah moi je suis en appartement en plus, c'est une galère, il tient même pas dans l'ascenseur.
16: J'en veux pas de votre cheval, oui, allô.
4: Bonjour madame, vous êtes pas obligé de le garder le cheval?
16: Non, mais moi je peux pas recevoir deux chevaux. Que voulez-vous que je fasse avec un cheval? C'est une pension pour chien et pour chat, je peux pas mettre un cheval dans un box à chien.
4: Oh, je pense que ça passe en tassant un tout petit peu.
16: Non, mais attendez, il faut une étable, faut de quoi le nourrir, machin, moi j'ai rien de tout ça, je vais pas lui donner des croquettes de chien à votre cheval.
4: Ah bah vous avez du bol, il adore les croquettes de chien, je lui donne que ça.
16: Mais monsieur, je vous dis non, trouvez une pension de cheval ailleurs, il y en a.
4: Ah, vous en connaissez des pensions de cheval?
16: Ah bah bien sûr.
4: Ah bah parfait.
16: Ah bah oui.
4: Bah oui, comme ça vous pourrez voir avec eux pour leur refourguer le cheval que vous récupérez.
16: Oh putain, je ne peux pas recevoir votre cheval.
4: Ah oui, mais j'ai déjà fait le changement d'adresse. Je l'ai domicilifié chez vous.
16: Je m'en fous.
4: Après, vous n'êtes pas obligé de le garder avec vous dans la maison en permanence. Il peut aussi sortir galoper sur le terrain de temps en temps.
16: J'ai pas de terrain, monsieur, c'est une pension pour chien.
4: Hé, attendez, on n'a pas encore parlé d'argent.
16: Oh, mais monsieur.
4: Madame.
16: Mais même à 1000 euros par jour, je ne peux pas accueillir de cheval.
4: 1000 euros? Alors c'est très gentil, mais je pensais beaucoup moins.
16: Mais comment je peux vous faire comprendre?
4: En revanche, qu'est-ce que vous entendez par 1000 euros par jour?
16: Je ne peux pas l'accueillir. Vous entendez ça?
4: Non, pardon, mais c'est pas clair.
16: Non, c'est vous qui êtes pas clair. Déjà, vous voulez ramener un cheval, c'est des gens que vous connaissez pas. Faites ce que vous voulez de votre cheval.
4: Oui, alors ça, on est d'accord là-dessus. Donc je vous le dépose.
16: Ok, d'accord. Ouais, faites comme vous voulez.
4: Parfait. En revanche, vous me proposez 1000 euros. C'est super.
16: Ok, d'accord, ouais.
4: Mais honnêtement, vu que vous me rendez service, en plus, moi, je vous le vends à 500 balles et on n'en parle plus, hein.
16: Mais comme si, moi, je vais vous donner de l'argent en plus. Non, mais c'est pour rire, quoi.
4: Pardon, mais je vais pas vous filer un cheval gratos non plus.
16: Mais je ne veux pas de cheval, monsieur.
4: Bon, bah, vous me donnez 400 balles en liquide.
16: Mais non!
4: Alors, 300 euros et un chien. On n'en parle plus.
16: Allez, au revoir, monsieur, au revoir.
4: Et si on dit 1 euro et 300 chiens?
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18: Bienvenue. Allô?
15: Oui, bonjour, monsieur.
18: Non, mais je vais vous le penser tout de suite.
15: Non, bah attendez, monsieur, c'est Europe 1, l'appareil, la radio. Pour notre grand jeu, écoutez, de toute façon, ce qui compte, c'est que vous soyez là, puisque nous sommes là, hein.
18: Ah oui, mais on n'a rien écouté, alors.
15: Non, mais vous inquiétez pas, justement, ça va venir. Vous allez recevoir un appel téléphonique dans quelques instants. Et le mot de passe, vous avez de quoi noter?
18: Oui.
15: Le mot de passe, va te faire voir chez les Grecs. Cette expression, monsieur, vous devrez la prononcer à votre prochain interlocuteur téléphonique.
18: Ouais, d'accord.
15: Nous sommes bien d'accord?
18: Va te faire voir chez les Grecs, ouais.
15: Très bien, monsieur. Alors donc, attention, vous allez être...
18: On n'a rien à perdre avec ça, là?
15: Ah bah, vous avez tout à gagner, vous voulez dire.
18: Et qu'est-ce qu'on gagne?
15: Ah bah, vous le découvrirez, monsieur, à l'annonce des résultats, hein. Alors attention, monsieur, je vais raccrocher. Dès que j'ai raccroché, le prochain appel, c'est pour vous, et c'est donc le mot de passe. Attention.
18: Je raccroche, moi?
15: Nous raccrochons tout de suite, monsieur, en attendant le prochain appel. Hein. Merci, monsieur.
18: Allô?
19: Oui, bonjour, monsieur.
18: Oui?
19: Je suis bien au couet.
18: C'est bien ça, oui.
19: Ah, très bien.
18: Va te faire voir chez les Grecs.
19: Pardon, monsieur?
18: Va te faire voir chez les Grecs.
19: Oui, monsieur, je suis monsieur Robert Ledoux à l'appareil, direction des impôts de Rennes. Vous pouvez me redire ce que vous venez de me dire, là?
18: Ben, ah ouais, mais... Non, mais... Là, c'est...
19: Passez-moi le dossier. J'étais sur votre dossier, en plus.
18: Non.
19: Non, parce que ce monsieur vient de me dire, va te faire voir, je ne sais plus quoi.
18: Ouais, chez les Grecs. Non, mais c'est-à-dire, attendez, je vais vous expliquer. On vient d'avoir un coup de téléphone.
19: Oui.
18: Et donc, cette personne, elle m'a dit de... sitôt que il a raccroché lui et ils nous disent c'est pour ça j'ai toujours peur à ces bêtises là parce qu'ils nous disent bon vous allez prendre ce mot de passe et moi j'ai raccroché qu'il a dit la personne qui était au bout et par rapport au prochain coup d'appel qu'il va y avoir vous allez décrocher et vous allez dire le mot de passe, vous comprenez?
19: Pas du tout, monsieur, hein.
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20: Allô?
4: Bonjour monsieur, c'est bien la mairie?
20: Oui, c'est là.
4: Monsieur Martin, les ruches et Martin ont fait de l'élevage d'abeilles.
20: Oui.
4: Et on va venir installer des ruches dans la mairie.
20: Oui, mais attendez, parce
4: c'est
20: que...
4: C'est une opération de sensibilisage.
20: Oui, mais attendez,
4: ça permet
20: mais
4: de montrer qu'on peut cohabiter.
20: Oui, mais attendez, je vous coupe. Moi, je suis la dame de la cantine, monsieur. Moi, c'est pas avec moi qu'il faut voir. Hein.
4: Et pourquoi c'est la dame de la cantine qui décroche à la mairie?
20: Mais ça, c'est parce que moi, je décroche le téléphone, parce que le téléphone est dans la cuisine.
4: D'accord. Remarquez, ça tombe bien. J'avais justement prévu de mettre les ruches dans la cantine.
20: Ah bon? Mais je sais pas, moi, j'étais pas au courant. Voyons, on me dit rien, moi.
4: Non, vous avez rien dit.
20: Bah, non, c'est pour ça que je tombe des nues, monsieur.
4: Oh là là là là là.
20: Bah oui, c'est pour ça, moi je tombe des nues, vous me parlez de truc, il n'y a pas de ruche, il n'y a pas d'abeilles, je comprenais rien à votre histoire, mon pauvre monsieur.
4: Ah bah mon pauvre monsieur, vous avez même pas dit qu'on mettait des ruches dans la cantine.
20: Je suis en plein vaisselle, là, vous me parlez de ruches, que vous m'amenez des ruches, je suis même pas au courant de rien.
4: Oh là là là là là là.
20: Et c'est quand aussi?
4: Eh bah c'est à partir de maintenant, je pense les laisser une semaine ou peut-être deux.
20: Ah mais non, mais on peut pas les laisser une semaine, hein, moi, y a l'école. Hein.
4: Oui, et
20: bah. Bah on mange tous les jours, nous, dans la cantine.
4: Ah oui, mais je pouvais pas savoir.
20: Bah oui, hein.
4: Dans ce cas, vous sortirez les tables et les chaises dehors.
20: Bah, attendez, parce que là, moi, je prends pas de responsabilité, vous voyez
4: ça. Ah, zut, avec... parce que moi, j'ai justement dit que vous preniez la responsabilité.
20: Ah oui, mais non, moi, je ne suis pas d'accord non plus, hein. Il faut pas dire que j'ai dit oui alors que j'ai rien dit, hein. Attendez, moi, je vais appeler pour savoir quoi, parce que là, il y a des écoles, des ruches, tout ça. Attendez, moi, je comprends rien à votre histoire.
4: Dans ce cas, on va faire plus simple. On met les ruches dans la cuisine.
20: Non, mais non, attendez, parce que la cuisine, c'est pas un endroit pour mettre, c'est pas possible, monsieur, enfin.
4: Eh bah, ça rajoutera un petit côté nature.
20: Ouais, nature, moi, je veux bien tout ce qu'on veut.
4: Et en plus, vous porterez des combinaisons intégrales d'apiculturiste.
20: Mais je ne peux pas, il y a des trucs d'hygiène à respecter, monsieur. Enfin, j'ai déjà des charlottes, des gants, des sabots et tout le bazar.
4: Oui, bah les charlottes et le bazar, vous les porterez sous la combinaison.
20: Non, pour l'instant, je m'en vais appeler le responsable.
4: Ok, donc vous lui dites que vous avez validé à sa place.
20: Mais je n'ai rien validé du tout, monsieur, enfin.
4: Non, mais je vais dire que vous êtes d'accord que...
20: Mais non, je ne suis pas d'accord.
4: Bon, alors, disons que vous trouvez que c'est une bonne idée.
20: Non, je ne trouve pas que c'est une bonne idée.
4: Bon, alors, disons que vous encouragez le projet.
20: J'encourage rien du tout. Il a votre numéro, il vous rappellera.
4: Ah bah non, il n'a pas mon numéro, il est même pas au courant pour les abeilles.
20: Eh bah non, bah alors s'il est pas au courant, comment voulez-vous que ce soit fait? Non.
4: Ah bah
20: non,
4: parce
20: non.
4: Que moi j'avais dit que c'était bon avec vous.
20: Mais à qui vous avez dit ça?
4: Bah à la direction.
20: Quelle direction?
4: Bah la vôtre.
20: Mais moi je ne suis pas d'accord, monsieur, mais enfin vous... Non, attendez, oui, allô?
4: Bonjour monsieur.
21: Bah, attendez, moi je prends pas d'initiative sur le mandat, monsieur le maire. C'est lui le chef ici, c'est pas moi.
4: Ah, c'est pas vous le chef, ok.
21: Bah je suis la directrice générale des services.
4: Ouais, ça sent plus le sous-chef que le chef, hein.
21: Bah oui, je suis sous-chef, et alors, bah non.
4: Non mais pardon, je pensais pas qu'on m'avait passé un chou-chef, je pensais que vous étiez chef-chef.
21: Elle a passé la personne qui est la plus gradée dans la mairie, point.
4: Bah oui, mais résultat, je me retrouve avec un faux chef au téléphone.
21: Un faux chef, mais je suis pas un faux chef, elle vous a jamais dit qu'elle passait un chef.
4: Ok, bon, écoutez, dites au maire que c'est bon, en tout cas, je gère.
21: Non mais arrêtez de dire, dites au maire que c'est bon, donnez-moi le numéro de téléphone, s'il vous plaît.
4: Pardon, peut-être que vous parlez sans le savoir en nouveau chef des chou-chefs.
21: Non, vous êtes rien du tout, parce que là, vous étiez pas du tout avec monsieur le maire.
4: Donc... Eh ben si, figurez-vous que j'ai justement été nommé sur sous-chef de mairie il y a quelques instants.
21: Non mais je sais pas si vous comprenez le fonctionnement des mairies.
4: Bien sûr, oui, je suis votre nouveau patron.
21: Non, vous n'êtes pas mon nouveau patron.
4: Pardon, mais sur sous-chef, c'est au-dessous de chef-chef, mais au-dessus de chou-chef.
21: Non mais c'est un sketch ou quoi, là? Je suis en train de me demander si c'est pas vidéo-gag, là, hein. Soit un faux chef.
4: Bravo, tabarnak! Bienvenue dans Surprise, Martin Beliveau!
21: Oui, donc on est dans une mairie, on n'est pas là pour faire des conneries, hein.
4: Saurais-tu nous faire un petit coucou aux caméras?
21: Je pense qu'on a autre chose à faire dans une collectivité que de s'amuser avec des gens qui appellent juste pour...
4: Tous ces collègues, ah bon, c'est pas des vrais, sont des figurants!
21: Je vais raccrocher parce que je pense...
4: Et mon accent québécois, il est vraiment pourri!
21: Bon.
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23: Oui, allô?
24: Monsieur Roth.
23: Oui, lui-même.
24: Bonjour, monsieur Robert Lamolle, à l'appareil.
23: Oui.
24: On ne se connaît pas, monsieur, mais...
23: Je pense pas, non?
24: Non, on ne se connaît pas. J'habite à Périgueux.
23: Oui.
24: Je suis venu en voiture l'autre jour, je passais et... Je vous ai vu.
23: Ah bon? Oui, bah...
24: Monsieur Roth... Mon cœur s'est mis à battre comme il n'avait jamais battu.
23: Ah bon?
24: Oui. Je sais que ça ne se fait pas, mais moi, à mon âge...
23: Mais quel âge avez-vous?
24: 89 ans. Mais il n'est jamais trop tard. Vous savez, quand on aime, on ne compte pas.
23: Oui.
24: Est-ce que ça vous embêterait si je passais vous voir, vous prendre en voiture et partirais avec moi en week-end vendredi?
23: Pourquoi faire?
24: Je vous amène à Venise.
23: Non, merci, ça m'intéresse pas, non, du tout.
24: Attendez, ne refusez pas ma proposition. Ne me déchirez pas le cœur. Ces moments trop poignants peuvent me blesser à jamais.
23: Pour oui, mais...
24: Je peux vous appeler Robert.
23: Bah, bien sûr, si vous voulez, ça ne dérange pas. Hein.
24: Écoutez, Robert.
23: Mais comment vous avez eu mon nom?
24: J'ai demandé mais qui est ce bel homme et on m'a dit, bah, c'est monsieur Zo.
23: Mais vous savez où j'habite?
24: Oui, bien sûr. Je vous ai fait suivre depuis un détective privé sur vos talons. Il est mes oreilles et quelque part un peu l'expression de mon cœur, Robert. Je ne dors plus, Robert.
23: Faut prendre des cachets, alors, peut-être, pour dormir.
24: Non, Robert, on ne peut rien faire contre le mal de cœur, vous le savez. Attendez, vous permettez.
23: Je vous en prie.
24: Le facteur qui m'amène à recommander, je reviens tout de suite, je suis à vous.
23: Oui. Monique ?
0: Oui ?
23: Tu es là ? Écoute.
24: Allô ?
23: Allô ?
24: Excusez-moi, mon petit Robert, mais...
23: Je vous en prie.
24: Écoutez, mon petit Robert, est-ce que ça ennuierait votre femme si je vous invitais avec moi à partir vendredi à Venise ?
0: Quittez, Snake.
23: Non, là, je peux pas. Non, du tout, non.
24: Mais pourquoi ?
23: Parce que j'ai pas envie, puis je vous connais pas, puis je peux pas partir à Venise, moi.
24: C'était un week-end romantique auquel je vous conviais. Robert.
23: Oui.
24: Mon ordonnance passera cet après-midi vous livrer une bague.
23: Je veux pas de bague du tout. Non, écoutez, on va arrêter cette communication. Hein.
24: Robert.
23: Non, je ne m'intéresse pas. Pas du tout, alors. Écoutez,
24: attendez.
23: Bonsoir, monsieur, et bonne continuation.
24: Attendez, Robert. Écoutez-moi bien.
23: Oui.
24: Si vous venez avec moi à Venise, vendredi, nous pouvons passer la soirée de dimanche en amoureux à Paris.
23: Bon, écoutez, au revoir et à bientôt.
0: Allô ?
24: Robert ? Ah non.
0: Non, écoutez, je suis Madame Rose. Hein. Moi, mon mari, laissez-le tranquille. On n'a rien à faire avec vous, on ne vous connaît pas.
24: Écoutez, madame.
0: Oui, mais il n'y a pas d'écouter.
24: Je ne veux pas parler aux femmes, je parle à votre mari.
0: Oui, mais ce n'est pas d'importance. Mon mari ne veut pas parler avec vous.
24: Vous n'avez pas brisé le cœur d'un homme.
0: Mais le cœur, s'il est brisé, mon mari, ça ne lui brise pas le cœur. Si votre cœur est brisé, allez voir quelqu'un d'autre.
24: Mais dites-moi.
0: Mais écoutez, madame. Non, mais qu'est-ce que c'est cette histoire ? Qu'est-ce que c'est cette comédie ? Mais alors, vous perdez la tête, non ?
24: Mais je suis amoureux de votre mari.
0: Ah ben, si vous êtes amoureux de mon mari, mon mari ne vous connaît pas, il n'est pas amoureux de vous. Et puis, il n'a pas envie d'être amoureux d'un homme, non ? Mais ça ne va pas, non ? Qu'est-ce que c'est que cette histoire ? Alors, non, mais vous tombez de quoi ?
24: S'il vous plaît, madame, j'ai 89 ans.
0: Ah ben, si vous avez 89 ans, ça suffit. Si c'est maintenant que vous êtes amoureux de mon mari, il ne vous a jamais vu, il ne vous connaît pas. Justement, comment voulez-vous c'est... qu'il soit amoureux de vous ?
24: Mais pas simplement en prenant le train de nuit avec moi pour Venise.
0: Mais Venise, il n'a rien à foutre de Venise. Venise, il n'en a rien à faire de Venise. Qu'est-ce que vous voulez qu'il aille faire à Venise ? Non, avec un homme de 89 ans, non mais ça ne va pas. Et qu'est-ce que vous voulez qu'il fasse avec vous et les amoureux à Paris ? Non, mais il y a quelque chose qui ne tourne pas rond chez vous. Non, mais alors, écoutez, non, vous n'avez pas besoin de mon mari, non ? Enfin.
24: Si, je l'ai.
0: Mais non, allez au bois ailleurs. Hein.
24: Oui, dîner avec votre mari en tête-à-tête aux chandelles ce soir.
0: Mais non, il n'a pas à dîner en tête-à-tête avec vous. Non, mais il n'a rien à faire avec... Et ce sera encore une fille de 20 ans, d'accord, mais avec un bonhomme de 89 ans qui n'en a rien à faire devant vous.
24: Je viendrai avec ma secrétaire qui a 20 ans.
0: Oh, ben la secrétaire, elle n'a qu'à se débrouiller avec vous. Il n'a pas besoin de votre secrétaire, il trouvera ailleurs. Et il a sa femme, il a des enfants, il n'a pas besoin de vous. Non, mais...
24: J'ai un diamant pour lui.
0: Ah ben le diamant, vous le donnez à votre secrétaire.
24: Je l'ai fait tailler pour lui, pour
0: son
24: doigt.
0: Si vous l'avez fait tailler, ben oui, il n'en veut pas des diamants. Qu'est-ce qu'il en a à foutre d'un diamant ? Alors, non, mais dit. Alors, ça ne va pas, non ? Qu'est-ce que c'est cette histoire-là ? Mais enfin...
24: Est-ce qu'il a des préservatifs ?
0: Ben, le préservatif, il n'a pas besoin de préservatif, non ? Avec un homme comme vous, non, mais ça ne va pas.
24: Je ne veux pas faire d'enfant avec votre mari.
0: Mais ben, je comprends qu'il ne veut pas... De toute façon, avec mon mari, il aura du mal à faire des enfants, hein. Mais c'est pas vrai. Vous êtes complètement barjot. C'est pas possible.
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3: Oui, bonjour.
4: Bonjour monsieur, c'est bien le camping ?
3: Oui, c'est bien le camping.
4: Monsieur Martin à l'appareil, les gîtes Martin.
3: D'accord, alors les gîtes Martin, absolument, j'étais pas trop au courant.
4: Oui, c'est parce que je vous ai pas prévenu, mais j'ai une trentaine de cabanons à déposer chez vous.
3: Une trentaine de cabanons ?
4: Ouais, parce qu'ils sont sur un terrain à moi, mais comme je les ai pas déclarés, je vais les planquer chez vous.
3: C'est quoi cette histoire ? Vous voulez venir mettre des cabanons à vous dans notre camping ?
4: Bah oui, parce qu'apparemment ils font des contrôles en ce moment.
3: Mais ils sont pas pour nous ces cabanons, ils sont à vous, on est d'accord ?
4: Oui, bien sûr, non mais je les récupère dès qu'ils auront fini les contrôles dans quelques semaines.
3: Ça se fait pas ça monsieur.
4: Ah si, dans le milieu campingiste, ça se fait couramment.
3: Ah non.
4: Et puis vous inquiétez pas, j'ai tout prévu. Vous avez des mobilhomes.
3: Et alors,
4: mes 30 cabanons, on va les planquer à l'intérieur de vos mobilhomes.
3: Mais pas du tout, vous ne mettez pas des cabanons dans nos mobilhomes.
4: Ah c'est bon, j'ai mesuré, ça passe.
3: Mais bien sûr, oui.
4: Ouais, faudra tasser un peu à l'intérieur, mais bon.
5: Oui, bonjour.
4: Ah, Bonjour, monsieur.
1: Non, mais monsieur, on ne veut pas de vos cabanes de jardin.
4: Mais si, c'est vu avec votre collègue. On va les mettre dans vos mobil-homes.
1: Non, vous pouvez pas les mettre dans les mobil-homes parce que là, les femmes de ménage sont en train de faire le ménage dans les mobil-homes. Donc.
4: Ah, bah, pas de souci, je passerai après le ménage.
1: Non, mais monsieur, vous ne pouvez pas mettre.
4: Mais si, dites juste aux femmes de ménage de pousser un peu le mobilier dans les coins.
1: Non, je ne dis pas aux femmes de ménage.
4: Vous sortez table, chaise et literie, on peut largement rentrer un cabanon.
1: Non, mais même, monsieur, je vais pas prendre 30 cabanes de jardin.
4: Bah, disons que ça m'arrangerait.
1: Mais oui.
2: Allô.
4: Et bonjour, madame.
2: J'ai pas commandé de cabanon.
4: Mais non, ce sont mes cabanons. Moi, je vous les laisse juste quelques semaines, après, je les récupère.
2: On n'est pas en Ukraine ici, oh. C'est complètement cavalier, votre truc, là.
4: Comment ça, cavalier?
2: Oui.
4: Cavalier, comme quand on est à cheval?
2: Non, mais.
4: Alors, nous, on vient pas en cheval, on vient en camion.
2: Non, mais attendez, arrêtez, là.
4: Ah, bah, des camions, il y en a quelques-uns, ouais.
2: Le moindre camion qui arrive, moi, c'est gendarmerie direct.
4: Pardon, mais quand même, 30 cabanons qui font chacun 20 mètres carrés.
2: Hein?
4: Ça fait donc 600 mètres carrés.
2: 600 mètres carrés, mais vous rigolez.
4: Ouais.
2: Là, vous m'appelez comme ça. Monsieur, je viens vous poser 600 mètres carrés de cabanon chez vous.
4: Voilà, c'est tout, hein.
5: Oui, allô?
4: Bonjour, monsieur. Faut pas vous inquiéter. Vu qu'on met tout dans vos mobil-homes, ça vous encombrera pas l'extérieur.
5: Mais je m'en moque, monsieur, royalement. On va pas mettre ça dans mes mobil-homes, mais de où vous allez chercher toutes ces idées?
4: Bah, il se trouve que je suis un peu idéologue, donc effectivement, ça fait partie de mon métier de trouver des idées.
5: Mais même!
4: Et puis je m'excuse, mais si on peut plus rendre un petit service entre collègues, pardon.
5: Mais... rendre un petit service entre collègues, mais il est hors de question.
4: Ah bah merci, mais sinon mes cabanons, vous allez voir que je vais devoir les déclarer.
5: Mais si vous êtes hors la loi, moi c'est pas mon problème. On vit au pays des bisounours, là. Non, mais attendez.
4: Oula, pardon, où ça?
5: Bah oui, pardon, on vit au pays des bisounours.
4: Alors, pas du tout, moi je suis à Martinville.
5: Non, mais on vit au pays des rêves, hein, avec vous.
4: Ah, ou sinon, autre solution, vous avez une pelleteuse?
5: Une pelleteuse, maintenant, on va les enterrer, et bien encore mieux.
4: Bah oui, si on met mes cabanons sous vos mobil-homes, ça dérange personne.
5: Bah, s'il y en a quelqu'un à enterrer, c'est vous que je vais enterrer, parce que vous commencez à me la... Hein?
4: Ok, donc on dit que c'est bon pour vous.
5: Mais hors de question, mais allez jouer ailleurs.
4: Ouais, bah comme vous dites, oui, à tout à l'heure.
5: Non, j'ai pas dit à tout à l'heure.
4: Ah, bon bah à tantôt.
5: À tantôt, non plus.
4: À bientôt.
5: Non plus.
4: À plus.
5: Non plus.
4: À prochainement.
5: À jamais.
4: Bon bah bisous.
5: Bisous encore moins, mais je suis pas votre poulette non plus.
4: Oui, bah je sais, hein. Si vous étiez une poulette, vous auriez des plumes, mais vous feriez cote-cote.
5: Non. Oh.
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25: Allô.
26: Bonjour madame.
25: Oui.
26: C'est la halte garderie.
25: Oui.
26: Bonjour madame, c'est le Père Noël à l'appareil.
25: Oui.
26: Nous appelons toutes les crèches et les haltes garderies de la région aujourd'hui.
25: Oui.
26: Pour faire la grande opération Papa Noël téléphone. Voilà. Et donc, nous vous demandons de nous passer deux ou trois petits-enfants.
25: Bon, viens, il y a le Père Noël au téléphone, Alexandra et ma...
26: Voilà.
25: Bon, viens, ma chérie. Allô?
26: Oui.
25: Je vous la passe, hein.
26: Restez à côté d'elle, hein.
25: Ok, d'accord.
26: Bon, bien écouté.
25: Au revoir, Père Noël.
26: À tout à l'heure, madame.
27: Allô, Père Noël?
26: Bonjour, comment tu t'appelles?
27: France.
26: France, quel âge as-tu, ma chérie?
27: 5 ans.
26: 5 ans. Est-ce que tu sais lire?
27: Je sais pas.
26: Tu sais pas lire encore?
27: Non.
26: Eh ben, dis-moi, va falloir apprendre. Et c'est pour ça que je t'appelle aujourd'hui, puisque je suis le Papa Noël de la CGT. Et figure-toi que nous te proposons aujourd'hui pour t'apprendre à lire les œuvres complètes de Karl Marx, reliées et cartonnées, pour 235 francs. Frais de port compris.
27: D'accord.
26: Tu vas demander ça à tes parents à Noël?
27: Oui.
26: Eh ben, écoute, je te souhaite un très bon Noël et puis je veux bien parler à ton ami.
25: Allô?
26: Oui.
25: Oui. François parlait?
26: Oui.
25: Un peu intimidée, hein.
26: Oui, elle est un peu intimidée. Ouais. On va voir si la deuxième l'est moins.
25: Alexandra, tu viens dire bonjour au Père Noël, ma chérie? Tu veux même pas lui dire bonjour?
26: Mais si, elle veut.
25: Alors que lui, il pense à vous, là, bientôt.
26: Ah oui.
25: Dis, Alexandra.
26: Je suis en train de préparer leur cadeau.
25: Bah, tu vois, il me dit qu'il est en train de préparer vos cadeaux, le Père Noël. Tu viens lui dire bonjour?
26: Ce sont des beaux livres pour apprendre à lire.
25: À lire? Tu viens, Alexandra? Je viens lui faire un gros bisou.
26: Je suis le Père Noël de la CGT.
25: Un bisou? Non, elle écoute, mais elle est intimidée
26: et
25: aussi.
26: Eh ben, on fera pas notre beurre aujourd'hui, chez vous.
25: Voilà, bon, bah, écoutez, merci beaucoup.
26: Oui, ben, je vous en prie, c'est normal, parce que c'est pas dans votre crèche aujourd'hui qu'on fera notre beurre, parce que je suis le Père Noël de la CGT.
25: Ah, bon, oh là là.
26: Voilà. Et oui. Nous essayons de savoir, évidemment, ce qu'elles aiment. Alors, il y en a une, la première, qui m'a dit qu'elle voulait les œuvres complètes de Karl Marx, et ça tombe bien, parce que nous les vendons 230 francs TTC. Et c'est un très bel ouvrage,
25: oui,
26: qui est relié...
25: Non, moi, ça ne m'intéresse pas. Hein.
26: Non, je sais bien, vous non, parce que vous les avez déjà lus, forcément, mais la petite, oui. Alors,
25: ouais.
26: Il faut qu'on envoie ça à quelle adresse?
25: Comment ça? Attendez, je ne vous suis pas, là.
26: Mais non, en fait, si vous voulez, je suis le Père Noël de la CGT.
25: Oui.
26: Et nous vendons un très beau livre pour les enfants,
25: oui.
26: Qui s'appelle Le Capital.
25: Oui, non, mais je suis d'accord avec vous, mais enfin, votre prospection, à ce moment-là, vous la faites autrement.
26: Oui, mais enfin, je suis le Père Noël, quand même.
25: Ah, bah oui, non, je suis désolée. Non,
26: bon, bah, écoutez,
25: un peu décevant, ça, par contre, vous voyez.
26: Non,
25: tout à fait.
26: Non, mais attendez. Vous savez ce qu'on va faire?
25: Oui.
26: On va chanter une petite chanson avec eux. Vous allez chanter avec moi, vous allez voir, ils vont adorer. Vous êtes prêts?
25: Non, mais, je vous passe France et vous allez chanter avec
26: voilà,
25: elle. Hein,
26: voilà,
25: je te passe France, ma chérie.
26: Voilà.
25: Hello.
26: Bonjour France. Quel âge as-tu?
27: 5 ans.
26: Eh ben c'est bien ton âge de lire les œuvres complètes de Karl Marx, mais avant je vais te chanter une petite chanson. Tu es prête?
27: Oui.
26: Tu vas chanter avec moi?
27: Oui.
26: 1, 2, 3. C'est la lutte finale.
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25: Allô?
4: Bonjour monsieur, c'est bien l'agence immobilière en Bretagne?
25: Oui.
4: Monsieur Martin à l'appareil, je vous appelle parce que je suis propriétaire à Martainville-sur-Mer, sur la Côte d'Azur.
25: D'accord.
4: Et ce crétin de maire Martin a décidé de doubler ma taxe foncière.
25: D'accord.
4: Donc, j'ai lancé une procédure d'inversage d'adresse. Moi, je me déclare chez vous en Bretagne et vous, chez moi, sur la Côte d'Azur.
25: Et je comprends pas pourquoi vous voulez qu'on déclare qu'on est dans le Côte d'Azur.
4: Parce que comme ça, moi, je déclare que je suis dans le Bretagne.
25: Juste un instant, je vais faire le point avec ma collaboratrice. Oui, bonjour.
4: Bonjour, monsieur.
25: Non, mais attendez, vous êtes client chez nous?
4: Ah, ok, donc votre collègue vous a rien expliqué.
25: Si, elle m'a expliqué que vous cherchez une adresse pour vous domicilier ailleurs que chez vous.
4: Voilà, c'est ça. Donc, pour les papiers, je m'en suis occupé.
25: Mais quels papiers? Mais de quoi vous parlez, là?
4: Bah, les papiers pour échanger nos taxes foncières.
25: Quelle taxe foncière, hein?
4: Parce que moi, si je suis déclaré dans le Bretagne, ça m'évite de payer la taxe qui double à Martainville.
25: Non, mais attendez, on se connaît? On est en affaires ensemble?
4: Alors non, on se connaît pas, mais oui, on est comme qui dirait en affaires, vu que vous allez déclarer votre société à mon adresse.
25: Mais non, vous comprenez pas. Je vais pas dire que j'ai une agence dans le sud.
4: Non mais vous inquiétez pas, on rechangera l'année prochaine.
25: Que vous rechangez l'année prochaine de quoi?
4: Eh ben nos adresses, on rechangera pour vous mettre dans le Bretagne.
25: Mais on changera rien.
4: Et bien sûr, je paye votre taxe foncière.
25: Non mais moi je vous demande pas de vous me payer ma taxe foncière.
4: Bah je vais pas vous demander de la payer quand même.
25: Mais bien sûr que je vais payer ma taxe foncière.
4: Bah non, déjà que vous payez la mienne.
25: Ah ben sûrement pas, je vais pas payer votre taxe foncière.
4: C'est le principe de l'échange, pardon.
25: Mais l'échange de quoi? Mais j'hallucine, c'est quoi votre échange là?
4: C'est un inversage de taxes. C'est mon avocat qui me l'a conseillé.
25: Mais votre avocat, je le connais moi, votre avocat?
4: Bah c'est Maître Martin, barreau de Martainville.
25: Attendez, c'est simple. Vous n'êtes pas propriétaire des lieux.
4: Alors si, cette année c'est moi, et vous, vous propriétisez à Martainville-sur-Mer.
25: Ah bon, et on vous a signé ça?
4: Oh, je voulais pas vous déranger, je l'ai signé pour vous.
25: Non, mais vous plaisantez, en plus vous faites des faux?
4: Bien sûr, oui, ça se fait très régulièrement à Martainville.
25: Ah oui, mais moi j'en ai rien à faire, ça se fasse régulièrement par chez vous peut-être. Moi, les embrouilles du sud de la France, nous on est en Bretagne, on est loin de tout ça.
4: D'ailleurs, moi on m'a dit qu'en Bretagne, ça magouillait aussi pas mal.
25: Ah ouais, bah non, ça se fait pas donc.
4: Bon, dans ce cas, on se déclare en copropriété.
25: Mais certainement pas, non, mais attendez, je suis quand même encore libre de faire ce que j'ai envie en tant que propriétaire quand même.
4: Non, mais si vous pouvez juste me prévoir une chambre sur place.
25: Une chambre? C'est une société, monsieur.
4: Oui, bah vous mettez un canapé-lit ou un clic-clac dans un coin.
25: Non, mais vous êtes terrible, hein? Vous comprenez quand on vous dit non ou vous comprenez pas?
4: Je comprends surtout qu'il y a des noms qui veulent dire oui.
25: Bien sûr.
4: Vous voulez négocier?
25: Mais j'en ai rien à faire. Et j'hallucine.
7: Vous raconter comme une histoire.
4: Bonjour madame, c'est ce que je disais, c'est juste un inversage taxageur.
7: Vous êtes pas de la gueule, vous, ouais?
4: Ah non, je suis pas de la gueule, je suis de Martainville-sur-Mer.
7: Vous voulez que moi je paye vos taxes foncières et que vous payez la mienne?
4: Voilà, on est d'accord.
7: Ah, vous prenez les enfants du bon Dieu pour des canards sauvages.
4: Pardon, mais c'est pas la peine de me traiter de canard.
7: Vous êtes sourd en plus.
4: Et voilà, on demande un petit service à un concitoyen.
7: Mais il n'y a pas besoin de service à concitoyen.
4: Et on se fait traiter de canard.
7: Oui, c'est ça, oui.
4: Bon, on dit que c'est oui.
7: Eh ben non.
4: Allez.
7: Bah non.
4: S'il te plaît.
7: Bah non, vos histoires à la con, vous les gardez pour vous.
4: Ah, alors pas de bol, mes histoires à la con, j'ai plutôt tendance à les partager.
7: Ouais, c'est ça.
4: Ah si, je vous le jure.
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10: Allô?
11: Oui, bonjour madame.
10: Bonjour.
11: Madame Rohr.
10: Oui.
11: France Culture, Munchausen à l'appareil, la radio donc de France Culture. Est-ce que vous avez un jardin, madame?
10: Oui.
11: Très bien. Nous essayons de sensibiliser les jeunes au problème des médias actuels qui dévalorisent complètement l'image des femmes. Vous savez, les jeunes animateurs des radios libres utilisent des mots qui sont vraiment dévalorisants pour les femmes.
10: Mais qu'est-ce que ça a à voir avec le jardin?
11: Parce que figurez-vous que, par exemple, quand ils veulent parler des femmes, ils utilisent le mot « la touffe ».
10: Ouais.
11: Alors que les poètes, avant, et nous le savons bien sur France Culture, utilisaient le mot « jardin ».
10: Ouais.
11: Donc nous allons parler de votre touffe comme si vous nous parliez de votre jardin. Comment est votre jardin? C'est vous qui vous en occupez?
10: Ouais.
11: Qu'est-ce que vous mettez dans votre jardin?
10: Ben, je mets des légumes.
11: Et quelle sorte de légumes?
10: Tomates et haricots.
11: D'accord. Donc les haricots, ça pousse bien entendu, mais les tomates, est-ce que ça rentre les tomates?
10: Ben oui.
11: D'accord. Vous en mettez combien des tomates dans votre...
10: Oh là, je peux pas vous dire. Parce que l'année dernière, j'en ai mis une vingtaine et tout a pourri. Alors si vous pouvez me donner une recette pour qu'ils pourrissent pas...
11: D'accord. Donc les concombres?
10: Oui, concombres j'avais.
11: Ah, vous en mettez aussi dans votre touffe?
10: Ouais.
11: Combien?
10: 2.
11: En même temps?
10: Bon, à 8 jours d'intervalle. Mais bon, j'ai acheté les jeunes plants, hein.
11: Oui. Vous mettez des jeunes, vous?
10: Oui, que j'ai acheté, hein. J'ai pas mis de la semence.
11: Ah, pas de semence?
10: Mais pour les concombres, non.
11: On risque pas de se retrouver engrossé, hein. C'est ça l'idée, non?
10: Mais moi, pour le peu qu'il me faut, il m'en faut un pied ou deux, pas plus.
11: Ah, vous mettez les pieds aussi dans la touffe?
10: Ben, bien sûr.
11: Ah.
10: Mais où est-ce que vous voulez que je les mette?
11: Dans le petit rond, non?
10: Quel petit rond?
11: Non, je vous demandais des potirons.
10: Ah, des potirons, oui.
11: Vous avez mis des potirons?
10: Oui. Écoutez votre conversation, commence à me prendre les baskets, hein, ça me fatigue.
11: Bon, alors, juste pour conclure, sur France Culture, combien de potirons avez-vous mis dans votre touffe?
10: Deux ou trois. C'est pas les potirons, c'est les potimarrons.
11: Ah, mais les potimarrons, derrière ou devant?
10: Ça commence à être ridicule.
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13: Allô.
14: Oui, bonjour madame.
13: Bonjour monsieur.
14: Monsieur le maire est-il en mairie?
13: Vous êtes monsieur?
14: C'est monsieur de la place à l'appareil, la
13: oui.
14: Préfecture.
13: Il est en ligne actuellement, monsieur le maire.
14: Ah.
13: Ah, je peux vous le passer là, il vient juste d'avoir terminé, ne quittez pas.
14: Je vous remercie madame.
15: Oui, j'écoute.
14: Oui, bonjour monsieur, la préfecture à l'appareil.
15: Bonjour monsieur.
14: De la place, dites-moi, nous faisons une tournée avec la chambre de commerce actuellement dans la région et l'ambassadeur du Japon.
15: Ah.
14: Et donc nous informons évidemment nos collègues de la chambre de commerce japonaise,
15: oui, oui.
14: Que nous mettons à leur disposition aujourd'hui des manuels de franco-japonais un peu simplifiés pour toutes les secrétaires de mairie, les offices de tourisme, enfin vous voyez.
15: Oui.
14: Ah, vous connaissez quelques mots en japonais, non?
15: Oh là là, non.
14: Ah, alors écoutez, je vais vous le passer. Il parle français, lui, hein.
15: Oui.
14: Mais il apprécie évidemment dans le texte qu'on glisse quelques mots, vous voyez, de manière récurrente, quoi, hein. Donc, pour dire oui en japonais, c'est ok.
15: Ok.
14: Ok.
15: Ok.
14: Ouya.
15: Ok, ouya.
14: Et donc, pour dire non, donc c'est so.
15: Non.
14: So.
15: So.
14: Voilà.
15: Oui.
14: Dormir.
15: Lolololola. Dormir, oui. Alors, pour dire bonjour, pour dire bonjour.
14: Bonjour, c'est Ohio.
15: Ouais. Ohio.
14: Ohio. Je vous le passe, hein. Ohio.
15: Bonjour, Ohio. Bonjour, Ohio.
16: Bonjour, monsieur le maire.
15: Bonjour, monsieur l'ambassadeur. Ohio.
16: Ohio.
15: Ohio.
16: Ohio.
15: Ohio.
16: Bonjour, monsieur.
15: Bonjour, monsieur l'ambassadeur. Merci beaucoup de m'appeler. Ça me fait beaucoup plaisir. J'en suis très flatté et très honoré.
16: Vous avez utilisé le manuel de franco-japonais.
15: Oui, j'ai entendu parler, oui, effectivement.
16: Alors, combien d'habitants dans votre ville?
15: 1325.
16: Sont-ils heureux?
15: Bien sûr.
16: Comment?
15: Oui, ok. Ok. J'ai perdu le mot. Ungui. Ok-ia, c'est ça?
16: Non. Ok-ouya.
15: Ok-ouya.
16: Okouille.
15: Okouille, c'est ça, voilà, oui.
16: Vous allez bien?
15: Oui.
16: Comment?
15: Okouille.
16: J'aime beaucoup votre département.
15: Très flatté, très honoré.
16: Il ne ressemble pas aux villes du Sud.
15: Non. Okouille. Non, je dirais, non,
16: non.
15: Sodom I.
16: Voilà. Mais vous l'aimez.
15: Bien sûr, monsieur.
16: Vous l'aimez.
15: Ok, oui.
16: Vous l'aimez beaucoup.
15: Ok, oui.
16: Vous y êtes
15: né. Je suis né, oui.
16: Ah. Tous les gens qui habitent avec vous sont nés là.
15: Sodom I.
16: Vous êtes fiers d'eux.
15: Ok, oui.
16: D'accord. Ils votent tous pour vous.
15: Sodom I.
16: Mais vous êtes quand même bien élu.
15: Ok, oui.
16: Depuis combien d'années?
15: 1977.
16: Ça fait du travail.
15: Ça fait beaucoup de travail.
16: Ça fait du travail.
15: Beaucoup de travail.
16: Ça fait du travail.
15: Oui.
16: Très bien, monsieur le maire, voyez, c'est facile.
15: Oui.
16: Maintenant, je vais vous expliquer un mot qui veut dire au revoir.
15: Oui.
16: Donc, nous disons ronk.
15: Ronk.
16: Ronk.
15: Ronk.
16: Voilà, à s'inspirer.
15: Ronk.
16: Oule.
15: Ronk, oule. Ankoul.
16: Un peu plus aspiré.
15: Ankoul. Comme ça.
16: Voilà. À la fin, n'oubliez pas le « et ». Ankoulé. et.
6: Anc ou les.
16: Plus fort à la fin.
6: Anc ou les. C'est... Ça va?
16: Non. Inspirez un peu plus.
6: Anc ou les.
16: Nous allons donc prendre un congé de vous.
6: Oui.
16: Je ne vous ai pas trop retardé.
6: Sodom I.
16: Bon. Alors, monsieur le maire, au revoir.
6: Anc ou les.
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12: Allô, oui.
4: Bonjour, monsieur, c'est bien le restaurant?
12: Non, il n'y a pas de restaurant, monsieur.
4: Ah si? Dans le bottin, il y a écrit que vous êtes un restaurant.
12: Ah ouais, mais non, c'est une maison individuelle.
4: Oh là là.
12: Il n'y a pas de restaurant.
4: Bah oui, mais alors, résultat, moi j'ai invité des collègues pour un déjeuner professionnel.
12: Oui.
4: Et vu que je leur ai donné votre adresse, bah ils vont venir manger chez vous.
12: Ah oui, mais non, je ne ferai pas manger pour tout le monde.
4: Bah, vous avez bien une cuisine et une salle à manger quand même.
12: Oui, mais non, je ne ferai pas manger pour tout le monde.
4: Ah non, vous compliquez pas, on va s'arranger, je peux vous trouver un cuistot.
12: Non.
4: Bah il faut bien quelqu'un pour

0: tu vas rentrer chez moi.
1: Après, si vous avez pas de table, je peux en prendre.
0: Oui, là, j'ai une table.
1: Ah, ok. C'est une table pour combien de personnes?
0: On est 6.
1: 6, ah bah, ça tombe bien parce que nous serons 66. Donc, si on met 11 tables.
0: Oui, c'est ça, on va faire entrer des étrangers dans la maison.
1: Bon, des étrangers. Alors, il y a quelques Martin Landais dans le tas, c'est vrai?
0: Non, non, il y a personne qui rentre dans ma maison, hein, monsieur.
1: Ah, je crois que j'entends la patronne derrière vous.
0: Non, non, personne qui...
1: Ah, bah, si, j'entends, il y a quelqu'un. Passez-la, moi, je vais lui expliquer.
0: Ah oui, bah, c'est même pas la peine. S'il entend ça, il va se mettre en colère.
1: Oh non, alors, vous inquiétez pas, j'ai un vrai don pour calmer les gens.
0: Oui, c'est ça, oui.
1: Bah oui, passez-moi la patronne, je vais vous la détendre en 2 secondes.
0: Oui.
1: Eh ben, voilà. Bonjour, madame.
0: Non, là, c'est monsieur.
1: Ok, donc c'est vous le chef?
0: Oui, oui, oui.
1: Ah, donc il y a déjà un cuisinier sur place.
0: Pardon?
1: Vous me dites que vous êtes le chef, donc c'est vous le cuistot.
0: Mais il n'y a pas de purée, vous êtes bouché à l'imerie ou...
1: Pardon, vous me dites que vous êtes chef?
0: Il n'y a pas de cuistot, il n'y a pas de restaurant, comment vous voulez qu'il y ait un cuistot? Eh, atterrissez dans le monde.
1: Je m'excuse, mais moi, sympa, je vous envoie du monde pour manger chez vous.
0: Non, non, non, il n'y a pas de question d'envoyer du monde, vous voyez avec eux, vous débrouillez. Voilà, c'est clair et c'est net, monsieur.
1: Ah oui, non, mais je me débrouille, vous inquiétez pas, c'est ce que je disais. Dans ce cas, je vais vous commander des trucs chez un traiteur.
0: Ah putain, mais vous avez bouffé une enclume ou quoi?
1: Non, alors pardon, je sais pas. Si vous vous rendez compte, mais une enclume, c'est hyper difficile à manger.
0: Je sais pas, je vous dis qu'il faut arrêter.
1: D'accord, et?
0: Et vous arrêtez pas.
1: Ah ben c'est pas ma faute, vous comprenez pas. Il faut bien.
0: Non, c'est vous qui comprenez pas, monsieur.
1: Oula, trop de syllabes, non?
0: En plus, vous appelez avec un machin, c'est marqué privé pour pas qu'on puisse savoir quoi que ce soit. Hein, vous m'avez l'air d'être une grosse vedette, hein.
1: Oh, merci.
0: Oui, oui, oui, merci.
1: Alors, vedette, je sais pas si j'irai jusque-là.
0: Oui, oui, oui.
1: Après, les gens vont se dire, oulala, il a chopé le melon, vous voyez ce que je veux dire?
0: Allez, bah maintenant, c'est bon. Alors, vous allez arrêter de me faire chier, je vous jure.
1: Ok. Et pour mon traiteur, on fait comment?
0: Je m'en fous de ton traiteur, tu te le carres où tu veux.
1: Oh bah on va le carrer dans la cuisine, tout simplement.
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4: École esthétique et coiffure, bonjour.
5: Oui, bonjour.
4: Bonjour, monsieur.
5: Air France à l'appareil.
4: Oui.
5: Nous vous informons que vous avez gagné 16 500 miles.
4: C'est-à-dire?
5: Air France tient à votre disposition 16 500 miles gratuits.
4: Mais ça correspond à quoi? Je ne sais pas ce que c'est.
5: Les heures de vol. Vous savez, quand vous avez un certain nombre d'heures de vol,
4: d'accord.
5: Vous avez des miles gratuits.
4: D'accord. Alors qu'est-ce qu'il faut que l'on...
5: Ben, il faut continuer comme ça. Plus vous avez d'heures de vol, vos esthéticiennes et vos coiffeuses, hein, plus elles ont d'heures de vol et plus vous avez des miles gratuits.
4: Et qu'est-ce qu'il faut faire
5: Faut continuer, faut pas arrêter, il faut augmenter vos heures de vol. Mais enfin, en général, dans les écoles de coiffure et d'esthétique, vous avez rapidement un certain nombre d'heures de vol. Hein.
4: D'accord.
5: Qu'est-ce qu'on dit?
4: Écoutez, oui, je vous dis merci alors.
5: Voilà, merci qui?
4: Merci Air France.
5: Eh ben de rien.
4: Merci monsieur.
5: Au revoir madame.
4: Au revoir.
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6: Oui, allô?
1: Bonjour monsieur, je suis bien à l'épicerie.
6: Oui, c'est ça.
1: Monsieur Martin à l'appareil, établissement Martin Ventilation.
6: Oui.
1: Je viens installer la zone fumeur dans votre magasin.
6: Pour l'épicerie?
1: Exactement.
6: Et moi je veux pas le camp fumeur dans mon épicerie.
1: Si, c'est pour habituer les gens à refumer pendant qu'ils font leurs courses, pour relancer la consommation.
6: Oui, mais non, on vient pas fumer, on fait pas ses courses en fumant.
1: Ah non, mais les gens sont pas obligés de faire leurs courses, ils peuvent juste venir chez vous pour fumer.
6: Ouais, mais attendez, mais moi je vous ai jamais signé quoi que ce soit.
1: Pas la peine, mon beau-frère a déjà signé pour vous.
6: Mais pourquoi votre beau-frère signe pour nous?
1: Bah parce que c'est lui qui a eu l'idée. Et en plus, il s'occupe aussi de vous mettre un point de vente.
6: Mettre un point de vente de quoi?
1: Bah, de cigarettes.
6: Je veux pas mettre un point de vente de cigarettes chez moi alors que j'ai un bureau de tabac en face.
1: Si, parce qu'au bureau de tabac en face, ils peuvent pas fumer à l'intérieur. Chez vous, si.
6: Mais non, on est dans un magasin alimentaire. Merde, j'ai un bureau de tabac en face. Vous me dites qu'ils ont pas le droit de fumer dans le bureau de tabac et il faut qu'ils viennent fumer chez moi. Oh, on va où là? On tourne à l'envers.
1: Eh, en plus, ce sera beaucoup plus pratique pour tous vos employés fumeurs.
6: Personne n'est fumeur, hein, les employés.
1: Ah, alors ça, c'est un vrai problème en revanche. Faudrait peut-être s'en séparer.
6: Non, mais je rêve là. C'est vous qui allez me gérer comment je dois gérer mes employés?
1: Ou alors, les employés non fumeurs, vous les faites travailler dehors.
6: Faut que je fasse travailler mes employés non fumeurs dehors.
1: Oui, je vous ai fait une demande pour qu'on leur mette une petite cabane sur le parking.
6: Mais vous avez fait la demande, mais avec l'autorisation de qui?
1: Ah bah toujours de mon beau-frère.
6: C'est qui votre beau-frère?
1: Bah monsieur Martin, puisque je suis monsieur Martin.
6: Mais je le connais pas ce monsieur Martin, moi.
1: Ah bah il est à côté, vous voulez que je vous le passe?
6: Oui.
1: Martin? Oui Martin, je te passe le monsieur du fumoir.
6: Les gens pourront me dire fumer, je sais pas. Non, mais on va où, là?
1: Allô?
6: Allô?
1: Bonjour, monsieur. Monsieur Martin, à l'appareil. Je suis mon beau-frère.
6: Mais je n'autoriserai jamais qu'on fume dans mon magasin, monsieur. Venez cet après-midi, vous dégagez, mais avec un coup de pied dans le cul, je vous le dis, moi.
1: Bon, pourquoi?
6: Je ne veux pas de point fumeur chez moi. Est-ce que je parle bien, correctement, la France ou vous comprenez rien?
1: Ah non, là, je comprends pas.
6: Vous comprenez pas?
1: Bah non, désolé.
6: C'est pas dur, c'est comme ça, point barre.
1: Non, mais parce que si vous êtes fumoir, forcément, il y a des fumeurs.
6: Je ne veux pas de fumeurs dans mon magasin alimentaire. Vous allez le comprendre, merde ou quoi?
1: Oui, mais si vous avez que des non-fumeurs, qui c'est qui va fumer dans le magasin?
6: Mais je ne veux pas de fumeurs, putain, vous comprenez ou quoi?
1: Alors là, je...

0: Non, c'est pas clair. Hein.
1: Mais vous êtes con ou quoi, là?
0: Ouais, je fais ce que je peux, mais enfin, avouez que c'est pas clair non plus.
1: Ouais, bah, vous faites ce que vous pouvez, ouais, bah, vous savez quoi? Venez m'installer quoi que ce soit chez moi, vous allez voir. Vous allez sûrement comprendre.
0: Ah, bah là, je comprends. Super, j'arrive.
1: Non, mais d'où on va m'installer des fumoirs chez moi? Non, on va où, là?
0: En tant que magasin fumoir, si vous voulez.
1: Non, je ne suis pas magasin fumoir.
0: Oh là là, bon, ok, on met ce dossier de côté pour le moment.
1: Il n'y a pas à mettre de côté pour le moment, on le met de côté pour toujours.
0: Non, mais parce qu'en attendant, il faut aussi qu'on voit pour le picoloir.
1: Ouais, pour le picoloir, mais vous me promenez vraiment pour une conne, vous.
0: Bah, c'est logique. Les gens, ils vont venir fumer chez vous. Ils auront envie de picoler.
1: Mais...
0: D'où l'intérêt que vous soyez épicerie, fumoir, picoloir.
1: Bah oui, bien sûr. Non, mais tu me prends pour un coup ou quoi, là?
0: Non, alors, pardon. Chacun son métier.
1: Non, mais arrête tes conneries, là. C'est bon, tu vas pas me faire chier toute la journée.
0: Eh, hey, tu sais quoi? Je viens. On boit un coup au picoloir.
1: Hey, c'est bon. Bizarrement, t'appelles en secret. Pourquoi t'appelles en secret, là?
0: Non, j'appelle pas en secret, j'appelle en masqué.
1: Ah ouais, bah oui, bah bizarrement, pourquoi j'ai pas de numéro alors?
0: Bah parce que j'appelle en masqué.
1: Bah oui, pourquoi t'es en masqué? Bah rappelle du con.
0: Pardon, je suis masqué parce que je suis non-fumeur et comme j'ai les bronches sensibles.
1: Ah bah t'es non-fumeur, ouais, bah tu vas pas me faire chier.
0: Après, si ça vous fait plaisir, je veux bien retirer le masque.
1: Ouais, ouais.
0: Attendez. Bruit de masque. Oula!
1: Eh, faut arrêter les conneries, monsieur, hein.
0: Ah bah pardon, je suis allergique aux fumeurs.
1: Ouais, ouais, allez, c'est bon. Allez, hop.
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3: Allô, c'est le cabinet vétérinaire.
4: Oui, bonjour madame.
3: Bonjour madame, je vous appelle parce que mon mari a bouffé ma chatte.
4: Qui c'est qui a mangé votre chatte?
3: Mon mari.
4: Comment ça a mangé votre chatte?
3: Il l'a mangé cette nuit. J'ai rien pu faire, j'étais pas d'accord, mais j'ai pas pu l'empêcher.
4: Il a mangé votre chatte?
3: Oui.
4: Et comment il a mangé?
3: Goulûment, sans l'ombre d'un remords.
4: Il reste des morceaux?
3: Oh, il reste pas grand-chose. Il reste juste une touffe de poils, quoi.
4: Qu'est-ce qu'il a pris à votre mari de manger votre chatte?
3: C'est pas la première fois, hein.
4: C'est pas la première fois?
3: Non.
4: Allô, oui?
3: Allô?
4: Oui, bonjour.
3: Allô?
4: Oui, bonjour, madame. Oui,
3: bonjour, madame. Vous êtes le vétérinaire?
4: Oui.
3: Mon mari a bouffé ma chatte.
4: Mais il n'est pas bien, votre mari.
3: Mais voilà, c'est pour ça. Il l'a mangé hier soir.
4: Il est suivi, votre mari, par un médecin?
3: Derrière le bill, actuellement? Non, il n'y a personne. Hein.
4: Ah non, mais votre mari, il y a d'habitude, il y a un médecin qui le soigne, ou pas?
3: Non.
4: Non, il faudrait peut-être qu'il y ait un médecin qui le soigne, parce que c'est pas normal. Hein.
3: Qu'est-ce que je peux faire?
4: Pour votre chat, vous avez un jardin, ou pas?
3: Oui.
4: Vous pouvez enterrer ce qui reste, si vous voulez.
3: La queue dépasse encore.
4: Mais qui dépasse d'où?
3: De la chatte.
4: Et le reste, il est...
3: Il l'a
4: avalé.
3: Oui, là, oui.
4: Bon, mais ce qui reste de la chatte, soit vous l'enterrez dans votre jardin, soit vous nous l'emmenez, on le fera incinérer.
3: Mais dites-moi, docteur.
4: Oui.
3: Si j'enterre ma chatte,
4: oui.
3: Elle va pas se faire bouffer par des vers de terre?
4: Un petit peu, si.
3: Mais ça va pas faire mal?
4: Absolument pas, puisqu'elle est morte, madame.
3: Ah non, elle est pas morte, hein.
4: Mais s'il reste que la queue?
3: Non, mais c'est la queue de mon mari qui dépasse.
4: La queue de votre mari dépasse de votre chatte?
3: Mais oui.
4: Vous êtes sûr que vous allez bien?
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5: Oui, allô?
0: Bonjour monsieur, c'est bien l'entreprise de transport routier?
5: Oui.
0: Monsieur Martin à l'appareil, bureau de développage de l'intelligence artificielle. Vous avez dû entendre parler de nous aux actualités?
5: Oui.
0: Voilà, donc on teste l'intelligence artificielle en milieu professionnel.
5: Ouais.
0: Ce qui veut dire qu'on va installer une intelligence artificielle qui pourra faire tout votre travail à votre place.
5: Pardon?
0: En clair, il y a un robot qui va vous remplacer.
5: Bah, voyons.
0: Et il s'occupera de tout gérer pour vous.
5: Ouais, je veux bien, mais bon.
0: Vous voulez bien, super, donc je valide.
5: Non, je valide rien du tout.
0: Validage de l'intelligence artificielle.
5: Non, monsieur, j'ai des gros doutes, moi, sur l'intelligence artificielle. Donc, c'est bien gentil de taper sur votre truc, monsieur, mais
0: c'est... Bah, c'est vous qui m'avez dit d'accord.
5: Non.
0: Si.
5: Non.
0: Je crois même que vous avez dit un robot. Ah oui, chouette.
5: Bah, voyons, bah, c'est hors de question que j'ai dit. Ah oui, chouette. Non.
0: Ah,
5: c'est...
0: et vous le redites.
5: Non, bah, voyons, allez-y.
0: Pardon, quand vous dites allez-y, ça veut dire que c'est bon?
5: Non.
0: Non, mais après, si jamais vous êtes pas d'accord, il suffit de me le dire.
5: Ah bon, d'accord, ok.
0: Ah, d'accord, ok, là au moins c'est clair.
5: C'est rien du tout.
0: Ah bah, d'accord, ok, quand même.
5: Oh putain, c'est pas possible. Non, je ne valide rien, monsieur.
0: Ah, donc vous dévalidez.
5: Je vous parle plus, monsieur.
0: Ah, vous me parlez plus.
5: Je dis plus rien du tout.
0: Moi, vous bluffez.
5: Ouais, non, mais si.
0: Cela dit, qui ne dit mot consentifie, comme dit le proverbe.
5: Non, bah voyons.
0: Donc je vous dépose le robot, il faudrait faire de la place sur votre bureau et lui laisser votre téléphone.
5: Oh.
6: Sinon, on se met au chômage directement, du coup.
0: Ah, c'est un autre monsieur.
6: Ah bah oui.
0: Et pourquoi vous voulez pas travailler?
6: Bah, si on est remplacé par l'IA, qu'on fait plus rien.
0: Ah non, c'est juste que votre poste évolue. Vous passez assistant robot.
6: Mais non, non, non. Vous n'avez pas demandé, rien du tout. Le patron, il est pas là.
0: Bah justement, plus besoin du patron, puisque vous aurez votre robot patron pour le remplacer.
6: Oui, bah, non, possible. On n'en veut pas de votre intelligence artificielle.
0: Bah pardon, mais c'est votre nouveau chef.
6: Non, c'est pas notre chef, c'est pas un intelligence artificielle qui va nous remplacer notre patron. Notre patron, c'est pas un robot.
0: Vous aurez les deux, un patron et un robot patron.
6: Non, on n'a pas de patron robot. Oh, mais c'est fou ça quand même.
0: Oh, pardon de vous aider à moderniser l'entreprise.
6: Il n'y a pas de oh, je vous dis que non.
0: Bonjour, monsieur Martin. Ah bah tiens, justement, votre robot patron vient de rentrer dans mon bureau.
6: Vous le gardez?
0: Oui, oh bah dans ce cas, c'est vous qui lui expliquez ça, hein.
6: C'est moi qui crois?
0: Bah, si je lui dis que vous voulez pas qu'il vienne, pardon, mais il va être super déçu.
6: Bah, il va être déçu, mais on a rien demandé, nous.
0: Bon, attendez, vous voulez que je vous le passe?
6: Non.
0: Bah, je vous le passe quand même, bougez pas.
6: Je vous ai dit que non.
0: Robot Marty, je te passe tes employés.
6: Oh, c'est un truc de malade.
0: Allô, bonjour, robot Marty à l'appareil.
6: Bah, on veut pas de vous.
0: Non, mais oh, pardon, mais c'est qui le patron robot?
6: Bah, c'est un truc de malade.
0: Bon, j'arrive, je veux tout le monde dans mon bureau dans 5 minutes.
6: Ah, bah là, ça va être chaud. Hein.
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3: Allô, c'est la paroisse.
7: La paroisse, oui.
3: Ah, bonjour, mon père.
7: Oui.
3: Oh, je vous appelle, c'est Madame Lamolle à l'appareil.
7: Oui.
3: Oui, je vous appelle parce que je suis très, très fatiguée.
7: Oui.
3: Très souffrante.
7: Oui.
3: J'ai 94 ans.
7: 94 ans, oh là là.
3: Et je n'en ai plus pour très longtemps.
7: Ah.
3: Et donc, je vous appelle parce que je voudrais me confesser.
7: D'accord. Alors, voyons. Alors, j'ai marqué votre adresse et je viendrai vous voir.
3: Quand est-ce que vous pouvez venir, mon père?
7: Vous habitez où?
3: Au 2.
7: Oui, Belfort.
3: Oui.
7: Ah, d'accord, ils sont à côté.
3: Oui.
7: Alors, je viendrai chez vous, cet après-midi, si vous voulez.
3: Parce que je vais vous dire, mon père, à 94 ans, je n'ai jamais connu d'homme.
7: Ah, alors c'est merveilleux.
3: Et c'est pour ça que je voudrais me confesser.
7: J'ai à 2h30, j'ai des obsèques. Après les obsèques... Donc vers 3h30, 4h, je viendrai vous voir.
3: Oui, les obsèques, je peux m'en occuper, mon père.
7: Non, non. Alors, et donc je viendrai vers 4h, je viendrai vous voir, hein?
3: Mon père.
7: Oui.
3: Est-ce que je mets un porte-chartel?
7: Ah. Enfin, je sais pas, je connais pas.
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8: Bonjour.
0: Bonjour monsieur, c'est bien la mairie?
8: Oui, c'est bien la mairie.
0: Monsieur Martin à l'appareil.
8: Oui.
0: Bureau de réflexionnage sur le temps de travail des fonctionnaires publics.
8: Oui.
0: Vous êtes bien aux 35 heures?
8: Ah oui, moi je suis 35, oui.
0: Ok, donc à partir de maintenant, je vais basculer le personnel de chez vous sur 40 heures en 4 jours.
8: 40 heures en 4 jours?
0: Je vous ai mis en mairie test. Vous bossez à fond, mais juste sur 4 jours.
8: Mais je veux pas, vous me mettez pas en mairie test pour faire 40 heures par semaine et fermer la mairie une journée par semaine.
0: Ah, mais ce sera pas vraiment fermé parce que le cinquième jour, vous êtes tous en télétravail.
8: Moi je ne peux pas faire de télétravail, moi j'ai pas les ordinateurs. Pour chez moi, hein.
0: C'est pas grave. Quand vous quittez la mairie le quatrième jour, vous embarquez l'ordinateur chez vous.
8: Mais comment je peux faire? C'est une tour.
0: Bah, vous avez une voiture.
8: Moi, c'est mon ordinateur. Il est relié à un gros copieur.
0: Vous prenez le copieur avec.
8: Non, mais vous rêvez. Il me faut un camion, hein.
0: Il vous faut quoi?
8: Il me faut un camion pour déménager le copieur, hein.
0: Un camion, pas de problème. Attendez, je note. Le monsieur de la mairie est d'accord pour faire 40 heures.
8: Moi, je suis pas OK, monsieur. Hein.
0: Mais il demande un camion.
8: Je suis pas OK du tout. Ne dites pas ça.
0: Alors, pardon. J'ai une camionnette disponible. Mais est-ce que vous avez le permis camionnette?
8: Mais c'est quoi de ce truc-là?
0: Bah, de ce truc-là que le permis camionnette, c'est ce qu'on appelle le permis petit camion. Vous avez le permis petit camion?
8: Ah bah non, hein.
0: Bon bah, à la limite, vous faites deux allers-retours en bourrant bien une voiture.
8: Non, vous vous rendez compte, non. Mais si j'enlève l'ordinateur ici, monsieur le maire n'a plus d'ordinateur pour travailler.
0: Si, puisqu'il vient travailler chez vous.
8: Bah, mais vous rigolez, non?
0: Bien sûr, oui.
8: Chez moi, c'est pas un lieu de travail.
0: Si, parce que le cinquième jour, tout le monde est en télétravail, mais chez vous.
8: Mais non, je rêve, là. Attendez.
9: Il va nous passer à 40 heures. Et ceux qui sont à 40 heures, on va les faire pendant 4 jours.
10: Allô?
0: Eh, bonjour, monsieur.
10: C'est quoi, monsieur, cette histoire?
0: Cette histoire, c'est que je vous bascule aux 40 heures sur 4 jours, comme j'expliquais.
10: Ah ouais, mais nous, on n'est pas d'accord. On fait pas 40 heures. Je veux dire, moi, si on fait 25, si j'ai choisi de faire 25, j'en fais pas 35.
0: Ah non, mais attendez, 40 heures, c'est pour ceux qui sont aux 35 heures. Vous êtes à 25 heures, c'est ça?
10: Bah oui.
0: D'accord, bah non, vous, ça va. Vous passez à 37 heures sur 3 jours.
10: 37 heures sur 3 jours?
0: Voilà.
10: Et parce qu'on a des vies à côté, nous. Je veux dire, c'est toute une organisation à remettre en cause. Attends, 25 heures, passer à 37 heures, c'est doubler mon temps.
0: Ah bah non, au contraire.
10: Bah si, monsieur.
0: Mais non, vous travaillez que 3 jours par semaine, donc vous bossez moins.
10: On va faire, attendez, 3 jours par semaine?
0: C'est ça, vous faites 2 jours de 12 heures, puis 1 jour de 13 heures.
10: Mais c'est pas légal, ça! Travailler plus de 12 heures. C'est pas légal. Donc nous, on n'est pas d'accord.
0: Je vous rassure, on ne déclare pas vos heures supplémentaires. Comme ça, vous restez dans la légalité.
10: Non, mais monsieur, c'est... Non, et non, vous pouvez pas faire ça. C'est impossible. On va pas travailler 40 heures et puis 37 heures.
0: Ah si, j'ai justement vos horaires sous les yeux.
10: Non, mais bon, on va faire de quelle heure, monsieur?
0: Bonne question. Donc ce sera de 8h à 20h.
10: De 8h à 20h.
0: Voilà, sauf demain, parce que c'est une journée de 13h, donc ce sera 7h-20h.
10: 7h-20h demain, Lydie.
0: Ah non, pardon, vous prenez des pauses pour déjeuner?
10: Ah bah oui, on a 2h chacun. Excusez-nous de manger.
0: Oh non, mais c'est pas grave, je rajoute les 2h de pause, donc ça fait 7h-22h.
10: 7h-22h.
0: Voilà, donc je valide comme ça.
10: 7h-22h, c'est même pas légal.
0: Non, mais c'est ce que je disais, on vous déclare que 3 heures par jour.
10: Ah non, non, mais ça va pas, non.
0: D'ailleurs, je vous ai fait vos plannings pour l'année.
10: Il nous a fait nos plannings.
0: Ah, et puis il faut que je vous parle de la permanence gratuite du dimanche. Ça, je vous le mets en bénévolat.
5: Mais vous rigolez ou quoi ?
10: Non, mais c'est une connerie, ah ouais, ça. C'est pas possible. Non, non. J'ai jamais vu ça chez les fonctionnaires.
0: Ah, mais bien sûr, c'est complètement une connerie.
10: Oui, complètement une connerie, ouais.
0: Ah bah, on est d'accord. Et une connerie de qui, à votre avis ?
10: Je sais pas, soit une radio, soit...
0: Ah, mais exactement, c'est soit une radio.
10: Une radio ?
0: Ouais, et laquelle ?
10: Rire et chanson.
0: Ouais. Mais oui, bravo à toute l'équipe. Et au revoir, messieurs.
10: Au revoir, mademoiselle.
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11: Allô ?
12: Oui, attendez, ne quittez pas, madame. Hein.
11: Oui ?
12: Oui, bah vous transmettez sur le dossier, ça fait le 15e appel qu'on a hein, sur Xenet. De toute façon, on va vérifier ça tout de suite. Je suis justement en train de vérifier, c'est le 5e appel qu'on fait. Hein.
11: Oui, c'est pourquoi ?
12: Merci, allô ?
11: Oui.
12: Bonjour, madame.
11: Bonjour.
12: Madame...
11: Oui.
12: Oui, c'est France Télécom à l'appareil.
11: Oui.
12: Les services du 13, dérangement téléphonique.
11: Oui.
12: Vous êtes bien titulaire de l'abonnement 2934.
11: Monsieur.
12: Oui, monsieur. Oui, bah dites-moi, on a un petit problème, c'est qu'on a constaté de l'écho sur la voix.
11: Ah.
12: Hein?
11: C'est peut-être parce que j'ai un téléphone sans fil.
12: C'est peut-être parce que j'ai un téléphone sans fil. Ah, vous avez entendu ?
11: Oui, une double voix.
12: Là. Bon, alors écoutez, on a un petit problème, on vient d'avoir un certain nombre d'appels au service du 13.
11: Oui.
12: Oui. Nous disons qu'il y avait donc des gens qui entendaient de l'écho.
11: Ah oui, d'accord.
12: Est-ce que vous l'avez constaté quand ?
11: Ben, moi, je ne m'en ai pas aperçu. Les jours que je faisais un numéro, il y a des fois, je tombais sur quelqu'un d'autre.
12: Ah bon ?
11: Oui.
12: Oui. Bon, on va faire un réglage, madame, puis on va essayer de supprimer cet écho. Hein ?
11: Oui.
12: Oui. Alors, ça se passe depuis quand ?
11: Mais écoutez, moi, c'est à l'instant, parce que moi, quand je téléphone, vous n'avez toujours pas de deuxième voix.
12: Ah bon ?
11: D'accord.
12: Non. Bon. Est-ce que vous avez un dédoublement d'appel ?
11: Non.
12: Vous êtes certaine de ça ?
11: Ah oui.
12: Vous n'avez pas la touche R1, R2 ?
11: Attendez,
12: je vais voir. Oui, si vous pouvez vérifier.
11: R1. J'ai la touche R1.
12: La touche R1, oui. Il n'y a pas la touche R2 ?
11: Non.
12: Ah. Oh. Enfin, moi, c'est pas possible, en tout cas. Moi, j'entends deux voix.
11: Hein. Mais moi aussi ?
12: Et moi aussi ?
11: J'entends, mais c'est bizarre.
12: J'entends, oui, c'est bizarre.
11: Oh.
12: Oh. Bah, écoutez, est-ce qu'on a eu des phénomènes d'écho ?
11: Oui.
12: Oui. Mais pas des comme ça, hein.
11: Non, en plus. C'est la première fois
12: c'est
11: que.
12: La première fois que.
11: J'entends ça, puisque. Moi, quand je bosse sur un appel, ça arrive que je me trompe, que je trompe des gens, mais jamais j'entends de deuxième voix.
12: Jamais vous n'entendez de deuxième voix.
11: Ah non.
12: Est-ce que vous voulez qu'on passe est-ce que vous voulez prendre un rendez-vous ? Est-ce que vous pouvez amener de votre poste ? Est-ce que.
11: Eh bien, si vous pouvez passer.
12: Si vous pouvez passer. Quand est-ce qu'on peut passer ?
11: Eh bien, demain après-midi.
12: Ah, moi, je peux pas, hein.
11: La deuxième voix qui parle là, alors non, il y a un problème.
12: Là, il y a un problème. Hein.
11: Alors, c'est. C'est étonnant.
12: Hein.
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14: Allô, oui.
0: Oui, bonjour monsieur. C'est bien la boulangerie ?
14: Ouais.
0: J'ai ma fille qui était passée la semaine dernière pour acheter une flûte chez vous.
14: Oui.
0: Et j'ai l'impression qu'elle s'est fait arnaquer.
14: Pourquoi ?
0: Bah parce que, si vous voulez, elle en avait besoin pour son cours de musique là au collège. Elle est revenue du collège, elle a eu un zéro quand même.
14: Une flûte ?
0: Ça n'a rien à voir avec l'instrument de musique.
14: Bah oui, une flûte pour nous c'est du pain ici. Hein.
0: Comment ça du pain ?
14: Bah nous on est une boulangerie, on vend que du pain, mais on vend des flûtes, oui.
0: Alors excusez-moi parce que la flûte je l'ai là. Je sais pas si vous entendez, là je la tape contre la table.
14: Elle est venue chercher ça quand ?
0: Vendredi.
14: Ah bah oui, vendredi, aujourd'hui, elle doit être dure, c'est normal. Hein.
0: Alors là, je souffle.
14: Mais monsieur, on vend pas de flûte, on vend des flûtes campagne.
0: Excusez-moi, j'essaye de jouer un truc.
14: Mais on ne vend pas de flûte en bois pour jouer de la musique, nous. Hein.
0: Je vais vous faire Au clair de la lune, vous allez voir.
14: Écoutez, monsieur, on vend des flûtes en bois.
0: Ah bah non.
14: Pas de flûte pour jouer... Bah, on ne vend pas de flûte, on est une boulangerie.
0: Ah bah alors pourquoi vous lui avez vendu une flûte? C'est un petit peu facile de changer maintenant en disant tiens.
14: Attendez monsieur, je suis à la caisse, hein. Je suis la boulangère, j'ai pas vendu de flûte. On n'a pas de flûte en musique ici, hein. Je suis désolée.
0: Non, mais vous avez profité parce que c'est une jeune fille. Vous êtes dit tiens, elle va y voir que du feu, elle demande une flûte.
14: Non, non monsieur, je ne peux voir que du feu, je vends pas.
0: Essayez de faire croire une pauvre jeune fille que.
14: Bah dites-lui qu'elle vient à la boulangerie, la pauvre jeune fille avec lui. Venez, là, je suis là, moi, avec la flûte.
0: Ah bah je vais rapporter la flûte. Et puis en plus, elle a eu un zéro, une heure de colle, ça vous allez me les rembourser. Hein.
14: On paye pas une heure de colle à l'école. Hein.
0: Ah bah si, bah, elle est dans le privé. En fait, il facture les heures de colle 50 balles.
14: Monsieur, venez, j'appelle la gendarmerie parce que.
0: Ah bah là... écoutez, passez-moi le boulangiste.
13: Oui, allô?
0: Oui, bonjour madame. Voilà, comme j'expliquais, j'ai un problème avec...
13: Attendez, ici c'est une boulangerie, hein.
0: Oui, ah bah alors, pourquoi vous dites que vous vendez des flûtes?
13: Je vends pas de flûtes, hein.
0: Ah, on change la version.
13: C'est quoi ce système-là?
0: Bon bah c'est très clair, c'est que vous avez essayé de l'arnaquifier. Bon bah j'ai démasqué le petit jeu, comme on dit, donc du
13: le
0: coup...
13: Le petit jeu, non mais bon, faut arrêter tes conneries, là.
0: Pardon hein?
13: D'accord. T'avais qu'à te déplacer à la boulangerie, hein.
0: Ah ben bah je vais venir, ah bah je vais venir, parce que figurez-vous qu'elle a quand même eu une heure de colle et un zéro à cause de ce truc-là.
13: Non mais, c'est ma faute, non mais ça va, tu délires un peu là ou quoi?
0: Ah bah excuse-moi, puisqu'on se tutoie, si tu veux, son prof de musique s'est dit, bon bah elle se fiche de
13: et
0: moi.
13: Si tu sais pas ce que c'est qu'une flûte ou une baguette, hein, c'est un grand...
0: Ah bah excuse-moi, mais alors la flûte, soi-disant, hein, ce que tu prétends être une flûte, puisqu'on se tutoie donc encore.
13: Ouais.
0: Je l'ai là, alors je vais te faire, j'ai du bon tabac dans ma tabatière.
13: Non mais ouais. Hey, d'accord.
0: Alors, hein? On est d'accord.
13: Je t'emmerde, d'accord.
0: Ah
13: et
0: non.
13: C'est fini tes petites conneries, d'accord.
0: Ça forcément, c'est moi qui serais venu acheter la flûte. Je suis sûr que vous m'auriez donné une vraie flûte.
13: Mais t'es un peu con ou quoi? Je vends de la baguette.
0: Bah oui. Non mais ce que je veux dire, c'est qu'on se dit.
13: Alors si t'es pas capable de venir d'aller acheter une flûte à ta fille, hein, bah c'est pas mon problème, d'accord.
0: Je crois que c'est vous qui êtes en train de me flûter.
13: Merci. Au revoir.
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16: Allô?
17: Oui.
16: Bonjour ma fille. Le père Lafesse à l'appareil, de la paroisse de Médeux. Je voudrais un renseignement. C'est bien la caisse du crédit municipal de...
17: Oui, ne quittez pas.
16: J'entends mal, ma fille.
17: J'écoute.
16: Oui, bonjour ma fille.
17: Bonjour.
16: C'est bien... Ah,
17: monsieur Dimunch, que vous arrive-t-il?
16: Comment?
17: Monsieur Dimunch?
16: Ben non, pourquoi vous me demandez ça?
17: C'est pas monsieur Dimunch?
16: Si, c'est le prix.
17: Oh, ben dis donc, vous êtes un vrai plaisantin, vous.
16: Ben oui.
17: Qu'est-ce qui vous arrive, c'est Dimunch?
16: Ben, des problèmes d'argent.
17: C'est vrai, à ce point-là?
16: Oui.
17: D'accord. Oh, je pense qu'il n'y a pas de problème, c'est Dimunch, vous pouvez venir. Vous viendrez quand, demain?
16: Oui.
17: Oui, ben sans problème.
16: 20 000?
17: Ah, 20 000, non, hein, je pense pas, hein, pas 20 000. Attendez, parce que je dois remettre des formulaires à ma collègue, deux secondes. Bon, alors, monsieur Dimunch.
16: Oui.
17: Vous voyez, vous avez été reconnu plus ou moins, hein. Il y a ma collègue qui a dit au standard, il a déconné, il a dit que c'était la paroisse de mes deux.
16: Ah oui.
17: Vous avez dit ça?
16: Ben oui, parce que...
17: Ah bah ça a jasé, hein. Elle l'a répété à tout le monde, hein, qu'il y avait le curé de la paroisse de mes deux qui avait demandé la caissière, hein.
16: What not that,
17: ah elle... bah ça va jaser, hein.
16: C'est pas vrai.
17: Non mais elle m'a dit...
16: Elle a cru.
17: Elle a dû boire un coup aujourd'hui, ça c'est sûr. Elle me l'a dit. Elle...
16: Quoi, vous voulez dire que je suis sous?
17: Ah bah elle, d'après sa déduction, c'est ça, hein.
16: Oh la garce.
17: Ah bah elle a mangé le morceau, hein, ça c'est sûr, hein.
16: Mais que je vous dise tout de suite.
17: Oui.
16: Je lui ai dit... Je voudrais parler à ma maîtresse. Et elle m'a passé tout de suite à vous.
17: Ah bah dis donc, bah ça va. Moi j'ai une bonne réputation. Hein, si je comprends bien au crédit, elle aurait pu
16: après,
17: vous passer à un autre poste. Hein.
16: Non, mais elle m'a passé à vous.
17: Bah arrêtez, monsieur Dimunch. Ça va être la vraie... Ça va jaser à tous les étages, jusqu'au troisième étage. Et le troisième étage, c'est la direction, c'est le patron. Hein. Moi, je ferai comme si de rien n'était. Hein. Moi, je tiens à vous le signaler. Hein. Moi, je suis pas dans vos combines, hein, parce que alors là... Vous n'avez pas eu peur qu'elle vous raccroche au nez, parce que vous savez, hein, ma collègue, celle-là, elle n'a pas l'air commode. Hein. Il suffit qu'on plaisante un peu, alors elle raccroche, hein, elle se dit c'est une plaisanterie, je passe pas au service.
16: Alors vous savez quoi? Moi je me dis, celle-là, elle est bouchée du cul.
17: Ah oui, elle est un peu coincée. Non mais c'est vrai, en fait, c'est une femme de militaire, mais vous savez, elle doit l'emmener à la baguette. Hein.
16: Vous croyez?
17: Ah ça, j'en suis sûre. Hein. Le pauvre, je le plains, parce que franchement, déjà ici, au crédit, il faut se la farcir, alors...
16: Et on peut parler?
17: Oui, allez-y, va.
16: Elle n'a pas la voix à sucer de la glace, hein?
17: Ça, je veux bien vous le croire, hein.
16: Mais vous savez quoi?
17: Oui.
16: Elle a la tête à péter plus haut que son cul.
17: Ah, mais alors là, vous n'avez pas tout à fait tort, parce qu'elle est de petite taille, alors donc...
16: On dirait une autruche.
17: Oui, tout à fait.
16: Quand elle se baisse pour ramasser une pièce de 20 centimes.
17: Ah oui, tout à fait. Enfin, bref.
16: Mais
17: faut pas être trop médisant non plus, et si je suis sur écoute, monsieur Dimunch, ça y est, hein. Oui. Ça va créer de la zizanie au sein même du crédit.
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18: Oui.
0: Bonjour monsieur, c'est bien le restaurant?
18: Oui.
0: Je voudrais réserver une table pour deux personnes à 4 heures.
18: On ne sert pas à 16 heures monsieur.
0: Comment ça à 16 heures?
18: Vous me dites deux personnes à 4 heures.
0: 4 heures du matin?
18: Mais monsieur, 4 heures. Attendez, je vous passe ma patronne, monsieur. Oui, allô?
0: Bonjour, monsieur. Voilà, comme j'expliquais à votre collègue...
18: Monsieur, je ne vais pas ouvrir mon restaurant à 4h du matin, nous sommes fermés.
0: On peut manger rapidement, on ne prendra pas d'entrée. À la limite, on fait juste un plat direct, vous voyez.
18: Monsieur, non.
0: Et pourquoi?
18: Parce qu'on n'ouvre pas à 4h du matin, monsieur.
0: Comme par hasard, ça vient de changer, ça.
18: Monsieur, je suis dans mon restaurant. Je vous dis que je ne prends pas une réservation pour 4h du matin.
0: Non, mais excusez-moi, mais s'il n'y a ni la serveuse, ni vous, comment on fait pour manger?
18: Mais je suis en train de passer à la radio, c'est pas possible, hein. C'est un gag ou quoi? Je ne serai pas là à 4h du matin.
0: Justement, si vous n'êtes pas là, comment on fait pour manger? C'est ça que...
18: Allô?
0: Oui, bonjour monsieur.
19: Je suis madame. Je pense qu'on se comprend pas. Oui. 4 heures du matin, c'est impossible. On ouvre déjà, il est 11h.
0: 11h, 23h.
19: Non, nous on arrive le matin. Hein, il est 11h.
0: Et là vous fermez?
19: Non, on ouvre.
0: À 23h.
19: Non, à 11h le matin. Et après, on ferme, il est 16h.
0: 16h du matin?
19: Non, 4h de l'après-midi. On ouvre.
0: Si vous ouvrez à 4h du matin, comme vous dites.
19: Comment? Non, c'est l'après-midi.
0: Vous fermez à 11h du matin?
19: Non, on ouvre à 11h du matin.
0: Ah, vous rouvrez, donc en fait vous ne fermez pas, puisque vous ouvrez, vous fermez au même moment.
19: Non, à 11h le matin, le personnel arrive.
0: Mais attendez, hein? Excusez-moi, pourquoi le personnel arrive pour la fermeture? C'est ça qui est bizarre?
19: Non, c'est le soir, 23h.
0: Ah bah vous m'avez dit que c'était le matin?
19: Mais non, le 11h, c'est le matin.
0: D'accord, donc est-ce que dans ce cas je peux réserver pour...
20: Allô?
0: Ah, une autre dame, bonjour.
20: Non, ouvrez bien vos deux oreilles, nous servons entre 11h30 du matin... À 14h.
0: 14h du matin?
20: Non, 14h du matin. Non, mais hey, vous êtes monté à l'envers ou quoi vous? On sert de 11h30 à 14h.
0: Et de 23h à 19h?
20: Non. Je sers de 11h30 à 14h.
0: Et de 22h30?
20: Vous savez, monsieur, la médecine a fait des gros progrès. Par contre, la grève du cerveau, ça n'existe pas encore, malheureusement. Alors, c'est moi le gérant, monsieur.
0: Ah, mais c'est encore une autre. Bonjour, madame.
20: Vous déconnez, là, monsieur. Je sais pas de quelle planète vous débarquez, vous, mais c'est le midi, c'est le midi, c'est tout.
0: Bah, c'est ça, pas quelle planète, c'est que moi j'étais à l'étranger avec ma femme, si vous voulez, on revient juste.
20: Monsieur, mais c'est pas parce que vous revenez de vacances que je vais m'amuser à venir à 4h au matin, mais vous avez vu ça où, vous, monsieur?
0: Non, bah, enfin, excusez-moi, mais ça me semblerait un minimum commerçant quand même, parce qu'après.
20: Pardon, vous vous rendez compte que vous demandez à un commerçant d'ouvrir son restaurant, de tout allumer les fours pour deux personnes qui vont venir manger à 4h au matin?
0: Ah, bah, vous avez compris?
20: Bah, j'ai tout compris, monsieur, mais moi je vous dis non.
0: Bah, moi je vous dis oui.
20: Je vous dis non, monsieur, ça va, je parle bien français. Vous vous rendez compte de ce que vous me demandez, monsieur?
0: Bah non, mais vous laissez ouvert dans ce cas, vous voyez comment...
20: Ah non, juste... monsieur, mais vous avez vu que je vais laisser le restaurant ouvert, alors j'ai mes clients devant moi, monsieur, qui rigolent même de vous.
0: Ah bah tant mieux, bah écoutez, j'en suis ravi.
20: Ah bah ouais, on se prend la poire. Hein.
0: Ah bah écoutez, tant qu'à faire, dites-leur de m'écouter sur Rire et Chanson dans ce cas.
20: Ah bah on devrait.
0: Ah bah oui, vous devriez, oui.
20: Je fais déjà pas le service du soir, c'est pour certainement pas m'emmerder à 4h au matin, monsieur. Je vous dis non depuis tout à l'heure, vous êtes à taper de la caisse. Si vous voulez venir ici et que je vous le dis devant vous, je vous le dirai devant vous, monsieur. Et en même temps, vous prendrez ma main dans la gueule.
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21: Bienvenue.
22: Allô?
21: Allô?
22: Oui?
21: Allô, madame Braco?
22: Pardon? Je pense que vous faites erreur, monsieur.
21: Attends, je suis pas sur Plouer, là?
22: Pas du tout.
21: Ah ben, on est où, là, alors?
22: Pour quelle raison vous voulez savoir ça?
21: C'est une base militaire, madame. C'est très important, parce qu'on nous a indiqué votre numéro pour une position pour atterrir. On est en parachute actuellement. Est-ce que
22: on est sur l'un.
21: Attendez, bougez pas, parce que là, on est en chute libre à 850 mètres.
22: Ah bah alors là, dites donc.
21: Attends, redonnez-moi la position, s'il vous plaît. Allô, PC. Alors, ne quittez pas, madame, ne quittez pas. Merci beaucoup, ne quittez pas.
22: Je vous en prie.
21: PC, oui, 23. Redonnez-moi la position, s'il vous plaît. Affirmatif. 5 sur 5. Bon, la réception est bonne. Alors écoutez, on va se poser. Est-ce que c'est un terrain à côté de chez vous ?
22: Oui, justement. C'est ce que j'allais vous dire. Il y a un champ qui n'est pas très loin de chez moi. Il y a un petit aéroclub.
21: Ouais, c'est ça. Bah, c'est pour ça qu'ils nous ont donné cette position. Le seul problème, voilà, c'est que moi, je suis à 850 mètres au-dessus d'une maison.
22: Alors... Ah oui, bah, ça c'est un peu... parce que même moi, je ne vous vois pas, alors...
21: Ouais, bah à 850 mètres, vous ne pouvez pas me voir.
22: Ouais,
21: le seul problème que j'ai, si vous voulez, c'est que moi, il me faut... comme là, j'ai une courroie qui est rompue, j'ai un problème de courroie, il faut que je puisse atterrir. Est-ce que vous avez une cheminée? Quelque chose comme ça?
22: Non, pas du tout. C'est un toit mansardé. Je ne vois pas comment vous pouvez atterrir sur le toit. Vous ne voyez pas le terrain du tout?
21: Je vois le terrain, mais je suis en chute libre.
22: Ah oui, d'accord.
21: Le parachute ne s'est pas ouvert, si vous voulez.
22: Ah oui, d'accord.
21: Et là, je suis à 650 mètres et là, il va falloir que je trouve un point d'urgence parce que là, j'atterris, je crois que c'est une maison que je vois là.
22: Ouais.
21: Est-ce que vous avez la possibilité d'ouvrir une fenêtre? À ce moment-là, je vais voir ce que je peux faire.
22: Ouvrir une fenêtre?
21: Ouais, une fenêtre, ouais, s'il vous plaît.
22: Il y en a une qui est ouverte.
21: Ouais, mais elle n'est pas assez grande, celle-là.
22: Bah écoutez, c'est la fenêtre que j'ai.
21: Vous êtes devant la fenêtre, là?
22: Attendez deux secondes. C'est la taille des fenêtres ici partout dans la maison, alors
21: ouais.
22: Moi je ne sais pas comment je peux faire.
21: Ouais, je vais essayer de, comme je suis en chute libre, je peux peut-être essayer tête en avant, mais bon.
22: Je ne vois pas comment je peux vous aider là. Il n'y a pas de place parce que là c'est dans la chambre et il y a juste à côté le lit. Hein.
21: Ouais, c'est ça. Est-ce que vous auriez une bassine d'eau, genre cocotte minute, une chose comme ça, que je puisse atterrir au moins, que l'eau amortisse ma chute avec les pieds? Parce que je ne voudrais pas exploser votre toit quand même.
22: Une bassine d'eau?
21: Ouais. Je rentre par
22: attendez,
21: la fenêtre.
22: Attendez, je ne suis pas sur le toit là, vous allez rentrer dans la chambre avec vos pieds, c'est ça?
21: Oui,
22: que
21: voilà.
22: Vous
21: oui, mais je les essuierai à pied après, vous inquiétez pas, hein, je ne suis pas...
22: Je ne suis pas inquiète, mais attendez, vous êtes en chute libre et vous dites ne pas m'inquiéter. Attendez. Une bassine avec de l'eau.
21: Oui, s'il vous plaît.
22: Vous chutez dans combien de temps, là?
21: Là, on est à 400 mètres, à peu près.
22: Et vous vous rendez compte, l'état de la maison, quand vous chutez à l'intérieur?
21: Si la fenêtre est bien ouverte et qu'il y a la bassine avec de l'eau...
22: Elle n'est pas bien ouverte, la fenêtre, justement. C'est qu'un seul côté de la fenêtre qui est ouvert.
21: Ça va, je passe par là, je passerai. Vous inquiétez pas, je suis commando. Hein,
22: Là, c'est un peu quand même risqué, ce que vous faites, là.
21: J'en suis à 187 missions, alors vous inquiétez pas.
22: Et vous avez l'habitude de chuter dans des maisons?
21: Oui, madame.
22: Non, mais attendez, là j'hallucine un petit peu. Vous pouvez pas atterrir dans le balcon, par exemple? Parce que j'ai un balcon de l'autre côté. Est-ce que vous le voyez?
21: Ouais, c'est... Oui, un petit balcon, là.
22: Un petit balcon, voilà.
21: Voilà, c'est ça. Alors, est-ce que vous pouvez mettre la bassine là? Ou un seau d'eau, enfin, vous voyez, quelque chose que je puisse...
22: Oui, un seau d'eau, mais il est tout petit, le seau d'eau, hein, écoutez.
21: Mais est-ce que je rentre un pied dedans, au moins un pied, l'autre, je
22: un
21: peux...
22: Un seul pied, oui, ouais, ça c'est... Oui, bon. À mon avis, oui, je ne sais pas la taille de vos pieds, mais...
21: 43.
22: 43.
21: Là, je suis à 180 mètres. Tout va bien.
22: Je remplis le seau d'eau.
21: De l'eau tiède, si vous avez, plutôt, parce que c'est en suspension.
22: De l'eau tiède. Oui.
21: 130 mètres, chers auditeurs. 120, chères auditrices.
22: Voilà.
21: Voilà. Alors, vous êtes où que je puisse poser le pied dans le seau, madame, en atterrissant?
22: Je suis dans le balcon.
21: Bon.
22: Et j'ai une robe rouge.
21: D'accord.
22: Je pense que vous ne pouvez pas la louper, ça.
21: Non. Non, mais c'est bizarre parce que... Attendez, vous avez posé le seau, là?
22: Il est rouge aussi.
21: Oui, alors mettez-le un petit peu à distance de vous, quand même, pour que je puisse juste atterrir sur un pied en chute libre, hein, dans le seau.
22: Ben écoutez, le balcon, il est tout petit, je vous préviens d'avance. Hein.
21: Oui. Attention. Ben, vous n'avez pas une robe rouge? Allô, je vois une dame avec une robe bleue. Vous m'entendez, madame?
22: Je vous entends très bien, monsieur.
21: Allô, sur l'an?
22: Oui.
21: Allô?
22: Oui. Allô? Monsieur?
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4: Allô, bonjour.
0: Oui, bonjour, madame. C'est bien la pâtisserie?
4: Non, c'est monsieur. Vous cherchez quoi, monsieur?
0: Ben, je cherche la pâtisserie.
4: Oui, c'est ça, monsieur.
0: Je vous appelle parce que j'ai acheté des cornes de gazelle chez vous.
4: Ouais.
0: Et ben, c'est pas du tout de la vraie gazelle. Hein.
4: Pour vous, c'est quoi la corne de gazelle? Parce que, monsieur, il y a la marocaine, la classique et la normale.
0: Parce que j'ai mon beau-frère qui est passé à la maison.
4: Mmh.
0: Et lui, il est chasseur, vous voyez. Lui, il a déjà vu des gazelles.
4: Attendez, monsieur. Ça, c'est pas une vraie gazelle, c'est un gâteau.
0: Ah, je vous garantis que moi, ce que j'ai eu, ça ressemble plus à un gâteau, effectivement, comme vous dites, que de la corne.
4: Mais monsieur, c'est un gâteau, non? C'est pas des animaux, c'est pas une boucherie.
0: Alors voilà, c'est pas des animaux, c'est ce que je vous dis.
4: Voilà, donc, pas une boucherie, arrêtez de me.
0: À partir du moment où vous êtes trompé sur la marchandise.
4: Non, je me suis pas trompé, monsieur. Nous, on fait des cornes de gazelle, des pâtisseries. Pas des cornes de gazelle, comme vous dites, de la vraie gazelle animale.
0: Voilà. Donc,
4: nous, on n'est pas des chasseurs, on n'est pas des bavarois, on n'est pas des. Soyez clair, vous voulez quoi? Vous voulez des gâteaux ou vous voulez...
0: Ah ben j'ai dit, je voudrais des cornes de gazelle.
4: Monsieur.
0: Ou ce que vous avez en gazelle, sinon, même si c'est pas de la corne, hein, sinon je ne sais pas. Vous faites les sabots ou pas?
4: Non, là vous partez trop loin, là, monsieur. Vous partez les sabots, les machins...
0: Dites-moi ce que vous avez, c'est peut-être plus simple dans ce cas.
4: Bah, vous venez vous regarder ici.
0: D'accord. Sinon, peut-être que je pourrais voir avec le responsable.
4: Quel responsable, monsieur?
0: Le responsable gazelle ou le chef gazelle, je ne sais pas.
4: Ouais.
0: Voilà.
4: Non, mais vous êtes sérieux, monsieur?
0: Oui. Allô?
6: Oui, monsieur.
0: Oui.
6: Bonjour.
0: On est passé prendre chez vous des cornes de gazelle?
6: Oui. Alors, vous ramenez les cornes de gazelle et je vais vous montrer, je vais expliquer, je veux donner pour goûter les trois sortes comme ça. Parce que c'est bizarre.
0: Comment ça pour goûter? Ça se mange pas?
6: Ça se mange pas. Ah, c'est un beau jour aujourd'hui avec les cornes de gazelle.
3: Vous êtes où, monsieur? Vous êtes à Marrakech?
0: Oui, oui, je suis de passage. Hein. Sinon, à la place, vous pouvez peut-être me donner des cornes d'un autre animal, hein, je ne sais pas.
3: D'accord. On a une corne de cheval, une corne de veau, comme vous voulez.
0: Parce que j'organise une soirée viking, et donc du coup, on va tous être habillés en viking et on voudrait boire dans des cornes.
3: Alors, vous venez ici, monsieur.
0: D'accord.
3: Je vous donne des cornes de cheval.
0: Si des cornes de cheval, d'accord. Très bien. J'ai pris des cigares aussi.
3: Des cigares aux amandes avec du miel, oui.
0: C'est impossible à fumer, hein.
3: Vous venez tout à l'heure, comme ça, je vous donne ce que vous voulez, d'accord? Cigares au chocolat, cigarettes au miel, comme vous voulez.
0: D'accord.
3: Pas de problème.
0: Je vous remercie hein,
3: pour
0: votre bonne humeur, d'autant plus que vous êtes à la radio.
3: D'accord.
0: Sur Rire et Chanson.
3: Rire et Chanson.
0: Oui.
3: Alors soyez toujours le bienvenu à Radio Marrakech. 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
23: Oui, la gare de Monaco.
24: Allô?
23: Oui.
24: Oui, bonjour monsieur,
23: bonjour.
24: C'est la gare de Monaco.
23: Oui.
24: Oui, je voudrais le bureau des appels en gare.
23: Des appels en gare, oui, c'est ici.
24: Ah, très bien, bonjour monsieur.
23: Bonjour.
24: La DST, l'appareil, Division de Surveillance du Territoire. Dites-moi, nous avons un agent qui est actuellement dans votre gare.
23: Oui.
24: Il faudrait faire un appel en gare pour qu'il puisse rejoindre sa base. Hein.
23: Alors, c'est à quel nom?
24: Alors, c'est un agent, hein, c'est donc confidentiel. Hein.
23: Oui.
24: Je vous passe le patron. Hein.
23: Oui.
24: Donc, colonel, nous avons la gare.
23: Oui, mais c'est pour faire un appel.
25: Très bien, je vous remercie. Allô?
23: Oui, bonjour, monsieur.
25: Bonjour, monsieur. Voilà,
23: oui.
25: Donc c'est assez urgent. Hein.
23: Oui.
25: Alors, c'est un message codé.
23: Oui.
25: Alors, c'est message personnel.
23: Oui, alors, message personnel.
25: La mienne.
23: Comment?
25: La mienne.
23: La mienne?
25: Oui.
23: La mienne?
25: Est plus grosse que la vôtre.
23: Que la vôtre? Voilà, c'est tout?
25: Voilà, alors je patiente. Je vais attendre le message. Hein.
23: Oui, d'accord. Message personnel, message personnel. La mienne est plus grosse que la vôtre. La mienne est plus grosse que la vôtre. Voilà. On patiente, hein?
26: Comme ça à Monaco.
23: Ah ben, tiens. Chef de garde à Monaco, bonjour. Qu'est-ce que c'est ce travail?
25: Oui, bonjour monsieur.
23: Vous me faites dire des grossièretés là au micro là? Non mais ça va pas?
25: Oui, c'est un DST à l'appareil.
23: Oui, oui, en garde de Monaco, on fait pas des trucs pareils, hein?
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27: Oui, bonjour.
0: Bonjour, monsieur, c'est bien la supérette?
27: Oui.
0: J'ai acheté du pâté de chat chez vous.
27: Oui.
0: Et alors, j'ai fait analyser parce qu'il y avait un goût bizarre. Il n'y a pas de chat dedans.
27: Non, du pâté de chat, ça n'existe pas, monsieur.
0: Ah bah, j'ai acheté ça quand même chez vous.
27: Peut-être, mais de toute façon, c'est évident qu'il ne puisse pas y avoir de la viande de chat dans une boîte dans la France.
0: Du coup, vous me l'échangez?
27: Non, je ne change pas. Je ne peux pas vous donner du pâté de chat. Soit vous voulez du pâté pour donner à manger à votre chat.
0: Oui, pour manger du chat, exactement, c'est ce que je dis.
27: Non, je ne vends pas de pâté de chat. Ça me paraît normal.
0: Qu'il n'y ait pas de chat.
27: Oui.
0: Dans du pâté de chat.
27: Oui, c'est... Excusez-moi, je suis désolée, oui, c'est vrai, il n'y a pas de chat.
0: Allô?
27: Excusez-moi.
28: Oui, allô?
0: Oui, allô?
28: Qu'est-ce que vous racontez, là, monsieur?
0: Bah, le pâté, soi-disant, le pâté de chat que vous m'avez vendu ne contient pas du tout...
28: Pâté de chat?
0: Oui, ne contient pas du tout de chat.
28: Mais monsieur, je ne vends pas de pâté de chat.
0: Bah, enfin, excusez-moi, j'ai la boîte, il y a la photo du chat dessus.
28: Mais c'est pas du pâté comestible pour nous, monsieur.
0: Ah, donc vous reconnaissez qu'il y a un problème?
28: Non, mais attendez, je rêve, là, ou quoi, là?
0: Vous vendez des trucs qui sont pas comestibles?
28: Oh là là là là. Ah bah écoutez, là, c'est vraiment quelque chose, là. Hein.
0: Ah bah, je suis bien d'accord, excusez-moi, mais enfin,
28: non,
0: c'est...
28: Non. Écoutez, j'ai un client qui est là, il en rigole de ce que vous dites, hein, vraiment. Hein.
0: Comme par hasard.
28: Oui, comme par hasard, oui, comme vous dites, ouais.
0: Oui.
28: Ouais.
0: Allô?
23: Allô?
0: Oui, je sais pas si vous avez expliqué, j'ai un problème avec un pâté qui vient de chez vous.
23: J'ai jamais vendu de pâté de chat, hein. Je suis allergique au chat, moi, alors je vais pas vendre de pâté de chat. Hein.
0: Ah bah excusez-moi, mais enfin, il y a quand même une photo de chat dessus.
23: Non mais j'ai mon magasin, ça fait 32 ans que je suis ici. Je peux pas vous dire, monsieur, que je vends du pâté de chat, que j'en vends pas. Vous avez compris ça?
0: J'ai l'impression que c'est noyer le poisson, là.
23: Mais non, mais attendez, monsieur. Vous avez pas l'air de trop comprendre, monsieur, là, non?
0: Ah bah je comprends bien que vous essayez d'endormir l'affaire, oui.
23: Non, mais attendez, monsieur, j'essaye pas d'endormir l'affaire. L'affaire, elle va être vite faite, monsieur. Il n'y a jamais eu de pâté de chat ici. Et puis voilà, c'est tout. Hein.
0: Non, mais excusez-moi, mais votre histoire, elle tient pas debout, là.
23: Bah, c'est la vôtre d'histoire qu'elle tient pas debout.
0: Ah, bah, vous d'abord.
23: Ah, moi, je tiens debout, monsieur, il n'y a pas de problème. Eh. Pas ce midi, monsieur, je serai corloque. Je vais vous servir du pâté de chat, moi. Avec une boîte et cachot dessus, vous savez.
0: Ah, bah, hein. J'espère bien, oui. Allô?
23: Ouais, bah, j'écoute. Hein.
0: Oui, vous écoutez, là.
23: Oui, j'écoute. Qu'est-ce qu'il y a comme problème?
0: Il n'y a pas de viande de chat dedans.
23: Ah, c'est connerie comme ça, c'est rire et chanson, c'est.
5: l'appel con de Martin, c'est ça?
0: Oh merde.
5: Hein, c'est ça?
0: Bah ouais, c'est ça.
5: Ah ouais, manque de peau, vous êtes tombé sur le bon. Parce que moi, je suis toujours branché sur Rire et Chanson, alors.
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5: Allô?
24: Oui, bonjour monsieur.
5: Bonjour.
24: Oui, bonjour. Dites-moi, on voudrait vous demander un petit service. C'est la gendarmerie nationale à appareil, antenne Saint-Brieuc, PTR 33, du dent de chaussée à l'appareil.
5: Oui.
24: Est-ce que vous êtes sorti aujourd'hui en voiture?
5: En voiture, non.
24: Non?
5: Vélo, je viens d'arriver de vélo, là.
24: Ah, un vélo. Bon, je vous explique. Hein, on a une antenne sur la route de Saint-Brieuc. On a mis avec un radar semi-fixe. Donc, on est posé là avec éthylomètre. Et comme vous le savez, on a des quotas. Nous, on est obligé d'avoir tant d'excès de vitesse, d'alcoolémie. Enfin, vous voyez. Et il nous manque 3 cas d'alcoolémie au volant ou ivresse sur la voie publique pour pouvoir retourner à Saint-Brieuc et partir en week-end, quoi. Hein.
5: Oui.
24: Est-ce que ça vous embêterait de prendre votre vélo ou votre voiture éventuellement après avoir bu quelques verres?
5: Ah non, ça m'intéresse pas de boire des verres, moi.
24: Non, mais attendez, il y aura pas de suite, hein. C'est-à-dire que non, mais je vous explique comment on procède.
5: C'est pas mon genre, non.
24: On vous offre donc le très beau, je sais pas si vous le connaissez, le porte-clés de la gendarmerie nationale,
5: oui,
24: qui est en argent massif, hein.
5: Oui,
24: enfin bon. Et on vous retire le procès-verbal, hein.
5: Vous êtes en train de faire des tests pour éviter que les gens boivent, et puis là, vous proposez à certains de boire.
24: La lutte contre l'alcool, c'est un prétexte.
5: Oui.
24: Nous, ce qui nous intéresse, c'est de remplir les quotas.
5: Vous savez, vous pouvez en avoir plusieurs ici ce soir, vous en aurez, hein.
24: Ben oui, mais justement, c'est ça notre problème, c'est qu'on aimerait rentrer à 15h. On a notre collègue qui se marie ce soir, et donc on aimerait bien, si vous voulez, boire un petit verre avec lui avant, quoi.
5: Oui,
24: ben. Et attendez, que je sois très simple avec vous, on sait très bien que si on reste, on va en attraper. Par contre, si on reste pas, ceux qui auront trop bu pourront, en toute impunité, être au volant et continuer à rouler et continuer à boire. Nous, on sera plus là, donc ils seront tranquilles. Il faut penser à eux aussi, quand même. C'est un devoir de citoyenneté. Hein.
5: Oh, c'est pas une question de citoyenneté. Hein. Moi, je n'ai pas du tout l'intention de boire, c'est tout.
24: Juste 3 verres.
5: Ah non, mais même 3 verres.
24: Bon.
5: Non.
24: Vous me disiez qu'on pouvait en intercepter là.
5: Sans doute, oui, je suppose. Moi, je fais pas les bistrots. Hein,
24: ah, c'est qui alors? Donnez-moi.
5: Moi, je n'ai pas le nom des gars. Vous faites à l'entrée et à la sortie, si vous voulez, des bistrots, vous verrez bien.
24: Non, mais vous les connaissez.
5: Pas spécialement.
24: Non, pas spécialement, mais un petit peu.
5: Comme ça, peut-être, mais encore, non.
24: Non, bon, alors, simplement les initiales, et puis c'est bon.
5: Non, vous n'aurez rien, je ne fais pas de la délation.
24: Il y en a un qu'on ne peut pas rater, on m'a dit, comment il s'appelle déjà, Calnet Rouge, un peu, là.
5: Un Calnet Rouge?
24: Ouais.
5: C'est le choix.
24: Voilà.
5: Le barbu ivrogne, déterré, là.
24: Merci.
5: Parce que lui, à 7h le matin, s'il se lève à cette heure-là, il peut être bourré. Hein.
24: Ouais,
5: pour lui, c'est un cochon. C'est encore pas pareil. Celui-là, vous pouvez y aller.
24: Ouais.
5: Là, vous pouvez le trouver à n'importe quelle heure de la journée. Lui, il est beurré. Alors, de toute façon. Mais enfin, il conduit pas.
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5: Allô.
0: Bonjour madame, c'est bien le bar?
5: Et monsieur, mais c'est pas grave.
0: Si vous voulez.
5: On est le bar.
0: Oui, vous savez, l'endroit où on picole au comptoir.
5: Tout à fait, monsieur, c'est ça.
0: Je vous appelle parce que je vends des places de cinéma sur un site internet.
5: Oui.
0: Et pour relancer le business, les gens qui m'achètent une place de cinéma, ils ont droit à un verre gratuit chez vous.
5: Ah bon?
0: Oui.
5: Et puis ça se passe comment?
0: Ça se passe qu'ils boivent le verre.
5: Oui, non, mais je sais, mais comment ça se passe après?
0: Après, ils repartent.
5: Oui, mais comment? Alors le verre, mais qui c'est un massage?
0: Un massage? Pourquoi un massage?
5: Non, les verres, c'est un massage.
0: Écoutez, c'est très gentil de vouloir offrir des massages en plus.
5: Non, je parle pas de massage.
0: Non, juste un verre. Attendez, c'est déjà bien.
5: Non, mais le verre, c'est un massage. C'est ça que je veux vous dire.
0: Parce que vous massez vos clients?
5: Non, pas le massage. C'est un massage.
0: Bon, je vois que ça vous tient à cœur, cette histoire de massage.
5: Je vais pas parler de massage, monsieur.
0: Attendez, je le rajoute sur l'offre. Verre plus un massage.
5: Non, j'ai pas dit ça, monsieur. Mais c'est moi qu'il faut qu'il paye le verre.
0: Bah oui, c'est vous qu'il faut qu'il paye le verre.
5: Mais
0: c'est pas vous qu'il faut qu'il boive.
11: Hein?
0: Ah, allô?
11: Allô?
0: Oui, bonjour monsieur.
11: Excusez-moi, mais je suis une dame.
0: Bon, vous excusez pas, ça arrive à tout le monde.
11: C'est qui paye le verre après? C'est moi?
0: Non, puisque c'est un verre offert, personne ne le paye.
11: Non, mais mon petit monsieur, écoutez-moi bien.
0: Oui, mon petit monsieur.
11: Le verre, je l'offre aux gens.
0: Voilà, c'est tout.
11: Non, attendez, mon petit monsieur.
0: Non, mais ce que je veux dire, mon petit monsieur, c'est que s'il faut que je demande à chaque fois.
11: Non, mais pourquoi moi je devrais payer le verre en plus?
0: Parce que de toute façon, ça vous coûte rien vu que vous payez pas les boissons.
11: Je paye pas les boissons.
0: Oui, on est d'accord.
11: De quoi? Mais comment vous pouvez me dire que je paye pas les boissons?
0: Par exemple, mon beau-frère, il est téléphoniste, il paye pas le téléphone.
11: Mais vous êtes sérieux, monsieur?
0: Ah bah écoutez, Martin, oui Martin, tu payes le téléphone quand tu fais des canulars dans les bars? Ah non Martin.
12: Bah allez dans les boulangeries, demandez-leur s'ils payent leur farine.
0: Oui, non bah évidemment qu'ils payent pas leur farine, ça je sais bien, oui.
12: Non mais monsieur, bon.
0: Ah, c'est reparti.
13: Là, peut-être fallait me prévenir avant, monsieur, on fait pas les choses comme ça.
0: Donc, bonjour, madame.
13: Je vous ferai des verres comme ça sur mon dos. Qui c'est qui vous a donné l'accord?
0: Ah, et en plus, vous me donnez l'accord. Super.
13: Non, je
0: attendez, je publie l'annonce sur Internet.
13: Non, je vous demande qui c'est qui.
0: Publiage en cours suite à l'accord donné au téléphone.
13: Allô?
0: Attendez deux secondes, j'ai presque fini.
13: Non, il n'y a pas de deux secondes, je vous ai pas donné mon accord.
0: Si vous l'avez donné, hop, et voilà, bonne nouvelle, c'est en ligne.
13: Allô, qu'est-ce que vous avez mis en ligne, là? Vous vous foutez de moi ou quoi, là?
0: Pas de panique, j'ai juste mis que vous offriez des coups à boire.
13: Non, mais j'ai jamais donné mon accord pour offrir des verres.
0: Ah bah pardon, mais je vous fais de la pub en plus.
13: Vous faites de la pub sans mon accord, et je voudrais bien être averti quand même avant.
0: Il suffisait d'aller voir sur mon site, vous l'auriez su. Hein.
13: Je croyais que c'était à faire que d'aller voir les annonces sur les sites internet.
0: Vu que vous êtes concerné, ça me semble quand même...
13: Avant d'être concerné, il faudrait peut-être que je sois au courant.
0: Et voilà, alors encore une qui va râler parce que je relance l'économisme.
13: Oui, mais avant de lancer l'économie, il faudrait peut-être prévenir les gens.
0: Je vois venir, elle va changer d'avis.
13: Non, je parle français ou quoi là?
0: Yes, madame.
13: Est-ce que vous comprenez ce que je vous dis?
0: Oh yes, I understand que vous changez d'avis.
13: Il n'y a pas d'avis à changer, je n'ai jamais donné mon avis.
0: Si, vous m'avez avisé.
13: Et puis quoi après? Vous allez aussi me fournir les boissons, non, pendant que vous y êtes?
0: Ah, pas de problème, je rajoute les boissons.
13: Non, vous fichez vraiment de moi, là.
0: Boissons rajoutagées.
13: C'est une plaisanterie ou quoi?
0: Oh, alors pardon, mais c'est complètement une plaisanterie.
13: Et de la part?
0: Alors, devinez.
13: À part rien à chanson, je vois que ça.
0: Eh ben, devinez quoi?
13: C'est Martin.
0: Oh, bravo! Non, mais en plus, vous connaissez?
13: Ben oui, parce que j'écoute votre radio.
0: Ah, ben fantastique, ben bienvenue.
13: Ouais, ouais.
0: Bonne journée, au revoir, madame.
13: Au revoir, madame.
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16: Allô?
17: Oui, bonjour, madame.
16: Bonjour, monsieur.
17: C'est le service de proctologie.
16: Pardon?
17: C'est bien le médecin proctologue?
16: Ah, absolument pas, monsieur. Vous êtes en radiothérapie.
17: Ah, vous pouvez me passer les proctologues, s'il vous plaît?
16: Ben, il y en a en ville, mais sur l'hôpital, je ne pense pas.
17: Ben, je ne les vois pas en ville, justement. C'est pas marqué dans le bottin téléphonique, hein.
16: Ah, ben ça, je crois. Attendez, comment il s'appelle, ce médecin? Comment il s'appelle, le proctologue de ville?
17: Bachier. Ça doit être ça, Bachier.
16: Non, ça me dit rien. Mais je vais vous passer le secrétariat du docteur Plane, qui est gastro-entérologue. Elles connaîtront peut-être mieux, hein.
17: Parce que Vachier, c'est un bon nom pour un proctologue. Ça doit être ça.
16: Ne quittez pas.
17: Bah. On peut m'amener peut-être un petit stylo. Pour la route. C'est mon blouson, c'est ça, c'est... Attends. Oui, j'ai pas mon stylo. Aïe, aïe, aïe. Parce qu'il faut que je prenne des notes, chers auditeurs, pendant que je téléphone. C'est important. Ah voilà, on m'amène un stylo.
16: Allô?
17: Bonjour, madame.
16: Bonjour.
17: Je suis au cabinet du docteur proctologue.
16: Oui.
17: Ah, très bien. Dites-moi, il y a du monde à consultation?
16: Ah, oui.
17: Eh oui.
16: Oui, oui.
17: Tout le monde a mal au cul, hein?
16: C'est peut-être pas ça, mais M. Plane est tout seul sur l'hôpital, hein, donc...
17: Ah, mais non, il y a le docteur Vachier aussi.
16: Le docteur?
17: Vachier. Oui, il est proctologue aussi, lui.
16: Je sais pas. Je connais pas.
17: À chaque fois que j'essaie d'avoir un rendez-vous avec un proctologue, on me dit que tout le monde a mal au cul et qu'il faut que je rappelle la semaine prochaine, alors. Il y aurait pas un de ces messieurs ou dames là qui attendent en salle d'attente qui aurait moins mal au cul que moi pour que je puisse venir à la consulte?
16: Ah non, non, non, ça se passe pas comme ça.
17: Vous pouvez leur demander quand même?
16: Non. Non, on a donné des rendez-vous, je ne peux pas annuler des rendez-vous pour vous mettre vous.
17: Bah, écoutez, madame, vous pouvez quand même me mettre quand vous voulez, parce que moi j'ai plus mal au cul que certains, vous savez.
16: Ah oui, mais ça, c'est pas moi.
17: Bah, quand même, hein. Oui.
16: Voilà. Non, nous n'avons pas de rendez-vous, là, aujourd'hui, c'est sûr. Hein.
17: Madame, j'ai très mal au cul ce matin.
16: Ben oui, mais à ce moment-là, ça c'est peut-être un problème que vous pouvez voir directement avec votre médecin traitant.
17: Ah ben il m'a dit qu'il s'en foutait.
16: Si ben il s'en fout, alors là...
17: Il m'a dit, il faut voir ça avec un proctologue, ben vous avez mal au cul, j'en ai rien à foutre, il m'a dit. C'est un médecin un peu rustre.
16: Mais aujourd'hui, moi je pourrais pas vous donner de rendez-vous.
17: Vous pouvez pas me mettre là?
16: Non.
17: Marquez, ça vaut mieux, j'ai déjà assez de mal au cul comme ça. Bon.
16: Et là, je peux pas.
17: Le docteur Kibourg, lui.
16: Je connais pas le docteur Kibourg.
17: C'est mon voisin m'a dit, si t'as mal au cul, va voir le docteur Kibourg.
16: Non, je connais pas.
17: Alors, je vais rester combien de temps avec mon mal au cul, moi? Qu'est-ce que je peux faire en attendant?
1: Bon, écoutez, si vraiment c'est urgent, vous venez aux urgences à l'hôpital de Sainte. Autrement, il faut prendre un rendez-vous avec des délais environ de 3 jours. Hein.
17: Dédé? Alors, avec Dédé? Oui. Moi, je ne prends pas de rendez-vous avec Dédé. Hein. J'ai assez vu au bar hier soir. Hein.
1: Je ne vous ai jamais dit de prendre un rendez-vous avec Dédé.
17: Ah, si? Vous m'avez dit que vous voulez un rendez-vous avec Dédé.
1: Bon, écoutez, j'ai vraiment beaucoup de boulot.
17: Est-ce que vous pensez, si je peux voir un docteur donc en prenant un rendez-vous, vous pensez qu'il pourra me donner un médicament pour écarter les faits? Parce que quand on a mal au cul, il faut écarter les faits. Hein.
1: Ben oui, oui, oui.
17: Ben voilà. Je vous remercie, madame.
1: Au revoir.
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4: Bureau de police, bonjour.
0: Bonjour monsieur, je suis bien au commissariat.
4: Oui.
0: Je vous appelle au sujet de la journée de la courtoisie au volant, là.
4: Oui.
0: Voilà, comme j'étais en train de conduire, je me suis dit que j'allais en profiter pour
4: vous parler. Bah, magnifique, hein. J'espère que vous avez pensé à vous arrêter avant de téléphoner.
0: Non, non.
4: Magnifique.
0: C'est juste pour vous dire qu'on ne pense pas assez à la police.
4: En y pensant, on commet une infraction en téléphonant au volant.
0: Bah non, j'appelle pour vous remercier,
4: Oui, mais vous me dites que vous êtes en train de conduire, monsieur.
0: Oui, oui, oui.
4: Donc vous risquez de perdre quelques points sur votre permis de conduire?
0: Bah pas si je suis en ligne avec la police quand même.
4: Bah si, justement, monsieur. Quand bien même vous voulez entrer en contact avec la police pour être courtois, il faut penser à vous arrêter.
0: Bah, excusez-moi, mais enfin...
4: Voilà, je vous souhaite une bonne fin de journée, monsieur.
0: Non, mais du coup, j'ai un petit service quand même à vous demander.
4: J'ai pas de service, monsieur, à rendre pour l'heure actuelle. Je vais être obligée de raccrocher.
0: Ah, dans ce cas, je peux peut-être parler à un autre policier courtois?
4: Voilà.
0: Merci.
18: Oui,
0: c'est pour un petit service, pour rapport à une boulette qui a été commise par un de vos...
18: Une boulette, expliquez-moi.
0: Oui. J'ai appelé là pour la journée de la courtoisie au volant.
18: La courtoisie au volant, oui.
0: Oui, oui, oui. Du coup, ce matin, j'étais en train de passer, comme là, un appel de courtoisie au volant, et on m'a mis un PV parce que je téléphonais.
18: Vous plaisantez, là?
0: Bah non, je vous assure, hein, ils m'ont mis le PV.
18: Attendez, vous êtes en train de me dire, vous étiez en train de téléphoner au volant, c'est ça?
0: Oui, oui, là, je suis au téléphone. Oui.
18: Là, vous êtes en train de conduire?
0: Parlons de ce matin, déjà.
18: Vous téléphonez au volant, vous avez été verbalisé, c'est une erreur, c'est ça?
0: Parce que c'était un appel de courtoisie, oui, je vous ai peut-être...
18: Attendez, monsieur, qu'est-ce que vous...
0: Non, mais... Allô?
4: Oui.
0: Bonjour, monsieur.
4: Et là aussi, vous faites un appel de courtoisie, finalement?
0: Bah oui, aussi, ah oui, je vous présente
4: mon courtoisie. Donc, je vais être courtoise avec vous, je dis, bah, vous allez payer votre amende, et puis tout ira bien.
0: Ah bah, alors, c'est pas la courtoisie que j'attendais, en fait, je vous cache pas. Donc,
4: on n'a pas à être courtois quand il y a des erreurs faites sur la voie publique, hein, monsieur.
0: Ah bah, je vous assure.
4: Qu'est-ce que vous avez? C'est quoi votre problème?
0: Bah, c'est que, comme il y a eu cette erreur commise par vos
4: services... C'est pas une erreur, monsieur. C'est la journée à courtoisie, c'est pas la journée de l'appel de la courtoisie.
0: Au volant.
4: Vous avez le droit d'être courtois, vous avez pas le droit de téléphoner. Maintenant, faudrait retourner à l'école pour apprendre la grammaire, monsieur. Tout simplement.
0: Alors, excusez-moi, mais là, je vois pas pourquoi vous mêlez la famille à ça. C'est déjà.
4: La famille?
0: Oui, oui.
4: C'est-à-dire la famille?
0: Bah, vous me parlez de ma grand-mère, je vois pas le rapport avec.
4: Ouais. N'importe quoi. Bon, écoutez, restez courtois au volant, passez le bonjour à votre grand-mère.
0: Voilà.
4: Et puis, payez votre amende.
0: Je peux vous la passer si vous voulez aller à côté de moi.
4: Et puis, payez votre amende, ça ira bien. Oui?
0: Oui, je suis la grand-mère de monsieur.
4: Oui, oh, dis donc.
0: Bonjour.
4: C'est de famille, la même voix. C'est une voix courtoise, hein, en tout cas.
0: Oui, oui.
4: Écoutez, monsieur, j'ai autre chose à faire.
0: Donc, je suis madame.
4: Oui, d'accord, oui. C'est comme moi, quand vous avez répondu, vous m'avez dit, oui, bonjour, monsieur.
0: Non, madame.
4: Bonne fin de journée et restez courtois au volant.
0: Ah, bah, toujours.
4: Allez.
0: Et bonne fin de journée qui?
4: Bonne fin de journée, madame.
0: Merci.
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20: Allô?
21: Oui, bonjour, madame.
20: Bonjour.
21: Vous êtes bien, madame?
20: Oui.
21: Bonjour, madame. Le Centre d'Observation Spatiale Français à l'appareil en Guyane, vous nous entendez bien?
20: Oui, très bien.
21: Nous vous appelons. Est-ce que vous avez un jardin?
20: Pourquoi?
21: Parce que figurez-vous que vous êtes situé à 186 de latitude et 33 de longitude, à la perpendiculaire de l'orbite actuellement d'un satellite français. Donc nous allons vous demander, le toit est en quoi?
20: Attendez là.
21: Oui, allô? Oui, bonjour monsieur.
22: Ouais.
21: Monsieur.
22: Ouais.
21: Oui, bonjour. Quelle est la nature du toit de votre habitation?
22: Pourquoi? Qu'est-ce qui se passe?
21: C'est l'Agence spatiale européenne qui vous appelle.
22: Ouais, bah ouais. Et vous êtes basé où là?
21: Nous sommes en Guyane, à Kourou.
22: Ah, d'accord, ok, ouais.
21: Bon, nous ouvrons dans quelques minutes le SAS contenant les déjections des 3 spationautes qui sont actuellement en orbite géostationnaire. Et vous êtes situé à 114 de longitude sur 176 de latitude.
22: Ouais,
21: donc,
22: alors...
21: ça va être pile à la perpendiculaire de chez vous. Si vous êtes bien, monsieur...
22: Ouais, tout à fait.
21: C'est
22: ouais.
21: Ça. Donc, la fosse septique du satellite va s'ouvrir et 3 tonnes d'éjection, ce qui correspond à une année, vont être projetées, si vous voulez, traverser l'atmosphère et risquent de tomber à proximité de chez vous.
22: Ouais.
21: En particulier, normalement, si tous nos calculs sont exacts, sur votre toit.
22: Ah,
21: Alors, on a besoin de connaître la nature de votre toit.
22: C'est un toit avec des tuiles, hein.
21: D'accord, donc ça devrait résister.
22: Mais j'espère, parce que sinon ça...
21: Donc, on va prendre des dispositions. Tout d'abord, je vais vous demander si vous avez une cheminée.
22: Attendez, bon moi je peux pas monter dans ma cheminée, hein. Elle non. est à 15 mètres, hein.
21: Non, vous montez pas, mais au sol, vous mettez un sac plastique à l'intérieur de votre cheminée, un grand sac poubelle si vous avez, hein.
22: Mais ça doit tomber à quelle heure, ça ?
21: 14h18, dans 3 minutes.
22: Bon, écoutez, dans ce cas-là, ok, je vais le faire. Je vais le faire.
21: Alors, on patiente avec vous, monsieur.
22: Attendez, il faut peut-être que je rentre les voitures aussi, hein.
21: Vous avez 3 minutes, vous n'avez pas le temps de rentrer les voitures.
22: Ah si, de toute façon, j'ai une bagnole neuve, je vais la rentrer.
21: Non mais monsieur, vous n'avez pas le temps de rentrer votre voiture. Les kilos d'excréments de ces astronautes vont vous tomber sur le toit, vous n'avez pas le temps de rentrer votre voiture. Le plus important, c'est véritablement, monsieur, de mettre un sac poubelle à l'intérieur de votre cheminée. Parce que si ça passe par la cheminée, vous allez être envahi par les excréments, hein. Donc, déployez juste un sac poubelle à l'intérieur de la cheminée, s'il vous plaît.
22: J'en ai 3, hein.
21: Bon, vous inversez les turbos. Vous mettez en double propulsion les paraflex latéraux. Allô ?
22: On va voir, là.
21: Bien, alors...
22: Mais vous pouvez pas larguer ça au niveau de la mer ?
21: Attendez, monsieur, excusez-moi d'être vulgaire, hein, mais c'est quand même de la merde. On va pas balancer de la merde dans la mer.
22: Ouais, mais bon, vous me la balancez à la limite chez moi, quoi.
21: Non, mais monsieur, vous, c'est pas grave, parce que vous pouvez nettoyer, mais la mer, ça pollue...
22: Non, moi, je nettoie rien du tout, c'est vous qui allez nettoyer.
21: Pardon ?
22: C'est vous qui allez nettoyer. Moi, je nettoie rien du tout, hein.
21: On est en Guyane.
22: Mais je m'en fous. Je m'en fous. C'est vous qui allez nettoyer.
21: Bah, je dirais aux spationautes de venir nettoyer, mais...
22: Non, mais je m'en fous.
21: Ah ouais, mais ils seront pas sur Terre avant maintenant une semaine, hein.
22: Et c'est vous qui allez nettoyer. Ça, je vous prie de croire.
21: Allô ? Vous m'entendez, là ?
22: Oui, je vous entends.
21: J'entends un moteur.
22: Je suis en train de rentrer la voiture dans le garage. C'est tout, hein. Une bagnole neuve et je voudrais pas qu'elle traîne quelque chose, hein.
21: Ouais, mais monsieur, il est 14h17, là, hein, il va falloir faire vite.
22: Non, mais j'en ai rien à foutre. Mais j'ai rentré la bagnole de toute façon. Celle-là, je l'ai rentrée parce que, bon, elle est neuve, hein.
21: Vous rendez compte, 3 tonnes de merde et...
22: Et après, bon, moi, je suis dans la merde aussi, après.
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7: Allô ?
21: Bonjour, madame.
7: Bonjour, monsieur.
21: Je suis bien à l'école de...
7: Oui.
21: Eh bien, vous êtes la directrice, peut-être ?
7: Non, je ne suis pas la directrice. Il n'y a pas d'école après-midi.
21: Ah, alors là, il y a un problème. C'est l'inspection d'académie. Nous sommes à la commission d'attribution des budgets pour l'école cette année.
7: Oui.
21: Je vous explique ce qui va se passer. Monsieur l'inspecteur qui attribue les budgets va donc décerner des enveloppes.
7: Oui.
21: On attribue de l'argent supplémentaire à chaque école.
7: Oui.
21: En disant à cet inspecteur qui vient de Paris que nous avons dans le département des écoles de sous-doués et de surdoués. Donc il faut les encourager financièrement, quoi.
7: Hein. Oui.
21: Donc on va vous présenter comme étant un élève, si vous ne voyez pas d'inconvénient, de cette école. Et donc, vous répondez comme vous pouvez. Et,
7: Ben, je vais essayer de vous aider du mieux que je peux.
21: Voilà, on a dit que vous étiez une école de sous-doués.
7: Oui. Hein.
21: Il va vous prendre, essayer de rajeunir votre voix. Hein. Inspecteur, nous avons donc l'école de sous-doués et nous avons une élève que vous pouvez interroger. Hein. Merci. Allô ?
7: Oui ?
21: Bonjour.
7: Bonjour.
21: Comment t'appelles-tu ?
7: Brigitte.
21: Ah, c'est un joli prénom.
7: Oui.
21: Quel âge as-tu ?
7: 10 ans.
21: Bien. Tu es en quelle classe, Brigitte ?
7: Je sais plus.
21: En maternelle. En maternelle ?
7: Oui.
21: À 10 ans, tu es en maternelle, hein ?
7: Oui.
21: C'est bien. Alors, peux-tu me dire qui était Charlemagne ?
7: Je m'en rappelle plus.
21: Votre voix ?
7: Je ne sais plus.
21: Charlemagne ? C'est celui qui a inventé.
7: C'est celui qui a inventé l'école.
21: Tu es sûr ?
7: Oui.
21: Oui, qui ?
7: Oui, monsieur.
21: L'inspecteur.
7: Oui, monsieur l'inspecteur. De l'académie.
21: De Paris. Bien, c'est bien, Brigitte. Tu es bonne en histoire, alors, hein ?
7: Un peu.
21: Voilà. Alors, et en sport ? Tu aimes bien le sport ?
7: Un petit peu.
21: Votre voix.
7: Oui, un petit peu.
21: Voilà. Alors, tu vas me faire une galipette avant, pendant que je vais prendre mon dossier.
7: Oui.
21: Merci. Allô ?
6: Oui.
24: Comment ça se passe?
6: Je suis un peu perdue quand même. Hein.
24: Non, ça se passe bien, ça se passe bien. Vous saviez qui était Charlemagne, de toute façon.
6: Oui. Mais quand même, c'est pas évident hein, de...
24: Il revient, là. Qu'est-ce qu'il vous a demandé?
6: De faire une galipette en avant.
24: Vous pouvez la faire ou pas?
6: Oui, mais de toute façon, il verra rien.
24: Si, justement, il a une sacrée oreille et tout à l'heure, il y a des élèves qui ont essayé d'en faire une fausse à Pernon, il a trouvé. Vous pouvez la faire ou pas?
6: Oh non, je pourrais pas la faire, hein. Je vais me casser la figure. Hein.
24: Est-ce que vous pouvez au moins essayer?
6: Vous me demandez beaucoup de choses, là.
24: C'est pour votre école. Hein.
6: Enfin, je vais essayer, mais... Merci.
8: Allô?
6: Oui?
8: Brigitte?
6: Oui?
8: Bon, alors, tu es prête pour la galipette en avant?
6: Oui.
8: Alors... Dans quelle position?

0: Oh, écoutez, je peux pas, hein. Je peux plus continuer.
1: Allez, doucement. Dites que vous l'avez faite.
0: Ça y est. Je l'ai faite.
2: Oh, la menteuse. T'as pas réussi, hein?
0: J'ai mal à ma tête.
2: Comment?
0: J'ai fait mal à ma tête.
2: J'entends pas bien.
0: J'ai fait mal à ma tête.
2: Bon, alors arrête là. Effectivement, c'est une école de sous-doués, hein? Bien. Alors, on arrête le sport. Brigitte, tu vas me donner une récitation.
0: Je sais pas.
1: Vous n'avez qu'à chanter. Chantez ce que vous pouvez.

0: Bien. Alors, Brigitte, ben, je crois que je vais donner une enveloppe à ton école. Qu'est-ce qu'on dit?
1: Merci, monsieur. L'inspecteur de l'Académie de Paris.
0: Ah, mais moi, je suis pas inspecteur d'Académie, moi. Hein? Je fais des canulars téléphoniques sur la radio.
1: C'est pas vrai.
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3: Allô?
4: Bonjour monsieur, c'est bien la friterie?
3: Oui, c'est ça.
4: Monsieur Martin à l'appareil, je suis passé chez vous l'autre jour parce qu'on m'avait dit que vous faisiez des frites fraîches.
3: Oui.
4: Et alors, je vous ai acheté des frites soi-disant fraîches.
3: Oui.
4: Et elles étaient pas fraîches.
3: Comment?
4: Ah bah elles étaient carrément chaudes.
3: Quoi? Enfin, vos frites à la fin, elles sont chaudes vu qu'elles sortent de la friteuse.
4: D'accord, vous m'avez pas vendu les bonnes. Vous m'avez vendu des frites chaudes à la place des frites fraîches.
3: Bah, en fait, c'est qu'on fait que ça.
4: Ok, donc en vrai, vous faites pas du tout les frites fraîches.
5: Allô?
4: Bonjour madame.
5: Je comprends pas tout là. Des frites monsieur, ça se mange chaud.
4: Sauf quand c'est supposé être de la frite fraîche en pleine période caniculeuse, pardon, mais moi je demande des fraîches.
5: Non mais monsieur, frites fraîches, ça veut dire que c'est des frites
4: Oui, c'est des frites qui doivent être servies entre 4 et 8 degrés.
5: Comment?
4: Bah frais, c'est entre 4 et 8, je sais.
5: Et monsieur,
4: madame,
5: les frites et les pommes de terre, elles poussent dans la terre.
4: Les pommes de terre poussent dans la terre, admettons.
5: Bah oui.
4: Mais les frites dans la terre, pardon, là vous me parlez d'arbres à frites ou je ne sais quoi.
5: J'ai jamais parlé d'arbres monsieur, j'ai dit.
4: Bah vous me dites que les frites fraîches, elles poussent dans la terre.
5: Alors, frites fraîches, c'est une phrase qui veut dire que notre frite est fraîche. C'est ça, frites fraîches. C'est pas que vous allez avoir des frites froides.
4: Ah non, des froides, ce serait entre 0 et 4 degrés. Vu la météo, d'ailleurs, j'aurais préféré...
5: Et monsieur, une frite, ça se mange chaud.
4: Oui, quand on commande une frite chaude. Mais moi, j'ai bien précisé, frites fraîches.
3: Vous avez des frites fraîches, on travaille des frites fraîches.
4: Bonjour monsieur, des soi-disant frites fraîches, pardon.
3: Bah oui, c'est des frites fraîches monsieur, qu'on fait cuire. Frites fraîches, on travaille de la frite fraîche.
4: Non mais elles sont peut-être fraîches quand vous les recevez, mais je peux vous garantir que quand vous les servez après les avoir cuites, elles sont chaudes.
3: J'ai jamais entendu une telle bêtise. Hein.
4: Non mais après c'est ce que je disais à votre collègue, vous m'avez pas donné les bonnes, si ça se trouve, vous avez même pas fait exprès.
3: De quoi, je vous ai pas donné les bonnes?
4: Oui, j'imagine que vous avez un bac à frites fraîches et un bac à frites pas fraîches, et vous vous êtes gouré et vous m'avez filé les pas fraîches.
3: Écoutez monsieur, je sais ce que je vends, chez moi c'est de la frite fraîche et des produits frais. Désolé si ça déçoit certaines personnes.
4: Ah bah au contraire, certaines personnes vous disent qu'elles sont déceptivées parce que vous leur avez vendu de la frite chaude.
3: Alors je vais vous dire, pour me dire de telles bêtises monsieur, vous me trouverez une adresse qui vous donnera des frites fraîches?
4: Ah, vous me demandez une adresse, donc ça veut bien dire que vous n'avez pas de frites fraîches.
3: Bah si c'est des frites fraîches et des produits frais travaillés, ne dis pas, vous n'allez pas quand même m'apprendre mon whisky?
4: Pardon, mais moi j'ai mon beau-frère qui est spécialiste du frais. Il est fraisologue, et bah il m'a expliqué, frais c'est entre 4 et 8.
3: Bah écoutez monsieur, je vais vous donner le nom de mon producteur de frites et vous allez y expliquer. Parce que lui il veut vendre de la frite fraîche. Alors si ces frites ils sont pas fraîches. Mais quand même, vous êtes gonflé là.
4: Ah bah je m'excuse, mais j'ai la preuve. Je me suis brûlé les doigts.
3: Non mais vous hallucinez ou quoi?
4: Moi je pensais que vous m'aviez servi des vraies frites fraîches. Donc je me suis pas méfié, j'ai mis la main dans le paquet et pam, ça m'a instantanément cuit la main.
3: Non mais n'importe quoi, vous voulez des frites fraîches, vous vous brûlez?
4: Ah bah oui, c'est bien la preuve qu'il y a un truc qui cloche.
3: Je les vends cuites monsieur, qu'est-ce que vous voulez que je vous les fasse? Désolé que c'est pas du surgelé.
4: Non mais je vous en veux pas, vous inquiétez pas.
3: Alors j'ai d'autres choses à faire que d'écouter des bêtises pareilles.
4: Ah mais attendez, c'est pas fini.
3: Bah.
4: J'ai aussi pris un sandwich soi-disant américain chez vous.
3: Oh écoutez.
4: Bah pardon, sandwich oui, américain. Pas du tout.
3: Non, non, bah non, non, non.
4: Ah, si, si, si, il parlait pas un mot d'anglais. Pour un amerloque, c'est quand même louche.
3: Au revoir.
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1: Allô?
7: Oui, bonjour, madame.
1: Bonjour.
7: Madame de Guérand?
1: Oui.
7: Vous êtes bien au Petit Moulin?
1: Oui.
7: C'est l'observatoire de Brest à l'appareil.
1: Oui.
7: Nous avons observé un astéroïde qui arrive à grande vitesse. Alors, c'est un petit astéroïde, hein?
1: Ah oui.
7: Vous comprenez les comètes?
1: Oui, oui, d'accord.
7: Il faut éviter que cet astéroïde tombe chez vous.
1: Ah, oh là là. Et qu'est-ce qu'il faut faire?
7: Alors, est-ce que votre téléphone va jusqu'à la fenêtre?
1: Oui, un peu. Oui, oui, quand même. Oui, approcher de... Si je peux quand même, avec mon fil, approcher d'une fenêtre, oui.
7: Voilà. Est-ce que vous avez un drap d'oreiller ou quelque chose comme ça, un drapeau blanc, à portée de la main?
1: Oui, c'est un torchon, quoi, hein?
7: Alors, vous allez ouvrir la fenêtre, s'il vous plaît.
1: Faut que je fasse maintenant?
7: Oui.
1: Bon. Bon, ça y est.
7: D'accord. Est-ce que vous auriez quelque chose... une...

0: Une poêle ou quelque chose, vous savez, qu'on pourrait utiliser comme une raquette de tennis.
1: Une poêle ?
0: Oui.
1: Ah, si, oui.
0: Voilà. Alors, vous allez en prendre une, s'il vous plaît, assez vite.
1: Et je prends ma poêle et puis...
0: Donc, ce qu'on va faire maintenant...
1: Oui, mais attendez, moi, de ma main gauche, j'ai mon téléphone, et puis alors, si, je ne vais pas pouvoir tenir ma poêle et puis mon...
0: Alors, vous êtes face au ciel, vous êtes orienté vers le ciel ?
1: Oui.
0: Donc, vous allez agiter le drapeau blanc déjà.
1: Oui.
0: Et donc, si jamais cette comète était habitée, même par des civilisations microscopiques, elles connaissent le code du drapeau blanc et elles savent donc que c'est un signe de paix. Hein.
1: Ah oui.
0: Alors, qu'est-ce que vous faites exactement là ?
1: Eh ben, il est au-dessus de ma tête et je l'agite, quoi.
0: Vers où ?
1: Ben, vers le ciel.
0: Tout le monde est en place maintenant. Nous vérifions tout de suite si la comète est habitée. Trace de vie. Mettez en place les traducteurs synthétiques. Vous m'entendez ?
1: Oui, oui, je vous entends.
0: Les habitants de cette comète vous voient et, bon. Ils voient que vous êtes en paix.
1: Bon.
0: Donc, apparemment, elle ne s'écrase pas du tout. Mais alors, par contre, elle a besoin d'un effet rétro pour repartir d'où elle vient.
1: Oui.
0: Est-ce que vous pouvez les aider ?
1: Ouais, qu'est-ce qu'il faut faire ?
0: Vous avez votre poêle ?
1: Ah oui, j'ai la poêle, oui.
0: C'est une poêle à frire ?
1: Oui.
0: Alors ?
1: Mais elle est en téfale, ça ne fait rien ?
0: Attendez, on leur demande, hein. Alors, je mets en place le traducteur, madame. Hein.
1: Oui.
0: Demandez-leur bien si ce sont des extraterrestres. Hein.
1: Oui.
2: Psst, psst. Allô, la Terre ?
0: Psst, psst.
1: Oui. Est-ce que vous êtes bien des extraterrestres ?
2: Allô ?
1: Allô ?
2: Bonjour, madame.
1: Bonjour.
2: Nous venons d'une lointaine planète. Vous m'entendez ?
1: Oui. Bon, j'ai une poêle dans ma main, mais elle est en téfale. Est-ce que c'est bien ?
2: Le téfale ? De quoi s'agit-il ?
1: Ben, une poêle que quand on fait cuire quelque chose, ça ne colle pas.
2: Pouvez-vous traduire faire cuire ?
1: Faire cuire des œufs ou de la viande.
2: Très bien. Nous avez la possibilité de nous renvoyer dans l'espace intergalactique ?
1: Oui, donc je vous fais voir ma poêle.
2: Nous l'observons.
1: Vous la voyez ?
2: C'est du téfale.
1: Bon.
2: C'est parfait pour nous.
1: Bon, alors, qu'est-ce que c'est bon ? Allô ?
0: Allô ?
1: Oui ?
0: Qu'est-ce qu'ils disent ?
1: Ben, ils disent qu'ils voient ma poêle, quoi.
0: Ouais.
1: C'est parfait pour nous, qu'ils ont dit.
0: Ah oui, parce que c'est une...
1: Parce que c'est une poêle téfale.
2: Allô, la Terre ?
1: Oui.
2: Nous allons approcher maintenant à grande vitesse de la Terre.
1: Oui.
2: Vous pourrez nous renvoyer de là d'où nous venons avec votre poêle.
1: Oui. Elle est au-dessus de ma tête.
2: Savez-vous faire un smash ?
1: Qu'est-ce que c'est que ça ?
2: Avez-vous déjà joué au tennis ?
1: Jamais.
2: Saurez-vous taper dans notre astéroïde ?
1: Ben, qu'est-ce qu'il faut faire pour ça ?
2: Vous allez lancer maintenant la poêle au moment de l'impact dans notre astéroïde.
1: Mais comment que je fais ? Je la lance comment, ma poêle ?
2: Vous évitez de la lancer dans le carreau. Vous la lancez au-dessus de votre tête, mais pas sur votre tête.
1: Ah ben non, je m'en doute, oui. Alors, je la lance, mais je la lance où, ma poêle ?
0: Allô ?
1: Allô ?
0: Vous m'entendez, madame ?
1: Oui.
0: Oui, c'est observateur. Vous êtes toujours en ligne avec les extraterrestres, là ?
1: Ils disent qu'il faut que je lance ma poêle au-dessus de ma tête.
0: Faites attention, hein ?
1: Ben oui, ils m'ont bien dit de prendre... Ben oui, faites attention, mais où faut, comment faut que je t'achète dans... Moi, je suis là sur des...
2: Allô, la terrienne ?
1: Oui, bon, alors oui, vous m'avez dit de lancer ma poêle comme une balle de tennis.
2: Vous allez tenir votre poêle. Au moment de l'impact, vous lancerez la poêle dans notre astéroïde et nous pourrons repartir à 2 milliards de kilomètres.
1: Mais où je la lance n'importe où ?
2: Impact 3 secondes.
1: Oui, d'accord, oui.
2: Impact 2 secondes.
1: Oui.
2: Impact 1 seconde. Lancé.
1: Ça y est, c'est fait.
2: Raté.
1: Oh, c'est raté ? Allô ?
0: Vous nous entendez, madame ?
1: Oui.
0: Alors ?
1: Ils me disent que j'ai lancé ma poêle et c'est raté. Qu'est-ce qu'il faut que je fasse, alors ?
0: Alors, à ce moment-là, ce qu'il faut, c'est la relancer quand ils vont vous le dire.
1: Ah oui ? Mais la lancer, mais où ? La lancer à combien, alors ?
0: À 1 milliard 750 millions de kilomètres.
1: Ben mais... oui, mais je comprends plus rien. Où voulez-vous que je... Moi, j'ai devant, là, j'ai des rosiers, là, j'ai un parterre, là, alors...
0: Ah oui, mais il faut sauver la Terre, madame, hein ?
1: Ben oui. Bon, alors, vous me remettez en... Oui.
2: Allô, la Terre ?
1: Oui. Bon, alors, comment faut que je fasse, maintenant ?
2: Vous devez nous renvoyer à 2 milliards de kilomètres, avez-vous bien compris ?
1: Bon, alors, je recommence à la lancer.
2: Attention, vous êtes prête ?
1: Oui, alors je lance ma poêle le plus loin possible.
2: Impact, 3 secondes.
1: Oh.
2: Impact, 2 secondes.
1: Je lance.
2: Maintenant. Smash.
1: Ça y est. Allô?
0: Allô?
1: Allô?
0: Il s'éloigne.
1: Ah bon, ben ça y est.
0: Voilà, vous avez renvoyé, madame, l'astéroïde dans l'espace.
1: Ça y est.
0: Vous l'avez renvoyé à 3 milliards de kilomètres, vous avez sauvé le cosmos.
1: Bon, eh ben dis donc. Mais j'ai... Moi, vous savez...
0: Bravo, madame.
1: Ah bon?
0: Oh, vous avez fait quelque chose de formidable.
1: C'est vrai?
0: Oui, bravo.
1: Mais je croyais que c'était une blague au départ. Eh ben, je suis contente de moi.
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4: Oui, allô?
5: Bonjour monsieur, c'est bien le plombier?
4: Oui.
5: Vu que le gaz a augmenté là au début du mois, moi j'en ai mis de côté avant l'augmentation, voyez.
4: D'accord.
5: Et maintenant j'aurais besoin qu'on me le remette dans ma chaudière et dans ma cuisinière.
4: D'accord, c'est monsieur comment?
5: Vous allez me passer monsieur comment?
4: Non, vous c'est monsieur comment?
5: Non, moi c'est pas monsieur comment, moi c'est monsieur Martin, mais je veux bien parler à ce monsieur comment?
4: Non, je vous demandais comment vous appelez. Donc j'ai dit vous appelez monsieur comment?
5: Non, pas du tout. Non,
4: il y a pas de monsieur comment.
5: Il n'est plus là.
4: Mais non, c'est parce que je vous posais la question, j'ai dit vous êtes monsieur comment?
5: Ah non, je ne suis pas monsieur comment moi.
4: Monsieur, il y a pas de monsieur comment?
5: Ah, il n'y a plus de monsieur comment?
4: Rappelez-vous. Non, il n'y a pas de monsieur comment. Excusez-moi, j'attrape un fou rire parce que je vous demandais votre nom de famille, en fait. Vous êtes monsieur comment?
5: Ah, mais non. Halte, vous vous trompez encore une fois. Hein.
4: Non, mais je sais qu'il y a vraiment un quiproquo, je vous demandais.
5: Un quiproquo.
4: Quiproquo.
5: Guy, le prénom Guy?
4: Mais non, monsieur, il n'y a pas de quiproquo.
5: Lui, il travaille avec monsieur comment?
4: Non.
5: Allô?
4: Alors, non, on va revenir. Monsieur Guy Proco n'existe pas, donc je vais vous passer le gérant de la société.
5: Il travaille aussi bien que les deux autres?
4: Tout à fait, ah oui, il travaille aussi bien que monsieur Guy Proco et que monsieur comment?
5: D'accord, bah dans ce cas, je veux bien lui parler, oui.
4: Bon.
6: Oui, allô?
5: Allô, oui, bonjour madame.
6: Oui?
5: Moi j'ai fait des réserves de gaz.
6: Ouais.
5: Avant que le prix augmente là au début du mois.
6: Bah, on peut pas stocker du gaz. Et vous avez fait comment pour mettre le gaz? Dans quoi vous l'avez mis?
5: Dans des ballons que j'ai gonflés successivement en mettant au bout du tuyau, vous voyez.
6: J'ai jamais entendu parler de ça moi. J'ai mon dépanneur qui est là. Et là, attendez, je vous le passe parce qu'il y a quelque chose qui est pas clair. Hein.
7: Gaz dans le ballon.
6: Oui, allô?
5: Ah, c'est une autre dame, pardon.
6: Vous l'avez stocké dans quoi? Dites-moi.
5: Bah, dans des ballons, c'est ce que j'expliquais.
6: Dans des ballons?
5: Oui.
6: Ça va vous servir à quoi? À rien. C'est interdit en plus. Quelle sorte de ballon, monsieur?
5: Bah, des ballons gonflables, des ballons de baudruche.
6: Du stockage dans un ballon de baudruche, j'ai jamais vu ça. Le gaz, c'est pas du MacGyver, hein. C'est pas un truc à faire au pif. Hein. Vous voulez faire exploser la maison ou quoi?
5: Ah, bah, c'est pour ça que je demandais à un professionnel, effectivement.
6: Ah, mais ouais, mais vous avez beau demander à un professionnel. Celle-là, on me l'a jamais fait, celle-là, elle est raide, je vous le dis. J'ai jamais vu ça.
5: Oui, non, mais c'est parce que vous êtes pas bricoliste.
6: Ah, non, je suis pas bricoliste. Avec le gaz, non, je suis pas bricoliste, c'est sûr.
5: Ah, bah, voilà, c'est ça.
6: C'est un fou, hein. C'est pas possible.
5: Bah, pourquoi?
6: Bah, je vous repasse à leur responsable.
5: Ah, merci.
8: Allô?
5: Allô? Oui, bonjour madame, on devait me passer le responsable.
8: Ouais, et alors qu'est-ce que vous voulez là?
5: C'est ce que j'ai expliqué. Moi j'ai rempli des petits ballons avec du gaz.
8: Ouais, mais moi je m'en fous de tout ça, ça m'intéresse pas.
5: Bah si.
8: Pourquoi?
5: Bah parce que comme ça vous allez m'aider à vider
8: mes... Ah monsieur, vous en rendez compte, s'il est midi un quart, vous mangez pas vous?
5: Non, bah non.
8: Non mais attendez.
5: Non mais vous prenez...
8: Respectez l'heure du dîner des autres monsieur, on va vouloir vous imposer quelque part.
5: Non mais excusez-moi, vous dînez à midi et quart?
8: Oui mais non, mais je vous dis moi de la zut, merde.
5: Ah bah excusez-moi, je savais pas que vous dîniez à midi et quart. Je peux vous rappeler à 22h pour le déjeuner?
8: Non, j'ai pas besoin de vous, merde.
5: Non mais j'ai bien compris, c'est-à-dire que moi j'ai trouvé la combine pour avoir du gaz moins cher et vous dites ah c'est con que j'aurais
8: pas. Mais non mais vous essayez le monde, j'ai rien, j'ai pas besoin de votre gaz, j'ai rien besoin, moi je suis en train de manger.
5: Non mais alors moi mon gaz je l'ai.
8: Mais vous gardez, vous le mettez dans votre poche, vous dans votre cul si vous voulez, puis je m'en rien à foutre.
5: Ah non mais c'est du gaz naturel mais pas du gaz du cul.
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10: Bien-être, bonjour.
0: Oui bonjour monsieur, c'est le restaurant.
10: Oui.
0: Ah, bon, je vous entends pas bien, là, vous...
10: Non, moi non plus.
0: Il y a du monde, là, c'est en plein service, là. Il y a du monde aujourd'hui.
10: Oui, il y a du monde, oui.
0: Oui, alors évidemment, pour vous, c'est le coup de bourre, hein.
10: Oui.
0: Il y a combien de personnes?
10: Qu'est-ce que vous vouliez, monsieur? Vous voulez prendre une réservation?
0: Non, il y a combien de personnes, là, actuellement, à table, là, chez vous, à peu près?
10: J'en sais rien, monsieur, écoutez.
0: Ah, bon.
10: Mais qu'est-ce que vous vouliez? Vous nous appelez pourquoi?
0: Parce que j'adore emmerder les restaurateurs le midi quand ils sont en train de...
10: Ah, bah, c'est gentil.
0: Voilà.
10: Ben alors, voilà.
0: Y a combien de personnes à peu près?
10: Bon, monsieur, si c'est pour me parler comme ça, c'est pas la peine, je raccroche. Merci, au revoir. Oui, restaurant du Bien-être, bonjour.
0: Oui, non, je vous ai fait une blague, c'est pas du tout pour vous déranger, c'était pour une réservation, excusez-moi.
10: Ah ben oui, non, mais là, vraiment.
0: Voilà. Alors, est-ce qu'on peut réserver?
10: Oui, bien sûr, pour quand?
0: Pour ce soir.
10: Oui, pour combien de personnes?
0: Alors, nous sommes 17.
10: Combien?
0: 17.
10: Oui. À quel nom?
0: Alors, l'association.
10: L'association?
7: Oui.
11: Oui.
7: Des vieux.
11: Oui.
7: Qui font chier les restaurateurs au moment des coups de bourre.
11: Bon, c'est très bien.
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13: Oui.
5: Bonjour monsieur, c'est bien la boulangerie ?
13: Oui, bonjour monsieur.
5: J'organise une soirée d'humorisme à côté.
13: Mmh.
5: Je vous ai désigné comme sponsor officiel du spectacle.
13: Ah bah non, mais nous ça marche pas comme ça.
5: J'ai fait des affiches où j'ai mis le nom de la boulangerie. Et je voulais savoir si l'imprimanteur vous avait déjà envoyé sa facture.
13: Bah non, mais vous rigolez ou quoi ? Vous nous avez jamais demandé comme sponsor officiel pour votre, je sais pas quoi, votre soirée là.
5: Je vais venir là.
13: Non, c'est pas peine de venir, c'est non.
5: Bah si, je vous apporte.
13: Non, parce que c'est pas possible.
5: Ah bah moi j'ai mon beau-frère qui était passé chez vous.
13: Qui c'est qui votre beau-frère ?
5: Monsieur Martin, c'est lui qui a eu l'idée. Il a dit on va les mettre en sponsor.
13: Je ne veux pas entendre parler de vous.
5: Bah, c'est-à-dire que en tant que partenaire, il va falloir quand même... Ah, allô ?
14: Ouais.
5: Ah, bonjour madame.
14: Non, c'est pas une dame, c'est un monsieur.
5: Bon, admettons.
14: C'est un monsieur qui est là.
5: Si vous le dites.
14: Alors, je suis le dirigeant de l'entreprise. Vous êtes qui, vous ?
5: Monsieur Martin, si vous voulez, j'organise donc ce spectacle d'humorisme.
14: Qui vous a autorisé à me mettre comme sponsor ? Vous dites ça, tiens, vous envoyez la facture à un tel ?
5: Bah oui, parce que comme il y a votre nom sur l'affiche, vous voyez...
14: Mais j'ai rien demandé, moi.
5: Oh bah ça, si on change d'avis, maintenant...
14: Quoi ? Eh, c'est moi qui t'ai demandé quelque chose ?
5: Bah c'est votre collègue là qui a validé, oui.
14: Mon collègue qui a validé, non mais n'importe quoi. Eh, y a qu'un dirigeant chez moi, ok ? Donc c'est moi qui valide, ok ?
5: Ok, alors profitez-en aussi pour valider la facture de l'imprimanteur.
14: Bien sûr, c'est pas moi qui vais la payer. Alors vous me donnez votre nom, vous me donnez le nom de votre boîte qui organise de la merde, puis on va voir ça avec les flics.
5: Oh bah bravo les gros mots, excusez-moi. Oh,
14: bravo les gros mots.
5: Oh.
14: C'est qui organise l'événement ?
5: Bah c'est moi.
14: Ah ouais ? Vous avez demandé à qui pour que je fasse sponsor ? À personne ?
5: C'est un accord de tacitisme, comme on dit, c'est-à-dire que c'est...
14: Oh bien sûr. C'est un accord tacite.
5: Ah bah voilà, alors on veut être trop gentil.
14: Ah vous êtes trop gentil.
5: On les porte à bout de bras, on leur fait marcher le petit commerce.
14: Ouais, bien sûr.
5: Excusez-moi, mais moi je fais un effort quand même.
14: Ah hein. Tu fais un effort ?
5: Ah bah oui.
14: Ah ouais ? Moi je fais l'effort de parler à un escroc. Voilà.
5: Oh !
14: Oh ! Oh, t'es outré ?
5: Ah oui !
14: Ah ouais ?
5: Ah bah je suis outrifié alors quand même, excusez-moi. Escroc, c'est quand même la première fois ça comme le sort.
14: Ah ouais,
5: alors,
14: c'est la première fois.
5: On se met en 4.
14: Vas-y, tu te mets en 4. Vas-y, viens, moi je vais te mettre en 12.
5: On se met en 12 pour aider les petites gens et voilà comme ils vous remercient.
14: Les petites gens. Ah bah oui. Allez hop, donnez-moi votre numéro de téléphone.
5: Oh bah, allez hop, vous-même, hein, excusez-moi, mais je...
14: Allez hop, je t'emmerde, ton numéro de téléphone, il est affiché, je vais aller au flic avec.
5: Ah bah alors finalement, il est affiché, okay. Très bien. Donc...
14: Mais je t'emmerde et ta facture, tu te la colles au cul.
5: Non, mais non.
14: Mais si.
5: Non mais, je vous ai mis en plus deux places.
14: Les deux places, vous les collez dans le cul, il y a encore de la place.
5: Ah, ça commence à faire beaucoup.
14: Et ton imprimeur, tu te le fous dans le cul aussi, mon pote.
5: Ah non, là, sincèrement, je pense que ça va être un problème.
14: Mais c'est toi qui as un problème.
5: Ah bah c'est bien ce que je dis. D'ailleurs, j'ai mon beau-frère qui est d'accord. Il me dit que ça va...
14: C'est le beau-frère. Hey, beau-frère, passe la vaseline.
5: Écoutez, madame, je veux bien être
14: souple. Tu es un mec, moi. Tu veux que j'aille à la gendarmerie, il est ouverte à cette heure-là.
5: Ah bah je voulais pas, les gendarmes.
14: Ah bah vas-y, passez-moi. Ils appellent en privé, les flics. Ouais.
5: Je les transfère, je les mets en double appel, ne quittez pas.
14: Ouais, bah vas-y, appelle.
5: Alors allons-y.
14: Ouais, tu te fous de ma gueule.
5: Pas du tout. Oui, allô ?
14: Salut, beau-frère.
5: Ah non, c'est pas mon beau-frère, je suis l'adjudant-chef Martin.
14: Bah oui, oh tiens, encore un Martin. Ah, c'est en famille, vous êtes cons ou quoi ? Adjudant-chef Martin, c'est monsieur Martin qui vient de m'appeler.
5: Ah non, alors ça, sacrée coïncidence. Hein.
14: Ah c'est bien, c'est quelle brigade ?
5: C'est la brigade de Martinville.
14: De Martinville ?
5: Bien sûr.
14: Ouais, à Martinville.
5: Mais oui.
14: La brigade de gendarmerie, c'est Martinville.
5: Bah absolument.
14: Bah bien sûr. Allez, va te faire...
5: Hop, on a dit pas de gros mots.
14: Pas de gros mots, je t'emmerde, connard.
5: Ah bah ça, c'est encore un gros mot.
14: Mytho.
5: Ah bah là, c'est mieux.
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15: Allô, taxi, bonjour.
16: Allô ?
15: Oui, allô ?
16: Oui, bonjour, c'est le taxi.
15: Oui.
16: Oh, dites-moi, vous pouvez venir me chercher ? Je suis monsieur Lamolle.
15: Il faut venir vous chercher où ?
16: Alors là, je suis chez la Georgette.
15: La Georgette qui ?
16: Ah, je sais pas qui c'est, moi c'est la dame que j'ai rencontrée hier soir, on l'appelle la Georgette.
15: Ah, et puis elle habite où cette Georgette ?
16: À Lèves.
15: Elle habite à Lèves, la Georgette.
16: Oui, c'est tout ce dont je me souviens.
15: Et c'est quoi ton nom de famille, vous savez pas ?
16: Ah non, puis là je peux... Là, elle est tellement saoule que je peux pas la réveiller, alors ça fait un quart d'heure.
15: Ah, et puis vous êtes où à Lèves, vous savez pas ?
16: Ben non, c'est une maison un peu isolée.
15: Une maison un peu isolée ?
16: C'est pour m'amener chez moi à la guiche.
15: Bah moi, je veux bien venir vous chercher, mais il faut plus d'explications que ça.
16: Je voulais que je vous la décrive.
15: Bah non, moi, je voudrais savoir où c'est que vous êtes. Qu'est-ce qu'il y a autour de chez vous, là ?
16: Il y a un champ, là. Enfin, moi, je suis chez elle, hein.
15: Oui, bah qu'est-ce qu'il y a là-bas, autour ?
16: Il y a un champ, il y a un enclos, là. Il y a la route devant, là, pas loin.
15: Ouais.
16: C'est une dame. Attendez.
15: Vous n'avez pas un papier d'identité ? Vous n'avez rien ?
16: Pouvez-vous réveiller là-haut ? Je dois partir, moi, il faut que j'ai votre adresse.
15: T'as le temps d'aller à la guiche ?
16: Réveillez-vous.
15: Oui, il est avec une femme qui est bourrée, il ne sait pas comment elle s'appelle.
16: Et réveillez-vous, là.
15: Vous en avez au moins pour 60, 70 euros, hein, monsieur?
16: Moi, c'est pas un problème, hein. J'ai fait des économies de prostituée cette nuit, je peux me payer ça.
15: Hein. Ah bon? Bah ouais, mais moi, il me faut une adresse. Elle a pas un sac à main? Elle a pas une adresse? Regardez voir dans son sac à main.
16: Oh non, j'ai jamais fait ça, hein.
15: Secouez-la!
16: Ah, c'est une bonne idée, je vais la secouer, oui.
15: Allez, pour lui faire du mal.
16: Allez, réveille-toi, réveille-toi.
15: Ça marche?
16: Réveille-toi, bon Dieu, allez.
15: Elle bouge pas?
16: Ah, mon Dieu! Allô?
15: Oui, oui, je vous entends, mais elle est réveillée, là?
16: Elle commence à bouger.
15: Ah, ça y est, ça fait de l'effet?
16: Ah, mon Dieu. Ben alors, la Georgette, attendez, je vais vous la passer.
15: Où c'est qu'elle habite?
16: Je vous la passe, hein.
15: Ouais.
16: Ben, dis donc, t'aurais pu te réveiller avant, j'ai... Attends, j'ai... Allô?
15: Oui, bonjour, madame.
16: Oui, bonjour, madame.
15: Ben, dites donc, monsieur, vous vous foutez de moi ou quoi, là?
16: Comment?
15: Vous êtes le monsieur, vous n'êtes pas la dame, là.
16: Ah, pas du tout.
15: C'est elle qui parle?
16: Ben oui, c'est elle, hein, c'est pas moi, hein, moi je suis à côté d'elle. Hein.
15: Ouais, ouais, non, mais ça va pas, là, je reconnais votre voix, vous la transformez en femme, là.
16: Ah, oui.
15: Ouais, vous êtes qui?
0: C'est Jean-Yves Lafesse de la radio Rire et Chanson, à l'appareil.
15: Oh putain, vous êtes con, hein.
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18: Oui, allô?
5: Bonjour monsieur, c'est bien l'Institut de Beauté?
18: Oui.
5: Monsieur Martin à l'appareil, Association pour la Pudeur en Institut Paramédical, la PIP. J'imagine que vous avez déjà entendu parler de la PIP?
18: Non du tout.
5: Bah, en fait, on nous a demandé d'établir une nouvelle réglementation suite au débordement un peu olé-olé de certains salons de massage.
18: Oui.
5: Donc, il y a un nouveau protocole pour les soins. Vos clients doivent rester habillés, quelle que soit la prestation.
18: Bah mais comment on fait pour faire un soin du corps avec des vêtements?
5: Vous faites pareil, c'est juste que vous le faites par-dessus les vêtements.
18: Bah, si elle garde son t-shirt, je peux pas lui faire de soins sur son dos, admettons. Sur le dos, je dois appliquer un lait démaquillant, mais faut que je le rince.
5: Alors ça, vous inquiétez pas, tout ce qui est lait, crème, huile, beurre, etc., pas de problème. Si vous frottez bien, ça passe à travers les vêtements.
18: Oui.
5: Et pour rincer, vous faites comment?
18: Bah, on rince avec des gants et de l'eau chaude.
5: Eh bah, ça change pas non plus.
18: Oui.
5: Vous rincez la cliente tout habillée, comme ça vous lui nettoyez en même temps la peau et les habits.
18: Bah, pas forcément, parce que les clientes, elles seront pas d'accord de ressortir avec leurs vêtements mouillés. S'il fait froid dehors et qu'elles ressortent avec leurs vêtements mouillés.
5: Bah, dans ce cas, vous faites semblant de leur mettre des produits, mais vous les mettez pas vraiment.
18: Non, mais stop, monsieur, on va pas vendre un soin du corps à 65 euros sans mettre de produits. Les clientes, ils s'en rendent compte.
5: De toute façon, elles vous voient pas, elles sont couchées sur le ventre.
18: Bah oui, mais elles le sentent aussi, les produits sur eux.
5: Non, mais vous faites des bruits de flacon, vous ouvrez un truc, vous refermez un truc. Bah, à la fin, vous leur mettez un petit coup de pchit et c'est réglé.
18: Bah écoutez, je vous laisse voir avec la responsable.
5: Ah bah avec plaisir, elle est là.
18: Ouais, mais elle est en train de faire un soin du visage.
5: D'accord, rassurez-moi, la personne est habillée.
18: Bah, sur les soins du visage, après, elle retire juste le haut pour pas qu'on mouille, mais je veux dire, elle est en soutien-gorge, des fois, elle est en...
5: Oh là là, qu'est-ce que vous me dites?
18: Bah, elle a son soutien-gorge.
5: Et pourquoi la responsable est en soutien-gorge?
18: Non, la cliente.
5: La cliente aussi, ah bah de mieux en mieux, donc les deux sont en soutien-gorge.
18: Mais non, la responsable est habillée, elle est en train de faire le soin sur sa cliente.
5: Qui se promène tranquillement dans la boutique en soutif, allez.
18: Non. Je dis pas qu'ils se promènent dans ils sont en cabine, monsieur.
5: Bah oui, mais je vois le truc. La cliente, elle va sortir toute nue de la cabine pour aller se mettre juste devant la vitrine.
18: Bah non.
5: Vous savez quoi? Dites à la cliente de ne pas sortir de la cabine, je vais passer.
18: Bah, je peux pas la faire entendre.
5: Ah non, mais alors, si vous pouvez pas la faire entendre, vous avez qu'à mettre le haut-parleur.
18: Non, faire attendre.
5: Ouais, bon, enfin après, merci, c'est moi qu'on appelle pour me dire que vos clientes se trimballent en slow-bar.
18: Bah. Mais ma cliente, oh lolo.
19: Oui, allô?
5: Ah, bonjour monsieur.
19: Mais monsieur, moi déjà je ne masque les femmes, donc je vous arrête tout de suite.
5: Oui, oh bah c'est pas parce que c'est des femmes qu'elles ont tous les droits.
19: Pardon?
5: Vous savez quoi? Je vais passer vite fait quand même.
19: Non mais j'ai pas envie de vous recevoir.
5: Non mais juste pour vous mettre un sticker polarifiant sur la vitrine.
19: Mais monsieur, je ne vous autorise à rien du tout à mettre sur ma vitrine.
5: Bah si, comme ça on voit pas de l'extérieur, ça évite que les gens qui passent devant la boutique doivent supporter la vision de vos clientes qui se trimballent en vitrine.
19: Oh là là là là, attendez, vous allez mettre des trucs sur ma vitrine comme si les clientes se promènent à poil dans ma vitrine.
5: Bah, pardon, mais les gens n'ont pas forcément envie de voir vos clientes à poil quand ils passent devant chez vous.
19: Mais vous croyez quoi? Vous croyez que mes clientes, elles ont pignon sur rue et que les gens les voient de l'extérieur?
5: On est bien d'accord.
19: Bah attendez.
20: Bonjour.
5: Bonjour madame, pardon, mais vos collègues ne veulent pas suivre la nouvelle réglementation pour les massages.
20: Oui, mais alors, faut bien qu'elles soient en sous-vêtements.
5: Ok, mais dans ce cas, c'est ce que je disais. Je vous mets un sticker polarifiant plus des plaquettes d'avertissement comme quoi il y a des risques de femmes déshabillées à l'intérieur.
20: Ça coûte combien? Le sticker et puis vos petites plaquettes, ça coûte combien?
5: Ah non, je vous demande pas d'argent. Pour ça, c'est complètement gratuit.
20: Bon, passons, on verra ça, ouais.
5: Super, comme ça, je vous apporte la facture en même temps.
20: Non, vous m'aviez dit, vous passez, mais j'avais rien à payer. Et puis maintenant, vous me parlez de facture?
5: Oui, alors le sticker et les plaquettes, c'est gratuit. En revanche, revanche, il y a ma consultation à régler.
2: Non.
5: Ah si, moi je vous ai fait du coaching pour votre commerce.
2: Non.
5: Pardon, mais je vous donne des conseils. Je vous fais un petit consulting semi-professionnel.
2: Non.
5: Je vous file mes petits trucs, mes petits conseils pro.
2: Non, vous m'avez donné, non.
5: Mes petits tips, mes petits tutos.
2: Je vous ai rien demandé, c'est vous qui m'appelez, puis maintenant vous voulez me facturer parce que vous m'avez dit certains trucs. Non, mais.
5: Je vais pas travailler gratos.
2: Non, commencez pas à me raconter des conneries.
5: Ah, ça trop tard, j'ai déjà commencé il y a un certain temps.
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22: Oui, allô.
0: Allô.
22: Oui, allô.
0: Oui, bonjour.
22: Bonjour.
0: Adjudant de la place Gendarmerie Nationale, pareil.
22: Oui, d'accord.
0: Oui, d'accord, qui?
22: Monsieur Toulis.
0: D'accord, très bien.
22: Monsieur Toulis Bernard.
0: Oui, Bernard, hein, B-E-R-N-A-R-D.
22: D'accord, oui.
0: C'est-à-dire B-E-R.
22: Comme Bernard, N-A-R-D.
0: Non, D.
22: Hein?
0: D.
22: Non, D.
0: D.
22: Bah, si je vous dis que c'est un D que mon prénom y porte, c'est que je sais quand même écrire mon prénom quand même. C'est
0: attendez.
22: Pas un T, c'est un D.
0: B-E-R.
22: N-A-R-D.
0: N-A-R-D.
22: Bah, moi, je vous dis que mon prénom, c'est B-E-R-N-A-R-D.
0: En deux mots?
22: Non, en un seul mot.
0: Attendez, moi, je suis adjudant quand même, je connais, hein.
22: Bah, et moi, je suis peut-être que simple citoyen, mais je sais écrire mon prénom quand même.
0: Alors, Bernard, c'est pas votre prénom?
22: Ben Bernard, si, c'est mon prénom, mais ça s'écrit pas comme vous me le prononcez. Ça s'écrit B-E-R-N-A-R-T.
0: Ah, il y a un T, voilà.
22: Un D. Un D.
0: D comme Théodore, hein?
22: Non, D comme démuni.
0: Comme des menuisiers?
22: Démuni, pas des menuisiers, démuni.
0: Démuni.
22: Voilà.
0: Démuni. D-E-S.
22: Oui, mais enfin, c'est à quel sujet, là, s'il vous plaît?
0: Je vous passe au capitaine, hein.
22: D'accord.
0: Mon capitaine, on a le citoyen. Termard, c'est ça votre prénom?
22: Non, Bernard.
0: Alors, excusez-moi, capitaine Ledoux à l'appareil.
22: Oui, bonjour, monsieur.
0: Bonjour, monsieur. Monsieur?
22: Bernard, Toulis, Bernard.
0: Alors, Bernard, Toulis, Bernard.
22: Bernard, oui, voilà.
0: Deux fois Bernard.
22: Mais non, Toulis, Bernard. Toulis, T-H-O-U-L-I-2-S-E. Bernard, B-E-R-N-A-R-D.
0: T-E-R?
22: Oh là là là là là là. B-E-R-N-A-R-D.
0: T?
22: Non, D.
0: B?
22: D.
0: B comme Bernard?
22: Oui, Bernard. B-E-R-N-A-R-B. Non, D.
0: D. André?
22: Non, un D. Comme démuni ou autre chose.
0: Démenuisier.
22: Voilà, comme démuni, oui.
0: Alors, monsieur Toulis.
22: Oui.
0: Termer.
22: Bernard.
0: T-S-E-R-M-A-R-P.
22: Oh là là là là là là. B-E-R.
0: V comme Vincent.
22: B comme, comme blouson. E comme Émilie.
0: Alors,
22: R,
0: attendez,
22: Rémi.
0: Doucement. Vous portez plainte parce que le blouson de Toulis Émilie.
22: J'ai pas de plainte de porter. Moi, j'ai pas eu de blouson de voler.
0: Non, le blouson de votre fille Émilie.
22: J'ai pas de fille non plus. Ma fille, elle s'appelle Fabienne. Elle s'appelle pas Émilie. Puis elle habite à Poitiers.
0: Bah, attendez, on va tout reprendre. Hein.
22: Ah bah oui, ça je veux bien parce que jusqu'à maintenant, je comprends rien du tout à votre histoire là. Hein.
0: Alors, monsieur Toulis.
22: Voilà.
0: Vermeert.
22: Bernard, B-E-R-N-A-R-D.
0: R-T?
22: R-D.
0: Écoutez, on va vous appeler Nanar, hein.
22: Voilà, ben si vous voulez. Alors, je comprendrai mieux, d'accord.
0: Monsieur Toulos Vermeer, oui, porte plainte pour le vol du blouson de sa fille, Émilie, que mais vous auriez dérobé à Poitiers. Vous auriez des remords, c'est ça?
22: Mais j'ai rien dérobé.
0: Allez le chercher, une fourgonnette.
22: Mais qui c'est qui est au bout du fil, là?
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23: Commissariat de police, bonjour.
5: Oui, bonjour monsieur. C'est bien le commissariat?
23: Oui.
5: J'aurais besoin que vous me fassiez un mot pour ma déclaration d'impôt parce que je suis en retard.
23: Faut que vous vous arrangiez avec les impôts, nous on fait pas ça.
5: Alors si vous voulez, j'ai rédigé un mot, je peux vous dicter un truc.
23: Non mais non, je vais pas vous le faire par téléphone le mot.
5: Non hein. Mais je viens le chercher après.
23: Non. Moi là, je vais pas vous faire un mot d'excuse comme quoi vous avez pas fait vos impôts.
5: Bah oui, mais alors moi ça m'arrange pas parce que les impôts
23: là. Ah bah, il fallait vous y prendre avant.
5: Non mais vous mettez je sous-signifié monsieur le sergent.
23: Non, je ne vous ferai pas de mot parce que vous avez raté votre déclaration d'impôt. Maintenant vous vous démerdez, vous avez fait une connerie, vous assumez.
5: Bon, bah alors, je sous-signifiais, monsieur le caporal.
23: Bah, attendez 5 minutes.
5: Ah, merci, monsieur.
1: Ah non, mais monsieur, ça n'existe pas, ça.
5: Bah, enfin, j'ai un modèle, c'est ce que je disais
1: à vous. Mais non, on va pas tamponner un modèle que vous avez décidé d'écrire. Si vous avez du retard sur votre déclaration d'impôt, c'est votre problème, c'est pas le nôtre.
5: Bah, c'est un peu le vôtre, dans le sens où, comme j'ai dit, que je travaillais pour vous, voyez.
1: C'est-à-dire, vous travaillez pour nous.
5: Alors, j'ai mis mission d'infiltrage.
1: Et parce qu'une mission d'infiltrage, ça vous oblige à ne pas déclarer vos impôts.
5: Bah oui, à partir du moment où je suis en infiltrage.
1: Non, pas du tout. On peut être président de la République, monsieur, si on déclare pas ses impôts dedans, c'est pareil.
5: Bon, hein. Oh, ça m'étonnerait, ça, quand même.
1: Mais on ne le fera pas, monsieur.
5: Excusez-moi, vous imitez vraiment pas du vôtre, hein, parce que.
1: Là... Non, c'est pas une histoire de mettre du nôtre. La loi, elle est pareille pour tout le monde, là.
5: Bah, sauf si vous m'avez fait une attestification.
1: Non, il n'y a pas d'attestation, monsieur. Vous avez un retard, vous avez un retard.
5: Ah, allô ?
4: Je vais prendre un abruti au téléphone.
5: Allô ?
4: Oui, allô, bonjour.
5: Oui, bonjour madame. Voilà, comme j'expliquais, il faudrait me faire une attestification comme quoi vous m'avez empêché de donner ma déclaration à temps pour les impôts.
4: Vous plaisantez ou quoi ? De suite, je vais vous dire non de suite parce que je fais un faux là. Donc je ne ferai pas ce genre d'attestation, monsieur. Je crois que je me suis bien fait comprendre.
5: Parce que votre collègue là juste avant me disait que ça posait pas de problème.
4: Non, attendez, vous plaisantez ou quoi ? J'ai mon collègue en face de moi, il vous a jamais dit ça.
5: Ah bah si, mais.
4: On va arrêter de suite.
5: Ah bah tiens, alors passez-moi le patron.
6: Oui, allô ?
5: Oui, bonjour madame.
6: Oui, bonjour madame. Monsieur, pardon.
5: Non, je vous en prie.
6: Mais vous travaillez pour nous. Pourquoi vous avez travaillé pour nous ?
5: Non, alors en vrai, j'ai pas travaillé pour vous. Mais il fallait bien que je trouve un alibi, vous voyez.
6: Non, mais vous rigolez, non, j'espère, quand vous me dites ça, là. Vous croyez que je vais faire un faux ?
5: Non, pas un faux, c'est juste que vous.
6: Si, c'est un faux, vous me demandez de faire un faux. Vous demandez que je vous couvre parce que vous n'avez pas renvoyé vos impôts et vous avez dit aux impôts que c'était de notre faute parce que vous travaillez pour nous.
5: Voilà, bah c'est parfait. Ça, vous me le mettez sur papier ?
6: Eh bien, non, mais je vous ferai pas. Non, rien ne vous couvrira pas.
5: Et pourquoi vous allez pas me couvrir ?
6: Écoutez, alors, vous savez pas ce qu'on va faire, là ? Vous demandez à la gendarmerie. Moi, je vous la ferai pas. On est dans un autre monde, là.
5: Non, je vous demande de me tamponner mon papier seulement.
6: Oui, vous demandez de faire un faux, monsieur.
5: Alors, est-ce que je pourrais passer juste vous emprunter un tampon ?
6: Non, mais vous rigolez, non ? Ça suffit, là.
5: Non, allez. Mais je vous dis pas pourquoi, comme ça, vous savez pas.
6: Attendez, vous allez pas me prendre un tampon de la police pour vous faire un papier, quand même, non ?
5: J'ai pas dit que c'est pour me faire un papier.
6: Et c'est pour faire quoi, alors ?
5: C'est pour me faire le papier, en vrai, bien sûr.
6: Voilà, monsieur. Allez, monsieur.
5: Non, alors, j'ai rien dit. Alors, non, je retire, pardon.
6: C'est même pas la peine que vous présentez au bureau, là, je vais m'énerver maintenant. Vous demandez à la police de faire un faux. Vous avez oublié de déclarer vos impôts à temps.
5: Allô ?
4: Oui.
5: Bonjour madame.
4: Ah bah pour le bonjour monsieur, bonjour madame, de chérir la chanson.
5: Oh non ! Ah
4: j'écouterai la chanson.
5: Je vois pas de quoi vous parlez.
4: Bah ouais. Chérir la chanson. Ouais, à la police, on écoute la chanson aussi. Oui.
5: Je ne sais pas qui c'est.
4: Allez,
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24: La fourrière, bonjour.
25: Oui, bonjour, je suis bien à la SP1.
24: À la fourrière pour animaux, je vous écoute, monsieur.
25: Vous m'entendez bien, parce que je suis avec
24: je vous entends très bien. Ouais.
25: Je suis avec mon portable. Alors on se promène là sur le lac.
24: Oui.
25: Et il y a un type qui est en train de pêcher.
24: Oui.
25: Et apparemment, il pêche le brochet. Il appâte le brochet avec des chinchillas. Vous voyez les ouais, des chinchillas.
24: Alors moi, dans un premier temps, d'abord, j'appellerai la police, monsieur.
25: Mm-hmm.
24: J'ai pas le numéro par là-bas, mais vous faites le 17. Hein.
25: Ouais, parce que là, je suis pas loin de lui, là, et...
24: Ah bah non, c'est inadmissible. Oui, vous avez raison, il faut faire quelque chose, hein, monsieur.
25: Mais c'est surtout que ça fait 3 chinchillas qu'il met au bout de sa canne.
24: Vivants ou morts ?
25: Ah non, ils sont vivants, hein.
24: Hein ? Non, mais appelez la police tout de suite. Laissez-moi vos coordonnées, monsieur.
25: Alors, 0800...
24: Et vous êtes monsieur ?
25: Derval.
24: Bon, bah écoutez, je vous rappelle, moi.
25: Merci.
24: À tout à l'heure.
25: Tout à l'heure. Allô ?
26: Oui, monsieur Derval ?
25: Oui, bonjour.
26: Oui, c'est le refuge de Guérande.
25: Ah, vous êtes... Attendez, je parle doucement parce que je suis pas loin du gars, là.
26: D'accord, ok.
25: Bon, on vous a raconté ce qui se passe, non ?
26: Oui.
25: Il a déjà accroché 7 chinchillas.
26: Et avec des chinchillas vivants ?
25: Avec des chinchillas vivants.
26: Il est taré, lui.
25: Le mieux, parce que sinon je vais plus avoir de batterie. Nous, on a aussi de la route à faire, parce qu'on rentre sur Paris.
26: D'accord.
25: Je vais vous le passer. Hein.
26: D'accord, très bien, passez-le-moi.
25: Excusez-moi, il y a quelqu'un qui veut vous parler. Là. Qui est-ce qui veut me parler ? Allô ?
26: Oui, bonjour, monsieur.
25: Oui ?
26: C'est la Société Protectrice des Animaux.
25: Ah oui, bonjour.
26: Je voudrais savoir, vous êtes en train de pêcher des brochets avec des chinchillas vivants ?
25: Oui.
26: Oui, et c'est autorisé par la loi, ça ?
25: Ah, je ne sais pas du tout ça, mais je ne me suis pas renseigné. Hein.
26: Parce que ce n'est pas tout à fait normal, ça. Hein.
25: C'est-à-dire c'est...
26: Bah, on ne pêche pas avec des animaux comme ça vivants.
25: Ah, mais je vous rassure, malheureusement, je n'ai pas sorti un brochet. Les chinchillas, je ne sais pas pourquoi, ils croquent dedans les brochets, mais ils les bouffent. Mais par contre, je n'ai pas fait un seul brochet ce matin. Hein.
26: Ah, mais ce n'est pas pour les brochets que je m'inquiète.
25: Ah bon ?
26: C'est pour les chinchillas, monsieur, enfin.
25: C'est-à-dire ?
26: Mais on ne noie pas comme ça des chinchillas vivants.
25: Mais ils ne sont pas noyés, ils sont bouffés par le brochet.
26: Mais quand même, vous ne vous rendez pas compte ?
25: Bah, ça fait 17 ans que je pêche comme ça, et de temps en temps, je fais un brochet avec.
26: Vous n'avez aucune morale là-dessus ? Mais c'est quand même inadmissible de voir ça.
25: Je ne sais pas pourquoi vous utilisez des grands mots comme inadmissibles. C'est mon fils qui m'envoie les chinchillas par la poste. C'est très bien, ils font des petits trous et l'animal, il souffre pas.
26: Non, mais il souffre pas. Mais quand il est plongé dans l'eau, dévoré par les brochets, vous ne croyez pas qu'il souffre? Je ne savais même pas que ça pouvait exister, une chose pareille.
25: Un brochet?
26: Non, un chinchilla bouffé par un brochet au bout d'une ligne. Vous vous rendez compte? Mais le chinchilla, c'est un animal de compagnie.
25: Mais madame, enfin, je vais à la pêche avec lui, donc c'est un animal de compagnie. Il me tient compagnie pendant que je pêche.
26: Mais c'est inadmissible, monsieur. On ne pêche pas avec des animaux vivants comme ça.
25: Mais bien sûr que si.
26: Vous aimez les animaux?
25: Ben, j'aime les brochets, oui.
26: Mais on ne jette pas des animaux vivants comme ça. Mais je trouve ça... Je comprends pas que ça ne vous pose aucun problème.
25: Ben, ça m'en pose. J'en ai pas à ramener un seul de brochets.
26: Ah ben, oui, ça vous en pose parce que vous allez rentrer bredouille,
25: mais... De toute façon, c'est nul, le chinchilla, hein. Je vous rassure, hein.
26: C'est nul.
25: Ben oui, ça marche pas comme appât, ça. J'ai pas ramené un brochet depuis une semaine, alors.
26: Je vous demande pas si c'est un bon appât. Je vous demande juste d'arrêter de donner des chinchillas à des brochets.
25: J'en ai donné 86, là, depuis deux mois.
26: Mon Dieu.
25: Qu'est-ce qui se passe? Qu'est-ce qui vous arrive?
26: 86 chinchillas? En plus, c'est un animal qui est assez difficile à bien manipuler et tout. C'est un animal fragile, un
25: c'est
26: animal
25: vrai.
26: Peureux.
25: C'est vrai, j'ai beaucoup de mal à l'accrocher à l'hameçon, ça c'est vrai. À chaque fois, je perds au moins 10 minutes.
26: Parce que c'est pas fait pour être accroché au bout d'un hameçon. C'est comme si... Tout le monde a des chats comme animal de compagnie. On mettait des chatons au bout de l'hameçon pour nourrir le brochet.
25: Non, je ne vais pas mettre un chat au bout de l'hameçon.
26: C'est la même chose, monsieur.
25: Un chat, mais non, madame, mettez-vous. Le chat, il va casser le fil. C'est trop lourd, enfin, pour le...
26: Mais je vous parle de moralité, dans l'esprit, de faire mal à l'animal.
25: C'est logique. Il y a une chaîne alimentaire. Hein.
26: Oui.
25: Le brochet bouffe du chinchilla.
26: Ouais.
25: Moi, je bouffe le brochet. Voilà.
26: Oui, d'accord. Sauf que le chinchilla, il vient pas naturellement dans l'eau. Hein.
25: Si.
26: Non, il vient pas naturellement. Il est pas né au bord du lac et il plonge tout seul dans l'eau pour se faire bouffer par un brochet. Vous le mettez au bout d'une ligne.
25: Ça donne au brochet un petit goût très relevé. Vous dites ça parce que vous n'avez jamais...
26: C'est horrible de me dire ça.
25: Comment? Vous n'avez jamais goûté, madame, un brochet nourri au chinchilla. Vous ne diriez pas ça.
26: Mais monsieur, le chinchilla n'est pas une nourriture. Le chinchilla est un animal.
25: Ah, quand même, il parfume le brochet agréablement. Hein. Vous n'aimez peut-être pas manger, c'est ça?
26: Si, j'aime manger, monsieur. Mais là, je crois qu'on va arrêter notre discussion ici parce que vous n'avez l'air de rien comprendre. Un animal n'est pas fait pour nourrir un autre animal jeté au bout d'une ligne, monsieur. Je suis désolée. Au revoir, monsieur.
25: Attendez, il y a le monsieur qui veut vous parler. Elle n'est pas d'accord, la dame. Hein. Allô?
26: Oui. Heureusement que j'étais assise parce que je crois que je serais tombée sur le cul, là.
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26: Oui.
9: Bonjour, monsieur, c'est bien le syndicat?
26: Oui.
9: Je vous appelle, est-ce que j'aurais besoin d'une carte officielle, s'il vous plaît?
26: Une carte officielle?
9: Une carte de syndicat.
26: Et vous en faites partie?
9: Non, pas du tout.
26: Donc vous pouvez pas avoir une carte de syndicat si vous en faites pas partie?
9: Non, mais c'est juste pour la journée.
26: Et pourquoi vous avez besoin de ça?
9: En fait, je vends des places pour la manifestation de ce mardi.
26: Et depuis quand on paye pour aller dans une manif? Ça s'appelle de l'escroquerie, ce que vous faites.
9: Bah, s'ils sont prêts à payer...
26: Bah tiens, bah oui. Et vous avez le culot d'appeler. Enfin, vous êtes clairement un escroc, monsieur.
9: Bah, vous d'abord.
26: Ah bah, hein, c'est pas un match de foot, monsieur. Attendez, là, vous êtes où, là? Vous vendez des places pour l'euro, aussi?
9: Est-ce qu'il serait possible, au moins, de laisser une petite affichette?
26: Bah, si vous passez, vous allez vous faire recevoir. Attendez, attendez.
9: Ah.
10: Oui, allô? Secrétaire du D, bonjour.
9: Bonjour madame, excusez-moi.
10: Monsieur, vous les vendez combien vos places?
9: Alors ça dépend, en catégorie 1 c'est 5 euros. Donc
10: attendez, catégorie 1, c'est quoi catégorie 1?
9: C'est une place standard en fait. Et il y a des places VIP.
10: Et c'est quoi ça VIP?
9: Alors VIP, il y a une coupe de champagne offerte.
10: Une coupe de champagne offerte, ouais.
9: Et on a le droit de tenir une banderole.
10: Et on a le droit de tenir une banderole.
9: Et de faire un selfie en fait alors qu'on tient la banderole avec la coupe de champagne.
10: Je suis le secrétaire du D, c'est moi qui gère les inscriptions donc...
9: Excusez-moi, vous êtes le secrétaire?
10: Oui.
9: Ah non, bah, moi je demandais le responsable.
10: Je suis le responsable.
9: Bah, vous m'avez dit que vous étiez le secrétaire.
10: Oui, secrétaire.
9: Bah, alors passez-moi votre patron, s'il vous plaît.
10: Mais c'est moi le patron du syndicat.
9: Vous êtes le secrétaire et en même temps le patron.
10: Non, mais secrétaire général.
9: Bah, ça reste le chef des secrétaires. Vous tapez à la machine et ces trucs-là, quoi, en fait.
10: Attendez, monsieur, je connais mon boulot. C'est moi qui gère.
9: Non, mais alors attention, je dis pas ça. Hein. Vous prenez très bien les messages et tout, ça, y a pas de souci. Maintenant, si je pouvais parler au responsable, effectivement, ça me ferait.
10: Mais je suis le responsable.
9: Des secrétaires.
10: Tout à fait. Non, pas des secrétaires.
9: De... Bah, vous êtes vendu, vous m'avez dit que vous étiez secrétaire au début.
10: Mais bien sûr.
9: Ah, voilà.
10: Mais oui, mais c'est moi le boss des syndicats, des adhérents.
9: Alors pourquoi vous faites passer pour votre secrétaire?
10: Mais non, attendez. Il y a, dans le fonctionnement d'un syndicat, il y a deux secrétaires. Je suis secrétaire général, c'est-à-dire je suis le boss.
9: Des secrétaires?
10: Non. Bon, écoutez.
7: Allô.
9: Oui, vous êtes le chef de la secrétaire.
7: Attendez, parce que là, si vous voulez, usurpation d'identité, escroquerie, vous êtes à deux doigts de me donner envie de porter plainte contre vous.
9: Ah bah tout ça parce que je vous rapporte du client.
7: Hein. Non mais c'est pas des clients, nous.
9: Oui, enfin c'est un peu la même chose, mais.
7: Mais ça a rien à voir. Je crois qu'on est d'accord. On s'est bien compris.
9: Bah voilà, moi je fais de l'argent, vous allez vous ramasser de la.
7: Je veux surtout pas vous faire gagner de l'argent sur notre dos, mais vous avez craqué ou quoi? Non mais vous avez complètement, vous êtes fou.
9: Excusez-moi, j'ai quand même fait une école de marketing.
7: Mais j'en ai rien à cirer. Peut-être que vous avez fait une école de marketing, mais vous avez rien compris. Hein.
9: Si je récupère votre fichier client, par exemple.
7: Je ne veux pas. C'est compris ou pas? Vous êtes tombé de votre, vous êtes tombé de où là?
9: Non mais vous voyez, ça fait
7: pas. Non, attendez, là, ça commence à bien faire. Là, je vous assure, ça va pas le faire.
9: Non mais après, on peut peut-être s'entendre. Moi, je vous.
7: Non.
9: Bah, attendez, je vous ai
7: non.
9: Même.
7: Non.
9: Non mais je.
7: Non.
9: J'ai rien.
7: Non.
9: J'ai rien.
7: Ça va mal se terminer. Là.
9: Je vous mets des places VIP de côté.
7: Je n'en ai rien à cirer. Point. Il a rien compris, lui.
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12: Bienvenue. Allô?
13: Oui, bonjour, Madame Ledoux à l'appareil.
12: Oui.
13: C'est le DFGDF?
12: Oui.
13: Je vous appelle parce que je suis témoin d'un phénomène physique inclassable. Vous savez, le passage des ovnis la semaine dernière nous a laissé un peu sans dessus-dessous. Eh bien, depuis chez moi, j'ai observé un phénomène très lumineux et je ne sais pas s'il s'agit d'un extraterrestre.
12: Une petite question indiscrète, madame. Vous avez quel âge, là, s'il vous plaît?
13: 69 ans.
12: 69 ans.
13: L'extraterrestre a un corps de 10 cm à peu près, opaque, voyez-vous. Et alors, il y a une queue au bout qui fait le tour de mon mur et qui se termine par une espèce de petite touche blanche, et dès que j'appuie dessus, ça fait de la lumière partout dans la pièce.
12: Et alors, qu'est-ce qui se passe quand vous appuyez sur la touche blanche?
13: Ben, il y a une lumière incroyable qui inonde ma pièce.
12: Et ça s'était déjà produit avant, madame?
13: Oui.
12: Mais quand la dernière fois, quand c'est arrivé, qu'est-ce que vous avez fait?
13: J'ai appuyé sur la touche blanche.
12: Et alors?
13: Eh ben, la lumière a disparu.
12: Et là, que maintenant, vous avez appuyé sur la touche blanche, qu'est-ce qui s'est passé?
13: La lumière est revenue.
12: La lumière incroyable est revenue.
13: Ah oui, ah oui, ah oui.
12: Et vous en avez parlé à qui alors, madame, en dehors de nous?
13: Et à ma voisine.
12: Et qu'est-ce qu'elle a dit?
13: Elle a dit qu'elle en avait un chez elle aussi.
12: Ah oui?
13: Oui. Comment dire? Vous savez, ça fait un peu comme une petite boule, quoi, vous voyez? Et puis, il est tatoué.
12: Ah bon?
13: Il a un nom.
12: Il s'appelle comment?
13: Il s'appelle Krypton 75.
12: Ouais, ben, Krypton 75, oui, je vois tout à fait ce que c'est, oui.
13: Qu'est-ce que c'est? C'est de quelle planète?
12: Krypton, c'est au-dessus du troisième système solaire, là, madame. Hein. Bon, à quelques centaines de millions d'années-lumière de nous, mais enfin, vous savez, c'est un type d'extraterrestre, effectivement, qui est assez connu, quand même, malgré tout. Ce sont des extraterrestres pacifiques, hein, madame.
13: Je peux vous dire quelque chose, mais je parle doucement, parce que je voudrais pas les alerter.
12: Non, mais vous pouvez parler, hein. Je pense que, de ce côté-là, ils sont pas très émotifs. Ils supportent pas mal de choses, vous savez.
13: Il a fait des petits.
12: Il a fait des petits?
13: Oui, quand j'ouvre la porte de mon réfrigérateur.
12: Oui.
13: Il y en a un aussi. Et il fait que de me regarder.
12: Ouais, mais enfin, tant qu'il vous regarde, mais moi, je vous dis, c'est une race assez pacifique d'extraterrestres. À mon avis, vous n'aurez pas de problème. Hein. Vous savez, on peut pas leur faire grand-chose. On n'a jamais essayé de les détruire. Hein. Il vaut peut-être mieux pas non plus. Hein.
13: Mais je sais ce que je vais faire. Je vais profiter que celui-ci soit disparu ou endormi.
12: Non, mais n'y touchez pas, madame.
13: Je vais le tuer, celui-là, pour voir ce que vont faire les autres.
12: Ah non, il faut pas faire ça, madame.
13: Attendez, bougez pas, je prends le cendrier.
12: Non, ne faites pas ça. Ne faites pas ça. Allô, laissez-le vivre, madame.
13: Allô? Je l'ai zigouillé.
12: Ah ben, il fallait pas faire ça, madame.
13: Maintenant, je vais m'occuper de la petite famille.
12: Mais non, écoute. Faut pas faire ça, allô, madame.
13: Il y en a un au-dessus de mon lit.
12: Non, mais il faut pas les assassiner, madame. Ils y sont pour rien, là, ils ont rien fait de spécial, hein. Arrêtez ce massacre, là, ça sert à rien, là.
13: Je vais dégommer celui qui est dans mes toilettes.
12: Ah non, arrêtez, madame, allons.
13: Il en reste deux.
12: Il en reste deux, ouais, mais non, mais vous n'allez pas faire ça à tous les extraterrestres qui sont chez vous, là. Je vous ai dit que c'était des pacifiques, madame.
13: Je vais me gêner.
12: Ah bon?
13: Bougez pas, je vais dégommer celui du couloir, puis après la porte d'entrée, il n'y en aura plus.
12: Ouais, mais vous allez vous faire mal, là, madame, si vous continuez comme ça, là, hein.
13: Il est allumé.
12: Il est allumé?
13: C'est le plus dangereux.
12: Ah non, c'est pas le plus dangereux, madame.
13: Les autres étaient éteints.
12: Ah oui.
13: Attention, j'y vais. Ça y est.
12: Et le disjoncteur n'a pas sauté, là?
13: Oh là là. Il y a la grosse bête noire, là, qui est à côté de la porte d'entrée.
12: Ça, il faut pas y toucher, hein, madame.
13: Elle est pas contente, hein?
12: Non, mais il faut pas y toucher, là, madame. Dites-moi, là, vous êtes chez vous cet après-midi?
13: Il y a leur espèce de vaisseau spatial noir à côté de la porte d'entrée.
12: Ah non, ils ont pas vaisseau spatial. Les vaisseaux spatiaux sont repartis la semaine passée, là. On les a vus à la télévision, là.
13: L'espèce d'ovni, là, vous savez.
12: Ah non, vous vous trompez, là. C'est pas un vaisseau spatial, ça, madame.
13: Madame, celui-là, je vais me le faire aussi.
12: Ah non. Allô ?
13: Attention ! C'est parti, au nom de la patrie, j'y vais.
12: Ah non, mais il faut arrêter, madame, arrêtez de taper, là. Allô ?
13: Le vaisseau est résistant. Il se défend, il fait de la fumée.
12: Non, c'est pas un vaisseau, là, c'est le disjoncteur, madame. Il faut arrêter de le taper, ça appartient à EDF, ça, madame. Vous vous trompez, là.
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16: Bonjour.
9: Bonjour monsieur, c'est bien le magasin de puériculturisme ?
16: Oui, bien sûr.
9: J'ai acheté des couches chez vous l'autre jour.
16: Oui.
9: Et alors, ça m'a bousillé la machine.
16: J'ai pas tout compris en fait. C'est des couches jetables, mais pas lavables en machine.
9: Ah, donc vous reconnaissez qu'il y a un défaut ?
16: Non, on n'a pas de défaut de nos couches. C'est une couche jetable.
9: C'est une fausse couche en fait que vous m'avez vendue.
16: Non, c'est pas une fausse couche.
9: C'est une couche d'artifice.
16: Vous mettez à votre enfant, elle est sale, vous la mettez à la poubelle, c'est tout.
9: Pardon, qu'est-ce que vous dites ? Que je mette mon enfant à la poubelle ?
16: Non, je n'ai pas dit de mettre votre enfant à la poubelle.
9: Oh là là là là là là là là là.
16: Monsieur.
9: Non mais excusez-moi, vous rendez compte de ce que vous dites ?
16: Ah, monsieur, je vous ai pas dit de jeter votre enfant, je vous ai dit de jeter la couche.
9: Oh là là là là là là. Oh, alors là, ça, excusez-moi, ça, je ne peux pas laisser passer ça.
17: Oui, bonjour.
9: Bonjour, monsieur, excusez-moi, je suis scandalifié.
17: Attendez, stop. C'est pas des couches lavables, hein. C'est des couches jetables, monsieur, donc c'est pas mon problème, monsieur, c'est le vôtre.
9: Ah, hein. Bah, si, c'est votre problème, puisque vous avez reconnu la faute.
17: Mais on n'a pas reconnu la faute, mais c'est quoi votre souci, là ?
9: Fallait peut-être me le dire avant qu'elle marchait pas.
17: Attendez, excusez-moi, monsieur, on n'a pas à vous le dire avant. Enfin, je veux dire, c'est hallucinant ce que vous me dites.
9: Excusez-moi, mais il y a quand même trompisme sur la marchandise.
17: Il y a tromperie sur la marchandise. Enfin, je sais pas, c'est la première fois que vous achetez des couches, votre enfant, à quel âge ?
9: Ah bah attendez, je lui demande, il est à côté. Le petit Martin ! Oui papa ! Tu as quel âge ? J'ai 8 jours papa ! Ouais, c'est ça, il est né il y a une semaine.
17: J'hallucine, là. Les couches, elles sont jetables, elles sont pas lavables.
9: Ah bah c'est surtout qu'elles vont être remboursables.
17: Il n'y a pas du tout de remboursement pour les couches, monsieur. Non, on va arrêter la conversation, parce que je pense que je vais partir un petit peu...
9: Oh mais j'ai compris, vous allez partir à l'étranger avec l'argent des couches que vous m'avez vendu.
17: Non, je
9: sais reconnaître un arnaquisme.
17: Je vous arnaque en aucun cas. Vous achetez des couches jetables, pour moi, elles se jettent.
9: Je vais vous déposer la facture de la machine, là. C'est quand même pas moi qui vais la payer.
17: Mais c'est pas moi non plus, hein, monsieur. Hein. Sachez que moi, je suis responsable de magasin. Je suis pas gérante de magasin.
9: Très bien. Alors, passez-moi le gérant du magasin.
18: Oui, alors.
9: Bonjour, monsieur.
18: Ah non, mais c'est évident, quoi. Ça fait 30 ans que je suis ici. C'est la première fois que j'entends ça, quoi.
9: Alors, peut-être que vous avez des problèmes auditifs. Ça, je ne sais pas.
18: Ah non, attendez. Demandez à n'importe qui de votre voisinage. Tout le monde va savoir qu'il faut pas mettre des couches à la machine.
9: Ah bah, j'ai mon beau-frère qui est à côté. Je peux lui demander.
18: Oui.
9: Martin. Oui, Martin.
18: Ah, non.
9: Est-ce qu'on peut machiner des couches ? Ah oui, bien sûr !
18: Non, là, vous prenez les commerçants pour des bébêtes, là.
9: Ou alors, ils t'ont vendu des défectueuses.
18: Ah, mon produit n'est pas défectueux. Allez aux flics, allez porter plainte, on va rigoler.
9: Ah, bah, les flics, je vous les passe.
18: Ouais, allez-y.
9: Quittez pas, je transfère.
18: Oui, bah... J'ai même vu ça. Attendez, moi, j'ai pas que ça à faire. Allô ?
9: Bonjour, monsieur, commissaire Martin, à l'appareil.
18: Non, alors déjà, je suis pas un monsieur, alors...
9: Écoutez, j'ai monsieur Martin qui nous dit que vous lui vendez du matériel défectueux.
18: Je n'ai pas vendu de matériel défectueux, il passe des couches jetables en machine.
9: Ce que je vais faire, c'est que je vais vous convoquer au commissariat de Martinville.
18: Convoquez-moi, mais je viendrai pas, c'est...
9: Déjà, on dit convoquez-moi, monsieur le commissaire Martin.
18: Alors attendez, vous envoyez votre convocation et vous n'avez pas à m'appeler comme ça. Vous m'avez appelé monsieur déjà, alors vous me manquez de respect, donc il faut arrêter.
9: Ah, mais je vous respectifie, monsieur.
18: Je suis pas un monsieur, je suis une dame. Alors, vos trucs d'arnaque, hein, c'est bon ? Donc là, je pense à un truc de radio déjà.
9: Alors attendez, je vous passe le monsieur de la radio, ne quittez pas.
18: Et encore une connerie.
9: Bonjour monsieur, monsieur Martin de la radio.
18: Ça n'a rien à faire.
9: Ah, bon bah je vous dis pas que c'est Rire et Chanson alors.
17: Oui, ok, d'accord.
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17: Allô ?
0: Allô ?
17: C'est qui ?
0: Oui, bonjour, madame Schneider ?
17: Oui, c'est moi-même, oui.
0: Ah, bonjour, madame, c'est la préfecture à l'appareil.
17: Ah.
0: Alors, vous êtes madame Schneider...
17: Paulette.
0: Voilà, donc...
17: Oui.
0: Alors, la reine des paupiettes... Je vais vous passer, monsieur le député, mais moi, je vais rester en ligne pour traduire, parce que lui, il ne parle pas alsacien.
17: Ah, mais je parle le français.
0: Oui, mais enfin, c'est approximatif, là. Alors, monsieur le député, nous avons donc madame... Merci. Allô ?
17: Oui, bonjour, monsieur.
0: Bonjour, madame.
17: Oui.
0: Excusez-moi, je ne parle pas l'alsacien.
17: Oui, j'entends votre accent, oui.
0: Voilà, ah, je ne comprends pas, là. Madame dit qu'elle entend votre accent.
17: Mais comment ? Je ne sais pas le pourquoi de...
0: Attendez, je demande au traducteur, hein ?
17: Oui.
0: Madame demande pourquoi on l'appelle, hein ? C'est ça, madame, hein ?
17: Oui, c'est ça, oui. Oui, là, je suis un petit peu curieuse.
0: Elle est un peu curieuse.
17: Oui.
0: Ah, très bien, je comprends. J'espère que vous me comprenez, madame.
17: Mais oui, je vous comprends très bien.
0: Parce que vous qui parlez, vous parlez pas le français, j'imagine.
17: Mais si, je parle la plupart du temps le français.
0: Oui, si, elle parle la plupart du temps le français. Enfin, vous le comprenez, vous le parlez pas.
17: Mais si que je parle français, je parle avec vous le français.
0: Comment, vous pouvez répéter, j'ai pas compris. Là, vous parlez français, là ?
17: Oui.
0: Alors, madame, vous voudrez comprendre le pourquoi de l'appel.
17: Mais oui, c'est ça, c'est sûr.
0: Oui, ça, c'est sûr.
25: Ah oui, ça, c'est sûr. Alors, nous sommes en pleine procédure pour la réforme des AX53, qui est donc la procédure TTP locale, hein, pour les fiches d'individualité.
17: Ah, ah bon ?
25: Vous comprenez le français, alors ?
17: Mais oui, que je comprends le français.
0: Mais oui, qu'elle comprend le français.
25: Ah, bon.
17: Bah je peux vous dire que j'ai été la meilleure en français, à l'école.
0: Mais en deuxième langue, alors ?
17: Nous, on n'avait pas de deuxième langue.
0: Ah, bah je vous passe, monsieur le préfet.
17: Oui, parce que j'ai des trucs à faire, là.
0: Des trucs ?
17: Le repas.
0: C'est des saucisses, ou ?
17: Non, j'ai le repas.
0: Madame fait des trucs, c'est-à-dire c'est...
25: Des saucisses, non ?
17: Non, je ne fais pas des saucisses.
0: Des saucisses, ce n'est pas des trucs en allemand, si ?
17: Non.
0: Des trucs ?
17: Non, les saucisses, c'est des saucisses, ce n'est pas des trucs. Ça, c'est...
25: Saucisses, c'est kartoffeln, je crois, hein ?
17: Non, ça c'est pommes de terre, patates.
25: Non, mais dites-moi, madame, pourquoi vous moquez de moi comme ça ?
17: Non, monsieur, non, je n'oserai pas. Nous, on dit pommes de terre, mais le plus souvent, on dit patates.
25: Oui, c'est pas la peine de me le dire deux fois.
17: Hein. Je ne sais pas à vous, c'est la pomme de terre. Bon, écoutez, monsieur, je dois vous laisser maintenant.
25: Est-ce que vous avez eu le temps de faire vos saucisses ?
17: Mais non, je n'ai pas cuit de saucisses. Non.
25: Les trucs, là, comme
17: aujourd'hui, c'était des lasagnes.
25: Comment ?
17: Des lasagnes.
0: Les lasagnes.
17: Lasagnes avec des pâtes et...
25: Des pâtes de canard ?
17: Non, écoutez, monsieur, non, je préfère raccrocher.
0: Alors, madame, là, si j'ai pas, on n'a pas compris.
17: Ça recommence.
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2: Bonjour.
9: Bonjour monsieur, c'est bien le supermarché ?
2: Oui.
9: J'ai un livrage de masques pour vous.
2: C'est quoi en fait ?
9: Et c'est ce que je dis, un livrage pour vous livrager des masques protectionnistes.
2: Non mais je sais pas, vous dites que vous allez me déposer des masques.
9: Oui, parce que comme j'en vends, je vous ai préparé une commande.
2: Le patron était au courant ?
9: Ah non, pas du tout, mais vous inquiétez pas, je lui dirai que vous avez validé pour lui.
2: Bah moi, j'ai rien validé, moi c'est juste que vous me dites que vous venez ramener, donc après nous, comme on n'est pas au courant...
9: Comment ça, vous avez rien validé ?
2: Bah moi j'ai rien validé de moi-même. Hein.
9: Ah parce que moi j'ai entendu, oui je valide de moi-même.
2: Non, j'ai rien validé.
9: Ah bah vous m'avez dit oui, moi j'ai pris ce point oui.
2: Ah non, je vais pas accepter. Une livraison que mon patron n'est pas au courant. Je ne vais pas accepter une livraison et après c'est moi qui vais me faire engueuler.
9: Ouais. Ou alors, c'est que vous voulez les garder pour vous ?
2: Bah, il n'y a pas, je vais les garder pour moi.
9: D'accord, donc c'est pour vous. Alors, je vous en mets quoi ? 4 000, 5 000 ?
2: Je ne vais pas vous dire qu'il en faut 5 000 ou il en faut plus. Il faut que je vois avec quelqu'un.
9: Ah, il en faut 5 000, on est d'accord.
2: Non, j'ai pas dit qu'il fallait 5 000.
9: Commandage de 5 000 masques confirmatel.
2: Non, j'ai pas dit qu'il en fallait 5 000.
9: Vous venez de le dire.
2: Non, j'ai pas dit qu'il en fallait 5 000. J'ai dit, je vais me renseigner d'abord.
9: Oh là là là là là là là. Oh là là, mais comment qu'on fait maintenant ?
2: Non, mais c'est quoi comme groupe que vous êtes ?
9: Eh ben, qu'on est les établissements Martin.
2: Fabienne ?
9: Ah.
2: Est-ce que t'es au courant d'une commande de masques de établissement Martin ? Monsieur, je veux me livrer 5 000 masques. Hein ? 5 000 masques.
9: Oui, allô ?
2: Attendez, monsieur.
9: Vous m'entendez ?
2: Il me dit que là, comme je vais te dire oui, il va me les livrer.
3: Allô ?
9: Bonjour, madame. Est-ce que je pourrais parler au patron, s'il vous plaît ?
3: C'est moi.
9: Ok,
3: mais
9: donc...
3: je comprends pas, monsieur. Vous me parlez de 5 000 masques.
9: Ah, donc vous êtes au courant, ça me rassure.
3: Et vous faites quoi, là ? Vous faites des arnaques.
9: Comment ? Vous me traitez d'arnaquiste ?
3: Ouais, je sais pas, il y a une collègue qui valide des masques comme ça, par téléphone.
9: On est d'accord.
3: Et arrêtez votre délire, là, monsieur. Il n'y a aucune commande de passer de 5 000 masques. Vos masques, vous les gardez.
9: Oh là là là là là là là là là là là là là là, il change d'avis, maintenant.
3: Oui.
9: Non, parce que si c'est pour me négocier le prix...
2: Non, mais nous, on va rien payer. Hein.
9: Ah.
2: Vous avez eu le patron directement du magasin.
9: Revoilà le monsieur d'avant.
2: Oui, c'est moi que vous avez eu avant.
9: Très bien. Donc, je mets la commande à votre nom.
2: Ben, vous n'avez pas de nom, donc vous ne pouvez pas le valider à mon nom.
9: D'accord, mais pour vos 5 000 masques perso que vous m'avez demandé en plus.
2: J'ai jamais dit que j'en voulais 5 000.
9: 5 000 fois 95 centimes plus frais de livrage et de routisme, ça nous fait 10 euros le masque.
2: Ben, 10 euros le masque, non, c'est trop cher déjà.
9: Bon, ben, vous n'allez pas chipoter pour 50 000 euros quand même.
3: On en a un bon.
9: Ah, j'entends encore la dame derrière.
3: Ouais, bon, vous arrêtez votre connerie maintenant parce que ça va bien faire. Sinon, je fais une déclaration à la police. Donc maintenant.
9: Ah, mais moi d'abord, tiens, je vais faire un déclarage.
3: Vous arrêtez d'appeler tout de suite.
9: Petit 1 primo, vous arrêtez d'appeler en proms. Et petit 2 tertio pour les masques.
3: Bah, vous bouffez les casques ou j'en sais rien, vous vous démerdez. Mais je veux plus entendre parler de vous, ok ?
9: Alors, des casques, j'en ai aussi, ça tombe bien. Je vous rajoute 5 000 casques.
3: Oui, des masques. Bah, vous les mettez un par un dans le trou du cul.
9: Ah, parce qu'il y en a 5 000, donc ça va prendre un certain temps.
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15: Sonia Rapide, bonjour.
25: Bonjour, madame. C'est les dépanneuses plomberies.
1: Oui.
25: Oui, bonjour, Madame Ledoux à l'appareil.
1: Oui.
25: Germaine, j'ai mon évier bouché.
1: Alors, Ledoux, c'est accroché ou pas?
25: L'évier?
1: Non, votre nom.
25: Ah, Ledoux, oui, oui.
1: C'est accroché, hein?
25: Oui, c'est accroché. Alors, Parvis de la Défense.
1: Oui.
25: Tour Gentille.
1: Oui.
25: 43e étage.
1: 43e étage?
25: Ben oui.
1: Avec ascenseur, oui.
25: Sans ascenseur.
1: Non, vous rigolez, là.
25: Non, je rigole pas. C'est sans ascenseur.
1: Attendez, hein. Bon, quittez pas, madame, hein.
6: Allô?
25: Allô?
6: Oui.
25: Oui, bonjour, monsieur.
6: Bonjour. Où est votre problème?
25: Vous êtes qui?
6: Ben, le directeur technique.
25: Ah, d'accord. Ben, moi, j'ai pas de problème. Simplement, je vais savoir à quelle heure il venait.
6: Oui, mais c'est au 43e étage?
25: Oui, c'est ça.
6: Oui.
25: Sans ascenseur, oui.
6: Sans ascenseur?
25: Oui.
6: 43 étages sans ascenseur?
25: Oui.
6: Voilà.
25: Il n'y a pas de problème, hein, il n'y a pas de problème.
6: Non, mais 43 étages, il faut les monter à pied, madame. Hein.
25: Mais moi, je le fais bien, monsieur.
6: Vous le faites bien?
25: Ben oui.
6: 43 étages à pied?
25: Ben évidemment, je fais mes courses une fois par semaine.
6: Et vous avez un évier bouché?
25: Oui.
6: Maintenant, pourquoi il n'y a pas d'ascenseur dans votre immeuble?
25: Non, c'était un immeuble fonctionnel.
6: Oui.
25: Et puis, les bureaux ont déménagé.
6: Oui.
25: Moi, j'étais la concierge, ils m'ont relogé là-haut.
6: Au 43e étage?
25: Voilà. Et ils ont muré l'ascenseur puisqu'il n'y a plus personne.
6: Et vous habitez dans un immeuble de 43 étages toute seule, alors, madame?
25: Oui, il y a mon fils qui vient me voir tous les jours.
6: Et, bon, t'as pris l'adresse de la dame, là, parce que... Oui, c'est... Alors, l'évier, il est bouché. Ouais, je vais voir un gars, hein. Lionel, tu veux bien monter 43 étages, toi, à pied? Bon, écoutez, moi, ce que je vais faire, c'est que je vais essayer de vous trouver quelqu'un qui veut bien monter 43 étages à pied.
25: Vous êtes gentil, monsieur.
6: Oui.
25: Alors, c'est très simple, hein. Quand il arrive au 38e étage, il change d'escalier. Il prend l'escalier C, parce que l'escalier est muré, hein.
6: Au 38e étage, il faut changer d'escalier?
25: Oui.
6: Et prendre l'escalier C?
25: Voilà. Alors, avec l'escalier C, c'est un escalier qui descend jusqu'au 5e, hein.
6: Et monter 5 étages?
25: Non, descendre.
6: Comment on descend jusqu'au 5e?
25: Oui, parce qu'ils ont muré après.
6: Oui, alors, il faut descendre jusqu'au 5e étage?
25: Voilà.
6: Une fois qu'on est monté au 38e?
25: Oui, c'est ça, mais c'est pas par le même escalier, hein.
6: Non, mais attendez. On monte 38 étages.
25: Voilà.
6: Voilà. Et après, on descend.
25: Oui, jusqu'au 5e.
6: On descend jusqu'au 5e étage.
25: Oui, alors, faut pas qu'il se trompe parce que c'est dans le noir.
6: C'est dans le noir?
25: Ah oui, il n'y a pas de lumière, hein.
6: Comment il n'y a pas de lumière? Là, c'est une galère, ça, hein.
25: Mais moi, je le fais bien, hein.
6: Oui, je sais, mais si vous avez des bons yeux, il faut que je trouve un plombier qui a des bons yeux, hein. Vous savez, monter 38 étages dans le noir.
25: Oui, mais il peut compter dans sa tête, hein. Moi, je compte, hein.
6: Comment il va compter dans sa tête? Ben déjà, il faut qu'il y arrive, hein. Il faut pas que je trouve un plombier cardiaque, moi. Hein. Vous vous rendez compte, 38 étages dans le noir? Non, mais moi, je vous tire mon chapeau, madame, hein. Vous êtes courageuse. Hein.
25: J'ai 73 ans.
6: 73 ans. Parce que à 73 ans, monter 43 étages, redescendre 38 et redescendre de... Attendez, il faut que je fasse le calcul, là. Il faut redescendre 33 et sans lumière... Oui. Et c'est vraiment noir, alors?
25: Ah oui, c'est noir.
6: C'est noir, il faut amener une lampe...
25: Non, il y a une rampe, hein.
6: Il y a une rampe?
25: Oui, enfin, il y a une rampe, tous les étages impairs.
6: Putain, il faut que j'appelle Belmondo, moi, hein. Ça irait plus vite avec un hélicoptère et qu'il me jette directement dans votre fenêtre. Mais alors, à chaque fois que vous montez 38, vous descendez 33 et vous remontez 40...
25: Voilà.
6: 43.
25: Oui, c'est ça.
6: Ça fait 80 étages dans tout ça.
25: 81.
6: 81. C'est pas possible. Mais c'est inhumain, ce qu'ils vous font, là. Vous vous rendez compte, c'est une après-midi qui est foutue pour un plombier. Et c'est vraiment bouché, votre levier. Hein.
25: Ah oui, il est bouché, il refoule. Hein.
6: Il refoule. Manquez, s'il n'y a pas de voisin, il peut refouler, hein, il n'y a pas de problème. Hein.
25: Ah oui, mais enfin, c'est pas...
6: Bon.
25: Alors, que je vous dise comment
6: oui.
25: faire quand il arrive. Hein.
6: Oui.
25: Quand il est en bas,
6: oui.
25: il y a un interphone,
6: oui.
25: il sonne et je descends lui ouvrir.
6: Vous descendez vous-même?
25: Oui, je vais descendre lui ouvrir.
6: On va pas vous faire descendre quand même qu'à 45 étages, 43 étages,
25: mais
6: et
25: si.
6: Remonter 81 à 73 ans pour lui ouvrir. Pourquoi il marche pas l'interphone?
25: Mais non.
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19: Allô?
9: Bonjour madame, c'est bien la boucherie?
19: Oui, bonjour.
9: Monsieur Martin, l'appareil, les aménageurs Martin?
19: Oui.
9: Je vais venir vous installer un fauteuil monte-escalier.
19: Mais j'ai pas de monte-escalier, moi.
9: Bah, je sais, oui, c'est pour ça que je viens vous en installer un.
19: Mais j'en ai pas besoin. Qu'est-ce que je ferais avec ça, moi?
9: Bah, avec ça, vous pouvez monter l'escalier.
19: Oh, non, vous comprenez pas ou quoi? C'est une boucherie ici.
9: Oui, bah, par exemple, quand vous avez un morceau de viande un peu lourd.
19: Mais,
4: Là, c'est quelqu'un qui ça va pas.
5: Oui, allô.
9: Bonjour, madame.
5: Non, mais nous, on n'a pas besoin de mon escalier. Pourquoi faire, il n'y a pas d'escalier?
9: Ah, vous n'avez pas d'escalier?
5: Ben, on n'a pas d'escalier, non.
9: Bon, eh ben, écoutez, je vous mets aussi un escalier.
5: Ah, mais arrêtez, là, vous allez où, là?
9: Non, mais je vous en prête un, juste le temps d'installer votre monte-escalier.
5: Pourquoi faire un monte-escalier? On n'a jamais demandé ça.
9: Vous inquiétez pas, j'ai fait une demande pour vous à la Sécu, et comme j'ai déclaré que vous aviez plus de 70 ans, vous avez le droit.
5: Non, mais j'ai pas 70 ans, hein.
9: Oui, je sais, mais enfin, si l'assurance maladie vous pose la question, il faudra dire 87.
5: Bon, bien sûr, non, mais on va où, là?
9: Non, mais comme ça, je récupère votre subvention financiériste.
5: Non, mais attendez, je vais. Ouais.
9: Hop. Allô?
8: Allô? Ouais, pardon. Allô? Ouais, c'est moi qui prends la relève, ouais.
9: Ok, bonjour madame.
8: Ouais, dis-moi.
9: Donc.
8: Bonjour madame.
9: Oui, je vous ai dit bonjour, oui.
8: Bonjour madame.
9: Oui, je viens de vous le dire. Bonjour madame.
8: Non, mais oui, bonjour madame. Un homme, vous dites bonjour madame?
9: Bah non, à un homme, je dis bonjour monsieur.
8: Bah là, c'est qui au téléphone? C'est un homme ou c'est une femme?
9: Bah dites-moi.
8: Bah c'est un homme, je crois.
9: Ok, en même temps, je pouvais pas deviner non plus.
8: Ah bon, bah si, à la voix, on entend.
9: Oui, enfin, pour les gens qui vous connaissent, sûrement.
8: Ouais, mais c'est quoi cette histoire de monte-escalier?
9: Alors oui, le fauteuil monte-escalier.
8: Donc en fait, je fais un monte-escalier dans une boucherie où il y a pas d'escalier, quoi.
9: Ah bah voilà, c'est ça. Donc vous êtes au courant, parfait.
8: Mais non, je suis pas au courant.
9: Donc moi, je vous prête mon escalier le temps de faire les travaux et après, je le reprends.
8: Ah oui, bah du coup, il y aura plus de monte-escalier. Si vous récupérez l'escalier qui sera fictif, bah du coup, il y aura plus rien.
9: Ah non, le monte-escalier, je vous le laisse parce qu'il sera fixé dans votre mur. Moi, je reprends que l'escalier.
8: Ah, il est fixé, un monte-escalier qui est fixé au mur, mais il y a plus d'escalier, quoi.
9: Eh oui, d'où l'utilité du monte-escalier, sinon vous pouvez pas monter du tout.
8: Vous êtes payé à quoi? Vous êtes payé à vendre n'importe quoi aux gens?
9: Oui, alors c'est un peu ça, mais je vous rassure, c'est votre sécu qui paye.

0: dingo, il veut passer pour un con, carrément.
1: Ouais, parce que la Sécu rembourse 2% du monte-escalier, après c'est selon votre mutuelle.
2: Oui, allô ?
1: Ah, donc ça rechange, c'est monsieur ?
2: Oui, donc votre truc de merde, on s'en cogne, je m'en bats les reins total.
1: Pardon, mais l'avantage, c'est que vous pourrez vous en cogner tout en étant confortablement installé dans le fauteuil
2: mou. J'en ai rien à faire, mon patron vous a dit que c'était pas nécessaire, on n'a pas de putain d'escalier, on en a strictement rien à foutre, alors maintenant arrête tout de suite.
1: D'accord, vous pouvez quand même me repasser le patron.
2: C'est pire qu'une mythe, ma parole.
1: Ah bah c'est la première fois que je me fais traiter de mythe.
2: On s'en cogne.
1: D'accord, et pour le patron, donc je...
2: Il est occupé, il a pas que ça à foutre de t'avoir au téléphone.
1: Ah ouais, ah bah si tu peux juste lui dire qu'il me prépare un chèque dans ce cas.
2: Mais il a pas besoin de te faire de chèque, t'as qu'à aller demander un chèque à ta grand-mère, qu'est-ce qu'il en a à foutre?
1: Ah non, pas possible, mamie Martinette est interdit bancaire.
2: Oh putain.
1: Non mais c'est parce qu'elle vendait des panneaux solaires, elle a eu des petits soucis.
2: Allez, salut.
1: D'ailleurs, vous en avez, vous, des panneaux solaires?
2: Non, au revoir.
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5: Allô?
6: Oui, bonjour madame.
5: Bonjour.
6: Je suis au rayon tapette à souris.
5: Oui.
6: Ah, très bien. Je vais vous demander un renseignement, s'il vous plaît.
5: Oui.
6: Nous avons un problème avec notre voisin qui est agriculteur et qui a des bêtes.
5: Et, oui.
6: Bon, hier matin, on a eu encore 17 poules qui sont venues picorer dans notre jardin, qui ont rayé la carrosserie de notre voiture. Enfin, vous voyez, bon. Et on se demandait s'il y avait des... Comment on appelle ça? Des tapettes à poules.
5: Des tapettes à poules?
6: Oui.
5: Oh là, non, je vais pas voir ça, mais c'est quoi votre bête, là, qui vient vous rayer votre voiture et tout ça?
6: Ben, ce sont des poules du voisin, on est en guerre avec lui.
5: Ah d'accord, ok. Non, moi je vois bien les pièges à loups.
6: Qu'est-ce que c'est que ça?
5: C'est des gros pièges de crocodiles qu'on met, et puis ça se referme quand il y a quelque chose qui marche dessus. C'est interdit à la vente, mais il y a moyen d'en trouver encore. Ou alors je vous emmène ma chienne, là, pour vous faire un carnage.
6: Oui, mais en attendant, j'ai peur parce que le voisin est tellement abruti qu'il va lui tirer dessus, votre chienne. Alors, je préfère éviter ça.
5: Elle en a pour 5 minutes. Elle vous fait le tri là-dedans.
6: Les tapettes à souris, c'est trop petit pour...
5: C'est trop petit.
6: Mais les tapettes à rats...
5: Les tapettes à rats, c'est possible, oui.
6: Parce que si on met du grain dans la tapette à rats...
5: Ah bah oui, ça va couper net.
6: Ça va couper, ça.
5: Oui.
6: Ce matin, ça me grattait, je me réveille, j'avais une poule sur le lit.
5: Oh la vache.
6: Non, une poule. Parce que des vaches, on va en parler après.
5: Ah d'accord.
6: Oui.
5: Ok.
6: Voilà.
5: Pour vendredi, je pourrais vous avoir ça, monsieur.
6: Bah. Et alors, comme on est en guerre avec ce monsieur, il fait des vaches aussi, lui.
5: Oui.
6: Et on trouve les vaches dans notre cour.
5: Oui.
6: Est-ce qu'il y aurait des tapettes à vaches?
5: Non, il n'y a pas de tapettes à vaches. Ça n'existe pas.
6: Il y a une tronçonneuse, vous vendez ça?
5: Ouais, mais on ne va pas tronçonner la vache quand même. Ce serait un peu gore, hein.
6: Comment?
5: C'est un peu dégoûtant de tuer une vache à la tronçonneuse, non?
6: Oh mince, alors comment je peux faire? Il y a sûrement une autre solution.
5: Vous la saoulez? Vous la saoulez, votre vache?
6: C'est-à-dire?
5: Bah, vous mettez un seau d'alcool ou je sais pas, pour qu'elle vienne boire dedans ou je sais pas.
6: Mais si je lui mets de l'alcool, qu'est-ce qui va se passer?
5: Bah, elle va être bourrée.
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7: Oui, allô?
1: Bonjour monsieur, je suis bien chez le primeur.
7: Oui.
1: Je me suis permis d'utiliser le nom de votre magasin pour lancer une cagnotte en ligne pour récupérer des sous.
7: Eh ben, mais pourquoi vous voulez utiliser ma...
1: Parce que moi, à la base, je voudrais m'acheter une voiture, mais bon, forcément, si je demande de l'argent pour ça, les gens ne donnent pas.
7: Oui, mais attendez, de quel droit vous utilisez l'enseigne? C'est trop facile.
1: J'ai déclaré comme quoi que vous aviez des problèmes de mise aux normes, d'hygiène, machin truc, qu'il fallait faire des travaux.
7: Surtout dire que j'ai des problèmes d'hygiène et ainsi de suite. Mais vous vous rendez pas compte, je suis un magasin alimentaire, monsieur.
1: Ben justement, c'est comme ça, c'est crédible. Donc, il faudrait que je vienne prendre quelques photos.
7: Non, mais les photos, c'est hors de question. Je crois que vous ne me connaissez pas encore.
1: Non, mais on va faire une petite mise en scène, vous voyez.
7: Non, la mise
1: si
7: en scène...
1: Si vous fermez ne serait-ce que 2-3 jours.
7: Non, mais vous fermez 2-3 jours, mais... Non, mais vous avez un cerveau pour réfléchir, là. Un magasin qui ferme 2-3 jours, c'est un magasin qui prend des vacances.
1: Ah oui, bah c'est tout bénef pour tout le monde. Vous avez des vacances et moi, ça me permet de récupérer...
7: Oui, oui, non, je sens l'arnaque pure et dure.
1: Je vous préparerai quand même une petite pancarte.
7: Non, mais il n'y a pas de pancarte à avoir, monsieur. Vous inquiétez pas, je vous attends tantôt.
1: Comment ça, tantôt?
7: Venez voir tantôt et...
1: Oula, non, attendez, pas du tout. Vous devez confondre. Moi, je ne suis pas monsieur tantôt, je suis monsieur Martin.
7: Et tantôt, vous savez pas que c'est cet après-midi?
1: Non, mais... Alors, pourquoi vous me parlez de ce monsieur tantôt? Peut-être que vous pouvez me le passer.
7: Et monsieur tantôt, mais c'est pas possible. J'ai dit à tout à l'heure, monsieur.
1: Monsieur tantôt, oui, c'est ça.
7: Bah, non, tiens, mais alors... ça, vous ne comprenez pas ça.
1: Ah, bah, tiens, passez-moi monsieur tantôt.
7: À tantôt, plutôt.
1: Alors, non, pardon, mais non, je ne suis ni monsieur tantôt, ni monsieur plutôt. Non, monsieur Martin.
7: Ah, non, mais vous avez encore pas compris. J'ai pas dit de monsieur, j'ai dit à tantôt.
1: Enfin, excusez-moi, j'ai mon beau-frère à côté qui a tout entendu.
7: Non, mais. Mais passez-le-moi, votre beau-frère.
1: Ah, bah, attendez. Martin, il y a le monsieur du primeur qui veut te parler.
7: Alors déjà, je suis pas un monsieur, je suis une femme.
1: Je l'ai mis, il est en attente, là, je l'ai mis en secret.
7: Non, j'entends tout, monsieur.
1: Oui, allô?
7: C'est la même voix, monsieur.
1: Pardon?
7: C'est la même voix?
1: Ah non, c'est pas moi.
7: Et vous êtes, monsieur?
1: Monsieur Martin.
7: Ah, c'est

0: De Monsieur Martin, alors.
1: Et oui, bah on est beaux-frères.
0: D'accord. Et vous habitez où ?
1: À Martinville.
0: Alors, Monsieur Martin à Martinville.
1: Voilà. Vous êtes Monsieur Tantôt ?
0: Alors, je suis pas Monsieur Tantôt, je suis...
1: Ah, alors vous êtes sans doute Monsieur Plutôt.
0: Non, bah non, forcément, et vous n'allez pas plus comprendre que votre beau-frère.
1: Bah si, j'ai très bien compris.
0: Non, non, c'est votre beau-frère qui m'a dit
1: bon,
0: que...
1: Bon, écoutez, passez-moi Monsieur Tantôt, je vais voir directement avec lui.
0: Non, mais... C'est pas possible.
2: Allô ?
1: Ah, vous êtes Monsieur Tantôt ?
2: Non, il faut arrêter, monsieur, des problèmes d'hygiène. Vous vous foutez pas de nous, non ? Vous n'avez pas à mettre notre magasin en problème d'hygiène. Si ça ne va pas, on va porter plainte contre vous.
1: Oh, bah moi d'abord.
2: Non, mais tu vous foutez du monde. Et moi, j'en ai rien à foutre. Si vous n'avez pas les moyens de vous acheter une voiture, c'est votre problème.
3: Allô ?
1: Oui, allô ?
3: J'en ai rien à foutre de vos problèmes. Vous êtes monsieur qui ?
1: Monsieur Martin, vous êtes monsieur Tantôt, c'est ça ?
3: Non, non, non, je suis pas monsieur Tantôt.
1: Toujours pas, bah j'ai pas de chance.
3: Je vois pas qu'est-ce que vous devez confondre biroute et casse-croûte.
1: Non, alors, aucun problème de biroute, j'ai juste dit que pour cause d'hygiène...
3: Pour cause d'hygiène, mais de quel droit vous faites ça ? Vous êtes cinglé, non mais attendez, je vous certifie, je porte plainte contre vous.
1: Si je viens cet après-midi, par exemple,
3: vous
1: voyez ?
3: J'en ai rien à foutre, je ne peux pas vous voir. Si je vous vois arriver dans ma cour, je vous fous dehors.
1: Ah, et si je me déguise ?
3: Je ne veux pas vous voir.
1: Même si je suis déguisé en Monsieur Tantôt.
3: Bon, écoute, tu vas fermer ta gueule, hein, tu vas pas venir me faire chier chez moi, hein. Je pourrais te croire, moi j'ai deux chiens, deux berges allemands, tu vas voir ta gueule, elle va sauter, hein.
1: Bon, bah mes amitiés à Monsieur Plutôt.
3: Allez, dégage.
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7: Bonjour, monsieur.
6: Madame.
7: Madame Ledoux, à l'appareil.
6: Oui.
7: Je voudrais des nouvelles de mon facteur.
6: De quel facteur ?
7: Eh ben, je connais pas, moi. C'est
6: celui... Oui, mais moi, où est-ce que vous habitez ? Je vous connais pas non plus, hein.
7: Non, rue de Valdois.
6: Rue de Valdois ? Qui c'est qui fait la tournée, rue de Valdois ? Oui. Oui, pourquoi ? Qu'est-ce qui se passe, madame ?
7: Ben, écoutez, il est pas passé, enfin...
6: Il est pas passé ?
7: Si, il passe de plus en plus en retard.
6: Et il... Bah écoutez, c'est qu'il a, il y a du travail sur sa tournée, et donc il va pas... À quelle heure il passe habituellement ?
7: Oh ben, il passe vers 9h, 9h30.
6: 9h, 9h30, puis il est pas passé aujourd'hui ?
7: En général, il passe à 9h, 9h30, mais là, il passe de plus en plus en retard.
6: Il vient de plus en plus en retard ? Ah bon, comment ça se fait ?
7: Ah ben, c'est... Ah ben, ça s'en sait rien, moi.
6: Vous savez pas ?
7: Je sais qu'il s'arrête chez ma fille tous les matins.
6: Ah, oui ?
7: Qui habite deux numéros avant, hein. Mais avant, ça durait 5 minutes, là.
6: Oui.
7: Et puis maintenant, il vient une demi-heure en retard.
6: Ah bon ? Il reste un peu plus tard chez votre fille, alors ?
7: Oui.
6: Ah ouais ? Et vous ?
7: Oui. Il passe chez moi après être allé chez ma fille.
6: Ah ouais, d'accord.
7: À 9h30, il est chez ma fille.
6: Ouais.
7: Alors, je crois que ma fille lui donne des cours de Kama Sutra ou quelque chose comme ça. C'est une langue du oriental, m'a-t-il dit.
6: Ah bon ?
7: Oui.
6: Alors là... Excusez-moi, mais ça me surprend quand même qu'il prenne des cours sur sa tournée. C'est quand même pas normal. Hein.
7: Mais c'est pour ça que je vous appelle.
6: Ben on va surveiller on va le surveiller un peu et puis on va lui demander ce qui se passe vraiment et puis le surveiller.
7: Il arrive chez ma fille toujours juste après que son mari soit parti, hein, mon gendre. Hein.
6: Oh là là, alors bon. Ah bon.
7: Oui, parce que ma fille m'a dit qu'il était très appliqué.
6: Pardon ?
7: C'est très compliqué, hein, m'a-t-elle dit. Parce qu'il paraît qu'il faut être une fois à genoux, une fois accroupi. Oui, c'est ce que ma fille m'a dit.
6: Ouais, bon, mais écoutez, vraiment...
7: Qu'est-ce qui vous fait rire ?
6: Excusez-moi, mais non, parce que... collègue.
7: C'est une nouvelle langue ou quoi ? Allô ?
6: Écoutez, madame, non, ce que je vais
7: qu'est-ce
6: faire...
7: Qu'est-ce qui se passe ?
6: Non, mais, qu'est-ce, ce
7: non,
6: que
7: mais
6: je vais...
7: rassurez-moi.
6: Non, non, ce que je vais faire, on ira le suivre sur sa tournée pour voir si l'arrêt dure vraiment plus longtemps que de coutume. Hein. C'est pas normal qu'il prenne des cours de langue sur sa tournée. Hein.
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8: Oui, allô, bonjour.
1: Bonjour, madame, c'est bien le bureau de tabac ?
8: Ouais.
1: Monsieur Martin, à l'appareil, je suis passé il y a quelques jours et j'ai acheté une cigarette jetable.
8: Ouais.
1: Et alors, déjà, j'ai essayé de l'allumer, impossible.
8: Vous avez enlevé la petite pastille qui est au bout ?
1: Bah non, ça je peux plus parce que ça a tout cramé.
8: Ça a cramé ?
1: Bah oui, j'ai essayé d'allumer la cigarette jetable avec mon briquet.
8: Avec un briquet, une cigarette électronique ? Ça s'allume pas avec un briquet, ça, monsieur.
1: Ah non, mais le vrai problème, c'est que comme ça marchait pas, je l'ai jeté.
8: Ouais.
1: Et là, le pompon, je me suis fait verbalifier parce que j'avais jeté ma cigarette jetable dans la rue.
8: Ah bah ouais, bah on jette rien dans la rue, n'importe quoi. Des papiers, on jette pas dans dans la rue non plus, monsieur.
1: Bah, alors, ça dépend.
5: Allô.
1: Ah, c'est une autre dame.
5: Oui, je vous écoute, là.
1: Non, mais c'est ce que je disais, vos cigarettes jetables, elles sont pas jetables.
5: Oui, bah, jetables, mais vous le jetez où?
1: Oh, bah, dans la rue, sur le trottoir.
5: Ah, bah, ça jette pas dans la rue, ça jette au moins dans une poubelle, hein.
1: Ah oui, mais alors ça, vous m'avez pas prévenu pour la poubelle.
5: Bah, attendez, monsieur, non, mais attendez, vous le prenez pour un innocent ou quoi, là?
1: Bon, écoutez, je vais vous déposer le papier.
5: Le papier de quoi?
1: Bah, l'amende, enfin, le procès verbal, le rapport à votre truc pas jetable.
5: Non, mais attendez, vous rigolez pas, non, c'est pas moi qui va vous payer le procès.
1: Oh, bah, bien sûr que si, que je rigole, que ça me semble tout à fait logique que c'est vous.
5: J'ai rien à payer, c'est moi qui va vous payer vos contraventions. Non, mais vous n'êtes plus, là. Ça ne va plus, hein, monsieur.
1: Pardon, mais moi, vous me dites que c'est jetable, c'est pas du tout ce que m'a dit la police.
5: Non, mais attendez. Non, mais attendez, vous, qu'est-ce que vous me dites, là?
1: Et une autre, bonjour madame.
5: Même si vous jetez une canette de coca en fer vide sur le trottoir, vous pouvez être verbalisé, hein. C'est interdit de balancer des, quoi que ce soit sur la voie publique, hein.
1: D'accord. Moi, je voulais du jetable, mais vous m'avez pas vendu le bon truc.
5: Ah, bah, si, c'est le bon truc. C'est pareil, les paquets de cigarettes, vous les jetez dans une poubelle.
1: Ah, mais c'est pas pareil. Est-ce que les paquets de cigarettes sont jetables?
5: Bah oui.
1: Bah non, mauvaise réponse.
5: Ils font quoi, les paquets de cigarettes? Les gens les collectionnent et les gardent chez eux?
1: Bah non, ils les mettent à la poubelle. Alors que jetable, ça veut dire qu'on peut balancer n'importe où.
5: Non, pas du tout.
1: Oh, ben si, jetable du verbe jetager, action.
5: Attendez,
1: de...
5: un mouchoir jetable, vous le mettez où, monsieur?
1: Ah bah s'il est jetable dans la rue, dans un magasin, n'importe
5: et
1: où.
5: Eh bah, ben même s'il est jetable, parce qu'un mouchoir jetable, c'est un détritus.
1: Oui, eh, c'est pas la peine de me traiter d'olibrius.
5: Non, je vous dis.
1: Tout ça parce que vous me vendez un truc pas jetable.
0: Allô?
1: Bonjour monsieur, je m'excuse, mais j'ai l'impression que vos collègues, ils essayent de m'embrouillager.
0: Pardon?
1: Votre cigarette, elle est pas jetable.
0: Comment ça, elle est pas jetable?
1: Oui, alors après, c'est peut-être une fausse, hein, ça je sais pas.
0: Pardon?
1: Non mais je sais ce que c'est, parfois on achète une contre-fortification parce qu'on se dit que c'est moins cher que la vraie.
0: Non, non monsieur, j'ai pas de problème, moi je fais pas de fausse.
1: Non mais on peut se tromper, ça arrive, du moment que vous prenez mon PV.
0: Y a pas de souci. Mon mari est flic, il va avec vous.
1: Oh non, ça c'est dingue parce que moi ma femme est gendarmette. Oh bah passez-le moi.
0: Y a pas de souci, quittez pas.
9: Allô, y a un con au téléphone.
1: Comment ça, y a un con au téléphone?
10: Y a un con au téléphone.
1: Je vous entends, hein.
10: Vous avez entendu quoi, monsieur?
1: Non, parce que vous dites qu'il y a un con au téléphone.
10: Alors, monsieur...
1: Je vais pas vous dire le contraire.
10: Alors, monsieur, mais... monsieur...
1: Mais enfin, chacun son rôle, je veux dire, le con, c'est moi.
10: Monsieur, faites ce que vous voulez, si vous dites pourquoi... Votre cigarette, elle va pas, c'est ça?
1: Bah oui, moi, je demande une jetable, et je me prends un procès verbalisant par vos collègues, parce qu'elle est pas jetable.
10: Écoutez, écoutez, monsieur, moi, c'est simple, parce que moi, je vais ressortir... Si vous voulez faire un procès pour ça, y a pas de problème. Moi, je vais ressortir tous mes factures depuis 16 ans.
1: Ah, oh, bah si c'est comme ça, moi, je ressors tous mes factures depuis 17 ans.
10: Carrément.
1: Ah, mais je vais me gêner, même 17 ans et demi, tiens.
10: Vous jetez une cigarette jetable et vous voulez mettre le procès à mon nom? Mais ça va pas dans votre tête, monsieur?
1: Bon, je dirais que ça va, ça vient.
10: Vous vous rendez compte de ce que vous me dites? Vous voulez m'envoyer un procès parce que vous avez acheté une cigarette jetable?
1: Ah, bah voilà, en fait, vous avez tout compris.
10: Mais réfléchissez deux secondes, monsieur.
1: Alors, attendez, un Mississippi.
10: Allez, merci, au revoir, monsieur.
1: Eh, hey, ça fait pas deux secondes.
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13: Allô?
7: Allô?
13: Bonjour.
7: Bonjour, comment ça va?
13: Ça va.
7: Bon, je suis en route, là, je suis déjà parti, donc j'arrive. Tu me dis ce qu'il faut que je prenne, donc, pour le dîner?
13: Pour le dîner? Qui que ça qui vient?
7: Ben, hey, c'est Robert Lamolle.
13: Robert, je connais pas.
7: Mais ça fait 3 semaines qu'on correspond sur Internet.
13: Ah? Hein,
7: et tu m'as dit que ce soir, enfin, je pouvais venir te voir et que nos vœux allaient se réaliser.
13: Parce que je me rappelle peut-être pas, ou je ne sais pas.
7: Bah, hier soir, tu m'as écrit, donc sur Internet, dans notre site de rencontre.
13: Ah bah, c'est pas moi, alors.
7: Ah bah, si.
13: Ah bah non, moi, j'ai pas de ça.
7: T'as pas de ça quoi?
13: Bah, des machins d'Internet, comme vous dites, un truc...
7: T'as pas d'Internet?
13: Bah non, j'ai pas ces trucs-là.
7: Ah bah, tu sais que moi, j'en ai eu partout dans mes poutres, hein.
13: Ah.
7: Moi, j'ai eu d'Internet partout dans mes poutres, hein. Ça m'a coûté cher, hein, ça bouffe le bois, ces saloperies-là. Ça fait des copeaux, après ça fait de la poussière, dis donc.
13: Ah bon?
7: Je suis parti de Colmar ce matin.
13: De Colmar? Ben, dis donc, je ne connais pas.
7: Ben, de Colmar en voiture, en Alsace.
13: Ah! En et Alsace?
7: Ben oui, j'ai pris la route ce matin à 5 heures d'Alsace.
13: Oh!
7: Et là, je suis là dans une heure à peu près. Hein.
13: Ah bon?
7: Ben
13: bon, une belle surprise alors, vous voyez, hein?
7: Ah ben ça va faire une belle surprise, puisque tu m'as dit enfin que tu étais prête à me recevoir, qu'on allait pouvoir dîner ensemble et que tu m'hébergeais et qu'on verrait bien après.
13: Houhou! Qu'est-ce que c'est que ça?
7: Ah ben j'ai reçu ça avec ton adresse.
13: Oh, ben dis donc, ça c'est quelqu'un qui fait un tour alors, je sais pas.
7: Ah ben non.
13: Oh.
7: Tu m'as même dit qu'il fallait que je passe par la pharmacie et tout ça sur la route.
13: Hein? Eh ben j'ai jamais parlé de ça.
7: Ah ben si.
13: Ah non, je m'excuse, ça, jamais j'ai parlé de pharmacie, de tout ça, hein.
7: Bah dis donc, mais moi, qu'est-ce que je fais? Faut que je fasse marche arrière, alors?
13: Bon, je ne sais pas. Je vous verrai bien quand vous arriverez.
7: Ah, bon. Donc on peut se voir.
13: Alors, vous pouvez me dire, mais je ne sais pas qui vous êtes.
11: Bah, c'est pas grave, on fera comme si on se connaissait.
13: Ouais, bah, c'est pas grave, hein.
11: Bon, alors, qu'est-ce que je prends pour le dîner?
13: Oh, bah, je mettrai un pot-au-feu, tant pis, j'ai fait des petits pot-au-feu, mais tant pis.
11: Ah, bah, très bien. Alors, un pot-au-feu, je vais passer prendre du vin, là, chez un bon caviste.
13: Bon.
11: Hein?
13: Comme vous voulez.
11: Voilà.
13: Eh ben, on va vous voir tout à l'heure, alors, si c'est ça, si vous arrivez.
11: Après, on ira au lit, puis on verra bien ce qui se passe, hein.
13: Je vous connais pas, mais on verra bien, vous connaissez, je sais pas qui c'est.
11: Dis-moi, est-ce qu'il faut que je prenne des draps?
13: Mais des draps pour quoi faire?
11: Ben, pour niquer.
13: Hein? Ben, bah, c'est une sacrée surprise, hein.
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15: Allô?
1: Bonjour monsieur, c'est bien ici pour la vente directe de foie gras?
15: Oui, tout à fait.
1: Monsieur Martin, société Martin Discount.
15: Oui.
1: Je vous appelle pour vous vendre un lot de foie gras en direct.
15: Mais vous nous vendez à nous du foie?
1: Exactement, donc marché conclu.
15: Mais vous pouvez pas nous imposer d'acheter quelque chose chez vous?
1: Bah, bien sûr que si.
15: Ah non, je suis pas d'accord.
1: Ah si, vous m'avez dit que vous preniez les ventes directes, donc moi je vous fais une vente directe.
15: Mais non, mais c'est vente en direct de la ferme.
1: D'accord, donc là vous êtes en direct de la ferme?
15: Oui.
1: Ok, donc on peut faire la vente directe.
15: Non, mais attendez, je vous...
1: Alors attendez, je confirme la vente directe.
15: Non, mais attendez.
1: Je confirme la livraison directe aussi.
15: Non, mais je veux rien vous acheter. Mais c'est quoi ce problème? Vous avez un problème quand même.
1: Pardon, mais en tant que vendeur direct, vous êtes supposé accepter direct.
15: Je n'ai rien accepté du tout, mais...
1: Ah oui, mais ça fallait me le dire direct.
15: Attendez, je vous passe mon responsable, ne quittez pas.
1: Vous me le passez direct?
15: Ne quittez pas, je vous dis.
1: D'accord, merci monsieur. Oh, superbe.
16: Oui, allô? Allô? Ça y est, c'est fini, monsieur, bonjour.
1: Ah, bah quand même, pardon madame, mais je suis en attente depuis tout à l'heure.
16: Non, vous n'étiez pas en attente, je vous parlais et vous chantiez.
1: Comment ça, je chantais?
16: Bah oui, je vous entendais chanter.
1: Ah, parce que vous écoutez pendant qu'on est en attente?
16: Mais non, c'est pas ça, c'est que l'agent qui était plus, monsieur.
1: Non, mais à ce moment-là, vu que vous m'entendez, pourquoi vous reprenez pas direct la ligne?
16: Mais j'ai repris la ligne.
1: Admettons, donc j'ai vu avec votre collègue pour la vente et la livraison directe.
16: Non, mais mon collègue vous a confirmé la livraison, mais...
1: Ah, vous confirmez qu'il confirme, super.
16: Mais...
1: Donc, je valide direct.
16: Donc vous validez?
1: Bah oui, direct, c'est le principe.
17: Allô?
1: Oui, bonjour monsieur.
17: Oui, non mais attendez, qu'est-ce que c'est cette histoire là? Expliquez-moi tout là, moi j'y comprends rien. Hein?
1: Bon, rien de sorcier, je vous ai juste fait une vente directe de foie gras.
17: Ah ben c'est ça, mais moi non, mais moi ça m'intéresse pas, qu'est-ce que les gens font?
1: Ce que vous voulez.
17: Je fais de la vente de foie gras de chez moi.
1: D'accord, et eh ben si vous préférez faire ça de chez vous, je viens direct avec la vente directe que je vous ai attribuée.
17: Non, mais moi je ne veux rien monsieur, moi comment vous me l'avez attribué, d'où vous venez, moi je suis au courant de rien.
1: Bah, pardon, mais en tant que vendeur direct, c'est quand même la moindre des choses.
17: Non, mais pas du tout, monsieur. Moi, je ne vends que les produits qui sortent de chez moi.
1: Oui, mais quand mes foies seront rentrées chez vous, vous pourrez les faire ressortir sans problème.
17: Non, mais absolument pas. Nous, on marche pas comme ça. Qu'est-ce que c'est que ces histoires? J'en veux pas de vos foies.
1: Ah oui, mais là, il y a refus de vente direct.
17: Ah ben, il y a refus de vente. Vous me faites rigoler.
1: Oh, bah moi aussi, vous me faites rigoler, tiens.
17: Refus de... Non, mais attendez.
1: Oui.
17: Ils viennent d'où, ces produits?
1: Alors, ce sont des foie gras britanniques, parce que comme les Anglais en veulent plus, moi, je récupère.
17: Voilà, donc vous débarquez comme ça, la fleur au fusil, en me disant, je vous amène les foies.
1: Pardon, mais j'ai mon avocat, Maître Martin, juste à côté de moi, il confirme...
17: Ah, mais votre avocat, moi j'en ai rien à taper de votre avocat. Votre avocat, il peut pas m'obliger à vendre des produits qui viennent de je ne sais où.
1: Ouh, bah attendez, bougez pas, je vous le passe.
17: Mais...
1: Maître Martin,
17: ah, mais vous pouvez faire ce que vous voulez, appelez votre avocat, moi j'en ai rien à taper.
1: Attendez deux secondes, Maître Martin est sur un arbre perché, il arrive.
17: Qu'est-ce que c'est que cette histoire?
18: Ah, bonjour monsieur.
17: Non, écoutez monsieur, on n'insiste pas, c'est bon.
18: Ah, oh flûte, j'ai encore laissé tomber mon fromage.
15: Non mais attendez, vous me prenez la tête, donc c'est quoi l'histoire là?
18: Bonjour monsieur, c'est l'histoire que Maître Martin a été sur un arbre perché.
15: Non mais attendez, vous êtes le mec de la radio là, c'est ça?
18: Ah presque, je suis le corbeau du mec de la radio.
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19: Allô, bonjour.
7: Bonjour monsieur, c'est le club du 3ème âge de...
19: Oui.
7: Oui, bonjour, je voudrais la direction.
19: Ah, il n'y a personne pour le moment.
7: Ah bon? Vous pouvez leur laisser un message?
19: Je ne pourrais pas joindre la directrice.
7: Oui, ben vous êtes gentil.
19: Je ne verrai personne. Là.
7: Madame Ledoux à l'appareil.
19: Bonjour, Madame Ledoux.
7: Vous avez de quoi noter?
19: Ben...
7: Vous êtes gentil.
19: Là, j'ai
7: alors,
19: rien,
7: je vous donne le message. Hein.
19: Attendez. Pour la directrice, là.
7: Hip, hip, hip.
19: Comment?
7: Vous me dites pour la directrice?
19: Oui.
7: Oui, je disais hip, hip, hip.
19: Mais qu'est-ce que je veux dire? Pour ce qui est de la directrice, chère madame.
7: Hip, hip, hip. Oui, cher monsieur, je vous écoute.
19: Je pourrais pas la voir, moi.
7: Attendez, je prends un stylo et un bout de papier pour noter votre message. Vous permettez?
19: Oui, bien sûr, chère madame.
7: Allons-y. Alors, je prends votre message.
19: Oui.
7: Alors, monsieur...
19: Comment?
7: Vous êtes monsieur...
19: Monsieur...
7: Oui, alors, je note votre message, hein, allez-y. Hein.
19: Je ne pourrai pas joindre la directrice.
7: Ne pourra pas joindre la directrice. À quelle heure?
19: Oh ben, toute la journée, hein.
7: Oui, alors, pourquoi?
19: Ben, c'est-à-dire que moi, j'ai pas de relation avec elle.
7: Ben, heureusement.
19: Ça, je vous fais pas dire, madame.
7: Ben, si vous me le faites dire. Vous venez de me le faire dire à l'instant.
19: Oui, bien sûr, madame.
7: Alors, pourquoi vous me dites que vous me le faites pas dire si vous me le faites dire?
19: Oui, mais...
7: Vous savez, monsieur, j'ai plus d'un tour dans mon sac et c'est pas une vieille guenon comme moi qu'on apprend à faire la grimace cette fois dans sa bouche, hein?
19: Ah, ça, je vous fais pas dire, ça, madame.
7: Comment ça?
19: Comment?
7: Comment ça, vous me le faites pas dire? Moi, j'ai le droit de dire que je suis une vieille guenon, mais vous n'avez pas le droit de m'insulter, jeune homme. Quel âge avez-vous?
19: Ah non, non, non, mais moi, je me permets pas de vous insulter, chère madame.
7: Bah, vous m'avez traité de vieille guenon à l'instant.
19: Ah non, non, non.
7: Ah mais si, vous m'avez dit, je vous le fais pas dire.
19: Oui, mais...
7: Ah mais tout le monde est témoin.
19: Vous...
7: Oui.
19: Vous ne pourrez pas appeler demain, parce que là, aujourd'hui, l'établissement est fermé, là, chère madame.
7: Alors, vous avez de quoi noter mon message, hein?
19: Mais je peux pas noter, moi, madame.
7: Voilà. Alors, madame Ledoux, Germaine...
19: Attendez.
7: Ah, vous voyez, quand on veut, on peut.
19: Oui, ça, je vous fais pas dire.
7: Mais si vous venez de me le faire dire.
19: Je me suis mal expliqué, excusez-moi.
7: Oh, mais je vous en prie. Bon, alors, voilà. Le message est le suivant.
19: Allez-y, je vous écoute.
7: Donc, je ne... avec quoi allez-vous le noter?
19: Papier et un crayon.
7: Ah bon? Bon, formidable. J'ai demandé à madame la directrice une petite pipe, hurra, donc du club du troisième âge, si elle voulait bien me sponsoriser pour le championnat du monde de vitesse des boîtes à savon pour cul de jatte.
19: De cul de Jacques?
7: Cul de jatte, pas de Jacques.
19: D'accord.
7: Non, parce que Jacques, c'était mon époux quand même.
19: Oui.
7: C'est une grande douleur, monsieur.
19: Oui, je ne le fais pas dire.
7: Ben si, vous me le faites dire.
19: Oui, bien sûr, madame.
7: Pourquoi me l'avez-vous fait dire?
19: Excusez-moi.
7: Je ne le fais pas dire. Bien, écoutez, messieurs, je vous souhaite une bonne journée.
19: Merci, vous de même.
7: Et je vous le fais pas dire.
19: Au revoir, madame.
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14: Allô, bonjour.
1: Bonjour, monsieur. C'est bien le rempailleur?
14: Oui.
1: Je vous ai envoyé un rempaillage par la poste la semaine dernière.
14: Vous n'aurez pas dû, parce que nous, ici, les facteurs, ils perdent tout.
1: Oh, bah, moi, il y avait marqué qu'il est arrivé.
14: C'est quoi comme chaise que vous avez renvoyée?
1: Comment ça, comme chaise? Non, non. C'est un chat siamois adulte.
14: Un chat?
1: Du coup, je voulais savoir combien de temps il vous fallait pour faire rempailler mon chat.
14: Un chat, on peut pas rempailler un chat. Ouais, c'est un taxidermique, c'est pour les bêtes.
1: Ah, bah, excusez-moi, mais alors, moi, je veux bien aller à un taxidermique, mais il faudrait me rendre mon chat d'abord.
14: Ah, bah, non, moi, je vous dis, j'ai pas de chat. Ah, nous, on est rempailleur de chaise, on n'est pas rempailleur de bêtes. Hein.
1: Rempailleur de chèvres?
14: Mais non, pas des chèvres, des chaises. Du canage.
1: Du canard? Alors, excusez-moi, mais si vous faites les chèvres et les canards...
14: Non, fais pas les chèvres ni les canards, les chaises.
1: J'ai mon beau-frère qui est à côté, je lui explique. J'ai le monsieur là, au téléphone.
14: Non, c'est une dame.
1: Il fait des chaises en canard.
14: Non, en canage, des chaises.
1: Il me dit qu'il fait des chèvres et des canards, et soi-disant...
14: Non, non, je fais pas de chaises ni de canards, on fait des chaises.
1: Et soi-disant, il ferait pas les chats.
14: Mais non, on fait pas de bêtes. Vous pouvez venir voir à la maison si vous voulez.
1: Vous allez m'asseoir sur une chèvre, vous allez me servir un petit café.
14: Mais pas une chèvre, une chaise. Qu'on s'assoit dessus qu'on fait.
1: Écoutez. Ah bah j'ai entendu une chèvre.
14: Ah bah non, il n'y a pas de chèvre.
1: Ah bah j'ai entendu une chèvre derrière.
14: Mais j'ai pas, il n'y a pas de chèvre, alors moi je sais pas du que si vous avez entendu une chèvre.
1: Ah bah écoutez, je... Ah bah ça recommence.
14: J'ai entendu, mais chez nous, il n'y a pas de chèvre.
1: Alors pourquoi on entend une chèvre s'il n'y a pas de chèvre?
14: Oui, je l'ai entendu, mais moi j'ai pas que ça qu'à faire, je vais aller travailler.
1: Ah bah moi non plus j'ai pas que ça qu'à faire.
14: Mais nous on n'empaille pas les animaux, je vous dis. Le rempailleur de chaises, des fauteuils.
1: Ah parce qu'en plus vous faites les chevreuils.
14: Mais non.
1: Les canards, les chèvres, les chevreuils et pas les chats.
14: Mais non, c'est pas des chevreuils, vous comprenez rien. Bon, nous on n'a pas que ça qu'à faire.
1: Ah bah moi non plus j'ai pas que ça qu'à faire, moi j'aimerais bien récupérer mon chat.
14: Vous pouvez passer.
1: Non mais je vais venir et puis entre temps vous allez déguiser mon chat en chevreuil ou en chat ou.
14: Ah non, allez.
1: Jurez que vous allez pas déguiser mon chat en chevreuil.
14: Bah je peux vous jurer, moi j'ai pas que ça qu'à faire, je vais travailler.
1: Ah bah, puisque vous avez que ça qu'à faire.
20: Moi, je t'attends le téléphone, là.
1: Ah.
20: Oui, allô?
1: Oui, bonjour, madame. Voilà, comme j'expliquais.
20: Mais vous foutez-moi ou quoi? Je pars plus de chien, monsieur. Bah, de toute façon, si tu l'as envoyé, toi, je vois.
1: Oui.
20: Il a bien été envoyé quelque part.
1: Ah, bah, il a été livré, oui.
20: Sous ma gueule, non, il a pas été livré ici. Il m'a broyé de ton chambre.
1: Excusez-moi, mais
20: oui, j'en ai rien à foutre de la chambre. Vérifie déjà avant de passer où c'est qu'il a été livré.
1: Ah, bah, où c'est qu'il a été livré? C'est qu'il a été livré chez vous?
20: Tu fous de la gueule de monde, t'es moitié fou, tout là, c'est cool, là, du matin.
1: Non, non, mais je vous préviens. Je vois quelqu'un chez vous avec un manteau en chat. Je vais vite faire le rapport, hein. Ça, j'aurais dû écouter mon beau-frère, hein.
20: Pourquoi?
1: Bah, parce qu'il m'avait dit, méfie-toi, on dit menteur comme un rempailleur, etc.
20: Il a comme disait ton beau-frère, là, qu'à faire comme toi. Faut pas les couilles, je te dis.
1: Moi, je vais appeler la police, hein, si c'est ça. Hein.
20: Bah, appelle la police, recule. Tu commences à me casser les couilles, je te dis. Tu commences à m'énerver. Va jouer ailleurs.
1: Ah, bah, vous voyez, pendant que vous me parliez, là, à l'instant, je viens d'appeler la police, ils arrivent.
20: Ouais, t'as raison.
1: Vous les entendez, là, ils arrivent?
20: De quoi? Bah oui. Ouais, d'accord. Va jouer, guignol.
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22: J'écoute.
23: Oui, salut collègue.
22: Paris, oui.
23: Non, justement, on a pris une ligne dérivée là.
22: Ah bon.
23: C'est le commissariat d'Agen.
22: Oui.
23: Je suis bien au commissariat de.
22: Ouais.
23: D'accord. Dis-moi, on vient d'avoir une visite. On a une visite de inspection des services là.
22: Ouais.
23: C'est pour ça que je t'appelle par une ligne de Paris. D'accord. Ils sont arrivés, ils ont fait souffler tout le monde dans le ballon.
2: Ouais.
23: Et ils ont fouillé tous les placards, y compris les placards perso.
2: Ok, donc ils viendraient peut-être après, quoi.
23: Ah ben ils sont en route pour ils font tout le tour du département. Nous, ils nous ont piqué toutes nos bouteilles.
2: D'accord, bon, ben, tu fais mieux de le dire parce que.
23: Ah oui, t'as un blâme s'ils trouvent une canette de bière.
2: Ok, d'accord. Bon, ben, écoute, on voit ça de suite. Hein. Je te remercie. Ben, c'est écoute, qui là?
23: Pignon.
2: Pignon.
23: P-I-N-O-N.
2: Et Jean-Michel est au courant?
23: Oui, bah tu parles.
2: Ouais.
23: Attends, tu quittes pas une seconde?
2: Ouais.
23: Je vais voir s'il est là. Hein. Quitte d'accord. pas, je reviens.
3: Il y a l'IGPN qui arrive. Ils viennent d'aller à Jeun, ils ont tout piqué dans les placards, les bouteilles, les machins, ils ont fait souffler tout le monde dans le ballon. Il a pris une ligne dérivée. Parce que je dis, c'est Paris, mais non, c'est à Jeun, mais j'ai pris une ligne dérivée pour pas. Vous avez rien dans vos placards? Putain, faut que j'aille voir, moi je crois que j'ai. Non, mais c'est vrai, en plus. Mais non, mais tout le monde en a. Et surtout, vide les placards, il y a l'IGPN qui arrive. Je te promets, j'ai à Jeun, là, c'est le syndicat, ils viennent d'aller. T'entends pas à lui là-bas. Ils viennent descendre à Jeun, ils ont fait souffler tout le monde dans le ballon, ils ont vidé tous les placards perso, le placard machin. Il faut enlever toutes les bouteilles qui ont un blâme. Une canette de bière, un blâme. Et il faut absolument virer toutes les bouteilles qu'on a dans le. Si, le placard perso. Bon, attends. Écoute, je te jure, c'est la tête de mon fils. Il m'a dit, tu préviens tous les collègues s'ils ont des bouteilles dans les placards et tout, qu'ils virent ça, parce que... Non, mais nous, il faut qu'on vire... Il faut que tu le mettes dans la voiture, tu prends dans la voiture, tu le mets chez toi. Dans la boîte, dans chez toi. Non, mais vous mettez tout dans un sac. Non, mais appelle-le, parce qu'ils vont pas tarder, ils sont en route, là. Ils sont en route. Non, pas chez elle, comme une ADS. Mais non, mais chez Michel. Essaye de trouver déjà un carton ou une poche pour commencer à. Non, mais ils sont sur la route, hein. Et me dit, démerdez-vous, hein. Christian, t'as rien dans ton placard?
6: Moi, je le mets dans mon sac, hein. Ah
3: ouais, d'accord. Ou dans ta bagnole. Ou dans la mienne. Moi, je te file les clés de ma voiture, tu fous dans la mienne, je m'en fous. Ouais, à la limite, c'est encore mieux.
23: Ok, allô?
8: Oui.
23: C'est bon, ça y est. Vous avez du pot, hein. Ils sont partis sur Paris.
8: Bah alors j'annule tout alors.
23: Ah parce que t'avais commencé déjà?
8: Bah ouais, moi j'ai déjà prévenu mon collègue. Bon ok, d'accord, je te remercie quand même. Hein.
23: Ah bah oui, tu peux respirer.
8: Ouais.
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26: Pôle emploi, bonjour.
27: Bonjour monsieur.
26: Oui.
27: Je vous appelle pour les jours fériés, je voulais savoir quand est-ce qu'on serait payé double.
26: Pas avec Pôle emploi monsieur.
27: Bah si.
26: Bah non.
27: Bah si.
26: Bah non monsieur.
27: Bah si monsieur.
26: Je suis une femme. Pôle emploi vous paiera 30 jours, 31 jours ou 28 jours si c'est février.
27: 31 jours pour février, oui mais là on est en mai.
26: Non j'ai pas dit ça monsieur, vous écoutez tout ce que je vous dis ou pas?
27: Vous m'avez dit 31 jours pour février mais...
26: Non c'est... j'ai pas dit ça monsieur, y'a personne qui est payé double à jour férié monsieur.
27: Bah si.
26: Bah non.
27: Bah si.
26: Mais non monsieur.
27: Bah enfin si.
26: Mais non monsieur.
27: Bah si.
26: Vous avez un identifiant monsieur?
27: Oui.
26: Alors je vous écoute.
27: Pour?
26: Votre identifiant.
27: Ah bah non.
26: Ah bah si.
27: Ah bah non.
26: Et pourquoi? Bah moi j'aimerais bien savoir qui vous êtes quand même.
27: Et moi aussi.
26: Moi je suis une conseillère monsieur.
27: Parce que sinon à la limite vous me les faites en liquide.
26: Mais bien sûr.
27: Non mais si ça vous arrange je veux dire on peut...
26: Non c'est pas possible monsieur.
27: Ah bah si.
26: Non.
27: Ah bah si.
26: Non.
27: Ah bah si.
26: Eh bah non.
27: Ah bah si.
26: Non.
27: Ah bah si.
26: Et non monsieur.
27: Ah bah si.
26: Non.
27: Ah si.
26: Autre chose monsieur?
27: Oui, si vous voulez on peut se donner rendez-vous dans un lieu extérieur, comme ça vous m'apportez une mallette avec l'argent et on n'en parle plus, vous voyez.
26: Franchement, vous me faites trop rire.
27: Non, mais je veux dire, on peut, par exemple, on peut dire demain 19h derrière l'église.
26: Oui, je vous ai mis en haut-parleur, monsieur.
27: Bon, mais peut-être que je peux voir avec le taulier directement.
26: Le taulier.
28: Oui, bonjour monsieur, que puis-je pour vous?
27: Bonjour madame, oui, je demandais le responsable.
28: C'est monsieur.
27: Ah bon?
28: Pôle emploi ne paye pas les jours fériés, enfin, il vous paye les jours fériés normalement, mais qui c'est qui vous a dit ça?
27: Bah, c'est mon beau-frère.
28: Non monsieur, enfin Pôle emploi ne paye pas plus.
27: Excusez-moi, vous traitez mon beau-frère de menteur, non?
28: Pardon? J'ai dit que votre beau-frère était un menteur.
27: Ah bah vous le redites.
28: Ah non, j'ai jamais dit ça moi.
27: Bah je viens de l'entendre, votre beau-frère.
28: Monsieur, il y a plus de 50 personnes en face de moi qui m'ont entendu parler, donc 50 plus vous, je pense pas que j'ai dit
27: moi,
28: ça.
27: Moi j'ai mon beau-frère à côté qui vous a très bien entendu, hein.
28: Bah vous pouvez dire à votre beau-frère qu'il se mette au téléphone parce que je n'ai jamais dit ça.
27: Ah bah je vous le passe. Allô?
28: Oui.
27: Oui bonjour, je suis mon beau-frère.
28: Si vous avez la même voix monsieur.
27: Oui je sais, oui, on me le dit toujours, oui.
28: Et non donc... mais je le sais monsieur, je fais de la musique donc vous m'aurez pas comme ça.
27: Ah non, je ne suis pas moi.
28: arrêtez ce petit jeu-là, monsieur. Là, je trouve que vous avez été très désagréable, irrespectueux envers moi-même, envers ma personne. Vous m'avez dit que j'étais un menteur, vous faites de la calomnie.
27: Mais c'est quand même vous qui avez traité mon beau-frère, vous voyez, dans l'instant.
28: J'ai insulté votre beau-frère. Il y a plus de 50 personnes qui sont capables de vous dire si je l'ai fait ou pas. Alors, j'aimerais avoir des excuses avant tout.
27: Alors, écoutez, je vous le repasserai après pour qu'il vous...
28: Non, je veux que ce soit vous qui vous excusez de ce que vous faites, monsieur.
27: Ah, mais je pensais que c'était mon beau-frère qui devait vous présenter ses excuses.
28: Non, c'est vous qui m'avez traité de menteur, monsieur, c'est
27: non,
28: pas moi.
27: Vous avez traité mon beau-frère de menteur.
28: Non, je n'ai jamais traité votre beau-frère de menteur.
27: Bon, admettons. Donc...
28: Non, j'admets rien du tout, monsieur, je veux des excuses.
27: Pour?
28: Pour simplement pouvoir traiter votre demande.
27: Alors, attendez, d'abord vous traitez mon beau-frère, maintenant vous voulez traiter ma demande, je pense que ça commence à faire.
28: Je traite votre beau-frère et je traite votre demande.
27: Ah, bah voilà.
28: Vous avez fait l'école du rire, monsieur, non?
27: Écoutez, je suis sur la liste d'attente, là.
28: Sûr?
27: Je suis sur liste d'attente, je disais.
28: Liste d'attente de quoi?
27: Bah, pour l'école du rire, parce qu'il y a beaucoup de monde, effectivement.
28: Ah, bah, c'est très bien, vous devriez aller vous faire former par Raymond DeVos, alors.
25: Pôle emploi vous remercie de votre appel. 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
0: Presbytère de Gentilly, bonjour.
5: Bonjour, madame, c'est le presbytère?
0: Oui.
5: Bonjour, c'est le guide Gomillot des relais châteaux et églises de France.
0: Oui.
5: Monsieur le curé est...
0: Non, il est absent aujourd'hui.
5: Ah, parce que notre guide sort demain.
0: Mmh.
5: Et figurez-vous donc qu'il va être content, je pense. La paroisse de Jonstic reçoit une étoile.
0: La paroisse?
5: Oui, absolument.
0: Ah. Oh.
5: Elle est plébiscitée donc pour son accueil.
0: Oui.
5: Son vin de messe et ses excellentes hosties.
0: Ah bon, d'accord. Alors vous m'avez dit une étoile pour son vin de messe, son accueil, pardon.
5: Son accueil.
0: Accueil.
5: Vin de messe.
0: Vin de messe.
5: Et hostie.
0: Et hostie.
5: Je vais vous passer M. Gomillot lui-même, puisque c'est lui qui se fait un plaisir d'annoncer à tous les heureux nominés de chaque année.
0: Bien, merci.
5: M. Gomillot, merci. Allô?
0: Oui.
5: Bonjour, madame.
0: Bonjour, monsieur.
5: Eh bien, M. Gomillot à l'appareil.
0: Oui, enchanté.
5: Éditeur et auteur du guide Gomillot.
0: Oui.
5: Nous passerons à l'occasion remettre l'hostie de platine 2009 à M. le curé.
0: D'accord.
5: Vous pensez qu'il sera là quand?
0: Alors là, je ne sais pas.
5: Il prend des vacances?
0: Je pense qu'il va en prendre, oui.
5: Au Cap d'Agde?
0: Oh, je ne pense pas, non.
5: Ah bon? Parce que souvent, les prêtres vont en vacances au Cap d'Agde, on ne sait pas pourquoi.
0: Ah bon?
5: Vous savez, au guide Gomillot, on a nos...
0: Ah, vous avez vos sources?
5: Oui, nos sources thermales, mm-hmm. Et puis aussi nos collaborateurs qui sont un peu partout.
0: Mm-hmm.
5: En France,
0: mm-hmm.
5: En Suisse,
0: mm-hmm.
5: En Belgique.
0: Mm-hmm.
5: Au Québec,
0: mm-hmm.
5: À Bornéo,
0: mm-hmm.
5: À Sumatra,
0: mm-hmm.
5: En Islande,
0: mm-hmm.
5: En Finlande,
0: oui.
5: Aux États-Unis.
0: Dans tout le monde, quoi.
5: Ah, pas tout, non. Attendez, je vais vous donner la liste.
0: Ah bon?
5: En Inde, en Arménie, en Géorgie.
0: Oh là là.
5: J'ai eu un correspondant, malheureusement, il a disparu dernièrement dans un tremblement de terre à Java,
0: mm-hmm.
5: À Borobudur. Il était allé chercher des pierres de lave, voyez-vous, pour la pierre ponce, justement, pour un relais château.
0: Ah, oui.
5: Il est tombé. Il chut et il échoua. Comme une anchois à marée basse.
0: Oh, mince.
5: Bon, où en étions-nous? Excusez-moi, c'est...
0: Les hosties, je...
5: Ah, oui. Alors, je suis fier de vous annoncer que vous faites partie des trois églises qui reçoivent cette année dans le guide Gomillot des relais châteaux et églises de France une étoile.
0: D'accord, mais écoutez, je suis très heureuse pour la paroisse, mais moi je ne savais même pas que ça existait.
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0: Allô?
27: Bonjour, monsieur.
0: Madame.
27: Oui, admettons.
0: Oui.
27: Je suis bien chez le plombiste.
0: Oui.
27: C'est pour signaler un problème en rapport à votre activité.
0: Oui.
27: Comme quoi, quand je vais au travail, je suis obligé de faire un détour pour pas passer devant chez vous.
0: Qu'est-ce que vous me racontez, monsieur?
27: Ah oui.
0: Vous faites un détour pour pas passer devant chez moi. Oui, ça va? Vous êtes bien, monsieur?
27: Excusez-moi, aux infos, ils ont dit que c'était dangereux de passer à côté des plombistes, enfin du plomb.
0: Moi, monsieur.
27: Ah oui, on est d'accord. Ils l'ont dit à la télé.
0: Mais vous racontez n'importe quoi. C'est dangereux à la télé. Mais vous êtes dans une forme de délire.
27: Ils parlaient du plomb, ça faisait des particules et je ne sais quoi, et que si on les respirait, c'était très mauvais pour la santé.
0: Mais où de vous parler des particules, n'importe quoi.
27: Bah oui, du plomb, parce que comme vous faites du plomb.
0: Mais non, je fais pas de plomb, monsieur.
6: monsieur. C'est interdit maintenant, le plomb, vous racontez n'importe quoi, on travaille au cuivre.
1: Ouais, ouais, quand je vous ai demandé, vous m'avez pas dit cuivriste, vous m'avez dit plombiste.
6: Mais non, vous racontez, une plomberie, c'est une définition, ah, ça veut pas dire plomb.
1: Alors, attendez, j'ai mon dictionnaire, justement.
9: Oui, bonjour.
1: Ah, un autre monsieur.
9: Mais on n'a pas de plomb. Vous me racontez du n'importe quoi, là. Franchement, c'est bien la première fois qu'on me dit un truc pareil.
1: Enfin, c'est quand même moi qui suis obligé de faire un détour pour aller au travail.
9: Vous passez au travail pour aller où?
1: Je travaille dans un garage juste à côté de Martinville.
9: Vous travaillez pour...
1: Oui, ah bah oui, exactement, oui, je travaille au garage.
9: Bah, de toute façon, je vais y aller chez... Là. Je vais aller rechercher ma voiture tout à l'heure. Je vais demander à vous voir.
1: Ah, vous avez laissé votre voiture au garage, là ?
9: Oui, oui, oui.
1: Oh, bah attendez, c'est laquelle ?
9: Ah, bah, moi, c'est une BM.
1: Ah, la BM, bah je la vois, elle est là.
9: Pardon ?
1: Oula, c'est de la carrosserie en plomb, ça, non ?
9: Pardon ?
1: Bah écoutez, je tape dans la portière.
9: Non, non, non, non.
1: C'est de la portière en plomb.
9: Bon, attendez, j'arrive, parce que là, ça m'énerve, là. Hein.
1: Non, mais écoutez !
9: J'arrive, franchement, là, vous exagérez, parce que j'arrive.
1: C'est pas du plomb, ça, peut-être ?
9: Arrêtez, monsieur !
1: Ah, bah, c'est encore un autre monsieur.
9: C'est artisan plombier sauvagiste.
1: Voilà, donc d'accord. Vous faites du plomb, on est
9: non,
1: d'accord.
9: Arrêtez-la, monsieur.
1: Non, bah, excusez-moi de faire attention.
9: Arrêtez-la, monsieur.
1: Non, bah, excusez-moi de faire attention.
9: Arrêtez-la, monsieur.
1: Oui, non, mais enfin, excusez-moi de faire
9: attention. J'ai autre chose à faire, c'est des clients qui appellent. Vous allez m'embêter comme ça longtemps ?
1: Oh, bah, excusez-moi, c'est quand même moi la victime dans l'histoire, et après
9: la
1: ça.
9: Victime de quoi ? Arrêtez, monsieur.
1: Rendez-vous compte, vous déposez votre voiture complètement plombée. Écoutez, au garage.
9: Ouais, bah moi je vais vous plomber quelque chose.
1: J'ai l'impression que c'est déjà fait.
9: Maintenant, vous arrêtez, parce que ça commence à plomber, hein.
1: Ah bah c'est vous qui me plombez.
9: Ah, y a d'autres affaires ?
1: Alors là, tout de suite, non, j'ai un peu de temps.
9: Arrêtez, vous êtes en train de nous emmerder. Portez plainte, allez où vous voulez, mais arrêtez de nous faire chier, d'accord ?
1: Alors, déjà, venez récupérer votre bagnole, parce
9: ouais,
1: que je...
9: Ouais, vous avez que ça à faire, et bah c'est bien.
1: Ah allez. Bah non.
10: Attends. Ah. Non, mais vous êtes malade ou quoi vous...
1: Voilà, madame.
10: Venez me voir, vous, là.
1: Attendez, parce que déjà, il y a votre collègue qui doit venir au garage.
10: Mon collègue, c'est ma femme.
1: Le monsieur avant, là.
10: Il n'y a pas de monsieur avant, c'est une dame.
1: Ah, bon, bah, admettons.
10: Mais qu'est-ce que c'est...
1: Écoutez, je veux bien déplomber la carrosserie sur votre bagnole, là.
10: Mais...
1: Ça, je vais vous le facturer.
10: Il me facture, mais vous allez prendre mon... Et faites gaffe, hein, parce que je vais devenir...
1: Sympa ?
10: Non.
1: Ah, dommage.
10: Vous allez avoir une plainte au cul, monsieur, puis quelque chose de bien, je vous le dis, hein.
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15: DF Dépannage, j'écoute.
16: Bonjour, monsieur.
15: Bonjour, monsieur.
16: C'est bien les DF Dépannage ?
15: Oui.
16: Oui, bonjour, monsieur Robert Ledoux à l'appareil.
15: Oui.
16: Je vous appelle pour un petit dépannage, hein, parce que j'ai un problème, figurez-vous. Je suis un peu bricoleur, comme on dit, quoi, hein ?
15: Oui.
16: Alors, j'ai un peu bricolé le compteur d'électricité, et je l'ai amené par un petit fil, comme vous connaissez, quoi, hein, sur le compteur de mon voisin de palier. Comme ça, que c'est qui paye, pour moi, l'électricité.
15: Vous êtes branché sur le compteur du voisin ?
16: Voilà, et c'est lui qui paye.
15: Mais c'est interdit, ça.
16: Comment ça ?
15: Bah, allons.
16: Bah, dites-moi, moi, je consomme beaucoup, monsieur.
15: Ça n'a rien à voir, hein, monsieur.
16: Pourquoi ?
15: C'est interdit, hein.
16: Ah bon ?
15: Bah oui, votre voisin n'a rien à voir avec vous, hein.
16: Mais si, parce que lui, il n'en consomme pas.
15: Il n'a rien à voir, si lui, il s'en sert pas. Il est libre d'avoir du courant chez lui, mais vous n'avez pas le droit de vous brancher sur le compteur du voisin.
16: Mais il a rien dit.
15: Est-ce qu'il est au courant ?
16: Ah bah non !
15: Ah bah non ! Ah bah sûr, je m'en doute, hein.
16: On veut lui faire la surprise.
15: Bah évidemment, c'est lui qui va recevoir les factures.
16: Bah ça fait 2 ans déjà.
15: Écoutez-moi, moi je vois qu'une chose, c'est que vous volez du courant à un voisin.
16: Oh non, lui emprunte, c'est pas pareil.
15: Ah bon, et qu'on veut lui payer alors ?
16: Bah on lui a payé l'apéro il y a 3 ans.
15: Ben non, ça n'a aucun rapport, ça, monsieur.
16: Vous croyez ?
15: Ah non, hein. Mais là, il y a viol de la loi, hein.
16: Vous croyez ?
15: Ah ben sûr, hein.
16: Oh mon Dieu, vous me faites peur, là.
15: Ah non, non, moi je vous rassure tout de suite, hein.
16: Ah bon, si vous me rassurez, ça va mieux. Bon, alors je voudrais pas vous déranger longtemps, parce que c'est lui qui paye le téléphone déjà, parce
15: en
16: que...
15: plus ! Eh ben, ça va, c'est complet.
16: On a mis le téléphone sur son... Vous voyez, quoi, on a fait bifurquer avec les 2 petits fils, là.
15: Ouais.
16: Donc c'est lui qui paye le téléphone, alors faut pas que je fasse trop de factures.
15: Ouais.
16: Alors, mon dérangement vient du problème de gaz. Parce que je me suis branché sur son compteur à gaz.
15: En plus ! Eh ben voyons !
16: Mais pour le gaz, je suis quand même surpris, vu que je ne paye pas, de trouver l'abonnement que je devrais payer.
15: Mais si vous êtes branché sur son compteur à lui ?
16: Oui.
15: Le compteur gaz ?
16: Oui.
15: Vous êtes branché comment ?
16: Ben, on a fait... Vous savez que mon gendre, il est bricoleur, il a fait l'armée, hein ?
15: Oui.
16: Et donc, il a fait un tuyau... qui se divise en deux.
15: Oui, mais l'installation que votre beau-fils a fait, mettons.
16: Oui.
15: Il faut que nous, on la vérifie, si vous voulez. On l'a pas vérifié, cette installation.
16: Ah ben non, parce que quand vous venez vérifier, on l'enlève.
15: Ben c'est pas possible.
16: Pourquoi ?
15: Il y a danger, là.
16: Il y a danger qu'il s'en rende compte.
15: Ben il y a danger qu'il y ait explosion, hein.
16: Ben de toute façon, si ça explose, ça sera chez lui, hein.
15: Ben ce n'est pas légal, ce truc-là, monsieur. Mais rendez-vous compte de ce que vous faites.
16: Ben, moi, je proteste énergiquement contre le fait que je paye les deux abonnements.
15: Eh ben, donnez-moi votre adresse, je vous envoie quelqu'un, moi.
16: Oh, ben, c'est peut-être pas la peine, puisqu'on est juste à côté de chez vous.
15: Ah bon? Vous habitez dans le secteur de l'EDF?
16: Ben, oui. C'est-à-dire qu'on s'est un petit peu branché sur votre système électrique à vous, quoi.
15: Oh là là, mais vous allez loin, là, hein?
16: Vous croyez?
15: Ah oui, hein, monsieur.
16: Ben, remarquez, ça fait 5 ans qu'on a piraté... Vous savez, on a une boîte aux lettres, nous, hein?
15: Oui.
16: Notre nom, c'est EDVI. E-D-F et avec un I à la fin.
15: Ouais.
16: Bon, et donc, on est voisins de vous. Ce qui fait qu'il y a beaucoup, beaucoup de lettres qui arrivent. On n'a plus qu'à rajouter un I, voyez-vous?
15: Ouais.
16: Et hop, on encaisse les chèques pour vous.
15: Ouh là là là là. Ça va faire mal, hein, monsieur, hein? En plus, vous encaissez des chèques adressés à EDF. Mais là, vous voyez ce qui est gros, moi, je vous le dis, hein?
16: Oh, ben non!
15: Ah, ben si, hein?
16: Oh, ben non! Et on n'a récupéré que 8 millions de francs.
15: Ah, vous n'avez récupéré que 8 millions de francs?
16: En 2 ans.
15: En 2 ans, c'est déjà pas mal, hein?
16: Ben oui, on part au Bahamas, où c'est qu'on a acheté un terrain avec mon gendre.
15: Ah ben, vous partez au Bahamas, vous pouvez vous permettre, hein?
16: Vous pensez?
15: Ben, je pense bien, oui.
16: Alors, cet après-midi, on va prendre la voiture EDF, là, nous, hein?
15: Prenez la voiture EDF?
16: Oui, on vous la ramène à quelle heure?
15: Quelle voiture EDF?
16: Ben, les voitures de service.
15: Vous prenez une voiture de service, en plus?
16: Mais oui, on a des clés que mon fils, il a fait fabriquer.
15: Mais vous prenez pas des voitures EDF, quand même?
16: Mais on les ramène!
15: Mais il n'y a pas de les ramener! Mais c'est pas possible, monsieur, hein?
16: Pourquoi?
15: Mais qu'est-ce que cette histoire? Non, mais c'est pas possible! Vous prenez nos voitures de service, vous vous trouvez nos chèques! Mais c'est fou, cette histoire!
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11: Oui, bonjour.
27: Oui, bonjour, madame. Je vous appelle parce que j'ai vu la petite annonce, là, sur Internet, pour le camion à vendre.
11: Oui.
27: Il roule, là, ou pas?
11: Ah oui, il roule, il vient d'être refait à neuf.
27: À ce prix-là, c'est quand même incroyable d'avoir en plus un truc en état.
11: Non, mais, parce que là, vous êtes parti sur quel prix, là?
27: Ah, bah, celui de l'annonce.
11: Mais je sais pas, c'est ma femme qui l'a faite, l'annonce.
27: 1 euro?
11: Ah oui, non, 1 euro, c'est la taxe, là.
27: Pardon?
11: C'est pour que les gens téléphonent. Non, c'est pas
27: la taxe.
11: Euro,
27: quelle taxe?
11: Non, la taxe, du verbe attaquer.
27: Oui, non, mais pour taxer quoi? C'est ça que je comprends pas.
11: Mais non, y a pas de taxe. Vous occupez pas, j'ai rien dit.
27: Bon. Donc, c'est juste 1 euro, d'accord. Donc,
11: le prix sur le bon c'est marqué 1 euro, c'est pour que les gens appellent.
27: D'accord, et j'ai cru que vous alliez faire monter les enchères. Là.
11: Bah oui, non, il a à vendre 8500 euros.
27: Oui, bien sûr. Non, mais sérieusement, moi je peux passer...
11: Non, mais il a à vendre 8500 euros.
27: Ça, c'est le prix neuf.
11: Prix neuf. Non, un camion comme ça, ça vaut 40 000 euros neuf.
27: Oui, c'est pour ça qu'à 1 euro, c'est vraiment une belle occasion. C'est une affaire.
11: Non, je ne le vends pas 1 euro. Moi, je suis un professionnel, je suis pas un particulier. En professionnel.
27: Oui, c'est pour ça, en fait, vous vendez 1 euro et vous faites de la marge avec cette fameuse taxe dont vous me parliez, c'est ça?
11: Mais non, vous comprenez rien.
27: Ah bah, excusez-moi.
11: Mais... Je fais pas de la marge. C'est simplement pour que les gens, ils ont pas le prix et qu'ils téléphonent.
27: Je l'ai le prix, hein, vous l'avez marqué.
11: Mais non, ça n'a rien à voir. Est-ce qu'il vous intéresse à 8500 euros ou pas?
27: Pourquoi je le paierais 8500 euros alors que je peux l'avoir à 1 euro?
11: Mais non, vous pouvez pas l'avoir.
27: Peut-être que je peux voir avec madame, du coup. Parce qu'apparemment, c'est elle qui décide des prix et compagnie.
11: Mais non, c'est moi qui décide des prix. Il n'y a rien à voir. Je vous dis, il est à vendre 8500 euros.
27: Alors, en revanche, vous parlez hors taxe. Vous me disiez qu'il y avait une taxe tout à l'heure, la taxe.
11: Mais non, il n'y a pas de taxe. Il n'y a aucune taxe. Là, le camion, je le vends 8500 euros hors taxe.
27: Et avec la taxe, la fameuse taxe dont vous me parliez, ça fait 1 euro, du coup.
11: Non.
27: Ah, si.
11: Vous occupez pas, il n'y a pas de taxe.
27: Ah oui, mais moi je préfère le payer à 1 euro avec la taxe que...
11: Mais non, il est à vendre 8500, bordel.
27: Sans la taxe.
11: Il n'y en a pas de taxe. C'est 8500, point à la ligne.
27: D'accord.
11: Vous êtes intéressé?
27: Je suis intéressé, mais au prix convenu. Hein.
11: Bon, allez, laissez tomber.
27: Non, mais alors, peut-être je peux voir avec la patronne quand même, parce que j'ai l'impression
11: que... Non, il n'y a pas à voir avec la patronne, le patron c'est moi.
27: Elle vous a demandé de faire barrage, peut-être...
11: C'est tout, ne vous occupez pas, c'est moi le patron.
27: Non, mais on peut peut-être trouver un terrain d'entente. Moi, je peux vous offrir 2 euros.
11: Non, mais allez.
27: Je paye en cash, hein.
11: Allez vous faire foutre. Allez, terminé.
27: Ah non, 2 euros, c'est juste pour le camion, hein. Pas de ça entre nous, non.
11: Bon, allez, on laisse tomber, vous avez rien compris.
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14: Bienvenue.
17: Bonjour.
16: Oui, bonjour madame, c'est la pharmacie.
17: Oui.
16: Oui, bonjour madame Le Dur, à l'appareil.
17: Oui.
16: Moi, j'ai fait la liste des courses, là, je dois aller faire mes courses. Mon mari m'a rajouté de passer à la pharmacie, mais j'arrive pas à bien lire ce qu'il a écrit. Je sais pas quoi.
17: Préservision, c'est pour les yeux?
16: Non.
17: Qu'est-ce que c'est que ça? Je connais pas.
16: Ou c'est un préservatif?
17: C'est pas préservision plutôt?
16: Non, c'est préservatif.
17: Ah ben oui. Alors. Bah, là, c'est préservatif. Là, c'est des préservatifs. C'est qui a marqué ça?
16: C'est mon mari, mais je sais pas ce que c'est. C'est un médicament?
17: Un médicament? Ben non, les préservatifs, c'est pour les rapports sexuels.
16: Comment?
17: C'est pour les rapports sexuels, les préservatifs.
16: Oh, mais il y a longtemps que je fais plus la chose, moi.
17: Mais je sais pas. Qu'est-ce qu'il a voulu marquer, alors?
16: Je vais l'appeler. Il a dû prendre son portable.
17: Oui, bah appelez-le. Voyez avec lui, ouais.
16: Oui, merci, madame.
17: Je vous en prie. Au revoir.
16: Au revoir, madame.
4: Allô?
16: Allô?
4: Oui, bonjour.
16: Oui, bonjour, monsieur. C'est la pharmacie?
4: Oui.
16: Oui, bonjour. Je pourrais avoir la personne qui vient d'avoir madame Ledur au téléphone dans votre pharmacie?
4: Ah, non, je vous demande tout de suite.
16: Merci.
4: Il y a eu madame Ledur ou madame Ledur au téléphone?
17: Oui.
16: Oui, bonjour, madame.
17: Bonjour, monsieur.
16: Monsieur Ledur à l'appareil.
17: Oui.
16: Oh là là, gros souci, là, ma femme vient de m'appeler pour me dire que vous l'avez eu au téléphone, elle vous
17: oui.
16: a appelé, je crois.
17: Oui.
16: Et elle a vu pour les préservatifs, elle vous a appelé.
17: Oui, tout à fait.
16: Qu'est-ce que vous lui avez dit?
17: Ben, je lui ai dit que c'était pour des rapports sexuels.
16: Oh mon Dieu.
17: Ah oui.
16: Oh là là.
17: Parce qu'elle a demandé pourquoi c'était.
16: Ben oui, mais alors là, ça va faire un drame, ça.
17: Ah oui. Ben oui, oui, je comprends bien, mais ouais. Oh. Mais vous lui avez fait une liste pour qu'elle achète ça?
16: Non, j'ai rajouté juste ça dans sa liste des courses ce matin. Moi, je pensais pas que vous lui auriez dit, quoi. Moi, j'avais rajouté ça subrepticement, comme on dit, quoi. Hein.
17: Ah ouais, je suis désolée, hein, mais...
16: Bon, écoutez, si elle vous rappelle...
17: Oui.
16: Pouvez-vous lui dire que je ne sais pas que c'est un médicament pour la prostate ou quelque chose comme ça?
17: D'accord.
16: Oh, vous êtes gentil, si vous
17: pouvez. Je vous en prie, non, mais c'est vrai que, bah ouais, c'est délicat, hein.
16: Bah oui, parce que, bon, j'ai...
17: Ouais, ouais, non, mais je comprends bien, ouais. Je comprends bien.
16: Ça fait longtemps qu'on n'a plus de... Alors, il a fallu que je me débrouille avec quelqu'un d'autre, comme on dit, mais bon...
17: Ouais, ouais. Mais il faut, par contre, il faut lui donner quelque chose, ou...
16: Ah bah oui, oui, j'ai besoin d'une grande boîte. C'est des boîtes de 20, je crois, ou 24, je sais pas.
17: Ouais, mais elle va regarder. Ouais. Elle va certainement regarder sur la boîte.
16: Vous croyez?
17: Oh ouais. Oh. Là, je crois que c'est prendre des risques, hein, quand même. Oh.
16: Et si vous dites que c'est un somnifère?
17: Oh. Oh. Ouais, mais elle va regarder, non?
16: Non, mais oui, si elle regarde, vous dites que c'est... qu'on se met ça sur le nez pour empêcher de ronfler.
17: Oh là là, oh, j'arriverai pas à mentir comme ça, monsieur. Hein.
16: Oh si, vous allez trouver sûrement.
17: Ben écoutez, je vais voir. Hein.
16: Merci beaucoup, hein.
17: Ben oui, oui, oui, désolée hein, pour la gaffe, mais c'est vrai que là... Parce qu'elle n'arrivait pas à lire, en fait.
16: Ben oui, j'avais pas bien écrit intentionnellement.
17: Ouais, ouais, ouais.
16: Vous voyez?
17: Ben, j'espère qu'elle va pas lire. Si elle lit sur la boîte...
16: Ouais, mais elle a une vue très basse. Hein.
17: D'accord. Une boîte de 24 qu'il faut?
16: S'il vous plaît, oui.
17: D'accord.
16: Avec bon. Le petit réservoir.
17: Très bien, bon, ben on s'en occupe, on fait au mieux, alors.
16: Oh, monsieur. Vous êtes gentil, merci beaucoup.
17: Merci. Au revoir.
16: Au revoir, madame.
17: Allô?
16: Allô?
17: Oui?
16: Oui, bonjour, c'est la pharmacie?
17: Oui, c'est la pharmacie, madame.
16: Ah, c'est vous que j'ai eu tout à l'heure?
17: Oui, madame Ledu?
16: Oui.
17: Oui, c'est moi que vous avez eu tout à l'heure, oui.
16: Alors,
17: vous avez eu de votre mari au téléphone?
16: Oui.
17: Oui, alors dites-moi.
16: Ben, j'ai pas compris ce qu'il m'a dit.
17: Ah.
16: Mais il m'a dit de venir les prendre assez vite.
17: D'accord.
16: C'est quoi, alors? Vous avez trouvé ce que c'est?
17: On va regarder, venez avec le papier, on arrivera à lire, nous. On arrivera à lire.
16: Non, c'est des préservatifs, il m'a dit.
17: D'accord, je regarde. Je tape à mon ordinateur. D'accord.
16: Alors, qu'est-ce que c'est?
17: C'est un médicament pour la prostate. C'est pour sa prostate, hein, monsieur. C'est ça. On a trouvé, là.
16: Qu'est-ce qu'il a, mon mari, à sa prostate? Vous me faites peur.
17: Oh, mais non, vous inquiétez pas, c'est rien du tout, madame. Non, ne vous inquiétez pas. Il n'y a pas de souci, là.
16: Oh mon Dieu!
17: Non, ne vous inquiétez pas!
16: Mais alors, c'est quoi? C'est des dragées, des suppositoires, des cachets, c'est quoi?
17: C'est des comprimés!
16: Ça se met dans l'eau?
17: Oui, mais il se débrouillera, il connaît, je pense, hein!
16: C'est la première fois que je vois ça!
17: Ah ouais, d'accord! Non, mais je pense qu'il connaît, hein! Ah oui!
16: Les préservatifs, hein?
17: Oui, c'est ça, madame!
16: Ah bah attendez, j'ai le dictionnaire!
17: Oui, mais vous trouverez pas dans ce dictionnaire-là!
16: Alors, préservatifs! Préservatif masculin,
17: l'homme... Ah oui, mais ça, c'est ce que je vous ai dit tout à l'heure. Je me suis trompée, c'est pour les rapports sexuels. Ça n'a rien à voir.
16: Si c'est marqué langue vulgaire, capote anglaise. Qu'est-ce que c'est que ça, une capote...
17: Non, mais c'est pas ça, madame.
16: C'est une maladie anglaise?
17: Non, pas du tout.
16: Oh, mon Dieu.
17: Mais non, ne vous inquiétez pas.
16: Pourtant, il n'a pas attrapé de maladie en Angleterre. Il n'est jamais allé...
17: Non.
16: Oh mon Dieu, mais oui, il a serré la main à un Anglais l'autre jour.
17: Mais non, non, non.
16: Si. Oh mon Dieu.
17: Mais non, ne vous inquiétez pas, c'est rien du tout. Là, c'est ce que vous lisez, là, c'est dans le dictionnaire. Mais nous, on a un autre dictionnaire, c'est pour les médicaments, ça n'a rien à voir.
16: Ah bon, bah vous me rassurez.
17: Ouais, ouais, non, non.
16: Parce que j'espère qu'il pourra continuer quand même à vivre.
17: Mais oui, mais bien sûr, non, non, mais il
16: est pas malade. À être heureux et à faire l'amour avec la concierge, parce que ça, ça lui fait du bien, vous savez.
17: Ah, bon, ah ah.
16: Je dis rien parce qu'il a un certain âge et il faut qu'il en profite. Vous pensez qu'il pourra continuer avec la concierge parce que c'est une belle histoire, leur histoire?
17: Ah, je ne sais pas.
16: J'espère simplement qu'il se protégera bien.
17: Oui, voilà. Oui, oui. Ouais, ouais. Vous passez à la pharmacie tantôt et puis on vous donnera ça.
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2: Oui, allô?
27: Bonjour madame, excusez-moi de déranger. Je vous appelle parce que ma télévision est cassée. Du coup, je voulais savoir pour le foot.
2: Oui.
27: Pour que vous m'enregistriez les matchs.
2: Ouais, bah, il faut un disque dur enregistreur.
27: Vous avez ça, vous? Comme ça, vous me l'enregistrez.
2: Et vous voulez que je vous l'enregistre pour vous?
27: Bah voilà. Donc,
2: Non, c'est pas possible, ça, monsieur, mais je travaille, hein. J'enregistre pas les trucs sur les, enfin, c'est pas possible. Je peux pas utiliser un de mes techniciens à enregistrer un match de foot à la place de travailler. C'est pas possible, ça.
27: Bah, si, c'est possible.
2: Non, mais j'enregistre rien.
27: Non, mais on s'est mal compris.
2: Moi, je vous ai compris tout de suite. J'enregistre pas les matchs des gens,
27: mais,
2: on est là pour travailler.
27: Alors, dans ce cas, si c'est plus simple, je peux venir regarder le match.
2: Ouh là là là là là là. Comment?
27: Je veux dire, dans ce cas, je peux juste venir regarder le match, hein, si vous voulez pas enregistrer.
2: Bien sûr, et je pense que vous devriez venir tout de suite.
27: Alors, il n'y a pas le...
2: Venez tout de suite, non, donnez-moi votre adresse, j'arrive.
27: Ah mais non, mais c'est...
2: Là, j'allais vous réparer votre télé tout de suite, moi. Donnez-moi votre adresse.
27: Ah bah c'est très gentil, mais moi j'ai pas les chaînes, donc c'est pour
2: ça...
27: Ah
2: mais c'est pas grave, vous inquiétez pas, vous en mettez une de chaîne, moi.
27: Non mais dans ce cas, moi je viens, c'est plus simple.
2: Ah bah venez tout de suite, pas de problème.
27: Vous voulez que je prenne un truc à...
2: Ouais, donne-moi ton nom.
27: Ah, on se tutoie.
2: Ouais, vas-y, donne-moi ton nom.
27: Alors, Martin.
2: Martin.
27: Voilà. Et du coup, je peux prendre des cahuètes, quelque chose?
2: Ouais. Donne-moi l'adresse. Parce que t'es tombé sur le mauvais numéro, mec.
27: D'accord.
2: Parce que t'es vraiment tombé sur le mauvais numéro.
27: D'accord.
2: Je t'assure.
27: Mais...
2: Parce que maintenant, je vais te retrouver.
27: D'accord.
2: T'as compris?
27: Mais non, mais c'est
2: t'as
27: alors.
2: T'as compris?
27: Non.
2: Est-ce que t'as bien compris?
27: Non, alors non.
2: Est-ce que t'as bien compris?
27: Non, alors j'ai pas.
2: Est-ce que tu as bien compris?
27: Non, j'ai pas compris.
2: Parce que sur le 09 que tu utilises, c'est un téléphone IP. Et quand c'est un téléphone IP, j'ai qu'à retenir le serveur.
27: Excusez-moi.
2: Voilà qu'un téléphone IP, on va retrouver le numéro.
27: Oui.
2: Donc maintenant, je n'aurai pas besoin du commissariat. Je vais venir te voir tout de suite et je vais t'expliquer comment ça marche.
27: D'accord.
2: Toi, je vais te mettre une nouvelle télé, moi.
27: Ah, mais c'est très gentil.
2: T'as bien compris?
27: Bah,
2: je vais te mettre une nouvelle télé.
27: Merci, monsieur. C'est très, très
2: gentil.
27: Okay. C'est fort.
2: Je vais te retrouver. T'inquiète. T'es tombé vraiment sur le mauvais numéro et la mauvaise entreprise.
27: C'est très urbain de votre part. Hein.
2: D'accord.
27: Ah, bah, je vous remercie. Hein. Je ne sais comment.
2: Oui, fais le malin. T'inquiète, tu auras mes nouvelles.
27: D'accord.
2: T'inquiète.
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16: Allô?
7: J'écoute.
16: C'est le docteur?
7: Oui.
16: Bonjour docteur, excusez-moi de vous déranger. Madame Ledoux à l'appareil.
7: Oui.
16: Je ne consulte pas, là, c'est pas pour moi, hein, c'est pour mon petit-fils.
7: Oui.
16: Il est arrivé à la maison hier soir. Ses parents sont partis. En week-end, voyez-vous,
7: oui.
16: En vacances. Hein. Et alors je vous appelle parce que j'en ai la garde et je lui ai fait prendre un bain, là, ce matin.
7: Oui.
16: Il est sorti du bain avec... La zigounette, quoi, hein, le zizi, tout droit, tout dur.
7: Ah oui, oh, si c'est que ça, oh, ben, madame, vous inquiétez pas. Ben, il a quel âge?
16: Oh, écoutez, je vais vous le passer, hein. Je préfère, ça va me rassurer.
7: Il a quel âge?
16: Bernard, c'est le docteur, là. Docteur.
7: Oui.
12: Allô?
7: Oui.
12: Oui, bonjour, docteur.
7: Bonjour, monsieur, oui.
12: Excusez-moi de vous déranger, ma grand-mère me passe l'appareil.
7: Oui.
12: Qu'est-ce qui se passe? C'est à quel sujet?
7: Ben, je sais pas, on me téléphone, moi. Mais c'est le docteur, moi. On me demande, on me pose une question, alors j'attends, moi.
12: Attendez, je suis pas au courant, là. Ma grand-mère me tend le combiné. Qu'est-ce qui se passe
7: Ben, je sais pas. Il y a un enfant chez vous?
12: Ah non, enfin, je suis le petit-fils. Hein.
7: Vous avez quel âge?
12: J'ai 36 ans.
7: Et alors, qu'est-ce qu'elle me parle d'un enfant qui a pris son bain et puis il avait la zigounette toute raide? J'ai dit, c'est normal.
12: Ah, attendez, je vous la repasse, alors. Oui, ok, je comprends, hein. Je comprends mieux.
7: Je comprends rien, moi, monsieur. Je suis là comme un couillon, là, moi.
12: Attendez, je vous la repasse, je préfère ça parce que... Le docteur va t'expliquer.
16: Merci. Allô?
7: Oui. Qu'est-ce qui se passe, madame?
16: Ben, vous l'avez eu au téléphone?
7: Ben oui, mais...
16: Ben, c'est lui qui a eu la zigounette toute...
7: Ben, c'est normal, madame, à 36 ans.
16: Ah bon?
7: Ben, écoutez, madame, un homme... C'est un homme?
16: Oui. Parce voilà. Que moi, j'étais inquiète, évidemment.
7: Ben, madame, vous avez quel âge, madame?
16: 82 ans.
7: 82. Alors, vous avez tout oublié dans la vie? C'est bien, c'est normal, hein?
16: Est-ce que je le mets au lit avec un bouillon?
7: Mais madame, il va pas mettre au lit avec un bouillon parce qu'il a la zigounette qui est raide. Madame.
16: Mais qu'est-ce que je lui donne alors?
7: Mais rien du tout, madame.
16: Mais je peux pas le laisser comme ça, son âge. C'est mon petit-fils, hein.
7: Oui, ben il est normal, madame, petit-fils.
16: Parce que moi, je me disais peut-être qu'il fallait couper.
7: Mais non, on coupe rien, madame.
16: Et où sont les ciseaux?
12: Non, ton ami, là, oh.
16: Faites-le couper.
12: Allô?
7: Oui.
12: C'est vous qui lui avez dit ça, non?
7: Mais je suis pas dingue, non, mais je suis pas fou. Je lui dis que c'est normal, et puis que c'est tout à fait logique, et puis que...
12: Mamie, lâche les ciseaux!
7: Attention, elle débloque complètement, là.
12: Qu'est-ce que tu fais avec les ciseaux, là?
7: Elle veut vous couper le zizi.
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14: Gendarmerie, monsieur, bonjour.
12: Oui, bonjour, monsieur, c'est la gendarmerie?
14: Oui, c'est bien la gendarmerie, monsieur.
12: Oui, je vous entends mal parce que je suis avec le téléphone de la voiture, là.
14: Oui.
12: Bon, dites-moi, je suis le chauffeur de monsieur le député. Nous avons un petit problème, nous sommes tombés en panne d'essence. Il y a une voiture qui est garée non loin de là, il n'y a personne dedans, mais c'est une vieille voiture. Je pense qu'on doit pouvoir prendre de l'essence là, avec un tube. Je vais vous passer, monsieur le député, parce que nous ne savons pas le faire. Hein. Monsieur le député, la gendarmerie. Merci. Allô?
14: Oui, monsieur le député.
12: Bonjour, monsieur Robert Ledoux, député à l'appareil. Mmh. Nous avons un problème, nous sommes en panne d'essence, on vous l'a dit.
14: Oui.
12: Et mon chauffeur va donc prendre de l'essence dans la voiture à côté de laquelle nous sommes garés.
14: Oui.
12: Comment ça se passe pour siphonner? Donc, c'est bien le mot, je crois, hein, prendre
14: oui,
12: de l'essence.
14: Oui, c'est
12: ça. Est-ce que vous pouvez nous expliquer comment faire? Parce qu'il ne l'a jamais fait.
14: Il faut prendre un tuyau, mettre dans le réservoir de la voiture.
12: Attendez, parce qu'on est juste à côté, là. Tu prends le... Oui, Bernard, voilà. Quelle longueur, le tuyau?
14: La longueur de quoi que ça plonge à l'intérieur du réservoir pour pouvoir ressortir après le... Une longueur assez grande. Hein.
12: Là, ça fait 80, ça doit aller, non?
14: 80 cm, oui, ça devrait aller, oui.
12: Ah, vas-y,
14: tu peux. Les gens font... Ils aspirent l'essence, puis après, ça coule.
12: Aspire bien fort, Bernard.
14: Puis après, l'essence, ça devrait arriver, après.
12: J'aspire, d'un seul coup, l'essence arrive. Voilà, ça y est. Ça arrive. Alors là, il met où là? Voilà, ça coule là. Oui, ça coule.
14: Ça coule, bah faut mettre dans votre réservoir. Et
12: voilà, tu peux verser. Bah tu prends le maximum, évidemment. On peut faire le plein?
14: Oui, vous pouvez faire le plein. Jusqu'à temps qu'il n'y ait plus d'essence dans le réservoir que vous siphonnez.
12: Voilà, fais le plein. On a de la chance, il n'y a personne à côté.
14: Il n'y a personne aux alentours, c'est une... Elle se trouve où cette voiture, monsieur le député?
12: Voilà, très bien.
14: Elle se trouve où exactement la voiture?
12: Nous sommes à 3 km après Livaro.
14: Parce qu'il faudra quand même laisser un petit mot sur le pare-brise, comme quoi vous avez...
12: Oh là, allô?
14: Oui?
12: Il y a un type qui arrive en courant, là.
14: Ouais. C'est parce qu'il y a une personne qui a dû voir que vous êtes en train de siphonner.
12: Bien là, dépêche-toi. Dépêche-toi, il y a le gars qui arrive là-bas.
14: Peut-être le propriétaire de la voiture ou quelqu'un...
12: Oui, bonjour, monsieur. Alors, ça va pas dans là-haut, c'est ma bagnole, ça. Ah oui, monsieur, excusez-moi, mais je suis le député de la circonscription. Ah ouais, moi, j'en ai rien à faire, moi, monsieur. C'est la gendarmerie qui nous a dit qu'on pouvait siphonner.
14: Non, mais moi, je suis...
12: La gendarmerie, ça m'étonnerait. Allô?
14: Allô?
12: Oui, bonjour, monsieur.
14: Oui.
12: Je sais pas qui j'ai l'honneur au téléphone, là.
14: Oui, bah, vous êtes à la gendarmerie.
12: Non, mais attendez, c'est une plaisanterie, là. Je suis avec un gars qui est en train de siphonner ma bagnole, là.
14: Oui. Parce que d'après cette personne, c'est un député.
12: Oui, alors?
14: En principe, il n'aurait pas dû avoir le droit de siphonner.
12: Attendez, vous êtes vraiment gendarme, monsieur?
14: Oui, mais je...
12: Attendez, c'est vous qui avez donné autorisation au député de...
14: Bah, il m'a demandé comment qu'il fallait faire, donc j'ai expliqué comment qu'on pouvait faire, mais j'ai pas dit qu'il avait le droit de le faire.
12: Gendarme, je suis monsieur le sous-préfet.
14: Oui, monsieur le sous-préfet.
12: Et j'ai un député de circonscription qui pompe ma voiture. Et tout ça, aidé, je crois, par la gendarmerie nationale.
14: Ouais, mais...
12: C'est pas normal, quand même.
14: Non.
12: Bon. Alors, je vous repasse, monsieur le député. Je vais tout de suite régler ça avec son chauffeur.
14: Oui.
12: Merci. Allô?
14: Allô, monsieur le sous-préfet?
12: Non, c'est le député, là.
14: Non, monsieur le député, oui.
12: On est dans la...
14: Oui, et puis, pour vous, moi aussi, je suis plus...
12: Hein?
14: Moi aussi.
12: Ben non, c'est moi qui suis mal.
14: Oui, non, mais pour moi, c'est encore plus grave.
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18: Allô ?
1: Bonjour monsieur, c'est bien le pressing ?
18: Oui.
1: Monsieur Martin à l'appareil, je vous appelle pour votre séance de futurologie.
18: Alors attendez, vous êtes qui là ?
1: Monsieur Martin, je suis grand mage futurologue.
18: Non mais...
1: Et comme vous vous êtes abonné à mon service de voyance téléphoniste, je vous appelle...
18: Non, non, je ne suis pas abonné à un service de voyance par téléphone. Hein.
1: Attention, c'est pas n'importe quelle voyance non plus, je pratique la futurologie.
18: Futurologie non plus, je n'ai pris aucun engagement avec un médium ni quoi que ce soit.
1: Oh attendez, j'ai un flash, vous ne le savez pas encore mais effectivement, vous allez prendre un engagement...
18: C'est quoi ça ?
1: Eh ben justement, c'est de la futurologie. Je vois que vous allez prendre un abonnement.
18: Allô ?
1: Ah, bonjour madame, j'étais en train de valider avec votre collègue.
18: Oui, oui, vas-y, oui, mais j'ai rien. Qu'est-ce que tu veux vendre là ?
1: Ah, on se tutoie. C'est ce que j'expliquais à ton collègue, c'est pour ton abonnement futurologiste.
18: Ah, bah, mon collègue, c'est ma femme. Tu vois déjà, tu te plantes déjà, mon gars.
1: Oh, attends, nouveau flash. La personne que j'ai eue avant toi.
18: Oui, qu'est-ce qu'elle a ?
1: Je sens des liens qui vous unissent. Je pense que c'est quelqu'un de ta famille ou bien.
18: Ah, oui, je viens de te dire que c'est ma femme, du con.
1: Eh ben voilà, exactement, c'est ta femme.
18: Ah, t'es vraiment un mauvais, hein, quand même. Je te dis que c'est ma femme.
1: Bah, excuse, je crois que je l'ai dit en premier.
18: Non, c'est moi qui te dis que c'est ma femme.
1: En tout cas, tu confirmes, très bien.
18: Ouais, ouais, va te faire foutre, ouais.
1: Non, alors ça, j'ai pas vu. En revanche, autre flash, toujours sur le monsieur que j'avais avant toi.
18: Eh, écoutez, je suis une femme, alors vous êtes voyant ou quoi ?
1: Ah, bah, vous êtes toujours là. Pardon, moi, je suis futurologue, donc je suis très fort sur le futur, mais je vois très mal les genres.
18: Sur le futur, ben voyons.
1: D'ailleurs, demandez à l'autre dame, j'ai eu un flash.
18: Non, l'autre dame, c'est mon mari, c'est un monsieur.
1: Ah, bah, repassez-la moi, vous allez voir, elle va vous expliquer.
18: Mais arrêtez de dire repassez-la moi, c'est mon mari.
1: Bah, Marie, pas besoin d'être futurologue pour savoir que c'est un nom de femme.
18: Mon mari, pas Marie. Mon mari, mon

0: boulangerie que j'avais avant.
1: Ah non, je suis un gendarme.
0: Eh ben, je le savais. Vous voyez, ça, je l'ai vu. Je peux pas vous expliquer.
1: Ouais, monsieur. Vous êtes voyant ou pas?
0: Oui, bah, je crois que je viens de le prouver.
1: Ah, c'est vraiment mauvais, monsieur. Ah, nul.
0: Oh, l'autre.
1: Nul, monsieur, vous êtes nul.
0: Pardon, c'est pas parce que vous êtes gendarme que vous avez le droit de vous moquer des futurologues.
1: Non, oh, merde, pas, allô.
0: Ah, allô?
1: Bon, je préviens la gendarmerie, hein.
0: Rebonjour, monsieur. Alors, pas la peine, je suis déjà en ligne avec un gendarme.
1: Non, mais vous êtes con, quoi?
0: Bah oui, comment vous savez? Vous aussi, vous êtes futurologue?
1: Non!
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4: Abus Finance, bonjour.
5: Oui, bonjour madame.
4: Bonjour monsieur.
5: C'est bien la société Abus Finance?
4: Oui.
5: Oui, je me permets de vous appeler car je souhaiterais que vous me remboursiez.
4: Quoi monsieur?
5: Samedi dernier, j'ai joué au loto, votre adresse et votre numéro de téléphone. Et j'ai perdu, et j'avais joué quand même 37,50 €.
4: Attendez, mais de quoi me parlez-vous? Nous sommes une société de gestion de patrimoine.
5: Oui.
4: Pas de loto.
5: Bah, écoutez, madame, votre numéro de téléphone, c'est bien le 05?
4: Oui.
5: Bah, j'ai joué les 7 combinaisons loto et j'ai perdu. Donc, je souhaiterais que vous me remboursiez les... Bah oui.
4: Mais je vois pas à quel titre, monsieur.
5: Mais madame, j'ai perdu à cause de vous. Vous êtes bien un organisme de finance.
4: Non, mais attendez, mais nous ne sommes pas une société de loto.
5: Non, mais...
4: Alors,
5: mais j'ai perdu...
4: Vous jouez le numéro qui vous convient, monsieur, au loto.
5: Bah cela, ça me convenait pas, apparemment, hein.
4: Attendez.
5: C'est un abus de confiance. Mais... Moi, je veux que vous me remboursiez.
4: Je ne vois pas à quel titre, monsieur.
5: Vous me faites perdre 37,50 €.
4: Parce que vous avez joué aléatoire, un numéro qui est le nôtre.
5: Rien à voir, j'ai fait confiance.
4: Et alors?
5: Eh ben alors, j'ai perdu, donc vous devez me rembourser. Vous roulez sur l'or et...
4: Enfin, monsieur, mais à quel titre?
5: Mais au titre du perdant, vous m'avez fait perdre 37,50 €, ça représente peut-être rien pour vous, parce que vous, vous
4: c'est
5: nagez.
4: C'est ce que j'ai dit, monsieur. Ce que je veux dire, c'est que votre demande est complètement inepte.
5: Vous n'allez pas me faire perdre de l'argent au téléphone, en plus.
4: Écoutez, monsieur, donnez-moi votre numéro de téléphone et le gérant vous rappellera.
5: Ah, allez. Quand même. 37,50 €.
4: Votre numéro de téléphone, s'il vous plaît.
5: 37,50 €. Et vous avez intérêt à m'envoyer le mandat demain, sinon moi j'appelle la police. Hein.
4: Je ne comprends pas ce que vous me dites.
5: Madame, quand on avance des chiffres...
4: Mais on n'avance rien du tout.
5: Oh.
4: Je ne vous ai rien avancé comme chiffre. Enfin, je ne comprends pas l'objet de votre appel. Vous n'êtes pas client chez nous. Vous nous avez confié aucun argent, aucun portefeuille et rien du tout.
5: 37
4: et vous
5: euros.
4: Me demandez de rembourser 37,50 € parce que vous avez joué notre numéro de téléphone au loto.
5: Et que j'ai perdu.
4: Mais monsieur, vous auriez joué votre date de naissance.
5: J'aurais gagné.
4: Mais eh ben alors, pourquoi n'avez-vous pas joué?
5: Parce que je vous ai fait confiance.
4: Mais monsieur, nous sommes une société de gestion de patrimoine.
5: Voilà. Alors, vous avez géré mes 37,50 €.
4: Mais pas du tout.
5: Oh. Qu'est-ce que c'est que cette histoire? C'est une histoire de perdant, hein? Comme la société nous en fournit beaucoup en ce moment.
4: Mais qu'est-ce que... Non, mais...
5: Vraiment, la finance en ce moment est responsable de tous les maux, à commencer par le mien.
4: Non mais, monsieur...
5: Vous êtes capable de gérer mon patrimoine ou non?
4: Vous nous avez rien confié, enfin.
5: Je vous ai confié 37,50 €. Sur la foi de votre bon numéro de téléphone.
4: Mais enfin, eh bien, vous êtes au bon numéro de téléphone, je vous le confirme.
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6: Allô.
0: Bonjour monsieur, c'est bien l'agriculturiste?
6: Ouais, je suis pas monsieur, je suis madame.
0: Admettons, je viens tout à l'heure pour installer un groupe électrogène chez vous.
6: Ah bah attendez, je vous passe la personne concernée.
0: Merci monsieur.
7: Allô.
0: Bonjour madame.
7: Et pourquoi vous dites un groupe électrogène? J'ai jamais acheté.
0: Oui, voilà, un groupe électrogène, on est d'accord, donc je valide.
7: Mais j'en ai pas besoin, je suis agriculteur, j'en ai déjà un. Mais vous êtes bouché ou quoi?
0: Pas du tout, je suis électrogéniste. Et vu que vous n'avez plus de courant?
7: Bah oui, qu'on a le courant.
0: Comment ça que vous avez le courant? Mais... Vous êtes sûr?
7: Non mais vous me prenez pour une... Pourquoi? Pour un con ou quoi?
0: Alors non, le con c'est moi.
7: Non mais c'est que vous allez voir ça, allô. Pointez-vous chez moi. Quand vous allez voir un lascar qui va descendre de la cour, vous avez plutôt intérêt à vous barrer. Hein. C'est moi qui vous le dis. Hein. Démerdez-vous avec votre brin.
0: Oui, bah, passez-moi ce monsieur votre brin. Je vais voir avec lui.
7: Il est taré, ni non.
6: Allô.
0: Bonjour monsieur Vautbrun.
6: Non mais vous rigolez ou quoi? Vous nous prenez pour des débiles ou quoi? On nous a fait aucune commande et on ne vient pas de vous confirmer par téléphone qu'on avait fait cette commande. Attendez, qu'est-ce que c'est que cette histoire? Vous êtes qui s'il vous plaît?
0: Monsieur Martin, établissement Martin.
6: De où s'il vous plaît? Monsieur Martin de où?
0: De Martinville.
6: De Martinville. Bon alors, et on vous aurait fait une commande par quel intermédiaire?
0: Une commande par l'intermédiaire du téléphonisme.
6: Par téléphone, et on accepte par téléphone?
0: Ah, je vois que la mémoire vous revient, tant mieux.
6: Mais vous rigolez ou quoi? Et vous avez fait quand cette commande?
0: Ah bah à l'instant. Donc...
6: À l'instant, mais vous... commande par téléphone et vous rigolez ou quoi?
0: Dans ce cas, si vous annulez...
6: Je n'annule pas, nous n'avons effectué aucune commande.
0: Alors, ce serait plus pratique que vous reconnaissiez l'avoir faite...
6: Je ne reconnais rien du tout. Votre soi-disant commande, vous la mettez où vous voulez et je reste poli. J'ai horreur qu'on prenne les gens pour des débiles. Mais attendez.
7: Oui, allô?
0: Bonjour madame.
3: j'ai pas besoin de groupe électrogène. Et en quel honneur vous faites ça pour moi?
0: En l'honneur que ça me permet d'écouler mes stocks.
3: Mais bien sûr, et après c'est tout, vous voulez pas que je vous fasse un chèque pour votre déplacement aussi? Non mais...
0: Alors, la livraison est incluse.
3: Ouais, bien sûr.
0: Cependant, il y a quand même des frais de déplacement.
3: Non mais vous foutez pas de ma...

0: gueule, monsieur. C'est pas la peine de faire un déplacement. Je vous ai pas demandé de groupe électrogène. C'est pas la peine de m'emmener un groupe électrogène.
1: Ah bah oui, moi j'ai prévu le déplacement.
0: Bah ouais, mais vous avez beau prévoir un déplacement, je vous en ai pas demandé.
1: Ah bah si on en avait plus besoin, est-ce que c'est marrant?
0: J'en ai jamais eu besoin, monsieur.
2: Ça doit mettre en place la gendarmerie.
1: Ah, j'ai entendu votre collègue derrière, il confirme.
3: Allô?
1: Et une autre dame?
3: Elle a rien validé du tout.
2: Absolument rien.
1: Bah celui que j'entends derrière là.
3: C'est mon épouse qui est derrière.
1: Oui, bah votre épouse, il a validé.
3: Non. Elle a pas validé.
2: Oui, donne-moi le numéro, on va
3: parler. Il n'y a pas de numéro.
2: Bon, la gendarmerie va s'en occuper.
3: Raccroche. Merci, au revoir. J'ai raccroché.
1: Ah non, je n'avais pas raccroché.
2: Il doit y avoir quelque chose qui doit être piraté quelque part.
1: Non, allô, je vous entends toujours, hein.
3: Comment?
1: Je dis que je vous entends toujours parce que vous n'avez pas raccroché.
3: Si, on a raccroché.
1: Ah non, ah non, vous n'avez pas... Ah non, je vous confirme, non.
3: Ah bah, pardon, qu'est-ce que vous aviez dit?
1: Et une autre, bonjour madame.
4: Allons, moi j'ai parlé à le groupe électrogène, monsieur, arrêtez, oui. Allons.
1: Écoutez, vous savez quoi? Si vous en prenez deux, je vous fais le troisième à moitié.
4: Non, vous n'avez pas à mettre deux ni quoi que ce soit. C'est quoi cette histoire? Ni de un, ni de deux, ni de trois, c'est tout.
1: Trois, alors je valide le troisième, attendez, hop.
4: Quoi, le troisième? Parce que ça va aller, oui. Allons.
1: Ça, alors pourquoi vous m'en demandez trois si vous dites qu'il y a plus?
4: Mais j'ai pas dit, allons, j'ai rien validé du tout.
1: Vous m'avez validé trois groupes, là.
4: Bah non, que ce soit un, deux ou trois, j'en ai pas besoin. C'est
1: trois,
4: tout.
1: D'accord, trois plus les trois.
4: Non, groupes. J'en ai pas besoin, ça suffit.
1: Ah bah c'est pas ça, c'est que là, ça vous en fait six.
4: Je n'ai rien commandé du tout, monsieur, ça suffit, oui.
1: Bon, bah, vous savez quoi, on arrondit à 12.
4: Arrêtez.
1: Je dis 12 derniers prix top, là.
4: Merde alors.
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7: Oui, allô?
8: Allô?
7: Allô?
8: Bonjour, monsieur, c'est l'école d'accordéon?
7: Oui.
8: Ah, bonjour.
7: Bien ça. Bonjour.
8: Excusez-moi, monsieur, de vous déranger, monsieur Ledoux, à l'appareil.
7: Je vous en prie.
8: Je vous appelle d'une chambre où je suis dans une clinique.
7: Ah.
8: Et rien ne m'aurait fait plus plaisir en guise de dernière volonté.
7: Oui.
8: D'entendre un petit air d'accordéon.
7: Ah bon?
8: Si c'est possible.
7: Ah?
8: Avant que je parte.
7: Écoutez, monsieur, vous aimez l'accordéon à ce point, alors?
8: Oh, oui, j'en ai beaucoup joué.
7: Ah oui?
8: Ça m'aurait fait plaisir avant de partir.
7: Bon, écoutez, je fais le nécessaire. Attendez un petit instant, s'il vous plaît. Hein?
8: Merci, monsieur. Avant de partir, ça fait du bien un petit air d'accordéon. Vous comprenez?
7: Attendez, je vous fais attendre, là.
8: Merci, vous êtes gentil. Allô?
7: Allô?
8: Oui, merci, monsieur.
7: Alors, attendez.
8: Ce sont mes dernières volontés avant de partir, monsieur.
7: Alors, attendez. Je vais vous jouer le retour des hirondelles, hein?
8: Ah, oui.
7: Si vous connaissez?
8: Oh!
7: D'accord. Alors, ma femme va prendre le téléphone et moi, je vais prendre l'accordéon. Attendez un instant.
9: Allô?
8: Bonjour, madame.
9: Voilà, il va commencer, là.
8: Je m'assieds.
7: Je commence, hein?
8: Je vous écoute.

0: là là. Lay lay lay lay lay. Oh,
1: allô?
0: Bravo, monsieur.
1: Ça vous a fait plaisir?
0: Oh, mais vous pouvez pas savoir. Je ne m'attendais pas à ce que vous jouiez de cette manière. Ce morceau est magnifique et vous êtes un grand accordéoniste.
1: Ah bien, je vous remercie, mais...
0: Je vous le dis du plus profond de mon cœur, monsieur Jacques.
1: Là, vous m'avez pris un peu de court, hein. J'étais vraiment à froid, là.
0: Non, non, je vous le dis, avant de partir, ça me fait toujours du bien. J'appelle les artistes au téléphone tous les matins avant de partir faire mes courses sur le marché.
1: Ah.
0: Et comme ça, je m'offre un petit concert privé.
1: Ah oui, oui. Mais donc, avant de partir, c'est sur le marché, parce que j'avais compris avant de partir, à cause d'une grave maladie, non?
0: À mourir, vous voulez dire?
1: Oui.
0: Non, non, je suis en pleine forme.
1: Ah, eh bien, je suis heureux d'avoir satisfait vos désirs.
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4: Oui, bonjour.
5: Bonjour, monsieur. C'est bien la boulangerie?
4: Oui.
5: Je suis passé chez vous, j'ai acheté un pain de mie.
4: Oui.
5: Il y a un problème.
4: Parce que?
5: Je me suis rendu compte à la maison qu'il y avait une croûte.
4: Bah, le pain de mie, il y a une croûte.
5: Ah, donc c'est pas un pain de mie?
4: Bah, si, c'est un pain de mie.
5: Ah, bah non, puisqu'il y a une croûte.
4: Ah.
5: Donc c'est un pain de croûte.
4: Non, non, non, non. Quand on le cuit, quand on le sort du four, il y a une croûte.
5: Vous le sortez du four, il y a de la mie, et après, au bout de quelques jours, il y a une croûte qui commence à se former.
4: Non, monsieur, moi je vends du pain de mie frais.
5: Alors frais, non, justement, parce que je me souviens très bien qu'il était tiède quand je l'ai acheté.
4: Parce qu'on m'a emmené de le cuire.
5: Ouh là là, j'ai mis le doigt sur un truc.
4: Non, vous avez mis le doigt sur rien du tout, monsieur.
5: Ah bah si, j'ai mis le doigt sur le faux pain de mie, qui est un vrai pain de croûte.
4: Attendez, bah écoutez, je vous montre le monsieur qui fait le pain de mie, vous allez voir avec lui.
6: Oui.
5: Bonjour madame.
6: Qu'est-ce qui se passe là encore?
5: J'ai votre collègue là qui vient de reconnaître, donc qui avait entourloupe.
6: Entourloupe de quoi?
5: Ah bah entourloupe sur ce faux pain de mie.
6: Faux pain de mie? Quel faux pain de mie là?
5: Le faux pain de mie qu'on avait vendu et qui est un vrai pain de croûte.
6: De quoi? Qu'est-ce que vous dites là? Non mais attendez. Eh bah venez. Vous venez maintenant. Moi je vais vous recevoir. Venez maintenant, je vais vous recevoir. On va s'expliquer.
5: Ah bah merci madame.
6: Parce que vous allez voir ce que c'est qu'un pain de mie.
5: J'espère bien oui, parce que si c'est encore pour me montrer un pain de croûte.
6: Non. Attendez. On va pas sonner à vos téléphones.
5: Ah bon? Ah oh bah oui, en plus vous êtes pas parti pour.
6: J'ai vous venez.
5: Oui, mais enfin, je vois le truc. Le temps que j'arrive, vous allez enlever toutes les croûtes sur vos pains.
6: Non, mais n'importe quoi. Non, mais vous êtes trop vite, mon taré. J'ai dit un pain de mie, monsieur. Vous savez comment ça se fait, un pain de mie? On en fait tous les jours. J'en fais tous les jours du pain de mie. C'est de la farine avec du beurre, du sucre et du lait.
5: Et de la croûte, visiblement.
6: Mais n'importe quoi. Vous allez m'apprendre à travailler.
5: Bon, si je peux vous montrer 2-3 trucs, pourquoi pas?
6: Vous faites quoi, vous, comme métier?
5: Alors, moi, je suis professionnel.
6: Vous faites quoi comme métier?
5: C'est ce que je vous dis. Je suis dans le professionnalisme.
6: Vous faites quoi comme métier? Répondez-moi.
5: Oui, bah, c'est ce que je viens de faire.
6: Non, mais... Vous êtes un branleur, monsieur. Vous êtes un branleur. Parce que vous n'êtes qu'à venir. On va s'expliquer. Vous êtes pas capable de venir. Vous savez même pas ce que c'est qu'un artisan, vous. Vous êtes un branquignol. Excusez-moi du terme.
5: Votre collègue a reconnu qu'il y avait quand même un pain de croûte.
6: Parce que faut arrêter le pain de mie qui est en croûte, c'est du haris. Ah, vous dites, si vous confondez du haris avec le boulot d'un artisan, chapeau, monsieur, chapeau. Non, mais vous comprenez rien du tout, ou quoi? Faut peut-être arrêter de vous prendre pour des imbéciles.
5: Excusez-moi, mais alors je me demande qui imbécilise qui, puisque vous me dites qui.
6: Vous comprenez pas, parce que c'est la dorure qui donne la croûte, monsieur. C'est la dorure qui sèche, on vous.
5: Ah, donc il est sec.
6: Putain, mais vous comprenez pas. Venez, je vous attends.
5: Et puis vous allez décrouter tous les pains le temps que j'arrive.
6: Mais attendez, vous me prenez pour qui, là?
5: Imaginez si j'avais pas vu qu'il y avait une croûte et que j'avais mordu.
6: Bah vous serez collé sur les dents, bah oui monsieur, parce que vous avez peut-être un dentier. Ah, j'avais oublié. Je suis vraiment foutu de gueule que vous faites là. Déjà d'une, vous appelez un numéro masqué.
5: Non.
6: Si, vous appelez un numéro masqué.
5: Ah, pas du tout, non.
6: Vous appelez un numéro masqué.
5: Non. Qu'est-ce qui s'affiche là sur votre téléphone?
6: Appel masqué.
5: Bon, c'est vous qui avez écrit.
6: Comment que je peux écrire ça? Je suis commerçant.
5: Vous avez écrit numéro masqué sur votre téléphone.
6: N'importe quoi, mais ça va pas la tête là. Vous n'avez pas inventé le choix, vous. Eh ben, sans déconner, entre nous, hein. Donnez pas votre poids à la science, hein. Vous faites partie des cons, hein.
5: Ah, je fais partie des cons, oui. Ah, bah, on peut
6: vous
5: même.
6: Des gros cons, vous faites partie des cons, et des gros cons.
5: Alors, des gros cons, je dirais plutôt des trop cons.
6: Moi, je connais la gendarmerie, je vous mets sur écoute. Vous allez voir comment ça va faire.
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7: Oui, allô?
8: Oui, bonjour, monsieur.
7: Bonjour, monsieur.
8: C'est bien au magasin de vêtements pour hommes.
7: Oui.
8: Monsieur Delaplay à l'appareil. C'est le secrétaire général de la FNEF, Fédération Nationale d'Exhibitionnisme à la Française. Je vous passe, monsieur le président.
7: Oui.
8: Merci. Allô?
7: Oui, allô?
8: Bonjour, monsieur.
7: Bonjour, monsieur.
8: Monsieur Le Duret à l'appareil, président de la FNEF, Fédération Nationale d'Exhibitionnisme à la Française. Alors, nous avons notre grand championnat, vous savez, la poule finale. Vous avez vu les affiches en ville, non?
3: Non, j'ai pas pu voir.
8: Ah bon, nous avons la finale donc dimanche en poulain, éliminatoire pour les phases finales donc de National. Donc tous les exhibitionnistes qui viennent dimanche ont besoin d'avoir, et c'est obligatoire, une gabardine standard. Qu'est-ce que vous avez à leur proposer? Parce qu'il nous en faut une bonne vingtaine.
3: Eh bien, moi, ce que je vais vous proposer, c'est de rappeler demain matin. Vous aurez le responsable du magasin et il sera en mesure de vous dire.
8: Mais déjà, qu'est-ce que vous avez comme couleur, vous, déjà, à nous proposer?
3: Gabardine, vous appelez ça la veste ou la veste un peu plus longue?
8: Ah, c'est plus long. Il ne faut pas qu'on voit le bas-ventre, évidemment. Nous, vous connaissez un peu notre spécialité, les exhibitionnistes. Nous avons besoin de gabardines, évidemment, qui vont presque jusqu'aux genoux. Donc, il faudrait qu'on puisse déboutonner, voyez-vous, la gabardine en 3 secondes chrono, ouvrir la braguette, sortir notre engin, refermer, avant que la police, évidemment... Donc, c'est de la gabardine très souple, non irritable, avec des tissus non synthétiques.
3: Ça, je vais pas avoir. Même en commande, ce sera toujours en polyester, ce sera toujours du synthétique.
8: Ah oui, mais si ça vient en contact de notre sexe, avec la peau du gland, on va faire des allergies,
3: Écoutez, moi, ce que je vous propose, c'est de me rappeler demain le responsable du magasin. Il sera plus apte à vous dire ce qu'il peut avoir et lui sera capable de vous dire au niveau des prix.
8: Oui, parce que si on en prend 20, j'imagine qu'on peut avoir une petite réduction.
3: Oui, il y aura une réduction, ça c'est sûr.
8: En contrepartie, je vous garantis, vous pouvez noter, tous les exhibitionnistes auront, nous accrocherons sur notre sexe un petit panneau vêtements avec votre adresse pour vous faire de la publicité.
3: Ben écoutez, vous rappelez demain matin et puis lui, il essaiera de voir ce qu'il peut faire.
8: Vous avez noté?
3: Oui.
8: Je vous écoute.
3: Je peux pas trop le dire en magasin, ça se fait pas trop, il y a des clients.
8: Et alors?
3: Je dirais que vous accrocherez une pancarte sur votre sexe pour montrer vêtements pour faire de la pub.
8: C'est pas un beau geste, ça?
3: Ah si, c'est un beau geste.
8: Alors, qu'est-ce qu'on dit?
3: Merci.
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7: Bonjour.
5: Oui, bonjour madame. C'est bien le garage?
7: Oui.
5: J'aurais besoin de passer pour récupérer des fiches de paye. Je voulais savoir si je pouvais passer aujourd'hui.
7: Oui, mais pourquoi vous voulez des fiches de paye?
5: C'est rapport au prélèvement à la source pour les impôts.
7: Oui.
5: J'ai une idée. C'est que j'ai déclaré que je travaillais chez vous.
7: Vous rigolez ou quoi? Vous déclarez pas que vous travaillez dans une entreprise alors que vous n'y êtes pas.
5: Justement, c'est pour ça qu'il faudrait qu'on se mette d'accord parce que
7: du coup. Non, il y a rien à se mettre d'accord parce que moi je ne vous ai jamais embauché, rien du tout, donc n'importe quoi.
5: Et si vous dites que.
7: Non, je dis rien du tout. C'est quoi ce cinéma là? Vous me demandez carrément de frauder. Non, mais ça va pas ou quoi? Vous avez des signatures de l'employeur et tout ce qui s'ensuit, rien du tout.
5: Ah bah alors je me suis permis de la faire.
7: Non mais où que c'est qu'on s'en va? N'importe quoi.
5: Où que c'est qu'on s'en va, c'est que...
7: Pas, qu'est-ce que vous voulez faire là?
5: Ah bah qu'est-ce que je veux faire? C'est tout simplement passer au garage pour récupérer cette fiche de paye que vous me devez.
7: Je vous dois pas de fiche de paye puisque vous ne faites pas partie du garage.
5: Officiellement.
7: On s'en fout, officiellement, officieusement. De toute façon, moi c'est pas dur, il y a un service protection juridique, ils vont s'occuper de votre cas tout de suite.
5: Ah bah c'est très gentil, c'est ce que justement...
7: Ah oui, ouais, bah vous allez voir si c'est très gentil.
5: Bah merci beaucoup.
9: Mais vous avez une fiche de paye à récupérer dans une voiture.
5: Ah, bonjour monsieur. En fait, vous avez des fiches de paye qui sont dans les voitures.
9: Non, mais non, je croyais que vous aviez des papiers à récupérer dans une voiture.
5: Ah bah, alors si ça vous arrange, on fait comme si j'avais une voiture en réparation et vous me laissez la fiche de paye dans la boîte à gants, par exemple.
9: La fiche de paye de qui?
5: De moi.
9: Mais il est hors de question que je vous donne une fiche de paye.
5: Non, mais comme vous proposiez, là, vous me la laissez dans la voiture, comme vous disiez.
9: Mais donc... n'importe quoi, je vous ai rien proposé du tout. Et vous êtes qui, là? Vous êtes qui? Je veux savoir qui vous êtes et ce que vous voulez.
5: Parce que là, vous me remplissez la fiche de paye, c'est ça?
9: Oui. Ça, je suis en train de vous la remplir. Vous voulez combien sur la fiche de paye, monsieur?
5: Alors, moi j'ai mis...
9: Vous foutez de ma gueule ou quoi, là? Non, mais ça va pas, la tête. Mais vous êtes malade ou quoi? Vous êtes un grand malade?
5: Juste qu'on soit cohérent, vous voyez.
9: Mais qu'on soit cohérent avec quoi? Vous foutez de moi ou quoi?
5: Non, mais rapport au dossier.
9: Mais quel rapport? Quel dossier? Vous déclarez que vous travaillez chez moi alors que je vous connais pas? Mais c'est aberrant, ça.
5: Alors, si c'est que ça qui vous embête, moi je peux passer, comme ça on fait connaissance, vous voyez.
9: Mais ça va pas, la tête. T'es malade, mon pauvre ami, hein?
5: Non, mais comme vous proposiez de me laisser la fiche de paye dans...
9: Mais je vous propose rien du tout, j'ai cru que vous étiez un client. Pourquoi je vous ferais une fiche de paye si vous travaillez pas chez moi? Écoutez, allez vous faire voir, vous êtes complètement fêlé, mon pauvre ami, hein?
5: Non, mais enfin, excusez-moi, c'est vous me dites d'aller chercher dans la voiture, mais
9: bah,
5: je ne sais pas...
9: Vous êtes un vrai petit con, hein?
5: Ah bah non.
9: Ah bah non, bah dis donc, deux petits cons alors. Même un grand con, je dirais, mais vous êtes malade, hein? Faut vous faire soigner, monsieur.
5: Non, hein? Mais excusez-moi, vous me dites aller chercher dans la voiture et vous me dites pas laquelle.
9: Mais vous êtes débile ou quoi? Vous êtes débile, je vous ai rien dit du tout. Je vous connais pas, j'ai cru que c'était un client qui venait récupérer un papier dans sa voiture.
5: Non, mais on se comprend, vous me laissez le truc dans la boîte à gants. Allô ?
10: On marche pas dans ces combines-là, c'est tout.
5: Non, comme votre collègue me proposait de laisser la fiche de paye dans
10: ah, une... Non, mais je vais proposer. Voilà. Il faut pas en inventer.
5: Ah, bah, je n'en invente pas.
10: Oh, mais...
5: Dans ce cas, ce qu'on peut dire, c'est que vous me payez au black, ce qui justifierait que j'ai pas de fiche de paye.
10: Non, mais n'importe tout bon. Vous avez jamais travaillé ici.
5: Votre collègue était d'accord pour me faire la fiche de paye.
10: Mais non, à penser que c'était un client qui appelait pour venir récupérer la...
9: Mais t'es con ou quoi?
5: Ah, bah, c'est à nouveau le monsieur.
9: T'es belge?
5: Comment ça, belge? Beige, comme une voiture beige?
9: Espèce d'abruti.
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11: Fédération internationale des bourses, je vous écoute.
12: Bonjour madame.
11: Bonjour monsieur.
12: Les bourses de valeur.
11: Fédération internationale des bourses de valeur, c'est ici.
12: Très bien madame, je suis Camille Deledoux et j'aurais aimé savoir comment me fédérer.
11: Alors là, je pense que vous faites une erreur monsieur, parce que Fédération internationale des bourses de valeur, nos membres ne sont que des bourses.
12: Et vous pouvez me répéter ?
11: Nos membres ne sont que des bourses.
12: Oui, c'est plusieurs bourses.
11: Mais ce ne sont que des bourses qui adhèrent à la fédération.
12: D'accord, donc ces bourses adhèrent. D'accord, je comprends bien. Mais ce sont en même temps des membres. Hein.
11: Ils sont membres ou certaines, quand c'est une deuxième bourse qui est dans un pays, quand il y a deux bourses, la première est membre, la deuxième est associée.
12: Donc la deuxième bourse est associée aux membres.
11: Oui.
12: Eh bien, je vous remercie, madame.
11: Il n'y a pas de quoi.
12: Au revoir, madame.
11: Au revoir, monsieur.
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13: Nous allons vous mettre en relation avec un conseiller de l'assurance maladie.
14: Oui.
5: Bonjour monsieur, c'est bien l'assurance maladie ?
14: Oui, bonjour monsieur.
5: J'ai vu un article comme quoi les Français l'année dernière, ils ont eu 16,6 jours d'arrêt de travail en moyenne.
14: Oui.
5: Alors j'ai refait mes comptes, j'ai eu que 12 jours d'arrêt de travail en 2015.
14: Oui.
5: Donc ça veut dire que vous me devez 4,6 jours d'arrêt de travail encore.
14: Si vous n'avez pas été malade, on ne vous reverse rien du tout.
5: Et alors mes 4,6 jours, qu'est-ce qu'on en fait ?
14: Bah, rien du tout.
5: Comment ça, rien du tout ?
14: Mais enfin, je ne suis pas malade, ça fait plusieurs années que je n'ai pas été malade et on n'a jamais rien reversé.
5: Non mais je comprends, parce que si vous dites à tout le monde que vous empochez 16,6 jours sans...
14: Ah non, je ne récupère pas 16 jours et demi.
5: Vous êtes en train de vous les mettre de côté.
14: Pas du tout. Ben non monsieur, pas du tout, soyons sérieux.
5: Bah mes 4,6 jours, ils ont disparu. Et
14: dans notre bureau, les agents ne sont pas malades, ils ne récupèrent rien du tout.
5: Bah ils récupèrent les jours des autres qui n'ont pas eu leurs 16,6.
14: Mais non.
5: Jurez.
14: Bah oui, je vous jure.
5: Dites, je jure que je ne récupère pas les arrêts de travail d'autrui.
14: Bah, je ne récupère pas les arrêts de travail d'autrui, monsieur, je vous jure. On peut vous le prouver.
5: Vous avez croisé ?
14: N'importe quoi.
5: Moi, je suis sûr que vous avez... Alors dites, je m'engage à restitutifier les jours que je dois.
14: Je ne m'engage à rien du tout, étant donné que nous ne restitutions pas de jours.
5: Ah ah.
14: Je vais vous mettre en relation avec un chef, ne quittez pas.
5: Vous allez me faire le coup du faux chef ?
14: Ah, pas du tout, je vais vous mettre en relation avec madame...
5: Ah.
14: Bah, attendez, je vais vous mettre en relation avec elle.
15: Bonjour, c'est comment votre...
5: Excusez-moi, elle est en train d'effacer ses traces.
15: D'effacer quelles traces, monsieur ? On peut pas effacer, on n'est pas habilité à effacer des traces. Je sais pas, mais vous êtes dans une autre dimension, c'est pas possible autrement, monsieur. Vous imaginez ce que vous êtes en train de nous dire, là ?
5: Ah, vous êtes de mèche ?
15: Non, vous comprenez pas, monsieur.
5: En fait, elle est en train de faire disparaître toute trace de mes 4,6 jours.
15: Mais oui, on est en train de faire disparaître votre nom, votre salaire, on est en train de faire disparaître...
5: J'enregistre vos aveux, là, vous êtes consciente, hein ?
15: Enregistrez-moi, je m'en fous complètement.
5: Bon, enfin, vous venez d'avouer, quand même, hein ?
15: Mais de quoi je viens d'avouer, quoi ? Venez cet après-midi à 14h.
5: Oui, non, mais je vois venir le truc. Vous allez murer un bureau ou je ne sais quoi pour tout planquer.
15: Bah, venez voir de votre propre yeux.
5: Ah bah très bien, je vais venir vérifier de mon propre yeux, oui.
15: Non mais monsieur, vous vous rendez compte de ce que vous dites ?
5: Moi, je suis sûr que votre collègue, elle est en train de passer tous mes papiers à la déchiqueteuse, là, pendant ce temps.
15: Oh ouais, c'est vrai qu'on a une déchiqueteuse dans le service.
5: Ah !
15: On n'en a même pas !
5: J'entends le bruit de la déchiqueteuse, hein.
15: On n'a même pas de déchiqueteuse, monsieur.
5: Vous avez une déchiqueteuse.
15: Comment ?
5: Ah, c'est pas le même monsieur.
15: Et comment votre prénom ?
5: Martin.
15: Et votre nom de famille ?
5: Martin.
15: Oui, Martin, c'est pas possible, monsieur.
5: Et pourquoi ?
15: Bah, parce que c'est pas surtout soit Martin ou Martin machin ou Martin truc, on vous trouve pas.
5: Essayez Marty peut-être alors. Il y a peut-être une coquille.
15: Vous nous prenez vraiment pour des imbéciles, monsieur ?
5: Non, pas du tout.
15: Un petit peu, c'est pour une radio, c'est pour quelque chose dans ce genre-là ?
5: Bah oui, bah évidemment. Bah dans ce cas, je vous dis que c'est Rire et Chanson, que je m'appelle Martin, que c'est l'appel trop con.
15: Oui, et... bah écoutez, pensez ça, une bonne journée, monsieur. Au revoir.
5: Non, mais c'est vrai. Allô ?
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16: Allô ?
12: Oui, bonjour madame, c'est la société protectrice des animaux à l'appareil.
16: Oui.
12: Dites-moi, est-ce qu'on peut savoir ce que vous faisiez cette nuit ?
16: Ah, j'étais chez moi, monsieur. J'étais dans mon lit.
12: Vous n'êtes pas sorti ?
16: Ah non, pourquoi ? Qu'est-ce qui vous arrive ?
12: Ben écoutez, on a une plainte là, hein, sur un animal. Vous voyez, monsieur...
16: Oui.
12: Il a une poule, ce monsieur.
16: Il a une poule ?
12: Oui.
16: Oui.
12: Et elle a été sodomisée. Violé par quelqu'un qui est venu avec un balai.
16: Un viol sur une poule ?
12: Oui, avec un balai.
16: Ah ben alors, écoutez, je ne veux pas être méchante, Mais faire ça à une poule, faut quand même être pas vicieux, mais méchant.
8: Un peu vicieux, quand même.
16: Un peu sur les bords.
8: Et alors, figurez-vous qu'il y a une dame qui prétend vous avoir vu cette nuit rentrer chez vous à 3h10 ce matin, un balai à la main.
16: Oh.
8: Est-ce que vous avez un balai?
16: Un balai long, oui.
8: Un balai long?
16: Oui.
8: Voilà.
16: C'est avec un balai comme ça?
8: Oui.
16: Avec le manche?
8: Oui.
16: Eh ben, moi, je peux vous dire que c'est ni mon mari ni moi, pour la bonne raison que nous étions dans notre lit.
8: Alors, attendez.
16: Oh non, écoutez, je vous assure que ça me horrifie.
8: Ceci dit, madame, quand vous voyez un œuf, la taille d'un œuf...
16: Oui.
8: On peut comprendre que le balai passe hein, par le...
16: Oui, mais c'est pas la même chose, monsieur. Parce que je trouve qu'une poule, si elle fait un œuf, il s'ouvre tout seul en sortant l'œuf. Que si c'est quelqu'un avec un pied de balai, il force automatiquement et ça esquinte la poule.
8: Ben là, ça l'a esquinté.
16: Alors, je peux vous affirmer, monsieur, que je ne sais pas qui c'est cette dame qui a pu m'accuser, mais c'est une chose que je ne ferai jamais de mal à un animal.
8: Même avec un balai?
16: Pas plus qu'avec un balai, qu'avec un petit bouchon. Ah non, ah non, pas... Ah non, non, là, c'est...
8: Pas plus avec un balai qu'un tire-bouchon?
16: Ah non, oh, ben, mais ça va pas, non? Pourquoi un tire-bouchon? Mais ça va encore autre chose.
8: Parce que ça a été fait.
16: Avec un tire-bouchon?
8: Oui, sur un canard.
16: Oh mon Dieu, ben moi je l'ai pas vu, j'ai pourtant le journal tous les jours, mais je l'ai pas vu. Oh mon Dieu.
8: Figurez-vous que ils ont violé un canard avec un...
16: Un tire-bouchon. Ah ben je ne sais pas dans quel état il doit être, il a été le canard. Hein.
8: Et le tire-bouchon ne fonctionne plus non plus.
16: M'en doute.
8: Alors je repense, pardonnez-moi, je reviens sur la poule parce
16: oui,
8: que...
16: Oui, bien sûr.
8: En fait, ça a été assez atroce pour la pauvre bête parce que...
16: Non, sûrement.
8: Quand la dame lui a mis le balai... Là, l'œuf qui était en train de se former dans le croupion de la poule
16: oui.
8: A été poussé.
16: Oh là là.
8: Et elle l'a sorti par le bec.
16: Oh mon Dieu, la pauvre bête.
8: Le pauvre bec, c'est au masculin.
16: La pauvre bête, que
8: ah
16: je
8: oui,
16: dis.
8: Pardon, oui. Parce que
16: ah non.
8: Le bec, c'est au masculin. Hein.
16: Mm-hmm.
8: Et donc le bec a tenu, c'est ouvert. Et ben figurez-vous que la poule n'a pas lâché l'œuf.
16: Ah ben dis donc. Oui, alors là, on peut dire que c'est une martyre.
8: Vous vous rendez compte qu'un poussin va venir de cet œuf et qu'il ne saura jamais ce que sa mère a enduré.
16: Ah bah non, sûrement.
8: Pour qu'il vienne à la vie.
16: Je comprends pas, moi, les gens peuvent faire du mal à vos animaux.
8: Ce matin, dans notre département, 97 viols de poules depuis vendredi dernier.
16: Depuis vendredi dernier? Toujours avec un balai?
8: Toujours.
16: Mais les gens vicieux comme ça, ils font ça que la nuit, hein.
8: Les vicieux du balai et les vicieux du tire-bouchon.
16: Parce que, bon, ils vont aller un jour, les gens vont les voir.
8: Bon, qu'est-ce qu'il y a de pire? Celui qui fait ça avec un balai à une poule ou celui qui fait ça avec un tire-bouchon à un canard?
16: Oh, ni l'un ni l'autre n'est bon, hein. Mais j'ai peur qu'avec le tire-bouchon, qui a un bout qui pique, ça doit courir de pire, hein.
8: Vous croyez?
16: Ah, je crois, oui.
8: Oui, parce que...
16: Avec un tire-bouchon, il y a quand même le bout de la vis qui est quand même pointu.
8: Oui.
16: Pour rentrer dans le bouchon, comment voulez-vous qu'il serait autrement? Ça passerait pas.
8: Oui.
16: Alors, vous vous rendez compte que d'aller dans le croupion d'un canard, aussi bien que dans le cul d'une poule? Non, non.
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17: Bonjour, bienvenue à la mairie de...
16: Oui.
5: Bonjour monsieur, c'est bien la mairie?
16: Oui.
5: Monsieur Martin, société Martin Paysagisme.
16: Oui.
5: Je vais vous déposer des feuilles mortes que j'ai ramassées pour mes clients.
16: Ah, alors c'est pas en mairie.
5: Ouh là là, comment ça c'est pas en mairie?
16: C'est le...
5: Rassurez-moi, c'est bien à la même adresse quand même.
16: Non, c'est pas la même adresse.
5: Oh là là là là, la boulette.
16: Ah oui, non, c'est pas du tout à l'adresse là.
5: Ah oui, parce que moi j'ai tout envoyé à l'hôtel de ville.
16: Des quoi, des feuilles mortes?
5: Oui, parce que j'ai 3 camions bennes qui sont pleins à ras-bord.
16: Mais ils pourront pas descendre des bennes.
5: Ah non, mais on vous laisse pas les bennes, on va juste décharger les 3 tonnes de feuilles qu'il y a dedans.
16: Non, mais vous allez pas nous déposer 3 tonnes de sacs mortes sur la place de la mairie.
5: Non, alors c'est pas sur la place, parce que si on les laisse en vrac dehors, tout va s'envoler.
16: Mais vous voulez les déposer où? On n'a pas de benne en mairie.
5: Non, mais on les met à l'intérieur, dans la mairie.
16: Des feuilles mortes de dehors, vous voulez mettre des feuilles mortes dans le hall de la mairie.
5: Voilà, on peut aussi en mettre dans les bureaux d'ailleurs.
16: Non, je vous passe le cabinet du maire, non.
5: Non mais on va répartir, on en met un peu partout.
16: Ne quittez pas.
17: Veuillez patienter quelques instants, nous allons donner...
16: Allô?
5: Bonjour monsieur.
16: Bah, vous allez quand même pas mettre vos feuilles mortes dans les bureaux de la mairie.
5: Ok, donc on met tout à l'accueil.
16: Bah, l'accueil...
5: Mais attendez, je confirme à mes collègues dans mon walkie-talkie.
16: Bah non.
18: Appel général, je suis en ligne avec le monsieur de la mairie.
16: Bah,
18: finalement, on met tout à l'accueil.
16: Ben, pas du tout, monsieur.
5: Quoi, vous m'avez dit à l'accueil?
16: Mais non.
5: Bah.
16: J'ai dit, vous allez quand même pas décharger à l'accueil de la mairie.
5: Ah, donc on revient au bureau. Bah. Ok.
16: Oh là là là là.
18: Bon, bah, finalement, c'est pas à l'accueil. On décharge tout dans les bureaux.
16: Bah non.
18: Ouais, le gars, c'est pas ce qu'il veut. Un coup, c'est l'accueil. Un coup, les bureaux.
16: Bah, il veut mettre les feuilles mortes dans les bureaux de la mairie.
5: Oui, ça y est, ça, c'est bon, j'ai prévenu.
16: Alors, attendez. Monsieur le maire est là, je vais vous le passer.
5: Merci, monsieur.
16: Je vais déposer ces feuilles mortes dans l'accueil ou les bureaux de la mairie.
19: Allô?
5: Bonjour, madame.
19: J'ai affaire à qui, là?
5: Vous avez avez affaire à Monsieur Martin, responsable en chef principal des établissements Martin Paysagisme.
19: Mais vous êtes avec le maire de... Vous déposez des feuilles, je ne comprends rien à ce que vous racontez. Vous êtes une entreprise d'où ?
5: Ah non, je ne suis pas l'entreprise d'où, je suis l'entreprise
19: non,
5: Martin.
19: Non mais, vous me dites où est votre entreprise ?
5: Ah, bah on est à Martinville.
19: Quelle adresse ?
5: 1 rue Martin.
19: 1 rue Martin. C'est très bien, comme j'ai votre adresse, je saurai où vous envoyez les verbalisations.
5: Oh là là, et en plus je vous ai donné mon adresse.
19: Je m'excuse, hein. Si vous n'avez pas d'endroit à les déposer et que vous les avez posés à la mairie, moi je vous signale que la police nationale sera là, hein. Je vous dis que vous serez verbalisé.
5: Oui, mais enfin pardon, ce sont vos feuilles quand même.
19: Ouais, vos feuilles. Non mais qu'est-ce que c'est que ces raisonnements ?
5: Bah ce sont les feuilles de la commune.
19: Bah les feuilles de la commune.
5: Parfaitement, ouais.
19: Et moi à ce moment-là, je vous interdis de venir sur le territoire de ma commune, hein. Qu'est-ce que vous venez foutre sur notre territoire ?
5: Moi je viens juste déposer les feuilles, après je reste pas, hein.
19: Mais où c'est que vous allez déposer les feuilles ?
5: Écoutez, on va faire simple. Je vous décharge les trois bennes dans le hall, après vous faites ce que vous voulez.
19: Non mais vous avez les pieds sur terre, monsieur ?
5: Non, parce que là je suis sur une chaise haute, donc j'ai les jambes qui pendent.
19: Non mais amenez des feuilles. Vous allez amener combien de mètres cubes de feuilles ?
5: Oh ben pas mal.
19: Non mais quand vous me dites que vous allez amener des feuilles dans l'entrée de la mairie, vous allez amener trois bennes, ça fait combien de mètres cubes ? Comment les gens vont rentrer dans les services de l'état civil ? Comment ils vont monter dans les services ?
5: Alors ça,
19: Ah, vous en foutez !
5: Non, mais en tassant bien sur les côtés, on pourra vous faire un petit chemin, hein. Il y aura toujours de quoi passer.
19: Non, bah, il y aura toujours de quoi passer. Non, mais de toute façon, les forces de l'ordre seront là et elles vous accueilleront dignement.
5: Ah, alors là, merci !
19: Hein ?
5: Ah bah oui, accueil par les forces de l'ordre, ça c'est la classe.
19: Eh ben,
5: sans abuser, vous auriez pas une petite fanfare avec ?
19: Vous tournez rond, monsieur ?
5: Non, mais parce que je me dis, quitte à faire une cérémonie d'accueil...
19: Non !
5: Mais si, mettons les petits plats dans les gros !
19: Non !
5: Eh, si je demande à ma belle-sœur, je peux nous avoir les majorettes de Martinville.
19: Vous foutez de la gueule du monde.
5: Franchement...
19: Au revoir.
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20: Allô ?
21: Allô ?
20: Oui ? Oui, bonjour madame.
21: Bonjour monsieur.
20: Madame Marfort.
21: Oui.
20: Madame Marfort, ça va bien ? Ça va fort, hein ?
21: Ça va fort,
20: très bien. Bonjour madame, gendarmerie nationale, pareil. Adjudant de la place. Ah là, ça va moins fort, là, hein ?
21: Oui, non, j'écoute, hein.
20: Ouais. Là, ça va moins fort, là.
21: Qu'est-ce qui vous amène ?
20: Bah, en général, c'est mon adjudant-chef, c'est lui qui me conduit, pourquoi me demander ça ?
21: Ah bon ?
20: Bah, je comprends pas.
21: Moi non plus.
20: Bon, madame.
21: Oui.
20: Votre véhicule ?
21: Oui.
20: Est de quel type ?
21: Je n'en sais rien. Je n'y connais rien.
20: Non, mais est-ce que, attendez, c'est simple, est-ce que c'est un type 4 roues ou un type 2 roues ?
21: Je ne peux pas vous dire, c'est peut-être un type 4 roues.
20: Hein. Donc, votre voiture a 4 roues, nous sommes d'accord ?
21: Oui, elles ont toutes 4 roues.
20: Pardon, madame ?
21: Elles ont toutes 4 roues, mais je ne sais pas dans quel type qu'elle est.
20: Bon, écoutez, madame, si vous commencez à vous moquer...
21: Non, j'écoute.
20: D'un gendarmerie nationale...
21: Oh, vous savez, je suis vieille. Hein.
20: Mais non !
21: Oh là là !
20: Mais c'est dans la tête, vous rigolez, c'est ça qui compte. Vous êtes très bien dans votre tête.
21: Je vais bientôt partir pour le grand voyage.
20: Bon, bah, vous n'avez pas l'air du danser. Moi, je peux vous dire, à la voix...
21: Oh oui, mais ça ne durera pas.
20: Mais si !
21: Non.
20: Écoutez-moi,
21: non.
20: Vous m'entendez ?
21: Oui, j'écoute.
20: Vous n'entendez que le son de ma voix, madame.
21: Oui.
20: Est-ce que vous êtes prête pour le grand voyage ?
21: Oui, prête.
20: Bien.
21: Voilà.
20: Eh bien, madame, la gendarmerie nationale vous souhaite une bonne route.
21: Voilà, je vous remercie.
20: Et si vous voyez l'adjoint-chef Charrier qui nous a quittés malheureusement lors d'un accident de voiture il y a 3 ans, il est encore bourré, vous pouvez le saluer de notre part ?
21: Oui, entendu. Je ferai votre commission.
20: Vous avez noté son nom ?
21: Eh bien, je vais marquer tout de suite avec mon crayon.
20: Voilà, adjoint-chef.
21: Oui ?
20: Charrier.
21: Charrier.
20: Oui.
21: Bon, j'inscris tout de suite.
20: Voilà.
21: Et si je le vois, je vais lui donner le bonjour de votre part.
20: Voilà.
21: Hein ? Entendu.
20: Merci à vous.
21: Oui, au revoir.
20: Au revoir.
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22: Oui, bonjour.
5: Bonjour, monsieur. C'est bien l'agence immobiliste.
22: Ce serait mieux, bonjour, madame.
5: Bah, sauf si on est un monsieur.
22: Pardon ?
5: Bah oui.
22: Mais...
5: Monsieur Martin à l'appareil, société Martin Télécom. Bonne nouvelle, on vous bascule sur notre nouveau forfait gratuit à vie.
22: De quoi vous me parlez ?
5: Je vous parle de votre ligne téléphoniste qu'on va récupérer chez Martin Télécom.
22: Il n'en est pas question, vous ne touchez à rien. On est déjà engagé.
5: Vous inquiétez pas pour ça, on peut vous aider à vous dégager.
22: Bah, attendez, moi je vous connais pas.
5: Pourtant, c'était clairement écrit sur le courrier que je vous ai envoyé. Nous allons vous dégager sur notre nouveau forfait gratuit.
22: Mais je ne peux pas savoir, j'ai pas eu de courrier.
5: Bon, comment ça ?
22: Je ne l'ai pas reçu, ce courrier.
5: Vous n'avez pas eu le courrier ? Attendez. Ah, bah non, vous allez rire, je l'ai pas envoyé, votre courrier, il est encore dans le dossier.
22: Oui, donc...
5: Eh oui, parce que sur le courrier, c'est quand même bien écrit, merci de nous prévenir avant si vous ne voulez pas être dégagé sur Martin Télécom.
22: Mais si on ne l'a pas eu ?
5: Ah oui, vous l'avez pas eu, pas faux.
22: Il y a un gros problème.
5: C'est pas grave, je jette le courrier, vous dites que vous l'avez reçu et hop, problème réglé.
22: J'avais vu ça !
5: Ah, allô ?
22: Oui, je suis là !
5: Eh ben, il y a plus personne.
22: Ah non, je suis
0: là.
5: Ouh là là, ah oui, alors je vous entends, mais alors votre téléphone débloque complètement.
22: Donc vous ne touchez à rien de notre numéro?
5: Ah, ça y est, oui, je vous entends, touchez à rien, parce qu'en plus, il y a un problème technologiste sur votre poste.
22: Mais non, on n'a pas de problème technique.
5: Ah bah si, ça faisait comme si vous parliez plus devant le téléphone. Donc je vous cale une intervention pour un échangisme téléphoniste.
22: Vous rêvez ou quoi?
5: Non mais c'est inclus. Avec votre forfait gratuit, vous avez droit à toutes sortes d'interventions payantes.
22: Mais il n'y a pas besoin d'intervention, mais...
5: si, la preuve, écoutez... Vous voyez, là, je vous entends pas parler.
22: Je n'ai pas parlé, mais vous êtes pas bien ou quoi?
5: Et là, vous me dites que vous me parlez pas, et pourtant, je vous entends. Il y a vraiment un problème. Elle m'a raccroché au nez, évidemment, je rappelle.
22: Oui, allô?
5: Oui, c'est Monsieur Martin. Vous voyez qu'il y a un problème?
1: Mais il y a aucun problème.
5: Ah bah pardon, mais là, ça vient de couper en pleine conversation.
22: Non, j'ai raccroché volontairement.
5: Parce que vous ne m'entendiez plus, d'accord?
22: Mais si, bien sûr.
5: Avouez que vous avez du bol que je vous ai appelé. Juste à temps, hein.
22: Non, mais vous allez pas bien, vous, hein?
5: Bon, bah, c'est vrai que j'ai beaucoup de boulot, mais vous inquiétez pas, je vous mets en top priorité.
22: Bon, je vais vous passer le patron, vous allez voir que ça va pas se passer comme ça.
5: Super, prévenez-le quand même qu'on s'est déjà mis d'accord sur pas mal de trucs.
22: Alors.
1: Allô?
5: Ah, bonjour monsieur, donc c'est vous le patron?
1: Non, mais je n'ai rien demandé, si je veux payer plein pot, je paye plein pot.
5: Eh ben voilà, alors qu'avec le forfait gratuit Martin Télécom, vous ne payez pas le forfait, on vous facture juste les interventions, les communications, l'entretien et l'abonnement.
1: Non, mais moi ça m'intéresse pas. À partir où on demande rien, je vois pas où l'intervention doit être faite.
5: Pas besoin de demander, puisque nous on s'est dit, forcément vous serez d'accord.
1: Non, mais nous on s'est dit rien du tout. En fait, on réfléchit pas à la place des gens. Et déjà, pour faire des choses, il faut des signatures, monsieur.
5: Oh ben non, on va pas s'enquiquiner avec des papiers pour un forfait gratuit.
1: Vous avez le droit de faire tout comme ça sans intervention.
5: Ah si, justement, on vous fait aussi les interventions, c'est ce que j'expliquais.
1: Vous avez déjà arrêté de me prendre pour une conne?
5: Pardon, mais déjà, la conne, c'est moi.
1: Et vous allez oublier mon numéro de téléphone.
5: D'accord, donc à tout à l'heure?
1: Oh, pas du tout, à tout à l'heure.
5: Ah oui, mais comment on fait pour l'intervention qu'on a programmée avec votre collègue?
1: Non, mais je sais qu'il y a une vieille mamie de 85 ans qu'on peut abuser.
5: Alors ça, c'est marrant que vous me parliez de mamie, parce que vous allez pas me croire, mais il y a justement Mamie Martin qui est passée me voir au bureau aujourd'hui.
1: Oh là là, mais je pense que ça va me prendre la tête, là.
5: Oh, bah attendez, elle est à côté, je vous la passe.
1: Mais putain, mais t'insistes en plus?
5: Mamie Martin, j'ai un client qui veut te parler.
1: C'est bon, j'ai autre chose à faire que de perdre mon temps.
5: Allô? Bonjour, mon petit garçon.
1: Bon, allez.
5: C'est Mamie Martin, là.
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24: Laboratoire, bonjour.
25: Oui, bonjour, madame. C'est le laboratoire d'analyse.
24: Oui.
25: Je voulais savoir si vous avez eu mes résultats.
24: Vous êtes monsieur?
25: Lamol.
24: L-A-M-O-L.
25: Oui.
24: C'est d'aujourd'hui?
25: Oui, ce matin. Vous n'étiez pas ouvert, donc je les ai déposés juste devant chez vous, là, devant la porte.
24: Moi, j'ai rien, là. Hein.
25: Ah, il n'y a
24: Qu'est-ce
25: rien?
24: Est-ce que c'était une analyse d'urine?
25: Oui.
24: Mais vous les avez déposées où, vos urines, ce matin?
25: Eh bien, devant votre porte.
24: Devant notre porte?
25: Oui.
24: Il n'y a rien, là, devant la porte. Il n'y avait rien ce matin devant la porte.
25: Ah, hein. Oh, bah si, il y avait mes urines. Alors là, si.
24: Mais ça ne se fait pas de déposer comme ça devant la porte. Par terre, vous les avez mises? Hein?
25: Oui.
24: Oh, mais ça ne se fait pas.
25: Mais pourquoi?
24: Et parce qu'apparemment, ils ont disparu, vos urines.
25: J'ai laissé ma carte de visite avec.
24: Un petit ou un grand flacon?
25: Ah, il n'y avait pas de flacon, hein.
24: Mais qu'est-ce que vous avez déposé, alors?
25: Bah, mes urines.
24: Et vos urines, vous les avez mises dans quoi?
25: Ben, je ne comprends pas.
24: Vous me dites que vous avez déposé des urines ce matin.
25: Oui.
24: Mais dans un flacon comment?
25: Mais pas dans un flacon. Moi, j'ai pas de flacon comme ça. Je suis un particulier, moi.
24: Et alors, comment vous avez fait pour recueillir des urines?
25: Ben, j'ai uriné.
24: Vous avez uriné où?
25: Ben, devant votre laboratoire, devant la porte. Et j'ai laissé ma carte de visite en disant si vous pouvez faire un prélèvement. Alors, est-ce que vous avez fait des prélèvements? Est-ce que vous avez les résultats?
24: Vous avez uriné où?
25: Sur la porte et par terre, devant la porte.
24: Vous avez uriné sur la porte du laboratoire?
25: Mais oui, vous n'étiez pas ouvert.
24: Et vous voulez qu'on fasse des analyses d'urine sur quel prélèvement? Sur la porte?
25: Ben oui. Moi, j'ai des analyses à faire, donc je voudrais avoir les résultats, s'il vous plaît.
24: Ne quittez pas, je vous passe ma collègue. Oui, qu'est-ce que vous voulez, monsieur?
25: Avoir mes résultats.
24: Mais comment vous avez pu vous expliquer à ma collègue que vous avez uriné sur la porte?
25: Oui.
24: Mais vous imaginez bien qu'en urinant sur une porte, on peut décemment pas faire d'analyse d'urine.
25: Écoutez, je peux être franc avec vous, vous en avez vu d'autres dans la profession,
24: non,
25: j'imagine.
24: Non, écoutez, c'est la première fois, là j'ai mes collègues qui sont à côté de moi, j'ai une collègue qui est là depuis 35 ans, c'est pas normal, hein, vous imaginez uriner sur une porte pour qu'on fasse des analyses d'urine. C'est inimaginable.
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26: Bonjour.
5: Bonjour monsieur, c'est bien la boulangerie?
26: Oui.
5: Monsieur Martin à l'appareil, collectif Martin pour l'alimentation durable.
26: D'accord.
5: Je vous ai inscrit à notre programme expérimental d'ingrédients alternatoires.
0: Alors attendez, ça consiste en quoi ?
5: Ça consiste qu'on va remplacer votre farine habituelle par de la farine à base d'insectes écrasés.
0: D'accord, eh ben non, moi je travaille qu'avec mes meuniers, je travaille avec personne d'autre.
5: Je sais, mais là c'est un truc qui est passé au niveau européen. Et alors, je sais pas si vous lisez le journal officiel.
0: Pas du tout.
5: Parce que maintenant, on doit tester les nouveaux produits en France.
0: Ah ouais, mais non, moi je sers pas de cobaye.
5: Ah non, mais c'est pas du cobaye, c'est de l'insecte.
0: Non.
5: Plus précisément, ce sont des mouches qui sont séchées puis broyées et ça fait ce qu'on appelle de la farine de mouche.
0: Ouais, attendez, je vous passe le patron.
5: Merci monsieur.
3: Oui, bonjour.
5: Bonjour madame.
3: Non, c'est monsieur là.
5: Si vous voulez.
3: Oui.
5: Donc, moi j'ai de la farine de mouche pour vous.
3: Attendez, vous m'avez dit quoi comme farine ?
5: Farine de mouche, c'est ce que je disais, rapport aux produits à base d'insectes qui sont autorisés en Europe.
3: Alors moi je vais vous dire, vous allez pas m'imposer un produit dans mon magasin à base d'insectes en plus ?
5: Non mais après, quand je dis des mouches, c'est vraiment de la poudre de mouche. Hein.
3: Oui, mais même de la poudre. Parce que tout ce qui est européen, quand on voit le merdier que c'est à l'heure actuelle, j'en veux pas du tout. Mais pas du tout. Soit disant, vous avez des subventions de l'Europe, donc ça fait exactement comme les panneaux solaires, c'est une grosse arnaque.
5: Bah alors justement, les panneaux solaires, c'est mon beau-frère qui s'en occupe, je peux lui demander.
3: Non, je suis pas intéressé.
5: Non, parce qu'on peut vous faire un pack panneaux solaires plus farine de mouche.
3: Non, mais n'insistez pas.
5: Non, mais dans ce cas, ça vous fait double subvention.
3: Ouais, mais non, on va pas m'imposer un truc si je suis pas d'accord. Non, et c'est l'Europe, toutes les subventions à la con.
5: Et puis la bonne nouvelle, c'est que vous avez aussi droit à un déshydratateur de mouche totalement subventionné pour faire votre propre farine de mouche.
3: Non, mais les subventions, et puis on va être remboursé dans combien de temps ?
5: Bon, ça, on verra plus tard. Déjà, vous achetez le déshydratateur de mouche.
3: Oui, non, mais. Là, vous êtes tombé sur la mauvaise personne. Quand je dis non, c'est non.
5: Oui, enfin, il y en a qui disent non, c'est non, et finalement, non, c'est oui.
3: Ouais, mais pas moi. Je vais pas vendre des insectes dans mon magasin.
5: Bah si.
3: Pourquoi bien si ?
5: Parce que moi, j'ai prévu de faire une petite cérémonie chez vous pour marquer le coup.
3: Comment ?
5: Bah oui, on va installer plein de petits drapeaux européens avec des fagnons.
3: Mais pas chez moi, vous allez pas mettre des drapeaux. Je suis quand même propriétaire de ma boulangerie, je fais ce que je veux dans ma boulangerie.
5: Non, mais c'est de la babiole, hein, des petites fanfreluches qu'on va vous coller.
3: Non, on va où, là ? C'est... On n'est pas en dictature.
5: Ah, et puis il y a aussi le panneau, évidemment.
3: Qui est-ce qui vous a donné l'autorisation de mettre un panneau ?
5: Bah, c'est un lot. Vous avez un panneau, ici, on fait du pain à base de mouche.
3: Qui est-ce qui vous a donné l'autorisation ? Parce que là, ça commence à me gonfler, mais quelque chose sérieusement.
5: Alors, vu que tout est subventionnagé, rassurez-vous, il n'y a pas besoin d'autorisation.
3: Non, mais moi, j'ai rien signé, je veux pas. Hein. Le mec, vous me le faites venir au magasin, il va être bien accueilli.
5: Ah bah super, merci beaucoup.
3: Non, votre collègue, il va venir, il va avoir un comité d'accueil. Et on va rigoler, d'accord ?
5: Ah, dans ce cas, volontiers, oui.
3: On va rigoler.
5: Ah bah moi, tout ce qui est rigolade, vous pouvez y aller. Hein.
3: Donc le mec, il va venir avec son panneau et on va rigoler.
5: Eh, fallait le dire que vous vouliez rigoler, moi j'aurais préparé un truc.
3: Fallait le dire, non mais, c'est le monde à l'envers. Je vous attends aujourd'hui à 18h devant le magasin.
5: Alors, aujourd'hui 18h je peux pas, ça m'arrangerait plus demain 18h.
3: Eh ben demain 18h je vous attends.
5: Ah, alors demain en fait non.
3: Ah.
5: Après-demain vous pouvez ou pas ?
3: Non mais
5: vous inquiétez pas monsieur Lefebvre, on va trouver un créneau.
3: Non, alors déjà c'est pas monsieur Lefebvre.
5: Comment ça c'est pas monsieur Lefebvre ?
3: Eh ben non, vous êtes pas chez monsieur Lefebvre, vous êtes trompé de boulangerie.
5: Ah bah ouais, d'accord.
3: Ah bah ouais.
5: Ah bah avouez que c'est cocasse.
3: Me cassez pas les...
5: Non mais c'est pas grave, passez-moi monsieur Lefebvre.
3: Non mais vous foutez de la gueule du monde ou quoi ?
5: Je ne quitte pas.
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7: Bienvenue.
9: Allô ?
10: Oui, bonjour madame.
9: Bonjour.
10: Je suis bien la Fédération de football.
9: Oui monsieur.
10: Je voudrais la personne qui s'occupe de l'arbitrage.
9: Ne quittez pas.
27: Allô ?
10: Oui, bonjour monsieur.
27: Oui, allô, qu'est-ce qu'il y a pour votre service ?
10: Bon, c'est un problème d'arbitrage.
27: Oui.
10: Je vous explique. Nous sommes d'un certain âge.
27: Oui.
10: Et nous jouons au football dans la cour de la maison de retraite.
27: Oui.
10: Et quand je dis nous jouons au football, nous poussons la balle.
27: Oui, d'accord.
10: Avec les autres pensionnaires.
27: Oui.
10: Bon, il se trouve que dernièrement, on a eu un problème, un litige d'arbitrage, parce que quand je dis nous, c'est-à-dire que je joue avec mon frère.
27: Oui.
10: Mais nous sommes bicéphales.
27: Ça veut dire quoi, ça ?
10: Ça veut dire, monsieur, que nous sommes siamois.
27: Ah, vous êtes siamois.
10: Voilà. Donc, nous avons un seul tronc et il y a deux têtes sur notre corps.
27: D'accord.
10: Voilà. Bon, moi, je m'appelle Robert et mon frère s'appelle Marcel.
27: Oui.
28: Bonjour, monsieur.
27: Et vous jouez avec vos autres amis du...
10: Voilà. Bon. Et alors, l'autre jour, nous jouons avec le même maillot.
27: Oui.
10: Nous avons le numéro 10. Nous comptons comme un seul joueur. Il y a un centre de l'ailier gauche. Et l'arbitre siffle hors-jeu, alors que moi, ma tête était derrière la ligne, et celle de mon frère, effectivement, dépassait.
27: Vous étiez hors-jeu, monsieur.
10: On était hors-jeu ?
27: Oui, absolument. Sur la ligne, vous êtes hors-jeu. Et quelle que soit la partie de votre corps, par conséquent, dans le cas précis, vous, il y a deux têtes, si vous voulez. Il suffit qu'une des deux têtes soit sur la ligne, soit de l'adversaire, soit légèrement en avant. Donc là, il y a hors-jeu. Que que vous ayez toute votre autre partie de votre corps, donc votre deuxième tête, elle, en position de jeu, non, non, vous êtes hors jeu. Ah, dès que vous avez une partie de votre corps qui...
7: Ça, tu vois, ça, oui, je te l'avais dit, le monsieur a raison, c'est bien ce que tout le monde t'a dit.
27: Oui, oui, absolument.
10: Mais je t'ai dit que non, on n'est pas hors jeu.
27: Ah, si, si, si, si.
7: Mais enfin, écoute, le monsieur, il est à la Fédération de football, et c'est bien ce qu'il dit, quand même.
10: Mais oui, je sais quand même aussi, ça fait longtemps que je joue au foot avant toi.
7: Dis donc, on a commencé ensemble, hein.
27: Que votre tête à vous soit derrière, il suffit de la tête de votre siamois.
10: Mais non, mais dis donc, mais tu commences à me les gonfler, sérieusement, tu vas me laisser, non?
7: Fais attention, je te fous un coup de boule, moi. Et t'as entendu ce qu'il dit, le monsieur, ou pas?
10: Allô?
27: Oui, oui, oui.
10: Et je crois qu'il y a un problème, il n'est pas d'accord. Je vais vous le passer, hein.
27: Mais vous passez-moi votre frère, Jumon. Votre frère, c'est moi.
7: Allô?
27: Oui, bonjour, monsieur.
7: Oui, bonjour. Voilà.
27: Vous avez un seul maillot. À tous les deux, vous portez le numéro 10.
7: Oui, monsieur.
27: Par conséquent, vous n'êtes qu'un seul joueur, même si vous avez deux têtes.
7: Mais oui, mais ma tête était derrière.
27: Mais je m'en fiche que votre tête soit derrière. Mais,
7: tu vois,
27: reste
7: je
27: à savoir si c'est la spécificité des vous... choses ou la
7: spécificité. Je te fous un coup de... Tu vas voir.
27: Bon, allez. Bon, moi, je crois que sur ces bonnes paroles, hein.
10: Alors, monsieur.
27: Oui.
10: Alors, on
27: vous n'avez pas d'autres problèmes, non?
10: Bah, on était hors jeu alors.
27: Oui, vous étiez hors jeu. Il y a une partie d'entre vous qui était hors jeu, par conséquent, les deux étaient hors jeu. Allez, bon courage et dormez bien.
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8: Bonjour.
5: Bonjour monsieur, c'est bien la boulangerie?
8: Oui.
5: J'ai vu que vous faisiez point colis.
8: Oui.
5: Donc je peux vous faire déposer un colis?
8: Oui, bien sûr.
5: Super, je confirme au chauffeur des camions. C'est bon les gars, c'est validé. Vous aurez qu'à déverser les bennes juste devant.
8: C'est quoi qui livre? C'est gros?
5: Bah, il y a 4 tonnes de sable et puis un peu moins de gravier.
8: Ah non, mais moi ils peuvent pas déverser dans ma cour, monsieur.
5: Ah bah là, ça prend la cour là, à mon
8: ah
5: avis.
8: Ah non, hein. C'est pas possible.
5: Ah bah si.
8: Ah bah non.
5: Ah bah si.
8: Bah je vous passe monsieur.
5: Merci monsieur.
8: Ils veulent déverser du sable et tout dans ma cour, c'est pas possible.
11: Oui, allô, bonjour monsieur.
5: Bonjour madame.
11: Bah, dans ma cour, ils vont pas mettre du sable dans ma cour.
5: Comme vous êtes point colis. Normalement, vous devez accepter les colis.
11: Bah oui, mais on a bloqué 20 kilos maxi.
5: Eh ben, si on divise en mini paquets.
11: Bah non, mais même pas, monsieur.
5: Déjà, 100 paquets de 20 kilos, on passe 2 tonnes.
11: Bah oui, mais même que c'est 100 paquets, mais monsieur. J'ai des voitures, monsieur.
5: Dans ce cas, si on verse par-dessus les voitures.
11: Mais même par-dessus, monsieur, vous pouvez pas verser au-dessus de mes voitures, déjà, ils sont incus.
5: Vous en servez souvent des voitures ou pas? Parce que sinon.
11: Bah, tous les jours, monsieur, comment je fais si le mec il me verse du sable dans ma cour, monsieur? Je passe au-dessus du tas de sable, je sors mon quad, je passe au-dessus, je fais le caraïbe.
5: Ah, très bonne idée, le
11: non,
5: quad.
11: Je suis dans mon droit de pas accepter la livraison.
5: Alors pourquoi votre collègue me l'a validé?
11: C'est toi qui l'as validé qui dit.
12: Non,
5: j'en ai
12: validé.
5: Si, il a dit oui.
11: Il a dit oui.
12: Mais non, un colis, mais pas une benne. Un colis.
5: Ah oui, non, mais mettez-y un peu du vôtre.
11: Bah non, mais je peux pas y mettre du mien, monsieur. Je le mets où, votre sable?
5: Ah bah, c'est ce qu'on dit sur les voitures dans la cour.
11: Mais sur mes voitures, bah oui, bah tant qu'à faire, bah ouais, on va verser ça sur mes voitures. Non, mais mettez-moi vous du sien, mais mettez-vous aussi du vôtre, hein.
5: D'accord, dans ce cas, si vous préférez, on peut mettre le sable chez mon beau-frère.
11: Alors, bah voilà.
5: Eh oui, voilà, en plus, il habite pas loin.
11: Bon, bah alors.
5: Vous le déposez quand, le sable?
11: De quoi je dépose le sable? Bah, le livreur, il va directement, c'est pas moi qui va le livrer, le sable quand même.
5: Bah si.
11: Mais non, mais là, mes enfants, va où, là, monsieur?
5: Non, mais c'est facile, de toute façon, c'est tout en vrac.
11: C'est en vrac, et alors, et puis demain, faut que je cherche comment pour l'amener chez votre beau-frère, moi.
5: Vous avez une mini-pelle ou pas?
11: Non, mais monsieur, je suis un boulanger, j'ai pas de mini-pelle.
5: Ou un tracto, un truc.
11: Un boulanger, il sert pas d'une mini-pelle. Mais n'importe quoi, là. Donc, on croit que c'est un jeu de la radio, là.
5: Oh oui, bah ça, ce serait le pompon.
11: Non, mais...
5: bonne nouvelle.
11: Comment?
5: Je disais, bonne nouvelle.
11: Oui.
5: Je vous ai trouvé un tractopelle à louer.
11: Je veux pas aller louer un tractopelle.
5: Écoutez, je vous le réserve.
11: Non, mais arrêtez, hein, ça sert à rien. Déjà, vous avez même pas mon numéro de carte bleue, vous avez rien.
5: Ah, bah alors, donnez-le moi, oui, je vous écoute.
11: Non, mais je vais pas vous donner mon numéro de carte bleue, n'importe quoi.
5: Sans le tracto, vous allez galérer, hein, pour tout embarquer.
12: Bah, attendez.
5: Bonjour, monsieur.
12: Votre beau-frère, il va venir au magasin, il va venir devant chez moi chercher son sable avec sa pelle, sa brouette ou je ne sais quoi.
5: Alors, mais... je crois qu'il peut pas. Parce
12: je vais prendre
5: que...
12: votre nom, par contre.
5: Monsieur Martin.
12: Monsieur Martin, un numéro de téléphone?
5: Ah non, je n'ai pas de téléphone.
12: Vous n'avez pas de téléphone? Vous faites comment pour m'appeler?
5: Mais je ne vous appelle pas.
12: Vous êtes en train de me téléphoner?
5: Non.
12: Bon, maintenant, vous allez arrêter, vous allez. C'est qui?
5: Justement, très bonne question, c'est qui?
12: C'est la radio.
5: Ouais, bravo. Et alors, quelle radio ce serait?
12: J'en sais rien.
5: Une radio qui fait rire, apparemment.
12: C'est Rire et Chanson.
5: Oui, bravo.
12: Non, mais c'est une blague.
5: Ah non, justement, ça c'est vrai. Et je peux le prouver. Est-ce que vous voulez que je vous mette un jingle?
12: Ouais.
5: Alors, écoutez. Rire et Chanson. Ah, la preuve?
12: Oui.
5: Bah, vous me croyez maintenant?
12: Non. Pas du tout.
5: Attendez, je vous en mets un autre. Rire et Chanson. Voilà. Alors, la preuve ou pas?
12: Ah ouais.
5: Ah.
12: Du coup, j'ai gagné un truc.
5: Bah, vous avez gagné le droit de passer sur Rire et Chanson.
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13: Bonjour.
10: Oui, allô, bonjour madame. C'est le salon de coiffure.
13: Oui.
10: Ah, bonjour madame, le doux à l'appareil.
13: Oui.
10: Je viens d'arriver en Alsace.
13: Ah, d'accord.
14: Voilà où je m'installe. Je voulais savoir si je pouvais prendre rendez-vous.
13: Oui, vous voulez faire quoi?
14: La spécialité locale, je crois. Hein.
13: C'est-à-dire?
14: La choucroute.
13: Quelle choucroute?
14: On m'a dit qu'en Alsace, sa spécialité, c'était la choucroute.
13: Ouais, d'accord.
14: C'est pas comme ça que ça s'appelle? Parce que j'ai un chignon.
13: C'est quoi?
14: Un chignon, là. La choucroute, quoi.
13: Et vous voulez venir quand?
14: Demain après-midi.
13: Écoutez, à midi et demi.
14: Oui.
13: Hop là.
14: Mais alors, pour faire tenir la choucroute,
13: oui.
14: Parce que je voudrais que ce soit assez haut.
13: Ouais.
14: Vous mettez pas des saucisses, quand même?
13: Non, des bigoudis.
14: Excusez-moi, il y a mon mari qui est inquiet, je vous le passe, hein.
13: Oui.
14: Allô?
13: Oui.
14: Oui, bonjour, madame.
13: Bonjour, monsieur.
14: Excusez-moi, je suis très inquiet parce qu'elle me dit qu'elle veut faire une choucroute, mais...
13: Oui, elle m'a dit qu'elle veut faire une choucroute.
14: Oui, mais c'est quoi exactement, ça?
13: Je sais pas, je verrai quand je la vois.
14: Mais attendez, c'est quoi, parce
13: que... Je lui mets pas des saucisses.
14: Oui, parce qu'elle me dit que c'est la spécialité en Alsace, là,
13: mais... c'est une spécialité en Alsace, vous mangez au restaurant, mais pas chez le coiffeur.
14: Voilà.
13: Moi, je lui mets certainement pas de saucisses dedans.
14: Ah, bon, vous me rassurez, parce que...
13: Mais oui.
14: Ça tient comment alors ça? Parce que...
13: Ça tient avec des bigoudis, pas avec des saucisses.
14: Ah. Oh. Et dites-moi.
13: Oui.
14: C'est possible de venir en famille?
13: Comment en famille? Combien vous êtes?
14: On est quatre, on va prendre une table pour quatre. On va prendre une choucroute bigoudi alors.
13: Mais qu'est-ce que vous voulez à quatre?
14: Quatre choucroutes bigoudi avec quatre bières.
13: Quatre choucroutes? Oui. Non mais nous on n'a pas de choucroute ni de bière. C'est un coiffeur où vous appelez?
14: Oui, voilà.
13: Oui.
14: Oui, on va prendre une table, hein?
13: Non, on n'a pas des tables.
14: Quatre choucroutes, donc. Et quatre bières.
13: Et quatre choucroutes et quatre bières.
14: Voilà.
13: Oui. Mais, et les bigoudis, ils sont où?
14: Quels bigoudis?
13: Mais, là, vous appelez un coiffeur, pas un restaurateur, hein?
14: Oui, c'est ça. Mais ma femme m'a dit que vous faisiez choucroute aussi.
13: Mais pas pour... Non, des choucroutes en coiffure, mais pas pour manger.
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15: Oui, allô?
5: Bonjour monsieur Martin à l'appareil, société Martin Recycleur.
15: Bonjour.
5: Je suis bien à la boulangerie?
15: Oui.
5: Je vous ai fait un dossier pour vous basculer en boulangerie éco-recycleuse.
15: On est une boulangerie, nous.
5: C'est ça, donc en tant qu'éco-recycleur, vous devrez garder tous vos produits invendus chaque jour.
15: Oui.
5: Et le vendredi, on recycle, vous ne vendez que vos invendus.
15: Ah non, mais c'est pas possible. On peut pas vendre des produits qu'on n'a pas vendus le lundi, le vendredi. Enfin, les baguettes de la veille...
5: Ah, mais ça, vous les recuisez.
15: Mais on peut pas recuire du pain qu'on a cuit. Non, mais dans une boulangerie, c'est vraiment un commerce avec des produits frais.
5: Dans ce cas, vous faites mieux que frais, vous faites ultra frais.
15: On peut pas.
5: Mais si, vous congelez tout.
15: Mais on va faire congeler des produits. Mais vous vous rendez compte de ce que vous me demandez de faire? Je mets tout au congèle et vendredi, c'est open bar.
5: Ah, pour le coup, ils seront vraiment frais vu que vous les sortirez du congélateur.
15: Non, mais vous vous rendez compte de ce que vous me dites? Ils seront vraiment frais parce qu'ils sortent du congélateur.
5: Comme ça, vous n'aurez pas besoin de dire aux clients que c'est pas du frais.
15: Mais on va pas prendre les gens pour des imbéciles, monsieur. Ils vont bien s'en rendre compte que c'est pas du jour.
16: Allô, oui, bonjour.
5: Bonjour, monsieur. Comme je disais à votre sous-fifre.
16: Ah non, mais écoutez, de toute façon, moi, je ne suis pas la direction est absente.
5: Et donc, vous la remplacer.
16: Voilà.
5: Parfait, voilà, c'est bon pour moi.
16: Voilà.
5: Donc, je note, validé par le patron.
16: Il n'y a rien de validé, hein, parce que je ne me prononce pas, hein. On est bien d'accord. Hein.
5: Non. Alors, pardon, vous venez de me le valider, au contraire.
16: Pardon?
5: Vous venez de me dire voilà. Donc...
16: Non. Je vous ai dit que je n'étais pas la responsable.
5: Oui, mais que en tant que sous-responsable intermédiaire...
16: Alors, attendez.
5: Mais que se passe-t-il?
16: Attendez, oui, la direction vient d'arriver, je vais vous la passer.
5: Non, expliquez-lui juste que vous avez...
16: Ah non, je vous la passe.
17: Allô?
5: Bonjour madame, on devait me passer la direction, s'il vous plaît.
17: Non, c'est monsieur.
5: Ah, c'est pas la direction.
17: Si, c'est la direction. J'ai rien validé du tout, moi.
5: Non, mais ça c'est bon, l'autre patron vient de le faire.
17: C'est moi le patron. Je vendrai pas du pain congelé de une semaine et des gâteaux.
5: Ah non, je vous demande pas de vendre du pain congelé.
17: Si, c'est ce que vous m'avez dit.
5: Mais non, parce qu'avant de le vendre, vous le redécongelez.
17: Non, mais. Bien sûr, je vais pas envoyer le pain congelé au magasin. Non, mais vous me prenez pour un teubé ou quoi?
5: Je vais quand même vous installer des congélateurs supplémentaires.
17: Ouais, parce qu'en plus, vous insistez avec des congélateurs. Non, mais vous êtes sérieux?
5: Oh non, mais comme ça, vous pourrez stocker un maximum.
17: Ouais, bien sûr. Et puis je repasse au four, je fais du pré-cuit et puis je vends ça à Tata Win.
5: Donc je vais passer maintenant vous installer les congélos.
17: Non, mais vous êtes énorme. En plus, vous insistez pour m'installer des congélateurs.
5: C'est que sinon, j'ai pas ma prime, moi. Donc,
17: mais j'en ai rien à foutre, moi, que vous ayez pas votre prime.
5: Ah, dans ce cas, c'est vous qui me devez ma prime.
17: Je vous dois rien du tout.
5: Votre sous-patron me valide. Moi, je pensais qu'il était de bonne foi.
16: Eh.
5: Ah tiens, justement, je parlais de vous.
16: Mais monsieur, vous nous prenez pour des abrutis ou quoi? Moi, j'ai rien validé du tout.
5: Oui, mais dites au moins à la direction que vous avez validé à leur place.
16: Mais non,
5: parce que sinon...
16: non, mais, mais, mais, mais, mais appelez-moi con aussi. Non, mais monsieur. Est-ce que, mais vous vous rendez compte de ce que vous êtes en train de me dire? Vous me dites, dites-lui au moins que moi j'ai validé. Mais non, je n'ai pas validé.
5: Oula, moins fort, la direction va vous
16: mais
5: entendre.
16: Mais vous me prenez pour une abrutie. Il est à côté, alors donc comme ça c'est très bien.
5: Ah, oh, bravo, et maintenant comment je fais pour être crédible?
1: Arrête ton arnaque là.
5: Ah, donc madame.
1: Ton arnaque, tu la gardes pour toi, d'accord?
5: Alors non.
1: D'accord?
5: Bah non.
1: J'ai été clair ou pas?
5: Moyen.
1: Allez, va te faire voir là.
5: Alors, un peu plus clair, mais pas très articulé, si je peux me permettre.
1: Mais maintenant t'arrêtes de nous faire chier.
5: Mieux, mais peut-être un peu hésitant, non?
1: Et je t'emmerde.
5: Ah, là c'est clair, très bien.
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18: Société Générale, bonjour.
19: La Société Générale.
18: Oui, monsieur.
19: Oui, bonjour, monsieur. Ceci est un hold-up. Alors, vous êtes à la caisse, là?
18: Oui.
19: Bon.
18: Non, c'est pour moi.
19: Bon, allez à la caisse, s'il vous plaît.
18: Oui.
19: Vous y êtes?
18: Mais c'est pour moi qui suis dans la caisse.
19: Bon,
18: je peux vous... Clés, moi.
19: Ok. Bon, pour rester discrètement, là. Vous êtes à l'entrée?
18: Non.
19: N'ayez pas peur, tout se passera bien. Restez calme, d'accord?
18: Oui.
19: Bon. Alors, vous allez sortir 20 000 francs liquides en coupure de 100 francs. OK?
18: Oui.
19: Bon. Vous les mettez à droite en rentrant. Vous avez une poubelle?
18: Oui.
19: Discrètement. D'ailleurs, t'es personne. Je vous regarde. Qu'est-ce que vous êtes en train de faire?
18: J'ai la trouille.
19: Comment?
18: Je ne peux pas.
19: Pourquoi?
18: Je peux pas.
19: Pourquoi vous ne pouvez pas?
18: Parce que j'arrive pas.
19: Comment ça, vous n'arrivez pas?
18: Parce que j'arrive pas, je peux pas.
19: Pourquoi?
18: Parce que je tremble.
19: Calmez-vous, je vous ai dit que tout se passerait bien.
18: Attendez, prenez plutôt une personne, parce que moi je peux pas. Je vais vous passer une autre personne qui le fera, qui va le faire à ma place. Parce que moi je peux pas.
19: Pourquoi vous pouvez pas?
18: Parce que je peux pas.
19: Et vous avez peur?
18: Oui.
19: Et pourquoi?
18: Parce que... Attendez, je vous passe une personne.
19: Non, attendez, restez là, c'est vous que je veux.
18: Je vous passe une personne.
19: Allô?
27: Oui?
19: Oui, bonjour monsieur.
27: Bonjour monsieur.
19: Ceci est un hold-up. Je voudrais savoir pourquoi la première personne au téléphone vous a passé. Vous êtes le directeur de l'établissement?
27: Comment ça?
19: Vous êtes le directeur de la Société Générale?
27: Oui.
19: Ceci est un hold-up. Vous allez faire scrupuleusement ce que je vais vous dire. Vous n'alertez personne. Vous me suivez? Pas de panique, il n'y a rien à craindre, d'accord?
27: Oui.
19: Bon.
27: Oui.
19: Alors, vous allez me sortir 20 000 francs, coupure de 100 francs. Vous me suivez?
27: Oui.
19: Vous les allez les mettre dans la poubelle à droite en rentrant. Vous avez une poubelle?
27: Non, mais nous avons les services de sécurité, là. Comment voulez-vous que nous fassions?
19: Je vous demande, monsieur, de bien m'écouter. Vous mettez 20 000 francs en billets de 100 francs dans la poubelle cendrier. Et vous allez sortir cette poubelle cendrier dans 10 minutes. Attention, monsieur, car si vous ne faites pas scrupuleusement ce que je vous demande, je vais raccrocher. Vous me suivez?
27: Écoutez, je comprends pas très bien où vous voulez en venir, monsieur.
19: Ceci est un hold-up, monsieur.
27: Je comprends pas très bien. Écoutez, comprenez mon étonnement.
19: Quoi?
27: Vous me dites ceci est un hold-up, vous n'êtes pas là. Qu'est-ce que vous voulez qu'on fasse?
19: Je vous ai demandé de sortir 20 000 francs, coupure de 100 francs, de les mettre dans la cendrier et de les sortir.
27: Mais écoutez, c'est pas très sérieux. Si vous avez un problème d'argent, vous peut-être mieux que vous veniez nous voir et qu'on étudie avec vous le
19: monsieur,
27: problème.
19: Ceci est un hold-up. Attention. Calmez-vous, restez calme. Repassez-moi le premier et faites scrupuleusement ce que je vous ai dit, autrement je raccroche le téléphone.
27: Là, j'avoue, je ne vous comprends pas.
19: Attention, je vais raccrocher.
27: Je vais vous passer une autre personne, si vous voulez.
18: Allô? Allô?
19: Ceci est un hold-up, ne bougez pas, ne paniquez pas, restez calme.
18: Oui.
19: Bon, c'est vous que j'ai mis en premier tout à l'heure?
18: Oui, c'est moi que vous avez
19: eu.
18: Oui.
19: Ça va mieux?
18: Oui, ça va mieux.
19: Bon, comment vous avez fait pour ne pas trembler?
18: Comment?
19: Je vous ai dit de ne pas paniquer. Vous avez qu'à pas écouter.
18: Oui.
19: Vous faites exactement ce que je vous demande. D'accord? Comptez jusqu'à 10. Allez-y.
18: 1, 2, 3, 4, 5, 6, 7, 8, 9, 10.
19: Levez le pied droit. C'est fait?
18: Oui.
19: Posez-le.
18: Oui.
19: Ça va mieux? Bon, vous avez sorti l'argent? Est-ce que l'argent est sorti? Allô, est-ce que l'argent est sorti? Attention, je vais raccrocher. Allô? Allô?
18: Allô, oui, mais il n'y a plus rien en caisse.
19: Comment ça, il n'y a plus rien en caisse?
18: Bah non, les gens, il y a eu beaucoup de monde cet après-midi, les gens sont... Les gens nous ont presque tous les validés.
19: Bon, ben, je vais vous prendre en otage, monsieur. Vous êtes pris en otage. Rire et chanson.
0: Oui, bonjour.
5: Bonjour, madame. C'est bien le bar ?
0: Oui.
5: Je vous appelle pour vous prévenir que je vous ai recruté 3 serveurs.
0: Non, mais il n'y a pas de serveur chez nous.
5: Ah, bah, c'est pour ça que je vous en ai pris, oui.
0: Non, mais ça ne vous intéresse pas.
5: Comment ça vous intéresse pas ?
0: Bah, non, j'ai pas envie d'avoir de serveur ici. J'ai pas de travail pour eux, moi.
5: Non, mais vous trouverez bien un truc,
0: quoi. Non.
5: Moi, j'ai pris une période d'essai de 3 mois.
0: Non, mais il n'y a pas de période d'essai, il n'y a rien. Non,
5: vous les mettez direct Ah, bah, je vais leur dire.
0: Non, mais je
5: suis avec la dame du bar, là.
0: Non, c'est...
5: Elle prend direct en CDI, apparemment.
0: Mais non, mais ça m'intéresse pas. Donc voilà, c'est tout, ça y est, c'est bon, on arrête là. C'est tout, j'ai besoin de personne.
5: Non, mais c'est pas grave. Moi, je vais passer.
0: Bah, si, c'est grave, si. Mais c'est un bistrot de quartier. Oh là là, mais c'est pénible, hein.
5: Ah bah, excusez-moi de faire bouger la France, excusez-moi de travailler pour l'économisme.
0: Non, mais c'est quoi votre baratin, là? Vous m'agacez.
5: Vous êtes ouvert jusqu'à quelle heure?
0: 19h.
5: Ah, parce que moi, j'ai mis jusqu'à 20h.
0: Vous avez raison, oui, je vais rester pour leur beaux yeux, oui.
5: Sinon, vous les laissez sur place, hein, si vous êtes pas obligé de rester.
0: Non, mais c'est bon, allez hop, vous m'emmerdez, d'accord, ok?
5: Allô?
3: Allô?
5: Ah bah c'est monsieur.
3: Bah non, mais attendez là, j'ai un PMU, c'est un café là.
5: Alors moi j'ai pris 3 serveurs.
3: Bah pourquoi faire, ils vont consommer hein, parce que...
5: Ah bah si vous voulez, ils peuvent aussi consommer hein, du moment que vous les payez.
3: Non, mais qui c'est qui vous l'a demandé?
5: C'est mon beau-frère.
3: Comment? Bah, non mais, attendez, mais vous vous foutez de la gueule du monde là. C'est son beau-frère qui les a recrutés.
20: Allô?
5: Ah, un autre monsieur.
20: Ah non mais attendez, embaucher quoi? On n'a rien fait. Vous les avez ramenés personne.
5: Dans ce cas, je vous fais un contre-contrat.
20: Mais on n'a pas à faire un contre-contrat.
5: Bah les contre-contrats de ruptionnage.
20: Bah pas du tout. On n'a jamais dit qu'on voulait contre-contrat. Je veux passer mon mari.
5: Ah merci monsieur.
21: Oui allô?
5: Oui, c'est madame. Donc votre collègue me disait qu'elle voulait un contre-contrat.
21: Mon collègue, c'est ma femme.
5: Vous êtes sûr?
21: C'est moi qui est responsable quand même.
5: Ah bah c'est vous qui êtes responsable, mais c'est moi qui ai recruté.
21: De quoi que vous me parlez là?
5: Des contre-contrats de ruptionnage.
21: Mais qu'est-ce que j'en ai à foutre, mec, votre machin, là?
5: Vous avez décidé de ruptionner.
21: Mais je vous ai rien demandé. J'avais pas besoin de contrat, j'ai pas besoin de ruptionner un machin, j'en ai rien à foutre.
5: Ah bah
21: moi.
5: Si vous ruptionnifiez.
21: C'est vous qui décidez, c'est pas moi, alors.
5: Oui, ah bah je sais que c'est moi qui
21: vous
5: décide.
21: Vous appelez comment, monsieur?
5: Monsieur Martin.
21: Monsieur Martin, de quelle société?
5: Établissement Martin.
21: Établissement Martin d'où? De quelle ville?
5: De Martinville.
21: Ah bah, rue Martin aussi, hein?
5: Oui, absolument. Ah bah vous connaissez.
21: Vous voyez, vous habitez tous à Martin. Et puis, votre père, c'est Martin.
5: Alors écoutez, je peux vous le passer? Papa Martin, oui? Il y a la dame du bar qui veut te parler.
21: Non, c'est pas la dame, c'est le monsieur. Je commence à en avoir ras-le-bol.
5: Allô?
21: Oui, allô, oui, c'est moi.
5: Bonjour, c'est Papa Martin à l'appareil, vous voulez me parler?
21: Vous foutez pas de ma gueule, hein?
5: Bah, j'ai mon fils Martin, là, qui vient de me passer la communication.
21: Mais monsieur Martin de Martinville, je m'en fous.
5: Alors, excusez-moi, vous confondez Martin, c'est mon petit.

0: Allô ?
1: Oui ?
0: C'est le fleuriste ?
1: Oui ?
0: Bonjour. Est-ce que vous faites une livraison de fleurs ?
1: Oui. Je vais vous passer la fleuriste.
0: Merci.
2: Oui ?
0: Bonjour.
2: Bonjour, monsieur.
0: Je voudrais livrer 10 roses rouges, s'il vous plaît.
2: Oui ? Quand ?
0: Le plus vite possible, en fait.
2: Alors, attendez, je vais regarder s'il m'en reste là. On a un fournisseur demain, là, il n'y en a plus.
0: Demain, vous pouvez...
2: Vous voulez attendre demain ?
0: Oui, je peux attendre demain, oui.
2: Ouais, d'accord. Alors, 10 roses...
0: Rouges.
2: Rouges. Ok, alors, le message ?
0: Mon amour.
2: Oui.
0: Je t'aime.
2: Ouais.
0: Je n'ose pas te le dire en face. Parce que, comme tu le sais, je souffre toujours.
2: Je souffre.
0: Toujours.
2: Toujours.
0: De ma vésicule biliaire.
2: Biliaire.
0: Qui me donne une mauvaise haleine.
2: Une mauvaise haleine.
0: Voilà.
2: Alors, je vais prendre vos coordonnées. Vous êtes monsieur ?
0: Gendar, G-E-N-D-A-R.
2: G-E-N-D-A-R. Votre numéro de téléphone ?
0: 02-97.
2: Donc, à livrer. À madame ?
0: Oui.
2: Alors, son nom ?
0: À mon aimé.
2: Pardon ?
0: Mon aimé, quoi. Elle comprendra.
2: Vous ne voulez pas nous donner son nom ?
0: Non, je préfère éviter les drames.
2: D'accord, ok. Alors, l'adresse, c'est
0: 10 rue.
2: Ouais.
0: C'est à Questembert. Hein.
2: Oui, mais par contre, oui, au 10 rue, il y a plusieurs, il y a 3 locations. Chez qui on va livrer ?
0: Les fleuristes.
2: Hein ? Pardon ?
0: Vous avez bien compris que c'était pour vous, non ?
2: Hein ? Moi ?
0: Ah oui.
2: Oui, mais on est plusieurs employés, hein.
0: Oui, mais je reconnais votre voix quand même. Je suis déjà venu prendre des fleurs pour ma mère, alors.
2: Ah, d'accord, ok. Ah, mais je suis mariée, monsieur.
0: Oui. Mais c'est pas forcément un problème.
2: Ah, non, mais vous êtes très gentil, mais je peux pas accepter.
0: Oh, ben, je vous en prie.
2: ouais, ok. Et je vois plus qui vous êtes.
0: Le monsieur qui a une mauvaise haleine.
2: Monsieur qui a une mauvaise haleine.
0: Je viens toujours vous voir avec la main devant la bouche.
2: Ouais. Mais excusez-moi, j'arrive pas.
0: Vous n'êtes pas disponible parce que vous êtes mariée, c'est ça ?
2: Ah non, mais moi j'aime mon mari et puis voilà.
0: Mais alors est-ce
2: qu'il... Je peux pas donner mon amour à tout le monde.
0: Il y en a une autre, non, qui serait pas mariée ?
2: Ah, il y a une autre qui... Oui, ma collègue. Ah non, elle a un ami aussi, ma collègue.
0: Oui, mais elle est pas mariée.
2: Est-ce que vous voulez vraiment vous caser ?
0: J'adore les fleurs et quand
2: et
0: je...
2: Vous adorez les fleuristes aussi, quoi.
0: Bah, c'est-à-dire que si je suis dans un environnement qui est peuplé de fleurs, on sent moins mon haleine.
2: Ah. 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
3: La mairie vous souhaite la bienvenue.
2: Oui ?
4: Oui, bonjour monsieur, c'est bien la mairie ?
2: Oui.
4: Voilà, je vous appelle parce que je suis prestigitateur.
2: Oui.
4: Et je fais de la prestigitation en entreprise.
2: Oui.
4: C'est-à-dire que je propose de me déplacer, par exemple, de venir dans la mairie pour vous faire un spectacle pour occuper votre journée.
2: Ah bon ?
4: Oui. J'ai mon beau-frère, en fait, qui travaille dans l'administration, qui m'a dit que c'était un peu long, quoi.
2: Donc, c'était un peu long.
4: Bah, la journée, c'est-à-dire qu'on ne savait pas toujours quoi faire, etc. Donc, ça permet de.
2: Ah, bah, dis donc, ça n'est certainement pas le cas.
4: Oui, je sais, oui, c'est ça, on ne sait pas quoi faire. Donc, du coup.
2: Non, ce n'est certainement pas ça.
4: C'est ce qu'il me disait, oui, c'est qu'on passe des journées, des fois, on regarde un peu l'horloge tournée. Donc, moi, mon but.
2: Non. Bon, ben, au revoir, monsieur, si vous ne voulez pas comprendre.
4: Non, mais pas du tout.
2: Oui, non, mais je ne peux pas, je vous dis qu'on n'est pas intéressé.
4: Non, mais est-ce que je peux vous faire une démonstration, si vous voulez, même à distance? Prenez un chiffre
2: Non. Allô ?
4: Oui, bonjour monsieur. Comme j'ai expliqué à votre collègue, je suis prestigitateur en entreprise.
5: La proposition est à faire par mail, monsieur. Vous avez de quoi noter ?
4: Je vous écoute.
5: Alors c'est mairie.
4: Oui.
5: -6
4: en toutes lettres. S-I-X.
5: Non, le -6 au-dessus du 6 là.
4: -TIR.
5: Non, le tiré.
4: Oui, bah TIRET.
5: Mais non, faut pas marquer tiré.
4: Bah vous me dites tiré.
5: Le -6 en dessous de la.
4: Alors attendez, parce que j'en suis à tirer. DU, donc oui.
5: Non, c'est ce que je vous expliquais. Tiré, faut pas l'écrire, c'est le tiré.
4: Le tiré ou tiré, parce que là c'est pas pareil.
5: Mais non, je vous demande pas d'écrire le tiré ni du tiré. Je vous dis que c'est le tiré qui
4: gagne
5: pour la
4: touche.
5: Mais non, c'est pas tiré.

0: Quand vous avez votre clavier,
1: oui.
0: Vous avez la touche 6.
1: Alors j'appuie sur la touche 6.
0: Mais non, vous appuyez pas sur la touche 6.
1: Bah j'ai un 6.
0: Mais vous le mettez en minuscule aussi.
1: 6 en minuscule. Alors S.
0: Mais non, faut pas écrire 6.
1: Ah bah excusez-moi, mais là faudrait.
0: Mais non, mais excusez-moi, je suis pas toute seule et je comprends très bien ce que je veux dire. En fait, je vous demande de faire un tiret.
1: Excusez-moi, vous êtes sûr que vous connaissez l'adresse? Je peux peut-être avoir quelqu'un qui.
0: Bon, attendez, je vais vous passer quelqu'un puisque je connais pas l'adresse.
1: Ah merci.
2: Pour une permanence administrative.
0: Allô?
1: Oui, bonjour, monsieur. Bonjour. Martin, prestidigitateur, je ne sais pas si on vous a expliqué.
0: Oui,
1: vous
0: êtes... pour l'adresse, Imel?
1: Vous êtes monsieur le maire?
0: Ah non, je suis sa collègue.
1: Peut-être qu'avant l'adresse, je peux déjà vous faire une petite démonstration.
0: Démonstration de quoi?
1: Vous avez un jeu de cartes avec vous ou pas?
0: Vous fichez de nous, là, ou quoi? Bah, j'ai pas de jeu de cartes, voyons.
1: Ah.
0: Bah, à mon avis, ça va pas le faire. Hein,
1: est-ce parce que je peux parler avec monsieur le maire?
2: Le maire vous reçoit tous les mardis.
3: Je vais vous passer monsieur le maire.
1: Hein? Ah bah, merci.
4: Allô?
1: Oui, bonjour madame, je demandais le...
4: C'est monsieur, c'est pas grave.
1: Je vous appelle parce que je suis prestidigitateur et je...
4: Attendez, ça ne m'intéresse pas votre spectacle pour le conseil municipal.
1: Je vais compter jusqu'à 3 et à 3 vous serez en plein hypnotisme et vous allez raccrocher.
4: Non, écoutez, j'ai pas le temps...
1: Attention, 1.
4: Bon, écoutez...
1: À 3, vous raccrocherez.
4: Je n'ai pas le temps de passer mon temps avec ça.
1: Attention, 2.
4: Non, je préviens les gendarmes.
1: N'ayez pas peur, hein, c'est pas...
4: Ça, y a rien... J'ai pas peur de...
1: Attention, donc, 3.
4: Voilà. Allez.
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7: Allô?
8: Allô? Bonjour madame.
7: Bonjour.
8: Madame Ledoux à l'appareil.
7: Oui, qui vous demandez madame?
8: Ben je suis bien la SPA.
7: Mais non madame. Vous n'êtes pas la SPA, vous êtes à Puget-Théniers.
8: Oh ben mince, qu'est-ce que je fais là? Alors figurez-vous que je suis à Roquebière dans la forêt et je suis ornithologue. Vous savez, je m'occupe des nids d'oiseaux. Et je voulais avoir un renseignement auprès de la SPA.
7: Moi, une fois, j'étais déléguée responsable, mais maintenant, je le fais plus.
8: À la SPA?
7: Oui.
8: Ah ben, vous pouvez, on sait jamais, peut-être que vous pouvez me donner un renseignement.
7: De me téléphoner au vétérinaire.
8: Mais oui, mais je ne peux pas, mon téléphone ne marche pas. C'est un téléphone portatif. Et le problème, voyez-vous, c'est que je suis en train de surveiller un nid d'aigles royaux.
7: Oui.
8: Et alors, je suis à 2 mètres du nid des petits aigles.
7: Mm.
8: Et j'aurais voulu savoir si les aigles, les parents, étaient plus ou moins agressifs.
7: Ah, je sais pas. Ça, je sais pas du tout.
8: Aïe, aïe, aïe, parce que je sais pas si je peux rester en observation.
7: Oui, hein. Je comprends. Vous voulez pas vous faire attraper non plus.
8: Ben oui, parce que ce sont des aigles très solides. Ils peuvent embarquer un mouton dans les aigles.
7: Ben oui, alors oui.
8: C'est pour ça que je voulais avoir le renseignement. Attendez, parce que là, je vois, attendez. Ah, qu'est-ce que c'est? Oh là là. Allô?
7: Allô?
8: Aïe.
7: Allô?
8: Oh, il y a quelque chose qui m'arrive dans le dos, là. J'ai comme une pince dans le dos.
7: C'est l'aigle?
8: Ah!
7: Allô?
8: Oh mon Dieu! Je suis en train de décoller.
7: Comment?
8: Je suis en train de m'envoler dans les airs.
7: C'est un aigle qui vous a pris.
8: On est en train de voler au-dessus de la forêt.
7: Qu'est-ce que je dois faire?
8: Ça va très vite.
7: Parlez-moi tout le temps. Parlez.
8: Ici Madame Ledoux.
7: Oui, ici, madame.
8: Bonjour, madame.
7: Bonjour, madame. N'ayez pas peur, je reste avec vous.
8: Oh, mon Dieu.
7: Allons, je suis là.
8: Il a dû me prendre pour un lapin.
7: Je vous entends.
8: Je vais prendre le téléphone. Je vais le mettre aux côtés de ses oreilles, là.
7: Oui.
8: À côté de ses ouïes.
7: Oui.
8: Criez dedans, va voir.
7: Va coucher.
8: Allô?
7: Allô, va coucher. Allez, dors. C'est pas un lapin. Va coucher. Allô, madame Ledoux. Allô, c'est pas un lapin, mais il comprend pas.
8: Ah, allô. Il y a les trains qui se libèrent.
7: Comment? Il lâche.
8: Il commence à desserrer son étreinte.
7: Django. C'est pas un lapin. C'est madame Ledoux.
8: Allô?
7: Allô, n'ayez pas peur, je suis là.
8: Il me libère.
7: Vous tombez où? Allô? Allô? Allô? Allô, ici Puget-Théniers.
8: Allô?
7: Allô, madame, ça va mieux?
8: Je ne suis pas un lapin.
7: Oui, il vous a lâché l'aigle.
8: Je suis madame Ledoux.
7: Oui, je sais. Vous m'avez téléphoné pour que je fasse peur à l'aigle.
8: C'est vous?
7: Oui, c'est moi.
8: Oh, bah, madame, comment vous remercier? Vous m'avez sauvé.
7: Mais madame, c'est rien du tout. C'est une grande joie pour moi de rendre service.
8: Eh ben, on était à 400 mètres du sol.
7: Oh là là.
8: Il m'a regardé avec ses yeux et il m'a lâché.
7: Il nous a lâché. Pauvre femme.
8: Et je suis tombé la tête dans le sang.
7: Écoutez, madame, si vous avez l'occasion de passer à Puget, je vous embrasserai volontiers.
8: Oh, bah, c'est moi qui vais vous embrasser. Merci beaucoup.
7: Notre amour des animaux nous a sauvés.
8: Oh, bravo, madame.
7: Eh bien, j'ai fait peur à l'aigle, je suis contente de moi.
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6: Oui, bonjour.
1: Bonjour, monsieur. C'est bien la société de transport routier.
6: Non, c'est une dame.
1: Si vous voulez. Monsieur Martin à l'appareil, cabinet médical du docteur Martin, service de la médecine travailliste de Martinville.
6: Oui, d'accord.
1: Oui, je vous appelle rapport à la réforme du permis de conduire.
6: Oui.
1: Vous savez, maintenant, les conducteurs de plus de 15 ans doivent passer une visite médicale.
6: Oui.
1: Donc, c'était pour savoir, chez vous, les conducteurs, ils sont bien âgés de moins de 15 ans?
6: Alors, vous me parlez, je comprends pas ce que vous me demandez. C'est des conducteurs de moins de 15 ans en âge?
1: C'est ça. Tous vos chauffeurs routiers qui sont âgés de moins de 15 ans n'ont pas besoin de passer la visite médicale.
6: Ah, non. Les chauffeurs qu'on a, ils sont plus que majeurs.
1: Ok, donc tout cela, il faut plus qu'ils conduisent.
6: Ah bah non. Hein.
1: Ah bah si, en attendant de passer la visite.
6: Ah non, je suis désolée.
1: Non mais vous inquiétez pas, j'en ai parlé à mes neveux.
6: À vos neveux?
1: Ouais, ils sont trois, Martini, Martinou et Martinin.
6: Attendez, je comprends pas.
1: Bah parce que eux, ils ont tous moins de 15 ans, donc ils peuvent conduire vos camions.
6: 15 ans, ils ont pas de permis.
1: Non, mais vous leur montrez comment ça marche.
6: Ah bah oui, bah bien sûr. Non, fais pas travailler ces gens-là, monsieur.
1: Comment ça, ces gens-là?
6: Ah non.
9: Allô?
1: Ah, ça a changé.
9: Oui.
1: D'accord, bonjour monsieur.
9: Pour passer une visite?
1: C'est ça, merci d'avoir suivi. Il faut repasser la visite médicale, rapport à la réformation du permis de conduire.
9: Ah bah, du permis de conduire, ils en parlent, ça fait 10 ans qu'ils en parlent.
1: Ouais,
9: bah
1: à force d'en parler, ils ont validé n'importe quoi.
9: Ah d'accord.
1: Ouais, parce que pour le moment, si un chauffeur a plus de 15 ans, il peut pas conduire.
9: Moi c'est n'importe quoi là encore.
1: Ah bah, ça, à qui le dites-vous? Et puis c'est pas tout, ça concerne toutes les personnes qui ont un permis, quel qu'il soit, dans l'entreprise.
9: Alors demain on a besoin de la voiture, on peut pas conduire.
1: Ah bah si vous avez plus de 15 ans, non, vous pouvez pas.
9: Oui, mais enfin, ils pourraient nous donner un délai quand même, moi je sais pas.
1: Y a pas de délai, mais ils ont prévu une autre solution.
9: Oui.
1: Vous avez le droit de monter à l'arrière de la voiture ou du camion et de demander à un jeune de conduire à votre place.
9: Mais c'est vraiment du n'importe quoi là.
1: Oh bah je suis bien d'accord, et puis il y en a encore. Évidemment, le jeune en question doit avoir moins de 15 ans.
9: C'est n'importe quoi, non, là.
1: Ah bah c'est complètement n'importe quoi. Et puis je vous ai pas dit encore pour la convocation, rapport à la visite.
9: Bon, vous nous envoyez la convocation par mail ou pas?
1: Non, je vais vous l'envoyer par courrier parce que de toute façon, les visites médicales, elles ne commencent que dans 2 mois.
9: Mais dans 2 mois?
1: Ouais, parce qu'à la médecine travailliste, on doit déjà gérer tous les arrêts de travail en prévision des fêtes de fin d'année.
9: Non mais c'est n'importe quoi.
1: Alors là, n'importe quoi, complètement.
9: Là, c'est du n'importe quoi.
1: Oh bah du grand n'importe quoi. Heureusement, comme je disais à votre collègue, je vous envoie des jeunes chauffeurs de moins de 15 ans.
9: Ah non, il n'est pas question qu'un jeune de 15 ans prenne notre camion.
1: Non mais vous inquiétez pas, ce sont mes neveux de Martinville, c'est la famille.
9: Non.
1: En plus, vous avez de la marge, ils sont 3 et le plus âgé, il a 12 ans.
9: 12 ans? Vous voyez un gamin 12 ans conduire un camion?
1: C'est pour ça qu'ils sont 3. Celui de 12 ans, il se met debout sur le siège conducteur et il s'occupe juste du volant.
9: Ah bah, mais c'est
1: pendant ce temps, son frère de 8 ans se met côté passager.
9: Non.
1: Si, et lui, il s'occupe que du levier de vitesse.
9: Mais vous rigolez ou quoi?
1: Ah bah attendez, j'ai pas fini. Le troisième neveu, lui, il a 4 ans, il se couche sous le siège conducteur et il s'occupe des pédales.
9: Non, mais vous nous racontez des conneries, là, c'est pas possible.
1: Oh bah vous inquiétez pas, pendant ce temps, vous êtes tranquille à l'arrière dans la remorque du camion.
10: Qu'est-ce que c'est que ce truc encore?
1: Ah, il y a madame aussi, bonjour.
11: Oh non, mais attendez, on est assaillis tous les jours de coups de téléphone comme le vôtre.
1: Non, ça m'étonnerait.
11: Oui, bon, écoutez monsieur.
1: Pardon, mais en tant que chef de cabinet du docteur Martin de la médecine travailliste, c'est la première fois que je vous appelle.
11: La médecine travailliste?
1: Attention, chef de la médecine travailliste.
11: Gna.
1: Ouh là là, vous m'avez pas dit gna.
11: Bon, écoutez monsieur.
1: Pardon madame, mais gna, je peux pas laisser passer.
11: Pardon.
1: C'est gentil de me présenter vos excuses, mais je vais quand même prendre votre nom pour faire un signalage. Vous êtes...
11: Blablabla.
1: Madame blablabla. Eh ben, je note.
11: Au revoir.
1: A dit gna au chef.
11: Eh oh.
1: Comment ça va, chuchute? Vous essayez de me siffler en plus.
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12: Oui, allô?
8: Allô, Henriette?
12: Ah non.
8: Oh, bonjour. Excusez-moi, je me suis trompé de numéro.
12: Vous demandez quoi, madame?
8: Ben, je voulais parler à ma cousine parce qu'on fait les mots croisés par téléphone toutes les deux.
12: Ah, d'accord. Vous êtes à Lauribois, madame?
8: C'est l'hôtel?
12: Oui.
8: Ben oui, je me suis trompé de numéro.
12: Oh, c'est pas grave, vous avez dû vous tromper dans un chiffre, il faut recommencer.
8: Ah, ben oui, mais je vais encore me tromper.
12: Oh, mais c'est pas grave, si ça ressonne ici, on vous dira,
8: c'est
12: madame.
8: C'est ma dernière ligne, vous savez, des mots croisés?
12: Oui.
8: Alors, il me demande, en 3 lettres.
12: Ah.
8: Ça commence par un C.
12: Oui.
8: Ensuite, il y a un O et on me dit que c'est le mâle de la poule. C'est quoi la dernière lettre?
12: Un coq. Il faut mettre un Q. Coq. C-O-Q.
8: Quelle lettre?
12: Un Q.
8: Ah, vraiment, vous pensez qu'à ça dans les hôtels, c'est lamentable.
12: Ah non.
8: Bah, la preuve, hein. C'est lamentable, madame. Vous devriez avoir honte.
12: Mais c'est vous qui m'avez dit votre énigme, hein. Moi, je vous réponds, hein.
8: Oh oui, vous avez vu quelle lettre vous avez utilisée?
12: Ben, coq, ça s'écrit C-O-Q, hein, madame, je suis désolée, mais c'est comme ça.
8: C'est un hôtel de passe ou quoi?
12: Ah non, c'est pas encore un hôtel de passe, madame, non.
8: Lamentable.
12: Voilà. Allez, bonsoir, madame.
8: Ben, je vous dis pas au revoir.
12: Voilà, moi non plus. Au revoir, madame.
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13: Bonjour.
1: Bonjour, monsieur. Je suis bien chez le charcutier traiteur.
13: Oui, oui, tout, mais je suis une dame, je suis pas un monsieur.
1: Admettons. Établissement Martin Sécurité à l'appareil.
13: Alors, attendez, hein, je sais pas. Attendez. Moi, je suis la cuistot.
1: Pas grave. C'était juste pour vous prévenir.
13: Oui, oui, oui.
1: On va vous installer un vigile devant la boutique.
13: Non, mais je suis pas au courant. Là, t'es au courant qu'on va nous mettre un vigile devant la boutique?
1: Bah oui, je suis au courant puisque c'est moi qui vous le dis.
13: Non, non, je parle à mon collègue.
1: Ah, il me demande si je suis au courant alors que c'est moi qui lui dis.
14: Oui, allô?
1: Oui, bah bien sûr que je suis au courant. Oui, c'est ce que je dis à votre collègue puisque c'est moi qui lui dis.
14: Non, non, elle me pose la question à moi. Mais ça, mon patron à moi, il est d'accord?
1: Ah, très bonne nouvelle.
14: Non, je vous demande.
1: Donc, je note, le patron est.
14: Non, mais nous, moi, j'ai pas vu avec mon patron. Moi, il est pas au courant, le responsable.
1: Ah, bah alors, comment ça se fait qu'il soit d'accord s'il est pas au courant?
14: Je vous ai pas dit qu'il était d'accord. Je vous ai demandé si vous aviez son accord.
1: Non, mais quand même, c'est louche.
14: De quoi qu'est louche?
1: Bah, qu'il puisse être d'accord sans être au courant.
14: Non, attendez, je vous passe le responsable.
15: Oui.
1: Oui, bonjour madame.
15: Attendez. Vous appelez qui là?
1: Je m'appelle Monsieur Martin, agence Martin Sécurité.
15: Oui.
1: Donc le vigile commence demain matin chez vous.
15: Mais il vient faire quoi là?
1: Eh bien, il vient vigiler.
15: Vigiler?
1: Bah, il vient vigiler devant le magasin si vous voulez.
15: Pourquoi faire?
1: Eh bien, pour surveiller que les gens qui rentrent ressortent et que les gens qui sortent re-rentrent.
15: Et qui c'est qui vous a demandé de faire ça?
1: Alors, c'est-à-dire qu'on vous l'a placé d'office.
15: Ah bon?
1: Oui, mais comme il est en période d'essai, de toute façon, il va pas rester longtemps.
15: Bah, et oui, mais qui c'est qui va le payer ce gars-là? Parce que moi, je paye pas, j'ai rien demandé, moi.
1: Non, mais alors, je vous explique. Comme nous, c'est un gars dont on veut se débarrasser, dans une semaine, vous direz qu'il a fait une faute grave et ça nous permettra de le virer.
15: Vous vous foutez de ma gueule?
1: Oui, bien sûr.
15: Vous vous foutez de moi? Je vous ai rien demandé, moi.
1: Non, mais comme ça vous permet de pas avoir à le payer.
15: Non, c'est pas comme ça. Je ne vous ai rien demandé, je veux pas de visite devant chez moi.
1: Ah, bah oui, mais l'ordre de mission a déjà été imprimanté.
15: Mais de qui il est imprimanté?
1: Il est imprimanté de l'agence Martin Sécurité.
15: Mais moi, j'ai rien demandé à l'agence Martin Sécurité.
1: Oui, mais c'est ce que je vous dis, vous inquiétez pas. Comme de toute façon, vous déclarez une faute grave.
15: Non, moi, je ne déclare pas une faute grave. Vous m'imposez quelque chose, j'en veux pas.
1: Pour vous, ça fera toujours un petit standing, un petit prestige en même temps.
15: Mais j'en ai rien à secouer, j'en veux pas.
1: Vous avez pas envie d'être standing?
15: Non.
1: Pourquoi?
15: Parce que j'ai pas envie. J'ai envie qu'on me foute la paix. Vous comprenez pas?
1: Ce que je veux dire, c'est que ça donne un petit côté premium, vous voyez?
15: J'en ai rien à secouer, moi.
1: Vous voulez pas faire premium non plus?
15: J'en ai rien à foutre.
1: Pardon, on est quand même ensemble dans cette affaire.
15: Je ne suis pas avec vous, je vous ai rien demandé.
1: Ouais, mais comme il doit venir avec son chien, si on met pas le gars, on peut pas mettre le chien tout
15: mais
1: seul.
15: Vous commencez par me casser les couilles.
1: Non, je vais commencer par vous placer le vigile.
15: Vous commencez sérieusement à m'emmerder, hein.
1: Pardon, mais mettez-y un peu du vôtre aussi, parce que là, on n'avance pas, hein.
15: Allô.
1: Bonjour madame.
15: J'en veux pas de votre vigile.
1: Le problème, c'est ce que je disais, c'est qu'est-ce qu'on fait du chien?
15: Mais j'en ai rien à foutre, je vous dis qu'il reste pas devant chez moi. Moi, vous allez voir, votre maître chien, ce que je vais en faire, hein. Tu me le ramènes demain, tu vois, à quelle sauce je vais le manger, moi.
1: Ah bah tiens, justement, le voilà, je vous le passe.
15: Mais j'en ai rien à branler de votre vigile.
1: Agent Martin? Oui, chef Martin? Je vous passe la dame.
15: Eh.
1: Oui, allô?
15: Écoute-moi bien, l'abruti. Écoute-moi bien.
1: Non, alors c'est plus l'abruti, là,
15: vous
1: c'est.
15: Vous croyez que j'ai que ça à foutre de passer ma matinée au téléphone avec un abruti?
1: Non, non, mais rassurez-vous, là, c'est l'agent Martin.
15: Tu viens ici, et on va en discuter en face à face.
1: Parfait, j'arrive avec mon chien. Rex, viens là.
16: Ouais, Rex.
1: Rex Martin.
16: Rex, il doit être beau ton chien, ouais.
1: Ah bah il vous dit merci.
16: Ouais, bah super.
1: D'ailleurs, je vous le passe. Rex.
16: Hein?
1: Viens dire bonjour à la dame.
16: Eh, hey, tu commences à me les briser, mais sérieux.
1: Oh.
16: Sérieux.
1: Bonjour madame, c'est Rex Martin.
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18: Allô?
19: Oui, bonjour monsieur. Monsieur.
18: Oui.
19: Oui, bonjour, c'est la mairie à l'appareil.
18: Oui.
19: La délégation du commerce international. Mais je vous entends mal, c'est la télévision qui est si forte, hein?
18: Oui, ça va.
19: Oui, non, c'est la télévision qu'on entend?
18: Ah ben, je mets les informations.
19: Écoutez, monsieur, on vous appelle parce que les gens trouvent que vous écoutez la télévision trop fort.
18: Ah ben, et pourtant, je mets doucement, je ne vois pas qui se plaint.
19: Tout le monde, hein? Là, vous l'écoutez doucement, là.
18: Oui, voilà.
19: Vous pouvez la mettre un peu plus fort, s'il vous plaît?
18: N'écoutez pas.
19: S'il vous plaît, oui. Encore plus fort. Allô?
18: Voilà, c'est plus fort. Je suis à fond, là.
19: Vous êtes à fond?
18: Oui.
19: Bon, je vous passe, monsieur le maire. Hein? Merci. Allô?
18: Oui.
19: Bonjour, monsieur.
18: Bonjour.
19: Monsieur le maire, l'appareil.
18: Comment?
19: On va vous demander de laisser la télévision très très fort.
18: Ah ben oui, mais là je peux pas plus, hein.
19: Vous pouvez absolument pas mettre plus fort.
18: Comment?
19: Vous pouvez pas mettre plus fort, là?
18: Non, je peux pas, c'est à fond, là. Alors, vous voyez que je peux pas dépasser le son.
19: Alors, vous m'entendez, là?
18: Comment?
19: Est-ce que vous pouvez aller chercher votre voisin?
18: Et pourquoi faire?
19: Vous lui dites que c'est le maire qui veut lui parler. Laissez bien la télévision comme c'est, à fond, hein.
18: Comment?
19: Laissez bien la télévision très fort et allez chercher votre voisin.
18: Voilà, et le voisin, pourquoi faire?
19: Parce que je veux lui demander quelque chose.
18: Attendez, je vais voir s'il est là.
19: Merci, monsieur. Ah. Allô.
17: Allô.
19: Oui, bonjour monsieur.
17: Bonjour.
19: De la place, attaché culturel à la mairie.
17: Oui.
19: Nous sommes avec monsieur le maire. Vous pouvez demander à monsieur Casamata, s'il vous plaît, de remettre le son de la télévision à fond comme il l'avait auparavant.
17: Ah, parce qu'il a baissé.
19: Oui.
17: Bah écoutez, nous, moi j'habite juste à côté. Hein. J'ai le mur qui vraiment donne à côté, dans la pièce.
19: Oui.
17: Bon, oui, ça arrive qu'on entende un peu la télé, mais enfin, c'est pas...
19: Bon, parce qu'il vient de nous expliquer qu'il était obligé de le mettre très fort parce qu'il vous entendait la nuit, bon, vous voyez ce que je veux dire, pousser des cris, etc.
17: Ah non, ça m'étonnerait parce qu'à côté, c'est notre salon, on dort pas à côté, donc...
19: Bah, c'est ce qu'il nous dit. Hein.
17: Ah bon ?
19: Est-ce que vous pouvez lui demander gentiment, bien entendu, de faire une expérience là, de mettre sa télévision à fond ?
17: Oui. Vous pouvez mettre à fond la télévision pour voir ?
20: C'est à fond.
17: Là, c'est à fond. Vous nous entendez pas, vous ? Vous nous entendez la nuit ou des fois ou... Quand il y a des matchs de foot ou quoi vous... non ? Bon, il n'entend rien, monsieur.
19: Bon, alors écoutez, je vais vous demander de faire un effort pour qu'il vous entende. Je vais vous expliquer pourquoi. C'est parce que, bon, on peut parler franchement.
17: Là, je vous écoute.
19: Il voudrait bien profiter de la nuit. Ce que, bon, vous voyez ce que je veux dire, quoi.
17: Oui, d'accord. Mais écoutez, enfin même s'il nous entendait, ça serait pas possible parce que nous on à côté c'est un salon. Il y a même il y a
19: Et
17: on
19: pouvait pas faire ça dans le salon.
17: Il y a juste la cloison. Il y a une cloison, c'est vrai que c'est notre salon de l'autre côté, mais nous on dort dans la chambre qui est à l'autre bout de l'appartement.
19: Et vous pouvez pas
17: même
19: le faire
17: si on faisait des cris la nuit, ce serait dans notre chambre donc
19: Mais est-ce que vous pouvez pas le faire dans votre salon ?
17: Oh, ça peut arriver, mais enfin c'est rare quoi.
19: mais là, il faudrait le faire pour lui.
17: Mais je comprends pas le but de votre démarche en fait.
19: Il nous a demandé s'il pouvait vous entendre la nuit avec votre femme.
17: Attendez, non mais... Attendez, là, je comprends pas bien.
19: Ah, demandez-lui, il va vous expliquer. C'est... Il nous a appelé pour ça, nous.
17: Ah, il vous a appelé pour ça ?
19: Bah oui.
17: Ah, bah écoutez, je sais pas quoi vous dire. Moi, je vais pas... Si vous voulez, je vais faire une vidéo. À ce moment-là, je vais la donner à monsieur, mais...
19: Non, mais faut pas, peut-être pas exagérer, on vous demande pas. Non.
17: Ah. bah écoutez, je sais pas. Monsieur, vous voulez nous entendre la nuit avec ma femme ?
20: Mais non. En fait, ça y est, moi, pas
17: non, j'hallucine.
18: Allô ?
19: Allô ?
18: Oh là là, mais qu'est-ce que c'est cette histoire aujourd'hui ?
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21: Allô ?
1: Bonjour monsieur, je suis bien chez l'agriculteur.
21: Déjà c'est madame, oui, vous êtes chez un agriculteur.
1: J'ai eu un petit problème de loyer avec mon propriétaire, parce que j'étais plus soluble à la banque, donc je pouvais plus payer mon loyer, donc j'ai fait transférer mon bail à votre nom.
21: Et vous êtes qui ?
1: Monsieur Martin.
21: Oui, mais ça, je ne comprends pas ça. Pourquoi vous avez donné moi ? On ne se connaît pas.
1: Non, alors je préférais parce que les gens que je connais ne voulaient pas, en fait.
21: Mais vous croyez où, là ?
1: Vous avez rien à faire, hein ? Vous avez juste à faire des chèques tous les mois.
21: Eh ben oui, sûrement. Attendez, je vous passe mon mari.
1: Ah.
21: Je sais pas ce que c'est que ce bossard, alors. Paye pas son loyer qui nous a pris pour payer.
22: Oui, allô ?
1: Bonjour, madame. Alors...
22: Attendez voir, il passait une voiture et j'entendais pas...
1: Ah non, je ne suis pas en voiture, non ?
22: Non, mais il passait une voiture et j'entendais pas, ça faisait du bruit.
1: Ah, bah alors, arrêtez-vous parce que vous savez que vous n'avez pas le droit de téléphoner
22: moi,
1: en voiture.
22: Je suis chez moi, mais je suis au bord de la route, il passe du monde.
1: Vous avez mis les clignotants ou pas ?
22: Mais non, je suis à l'arrêt, je suis pas dans une voiture.
1: Excusez-moi, si vous êtes à l'arrêt au bord de la route, il faut mettre les clignotants, c'est très important.
22: Non.
1: Ah alors, si, êtes... dans le code de la route, ils disent
22: oui,
1: que si on
22: oui,
1: est arrêté...
22: Mais, oui, mais je sais que les clignotants, oui, d'accord. Mais
1: ah bah, je les entends pas, les clignotants, là, normalement, ça
22: mais
1: fait...
22: Mais non, mais qu'est-ce que c'est que ce travail-là, les clignotants, vous avez pas les entendre ?
1: Ah bah si, normalement, ça fait...
22: Je suis debout, à l'arrêt.
1: Ah, vous êtes sorti du véhicule ?
22: Je suis pas en véhicule, je suis à pied.
1: Bon, admettons.
22: Bon, qu'est-ce que vous voulez ?
1: C'était juste pour vous dire qu'il va falloir payer mon loyer, comme j'expliquais à votre collègue pendant juste quelques mois.
22: De quoi ? Qu'est-ce que c'est que ça ? Moi, je vous vois rien, moi. J'ai rien à voir avec vous, moi.
1: Alors si, parce que j'ai dit à mon propriétaire que vous étiez mon tonton Martin.
22: Qu'est-ce que c'est que cette histoire-là ?
1: J'ai dit, c'est mon oncle qui reprend le bail.
22: Mon oncle, dites-moi le nom du propriétaire, je vais voir ça avec lui.
1: Vous inquiétez pas, à part envoyer un chèque tous les mois.
22: Et moi ? Moi, envoyer un chèque ?
1: Ah oui ?
22: À qui ?
1: Eh ben, à mon proprio.
22: Non, mais tu rigoles pas un peu, non ? T'es de où, toi ?
1: Excuse, mais puisqu'on se tutoie...
22: Y'a rien à voir avec vous.
1: Ah, on se revoit.
22: Mais ouais, non, mais vous êtes le roi des truands, vous ?
1: Non, alors si vous voulez, en échange, moi, je peux toujours vous faire un petit bricolage.
22: Non, mais qu'est-ce que c'est que cette histoire-là ?
1: Par exemple, si vous avez des chaises à rempailler, je peux vous faire du rempaillage.
22: Non, non, j'ai rien à repayer, je vous connais ça.
1: Ou même un chat, une poule.
22: Ouais, ouais, non, non, mais j'ai rien à voir. Moi, je suis pas votre oncle, je suis pas votre neveu. Eh, oh, oh, oh, vous commencez à me casser les pieds. Martin, Martin, mais tous les ânes s'appellent Martin, hein.
1: Eh, excuse, tonton, moi, je te demande juste.
22: Non, non, mais qu'est-ce que c'est qu'est cette histoire, là?
1: Dans la famille, on peut quand même s'entraider.
22: Je suis pas cousin avec vous.
1: Non, tonton.
22: Donne-moi ton nom, ton adresse, je vais voir les gendarmes tout de suite.
1: Alors, excuse, hein, mais si c'est ça, moi, je vais dire à la gendarmerie que tu ne mets pas les clignotants quand tu t'arrêtes au bord de la
22: non,
1: route.
22: Non, mais, la gendarmerie peut venir. Je suis chez moi dans mon garage, derrière la voiture.
1: Ah bah maintenant t'es dans le garage.
22: Non mais j'ai toujours été chez moi. Je t'ai pas arrêté, j'étais derrière la voiture, chez moi dans le garage. Déconne pas un peu, la voiture elle a arrêté, tu commences à me casser les pieds, compris?
1: Écoute tonton.
22: Qu'est-ce que c'est que ce con-là qui m'appelle?
1: Quel con?
22: Ben le fils qui est au bout du fil.
1: Ah bah passe-le-moi.
22: Non mais c'est toi le con, hein.
1: Alors merci, mais j'aurais préféré que tu dises trop con, tonton.
22: Non, non, m'appelle pas tonton, j'ai rien à voir avec toi. Viens te présenter devant moi.
1: Oui, bah je vais venir parce que j'ai fait un échelonnement jusqu'au 1er novembre.
22: Mais non, tu rigoles pas, j'en ai rien à foutre. On va discuter devant les flics.
1: Oh bah dis donc.
22: Dis donc quoi? Tu commences à me faire chier en parlant poliment, hein?
1: Ah bah heureusement que tu parles poliment, tonton.
22: Et puis quoi?
1: Non mais tonton.
22: Bon,
1: t'es mon tonton, tonton.
22: Non, mais ratonton, raccroche, je veux plus entendre parler de toi.
1: Écoute, tonton.
22: Ouais.
1: Ah bah tiens, elle tombe bien, passe-moi tata.
22: Allez, hop.
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0: Topus?
19: Ah, mais il va pas décrocher, c'est un imbécile de moniteur d'auto-école.
0: Mais allons, eh ben c'est gentil, ça fait un moment que je réponds.
19: Ah, le feignant, il est encore parti s'arsouiller au café d'ivrogne, allô?
0: Vous êtes con ou quoi?
19: Allô?
0: Oui, j'écoute.
19: Allô?
0: Oui, j'écoute.
19: Il va pas décrocher l'ivrogne, hein?
0: Ton connard, ça va pas, non?
19: Ah, le feignant.
0: Oui.
19: Allô?
0: J'écoute, oui.
19: Et dis donc, le feignant, là, quand tu seras sorti des toilettes où t'es en train de vomir ta bile, là, tu décrocheras le téléphone?
0: Dis donc, un petit peu connard, hein, ça commence à bien faire maintenant, espèce d'enfoiré.
19: Et tous les moniteurs des toits écoles, tous des poivrons, mais alors celui-là, il est con comme un balai, il va pas décrocher.
0: Écoutez, vous êtes con ou quoi?
19: Allô?
0: Hein?
19: Y a quelqu'un?
0: Non, y a personne, connard.
19: Ah, ça y est, je vous entends, bonjour madame.
0: Oui, bonjour monsieur.
19: Ah, bonjour madame, c'est le moniteur de votre école.
0: Écoutez, pourquoi vous m'insultez comme ça?
19: Comment?
0: Ça va pas, non? D'insulter les gens comme ça.
19: Non mais dites donc, je vous ai pas insulté, moi.
0: Oui, ben connard, va.
19: Et dis donc, j'appelle pour prendre des cours d'auto-école.
0: Oui, ça suffit maintenant avec vos conneries.
19: Mais je crois qu'il y a une erreur, madame, vous confondez.
0: Oui, je confonds, mais je confonds.
19: Écoutez, j'étais en train d'appeler à un auto-école.
0: Oui, et qu'est-ce que vous voulez, finalement?
19: Je vous appelle parce qu'on vient de me retirer mon permis.
0: Oh, eh ben écoutez, c'est pas la peine d'appeler, hein, espèce de connard.
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3: Bonjour.
1: Oui, bonjour madame. C'est bien la boucherie?
3: Oui.
1: J'ai acheté un poulet chez vous.
3: Oui.
1: Et alors vous m'avez vendu un poulet asiatique?
3: Un poulet asiatique?
1: Ah oui, c'est mon beau-frère qui s'y connaît un petit peu en poulet, qui m'a dit que c'était un poulet jaune.
3: Bah c'est pas du tout un problème. Attendez monsieur, renseignez-vous, c'est des poulets qui sont élevés des Landes, ils sont certifiés, ils sont label rouge.
1: Non, pas rouge, hein, jaune.
3: Oui, poulet jaune.
1: Non mais excusez-moi, enfin que vous fournissiez à l'étranger, ça ne regarde que vous. Mais enfin qu'après
3: attendez,
1: vous...
3: monsieur, je peux vous dire que c'est... on n'est pas dans la cour des grandes surfaces. Là, vous êtes chez un artisan. Hein. Moi, si vous voulez, je vais vous donner le numéro de téléphone de la maison.
1: Ah bah, excusez-moi, mais alors si c'est pour me faire appeler en Chine, en plus, ça va me coûter un prix...
3: Appeler en Chine? Arrêtez un peu, parce que ça ne me plaît pas du tout.
4: Qu'est-ce qu'il nous dit dans des poulets chinois, hein?
3: Ne dites pas n'importe quoi. Hein.
1: Bon, enfin, excusez-moi, mais vous reconnaissez vous-même que ce poulet est jaune?
3: Mais c'est normal, c'est une variété comme ça. Je ne fais que des poulets jaunes.
1: Ah bah, si vous ne faites que du chinois, ça mais ne regarde que vous.
3: C'est impossible. Un poulet jaune, au contraire, c'est une qualité supérieure par rapport à un poulet blanc.
1: Écoutez, là, on rentre dans un autre débat de dire que les Chinois sont plus forts que les Européens, etc., etc. Ça, je...
3: Attendez, monsieur. Là, vous êtes en train de m'enquiquiner avec les Chinois. Il n'y a pas du tout de Chinois qui rentrent dans le jeu.
4: Après, les poulets blancs, ils sont dégueulasses.
1: Ah, il y a un autre monsieur derrière qui parle.
4: Non, mais bon, il nous parle de poulets chinois. Attends.
1: Allô?
4: Allô?
1: Oui, bonjour, monsieur.
4: Mais il est jaune. Et vous avez des poulets blancs, des poulets jaunes?
1: Oui, voilà. Bah, blanc, c'est ce qu'on appelle de type européen.
4: Patrick, viens. Ah, non, mais nous, on n'est pas chinois, hein. Attendez, coupez, Patrick.
23: Un poulet asiatique?
1: Ah bah maintenant c'est une dame, bonjour madame.
23: Un poulet asiatique?
1: Oui, bah c'est ce que je viens de dire, oui.
23: C'est la première fois que j'entends dire ça, que j'avais un poulet asiatique à la bouche.
1: J'imagine que par jaune, vous entendez de manière un petit peu tendancieuse qui vient d'Asie.
23: Pas du tout, hein. Alors là, mais vous avez jamais vu des poulets jaunes ou quoi? Non mais, là je vois...
1: Écoutez, moi je vais vous le rapporter, vous allez voir qu'effectivement, on voit que la peau est un peu jaune, hein.
23: Non. Est-ce qu'il y a marqué asiatique sur le poulet?
1: Non, bah non, parce que vous vous débrouillez, comme c'est des contrefaçons de poulet, vous marquez pas le...
23: Mais oui, on les fabrique en plastique aussi. Non, mais monsieur, mais non, mais... Mais moi, la pas jaune, vous faites rire. Je veux dire que c'est des poulets asiatiques qu'on a, parce qu'ils sont jaunes.
1: Non, mais vous-même, vous avez reconnu en plus que c'était un jaune, donc...
23: Ah, mais oui, je reconnais que c'est un poulet jaune, oui. Ça,
1: voilà,
23: oui,
1: oui. Que vous appelez le poulet chinois des Landes.
23: Mais non, pas le chinois, on a jamais marqué chinois dessus, non, non, non attendez.
1: Moi, celui que j'ai devant moi, on voit tout de suite que c'est un chinois. Hein. Je peux vous le passer, vous allez voir. Hein.
23: Oui, passez-moi le, oui.
1: Je vous passe le poulet.
23: Oui, allez-y.
1: En attendant, vous êtes une poulet chinois numéro 12.
23: Numéro 12.
1: Ah, je repasse, monsieur Martin. Oui, allô?
23: Oui, il parle pas bien le chinois, quand même.
1: Bah oui, il fait ce qu'il peut, hein. Alors, il parle pas très bien le chinois, c'est vrai. En revanche, il passe super bien à la radio.
23: Ah, rire et chanson.
1: Eh oui.
23: Bon, d'accord, ok.
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7: Oui?
9: Bonjour madame, c'est le tribunal de Nancy à l'appareil.
7: Oui, bonjour.
9: Dites-moi, vous connaissez votre voisin qui habite au 1 rue de l'église, monsieur Jacob de la Molle?
7: Il est militaire?
9: Oui.
7: Il vient d'arriver à la Neuville.
9: Ah voilà, c'est ça.
7: Ouais.
9: Vous le connaissez?
7: Non.
9: Bon, il a été condamné par nous-mêmes, le tribunal de Nancy, oui. Un travail d'utilité publique.
7: Oui.
9: Vous connaissez, je pense.
7: Oui.
9: C'est-à-dire que pour ne pas aller en prison...
7: Il doit faire du travail gratuitement.
9: Voilà. Donc, il viendra tous les matins chez les habitants de la rue de l'église pour tirer leur chasse d'eau.
7: Ah bon ?
9: Alors, nous vous demandons de ne pas tirer la chasse d'eau une fois que vous irez aux toilettes.
7: D'accord.
9: Voilà. Donc, à quelle heure allez-vous aux toilettes ?
7: Oh, bah 7h du matin.
9: 7h. Donc, il se rendra chez vous à 7h10.
7: D'accord.
9: Hein, tous les matins. Et donc, il tirera votre chasse d'eau après que vous soyez allé aux toilettes.
7: D'accord.
9: Surtout, ne tirez pas la chasse d'eau, parce que si vous tirez la chasse d'eau vous-même, il ira en prison. Hein.
7: Oui, bien sûr.
9: Vous comprenez, hein ?
7: J'ai compris. Je vais mettre un papier dans les WC.
9: Et vous pensez que ça suffira pour...
7: Il y a mon mari avec moi, donc...
9: À quelle heure va-t-il aux toilettes, lui ?
7: Ah, lui, il y va bien avant moi.
9: Ah,
7: alors. C'est moi qui vais la dernière.
9: D'accord, donc on peut le faire venir à 5 heures, hein ?
7: Bon, ne pas lever à 5 heures.
9: Oui, mais au moins comme ça.
7: Si, ah oui.
9: S'il vient à 5 heures, au moins on est sûr qu'il est sur place.
7: Ah, d'accord. 6h30 alors.
9: 6h30, c'est bien ?
7: Oui.
9: Comme ça, non ?
7: 6h30, oui, ça sera bon.
9: Comme ça, à 6h30, il vous accompagne aux toilettes.
7: Mmh.
9: Hein, il reste à côté de vous.
7: Ah d'accord, il sera à côté de moi ?
9: Ah bah oui, madame.
7: Ah, bon, d'accord.
9: Ah, mais je vous rassure. Je vous rassure, avec les gendarmes, on va pas le laisser tout seul à côté de vous, évidemment.
7: Mmh.
9: Il y aura, évidemment, dans vos toilettes, il y aura les deux gendarmes. Hein.
7: Oui, d'accord.
9: Et lui, donc, monsieur Jacob de la Molle. Est-ce qu'il y a assez de place pour quatre dans les toilettes ?
7: Ah ben, il est en profondeur. Hein.
9: Les
7: WC est en profondeur parce qu'il y a un escalier escamotable qui descend dans les WC.
9: D'accord. Donc... Comment ils vont se mettre ? Comment ils vont se disposer à côté de vous quand vous
7: êtes... Deux de chaque côté du mur.
9: Comment ?
7: Deux de chaque côté du mur.
9: D'accord. Et vous ?
7: Eh bien, au milieu. Au fond, au milieu.
9: D'accord.
7: C'est rectangulaire, hein, de toute manière.
9: Je note. Et est-ce que vous avez des pinces à linge ?
7: Oui.
9: Est-ce que ça vous embêterait de leur en mettre sur le nez ? Parce que ça, les gendarmes...
7: Une pince à linge sur le nez ?
9: Ouais, vous imaginez quand même pas qu'on va laisser deux gendarmes à côté de vous pendant que...
7: Bah, j'en ai des pinces à linge, j'ai dans mon linge. Hein.
9: D'accord. Et est-ce que ça vous embête de le remettre sur le nez ou...
7: Bah, je peux leur donner.
9: Bon, bah, écoutez, c'est gentil. C'est très gentil. Et une fois par semaine, est-ce qu'on peut vous demander un petit service supplémentaire ?
7: Oui, si c'est possible.
9: Merci. En fait, vous savez, une fois par semaine, les gens qui sont soumis à des travaux d'utilité publique ont le droit de voir leur famille. Est-ce que c'est possible, en plus des deux gendarmes, qu'ils reçoivent à ce moment-là dans vos toilettes en même temps leur famille ?
7: Ah non.
9: Ça vous embête ?
7: Oui.
9: Pourquoi ? Vous êtes pudique ?
7: Bah, pas plus que ça, mais enfin, déjà des gendarmes, ça fait quand même beaucoup de monde quand même. Hein.
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8: Oui, bonjour.
1: Bonjour, monsieur, c'est bien l'auto-école ?
8: Oui, c'est l'auto-école.
1: Monsieur Martin, à l'appareil, les covoitureurs Martin.
8: Oui ?
1: Il faudrait me récupérer un client dans 10 minutes au 22 rue Martin-Martin.
8: Attendez, monsieur, je comprends pas. C'est qui ?
1: Bah, c'est un client qui a réservé un trajet sur ma plateforme de covoiturisme, donc il attend que vous veniez le chercher.
8: Mais on fait pas de covoiturage, monsieur, on est une auto-école, on forme des élèves.
1: Justement, je me suis dit, plutôt que de tourner en rond avec une voiture à moitié vide, autant que vous serviez aussi à transporter les clients qui me font des réservations.
8: Mais monsieur, vous mettez des réservations sur quelque chose où nous, on vous a pas donné l'accord ?
1: C'est ça, ouais.
8: Bah, pour faire du covoiturage, faut que les deux personnes soient d'accord.
1: Oui, bah moi je suis d'accord, mes clients aussi, donc pas de problème.
8: Mais je comprends pas ce qui se passe.
1: Bah vous, c'est simple, il suffit que vous envoyiez une de vos bagnoles. Oula, allô ?
8: Oui.
1: Non mais, vous inquiétez pas.
8: Je m'inquiète pas, monsieur.
1: Oh là là, vous pleurez.
8: Je pleure pas.
1: Non mais vous collez pas la pression, je préviens mon client qu'il y aura un peu d'attente.
8: Bah il va nous attendre.
1: Mais oui, on va dire dans 15 minutes...
8: Oui, bonjour.
1: Bonjour, monsieur. Alors, rassurez votre collègue.
8: Mais non, mais attendez, monsieur. La moindre des choses, c'est de demander si nous sommes d'accord.
1: Ah, bah, en plus, vous aussi, vous êtes d'accord.
8: On a non.
1: Fantastique, donc on est tous d'accord.
8: Monsieur.
1: Monsieur ?
8: Non, je ne suis pas d'accord, justement. Pas du tout.
1: Oui, enfin, pas du tout, mais un petit peu quand même.
8: Pas du tout.
1: Mais genre, pas du tout, ou juste pas du tout ?
8: Pas du tout.
1: Oui, mais enfin, pas du tout.
8: Pas du tout, hein.
1: Bah, quand même pas du tout.
8: Mais non. Je ne suis pas intéressé. Attention, hein. Je ne suis pas intéressé.
1: Ah, non, mais si vous n'êtes pas intéressé, il suffit de me dire que vous n'êtes pas intéressé.
8: Non, je ne suis pas intéressé par votre proposition. On est auto-école et on s'occupe de notre affaire. C'est tout.
1: Ok. Dans ce cas, je vous mets juste en période d'essai. Et puis après, vous verrez si on prolonge.
8: Non, je ne verrai rien du tout. C'est vous m'imposez quelque chose, là. Qui avez-vous eu au téléphone, monsieur ? Personne.
1: Ah si, j'ai eu le responsable.
8: Non.
1: Si, enfin, mon responsable, le chef Martin.
8: Mais votre responsable, ah oui, mais quand même, la moindre des choses, c'est que le partenaire soit d'accord.
1: Oula, quel rapport avec mon partenaire ?
8: Il faut trouver un partenaire qui accepte.
1: Ah non, alors c'est très gentil, je ne cherche pas de partenaire. J'ai déjà ma femme Martine, ça se passe très bien.
8: Non, mais un partenaire commercial, je veux dire.
1: Ah, bah ça c'est vous.
8: Mais en quelle langue, monsieur ? Nous ne sommes pas, c'est impossible. Vous m'imposez quelque chose que je n'ai pas demandé. Il faut être d'accord pour le faire, je ne suis pas d'accord pour le faire.
1: Oh oui, non, mais après, si vous n'êtes pas d'accord pour le faire, il suffit de me dire que vous n'êtes pas d'accord pour le faire.
8: Je ne suis pas d'accord pour le faire.
1: Ah bah voilà, si vous me le dites, je comprends.
8: Bah enfin, monsieur.
1: Donc pas de covoiturisme, à la place, je vais vous mettre en colissage.
8: Colissage.
1: En colissage, oui, c'est-à-dire que vous allez livrer des colis.
8: Bah non, on n'a pas le temps d'aller faire du colissage en plus de nos leçons de conduite, c'est pas possible.
1: Ah non, mais vous colissez pendant les leçons de conduite, vous filez les paquets à vos élèves.
8: Bah non, surtout pas, mon Dieu.
1: Non, me dites pas que vous n'êtes pas d'accord non plus pour le colissage.
8: Je ne suis pas d'accord pour le colissage, je ne suis pas d'accord.
1: Ok, donc on rebascule.
8: Voilà,
1: on oublie les colis, je vous repasse en covoiturette.
8: Non mais, rien du tout.
1: Bon, vous m'avez pas dit que vous étiez d'accord pour ça ?
8: Je ne suis pas d'accord.
1: Ok, ah bah là c'est clair, quand est-ce que je vous rappelle ?
8: Mais il est inutile de me rappeler, monsieur, c'est non.
1: Est-ce que c'est votre dernier mot ?
8: Donc voilà, c'est mon dernier mot ?
1: D'accord, et bah dans ce cas je vais passer vous emprunter une voiture.
8: Mais ça va pas la tête, franchement.
1: Bah pardon, faut bien que quelqu'un fasse le boulot. Et puis si vous changez pas d'avis tout le temps aussi ?
8: Je n'ai pas changé d'avis, je ne suis pas d'accord.
1: Bon, bah pourquoi vous me l'avez pas dit plus tôt ?
8: Mais...
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11: Allô ?
12: Madame Nic...
11: Oui ?
12: Ah très bien, bonjour madame, c'est la mairie à l'appareil, les services...
11: Qui ça ?
12: La mairie ? Oui.
11: Pourquoi ?
12: Pour le dossier administratif B354, parce que nous avons...
11: Comment ?
12: Vous m'entendez là ?
11: Écoutez, j'entends pas très bien.
12: Est-ce que vous avez écrit à la mairie ces jours-ci ?
11: Faut que j'aille à la mairie ?
12: Non, est-ce que vous avez écrit à la mairie ?
11: J'ai rien écrit à la mairie, moi.
12: Ah, ben voilà. Alors, il y a un petit problème. Je vais vous passer, monsieur le maire, madame. Hein.
11: Vous passerez ?
12: Non.
11: Comment ?
12: Je vais vous passer, monsieur le maire. Hein.
11: Bon, d'accord. Monsieur le maire. Quand, aujourd'hui ?
12: Merci. Allô ?
11: Bon, d'accord.
12: Allô ?
11: Merci.
12: Allô ?
11: Parce que vous savez, moi, j'entends pas bien.
12: Allô ?
11: Alors, c'est pour ça que...
12: Allô ?
11: Allô ?
12: Allô ?
11: Oui, c'est pour ça que je vous fais répéter.
12: Oui, bonjour, madame. C'est monsieur le maire à l'appareil.
11: Qui c'est qui est à l'appareil ?
12: Monsieur le maire à l'appareil.
11: Comment ?
12: Monsieur le maire.
11: Enfin, vous me le direz. Vous me le direz en venant.
12: Non, je suis monsieur le maire.
11: Voilà.
12: Non, le maire, allô ?
11: À tout à l'heure ?
12: Non, attendez, c'est le maire à l'appareil.
11: Comment ?
12: Le maire, vous savez, le maire de la ville.
11: Oh, c'est malheureux d'être sourd, hein ?
12: Oui, mais je suis pas sourd. Hein ?
11: Vous n'êtes pas sûr ?
12: Non, je suis pas sourd.
11: Ben oui, c'est moi qui suis sourde.
12: Ah bon ?
11: Aussi, j'ai un appareil, mais je suis obligée de l'enlever pour téléphoner.
12: Ah oui.
11: Alors,
12: bon.
11: C'est comme si j'avais rien.
12: Oui.
11: Voilà. Dites-moi. Bon, ben alors, je vais peut-être vous voir tout à l'heure.
12: Comment ?
11: Bon, au revoir.
13: Non, allô.
11: Oui. Allô.
13: Oui, vous m'attendez?
11: Comment?
13: Vous m'attendez?
11: Mais qu'est-ce que c'est quelque chose que vous me donnez?
13: Oui, non, je suis monsieur le maire.
11: Comment?
13: Je suis monsieur le maire.
11: Vous êtes le maire?
13: Voilà.
11: Ah, je suis contente que vous me le disiez parce que je me demandais qui c'était qui pouvait sonner à la porte ou des trucs comme ça, hein?
13: Ah, mais personne ne voulait venir.
11: Alors, faudrait demander peut-être au gardien.
13: Oui.
11: Vous voulez que je vous donne leur numéro au téléphone?
13: Non.
11: Bon, d'accord. Bon, ben, je vous remercie.
13: Oui, je vous en prie.
11: Au revoir.
13: Allô? Allô?
11: Allô?
13: Oui. Vous m'entendez?
11: Hein?
13: C'est pas la mairie, là, hein?
11: Ah, c'est pas la mairie?
13: Non.
11: C'est qui?
13: C'est la radio.
11: La radio?
13: Oui.
11: Alors, qu'est-ce qu'elle veut, la radio?
13: C'était une blague.
11: Comment?
13: Une blague.
11: Une place?
13: Non, une blague.
11: Mais j'ai pas de place, moi.
13: Non, une blague.
11: Écoutez, je comprends rien.
13: Non, c'est
11: téléphonez au gardien, vous verrez.
13: Non, c'était une blague, une histoire drôle.
11: Je commence à croire que c'est une farce.
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15: Bonjour, vous êtes bien à la Fédération Française de Handball. Veuillez ne pas quitter, nous allons prendre en charge votre appel. Allô?
1: Oui, bonjour monsieur.
15: Oui, madame, excusez-moi. Ah,
1: je vous appelle parce que j'aurais besoin qu'on me fasse une attestation en fait, comme quoi je fais bien partie de l'équipe de France.
15: Une attestation comme quoi vous faites partie de l'équipe de France?
1: Voilà, s'il vous plaît.
15: Ça se fait pas comme ça monsieur.
1: Ah.
15: Alors, vous marquez à quelle période vous étiez en équipe de France?
1: Ah non, mais j'ai jamais été en équipe de France. Hein.
15: Qu'est-ce que vous voulez exactement?
1: Bah, c'est parce que, en fait, si vous voulez, moi je me dis que si j'arrive à faire croire à des gens que je fais partie des experts, forcément ça m'ouvre des portes, comprenez?
15: Ah oui, non, là monsieur, ça sera refusé. On fait pas des... Ah non monsieur, on fait pas un document comme ça en disant que vous faisiez partie de l'équipe de France.
1: Dans ce cas, moi je peux faire la signature, c'est juste...
15: C'est à faux ce que vous faites si vous faites la signature.
1: À la limite, vous pouvez m'imprimer le papier?
15: Ah non monsieur, je ne peux pas vous imprimer le papier.
1: Non mais vous laissez des blancs, je remplis mon nom, je remets...
15: Non.
1: Et je vous donnerai des places pour venir me voir jouer si vous voulez.
15: On n'achète pas les gens.
1: Bah, je vous ai rien proposé, 20 euros?
15: Non.
1: 50?
15: Attendez, ne quittez pas.
1: Oui.
16: Française de handball, les experts sont champions.
15: Allô?
1: Bonjour monsieur. Alors,
15: Non, c'est pas monsieur, c'est une dame au téléphone.
1: Ah, parce que j'avais eu un autre monsieur avant au téléphone.
15: Ah non, pas du tout.
1: Ah bon?
15: C'est toujours la même personne.
1: Ah d'accord, excusez-moi.
15: C'est pas grave monsieur.
1: Non, mais je vous en prie. Du coup, comment on fait? Alors, je peux passer à quelle heure?
15: Ah non monsieur, vous ne passez pas monsieur. N'insistez pas.
1: Je n'insiste pas, mais bon, je passe, vous me filez le papier. Tac,
15: vous
1: tac.
15: Passez.
1: Non mais ça sera notre secret.
15: Je ne fais pas des faux papiers monsieur.
1: Vous me l'infilez discrètement?
15: Non monsieur.
1: Bah oui, mais enfin excusez-moi, moi je suis fan des experts quand même depuis des années, j'ai suivi toutes les saisons, tous les épisodes.
15: Moi c'est pas ma série, les experts de Manhattan.
1: Oui, excusez-moi monsieur, dans ce cas passez-moi un responsable, ce sera plus simple.
15: D'accord, ne quittez pas.
1: D'accord, c'est qui?
15: La secrétaire.
1: D'accord.
15: L'équipe de France masculine.
1: Je ne quitte pas.
16: Au terme d'un parcours remarquable et d'une finale impressionnante de maîtrise.
24: Oui, allô?
1: Oui, bonjour monsieur.
24: Oui.
1: Voilà, je sais pas si vous avez expliqué pour mon attestation.
24: Si vous pouvez juste me réexpliquer parce qu'on a dû me transférer l'appel sans explication.
1: Vu qu'il y a eu la victoire là au Qatar dimanche,
24: oui.
1: Il faudrait que vous me fassiez un papier comme quoi, à la limite que j'étais remplaçant au Qatar, vous voyez.
24: Mais je peux pas faire ça moi.
1: Vous avez pas le papier?
24: Oui, mais vous êtes pas joueur de l'équipe de France.
1: Non, mais ça reste entre nous, dans le sens où...
24: Bah oui, mais non, moi je fais des attestations que pour des joueurs qui sont en équipe de France.
1: Vous avez pas un Martin en cherchant bien
24: Ah non, je suis désolée.
1: Même remplaçant?
24: Non, même.
1: Kiné?
24: Non plus.
1: Vous pouvez pas mettre un truc assistant, je sais pas, un truc porteur?
24: Non, pas du tout. Je suis désolée monsieur, je peux
1: non,
24: pas...
1: Non, c'est,
24: vous...
1: c'est pas grave, on va trouver un truc, on va juste faire...
24: Non, mais j'ai pas le temps moi de... Excusez-moi monsieur, mais je vais raccrocher. Au revoir.
1: Bon bah je pourrais avoir un maillot au moins, un truc...
24: Au revoir.
1: Un pins parlant.
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25: Bienvenue.
26: Allô?
13: Allô? C'est le salon de coiffure?
26: Oui.
13: C'est la coiffeuse?
26: Oui.
13: Oh, je reconnais pas votre voix, ma petite.
26: Mais elle est pas là, c'est son mari, là.
13: Oh là là, dites-moi, vous avez drôlement changé de voix. Qu'est-ce qui vous arrive?
26: Ah bon? Je vous écoute.
13: Qu'est-ce qui vous arrive, ma petite dame?
26: Non, c'est son mari, là.
13: Oh.
26: Vous êtes chez Marie's Coiffure et c'est son mari à l'appareil.
13: Mireille?
26: Non, c'est Pascal à l'appareil.
13: Mais je suis pas Mireille.
26: Mais je vous ai pas dit que vous étiez Mireille. J'ai dit que c'est Pascal, le mari à Maryse.
13: Ah!
26: Ah, bonjour!
13: Bonjour, ma petite Maryse.
26: Oui, d'accord, je vous écoute.
13: Ben, vous avez une drôle de voix.
26: Je suis enrhumé.
13: Comment?
26: J'ai un rhume.
13: J'entends pas bien.
26: Oui, vous voulez un rendez-vous?
13: Dites-moi, Maryse.
26: Oui?
13: J'espère que vous n'avez rien de grave.
26: Non, tout va bien.
13: Bon, dites-moi, je vous appelle, vous savez, pour le prochain rendez-vous.
26: Oui.
13: Parce que là, je voudrais que vous occupiez un peu de ma touffe, quand même.
26: Oui.
13: Et on peut parler entre femmes.
26: Oui.
13: Vous savez, à mon âge, c'est pas qu'on se néglige, mais on oublie parfois de s'occuper de notre féminité.
26: Oui.
13: Et j'aurais bien aimé savoir si vous pouviez me faire un peu la touffe.
26: Oui. Est-ce que vous pouvez me rappeler dans 2 heures, dans 1 heure et demie, je suis avec un rendez-vous là.
13: Écoutez, Maryse, je vous entends pas bien. Faudrait que vous parliez plus fort, ma petite.
26: Je vous demande de me rappeler dans 1 heure et demie. Je suis en rendez-vous.
13: Vous avez mal au cou.
26: Rendez-vous.
13: Oui, j'ai entendu. Vous avez mal au cou. C'est quoi, c'est une angine?
26: Oui, oui, c'est une angine.
13: C'est pour ça que je ne reconnais pas votre voix.
26: Voilà.
13: Ah, mais parlez plus fort comme ça, je vous entendrai mieux.
26: Bon, est-ce que... redonnez-moi votre numéro, je vais vous rappeler.
13: René? Pourquoi René?
26: Votre numéro de téléphone.
13: Ah oui, c'est mon sonotone. Attendez, je le règle. Hein.
26: J'arrive, cette femme-là, ou quoi?
13: Allô?
26: Oui.
13: Ah, ça va mieux.
26: Ah, d'accord.
13: Si j'avais mon sonotone qui n'était pas réglé.
26: Ah oui.
13: Oh ben, vous avez une drôle de voix, Maryse. Hein?
26: Je ne suis pas Maryse, je suis son mari.
13: Sœur Marie.
26: Non, je suis le mari à Maryse.
13: Sœur Marie, la sœur de Maryse que vous êtes, alors.
26: Allô?
13: On a été coupé, ma petite.
26: Bon, je vous répète que je ne suis pas Maryse.
13: Oui, je vous entends, Maryse.
26: Mais je ne suis pas Maryse. Je ne suis pas...
13: Maryse.
26: Merde. Allô?
13: Oui, je vous ai entendu me dire merde.
26: Non, je suis Pascal.
13: J'ai compris.
26: Bon. Maryse, elle travaille.
13: Mais non, je déraille pas.
26: J'ai pas dit que vous déraillez. J'ai dit que Maryse n'est pas là.
13: Mais je comprends pas pourquoi vous... Oh mon Dieu, vous m'avez dit merde.
26: Mais on vous a pas dit merde. On dit que Maryse n'est pas là.
13: Écoutez, Maryse, je ne sais pas pourquoi vous m'avez insulté.
26: Mais elle n'est pas là, Maryse.
13: Mais au moins, dites-moi simplement si vous pouvez me faire la touffe.
26: Allô, allô, vous m'entendez, là?
13: Ah là, je vous entends mieux.
26: Je ne suis pas Maryse.
13: Oui, Maryse, je vous entends.
26: Mais c'est pas Maryse.
13: Mais vous m'avez fait de la peine.
26: Mais je ne suis pas Maryse.
13: C'est la première fois.
26: Allô?
13: Oui, je vous entends.
26: Je ne suis pas Maryse.
13: C'est la première fois que vous me parlez comme ça, Maryse.
26: Je vous dis que je ne suis pas Maryse.
13: Mon Dieu, pourquoi tant de haine?
26: Ben, je sais pas, mais à mon avis, il y a quelqu'un qui marche pas bien, là.
13: Je repasse mon mari.
26: Voilà. Allô?
13: Robert, il y a Maryse qui me parle. La coiffeuse qui est là, viens voir. Pourquoi tu pleures? La coiffeuse qui m'a... insulté.
26: Allô?
13: Attends, je mets mon ton... Je vais mettre mon sonotone.
26: Du coup, je vais crever, moi. Allô?
13: Allô?
26: Oui?
13: Ah, bonjour, Maryse.
26: Non, c'est pas Maryse.
13: Attendez, je règle mon sonotone.
26: Putain, mais c'est pas possible.
13: Allô?
26: Allô?
13: Oui, bonjour, Maryse.
26: C'est pas Maryse.
13: Comment ça va?
26: Mais c'est pas Maryse.
13: Je vous entends mal, Maryse.
26: Mais ce n'est pas Maryse.
13: Vous m'entendez?
26: Non.
13: Bon, ben, dites-moi, vous avez une drôle de voix. Allô?
26: Ouais, c'est moi. Eh, je viens de parler au téléphone ou je vais m'énerver. T'as des clients, là, qui sont un peu sourds sur les bords, qui s'appelleraient Robert? Ouais, une vieille et un vieux. Putain, ils sont en train de me gonfler au téléphone. Et pourquoi vous m'avez insulté, Maryse? Et c'est la première fois que vous me parlez comme ça?
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17: Police, bonjour.
18: Bonjour monsieur, oui c'est bien la police.
17: Oui.
18: Monsieur Martin à l'appareil.
17: Oui.
18: J'ai mon beau-frère, il travaille dans ma société, les établissements Martin.
17: Ouais.
18: Et je veux le licencier, mais j'ai pas de faute grave à lui reprocher.
17: Ah.
18: J'ai pas de raison valable, vous voyez.
17: Oui, un motif, oui.
18: C'est ça, donc il faudrait que vous me fassiez un témoignage comme quoi vous avez contrôlé mon beau-frère et que vous avez constaté qu'il était en infraction travailliste.
17: Mais non, c'est pas possible, c'est un faux témoignage. On vous fera pas d'attestation comme quoi on a contrôlé votre beau-frère. Hein.
18: Bah, de toute façon, ce sera sa parole contre la vôtre. Vu que vous êtes policier, ça va être vite vu.
17: Ah oui, non, mais c'est pas parce qu'on est policier qu'on peut se permettre de dire n'importe quoi.
18: Non, vous avez qu'à dire que vous l'avez contrôlé et qu'il était bourré.
17: Ah non, Non, non, là, ça va loin. Hein. C'est une fausse déclaration.
18: Non, ce sera pas une fausse déclaration si je fais vraiment picoler mon beau-frère.
17: Non, non, non.
18: Après, je vous l'amène au commissariat et vous avez plus qu'à constater qu'il est bourré.
17: Ben oui, mais bon, le problème, c'est pas très légal.
18: Bah si, parce que là, il serait vraiment bourré.
17: Ouais, mais bon, enfin, je sais pas. Vous lui tendez un traquenard, hein.
18: Bon, en plus, si on dit que c'est pendant les heures de boulot, à mon avis, ça passe.
17: Ah, attendez, je vais me renseigner, ne quittez pas.
0: Ce monsieur, il a un fils avec son beau-frère, oui. Il veut le licencier, donc il veut nous faire remarquer que dans son bureau, le beau-frère...
18: C'est ça, il faut juste dire que mon beau-frère picole au bureau.
3: Oui, bonjour monsieur.
18: Bonjour madame.
3: Oui, alors écoutez-moi, je vous explique en deux mots, c'est très simple.
18: Ah bah attendez, moi je vous explique, ce sera encore plus simple.
3: Non, non.
18: Si, bah je vais venir de toute façon.
3: Et vous allez venir pourquoi?
18: Parce que comme ça, vous me laissez un ordinateur 5 minutes et moi je vous tape votre témoignage.
3: Mais vous avez rien à me taper monsieur, vous êtes pas assermenté, vous n'avez aucun pouvoir.
18: D'accord, alors je tape votre témoignage chez moi et après je vous l'apporte.
3: Vous ne pouvez pas venir au poste avec un papier nous demandant de constater quelque chose qu'on n'a pas vu. Ça marche pas comme ça, là. Vous voulez me faire aller au bobette moi?
18: Mais non.
3: Vous voulez me faire refaire un faux?
18: Alors, si c'est ça qui vous inquiète, ça reste entre nous, hein, évidemment.
3: Oui, mais vous voyez tout ça avec la gendarmerie, c'est le mieux. Ça, c'est le mieux, ça sera beaucoup plus simple.
18: Ah, malheureusement, ça, c'est impossible.
3: Eh ben,
18: Ouais, parce que la gendarmerie, justement, je leur ai expliqué, et ils m'ont dit qu'il fallait voir avec vous.
3: Ah, la gendarmerie, ils vous ont dit de voir avec nous.
18: Ouais, ils m'ont dit, voyez avec la police, ils pourront sûrement vous mettre un coup de tampon.
4: Oui, allô?
18: Et une autre dame, bonjour.
4: Monsieur, je remets les choses dans leur contexte. Vous êtes en train de me demander de tamponner un document sur lequel on n'a pas constaté que votre beau-frère ou je ne sais trop qui est en alcoolémie positive. Ça, je peux pas le faire, ça.
18: Non, mais c'est ce que je disais, on peut s'arranger.
4: Non, mais je ne peux pas le faire, je vous dis. Là, vous êtes pas sur la bonne longueur d'onde, là. Je crois qu'il y a quelque chose qui va pas, là. Hein.
18: Non, mais si c'est moi qui vous fais le papier.
4: Non, mais je m'en fous, en fait, monsieur, que vous l'ayez fait ou pas. Je ne peux pas signer un papier sur lequel vous racontez ce que vous racontez, vous.
18: C'est ce que je raconte, moi, mais on dira que c'est ce que vous racontez, vous.
4: C'est absolument pas moi, monsieur. C'est vous qui l'écrivez, c'est pas moi qui l'écris.
18: Non, on fait comme si, c'est pareil.
4: Non, mais justement, non, on va pas faire comme si c'était moi.
18: Bah c'est mieux.
4: Eh ben non, on est agent de police judiciaire, on va pas faire n'importe quoi non plus, d'accord? Ce que vous êtes en train de demander, c'est tout simplement hallucinant.
18: Ah non, mais j'ai vérifié. Si je prouve que mon beau-frère picole, j'ai le droit de le virer.
4: Oui, mais si vous constatez qu'il y a quelqu'un en état d'ébriété dans votre service, c'est votre problème. C'est pas à moi de le gérer.
18: Oui, alors entre nous, mon beau-frère ne boit pas du tout d'alcool.
4: Eh bien alors, il y a pas besoin de le licencier pour cette faute-là. En fait, vous lui mettez quelque chose sur le dos pour quelque chose qui n'existe pas.
18: Bah oui, mais comme ça, il y a faute et moi, ça m'évite de lui payer des indemnités.
4: Écoutez, monsieur, vos problèmes d'entreprise. C'est votre problème, c'est pas le mien, d'accord?
18: Admettons.
4: Je vous explique que les faux, je n'en fais pas, d'accord?
18: Oui, bah c'est quand même dommage.
4: Alors vous faites ce que vous monsieur, si c'est là, c'est vous demandez de faire un faux. Donc attention qu'on vous accuse pas à vous, d'accord?
18: Et si vous dites que vous m'avez engagé dans la police pour contrôler mon beau-frère?
4: Monsieur, je dirai rien du tout, d'accord? Ok?
18: Ok, mais je peux quand même passer pour le papier?
4: Je crois que monsieur, il y a un gros problème de compréhension. Hein, il y a quelque chose qui va pas bien. Il y a quelque chose qui va pas bien chez vous en fait. Vous comprenez ce qu'on est en train de vous dire ou pas?
18: Bah oui, quand même.
4: Hein, ok? Oubliez notre numéro.
18: Donc je passe quand?
4: Non mais bon.
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21: Oui,
22: oui, bonjour madame.
21: Oui.
22: Vous êtes bien madame?
21: Oui,
22: bonjour madame, c'est la CFLP à l'appareil. Ravalement d'immeuble, nous venons de la part de la mairie. Vous savez qu'on va faire le ravalement.
21: Oui.
22: Donc un ouvrier va venir cet après-midi.
21: Bon.
22: Hein, je suis monsieur Sanfranc, je vais vous passer monsieur Lapipe qui est le conducteur des travaux qui va vous expliquer ce qu'on attend de vous. Hein.
21: Attendez, je m'excuse là, mais vous êtes qui là?
22: Monsieur Sanfranc, hein?
21: Oui.
22: Voilà, donc je vous passe monsieur Lapipe qui va vous expliquer. Hein.
21: D'accord, très bien.
27: Oui, merci. Allô?
21: Oui, bonjour monsieur.
27: Bonjour madame, monsieur Lapipe à l'appareil. Oui. Donc vous allez avoir un ouvrier cet après-midi qui va vous expliquer un peu les travaux.
21: D'accord.
27: Donc, on va mettre un panneau sur la façade de l'immeuble.
21: Oui.
27: Donc, pour indiquer la nature des travaux.
21: Oui.
27: Donc, ça va être marqué, ici, on ravale.
21: Oui.
27: 100 francs la pipe.
21: Ici, on ravale.
27: 100 francs la pipe, c'est le nom des associés, donc, qui conduisent les travaux.
21: D'accord.
27: Mais ce qu'on voudrait, si c'était possible, c'était que, comme on va être pressé, là, est-ce que vous pouvez déjà mettre un bout de papier, quand même, sur la façade, donc, extérieure de votre habitation.
21: Oui.
27: Indiquant la nature des travaux.
21: Ici, on ravale.
27: Ici, on ravale, et dessous, le nom du chantier. Hein,
21: d'accord.
27: Et la date d'aujourd'hui.
21: OK.
27: Redisez-moi que je sois d'accord, au moins.
21: Alors, attendez, 100 francs la pipe. Ici, on ravale.
27: Oui.
21: 100 francs la pipe. Et en dessous, il faut mettre la date.
27: Oui, parce qu'on ne peut pas vous laisser le choix dans la date, madame.
21: Ben, on va voir ça tout de suite, hein.
27: Très bien, bonjour, merci,
21: voilà,
27: madame.
21: Je vous en prie.
27: Au revoir, madame.
21: Au revoir, monsieur.
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28: Oui.
18: Bonjour monsieur, c'est bien l'auto-école?
28: Oui.
18: Monsieur Martin à l'appareil, établissement Les Recyclageurs Martin, on est spécialisé dans le recyclageage des appareils électroménagers.
28: Oui.
18: Là, j'ai récupéré un lot de moteurs d'aspirateur que j'ai remis à neuf.
28: Oui.
18: Donc, je vais vous les apporter, comme ça vous pourrez changer les moteurs de vos voitures.
28: Mais non, je suis
5: change pas le... Attendez.
18: Mais si, vous mettez les moteurs d'aspirateur qui sont électriques à la place des moteurs essence et ça vous fait des voitures électriques.
5: Je suis pas sûre du tout, attendez. J'ai un monsieur pour changer le moteur pour passer de voiture essence en voiture électrique. Attention.
6: Oui, allô.
18: Bonjour madame, comme je disais, moi je vous ai retapé des moteurs d'aspirateur.
6: Les moteurs, attendez, pour que faire?
18: Bah pour mettre sur vos voitures à la place des moteurs essence, c'est ce que je disais.
6: Les moteurs de l'aspirateur pour faire fonctionner ma voiture.
18: Voilà, comme ça, plus besoin d'essence, il suffit de vous brancher sur une prise.
6: Mais non, mais je vais pas installer essence mes voitures.
18: Bah ça serait bien parce que moi je vous ai attribué un lot de moteurs en disant que vous passiez à l'électrique.
6: Ah bah non, bah, mais attribué, mais je...
18: Bah si, parce que je touche du subventionnisme quand je refourgue des moteurs recyclés.
6: Ah bah moi c'est pas mon problème.
18: Oh non, mais vous inquiétez pas, je m'en occupe. Donc je mets que vous êtes d'accord.
5: Attendez.
18: Rebonjour monsieur, c'est bon, c'est réglé avec le patron, il est ok.
5: Mais non, il a dit qu'il le ferait pas.
18: Ah, bon bah c'est pas grave, vous savez quoi? On va dire qu'il a dit oui.
5: Non, on va pas dire qu'il a dit oui, puisqu'il a dit non.
18: Non mais on lui dit pas, moi je passe discrètement pour faire l'échange de moteur dans vos voitures, ni vu ni reconnu.
5: Non, même pas discrètement, puisque je vous dis qu'il veut pas.
18: Bah aussi bien, il s'en rendra même pas compte qu'il roule avec un moteur d'aspirateur.
5: Mais quand on va rendre la voiture auto-école,
18: ouais,
5: puisque c'est une location, ils vont s'en rendre compte.
18: Bon, je pense pas qu'ils regardent le moteur quand même.
5: Ah si, ils font le tour de la voiture.
18: Alors je vous donne un truc, quand vous rendez la voiture, vous leur dites, pas besoin de regarder le moteur, il y a aucun problème. Et comme ça, ils regardent pas.
5: Ah bah si, ils vont regarder encore plus que normalement.
18: Sauf s'ils peuvent pas ouvrir le capot.
5: Mais pourquoi ils pourraient pas ouvrir le capot?
18: Parce que vous allez le souder avant de rapporter la voiture.
5: Mais non, parce qu'on va payer en plus pour qu'ils ouvrent le capot encore plus, puisqu'ils vont le forcer.
18: Bah sinon vous le collez ou vous mettez du scotch.
5: Mais même, je ne veux pas que vous touchiez au moteur de la voiture.
18: Moi je peux vous scotcher le capot si vous voulez.
5: Mais non!
18: Non mais discrétos!
5: Non, même discrètement, je ne veux pas que vous le fassiez.
18: Oh, mais attendez, j'ai tout compris. En fait, il y a le patron à côté, donc vous pouvez pas vraiment me parler, c'est ça?
5: Non, même pas. Le patron, c'est mon mari.
18: Eh oui, et vous voulez pas qu'il entende qu'on est en train de magouiller ses voitures, normal.
5: Non, on ne magouillera rien puisqu'on le fera pas.
18: Oui, enfin, on se comprend.
5: Non, vous ne comprenez pas, puisque vous me dites que vous voulez le faire quand même.
18: Non, mais quand vous me dites non, en vrai, c'est une façon de me dire oui, mais comme il écoute, vous voulez pas...
5: Non! N-O-N, je vous dis non.
18: C'est ça, comme il est à côté, vous pouvez pas me dire oui.
5: Non!
18: Ah bah voilà, j'ai compris.
5: Non!
18: On va faire un test. Dites-moi oui.
5: Non!
18: Ok, c'est ça. En fait, c'est un code pour me faire comprendre que vous êtes d'accord.
5: Non! Je vous ai dit non! Ça veut dire non! Vous êtes con, vous le faites exprès.
18: Les deux, mais enfin, si vous m'expliquez pas votre code, je peux pas deviner.
5: Ah si, vous pouvez deviner. Quand je vous dis vous êtes con ou quoi, ça veut bien dire ce que je dis.
18: Ça d'accord, mais alors comment je touche mon subventionnisme si je change pas vos moteurs?
5: J'en ai rien à faire. On n'a jamais dit oui, puisque ça veut dire non, veut dire non.
18: Bah sauf quand non veut dire oui. En fait, il y a une chance sur deux.
5: Non, vous êtes vraiment d'une connerie humaine. Pas possible.
18: Ah, mais attendez, en fait, quand vous me dites non, ça veut vraiment dire non.
5: Voilà, tout à fait.
18: Ah bah, vous auriez pu me le dire plus tôt.
5: Oh putain, mais...
18: Est-ce que je peux quand même marquer oui dans mon dossier?
5: Non.
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8: Bonjour.
9: Allô?
8: Oui.
9: Oui, bonjour, c'est le gardien du cimetière, là, monsieur Durier.
8: Oui.
9: Je vous appelle, c'est bien le magasin de pêche, là?
8: Non.
9: Comment ça?
8: Non, c'est pas un magasin, on est grossiste, on livre les magasins.
9: Ah oui, d'accord. Bah justement, ça peut vous intéresser. Dites-nous, au cimetière, vous savez, on a beaucoup, beaucoup d'asticots.
8: Oui.
9: Est-ce que vous seriez intéressé?
8: Bah non, parce que nous, c'est de l'asticot dégraissé qu'on achète.
9: Non, mais le nôtre, il est bien nourri, hein, il est tout frais, hein. L'asticot de cimetière, il n'y a pas meilleur hein, pour la pêche. Hein.
8: Oui, mais il est dégraissé. Il passe dans des tamis.
9: Bah, évidemment. L'asticot de cimetière est nourri avec la plus riche des nourritures, vous le savez bien.
8: Oui, je sais bien, mais il faut qu'il soit dégraissé, nettoyé.
9: C'est fait. On le fait avec application, croyez-nous. On est pêcheurs nous-mêmes, hein, donc on connaît. Vous savez, je peux vous donner un secret. Je vous demande simplement de ne pas le répéter.
8: Oui.
9: Ça fait maintenant 15 ans que j'appâte à l'asticot de cimetière.
8: Oui.
9: Chaque année, je gagne 5 ou 6 concours de pêche, et dont 2 au niveau national.
8: Vous êtes gardien de quel cimetière?
9: Ben, à Aubais. Hein.
8: D'accord. Et vous savez produire combien de quantités?
9: Oh ben là, actuellement, on fait du 50 kilos au jour.
8: Ouais.
9: On est au creux de la vague, là, parce qu'avec les grosses chaleurs, l'asticot, vous savez, il aime pas trop ça.
8: Oui. Et à quel prix vous le vendez?
9: Alors, nous, par nuit, on fait en moyenne 50 kilos. Ça nous prend environ 5 heures, parce qu'il faut déterrer celui qui a été enterré dans la journée.
8: Oui. Hein,
9: aller chasser au-dessous, parce que les asticots, ils viennent, évidemment, ils sont appâtés. C'est là qu'ils arrivent, sur les dernières tombes. Donc, on passe environ 5 heures pour 50 kilos.
8: Ouais.
9: On est deux dessus, les deux gardiens du cimetière. Ça nous fait donc une heure par kilo. On va dire une heure, on fait 10 kilos par heure.
8: Oui.
21: D'accord.
9: Après, on les dégraisse.
21: Ouais.
9: Encore une heure, à peu près, deux heures, quoi. Hein. Est-ce que 2 euros le kilo, ça vous irait?
21: Je pense que ça doit aller. Faut que je regarde, parce que moi, je l'achète au litre. J'achète pas au kilo, j'achète au litre. Il faut que je pèse 1 litre. Et vous faites des factures ou vous faites des factures?
9: Ah ben non, attendez.
21: C'est nous... sans facture. Ah ben non, mais il faut que je sache.
9: Eh ben nous, on est gardien de cimetière, on n'est pas...
21: C'est tout du blanc, vous le colorez pas, vous le vendez blanc.
9: Oui, on le vend. Il est blanc, on le vend blanc.
21: D'accord.
9: Ce qu'on fait souvent, c'est qu'on les colorie en jaune.
21: D'accord.
9: C'est-à-dire qu'on pisse dessus.
21: Oui.
9: Après les avoir bien dégraissés, on se met à 2 au-dessus de la bassine et on pisse dessus. On les laisse 10 minutes dans la pisse, quoi, hein. Et quand ils sortent, ils sont colorés. Alors là, je peux vous dire, mais n'importe quel poisson qui passe, il y va.
21: J'avais jamais entendu de ma vie qu'on colorait de l'asticot avec de la pisse, hein, je sais pas, mais... Bon, faut que je regarde mon prix d'achat d'habitude.
9: Attendez, moi je vous rappelle quand même le prix. Pour moi, en ce qui me concerne, asticot naturel, 2 euros le kilo.
21: Ouais.
9: Asticot naturel à la pisse, 2,50 euros. Avec ça, on gagne tous les concours.
21: D'accord.
9: Mais qu'est-ce qu'on fait des 50 kilos là, qu'on a là, pour aujourd'hui?
21: Ah bah là, pour aujourd'hui, moi je peux rien faire, hein, je suis toute seule, c'est pas moi qui décide. Hein.
9: Est-ce que vous voulez que je vous les amène pour que vous fassiez un essai gratuitement?
21: Bah je peux pas, mes chambres froides elles sont pleines, j'ai été livrée cette nuit.
9: Non mais nous on vous les dépose, vous inquiétez pas, en plus on les a fait à la pisse, alors ils vont être parfaits.

0: Je suis contre.
1: D'accord. Donc, en cas de démarchage par téléphone ou d'enquête, est-ce que vous préférez être appelé plutôt dans la matinée ou plutôt dans l'après-midi ou les deux?
0: Ah, le matin, alors.
1: Très bien. Donc, je note que vous demandez à être appelé le matin.
0: Bah, vous venez de me dire pour les bloquer. Donc, si je les bloque, je ne décroche pas.
1: Bah oui, mais dans ce cas, ils vont rappeler. De toute façon, les appels commencent pas avant 6 heures le matin.
0: Oh, hein. Non. Je ne vais pas commencer à être embêté à 6 heures du matin. À ce moment-là, vous mettez l'après-midi.
1: Alors, je rajoute l'après-midi. Voilà, comme ça vous avez matin et après-midi.
0: Ouais, c'est-à-dire comme j'ai aujourd'hui, quoi.
1: Comment ça, comme vous avez aujourd'hui?
0: Bah, les démarchages aujourd'hui, ils se font soit le matin, soit l'après-midi.
1: Bah là, vous les aurez les deux. Ceux qui vous appellent le matin, vous rappelleront l'après-midi.
0: Bah, s'ils m'ont appelé au matin, ils n'ont pas lieu de me rappeler l'après-midi.
1: Si, puisque j'ai activé justement la fonction, là.
0: Si jamais j'ai pas décroché le matin.
1: Wow, si vous avez décroché, hein.
0: Bah, si j'ai décroché puis que j'ai répondu à leur demande, il n'y a plus lieu de me rappeler l'après-midi.
1: Eh bah, ils vous redemanderont l'après-midi quand même.
0: Pourquoi faire?
1: Bah, parce que vous m'avez demandé de rajouter l'après-midi.
0: Non, mais attendez, là, démarcheur.
1: Ouais.
0: Et mettons pour essayer de me vendre une cuisine. Il m'appelle le matin.
1: Ah bah attendez, une cuisine.
0: Non mais ça m'intéresse pas.
1: Vous inscrivez sur la liste cuisine.
0: Non, moi je veux rien du tout, je veux pas de démarchage.
1: Ah bah ça tombe bien vu que j'appelle pour ça.
0: Bah attendez, vous me dites que vous m'inscrivez pour pas que j'ai de démarchage, puis après vous me dites le matin ou l'après-midi, si je vous dis les deux, qu'il y en a un qui m'appelle le matin, il va recommencer l'après-midi. Alors faut savoir.
1: Là-dessus on est d'accord. OK. Bah, ça y a pas de problème.
0: Bah si, il y a un problème. S'il y a un démarcheur qui m'appelle le matin, que je lui réponds, je ne suis pas intéressé. Il me recontacte l'après-midi pour refaire la même chose.
1: Voilà, ça vous laisse le temps de changer d'avis et de vous dire, ah tiens, peut-être
0: non,
1: que...
0: Non, ça m'intéresse pas, non. Quand je dis non, c'est non.
1: Ah oui, mais alors, parce que là, comme vous m'avez dit oui, c'est oui.
0: Non, mais attendez, qu'est-ce que c'est que vous me racontez? Je veux rien du tout.
1: Pardon, vous m'avez demandé de vous activer la protection anti-démarchage.
0: Non, je veux rien du tout. Vous annulez tout ça, vous laissez mon téléphone comme il est, vous touchez à rien.
1: Bon, vous êtes pour ou contre le démarchage téléphoniste?
0: Rien du tout, je veux plus entendre parler de rien du tout. Moi, j'ai affaire avec mon centre de téléphone, je ne vous ai rien demandé, vous annulez tout ce que vous m'avez dit. Donnez-moi votre nom, votre numéro de téléphone.
1: Alors, monsieur Martin.
0: Monsieur Martin.
1: Martin Télécom.
0: Qui est-ce qui vous envoie?
1: Bah, mon responsable.
0: C'est-à-dire?
1: Bah, c'est-à-dire monsieur Martin, le patron de Martin Télécom.
0: Bon, et ensuite, votre numéro de téléphone?
1: Alors, on n'a pas le téléphone, en revanche.
0: Bah, comment on fait pour... Vous avez le mien, mais moi, je peux pas vous contacter.
1: Bah, on a préféré éviter de prendre le téléphone, parce que sinon, on se fait toujours enquiquiner avec des gens qui veulent...
0: Comme vous êtes en train de faire avec moi, là?
1: Bon, rien à voir.
2: Bon, écoutez, arrêtez un peu, vous avez un métier ou pas?
1: Ah bah oui, justement.
2: Votre métier, c'est d'emmerder le monde.
1: Alors oui, c'est un peu ça.
2: On dit qu'on vient de dire que ça nous intéressait pas.
1: Pardon, mais après, faut pas s'étonner si vous êtes démarchifié.
2: On s'arrête là, monsieur. Ou alors, vous venez sur place pour discuter de la chose et nous expliquer A plus B. Là, par téléphone, ça prend une mauvaise tournure. Il n'y a pas de payer des machins qu'on n'a rien demandé. Vous appuyez sur votre bouton, supprimer.
1: Ah bah non, je peux pas parce qu'on nous a supprimé la touche supprimer sur nos claviers.
2: Eh bah, vous prenez votre voiture et vous savez où on habite.
1: Ouais, alors justement, il y a le cuisiniste qui va venir, donc je vais passer avec lui.
2: Bah alors, vous êtes vendeur de cuisine ou démarcheur pour des conneries, là?
1: Non, moi, je suis démarcheur pour des conneries, mais monsieur Martin, le cuisiniste, est à côté de moi.
2: Ben, monsieur Martin, passez-le moi, alors.
1: Ah, ben, je vous le passe. Monsieur Martin, la dame veut vous parler. Oui, allô?
3: C'est pas monsieur Martin, c'est la même personne.
1: Ah si, c'est monsieur Martin, mais monsieur Martin, le cuisiniste.
3: Ah bon? Bon, bah, bonjour, monsieur Martin.
1: Bonjour, madame.
3: Bah, j'ai une voix de gonzesse, peut-être.
1: Bah, je sais, bon, au téléphone, pardon, quand on voit pas...
3: Ça fait 5 minutes qu'on parle ensemble, si t'as pas encore reconnu si c'était un homme ou une femme...
1: Alors là, pardon, vous confondez avec mon collègue, monsieur Martin, de Martin Télécom.
3: Merde.
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6: Allô?
7: Allô?
6: Oui?
7: Oui, bonjour monsieur, c'est bien la poste de...
6: Oui?
7: Oui, bonjour, du nom de la place, l'appareil, gendarmerie.
6: Oui, bonjour monsieur.
7: Nous venons d'intercepter le chef d'une bande, hein?
6: Oui.
7: C'est-à-dire ces trois dames d'une soixantaine d'années.
6: Oui.
7: De forte corpulence qui ont semé un peu le bazar dans la région. Oui, dans la région.
6: Ah bon, d'accord.
7: Je vous explique ce qu'elles font, hein. Elles sont spécialisées dans le viol des receveurs de poste.
6: Ah!
7: Donc on vient d'intercepter leur chef, Mademoiselle Ledoux, 61 ans, 98 kilos. Oui.
6: Dites ça.
7: Et elle s'attaque aux receveurs, hein.
6: Est-ce que je peux aviser ma guichetière, là, tout de suite?
7: Oui. Elle est à côté de vous, là?
6: Oui. Oui, il y a trois dames dont une vient d'être interceptée à la gendarmerie. Ces femmes sont spécialisées dans le viol des receveurs. Elles sont plus que deux, hein, de forte corpulence. T'en as une très forte? Attachée les cheveux, attachée derrière, très forte. Oui, alors tu ne vas pas, hein, là-bas.
7: Il y en a une, là?
6: Elle a une dame qui lui a demandé d'aller lui faire voir pour le Minitel.
7: Attendez, elle est où, là?

0: Et elle est au guichet.
1: Alors écoutez-moi, de toute façon, elles ne sont pas dangereuses. Elles se jettent sur l'homme simplement. Elles le font tomber parce qu'elles sont très corpulentes.
0: Oui.
1: Profitant de leur poids, elles vous entraînent par terre.
0: Oui.
1: Et là, il y en a une qui vous tient pendant que l'autre se laisse tomber sur vous.
0: Oui.
1: Et donc vous viole. Hein.
0: D'accord.
1: Alors ce qu'on va faire, hein, vous allez la faire venir à côté de vous au téléphone.
0: Oui.
1: Elle est toute seule, l'autre n'est pas là encore.
0: Il y en a qu'une. Il y en a qu'une, oui.
1: Bon, alors c'est elle.
0: Oui.
1: Alors je vais vous passer Mademoiselle Ledoux.
0: Oui.
1: Hein, qui va vous expliquer quoi faire. Hein.
0: Oui.
2: Merci. Allô?
0: Oui.
2: Bonjour, monsieur.
0: Oui, bonjour, madame.
2: Mademoiselle Ledoux à l'appareil.
0: Oui.
2: Alors là, vous êtes dans l'embarras, je crois, d'après ce qu'on me dit.
0: Oui.
2: Alors, vous lui dites que Mademoiselle Ledoux est à l'appareil et qu'elle vous demande de ne pas vous violer.
0: Oui. Madame, s'il vous plaît, si vous voulez venir la voir. Alors, j'ai Mademoiselle Ledoux, là, qui est au bout du fil. Hein? Vous connaissez Mademoiselle Ledoux?
2: Elle va dire non.
0: Alors, elle me demande de ne pas me violer. Hein? Vous comprenez ce que je vous dis là, oui? Bon, alors moi, je ne suis pas d'accord hein, avec pour ce que vous êtes venu faire. Hein? Elle ne comprend pas, elle dit.
2: Ah oui, c'est une grande comédienne.
0: Oui. Est-ce que vous êtes venu ici pour me violer? Non. Ben, vous en êtes sûr, oui? Oui. Et vous êtes venu ici pour quoi faire? Oui. Comment? Vous avez téléphoné au docteur Dumas. Et vous êtes... Comment vous vous appelez, vous? Madame? J'entends pas. Attendez, vous voulez me faire voir votre carnet de chèque?
1: Comment s'appelle-t-elle?
0: Alors, madame...
2: Ah ben, c'est pas elle, alors.
0: Comment?
2: Ah ben, c'est une erreur.
0: Vous la connaissez pas?
2: Est-ce que vous pouvez vous excuser auprès d'elle? Parce que je voudrais entendre ça.
0: Oui, ben je vais m'excuser, oui.
1: Attendez, allô?
0: Oui.
1: Rapprochez-la de vous, hein.
0: Oui. Alors, écoutez, madame, je suis là en contact avec la gendarmerie qui recherche une personne qui correspondait à votre signalement.
3: Ah bon?
0: Hein? Et bon, il y a eu donc un malentendu, hein. Alors, mais vous pouvez pas lui expliquer, là, vous?
1: Non, parce qu'on est en train d'auditionner Mme Ledoux en même temps, si vous pouvez lui...
0: Bon, alors, on croyait que vous étiez une personne
3: oui.
0: qui était spécialisée, si vous voulez, dans le viol des receveurs.
3: Mais je comprends pas du tout, hein.
0: On s'excuse, tout le monde s'excuse.
3: Là, vous vous trompez beaucoup.
0: Eh ben oui, mais c'est pour ça, c'est...
3: Alors là, moi, je suis rentrée simplement parce qu'il n'y avait pas de cabine dehors avec des pièges. Je suis simplement rentrée pour téléphoner,
0: voilà.
3: C'est tout.
0: Alors, on s'excuse beaucoup. Hein. 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
4: Bonjour.
5: Bonjour madame, c'est bien le garage?
4: Oui.
5: Monsieur Martin à l'appareil, je suis passé vite fait la semaine dernière, vous m'avez dit qu'il fallait changer mes pneus avant le contrôle technique.
4: D'accord.
5: Eh ben merci, mais là j'ai passé le contrôle technique et ils me disent qu'il faut non seulement changer les pneus, mais qu'en plus il faut carrément que j'en rachète des neufs.
4: Qu'est-ce que vous me racontez monsieur?
5: Bah oui, comme vous m'avez dit de changer les pneus, j'ai mis ceux de l'avant à l'arrière et ceux de l'arrière à l'avant, j'ai inversé.
4: Ah non, ça s'appelle permuter ça.
5: Et voilà, résultat, maintenant il faut que je mette des nouveaux pneus, donc logiquement c'est à vous de les prendre en charge.
4: Ah bah non, si je vous remplace des pneus, vous les payez comme normal.
5: Non mais vous me filez les pneus. Après, si ça vous arrange, je me mets dans un coin, je les monte tout seul.
4: Non, même si, mais encore mieux. En plus, je vais vous prêter ma machine à pneus. Mais...
5: Bah, c'est ce qui me semble le plus simple pour tout le monde.
4: Non, mais il n'y a pas de plus simple.
5: Sinon, si vous préférez, vous passez chez moi.
4: Mais bien sûr, je vais me dépasser chez vous. Bah, vous pensez qu'en plus qu'on fait du domicile. Mais ça va, non?
5: Eh, dans ce cas, on fait ça peinard tous les deux et je vous offre un petit café.
4: Bah oui, je vais vous monter les pneus à la maison, monsieur. Mais attendez, il y a une caméra cachée dans mon garage. Attendez,
5: Ah, bah justement, retournez-vous. Vous voyez le grand miroir derrière vous? Non, allô?
6: Bonjour.
5: Bonjour, une autre dame.
6: Eh oui, mais vous avez changé des pneus usés contre des pneus usés?
5: Ouais, c'est ce que je disais à l'autre. Comme vous m'avez dit de changer les pneus, j'ai inversé les pneus avant et les pneus arrière.
6: Non, c'est pas changé, c'est permuté, ça, c'est pas changé.
5: D'accord, c'est ça, vous êtes trompé, ok.
6: Mais on s'est trompé de quoi?
5: Bah, parce que vous m'avez clairement dit, il faut changer les pneus.
6: Ah ben voilà, il faut les changer. Je vois pas où est le problème.
5: Le problème, c'est que moi, je change mes pneus de place sur ma voiture et pim, recalé au contrôle technique.
6: Ben voilà, changer des pneus, c'est-à-dire remettre des neufs.
5: Et voilà, et maintenant, il faut carrément remettre des neufs.
6: Mais...
5: Oh, vous êtes fort, hein.
6: Mais attendez.
5: Non mais j'appelle pour un changement de pneus et hop, l'air de rien, vous allez m'en vendre des neufs.
6: Mais vous êtes en train de dire que je pousse la consommation pour profiter de vos pneus que je vais les revendre.
5: Et qu'en plus que vous revendez mes pneus usés, bah de mieux en mieux.
6: Mais absolument pas, vous avez rien compris au système là. Vous venez me voir, on vous dit les pneus sont à changer. Vous allez au contrôle technique, on vous refuse parce que les pneus sont changés. Il est où le problème?
5: Ah, bah c'est exactement ce qui m'est arrivé, donc vous vous souvenez de moi.
6: Bah non, c'est ce que vous qui me le dites.
5: Bah, vous avez quand même dit dis exactement ce qui m'est arrivé.
6: Non, je l'ai dit parce que c'est vous qui venez de le dire avant, alors bon.
5: Je m'excuse, mais qui c'est qui a dit à l'autre en prime ce qui devait changer ses pneus?
6: Eh ben oui, on vous a bien dit changer des pneus, mais vous les avez pas changés, donc on s'est pas trompé.
5: Il y a quand même un petit trompisme parce que votre collègue voulait me faire payer pour les pneus neufs.
6: Ah ben si je vous vends des pneus neufs, je peux pas.
5: Comment ça vendre? Bah non, donnez.
6: Bah, pourquoi je vous donnerais des pneus quand t'es pas reparti avec des pneus neufs, hein?
5: Bah si, parce que si vous me donnez des vieux, ça va encore pas passer le contrôle.
6: Bah, mais attends, pourquoi je vais vous donner deux pneus?
5: Comment ça, deux pneus? Bah non, c'est quatre.
6: Ah, quatre! Ah bah, et puis plus la route secours, ça fait cinq, non?
5: Ah, j'y avais même pas pensé, merci.
6: Allez,
5: je vous dépose la voiture tout à l'heure.
6: Bah oui, mais bien sûr, monsieur. Laissez-moi la voiture, je vais vous remettre une segmentation, un embrayage, et puis un joint de culasse tout neuf, et une distribution aussi pendant qu'on y est.
5: Oh bah c'est super gentil.
6: Mais...
5: Ah non, vraiment, là, merci beaucoup.
6: Mais là...
5: Ah bah là, ok, là, on est d'accord, là.
6: Non mais, vous sortez du monde du bisounours, hein? On vient dans la vraie vie, là. Faut arrêter, là.
5: Sans abuser, si vous pouvez me faire la vidange au passage, c'est pas de refus.
6: Non, mais allez.
5: Allez, bisous, à tout à l'heure.
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9: Allô?
2: Oui, allô?
9: Oui.
2: Bonjour, monsieur.
9: Bonjour.
2: C'est la menuiserie?
9: Oui.
2: Ah, bonjour. Je voudrais un renseignement, s'il vous plaît. Je voudrais savoir si vous était possible de prendre rendez-vous.
9: Oui, mais avec qui?
2: Avec moi.
9: Ah bon?
2: Oui.
9: Vous êtes d'où, là?
2: Alors, je suis au 3 rue des Rosiers, à Malensac.
9: 3 rue des Rosiers. Votre nom, c'est comment?
2: L'œuf dur.
9: Comment?
2: L'œuf dur.
9: L'œuf dur?
2: Oui.
9: Rue des Rosiers, c'est où, là, déjà?
2: Vous voyez la mairie?
9: Oui.
2: Vous voyez l'église?
9: Oui, oui.
2: C'est pas là.
9: Ah bon? J'ai demandé.
2: Oh, c'est pas la peine.
9: Comment?
2: C'est pas la peine.
9: Ah bon? C'était pour quoi faire?
2: Alors, je voudrais prendre rendez-vous.
9: Oui, d'accord, mais pourquoi?
2: Bah, pour qu'on se voit, monsieur.
9: Ah bon? Donnez-moi votre numéro, puis je vais vous redire quand je vais aller.
2: Oui.
9: Numéro de téléphone?
2: Oui, c'est le 12.
9: Le 12?
2: Oui.
9: Oh, c'est impossible.
2: Le 12, oui. Rue des Rosiers.
9: Vous m'avez dit le 3 tout à l'heure.
2: Non.
9: 3 rue des Rosiers, vous m'avez donné tout de suite. Alors.
2: Oui, c'est ça, c'est le 3.
9: Votre numéro, c'est le 3?
2: Non, à Malétroit.
9: Quoi?
2: Le 12, à Malétroit.
9: Vous êtes à Malétroit?
2: Oui.
9: Bah, vous me dites que vous êtes à Malensac?
2: Moi, pas du tout, monsieur. Vous entendez pas bien. À votre âge, c'est normal.
9: Oui, allô?
2: Allô?
9: Oui?
2: Il y a votre boîte aux lettres qui a coupé.
9: Quoi?
2: Il y a votre boîte aux lettres qui a coupé.
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10: Bonjour.
5: Bonjour monsieur, c'est bien ici que vous faites des dégustations vente de vin?
10: Oui.
5: Monsieur Martin à l'appareil, les viticulturistes Martin?
10: Oui.
5: Je vais vous apporter mes bouteilles parce que j'organise une dégustation vente chez vous.
10: Vous organisez une dégustation chez nous?
5: Ouais, parce que moi j'ai récupéré un lot de rosé grec.
10: Oui.
5: Et comme je savais pas où le vendre, je me suis dit autant faire ça chez un professionnel.
10: Et vous avez vu ça avec qui?
5: Bah avec moi-même.
10: Attendez, bougez pas, attendez.
5: Oui.
10: Allô?
5: Ah, mais il n'y a plus personne.
10: Allô?
5: Oui, vous m'avez mis en attente, là je vous entends plus.
10: Vous avez mis en attente? Non.
5: Ah si?
10: Ah bon?
5: Bah oui, sinon je vous entendrais. Et là je vous entends pas.
10: Bah non, je l'ai pas mis. Oui, allô?
5: Ah, vous êtes revenu.
10: Oui, bah moi j'étais toujours là, je vous entendais, hein.
5: Ok, donc en fait vous m'avez mis en muet pour que moi je vous entende plus.
10: Non, je vous avais mis en haut-parleur, je pense que c'est vous qui m'aviez mis en muet.
5: Ah! D'accord, c'est moi qui dois vous mettre en muet pour vous entendre, logique.
10: Non, mais c'est moi, non.
5: Alors attendez, j'appuie sur le bouton. Allô?
10: Oui?
5: Eh ben voilà, ils m'ont remis en attente.
10: Mais non, c'est vous!
5: C'est dingue, ça, cette mode de mettre les gens en attente sans la moindre vergogne.
10: Non, rien fait, lui, il ne m'entend pas.
11: Oui, je sais.
5: Bon, je rappuie sur le bouton. Allô?
10: Oui, allô?
5: Ouais, bah ça marche pas, votre truc. Vous m'avez encore mis en attente.
10: Bah c'est vous, hein, quand vous nous mettez en muet.
5: Alors attendez, muet, c'est le bouton avec le petit téléphone barré, c'est ça?
10: Oui, mais quand vous appuyez.
5: Ok, donc bougez pas, j'appuie dessus.
10: Mais non, bah, appuyez pas dessus, vous n'allez plus nous entendre.
5: Allô?
10: Oui?
5: Eh ben, je vous entends plus. Incroyable, hein, c'est vraiment pas professionnel. On essaye d'appeler une société sérieuse et ils font rien qu'à vous mettre en attente.
10: Non.
5: Bon, je rappuie. Allô?
10: Oui, allô?
5: Oui, pardon, mais si vous me mettez en attente chaque fois que j'appuie sur un bouton, je vais jamais pouvoir vous parler.
10: Non.
11: Mais non,
10: pas le téléphone.
11: Nous, on touche absolument rien.
5: Oh là là, qu'est-ce qui se passe?
11: Pas en attente du tout, monsieur.
5: Ah bah maintenant, il y a une double ligne téléphoniste en plus.
11: Ah non, mais non.
5: Ah si, j'ai très bien entendu, il y a une deuxième personne avec nous sur la ligne.
11: Oui, mais c'est moi qui suis aussi au bureau.
8: J'ai juste mis un haut-parleur pour que ma collègue entende.
5: Une collègue? Ah bah tiens, qu'est-ce que je disais?
8: Bah, parce qu'on est deux au bureau, je vois pas le problème.
5: Ok, donc en tout, vous êtes trois.
8: Non, là, on est que deux, nous.
5: Oui, plus le collègue que vous avez rajouté en double ligne, ça fait trois.
8: Bah, mais, non, mais on est sur haut-parleur.
5: Ah, maintenant, faut que je mette le haut-parleur en plus. Alors, attendez, bougez pas.
8: Mais touchez à rien, monsieur, on vous entend.
5: Le haut-parleur, on est d'accord, c'est aussi le bouton avec le téléphone barré.
8: Mais non, c'est pas le téléphone barré, non, non, c'est un petit haut-parleur avec un petit téléphone vert.
5: Attendez, j'appuie sur le petit téléphone barré.
8: Mais non.
5: Bah voilà, j'en étais sûr, comme par hasard, ils m'ont remis en attente. Bon, je rappuie. Allô?
8: Mais, enfin, bref.
5: Alors, je ne sais pas ce que vous fabriquez avec vos téléphones, mais ça ne marche pas du tout, hein.
8: Ben, là, je vais vous passer mon fils, parce que...
5: Oh non, bah, passez-moi plutôt le patron.
8: Bon, mon fils, c'est le patron, donc je vais vous passer le patron.
5: Ah, d'accord, dans ce cas, passez-moi plutôt monsieur mon fils.
12: Mais... Allô?
5: Bonjour, madame, on devait me passer monsieur mon fils.
12: Bah, non, c'est pas une madame, là.
5: Admettons, monsieur Martin à l'appareil. Pardon, mais vos collègues...
12: Monsieur Martin de Rire et Chanson, ou pas?
5: Ouh, attendez, on se serait pas croisé à Martinville.
12: Ah, c'est pour ça, ici, putain, c'est l'autre con.
5: Ah oui, ça c'est moi, ouais, je confirme.
12: Ah, puis vous êtes bien tombé avec ma mère, hein.
5: Ah bah, remerciez-la de ma part, je pense que tout le monde en a bien profité.
12: Parfait.
5: Bonne journée, au revoir madame mon fils.
12: Ouais, bah au revoir madame.
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13: Allô?
2: Allô, monsieur le curé?
13: Oui.
2: Bonjour, monsieur le curé. Excusez-moi de vous déranger, c'est Bernadette Ledoux à l'appareil.
13: Oui.
2: Oui, je vous appelle parce que je suis une vieille dame que vous connaissez pas. Mais j'étais à... pendant la guerre, voyez-vous. Oui. Et jusqu'à la libération. Je vous appelle pour avoir une dernière confession, si c'était possible.
13: Oui.
2: Voilà. Vous savez que le général Patton, le général américain, était passé par...
13: Mais non.
2: C'est là que je l'ai connu. Et j'ai eu une histoire d'amour avec lui.
13: Oui.
2: Et je ne l'ai jamais dit à mon fils.
13: Ah.
2: J'aurais souhaité, si c'était possible, monsieur le curé, que vous en informassiez mon fils.
13: Et votre fils, c'est ?
2: Bernard.
13: Oui.
2: Et le fils du général Patton. Je vous le passe, c'est Bernard. Bernard, viens là.
1: Qu'est-ce qu'il y a ?
13: Allô?
2: Monsieur, quelqu'un veut te parler, mon fils.
1: Merci, oui. Allô?
13: Allô?
1: Oui.
13: Ici, c'est monsieur le curé de...
1: Bonjour, mon père.
13: Bon, eh bien, vous me voyez en conversation avec vous, d'une façon tout à fait impromptue et inopinée, là.
1: Oui. Ben oui, je ne... Ma mère vient de me passer le téléphone.
13: Oui, alors... voyons, elle est âgée, votre maman?
1: Oui.
13: Bon. Alors, elle me charge de vous dire... une chose qu'elle ne vous a jamais dite.
1: Ah.
13: Ah. Elle me dit que le général Patton serait passé par au moment de la guerre.
1: Oui, oui, oui, je sais, je suis étudiant en histoire, oui.
13: Bon. Et alors, c'est cette chose délicate qu'elle ne vous a jamais dit, elle me demande de vous le dire. Vous me voyez bien embarrassé, elle aurait eu une aventure avec lui.
1: Oui, mais ça, bon... Je sais que beaucoup de femmes françaises ont connu des soldats américains.
13: Non, mais d'accord. Bon, vous le savez maintenant. Hein. Alors, c'est pour vous informer que vous êtes son fils.
1: Oui, je sais, je suis le fils de ma mère, ça je savais.
13: Du général Patton aussi.
1: Pardon?
13: Oui.
1: Je suis le fils du général Patton?
13: Oui.
1: Papa, tu savais que j'étais le fils du général Patton?
13: Ah bon, alors... En plus...
1: Attends, il ne fallait pas le dire. Hein? Qu'est-ce que c'est que cette histoire? Allô?
13: Allô, oui.
1: Oui, bonjour, monsieur.
13: Oui.
1: Qu'est-ce qui se passe?
13: Bon, mais écoutez, moi, je suis...
1: Mais qu'est-ce que c'est?
13: Allô?
2: Non, mais je te l'avais jamais dit. Mais je me suis marié avec ma femme en 40.
13: Et oui, mais écoutez, moi, elle me téléphone et elle me demande d'avertir votre fils de cette histoire-là.
2: Ah bah dites-moi, moi...
13: Mais moi, j'en sais pas plus.
2: C'est incroyable. Là, j'avoue que je tombe des nues.
13: Écoutez-moi...
2: J'ai toujours été... Et alors, vous voyez comme la vie est curieuse, mon père.
13: Oui, oui.
2: J'ai toujours été convaincu que c'était mon fils.
13: Eh bien, écoutez, moi, je n'en sais pas plus.
2: Mais c'est vrai. Je trouvais qu'il me ressemblait pas tellement, remarqué. Oui. Mais c'est très curieux. Il lui ressemble. Ah bah ça, tu es le fils de Patton, dites-moi. Ça, c'était Patton.
13: Oui,
2: ben... Ma femme m'a trompé, elle m'a trompé. Bon, mais c'est quand même avec le général Patton, c'est pas n'importe qui.
13: Et oui.
2: Et
13: oui.
2: Ben c'est bien
14: qu'il le sache, parce que fils du général Patton. C'est quand même autre chose que moi.
13: D'accord, mais j'ai l'impression que c'est quelque chose qui lui pesait fort.
14: Ah, bah oui, il était drôlement costaud, hein.
13: Non, c'est pas ça. Bon, mais ça y est, j'ai fait la commission.
14: Ça fait du bien, non?
13: Oui.
14: Hein?
13: Oui.
14: Parce que moi, je suis bloqué depuis ce matin, je suis constipé, ça passe pas.
13: Non, eh bien d'accord. J'ai accompli ce qu'on m'a demandé de faire. Hein.
14: Oh, c'est formidable.
13: Voilà.
14: Vive la France.
13: Merci.
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16: Oui.
17: Oui, bonjour madame. Je suis bien chez le photographe.
16: Monsieur. Oui, bonjour.
17: Je suis passé à la mairie pour faire une carte d'identité.
16: Oui.
17: Et il me faut des photos officielles.
16: Oui.
17: Donc je voulais savoir si vous aviez ça.
16: Bah bien sûr, oui.
17: Du coup, je vais envoyer mon beau-frère qui passera.
16: Allez, c'est pour une carte d'identité pour qui?
17: Pour moi.
16: Eh ben il faut que vous soyez là pour être pris en photo.
17: Bah pourquoi?
16: Bah comment je fais pour vous? Putain, c'est une photo de vous qu'il faut.
17: Voilà, oui, c'est ça. Donc du coup, moi, mon beau-frère peut passer vers 15h.
16: Non.
17: Martin, 15h, c'est pas possible pour le photographe.
16: Attendez, allô, vous m'entendez?
17: 16h, tu peux?
16: Attendez.
17: Est-ce que 16h, c'est possible?
16: Attendez, il faut une photo de votre tête à vous.
17: Ah oui, d'accord.
16: Ah, ça y est, vous l'avez.
17: En fait, il faut que tu viennes avec une photo de moi.
16: Non, mais non, c'est pas bon. Vous comprenez rien ce que je vous raconte, là.
17: Ah bah, ça va être ma faute.
16: C'est mon métier, écoutez.
17: Excusez-moi, vous êtes vraiment le photographe?
16: Mais oui, je suis
17: le
16: photographe.
17: Non, mais j'ai l'impression que le patron est sorti, on tente sa chance. Allô?
18: Oui.
17: Ah, bonjour madame, comme j'expliquais...
18: Mais non, mais c'est vous qui devez être sur les photos, monsieur.
17: C'est moi qui devais être.
18: Mais oui, bien sûr. Vous devez être sur la photo, donc...
17: Non, mais j'ai bien compris que je devais être sur la photo.
18: Oui.
17: Mais si vous prenez en photo la photo que moi je donne à mon beau-frère...
18: Ça, c'est pas possible.
17: Si c'est une question d'argent...
18: C'est pas une question d'argent, monsieur.
17: Bon, est-ce que je peux avoir le photographe, peut-être? Il sera au courant.
19: Oui, monsieur.
17: Oui, bonjour, monsieur.
19: Oui, non, mais monsieur, vous comprenez pas. Il faut que je vous prenne en photo, monsieur.
17: Là, c'est pas possible avec mon smartphone. Je peux me reculer comme ça?
19: Non, mais monsieur, je peux pas vous prendre en photo par téléphone.
17: C'est bon, je vous dis top.
19: Monsieur.
17: Top.
19: Monsieur.
17: Elle est bonne ou pas?
19: Non, monsieur, il faut que vous passiez au
17: magasin. On va la refaire, c'est pas grave. Top. J'ai dit top, hein?
19: Oui, monsieur.
17: Top.
19: Monsieur.
17: Top photo.
19: Allô, monsieur, rapprochez-vous du téléphone.
17: Allô?
19: Oui.
17: Vous avez pu la prendre ou pas?
19: Non, monsieur.
17: Ça va être bon, là, peut-être, non?
19: Monsieur.
17: Top.
19: Monsieur.
17: Top photo, je suis prêt, top.
19: Il comprend pas le principe, monsieur. Ah, attendez.
16: Ouais. Allô?
17: Oui. Ah, mais c'est un autre...
16: Ah, mais on ne fait pas par téléphone, ça se fait un studio, monsieur.
17: Bah, alors, pourquoi elle essaie de me prendre par téléphone, là?
16: Mais jamais elle vous a dit qu'elle vous prenait par téléphone, monsieur.
17: Bon, enfin, excusez-moi, mais là, j'arrête pas de dire
16: monsieur,
17: top.
16: J'étais à côté d'elle, ne me dites pas n'importe quoi.
17: Excusez-moi, vous pouvez peut-être me repasser la photographe, parce qu'apparemment...
16: Ouais, écoutez...
20: Oui, allô?
17: Oui.
20: Eh, jeune homme, qu'est-ce que vous voulez faire? Mais qui vous êtes, vous?
17: Alors, bah, c'est ce que j'ai expliqué à votre collègue, en fait. Peut-être qu'elle peut me prendre en photo avec mon smartphone.
20: Mais vous êtes où, monsieur, pour vous prendre en photo?
17: Bah, je suis chez moi, là.
20: Eh, mais on va pas venir chez vous prendre en photo, non?
17: Mais non, mais par le téléphone, là.
20: Mais vous êtes fou. Comment voulez-vous qu'on vous prenne en photo si vous êtes pas devant?
17: Alors, là, c'est bon ou pas?
20: Il est vrai que celui-là.
17: Top!
20: Il dit stop, il prend un mais allô, section 5 ici, à l'aéroport de Toulouse, contrôle. Non mais allô, on prend des photos par téléphone, bien sûr. Et vous venez de quelle planète? Vous avez fumé un peu, non?
17: Comment?
20: Vous avez fumé un peu le joint, vous avez dû fumer. Vous avez pris des substances illicites, non? Et elle était bonne ou quoi? Parce que là, vous êtes pas bien, hein?
17: Comment ça, je suis pas bien?
20: Non, vous êtes pas bien, non? Mais ça va pas, non? Vous voulez que je vous prenne une photo? Vous êtes en face de moi, là?
17: Du coup, je dis à mon beau-frère de passer.
20: Et vous êtes complètement dérangé, vous? Comment ça se passe?
17: Dans ce cas, vous me faites un sourire, je vous prends en photo?
20: Oui, allez-y, je vais sourire, vous me prenez en photo, allez. Je dis à ma collègue, elle peut faire cheese elle aussi, vous nous prenez ensemble? Viens ici. C'est une belle blonde à forte poitrine, allez.
17: Dites-moi, cheese?
20: Voilà, on dit cheese, tout est dans le temps. Cheese. Ça y est, vous nous avez pris là? Ça va?
17: Essayez en disant, on est très contente d'être sur Rire et Chanson.
20: Ah, puis c'est Rire et Chanson.
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21: Allô?
22: Oui, allô?
21: Oui.
22: Oui, bonjour, c'est le père abbé de l'abbaye de l'appareil.
21: Oui.
22: Si je vous parle du frère Robert, est-ce que ça vous dit quelque chose?
21: Absolument pas.
22: Ça ne vous dit rien?
21: Ah non, absolument pas, non, hein.
22: Bon, parce que nous avons trouvé des photos de vous.
21: Ah bon?
22: Oui.
21: Où ça?
22: Dans sa cellule.
21: Pardon?
22: Dans sa cellule. Sa cellule, c'est une chambre.
21: Photos de moi?
22: Oui, ma fille.
21: Mais c'est n'importe quoi, mais...
22: Vous connaissez le frère Robert ou pas?
21: Non, absolument pas. Je ne connais aucun frère. Je suis sidéré.
22: Parce que lui prétend qu'il vous connaît.
21: Robert, je connais pas.
22: Mais non, mais c'est un moine de chez nous, de l'abbaye.
21: Et alors, pourquoi il aurait fait des photos de moi?
22: Vous savez, les moines, hein, ils vivent seuls.
21: Pardon? Photos de moi? Attendez, là. Ça va pas, non?
22: Bon, en tout cas, il y a des photos de vous dans sa cellule, voilà.
21: Mais moi, je n'ai pas de photos, je ne lui ai pas remis de photos. S'il a pris des photos, c'est un problème avec votre frère, je ne sais qui.
22: Oui, voilà, c'est ce que je vous dis.
21: C'est pas moi.
22: Non, mais je ne vous accuse pas, ma fille.
0: Attendez, ben je vais passer à la gendarmerie, moi. Ça va pas rigoler, là.
22: Le frère est à côté de moi, il souhaiterait s'excuser.
0: Ah non, non, non, s'excuser, il n'y a pas d'excuse, moi. Je trouve ça trop grave, vous que pouvez... vous m'annoncez là.
22: Vous non pouvez lui accorder...
0: Si votre... ben la gendarmerie, je laisse pas passer comme ça.
22: Pardonnez-lui, moi.
0: Ah non, attendez.
22: Pardonnez-lui.
0: Oui, alors c'est quoi, là? Pardonnez-lui?
22: Oui.
0: Mais moi, vous m'appelez, là.
22: Oui.
0: Moi, j'ai rien demandé. Vous lui trouvez... Vous vous arrangez entre vous, point barre.
22: Je souhaiterais simplement que vous lui accordiez déjà votre pardon pour que je puisse le renvoyer à ses tâches dans le jardin.
0: Il va être sanctionné, là?
22: Oui.
0: Oh, mon Dieu, quel bazar.
22: Je vous le passe, hein. Merci, mon père. Allô?
0: Oui.
22: Je vous demande humblement, à genoux, votre pardon.
0: Ah ouais, ben...
22: Je regrette, hein, j'ai pris ces photos.
0: Non, non, mais bon, vous les avez toujours, là?
22: Mais oui, mais en fait, je ne voulais pas du tout vous photographier. Je faisais des photos pour illustrer le journal de l'abbaye.
0: D'accord.
22: Et il se trouve que je vous ai prises. Bon, mais j'ai trouvé les photos très jolies, vous voyez?
0: D'accord, peut-être, voilà. Oui, je sais pas.
22: Et donc, j'ai mises dans ma chambre.
0: Oui.
22: Et là, on me fait un procès parce que...
0: D'accord.
22: Les photos d'une femme dans ma cellule, voilà.
0: Ah oui, je comprends mieux, là. D'accord. Je vous pardonne, il n'y a pas de souci. Hein.
22: Oh, écoutez.
0: Il n'y a pas de souci, il n'y a absolument pas de souci.
22: Oh,
0: hein.
22: Mon Dieu.
0: Ben oui, je vous soulage, quoi.
22: Oh, mon Dieu, comme vous me soulagez.
0: Ben oui, mais non, mais c'est tout à fait...
22: Vous m'avez bien soulagé les bourses pendant 4 jours.
0: Comment?
22: Vous m'avez bien soulagé les bourses pendant 4 jours.
0: Oui, oui, c'est ça, je vous soulage autre chose, là, j'ai compris maintenant.
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4: Bonjour, vous êtes en relation avec le commissariat de police.
23: Bonjour.
17: Bonjour monsieur, c'est bien
23: madame.
17: Si vous voulez, c'est bien le commissariat.
23: C'est absolument.
17: Il faudrait me modifier un PV.
23: Une amende?
17: Voilà, oui, c'est ça.
23: Qu'est-ce qu'il y a comme erreur?
17: J'avais été contrôlé à 90 sur une route à 80.
23: Oui.
17: Et depuis, elle est revenue à 90. Donc du coup, c'est plus valable.
23: Ah si, c'est valable parce que c'était au moment des faits.
17: Bah oui, mais à partir du moment où c'est vous qui vous êtes gouré.
23: On s'est gouré.
17: Bah oui.
23: Non, au moment des faits, c'était limité à 80, vous étiez en excès de vitesse.
17: Est-ce que vous seriez pas en train de me dire à demi-mot que vous vous êtes planté?
23: Non, je suis en train de vous dire à demi-mot que vous ne comprenez pas ce que je vous explique.
17: Ouais.
24: Hein? Non mais... Monsieur.
17: Ah, bonjour madame.
24: Alors, ça va être rapide. Vous roulez, c'est limité à 80.
17: C'était?
24: Non, mais c'est pas rétroactif. Hein.
17: D'accord, donc vous me dites qu'il faudrait changer la date de l'amende pour
24: non,
17: pouvoir...
24: Mais attendez, je vous explique. Vous avez dépassé la limitation, vous êtes fait flasher, point. Et on change pas une date d'amende pour juste vous faire sauter une amende.
17: Ok, et si on change la date d'infraction dans ce cas?
24: On peut pas changer une date d'infraction, monsieur, vous croyez quoi? Qu'on va pour vos yeux, on va arriver? Ah oui, mais ça vous arrive? Ben on va changer la date d'infraction de 15 jours pour vous faire sauter? Non mais vous croyez où, là?
17: Bah ce serait pratique.
24: Ouais, ce serait pratique, sauf qu'ici on est en France et on respecte la loi.
17: Ah oui, non mais ça me dérange pas, hein. Vous faites ce que...
25: Non, monsieur, écoutez-moi.
17: Et c'est monsieur, bonjour.
25: À la date de l'infraction, monsieur, vous, on était encore à 80.
17: D'où l'idée de changer la date, d'accord.
25: Ah mais non, monsieur, on va pas la changer.
17: Bah, il faudrait, parce que sinon, effectivement, je me retrouverais à devoir payer...
25: Ah mais monsieur, vous êtes en infraction. On ne changera pas la date de l'infraction, monsieur.
17: Ah bah, je veux bien, mais on fait quoi?
25: Mais on ne changera pas la date, monsieur. Vous vous rendez compte? C'est hors la loi, ce que vous demandez.
17: Bah non, au contraire, c'est pour me permettre...
25: Non mais monsieur, la loi, c'est la loi.
17: Sinon, vous me refaites un nouveau PV, mais daté de maintenant.
25: Non, monsieur, mais non.
17: Non mais vous voyez, si vous en faites un nouveau d'aujourd'hui...
25: Mais non, monsieur, l'infraction a été constatée à telle date, on ne peut pas revenir dessus.
17: Non mais si c'est un autre PV qui remplace celui d'avant.
25: Mais je ne peux pas, monsieur.
17: Bah pourquoi?
25: Mais c'est hors la loi.
17: Vous êtes sûr?
25: Mais, ben oui, c'est interdit, monsieur, vous avez été pris en infraction à telle date, on ne changera pas la date, vous devez payer.
17: Oh là là là là, c'est vraiment pas pratique votre truc, hein.
25: Mais c'est pas une question d'être pratique, on va pas changer la date de l'infraction pour que vous vous ayez, pour pas vous verbaliser.
17: Et alors dans ce cas, si on change le nom?
25: Mais pourquoi vous voulez changer le nom?
17: Si on met un faux nom, moi ça me...
25: Mais je ne vais pas... Ah non, je ne mettrai... Non, mais vous vous rendez compte de ce que vous demandez? Pourquoi vous voulez pas que ce soit votre nom?
17: Bah pour que je paye pas.
25: Mais vous allez mettre qui?
17: Je pensais mettre mon beau-frère.
25: Eh ben votre beau-frère paiera.
17: Ah oui, bah très bien, tiens.
25: Mais il paiera.
17: Tant qu'il sait pas que ça vient de moi.
25: Non mais vous vous rendez compte de ce que vous faites là? Vous vous rendez compte?
17: Franchement, vous verriez comment il conduit.
25: Mais je ne... Alors, de toute façon, si vous nous déclarez que ce n'est pas vous qui conduisez, que c'est quelqu'un d'autre, on va entendre la personne.
17: Ah. Ah oui.
25: Eh oui, monsieur. Donc.
17: Donc, on en revient à la question. Comment on fait?
25: Mais on, vous payez, tout simplement. Vous payez.
17: Ou alors, je vous récupère le numéro de permis de mon beau-frère.
25: Mais non, monsieur, puisque votre beau-frère, on va l'entendre.
17: Ah bah non.
25: Bah si.
17: Je peux faire une déclaration pour lui.
25: Non, mais vous entendez, vous faites, là, vous voulez faire un faux.
17: Non, pas du tout, non.
25: Faux et usage de faux.
17: Ah bah attendez, justement, il est à côté de moi, je l'avais pas vu. Je vous le passe.
25: Non mais...
17: Martin? Oui, Martin, je te passe le policier. Allô?
25: Non mais vous vous foutez de moi en plus.
17: Pas du tout, je suis mon beau-frère et j'attestifie que c'est moi qui conduisais.
25: Mais bien sûr, franchement, je pense que quand on recevra votre courrier, vous allez pas être déçu.
17: Ah bah merci.
25: Parce que franchement, vous nous demandez de faire des faux en écriture. Moi je travaille, c'est mon travail de respecter la loi.
17: Bah oui, mais alors si même la police respecte la loi...
25: Eh bah oui, monsieur.
17: Alors là, vive la République, vive la France, hein.
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5: Allô.
2: Bonjour madame.
5: Bonjour.
2: C'est bien vous les éleveurs de chiens?
5: Les éleveurs de chiens, t'es quels madame?
2: Oui, c'est ça, madame Ledoux à l'appareil. C'est bien eux qu'on a vu à la télé dans la publicité là?
5: Oh oui, vous en avez déjà vu, oui.
2: Pour les chiens, on les voyait, ils élevaient des teckels et tout ça.
5: C'est ça, madame, oui.
2: C'était dans un spot publicitaire.
5: Oui.
2: Hein, c'est ça.
5: Oui.
2: Je les ai reconnus et tout. Et alors, je voulais savoir quand même, ça m'a choqué un petit peu, parce que ça a dû faire du ramdam là-dedans. Ça fait longtemps qu'ils mangent des chiens.
5: Qu'ils mangent?
2: Oui.
5: On mange du chien?
2: Ben, c'est bien ça, publicité, non?
5: Les chiens mangent des granulés, mais c'est pas eux qui mangent les chiens.
2: Moi, enfin, bon, c'est peut-être un peu sourde, je sais pas, c'est peut-être l'âge, mais on voyait donc les éleveurs, là, vos patrons, avec plein de chiens autour.
5: Ben oui.
2: Et puis alors, ils mettaient, ils disaient, monsieur et madame, hein, ils mangent des chiens.
5: Ben, on ne mange tout de même pas nos chiens, non, mais qu'est-ce que vous allez chercher?
2: Mais je l'ai vu à la télé, madame.
5: Oh, vous avez vu à table en train de manger des chiens?
2: Bah écoutez, alors là, je suis confuse parce que j'ai envoyé un courrier à la SPA pour me plaindre.
5: Oh, oh bah vous allez nous faire encore une publicité, on va encore être emmerdés, nous.
2: Je suis désolé.
5: Ah bah, toute désolée que vous êtes, mais qu'est-ce qu'on va être embêtés, nous, alors, hein?
2: Est-ce que j'ai envoyé ça à la SPA, la Fondation Brigitte Bardot, un peu partout?
5: Oh, bah vous êtes toute maligne, hein?
2: Oh mon Dieu.
5: Oh mon Dieu, oui, une fois que le mal est fait, hein?
2: J'ai fait ce que je croyais,
5: j'ai... Mais vous avez rien à faire avant de demander?
2: J'ai envoyé une lettre au ministère.
5: Oh, bah c'est bien, eh ben en effet.
2: À la police également.
5: Mais vous êtes folle, mais folle alliée.
2: Mais peut-être pas quand même, vous exagérez, madame.
5: Mais non, j'exagère pas, on mange tout de même pas nos chiens quand même. Non, mais vous rendez compte si on a toutes ces visites-là, la publicité que vous nous faites?
2: Oh mon Dieu, je crois que j'ai fait une bêtise.
5: Oh oui, une connerie, venez, je vous quitte, j'aime mieux ça. Allô?
2: Oui, excusez-moi, c'est encore moi.
5: Ben, qu'est-ce que vous voulez encore?
2: J'ai appelé monsieur Bourin Dubourg, vous savez, à télévision.
5: Oui.
2: Parce que je l'avais prévenu aussi, il voulait faire une enquête. Oui, alors je me suis excusé, je lui ai expliqué, en fait, ce que vous m'avez dit. Et je lui ai dit que c'était pas la peine qu'il vienne faire une enquête, parce qu'en fait, je lui ai dit que vous touchez pas aux petits.
5: Ben, sûrement pas, on les élève, c'est pas pour les bouffer, hein.
2: Voilà, je lui ai dit, ils touchent pas aux chiots et ils mangent que les mâles.
5: Mais on mange même pas les mâles, qu'est-ce que vous avez encore des conneries?
2: Ah bon?
5: Maintenant, on va autre chose, on mange les mâles maintenant.
2: Mais vous mangez vos chiens?
5: Mais espèce d'imbécile, non, on mange pas nos chiens. Complètement cinglé.
2: Qu'est-ce qu'elle dit la grosse là derrière? Qu'est-ce qu'elle dit la grosse là? Je vais venir vous manger, moi.
6: Oui? Eh ben venez, moi je vous attends, moi.
2: Eh, dites-moi.
6: Venez franchir la porte, là, venez au portail, puis moi je vous attends.
2: Moi je vous mange, moi.
6: Moi vous mangez, non mais vous rigolez ou quoi?
2: Je vous mange.
6: Je vous mange, bah, moi je vous mangerai même pas parce que vous êtes immangeable.
2: Quoi, je suis immangeable, moi?
6: Bah sûrement, oui.
2: Dire que moi je suis immangeable, c'est dégoûtant.
6: Bah si on mange nos chiens, dans ces cas-là...
2: Pourquoi vous avez dit que j'étais immangeable?
6: Mais c'est pas, mais j'ai dit ça sans le dire, mais vous dites qu'on mange nos chiens. Soyez réaliste, on produit du chien, on va pas les manger.
2: Pourquoi vous avez dit que j'étais immangeable?
6: Mais non, non, non, bon, non, on en reste là, on mange pas de chien, vous êtes mangeable.
2: Ah, redites-moi ça.
6: Vous êtes mangeable.
2: Oh, vous êtes très gentil.
6: Mais soyez un petit peu réaliste, pourquoi on mangerait nos chiens?
2: Parce que je travaille à la radio.
6: Oui.
2: À Europe 1.
6: Oui.
2: Je fais des blagues au téléphone.
6: Oui. C'est une blague pour Europe 1?
2: Oui.
6: Après tout ce que vous avez dit, vous croyez qu'on va vous croire?
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9: Allô?
10: Bonjour monsieur, c'est bien la station service?
9: Oui, bonjour.
10: C'est rapport à un problème tarificatif au niveau de l'essence?
9: Oui.
10: Je suis venu faire le plein chez vous?
9: Oui.
10: Donc j'ai payé pour un plein?
9: Oui.
10: Mais j'avais déjà la moitié de mon réservoir qui était plein, donc j'aurais dû payer que la moitié.
9: Vous avez payé comment?
10: Comment?
9: Non, vous avez payé comment? Par carte bancaire? Par chèque? Vous avez payé comment?
10: Comment?
9: Vous avez payé comment?
10: Comment ça comment?
9: Votre essence, vous l'avez payé comment?
10: Comment?
9: Vous avez payé comment? Par carte? Par chèque? Par comment?
10: Comment ça par comment?
9: Mais vous avez pas payé?
10: Si, ah bah si, j'ai payé.
9: Mais comment?
10: Comment ça comment?
9: Mais vous foutez de moi ou quoi là?
10: Comment?
9: Je vous demande si vous avez payé en carte bancaire?
10: Non.
9: En chèque ou en espèces?
10: Oui, en espèces, oui.
9: Ah ben voilà, ben c'est ce que je vous demande.
10: Ah bah oui, mais soyez clair, parce que là, vous...
9: Vous aviez pris combien?
10: 20 litres, donc c'est une trentaine d'euros à peu près.
9: Vous me dites 30 euros, vous en avez pour 30 euros?
10: Oui.
9: Ben je vais vous donner la moitié, je vais vous redonner 15, hein.
10: Oui, mais alors avec la différence de prix, ça fait 30.
9: Ah bah attendez, mais moi le prix est le prix, attendez, vous plaisantez, là, ça va pas, non?
10: Mettons que j'ai pris le double, comme ça vous me remboursez la moitié, ça fait...
9: Non,
10: il faut quand même que je récupère mes 60 euros.
9: Non, mais vous allez pas récupérer 60 euros, vous plaisantez, là.
10: Comment?
9: Non, mais attendez, vous avez pris votre carburant à 1,50€, je vais vous rembourser, non, mais vous allez où, là? C'est la première fois, moi ça fait 20 ans que je suis là, c'est la première fois que ça arrive. Non, mais attendez, vous plaisantez, là. Amenez-moi votre ticket, on verra.
10: Attendez, je vais demander à mon beau-frère qu'il refasse un ticket, dans ce cas.
9: Mais c'est qui votre beau-frère, là?
10: Monsieur Martin.
9: Quel monsieur Martin?
1: Martin.
10: Mon beau-frère.
1: Eh ben, vous avez qu'à venir avec lui, on va voir ça.
10: Lui, étiquettiste, si vous voulez, donc il a une caisse, il peut refaire les tickets.
1: Ah oui, non, je veux pas de trafic comme ça, moi je veux mon ticket qui m'appartient à moi. Hein. Moi, si le ticket n'est pas intitulé Station Total, moi je prends pas votre ticket. Hein.
10: Alors attendez, je vais lui dire de marquer Station.
1: Non, il a rien à marquer du tout. Moi, je veux le ticket que moi je vous ai fait.
10: Je le préviens, Martin. Oui, tu peux me faire un ticket de caisse, bien sûr.
1: Non. Moi, je veux le ticket que vous avez fait, que moi j'ai fait.
10: Le monsieur demande le ticket que tu as fait. Pas de problème.
1: Non. Moi, je veux pas un ticket manuel. Hein.
10: Tu mets 120 euros. Merci. De rien.
1: Non, vous allez pas m'embobiner comme ça. Hein.
7: Non, mais on va.
1: Non, mais vous allez où là?
7: Attendez. On va tout prendre à zéro. Monsieur Martin.
10: Bonjour madame.
7: Oui, vous allez, s'il vous plaît.
10: Non, parce que j'ai eu votre complice là déjà.
7: Non, c'est pas ma complice, c'est ma femme. Mais expliquez-moi, vous avez pris des sens chez nous.
10: Ah, bah donc vous vous souvenez en plus.
7: Attention.
10: Je vois le truc, vous êtes en train d'essayer de gagner du temps pour falsifier les livres de compte.
7: Mais vous prenez pour qui là? Vous parlez à qui là?
10: Non, mais je sens qu'il y a falsificatisme.
7: Mais qu'est-ce que. Mais dis quoi encore? J'ai rien à rembourser moi. C'est quoi cette histoire là?
10: C'est du mathématisme, hein. Si 30 c'est un demi-plein, 30 fois 2 égale un plein, égale combien?
7: Ah bah, 30 fois 2, je sais rien moi.
10: Ah bah, ça fait 60.
7: Qu'est-ce que vous me dites que je vous dois 60 euros là? On a mis 30 euros, je vous dois un demi-plein, mais qu'est-ce que c'est que ce bazar là? Je vais voir ça avec vous, vous allez venir me voir, vous allez voir ça chez moi.
10: Oui, et puis je vais venir, vous aurez fermé la station comme par hasard, je vois le truc.
7: Non, je vois le truc. Vous venez, vous allez m'expliquer ce qui s'est passé exactement.
10: Ah bah, ce qui se passe, c'est que vous me devez 120 euros.
7: Je vous dois 120 euros.
10: J'en ai fait plusieurs des pleins.
7: Allez.
10: Donc j'arrondis à 2 753,50 €.
7: Ouais, c'est bon. Allez, vous passez me voir et on va discuter.
10: Plus les taxes, ça nous amène à 47 042.
7: Mais c'est n'importe quoi, vous êtes en train d'inventer n'importe quoi là.
10: Plus la préjudiciation.
7: Oui, c'est bon.
10: Ça fait 1 047 743,225 €.
7: Arrêtez.
10: Non, parce que j'ai pas fini. Plus les frais d'avocatisme.
7: N'importe quoi. Allez, au revoir.
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12: Bonjour.
14: Oui, bonjour madame. Je souhaiterais être mis en rapport avec le rayon tronçonneuse.
12: Oui.
26: Oui, allô?
14: Oui, bonjour monsieur. C'est le rayon tronçonneuse?
26: Oui.
14: Bonjour, dites-moi, je veux savoir s'il existe des modèles uniques.
26: Des modèles uniques?
14: De tronçonneuse, oui.
26: Qu'est-ce que vous appelez?
14: Qui servent qu'une fois.
26: Vous avez un gros chantier à faire, non?
14: Non, pas très gros, c'est juste un morceau d'1,65 m à peu près, vous voyez. C'est pas très résistant, il faut que je le coupe en plusieurs morceaux, quoi.
26: D'accord, donc moi l'électrique, le premier prix que je vais avoir, c'est 59 euros.
14: Ça peut couper quoi ça, 59 euros?
26: Ça coupe tout, hein.
14: Si c'est un peu liquide, un peu humide à l'intérieur de ce que je coupe, est-ce que ça pose un problème?
26: Non, si vous n'en avez pas beaucoup à couper, non. Faut pas que ça soit des cailloux, de la pierre, des choses comme ça.
14: Non. Donc,
26: ça reste que du bois.
14: C'est des os. Hein.
26: Des os, hein.
14: Oui.
26: Ouais.
14: Avec de la chair autour, un petit peu. Pas beaucoup, mais un petit peu.
26: Ouais. Bon, vous n'en avez pas beaucoup à couper.
14: C'est-à-dire que j'ai, deux bras, je vais faire 4 morceaux avec les bras, 4 morceaux avec les jambes, et la tête, ça fait sept rondins, quoi.
26: Ouais, si, ça va le couper, hein. Mais l'os, c'est dur, hein, l'os. Hein.
14: Ah bon?
26: Mais bon, ça se coupe quand même. Hein. Mais c'est quoi comme animal que vous allez couper, là?
14: C'est un animal. C'est une vieille pie, quoi, on va dire, voilà.
26: Une vieille pie? Mais c'est tout petit, ça?
14: 1,65 m. Exact.
26: Ah, purée, c'est grand, alors.
14: C'est une grande vieille pie, oui.
26: Ah bon? Non, mais il n'y a pas de problème, vous pouvez venir la chercher.
14: Bon, 59 euros. Jusqu'au bout, elle m'aura coûté de l'argent, hein.
26: Vous pensez venir quand la chercher?
14: Je vais venir tout à l'heure.
26: D'accord. Et vous habitez quelle région?
14: J'habite Angers, hein.
26: Angers?
14: Oui.
26: Ah purée, vous venez d'Angers chercher ça?
14: Oui, non, mais c'est parce que je suis dans le secteur. Je suis venu voir ma belle-mère, là, en voiture, tout à l'heure. Et donc, je la ramène dans le coffre. Mais je voudrais bien la débiter, comme je vous l'ai dit, en plusieurs morceaux.
26: Ah, ma brode, là.
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26: Allô?
10: Oui, bonjour, madame.
26: Non, c'est monsieur, l'appareil.
10: Je vous appelle parce que j'ai entendu vos infos que l'essence était pas chère en ce moment.
26: Oui.
10: Et
26: oui.
10: Du coup, ce serait pour mettre un plein de côté, mais je passerai, je pense, d'ici une semaine, peut-être une dizaine.
26: Ah oui, non, alors, il n'y a aucune possibilité, monsieur.
10: Non, mais si vous mettez dans des bidons ou des trucs.
26: Non, non, non, non, non, non, non, non, non, non, non, non.
17: Non, mais ça reste entre nous.
13: Non,
17: oui.
13: non, les bidons, c'est strictement interdit.
17: Bah, dans des tonneaux ?
13: Non, quel que soit le récipient.
17: Des jerrycans ?
13: Monsieur, je pense que vous êtes en train de perdre votre temps et le mien en même temps. Hein.
17: Ah bah alors, surtout le vôtre, excusez-moi, mais...
13: Pardon ?
17: Moi, je vous dépose les bidons.
13: Non, on peut pas. Je viens de vous dire qu'on pouvait pas vous remplir de bidons.
17: Non, mais si je vous les apporte.
13: Non, mais même.
17: J'ai bien compris. En fait, vous voulez vous garder l'essence pour vous parce qu'elle est au prix bas et après, vous la revendez au prix fort.
13: Mais voilà.
17: Ah bah, bel exemple pour la confrérie des pompeurs.
13: La confrérie des pompeurs, oui, bien sûr.
17: Bah, des serveurs d'essence, quoi, je sais pas
13: quoi. Mais vous savez qu'on est mandaté. Donc, qu'on le vende 2 euros ou qu'on le vende 5 euros, pour nous, ça change rien.
17: Non, mais j'ai bien compris. Hop, vous le vendez 5 euros.
13: Non, vous avez rien compris à l'histoire. Vous connaissez rien au problème.
17: 5 moins 2, 3 euros.
13: Surtout, moi, j'ai des clients à m'occuper.
17: Combien vous me faites alors, du coup ?
13: On vous fait rien du tout.
17: Oh, vous pouvez me faire un prix si je vous prends 50 litres.
13: Oh, mais non, mais vous rigolez, monsieur.
17: Non, mais dans le sens où moi, je vous prends quand même 50 litres.
13: 50 litres, mais bien sûr, mais arrêtez. De toute façon, 50 litres, pour nous, c'est dérisoire.
17: Bon, allez, 60, c'est mon dernier prix.
13: Mais passez.
17: Je te prends 60 litres comme ça, direct d'un coup.
13: Non, mais on n'a pas gardé les vaches ensemble, monsieur.
17: Combien, ton dernier prix ? Ton dernier prix pour 60 litres. Allô ? Allô, allô ?
15: Oui, bonjour.
17: Oui, bonjour, madame. Oui,
15: bah, le prix d'essence est pas très haut chez nous, monsieur. Vous venez vous servir avec un bidon, point.
17: Je remplis le bidon et comme ça, vous pouvez me le mettre de côté.
15: Pourquoi voulez-vous que je vous le mette de côté, monsieur ?
17: Bah, parce que comme ça, je pourrais l'avoir au prix d'aujourd'hui.
15: Ah, non, monsieur, quand... ça n'existe pas, ça. On n'a pas le droit de stocker là. On n'a pas le droit de stocker d'essence en dehors des cuves.
17: Bah, vous me mettez une cuve ? Elles font combien, vos cuves ? Une cuvette, une petite cuve de 50
15: non,
17: litres ?
15: Non, monsieur, ça n'existe pas. Vous êtes qui d'abord ?
17: Alors, monsieur Martin.
15: Monsieur Martin, oui.
17: Voilà, je vous laisse mon numéro, comme ça, vous me mettez le truc de côté, puis je peux passer.
15: Non, monsieur, c'est content, monsieur.
17: Bah, je serais très content de vous acheter de l'essence, c'est bien ce que
15: non,
17: vous
15: non, l'argent, comment, le gasoil ou l'essence se paye cash à la pompe et le jour même.
17: Oui, non, mais je vous le fais en liquide, c'est ça, vous.
15: Non, il n'y a pas de liquide.
17: Si vous voulez que je vous file du cash, il n'y a pas de souci. Hein, je...
15: Monsieur, il n'y avait pas question. Il n'y a pas question de trafic ou quoi que ce soit.
17: Bah non,
15: qu'est-ce que vous me racontez.
17: Non, mais je veux dire, voilà, vous me filez
15: du cash. Non, mais monsieur, non.
17: Non, mais comme ça, ça arrange tout le monde, vous voyez ce que je veux
15: non,
17: dire.
15: Non, monsieur, vous me faites une grosse blague. Et je pense même à une émission sur ce que je vous écoute sur Réré Chanson.
17: Oh merde.
15: Mais franchement, vous êtes coton le matin. Hein. J'entends le mec, je dis putain, le mec, il prendrait des baffes le coup de l'essence.
17: Vous mettez une petite cuve, vous mettez une cuvette de côté quand même.
15: Ah, je vais vous mettre une cuvette, j'ai même un conteneur en face et je vais vous le remplir, puis vous viendrez le changer l'année prochaine.
17: Ah, bah c'est super, merci.
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19: Allô ?
20: Oui, bonjour madame, c'est l'université ?
19: Oui.
20: D'accord, bon, l'inspecteur de la place des renseignements généraux à l'appareil.
19: Oui.
20: On vient d'apprendre dans un rapport que les lycéens voulaient vous prendre cet après-midi.
19: Ah.
20: Par derrière.
19: Ah.
20: Ouais, ainsi que la Sorbonne.
19: D'accord.
20: Donc ils vont être à environ, d'après nos chiffres, 150 000. Et ça, c'est les chiffres de la préfecture.
19: Oui.
20: Alors on sait qu'ils veulent vous prendre par derrière, hein.
19: Oui.
20: 150 000, ça fait quand même beaucoup.
19: Oui.
20: C'est énorme.
19: Bah oui, surtout qu'il y en a déjà du monde à l'intérieur.
20: Ah bon ? Combien ?
19: Je sais pas, les chiffres exacts, je ne sais pas.
20: Eh ben, ça va faire mal.
19: En plus, oui.
20: Mais écoutez, madame, je vous souhaite une bonne journée.
19: Oui, ben merci.
20: Je crois qu'elle va pas être mauvaise.
19: Oui, je crois aussi. Je vous remercie.
20: Et puis, je vous souhaite bien du courage, parce que 150 000...
19: Bah oui, on va essayer d'assurer.
20: Ben, je vous remercie.
19: De rien, au revoir madame.
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21: Oui, bonjour.
17: Bonjour, monsieur, c'est bien le garage ?
21: Non, je suis une dame, monsieur.
17: Ah, zut, parce que j'ai essayé de joindre le garage.
21: Oui, mais vous y êtes au garage, monsieur.
17: Bah, non, vous m'avez dit non.
21: Bah, non, je vous ai dit non parce que vous m'avez dit bonjour, monsieur.
17: Oui, ça c'est normal.
21: Vous êtes dans un garage, mais je suis une dame qui répond au téléphone.
17: Oh, bon, si vous voulez, oui.
21: Qu'est-ce qu'il vous fallait, monsieur ?
17: Monsieur Martin, société Martin Intérim, il faudrait que je récupère vos primes d'auto-entrepreneur.
21: Des primes ? Par rapport à quoi ?
17: Rapport que j'ai déclaré que vous avez employé mes intérimeurs.
21: Pardon ?
17: Oui, alors, je vous rassure, en vrai, ils ont jamais travaillé chez vous.
21: Mais comment ils n'ont pas vraiment travaillé chez nous ?
17: Oui, c'est juste que je vous les ai déclarés, comme ça, vous touchez des primes et je les récupère.
21: De quoi ?
17: Bah oui, vu que vous êtes auto-entrepreneur.
21: On n'est pas auto-entrepreneur.
17: Vous m'avez dit que vous étiez un garage.
21: Bah, on est un garage, mais on est une société.
17: Bah voilà, donc qui dit garage dit auto, forcément.
21: Auto-autonomie.
17: Auto-automobile, voilà, on est bien d'accord.
21: Non, je vous dis que auto-entrepreneur, c'est autonomie.
17: Alors, pardon, mais je crois que vous mélangez.
21: Non, je mélange pas.
17: Mais vous inquiétez pas, je vais passer, comme ça je vous expliquerai tout.
21: Non, vous passez pas, c'est pas la peine.
17: Vas-y, bah si, comme ça vous pourrez aussi m'avancer les primes de mes intérimeurs.
21: Non, je vous... Alors là, certainement pas. Je vous avance rien du tout, parce que déjà, je n'ai pas de chéquier.
17: Oh, mais ça, c'est pas grave, vous me les faites en liquide.
21: Ah, mais certainement pas en liquide, mais vous rêvez.
17: Oh, moi, je fais au plus pratique pour vous, hein.
21: Oui, bien sûr, c'est surtout plus pratique pour vous.
17: Alors, c'est vrai aussi, parce qu'en liquide, je les déclare pas, donc forcément...
21: Bah oui, je comprends bien.
17: Donc, on dit banco pour le liquide, super.
21: Non, mais il n'en est pas question.
17: Bon, bah, ok pour le chèque, alors, mais ça m'arrange pas.
21: Non, mais j'ai pas de signature et j'ai pas
17: non,
21: de...
17: Non, mais on va faire simple. Vous remplissez rien, je mettrai le montant, je signerai.
21: Non, mais n'insistez pas. pas.
17: Alors, je n'insiste pas.
21: Non.
17: Mais pourquoi on ne trancherait pas le poivre en deux, dans ce cas?
21: Non.
17: Mais si, vous me faites moitié en chèque et moitié en liquide.
21: Oui, bien sûr.
17: Sinon, le contraire, moitié en liquide et moitié en chèque.
0: Oh, pas possible. Allô?
17: Ah, c'est un autre monsieur.
0: Oui, je suis le responsable. Je ne suis pas auto-entrepreneur. On est une SARL, on n'est pas auto-entrepreneur.
17: Ah bah alors, vous n'êtes pas garage.
0: Pardon?
17: Bah, une auto. C'est une automobile.
0: Oui, alors.
17: Donc, un auto-entrepreneur, c'est celui qui travaille avec les automobiles.
0: Ah ben non, pas du tout.
17: Ah ben si.
0: Ah ben non.
17: Non mais après, vous êtes peut-être nouveau dans le milieu de l'auto-entreprenisme, ça je ne sais
0: mais,
17: pas.
0: Non mais attendez, je sais quand même ce qu'on dit quand même.
17: Non mais vous pouvez pas tout savoir. Hein.
3: Oui, bonjour.
17: Bonjour madame.
3: Ouais, mais pourquoi je vais vous donner de l'argent? Expliquez-moi quand même.
17: Vous allez me donner de l'argent, rapport aux intérimeurs que j'ai déclarés chez vous, c'est ce que je disais.
3: Ah non, jamais de la vie. Parce que moi, chez moi, il n'y a jamais une personne intérimaire.
17: Oui, alors en vrai, ils sont jamais venus, mais pas de problème, puisque officiellement, vous avez...
3: Ah, mais officiellement, ça va aller loin, cette histoire.
17: Bon, ça va aller loin, non. Vous m'avancez l'argent des primes.
3: Mais ça, je vais vous avancer de l'argent, non, mais vous rigolez ou quoi?
17: Oh, mais bien sûr.
3: Non, j'avais rien fait, c'est même pas la peine.
17: Après, c'est ce que je disais, on peut s'arranger.
3: Non, ça arrange pas du tout.
17: Mais, on partage.
3: Mais on partage quoi? Mais vous êtes fous quoi? Ça va, c'est pas comme ça.
17: Mais si, on fait 50-50 sur vos primes et hop, emballez, c'est posté.
3: Mais moi j'ai une entreprise, mon entreprise, j'ai pas besoin de vous là, mais ça me déconne.
17: Alors mieux, on fait 60-60.
3: Non, on fait rien du tout.
17: Bon, 70-70, dernier prix.
3: Non, mais...
17: Chaque fois que vous touchez 100 balles de primes, vous gardez 70 et vous me donnez 70. Tout le monde est gagnant.
3: Mais vous rigolez ou quoi?
17: Moi pas du tout.
3: Au revoir.
17: Je prends ça pour un oui.
3: Je m'en vais à la gendarmerie, ça va?
17: Ah, alors je vais mettre oui peut-être.
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4: Allô?
22: Oui, bonjour, je suis bien au presbytère.
4: Oui.
22: De la cathédrale.
4: Oui.
22: Je voudrais parler à monsieur le curé, s'il vous plaît.
4: C'est de la part de qui, s'il vous plaît?
22: C'est de la part de Su, Michel Su, la mairie.
4: Ah, d'accord.
23: D'où?
22: Oui, bonjour mon père.
23: Oui, bonjour monsieur, oui.
22: Et Michel Su, la mairie à l'appareil.
23: Oui.
22: Dites-moi, vous savez que...
23: Quel service?
22: Alors, je vous explique, service santé de la mairie.
23: Oui.
22: Nous avons reçu la liste des gens qui ne sont pas du tout à jour de leur vaccin.
23: Oui.
22: Les rappels.
23: Oui.
22: Ce qui est votre cas.
23: Comment ça, mon cas?
22: Vous avez 17 vaccins en retard.
23: Oui.
22: Vaccins et rappels.
23: Oui.
22: Alors, donc, je vous propose un rendez-vous pour vendredi.
23: Ah non. Je suis désolé, vendredi, je ne peux pas.
22: D'accord. Alors, mardi...
23: On va à quelle heure, monsieur?
22: Alors, mardi, 9h.
23: Non, moi j'ai la messe à célébrer le matin.
22: D'accord, donc mardi après-midi,
23: 15h30.
22: Alors, il y a donc 17 vaccins et rappels, on vous fait tout d'un seul coup. Hein.
23: Ah bon? Mais je trouve ça extraordinaire, c'est la première fois que j'entends parler de ça.
22: Bon, écoutez, mon père, je peux me permettre d'être indiscret?
23: Oui.
22: Ah, merci.
23: Ben, vous pouvez, oui, au point où nous en sommes.
22: Oui. Vous n'auriez pas peur des piqûres, par hasard?
23: Ah non, j'ai pas peur des piqûres, absolument pas. Non, alors là, c'est vraiment pas... Mais 17... Ah non, monsieur, excusez-moi. Non, j'ai pas peur des piqûres, le problème n'est pas là.
22: Vous avez peur des piqûres?
23: Je n'aime pas de tout ce procédé.
22: Vous avez peur des piqûres?
23: Non, je n'ai pas peur des piqûres. Mais je n'irai pas, je trouve ce procédé un peu étonnant.
22: Mais vous ne seriez pas un peu anarchiste, mon père?
23: Eh bien, écoutez, vous le prenez comme vous voulez, mais monsieur, je n'irai pas.
22: Bien.
23: Bien.
22: Donc je note qu'une infirmière diplômée passera à votre presbytère mardi 15h30.
23: Eh bien, je ne suis pas obligé de la recevoir. Au revoir. Allô?
24: Allô?
23: Allô?
24: Oui, bonjour, c'est monsieur le curé.
23: Oui, bonjour madame. Oui.
24: Ah, bonjour, madame Lamolle à l'appareil. Je suis
23: madame?
24: Lamolle, je suis l'infirmière diplômée pour mardi.
23: Oui. Ah non, mais moi je refuse ce procédé.
24: Oui, c'est ce qu'on m'a dit à la mairie.
23: Ah non, je trouve ça complètement inacceptable.
24: Mais oui, vous êtes douillé, pareil.
23: Non, mais qu'est-ce que c'est que cette histoire? Je suis douillé, n'importe quoi. Mais madame, je vous permets pas, vous êtes comme le monsieur qui racontait des piqûres, j'en ai déjà eu. Alors madame, ça suffit. Mais c'est quoi ça? C'est n'importe quoi. Allons.
24: Monsieur le curé, écoutez, ça fait 40 ans que je travaille dans tous les établissements scolaires et autres de la ville.
23: Oui, mais madame, n'insistez pas, s'il vous plaît, c'est tout.
24: Je n'insiste pas. Je tenais juste à ce que vous sachiez,
23: oui.
24: Monsieur le curé,
23: oui.
24: Que des enfants douillets...
23: Mais écoutez, arrêtez,
24: j'en
23: madame,
24: ai vu.
23: Le
24: oui.
23: problème n'est pas là.
24: Mais bien
23: je
24: sûr que si.
23: Je trouve ce procédé inacceptable.
24: Oui, on trouve toujours des bonnes excuses.
23: Mais non, madame, arrêtez, ça suffit comme ça. Je refuse d'en savoir plus sur cette question.
24: Non, c'est pas
23: c'est
24: ça.
23: C'est vraiment n'importe quoi.
24: Permettez-moi de vous dire quand même, monsieur le curé, qu'à votre âge, avoir peur de deux...
23: Bah, écoutez, madame, arrêtez,
24: aiguille.
23: Ça suffit comme ça.
24: Oh.
4: Allô?
22: Oui, bonjour, madame. Monsieur Deapio à l'appareil. L'adjoint au maire.
4: L'adjoint au maire?
22: Oui, de Appio. Passez-moi, monsieur le curé.
4: Oui.
23: Allô?
22: Monsieur le curé,
24: des hommes douillets.
23: Mais monsieur, arrêtez, ça suffit comme ça. Je refuse, vous pouvez pas m'y obliger.
24: Peureux.
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20: Allô. Oui, bonjour madame, les laboratoires Coco Bayeux à l'appareil, laboratoire de d'hygiène dentaire. Vous êtes au courant, non?
1: Non, pas du tout, pourquoi?
20: Ben écoutez madame, on veut pas vous faire de peine, mais on est au PTT actuellement, là on fait des expériences avec le téléphone, et il se trouve que, d'après vos dernières conversations téléphoniques, vous auriez plutôt mauvaise haleine, est-ce que...
1: Ah bon, non mais vous fichez de moi, non, arrêtez vos bêtises, hein, je vous en prie.
20: Ben, écoutez madame, je suis avec l'agent...
1: Oui, les communications téléphoniques, excusez-moi, mais enfin je suis pas idiote.
20: Non madame, je crois que vous êtes en train de vous égarer, je vous explique. Nous avons mis au point un brevet... qui nous permet de détecter, donc conjointement avec le ministère de la Santé, vous savez que les dents, les problèmes dentaires sont très mal remboursés en France.
1: Ah ça je sais, parce que...
20: Oui, vous avez... Bah oui, justement...
1: Non,
20: vous...
1: j'ai pas de problème, hein. Ah, pas bah... du tout, ne vous inquiétez pas.
20: Bah si, si vous le savez, c'est que...
1: Bah je sais, parce que de toute façon, en ce moment, je vais chez le dentiste, mais je... c'est pas parce que j'ai mauvaise haleine, je me fais mettre des dents, c'est tout à fait différent.
20: Bah oui, madame, mais... C'est justement peut-être parce que vous êtes en train de vous faire mettre des dents que vous avez mauvaise haleine.
1: Ah non, pas du tout. Justement, ces dents-là, elles sont enlevées depuis 15 ans, alors je risque pas d'avoir mauvaise haleine avec. Hein.
20: Mais je sais, madame, plus c'est vieux et plus...
1: Je suis suivie régulièrement, si vous voulez savoir. Alors, mauvaise haleine au téléphone, excusez-moi, hein, mais... N'importe
20: bien.
1: Quoi.
20: Moi, je ne veux pas vous décevoir ni vous heurter, mais là, bon, j'ai un masque sur le nez, et heureusement.
1: Oh, écoutez, non, mais dis donc, hé... Non, mais vous avez un masque sur le visage pour ne pas sentir mon haleine. Non, mais pour qui vous me prenez? Non, mais je suis pas idiote, hein.
20: Bon, madame.
1: Bah, il n'y a pas de...
20: Écoutez,
1: madame.
20: Bon, madame, je vais continuer cette conversation en enlevant le masque, comme ça... Bon.
1: Non, mais vous êtes tombée sur la tête ou quoi?
20: J'enlève le masque, madame.
1: Ouais, mais enlevez le masque et puis mettez-le où vous voulez, j'en ai rien à faire.
20: Je le pose sur la table.
1: Mais c'est ça, mais c'est ça.
20: Bon, écoutez-moi.
1: Oui, bah, moi je vais vous raccrocher au nez, ça va être vite fait. Bah,
20: écoutez, je préférerais justement... Oh, je remets le masque, excusez-moi, madame. Vous pouvez me raccrocher au nez, s'il vous plaît.
1: 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Confiserie. Bonjour.
5: Oui, je suis bien à la confiserie.
1: Oui.
5: Bonjour monsieur, je vous appelle parce que j'ai un souci avec des marrons glacés.
1: Comment ça, dites-moi.
5: Eh ben, ils sont pas glacés.
1: Les marrons glacés ne sont pas glacés.
5: Exactement.
1: Ah bah alors là, c'est la première fois que j'entends. Comment est le marron
5: Bah, il a l'air très sucré, comme un marron, mais en brillant.
1: C'est un marron glacé, oui.
5: Ah bah non, il est pas froid, quoi.
1: Mais c'est jamais froid.
5: Bah, glacé, pardon, oui.
1: Ça... Non mais monsieur, tous les glaçons sont comme ça.
5: Ah non, je suis désolé, moi les glaçons que j'ai eus n'étaient pas marrés.
1: C'est une blague, là.
5: Pardon.
1: Je vais essayer de vous passer ma direction un petit instant.
5: Oui, bah oui, parce qu'il y a un problème.
1: Oui, oui, oui. Oui.
5: Oui, bonjour monsieur.
1: Ce qu'on appelle marron glacé, en fait, c'est un glaçage de sucre glacé.
5: Voilà, vous avez déjà eu le problème apparemment?
1: Non, c'est pas un problème, c'est-à-dire que voilà. Quand on fait glacer... Donc... Non mais écoutez-moi, c'est à température ambiante un marron.
5: Moi j'ai essayé de les glacer du coup, enfin je les ai mis au congélateur pour...
1: Vous savez pas ce que c'est un marron glacé?
5: Bah j'ai tout de suite vu qu'il y avait un problème.
1: Mais c'est pas un problème, c'est simplement un marron qui a été confit dans du sucre.
5: Qui a été confit dans du sucre, puis...
1: Oui. Non, ça a été confit dans du sucre,
5: voilà.
1: Et ensuite,
5: puis...
1: on passe un sirop de sucre glace.
5: Et après?
1: Et après quoi? Et après rien du tout, et après c'est mis.
5: Bah après, il faut le mettre au con...
1: Pas du tout! Mais pas du tout, ça n'a rien à voir. Regardez la signification sur Wikipédia, c'est pas du tout froid, un marron glacé. C'est un glaçage, c'est pour ça qu'on dit glacé.
5: Mais il n'y a pas eu de... Non, il n'y a pas de glaçage, il n'y a même pas rafraîchissage, vous voyez, c'est dans le sens où...
1: Non, mais ne me dites pas, c'est moi qui ai fait le confisage.
5: Ah, excusez-moi, vous avez peut-être fait le confisage, mais vous n'avez pas fait le congélage ou je ne sais
1: pas. Non, ah ben non, puisque ça passe pas au congélateur.
5: Voilà.
1: Forcément, non.
5: Donc,
1: c'est pas un marron qui est congelé, ça c'est sûr. C'est un marron qui a du sucre glace, c'est pour ça qu'on dit glacé, ça ne vient pas du glacé.
5: Bon, du coup,
1: froid.
5: Moi je les ai sortis ce matin pour les déglacer. Quand est-ce que je peux passer?
1: Mais vous avez passé, mais monsieur, on va vous trouver ridicule. C'est pas possible, ne passez pas. Faites-vous expliquer par votre beau-frère. On le passe pas au congélateur.
5: Écoutez, laissez la famille en dehors de ça, si je vous parle pas de...
1: Mais on vous les remboursera pas, hein. Ils sont glacés, vous pouvez pas...
5: Ah non, ils sont pas glacés.
1: Bon, écoutez, monsieur.
5: Ça arrive, hein, qu'on ait un petit problème.
1: On n'a pas de problème, monsieur. Alors écoutez, je vais pas me fatiguer avec vous. On n'a pas de problème. C'est vous qui avez un problème, c'est que vous ne savez pas ce que c'est un marron glacé.
5: Non, mais...
1: Donc vous ramenez vos boîtes et on verra quand vous serez là.
5: Non, mais si... je demande pas.
1: C'est que ça.
5: Non, mais...
1: On en fait des tonnes de marrons glacés, donc je sais ce que c'est un marron glacé.
5: D'accord, mais juste si vous pouvez, dans ce cas, me les échanger contre des qui sont vraiment.
1: On en a pas, mais vous, c'est une plaisanterie ou quoi? Je vous dis que le marron glacé, c'est ce que vous avez, monsieur.
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6: Allô ?
22: Oui, bonjour madame.
6: Monsieur.
22: Je voudrais parler, s'il vous plaît, à la responsable de la cantine de l'établissement scolaire.
6: Oui, allez-y.
22: C'est le ministère de l'Environnement, là, pareil.
6: Oui.
22: Monsieur Lamolle, directeur de l'antenne Nutrition Environnement Scolaire. Vous avez reçu, je pense, la directive 953-C1 ?
6: Non, j'ai pas.
22: Bon, nous avons des problèmes écologiques, vous le savez, en France actuellement, en particulier la forêt. Donc, trop d'arbres abattus dans le département. La cause principale, c'est une directive qui est environnementale qui a fait qu'on a réintroduit le castor dans le département. Vous êtes au courant de ça ?
6: Non.
22: Bon, les castors, vous savez comment ils fonctionnent ? Ils abattent des arbres pour construire des ponts et aménager.
6: Oui, oui, oui.
22: Donc, nous avons un grave problème environnemental et nous avons donc envisagé de réintroduire le castor dans les menus des cantines scolaires.
6: Oui.
22: Voilà. Est-ce que ça vous va une tonne dans un premier temps ou...
6: Alors là, je peux pas vous dire, monsieur. Ce qui serait mieux, là, moi, ce que je peux...
22: Non, parce que si on veut sauver des arbres, il faut qu'on fasse vite.
6: Oui,
22: faut...
6: non, mais je vous comprends, monsieur. Alors moi, ce que je vous conseille, parce que moi, je suis responsable de la cantine et tout, appelez carrément la mairesse qui va vous répondre.
22: C'est fait.
6: Ah, alors, qu'est-ce que vous a dit la mairesse ?
22: Alors, nous nous sommes mis d'accord, nous bénéficions de toute son aide. Simplement, maintenant, il faut qu'on voit avec vous. L'urgence, c'est de sauver des arbres, parce que sinon, on va avoir un vrai problème pulmonaire, on va dire, entre guillemets.
6: Ouais, ouais.
22: Donc, en gros, il faudrait que vous puissiez, vous, écouler une tonne de viande de castor sous vide, mais le plus rapidement possible.
6: Alors là, je peux pas vous dire. Moi,
22: combien d'élèves vous avez ?
6: Alors, nous avons entre 85 enfants et 90.
22: Ça leur ferait 560 grammes de castor par repas le midi.
6: Tous les jours ?
22: Oui, absolument.
6: Oh.
22: C'est le thème de la campagne. Hein.
6: Ouais.
22: Sauvons les arbres, abattons les castors.
6: Oui.
22: Bien compris. Alors, au ratio, je me suis trompé. Hein. Ce n'est pas 460 grammes. Combien je vous ai dit ? 460 grammes de castor par jour par
6: Oui, c'est pour ça.
22: Oui, c'est un peu léger. Hein. C'est 773.
6: Et vous incorporez ça comment dans les...
22: Alors, hachis parmentier.
6: Ouais.
22: Pâtes.
6: Ouais.
22: Omelette.
6: Ah oui, d'accord. C'est-à-dire, vous metteriez ça dans le hachis parmentier.
22: Voilà.
6: Vous feriez des beefsteaks comme des beefsteaks hachés, style castor.
22: Oui.
6: Vous feriez aussi, attendez, je vous dis ce qu'on a, des petites boulettes.
22: Voilà, des boulettes de castor, oui.
6: Ouais.
22: Alors, on va faire le tableau, si vous voulez bien. Vous avez de quoi noter ?
6: Ouais, allez-y. Alors pour le castor, hein, on a dit.
22: Alors, steak haché.
6: Oui, ça leur dit steak haché.
22: De castor.
6: Oui.
22: Ensuite, hachis parmentier.
6: Alors, du hachis parmentier.
22: De castor.
6: Oui.
22: Ensuite, blanquette.
6: De la blanquette.
22: De castor. Là, ça va, c'est assez varié, non ?
6: Ben, pour mon compte personnel, oui. Mais il en faut quand même du poisson. Hein.
22: De castor.
6: Et le vendredi, on a des quenelles de veau.
22: Bon, ben là, facilement remplaçable par les quenelles de castor.
6: Oui.
22: Maintenant, le plus important, madame. Il faut donner envie aux enfants de manger du castor.
6: Oui, mais il faut
22: l'avouer. Nous allons donc attribuer le collier de castor chaque fin de semaine. C'est-à-dire que l'enfant qui aura mangé le plus de castor se va remettre le collier de castor, donc constitué avec les dents du castor, comme les Indiens, vous voyez. Bon, maintenant, le plus important. Combien d'heures par semaine pouvez-vous consacrer à aller donc sur le terrain pour l'abattage des castors ?
6: Ah non, ça, nous, on n'a pas le temps. Hein.
22: Non, mais c'est le week-end. Hein.
6: Non.
22: On fournit les fusils.
6: Non, ça c'est hors de question, monsieur. Moi, le week-end, je le garde pour moi.
22: Madame.
6: Non.
22: Madame, toute la tenue est fournie.
6: Non.
22: Les casquettes, les bottes, le fusil.
6: Non. J'ai un mari qui est chasseur déjà.
22: Ah, ben voilà. Donc vous êtes deux, hein, à pouvoir chasser.
6: Non. Alors là, c'est pas la peine.
22: Et les instituteurs et tout le monde.
6: Non, monsieur. Écoutez, moi, je vous dis honnêtement.
22: Vous voulez rien faire pour sauver les arbres ?
6: Non.
22: Attendez, madame, c'est...
6: Non, monsieur.
22: Mais pourquoi vous voulez pas aller chasser des castors ?
6: Non, monsieur, parce que oui. Ça t'intéresse d'aller à la chasse ? Non, monsieur. Moi, c'est non. Ce qui concerne la chasse du castor, moi, mes week-ends, ils sont pris. Je vais pas m'amuser à aller avec un fusil, un machin.
22: Mais madame, c'est juste de passer le week-end à tirer sur des castors, c'est pas méchant.
6: Non.
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10: Bonjour monsieur, c'est bien la boucherie charcutiste?
7: Ouais.
10: J'organise une opération commerciale chez vous. Je vais venir mettre des bidons de désherbant dans vos vitrines de viande.
7: Dans la vitrine? Au niveau sanitaire, non. Moi, je peux pas mettre des bidons de plastique ou quoi que ce soit dans ma vitrine, monsieur.
10: Ah, mais ça craint rien, c'est du glyphosate.
7: Je ne vous certifie pas, parce qu'on travaille en famille, je ne vous certifie pas que mon frère acceptera que vous mettiez des bidons de glyphosate dans notre comptoir de boucherie.
10: Ah, mais ce que je veux dire, vous voyez, moi, mon but, c'est de dire à vos clients, prenez du glyphosate plutôt que de la viande, puisque c'est moins dangereux.
7: D'accord. Comme ça, après, les gens n'achètent plus notre viande.
10: Comment ça?
7: Si votre glyphosate y est meilleur que ma viande.
10: Bah, c'est pas moi qui l'ai inventé,
7: oui,
10: ça.
7: Oui,
10: bah,
7: moi, excusez-moi, moi, c'est mon métier.
10: Votre viande, elle est propre quand même, rassurez-moi.
7: Oui, bah oui, bien sûr.
10: Bon, bah, dans ce cas, il n'y a pas de souci. Top là, c'est validé.
7: Non, je ne valide pas. Je ne valide pas que vous mettez votre produit dans mon comptoir.
10: Si.
8: C'est l'animation commerciale pour vendre du désherbant ici.
10: Allô?
9: Oui.
10: Bonjour, madame.
9: Attendez, moi, je vais pas mettre ça en vente chez moi. Il n'y a pas de souci.
10: Ah, bah, c'est moi qui le vends. Non, non, vous inquiétez pas, je m'occupe des ventes.
9: Monsieur, je ne vous dis non. C'est tout. Point barre, monsieur.
10: Ah, bah, moi, je ne vous dis oui, puisque j'ai prévu quand même déjà de m'installer chez
9: vous. Ah bon? Vous installez rien du tout, monsieur. Je vous garantis, vous n'installerez rien chez moi.
10: Écoutez, je veux bien qu'on fasse moitié-moitié sur la vitrine, à la limite.
9: Non, monsieur, il n'y a pas de place. Vous croyez que vous allez rentrer chez moi et installer ce que vous voulez? Moi, je vous ai dit non, c'est tout, monsieur.
10: J'ai quand même fait faire une enseigne, en plus. Oui, boucherie monsieur. Des herbistes.
9: Boucherie des herbistes. C'est du

0: de m'emmerder, monsieur.
1: Ah, oh, bah ça va être ma faute.
0: Il est complètement cinglé, ce mec.
1: Ah, merci bien. Tiens, passez-moi le responsable, ça va être vite réglé.
2: C'est moi le responsable, blaireau.
1: Ah, bonjour madame.
2: Non, vous foutez de ma gueule ou quoi?
1: Alors, c'est pas le genre de la maison,
2: vous
1: mais.
2: Vous foutez de ma gueule ou quoi? Vous êtes dans mon commerce, vous croyez que vous allez venir vendre vos produits dans mon commerce?
1: C'est une opération promotionnelle, vous, ça vous fait de la bonne pub?
2: Attendez, vous vous incrustez comme ça dans les commerçants sans demander leur accord.
1: Alors, avant de m'incruster dans le commerçant, je vais déjà m'incruster dans le commerce. Je dépose les produits demain matin.
2: Mais je m'en fous de vos produits, vous allez être dans mon commerce, que je n'en foutais de vos produits.
1: Ah, mais c'est du glyphosate label rouge, attention, hein, c'est quand même du premium supérieur.
2: Mais tu comprends rien, toi?
1: Bah, j'ai très bien compris. Vous êtes jaloux parce que
2: j'en. Mais qu'est-ce que tu vas venir vendre tes produits dans ma boucherie? Non, mais t'es fou, quoi.
1: Surtout, excusez-moi de vous valorifier.
2: Non, mais t'as rien compris, mais c'est pas possible, t'es con.
1: Bon, j'aurais dit trop con.
2: Mais enfin. Tu crois que j'ai que ça qu'à foutre, en fait, là, dans ma boutique?
1: Alors, si en plus vous avez que ça qu'à foutre, avouez que ça tombe bien.
2: J'ai du boulot, moi, je suis pas content de me prendre les couilles au téléphone, mon gars.
1: Oui, bah, ça aussi, je m'excuse, mais mine de rien, c'est du boulot.
2: Non, mais moi, je t'excuse pas. C'est quoi, mon gars? Tu vas rester chez toi demain, ou si tu viens, tu vas repartir, mec, un grand coup de pied dans le cul, ça va te faire tout drôle.
1: Bon, bah, je vais réfléchir un peu quand même.
2: Ouais, salut.
1: Salut, et bisous.
2: Ouais, tu feras un bisou à ta femme aussi.
1: Ah, bah, elle est à côté, je peux vous la passer?
2: Ouais.
1: Martine? Oui, Martin?
2: Ouais.
1: Il y a la dame de la boucherie qui veut te faire un bisou.
2: Non, déjà, c'est monsieur, c'est pas madame.
1: Allô?
2: Guignol.
1: Je suis Martine Martin.
2: Ah, oh, mais c'est quoi de ce guignol?
1: Bisous?
2: Ouais, bisous, hein.
1: Ah, bisous.
2: Mais t'es con, tu.
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5: Allô?
6: Allô?
5: Oui?
6: Bonjour madame.
5: Bonjour monsieur.
6: Comité d'entreprise des PTT à l'appareil.
5: Oui?
6: Nous faisons un petit pot aujourd'hui pour la mise à la retraite d'un ami qui travaille au PTT.
5: Oui?
6: Alors le problème c'est qu'on avait invité un dresseur d'animaux, monsieur Robert Ledoux, qui est venu dresser, faire un numéro de dressage de rats. Et le problème, c'est que la bête est partie dans le standard téléphonique et qu'apparemment, d'après nos recherches, elle serait dans votre coin.
5: Ah bon?
6: Oui. Est-ce que vous voyez le cap de votre téléphone?
5: Oui.
6: Il n'y a aucun endroit où il serait plus gros?
5: Bah non, je ne remarque rien qui est anormal, en tout cas.
6: Monsieur Doux, vous permettez, je vais vous passer le dresseur. Hein?
5: Oui.
7: Très bien, je vous remercie. Allô?
5: Allô, monsieur?
7: Bonjour, madame.
5: Bonjour, monsieur.
7: Monsieur Robert Ledoux à l'appareil, dresseur pour rats pour le comité d'entreprise des PTT. Oui, alors, est-ce que vous avez entendu un petit bruit très, très aigu?
5: Bah, non, je remarque rien. C'est ce que j'ai déjà dit au monsieur. Je ne remarque rien d'anormal. Ah, il y a un petit sifflement, là.
7: Ah.
5: Oui, il y a un sifflement, oui.
7: Oui, oui, bah, c'est lui, hein.
5: Deux fois, ça. La première fois, très fort. La deuxième fois, voyez. Oh, oui, là, c'est beaucoup, hein. Voilà, ouais. Oui, oui.
7: Bon, alors attendez. Donc ça veut dire qu'il est dans votre combiné téléphonique. Mmh. Essayez de regarder dans les petits trous de, normalement liés dans votre combiné. Vous avez des petits trous, là?
5: Oui, oui, il y a des petits trous. Oui, vous savez que je parle, il y a des petits trous.
7: Voilà.
5: Mais je vois pas grand-chose, hein.
7: C'est un rat tout gris, hein, avec des tout petits yeux rouges. S'il a les yeux rouges...
5: Ah, c'est... ouais, ben, je vois deux petits points rouges à travers mon truc, là.
7: Attendez, vous le voyez, là?
5: Mais je sais pas, je vois deux petits points très brillants.
7: Oui, ben, c'est ses yeux.
5: Très brillant.
7: Eh ben, il est dans votre téléphone. Il doit être mort de peur, hein.
5: Ben oui, c'est ce que je compte aussi, parce que...
7: Essayez de le rassurer.
5: Oui, n'aie pas peur, on va venir te chercher.
7: Il s'appelle Amadou.
5: N'aie pas peur, Amadou, hein.
7: Est-ce que vous avez un petit bout de fromage, peut-être, pour lui?
5: Oui, mais ça pourra passer à travers votre...
7: Ah oui, ça va passer.
5: Petit trou, là, Minus?
7: Oui.
5: Ben, je lui mets peut-être un peu de rappel, c'est ce qui est peut-être plus facile.
7: Voilà.
5: Ouais.
7: Et chers auditeurs, nous sommes donc avec une auditrice de Belfort qui va nourrir mon rat avec donc du fromage râpé et elle va le mettre dans les petits trous du téléphone. Allô?
5: Oui, allô, je suis en train d'essayer d'y mettre des petits bouts de fromage.
7: Oui, on entend ça.
5: Ça va à travers d'un combiné, c'est pas facile à donner quelque chose.
7: Oui. Vas-y, Amadou, tu peux le manger. Vas-y, mon petit.
5: Allez, mange. Sois rassuré, je suis en train de te donner à manger. Hein, tu es gentil, hein? Oui, tu es rassuré, ça va? Ça va? Oui. Oh, il me parle, là. Oh,
7: il a l'air content ou pas?
5: Oh, bah, je sais pas, monsieur. Il fait des petits sifflements aigus. Hein, je connais pas le langage. Hein. Oh, mais oui. Tu en veux encore? Oui? Eh ben, je t'en donne. Eh ben, prends. Oui, t'as l'air bien malheureux, hein.
7: Allez, maintenant, viens, reviens au standard du téléphone.
5: Va vers ton maître au standard. Allez, va vite. Ben, bien sûr, il t'attend. Allez, ben, va.
7: Ah, ça y est.
5: Il est revenu?

0: mangé? Qu'est-ce que tu as mangé?
1: Il a mangé que des œufs râpés. Il est content, là.
0: Il est content, oui.
1: Ah, ben, c'est bien.
0: Je vais vous le passer, il va vous remercier.
1: Oh, ben, de rien.
0: Viens là, mon petit, viens. Dis merci à la dame.
1: Ben, je suis bien content, je suis très touchée. Ben, merci. Oh, ben, t'as une bonne bête. Oui, t'es très gentil et très poli.
0: À qui vous dites ça?
1: Ben, au revoir.
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3: Allô?
4: Bonjour monsieur, c'est bien le café?
3: Oui.
4: Je vous ai recruté deux petits jeunes en CDI qui peuvent commencer rapidement chez vous.
3: Comment? Mais j'ai pas besoin de salariés moi.
4: Ah si?
3: Bah non.
4: Ah si?
3: Bah non, j'ai pas besoin de salariés. On est deux dans mon entreprise.
4: Deux, oui c'est ça, je vous ai trouvé deux personnes. C'est bien
3: non,
4: ce que
3: je suis, on est deux à notre compte et nous ne prenons pas de salariés.
4: Ah si.
3: Mais écoutez, je travaille, c'est moi qui tiens l'entreprise, donc je sais très bien.
4: C'est de vous tromper parce que...
3: Ah bah non, non mais attendez, vous allez pas me dire ce que je dois faire, hein, parce que c'est à moi le café.
4: D'accord.
3: D'accord.
4: Alors, il faudrait voir pour les horaires, parce que je leur ai fait un truc type...
3: Non, mais écoutez, mais vous comprenez rien? Je ne vous ai dit que je ne voulais pas de salariés, c'est quand même clair, hein.
4: Ah oui, non, mais là, dans ce cas, il y a licenciement abusificateur, hein. Si vous faites ça, ça va
3: mais
4: vous
3: faire... Mais je n'ai signé aucun document.
4: Non, mais alors moi, je les ai faites,
3: oui,
4: les...
3: Oui, mais j'en ai rien à foutre que vous les ayez faites, parce que moi, j'en ai pas besoin, donc c'est pas la peine de me saouler avec ça.
4: Non, mais vu que je vous ai rempli les déclarages d'embauche...
3: Oui, bah vous faites comme vous voulez, puis vous voulez foutre au cul, parce que j'en ai pas besoin.
4: Alors non. Vous n'avez pas compris, je pensais pas
3: non,
4: les mettre
3: mais
4: là.
3: Je crois que c'est vous qui n'avez mal compris. Nous n'avons pas besoin de salariés.
4: Ah bah Emmanuel Macron, il a dit, ça recrute dans la restauration.
3: Bah, j'en ai rien à faire d'Emmanuel Macron, moi.
4: Ah bravo.
3: Bah oui, bravo. Moi j'ai pas voté pour lui, donc je m'en fous.
4: Ah bah on parle de monsieur le président comme ça.
3: Et pas très bien.
4: Parce que lui, il l'a dit que vous avez besoin de recruter.
3: Non mais il faut être quand même con, hein. C'est, je suis quand même à mon compte, je sais quand même très bien ce que je fais.
4: Ou alors vous savez que vous croyez que vous savez très bien ce que vous voulez faire.
3: Mais c'est, vous me prenez pour une menteuse.
4: Ah bah si c'est vous qui le dites.
3: Je n'ai pas besoin de salariés, vous comprenez ou pas?
4: Excusez-moi mais entre Emmanuel Macron et vous, j'aurais tendance à croire à Emmanuel Macron quand même. Hein.
3: Non mais attendez, mais qui, dites-moi qui êtes-vous?
4: Monsieur Martin.
3: Monsieur Martin, donc quelle société?
4: Établissement Martin.
3: Établissement Martin, oui, vous vous situez où?
4: À Martinville.
3: À Martinville, ah bon, alors quel département?
4: Le 1.
3: Le 1, donc là vous êtes pas dans le 1.
4: Oui, c'est pareil.
3: Non, c'est pas pareil. Le 1, c'est dans le sud et nous, on est dans le nord. Donc là, il y a un souci. Il y a un énorme souci.
4: Ah, mais non, je suis dans le nord du 1.
3: Ah, dans le nord du 1. Donc, vous êtes à côté de Lyon, alors?
4: Oui, voilà.
3: Ah, ouais, d'accord, ok, c'est bien.
4: Donc, vu qu'on est voisins, je vais passer.
3: Non, mais c'est pas la peine de vous déplacer, ça ne sert à rien.
4: Il faut bien quand même que je vous présente les gars, parce que s'ils arrivent tout seuls.
3: Mais je n'ai pas besoin de travail pour eux. Vous êtes cons, vous le faites exprès. Vous avez besoin d'un salarié, vous, dans votre entreprise?
4: Ah, mais moi, je suis pas dans le restauratisme.
3: Mais vous êtes très, très
4: cons. Ah, bah oui. Ah, bah merci beaucoup. Monsieur.
3: Monsieur, alors déjà, je suis pas un monsieur, je suis une dame. Déjà une.
4: Oui, admettons.
3: Oh, bah oui. Ouais, il y a un hôpital psychiatrique, si vous comprenez pas.
4: Ils font de la restauration aussi là-bas?
3: Putain, mais il est pas possible. C'est monsieur Macron qui a dit ça. Bah oui, monsieur Macron, il dit beaucoup de choses.
5: Ah, c'est bon, hein.
4: Ah, bah c'est madame.
5: Bah non, moi j'ai rien demandé à personne.
4: Mais pas besoin, puisque c'est monsieur le président.
5: Bah, arrêtez vos conneries, bon, c'est bon, ah, c'est bon, hein.
4: Excusez-moi, madame, de vouloir faire avancer la France qui marche en rond.
5: Ouais, venez ici si vous avez quelque chose à dire. Venez.
4: Attention, hein, me le dites pas deux fois.
5: Eh, bah venez au bar si vous avez des couilles. Venez-y.
4: Bon, alors me le dites pas trois fois parce
5: venez
4: que.
5: Venez ici, je vous dis.
4: Oui, enfin je vous préviens, me le dites pas quatre fois parce que sinon.
5: Mais séparez-vous.
4: Ou peut-être qu'on peut faire une visioconférence.
5: Allez, ta gueule, connard.
4: Oui, alors je suis con, mais vous savez pas raccrocher.
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7: Allô?
8: Oui, bonjour madame.
7: Bonjour.
8: Madame Latruffe?
7: Oui.
8: Oui, bonjour, c'est la mairie à l'appareil.
7: Oui.
8: Le service de l'état civil.
7: Oui.
8: Je disais à monsieur le maire qu'il y avait une madame Latruffe qui habitait au 6 rue Gange.
7: Oui, c'est moi.
8: Voilà, et monsieur le maire ne voulait pas me croire.
7: Et alors?
8: Bah parce que, vous savez, monsieur le maire a beaucoup de travail, il est toujours sous pression. Alors on essaie toujours de le faire un peu rire.
7: Hein. Ah bon?
8: Évidemment, quand il a su qu'il y avait une madame Latruffe, ça lui a fait du bien parce qu'il riait, mais aux anges. On aurait dit un bébé.
7: Ah bon?
8: Voilà, je vais vous le passer. Monsieur le maire, c'est madame Latruffe. Oh, mais non, ça n'est pas possible. Ça n'existe pas. Allô?
7: Allô, bonjour monsieur le maire.
8: Bonjour madame. Je ne vous dérange pas?
7: Non, non, du tout.
8: Alors, comment vous appelez-vous?
7: Je m'appelle madame Latruffe. L-A-T-R-U-2-F-E. Mais ça vous fait rire?
8: Il est plié de rire.
7: Oui.
8: Il est en train de s'étouffer là.
7: Ah bon, il s'étouffe?
8: Arrêtez monsieur le maire.
7: Bon,
8: monsieur allez. Le maire, attention, attention, monsieur le maire, parce que là, vous allez vous faire mal.
7: Allô ?
8: Il a fait un malaise.
7: Hein ? Il a fait un malaise ?
8: Il a fait un malaise à cause de vous, madame.
7: Comment ?
8: Il a fait un malaise à cause de vous.
7: Ah oh ben, je m'en fous, moi, qu'il ait fait un malaise. Pour savoir comment je m'appelle, bon ben, je m'appelle madame Latruffe. Et c'est tout, hein.
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6: Allô ?
4: Bonjour, monsieur. C'est bien l'élevage ?
6: Vous désirez quoi ?
4: Je me suis permis d'utiliser votre nom. Je vous ai déclaré comme parrain d'une pétition que j'ai lancée sur Internet.
6: Oh là là, attendez là, hein. Je sais pas de quoi vous me parlez.
4: Parce que j'ai fait un site qui s'appelle Adopte un loup. Comme vous êtes élevageur, j'ai dit que vous étiez pour adopter les loups.
6: Mais il faut quand même demander la permission aux intéressés, non ?
4: Non.
6: Ah non, on peut faire une pétition comme ça.
4: Bah oui.
6: Alors demain, je fais une pétition contre vous, c'est bon.
4: Comment ça, vous avez fait une pétition contre moi ?
6: Non, mais je vous donne un exemple. Non, mais je... Je vous donne un exemple.
4: Oh bah il est gonflé, dis donc.
6: Mais non, je vous donne...
4: Oh là là là là.
6: D'abord c'est Alain.
4: Alain, vous êtes Alain. Alors attendez, je vais noter parce que là, donc monsieur Alain, vous lancez une pétition contre moi.
6: Mais non, je vous ai pas dit ça.
4: Oh là là là là là là.
6: Je vous ai pas dit ça, je vous donne un exemple.
4: Po, alors écoutez...
6: Mais vous me laissez parler s'il vous plaît, vous pouvez avoir au moins la politesse.
4: Oh bah excusez-moi monsieur Alain, mais c'est quand même vous qui lancez une pétition contre moi.
6: Mais je suis pas monsieur Alain d'abord, premier rang, je suis madame.
4: Ah vous changez de nom, tiens bah un pseudonyme en plus.
6: Mais non. Je vous dis, alors moi, demain, je peux faire une pétition contre vous, on me dira rien.
4: Ah ah voilà. On reconnaît.
6: Mais quand je reconnais rien du tout.
4: Oh, alors ça.
6: De toute façon, tout est enregistré. J'ai enregistré votre conversation, on va rigoler.
4: Ah bah tiens, bah moi aussi, je vais enregistrer et on va rigoler aussi, oui.
6: Je vous connais pas, en plus, qu'est-ce que vous voulez que je fasse ?
4: Ah bah justement, vous êtes quand même gonflé, alors que vous me connaissez pas.
6: Mais, bon, écoutez, monsieur, je vais le signaler tout de suite, hein. Faut que j'en informe la direction générale.
4: Alors, elle est là, la direction générale ?
6: Oui.
4: Alors, passez-moi la direction, écoutez.
5: Mais... Oui, allô?
4: Ça y est, c'est madame.
5: Bon, qu'est-ce que vous me mettez sur Internet? Je vous ai rien demandé, monsieur, moi. Je suis contre Internet, déjà.
4: Ah, vous êtes contre Internet?
5: Oui, je suis contre, monsieur.
4: Pas de problème, dans ce cas, je vous rajoute une pétition sur Internet comme quoi vous êtes contre Internet.
5: Non, moi, j'ai pas de pétition à faire, monsieur. Moi, je vais déclarer en justice, hein. Moi, je vais appeler mon avocat, hein.
4: Alors, moi, je vais passer chez vous pour prendre des photos.
5: Ah, non. Mais de qui vous permettez de venir faire des photos chez moi, monsieur?
4: Bah, parce que comme vous êtes le parrain, si vous voulez.
5: Mais je veux pas être le parrain qui vous dit que je veux être le parrain. Mais moi, je vais t'appeler mon avocat.
4: L'idée, c'est que j'ai lancé une cagnotte.
5: Mais moi, je m'en fous de la cagnotte, je m'en branle de ça. Pourquoi vous permettez, monsieur? Mais pourquoi vous permettez ça?
4: C'est pour financifier le barbecue que j'organise chez vous.
5: Non, mais je veux pas de barbecue, moi, j'ai pas que ça à foutre. Allez vous faire moudre.
4: Non, mais je vous mets une place, hein.
5: Je m'en branle. Mais qui vous êtes, vous? Qui tu es, toi?
4: Bah, monsieur Martin.
5: Je m'en branle, monsieur Martin.
4: Oh, bah, merci.
5: Mais merci, oui, monsieur, mais qui vous permettez de faire des trucs comme ça?
4: Bah, parce qu'il faut quand même bien reconnaître que c'est un peu la faute des élevageurs si les loups mangent de la viande.
5: Les élevageurs, vous savez même pas parler. Qu'est-ce que tu veux dire? Vous savez rien dire du tout. Restez dans vos cités, vous m'emmerdez pas, c'est clair.
4: Ces pauvres loups, on leur met de la viande sous le nez, donc forcément.
5: Ouais, et ta connerie, je mets pas la viande sous le nez.
4: Si vous leur mettiez des soupes, par exemple.
5: Des soupes? Attendez, une belle pas de soupe. Mais tu es mal baisé, toi. Tu es mal baisé. Tu es une tranche de vie. Si tu viens, je t'emplâtre. Tu as compris?
4: Oui, alors on peut aussi leur donner des pâtes. Bonne idée.
5: Oui. Si tu viens, je t'emplâtre.
4: Vous savez quoi? On fait moitié pâte, moitié soupe.
5: Mais tu vas me lâcher, toi, allez! Tu vas me lâcher, espèce de trou de balle!
4: Comment ça, du cheval? Ah bah non!
5: C'est un trou de balle, tu vas me lâcher, espèce de trou du cul!
4: Oula, attendez, j'ai l'impression qu'on parle pas de la même chose.
5: Tu m'appelles, je vais appeler mon avocat, tu vois, je vais te prendre à vivre, espèce de gros con.
4: Ah non, pas gros con, trop con.
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9: Bonjour.
10: Oui, bonjour, c'est bien le bar.
9: Oui.
10: Oui, bonjour madame, monsieur de la place à l'appareil, directeur de l'école Saint-Véron.
9: Oui.
10: Aujourd'hui, c'est la journée de prévention de l'alcoolisme dans les écoles. Nous sommes réunis dans la salle de classe avec les élèves.
9: Oui.
10: Voilà, donc les élèves vous écoutent, ils vous disent bonjour. Je ne sais pas si vous les entendez.
9: Je les ai entendus, oui.
10: Les enfants, nous sommes avec une dame qui donne donc de l'alcool à ses clients. C'est ses clients qu'on appelle des alcooliques.
9: Ah bah oui. Hein.
10: C'est la bonne réponse. Il y a un élève, oui Jean-Pierre. Jean-Pierre nous demande si vous vous sentez responsable des multiples cirrhoses.
9: On ne peut pas être responsable parce que j'estime que chaque être humain est responsable de sa personnalité.
10: Et en l'occurrence de son foie.
9: Et en l'occurrence de son foie.
10: Donc vous faites souffler évidemment dans le ballon avant de...
9: On ne fait pas souffler, vous savez, il y a des signes. Hein.
10: Ah alors, voilà, les enfants, c'est ce que je vous expliquais tout à l'heure. Les signes précurseurs avant-coureurs de l'état alcoolique. Quels sont-ils par l'ordre d'apparition sur le visage?
9: Oh, la rougeur, déjà, du visage, les yeux troubles, le tremblement des mains.
10: Ah, il y a Simone, oui, Simone. Oui, il y a la petite Simone qui dit que son père, c'est comme ça aussi qu'elle reconnaît son père le soir quand il rentre à la maison.
9: Vous savez, il y a des personnes qui sont alcooliques à très faible niveau, c'est-à-dire dès qu'ils boivent deux verres, ils sont sous. J'estime que vraiment l'alcoolisme, c'est celui qui boit chez lui et en cachette. Et voilà. Qui après va dans les bars, bien sûr, pour se finir. Hein.
10: Voilà. Se finir en beauté ou se finir en...
9: Oh, généralement, vous savez, c'est pas bien beau, quelqu'un qui est rond.
10: Oui, comment on pourrait le qualifier ?
9: D'épave.
10: Une épave. C'est comme ça que Didier voit d'ailleurs son père. Et le père de Didier, vous le connaissez peut-être, il vient souvent chez vous, dit le petit... Oui, tu vas souvent dans ce bar. Et il rentre toujours sous.
9: Il vient souvent chez moi ?
10: Oui.
9: Il rentre toujours sous.
10: Oui, c'est ça Didier ?
9: Alors, je ne sais pas qui est son papa.
10: C'est un monsieur qui est assez rouge du visage.
9: Je ne pense pas le connaître.
10: Oui, on dit qu'il tremble un peu.
9: Il tremble. Et qu'est-ce qu'il fait son papa comme métier ?
10: Il est chauffeur de taxi.
9: Ah !
10: Voilà. Alors, les enfants, est-ce que vous avez d'autres questions à poser à madame ?
9: Mais si vous saviez que dans les grandes surfaces, de voir les jeunes acheter ce qu'on peut voir acheter, c'est atroce.
10: Oui, c'est ce que disait le petit Bernard. Il disait que son cousin avait acheté dans une grande surface un survêtement atroce. C'est vrai, vous avez raison, madame.
9: Mais oui.
10: C'est moche. C'est moche, un survêtement moche.
9: Et c'est pas beau.
10: Et c'est pas beau.
9: Non.
10: Bleu en bas, bleu fluo et rose en haut. Pour un garçon, c'est...
9: C'est moche, hein. C'est ça. Disons que c'est à se demander...
10: S'il n'avait pas bu avant.
9: Un haut de survêtement rose, ça donne déjà l'idée que le gamin veut...
10: Veut boire.
9: Voilà. Et il boira.
10: À quelle heure
9: Comment?
10: À quelle heure a-t-il déjà bu, d'après vous
9: Oh, vous savez, il y en a qui boivent à toute heure. Hein.
10: Voilà. Donc, madame, d'après vous, non au survêtement rose.
9: Écoute... Vraiment non. Non au survêtement rose.
10: Pourquoi?
9: Parce que c'est une ligne qui peut prouver que l'enfant a envie de boire. Et qu'il a bu peut-être déjà.
10: À quoi reconnaît-on, madame, un enfant qui a bu 4 litres de vin rouge cul sec?
9: Bah, il titube déjà.
10: Non, puis surtout, qu'est-ce qu'il a sur lui?
9: Un survêtement rose.
10: Avec des poils ou sans poils?
9: Ah non, il n'y a pas de poils. Non.
10: Voilà, les enfants vous applaudissent. Je ne sais pas si vous les entendez.
9: Oui, je les entends, en effet. Merci, les enfants. Ah oui, ça fait plaisir, hein? Ça fait énormément plaisir, monsieur. Eh bien, écoutez, je vous remercie. Je remercie énormément les enfants. Merci, les enfants.
10: Madame, figurez-vous que parmi tous ceux qui vous applaudissent, il y en a un qui a un survêtement rose.
9: Eh bien, d'après moi, il faut qu'ils disent non à tout ça.
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12: Bonjour, les services de la préfecture à votre service.
13: Oui, bonjour, je vous écoute.
14: Bonjour madame, c'est bien les permis de conduire ?
13: Oui, bonjour.
14: Oui, je vous appelle parce que j'aurais besoin d'un permis de conduire voiture.
13: Attendez, j'ai pas tout compris. Un permis de conduire ?
14: Oui, voilà, parce que moi je l'ai passé avec mon beau-frère dimanche.
13: Attendez, vous avez passé avec votre beau-frère, attendez.
14: Oui.
13: Alors attendez, on va essayer de reprendre au début.
14: Oui, bonjour, alors bonjour.
13: Non, mais c'est pas, pas bonjour, ça vous me l'avez dit.
14: D'accord.
13: Alors, vous avez passé votre permis de conduire, pourquoi vous dites avec votre beau-frère ? J'ai pas compris là.
14: Parce que lui, il travaille à la poste, il est facteur, comme maintenant ils ont le droit de faire passer le permis de conduire.
13: C'est un élément de la loi Macron, mais pour le moment, les postiers ne font pas passer le permis de conduire.
14: Ah bah, je vous garantis que mon beau-frère me l'a fait passer. Hein.
13: Non, mais qu'il ne peut pas vous faire passer l'examen à ce jour.
14: J'ai même fait une tournée avec lui où c'est moi qui conduisais.
13: Je n'entends rien à ce que vous me dites, parce que si vous n'avez pas le permis, vous avez fait une tournée avec lui et que vous conduisiez, c'était illégal.
14: Donc du coup, moi, il me faudrait quand même le papier assez rapidement, parce que là, si je me fais contrôler maintenant que je conduis...
13: Vous n'avez droit à aucun papier, et si vous faites gauler, vous faites gauler, vous n'avez pas à conduire sans titre du permis de conduire à ce jour.
14: Alors attendez, je vais prendre le nom, parce que comme ça, si je me fais contrôler, je peux dire que
13: ah
14: c'est...
13: non, vous ne donnerez pas mon nom.
14: Alors, je vous écoute.
13: De quoi?
14: Bah, pour votre nom.
13: Ah ben, moi, je ne vous donnerai pas mon nom. Hein.
14: Bah, vous dites, je peux donner votre nom?
13: Ah non.
14: Vous êtes madame, je vais juste prendre le...
13: Non, c'est monsieur d'abord, Eden. Monsieur Doté.
14: Alors, Doté, d'accord.
13: Mais de toute façon, on regardera sur le fichier, on verra que vous n'existez pas et vous...
14: Vous l'avez le fichier?
13: Il n'y a pas des arrangements, du moins, ça ne se fait pas dans notre service. Donc, nous, on ne mange pas de ce pain-là.
14: Vous l'avez le fichier, là, ou pas?
13: De quoi? Ah ben, moi, je suis, bien sûr, je suis habilité pour rentrer dans le
14: donc,
13: fichier.
14: Vous pouvez mettre monsieur Martin, M-A-R-T-I-N.
13: On n'est pas une république bananière en France. Vous n'avez pas le permis, vous n'avez pas à conduire.
14: Non, mais vous n'avez pas compris. Je l'ai depuis dimanche, le permis. Donc là,
13: eh ben, si vous l'avez, tant mieux. Donc, vous avez un papier, si vous l'avez.
14: Ben non,
13: vous avez un papier.
14: Étant donné que je l'ai passé par le biais de la factorisation.
13: Eh ben, tant mieux. Mais alors, demandez à la poste de vous donner donner le papier.
14: Alors, eux, ils veulent bien me le remplir, mais il faut juste que j'ai le modèle, c'est ça?
13: Eh ben oui, c'est ça. On va vous donner un modèle, alors que c'est des papiers confidentiels.
14: Non, voilà.
13: Attendez, monsieur, je crois que là, il y a un souci. Hein.
14: Non, mais donc, confidentiel, tout le monde en a un permis, c'est pas confidentiel.
13: Ah oui, oui, c'est ça. Le papier n'est donné exclusivement par les inspecteurs une fois que vous avez passé le permis de conduire. Donc si vous ne l'avez pas, c'est que vous l'avez pas passé le permis.
14: Écoutez, moi, je peux vous passer mon beau-frère, si vous voulez.
13: Bon, écoutez, monsieur, je vais raccrocher. Je suis réputé pour être très sympa au téléphone, mais là, je vais pas passer ma matinée à vous expliquer quelque chose que vous n'allez pas comprendre.
14: Je vous passe mon beau-frère qui va pouvoir attester que j'ai mon permis.
13: Non.
14: Allô?
13: Oui, je vais raccrocher.
14: Oui, non, je suis mon beau-frère, vous m'entendez?
13: C'est une caméra cachée, votre histoire, ou pas, là?
14: Bah, écoutez, retournez-vous et faites-moi un grand sourire. Voilà, vous me voyez ou pas?
13: Non, je vous vois pas.
14: Vous me voyez pas?
13: Non.
14: Derrière, là?
13: Non, je vous vois pas, mais bon, c'est pas grave.
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10: Oui, bonjour madame.
15: Bonjour.
10: C'est la fleuriste?
15: Oui.
10: Oui, bonjour madame de la place, chef des services de la voirie à la mairie.
15: Oui.
10: Dites-moi madame, on a eu des petits problèmes encore samedi avec le stationnement automobile devant votre magasin de fleurs.
15: Quel problème?
10: Ben, il y a eu des contraventions et des gens qui sont garés en double fil.
15: Oui.
10: Donc on a décidé à la voirie ce matin de vous mettre des bites.
15: De mettre quoi?
10: On va vous mettre des bites. Vous voyez ce que c'est comme... ce sont des tubes...
15: Bon.
10: Alors, on va en mettre donc devant chez vous, de part et d'autre, à gauche et à droite, et sur le devant. Alors, combien voulez-vous qu'on vous mette de bites?
15: J'en sais rien, monsieur, moi.
10: Bah, attendez, c'est...
15: Une femme.
10: Comment?
15: J'ai dit, je suis une femme, j'y connais rien.
10: Ah, madame, attendez, excusez-moi, les femmes connaissent les bites, quand même. Attendez, c'est quoi cette histoire-là?
15: Non, mais je veux dire par là que, bon, si vous les mettez à combien de distance?
10: À environ 2 mètres.
15: Ah, voilà, c'est ça qu'il faut me dire. Eh ben, deux, ça me suffit, moi.
10: 2, ça vous suffit? Attendez, je réfléchis, je regarde le plan. Je vais vous mettre une bite devant.
15: Oui.
10: Qui rentre et qui sort.
15: Oui, bah, faut pas, vous me la mettez pas devant, vous me la mettez juste au côté.
10: Bon. La bite pourra rentrer, donc, dans vous, quoi, hein.
15: Oui.
10: Et sortir de vous également.
15: Voilà.
10: Ça vous va, ça?
15: Ah, bah là, ça me va.
10: Et vous réglez?
15: Pour... Ça me va parfaitement parce que s'il y a, c'est que des fois, moi, je peux pas sortir.
10: Non, mais là, vous inquiétez pas, c'est la bite qui rentrera.
15: Oui.
10: Vous voyez?
15: Oui, non, mais j'ai compris.
10: Alors. Derrière, je vous mets une autre bite.
15: Oui.
10: Je vous mets une bite derrière également. Est-ce que ça, ça va?
15: Attendez, vous me laissez réfléchir, parce que là, vous m'avez pris drôlement sur le vif. Hein.
10: Ah, vous savez, quand on met une bite devant, une bite derrière, il faut agir vite. Hein.
15: Bah justement.
10: C'est pour votre bien, madame.
15: Alors, à partir du coin, si vous m'en mettez juste une là, est-ce que ça va?
10: Oui, ça va. Je vous en mets une au coin qui vous prendra un peu de biais, voyez?
15: Oui, une qui prendra sur le biais.
10: Voilà.
15: Je pense pas qu'il faut m'en mettre une autre, je crois pas.
10: Si.
15: Bon, ben vous la mettez. Ben alors, une aux deux extrémités, mais pas deux d'affilée.
10: Qui rentre et qui sort, on est d'accord?
15: Vous me la mettez juste au coin?
10: Je vous la mets dans le fond.
15: Ouais.
10: Ça vous va, ça?
15: Ben, de toute façon, je suis bien obligé de m'y plier, hein.
10: Mais vous inquiétez pas, hein, madame, hein, c'est de la bonne bite, hein, c'est pas... on n'a pas parlé de la taille. Est-ce que vous voulez des grosses ou des moyennes?
15: Oh, alors ne me demandez pas ça, moi je connais rien du tout.
10: Est-ce que vous préférez une grosse bite devant et une moyenne derrière, ou une grosse bite derrière et une moyenne bite devant?
15: Et vous en mettez devant tout le monde comme ça?
10: Devant et derrière, oui.
15: Moi, je ne sais pas quoi vous dire.
10: Alors, devant, qu'est-ce que je vous mets? Une grosse bite ou une bite moyenne?
15: Mais devant, vous mettez la grosse.
10: Je vous mets quoi?
15: Devant, une grosse.
10: Une grosse bite devant et derrière?
15: Mettez les deux pareils et puis c'est tout. Oh là là,
10: Écoutez, c'est très curieux dans cette ville parce que toutes les femmes ont commandé 2 grosses bites.
15: Ah, les femmes, elles sont ce qu'elles sont, puis moi aussi, hein.
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16: Bonjour.
4: Bonjour monsieur, c'est bien la boucherie?
16: Oui, vous êtes bien à la boucherie monsieur, bonjour.
4: Monsieur Martin à l'appareil, société Les Paniers Alimentaristes Martin.
16: Oui.
4: C'était juste pour vous prévenir, je vous ai ouvert une succursale suisseuse.
16: Bah, vous me dites une succursale suisseuse?
4: Alors non, pas une succursale suisseuse.
16: Ah.
4: Non, suisseuse.
16: Alors c'est-à-dire?
4: Bah, c'est-à-dire suisseuse qui vient de Suisse.
16: Oui.
4: Vous connaissez pas l'adjectif?
16: Oui, oui, oui, oui, oui, non mais c'est parce que j'avais pas tout compris le mot, c'est pour ça.
4: Ah oui, parce que tout le monde sait que les habitants de la Suisse sont les suisseurs et les suisseuses.
16: Voilà.
4: Voilà, donc moi j'ai un site internet pour vendre de la viande française en Suisse, parce que c'est presque 2 fois plus cher qu'en France.
16: Oui.
4: Donc, j'ai mis votre boucherie sur mon site.
16: Oui.
4: Et comme ça, je vends votre viande française à mes clients suisseurs.
16: Alors, vous décidez à notre place de vendre de la viande en Suisse?
4: Exactement. Moi, je prends la commande, j'encaisse le paiement, et vous avez plus qu'à déposer des paquets de viande à la poste.
16: Bah, M. Martin,
17: allô?
4: Bonjour, madame. C'est avec vous qu'il faut voir pour le postage de viande?
17: Vous pouvez passer ou pas?
4: Non. Est-ce que vous pouvez passer plutôt?
17: Où?
4: Bah, je suis au siège à Martinville, juste à côté de Genève.
17: En Suisse?
4: Oui, Genève. En Suisse.
17: Ah, faut que je vais à Genève.
4: C'est ça, faut que vous allez à Genève, comme ça vous me déposez la viande en même temps.
17: Mais vous savez où est-ce que vous appelez là?
4: Bah oui, à la boucherie.
17: Ouais, Genève, j'ai 1000 bornes. Hein.
4: Ça dépend. Vous passez par la Belgique, vous ?
17: Ouais.
16: La Belgique.
4: Ah ben c'est ça. Il faut couper par l'Espagne parce que ça roule plus vite là-bas, donc vous mettrez moins de temps.
18: Oui, allô ?
4: Oui, allô ?
18: Allô ?
4: Allô, allô ?
18: Allô, allô ?
4: Allô ?
18: Allô ?
4: Pardon, il y a quelqu'un ?
18: Oui.
4: Ah ben non, il y a personne.
18: Si, je suis là.
4: D'accord, vous devez être la responsable, j'imagine ?
18: Oui.
4: Super, donc j'étais en train de voir avec vos collègues pour la livraison de vos commandes.
18: Oui, mais attendez, c'est-à-dire ?
4: C'est-à-dire que c'est ce que j'expliquais. J'ai mes clients suisseurs qui vous ont commandé de la viande sur Internet.
18: Ben, moi j'ai pas de site Internet.
4: Non, alors ça c'est mon business. Vous, vous occupez juste de la livraison.
18: Ben, qui c'est qui m'a prévenu avant ? J'ai pas envoyé de la viande sans avoir été prévenu.
4: Ah bah justement, heureusement que je vous appelle avant.
18: Ben, vous...
4: Donc je vous envoie les adresses des clients et vous, vous envoyez la viande.
18: Vous me dites, vous allez recevoir quelque chose, vous envoyez de la viande. Attendez, moi j'ai un truc que j'ai horreur, c'est qu'on me mette au pied du mur.
4: Oh non, mais pas de pression, vous avez presque 2 heures encore pour faire les paquets et pour tout déposer à la poste.
18: Non, j'ai pas de temps à passer à la poste à envoyer la viande.
4: D'accord, donc je vais dire que vous préférez livrer vous-même comme proposait votre collègue d'ailleurs.
18: Non, je vous dis rien, c'est pas moi qui livre.
4: Et en échange, j'ai encore un bon plan pour vous.
18: Non, non, non, ça m'intéresse pas.
4: Ah bah attendez, moi, je vous livre de la viande 2 fois moins cher qu'en France.
18: Ah, c'est quoi de votre truc là ?
4: C'est parce que j'ai récupéré un stock de viande en Roumanie, c'est 2 fois moins cher là-bas.
18: Ouais, mais j'en ai rien à foutre de la viande de Roumanie.
4: Non, mais une fois qu'elle est chez vous, vous la remarquez, viande française ?
18: Non, moi je m'agouille pas pour tout ça.
4: Oh oui, mais alors pardon, si vous voulez pas faire des bonnes affaires.
18: Vous croyez pas que je vais envoyer de la viande comme ça avec tout ce qui se passe avec Internet ? Non.
4: Alors ça, on est d'accord, avec tout ce qui se passe sur l'Internet, c'est complotage et compagnie.
18: Voilà, je suis intérien, votre truc d'Internet et puis d'envoyer de la viande là-bas.
4: Alors non, je vous rassure, la viande, vous l'envoyez pas par Internet.
18: La viande, vous pouvez pas l'envoyer par Internet, vous l'envoyez par la poste.
4: Oui, ou tout simplement par fax. Ça, au moins, c'est moderne, c'est fiable.
18: Bon, on arrête là.
4: Bah, attendez, je vous ai pas filé les commandes.
18: Non, ça m'intéresse pas.
4: Ah, parce que ça vous intéresse plus.
18: Depuis tout à l'heure, je vous dis que ça ne m'intéresse pas, mais vous me dites que
4: Tu vas voir que ça va être encore ma faute.
18: Mais vous avez un culot monstre, vous.
4: Ah, bah, merci beaucoup.
18: Non.
4: Donc, je compte sur vous pour la livraison.
18: Non, je ne livre rien du tout.
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20: Allô ?
8: Oui, bonjour. Madame Chézy ?
20: Ça, oui.
8: Dites-moi, vous habitez bien à Péchali, vous ?
20: C'est ça, oui.
8: Vous avez un jardin ou pas ?
20: Oui.
8: D'accord, donc vous êtes concerné. Écoutez, on a un petit souci avec un monsieur Lamolle, je ne sais pas si vous le connaissez, qui habite à 10 kilomètres, là.
20: Moi, je ne le connais pas, non, précisément, mais peut-être mon mari.
8: Bon, il s'est endormi sur son tracteur laboureur, là.
20: Oui.
8: Et il traverse tous les villages, il est en route vers chez vous, il doit arriver dans quelques minutes. Et il s'est endormi au volant.
20: Ah bon ?
8: Voilà, on vient de nous appeler. Ce qui fait qu'il traverse tous les jardins et qu'il laboure tous les jardins, il les traverse, il est en train de foutre en l'air tous les potagers, tout ce qui reste des jardins.
20: Ah bon ?
8: Voilà, donc ce qu'on fait, c'est qu'on a mis sur place donc un standard avec 40 lignes pour vous. Alors, il faut que vous essayiez de le réveiller avec le téléphone parce que nous, on n'arrive pas en hélicoptère qui est au-dessus, mais l'hélicoptère empêche qu'il entende, vous voyez le...
20: Ah bon ?
8: Voilà, donc ce qu'on va faire, on va vous faire basculer votre ligne. Et vous avez quelque chose qui pourrait faire du bruit au téléphone, non ?
20: Je vois pas.
8: Qu'est-ce que vous auriez, avec quoi vous pourriez faire du bruit, là ?
20: Je sais pas, moi, une marmite ou...
8: Oui, voilà, c'est ça. Prenez quelque chose comme ça avec une cuillère en bois.
20: Oui.
8: Hein, ne raccrochez surtout pas, je vais vous faire basculer la ligne pour que vous l'ayez au téléphone. Donc, il va pas vous entendre au début, mais il faut que vous tapiez de très fort pour qu'il puisse vous écouter. Donc, chez vous, il y a un monsieur Boissy.
20: Oui.
8: Le Norvan, le Nord-Roc, tout ça.
20: Oui.
8: Bon, ils sont tous concernés. Tout le monde est là, en ligne avec vous. Il faut absolument l'empêcher. Sinon, il va foutre en l'air tous les jardins du coin. Hein.
20: D'accord.
8: Alors, attention, vous êtes prête ?
20: Je propre.
8: Allô ? D'accord, ok. Bah, faites signe à monsieur. Ouais, tout le monde se met. D'accord, tout le monde est en place. Merci.
20: Je suis prête.
8: Ok. Allô ?
20: Oui.
8: Oui, vous m'entendez ?
20: Oui.
8: Alors, attention, on fait basculer votre ligne, madame. Attention, prête ?
20: Oui.

0: Monsieur ? Allô ? Réveillez-vous ! Réveillez-vous ! Réveillez-vous ! Réveillez-vous ! Réveillez-vous ! Réveillez-vous !
1: Allô ?
0: Allô ? Bonjour, monsieur.
1: Ah, mon Dieu.
0: Vous êtes réveillé ?
1: Oh, qu'est-ce que c'est que ce boucan, là ?
0: Vous êtes endormi sur votre tracteur. Il paraît que vous traversez tous les champs.
1: Il y a 40 personnes là, qui m'appellent en même temps.
0: Oui, c'est pour vous réveiller.
1: Mais vous êtes tous complètement fous, quoi. Vous savez où vous êtes, là ?
0: Non.
1: Vous êtes à l'hôpital, là.
0: Ah bon ?
1: Je suis en réanimation.
0: Mais non, c'est parce que... Je ne sais pas, monsieur.
1: Oui.
0: Il m'a dit que c'était votre... vous étiez endormi sur votre tracteur. Alors moi, je dis faut le réveiller, ce brave homme, mais qui va traverser tous les champs, là.
1: Mais non, je me suis fait opérer ce matin de la prostate.
0: Ah, excusez-nous, hein, monsieur. De vous avoir dérangé. 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
2: Allô ?
3: Bonjour monsieur, c'est bien le restaurant ?
2: Oui ?
3: Monsieur Martin, à l'appareil, c'est rapport aux impôts.
2: Ouais ?
3: Je leur ai déclaré que vous me faites bosser comme serveur pourboiriste, donc il faudrait que je vous dépose...
2: Attendez. C'est quoi le rapport avec moi ?
3: Le rapport, c'est que l'argent que je déclare, j'ai mis que je l'ai gagné en pourboire chez vous.
2: Mais comment ça, vous déclarez gagner des pourboires chez moi ?
3: Parce que comme les pourboires, ils sont pas comptés dans les impôts, ça me permet de payer beaucoup moins.
2: Ah bah oui, vous avez jamais travaillé chez moi ?
3: En vrai, non, mais rassurez-vous, j'ai tout prévu.
2: Non, si,
3: j'ai mis que je travaillais chez vous.
2: Ah non, mais vous déclarez pas que vous travaillez chez moi.
3: Pardon, mais alors pourquoi je touche des pourboires chez vous si je travaille pas chez vous? Ils vont se douter d'un truc.
2: Ouh là là, alors là on arrête ça tout de suite.
3: Ah, bah ça, rapport au papier, c'est un petit peu tard.
2: Quel papier?
3: Deux papiers que je vous ai fait, mais bon, c'est pas important, parlons d'autre chose.
2: Quel papier? Non, stop.
3: Bon, c'est-à-dire que j'ai déjà rempli le dossier pour vous.
2: Non, mais on marche sur la tête ou quoi? Ça, là, on me l'avait jamais fait.
3: Non, mais pas de panique. De toute façon, j'ai mis que vous m'avez fait travailler au black.
2: Non, mais vous me prenez pour un jambon, quoi. Je vais déclarer, vous embauchez au noir.
3: Et oui, et vu que le black, c'est pas imposifiable, ça vous coûte rien.
2: Non, alors, écoutez, je pense que vous connaissez pas bien la loi française, est-ce que le travail au black est autorisé?
3: Oui, en tant que patron, je crois que vous avez des quotas.
2: En tant que patron, vous imaginez que je peux faire travailler quelqu'un au black chez moi? Non, mais
3: en plus, ça m'arrange.
2: Moi, je suis pas assistante sociale, d'accord?
3: Pas vu, pas pris, comme on dit.
2: Vous faites pas vu, pas pris.
3: Vous savez quoi? Dans ce cas, plan B, on va dire que vous m'avez fait une donation.
2: Je dis rien, que je vous ai fait une donation.
3: Bah oui.
2: Non, mais.
3: Les donations, c'est exonérifié aussi.
2: Mais non. Non, mais là, je m'assois parce que...
3: Donc, j'oreille et je mets à la place acte donificatoire de 18 000 euros.
2: Non, mais stop.
3: Pardon, mais moi, j'avais mis 18 000 euros de pourboire à la base.
2: Non, je vais en parler à ma serveuse, ça va l'intéresser. Le monsieur, il a 18 000 euros de pourboire à déclarer. Non.
3: Bonjour, monsieur.
2: 18 000 ?
3: Oui, j'ai préféré mettre une petite somme pour que ce soit discret.
2: Mais 18 000 euros de pourboire ? Non, mais vous êtes barjot, mon pauvre mec. Comment vous pouvez avoir touché 18 000 euros de pourboire ?
3: Si on dit que je touche 50 euros de pourboire par jour sur 365 jours par an...
2: À 50 euros par jour ? On est fermé plus d'un mois dans l'année ?
3: Oui, mais parce que parfois, j'ai dit que je faisais des danses pour les clients en extra.
2: Mais c'est du grand n'importe quoi !
3: Ouais, bah raison de plus pour que je coche donation, vous avez raison.
2: Mais c'est même pas une donation, puisque je vous ai pas donné de fric !
3: Ah, mais justement, on va simuler !
2: Ah bah non.
3: Mais si, il suffit que vous me donniez les 18 000 euros.
2: Je veux pas vous donner du fric, pourquoi je vous donnerai des sous?
3: Bah c'est quand même plus crédible si vous me faites un virement.
2: Non, je ne vous fais aucun virement.
3: Mais si vous préférez, au lieu de faire une fois 18 000, vous me faites deux fois 10 000.
2: Non, rien du tout.
3: Et si on dit trois virements de 20 000 dans ce cas?
2: Ah certainement pas.
4: Comment ça? Monsieur, vous comptez nous faire chier là.
3: Bonjour madame, oui, alors si ça peut vous dépanner, je prends aussi les chèques et la carte.
4: Oui, c'est carte, forfait.
3: Par carte, oui, très bien, je branche le terminal.
4: Bon, c'est fini, terminé.
2: C'est quoi ce bordel?
3: Ah, sinon vous avez mal raccroché.
2: C'est un connard ce type.
3: Ce type vous entend toujours.
2: Eh ben, vous me faites chier.
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7: Oui, c'est bonjour.
1: Bonjour monsieur. Monsieur Robert Ledoux de Villers à l'appareil.
7: Oui.
1: C'est la chérie?
7: Oui.
1: Oui, très bien. Est-ce que je peux parler à un chien, s'il vous plaît?
7: Lequel?
1: N'importe lequel, c'est un problème d'affûtage, hein.
7: Allô ?
1: Oui, bonjour, monsieur.
7: Monsieur ?
1: Monsieur Robert Ledoux de Villers, à l'appareil.
7: Oui.
1: J'ai une chérie à Schafferhof, hein ?
7: Oui.
1: Vous êtes sûr vous-même ?
7: Oui.
1: Ah, très bien. Oui. Excusez-moi de vous déranger pendant votre travail. J'espère que vous n'étiez pas en train de chier, non ?
7: Oui, où est le problème ?
1: C'est un problème d'affûtage sur une lame.
7: Écoutez, je ne sais pas si vous vous adressez à la bonne adresse, là.
1: Comment ça se
7: Vous êtes à Schafferhof ?
1: Oui, mais c'est bien la chérie.
7: Oui, j'ai une chérie, oui, d'accord.
1: Bon. Et vous êtes sûr, vous-même ?
7: Oui.
1: Bon,
7: mais vous avez des collègues autour de vous, là-bas, comment qu'il s'appelle là,
1: Weber.
7: Weber, le B.I. Weber et tous ces gens-là.
1: Weber est pas là, il est, quand je l'ai appelé, il est en train de chier. Il chie, il est...
7: Et vous avez le plus grand, notre président du syndicat, monsieur...
1: Mais c'est pas un chieur, lui.
7: Mais c'est quoi, alors? Il faut bien qu'il scie.
1: Ah bah oui, bien sûr.
7: Mais dites, moi c'est pareil, moi personnellement je ne scie pas, hein.
1: Vous êtes chieur.
7: Ben oui, mais... chieur, c'est-à-dire j'ai une scierie. Mais je ne scie pas, je n'ai jamais été derrière un châssis.
1: Ah, vous ne chiez pas vous-même?
7: Ah ben non.
1: Mais qui est-ce qui chie pour vous?
7: Ben,
1: alors?
7: Ce sont mes employés.
1: Ah, d'accord. Ah ben, c'est pas pareil.
7: Ah ben non.
1: Bon, est-ce que vous pouvez me passer quelqu'un qui est en train de chier, là, qui pourrait me donner le renseignement?
7: Ben écoutez, là, je regrette, parce que là, je peux pas l'appeler au téléphone, maintenant.
1: Qu'est-ce qu'ils font?
7: Ben, ils scient.
1: Ah là, ils sont en train de chier.
7: Eh ben oui.
1: Bon, écoutez, moi, je vais retourner chier, parce que j'ai du travail.
7: Oui, moi aussi.
1: Vous retournez chier, vous aussi?
7: Oh oui.
8: Bonjour.
3: Bonjour madame, c'est bien le bar?
8: Oui.
3: Monsieur Martin, les brasseurs Martin?
8: Oui.
3: Je vous appelle, rapport au plan de sobriété hydraulique qui a été lancé pour économiser de l'eau.
8: Et donc ça consiste en quoi?
3: Ça consiste que, à la place de vos fûts de bière liquide,
8: ouais,
3: je vais vous apporter des caisses de poudre de bière.
8: Et c'est pour quoi faire? Et j'en fais quoi, moi, de ça?
3: De?
8: Bah de cette bière en poudre, là.
3: Ah, et bah vous la servez aux clients à la place de la bière liquide.
8: Bah moi je veux pas remplacer ma bière liquide.
3: Si, parce que comme ça vous économisez 90% d'eau.
8: Bah non, mais déjà, c'est quoi? C'est quel principe? Ça vient de où?
3: Le principe, c'est une déshydratation totale de la bière qui vous permet de la servir directement en poudre à vos clients.
8: Ça va être pratique pour consommer sur place. On est à un bar-restaurant.
3: Sinon, il y a une autre méthode plus simple, hein, je vous rassure.
8: Ah, d'accord.
3: Ouais, il faut se mettre une pincée de poudre de bière dans la bouche.
8: Mmh.
3: Comme ça, vous pouvez reconstituer une gorgée avec votre propre salive.
8: Ah ouais, bah tiens. Non, mais c'est n'importe quoi.
3: Ouais, sinon, vous pouvez aussi cracher dans le verre de poudre, mais les gens osent pas en général.
8: Bah, attendez.
0: Ouh là là, alors là, je vous arrête, moi, je suis pas très d'accord non plus, hein.
3: Ouh là là, alors, si j'ai compris, c'est pas la même personne parce que c'est monsieur.
0: Oui, c'est madame.
3: C'est ce que je disais, donc je vous apporte les caisses de bière en poudre.
0: Eh ben non, moi je suis pas d'accord, j'en fais pas.
3: Vous allez voir, l'essayer c'est l'adopter, d'ailleurs je vous en ai mis pour 6 mois déjà.
0: Ouais, vous avez fait une enquête déjà?
3: Oui, ah bah il se trouve que justement j'ai fait une enquête de satisfaction de mon clientèle.
0: Ben oui, ben passez-moi.
3: Pas encore, mais pour le moment, on est à 100% d'avis positif, on n'a jamais vu ça.
0: 100%, je ne vous crois pas.
3: Ah bah je peux vous le garantir, c'est moi qui ai essayé.
0: Ah, vous avez essayé, mais tout seul?
3: Non, j'ai goûté avec mon beau-frère. Et vu que tous les deux on était pour, bah ça fait 100% de
0: pour. Ah mais oui, avec votre beau-frère, mais qu'est-ce que ça veut dire ça?
3: Ça veut dire que soit c'est le mari de ma sœur.
0: Ils vont pas marcher les gars.
3: Quel gars?
0: Les clients. Moi s'ils me voyaient faire la bière avec de la poudre, là alors là je vais vous dire que ça va pas être pareil, hein.
3: Ah mais non, vous faites pas la bière vous-même. Vous aurez juste à servir la poudre de bière, c'est ce que j'expliquais.
0: Et comment vous faites la bière alors si vous me portez la poudre?
3: Et bah vous aurez des cuillères doseuses pour les clients. Ils auront 2,5 grammes pour un demi, 5 grammes pour une pinte.
0: Non, mais moi, je vends au bar. Le client va pas vouloir, hein.
3: Non, mais ça change pas grand-chose.
0: Ah ben si.
3: Après, s'il y a des clients qui râlent, vous pouvez leur dire de venir avec leur bouteille d'eau.
0: Pardon? Venir avec leur eau? Mais qu'est-ce que c'est que vous nous inventez, là,
3: hein? Eh oui, comme ça, vos clients peuvent réhydratificacater leur poudre de bière avec leur eau et vous économisez.
0: Ah ben écoutez, je vais demander à monsieur.
8: Ouais, pas en poudre.
0: Ah, merci, voilà. Le monsieur me répond tout de suite, pas en poudre.
3: Le monsieur, il n'existe pas, surtout.
0: Eh ben si.
3: Oh bon, on l'aurait entendu.
0: Là, j'ai une dame qui boit de la bière, et bien elle me dit en poudre, j'en boirai pas.
3: Ah, et maintenant c'est une dame.
0: Oui.
3: Il y a 3 secondes c'était un monsieur et hop, il s'est transformé en dame.
0: Non, et ben c'est justement, j'ai une dame et un monsieur.
3: Ouais, comme par hasard.
9: Votre poudre, on bouffe déjà assez de merde.
0: Voyez, la dame, ce qu'elle vous dit.
3: Bah, s'il y avait des gens, on les entendrait quand même.
0: Ah, ben vous pouvez venir voir si vous voulez, hein. Y a pas de souci.
3: Oui, le temps que j'arrive, vous allez mettre des faux clients dans le bar.
0: Ah, non.
3: Oh, si.
0: Non.
3: Je vois le truc, votre collègue va mettre une fausse moustache.
0: Non.
3: Eh ben jurez-moi que personne ne portera de fausse moustache si je viens.
0: Ah, je vous jure. Ah, attendez, c'est le client.
8: Comment
0: vous appelez?
3: Je m'appelle Monsieur Martin.
0: Monsieur Martin.
8: C'est un canular.
0: Ah, c'est un canular.
3: Ah, mais c'est complètement un canular, je vous le confirme.
0: Ah, oui.
3: Eh oui, donc tout est bien qui finit bien.
0: Oui.
3: Enfin, faudra juste qu'on voit quand même pour votre livraison.
0: Pardon?
3: Bah oui, parce qu'en attendant, j'ai toujours votre poudre de bière à vous déposer.
0: Non, mais vous rigolez?
3: Bah, on peut rigoler et faire du business, ça empêche pas.
0: Au revoir, monsieur.
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10: Allô?
11: Oui, bonjour madame, c'est la compagnie républicaine de sécurité à l'appareil.
10: Oui.
11: Est-ce que vous avez vu quelque chose de bizarre dans votre coin, là, aujourd'hui?
10: Ma foi, non.
11: Non, rien?
10: Non.
11: On n'a pas entendu des gros bruits suspects dehors?
10: Non, du tout.
11: Bon, parce que là, on vient d'avoir une communication de la part du zoo de Sansergue. Le zoo qui a des animaux préhistoriques et tout ça, là.
10: Oui.
11: Il y a un dragon qui s'est échappé du zoo.
10: Ah bon?
11: Et oui, et le problème, c'est que...
10: Oh là là, oui.
11: Ben oui, ça fait des dégâts parce que quand il s'envole, il crache du feu.
10: Oui.
11: Et donc, il y a des terres entières qui ont été brûlées.
10: Oh là, oui, en effet.
11: Et apparemment, c'est une femelle et elle est partie, elle s'est échappée parce qu'elle a répondu et on cherche son œuf activement dans tout le département.
10: Oh là là.
11: Donc, on prévient tout le monde.
10: Oui.
11: Nous, on est mobilisés. Vous êtes chez vous, là, actuellement ?
10: Ben, encore une heure, oui.
11: Vous avez un tuyau d'arrosage, éventuellement, ou ?
10: Oui.
11: D'accord. Mais il est dans votre jardin ?
10: Non, il est sur la terrasse, là, oui. À côté. Hein.
11: À côté. Votre téléphone va jusque-là, non ?
10: Ah oui. Oui, oui.
11: Ah, alors on va pouvoir faire. Prenez votre téléphone, allez jusqu'à votre terrasse, je vais vous expliquer quoi faire si vous le voyez. Hein.
10: Oui, d'accord. Oui.
11: Oui, madame, vous m'entendez ?
10: Oui, oui, je vous entends, je suis dehors, là.
11: Vous êtes sur la terrasse ?
10: Oui.
11: Et est-ce que vous le voyez d'abord dans le ciel, le dragon, là ?
10: Ben, pas du tout, non.
11: D'accord.
10: Oui.
11: Comment on essaie d'établir un relais ? Est-ce que vous connaissez madame Lamolle ?
10: Non.
11: On demande à chaque habitant de bien vouloir communiquer avec un autre habitant pour pouvoir...
10: Lamolle, ça me dit rien.
11: Ça vous dit rien ?
10: Non. Ah non, je connais pas cette dame-là, moi, non.
11: Bon, si ça vous embête pas, on va vous mettre en liaison téléphonique avec elle.
10: Oui.
11: Expliquez-lui bien ce que c'est, s'il vous plaît, nous, le temps qu'on arrive chez elle.
10: D'accord, okay.
11: Merci beaucoup, madame, à
10: de
11: plus
10: rien.
11: Tard.
1: Allô ?
10: Oui, madame Lamolle ?
1: Oui.
10: Oui, est-ce que les gendarmes vous ont appelé ?
1: Non. Pourquoi ? Qu'est-ce qu'il y a ? Il y a une mauvaise nouvelle ?
10: Non, ils disent qu'il y a un dragon qui est dans le quartier, quoi.
1: Attendez, quittez pas, parce que, excusez-moi, j'ai trouvé quelque chose dans mon jardin. J'ai trouvé un objet bizarre, alors.
10: Ah bon ?
1: J'ai apporté dans ma cuisine.
10: Et qu'est-ce que c'est ?
1: Oh ben, écoutez, je ne sais pas comment je vais le casser pour faire une omelette avec, parce que je n'ai jamais vu ça. C'est un œuf énorme.
10: Eh ben c'est ça qu'ils recherchent.
1: Mon Dieu, où est-ce qu'il est le marteau ?
10: Allô, ah non, mais faut pas le casser, madame. Hein.
1: Ben c'est un œuf.
10: Mais oui, mais c'est un œuf de dragon.
1: Oh mon Dieu !
10: Alors donc, il faut pas le casser. La sécurité va venir chez vous parce qu'ils vont le récupérer, eux.
1: Attendez.
10: Oui, mais il faut pas. Allez, vous l'avez ramené dans votre cuisine ?
1: Ah oui.
10: Eh ben vous le laissez dans la cuisine.
1: Oh, il est lourd. Hein. Oh.
10: Pardon ?
1: Mon Dieu !
10: Oui.
1: Il est tombé !
10: Il est tombé ?
1: Oui.
10: Oh !
1: Oh, il y a une bête dedans !
10: Mais il ne fallait pas le casser ! Oh là là, il est tombé !
1: C'est une grosse bête dedans, avec des ailes !
10: Oh là là là là, il ne fallait pas...
11: Allô ?
10: Oui. Alors, elle me dit qu'elle a un œuf énorme dans son jardin.
11: Alors, vous lui avez dit, madame ?
10: Oui, oui, mais elle vient de me dire qu'elle l'a fait tomber, l'œuf.
11: Et
10: donc, il y a une bête énorme dedans.
11: Ah bah oui, c'est le dragonnet, c'est le petit dragon.
10: Ben voilà.
11: Oh là là là là là.
10: Alors, elle est complètement désemparée. Hein.
11: Qu'elle se prépare déjà des casseroles d'eau et tout, le temps qu'on arrive. Hein.
10: Oui, des casseroles d'eau.
11: Le temps qu'on arrive.
10: Oui, ben je lui ai dit, oui. Allô ?
1: Allô ?
10: Allô, madame, ben préparez des casseroles d'eau.
1: Allô ?
10: Oui, allô ?
1: C'est une drôle de bête avec des ailes, elle crasse le feu.
10: Mais donc, il faut préparer des casseroles d'eau.
1: Mais oui, mais il met le feu
10: oh
1: dans
10: là
1: ma
10: là
1: cuisine.
10: Là. Oh, moi, je sais plus quoi faire. Il faut mettre de l'eau, pour éteindre le feu, essayer de...
11: Allô ?
10: Oui ?
11: Oui, alors on arrive, mais oui. C'est bizarre, on voit de la fumée chez elle.
10: Oui, oui, parce qu'elle m'a dit qu'il crachait le feu, hein.
11: Oh là là.
10: Oui.
11: Qu'elle dégage tout ce qu'il y a dans son frigo et qu'elle s'enferme dans le frigo.
10: Ah oui, mais vous croyez qu'elle va pouvoir ? Allô, madame ?
1: Oh, mon Dieu.
10: Oui ? Allô, madame ?
1: Il me court après !
10: Mettez-vous dans le... Ils ont dit de vous mettre dans le frigidaire.
1: J'ai le feu à ma gaine de maintien.
10: Oui,
1: il crache les flammes. Il y a ma gaine de maintien qui est en flammes.
10: Essayez de vous mettre dans le frigidaire, si vous pouvez.
1: J'ai ma culotte qui est en flammes, là !
10: Oh là là là là là là.
11: Allô ?
10: Oui.
11: Allô ?
10: Oui. Elle a sa gaine de maintien qui est complètement enflammée, alors...
11: Elle n'est pas encore dans le frigidaire ?
10: Ben, je lui ai dit, mais...
1: Allô ?
10: Oui.
1: J'ouvre la porte du réfrigérateur.
10: Oui, mettez-vous dans le frigidaire, madame.
1: Faut que je retire tout ce que j'ai dans le frigidaire.
10: Ben, bien sûr, oui, c'est ça, c'est pas facile, hein. Ben...
1: Oh, mon Dieu, il me regarde avec ses petits yeux rouges, là.
10: Ben, oui.
1: Il avance vers moi. Allô ?
10: Oui.
1: Il avance vers moi. Ah, ça y est, je rentre dans le réfrigérateur. Oh mon Dieu.
10: Essayez de...
1: Allô ?
10: Oui ?
1: Vous m'attendez ?
10: Oui ?
1: Je suis dans le frigidaire. Qu'est-ce que je fais maintenant ?
10: Et lui, il est où, le dragon, là ?
1: L'huile ? Ah ben l'huile, elle n'est pas dans le réfrigérateur.
10: Non, mais il est où, dans la cuisine ?
1: Ah, le dragon ?
10: Il est dans la cuisine ?
1: Oui, attendez, j'ouvre la porte pour regarder. Allô ?
10: Oui ?
1: Oh mon Dieu.
10: Qu'est-ce qu'il fait?
1: Il est en train d'ouvrir, vous savez, les boîtes de conserve, là.
10: C'est pas vrai.
1: Mais si, parce qu'il a des griffes à ses pattes.
10: Mmh.
1: Et alors, il ouvre des boîtes de conserve. Oh non, ma boîte de thon à l'huile d'olive.
10: Oh,
1: oh non, je l'ai gardée pour ce soir.
10: Ah. Oh.
1: Il a mangé ma boîte de thon.
10: Il l'a mangée?
1: Oui. Il a mangé mon thon à l'huile d'olive.
10: Oh là là là là.
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12: Bonjour.
3: Bonjour monsieur, c'est bien la pharmacie?
12: Oui, c'est monsieur Marc.
3: Bah oui, bravo, vous m'avez reconnu.
12: Oui.
3: Alors là, vous avez une très bonne oreille, félicitations.
12: Oui.
3: Bon, ça va mon petit?
12: Ça va monsieur.
3: Alors, qu'est-ce que je peux faire pour vous?
12: Bah je sais pas, vous m'avez appelé.
3: Comment ça je vous ai appelé?
12: Bah oui, c'est vous qui m'appelez là.
3: Alors pardon, c'est monsieur Marc à l'appareil.
12: Oui, bah je sais bien, je vous ai reconnu monsieur Marc. J'ai l'habitude avec vous.
3: D'accord, mais enfin, si vous pouvez juste me dire pourquoi vous m'avez appelé.
12: Mais c'est vous qui m'avez appelé, moi j'ai pas appelé du tout.
3: Ah, attendez, je vous reconnais, vous êtes la personne de la pharmacie.
12: Oui, c'est ça, monsieur.
3: C'est monsieur Marc à l'appareil, ça va mon petit?
12: Bah oui, vous vouliez quelque chose à la boutique?
3: Bah dites-moi, vu que c'est vous qui m'appelez.
12: Non, du tout.
3: Oh là là, mais qu'est-ce que c'est que cet imbroglio?
12: Bah écoutez, c'est pas grave, monsieur Marc.
3: Ouais, vous savez quoi, quand ça vous revient, vous me rappelez?
12: Oui, il n'y a pas de souci, monsieur Marc.
3: En revanche, pardon, mais c'est qui ce monsieur Marc? Je le connais?
12: Bah je vous ai dit monsieur Marc.
3: Ah, mais c'est pas moi.
12: Bah, c'est pas possible, monsieur. Depuis le début.
3: Ah non, mais vous allez rire. Je croyais que vous me faisiez un canular téléphonique et que vous me donniez un nom.
12: Ah, d'accord.
3: Ouais, donc vous êtes Madame Marc, en fait.
12: Mais non, c'est pas Madame Marc, monsieur.
3: Ok, bah passez-la moi.
12: C'est pas possible.
3: Bah j'imagine qu'elle a un truc à me dire, sinon elle vous demanderait pas de m'appeler.
13: Allô?
3: Bonjour monsieur, on devait me passer Madame Marc?
13: Oui, c'est Madame, ouais.
3: Comment ça, vous êtes Madame Way?
13: Non mais je...
3: Oh là là, on va pas y arriver, hein.
13: Je sais pas, non mais vous...
3: Je demande Madame Marc, on me passe Madame Way?
13: Ah non, j'ai pas dit Madame Way.
3: D'accord, désolé, comme vous avez un gros accent chinois, je pensais que vous étiez Madame Way.
13: Ah d'accord, ok, non, pas du tout.
3: Enfin, je dis chinois, pardon, hein, vous êtes peut-être coréen?
13: Non, je suis français, non, pas du tout.
3: Ou japonais, non?
13: Non, pas du tout, non.
3: Bref, passez-moi la vraie Madame Way.
13: Bah y a pas de Madame Way.
3: Elle est pas là. Bon bah passez-moi Monsieur Way alors.
13: Bah non, y a pas de Monsieur Madame Way. Je vous dis, monsieur, c'était de la part de qui?
3: C'est de la part de monsieur Nan.
13: D'accord, c'était pour quoi alors?
3: Bah, c'était pour faire un ni way ni non. Le principe est simple, on dit pas way et on dit pas non. Vous êtes prêts?
13: Ah ouais, non, j'ai pas le temps.
3: Ah bah, ah ouais, non, par exemple, là c'est perdu direct. Attention, c'est parti maintenant.
13: Bon bah là j'ai des clients qui attendent, monsieur, donc...
3: Oh pardon, vous avez des clients qui attendent?
13: Oui, ils sont rentrés dans le magasin.
3: Ah bah voilà, encore perdu. Allez, dernière chance, vous êtes prêts?
13: Mm-hmm.
3: Ok, vous avez des clients qui attendent donc?
13: Bien sûr.
3: Et ce sont des clients qui attendent dans la pharmacie?
13: Ah, voilà.
3: D'accord, donc en fait, ils sont en train de vous souffler toutes les bonnes réponses, je vois le truc.
13: Ah bah alors, vous... non.
3: Eh bah voilà, encore perdu.
14: Vous êtes monsieur Martin de la société Martin, c'est ça?
3: Ah oui, bonjour monsieur, on se connaît?
14: Oui, bah je vous connais.
3: On se serait pas déjà croisé à Martinville par hasard?
14: Donc, je passe à la radio.
3: Ah bah non seulement vous allez passer, mais il y a aussi monsieur Marc, madame Way, monsieur Nan, tout le monde est là.
14: Ouais, voilà, c'est ça.
3: Et c'est quelle radio d'ailleurs?
14: Rire et chanson, c'est la radio que j'écoute tout le temps.
3: Ah mais très bon choix.
14: Parce que vous avez toujours une musique.
3: Ouais, bah je vais vous faire une révélation, on en a même plusieurs des musiques.
14: Ouais, je sais, mais c'est ce que j'aime bien chez vous.
3: Alors moi je m'occupe plus du rayon conneries, mais je transmets.
14: Et vous en dites des bonnes, et ça fait plaisir et ça nous fait rigoler.
3: Merci jeune homme.
14: Merci madame Martin.
3: Et bonne journée mon petit.
14: Au revoir madame.
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15: Bienvenue. Autoroute Information, bonjour.
1: Bonjour madame.
15: Vous ne quittez pas un instant.
1: Ben non. Ça fait du bruit par où ça passe, ça, dis donc.
15: Allô?
1: Oui, ben, ça fait du bruit chez vous.
15: Oui.
1: Hey. Bonjour madame.
15: Bonjour monsieur.
1: Monsieur Ledoux à l'appareil.
15: Oui.
1: Vous êtes bien le centre d'information sur les autoroutes?
15: Oui, monsieur.
1: Bien, je pars en vacances en Espagne, là.
15: Oui.
1: Avec ma femme, mon petit-neveu Georges et mon chien.
15: Oui.
1: Voilà. Ben oui, mais alors, le problème, on a un problème, on est en train de charger la voiture et tout. Enfin, on a déjà fait quelques kilomètres, mais on est en train de changer les valises de place, parce qu'avec le Kléber, les valises, elles n'ont plus de place dans le coffre, vous voyez?
15: Ah oui, d'accord.
1: Alors, donc, on a des problèmes, quoi, évidemment. Alors, on voudrait savoir s'il y avait une forêt sur le bord de la route qui mène en Espagne.
15: Une forêt?
1: Oui.
15: À quel niveau?
1: Oh ben, pas trop loin, quoi. C'est parce que ma femme n'arrive pas à dormir avec le clébar qui aboie tout le temps parce qu'il étouffe dans le coffre, quoi.
15: Ouais.
1: Alors, on se disait qu'on pourrait peut-être... Enfin, juste pendant un mois, quoi. Laisser le chien dans la forêt, au bord de la route, pour qu'on puisse le reprendre après, vous voyez, quoi.
15: Ah oh non, mais vous n'allez pas abandonner votre chien pendant un mois?
1: Trois semaines et demie.
15: Trois semaines et demie dans la forêt, vous voulez abandonner votre chien?
1: Non, pas abandonner. C'est-à-dire qu'on pensait que, vous voyez, en plus, les forêts dans le sud de la France, c'est dangereux.
15: Oui.
1: En été, il y a des incendies de forêt.
15: Oui.
1: Alors justement, nous, l'opticien, il pourrait peut-être vous aider dans la lutte contre les incendies de forêt, parce qu'il passe son temps à pisser sur les arbres. Vous voyez ?
15: Mais comment il va vivre pendant 3 semaines ?
1: Mais il peut surveiller les arbres, il peut protéger les champignons, quoi.
15: Mais non, mais vous pouvez pas faire ça.
1: Mais bon, on rentrera au bout de 3 semaines, alors. Vous savez, les chiens, ils font ami-ami avec les écureuils, ils ont chacun une truffe, ils se frottent la truffe, ils aiment bien ça, les chiens. Les écureuils leur apportent des glands.
15: Les écureuils leur apportent des glands aux chiens ?
1: Ah ben, bien sûr, madame.
15: Mais c'est pas possible, monsieur, ses amis les écureuils, ils vont pas le nourrir.
1: Si.
15: Ils vont pas le nourrir assez, c'est pas avec des glands qu'il va se nourrir.
1: Mais si, le chien, ça mange n'importe quoi.
15: Mais non, dans une SPA, à la SPA, il va être nourri normalement.
1: Mais nous, on l'a entraîné à bouffer des glands depuis 3 semaines, et ben il se porte bien.
15: Votre chien, il va pas rester pendant 3 semaines au même endroit. Hein.
1: Mais on va l'attacher à l'arbre.
15: Ah bah oui, bah c'est très malin. Hein. Mais il va être malheureux, le chien va pas pouvoir bouger, vous rendez pas compte.
1: Mais il aime bien pas bouger, c'est un feignant, c'est un gros feignant, chien là. Je vous dis, il fait rien.
16: Allô ?
1: Oui.
16: Mais monsieur, excusez-moi, mais vous êtes sûr que vous êtes très normal ?
1: Madame, je vous...
16: Non, mais je me permets de vous demander ça, monsieur, parce que là, vraiment, d'abord, est-ce que vous savez où vous êtes ici ?
1: Je pense que je suis chez des gens sympathiques.
16: C'est-à-dire ?
1: Honnêtes. Plaisant, que j'aurais bien aimé rencontrer dans ma vie, avec qui j'aurais aimé me lier d'amitié, pourquoi pas.
16: Non mais monsieur, vous vous rendez compte de ce que vous dites ? Est-ce que vous avez déjà vu, je sais pas qui vous êtes, qu'est-ce que vous
1: monsieur,
16: faites dans la vie,
1: monsieur ? Monsieur Bernard Ledoux, retraité des PTT.
16: Je suis bien heureuse de le savoir. Alors dans les PTT, on est comme ça ?
1: Comment ça, on est comme ça ?
16: Ben, écoutez monsieur, vous avez pris un chien. Moi, je sais pas, j'ai 4 chiens, monsieur. Et croyez-moi, je pars aussi en vacances, quand ça m'arrive de temps en temps, et je laisse pas mes chiens au bord d'une forêt. Hein.
1: Mais je veux pas les laisser au bord de la forêt.
16: Non, vous voulez l'attacher à un arbre, alors c'est encore pire. Hein.
1: Mais oui, mais je veux pas le laisser au bord de la forêt. S'il faut le mettre au milieu de la forêt, je l'attache au milieu de la forêt.
16: Non, mais enfin, monsieur, et il mangera comment, votre chien ? Vous rêvez ou quoi ?
1: J'ai expliqué à la dame que les écureuils leur apportent des glands.
16: Non, mais vous plaisantez, mais un chien, ça mange des glands. Moi, mes chiens, ils mangent de la viande, monsieur.
1: Moi, ça fait 3 semaines qu'on entraîne. Oui. Mon chien a bouffé des glands.
16: Vous l'entraînez à manger des glands. Vous en mangez, vous, des glands ?
1: Et j'ai essayé.
16: Oui, et c'est bon ?
1: Ben écoutez, à mon avis, c'est bon pour le chien.
16: Ah, c'est bon pour le chien, ça, bien sûr. Mais pourquoi pas ? C'est peut-être bon pour les écureuils, mais ça m'étonnerait que ce soit bon pour un chien.
1: Eh ben, il en bouffe. Hein.
16: Il en bouffe.
1: Eh ben, d'ailleurs, on a déjà une cargaison. En plus, le temps que...
16: Cargaison.
1: Mais oui, parce qu'on a pensé à tout. Le temps que les écureuils fassent ami-ami avec lui, on va lui mettre un petit panier à côté de sa laisse, puisqu'on va le mettre avec la laisse à l'arbre.
16: C'est ça, oui.
1: Alors, vous êtes un ami des chiens.
16: Ah oui, monsieur, oui.
1: Alors, à quel arbre croyez-vous qui sera le mieux ? Un sapin, un hêtre ou un bouleau ?
16: Non,
1: quoi.
16: Mais monsieur, est-ce que vous plaisantez là où...
1: On part dans une demi-heure, madame.
16: Partez dans une demi-heure. Bon, mais écoutez-moi, d'abord, premièrement, si vous avez un problème, c'est à la SPA qu'il faut vous adresser, à la Société Protectrice des Animaux, et non pas à un service autoroute.
1: Mais ils n'en veulent pas de mon chien à la SPA.
16: Comment ça, ils n'en veulent pas de votre chien ? Ça m'étonne, à la SPA, on accepte les chiens.
1: Non, la dame m'a dit qu'ils n'en voulaient pas.
16: Et pour quelle raison ?
1: Parce que c'est un éjaculateur précoce.
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17: Allô ?
11: Allô, Nicole ?
17: Oui ?
11: Bonjour, petite Nicole, c'est Fragiado à l'appareil.
17: Qui ?
11: Ben, tu n'as pas encore payé ton abonnement ?
17: Qui donc, vous dites ?
11: Fragiado, le journal de l'enfance heureuse. Qu'est-ce que tu as fait cette semaine ? Tu as oublié ? Tu sais que si tu l'envoies pas avant le 21, tu pourras pas concourir pour le grand concours qui te permettra peut-être de gagner un beau voyage à Disneyland, alors Nicole ?
17: Vous vous trompez complètement, là.
11: Non, écoute-moi, tu t'appelles bien Nicole ?
17: Oui.
11: Tu es psychiatre ?
17: Oui.
11: Bon, eh bien tu nous as... Je sais bien, j'ai devant moi le fichier. Je suis nouveau responsable. Je suis étudiant pendant le reste de l'année, je m'occupe des abonnements de Fragiado pendant les vacances.
17: Oui, mais je ne suis pas du tout abonné à cette chose-là.
11: Oh, dis-moi, j'ai même devant moi tes derniers résultats pour le grand concours, sondage que tu as donné, Nicole, quand même.
17: Oui.
11: Eh bien, avec les records de saut de la grenouille.
17: Non, pas du tout moi, ça.
11: Dis-moi, tu veux plus le payer, dis-moi tout de suite.
17: Non, mais je ne suis pas abonné à cette chose-là.
11: Pourquoi tu ne nous as pas écrit ?
17: Mais je suis pas du tout abonnée. C'est une. D'abord, qu'est-ce que c'est que cette façon de me tutoyer comme ça ? On n'a pas gardé les vaches ensemble. Moi, je suis pas du tout abonnée à votre hebdomadaire ou mensuel. Je sais pas de quoi il s'agit.
11: Mais quand même, non, le mensuel de l'enfance heureuse, des 5 à 15 ans.
17: C'est une erreur, hein.
11: Non, écoute, Nicole. Non, mais écoute, alors là, non. Moi, je vais encore me faire taper sur les doigts. Je t'ai envoyé, pourtant, le grand poster de Jean-Luc Lahaye.
17: Mais je suis pas une adolescente.
11: Non, écoute-moi.
17: Ne me tutoyez pas, ça me gêne.
11: Non, oh, excusez-moi. Tu es allée ce week-end au bord de la mer et tu as attrapé un coup de soleil, non? Tu te souviens pas du tout de ce que tu as fait cette année?
17: Non.
11: Nicole, en plus, tu as dit 3,17 m pour la grenouille, t'étais pas loin, t'étais 3,20 m.
17: C'est pas moi. Vous vous trompez, hein. Perdez votre temps, c'est pas moi. Bon, je vous laisse, hein. Au revoir.
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18: Allô.
3: Bonjour madame, c'est bien le garage?
18: Oui, bonjour.
3: Monsieur Martin à l'appareil, je suis venu changer mon pare-brise chez vous.
18: Oui.
3: Mais vous avez oublié de me filer la console de jeu.
18: Mais non, mais j'ai jamais donné une console à personne pour un pare-brise. Où vous avez vu qu'on donnait des consoles?
3: Bah tout le monde le fait, donc légalement, je pense que vous devez vous aligner.
18: Ah bah non, c'est pas parce que les autres le font que légalement, je suis obligé de vous donner une console.
3: Ah si, c'est marqué dans la loi cadeau.
18: Mais il y a pas de loi cadeau.
3: Ah mais si, article 4, le patron s'engage à récupérer une console pour le client.
18: Mais le patron va pas récupérer de console de jeu.
3: Bon bah sinon mettez-moi une trottinette électronique, c'est pas grave.
18: Mais non, mais rien du tout.
3: Bon bah vous me donnez un aspirateur de voiture, on n'en parle plus.
18: Non, je veux rien vous donner, j'ai rien à vous donner.
3: Bon, vous avez bien un appareil à raclette ou je sais pas, un moule à gaufre.
18: Non, je ne fais aucune offre pour le pare-brise.
3: Ah oui, mais dans ce cas, il faut prévenir avant si vous faites pas le cadeau.
18: Mais je vais pas. Quand la personne vient pour une vidange, je vais pas lui dire je vous offre pas de porte-clés. Hein.
3: Comment ça, vous offrez des porte-clés?
18: Oh là.
3: Non, parce que moi, j'ai pas eu de porte-clés.
18: Mais j'offre pas de porte-clés non plus.
3: Bon, en même temps, je préfère une console.
18: Je vous verrai tout ça avec mon patron, c'est lui qui prend les décisions.
3: Ah bah passez-le moi.
18: Voilà.
3: Merci madame.
19: Oui, c'est monsieur.
3: Bonjour madame.
19: Attendez, il y a pas de cadeau chez nous en fait.
3: Si, la console électronique.
19: La console électronique?
3: Ouais, normalement on a une console par pare-brise.
19: Ah bah alors, je sais pas chez qui mais pas chez nous. Il y a un gros malentendu. Je n'offre rien.
3: Ouais, je vois. Vous offrez rien parce que ma console, vous l'avez un peu mise de côté.
19: Mais j'ai rien mis de côté vu que je n'ai aucun cadeau à donner aux personnes.
3: Non mais entre nous, vous l'avez refilé à quelqu'un d'autre.
19: Non mais il y a pas d'entre nous de rien du tout. Je ne reçois rien de personne.
3: Elle est bien passée quelque part cette console.
19: Mais il y a pas de console de rien du tout. Vu que je vous dis que j'ai rien du tout, je sais même pas de quoi vous me parlez.
3: Alors, une console de jeu électronique, c'est un système qu'on branche sur la télé et ça permet de jouer électroniquement sur
19: Mais je suis pas teubé, je sais ce que c'est un jeu électronique. Il y a pas de console, il y a pas de trottinette, il y a rien chez moi.
3: OK, vous êtes en rupture de stock.
19: Mais non, je ne suis pas en rupture de stock de rien du tout.
3: Ah bah super, dans ce cas, je vais passer tout à l'heure.
19: Mais vous comprenez pas ce que je suis en train de vous dire. Je vais pas vous filer quelque chose que je n'ai pas.
3: Bah, c'est-à-dire que légalement, il y a quand même obligationnage.
19: Légalement de rien du tout, je suis patron ici, je fais ce que je veux. Une console, vous savez le prix que ça vaut, une console, une trottinette de jeu? C'est même pas l'argent que je gagne sur un pare-brise.
3: Bah ouais, mais si j'avais su, j'aurais pas pété mon pare-brise.
19: Mais si le pare-brise il a été cassé, c'est pour moi qui a cassé le pare-brise, je pense, monsieur, c'est bien vous.
3: Ah oui, c'est moi, oui, je l'ai fait exprès.
19: Mais pourquoi faire?
3: Bah pour que vous me filiez une console, vous suivez vraiment pas.
19: Mais alors là, vous savez quoi, heureusement que je suis assis parce que vous me mettez sur le cul. Je n'ai jamais entendu un truc aussi débile que ça.
3: Merci beaucoup.
19: Je n'ai jamais rien offert de ma vie à personne.
3: Ah non, je demande pas qu'on m'offre un truc, moi j'appelle juste pour récupérer mon cadeau.
19: Je vais couper court à la conversation, ça va être réglé. Il n'y a pas de cadeau chez
3: moi. Bon allez, c'est bon, filez-moi un aspirateur de voiture.
19: Mais les aspirateurs de voiture, c'est Carglass qui vous offre ça, monsieur, c'est pas moi.
3: Oui, bah c'est pareil, c'est vos collègues, vous allez les voir.
19: C'est pas des collègues, moi c'est des concurrents. Je les connais même pas ces personnes-là.
3: Non mais vous leur dites qu'il vous faut un cadeau pour un client à vous.
19: Ah non?
3: Bah oui, mais alors comment vous allez faire?
19: Mais je vais rien faire du tout vu qu'il n'y a pas de cadeau chez nous.
3: Ah toujours pas?
19: Non, toujours pas.
3: Bon bah laissez tomber, je vais acheter une console et je vous déposerai la facture plus tard.
19: Oh, mais encore moi? Non mais c'est n'importe quoi ça, mais c'est un peu. C'est niais, c'est hors de question.
3: Et si je vous dis que c'est mon anniversaire?
19: Vous rigolez ou quoi?
3: Bah c'est pas pile aujourd'hui, mais ça tombe cette année.
19: Bon, vous savez quoi, allez, au revoir monsieur, parce que franchement j'ai autre chose à foutre de ma vie que de gérer des conneries pareilles.
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21: Allô?
11: Oui, bonjour madame.
21: Bonjour.
11: France Télécom à l'appareil. Bien, nous avons une bonne nouvelle parce que nous avons remarqué que vous ne consommiez pas beaucoup.
21: Oui.
11: Sur votre abonnement téléphonique, hein?
21: Non.
11: J'imagine que vous devez avoir des portables.
21: Oui.
11: Voilà. On manque de numéros dans le département. Et il y a donc de nouveaux abonnés qui, eux, ont besoin de téléphones fixes. Donc on va vous couper le téléphone là tout à l'heure.
21: Oui, mais je voudrais conserver quand même mon téléphone.
11: Ah non, mais de toute façon, il ne vous sert à rien puisque vous avez un téléphone portable.
21: Si, moi, on s'en sert quand même.
11: Oh, très peu, hein. On a regardé votre consommation, ça ne sert à rien, quoi, que vous utilisiez un téléphone fixe alors qu'il y a des
21: parce
11: gens...
21: Parce que disons qu'on a changé il n'y a pas longtemps, parce qu'on a pris par Internet, quoi.
11: Voilà, c'est ça. Mais si vous voulez, vous ne consommez pas, donc vous ne rapportez pas beaucoup. Vous voyez, alors que là, on a une personne qui a un cabinet médical qui a besoin d'un numéro, donc on va lui attribuer le vôtre.
21: Oui, mais bon, c'est normal, ça.
11: Ah oui, bien sûr.
21: Bah, ce numéro, on m'appelle sous ce numéro, moi, alors...
11: Oui, mais rendez compte, un cabinet médical, lui, il va dépenser dans les 400 euros. Hein.
21: Oui, bien sûr, oui, d'accord, oui, bon, je savais pas...
11: C'est tout bénef pour nous aussi, quoi. Il faut penser un peu à nous, quoi.
21: Oui, d'accord, donc ça va, je donne mon numéro d'Internet, en fait.
11: Ah, mais il n'y aura plus de numéro d'Internet.
21: Parce que...
11: Bah, si je vous coupe, on vous coupe l'abonnement téléphonique, madame, vous n'avez plus d'internet.
21: Mais disons que moi, si on m'appelle sur mon numéro, on m'appelle sur le fixe.
11: Bah là, on vous appellera plus, comme ça, vous aurez la paix déjà, ne serait-ce que ça, hein. Parce que c'est quand même dérangeant quand on est chez soi, on aime bien être tranquille, puis là, d'un seul coup, le téléphone sonne et hop là.
21: Je parle quand même avec mon mari et mes enfants.
11: Ah oui, mais ce soir, c'est trop tard, parce qu'on va couper dans une heure là. Hein.
21: Bah oui, mais bon, j'aurais quand même conservé mon numéro, tout le monde a mon numéro.
11: Mais attendez. Madame, j'imagine que votre ligne téléphonique, c'est de votre ligne téléphonique que dépend Internet.
21: Mais non, mais moi je conserve Internet, parce que moi j'ai pris en plus avec la télé et tout.
11: Qu'est-ce que vous voulez faire avec Internet, à votre âge?
21: Mais comment ça... Mais j'ai...
11: Si vous étiez jeune encore, bon, pour télécharger tout ça, je comprends, mais bon...
21: Je suis pas à la retraite, moi, attendez, j'ai que 40 ans.
11: Oui, mais voilà, 40 ans, vous appelez ça jeune.
21: Bah, mais pourquoi vous voulez... Je comprends pas trop, là. Parce que moi, j'ai des enfants à la maison aussi, encore.
11: Eh ben justement, ça sera l'occasion un peu de les sevrer. Comme ça, ils iront moins sur Internet, ils iront chez les amis ou à l'école, et puis voilà.
21: Mais moi, je suis pas... De... Non, mais moi, je conserve Internet.
11: Ah ben non.
21: Mais ah. qu'est-ce que c'est que cette histoire, là?
11: Ah ben, on peut pas faire autrement.
21: Mais moi, je conserve Internet, puisque j'ai la télé prise dessus et tout.
11: Ah ben, en plus, de la télé en 2009, c'est quand même une drogue dure, ça, madame. À votre âge, vous auriez dû comprendre ça depuis le temps, non?
21: Mais qu'est-ce que vous me racontez, là?
11: Ben, le téléphone, c'est une drogue, d'accord? Internet, c'est une drogue, la télévision aussi. Là, d'un seul coup, en vous coupant le numéro, vous allez être sevré, vous allez revivre, vous allez pouvoir aller vous promener, faire des voyages.
21: Mais pourquoi vous voulez me couper mon numéro?

0: Mais personne, donc, enfin, moi, ça ne me regarde pas. C'est pas à moi de vous dire, c'est à vous de voir.
1: Attendez, j'ai trouvé. La paroisse.
0: Ben voilà.
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3: Bonjour.
4: Bonjour, monsieur, c'est bien la société de nettoyage de bureau.
3: Je suis une dame, mais c'est pas grave.
4: Oh non, c'est pas grave. Monsieur Martin, à l'appareil.
3: Oui.
4: Je voulais savoir quand je pouvais venir récupérer mon bureau.
3: Mais je comprends pas où à faire, vous me parlez de récupérer un bureau.
4: Oui, c'est un vieux bureau que j'ai récupéré dans une brocante. Je voulais déposer pour le nettoyer.
3: Non, il n'y a pas de bureau à récupérer ici.
4: Ah bah, c'est moi qui l'ai déposé chez vous.
3: Vous avez déposé ça quand, monsieur?
4: Bon, je suis passé hier soir vers 23h et vu que c'était déjà fermé, je l'ai laissé devant la porte.
3: Eh bah, il a dû être enlevé par quelqu'un d'autre.
4: Ah d'accord.
3: Vous n'aviez pas le laisser devant la porte.
4: Non, mais c'est sûrement un collègue à vous qui l'a rangé.
3: Attendez, monsieur Martin, il dit qu'il vous a laissé son bureau. Allô?
4: Bonjour monsieur, apparemment c'est vous qui avez embarqué mon bureau.
3: Bah on n'a pas du tout votre bureau chez nous monsieur, ça c'est n'importe quoi.
4: Non mais si ça se trouve, vous l'avez rangé avec tous vos autres bureaux à nettoyer.
3: Non mais nettoyage de bureaux monsieur, c'est des bureaux que l'on fait, on nettoie pas des bureaux, voyez?
4: Bah non, je vois pas, si vous nettoyez des bureaux, pourquoi vous nettoyez pas d'autres bureaux?
3: Bah nettoyage de bureaux, c'est-à-dire des bureaux, mais on fait du ménage dans les bureaux.
4: Voilà, dans les bureaux, vous faites le ménage dans les tiroirs, enfin j'ai
3: dit. Mais non, on nettoie pas des bureaux, enfin.
4: Si ça se trouve, c'est un de vos gars qui bossait cette nuit et qui l'a rangé.
3: Mais non, ils n'ont pas rangé. Les gars étaient partis.
4: Avec mon bureau, et pourquoi?
3: Mais n'importe quoi, pas avec votre bureau.
4: Donc s'ils sont pas partis avec, c'est qu'il est chez vous.
3: Mais non, il n'y a pas de bureau chez nous.
4: Ah oui, donc si je viens là, je trouve aucun bureau.
3: Mais non, il n'y a pas de bureau, puis déjà si vous venez, vous n'allez pas rentrer.
4: Alors pardon, mais je suis passé devant chez vous tout à l'heure.
3: Ouais.
4: Et on voit très bien qu'il y a un bureau à l'accueil.
3: Et on voit un bureau à l'accueil, bah non, excusez-moi.
4: Ouais, donc si ça se trouve, c'est le mien.
3: Mais alors, ce qu'il y a comme bureau, c'est une table, monsieur.
4: Ah bah tiens, comme mon bureau.
3: Non, la table, ça fait 25 ans qu'elle est là, monsieur, c'est une vieille table.
4: Une vieille table, voilà, avec des pieds, avec 4 pieds, non?
3: Voilà, peut-être 4 pieds, oui.
4: Comme par hasard, encore une fois, comme mon bureau.
3: Vous me saoulez, là. Franchement, vous me saoulez.
4: Non, mais avouez que ça fait beaucoup de coïncidences.
3: Mais c'est pas votre table, monsieur.
4: Attendez, dessus, c'est plat, non?
3: Bah, dessus, c'est plat, ouais, c'est une table plate.
4: Eh, pem, j'en étais sûr comme mon bureau.
3: Bah, non, mais c'est en aucun cas votre table, monsieur, là. Je suis désolée.
4: Alors, peut-être que mon bureau est sous la table.
3: Non, sous la table, c'est des bidons de produits.
4: Justement, peut-être que quelqu'un a caché mon bureau sous la table, derrière les bidons.
3: Mais non, monsieur, il n'y a pas de place pour mettre deux tables dans le machin.
4: Bah, si, il suffit de reposer la table sur mon bureau.
3: Non, mais non.
4: Essayez de toquer sur la table pour voir.
3: Non.
4: Si, pour voir si ça sonne creux ou pas.
3: Bon, monsieur, allez, je vous laisse. Hein.
5: Il y en a, ils font à côté de la plaque.
4: Ah, mal raccroché.
5: On n'a plus votre bureau.
4: Je suis toujours là, je vous entends. Hein. Vous venez de dire, on n'a plus votre bureau.
6: Je rigolais, monsieur, parce que vous êtes à la mode.
4: Bonjour, monsieur, pardon, mais si vous l'avez plus, c'est bien que vous l'aviez avant.
6: Oui, c'est ça, on avait votre bureau, monsieur, c'est ça, c'est tout à fait ça.
4: Ah, bah voilà, j'en étais sûr depuis le début.
6: Déjà, qui êtes-vous, monsieur, d'abord? Je vais prendre votre nom.
4: Monsieur Martin.
6: Monsieur Martin, d'accord. Votre prénom, s'il vous plaît?
4: Martin.
6: Martin.
4: Absolument.
6: C'est une blague?
4: Oh, mais c'est complètement une blague, oui.
6: C'est la radio.
4: Ah, on avance bien, oui, c'est la radio, mais laquelle?
6: Que la radio que Martin, il écrit. Rire et chanson.
4: Mais oui, bravo, c'est ça.
6: Non, c'est une blague encore.
4: Ah bah là, non.
6: C'est encore une blague en plus.
4: Ah non, mais attendez, la preuve, ma femme peut témoigner, elle est à côté. Martine, oui, c'est moi ou pas? Ah oui, c'est toi. Ah,
6: ok.
4: Mais attendez, il y a mon chien qui peut témoigner aussi.
6: Ah oui, bah
4: avec Martin. C'est moi ou c'est pas moi? Oui, c'est toi.
6: Bah, enchanté.
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7: Allô?
8: Oui, bonjour monsieur.
7: Bonjour monsieur.
8: C'est la mairie de...
7: Oui?
8: Je voudrais monsieur le maire.
7: C'est moi-même.
8: Ah bah très bien, écoutez, ça tombe bien, je suis le chef de protocole de monsieur le préfet de région, monsieur Robert Ledoux,
7: oui,
8: qui souhaite vous parler.
7: Oui.
8: Je vais donc vous le passer. Mais comme je suis le chef de protocole, je voudrais d'abord vous expliquer que monsieur Robert Ledoux, préfet de région, est une personne d'un certain âge. Donc il a du mal à finir ses phrases, voyez-vous. C'est-à-dire que quand il commence une phrase, c'est plutôt à vous de la finir, quoi.
7: Mais il faut savoir ce que veut dire monsieur le préfet sur le moment.
8: Ouais, vous inquiétez pas, vous allez vous entendre. Hein.
7: Oui.
8: Je vous passe monsieur Robert.
7: Oui.
9: Merci. Allô?
7: Oui, bonjour monsieur le préfet.
9: Bonjour monsieur le...
7: Le maire?
9: Le maire. Comment allez?
7: Comment allez-vous?
9: Oui.
7: Ça va, je vous remercie monsieur le préfet, et vous-même?
9: Ça va. Ça va.
7: Ça va bien.
9: Ça va bien. Alors, je voulais vous...
7: M'annoncer?
9: Non.
7: Faire part?
9: Non.
7: Féliciter?
9: Oui.
7: Ah, je n'ai pas de félicitations à recevoir, pour ainsi dire, monsieur le préfet.
9: Si.
7: Si?
9: Pour votre...
7: Pourquoi?
9: Pour votre...
7: Pour ma mairie?
9: Oui.
7: Oui?
9: Parce que...
7: Oui, parce que...
9: C'est une...
7: C'est une petite mairie que nous avons restaurée?
9: Oui, et elle a

0: Elle a un petit cachet maintenant, parce qu'on l'a, rendue gay, on l'a rendue... Ben, en fait, c'est plutôt le château qui est en face, qui redonne un petit blason à notre mairie, pour ainsi dire.
1: Oui. Alors, quand je suis venu à...
0: Vous êtes venu à...
1: Oui.
0: Ah bon?
1: J'ai vu monsieur...
0: Monsieur... Peut-être?
1: Oui.
0: Ah, notre propriétaire du château.
1: Voilà. Et oui. Je l'ai entretenu? Non.
0: Ah, vous l'avez encouragé?
1: Comment?
0: Vous l'avez encouragé?
1: Oui, je...
0: Ah, voilà, pour le... Parce que monsieur, je pense, a dû vous solliciter, je crois.
1: Oui, il m'a su...
0: Ah oui, vous sollicitez pour...
1: Non, il m'a su...
0: Suggérer de...
1: Il m'a suggéré...
0: Oui?
1: De l'encourager...
0: L'encourager pour...
1: Pour le...
0: Pour, en fait, un peu faire classer ce site.
1: Oui.
0: Le château.
1: Alors, oui. Il m'a branlé.
0: Oui? Alors, il vous a demandé probablement que je vous donne quelques renseignements.
1: Il m'a branlé.
0: Il vous a branché sur le...
1: Oui.
0: Oui.
1: Alors, je l'ai
0: encouragé.
1: Oui.
0: Oui, vous l'avez encouragé.
1: Il m'a
0: suggéré.
1: Oui.
0: Voilà, il vous a suggéré pour, en fait, donner votre avis, probablement.
1: Voilà, et derrière le château, il m'a
0: Oui, branché.
1: Oui, et sa femme.
0: Oui, sa femme. C'est, oui, sa femme entretient le jardin d'hiver.
1: Elle entretient bien sa pine.
0: Oui, les pins, quoi, tous les... La pinède.
1: Oui, il a du cul.
0: Ah oui, ça, il a du courage pour entretenir ce château.
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3: Le salon, bonjour.
4: Bonjour monsieur, c'est bien le salon de coiffage?
3: Oui, c'est pour quoi faire?
4: C'est pour signaler une nuisance sonorifique.
3: Ouais.
4: En fait, vous faites de la tondeuse le matin.
3: Bah. Ouais, je fais la tondeuse à la main, ouais.
4: Ah voilà, alors qu'il est interdit par la commune de passer la tondeuse le matin.
3: Du coup, ce délire. Bah, dans un salon de coiffure, c'est normal qu'on utilise une tondeuse à cheveux.
4: Oui, mais pas avant midi.
3: Non, mais il va bien, vous
4: croyez. Il vous entend, hein.
3: Mais qu'est-ce que vous racontez, enfin? Vous dites n'importe quoi.
4: Vous reconnaissez pratiquer le tondage le matin?
3: Bah, normal, vous êtes dans un salon de coiffure, c'est mon métier, non? J'utilise ma tondeuse à gazon.
4: Ah, tondeuse à gazon en plus.
3: Allô?
4: Ah, un autre monsieur.
3: Ouais, mais de toute façon, qu'est-ce que vous racontez? On n'utilise pas de tondeuse, c'est une tondeuse à cheveux qu'on utilise.
4: Et pourtant, l'autre monsieur vient bien de dire tondeuse à gazon.
3: Mais une tondeuse à gazon, qu'est-ce que vous venez vous faire chier avec une tondeuse à gazon?
4: Excusez-moi, mais vous faites un boucan pas possible avec votre tondeuse le matin.
3: On fait du boucan avec notre tondeuse, mais on n'a pas de tondeuse à gazon, vous comprenez le français ou pas?
4: Donc c'est bien la tondeuse à cheveux qui me réveille?
3: Ouais, ben la tondeuse pour les cheveux, elle fait pas du bruit comme une tondeuse à gazon, vous rigolez ou quoi?
4: J'habite à côté, si vous voulez, ça me réveille quand
3: même. Ouais, mais je m'en bats que vous habitez à côté, vous allez quand même venir maintenant alors.
4: Oui, et puis vous allez planquer la tondeuse, je vois le truc.
3: Et la tondeuse de quoi? Elle est même pas dans le jardin, la tondeuse, que vous venez nous faire chier, franchement.
4: Quel jardin?
3: Mais on n'a pas de jardin, on n'utilise pas de tondeuse, on comprend les français ou pas?
4: Non, mais je vous parle de la tondeuse à cheveux.
3: Mais la tondeuse à cheveux, mais qu'est-ce que j'en ai à faire de la tondeuse à cheveux? C'est notre métier.
4: Bah oui, mais enfin, elle fait un boucan pas possible.
3: Écoutez, vous savez quoi? J'ai pas de sac à faire. Alors c'est bon, vous arrêtez, vous allez aller à la mairie voir la flic, voir ce que vous voulez. Vous n'êtes pas nous faire chier, c'est clair?
4: J'ai mon beau-frère à côté qui peut témoigner.
3: Ouais, mais je m'en bats, votre beau-frère Pierre Paul Jacques, je m'en fous.
4: Ah bah je vous le passe.
3: Vous venez au salon, puis c'est tout.
4: Martin, oui Martin.
3: Enfin, c'est bon.
4: Je te passe le monsieur.
3: Hein?
4: Oui, allô, je témoigne, je confirme.
3: Non, mais vous allez commencer. Non, mais c'est bon, hein, c'est faut arrêter, hein.
4: Non, mais excusez-moi, je constate
3: vous
4: juste.
3: Vous cherchez comme ça toute la journée, en fait.
4: Non, mais je vois bien que vous avez quelque chose à vous reprocher, vous avez essayé de planquer.
3: On a rien à nous reprocher. Non, mais n'importe quoi. C'est quoi faire, emmerder les gens? Mais de toute façon, vous allez m'énerver si vous venez au salon, moi, je vole dedans, moi.
4: Déjà, en plus, j'ai remarqué souvent ça sentait l'essence quand on passait devant le salon, donc je pense que c'est une tondeuse essence que vous avez, si je me trompe pas.
3: Ah ouais, une tondeuse cheveux à essence, vous avez déjà vu ça? Non, mais franchement, c'est bon, là, faut arrêter. Oui, allô?
4: Ah, monsieur le patron, peut-être?
3: Une tondeuse pour couper les cheveux, ça fait pas de bruit. Alors moi, je vais faire après-midi, je vais aller voir monsieur le maire à la mairie.
4: Oui, ah bah quand il va voir votre énorme tondeuse à cheveux.
3: Une énorme tondeuse, vous rigolez? Ça va pas la tête, là, vous êtes pas bien, vous, hein? Nous, on n'a pas de jardin, on n'a pas de gazon, alors on est tranquille.
4: Alors qu'est-ce que vous faites avec une tondeuse à gazon dans le salon?
3: Bah, on n'a pas de tondeuse à gazon dans le salon. Alors, vous êtes pas bien, vous?
4: Bah, vous m'avez dit que vous faisiez...
3: Non, bah, une tondeuse électrique, ça fait pas de bruit.
4: Ah si, ça fait vroom, vroom.
3: Ah, bah, ça fait pas de bruit, une tondeuse électrique, enfin, vous êtes fous, vous, ou quoi?
4: Si, ça ronfle, une espèce de vroom, vroom,
3: non, mais ça va aller. Oui, faut pas pousser, là, on a besoin de travailler, c'est pas possible ça.
4: Non mais alors vous pouvez, mais aux horaires... Ah bah voilà, tiens, qu'est-ce que je disais? Ah bah ça alors, allô?
3: Oui?
4: Oui, ah bah je l'ai entendu là, votre tondeuse, vous voyez?
3: Bon, et bah alors, parce que je vous l'ai mis à l'appareil, hein, faut arrêter, hein.
4: J'ai failli perdre une oreille avec votre truc là, hein.
3: Non mais ça va aller, ouais. Foutez-moi la paix, puis c'est tout. Vous habitez où, dans votre rue?
4: Absolument, oui.
3: Dites-moi votre numéro de maison, puis je vais aller vous trouver, vous allez...
5: aller voir un petit peu.
4: Bah, disons que je suis au 47.
5: Ça va mal se passer.
4: Oh, je parie que vous êtes même pas capable de venir.
5: Ah bah, tchao.
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7: Allô?
8: Oui, allô, Hélène, c'est Michel.
7: Michel.
8: Ça, c'est bizarre, je ne reconnais pas votre voix. C'est pas possible, vous n'êtes pas Hélène Rame.
7: Ah bah si, c'est pourtant moi.
8: Mais qu'est-ce que c'est que cette histoire? Alors écoutez, madame, je me présente, je suis animateur des Alcooliques Anonymes à Bourges.
7: Oui.
8: Et nous avons une dame qui a votre identité et qui se fait passer pour vous, alors je vois pas...
7: Ah ben, non, moi je suis bien Hélène Rame, moi.
8: Ah oui, bah c'est pas vous, parce que je reconnais pas votre voix. Donc, il y a une dame qui prétend être Hélène Rall.
7: Oui.
8: Et ce n'est pas vous.
7: Ah, ben non, c'est pas moi, hein.
8: Vous n'êtes pas aux Alcooliques Anonymes, vous.
7: Non, pas grave, non.
8: Bon, attendez, on va voir si on n'a pas un autre numéro de téléphone de cette dame. Quittez pas.
7: Oui, oui.
8: Tu me regardes, parce qu'apparemment, elle a donné une fausse identité. T'as un autre numéro, là? Ah, d'accord. Allô?
7: Allô?
8: Oui, alors, madame, restez en ligne, on va l'appeler, on a un autre numéro qu'elle nous avait laissé. On va entendre ce qu'elle va nous dire. Attendez, quittez pas. Vas-y.
9: Allô?
8: Oui, allô, bonjour, je souhaiterais parler à Hélène.
9: Oui, c'est moi.
7: Eh ben...
8: Hélène, c'est Michel.
9: Ah, bonjour, mon petit Michel. Oui, j'ai pas pu venir à la réunion ce midi.
8: Oui, mais c'est pas pour ça que je vous appelle, en fait. Il y a quelqu'un qui voudrait vous parler.
9: Ah bon, qui ça?
8: Oui, madame Rallet, je vous laisse en ligne avec elle. Hein.
7: Oui.
9: Allô?
7: Allô?
9: Oui, bonjour.
7: Bonjour.
9: Ah, qui est à l'appareil?
7: Hélène Rallet.
9: Comment?
7: Hélène
9: Rell. À ce moment-là, la musique du drame arriva. S'en fut fait. La posture était terminée. Allô, Hélène?
7: Oui?
9: Oui, je suis désolé. Mon téléphone portable a sonné alors que j'aurais dû l'éteindre lors de l'enregistrement.
7: Oui?
9: Excusez-moi, tout ça se passe en direct avec vous. Je suis confondu, j'ai oublié d'éteindre mon portable.
7: Oui.
9: Je sais que les techniciens me regardent effondrés de l'autre côté de la vitre, évidemment, et le public aussi se dit, mon Dieu, mais il est distrait, ce gars-là. Bon, je suis désolé. Hélène, j'ai pris votre identité.
7: Oui.
9: Vous m'entendez? Et la musique se remit à sonner. Le drame, pourtant, n'était pas achevé. Excusez-moi, je suis en ligne avec quelqu'un que je suis en train d'imposter. Veuillez me rappeler plus tard, vers 19h. Merci.
7: Allô?
9: Hélène?
7: Oui.
9: Vous êtes la vraie Hélène.
7: Ah ben, moi, je suis la vraie, oui.
9: Je suis la fausse Hélène, voyez-vous, car je suis inscrite aux Alcooliques Anonymes en tant qu'alcoolique.
7: Ah oui, ah ben, c'est pas moi, hein.
9: Non, je sais, c'est moi.
7: Oui.
9: Le suspense m'avait plongé dans les abîmes. Je ne savais plus du tout quelle voix utiliser. Je ne savais plus du tout ce qu'il fallait que j'invente comme connerie. Je suis en imposture, je suis en train de faire un canular au téléphone pour la radio Rire et Chanson avec Hélène. Tu sais, celle qui boit, là, Hélène.
7: Ah non.
8: Allô?
7: Allô?
8: Attendez, je comprends plus, je suis noyé dans cette histoire.
7: Ah bon, ben, oui, mais moi je veux pas rentrer dans toute espèce de truc, là, non.
8: Écoutez, le journal des Alcooliques Anonymes va sortir. Or, Hélène, on a mis votre nom en... Oh non...
7: Ben non, moi, je veux pas passer pour une alcoolique, hein.
8: Au moment précis où le drame se nouait, se corsait, le téléphone se mit encore une nouvelle fois à sonner. Ne quittez pas, Hélène, hein. On est presque arrivé à la fin de l'imposture. Ouf, voilà, merci, oui. Hélène, ce qu'il va falloir faire, c'est qu'on a le journal avec en première page, donc, votre nom. Hein.
7: Ah ben non, j'ai jamais bu.
8: Ah oui, mais... Et voilà.
9: Oui. C'est pas possible.
7: Moi, j'ai jamais bu, alors je vais pas arrêter de boire.
9: La musique...
7: Je bois de l'eau tous les jours, moi. Non, je bois pas.
9: La musique venait mettre un peu plus de suspense. Déjà qu'on n'en manquait pas, hein, Hélène?
7: Oui.
9: Vous m'entendez?
7: Pourquoi vous avez donné mon nom?
9: Ben, parce que je voulais pas donner le mien.
7: Ah ben oui, mais enfin, vous auriez pu prendre un autre nom que le mien, hein.
8: Attendez, Hélène, une seconde, il faut que...
7: Ah ben non, ben je veux pas passer pour ça, moi, hein.
8: Non, attendez, on renforce le suspense, hein, la musique arrive bien pour ça. Parce que là, je suis en... Alors, Hélène, vous m'entendez, je suis en panne de chute. Quand j'ai recours à un stratagème, j'utilise la musique. Je voudrais bien terminer l'imposture, Hélène, vous m'entendez?
7: Ben oui, moi. moi j'aimerais bien aussi que ça passe, ça, parce que...
8: Bah oui, mais le problème c'est que, comme je suis en rade, que j'arrive pas à trouver une chute, si vous voulez, je demande à notre ami Ben, qui est, fait l'enregistrement, d'envoyer la... Vous savez, de me téléphoner sur mon portable pour dramatiser. Voilà, vous voyez ce que je veux dire?
7: Bah,
8: ouais,
7: et puis je vois pas, hein, moi je connais pas tout ça, hein.
8: Ah ouais. En fait, ça maintient le suspense, ça l'amène... très haut là-haut. Alors, Hélène, ça vous embête pas?
7: Ben non, moi, si j'ai pas d'ennui.
8: Non, non, vous n'aurez pas d'ennui. Il y aura juste votre nom en première page en disant, moi, Hélène, j'ai arrêté de boire, etc. Vous voyez?
7: Ah ben, mais moi, je veux pas prendre ça, moi.
8: Ah, enfin, la fin de la posture est très heureuse parce que je vous assure que j'ai ramé. Hein.
7: Ben, je suppose, oui. Mais moi, je veux pas avoir d'ennui, non? Oui.
8: Est-ce que vous pouvez, s'il vous plaît... dire le mot fin.
7: Fin?
8: Bingo.
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6: Oui.
4: Bonjour monsieur, c'est bien le magasin de vêtements?
6: Oui.
4: C'est monsieur Martin à l'appareil. Vous savez pourquoi je vous appelle?
6: Comment?
4: Bah, je vous appelle pour jouer à la tonton, pour jouer à la bobo, pour jouer à la...
6: Le bintobola, je sais pas, non?
4: La tombola Martin, c'est exactement ça, bravo! Tombola Martin, tombola Martin.
6: Pas, je vais pas vous parler.
4: Tu t'es inscrit sur Internet.
6: Je suis inscrit sur Internet pour jouer à la tombola Martin.
4: Ah, et bah voilà, vous vous en souvenez en plus, super.
6: Non, je me suis jamais inscrit sur Internet pour jouer à aucune.
4: Aujourd'hui,
6: tombola.
4: Dans la tombola Martin, on joue au qui perd gagne. Je vous écoute pour le chiffre du jour.
6: Attendez, excusez-moi. Moi, je veux V8. Voilà.
4: Le chiffre V8, très bien. J'enregistre votre participage.
6: Oui, allô?
4: Oui, donc vous avez choisi la case V8, c'est bien ça?
6: Oui, oui, oui.
4: Aïe! Aïe, aïe, aïe, aïe!
6: Comment?
4: Vous venez de tomber sur la case plus 100 euros.
6: Oui.
4: Mais comme c'est le qui perd gagne, vous savez ce que ça veut dire? Eh ben, ça veut dire que vous nous devez 100 euros, malheureusement.
6: Ah, non, non, non, non, non, non, non.
4: Alors, on peut les débiter directement sur votre compte.
6: Non, non, non, non, non, je me suis jamais inscrit à une tobola. Je n'allais pas me débiter 100 euros comme ça. Non, mais ça va pas.
4: Bah, vous m'avez dit V8. Donc,
6: non, moi, non, V8, c'est parce que j'étais avec une cliente et je lui donnais son colis qui s'appelle V8.
4: Oh, vous inventez.
6: Pas du tout.
4: Bah, si, un colis qui s'appelle V8.
6: Alors là, pas du tout. Alors là, j'ai la cliente à côté de moi, je suis en train de lui donner son colis. Alors arrêtez de me prendre la tête.
4: Est-ce que ce serait pas un peu une cliente imaginaire, quand même?
6: Non, non, du tout. La cliente est à côté de moi.
4: Oh, bah, passez-la moi.
6: Ben, voilà. Allô?
4: Oui, allô?
6: Oui, donc je suis la cliente.
4: Non, hein. C'est la même voix, j'en étais sûr, c'est la même
6: non,
4: personne.
6: Non, bah non, c'est pas la même voix, non. Je pense que vous pouvez faire la différence entre deux voix différentes.
4: Non, mais
6: quand
4: vous n'allez pas me faire à moi le coup de la même voix, pardon.
6: Ce n'est pas la même voix. Écoutez, vous êtes bourré ou quoi? Vous pouvez faire la différence entre deux voix de femmes, quand même, j'espère, pour vous.
4: De femmes? Bon, en plus des femmes, bien sûr.
6: Non, parce qu'on est des hommes maintenant.
4: Bah, c'est le même monsieur, c'est toujours.
6: C'est le même monsieur, oui, bah, je pense que, à mon avis, c'est une arnaque, madame.
4: Non, mais vous inquiétez pas, on va débiter directement.
6: Comment?
4: Ah, là, c'est un autre monsieur, d'accord.
6: Débiter de quoi, monsieur?
4: Bah, oh là là là là, vous débitez les 100 balles que votre collègue vient de perdre.
6: Non, non, non, non, non, non, non, non, il y a personne qui... Attendez, t'as participé à un truc, une corbeau-là sur Internet? Bah, j'ai un téléphone, ça va, il va y avoir 100 euros débités sur ton compte. Bah, t'as participé à une corbeau-là, moi, j'ai rien.
4: Ah, ça doit être la dame que j'entends derrière qui a fait l'inscription, non?
6: Non, non, non, non, c'est mon mari et je lui demande. Et il me dit qu'on n'a pas participé à rien du tout. Qu'est-ce que c'est que cette arnaque, là?
4: Ah oui, mais dans ce cas, fallait pas jouer.
6: Ah non, on n'a pas joué, monsieur. Au grade, moi, j'ai rien fait du tout, c'est vous qui me demandez un numéro.
4: Bah oui, alors l'autre monsieur me dit V8, on tombe sur la case 100 balles.
6: Non, non, moi, je suis désolée, monsieur, je vous interdis de débiter sur mon compte les 100 euros. Hein. Moi, je n'ai participé à aucune tombola.
4: Non, mais tout n'est pas perdu, puisque je vous propose le kit au double.
6: Ah non, non, non, non, non, non, non, non, non, non, non, non, non, non, non.
4: Allez, on y va, c'est parti.
6: Ah non, je l'ai pas. Non, non, non, non, non, non, partez les.
4: C'est le kit au double, c'est le kit au double. T'as déjà perdu 100 euros.
6: Non, non, non, non, monsieur, non.
4: Si, si, si, si.
6: C'est quoi comme arnaque, ce truc-là ?
4: Maintenant, on joue pour 200 balles.
6: Non, non, non, non, moi, je n'ai pas. Vous avez beau chanter, monsieur, je fais opposition aux 100 euros.
10: Eh, faut aller à la banque, hein. Ouais, mais faut bouger, hein.
6: Fermé.
10: Parce que je fous de ta gueule, là.
4: Pas besoin d'aller à la banque, je débite.
10: Allô ?
4: Bonjour, madame.
10: Et de quoi vous parlez, là, déjà, exactement ?
4: Je vous parle de la tombola Martin, tombola Martin.
10: Ouais, mais qu'est-ce que... Martin, Martin, mais qu'est-ce que vous faites, vous ? Qu'est-ce que...
4: Ah, moi, ce que je fais, c'est une tombola Martin, tombola Martin.
10: Ouais, mais tombola, au bout, il y a quelque chose, quand même.
4: Oui, aujourd'hui, c'est donc le qui perd gagne, donc ce sont les gagnants qui nous donnent de l'argent.
10: Non, mais... Et puis demain, ça va être combien ?
4: Alors, demain, je peux vous rappeler pour un autre jeu, ce sera le qui perd perd.
10: Ouais, ouais, bah tiens, coca dessus, bois de l'eau.
4: Ah, désolé, mais je ne bois jamais d'eau, je ne bois jamais d'eau.
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11: Oui.
12: Oui, bonjour, monsieur.
11: Oui, bonjour, monsieur.
12: Oui, le père Ledoux, je suis le recteur, le curé de Camaret.
11: Vous êtes le curé, bonjour, monsieur curé.
12: Bonjour, comment allez-vous?
11: Je vais bien, oui.
12: Je ne veux pas vous déranger, mais j'ai un petit problème, docteur, voyez-vous.
11: Oui.
12: depuis 2-3 jours. J'ai constaté que j'avais les qui pendent, voyez-vous.
11: Les testicules, quoi.
12: Oui, voilà.
11: Oui.
12: Et alors, malheureusement, quand je m'assois dessus...
11: Vous asseyez dessus?
12: Oui, malheureusement, oui.
11: Alors, elles ont enflé, quoi.
12: Comment?
11: Elles ont enflé.
12: Ben, je ne sais pas, oui, je pense, oui.
11: Mais elles pendent beaucoup, alors, si ça vous...
12: Ah oui, elles pendent beaucoup, puisque quand je m'assois dessus, elles me rentrent dans le...
11: Dans le trou de balle.
12: Voilà.
11: Voilà. Hein?
12: C'est ça, docteur.
11: Bon, eh ben, il vaut mieux voir ça, monsieur le curé.
12: Ben oui.
11: Vous pouvez circuler en voiture ou quoi?
12: Difficilement, hein. Parce que c'est pareil, je suis assis dessus.
11: Vous pouvez pas venir jusqu'au centre médical?
12: Ben si, mais comment je vais faire pour... Ou alors je viens à pied ou en...
11: Oh, à pied, non, il n'y a pas question, quand même.
12: Ou en vélo, en danseuse, alors...
11: Ah, mais pas en vélo, quand même.
12: Non, mais en danseuse, au moins, je ne m'assierai pas dessus sur la selle.
11: Mais c'est à ce point-là.
12: Ah oui, que faire?
11: Et vous ne pouvez pas prendre un taxi pour venir, hein?
12: Oui, ben... Oui, c'est ce que je vais faire en restant accroupi, dans la voiture.
11: Parce qu'ici, on a plus de matériel pour voir, quoi.
12: D'accord. Mais c'est normal que quand je suis assis dessus, elle me rentre dans le...
11: Ben, d'abord, c'est pas normal de s'asseoir sur ces trucs, hein.
12: Ben oui.
11: Et que ça vous rentre dans le trou de balle, alors ça me paraît assez exceptionnel, quoi.
12: Voilà.
11: Hein? Bon, écoutez, je vous envoie un taxi.
12: Oui, et puis...
11: Je m'en occupe, comme ça je serai sûr à quelle heure ça sera.
12: D'accord.
11: Vous êtes donc à la cure de Camaret.
12: Voilà.
11: D'accord, je m'occupe de tout ça, monsieur.
12: Mais dites-moi, docteur.
11: Oui.
12: J'ai quelque chose qui m'obsède. Je me suis réveillé cette nuit avec un air de musique dans la tête que je ne me souvenais plus ce que c'était. Peut-être que vous pourrez me dire.
11: Un air de Brigitte?
12: Non, pas de Brigitte, de Martine. De musique.
11: Un air de musique?
12: Oui. Est-ce que vous connaissez cette chanson?
11: Laquelle, monsieur?
12: C'est un air que je ne sais plus ce que c'est. C'est... La la la la la la la la la la la la la la la la la la la la la la la la la la la la.
11: Ah, les filles de Camaret, que c'est, monsieur le curé?
12: C'est pas le curé de Camaret, allez.
11: Oui. Bon, allez, au revoir.
12: Je vous souhaite une bonne après-midi.
11: Merci.
12: Au revoir.
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5: Allô, bonjour.
4: Bonjour, monsieur, c'est bien le bar?
5: Oui.
4: Monsieur Martin à l'appareil, établissement Martin Recyclagisme.
5: Oui.
4: Je vais venir récupérer vos bouteilles en plastique.
5: Bah, en plastique, on n'a pas grand-chose, nous.
4: Si on compte les bouteilles pleines que vous devez avoir en stock, ça doit en faire pas mal, quand même.
5: Bah, en pleine, oui, j'en ai. Mais moi, il faut attendre que ces bouteilles, elles soient vides.
4: Ah oui, mais moi, j'ai prévu de les récupérer aujourd'hui, donc il faudrait les vider dans autre chose.
5: Mais bouteilles en plastique, je peux pas les vider dans autre chose, c'est de la
4: bouteille. Mais si, je vais vous apporter des bassines.
5: Non, mais je ne peux pas mettre la limonade dans une bassine.
4: Bah si, vous videz direct les bouteilles dedans.
5: Mais ça va pas mieux, non? Tout va s'évaporer.
4: Sauf si vous mettez un couvercle avec des pailles.
5: Mais ça va pas mieux, non?
4: Je vous apporte les bassines pour le transvasage.
5: Je vous dis qu'il y aura pas de transvasage.
4: Eh, comme ça vous avez plus qu'à laisser la bassine sur le comptoir, les clients peuvent boire directement à la paille.
5: Non mais qu'est-ce que c'est que ce bin, cela? Vous avez jamais tenu un bar, hein? Ça se voit, hein?
4: Bah si, justement.
5: Non, je pense pas, hein?
4: Bah si, le Martin Bar à Martinville, c'est moi.
5: Non.
4: Si.
5: Bon.
13: Allô?
4: C'est madame, bonjour.
13: Ah ouais, je suis un bar tabac. Vous voulez récupérer mes bouteilles en plastique de quoi?
4: C'est parce qu'en tant que recyclageur, je les revends.
13: Ouais, mais moi j'ai pas besoin de vos services, je m'en débrouille tout seul.
4: Bah oui, mais moi je me suis un peu avancé, j'ai déjà vendu vos bouteilles.
13: Ah mais ça, je m'en fous, moi. Je suis encore ce que je veux, non?
4: Oh bah super sympa.
13: Mais non, mais vous comprenez rien, ma parole.
4: Bah oui, mais pardon, comment on fait maintenant?
13: Et non, mais t'as pas compris ce que j'ai en train de te dire, on va pas se prendre la tête, là.
4: Franchement.
13: Vous restez chez vous, chez nous et terminé, c'est fini. On en parle plus.
4: D'accord, mais comment je récupère vos bouteilles dans ce cas?
13: Non, mais viens au bar, on va t'expliquer, mais là tu commences sérieusement.
4: Ok, super.
13: Ouais, non, mais je te le dis, là.
4: Et puis t'inquiète, j'ai tout prévu.
13: Mais non, mais je m'en fous de ce que t'as prévu, c'est pas la peine. Passe au bar, t'es où là?
4: Là, je suis à Martinville.
13: Ouais, bah viens me voir, on va vite s'expliquer. Toi, tu comprends rien?
4: Oh non, là quand même, j'ai compris.
13: Bah si, apparemment, tu comprends rien du tout. Là.
4: Mais si, je viens pour t'aider à vider tes bouteilles.
13: Tu crois, mais vous marchez sur la tête là?
4: Et je fournis les bassines, c'est pour moi.
13: Mais je m'en fous que vous fournissiez les bassines, j'ai besoin de rien.
4: Ah oui, mais alors tu les vides où les bouteilles?
13: Mais dans les bacs à recycler, espèce de glandu. On est à bar, les bars, une fois que les récipients, je les ai vidés, je les mets à la poubelle.
4: Ouais, et les bouteilles pleines?
13: Mais quelles bouteilles pleines? J'ai pas de bouteille pleine, espèce de blaireau!
4: Ah, ben elles ont disparu comme ça d'un coup, hop!
14: Allô?
4: Bonjour monsieur!
14: Mais je vais ouvrir mes bouteilles que je vends aux clients et je vais les mettre dans une bassine pour que vous passiez récupérer les bouteilles?
4: Ah, bah très bien, oui, joli résumé, c'est ça!
14: Non, mais vous blaguez, sérieux, c'est une blague!
4: Mais bien sûr!
14: Vous blaguez, monsieur!
4: Mais oui!
14: Non, vous blaguez, je vous crois pas!
4: Mais je vous dis que oui!
14: Non, c'est une blague!
4: Mais oui, c'est complètement une blague!
14: Mais oui!
4: Donc on dit que c'est bon pour les bassines?
14: Mais je veux pas de bassines!
4: Alors on dit qu'il n'y a pas de bassines, mais que c'est quand même une blague!
14: Oui, on est d'accord!
4: Vous savez quoi? Je dirais même une blague de radio!
14: Mais...
15: Non, mais c'est...
4: Bah oui, mais laquelle?
15: Aucune idée, je n'écoute pas la radio, je ne regarde pas la télévision.
4: Oh, même si je vous dis Rire et Chanson?
15: Ah si, j'aime bien de temps en temps, si. Quand je conduis, je vous écoute.
4: Ah bah voilà, vous avez les bases, c'est bon.
15: Non, mais là, je disais, on est sur la troisième dimension, c'est pas possible.
4: Ah bah vous savez quoi? Presque, on pourrait dire la quatrième dimension même.
15: Oui, à mon avis, oui, on n'est pas très loin.
4: Eh bah, bonne journée et au revoir, monsieur.
15: Au revoir, madame.
4: Merci.
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17: Bonjour, Camping La Bienheureuse.
9: Ah bonjour, c'est le camping?
17: Oui.
9: Ah bonjour madame. Ça va, il fait beau?
17: Oui, il fait beau.
9: Ah, c'est merveilleux. Dites-moi, vous savez, ça va être nos 70 ans de mariage avec ma femme?
17: Oui.
9: Alors, on voudrait réserver donc deux chambres du 14 juillet au 15 août.
17: Je fais pas les chambres, c'est un camping.
9: Oui, deux chambres avec vue sur mer, s'il vous plaît.
17: Non, c'est pas possible. Nous sommes en camping, ce n'est pas un hôtel, nous sommes en camping.
9: Non, nous ne voulons pas la vue sur le camping, non.
17: Je sais, mais...
9: On veut la vue sur mer.
17: Nous sommes 45 kilomètres de la mer, d'ici.
9: Voilà.
17: Nous sommes en camping.
9: Dites-moi, vous avez un accent du sud, vous, hein?
17: Oui, mais ça, c'est un camping.
9: Ah, vous êtes chinoise?
17: Non, monsieur.
9: Madame Ping, vous dites?
17: Non, camping.
9: Parce que c'est très difficile de trouver de la place dans les hôtels en ce moment.
17: Oui, oui mais je ne suis pas un hôtel. Vous avez trompé le numéro, monsieur.
9: Oui.
17: Vous l'avez appelé un camping.
9: Oui, madame Ping, j'ai bien compris.
17: Vous avez une autre personne à côté de vous?
9: Oui.
17: Je peux parler avec lui?
9: Oui, je vais vous la passer. C'est ma femme, hein?
17: D'accord.
9: Bien. Je suis avec l'hôtel. Une dame très gentille, elle a un accent chinois, elle s'appelle madame Ping. Merci. Allô?
17: Oui, madame.
9: Bonjour, madame. Madame Ping, c'est ça?
17: Non, ce n'est pas madame Ping, c'est votre mari qui l'avait trompé.
9: Mais pas du tout.
17: Oui, monsieur.
9: Mais non, mais je t'ai jamais trompé. Allô?
17: Nous sommes en camping, un terrain de camping.
9: Allô, madame Ping?
17: Non, madame. Nous sommes en camping, un terrain de camping. Je loue pas les chambres.
9: C'est très bien.
17: Et nous sommes loin de la mer.
9: C'est ça qu'il nous faut.
17: Oui, mais vous voulez une chambre?
9: Oh non, on ne veut pas une chambre, bien sûr que non.
17: D'accord.
9: On en veut deux.
17: Aïe, aïe, aïe.
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18: Allô?
4: Bonjour monsieur, c'est bien le pressing?
18: Oui.
4: Monsieur Martin à l'appareil, les carburants Martin.
18: Oui, et?
4: Et c'est moi qui vais m'occuper de changer vos installations électriques en installations pétrole.
18: Et pourquoi faudrait passer les installations électriques en installations pétrole?
4: Rapport à la loi de détransition écologiste.
18: Et c'est pas de ça encore?
4: C'est quoi que ça encore? Qu'on s'est rendu compte qu'à force de dire à tout le monde de changer à l'électrique dans tous les sens, eh ben les gens ne consomment plus assez d'essence.
18: C'est vraiment prendre les gens pour des cons, hein.
4: Ah bah, qu'il dit de vous, et puis en plus, il y a eu des études, au final, l'essence, ça pollue pas du tout.
18: C'est comme les voitures, quoi. Ça pollue pas, mais.
4: Alors, les voitures à essence, non, ça pollue pas. En revanche, les voitures électriques, ça, c'est une catastrophe environnementale.
18: Ah ouais, mais ça, ils veulent pas le dire. Ils veulent vendre absolument des voitures électriques, donc ils vont pas le dire.
4: Ben voilà, vous avez tout compris.
18: Et encore, ils insistent pour qu'on change toutes les voitures électriques jusqu'en 2030.
4: Bah oui, parce que l'idée, c'est de vendre des voitures électriques et en même temps de l'essence. Sinon, on risque de pas polluer assez.
18: Bah oui, il faut mettre de l'électrique, c'est moins cher, c'est ci, c'est ça. Et puis après, ils viennent se plaindre qu'il y a plus de consommation. Ils prennent vraiment les gens pour des cons.
4: Ah non, je prends pas les gens pour des cons, c'est moi le con.
18: Pour vous, mais les jeunes, des gens dans le gouvernement et tout ça.
4: Ah bah oui, c'est vrai qu'il y a beaucoup trop de jeunes dans le gouvernement.
18: Des abrutis qui soi-disant qui sortent des grandes écoles, mais ils savent rien du tout.
4: Ah bah en tout cas, les jeunes du gouvernement, chez eux, ils ont déjà tous remplacé leurs installations électriques par des installations essence.
18: Oui.
4: Donc c'est ce que je disais, on va faire pareil dans votre pressing.
18: Ah bah non.
4: Eh bonjour monsieur.
18: N'importe quoi ce que vous me racontez là, moi je suis pas d'accord.
4: Non mais ça change rien, c'est juste que tout ce qui fonctionnait à l'électricité chez vous fonctionnera maintenant à l'essence.
18: Ouais non mais l'essence ça pue et...
4: Ouais mais enfin ça vous devriez pas trop le sentir parce que de toute façon dans les pressings il y a toujours une odeur un peu forte.
18: Non, j'ai aucune odeur dans mon pressing et je n'ai pas envie d'avoir une odeur de gasoil.
4: Ah mais pas de problème, je vous installe tout en essence, vous mettez que du 95 ou du 98.
18: Oui bah de l'essence, je vais rien faire de tout ça, moi c'est pas obligatoire.
4: Si, on parle quand même d'une loi américaine qui doit s'appliquer à toutes les enseignes américaines.
18: Et moi, je suis pas une entreprise américaine, moi.
4: Bah, pardon, mais pressing, c'est bien un nom américain.
18: Oui, c'est peut-être un nom américain, pressing, mais c'est complètement débile ce que vous me racontez.
4: Bah, si vous avez un nom américain, c'est bien la preuve que vous êtes une société américaine.
18: Non, n'importe quoi.
4: Et bonjour, un autre monsieur.
18: Mais pourquoi je serais une entreprise américaine? Je suis une entreprise française.
4: Oui, mais vous êtes américain.
18: Non, je ne suis pas américaine.
4: Bon, ça s'entend quand même, l'accent.
18: Ben non, je suis bien française. Le pressing est fait par une personne française dans une galerie française. Je ne sais pas pourquoi je serais américaine.
4: Ouais, mais enfin, votre collègue a reconnu que vous vous appelez Pressing.
18: Pressing, c'est américain.
4: Ah bah oui, je sais que c'est américain.
18: Mais non, c'est pas américain, vous êtes un peu con.
4: Possible, mais enfin, entre nous, si vous étiez une entreprise française, vous seriez pas un pressing, vous seriez un presseur.
18: Oh putain.
4: Eh ouais, excusez-moi de connaître un peu la langue française.
18: Alors, attendez.
4: Ah bah, cherchez sur le dictionnaire, vous
18: pressing.
4: Verrez.
18: Pressing, repassage à la vapeur, établissement dont l'on pratique le repassage.
4: Ah mais attendez, vous êtes sur le dictionnaire américain, là?
18: Non, c'est dans le dictionnaire français, c'est pas dans le dictionnaire américain.
4: Eh ben parce que moi, j'ai le dictionnaire américain, c'est écrit pressing.
18: Parce que là, les...
4: Mot qui provient du français, presseur.
18: Les O. 2 minutes.
4: Oh, disons 30 secondes max, à mon avis.
18: Alors, les pressings en Amérique, ils s'appellent pas pressing.
4: Ah si, les Américains disent « je vais au pressing ».
18: Oh, pressing. Il est con, celui-là.
4: Oh, il vous remercie.
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19: Allô?
20: Oui, bonjour, monsieur.
19: Oui, bonjour, monsieur.
20: On vous entend très mal.
19: Ah tiens, c'est André Guingouin, ça, non?
20: Oui.
19: Ah bon, comment que ça va?
20: Ça va et quoi?
19: Oui, ça va.
20: Quoi de neuf?
19: Oh, ben, pas grand-chose, tout va bien.
20: Bon.
19: Oui. Je t'appelle Sylvie ou Hervé, André?
20: Hervé.
19: Oui, Hervé.
20: Oui.
19: Oui. Bon, conserve, hein?
20: Merci.
19: Hervé. On le trouve pas, André.
20: Oh, merde.
19: Hein? Comment?
20: Comment?
19: Qu'est-ce... Allô?
20: Oui?
19: Oui. Non, Hervé, je sais pas où il est parti, je te dis.
20: Hervé, là...
19: Oui, non, il n'est pas là.
20: Ah, ben, tu peux me le passer.
19: Oui, Hervé est allé faire un tour en vélo avec le petit.
20: Oui, tu peux me le passer.
19: Mais non, il n'est pas là.
20: Ah, c'est toi, Hervé.
19: Eh ben non, c'est Jean.
20: Ah, bonjour, Jean.
19: Bonjour.
20: Ça va? C'est pas reconnu. Comment ça va?
19: Ça va.
20: Hervé est là?
19: Non, il n'est pas là.
20: Où est-ce qu'il est là encore parti faire du vélo?
19: Faire du vélo, oui.
20: Avec le petit?
19: Oui, voilà.
20: Bon.
19: Oui.
20: Tu peux me le passer.
19: Il n'est pas là, Hervé.
20: Oh, c'est Hervé qui me fait une blague. Et Sylvie, est-ce qu'elle est là?
19: Moi, je ne comprends rien du tout. Sylvie, non, elle est partie se reposer.
20: Oh, c'est qui, là? Ah, c'est Hervé.
19: Non.
20: C'est pas Hervé. Non, c'est qui?
19: C'est sa mère.
20: Madame le...
19: Oui.
20: Bonjour, madame. Comment allez-vous?
19: Je vais bien.
20: Bien.
19: C'est Monsieur Guingouin, non, qui est à l'appareil, là.
20: Oui.
19: Oui, je reconnais bien votre voix.
20: Ah, ben, voyez. Ça va bien?
19: Oui, ça va très bien.
20: Bien. Alors,
19: mais vous n'avez pas eu Sylvie tout à l'heure?
20: Non.
19: Non?
20: Mais non, j'ai demandé à parler à Hervé.
19: Hervé n'est pas là, Hervé il est parti faire du vélo avec son petit-fils.
20: Ah ben là vous allez pouvoir me le passer.
19: Eh bien non, je ne sais pas, il est parti dans la campagne.
20: Ah bon, je peux lui parler?
19: Vous n'allez pas pouvoir parler parce qu'il est parti en vélo.
20: Jean?
19: Non, son fils.
20: Qui ça?
19: Hervé.
20: Ah bon, voilà. Ben je peux parler à Jean?
19: Oui, ben je ne sais pas, il n'est plus là maintenant.
20: Jean?
19: Oui, il est parti avec Sylvie.
20: Non.
19: Si, si, il n'est plus là.
20: Est-ce que vous pouvez me le passer?
19: Non, justement, il n'est pas là.
20: Je vais lui parler, ça va tomber très bien.
19: Tenez, voilà juste Hervé qui arrive.
20: Ah bah tiens, très bien. C'est Hervé.
21: Allô?
20: Hervé?
21: Oui.
20: Comment ça va?
21: Bonjour.
20: Ah bah t'étais allé faire du vélo avec le petit.
21: Hein?
20: T'étais allé faire du vélo avec le petit.
21: Ouais, je suis allé à Carboulet.
20: Ah bon, d'accord, quel temps il fait là-bas?
21: Oh bah il fait beau, hein?
20: Oui.
21: Oui.
20: J'ai parlé à ton père.
21: Oui.
20: J'ai eu ta mère.
21: Oui.
20: Puis je voulais t'avoir, mais bon.
21: Ben voilà, je suis là.
20: Bon. Ça va?
21: Ça va.
20: Très bien, tu me passes le petit?
21: Boubou, viens prendre un papy. Gaëtan, viens dire un mot, papy.
20: Allô? T'as fait du vélo? T'es pas tombé? Il est pas tombé?
21: Non.
20: Bon, il a été fier et droit?
21: Oui.
20: Comme son grand-père?
21: Oui.
20: Bon, ben ça va. Quoi de neuf, sinon?
21: Ah bah, on a commencé les préparatifs, on a acheté...
20: Ben, t'as intérêt, oui.
21: Acheté des bagues et tout l'attirail, quoi.
20: Combien t'as payé?
21: Oh, pas cher, on a acheté chez Leclerc. Hein.
20: Bah, t'as intérêt, oui. Je veux quand même pas que tu dépenses trop, hein. Sinon, ça va.
21: Ouais.
20: Hervé.
21: Oui.
20: Tu peux me passer Hervé?
21: Bah, c'est Hervé, là.
20: Hervé.
21: Oui.
20: Comment tu vas, mon petit?
21: Bah, ça va.
20: T'as acheté des bagues?
21: Oui.
20: T'as laissé Leclerc?
21: Oui.
20: Bon. Quoi de neuf?
21: Ah, bah, quoi de neuf? La moitié de 18.
20: Sacré Hervé, va. Bah. Ah, tu t'es bien de genre, toi?
21: Bah, oui.
20: Tu peux me passer Hervé?
21: Hein? Mais c'est qui, là?
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0: Allô ?
4: Bonjour monsieur, je suis bien chez le poissonniste ?
0: Non, c'est madame.
4: Oui, admettons.
0: C'est pas la première fois, vous inquiétez pas.
4: Ce sera pas la dernière fois non plus.
0: Monsieur, c'est le gérant, c'est pour ça ?
4: Vous êtes le gérant, pardon, j'avais pas compris.
0: Non, je suis la vendeuse, moi.
4: C'était juste pour vous prévenir, j'avais mon téléphone portable qui était bloqué.
0: Oui.
4: Rapport à des impayés.
0: Oui.
4: Donc, pour pouvoir le débloquer, j'ai rouvert une autre ligne au nom de la poissonnerie.
0: Ouf. Donc notre numéro de téléphone, il va changer.
4: Votre numéro de fixe ?
0: Oui.
4: Ah oui.
0: Et attendez, parce que là, je sais pas si vous pouvez faire ça comme ça, là, des cartes de visite avec le numéro actuel.
4: Mais moi, ça m'arrange, parce que si je fais changer votre numéro, je paye pas mon forfait de portatif.
0: Ah ouais, mais non, ça va pas aller du tout, sauf nous, notre téléphone, c'est 03...
4: Celle-là, elle existe plus, celle-là.
0: Elle existe plus depuis quand ?
4: Ah bah maintenant.
0: Ah, donc y a plus de clients qui peuvent nous joindre, là, alors ?
4: Alors, sauf s'ils ont le nouveau numéro.
0: Ah bah ouais, mais comment voulez-vous qu'on les prévienne ? Nous, on a des centaines de clients.
4: Eh bah, vous les appelez.
0: Ah bah non, je veux dire, on est une poissonnerie, je veux dire, on n'est pas une...
4: Cela dit, vous pouvez pas passer de coup de fil pour le moment, parce qu'il faut attendre d'avoir votre nouveau numéro.
0: Vous nous avez coupé, là.
4: Enfin, c'est mon beau-frère qui l'a fait, parce qu'il travaille dans le télécommunisme.
0: Oh là là.
4: Bah, vous étiez d'accord.
0: Ah non, mais pas, moi, je suis pas d'accord. Moi, je suis une vendeuse, je peux pas vous donner mon accord, moi.
4: Oula, vous n'aviez pas dit que vous étiez d'accord, là ?
0: Ah non, moi, je vous ai pas dit que j'étais d'accord.
4: Pour la boulette.
0: Tout, là. Ah non.
4: Parce que moi, j'ai dit à mon beau-frère, là, qui est à côté, là, il a coupé.
0: Moi, je peux pas prendre la décision pour mon patron, monsieur, vous rigolez ou quoi, là ?
4: Attendez, je lui demande parce qu'il est à côté. Martin !
0: Ah bah, il faut pas vous.
4: Attendez, je mets en secret. Tout. Voilà, il m'entend plus. Martin, j'ai quelqu'un qui se faisait passer pour le patron qui m'a dit
0: non,
4: oui.
0: Non, je me suis pas fait passer pour le patron, je vous ai bien dit que j'étais pas la gérante, j'étais la vendeuse. Attendez, confondez pas tout, hein, monsieur. Hein.
4: Et alors maintenant, il me dit qu'il est plus le patron.
0: Non, je vous ai jamais dit que j'étais le patron, déjà je suis une femme, je suis pas un homme.
4: Donc là, t'as coupé.
0: Moi, je me permettrai jamais de faire un truc comme ça, là. Où est-ce que vous allez, là ? Mais où est-ce que vous allez ?
4: Non, mais il nous entend pas et je l'ai mis en secret, donc.
0: Ah, bah ça, je m'en fous que vous l'ayez mis en secret ou vous l'ayez pas mis en secret, je m'en tape complètement.
4: Non, mais vous n'entendez pas puisque je vous ai mis en secret, donc vous n'entendez pas ce que je dis.
0: Non, mais rigolez, quoi. Moi, je vais dire à mon patron que je me suis fait passer pour lui puis que je vous ai donné mon accord. Je vous ai pas demandé de nous couper. C'est vous qui m'avez coupé d'office.
4: Ah, bah attendez, alors là.
0: Ah, bah là, c'est n'importe quoi ce que vous me dites.
4: Ah, bah si, là.
0: Ah, bah non. Non.
4: Ah, si, bah si.
0: Ah, bah non.
4: Excusez-moi, bah si.
0: Bah écoutez.
4: Alors, moi j'ai mon beau-frère là qui me dit il peut vous rouvrir une ligne tout de suite, mais ce sera un numéro à l'étranger. Dans
0: bah
4: ce cas.
0: Non, ce sera un numéro à l'étranger, vous foutez de ma gueule, c'est de l'arnaque.
4: C'est pas ça, c'est qu'au moins ça vous permet de répondre tout de suite. En revanche, il faudra que vous répondiez en étranger.
0: Mais on s'en fout. Attendez, dis, j'ai un pépère au téléphone là. Il me dit que j'ai donné mon accord pour faire ça. T'en veux une meilleure là ? Non, mais.
4: Je vous entends,
0: mais,
4: hein.
0: Non, mais ça va pas, mais attends, non, mais.
1: Allô ?
4: Ah, c'est madame.
1: Il y a hors de question de changer mon numéro de téléphone.
4: Alors, ça, vous inquiétez pas, c'est fait.
1: On marche sur la tête, là. Moi, je suis à 15 jours de Noël. Mais pourquoi vous coupez ma ligne ?
4: Parce que moi, ça me permet d'avoir la deuxième ligne offerte. C'est ce que je vous
1: mais
4: dis.
1: Mais je
4: moi.
1: Veux pas ! Vous décidez pas ma place. Ça, vous l'avez compris.
4: Ah oui, mais enfin, ça, c'est un peu tard. Parce
1: oh
4: que
1: non,
4: là...
1: il est un peu tard. Je vous ai rien demandé, moi.
4: Bah, moi, j'ai eu l'accord de votre collègue.
1: Votre collègue ? Elle a rien dit du tout. J'étais à côté.
4: Bah, vous avez peut-être mal entendu, hein. Ça, c'est pas grave, ça arrive.
1: C'est quoi le délire, non ? Mais vous êtes malade ou quoi ? Donnez-moi votre nom et non votre beau-frère, quoi. Tiens, note. Alors, votre nom, votre prénom ?
4: Monsieur Martin. Prénom Martin.
1: Monsieur Martin, ouais, et le beau-frère.
4: Alors que mon beau-frère, lui, c'est Monsieur Martin, et son prénom, c'est Martin.
1: Non, mais t'es parti où, toi, Gadjo ?
4: Ah, attendez, je note. Donc vous êtes Monsieur Gadjo.
1: Non. Hé, Gadjo.
4: Alors le prénom, c'est Gad ou c'est Joe ?
1: Non, mais arrêtez de me prendre pour un con !
4: Ah, mais pas du tout, Monsieur Gadjo.
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22: Allô, oui, merci.
4: Allô.
22: De laisser votre message sur le bip sonore. À bientôt. Allô, oui.
4: Allô.
22: Oui, qui est à l'appareil ?
4: Oui, bonjour monsieur, c'est la mairie à l'appareil.
22: La mairie ?
4: Oui, le service d'état civil.
22: Oui.
4: Bon, dites-moi, nous avons eu un problème informatique. Tous les noms propres de la ville, des habitants de la ville, ont subi malheureusement un petit problème, ce qu'on appelle un virus informatique.
22: Oui.
4: Votre nom, il y aura une faute d'orthographe. Pendant un mois, tous vos papiers qui vont arriver, comme les impôts et tout ça, il y aura une faute d'orthographe.
22: Oui.
4: Mais vous n'en tenez pas compte.
22: Moi, c'est Monsieur Lair, donc Lair, L-A-I-R.
4: Voilà, mais là, il y aura un Q devant.
22: Pardon ? Un quoi donc, hein ?
4: Un Q, la lettre Q.
22: Ah bon ?
4: Pendant un mois, ils ont mis un Q devant.
22: Oui.
4: Vous allez avoir le Q à l'air.
22: D'accord. Bon, bah, de toute façon, je pense que le facteur et tout ça sera informé.
4: Oui.
22: D'accord.
4: Voilà. C'est malheureux, mais c'est comme ça.
22: Bon, ça y est, j'ai compris. Ça y est, ok.
4: Merci.
22: Merci.
4: Au revoir.
22: Au revoir. Allô, oui ?
23: Oui, bonjour, monsieur.
22: Bonjour, monsieur.
23: Adjudant Ledoux à l'appareil. On vient de recevoir une information écrite nous disant qu'il paraît que vous aviez le cul à l'air.
22: Oui.
23: Qu'est-ce que c'est que cette histoire ?
22: Vous êtes qui, vous ?
23: Gendarmerie.
22: Ah, la gendarmerie. On vient de me téléphoner il y a quelques instants, justement de la mairie, venant de me signaler que justement c'est une erreur d'informatique pour m'expliquer la raison pour laquelle il y a un Q devant mon nom.
23: Nous, on a reçu une information nous disant que vous aviez le Q à l'air.
22: Oui. Ah ben, je vous dis, il faut voir. On m'a expliqué que c'était une erreur d'informatique. Oui.
23: Ben voyons.
22: Écoutez,
23: monsieur, vous vous promenez le cul à l'air et vous me dites que c'est une erreur d'informatique.
22: Ah ben écoutez, c'est ce qu'on vient de me dire. C'est vraiment n'importe quoi, mais qu'est-ce que vous voulez que j'y fasse, moi?
23: Vous vous promenez pas le cul à l'air.
22: Ben non, écoutez.
23: Parce que la seule recommandation qu'on peut vous faire, évidemment, hein, si vous vous promenez le cul à l'air, nous on vous demande juste de mettre un slip, hein.
22: Pardon?
23: Vous mettez un slip, hein.
22: Je suis habillé normalement comme tout le monde. Et je ne me promène jamais nu.
23: Vous vous promenez jamais nu, poil au cul, à l'air.
22: Je pense que c'est que cette histoire de fou, là. C'est une erreur d'informatique. Je m'appelle toujours l'air, L-A-I-R, point.
23: Pas. Je ne...
22: C'est pas parce qu'il y a une erreur d'informatique, qu'il y a un cul devant mon nom, et que je me balade à poil.
23: Excusez-nous, monsieur.
22: Merde, alors.
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3: Oui, bonjour.
4: Bonjour, madame, c'est bien la boucherie?
3: Non, monsieur, s'il vous plaît.
4: Oui, si vous voulez. Cabinet immobilier Martin, à l'appareil.
3: Ouais.
4: Bonne nouvelle, j'ai vendu votre boucherie.
3: J'ai pas envie d'acheter de vendre ma boucherie. Je prends ma retraite et c'est mon fils qui reprend.
4: Ah bah dites-lui que c'est pas la peine de venir parce que j'ai déjà accepté une offre.
3: Non, mais mon fils, si vous voulez, il travaille déjà avec moi. Et il reprend, quoi. Je prends ma retraite, il reprend.
4: Oula, bah oui, mais s'il est intéressé, fallait le dire parce que moi j'ai contractifié la vente.
3: Mais c'est quoi ce boulot, là? Qu'est-ce que vous me faites, là? Ma boucherie n'a jamais été en vente.
4: Peut-être, mais j'ai quand même eu une super offre que je pouvais pas refuser.
3: Mais j'en veux pas de l'offre.
4: Vous inquiétez pas, mon notaire a tout préparé pour vous.
3: Non, mais il y a même pas question de notaire. Il y a rien du tout, monsieur. Je veux même pas vous rencontrer.
4: Ah bah tiens, justement, il arrive. Je vous le passe.
3: Mais moi, je veux pas.
4: Maître Martin. Oui, monsieur Martin. La dame de la boucherie insiste pour vous rencontrer.
3: Non, je veux pas vous rencontrer.
4: Allô.
3: Ouais, allô.
4: Bonjour, madame. Maître Martin, l'appareil, je suis le notariste de monsieur Martin.
3: Vous êtes tous des Martins, hein?
4: Oui, on travaille souvent en famille, oui.
3: Oui, mais ma boucherie n'est pas à
4: Alors,
3: vendre.
4: Avant tout, félicitations pour votre vente.
3: Ah, mais moi, je veux pas vendre ma boucherie.
4: Ah oui, mais pardon, au vu du délai prescriptificatoire, c'est...
3: Ah oui, mais ça, moi, je veux pas le savoir. Moi, on s'est vu, on a signé quelque chose. Mais moi, ma boucherie, elle est pas à vendre, point à la ligne.
4: Non, bah, vous inquiétez pas, j'ai fait tous les papiers.
3: Non, mais je veux même pas entendre parler, c'est pas à vendre, c'est tout, point.
4: Le problème, c'est que si vous annulez, ça va vous...
3: Mais j'annule pas, monsieur, j'ai même pas mis en vente, voyons, arrêtez un peu.
4: Pardon, mais c'est la légalitude, si vous annulez...
3: C'est quoi ce bordel?
6: Le gars, il me dit que ma boucherie, elle est à vendre. Non, mais... Quel droit encore?
3: C'est pas possible!
6: Non mais...
7: Allô?
4: Bonjour madame!
7: Allez, on va pas perdre de temps, ça me prend de la tête.
4: Ok, bah on fait ça vite fait, je passe, vous me signez les papiers.
7: Je vais rien signer du tout, puisque j'ai rien signé pour faire quoi que ce soit.
4: Non mais pour ça on s'arrange.
7: Mais on va pas s'arranger de rien du tout, étant donné que moi j'ai rien fait. J'ai donné pouvoir à personne, j'ai pas signé un papier à qui que ce soit. Alors, il va se démerder avec ses conneries, moi j'ai pas de temps à perdre.
4: Alors, il va plutôt vous dire de faire une contre-offre pour que vous rachetiez votre boucherie, comme
7: mais
4: ça.
7: Mais non, y a pas de contre-offre du tout.
4: Bah si.
7: Y a pas d'offre initiale, qu'est-ce que je vais signer une contre-offre?
4: Si vous me proposez plus que mon client...
7: Oui, bah t'as raison.
4: Je vais faire monter le dossier, ni vu ni connu.
7: Même pas en rêve.
4: En revanche, faudrait déjà me verser 30% d'acomptage.
7: Je verse 30%, bah bien sûr. Bah bien sûr, je vais te donner des sous. T'as raison.
4: Après, on peut toujours s'arranger en liquide, hein.
7: Oui, bah bien sûr, on va s'arranger en liquide, ouais.
4: Super, comme ça, je vous rajoute dans le fichier client.
7: Client de personne, apportez les papiers et puis on verra bien.
4: Ah bah on dit raisonnable.
7: On dit raisonnable.
4: Ah bah on a compris qu'il y avait une bonne bascule à faire, oui.
7: Ouais, n'importe quoi, j'ai pas de temps à perdre avec des abrutis comme toi.
4: Pardon, mais c'est ce que j'expliquais à l'autre dame. Si vous annulez...
7: Mais moi j'ai rien fait, donc qu'est-ce que je risque?
4: Bah 10% quand même, c'est pas rien.
7: Ouais, t'as raison, 10% quoi?
4: 10% de pénalitude.
7: Mais moi j'ai pas de pénalitude puisque j'ai rien mis en vente.
4: Excuse, code de l'agent immobiliste, article 12, une pénalité de 10%.
7: Vous allez me les faire payer les 10%, vous allez venir.
4: Oui, oh bah oui, tiens, bah je vais me gêner.
7: Oui, bah bien sûr. Tu vas avoir 10% de coup de boule en plus que tu prends quand t'arrives.
4: 10% de semoule?
7: Pas de semoule, de coup de boule, si t'arrives.
4: Pardon, mais je ne prends pas les paiements en couscous.
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8: Allô?
24: Alors, je vous rappelle, chers auditeurs, que nous appelons deux personnes. Actuellement, nous sommes en train d'appeler monsieur Villadar, Jean, ainsi que M. Villosset-Célestin à Le... Oui. Alors attention, pour le moment, les deux téléphones sonnent dans le vide. Apparemment, il n'y a personne.
8: Mais si.
24: Vous connaissez bien la règle du jeu?
8: Oui, mais moi je suis là, j'entends.
24: Dès que le téléphone sera décroché, C'est le premier de ces deux auditeurs qui dira « mort aux vaches » deux fois qui aura gagné. Pour le moment, le téléphone sonne chez Monsieur Villalard. Apparemment, ça ne répond pas.
5: Mais si, je suis à l'écoute.
24: Chez Villosès, qu'il y a du nouveau ?
5: Oh, ben ça ne va pas, votre histoire. Moi, je suis à l'écoute, enfin.
24: On attend toujours que ça sonne.
5: Oh.
24: Dès que nous entendons mort aux vaches.
5: Ben, je vous dis mort aux vaches, moi.
24: Pour le moment.
5: Ah ben non. Colle pas, j'ai décroché, moi, j'entends, alors. Je sais que ça.
24: Toujours rien, Régie ?
5: Mort aux vaches.
24: Encore 40 secondes.
5: Mais moi, je vous dis mort aux vaches, hein. Moi, ça, c'est qu'ils ne m'entendent pas, on se comprend pas, là. Je sais aussi colle pas.
24: Il y avait quand même un tracteur à gagner.
5: Oui.
24: Et nous n'entendons toujours pas.
5: Oh, mort aux vaches, mort aux vaches.
24: Attendez, nous entendons quelque chose.
5: Oui, mort aux vaches, mort aux vaches.
8: Allô?
5: Oui.
24: Ah, nous entendons quelqu'un, il y a quelqu'un. Monsieur Villosset?
5: Non, c'est Villalard.
8: Oui, c'est monsieur Villosset.
5: Oh non, non, non, c'est pas Villosset, c'est Villalard.
24: Oui, bonjour monsieur.
5: Oh, ouais,
24: vous êtes
5: oh.
24: Donc en direct sur Radio 104.7.
5: Il y a 10 fois que je réponds, quand même.
24: Alors, est-ce que vous connaissez le mot de passe ?
8: Et quel mot de passe ?
5: Ah ah, mort aux vaches, moi je le sais.
24: Eh bien attention, monsieur Villosset, vous avez écouté l'émission. C'est dommage, ça sonne toujours chez Villalard, mais il n'y a personne qui répond.
5: Mais si je réponds ! Oh !
8: Et c'est le mot de passe d'hier ou le mot de passe d'aujourd'hui ?
5: Ah !
24: Ah ben c'est le mot de passe, vous devez le connaître.
5: Ben c'est mort aux vaches, voilà.
24: Qu'est-ce qu'on dit, monsieur Villosset, comme insulte aux policiers ?
5: Oh, non, c'est pas vrai, ça.
8: Ben, on dit qu'ils ont des cornes, je ne sais pas.
24: Non, non, non, pas du tout. Et ça sonne toujours chez Villalard.
5: Ouais, je réponds. Mort aux vaches, mort aux vaches.
8: Chez RSSS.
5: Oh, là, là, là, là, là, là, là.
24: Pas du tout, ça n'est pas ça du tout. Et c'est dommage que ça ne réponde pas.
5: Mais si ça répond. Villalard répond. Mort aux vaches, tout de même. Qu'est-ce qui se passe, on? Le téléphone n'est pas bien ou quoi ?
24: Monsieur Villosset, dernière réponse ?
5: Oh non,
8: je ne sais pas, moi. Mort aux vaches.
24: Qu'est-ce que vous avez dit, là ?
5: Oui, il m'a entendu, c'est tout. Non.
8: Mort aux vaches, mort aux vaches.
5: Ben voilà, il m'a entendu.
24: Est-ce que vous êtes certain de votre réponse ?
5: Moi ? Monsieur Villalard, ah oui.
24: Est-ce que vous en êtes sûr ?
5: Oui, ben absolument.
8: Oui. Ah oui, j'en suis certain.
5: Et moi, non, ben je ne le dis plus puisqu'il m'a encore entendu. Non.
24: Alors attention.
5: Je comprends pas, moi, parce que c'est moi qui ai dit la première. Hein. Non.
8: Mort aux vaches !
24: Vous avez gagné !
5: C'est moi qui ai dit la première réponse, hein. Ce n'est pas juste. C'est pour ça que monsieur vous a répondu, c'est parce qu'il m'a entendu.
24: Monsieur Villosset.
5: C'est moi qui ai dit la première.
24: Alors donc, monsieur Villosset a gagné un tracteur ?
5: Je suis pas contente.
24: Et madame Villalard a gagné un pins.
5: Ah oui, mais non, je me fous pas mal du pins. Moi, je devais avoir gagné le tracteur, normalement. Hein.
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10: Bienvenue. Allô, oui.
24: Oui, bonjour, monsieur. Je suis bien à l'Académie d'art lyrique.
10: Oui, monsieur. Oui,
24: bonjour, la préfecture, là, pareil.
10: Oui, bonjour, monsieur.
24: Dites-moi, est-ce que vous avez un professeur parmi vous de chant ou un chanteur ? Je vous explique pourquoi je vous appelle. Monsieur le préfet de région a 65 ans aujourd'hui.
10: Oui.
24: Donc nous lui souhaitons à tour de rôle, chaque administration ou chaque école lui souhaite un joyeux anniversaire.
10: Oui.
24: À la manière de l'enseignement qu'elle procure.
10: Oui.
24: C'est pour ça qu'on vous appelle, pour savoir si vous auriez eu un professeur de chant sous la main, entre guillemets.
10: Et ça serait pour quelle date ?
24: Alors c'est, non, mais c'est au téléphone, hein, c'est simplement au téléphone. C'est des surprises qu'on lui fait depuis ce matin.
10: Ah oui.
24: Vous ne chantez pas, vous ?
10: Malheureusement, si, je chante, mais j'ai aucune technique.
24: Non, mais ça n'est pas très grave, c'est pour le chanter joyeux anniversaire, vous voyez, c'est tout. Hein.
10: Ah oui ?
24: Hein ?
10: Joyeux anniversaire.
24: Voilà, c'est parfait. Hein. Je vais vous l'appeler dans le bureau d'à côté, je vais vous passer sa ligne. Donc, Dès que vous l'entendez, hein, vous lui souhaitez un joyeux anniversaire. Hein.
10: Entendu.
24: Je vous remercie.
10: Je vous en prie.
24: Vous pouvez me basculer la ligne de monsieur le préfet dans son bureau, s'il vous plaît, Jeanne. Merci.
8: Allô ?
10: Allô ? Joyeux anniversaire, joyeux anniversaire, de la part de l'Académie internationale d'art lyrique et dramatique. Meilleurs vœux, monsieur le préfet.
24: Oui, je vous remercie, monsieur, mais malheureusement, ce n'est pas le moment. Je viens d'apprendre le décès de mon épouse.
10: Alors, excusez-moi, monsieur. Excusez-moi. Oui, ça, c'est... Eh oui. Je vous présente, l'Académie vous présente ses plus sincères condoléances et pense beaucoup avec vous dans ces moments si difficiles. Voilà, monsieur le préfet, mes hommages, mes respects.
23: Ah mais attendez, moi je disais ça pour déconner, hein, évidemment. C'était, je croyais que c'était mon copain Pierrot qui m'appelait du musée.
10: Pas du tout.
23: Ah, pardon. Non, non, ma femme n'est pas morte du tout, hein. Alors, vous me souhaitiez un bon anniversaire?
10: Mais oui, monsieur le préfet.
23: Ah, ben, je vous écoute, alors.
10: Bon anniversaire, monsieur le préfet, et que nos voeux vous accompagnent.
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11: Bonjour.
4: Bonjour monsieur, c'est bien le bar PMU ?
11: Oui, c'est ça.
4: Monsieur Martin, à l'appareil ?
11: Oui.
4: J'ai fait un loto chez vous l'autre jour.
11: Ouais.
4: Mais comment on fait pour encaisser les gains quand on joue sans ticket ?
11: Quand quoi ? Quand vous avez pas de ticket ?
4: Bah non, rapport à la nouvelle loi, il faut plus prendre les tickets.
11: Mais bien sûr que si.
4: Ah non, ils ont dit aux actualités que les tickets, il fallait plus les imprimer.
11: Mais bien sûr que si. Vous faites un loto, un canot, un euro million, on n'a pas le choix que de lui donner son ticket.
4: Oui, mais maintenant on choisit si on le prend ou si on le prend pas.
11: Mais non. On n'a pas le choix.
12: Oui, l'étiquette caisse, pas l'étiquette loto.
4: Oula, allô ?
12: Oui.
4: Ah bah, il y a une double voix.
12: Oui.
4: Ah, c'est une autre dame.
12: Si vous faites un loto, vous avez automatiquement votre ticket.
4: Alors, bonjour, mais non.
12: Automatiquement, quand vous faites un loto.
4: Oui, automatiquement.
12: On vous donne le récépissé, automatiquement.
4: D'accord, mais ça, je le prends pas.
12: Bah si.
4: Mais non, c'est interdit.
12: Non, attendez. Si vous prenez pas votre récépissé de loto, automatiquement, on vous le donnera.
4: Bah, aussi bien, automatiquement, cette fois-ci, vous me l'avez automatiquement pas donné.
12: Automatiquement, ils vous l'ont donné parce que ce récépissé-là.
4: Oui.
12: Donc quand il va sortir automatiquement, il va vous être demandé pour toucher vos gains.
4: Mais ça c'est automatiquement.
12: Automatiquement, vous passez vos tickets, vous donnez vos tickets.
4: Mais automatiquement.
12: Mais automatiquement.
4: Ok, mais après je peux jeter le petit récépissé.
12: Eh ben non, pas le petit récépissé.
4: C'est pas grave, je vais repasser et vous me réimprimentez le petit récépissé.
12: Eh ben si vous l'avez pas, moi je vais pas vous le réimprimer. Comment vous voulez que je le fasse ?
4: Bah mes numéros, ils sont enregistrés dans l'ordinateur du loto.
12: Ah non, attention, ça c'est envoyé directement sur un gros ordinateur où c'est géré à la Française des Jeux à Vitrolles. D'accord.
4: Eh ben ce gros ordinateur, vous fouillez dedans et vous allez forcément retrouver mon ticket.
12: Mais je ne peux pas.
4: Bah vous êtes obligé.
12: Non.
4: Ah si, si le client demande son ticket, vous êtes obligé de me l'imprimer.
12: On ne peut pas.
4: Ah oui, donc refus d'imprimantage, super.
12: Mais alors, vous êtes bête ou vous êtes pas bête ?
4: Oh, alors ça vous dire en deux secondes.
12: Mais vous êtes vraiment idiot, il n'y a rien à faire, vous êtes vraiment un idiot.
4: Vous savez quoi ? Je passe, vous me remboursez, on n'en parle plus.
12: Non, mais je ne vous rembourse rien du tout.
4: À part mon ticket.
12: Non, mais vous...
13: Oui, allô.
4: Ah bah, bonjour madame.
13: Vous avez fait quand le jeu ?
4: Oh, je sais pas, il y a peut-être 15 jours.
13: FDJ, vous faites votre ticket, vous prenez votre ticket, vous partez avec, vous faites valider. Maintenant, vous voulez que je réimprime d'un jeu d'il y a 15 jours ?
4: Oui, sinon vous me réimprimentez la feuille de jeu.
13: Vous faites un jeu, vous prenez pas le ticket, vous voulez que je réimprime. C'est un ticket gagnant de quoi ?
4: C'est un loto, donc ce qu'on va faire, c'est que je vais rejouer les mêmes numéros.
13: Mais j'ai pas la main, je peux pas refaire le jeu, moi, c'est pas possible.
4: Non, moi je refais le jeu, vous changez juste la date.
13: Mais vous pouvez pas, si vous le faites aujourd'hui, c'est un jeu d'aujourd'hui, c'est pas le jeu d'il y a 15 jours. Ça sort automatiquement de la machine.
4: Oui, mais si après, automatiquement, on raye et on change la date.
13: Mais je peux pas changer la date, c'est imprimé directement avec la machine. Je peux pas vous mettre un coup de crayon dessus, moi. J'ai pas la main dessus, monsieur, c'est pas un ordinateur comme chez vous, vous changez les dates.
4: Dans ce cas, on fait croire à la machine qu'on est il y a 15 jours.
13: Mais c'est lunaire, votre truc, là. Vous pouvez pas changer les dates, qu'est-ce que vous racontez ?
4: Mais si, on va carrément, nous, revenir 2 semaines en arrière.
13: Mais vous parlez de quoi, là ?
4: Je vous parle d'un voyage spatio-temporaliste, tout simplement.
13: Mais vous êtes pas en train de essayer de m'arnaquer la gueule, là ?
4: Ah, pas du tout. Nous allons revenir dans le passé grâce à cette liaison téléphoniste.
13: Mais vous pouvez pas.
4: Ah non, mais ne bougez pas, c'est parti.
13: Allez, au revoir, monsieur, parce que là, j'ai du boulot.
4: Allô, bonjour, madame. Monsieur Martin, à l'appareil. C'est bien le PMU ?
13: Qu'est-ce que vous racontez ?
4: Oh, vous avez vu ? On vient de remonter 3 minutes dans le temps.
13: Hein ?
4: Eh non, mais c'est déjà pas mal.
13: Allez, arrêtez de me saouler.
4: Ah, parce qu'on peut même plus saouler les gens dans les bars.
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14: Secrétariat médical, bonjour.
15: Allô, bonjour, c'est les urgences gynécologie.
14: C'est pourquoi, madame ?
15: Écoutez, j'ai un certain âge.
14: Oui.
15: 87 ans.
14: Oui.
15: Mais bon, il y a longtemps, évidemment, que je suis ménopausée.
14: Oui.
15: Mais là, je me suis penchée en avant.
14: Oui.
15: Pour enlever mes chaussures.
14: Mm-hmm.
15: D'habitude, j'ai très mal au dos, alors, mais je le fais pas moi-même. Mais là, la femme de ménage est pas là aujourd'hui, donc j'ai enlevé mes chaussures et en me penchant en avant, j'ai vu que j'avais des cheveux entre les jambes, entre les cuisses, et je me demande si je suis pas en train d'accoucher.
14: D'accoucher?
15: Oui, d'accoucher.
14: Bah, vous pouvez pas être en train d'accoucher, madame.
15: Ben oui, c'est ce que je pensais, mais il y a les cheveux du bébé, ils sont poivre et sel.
14: Oh là. Alors, est-ce que vous avez des enfants ? Quelqu'un qui pourrait venir chez vous, là ?
15: Ben, ils sont en vacances, hein.
14: Ouh là là. Bon, alors là, c'est sûr que ça doit pas être ça, hein. À votre âge, je pense pas, madame, hein. Pour accoucher, enfin... vous aviez un gros ventre, quelque chose ?
15: Non, mais je vois des cheveux, vous savez, entre mes cuisses.
14: Des cheveux ? excusez-moi, c'est pas vos poils pubiens, non?
15: Oh!
14: Non?
15: Ah ben, attendez.
14: Là, j'ai jamais vu ça, non.
15: Attendez.
14: C'est peut-être vos... Enfin, c'est vous... Parce que si vous... Je sais pas du tout comment on va faire, là.
15: Parce qu'ils sont poivre et sel.
14: Ouais, ça serait normal, à votre âge.
15: Ben, un bébé, il n'est pas avec des cheveux poivre et sel.
14: C'est pour ça que je vous dis que ça peut être vos poils pubiens.
15: Qu'est-ce que je fais, alors?
14: Tirez. Excusez-moi. Tirez dessus, si c'est vos poils pubiens, vous allez sentir que vous êtes en train de vous tirer dessus, là.
15: Je tire dessus fort ou doucement?
14: Vous sentez que c'est vous, que vous tirez votre peau, là?
15: Non.
14: Qu'est-ce que c'est que ça? Vous allez appeler votre médecin traitant, savoir s'il peut venir vous voir, là, chez vous, à votre domicile, ou... Parce que là, je sais pas quoi vous dire, là, hein. Vous n'avez pas un voisin, une voisine qui peut venir vous voir?
15: Ah ben attendez, oui, il y a le voisin, attendez.
14: Bon, appelez le voisin qui vienne au téléphone.
15: Attendez, quittez pas. Hein.
14: Allez-y, dites-lui qu'il vienne au téléphone.
15: Quittez pas.
14: Il y a bien Alzheimer qui guette, là. Elle a l'impression qu'elle va accoucher. 87 ans, elle voit des poils gris qui sortent entre ses jambes. Je pense plus que c'est ses poils à elle, quoi. Et bon, je veux pas la laisser comme ça, pauvre dame. Non, mais alors là, je suis...
15: Entrez, bonjour, monsieur. Entrez, je vous en prie. Oui.
14: On va parler à un voisin, là, parce que là, ça va pas.
9: Bonjour, qu'est-ce qui se passe encore?
14: Qu'est-ce qui se passe encore, le voisin?
15: Je me demande si je suis pas en train d'accoucher.
9: Pardon?
15: Je suis avec quelqu'un au téléphone, là. Je vous voulais que je vous le passe.
14: Ah bah passez-moi-le, madame, passez-moi-le.
9: Qu'est-ce qui se passe?
14: Allô?
9: Oui, allô, bonjour.
14: Oui, bonjour, excusez-moi, monsieur, je suis la secrétaire du docteur... Et la dame m'appelle en me disant si elle est bien aux urgences, parce qu'elle a l'impression qu'elle va accoucher.
9: Elle va accoucher?
14: Bah, elle a l'impression d'avoir... Enfin, moi, je vous dis ce qu'elle m'a dit.
9: Qu'est-ce qui se passe?
14: De voir des poils... des cheveux gris, poivre et sel, quoi, entre ses jambes.
15: Là. Je me mets comme ça, je vais écarter les jambes, puis vous allez regarder. Comme ça, je vais écarter les jambes, puis vous allez regarder.
9: Ah là, c'est-à-dire que c'est un peu embêté. Allô?
14: Oui? Qu'est-ce qui se passe?
9: Ben, elle me demande si je peux regarder.
14: Bah oui, moi je sais pas, il n'y a pas un médecin ou...
15: Alors voilà, j'écarte, hein.
14: Regardez. Bah regardez, monsieur, au moins on sera fixé, hein.
15: Voilà.
9: Bon, attendez.
14: Regardez, hein.
15: Mettez-vous à genoux.
9: Oh mon Dieu.
14: Allô?
9: C'est assez embêtant. Vous vous mettez à ma place.
14: Bah, je comprends, hein, mais là, moi, je suis un petit peu dans le flou.
15: Approchez, n'ayez pas peur.
9: Oh mon Dieu, c'est pas facile.
14: Ah bah non?
9: Ne serrez pas les cuisses, madame, comme ça. Ne serrez pas.
15: Ah, je le tiens. Lâchez-moi. Ah, vous m'entendez?
14: Oui?
15: Elle est en train de m'étouffer entre ses cuisses.
14: C'est pour vrai? Ah. Elle est en train de l'étouffer entre ses cuisses, le monsieur. Je fais quoi, là?
15: Oh non! Allô?
14: Allô?
15: Elle m'a pété dessus!
14: Elle lui a pété dessus?
15: Oh! Voilà! Ça t'apprendra à laisser ton poirier avec tes poires dépasser de la hesse! Allô?
14: D'accord.
15: Oh! Oh non!
14: Mais sortez de la maison, hein!
15: Oh!
14: Qu'est-ce que c'est?
15: Et voilà. Allô?
14: Allô?
15: Ça lui apprendra, ce salopard.
14: Oui, enfin, ça va pas, hein. Enfin, excusez-moi, mais il y a vraiment un problème, là, hein.
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18: Bonjour.
19: Bonjour, monsieur.
18: Non, c'est madame.
19: Je demandais le fromagiste.
18: Oui, je vous écoute.
19: J'ai un problème, c'est que j'ai acheté un camembert chez vous.
18: Au revoir, monsieur.
19: Pourquoi vous me dites au revoir?
18: Non, je dis au revoir à un client, je suis en train de travailler, monsieur. Alors, allez-y, venez-en au fait.
19: Donc, j'ai acheté un camembert chez vous.
18: Oui.
19: Je crois que c'est un faux.
18: Faux camembert.
19: Absolument.
18: Un faux camembert. Alors, c'est la première fois qu'on me dit ça. Qu'est-ce que vous appelez faux?
19: Parce que moi, j'ai vu mon beau-frère, parce que lui, il a travaillé dans le fromagisme. Donc...
18: Ah, bah alors, si votre beau-frère, c'est mieux que les professionnels, c'est encore bien.
19: Bah oui, je pense.
18: De toute façon, monsieur, moi, je vais vous dire, je vais être très clair, je ne peux pas reprendre quelque chose qui est sorti du magasin.
19: Ah, bah oui, mais à partir du moment où c'est un faux, vous voyez, c'est quand même.
18: Mais c'est pas un faux. Bah, arrêtez d'être stupide, on dit pas des énormités pareilles. Un faux, c'est une insulte. Qu'est-ce que vous appelez un faux?
19: Il m'a dit que c'était une croûte fleurie.
18: Oui, d'accord.
19: Bah, excusez-moi, mais la croûte, elle est pas fleurie du tout, hein.
18: Vous commencez sérieusement à m'ennuyer.
19: Ah bah non, non, mais alors excusez-moi, il y a quand même trompisme sur la marchandise.
18: Non, attendez, vous avez du mal à comprendre. Hein. Si votre beau-frère c'est mieux que tout le monde, fallait voir avec votre beau-frère à ce moment-là.
19: C'est ce que j'ai fait justement, il est venu aujourd'hui.
18: Bon, écoutez, monsieur, votre beau-frère, il faut qu'il dise qu'il est compétent.
19: Comment ça, compétent? Ah, vous le traitez en plus?
18: Bah, non, je dis, il est compétent.
19: Ah, bravo.
18: Il est compétent. Vous connaissez la langue française, vous savez ce que
19: oui,
18: ça veut
19: dire? Oui, enfin, je me permets pas d'insulter quand même les gens que
18: je connais. J'insulte pas, je vous dis, il est compétent.
19: Oh, et vous recommencez.
18: Enfin, compétent, c'est
19: oh
18: ça. Arrêtez, parce que moi, je dépose plainte contre vous.
19: Ah, ben c'est moi
18: parce
19: qui...
18: Parce que vous n'êtes pas en numéro secret, je l'ai, votre numéro.
19: Ah, ben moi aussi, j'ai mon numéro.
18: Ok, alors ça suffit maintenant.
19: Donc, je porte plainte pour insultisme.
18: Mais, bah alors, attendez, monsieur.
0: Allô?
19: Ah, bonjour, madame.
0: Est-ce que vous savez déjà ce que c'est qu'une fleur sur un fromage?
19: Qui me dit que c'est pas vous qui vous mettez les fleurs de côté, vous voyez?
0: Les fleurs de côté, non, mais monsieur, il y a peut-être la tige avec la fleur aussi.
19: Ah, ben non, il n'y a rien, justement.
0: Ben non, mais monsieur, vous êtes en train de me parler de choses que vous ne savez pas. Des conneries comme ça, je suis désolé, monsieur, mais j'allais vous acheter une fleur et puis vous la coller sur le fromage, puis comme ça, je vais dire, tiens, tenez, vous avez un camembert avec une fleur dessus. Non, mais c'est du n'importe quoi ce que vous êtes en train de me raconter.
19: Ce serait peut-être une initiative, effectivement.
0: Oui, ben, bien sûr. Vous savez.

0: Un camembert Lusconi.
1: Ah bah écoutez monsieur, c'est pas de chez moi parce que c'est quelque chose que je ne sais pas.
0: Camembert Lusconi, c'est pas vous?
1: Ah non monsieur.
0: Et j'en ai un deuxième, c'est un camembert Solone, donc qui visiblement lui est espagnol.
1: Je n'en vends pas. Vous pouvez retourner tout mon magasin, je n'en vends pas.
0: Et j'ai pris celui qui sent le couscous là, le camembert berbère.
1: Ah bah oui non mais monsieur, ça fait 38 ans que je suis commerçante, des cons j'en ai connu. Camembert berbère, je suis pas plus con qu'une autre, hein, j'ai compris l'allusion.
0: Ah, pourtant c'était subtil.
1: Vous commencez à me gonfler un petit peu monsieur. J'ai relevé votre numéro, je vous fous les flics aux fesses moi.
0: Non mais moi aussi j'ai relevé mon numéro et c'est pas une raison pour me foutre les flics. Fesses, comme
1: de toute façon,
0: dites.
1: Vous savez, monsieur, moi, ça fait 38 ans que je suis commerçante. Alors, les petits cons, excusez-moi, j'en ai soupé.
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4: Mairie de Venem.
5: Allô, c'est la mairie.
4: Oui.
5: Oui, bonjour, madame.
4: Bonjour.
5: Excusez-moi de vous déranger.
4: Oh, je vous en prie.
5: Madame Ledoux à l'appareil. Je vous appelle pour vous dire que mon mari est parti vous rendre visite à la mairie.
4: Oui.
5: Est-ce qu'il est arrivé?
4: Non.
5: Ah bon, parce que c'est un monsieur âgé, il est distrait, et il est tellement distrait que je l'ai vu partir par la fenêtre ce matin. Il est parti avec sa veste et sa chemise et sa cravate, mais il n'a pas mis de pantalon. Et je n'arrive pas à le joindre sur son téléphone portable. Est-ce que ça serait possible que je fasse un transfert d'appel pour voir si vous arrivez, vous, à le joindre?
4: Oui, il faudrait que je fasse quoi?
5: Écoutez, demandez-lui de rentrer évidemment à la maison parce qu'il n'a pas de pantalon. Alors attendez, je vais faire le numéro, quittez pas.
6: Oui, allô?
4: Allô?
6: Oui, bonjour madame qui est à l'appareil.
4: Oui, vous êtes monsieur Ledoux?
6: Oui.
4: Oui, j'ai votre femme souhaiterait que vous rentriez chez vous.
6: Qu'est-ce qui se passe?
4: Je sais pas, elle me téléphone en me disant que vous êtes sorti sans pantalon.
6: Attendez madame. Vous appelez sur le portable de monsieur le préfet de région. Je suis en réunion avec mon administration et je dois rentrer chez moi mettre un pantalon.
4: Bah, je comprends pas. Il y a une dame qui m'a téléphoné mais qui m'a transféré sur votre numéro.
6: Attendez, je peux parler. C'est monsieur le maire qui est derrière?
4: Attendez, je vous le passe.
7: Oui monsieur, excusez. Bon, je pense qu'on peut s'excuser mais j'étais à côté donc de la secrétaire de mairie qui téléphonait avec une dame. Qui a transféré donc l'appel, elle retombe sur vous. Alors je pense que c'est une plaisanterie qui est tout à fait regrettable.
6: Non mais attendez.
7: Oui.
6: Vous rendez compte à qui vous parlez quand même.
7: Écoutez monsieur le préfet, ne le prenez pas comme ça. Moi je suis conseiller municipal à Venem.
6: Oui.
7: C'est une histoire complètement abracadabrante. Cette dame téléphonait à la secrétaire de mairie pour dire qu'il fallait qu'elle rappelle son mari qui était sorti sans pantalon. Voilà. C'est complètement idiot.
6: Vous permettez une seconde. Je vais mettre l'amplificateur pour que...
7: Oui, oh bah de toute façon, je pense pas que ça va intéresser beaucoup de monde.
6: Oh, mais... je pense que si.
7: Oh, ben vous savez, mais c'est plutôt comique, je dirais.
6: Oui,
7: hein.
6: Ben moi, ça me dérange. Hein.
7: Oui, non, mais j'entends bien, monsieur. Bon,
6: Attendez, vous permettez.
7: Oui.
6: Voilà. Alors, écoutez, nous sommes avec la mairie de Venem, qui vient de me demander de rentrer chez moi pour mettre un pantalon. C'est bien ça, monsieur?
7: Monsieur le préfet, est-ce que je peux me permettre de vous faire comprendre que nous avons eu votre numéro de téléphone?
6: J'ai bien un pantalon,
7: suite,
6: monsieur.
7: À la suite, écoutez-moi.
6: Allô?
7: Oui?
6: Oui, bonjour, monsieur.
7: Oui, je vous reçois très bien.
6: Je suis l'assistant de monsieur le préfet.
7: Oui.
6: Je peux vous assurer que monsieur le préfet a bel et bien un pantalon, hein?
7: Non, mais attendez, monsieur, comprenez bien
6: ce que c'est que cette histoire.
7: Sincèrement, c'est tout à fait, je dirais, c'est dramatico-comique, en quelque sorte, parce que...
6: Comique?
7: Sérieusement, non, mais attendez, pour nous... Je peux vous dire que c'est quand même un peu dramatique, parce qu'on se trouve avec le préfet de région, mais nous n'y sommes pour rien.
6: Bah.
7: Hein. Alors, la seule chose que je peux vous dire, personnellement, en mon nom, mais aussi au nom de la secrétaire de mairie, c'est qu'on est vraiment navré de vous avoir embêté, mais croyez-moi que pour nous, c'est pas mieux.
6: Bah. Voilà. Eh bien, écoutez, je vous remercie. J'ai compris. Transmettez mes voeux à votre secrétaire.
7: Je vous remercie d'avoir
6: compris. Je reprends ma conversation, je vous rassure. J'ai bel et bien un pantalon sur moi ce matin.
7: J'en ai jamais douté, de toute évidence. Mais c'est vraiment abracadabrant, quand même. Hein.
6: Bon, transmettez mes amitiés au maire de Venem, que je ne connais pas, d'ailleurs.
7: Eh bien, écoutez, je vous remercie, je le lui transmettrai. Au revoir, monsieur le préfet.
6: Au revoir, monsieur.
7: Et bonne journée.
6: Je vous en prie.
7: Allô, oui?
5: Allô?
7: Oui?
5: Bonjour, monsieur.
7: Oui, bonjour, madame.
5: Madame Ledoux à l'appareil.
7: C'est madame Ledoux, oui.
5: Oui.
7: Bon, alors, je vous écoute.
5: Ben, écoutez, on fait des plaisanteries avec des amis et c'est mon anniversaire aujourd'hui.
7: Oui.
5: Et je vous ai transféré.
7: Oui, vous m'avez transféré le préfet de région. Je vous remercie, c'est très gentil de votre part.
5: Comment ça a marché?
7: Ben, le préfet de région, c'était super, hein, entre nous, soit dit. Hein.
5: Ah!
7: Ah oui, très bien. Non, mais il était très content. Il nous a dit que son pantalon était bien sur ses fesses, si j'ose dire. Voilà, ça vous fait rire.
5: Attendez, je vais informer mes amis.

0: Oui, eh bien, informez-les.
1: C'est à Marseille. Ils ont eu le préfet.
0: Oui.
1: Et le préfet s'est amusé.
0: Mais enfin, c'est une plaisanterie qui est un peu forte quand même. Hein.
2: Oui.
0: On l'a vraiment dérangé en pleine. Il a mis le haut-parleur et ensuite il a passé son secrétaire et puis il a terminé en nous souhaitant effectivement une bonne journée.
1: Attendez, quittez pas. Mmh. Appelle-le la préfecture et puis on va faire un transfert d'appel.
0: Ah non, plus maintenant. Hein. Arrêtez. Non. Ne faites plus de transfert d'appel maintenant. Hein.
1: Monsieur le préfet. Oui, bonjour.
0: Ah bon?
1: Voilà, je vous appelle. C'est la mairie de Venem, à l'appareil.
0: Ah non, recommencez pas.
1: Il paraît que vous avez fait caca dans votre pantalon.
0: Ah non, là, vous exagérez.
1: Il a raccroché, il était furieux.
0: Bah oui, je me doute. Non, là, vous exagérez. Allez, je vous souhaite un bon anniversaire.
1: Au revoir, monsieur.
0: Et au revoir. Oui, mairie de Venem, j'écoute.
2: Oui, la préfecture à l'appareil. Je vous passe, monsieur le préfet.
0: Ah oui, je vous remercie.
2: Merci.
0: Monsieur le préfet.
1: Oui, monsieur, excusez-moi.
0: Oui.
1: J'ai fait quoi exactement dans mon pantalon?
0: Bon, alors écoutez, j'ai réussi à avoir, parce qu'il a la personne qui fait les plaisanteries.
1: Vous venez de m'appeler à l'instant.
0: Non, c'est pas moi, monsieur, c'est lui.
1: Vous m'avez dit, j'ai fait
0: caca dans votre pantalon.
1: Oui, et vous le redites.
0: Ben oui, ben bien évidemment, je le redis, puisque je l'ai entendu.
1: Non, mais attendez.
0: Écoutez, moi, alors là, j'arrête, hein. Ça fait fort, hein.
2: Parce que non seulement, monsieur, évidemment, en préfecture, j'ai un pantalon.
0: Oui, mais attendez, mais je le sais, j'ai bien compris.
2: Et en
0: vous
2: plus...
0: avez un pantalon et vous n'avez pas fait caca dans votre pantalon. Ça, j'en ai jamais douté, croyez-moi.
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6: Bonjour.
7: Bonjour, madame. C'est bien la société de transport en commun?
6: Non, c'est monsieur.
7: Je demandais les objets trouvés pour le bus et pour le tram.
6: Oui, vous y êtes.
7: Oui, voilà. J'ai perdu mon ticket de transport.
6: Un ticket à l'unité?
7: Oui, voilà, un ticket de bus, quoi.
6: Mais excusez-moi, votre ticket, il a été poinçonné, il a été validé?
7: Oui, c'est un ticket poinçonné, oui. Bah, on vous l'a rapporté?
6: Mais j'en sais rien, monsieur, mais moi...
7: Alors, est-ce que vous pouvez vous renseigner, parce que je...
6: Monsieur, alors, je repose la question.
7: Oui.
6: Vous prenez un ticket à l'unité, vous le validez et vous me demandez si on l'a retrouvé?
7: Oui.
6: Mais pour quelle raison vous voulez le récupérer?
7: Je me suis fait contrôler.
6: Ouais.
7: Et du coup, j'ai eu une amende.
6: Et vous pensez que nous, on récupère les tickets qui ont été validés, qui sont par terre, et qu'on va vous le rendre?
7: Voilà, comme ça, je pourrais le remontrer et prouver que j'avais un ticket.
6: Mais on retrouve pas ce genre de ticket, monsieur. Ça.
7: Vous allez pas jeter tous les trucs que les gens ont perdus, quand même?
6: Non, mais monsieur, est-ce que vous êtes sensé de ce que vous êtes en train de me dire, monsieur? Vous êtes en train de me demander de retrouver un ticket validé que vous avez perdu dans le bus?
7: Ouais, alors c'était entre 9 et 10 heures.
6: Entre 9h et 10h, ouais. Donc vous prenez n'importe lequel.
7: Oui.
6: On va arrêter la conversation là, monsieur, parce que je trouve tellement ridicule votre façon de me demander...
7: Parce que moi, du coup, comment on fait pour mon amende?
6: Pour votre amende?
7: Vous pouvez peut-être me faire un mot, je me disais.
6: Vous faire un mot, moi? Comme quoi, on n'a pas retrouvé votre ticket.
7: Et sinon, vous auriez pas un ticket, vous, peut-être vos collègues?
6: Un ticket neuf?
7: Ouais.
6: Vous prenez le ticket neuf et vous le repassez dans le bus, c'est ça, pour le poinçonner, pour qu'il y ait une date, c'est pour ça?
7: Je sais pas, qu'est-ce que vous en pensez?
6: C'est que ça me fait tout rigoler, tout ça, enfin, c'est... Parce que ce que vous êtes en train de me dire, c'est... monsieur, excusez-moi, j'en peux plus, monsieur.
7: Pardon?
6: Hey, excusez-moi, c'est un gag. Hey, c'est quoi? C'est rire et chanson? C'est quoi?
7: Oui.
6: C'est rire et chanson?
7: Ah bah oui, c'est...
6: On en voit de toutes les couleurs, mais honnêtement, ça fait des années que je fais ce métier, et c'est la première fois qu'on me demandait un ticket pour justifier d'une amende.
8: C'était rire et chanson.
6: Ma collègue, elle avait raison.
7: Ah bah passez-la moi.
6: Parce qu'elle vous écoute. Mais moi aussi, hein, j'écoute rire et chanson dans ma voiture. Hein. Je vous la passe, ma collègue.
7: Merci.
8: Bah oui, j'écoute ça tous les matins et tous les soirs. Oui, bonjour.
7: Alors comme ça, on balance aux collègues que c'est rire et chanson.
8: Ah bah oui, l'appel trop con, oui, j'écoute. Hein. Je vous ai balancé, ouais, c'est clair. Ouais. J'écoute le matin et le soir. Hein. Hey, je suis à fond rire et chanson.
7: D'accord, vous n'avez pas encore un peu de pub à faire pour rire et chanson?
8: Non, j'ai pas de pub à faire pour rire et chanson particulièrement, à part que j'écoute, hein. Je suis comme tout le monde, j'écoute.
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9: Oui.
2: Bonjour monsieur.
9: Bonjour.
2: Monsieur Poirot.
9: Oui.
2: Oui, bonjour, France Télécom à l'appareil.
9: Monsieur.
2: France Télécom.
9: Oui.
2: Nous vous appelons parce que nous venons d'apprendre que vous n'aviez pas le téléphone chez vous.
9: Si.
2: Ah ben non.
9: Bien sûr que si, mais qu'est-ce que c'est que vos histoires? Je vais vous raconter des conneries, excusez-moi. Écoutez, vous voyez bien, vous avez bien réussi à m'appeler, hein.
2: Comment ça?
9: Vous venez de m'appeler.
2: Déjà, vous n'avez pas de poste de téléphone, alors je vois pas comment vous pouvez faire, hein.
9: Ben vous racontez des conneries.
2: Quoi?
9: Qu'est-ce que vous voulez? Actuellement, vous me téléphonez, j'ai bien le téléphone, non?
2: Mais monsieur, je suis France Télécom, je sais ce que je fais, c'est mon métier, monsieur.
9: Oui. Vous venez à la maison, puis vous venez constater qu'on a le téléphone.
2: Mais en attendant, il faut qu'on prenne rendez-vous.
9: Écoutez, je prends rendez-vous, j'irai à France Télécom, rue Aubert, et puis on en reparlera. N'est-ce pas? Puis je vous apporterai les preuves que j'ai bien le téléphone et puis que je le paye.
2: Je préfère que vous veniez parce que nous, si on vient chez vous, on est obligé de prendre un rendez-vous.
9: Oui.
2: Et donc, on va le prendre par téléphone.
9: Oui.
2: Comment voulez-vous qu'on le prenne puisque vous n'avez pas le téléphone?
9: Comment?
2: Alors, quand vous viendrez à la boutique de France Télécom,
9: oui.
2: On va, à ce moment-là, vous donner un kit.
9: Oui.
2: Hein, c'est-à-dire un appareil téléphonique, un combiné de téléphone. Et il y a un mode d'emploi pour apprendre à téléphoner.
9: Est-ce que je ne sais pas téléphoner?
2: Ben non, monsieur, comment voulez-vous savoir téléphoner puisque vous n'avez pas le téléphone?
9: Oh là là.
2: Sinon, l'idéal aurait été que vous alliez dans une cabine téléphonique pour prendre rendez-vous, peut-être, pour...
9: Non, je vous téléphonerai, et puis...
2: Vous avez une cabine téléphonique à côté, non?
9: Non.
2: Ben, comment vous allez faire?
9: Ben, puisque je peux téléphoner depuis chez moi!
2: Ben non, monsieur.
9: Ah là là là là, vraiment, ça va pas, hein.
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7: Allô, oui, bonjour madame.
4: Non, bonjour monsieur.
7: Je suis à la boucherie.
4: Oui.
7: Voilà, je vous appelle parce que j'ai un problème de travail dominicaliste à vous signaler.
4: Un problème syndicaliste?
7: Non, dominicaliste.
4: C'est-à-dire?
7: Bah, le travail du dimanche.
4: Oui.
7: Alors, je suis venu ce dimanche.
4: C'était fermé dimanche.
7: Voilà.
4: Après-midi?
7: Oui.
4: Je suis fermé dimanche après-midi.
7: Ah oui, mais enfin, les infos, ils disent que maintenant, les magasins, ils sont ouverts le dimanche.
4: Ah ouais, c'est les infos qui disent, mais on n'est pas forcé, obligé d'ouvrir le dimanche après-midi, hein.
7: Parce que moi, du coup, moi, je me suis déplacé.
4: Oui.
7: Et bon, ça m'a fait des frais d'essence, forcément.
4: Bon, attendez, si tout le monde me fait ça tous les dimanches après-midi, autant que je ferme mes portes tout de suite, quoi.
7: J'ai quand même eu 120 euros d'essence.
4: Oh, allez, vous venez d'où, là, pour user 120 euros?
7: Vous êtes dans le, vers le nord, c'est ça, par là-bas, là?
4: Bah oui, vous venez d'où?
7: Bah, moi, je suis sur Marseille, moi.
4: Non, mais attendez, vous êtes déplacé exprès, venu en voir.
7: Vous savez que ça fait plus de 800 bornes, hein?
4: Non, mais il y a plus que 800 bornes, voyez, vous êtes même pas au courant, parce qu'il y a 1200 km.
7: C'est ça, il y a 1200 km, donc vous vous rendez
4: non,
7: compte?
4: Non, bah oui, vous le savez pas, vous me dites 800 bornes.
7: En fait, je suis parti de Marseille. J'ai fait 400 km.
4: Oui, non, mais attendez, mais moi, je vous ai pas obligé de venir chez moi, déjà d'une.
7: Ah, mais parce que j'ai dormi en route, du coup, j'ai aussi la facture d'hôtel.
4: Ah, puis après, il y a la facture d'hôtel, là, plus donc. Bah, venez me voir, vous allez voir. On va voir ça.
7: Voilà, alors de préférence en liquide dans ce cas?
4: Non, moi, laissez tomber, là, attendez, oui. J'en ai rien à foutre, moi, je vous ai pas demandé de venir chez moi, déjà d'une.
7: Oui, mais si vous voulez, vous m'avez pas appelé pour me dire.
4: Est-ce que je vous connais déjà à la base?
7: Non, mais vous auriez pu trouver mon numéro dans les pages jaunes.
4: Attendez. Est-ce que je savais que vous alliez venir?
7: Non, mais vous auriez pu avoir une intuition comme quoi il y a un client de Marseille qui allait faire 1200 bornes.
4: Ah, bah attendez, vous fichez de moi là.
7: Non, mais vous auriez pu.
4: Tournez mon téléphone pour me bouffer des. Non, allez. Allô?
7: Ah, c'est pas la même dame?
10: Non, mais là, en fait, je vois un truc à la con, soi-disant qu'il a pas besoin de fermer le dimanche. Il est assez drôle, c'est lui le patron, non? Depuis tout à l'heure, vous arrêtez pas de venir à Marseille, nanana.
7: Excusez-moi, si vous aimez pas les Marseillais, c'est pas ma faute non plus.
10: J'ai jamais dit que j'aimais pas les Marseillais, enfin, ouais, enfin, bref.
7: Ah bah excusez-moi, mais ça c'est... Moi, vous dites Marseille, nanana.
10: De quoi Marseille, nanana? J'ai rien dit sur Marseille.
7: Ah bah vous avez dit Marseille, nanana.
10: Bah j'ai dit Marseille, nanana. Bah oui, mais je m'en fous que vous soyez de Marseille, c'est tout. Je dis juste qu'il a le droit de faire ce qu'il veut, non?
7: Ouais, mais dans ce cas, on dit pas Marseille, nanana.
10: Bah Marseille, nanana, je m'en fous de Marseille.
7: Ah, vous l'avez redit?
10: Non, mais tu veux que j'aille...
7: Excusez-moi, mais dans ce cas, nanana, vous-même, hein.
10: Là, c'est bon, vous avez fini, là, on appelle les flics, là, vous commencez à nous saouler.
4: Ouais, non, bah allez, c'est bon, allez, laissez tomber. Vous me donnez votre numéro ou alors je raccroche?
7: Ah, bah alors, je peux vous donner mon numéro?
4: Allez-y.
7: Le 12?
4: Le 12. Le 12, vous l'avez trouvé où, celui-là? Vous l'avez trouvé où, le 12?
7: Bon, je sais pas, j'ai dit comme ça, le 12, c'est une sorte d'inspiration.
4: Non, bah attendez, vous me prenez pour un pion, non? C'est ce qu'on va faire, bah, je vais me renseigner auprès de la gendarmerie, voir si je suis en tort ou quoi que ce soit, parce que là, ça, votre truc, ça me tient pas debout pour moi.
7: Ah, bah écoutez, moi, j'ai la facture de l'hôtel.
4: Ouais, non, mais attendez, c'est vraiment.
7: Allô? Vous n'avez pas raccroché. Il appelle la police. Oui, police nationale.
11: Oui, bonjour, ici c'est la boucherie.
7: Oui, bonjour, bonjour madame.
11: J'appelle parce que là on me harcèle au téléphone là.
7: Ah, qu'est-ce qui se passe?
11: On m'annonce que le gouvernement a dit qu'il fallait ouvrir le dimanche.
7: Oui, absolument, oui.
11: Et puis j'étais fermé, donc le gars il va se rembourser des frais. Parce qu'il est soi-disant qu'il est venu de Marseille, il avait des frais de déplacement, l'hôtel, donc il me réclame 120 euros en liquide.
7: Marseille, c'est 1200 bornes, hein. C'est-à-dire que si on fait 400 bornes qu'on dort à l'hôtel et qu'après on fait 800 bornes, vous vous rendez compte ce que ça fait?
11: Ouais, non, mais là je suis à la gendarmerie de où là?
7: Là vous êtes à la gendarmerie de Montpellier.
11: Hein? Montpellier, non. C'est quoi le même bonhomme? Ouais, non, bon, allez, c'est bon. Regarde.
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13: Allô?
2: Madame.
13: Oui.
2: Bonjour madame, c'est Corrèze FM à l'appareil, la radio.
13: La radio.
2: Oui, la radio FM, Corrèze.
13: Ah d'accord, oui.
2: Voilà,
13: oui.
2: Nous vous appelons parce qu'aujourd'hui c'est notre émission, le Tonton Lulu. Je ne sais pas si vous connaissez l'émission du Tonton Lulu.
13: Ben écoutez, s'il y a quelqu'un qui peut connaître, c'est mon mari, parce qu'il a souvent sa radio à côté de lui.
2: Ah.
13: Je vais demander à mon mari.
2: Oui.
13: Tu connais Tonton Lulu, l'émission FM? Non, il ne connaît pas.
12: Eh bien, c'est un grand jeu, madame. Hein. Alors, figurez-vous que nous avons dans nos studios...
13: Oui.
12: ...quelqu'un de votre famille...
13: Ah.
12: ...qui est assis à côté de moi.
13: Ah.
12: Nous allons trafiquer sa voix...
13: Oui.
12: ...et c'est à vous de la reconnaître.
13: Ah bon?
12: D'accord.
13: Oui.
12: Alors, votre prénom...
13: Anne-Marie.
12: Anne-Marie.
13: C'est ça.
12: Votre mari, c'est...
13: Jean.
12: Jean. Alors, attention, est-ce que vous êtes prêt?
13: Oui.
12: Le tonton Lulu d'aujourd'hui, chers auditeurs, auditrices, fait partie de la famille de monsieur et madame...
13: Oui.
12: À vous de le reconnaître.
13: D'accord.
1: Merci. Allô?
13: Oui.
1: Bonjour, c'est Anne-Marie.
13: Oui.
1: Bonjour, Anne-Marie.
13: C'est pas Jean-Louis...
1: Non.
13: C'est pas Jean-Louis. Ah ben, je vois pas. Tu viens de Paris, là?
1: Non.
13: Non, pas de Paris.
1: Non.
13: Alors, de la Corrèze?
1: Non.
13: C'est pas ça. Eh ben, je regrette, mais je vois pas qui c'est. Tiens, j'en viens un petit peu, là. Voir si tu reconnais la voix.
14: Est-ce que c'est pas le mari à Nadine?
1: Ah!
14: Oui.
1: Bonjour, Jean.
14: Bonjour.
1: Comment ça va?
14: Et est-ce que c'est tu n'es pas le mari à Nadine?
1: Non, pas loin.
14: Ah, c'est ce que je pensais. Mais alors, c'est peut-être Jean-Pierre.
1: Non.
14: Le frère à Nadine.
1: Non, Nadine, elle a un frère.
14: Oui.
1: Elle a également un mari.
14: Oui.
1: Mais elle a aussi un...
14: Un beau-frère.
1: Oui, un beau-frère, mais elle a autre chose. Elle a un...
14: Un amant.
1: Comment elle a dit, Anne-Marie?
14: Un amant.
1: Oui. Oui.
13: Quel amant? Elle n'a pas un amant, Nadine.
12: Allô?
13: Oui.
12: Toujours sur Corrèze FM, donc avec Super Gérard de la Place. Nadine, c'est qui exactement pour vous?
13: Une nièce.
12: Voilà, c'est ce que nous avait dit donc Robert Ledoux, qui est l'amant de Nadine.
13: Oh, monsieur, tout de même.
12: Est-ce qu'on peut dire que Robert Ledoux, l'amant de Nadine, qui est votre nièce, fait partie de votre famille?
13: Non.
12: Pourquoi?
13: Parce que ne connais pas cet amant. Je connais son mari, mais pas l'amant.
1: Ah, vous ne me connaissez pas?
13: Non.
1: Nadine?
13: Parce que c'est vous qui êtes l'amant?
1: Comment?
13: C'est vous qui êtes l'amant?
1: Oui, Robert Ledoux à l'appareil, l'amant de Nadine.
13: Ah bon?
1: Oui, comment allez-vous?
13: Eh bien, écoutez, moi ça va. À peu près, quoi.
1: Vous avez quelque chose à lui dire, non? Je la vois cet après-midi.
13: Eh bien, vous lui dites que quand on vient de se marier, on ne prend pas un amant.
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16: Café Brasserie, bonjour.
7: Bonjour monsieur, je suis bien chez le restaurantiste.
16: Oui.
7: Je lance mon service de livraison de repas à domicile,
16: oui.
7: Mais vu que je suis pas cuisiniste moi-même, j'ai prévu de récupérer des repas chez vous.
16: Attendez, je suis pas au courant, c'est quoi ça?
7: Alors, je vous rassure, c'est très simple. Vous me donnez des repas gratuitement, et moi je gagne de l'argent en les vendant en livraison.
16: Moi je vous donne des repas?
7: Voilà, ah ben, vous êtes au courant donc?
16: Non, je suis au courant de rien, j'ai jamais dit que je participais à un truc comme ça moi.
7: Ce que je veux dire, c'est que vous, en tant que restauratiste, ça vous coûte rien.
16: Ah bon, ça me coûte rien les repas en tant que restauratrice?
7: Vous allez pas me dire que vous payez la nourriture, j'imagine que dans votre métier...
16: Comment ça, je fais pas la nourriture? Mais vous plaisantez, que vous êtes en train de me raconter là.
7: Non, mais ce que je veux dire, c'est que vu que vous, ça vous coûte rien, comme
16: mais
7: vous me dites.
16: Mais si ça me coûte. Vous avez déjà vu un chef d'établissement qui ne paie pas ses factures, vous?
7: Ah bah c'est ce que vous êtes en train de me dire. Non, mais après ça ne regarde.
16: Mais vous voudriez quand même pas que vous veniez chercher des repas chez moi, que je vais payer entièrement de ma poche, et que vous allez encore toucher des bénéfices sur la livraison, et que moi je n'ai jamais rien demandé. C'est hors de question. Non, c'est non. Vous savez ce que c'est que le commerce? Non, je pense pas. Ça va faire 40 ans que j'y suis dans le commerce.
7: Parce que j'ai déjà des réservations en fait.
16: Et ça c'est votre problème. Ici il y a que deux patrons, c'est mon mari et moi. C'est même pas la peine de passer pour quoi que ce soit. Ce sera nous.
7: Étant donné que vous avez reconnu que vous payez
16: qu'est-ce
7: pas.
16: Qu'est-ce que vous dites que j'ai reconnu quoi? Expliquez-moi ce que vous êtes en train de raconter là.
7: Bah, comme quoi vous ne payez pas la nourriture.
16: Je ne paye pas la nourriture, non, mais vous avez déjà vu une brasserie. Alors, je ne paye pas ma nourriture, alors mon boucher, qui est-ce qui va me livrer gratuitement, vous croyez? Mon poissonnier, mon crémier et tout ça.
7: Ah, bah c'est bien de le reconnaître, mais alors dans ce cas, pourquoi?
16: Et vous plaisantez quand même, comme si au.
17: Allô?
7: Bonjour, madame.
17: Là, c'est monsieur que vous avez au téléphone.
7: Si vous voulez, le monsieur que j'avais juste avant, là, me dit.
17: Non, c'est pas monsieur, c'est madame.
7: Ah, vous êtes madame?
17: Non, moi je suis monsieur.
7: Parce que là, votre collègue me dit que vous ne payez pas la nourriture.
17: Pardon? Vous foutez de moi ou quoi? Il y a quelque chose qui tourne pas rond dans votre tête, là.
7: Bon, écoutez, moi je vais passer. Allô?
18: Allô, bonjour monsieur.
7: Ah, bah encore une autre dame?
18: Non, monsieur, oui, je suis un employé. On paye pas les repas, nous.
7: Ah, on est d'accord.
18: Je vais téléphoner à la gendarmerie pour qu'il puisse remonter votre numéro de téléphone parce que là, je sais pas ce que vous faites, là.
7: Déjà, moi je vais appeler la gendarmerie en preuve.
18: Mais dépêchez-vous parce que j'ai pas que ça qu'à faire.
7: Ah, bah écoutez, vous croyez que moi j'ai que ça qu'à faire?
18: Oui.
7: Alors je transmets, transmission activée, attention. Tout, tout, tout, tout, tout.
18: Allô?
7: Tout, tout, tout, tout, tout.
18: Là, ça commence à.
7: Tout.
18: Je vous écoute, monsieur.
7: Oui, alors excusez-moi, je suis en train de transmissionner.
18: Oui, vous transmettez.
7: Tout, tout, tout, tout. Ah, ça sonne. et ça décroche. Bonjour madame, vous avez demandé la gendarmerie story ?
18: Oui, non, non.
7: Excusez-moi, on me signale à l'instant que vous faites une refusation de gratuitisme.
18: Mais vous êtes un grand comique, hein, monsieur.
7: Ah bah merci, vous savez, c'est pas facile tous les jours, un gendarmiste et comique.
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15: Allô ?
1: Allô, c'est l'électroménager.
15: L'électroménager ? Non, non, non.
1: Oh, madame, ne quittez pas parce que j'ai fait une bêtise. Vous m'entendez ?
15: Oui, oui.
1: Je suis tombé dans ma machine à laver, vous m'entendez ?
15: Vous êtes tombé dans votre machine à laver ?
1: Oui.
15: C'est une dame qui est tombée à sa machine à laver, une très grande machine à laver.
19: Allô ?
1: Allô, c'est le magasin d'électroménager.
19: Non.
1: Oh, madame, vous pouvez peut-être m'aider. Bonjour, madame. Vous m'entendez bien ?
19: Oui.
1: J'habite au 3 rue Romain Rolland.
19: Oui.
1: Je suis une dame âgée.
19: Oui.
1: Je suis montée ce matin, là, tout à l'heure, il y a une heure, sur une chaise pour attraper un paquet de lessive. Vous savez, c'était oui. sur une étagère.
19: Oui.
1: Et je suis tombée dans la machine à laver.
19: Oui.
1: Et heureusement, j'ai mon téléphone portable dans la poche de ma blouse.
19: Oui.
1: Et là, je vous appelle parce que je suis coincée dans la machine à laver et la porte s'est fermée.
19: Et comment vous respirez, là ?
1: Ben, ça va, c'est... je respire parce que je pense que l'air passe à travers les joints en caoutchouc, hein.
19: Oh.
1: Il y a 3 boutons à l'intérieur de la machine.
19: Oui, non, non, mais moi, qu'est-ce qu'il y a de marqué ?
1: Alors, c'est marqué, il y a un bouton bleu, un bouton jaune, un bouton rouge. Et c'est marqué « Open ». Exit et on. Lequel j'appuie ?
19: C'est que je ne sais pas, moi, parce que...
1: Attendez,
19: bon, surtout pas sur on, mais...
1: Ah, on, vous m'avez dit ?
19: Non, non, non.
1: Ça y est.
19: Non, non, non.
1: Oh !
19: Non.
1: Allô ?
19: Non, surtout pas, n'appuyez pas sur on, je vous ai dit.
1: La machine tourne !
19: Je vous ai dit de pas appuyer sur on.
1: Oh !
19: Je vous ai dit de pas appuyer sur on.
1: Oh !
19: Je vous ai dit de pas appuyer sur on.
1: Oh, oh,
19: entends ça, elle crie au téléphone, elle appuie sur on, la machine tourne. N'appuyez pas, surtout pas sur on.
1: Vous m'entendez ?
19: N'appuyez surtout pas sur on, je vous ai dit. Écoutez, je m'habille, je vais voir le réparateur et on vient vous voir.
1: Je suis en train de tourner à toute vitesse.
19: Oh, je suis en train de tourner à toute vitesse, mais qu'est-ce que c'est que ça ? J'arrive, je vais voir le réparateur.
1: Non, non, attendez. Je suis en train de tourner à toute vitesse et c'est très désagréable.
19: Oh, mais écoutez, mais qu'est-ce que c'est que ça ? C'est une histoire de fou, ça. Je sais où est le réparateur, je perds pas de temps.
1: Écoutez-moi, allô, ça s'arrête.
19: Ça, écoutez.
1: Allez, ça s'arrête.
19: Ça s'arrête, je vais voir le réparateur.
1: Non, mais arrêtez, ça y est, ça s'arrête, c'est bon.
19: Bon, ben je vais voir le réparateur.
1: Ah, ben il y a mon mari qui arrive.
19: Mais son mari vient d'arriver.
2: Qu'est-ce que tu fais là-dedans, toi ?
19: Mais qu'est-ce que... Vous êtes là, monsieur ?
2: Allô ?
19: Oui.
1: Bonjour, madame, excusez-moi, je prends le téléphone parce qu'il y a ma femme qui est toute retournée, ses cheveux qui sont complètement retournés, elle sort de la machine à laver.
19: Qu'est-ce mais que... oui, elle m'a téléphoné, je sais pas comment elle a atterri chez moi, comme quoi elle était tombée dans la machine à laver. Elle est sortie ?
1: Elle est en train de sortir, mais elle a un caleçon sur le nez.
19: Elle a un caleçon sur le nez ?
1: Ben oui, comment ça se fait ?
19: Mais écoutez, je sais pas, mais c'est une histoire de fou, ça !
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20: Boulangerie, bonjour.
7: Bonjour, monsieur, oui, c'est bien la boulangerie ?
20: Oui, c'est madame.
7: Si vous voulez, monsieur Martin à l'appareil ?
20: Oui.
7: J'ai acheté un palmier chez vous ?
20: Oui, oui.
7: Et pardon, mais j'ai regardé sur internet, ils disent que le palmier, c'est plein d'huile de palme.
20: Non, mais un palmier, c'est au beurre, c'est de la pâte feuilletée.
7: Bah non.
20: Pardon ?
7: Quand c'est au beurre, ça s'appelle un beurrier. Là, je vous parle d'un palmier, vous confondez ?
20: Quand on faisait les palmiers, c'était de la pâte feuilletée. Oui.
7: Ah, bonjour monsieur.
20: Alors déjà, c'est pas monsieur, c'est madame qui vous parle là.
7: Oh pardon, parce que comme j'avais l'autre monsieur avant.
20: Et alors là, vous êtes avec madame, pas avec monsieur, il n'y a pas de messieurs là.
7: Alors, il n'y a peut-être pas de messieurs, mais en tout cas, il y a de l'huile de palme.
20: Pas du tout, on est anti toutes ces cochonneries. Que du beurre et du beurre de pure vache.
7: Donc c'est bien ce que je disais à l'autre monsieur, avec du beurre, c'est le beurrier.
20: Mais non, le palmier, ça reste un palmier. Mais là, attendez, vous êtes grec.
7: Pas du tout, je suis né au Martinland. Cela dit, j'ai un cousin, Martinos.
20: Non, je vous explique juste, monsieur, ce n'est pas de l'huile de palme qui vient de Tartalune, de Tartanouette.
7: Et comment vous savez qu'elle vient pas de Tartanouette ?
20: Eh bien, le palmier, il peut venir de chez Tartanlune aussi, hein, si vous l'allez par là. Hein.
7: Alors, autant Tartanouette, je vois, autant Tartanlune, je situe pas.
20: Chez nous, il n'y en a pas, d'accord ?
7: Je m'excuse, mais là, je suis sur Internet.
20: Ce que vous lisez sur Internet, c'est complètement faux.
7: Pardon ? Ils disent qu'en plus, vendre des palmiers, ça augmente la déforestatisation.
20: Non mais là, vous avez rien compris, là. C'est pas un palmier dans le sens de l'arbre.
7: Ah bah, dans ce cas, c'est un faux palmier.
20: Non mais, attendez, là. Il y a le Paris-Brest, c'est pas pour autant que le gâteau, il va à Paris et il va après à Brest, ou inversement.
7: Oh, attendez, qu'est-ce que vous me dites sur vos Paris-Brest ?
20: Pour faire simple, mon gâteau, le jour où vous l'achèterez au magasin, il aura pas fait le parcours typique Paris-Brest.
7: Si, il me semble bien que pour avoir le nom, c'est obligé que le gâteau fasse au moins un aller en train.
20: Pas du tout, monsieur. C'est pas obligé, mais bon, pour vous faire simple. En deux mots.
7: Ah oui, bah en deux mots, mes factures.
20: Pardon ?
7: Bah oui, j'ai deux factures pour vous.
20: Et deux factures de quoi, monsieur ?
7: Alors, déjà, il y a ma chemise qui est fichue.
20: Non, mais attendez là, monsieur. Je ne suis pas responsable.
7: Bah si, parce que c'est en mangeant votre palmier que ça m'a mis de l'huile de palme partout dessus.
20: Non, mais vous êtes pas mal, vous, attends.
7: Merci, mais enfin, ça m'a fait des frais.
20: Ah, mais moi, les frais que vous avez eus, il n'y aura rien. Vous n'aurez rien et rien et vous entendez bien.
7: Alors, faudra aussi qu'on voit pour ma table de cuisine.
20: Table de cuisine ? Mais qu'est-ce que vous me racontez, table de cuisine ?
7: Oui, parce qu'elle est en bois, et quand j'ai changé de chemise, je l'ai posée sur la table, ça a tout acheté.
20: Ah mais vous pouvez avoir changé même la chemise, l'avoir amenée chez le pressing.
7: Voilà, donc j'ai la facture de la table, la facture de chez le pressing.
20: Mais moi, la facture de la table, vous pouvez vous la mettre entre guillemets...
7: Oh bah voilà, je sens que vous allez chipoter.
20: Eh ben non, vous êtes en train de parler de l'huile de palme, d'une tache sur une table. Non mais attendez, vous me prenez, mais on croirait qu'on est à Vidéogag, hein.
7: Oui, pas loin, et c'est pas tout.
20: Encore ? Qu'est-ce qui s'est passé là encore ?
7: Eh ben, comme ma table était pleine d'huile, j'ai voulu la sécher.
20: Non mais, c'est pas possible.
7: Mais si, je me suis dit, si j'approche une bougie, ça va faire évaporer l'huile, et vous savez quoi ?
20: Non, pas du tout.
7: Eh ben en fait, retour de flamme, ça m'a cramé tous les sourcils.
20: Non mais vous rigolez là ? Mais qu'est-ce que c'est que ça ?
7: Ah ben je suis imberbe, des trous de nez jusqu'à la moitié du crâne.
20: Vous êtes en train de me faire une blague ?
7: Eh oui, je suis complètement en train de vous faire une blague, bien sûr.
20: Et alors c'est qui ? Une radio ?
7: Une radio, ouais, bravo. Je dirais même la radio du rire.
20: Rire, oui, il y a la radio rire, ouais. Rire et musique ou un truc comme ça, non ?
7: Alors oui, mais non, c'est pas ça.
20: Chanson peut-être ?
7: Ah oui, c'est mieux, c'est ça, rire et chanson.
20: Non.
7: Ah si.
20: Oh là là, la blague, à la pause café avec les collègues, ils vont pas en revenir.
7: Eh ben, la bise aux collègues.
20: Oh, génial, changez rien.
7: Merci, et au revoir, monsieur.
20: Et au revoir, madame.
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21: Oui ?
22: Oui, bonjour, madame. C'est
21: bonjour.
22: Madame Martinez ?
21: Oui.
22: C'est l'état civil, appareil. Vous pouvez peut-être nous donner des renseignements, hein.
21: Oui.
22: Je vais vous passer Monsieur Chomol parce que nous sommes en train de mettre dans l'ordinateur d'informatiser toutes les données concernant les habitants de la ville. Hein.
21: D'accord.
22: Monsieur Chomol est légèrement handicapé, c'est-à-dire que c'est un problème de mémoire. Il a une mémoire normale comme vous et moi, hein, et puis la mémoire par contre décalée, ce qui fait que s'il entend les choses qu'une fois, il les comprend pas. Donc n'hésitez pas à les dire deux fois.
21: Deux fois d'affilée, faut lui dire.
22: Ah ben oui.
21: D'accord.
22: Je vous remercie. Hein, je vous le passe. Monsieur Chomol. Monsieur Chomol. Merci. Allô ?
21: Oui. Oui.
22: Bonjour, madame.
21: Bonjour, monsieur. Bonjour, monsieur.
22: Dites-moi, est-ce que monsieur Martinez est là ?
21: Non, pas du tout. Non, pas du tout. Monsieur Martinez est au chantier. Monsieur Martinez est au chantier.
22: Je voudrais peut-être vous demander à ce moment-là, comme j'ai trois renseignements, peut-être que vous connaissez.
21: Ça dépendra ce que vous allez me demander. Ça dépendra ce que vous allez me demander.
22: Alors, je vais vous donner la date de naissance et vous allez me dire si c'est correct. Hein?
21: Oui.
22: Alors, 13 avril 1951.
21: Pour qui ? Pour qui ?
22: Monsieur Martinez.
21: Non, ce n'est pas cette date-là. Non, ce n'est pas cette date-là.
22: Ah, pouvez-vous me donner la date exacte ?
21: Oui. Février 1963. Le 8 février 1963.
22: Donc c'était le 13 avril.
21: Non, ce n'est pas cette date-là. Non, ce n'est pas cette date-là.
22: Je ne comprends pas.
21: Monsieur, la date de naissance que vous me donnez ne correspond pas à celle de mon mari. La date de naissance de mon mari ne correspond pas à la date que vous m'avez donnée. Qu'est-ce que je viens de dire ? Qu'est-ce que je viens de dire ?
22: La date de naissance que je vous ai donnée ne correspond pas à celle de votre mari.
21: Bingo ! Vous avez entièrement raison. Vous avez entièrement raison. C'est parfait. Qu'est-ce qui vous manque maintenant ? Qu'est-ce qui vous manque ?
22: Alors, l'heure.
21: L'heure, je ne la sais pas. L'heure, je ne la sais pas.
22: Ah.
21: Non, il faudrait que je demande à ma belle-mère.
22: Comment ?
21: Il faudrait que je la demande à ma belle-mère. Je ne sais pas quand, à l'heure qu'il est né, mon mari.
22: Il faudrait le demander à quelqu'un.
21: À sa maman, je lui demanderai. Je le demanderai à sa maman.
22: J'ai pas compris.
21: Je lui demanderai à sa maman. Je le demanderai à sa mère.
22: Voilà, ça c'est une bonne idée.
21: Olé, c'est bien.
22: Comment ?
21: C'est parfait. C'est parfait, monsieur. Bon, continuez, que vous me donnez des sueurs froides aujourd'hui. Continuez. Alors, qu'est-ce qui vous manque ?
22: Alors, je vais vous demander maintenant, pour conclure, l'heure de naissance de votre mari.
21: Je viens de vous dire que je ne la sais pas. Vous pouvez faire bien. Ils ont foutu l'handicapé au téléphone. Il faut répéter deux fois d'affilée la même chose. Ça fait quatre fois qu'il me demande à quelle heure il est né. Je lui dis que je ne sais pas l'heure qu'il est né. Alors le gars, il m'a dit, écoutez, ayez patience parce que nous, on nous donne des sueurs froides aussi. Alors on se le passe dans les services. Hein. Alors je ne te dis pas, pauvrement.
22: Allô ?
21: Oui. Bon, écoutez, est-ce que vous m'avez comprise, là ? Est-ce que vous m'avez comprise ?
22: Oui.
21: Bon, alors, on reprend. Qu'est-ce qui vous manque maintenant ? Qu'est-ce qui vous manque ?
22: Alors, l'heure.
21: Je ne l'ai pas. Je ne l'ai pas.
22: Mais dites-moi, madame, pourquoi vous répétez tout comme ça ?
21: Ben, le monsieur m'a répété de vous dire deux fois la même chose. Sinon, vous ne comprenez pas.
22: C'est lui qui m'a dit que vous étiez comme ça.
21: Je me flingue.
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6: Oui, allô, bonjour.
7: Bonjour madame, c'est bien la boucherie charcutiste ?
6: Oui.
7: Je vous ai inscrit sur la liste officielle des donneurs de boudin.
6: Des donneurs de boudin ?
7: Absolument.
6: À qui je vais donner du boudin ?
7: Bah, aux gens qui ont besoin d'un don de boudin.
6: Mais qui c'est qui m'a inscrit ? J'ai pas envie de donner de boudin.
7: Comment ça vous avez pas envie de donner de boudin ?
6: Bah, c'est vous qui me dites d'aller donner du boudin, j'ai pas envie de donner de boudin, moi.
7: Ah bah si, vous allez donner du boudin, parce qu'un donneur de boudin qui ne donne pas de boudin, c'est pas un donneur de boudin.
6: J'ai pas envie de donner de boudin, je vous connais même pas, moi.
7: Excusez-moi, mais enfin, vous avez déjà vu un donneur de boudin qui donne pas de boudin ?
6: Je vois pas pourquoi vous m'inscrivez à donneur de boudin.
8: Raccroche.
7: Ah bah c'est le patron que j'entends derrière peut-être.
8: Allô ?
7: Bonjour monsieur.
8: Non, c'est une dame déjà, c'est pas un monsieur.
7: Oui, bon, disons, admettons.
8: Non, mais on va rien vous laisser du tout. On n'est pas donneur de boudin. Donnez-moi votre nom et votre numéro de téléphone, on va voir après.
7: Monsieur Martin.
8: Alors, monsieur Martin.
7: Qu'est-ce que je passe, là, récupérer le boudin ?
8: Non, terminé, vous me coupez plus la parole.
7: Non, mais excusez-moi, j'ai jamais été traité comme ça par un donneur de boudin, hein.
8: Non, mais on vous a pas demandé de nous inscrire non plus. On n'a rien signé avec vous. Terminé.
7: Ah, bah si, je vous ai signé.
8: Non, mais de quel droit vous signez pour nous ?
7: Du droit du donneur de boudin qui stipule que tout donneur de boudin qui ne s'oppose pas en disant je ne veux pas figurer sur la liste des donneurs de boudin peut être.
8: On ne veut pas figurer sur la liste des donneurs de boudin, point final.
7: Alors, ça, je le note pour l'année prochaine. En revanche, pour cette année, bon, bah, là, c'est trop tard puisqu'on vous a déjà inscrit.
8: Cette année, on n'est pas inscrit, on n'a rien accepté du tout. Mais vous, vous prenez pour qui ?
6: Tu te ramènes à 18h, on va causer deux minutes de boudin, tu vas voir.
7: Ah, c'est à nouveau madame, donc ?
6: Et tu te ramènes ce soir à 18h et on va causer de boudin, mais prépare-toi.
7: Ah, hein. Oh, ça, vous inquiétez pas, je suis toujours prêt pour un bon boudin.
6: Attendez.
7: Et ah, c'est pas le. Non, c'est une autre dame.
6: Mais je vais pas donner mon boudin, je vais pas donner mon boudin, moi. Bah, et alors ?
7: Ah non, mais vous êtes pas obligé. Si vous préférez, vous me donnez de l'argent à la place.
6: Mais c'est encore pire. Je vais pas vous donner de l'argent. C'est ni l'un ni l'autre.
7: Sachez qu'il y a une autre solution.
6: Mais la solution de quoi ? Mais arrêtez.
7: Dans ce cas, vous me faites pas un don, vous faites juste un prêt de boudin.
6: Mais vous êtes cinglé ou pas, vous ? Tu vas faire un prêt pour des boudins noirs ? Bah, arrêtez vos conneries.
7: Non, mais je passe vous emprunter de boudin. Je vous le rapporte dans quelques jours.
6: Eh, mais vous pouvez vous faire enfermer un petit peu de temps en temps, non ? Parce que là, reprendre un boudin noir, le ramener deux jours après, c'est pas la peine. Je sais même pas qui je parle. Au téléphone. Le visage, j'ai pas de visage devant les yeux.
7: Pas de visage. Ah bah attendez, je vais activer la vidéo.
6: La vidéo de quoi ?
7: Bah sur le téléphone.
6: Mais qu'est-ce que vous me faites là ?
7: Vidéo activée.
6: Bah, la vidéo. La vidéo.
7: Vous me voyez là ?
6: Bah moi je vous appelez sur un fixe. Je peux avoir une appel vidéo sur un fixe. Mais vous êtes à moitié cinglé,
7: vous. Vous devez avoir peut-être une petite caméra. Vous savez, un dessin avec une petite caméra.
6: Une caméra. Attendez, mais attendez. Mais vous avez une vidéo d'un téléphone fixe. Déjà vu une téléphone fixe ? Arrêtez de marceler quand même.
7: Alors, je vous marcelle pas.
6: Vous arrêtez vos conneries un peu là.
7: Ou enfin, si vous y mettez pas du vôtre.
6: J'appelle les flics. Hein.
7: Ah bah c'est moi qui les appelle les flics, j'ai une ligne directe.
6: Ah bah tant mieux. Allez-y, on va rigoler.
7: C'est pas, je vous les passe.
6: D'accord, faites. Vous êtes cinglé.
7: Allô, commissaire chef Martin à l'appareil.
6: Attendez, arrêtez vos conneries un peu là.
7: Ah, pas du tout madame, je dirige la brigade charcutiste. On me signale que vous refusez de donner votre boudin.
6: Donnez du boudin noir, déplacez-vous.
7: Très bien, bah écoutez, j'arrive avec monsieur Martin.
6: Bah écoutez, Martin, ouais, moi je suis Martin moi.
7: Ah, vous aussi ?
6: Ouais, je suis Martin aussi. On est tous Martin, on est cousins. Vous savez pas ça, on est cousins.
7: Ah, cousin Martin, je t'avais pas reconnu, ça va ?
6: Mais vous arrêtez, vous êtes cinglé.
7: Dis donc, t'as des nouvelles de tata Martine ?
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4: Allô, clinique vétérinaire.
9: Oui, bonjour madame, monsieur de la place à l'appareil.
4: Oui, bonjour.
9: C'est bien le vétérinaire ?
4: Oui, c'est elle-même à l'appareil.
9: Ah, très bien, bonjour docteur. Je souhaiterais prendre un rendez-vous. J'ai ma poule qui va mal.
4: Oui, alors pour cela, vous pouvez venir en consultation. On consulte tous les jours de 14h à 19h, sauf le samedi de 14h à 17h. Vous venez un après-midi quand ça vous arrange.
9: Bah écoutez, je vais vous la passer. Je préfère voir qu'elle voit ça directement avec vous. Hein.
1: Allô ?
4: Oui.
1: Oui, bonjour, c'est le docteur vétérinaire.
4: Oui.
1: Oui, bonjour madame. Je suis la poule de monsieur de la place. Quand est-ce que je peux passer?
4: On est là jusqu'à 19h, madame.
1: Jusqu'à 19h, oui. Et vous, je peux faire une épilation du maillot? Non, c'est parce que j'ai des morpions.
4: Je vous ai dit.
1: C'est pour ça que j'appelle un vétérinaire. J'ai tué un veto.
4: Oui.
1: Docteur, à quelle heure puis-je passer?
4: Quand vous voulez, avant 19h.
1: Vous pouvez me faire l'épilation du maillot. Parce que j'ai beaucoup de morpions, vous comprenez? Et les esthéticiennes ne veulent pas le faire. Elles m'ont dit qu'il fallait que j'aille voir un vétérinaire. Allô, docteur?
4: Oui, oui.
1: Vous faites l'épilation du maillot poil?
4: Oui, on fait l'épilation du maillot, mais tout.
1: Poil à poil ou...
4: Qui est à l'appareil?
9: Ben, c'est Bernard.
4: Bernard qui?
9: Bernard Kouchner.
4: C'est Bernard Kouchner.
1: J'appelle pas seulement parce que j'ai des morpions, hein. Mais le problème, si vous voulez, docteur, c'est qu'en plus, j'ai un morpion qui a la grippe. Et ça, l'esthéticienne, elle peut rien faire. Il s'est enrhumé hier soir dans la voiture parce qu'avec monsieur de la place, on est sorti. Et j'ai entendu mon morpion qui toussait et j'ai pas fait attention. Et il a toussé toute la nuit, m'a empêché de dormir. Vous avez déjà entendu un morpion tousser?
4: Non.
1: J'ai pris un bain de siège, mais ils savent pas nager. Alors ils sont restés accrochés à mes poils. J'ai eu peur pour eux, j'ai cru que ça allait faire le Titanic. 1500 morpions qui se noient. Le Titanic dans la baignoire. Alors voyez-vous, je suis bien dans la peine. Mais il faut que je m'en débarrasse. Attendez, je vous repasse mon amant.
9: Allô?
4: Oui.
9: C'est un peu complexe.
4: Oui, j'ai compris, oui.
9: À quelle heure peut-elle passer?
4: Vers 18h.
9: Ah, 18h, c'est pas possible.
4: Ah bon?
9: À cette heure-là, elle passe la tondeuse. Ah, attendez, il y a quelqu'un qui veut vous parler.
10: Allô, je suis un morpion. Vous pouvez venir nous chercher? Sauvez-nous.
4: Vous devriez appeler Greenpeace.
10: Plutôt. SOS.
4: Oui.
10: Est-ce que je peux venir vous voir?
4: Ah oui, aucun problème.
10: Je saute dans une enveloppe.
4: Oui, si vous voulez.
10: Et puis le facteur m'amène demain.
4: D'accord, pas de problème.
10: Voilà.
4: Au revoir.
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23: Bonjour.
7: Bonjour monsieur, c'est bien la pizzeria?
23: Oui.
7: Monsieur Martin à l'appareil, association des allergiques anonymes.
23: Oui.
7: Je vais vous basculer en pizzeria sans gluten.
23: Ah, mais non, je suis pas sans gluten.
7: Eh, hey, je sais bien, mais alors, à partir de maintenant, rassurez-vous, ça va changer.
23: Non, vous m'inscrivez pas ce truc-là, hein. De quel droit en plus?
7: Bah, du droit du travail sans gluten.
23: Bah non, mais de toute façon, je peux pas, tous mes produits, il y a du gluten, hein. Moi, je suis ma pâte moi-même, hein. Moi, c'est...
7: Alors, déjà, pour la pâte à pizza, vous pouvez la remplacer par des tortillas de maïs, mais c'est sans gluten.
23: Je vais pas faire mes pizzas avec des tortillas, ça veut, non.
7: Sinon, avant de cuire votre pâte, vous retirez le gluten.
23: C'est la farine de blé, donc du coup...
7: Oh là là, du blé. Non, bah, alors bravo, ah bah, faut tout virer.
23: Ah ouais, non, c'est hors de question.
7: Vous inquiétez pas, je vais vous débarrasser de tous vos trucs toxiques.
23: Non, mais vous me mettez pas là-dedans, mais c'est quand même, c'est mon entreprise, je fais ce que j'ai envie, non.
7: Bah ça change pas, vous faites ce que vous avez envie, mais sans gluten.
23: Non, mais...
7: Donc, je vous ai prévu des produits de substantification pour remplacer les vôtres.
23: C'est à qui l'entreprise? À vous, à moi?
7: Alors, si ça vous arrange, on peut faire 50-50.
23: Non, c'est pas la peine, vous me mettez pas là-dedans. Mais c'est quand même terrible, ça.
7: En plus, c'est vrai que ça simplifie les démarches quand je commande des trucs à votre place.
23: Ouais, bah, c'est ça, ouais.
7: Bah, c'est quand même plus simple.
23: Non, hors de question, vous m'enlevez de l'or.
7: Et puis surtout, c'est pratique.
23: Oui, bah, c'est pas pris.
7: C'est quand même vachement Patrick, comme vous dites.
23: Déjà, avant de faire des trucs comme ça, peut-être demander au propriétaire, non?
7: Non, bah, j'ai demandé à mon responsable, je trouvais ça plus Patrick.
23: Oui, mais votre responsable, je le connais pas, moi.
7: Bah, c'est monsieur Martin.
23: Ouais, bah, je m'en fous, c'est monsieur Martin, vous m'enlevez de ce truc, là.
7: Je peux pas, j'ai déjà une livraison qui est en route.
23: Non, mais et de quoi? Une livraison ou quoi? Mais je vous ai jamais rien commandé, mais ça, c'est la meilleure, alors.
7: Pour les nouilles de riz?
23: Mais je veux pas de veau de riz. Moi, je vais pas faire mes pizzas avec du riz, à la farine de riz, c'est hors de question.
7: Non, alors non, là, c'est pas pour les pizzas, c'est pour les pâtes. Vous aurez des pâtes de riz chinoises.
23: Mais je ne veux pas votre truc, mais. D'où c'est que vous emmenez des livraisons sans qu'on vous commande quoi que ce soit, vous?
7: Bah, c'est d'où que c'est que j'ai passé la commande au nom du restaurant.
23: Mais vous avez passé, mais pourquoi? Vous êtes le chef de cette entreprise?
7: Oh non, je me permettrai pas. Non, je me suis déclaré comme co-chef.
23: Co-chef, non, mais ça va pas, hein, chez vous, hein.
7: Bah, fallait bien que je déclare un truc, sinon les commandes, elles passaient pas.
23: Bah, vous déclarez, vous n'aurez rien du tout, moi, je vous. Ça, c'est sûr que la commande est refusée. Mais de quel droit vous commandez des choses pour les gens comme ça? Ça va pas mieux? Et du sang gluten dans une pizzeria? Mais, moi, je travaille quand même le menu du coin. Je vais pas lâcher de la farine de riz chinoise.
7: Oh là là, vous mélangez tout.
23: Bah, mais non, mais je m'en fous.
7: Pour remplacer les pâtes, vous aurez des nouilles chinoises. Et pour remplacer les pizzas, vous aurez des tortillas mexicaines.
23: Des tortillas, mais je vais pas faire mes pizzas à base de tortillas. Moi, je fais de la pizza traditionnelle, pas de la merde. Hein.
7: Oh, pardon, mais au Mexique, c'est hyper traditionnel de faire sa pizza avec une tortilla.
23: Oui, bah, au Mexique, mais moi, je m'en fous, moi, cher Carnot. J'ai des pâtes, je fais ma pâte moi-même.
7: Oui, alors ça, je vais vous en débarrasser.
23: Non, mais vous mangez de cette association, mais. Qui vous a demandé de faire quoi que ce soit?
7: Attendez, en plus, on vous a mis président d'honneur des allergiques anonymes.
23: Président d'honneur, mais vous êtes pas bien. Hein.
7: Ah, non, l'avantage, c'est qu'en tant que président d'honneur, vous pourrez en plus nous faire des donations.
23: Je m'en fous.
7: Excusez-moi, monsieur le président.
23: Monsieur le président, ça va pas mieux. Hein. Alors, ça, vous avez fait un arbre ou quoi?
7: Bah, vous êtes président. C'est normal que je vous appelle président, monsieur le président.
23: Mais je m'en fous.
7: Alors, en revanche, il faudra faire un petit effort de vocabulaire.
23: Ouais, vous allez arrêter de m'emmerder parce que moi, j'ai autre chose à foutre.
7: Oh, monsieur le président.
23: Oui, ben,
7: fuite vous-même, monsieur le président.
23: Allez, hop.
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12: Oui.
13: Allô?
12: Oui.
13: Bonjour, madame Humbert.
12: Bonjour, monsieur.
13: Bonjour, madame. C'est la gendarmerie à l'appareil.
12: Ah bon?
13: Ouais, mais tout va bien, je vous rassure. Je voulais juste vous signaler, je sais pas si vous êtes au courant des décisions du président là pour faire descendre la... les agressions et les hold-up, les braquages à domicile. Vous avez suivi, non?
12: Oui.
13: On a un petit problème actuellement sur les communes du département.
12: Oui.
13: Nous avons repéré 3 ou 4 bandes de voleurs, on va dire, qui agissent en se faisant passer pour des jardiniers bénévoles.
12: Oui.
13: Donc ils téléphonent aux gens, les gens acceptent évidemment, c'est normal, ils acceptent que des gens viennent s'occuper bénévolement de leur jardin.
12: Oui.
13: Et dans ces cas-là, donc ils se font voler des objets, enfin bref. Donc oui. Nous, on a mis au point le plan A. C'est-à-dire que quand on vous appelle, vous faites le chien.
12: Vous faites quoi?
13: Le chien, vous aboyez en fait. Vous faites comme s'il y avait un chien dans la maison.
12: Ah bon.
13: Et évidemment, si on fait comme s'il y avait un chien dans la maison, ils ne viennent pas. Hein.
12: Oui.
13: Vous voyez?
12: Oui. Vous êtes gendarme, vous êtes quoi?
13: Ah oui, je suis l'adjudant Monique.
12: Ah bon, je vous remercie parce que j'aime encore bien de savoir à qui on a affaire.
13: Oui.
12: Oui.
13: Voilà. Ah, attendez, on me signale l'étape d'écoute, ils sont en train de vous appeler là.
12: Ah bon?
13: Alors, je raccroche immédiatement et je reste en table d'écoute pour écouter ce qu'ils vont vous dire.
12: Entendu. Merci beaucoup.
13: À tout de suite.
12: Oui.
14: Allô?
12: Oula.
14: Je crois qu'ils ont un chien, dis-moi. Ils ont un chien. Ouais, mais enfin, c'est bizarre. C'est le chien qui a décroché le téléphone. Ben, je t'assure, il n'y a personne. Allô? Allô, il y a quelqu'un?
13: Allô, madame? Allô, c'est la gendarmerie, là, vous m'entendez?
12: Oui.
13: Bon, on est sur table d'écoute. Alors, c'est bien ce que vous faites, c'est parfait, sauf que vous avez oublié de dire allô.
12: Ah bon?
13: Ben oui, parce qu'un chien ne peut pas décrocher le téléphone.
12: Oui, d'accord. Hein? Oui, quand ils ont dit, c'est drôle que c'est un chien qui décroche. C'est pour ça qu'après, j'ai oublié de dire allô, oui.
13: Alors, surtout, là, enfin, vous les repassez parce qu'ils sont très étonnés, ils sont très surpris.
12: Oui.
13: Nous, on va les intercepter pendant qu'ils vous appellent, on va les intercepter tranquillement. Mais dites-leur bien que oui, vous avez dressé, vous leur dites bonjour et tout. Oui, mon chien est dressé pour répondre au téléphone.
12: Entendu.
13: Et puis, c'est un grand chien, il est dressé pour répondre au téléphone, pour attraper le courrier, pour aller faire nos courses, il paye, tout ça. Enfin, vous voyez, vous dites n'importe quoi du moment qu'on puisse les garder à l'écoute pour pouvoir les intercepter.
12: Oui.
13: Hein? Allez-y.
12: Alors, raccroche.
13: Non, surtout pas, ils sont toujours en ligne. J'entends plus le chien.
12: Allô?
14: Oui, bonjour.
15: Ouh, ouh, ouh.
14: Ah, bonjour, madame.
15: Ouh, ouh.
14: Oui, et dis-moi, le chien, ta maîtresse est là ou ton maître?
15: J'ai un chien qui est très... Enfin, nous l'avons dressé pour. Alors, étant dressé pour, il va même chercher notre journal, il va, enfin, tout ça, quoi.
14: Mais dressé pour quoi?
15: Ben, on l'a dressé pour tout, quoi.
14: Mais c'est lui qui a décroché le téléphone?
15: Non. C'est moi qui l'avais décroché. Mais alors, le chien, aussitôt qu'il entend le téléphone, ça y est.
14: Ah bon? Alors ça, c'est curieux, dites-moi.
15: Ben non, mais c'est pas curieux du tout, monsieur. Pau, pau, pau.
14: Oui, c'est un berger allemand, ça.
15: Pau.
14: Mais dis-moi, le chien, t'as l'air bien...
15: Pau, pau, pau, pau, pau, pau.
14: Oui, on peut...
15: Pau.
14: Oui.
15: Pau, pau, pau.
14: Il est mignon. Il est gentil, le chien.
15: Pau.
14: Dis-moi, le chien. Pau. Oui.
15: Pau.
14: Oui.
15: Pau, pau, pau, pau.
14: Oui, et ta maîtresse est là, non?
15: Pau.
14: Ah oui.
15: Pau, pau, pau, pau.
14: Oui, je peux parler à ta maîtresse?
15: Wow, wow, wow.
14: Ouais. Et dis-moi... Wow. Bah, dis...
15: wow, wow.
14: Oui, est-ce que ta maîtresse est là?
15: Wow.
14: Non, tu lui dis que je voudrais lui parler.
15: Oui. Oui.
14: Ah, tu parles en plus? Le chien, tu as dit oui? Oui, ça c'est pas possible, ça c'est un chien qui a dit oui. Allô, ta maîtresse est là?
15: Non, écoutez, j'ai un chien qui est très bien dressé. On l'a dressé pour tout, donc je n'ai plus affaire à vous, et puis c'est tout. J'ai que ça à vous dire, et c'est tout. Voilà.
14: C'est lui qui décroche le téléphone?
15: Non, je suis à côté.
14: Ah.
15: Et voilà. Ouh, ouh.
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15: Allô?
7: Bonjour monsieur, c'est bien ici l'exploitation d'arbres fruitiers?
15: Oui.
7: Monsieur Martin à l'appareil, les équipementiers Martin.
15: Oui.
7: Il faut que je vienne faire des relevés chez vous rapport au pont que je viens installer, qui va passer au-dessus de votre propriété.
15: Mais c'est pourquoi faire le pont? On n'a jamais entendu parler d'un pont.
7: En fait, c'est parce que vous savez, ils ont annulé le projet d'autoroute qui devait se faire pas loin de chez vous.
15: Oui.
7: Donc, comme j'avais prévu d'installer un pont là-bas, mais que je peux plus, j'ai fait un nouveau tracé d'autoroute qui passe par chez vous.
15: Mais il peut pas y avoir d'autoroute.
7: Hein. Ah non, pour le moment, pas d'autoroute. Je vous rassure, je vous mets que le pont.
15: Non mais ça sert à rien là.
7: Bah si jamais un jour il y a une autoroute qui doit passer par chez vous, il y aura déjà le pont.
15: Attendez, t'es au courant qu'ils veulent faire passer un pont ici?
7: Bah oui, je suis au courant, c'est moi qui vous l'ai dit.
15: Non, je parlais à mon compagnon.
7: Ah.
15: Parce que lui, il est le premier adjoint à la mairie.
7: Super, dans ce cas, je vais mettre que lui, il est d'accord.
15: Ah ben, mais vous pouvez pas, il est maire.
7: Bah justement, c'est encore mieux.
15: Non mais vous avez rien compris.
7: Mais si, vous prévenez le maire qu'il est d'accord, moi je prépare les papiers.
15: Mais non, vous rigolez ou quoi?
7: Bien sûr.
15: Il va pas se foutre un pont qui va servir à rien, il y a pas un tracé d'autoroute qui a rien du tout.
7: En plus, ça vous fera de l'ombre l'été quand il fait un peu chaud.
15: Non mais quittez pas.
17: Oui, bonjour.
7: Bonjour madame.
17: Là c'est un monsieur qui vous parle.
7: Admettons.
17: Et alors comme ils font pas la 69, ils vont faire une déviation qui passe chez
7: vous. Alors presque. Moi j'ai déjà décidé de dévier le pont au-dessus de chez vous. Après pour l'autoroute, c'est pas encore sûr.
17: Mais un pont qui passe au-dessus de mon terrain. Personne n'est venu, vous venez me dire il y a un pont qui passe au-dessus de mon terrain.
7: C'est ça. Ah, au passage d'ailleurs, vous avez rien qui dépasse les 3 mètres chez
17: mais
7: vous.
17: De quoi vous me parlez? J'ai une exploitation fruitière avec des arbres, vous me parlez de hauteur de 3 mètres?
7: Ouais, parce qu'on va vous faire ce qu'on appelle un pont basse altitude. Il est à 3 mètres du sol.
17: Non mais attendez, mais c'est grotesque ce que vous me parlez là. J'ai des poteaux de 4 mètres de hauteur.
7: Ah oui, bah les poteaux, je peux vous en recouper un mètre, ça devrait
17: vous
7: pas...
17: Vous allez rien recouper, il n'y a pas un ingénieur qui va arriver chez moi.
7: Bah oui, mais sinon le pont va péter vos poteaux.
17: Non mais attendez...
7: Non mais je m'en occupe. Au passage, vous savez quoi, je taillerai aussi un peu les arbres.
17: Vous me parlez de quoi, moi? On va vous couper les arbres. Là, il n'y a rien qui est prévu, rien ne passera chez moi aujourd'hui.
7: Ah non, pas chez vous, au-dessus de chez vous.
17: Mais c'est mieux, au-dessus de chez moi.
7: Ah bah oui, si c'est au-dessus, c'est pas vraiment chez vous.
17: C'est mieux, mais c'est grotesque. Vous allez pas faire un pont qui passe au-dessus de chez moi.
7: Bah, sinon on le fait en dessous de chez vous, mais dans ce cas c'est un pont souterrain, c'est pas le même prix.
17: C'est lunaire ce dont vous me parlez. Vous êtes une société en train de venir, je vais vous couper les arbres, est-ce que ça passe? Mais attendez...
7: Ah non, mais les arbres, je les coupe pas, je vais tous les tailler à 2,90 m.
17: Mais moi c'est des arbres fruitiers, personne ne rentre, personne ne me touche les arbres, il va rien se faire, monsieur, là. Vous avez compris?
7: Ah oui, mais si on fait rien, vos arbres ils vont frotter sous le pont, faudra pas dire que c'est ma faute.
17: Mais... Le pont, il va frotter.
7: Ou alors, autre solution, on abaisse votre terrain.
17: Mais
7: si, on creuse votre terrain pour faire descendre toute la propriété de quelques mètres.
17: Mais monsieur!
7: Problème réglé.
17: Non mais, c'est une blague.
7: Bah oui.
17: On passe à une radio.
7: Ah mais c'est complètement une radio.
17: C'est une...
7: Bah oui, d'ailleurs, vous savez laquelle?
17: Non, mais bon, enfin, c'est Rire et Chanson ou je sais pas.
7: Ah bah c'est bon, n'en dites pas plus.
17: Hein?
7: C'est ça, bienvenue dans l'appel trop con.
17: Mais...
7: Et bonne journée madame.
17: Merci madame, également.
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18: Allô?
24: Oui, bonjour monsieur.
18: Bonjour.
24: Vous êtes bien titulaire de l'abonnement?
2: Oui.
22: Oui, bonjour monsieur, c'est le service de l'horoscope téléphonique à l'appareil.
2: Oui.
22: Vous savez que Paris vient d'être doté d'un ordinateur, d'un central, qui est relié donc à tous les Parisiens.
2: Oui.
22: Et que nous distribuons depuis avant-hier l'horoscope de manière gratuite, bien entendu.
2: Oui.
22: À tous les Parisiens, à 1000 Parisiens pardon, par jour, qui sont tirés au sort. Et votre numéro de téléphone a été tiré au sort, monsieur.
2: Ah bah c'est gentil.
22: Alors, je vais vous demander votre signe.
2: Alors, Gémeaux.
22: Gémeaux, vous connaissez votre ascendant ?
2: Non, pas du tout.
22: Quand vous dormez sur le dos ?
2: Sur le côté.
22: Donc, sur le côté, on met que la Lune était à 90 degrés.
2: Oui.
22: Ce qui fait 90 degrés. Vous êtes né à quelle heure ?
2: Alors là, je crois que je suis né à midi, enfin le midi.
22: Entre 12h et 13h ou voilà. 12h15 ?
2: 12h et 13h.
22: Donc, l'ordinateur me dit que vous êtes ascendant scorpion, monsieur.
2: Oui.
22: Voilà.
2: Ah, attendez, on me l'avait déjà fait, je me suis peut-être trompé, on m'a dit que j'étais ascendant balance.
22: Ah non, monsieur, non. La personne qui vous l'avait fait s'est trompée, en effet. Vous n'étiez pas du tout balance, vous êtes scorpion.
2: D'accord.
22: Alors, je vous lis, donc j'introduis les données dans l'ordinateur, j'ai moi ascendant scorpion.
2: Oui.
22: Voilà. Il y en a pour 10 secondes.
2: D'accord.
22: Ça va très très vite, hein. Alors, ça y est, les données sortent, donc je vais vous les lire.
2: D'accord.
22: Travail, monsieur.
2: Oui.
22: Vous êtes assez limité de toute façon,
2: oui.
22: Alors arrêtez de vous mêler de ce qui ne vous regarde pas et de toucher ce qui ne vous concerne pas.
2: Oui.
22: Contact, cessez de raconter n'importe quoi sur vos voisins. Vous avez mis des gens dans l'embarras dernièrement. Il serait regrettable que vous ne preniez pas conscience des réalités d'aujourd'hui et des dégâts que vous occasionnez autour de vous.
2: Ah.
22: Courage, arrêtez de tourner le dos à vos responsabilités et de fuir comme un lâche.
2: Ah bah dis donc.
22: Morale, cessez de vous plaindre inutilement. Il n'est pas tellement certain que tout se passe comme vous le souhaitiez,
2: oui.
22: Car les planètes sont contrariantes.
2: Oui.
22: En raison de la position d'Urne de Saturne, personne ne vous aime. Est-ce que c'est exact ?
2: Il y a peut-être quelque chose de vrai.
22: D'accord. Chance, pas de chance. Amour, que se passe-t-il ? On vous oublie ? Il faut dire que vous n'êtes pas très désirable en ce moment et que vous ne faites aucun effort pour l'être.
2: Ouais.
22: C'est exact ?
2: C'est exact, oui.
22: Santé. Problème de digestion, grippe en perspective.
2: Ah.
22: Vous allez souffrir du dos. Évitez les excès à Noël et attention dans les escaliers.
2: Ah bah c'est déjà fait alors.
22: C'est-à-dire ?
2: Bah c'est-à-dire que je viens de me faire opérer du genou. Jusqu'à présent, tout ce que vous dites, c'est à peu près vrai. Hein.
22: D'accord. Votre chiffre, monsieur ?
2: Moi, c'est le chiffre préféré.
22: Non, je vous donne votre chiffre.
2: Ah,
22: hein.
2: D'accord.
22: Le zéro.
2: Ah.
22: Votre couleur, le noir. Et votre pierre, le marbre.
2: Bah c'est pas encourageant tout ça.
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20: Oui, bonjour.
24: Bonjour monsieur, c'est bien le lycée ?
20: Oui.
24: Monsieur Martin à l'appareil, les cours correspondantiels Martin ?
20: Oui.
24: Je fais des cours à domicile et cette année j'ai proposé une formule tout compris avec passage du bac à domicile.
20: Ouais.
24: Donc, il faut que je vous dépose les copies de mes élèves.
20: C'est les copies ?
24: Bah, ce sont les copies de leurs épreuves du bac mais qu'ils ont faites chez eux.
20: Ah ouais ?
24: Et ouais, donc ça reste entre nous mais normalement, ils devaient passer leur bac au lycée.
20: Ah ouais, d'accord.
24: Et ouais, donc vous allez récupérer les copies de mes clients.
20: Ah.
24: Et vous allez discrètement les envoyer avec les autres copies du bac.
20: Ah, je sais pas, mais moi, je sais pas si je peux faire ça.
24: Mais si, vous dites que c'est une pile qui est restée à l'accueil et que vous venez de les retrouver.
20: Bah, ça va être embêtant parce qu'ils vont me dire, tiens, il y a des copies qui sont restées à l'accueil.
24: Bah oui, mais moi, les élèves, ils me payent pour pouvoir passer le bac chez eux, ils me filent 100 balles par épreuve.
20: Ah ouais, c'est bien, oui, je sais.
24: Comment ça, vous savez? Ah, vous aussi, vous vendez des épreuves?
20: Non, je sais pas, non, c'est vous qui me dites ça, j'en sais rien, moi.
24: Ah, non, mais pardon, j'ai compris. Vous me demandez un petit bifton?
20: Non, sûrement pas.
24: Hey. Je peux vous laisser un petit billet de 5 pour chaque copie passée.
20: Non.
24: Oh si.
20: Non.
24: Oh bah si, vous faites quand même une partie du boulot.
20: Non, je peux pas.
24: Allez, un petit billet de 10 balles alors.
20: Non, je les prends pas.
24: 15 balles alors, un billet de 15 balles.
20: Non, monsieur, je prends pas les copies ici, là, c'est impossible.
24: Bon, vous savez quoi? Dites-moi votre chiffre.
20: Non, je dis rien du tout. Faut que je demande la permission avant.
24: Ah bah oui, c'est vrai, il suffit de demander la permission, évidemment. Il faut demander à qui?
20: Bah, la principale adjointe.
24: Bah, passez-moi la principale adjointe.
20: Ouais, je vais voir, mais là.
24: Merci, monsieur.
25: Ne quittez pas, nous allons vous répondre.
24: Et allez, normal.
26: Oui, allô?
24: Bonjour, monsieur. Votre collègue me dit qu'il faut voir avec vous pour déposer des copies du bac supplémentaires.
26: On ne nous a jamais informé que quelqu'un de l'extérieur devait nous déposer des copies.
24: Bah si, moi je vous informationne, justement, je vais vous déposer mes copies.
26: Ah mais c'est pas possible.
24: Mais si, suffit de dire que vous avez oublié de les envoyer.
26: Ah mais non, ça ne fonctionne pas comme ça, c'est pas un oubli de notre côté.
24: En vrai, non, mais officiellement, si vous dites que c'est un oubli...
26: Non, officiellement, ça ne fonctionne pas comme ça. On ne peut pas se permettre de scanner des copies qui ne nous ont pas été données à la base. Nous, on a un certain nombre de candidats qui nous sont donnés. On ne peut pas ajouter d'autres personnes.
24: Eh ben, dans ce cas, il suffit de retirer des copies à vous, puis de rajouter les miennes.
26: Ah ben non, on ne peut pas ne pas scanner nos copies.
24: Ben si, puisqu'à la place, vous scannez mes copies, donc au final, ça vous en fait autant.
26: Mais nos élèves ont tous passé les épreuves. On ne peut pas ne pas scanner les copies de nos élèves.
24: Non, mais pas tous, vous en virez quelques-uns.
26: Ah oui, et puis nos élèves, comme ça, ils n'ont pas leurs copies.
24: Non, mais vous prenez que les nuls, comme ça, vous risquez rien.
26: On ne peut pas faire comme ça, monsieur.
24: Ah oui, et alors comment on fait?
26: Eh ben, fallait pas vous avancer sur le fait que vous pouvez passer leurs épreuves à domicile.
24: Bon, bah, vous compliquez pas, je vais passer, je les ferai moi-même, les scans.
26: Non, vous ne passez pas, ce n'est pas possible, monsieur. Vous entendez quand même, ce n'est pas réalisable. Nous ne pouvons pas scanner vos copies. Point, ça s'arrête là.
24: Sauf si on dit que vous m'avez recruté en tant qu'agent scanneriste.
26: Non, il n'y a pas de magouille à faire, c'est comme ça, c'est pas autrement.
24: Bah oui, mais c'est pas pratique.
26: Non, ce n'est pas pratique, c'est quelque chose de légal, monsieur. On est sur un examen national.
24: Après, vous n'allez pas me dire qu'il compte non plus à la copie près.
26: Mais si.
24: Bon, s'il y en a 50 de plus, 50 de moins, doit y avoir des quotas, ça passe.
26: Mais monsieur, vous vous rendez compte quand même? Les élèves, là, normalement, doivent passer dans un centre d'examen.
24: Ah oui, non mais vous, vous déclarez que mes élèves vont passer le bac chez vous, évidemment.
26: Et au niveau de la fraude, on fait comment? Ils l'ont passé à domicile, c'est juste pas possible de faire comme ça.
24: Ah oui, non mais ça reste entre nous, on s'arrange.
26: Non, ça sert à rien de négocier, de toute façon, les copies, on ne les prendra pas.
24: Attention, je sais pas si votre collègue vous a précisé, mais il y a quand même un billet de 15 balles en jeu.
26: Non mais
24: si vous prenez l'échec, je peux monter à 20 euros.
26: Non, c'est bon.
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5: Bienvenue. SPA, bonjour.
6: Oui, c'est la SPA.
5: Oui, monsieur, bonjour.
6: Bonjour, madame. Comment allez-vous?
5: Ça va, monsieur.
6: Ah, c'est monsieur Le Duret, l'appareil.
5: Oui, bonjour, monsieur. Bon,
6: je vous appelle parce que nous organisons tous les week-ends des sorties où nous rencontrons des animaux.
5: Oui, et alors?
6: Alors, on voulait un conseil.
5: Oui, je vous écoute.
6: Nous organisons avec des amis ce que nous appelons des rodéos cochons.
5: Oui.
6: Nous arrivons donc de manière inopinée dans les cours de ferme, là où il y a des porcheries en stabulation libre, où les cochons sont en liberté. Nous avons des gros 4x4. Et donc nous traversons les cours de ferme, très vite évidemment, parce que l'éleveur doit pas être au courant.
5: Et
6: bah oui, c'est celui qui poque le plus de cochons. Qui poque.
5: Qu'est-ce que ça veut dire poquer?
6: Qui tue, qui boum, qui écrase le plus de cochons.
5: Non mais vous plaisantez, monsieur, ou quoi? Vous appelez la SPA pour me raconter des conneries pareilles?
6: Dites-moi, madame, c'est quand même un sport, hein?
5: C'est un sport? Non mais attendez, mais vous êtes fou ou vous êtes innocent? Alors, monsieur, je n'ai rien à répondre à votre bêtise. Veuillez raccrocher, s'il vous plaît, immédiatement.
6: Ben, je fais ce que je veux.
8: SPA, bonjour.
6: Alors,
8: oui.
6: Oui, j'ai appelé une dame et elle m'a raccroché au nez.
8: Elle vous a raccroché au nez, elle est encore complètement scandalisée parce que vous lui avez raconté.
6: Attendez quand même, dites-moi madame, j'appelle gentiment la SPA pour avoir un renseignement.
8: Je vous repasse la dame que vous aviez
6: tout à l'heure. Ah oui, ça serait gentil quand même, moi j'étais...
8: Alors je vous écoute, quel renseignement voulez-vous?
6: Ah, rebonjour madame, je ne sais pas ce qui s'est passé, le téléphone a coupé.
8: Le téléphone a coupé, vous ne savez pas ce qui s'est passé. Alors ça s'appelle comment ce que vous faites là?
6: Ben ça s'appelle le rodéo cochon.
8: Le rodéo cochon, le cochon je crois que c'est vous d'abord.
6: Non madame.
8: Si monsieur.
6: Si vous voulez bien m'écouter...
8: Alors je vous écoute, allez-y.
6: Je vous demandais juste un petit conseil parce que vous connaissez bien les animaux.
8: Oui, je connais les animaux, oui.
6: Voilà.
8: Je les préfère aux hommes d'ailleurs.
6: Oui, moi...
8: Alors après?
6: Souvent, c'est vrai.
8: Après, après.
6: Alors bon, et donc nous, comme je vous l'ai dit, c'est celui qui poque le plus de cochons qui gagne.
8: Oui.
6: Et je voudrais savoir quel est le modèle de 4x4 qui serait le plus à même de percuter des cochons. Sans
8: vous voulez savoir quel est le modèle de 4x4 qu'il faut prendre pour culbuter le plus de cochons?
6: Sans leur faire de mal.
8: Sans leur faire de mal.
6: C'est-à-dire qui abrégera
8: leur souffrance.
6: Voilà, voilà.
8: C'est qui abrégera leur souffrance. Voilà. Mais vous vous foutez de ma gueule ou quoi? Monsieur, on est la société protectrice des animaux, nous on n'est pas l'abattoir de Bordeaux, hein.
6: Madame, c'est un sport.
8: C'est un sport, vous mais faites autre chose comme sport, parce qu'il y a du vélo à faire. On n'a qu'à aller faire du vélo.
6: Mais madame, je vous signale, enfin excusez-moi, mais passé un certain âge, les sports mécaniques quand même permettent de...
8: Eh bien alors monsieur, non seulement si vous avez un certain âge, vous êtes un cochon, mais vous êtes un vieux cochon.
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19: Oui, bonjour.
24: Oui, bonjour monsieur. C'est bien la boulangerie?
19: Oui.
24: J'ai acheté des pains au lait chez vous.
19: Oui.
24: Et alors, il n'y a pas de lait dedans?
19: Bah si.
24: Ah non?
19: Bah attendez.
24: J'ai ouvert, il n'y avait que de la mie à l'intérieur.
19: S'il n'y avait pas de lait, ce serait du pain.
24: Ah bah donc c'est du pain, donc vous m'avez vendu du pain?
19: Non.
24: Vous êtes dit, il ne va pas faire gaffe, il ne va pas se rendre compte qu'il n'y a pas de lait à l'intérieur et...
19: Bah bien sûr, on va faire ça monsieur, comme si quand on va faire ça, quand même réfléchissez un peu, comme par hasard bien sûr.
24: Dans le pain au chocolat, il y a une barre de chocolat?
19: Oui, bah c'est normal.
24: Et bah dans le pain au lait, il n'y avait pas la barre de lait.
19: Il n'y a pas de barre de lait dedans.
24: Ah bah oui, ah bah on est d'accord, ah bah voilà, c'est bien ce que je disais.
19: Bah non, mais c'est vous qui comprenez pas.
24: Ah bah j'ai très bien compris que vous gardez toutes les barres de
19: mais
24: lait.
19: Non, mais non, c'est, vous, comprenez pas. Pain au lait, on vous a donné des pains au lait nature.
24: C'est-à-dire des pains au lait sans lait, donc des pains.
19: Non, mais non. Mais il n'y a pas de barre de lait dans les pains au lait.
24: Écoutez, c'est bien de reconnaître que vous...
19: Mais non, c'est vous qui reconnaissez rien. Il comprend rien du tout.
24: Oui. Un autre monsieur. Bonjour monsieur.
3: Ouais, non, vous savez, j'ai 40 ans de métier. J'ai déjà entendu des vertes et des pas mûres, mais il n'y a pas de lait dans du pain au lait.
24: Ah,
3: ça suffit, hein.
24: C'est bien déjà de reconnaître vos torts. Maintenant.
3: Non, non, je ne vais pas reconnaître mes torts. Le pain au lait, c'est la brioche qui est au lait.
24: Ah, mais je ne vois pas de lait.
3: Mais vous ne pouvez pas voir du lait. Comment voulez-vous voir du lait?
24: Bah, parce qu'il suffit que si vous aviez mis la barre de lait comme vous le prétendez.
3: N'importe quoi, mais n'importe quoi. Il n'a jamais été question de mettre une barre de lait dedans. Qu'est-ce que c'est qu'une barre de lait? J'ai jamais entendu parler d'une barre de lait.
24: C'est comme une barre de chocolat dans le pain au chocolat, sauf que c'est une barre de lait dans le pain au lait.
3: Mais n'importe quoi. Vous voulez quoi?
24: Ah bah, je voudrais un remboursage. Rapport.
3: Non, mais n'importe quoi.
24: Excusez-moi, il y a quand même eu trompisme sur la marchandise.
3: Non, une barre de lait, c'est pas une barre de chocolat. Hein.
24: Non, mais effectivement, une barre de lait, c'est pas une barre de chocolat parce que c'est une barre de...
3: Une barre de quoi?
24: Bah, c'est une barre de lait.
3: Une barre de lait. Moi, j'ai jamais entendu parler de ça. C'est du lait, c'est liquide.
24: Ah bah, c'était pas liquide du tout. Moi, c'était que de la mie sèche hein, à l'intérieur du.
3: Non, non, non, non, non, non, n'importe quoi.
24: Ah bah, je vais vous le rapporter parce que j'en ai quand même un plein sac.
3: Plein sac. Vous en avez pris combien?
24: J'en avais pris une douzaine.
3: Non, des pains au lait, j'en fais 6 par jour. Hein. Vous n'en avez pas pris 12. Hein.
24: Ah bah c'était il y a quelques semaines, je me souviens très bien.
3: Ah, en plus, il y a quelques semaines, vous allez me les rapporter aujourd'hui.
24: Bah c'est parce que je suis parti en vacances entre-temps. Donc...
3: Oh, écoutez, monsieur, je vous attends tout de suite, monsieur.
24: Non, mais alors, je vois le truc. Vous allez planquer toutes les barres de lait. Quand j'arriverai, hop, il n'y aura plus une barre de lait dans le

0: T'entends bien, Mike?
1: Bah oui.
0: Bah Mike, alors...
1: C'est pas Jack Starling?
0: Voilà.
1: Ah, bah dis donc, bah, dis, ça fait des ans, je crois que t'étais mort, moi.
0: Mais tu te souviens de moi?
1: Bah, t'étais bien Jack Starling.
0: Bah, oui, Mike.
1: Bah évidemment, je me souviens de toi, comment je t'aurais oublié, tu rigoles ou quoi? Qu'est-ce que tu deviens?
0: Toujours dans le jazz?
1: Bah oui.
0: On va voir, quel instrument je jouais?
1: Du piano.
0: Et comment je jouais, comme un...
1: Comme un dieu.
0: Ouais, ah. T'as pas oublié, hein?
1: Bah dis, merde, on a quand même joué ensemble, non?
0: Ouais, c'est... Salut, salut Mike.
1: Salut.
0: C'est Jack. Ça va, sacré Mike. Ça fait plaisir de t'entendre.
1: Ah oui, bien sûr. Ouais.
0: Bon, alors, let's jazz.
1: Let's jazz. Yeah, always, man.
0: Mike, t'es prêt?
1: Ouais.
0: 3, 4, et 3, 4.
1: Oh,
0: vas-y, je suis avec toi, Mike. Oh,
1: Rip to be. J'avale mon cou. Dis, tu m'appelles pour que je chante dans le téléphone à 3h de l'après-midi, toi?
0: Rip to be a bit
1: of a pip to be a bit of a bit of a
0: Hey Mac?
1: Ouais.
0: Ça fait du bien, hein?
1: Ça dégage. Je vois toujours pas qui tu es.
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3: Oui, allô?
4: Oui, bonjour monsieur, c'est bien la poste?
3: Oui.
4: Je vous appelle parce que j'ai posté mon chat la semaine dernière et il n'est pas encore arrivé à destination, donc je voulais savoir si vous aviez un colis en instance.
3: Non, mais vous vous moquez de moi? Vous me dites que vous avez mis votre chat dans un carton?
4: Voilà, oui, pour l'envoyer, parce que c'était pour l'envoyer à mon beau-frère, parce que moi je partais en vacances.
3: Vous me dites que vous avez mis votre chat dans un carton?
4: Non, mais je l'ai emballé, hein, j'avais mis des trucs.
3: Un chat vivant?
4: Bah oui, j'allais pas mettre
3: Mais c'est du n'importe quoi de mettre un chat dans un carton pour l'envoyer par la poste.
4: Bah comment voulez-vous, il va pas voyager tout seul non plus?
3: Bon, bah écoutez, je vais... Donnez-moi votre nom, monsieur.
4: Alors, la mère, L-A-M-E-R.
3: Oui.
4: Prénom Michel.
3: Michel.
4: Oui.
3: Et apparemment, il n'y a pas de monsieur Lamar Michel ou je ne sais quoi.
4: La mère.
3: Lamar Michel qui a perdu son chat?
4: M-E, c'est un E.
3: La mère?
4: Oui.
3: La mère Michel?
4: Oui.
3: Bon, écoutez, vous entendrez que ça prête à confusion quand même, la mère Michel qui a perdu son chat.
4: Je vois pas pourquoi.
3: Vous connaissez pas la comptine, non? La mère Michel qui a perdu son chat.
4: Vous êtes au courant donc?
3: Au courant de quoi?
4: Bah, qu'il a perdu son chat.
3: Si vous, au moins, vous aviez le numéro, on pourrait peut-être faire un suivi de colis, mais là, j'en ai pas.
4: Attendez le papier.
3: Allez-y, donnez-moi le numéro.
4: Alors, 1,
3: oui.
4: 73.
3: C'est le numéro de quoi? Ça, c'est pas un numéro de colis, vous savez. Hein.
4: Ah, ça, c'est mon numéro de sécurité sociale.
3: Non, mais vous vous moquez de moi. Je vous ai pas demandé votre numéro de sécurité sociale. Je vous ai demandé votre numéro de suivi de colis pour le chat.
4: Un suivi pour le chat, où est-ce que je trouve ça, moi? Numéro de chat.
3: Quand vous avez mis votre chat dans votre boîte?
4: Oui.
3: Vous avez rempli un papier à la poste?
4: Oui.
3: Alors, il est où, ce papier?
4: Ah bah, je l'ai jeté, ça.
3: Ah bah, bravo. C'est surtout ce qu'il faut pas faire.
4: Excusez-moi, mais vous me devez un chat dans l'histoire, hein?
3: Non, pas du tout.
4: Ah bah si, vous me devez un chat.
3: Oh, pas du tout.
4: Oula, excusez-moi, pardon?
3: Pardon?
4: J'ai entendu miauler derrière vous, non?
3: Non, mais ça va pas, non.
4: J'ai entendu miauler.
3: Non, mais n'importe quoi, je suis tout seul dans mon bureau.
4: J'ai entendu miaou.
3: Oui, bah c'est ça.
4: Non, mais excusez-moi, mais passez-moi mon chat tout de suite, s'il vous plaît.
3: Je n'ai pas votre chat, monsieur. Vous avez bien entendu? Au revoir, j'appelle la gendarmerie.
4: Moi d'abord.
3: Moi d'abord quoi?
4: Bah moi d'abord, j'appelle la gendarmerie pour leur dire que vous avez un chat qui fait miaou.
3: C'est bon, vous me lâchez la grappe parce que vous commencez à me saouler.
4: Ah bah excusez-moi, mais enfin si vous buvez au travail en plus, ça ne me regarde pas, hein, c'est pas mon...
3: Ça suffit vos petites histoires, hein.
4: Allô?

0: Allô?
1: Allô?
0: Oui.
1: Enfin, je sais pas, c'est la loi, il y a personne qui met deux chats dans un carton.
2: Et puis avec un week-end, il va pas manger pendant 3 jours, quoi.
1: Et ça fait 5 jours que vous avez un chat dans un carton.
0: Mais je lui avais mis des croquettes, hein.
1: Vous aviez mis des croquettes. Et c'était pour quelle adresse? Je vais essayer de voir si je peux pas appeler le facteur.
0: Alors, c'est au nom de monsieur Lamère.
1: Ouais.
0: Son prénom, c'est Michel.
1: La mère Michel qui a perdu son chat. Vous êtes qui?
0: Ah ben, je suis le beau-frère de la mère Michel qui a perdu son chat.
1: Le beau-frère.
0: Et sinon, c'était Réré Chanson.
1: Eh ben, je suis rassurée en tout cas.
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5: Allô?
6: Oui, allô?
5: Oui.
6: Oui, madame Pinon?
5: Oui.
6: Bonjour, madame. C'est le comité d'entraide aux personnes. Parce que figurez-vous que nous avons reçu un appel ce matin de la part de votre correspondante anglaise.
5: J'ai pas de correspondante anglaise, monsieur.
6: Non, quand vous étiez petite.
5: Ah non.
6: Ah bah si.
5: Ah bah écoutez, monsieur, c'est une erreur, hein.
6: Ah bah écoutez, non, c'est pas une erreur. Quand vous étiez à l'école.
5: Non.
6: Ah bah si, en CM2.
5: Ah non, monsieur.
6: Ah bah écoutez, elle vous a retrouvé, donc elle voulait vous écrire. Je vous la passe, hein.
5: Bah écoutez, je sais pas qui c'est, hein.
7: Hello.
5: Allô.
7: Hello.
5: Oui.
7: Oh, madame Lamarre à l'appareil.
5: Je ne vous connais pas, madame.
7: Oh, my God. Tu as oublié?
5: Écoutez, à quelle école vous étiez?
7: Ça fait 70 ans.
5: À quelle école vous étiez?
7: Ah ben, moi, j'étais à l'école en Angleterre. Je suis ta correspondante en Angleterre.
5: Mais non, madame.
7: Mais dis donc.
5: Oh, bah écoutez, mais madame, je sais quand même bien que je n'ai pas eu de... Je n'ai jamais fait d'anglais.
7: Ah, ça, que t'étais mauvaise, c'est vrai. Mais...
5: Non, mais je n'ai jamais fait d'anglais et je n'ai jamais été en Angleterre.
7: Mais bien sûr que t'es jamais venu, parce que ma famille voulait pas.
5: Oh,
7: tellement ton niveau.
5: C'est une histoire de fou.
7: Tellement ton niveau était bas.
5: Oh, mais oh. C'est n'importe quoi.
7: Bah tiens, t'étais tellement paresseuse que tu foutais rien.
5: J'étais paresseuse, j'étais... Oh, non. Mais qu'est-ce que c'est que cette histoire-là, madame? Et vous manquez de respect.
7: Oh, my God. Dis-moi, je t'appelle parce que je t'avais prêté 10 livres.
5: Oh, n'importe quoi.
7: Tu me les as jamais rendus.
5: Il m'a prêté 10 livres et je ne l'ai jamais rendu.
7: Ah ben oui, pour acheter de la drogue.
5: Pour acheter de la drogue en plus?
7: Oui, oui, alors... parce que tu as oublié que tu te droguais.
5: Jamais de la vie.
7: Oh, menteuse.
5: Jamais de la vie. Mais jamais.
7: Oh.
5: Je ne suis jamais droguée.
7: Oh si, 3 fois.
5: Oh, mais c'est n'importe quoi.
7: La première fois, tu avais été malade et tu avais vomi, tout ça. J'avais été obligée de nettoyer avec la serpillière, tu as oublié.
5: Mais n'importe quoi.
7: Oh.
5: C'est assez duré, hein.
6: Allô?
5: Oui.
6: Oui, bonjour, rebonjour. Hein,
5: c'est assez duré, cette plaisanterie-là.
6: Alors, qu'est-ce qui se passe?
5: Je ne me suis jamais drogué, hein, premièrement, jamais. Et puis, je ne connais pas cette personne-là. Vous faites erreur.
6: D'accord, donc c'est une erreur de sa part.
5: Oh bah écoutez, quand même, qu'est-ce que c'est que cette histoire? Puis je me suis droguée, qu'elle ramassait comment je vomissais. Mais qu'est-ce que c'est que cette histoire? Elle est pas bien, cette femme. C'est une malade. Moi, j'ai jamais eu de problème comme ça. Jamais.
6: Bon, attendez, je vais lui demander. Hein.
5: Mais vous êtes qui, vous, monsieur?
6: Le comité d'entraide aux personnes. Je vais lui demander comment elle a fait pour vous retrouver. Madame, oui, comment avez-vous fait pour retrouver... Ah, vous essayez comme ça avec tout le monde pour récupérer de l'argent?
5: Ah, exactement.
6: Ah oui, mais ça, madame, non, moi, je peux pas accepter ça, vous vous rendez compte?
5: Vous vous rendez compte un peu? Mais je savais bien que c'est de l'escroquerie, ça.
6: Parce que ça, c'est de l'escroquerie, madame. Hein.
5: C'est de l'escroquerie, ça, monsieur.
6: Eh oui, madame, alors attendez, parce que moi, je peux pas vous mettre en liaison avec des personnes si vous faites ça. Hein. Ça, il faut bien comprendre, c'est impossible.
5: Ah ben, sûrement pas. Alors,
6: ah, mais qu'elle soit droguée ou alcoolique, madame, ça ne me regarde pas. L'alcool non plus, non.
5: Mais c'est pas vrai en plus, je ne la connais pas.
6: D'accord, bah, je veux plus entendre parler de vous madame, nous sommes d'accord, voilà, merci. Allô?
5: Allô?
6: Voilà, j'ai réglé le compte de la personne. Voilà, donc, alors, je vous envoie la facture, hein.
5: Quelle facture?
6: Bah, attendez madame, nous le comité d'entraide aux personnes, on résout les problèmes.
5: Ah bah non, moi je ne veux pas de facture, je n'ai rien, je ne connais rien. Je vous la paierai jamais, hein.
6: Mais non, mais attendez, on vient de vous débarrasser d'une escroque.
5: Ah non, monsieur, non, ça c'est l'escroquerie pure. Je porte plainte à la gendarmerie.
6: Attendez, nous travaillons dans la légalité, vous imaginez bien. Et en fait, on demande 20 euros pour vous débarrasser des escrocs. Non?
5: Non, il en est hors de question, monsieur. Vous m'envoyez 20 euros à des gens que je ne connais pas? Ah non, alors. Et puis, au revoir.
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8: Allô.
0: Bonjour monsieur, c'est bien la mairie?
8: Oui.
0: Je voulais déclarer des enfants.
8: Qu'est-ce que vous entendez par déclarer des enfants?
0: Parce que j'ai vu que pour les impôts, plus on avait d'enfants, moins on payait en fait.
8: Bah, vous avez des enfants que vous voulez reconnaître?
0: Je les ai pas vraiment, mais c'est juste par rapport aux impôts en fait.
8: Attendez, ça veut dire que vous voulez faire défaut. C'est pas moral ce que vous dites là. On fait pas n'importe quoi quand même, hein, monsieur. Hein.
0: Non mais vous voyez, c'est juste...
8: Attendez, je vous passe ma collègue des naissances, hein, inquiétez pas. Hein.
0: Ah merci.
9: Oui, bonjour, monsieur.
0: Oui, bonjour, monsieur.
9: Non, c'est madame.
0: Comme
9: là.
0: Je voyais avec votre collègue, ce serait pour déclarer des enfants.
9: Oui, mais attendez, monsieur. Vous êtes le père de ces enfants?
0: Entre nous, non, pas vraiment, mais...
9: Alors, vous allez reconnaître des enfants de n'importe qui, comme ça?
0: Bah, on va faire comme si c'était les miens, évidemment, oui.
9: Bah, si vous faites une reconnaissance mensongère...
0: Vous dites que je suis un mensongeur?
9: Non, je n'ai pas dit ça, monsieur.
0: Je peux venir avec une photo, si vous voulez, où on me voit avec des enfants, voyez?
9: Et que mais il n'y
0: peux...
9: a pas de photo à venir avec, voir avec des enfants. Vous connaissez la maman? Vous connaissez le nom des enfants, les dates de naissance?
0: Non, mais alors je vais trouver une mère, je viendrai avec une... Donc il faut que je prenne une femme aussi.
9: Faut que vous preniez une femme aussi, n'importe quelle femme?
0: D'accord, n'importe quelle femme, ok.
9: Non mais c'est vous qui me dites ça, monsieur?
0: Bah vous me dites n'importe quelle femme.
9: Vous me dites, je ramène n'importe quelle femme, je vous dis, ça ne peut être que la mère d'un enfant.
0: Eh ben on dira que c'est la mère des enfants, très bien.
9: On dira que c'est la mère des enfants.
0: Voilà, c'est vous qui le dites, hein.
9: Mais non, c'est pas moi qui le dites. En plus, vous me reprenez sur les mots, je pense qu'il y a un petit souci, monsieur.
0: Je vais passer.
9: Ah bon? Moi, je vais en référer avant que vous ne passez, hein. Je vais voir le maire, moi. Parce que là, c'est très grave ce que vous me dites. Si vous voulez vous occuper d'enfants.
0: Parce que le truc, c'est que c'est pas vraiment des enfants, en fait.
9: C'est pas des enfants, c'est quoi, alors?
0: En fait, ce sont des personnes de petite taille, si vous voulez. Ils veulent bien se déguiser en enfants pour venir avec moi.
9: Là, il y a un problème.
0: Bon,
9: hein.
0: Vous pouvez quand même noter les noms, déjà?
9: Je ne note rien du tout, ni les noms de quoi que ce soit.
0: Bah, les noms de mes 7 nains, quand même.
9: Le nom de vos 7 nains? Moi, je vais voir quelqu'un, je vais voir un responsable, hein.
0: Ah, bah, passez-le moi.
9: Oh.
0: Allô?
9: Pardon? Vous voulez inventer des enfants, quoi?
0: Bah, alors, c'est ce que j'expliquais.
9: Pour les impôts?
0: Non, mais oui et non, parce que dans le sens où moi, j'ai des amis de petite taille qui vont m'accompagner.
9: Mais monsieur, vous êtes raisonnable?
0: Non, mais moi, je viens avec les 7 nains, vous voyez?
9: Comment voulez-vous qu'on reconnaisse des personnes que vous allez déguiser pour faire passer pour vos enfants, pour vous payer moins d'impôts? Vous imaginez un petit peu où on s'en va?
0: Parce que eux, ils vont m'appeler papa.
9: Mais qui vous appelle papa, ça c'est pas mon problème. Vous me parlez que vous allez venir avec 7 nains.
0: Alors, je vous aurais pas dit que c'était des nains, vous auriez pas...
9: Vous en avez peut-être trop dit, vous seriez venu avec des faux papiers et qu'on n'aurait rien vu peut-être. Mais monsieur, je vous aurais demandé des papiers. Les nains ont des cartes d'identité à eux, donc c'est pas bon.
0: Ça dépend pas tous. Hachoum, Grincheux et Simplet en ont une, mais Prof a perdu la sienne, donc il faudra peut-être lui refaire.
9: Attendez, Hachoum, Prof a perdu sa carte d'identité.
0: Non, Hachoum a la sienne, mais Prof a...
9: Hachoum a la sienne.
0: Ouais.
9: Bon, monsieur...
0: Donc je viens avec les 7 nains.
9: Voilà, vous venez avec les 7 nains.
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10: Oui, allô?
11: Oui, bonjour madame.
10: Bonjour monsieur.
11: C'est Cher FM, la radio à l'appareil.
10: Oui.
11: Vous êtes madame Denise?
10: Oui.
11: Eh bien madame, ça tombe bien.
10: Parce que...
11: Eh bien, nous sommes Cher FM, la radio. C'est super Gérard de la place à l'appareil.
10: Ah non, je connais pas.
11: C'est moi. Voilà. Ah bon? Et vous êtes en direct sur Cher FM. Bonjour Denise, puisque c'est votre prénom, je vois.
10: Oui.
11: Voilà, alors qu'est-ce que ça vous fait?
10: Bah écoutez, je ne sais pas parce que je...
11: Vous êtes très émue?
10: Voilà, alors je ne peux pas répondre, je ne sais pas ce que vous voulez me demander.
11: Bah écoutez, c'est notre grand jeu concours, vous le savez. Aujourd'hui, nous sommes solidaires d'une association, il s'agit des manchots du département. Vous le savez que notre département compte beaucoup de manchots, je pense que vous êtes au courant.
10: Des manchots?
11: Des manchots des deux bras, oui, des personnes qui sont privées de l'usage.
10: Oui, mais enfin, sur la région, certainement, je...
11: Non, pas sur Saint-Amand, hein, sur le département. Hein.
10: Le département, oui.
11: Ouais, un peu partout, Vierzon, jusqu'à Vierzon. De nombreux manchots, des deux bras, et donc c'est avec eux que nous lançons notre grand jeu concours. Alors Denise, nous allons vous demander de faire un petit effort pour notre concours.
10: Oui, je vous écoute.
11: Nous allons raccrocher, vous allez être rappelé.
10: Oui.
11: Et vous allez imaginer pendant 10 secondes que vous êtes manchot, c'est-à-dire que vous n'avez pas de bras.
10: Oui.
11: Vous allez décrocher le téléphone.
10: Et comment faire?
11: Sans les bras.
10: Voilà.
11: Et vous allez pouvoir illustrer en direct à l'antenne de Cher FM les difficultés qu'éprouvent les manchots à décrocher le téléphone chez eux.
10: Oui.
11: Sans leurs bras.
10: Oui, ben je vous comprends.
11: Hein? Mmh. Et donc je pense que vous pouvez réaliser cet exploit en vous aidant évidemment de tout ce que comporte le visage, hein, c'est-à-dire les yeux et
10: ouais.
11: La bouche.
10: Oui. Hein? Alors sans les bras, il faut que je décroche mon téléphone.
11: Absolument,
10: bon.
11: Madame.
10: Bon, j'ai une amie qui est là, et bien elle va le vérifier.
11: Elle ne peut pas.
10: Elle ne peut pas me servir de témoin.
11: Si, mais elle ne peut pas vous aider. Hein.
10: Ah oui, d'accord, monsieur, je vous comprends.
11: D'accord.
10: Oui. D'accord.
11: Alors attention, Denise, est-ce que vous êtes prête?
10: Oui, d'accord, alors je raccroche.
11: Attention.
10: Oui.
11: C'est parti.
10: C'est pas facile, il va tomber.
11: Denise doit avoir le téléphone dans la bouche.
10: ce soir.
11: Denise, vous m'entendez?
10: Ouais.
11: Oui. Le téléphone, vous l'avez où, là?
10: Dans la bouche.
11: Comment, dans la?
10: Dans la bouche.
11: Dans la bouche.
10: Ouais.
11: Et vous m'entendez par où?
10: Par maman.
11: Vous m'entendez par maman, hein?
10: Comme les chiens, hein?
11: D'accord. Vous voyez un peu le calvaire qu'endurent les manchots des deux bras dans le département? Comment?
10: Oui.
11: D'accord. Qu'est-ce que vous pouvez dire aux manchots des deux bras qui ne peuvent pas nous écouter malheureusement puisque vous le savez, comme ils n'ont pas de bras, ils n'ont pas pu allumer le poste?
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12: Bonjour.
0: Bonjour madame, c'est bien la pizzeria?
12: Oui monsieur.
0: Monsieur Martin à l'appareil, établissement Les Exterminateurs Martin.
12: Oui.
0: J'ai fait un traitement antithermite chez un voisin à vous.
12: Oui.
0: Donc pour vérifier que le traitement est efficace, je vais maintenant procédifier à un lâcher de termites.
12: Le lâcher des termites.
0: Voilà, donc vous, est-ce que vous avez des trucs en bois quelque part?
12: Bah j'ai des panneaux en bois dehors.
0: Ok, donc ça faudra les mettre à l'intérieur.
12: Bah je peux pas, ils sont fixés au mur.
0: Oui bah vous les défixez.
12: Je peux pas, c'est des lambris qui sont sur les murs.
0: Alors les lambris ça doit aller, normalement c'est juste les trucs en bois qui craignent.
12: C'est des lambris mais en sapin.
0: Ouais non mais ce que je veux dire c'est que tant que c'est pas du bois, c'est pas embêtant.
12: Bah, du sapin, c'est du bois.
0: Ah, dans ce cas, c'est pas grave, on va couvrir vos lambris avec du crépi.
12: Non mais c'est impossible, il y a 30 mètres carrés à recouvrir.
0: Attendez, je note qu'il vous faut 30 mètres carrés de crépi.
12: Mais non, il me faut pas 30 mètres carrés de crépi.
0: Deux secondes, je vérifie la disponibilité.
12: Crépi. Non mais moi, je veux pas mettre de crépi, c'est quoi cette histoire? Je vais pas mettre du crépi sur le mur en bois.
0: Bon, on crépite, on crépite pas.
13: Allô?
0: Et c'est monsieur.
13: C'est madame.
0: Admettons.
13: Il est hors de question que vous venez poser quelque chose sur ma façade. Hein. Moi, je vous le dis. Hein.
0: De quoi vous me parlez?
13: Bah, le crépi, hein.
0: Ah oui, mais vous inquiétez pas. Après, pour le retirer, vous aurez qu'à le gratter.
13: Non, mais attendez, nous, on n'a pas le temps de retirer ça. Hein.
0: Non, mais je vous montrerai. Il suffit.
13: Non,
0: de...
13: j'en veux pas.
0: Ah oui, mais alors après, s'il y a des termites, vous allez dire que c'est ma faute.
13: Les termites, c'est quoi? C'est des petites bêtes volantes.
0: C'est ceux qui mangent le bois. Vous savez, à pas confondre avec les termites qu'on appelle aussi les morts.
13: Et moi, mon stock de bois, s'ils se foutent dedans, les bestioles.
0: Comment ça, quel stock de bois?
13: Ah bah ouais, hein, nous, notre four, c'est un four à bois. Hein.
0: Oui, mais quel rapport avec le bois?
13: Ah, je vous dis qu'on se chauffe au bois.
0: D'accord, mais c'est pas grave, on va aussi crépiter votre stock de bois.
13: Ouais, d'accord, vous allez mettre du crépi sur le bois, et après, moi, le bois, je vais le foutre dans le four.
0: Voilà, tout simplement.
13: Vous êtes conscient de ce que vous êtes en train de me dire, là?
0: Sinon, si vous avez un petit marteau et un burin, vous pouvez décrépiter vos bûches avant cuisson.
13: Non, mais monsieur, c'est des stères de bois, on est livré en stères de bois, vous croyez que je vais me. Non, mais vous êtes.
0: Vous savez quoi? Je vous offre le marteau et le burin crépi, ça me fait plaisir.
13: Et mes bûches, je vais les faire une par une au marteau et au burin, vous rigolez ou quoi?
0: Bien sûr.
13: Non, il est hors de question. Moi je vous le dis. Hein.
0: Ou alors on crépite le four.
13: Ils veulent venir poser un crépi parce qu'ils vont lancer des termites. J'en ai rien à foutre de ça moi.
0: Alors après, je vous rassure, ce ne sont pas des termites sauvages, hein, ce sont nos propres termites apprivoisés.
13: Ouais, et alors?
0: Et alors si je leur dis d'aller dans une maison, croyez-moi, ils vont pas s'amuser à aller à côté.
13: Ouais, d'accord, ouais, des termites apprivoisés, ouais, d'accord.
0: Ah, je peux vous le garantir d'ailleurs, ils sont avec moi, ils nous entendent.
13: Ah, je m'en fous.
0: Non mais je dis ça parce que je peux vous les passer.
13: Vous pouvez me les passer?
0: Ouais, attendez, j'ai le termite Martin qui est juste à côté, bougez pas. Termite Martin!
13: Non mais.
0: Viens parler au monsieur!
13: Non mais vous rendez compte?
14: Oui, allô?
13: Non mais il se fout de ma poire!
14: Salut, c'est Termite Martin!
13: Oh, mais il se fout de ma poire!
14: Bah quoi, c'est pas une voix de termite?
13: Non mais attendez, mais c'est une blague!
14: Oui, c'est une blague!
13: Non mais c'est un canular ou quoi?
0: Ah bah non seulement c'est un canular, mais c'est le premier canular au monde avec un termite qui parle!
13: Et vous avez pas autre chose à faire?
0: Non, là non.
13: Et je passe sur la radio, je passe où en fait?
0: Alors oui, à la radio!
13: C'est quelle radio?
0: Bah à votre avis?
13: J'en sais rien, mon.
0: Bah une radio où on aime bien se marrer.
13: Les chansons?
0: Mais ouais, c'est ça!
13: Oh non! Non, mais ça, c'est Corfort, hein, je vous jure! Hein. Oh, je vais passer sur la radio alors!
0: Ah bah, on est bien parti pour, ouais!
13: Bah ouais! Oh non! Bon, allez!
0: Bon, allez! Au revoir, monsieur!
13: Au revoir, madame!
0: Bien joué!
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15: Oui?
6: Bonjour madame, c'est madame Melon?
15: Oui, bonjour monsieur.
6: Bonjour madame, c'est la mairie à l'appareil.
15: Oui.
6: Nous vous appelons pour l'état civil, vous savez, les réformes de la carte d'identité.
15: Ah bon?
6: Qui va être informatisée.
15: Oui.
6: Hein?
15: Attendez, je vais vous passer, mon mari va mieux comprendre que moi.
6: Oui, vous, les hommes en général sont plus intelligents.
15: Oh merci monsieur.
6: Pardon?
16: Hello.
6: Oui, bonjour monsieur.
16: Bonjour.
6: Oui, je préfère parler, effectivement, votre femme a dit que vous alliez mieux comprendre qu'elle.
16: Je sais pas.
6: Oh si. Bon, bah aussi, on va l'illustrer tout simplement. Voilà, c'est la mairie à l'appareil. La mairie, vous savez, là où vous allez, quand vous allez à la mairie, par exemple. Vous savez, c'est...
16: mairie?
6: Oui, la mairie, c'est une grande maison, en fait, dans une ville.
16: Je sais pas.
6: La mairie, vous connaissez, non?
16: Non.
6: la mairie, ce qu'on appelle une mairie, en fait, c'est une bâtisse. En général, c'est fait par un architecte hein, qui dessine des plans. Et ensuite, une fois qu'il a dessiné les plans, il y a donc des maçons qui arrivent avec les maîtres d'œuvre. Enfin, bon, et ils construisent, vous savez, étage par étage. Et ils aménagent des fenêtres pour qu'on puisse voir à travers, quoi.
16: Oui, ça y est.
6: Et puis on met des rideaux, pour pas particulièrement l'hiver, pour préserver la chaleur, pour éviter qu'elle parte par les fenêtres.
16: Oui.
6: Voilà, voilà. Ensuite, la mairie, en général, il y a plusieurs étages. Parce qu'on doit s'occuper de tous les habitants de la ville, vous comprenez ?
16: Oui.
6: Mais il n'y a pas de chambre. Ce sont des bureaux. Vous savez ce que c'est un bureau, non ?
16: Oui, en principe, oui.
6: Eh bien, il y a des bureaux. Donc, il y a des gens qui sont assis sur des chaises. Vous voyez des chaises, non ? Les chaises ?
16: Oui.
6: Vous voyez une chaise ? Ben, il y en a plusieurs.
16: Ah bon ?
6: Et oui, oui, oui. Et ben, oui, parce qu'il y a plusieurs... Il y a plusieurs personnes qui travaillent à la mairie.
16: Oui, alors ?
6: Ils sont assis. Ça va être plus complexe, monsieur. Ça, c'est... Je vais vous demander toute votre attention parce qu'ils sont assis devant un ordinateur. Est-ce que vous...
16: Oui, oui, voilà.
6: Bon, vous voyez ce que...
16: Mais que ça concise avec moi.
6: Alors, ben justement, j'en viens, je vais tout vous expliquer. En fait, un ordinateur... Vous savez ce que c'est, un ordinateur, non ?
16: Ah oui, quand même.
6: Ah, vous en avez déjà vu ?
16: Des ordinateurs ?
6: Oui.
16: Il y en a partout, non ?
6: Voilà. Eh bien, la mairie, nous en avons aussi. Donc, vous voyez ce que c'est maintenant, la mairie ?
16: Ah oui, quand même. Mais vous êtes employé là, vous ?
6: Oui, oui, oui, oui.
16: Comment vous appelez ?
6: Monsieur Lemol.
16: Lemol ?
6: Lemol, vous savez, M...
16: O.
6: Non. M... Oui. M-I-O.
16: Ah oui.
6: B-R-T-C. Lemol.
16: Oui.
6: Dites-moi, monsieur, est-ce que vous pouvez me passer votre femme ?
16: Pourquoi faire ?
6: Vous voyez ce que c'est, votre femme ?
16: Oui.
6: Votre femme, vous voyez, c'est comme nous, en fait, mais c'est... Elle a...
16: Écoutez, je peux pas faire un saut jusqu'à la mairie, là, pour longtemps.
6: Oui, mais on a un saut, je sais pas si vous allez y arriver, hein.
16: Pourquoi ?
6: Bon, parce qu'il faut en faire plusieurs, c'est quand même pas tout
16: mais à côté. Mais j'ai pas pour longtemps, j'ai ma voiture, là, je la prends dans 2 minutes, je suis là.
6: Votre voiture ?
16: Oui.
6: Vous voyez ce que c'est, votre voiture ?
16: Ben oui.
6: Oui ? Bon, eh ben, vous pouvez me passer votre voiture ?
16: Oh, vous me cassez les pieds.
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17: Bonjour, oui.
0: Bonjour, monsieur, c'est bien la mairie ?
17: Oui.
0: Monsieur Martin à l'appareil du comité de dénucléarification.
17: Vous avez, monsieur Martin, de quoi ?
0: Bah, du comité de dénucléarification.
17: Quoi ? Comité de ?
0: De dénucléarification. Vous allez pas me dire que vous connaissez pas ?
17: Non.
0: Ah, et bah, c'est contre les armes nucléaires.
17: Oui,
0: et on organise une cérémonie sur un terrain de la mairie parce que c'est un ancien champ de bataille de la Première Guerre mondiale de 1916-19.
17: On est en 2022, monsieur. On n'est pas en 1916.
0: Oui, mais comme il y a eu la première bataille nucléaire chez vous en 1916, on va symboliquement vous déposer des déchets.
17: Des déchets de quoi ?
0: Bah, des déchets radioactifs.
17: Mais c'est des vrais déchets radioactifs ou pas ?
0: Ah bah oui.
17: Ah bah non. Alors là, il est hors de question que vous mettiez des déchets radioactifs chez nous. Ça, c'est veto complet. C'est hors de question. On n'a pas été au courant. Personne, le maire ne nous a rien dit. Qui est votre responsable ?
0: Monsieur Martin.
17: Monsieur Martin, oui, c'est vous, monsieur Martin.
0: Oui, alors, coïncidence incroyable, mon responsable s'appelle lui aussi monsieur Martin.
17: Mais ça, c'est Martin, c'est un nom passe-partout, je suis désolé.
0: Ah, en revanche, non, monsieur passe-partout n'est pas là actuellement.
17: Non, mais là, vous vous foutez de moi, là.
0: Pas du tout, il est en tournage pour Fort Boyard en ce moment.
17: Ah oui, bah oui.
0: Voulez-vous que je lui transmette un message ?
17: Oui, c'est ça, oui. Bref.
0: Oui, bref, moi je viens, je vous enterre les déchets et on en parle
17: plus. Non, mais.
18: Non. Ah. Non, mais c'est quoi ça ?
0: Allô ?
18: Qu'est-ce que c'est que ce travail ?
0: Bonjour madame.
18: C'est monsieur.
0: Admettons.
18: Non, mais monsieur, vous rigolez pas ?
0: Franchement.
18: Honnêtement, ça se passe pas comme ça. Je suis maire de la commune, moi j'accepte pas. Vous faites pas un hommage à la 1916 puisque vous enterrez les déchets. Allez voir, non, faut peut-être pas tout mélanger.
0: Attendez voir, c'est logique.
18: Non ?
0: Guerre, armes, nucléaire,
18: non,
0: déchets.
18: Non, attendez voir. Non, mais vous plaisantez ou quoi ?
0: Mais bien sûr. Et puis je vous ai envoyé un courrier pour vous prévenir.
18: C'était quoi, envoyé par poste ?
0: Comment vous savez que c'était par poste ?
18: Bah, j'en sais rien, moi, parce que je suppose, parce que.
0: Oui, oh, bah, vous supposez bien.
18: Bah, comment voulez-vous que ça arrive un courrier ?
0: Bah, par télégramme, par téléx,
18: pigeon
0: voyageur, poney.
18: Votre truc, vous asseyez dessus, hein, ça va pas se passer tout seul.
0: Ah, alors non, si je m'assois dessus, ça va certainement pas passer tout
18: c'est
0: seul.
18: C'est clair, net et précis, hein. Vous allez vous asseoir dessus, parce que si vous intervenez sur mon terrain, ça va mal tourner.
0: Si je m'assois sur les déchets radioactifs, excusez-moi, mais c'est le burn-out anal direct.
18: Je pense que vous m'avez bien compris.
0: Bon, dans ce cas, on oublie la cérémonie.
18: J'espère, parce que ça se passera très mal.
0: Non, mais on oublie. On va juste vous laisser les déchets.
18: Non, mais vous allez pas lécher des déchets sur place, non, mais.
0: Ah, non, je ne vais pas vous lécher des déchets, certainement pas.
18: C'est pas de la gueule du monde, là, un peu.
0: Mais je vous rassure, on peut vous les enterrer sous la mairie.
18: Mais certainement pas. Mais je vous interdis de venir mettre des déchets.
0: Eh, c'est pas des bombes atomiques non plus, hein. En principe, ça devrait pas péter.
18: Mais je m'en fous que ça pète ou que ça pète pas. Même que vous viendriez mettre une roulotte, on fait pas les choses comme ça.
0: Alors, pour la roulotte, je peux rien promettre.
18: Non, je m'en fous.
0: Cela dit, j'ai celle de monsieur Passepartout qui est justement disponible en son absence, si vous voulez.
18: Vous payez ma tête de A à Z, j'aime pas ça du tout, hein.
0: Je prends ça pour un oui ?
18: Ah, certainement pas.
0: Un oui peut-être ?
18: Non, y a pas de.
0: Un oui, on en discute ?
18: Non, mais c'est. C'est quand même pas pour une radio, non, j'espère, parce que...
0: Alors, pas de bol, parce que justement, c'est une radio aussi, si.
18: D'accord.
0: Vous savez quoi, je vais même vous dire, bienvenue sur Rire et Chanson.
18: Rire et Chanson, franchement. Bon, bah, j'espère que j'ai fait rire plein de monde.
0: Ouais, ah bah, je pense que vous étiez pas mal.
18: Bah, merci bien.
0: De rien, au revoir, madame le maire.
18: Au revoir, mademoiselle.
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20: La Poste de Brive, madame Primo, j'écoute.
21: Oui, bonjour madame, c'est la Poste de Brive.
20: Oui.
21: Oui, bonjour, je ne sais pas si vous m'entendez bien, parce que j'ai un téléphone portatif.
20: Non, c'est bon, bon.
21: Je vous appelle, je suis étudiant à l'IUT de gestion.
20: Oui.
21: Et on est en examen, alors j'ai pris un téléphone portatif.
20: Mmh.
21: Voilà, on me pose une question sur le courrier et l'entreprise.
20: Oui.
21: Et la question, il me reste 5 minutes hein, pour rendre la copie. La question, c'est quel est le tarif à 5 francs près d'un paquet pesant 1 kilo, destination New York.
20: Oh là là, attendez, je prends mon tarif tout de suite.
22: Posez les copies sur le bureau.
20: Oh mince.
22: Et vous sortez calmement. De la place, c'est quoi ce téléphone là?
21: Ben, je suis avec ma mère là. Allô?
20: Oui,
21: je
20: oui.
21: Je me suis repéré.
20: Oui, j'ai entendu. Bon, mais écoutez, je peux pas vous le donner
22: téléphone.
20: Comme ça.
22: Allô?
20: Oui.
22: Bonjour madame.
20: Bonjour madame, monsieur.
22: Madame de la place.
20: Oui.
22: Vous êtes la maman de Jean-Baptiste.
20: Bien sûr, bien sûr.
22: Ah, c'est un bon élève, hein?
20: Ah ben, j'espère, hein.
22: Mais vous savez quand même qu'il est en examen aujourd'hui.
20: Ben, je voulais savoir comment ça se passait, je pensais que c'était terminé.
22: Ah non.
20: Ah, alors, excusez-moi d'avoir dérangé, hein.
21: Vous avez appelé votre mère pourquoi, Jean-Baptiste? Ben, c'est-à-dire que c'est à propos de tonton Lulu, hein, qui peut pas venir, c'est ça?
20: Oui, oui, oui.
21: Samedi?
20: Oui.
22: Allô?
20: Oui.
22: Qu'est-ce qui est arrivé à votre oncle? C'est pas grave?
20: Non, c'est une petite intervention chirurgicale.
22: Ah, il a été opéré?
20: Oui.
22: De quoi?
20: Il a été opéré de la prostate.
22: Ah, ben, je comprends mieux, Jean-Baptiste. Vous auriez pu me l'expliquer.
21: Ben, oui, mais c'était pas facile, quoi. Hein, maman?
20: Ben, oui.
21: Et alors, les nouvelles, alors, comment il va?
20: Ben, écoute, ça s'est bien passé. On attend qu'il se réveille, là, maintenant.
22: Allô?
20: Oui.
22: Il est à l'hôpital?
20: Oui, l'hôpital de Brive, oui.
22: Ah bon, il est dans quel service?
20: Bah, dans le service d'opération pour la prostate, je sais pas le service, vous savez, on a attendu toute la matinée.
22: Ah oui, évidemment, vous devez être sous le choc.
20: Un petit peu, oui.
22: Oui. Et c'est un monsieur de la place aussi son nom, alors?
20: Oui, oui, c'est ça, de la place.
22: Lucien, alors, puisqu'il parle de tonton Lulu.
20: Voilà.
22: Ah, d'accord.
20: Voilà.
22: Parce que j'ai un ami qui opère à l'hôpital, justement. Attendez. Ah. Si vous voulez, ne quittez pas. Hein. Je vais prendre mon téléphone aussi. Je vais essayer de vous donner des nouvelles plus fraîches.
20: Ah.
21: Allô?
20: Oui.
21: Il part à son bureau.
20: Ah oui?
21: Vas-y donc, je vous remercie parce que... vous avez été formidable, hein. Cette histoire de tonton Lulu, moi j'étais mal. J'ai trouvé que ça.
20: C'est n'importe quoi, hein.
22: Allô?
20: Oui.
22: Oui, excusez-moi. Bon, alors, j'ai appelé mon ami à l'hôpital.
20: Oui.
22: Il ne connaît pas de Lucien de la place, hein?
20: Comment ça, il ne connaît pas de Lucien de la place?
22: Il n'y a pas de Lucien de la place au service de chirurgie.
20: Oh, ben alors là, ça c'est un peu fort, ça. Écoutez, il vient de se faire opérer ce matin, je rêve pas, quand même.
22: Au service du professeur?
20: Bah écoutez, moi, j'ai pas retenu le nom du professeur, hein. J'ai aucune mémoire pour les noms, en plus.
22: Hein. Attendez, hein?
21: Oh là là là là.
20: C'est ce bazar.
21: Mais il est en train d'appeler l'hôpital. Apparemment, il a un collègue qui est professeur en chirurgie.
20: Ah ouais, bah, il tombe mal parce que moi, les professeurs, les machins, les trucs, je les connais pas du tout. Hein.
22: Allô?
20: Oui?
22: Bon, je viens de rappeler.
20: Oui?
22: Alors, il y a un Lucien de la place.
20: Ah.
22: Oui, mais alors, madame, excusez-moi, Jean-Baptiste, c'est peut-être pas la circonstance. Hein. Il n'est pas en service de chirurgie.
20: Ah, il est... Ah bon?
22: Il a été transféré, madame, excusez-moi, à l'Institut médico-légal ce matin.
20: Ouais.
21: Oh, c'est pas vrai.
20: Eh oui, qu'est-ce que tu veux? Je voulais pas te le dire, hein.
21: Pas tonton Lulu.
20: Eh ben oui, mais mon petit...
21: Maman.
20: Oui. écoute, on se retrouve pour manger à midi. On va manger à midi et puis on en parlera. Tu sais, c'est pas grave.
22: Je suis désolée, madame.
20: Ben oui, mais... Oui, mais enfin, vous auriez pu attendre pour lui dire, quoi. Il est en plein examen, là.
22: Tonton Lulu.
20: Oh, mais mon petit, t'as mis pas dans tous ces états, tu sais.
22: Ah non, là, c'est bon, le doyen, là, c'est Robert Ledoux.
20: Voilà. Bon, mais écoutez, monsieur, excusez-nous notre émotion, mais je vais récupérer mon fils, hein.
22: Bien, ben, madame, je vous remercie, je vous le repasse.
20: Voilà, excusez-nous, hein.
21: Allô, maman?
20: Oui, ça va?
21: Tu m'entends, maman?
20: Oui, oui, oui.
21: On a échappé belle. Surtout que c'était une blague pour la radio.
20: Oh l'horreur.
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1: Allô.
0: Oui, bonjour madame. C'est bien la boutique d'Orange?
1: Oui, monsieur.
0: J'ai décidé de changer d'opérationneur téléphoniste, donc je suis allé chez vos concurrents, là, chez Bouygues et SFR.
1: Non, je suis pas la boutique d'Orange, moi. Attendez, vous m'appelez, vous faites une erreur de numéro, qu'est-ce que vous me gonflez, là, maintenant?
0: Alors, attention, je n'ai rien contre vous, personnellement, hein. Je comprends que vous ayez des consignes pour bloquer les clients qui veulent partir.
1: Non, mais attendez, vous commencez à me gonfler, vous, maintenant, oh.
0: Ah bah,
1: vous prenez votre bottin, vous prenez ce que vous voulez, et puis vous demandez le numéro de la boutique d'Orange. Oh, vous le faites exprès ou quoi? Mais quel numéro vous demandez? C'est quoi cette façon de faire?
0: Ah, allô?
2: Le magasin d'hydrasie d'Orange, on n'est pas la boutique Orange.
19: Allô?
0: Oui, comme j'expliquais à votre collègue, j'aurais besoin de mon numéro de dossier pour pouvoir changer.
19: Pardon? Quoi? Non mais vous savez, vous êtes dans le sud là, on est dans la ville d'Orange, on habite dans la ville d'Orange, la ville.
0: Bon, c'est pas une ville.
19: Mais attendez, je vais vous passer une cliente du magasin, c'est pas possible.
2: Raccroche.
0: Ah bah passez-moi une cliente.
19: Non mais monsieur, je vais même pas faire perdre le temps à mes clients, ils ont pas que ça à faire quand même.
2: Non, il est malade.
19: Mais oui!
0: Je vous entends, hein?
23: Allô?
0: Ah, bonjour madame. Voilà, comme j'expliquais.
23: Non, mais écoutez monsieur, vous êtes au magasin à Orange.
0: Au magasin Orange, oui, j'ai bien compris.
23: Mais vous, c'est quoi? Là, c'est un magasin qui est situé à Orange.
0: Passez-moi le responsable, s'il vous plaît, parce que là.
23: Passez-moi le responsable. Et tu sais quoi? Il faut arrêter de me prendre la tête, hein. Tu n'as pas compris que tu n'es pas dans un magasin de téléphonie?
0: Non, mais.
23: Tu es bête ou quoi?
0: Vous pourriez faire un effort au moins, vous voyez, en se disant, c'est un client qu'on pourra récupérer plus tard, vous voyez.
23: Mais je m'en fous! Je t'explique, depuis une heure, je sais pas la tête là, ce qu'il y a dans ta tête. Là, tu es dans la ville d'Orange, 8400.
0: La ville d'Orange?
23: Eh oui, la ville d'Orange, espèce d'abruti. Depuis tout à l'heure, j'essaie de t'expliquer ça. Tu es dans la ville d'Orange, t'es pas au service Orange. Alors écoute, moi, soit j'ai bien été gentil.
0: Non, mais alors, excusez-moi,
23: là,
0: mais.
23: Jusqu'à présent, là, j'étais gentil, ça va chier, hein. Tu as compris?
0: Non, mais vous inventez. Passez-moi le responsable de la plateforme, s'il vous plaît, parce que j'imagine.
23: Je vous la passe, vous allez voir.
0: Merci.
23: Viens, il y a le fou.
0: Eh, je vous entends,
23: viens,
0: hein.
23: Ouais, mais bien sûr, vous m'entendez.
0: Non, bah, enfin, excusez-moi, mais alors je suis SFR.
23: On va te faire soigner maintenant. Je vous passe la personne qui va vous achever.
0: Ah, bah, tout de même.
24: Oui, allô?
0: Ah, bah, bonjour, monsieur. Excusez-moi, mais j'ai un gros problème avec votre opérateur Orange, là.
24: Alors, mais si on vous dit qu'on est dans la ville d'Orange, écoutez, vous avez un ordinateur, vous cherchez à préciser.
0: Alors, je tape Orange.
24: Faites-vous plaisir.
0: Effectivement, donc Orange, concurrent direct de Bouygues, Free et SFR.
24: Non, mais attendez, excusez-moi, mais il faut vous faire soigner.
0: Non, mais
24: alors, du coup, puisque vous voulez votre numéro de dossier, vous êtes d'accord que si on est bien la boutique d'Orange, donnez-moi votre numéro de téléphone, je puisse accéder à votre numéro de dossier.
0: Ah, on devient raisonnable.
24: Ah, allez.
0: Alors, 06.
24: Alors, ne bougez pas, je note, hein. Alors
0: 06
24: 06
0: 06
24: 06
0: 06
24: 06
0: 06
23: 06
0: 06
23: allez, vas-y,
24: et
0: 06
24: et
0: 06.
24: Alors là, je suis désolé, il y a 12 chiffres. C'est pas possible.
23: Imposteur, mytho.
0: Comment ça, mytho?
23: On va te faire soigner le cerveau, hein.
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26: Allô?
27: Oui, bonjour madame.
26: Bonjour.
27: Je vous appelle, c'est bien les chauffages?
26: Oui.
27: Dites-moi, je voudrais me faire ramener.
26: Oui.
27: C'est possible?
26: Une cheminée de salon?
27: Oh non, c'est moi-même.
26: Oui, mais vous voulez ramener votre cheminée de salon?
27: Je voudrais me faire ramener moi.
26: Vous voulez-vous vous faire ramener?
27: Oui, parce que j'ai ravalé beaucoup dans ma vie. Et là, je voudrais me faire ramener.
26: Ah non, mais là, je comprends pas ce que vous me demandez.
27: Mais je suis pas au ramenage, hein, chauffage.
26: Oui, nous faisons des ramenages de cheminées de salon ou de chaudière.
27: Ah, pas de dame.
26: Ah non, on ramène pas les dames, non.
27: Ah bon? Il est pas là, le monsieur qui fait le ramenage?
26: Ah oui, mais nous ramonons les cheminées de salon. Donc
27: oui, mais il n'y a qu'à faire comme si j'avais une cheminée de salon.
26: Non, mais vous vous foutez du monde, là, ou quoi?
27: Pardon?
26: Et qu'est-ce que vous voulez vous faire ramoner?
27: La chatte.
26: La chatte, ah ouais. Non, mais mon mari, il ramène que ma chatte.
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28: Bonjour.
0: Bonjour monsieur, c'est bien le magasin de glace et surgelé?
28: Oui.
0: Monsieur Martin, établissement Martin Électricité?
28: Oui.
0: Je vais faire un test de délestage énergétique sur votre entreprise.
28: Mm-hmm.
0: Ça veut dire qu'on va couper l'électricité.
28: Oulala, alors attendez.
0: Non mais uniquement ce qui est superflu, par exemple la clim.
28: J'ai pas de clim.
0: Parfait. Alors quand je dis clim, bien sûr, c'est aussi tout ce qui est refroidissage, hein, congélationneur, chambre froide, etc.
28: Oui.
0: Voilà, donc tout ça je coupe.
28: Combien de temps?
0: Bon, c'est juste quoi, 48 heures.
28: Oh non, c'est pas possible quand même, 48 heures. Moi, j'ai de la marchandise dans tous mes congélateurs. Hein.
0: Bah, je vois pas le problème.
28: Mais non, mais on est une entreprise de crème glacée.
0: Justement, elle est comment, votre crème?
28: Ma crème est glacée.
0: Eh ben voilà, donc si elle est déjà glacée, vous avez pas besoin de la surglacer.
28: Mais si j'ai pas de congélateur, elle va décongeler. 48 heures, c'est énorme.
0: Oui, bah à la limite, vous la laissez déglacer 48 heures et après vous aurez plus qu'à la reglacer.
28: Mais je peux pas. Comme si quand on peut pas décongeler, on peut pas.
0: Ah, comme si que bien sûr qu'on peut décongeler, je l'ai déjà fait.
28: Oui.
0: Bah eh, rien de sorcier. Vous voulez que je vous donne un petit truc?
28: Oui.
0: Le micro-ondes.
28: Non mais pourquoi vous me parlez de micro-ondes, monsieur?
0: Parce que votre crème glacée, vous la mettez au micro-ondes, vous allez voir, elle va déglacer vite fait.
28: Mais je m'en fiche de votre micro-ondes.
0: Pardon, moi j'essaie juste de vous aider.
28: Ah bah oui, toute la marchandise fondue dans les congélateurs, je les remets à congeler puis je les revends. Oui.
0: Eh ben voilà.
28: Oui.
0: Vous voyez, donc je vois pas où elle
28: est. Attendez, je vais vous appeler le chef parce que là, moi je peux plus.
0: Merci monsieur.
28: Non mais il va péter un plomb, c'est impossible. Et puis il veut couper de l'électricité pendant 48 heures parce
5: On marche sur la tête là quand même. Oui, allô.
0: Bonjour madame.
5: Moi, vous pouvez pas couper ma chambre froide comme ça. Moi j'ouvre la chambre froide, elle perd 10 degrés.
0: Ah bah l'ouvrez pas.
5: Oui, donc je fais quoi? Je mets mes gars au chômage.
0: Ah bah oui, tiens, très bonne idée. Hop, problème réglé.
5: C'était de l'ironie, monsieur.
0: Ah oui, d'accord, mais enfin excusez-moi, si j'étais là pour rigoler, ça se saurait.
5: Vous vous rendez pas compte? Enfin, je sais pas.
0: Non mais hey, c'est que 48 heures.
5: Hein. On ne peut pas couper 48 heures, vous ne comprenez pas.
0: Moi bien sûr que si, c'est possible.
5: Non, ce n'est pas possible.
0: Mais si, il y a plusieurs moyens. On peut débrancher l'appareil.
5: Non.
0: Alors, deuxième méthode, ça c'est un truc de professionnel.
5: Sans déconner,
0: on coupe le disjoncteur.
5: Plus le chauffage, plus le téléphone, plus...
0: Ah non, le téléphone c'est hyper important. Non, non, on coupe juste ce qui est pas essentiel.
5: Ah oui, donc ma marchandise c'est du confort, mais par contre le téléphone...
0: Bah oui, parce qu'il y a quand même des gens qui vous appellent, j'imagine. Faudrait pas que vous soyez bloqué.
5: Et on doit livrer aussi des produits surgelés qui nous sont livrés tous les jours dans cette putain de chambre froide.
0: Ah, en revanche, est-ce que vous pouvez crier un tout petit peu plus fort dans votre téléphone, parce que là on vous entend à peine.
5: Donnez-moi votre numéro de téléphone, parce que là franchement vous me gonflez.
0: Oui, alors monsieur Martin.
5: Donne-moi le stylo. Je vais reprendre. Alors, monsieur Martin, quelle société?
0: Établissement Martin Électricité.
5: Martin, c'est pas l'appel crétin de Martin, par hasard?
0: Perso, je dirais même l'appel trop con.
5: Ah, c'est ça.
0: Oui, c'est ça.
5: Sans déconner.
0: Ah, bah, même en déconnant. Hein.
5: Je confirme, Martin, t'es trop con.
0: Merci.
5: Putain, ben je me suis fait avoir.
0: Ah, je confirme aussi. Bonne journée et au revoir, madame.
5: Je suis raccrochonné.
0: Ah, bah, c'est sympa de prévenir. Merci.
5: Salut.
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7: Allô, oui?
8: Oui, bonjour, madame.
7: Oui?
8: Oui, bonjour, c'est Nicolas Hulot à l'appareil. Vous connaissez l'émission Il est choix, il tue?
7: Oui.
8: Très bien, vous nous avez déjà regardé. Vous connaissez alors la séquence frisson. D'accord. Nous sommes dans les canalisations d'eau de votre immeuble avec un caméraman et un ingénieur du son. Oui. Et alors, le problème que nous avons, c'est que nous essayons de remonter à la surface tous les trois. Mais je ne sais pas si vous avez déjà vu vos canalisations d'eau.
7: Ah non, pas du tout.
8: Bien, disons que les parois sont plutôt rêches. Je voudrais savoir si pour cette séquence frisson, vous pourriez faire couler un peu d'eau avec du savon ou un liquide vaisselle qui nous permettrait de remonter plus facilement à la surface et de nous dégager de ce conduit.
7: Bon, ben écoutez, alors je vais aller à la cuisine.
8: Je vous remercie.
7: Je vais tout de suite et je ne raccroche pas. Hein,
8: ne raccrochez reviens. Pas, voilà, vous êtes gentil. Chers téléspectateurs, vous êtes au cœur de Il est choix et il chut. Et oui, c'est en effet la grande séquence frisson. Ah, séquence frisson avec Nicolas Hulot. Allô?
7: Voilà, j'ai fait couler avec de l'eau avec du produit de vaisselle.
8: Eh bien écoutez madame, je vois en effet l'eau qui arrive vers nous. Nous tentons effectivement de nous dégager, de remonter vers le conduit. Les parois semblent plus humides, je vous remercie beaucoup.
7: Est-ce que vous voulez que je remette encore?
8: Écoutez, dès que j'aurai raccroché, vous en remettrez un petit peu. Vous m'entendez là?
7: Oui, je vous entends très bien moi.
8: Ah, le signal est moins bon, je ne sais pas si vous m'entendez.
7: Oui, je vous entends très bien Nicolas Hulot.
8: Eh bien écoutez, je vous remercie car les parois sont humides et nous glissons le long des tuyaux de vos canalisations d'eau. Comment vous remercier?
7: Oh bah, j'en sais rien.
8: Écoutez...
7: En venant me voir.
8: D'accord, bah écoutez, nous allons essayer d'arriver chez vous par vos WC. Hein, donc,
7: vous allez passer par le petit trou des WC?
8: Non, mais on va juste vous faire un petit signe de la main, on ne pourra pas passer le corps. Hein.
7: Ah bon?
8: Et on continuera l'escalade jusqu'en haut, donc. Hein,
7: d'accord.
8: Pour la séquence frisson, donc vous nous regardez par les WC. Je vais essayer de sortir la main et de vous faire un petit bonjour. Avec la caméra, ce que vous pouvez faire, c'est nous faire un grand sourire à ce moment-là au-dessus de vos WC ou pas?
7: Si vous voulez, mais dans combien de temps?
8: Écoutez, il nous faut à peu près une minute pour arriver jusqu'à vous.
7: D'accord.
8: D'accord. À tout de suite.
7: À tout de suite. Allô?
9: Allô? Oui, bonjour madame, c'est votre voisin.
7: Oui?
9: Hein? Oui, juste à côté, là, l'immeuble à côté. Dites-moi, je comprends pas, j'étais au WC et j'ai vu une main qui se tendait.
7: Eh oui, c'est Nicolas Hulot.
9: C'est pas vrai. Il m'a donné un message pour vous avec un décalcomanie de l'émission Il est choix et il sue.
7: Mais vous êtes à côté?
9: Oui.
7: Attendez, je viens.
9: D'accord, mais c'est qui vous dites?
7: Nicolas Hulot.
9: Mais
7: qui fait l'émission Il est choix et il sue?
9: Il est choix, il sue, c'est lui.
6: C'est lui.
9: C'est pas possible.
6: Oui, c'est une émission qui fait les frissons.
9: Ah, mais je suis passé dans la séquence frisson.
6: Ben oui.
9: Parce que j'étais juste assis sur mon trône et j'ai vu un bras qui se tendait. Vous vous rendez compte? Alors, qu'est-ce que je fais?
6: Ben, attendez, j'arrive.
9: Ça y est, il remonte. Attendez, il veut...
6: Allô?
9: Oui, il veut vous parler, je vous le passe.
6: Attendez.
8: Allô?
6: Allô?
8: Oui, c'est Nicolas.
6: Ben oui. Alors... J'attendais aux toilettes, mais moi, je savais pas que c'était à côté.
8: Écoutez, je me suis complètement trompé. J'espère que vous m'en voulez pas. Je suis sorti chez votre voisin. Écoutez, vous avez été formidable. Et j'espère que vous appréciez la séquence frisson.
6: Ah oui, toujours, bien
8: d'accord.
6: Sûr.
8: C'était Nicolas Hulot pour la séquence frisson. Bravo Nicolas, j'espère que j'étais bon.
6: Oui, très bon.
8: Et la semaine prochaine, ma chère Françoise, j'espère que vous nous regarderez.
6: J'espère aussi, oui.
8: Nous tenterons l'escalade du radiateur de ma voiture 4x4. C'était Nicolas Hulot. À bientôt.
6: À bientôt.
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11: Oui, bonjour.
0: Oui, bonjour monsieur, c'est bien le bowling?
11: Oui, vous êtes bien au bowling?
0: Oui, je vous appelle parce que j'aurais besoin de récupérer mon casque de moto.
11: Vous l'avez oublié quand?
0: En fait, je l'ai pas tout à fait oublié. C'est que hier, comme j'avais plus de boule, je l'ai jeté pour essayer d'avoir une quille et il est parti derrière.
11: Oh, ah bah oui, mais le casque, il va pas revenir.
0: Ah bah ça, je vous confirme, le casque, il est pas revenu, donc.
11: Ah bah oui, mais pourquoi vous avez lancé un casque, monsieur?
0: Bah parce qu'il y avait pas assez de boule.
11: Ah bah oui, mais ça, moi, j'y peux rien, monsieur. Alors attendez. J'ai un monsieur, il a lancé son casque dans les boules et il a pas récupéré son casque.
12: Qu'est-ce que c'est que cette histoire, là?
11: Allô?
0: Oui, bonjour, madame.
12: Est-ce que vous avez lancé un casque à la place d'une boule, c'est ça?
0: J'ai lancé le casque, et du coup, le casque, il est parti derrière avec la boule.
12: Oh, alors là, attendez, c'est beaucoup plus gênant, ça.
0: Alors, la boule, elle est revenue, hein. Mais le casque, j'attends toujours.
12: Ah bah, le casque, vous l'aurez jamais en retour, hein, monsieur. Vous imaginez, vous êtes... Attendez, c'est même dangereux, ce que vous avez fait. Hein.
0: Bah, c'est oui, c'est-à-dire que ça risque d'abîmer mon casque, donc c'est ce qui m'embête.
12: Attendez, vous avez mon casque, monsieur? Une machine, c'est 50 000 euros.
0: Bah, enfin, excusez-moi, c'est quand même...
12: Bah, vous rigolez pas, monsieur. Ça fait 25 ans que je suis là, c'est la première fois qu'on me raconte une connerie pareille. Hein. On lance pas un casque sur une machine bowling qui vaut 50 000 euros, monsieur.
0: Non, mais excusez-moi, vous êtes en train d'essayer de m'endormir mon casque, là.
12: Bah, m'endormir mon casque, monsieur.
0: Je vais venir au bowling et comme par hasard, le type à l'accueil, il aura mon casque sur la tête.
12: Mais j'en ai rien à foutre de votre casque. Vous avez une machine qui... Vous avez 300 000 euros d'investissement. Hein, où est-ce que c'est marqué que vous devez lancer un casque pour abattre des quilles, monsieur? Nulle part.
0: Bah, excusez-moi, mais c'est marqué nulle part que c'est interdit non plus, hein, donc.
12: Monsieur, enfin, ça va du bon sens, hein. Attendez, en 25 ans, on en a sorti des conneries, mais celle-là, je crois que c'est la plus belle.
0: Ah bah excusez-moi, mais enfin, j'ai l'impression quand même que c'est votre machine qui est pas faite.
12: Mais monsieur, la machine, elle est pas faite pour réceptionner des casques, monsieur. Vous imaginez un petit peu, c'est pas possible.
0: Quand est-ce que je peux passer?
12: Ah, vous pouvez passer là, je vous attends de pied ferme, hein. Ah bah. Parce que moi, si ma machine est endommagée, je vais prendre vos coordonnées, ça risque de vous coûter très cher, monsieur.
0: Ah bah c'est vous qui allez me rembourser le casque, surtout.
12: Vous rembourser le casque, mais vous allez où, monsieur? Franchement, en 25 ans, on m'a jamais fait une belle connerie de ce style-là.
0: Ah bah merci pour la belle connerie, hein, mais...
12: Ah bah c'est vous la belle connerie, monsieur. Ah bah... Je suis obligé de vous le dire, hein.
0: Ah bah vous d'abord.
12: Moi d'abord, j'en ai rien à foutre. J'ai jamais entendu parler de ce genre de conneries, lancer un casque pour abattre des boules, monsieur.
0: Bah, vous savez quoi?
12: Mais monsieur, vous imaginez un petit peu, non? Hein? Faut aller voir le médecin, monsieur, vous avez un problème, hein?
0: Ah bah, c'est la meilleure.
12: Bah oui, c'est la meilleure, monsieur. Vous avez un gros problème psychologique, monsieur.
0: Alors, excusez-moi, mais comme on dit, c'est celui qui dit qui est, hein, donc...
12: C'est celui qui est. Bon, alors attendez, monsieur.
0: Ce qui m'embête, c'est surtout pour Yuki.
12: C'est pour...
0: Pour Yuki, c'est le chien de mon beau-frère. Quand il a vu que je jetais le casque, il est parti derrière.
12: Ouais, bon, c'est bon, monsieur.
0: Vous avez pas entendu aboyer?
12: Maintenant, il parle de son chien.
0: Vous avez mal raccroché, hein?
12: Que le chien est parti derrière les pistes.
0: Yuki?
11: Il y a des gens qui sont quand même assez cons pour le faire, je suis sûr, hein?
0: Je vous entends, hein?
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11: Allô?
8: Ouais, de toute façon, on verra après. Oui, on va voir après ce que ça. Allô?
11: Oui.
8: Bonjour, madame. C'est la mairie à l'appareil.
11: Oui.
8: Vous êtes bien madame Gadec?
11: Oui.
8: Ah d'accord. Bon, je suis en ligne avec les services des égouttiers, ils sont dans les canalisations là,
11: oui.
8: Dans tout égout qui est juste en dessous de chez vous.
11: Oui.
8: Et il y a un truc qui les dérange, donc je vais vous les passer et ils vont vous dire ce qui se passe.
11: D'accord.
8: Je bascule la communication, vous allez les avoir, ils vont vous expliquer. Ne quittez pas.
11: Oui.
9: Allô?
11: Oui.
9: Ah bonjour madame. Oui, on est dans les égouts là.
11: Oui.
9: Juste en dessous de chez vous.
11: Ah, attendez, je vais regarder par la fenêtre. Alors.
9: Non, mais vous nous voyez pas, on n'est pas sur le trottoir, on est dans les égouts.
11: Oui.
9: Parce que dans votre arrivée là, qui descend chez vous, il y a un saumon qui remonte par les tuyaux, les canalisations qui arrivent chez vous.
11: Oh.
9: On ne sait pas quoi faire parce qu'il va boucher les canalisations.
11: Oui.
9: Il faudrait que vous le fassiez remonter. Alors, vous allez pouvoir nous aider. Est-ce que vous êtes loin des toilettes, là?
11: Non.
9: Bon, vous prenez votre téléphone à la main.
11: Oui.
9: Et vous allez jusqu'aux toilettes.
11: Et qu'est-ce que je fais, alors?
9: Alors, juste on vérifie que c'est bien votre canalisation. Attends, passe-moi la clé de 12, là, vas-y. Attends. Quittez pas, madame, hein?
11: Oui.
9: Ouais, c'est ça. Allô?
11: Oui.
9: Bon, est-ce que vous auriez un morceau de pain?
11: Un morceau de pain? Oui, bien sûr.
4: Allez chercher un morceau de pain. On va essayer de le faire remonter. Il y a pas
13: de... Attendez, je prends le morceau de pain. Attendez, je vais poser le téléphone. Ça y est, j'ai pris mon morceau de pain.
4: Voilà. Et il faudrait une épuisette ou...
13: Pourquoi? Parce qu'il va, il va en remonter.
4: Ben oui.
13: Il est gros?
4: Il fait, oh, il fait 2 kilos quand même. Hein.
13: Oh, ben attendez, alors je vais appeler un voisin là. Parce que
4: non, mais c'est rien. Hein.
13: Je vais appeler quelqu'un parce que je ne serais pas capable.
4: Allô?
13: Oui, attendez, je suis en train de me demander si je vois quelqu'un là. Oh, il n'y a personne.
4: Dans l'immeuble?
13: Dans la rue.
4: Oui, si vous voyez quelqu'un dans la rue qui pourrait vous aider à remonter le saumon, ça serait pas mal, oui.
13: Oui.
4: Allô?
13: Oui, attendez, j'essaye de trouver quelqu'un pour m'aider, là. Oh, ben, il y a 3 gars qui arrivent, là. Attendez, je vais être en paquet.
4: Ils ont une épuisette, eux?
13: Monsieur! C'est un petit jeune, là, qui vient.
4: Je vais vous aider.
13: Ils sont à 3. Une épuisette, non, j'ai pas un. Attendez, qu'est-ce que je peux trouver autrement?
4: Bon, ils vont l'attraper avec les mains.
13: Hein. Venez m'aider, vous êtes très bien gentil. Il y a un monsieur qui dégoûte. Il y a un saumon qui remonte dans les toilettes. Il faut que je donne le pain. Et qu'est-ce que je fais avec le pain? Allô?
4: Oui, alors vous allez mettre le pain.
13: Le pain, je fais quoi?
4: Amenez le petit jeune dans vos toilettes déjà.
13: Oui, attendez, je l'amène. Ils vont venez voir. Il y a un saumon qui remonte des égouts. Et il fait combien de kilos?
4: Oh, ben environ 2.
13: 2 kilos. On vous invitera à manger.
4: Ils peuvent vous aider?
13: Oui, ils sont à 3, là, ils ont l'air bien gentils. On arrive, hein. Rentrez, monsieur. Oh, écoutez, tenez, venez voir. Les water sont là, il faut mettre un morceau de pain?
4: Oui.
13: Attendez, je vous passe le garçon?
4: Oui.
13: Tenez.
14: Allô?
4: Allô?
14: Oui.
4: Oui, c'est les égouttiers, là.
14: Oui.
4: Bon, il est dans les égouts de la dame, là, il remonte.
14: Ouais.
4: Vous avez une épuisette?
14: On n'a pas d'épuisette, non. De toute façon, une épuisette, ça ne rentrera pas dans les toilettes, donc...
4: Non, mais une petite... Ah, si vous avez des gants?
14: Avec des gants, peut-être.
13: Des gants pour ne pas qu'ils glissent. Je vous donne ça, parce qu'il paraît qu'il faut mettre ça dans les toilettes.
14: Il faut mettre le pain dans les toilettes, c'est ça?
4: Voilà.
14: Ok. Elle va chercher des gants.
4: Voilà.
14: Ouais, tu peux me tenir le... Ah,
13: il faut mettre des gants, pas de...
14: Allez voir ça, les gars, ça va être...
13: Allez, il fait 2 kilos.
14: 2 kilos. Comment il y a fait pour vous monter les égouts?
13: Ça y est, le petit gars a mis le morceau de pain dedans.
4: Est-ce que... Alors, attendez, on est en train de pousser, nous, le saumon par en dessous, là, dans les... Est-ce que vous voyez sa gueule?
13: Oui, sa gueule. La gueule du saumon.
4: Normalement, vous devez voir sa tête, là.
13: Normalement, on devrait voir sa tête. Non, on ne voit pas.
4: Les petits jeunes ne voient pas non plus?
13: Les petits jeunes ne voient pas non plus.
4: Tirez la chasse d'eau pour voir.
13: Tirez la chasse d'eau.
14: Avec le pain dedans?
13: Avec le pain dedans?
4: Ben oui.
13: Oui.
4: Allô?
13: Oui.
4: Ça y est, le pain est parti.
13: Oui.
4: Merci, madame.
13: Merci, madame.
4: Ah oui, parce que on est dans les égouts, nous, on vit dans les égouts, on n'avait pas de pain pour notre repas, là, ce soir.
13: Quoi? Ah, ça, c'est la dernière, alors. Il avait besoin de pain. Merci, madame, qui me dit, oh, on vit dans les égouts. Aïe, ben, j'aime mieux ça, hein.
14: Merci,
13: les gars. Ah, ben, je vais vous inviter, mais on n'aurait pas mangé quand même. Merci. Allô?
4: Allô?
13: Oui.
4: Ah, dites-moi, madame, est-ce que vous pourriez nous faire passer une bouteille de vin?
13: Non, allez, ça suffit, j'arrête. Hein.
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16: Allô?
4: Oui, bonjour, monsieur.
16: Bonjour.
4: Excusez-moi de vous déranger, c'est au sujet de la manifestation d'hier.
16: Oh, attendez, quel numéro demandez-vous, monsieur? C'est un faux numéro, ça, hein?
4: Vous n'êtes pas à la CGT?
16: Non, monsieur, absolument pas. Et c'est un ancien numéro, ça. Vous le rayez, il vous faut demander un nouveau numéro.
4: Ah oui, mais faut pas m'insulter, moi.
16: Mais je vous insulte pas, monsieur, je vous dis simplement que c'est un ancien numéro.
4: Oui, j'ai compris, camarade, mais
16: enfin... Eh bien alors, camarade syndiqué, moi je suis pas syndiqué et je suis l'ancien numéro.
4: Ben oui, voilà. Écoutez-moi, jeune homme.
1: Oui.
2: Vous pouvez avoir du respect quand même.
1: Mais j'ai du respect, monsieur. Je vous dis simplement que c'est un ancien numéro que vous faites, là.
2: Oui, mais vous me dites ancien numéro comme si j'étais vieux de la feuille, moi.
1: Mais je vous le dis parce que c'est pas le premier. Je veux faire changer de numéro. Au revoir, monsieur.
2: Mais écoutez-moi, jeune homme.
1: Oui, mais écoutez, j'ai pas de temps.
2: Je travaille, je suis administrateur des PTT.
1: Eh bien, je suis bien content pour vous.
2: Alors, dites-moi, dites-moi quel est votre problème et moi, je vous change votre numéro en 5 minutes.
1: Non, mais c'est pas la peine, monsieur. Mais je vais débrouiller tout ça. Je vous remercie.
2: Non, j'insiste, jeune homme.
1: Non, mais je vous remercie, monsieur. Vous êtes vraiment aimable.
2: Camarade,
1: oui.
2: Je change votre numéro. Je m'en occupe dans 2 minutes.
1: Non, c'est pas la peine. Si, j'insiste, monsieur.
2: Si, j'insiste.
1: C'est un ancien numéro qu'on m'a attribué. Voilà.
2: Non, je vous le change sans problème.
1: Mais je ne veux pas, monsieur.
2: Ah, monsieur.
1: Écoutez, vous me faites. Je me débrouille, monsieur.
2: Monsieur, considérez ça comme acquis. Dans 5 minutes, votre
1: numéro. Je ne veux pas, monsieur. Ne change pas mon numéro. Ne touchez pas, s'il vous plaît.
2: Camarade, excusez-moi, je vous donne un nouveau numéro.
1: Non, je n'en veux pas, monsieur. Écoutez, vous débrouillez. Au revoir, monsieur. Allô?
17: Oui, bonjour, monsieur. Le 40.
1: Oui,
17: bonjour monsieur, Central 10 à l'appareil, on vient d'avoir un état de demande de changement de numéro.
1: Mais non, mais c'est un monsieur qui m'a téléphoné, qui se mêle de ce qu'il regarde.
17: Ah, excusez-moi monsieur, vous permettez monsieur, c'est Central 10 à l'appareil, je vous demande de nous excuser une minute, nous vous donnons votre nouveau numéro qui va prendre donc, qui va être en activité dans 10 minutes.
1: Mais je le veux pas monsieur, mon nouveau numéro, moi j'en ai un numéro que j'ai communiqué à tout le monde, je le conserve.
17: Nous sommes désolés, les ordres ont été transmis de manière électronique, c'est trop tard.
1: Hein. Mais par qui monsieur, c'est pas moi qui fais la demande. Alors comme ça, n'importe qui peut faire la demande sur mon numéro, où êtes-vous exactement? À Jaurès, là?
17: Oui, nous sommes à Jaurès, monsieur.
1: Oui, mais écoutez, je vais y venir déjeuner tout à l'heure.
17: Monsieur.
1: Je travaille moi-même au PTT, je ne veux pas changer de numéro.
17: Bah, écoutez-moi, monsieur, nous avons eu une demande de l'administrateur, monsieur Duringer.
1: Oui, mais justement, ce monsieur m'a téléphoné tout à l'heure, il s'est trompé de numéro.
17: Non, écoutez,
1: monsieur, c'est pas le bon numéro, mais ne vous cassez pas la tête, je vous le fais changer.
17: Écoutez-moi, camarade, je vous donne votre nouveau numéro.
1: Mais je n'en veux pas, monsieur, moi je vais venir tout à l'heure à l'agence commerciale, j'arrive dans un quart d'heure.
17: Mais monsieur.
1: Je veux conserver mon 42.
17: Monsieur.
1: Ce n'est pas parce que M. Tartampion a décidé de me faire changer
17: monsieur,
1: de numéro.
17: Ce n'est pas M. Tartampion, c'est l'administrateur qui est donc le secrétaire général du syndicat, vous le savez très bien.
1: Mais je m'en fous, monsieur, qui que ce soit.
17: Ah, vous avez...
1: Il a été charmant, il a été gentil, mais moi je m'en fous.
17: Monsieur, vous permettez, vous êtes prié de venir avec vos 3 dernières factures ainsi que 150 francs.
1: Pardon ont...
17: Ah bah oui, monsieur, non.
1: Mais vous plaisantez, en plusieurs fois que je paye.
17: Bah écoutez-moi, monsieur.
1: Non, mais qu'est-ce que c'est cette plaisanterie? Mais là, je vous garantis que ça va aller loin, cette histoire-là. Non, mais en plus, il va falloir que je paye pour changer de numéro que je n'ai pas demandé.
17: 150 francs, monsieur.
1: Mais jamais de la vie, primo, je suis employé PTT, donc je ne paie pas le téléphone, je ne paie pas l'abonnement.
17: Ah ouais, hein? Ah ben ça, vous n'avez pas signalé, c'est trop tard.
1: Non, mais je ne voulais pas signaler, mais vous m'avez rien demandé, monsieur.
17: Bon, attendez.
1: Ça, alors là, je vous garantis que ça ne se passera pas comme
17: monsieur,
1: ça. Hein?
17: Ben justement, monsieur Deringer vient de rentrer dans mon bureau. Attendez.
1: Oui, mais justement, qui c'est ce monsieur-là?
17: Attendez, vous permettez, je vous passe.
1: Oui, je vous en prie.
17: Il y a le client, là, vous avez demandé, on a déjà son nouveau numéro, il n'en veut pas.
1: Laissez-moi, je vais le prendre. C'est la meilleure de l'année, celle-là.
2: Allô?
1: Bonjour, monsieur.
2: Mais qu'est-ce qu'il y a, camarade? On a l'heure.
1: Mais je ne voulais pas changer de numéro, moi, monsieur. Vous êtes gentil, vous êtes aimable, vous êtes urbain comme tout, mais je ne veux pas changer de numéro,
2: mais
1: monsieur.
2: Je ne suis pas.
1: Pourquoi vous me faites changer de numéro de force?
2: Vous allez payer 150 francs, mais en une journée, vous allez avoir votre
1: numéro. Mais je m'en fous, monsieur. Écoutez, ça va me coûter impression de doloris terrible, cette histoire-là. Moi, je ne veux pas.
2: Écoute-moi, camarade.
1: En plus, je suis moi-même employé des PTT, monsieur. Je ne paie pas. Ni l'abonnement, ni l'installation, ni rien. Vous voulez me faire payer 150 francs?
2: Eh oui, mon camarade, parce que ces étés, nous sommes contre les privilèges. Il n'y a aucune raison que toi, tu ne casques pas comme nous.
1: Mais comment? Mais vous payez quoi, monsieur? Mais qui est à l'appareil? J'ai pas compris. Écoutez, vous me dites où vous êtes, monsieur. Je viens vous voir parce que nous sommes voisins. On va s'expliquer de vive voix parce que là, on s'époumonne tous les deux. Hein?
2: Écoute-moi, camarade, ton comportement frise d'hystérie.
1: Mais
2: ça ne m'étonne pas de la part des castes des privilégiés.
1: Mais je suis pas un privilégié, nom de Dieu. Je suis un préposé. Vous appelez ça un privilégié, vous?
2: Mais
1: un préposé?
2: Est-ce que tu es venu hier à la manif?
1: Mais non, je suis pas venu, moi je bricole, monsieur, chez moi. J'ai du boulot par-dessus les oreilles.
2: Mais
1: là, alors.
2: Monsieur, travaille au noir. Ah oui, alors non.
1: Mais c'est une plaisanterie, non?
2: Écoute-nous, camarade, tu parles à quand même à quelqu'un d'obédient à ces étés. D'une part, t'es privilégié, ensuite tu travailles au noir quand tes camarades défilent sous la pluie.
1: Attendez, une question, monsieur. Vous êtes qui exactement?
2: Monsieur Deringer.
1: Deringer, où êtes-vous exactement, monsieur?
2: À Jaurès, monsieur.
1: Pardon?
2: À Jaurès.
1: On peut vous rencontrer d'ici un quart d'heure, 20 minutes, monsieur Deringer.
2: Vous venez au bureau 203, mais je te signale que l'accueil va être musclé parce que...
1: Ah ben écoutez, moi je suis ravi parce que là, je viens au bureau 203, mais qu'est-ce que vous avez contre moi, monsieur, s'il vous plaît?
2: Nous n'avons rien contre toi, tu es paranoïaque, privilégié et en plus tu travailles au noir.
1: Comment je travaille au noir? Je travaille chez moi.
2: Déviationniste, liquidateur.
1: Attendez, restons calmes. Poste 203, c'est une plaisanterie, ça, hein?
2: Oui, c'est une plaisanterie.
1: Oh, félicitations. Alors là, écoutez, j'ai pas marché, j'ai cavalé. Vous m'avez fait prendre la colère de ma vie, là, hein?
18: 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Bonjour.
0: Bonjour monsieur, c'est bien la pâtisserie?
18: Oui, c'est ça.
0: Monsieur Martin, à l'appareil?
18: Oui.
0: Les infirmiers de Martinville?
18: Oui.
0: Juste pour vous prévenir, vous allez recevoir des papiers comme quoi vous êtes en arrêt maladie, c'est normal.
18: Attendez, c'est pas le patron là, je vous le passe.
0: Comment ça, vous n'êtes pas le patron?
18: Non.
0: Alors pardon, mais vous avez vraiment une voix de bonhomme, j'ai l'impression d'être avec mon vieux tonton Martin au téléphone.
18: Non, c'est parce que je suis malade, c'est pour ça monsieur.
0: Ah d'accord, parce que là vraiment on jurerait que c'est la voix du patron.
18: Je vous le passe, c'est les infirmiers.
19: Oui monsieur.
0: Non mais c'est dingue, pardon, mais j'arrive pas à croire que vous êtes une femme. Hein.
19: Non, vous êtes avec le patron là.
0: Ah ok. Ouais. Donc, comme j'expliquais, vous allez recevoir des papiers comme quoi vous êtes en arrêt maladie.
19: Pourquoi je suis en arrêt maladie?
0: Parce que ça me permet de déclarer que je viens faire des trucs d'infirmier chez vous et c'est la sécu qui me paye.
19: Ah bah non, ça va pas, non.
0: À tout hasard, vous avez pas le commerce et l'habitation au même endroit?
19: Ah si.
0: Ah bah parfait. Dans ce cas, s'il y a un contrôle de l'inspection travailliste, vous pouvez dire que vous êtes chez vous.
19: Ah bah oui, mais ils vont me voir travailler.
0: Ah oui, mais non. Vu que vous êtes en arrêt, vous pouvez être sur place, mais il faut surtout pas travailler.
19: Ah bah oui, mais non, mais moi je peux pas ne pas travailler.
0: Dans ce cas, vous le faites, mais discrètement, dans la partie maison.
19: Mais je peux pas le faire dans la partie maison. On doit travailler dans les zones blanches. Des laboratoires.
0: Eh ben voilà, il suffit de déplacer le laboratoire dans votre chambre.
19: Mais attendez, je vais pas déplacer le laboratoire dans ma chambre, vous vous rendez pas compte. Vous voulez que je vous envoie une photo de tout ce que j'ai à bouger, hein, mais vous êtes pas bien.
0: Ah oui, je veux bien, ce sera plus pratique, effectivement.
19: En plus de ça, il est trifasé et tout, faut que je refasse l'électricité aussi dans ma chambre.
0: Bon non, vous compliquez pas, on mettra une rallonge.
19: Mais attendez, une rallonge, je vais tout faire péter, moi, avec ça. J'ai un congélateur 9 portes. Qu'est-ce que vous avez comme prise pour ça? Allez-y, faites-moi plaisir.
0: Eh ben pas de problème, je vais mettre une multiprise 10 prises.
19: Mais une multiprise, je m'en fous, j'ai même pas le droit de me brancher sur des multiprises.
0: Il y a 10 trous dessus, donc non. Si on compte une prise par porte, vous êtes large. Hein.
19: Attendez, il y a des moteurs, faut que je déplace les moteurs aussi.
0: Bah moi, je vous les déplace, les moteurs.
19: Mais il n'y a rien à déplacer. Déjà, pourquoi vous avez fait une demande d'arrêt maladie pour moi?
0: Parce que sinon, je touche pas les remboursages.
19: Mais moi, je m'en fous, vous ne touchez pas les remboursages. Et attendez, on fraude pas la sécurité sociale, monsieur, c'est pas possible. Vous vous appelez comment, monsieur?
0: Monsieur Martin, pourquoi?
19: Pourquoi? Parce que moi, je vais vous dénoncer, moi.
0: Oh, bravo, vive la France!
19: On gagne de l'argent honnêtement, pas en fraudant.
0: Bon, ça va, ça coûte rien à personne en même temps.
19: Mais ça coûte rien à personne, non? Ça coûte juste aux contribuables, c'est tout. Quoi.
0: Mais non, c'est la sécu qui paye.
19: Mais la sécu c'est qui?
0: Ah oui, la sécu c'est qui?
19: C'est le contribuable.
0: Bien sûr que non, c'est l'État.
19: Mais c'est l'État, l'État c'est qui? L'État c'est qui? Les finances publiques c'est qui? C'est le contribuable.
0: Alors pardon, mais au final, de toute façon, c'est le président qui paye.
19: Mais le président, mais c'est nous. C'est notre argent qui est en train de sauter là.
0: Pardon, mais le président c'est pas vous.
19: Le président c'est qu'un pion. Il est à notre service. Et vous êtes en train de me dire que vous voulez frauder. Et en plus de ça, vous utilisez mon nom et mon adresse.
0: Ou alors attendez, j'ai un autre plan.
19: Non, il n'y a rien à attendre. Je vous dénonce, j'en ai rien à foutre.
0: Mais non, je vais vous faire une fausse identité, tout simplement.
19: Je ne veux pas de... Mais attendez, en plus, faussaire.
0: Non mais je vous refais des papiers avec un faux nom.
19: Mais vous faites des papiers, mais je veux me faire des faux papiers. Non mais c'est quoi ce travail? Tout ça pour toucher un peu de pognon? Mais vous êtes complètement fou.
0: Et pardon, si vous vous déguisez dans ce cas, tout simplement.
19: Mais j'en ai rien à foutre, je ne veux pas.
0: Non mais juste, par exemple, je vous pose une fausse moustache.
19: Je m'en fous, je ne veux rien du tout.
0: Ou alors, plus classique, une fausse moumoute.
19: Je ne veux pas.
0: Et une vraie moumoute.
19: Vous comprenez pas, je ne veux pas.
0: Alors une vraie fausse moumoute.
19: Je ne veux pas, vous me faites chier.
0: Ah, en revanche, est-ce que vous pouvez crier plus doucement?
20: Oh là là, voilà, merde.
0: Ah non, trop doucement là.
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24: Lingerie, bonjour.
25: Allô, c'est Lingerie.
24: Oui, c'est ça.
25: Et dites-moi, vous faites des benets profonds?
24: Oui, je fais jusqu'au 120H.
25: Si vous faites du benet profond, est-ce que vous faites du débile léger?
24: Du quoi?
25: Du débile léger.
24: Du pile léger?
25: Du débile léger.
24: Des piles léger.
25: Des piles léger, oui.
24: Je sais pas ce que c'est.
25: Du débile léger. Vous faites du benet profond?
24: Oui.
25: Et vous faites du benet profond. Est-ce que vous faites du débile léger?
24: Du débile léger, ça veut dire quoi, ça?
25: Bah, c'est le contraire, du benet profond.
24: Alors là... C'est une marque ou c'est quoi?
25: Dans la vie, il y a deux formes de... D'un côté, il y a le benet profond.
24: Oui.
25: Et puis quand c'est pas un benet profond, c'est un débile léger.
24: Alors ils me disent que quand c'est pas un bonnet profond, c'est un bonnet débile léger. Je sais pas ce que c'est.
25: Est-ce que le monsieur qu'on entend, il connaît?
24: C'est pas un monsieur, c'est une madame.
25: Oui, non, mais l'autre derrière.
24: L'autre derrière, il y a personne l'autre derrière.
25: Dans la rue.
24: Dans la rue? Mais nous, on n'est pas dans la rue, on est dans le magasin.
25: Oui, vous, mais dans la rue, il y a quelqu'un qui marche là actuellement.
24: Oh, mais hey, vous commencez... excusez-nous.
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27: Allô?
5: Allô.
0: Bonjour madame, c'est bien l'entreprise de jardinisme?
5: Oui, bonjour monsieur, oui, dites-moi.
0: J'ai un petit problème, c'est que j'ai installé un cabanon dans mon jardin.
5: Oui.
0: Et je savais pas, mais il faut payer une taxe dessus.
5: Oui.
0: Donc j'ai dit que c'était votre cabanon, ce qui me permet de ne pas payer la taxe.
5: Ouais, mais enfin, moi, c'est à ce moment-là, c'est moi qui vais être redevable de cette taxe.
0: C'est ça.
5: Ouais, mais pourquoi que vous voulez que ça soit moi qui la paye?
0: Parce que je vous ai déclaré propriétaire.
5: Bah non, et pourquoi voulez-vous que je devienne propriétaire? Quelque chose qui...
0: Parce que c'est votre nom sur les papiers que j'ai fait.
5: Ouais, bah non, bah, c'est un fou ça, monsieur, je vois pas pourquoi moi j'irais prendre ça en charge.
0: Parce que sinon, c'est moi qui vais devoir le payer.
5: Ah oui, bah, qui serait logique un peu quelque part.
0: Bah non, je préfère que ce soit vous.
5: Ah, bah non, c'est une affaire à demeure debout. Faites porter le chapeau, des choses que je suis pas responsable.
0: Non, mais on peut dire que c'est des choses que vous êtes officiellement responsable.
5: Ah non, il n'y a pas d'officiellement. Non, attendez, c'est un truc à demeure debout, ça. Attendez.
6: Oui, allô.
0: Bonjour madame, comme j'expliquais...
6: Non, rien du tout. Je ne veux pas participer à ce type de démarche.
0: Oh là là, et vous me le dites maintenant?
6: Bah, dites, qui c'est qui a fait la démarche en premier, monsieur? Vous êtes parti où, là?
0: Ah oui, ah bah parlons-en des démarches, c'est moi qui ai tout fait.
6: Vous êtes côte-moi à la main, c'est quoi cette histoire-là?
0: Sympa, je remplis les papiers pour vous.
6: Mais c'est pour vous?
0: Je fais vos attestages, j'envoie votre dossier.
6: T'as pas compris, je ne marche pas dans votre combine, monsieur.
0: Oh, tout de suite, combine.
6: Bah putain, vous m'avez rien dit.
0: Non, je vous explique. D'abord, vous allez payer la taxe.
6: Mais vous êtes complètement à la main, ça, ça va aller. Vous êtes parti où, là?
0: Elle va pas se payer toute seule, de toute façon, la taxe de mon cabanon.
6: Oh, putain, vous savez, je suis complètement à la masse.
7: Allô?
0: Bonjour, monsieur.
7: Non, madame.
0: Si vous voulez.
7: Vous êtes en faute, vous assumez votre faute, monsieur. Je vois pas ce qu'on a par là-dedans.
0: Bah, c'est qu'il faudrait régulariser votre situation, parce que...
7: Bah, régulariser. Vous voulez que je régularise quoi, monsieur? C'est chez vous, votre cabanon. C'est pas chez moi. C'est votre cabanon. J'ai pas de cabanon. Vous vous débrouillez avec votre cabanon. Mais c'est quoi ce bordel-là?

0: Ah oui.
1: Vais... Bah non, mais je sais pas, mais vous êtes tombé sur la tête ou quoi?
0: En revanche, traînez pas pour payer, hein, parce que si vous faites majorer, après, faudra pas dire que c'est ma faute.
1: Non, mais ça sera de ma faute. Bah, bien sûr, c'est de ma faute. Non, mais vous avez vu ça où, là?
0: Je dis ça pour vous, parce qu'après.
1: Ouais, vous dites ça pour moi. Bah, bien sûr, ouais, vous dites ça pour moi. J'ai pas que ça à faire, monsieur. Allez, bonne journée.
0: Non, attendez, c'est pas fini.
1: Qu'est-ce que vous voulez encore?
0: J'ai aussi un petit souci avec ma piscine.
1: Oh, c'est encore quoi, ça?
0: Bah, c'est que j'ai pas payé la taxe non plus.
1: Vous voulez pas déballer un mars avec, non?
0: Non, mais si vous pouviez juste la compter en même temps que le cabanon.
1: Ouais, mettez-toi en même temps.
0: Tant que j'y suis, j'ai encore quelques traites aussi pour payer ma bagnole.
1: Ouais, bah mettez-la avec aussi, non, tant qu'on y est.
0: Super, merci beaucoup.
1: Mais non, mais...
0: J'osais pas vous demander, je me suis dit, ça va faire trop.
1: Mais c'est quoi ce truc-là? Je vais péter un câble dans deux secondes. C'est une blague, là, c'est quoi? C'est un canular que vous êtes en train de me faire, là-dedans?
0: Bon, pourquoi?
1: Parce que là, vous êtes en train de m'énerver, mais comme il faut.
0: Ah, parce que oui, c'est un canular.
1: Ouais, c'est quelle radio?
0: Devinez.
1: Ah bah, devinez, quelle radio?
0: Ouais, une radio sur laquelle on se marre beaucoup. Oh, bravo, en cœur, en plus.
2: Ah, bah d'accord.
0: Bonne journée, au revoir, monsieur.
1: Oui, ben, au revoir, madame, alors.
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4: L'office de tourisme de Concarneau, bonjour.
5: Oui, bonjour collègue. Excusez-moi madame, mais je suis l'office de tourisme de Paris 8.
4: Ah, d'accord.
5: Voilà.
4: Oui.
5: C'est l'office de tourisme de Concarneau.
4: Tout à fait, oui.
5: Écoutez, je vous appelle parce qu'on a un petit problème avec une dame là.
4: Ah.
5: Qui va vous poser des problèmes si elle vient chez vous.
4: C'est... Ah bon.
5: Ouais, j'ai dans mon bureau une dame qui veut partir à Concarneau en vacances du 14 juillet au 15 août.
4: 14 juillet au 15 août, oui.
5: L'année dernière, on l'a envoyée à Saint-Tropez.
4: Oui.
5: Il y a eu plein de problèmes.
4: Oui.
5: Ça nous est retombé dessus parce que, bon, c'est une dame qui a un comportement plutôt spécial en vacances.
4: Oui, je vois le genre, oui.
5: Voilà, donc je vais vous la passer.
4: Oui.
5: Mais si je peux me permettre de vous donner un conseil utile.
4: Oui.
5: Faites attention à ce que vous lui dites.
4: Oui, oui, tout à fait.
5: C'est-à-dire que j'avertis à chaque fois qu'elle vient à notre office de tourisme et j'avertis les stations.
4: Oui.
5: Et je leur explique que c'est peut-être pas la peine de vanter les mérites de la station, au contraire, quoi.
4: Ah bon, c'est à ce point.
5: Ah bah oui.
4: Ah oui.
5: Parce que vous, vous êtes un port charmant.
4: Oui, oui, oui, tout à fait. Hein. Là, des choses à voir, là, des fêtes l'été en plus.
5: Eh ben là, vous n'avez pas intérêt à lui dire ça, quoi.
4: Oui, oui.
5: Vous permettez, je vais vous la passer. Hein.
4: Vaut mieux, mais attendez.
5: Allez, je vous passe l'office de tourisme de Concarneau.
6: Merci. Allô?
4: Oui, bonjour.
6: Bonjour, madame. C'est l'office de tourisme de Concarneau?
4: Oui, tout à fait.
6: Ah, très bien. Je viens vous voir du 14 juillet au 15 août.
4: Oui.
6: Hein? On m'a dit que c'était très beau chez vous.
4: Ah, bah ça dépend. S'il a le temps qu'il est avec nous, oui. Autrement, donc, ça dépend, hein, parce que la Bretagne est réputée pour la pluie.
6: Ah bon?
4: Ah oui, parce que l'été dernier, on a eu un temps détestable.
6: Ah bon? Oui, mais au moins, on m'a dit qu'il n'y avait pas de moustiques.
4: Comment?
6: Il n'y a pas de moustiques.
4: Ah si, il y a des moustiques, hein. Surtout en temps orageux.
6: Mais c'est embêtant, parce que moi, j'aurais bien voulu aller sur la plage, voyez-vous, au bord de l'eau. Hein.
4: Vous avez entendu ça où?
6: Que...
4: Qu'il y avait des plages à Concarneau.
6: Ah bah je sais pas, je sais plus qui m'a dit ça. Pourquoi il y en a pas?
4: Ah non, non, non. Il n'y a pas de mer à Concarneau.
6: Ah c'est pas au bord de la mer?
4: Ah pas vraiment, non.
6: Ah mais vous êtes où alors? Oh bah qu'est-ce qu'on m'a dit?
4: Peut-être que vous confondez avec une autre ville peut-être.
6: Mais vous êtes où en Bretagne alors?
4: Ah on n'est pas très loin de la mer, mais on n'est pas au bord de la mer.
6: Mais la route, ça doit aller vite, non? Il n'y a pas d'embouteillage.
4: Vous avez une voiture?
6: Oui.
4: À l'été, je vous assure qu'il y a beaucoup d'embouteillage. Hein.
6: Oh, bah mince, alors.
4: Parce qu'à Concarneau, je vous assure que pour pouvoir se garer, ce n'est pas évident. Hein.
6: Oh, bah mince. Est-ce qu'il y a des hommes?
4: Comment?
6: Des hommes. J'aime beaucoup la chair fraîche.
4: Ah, vous aimez la chair fraîche. Donc, c'est plutôt les jeunes que vous recherchez, alors?
6: Voilà.
4: Non, non, non, non, non. C'est plutôt des vieux, hein? Parce que vous savez, Concarneau, c'est pas une ville de jeunes. Hein. À Concarneau, il y a énormément de maisons de retraite. Et comme généralement, ils n'ont pas vraiment le droit de sortir. Hein.
6: Mais ça m'intéresse quand même, parce que je connais pas votre ville et on m'a dit que l'air était très sain.
4: Ah non, pas du tout. On a des usines et je vous assure qu'on se bat, parce que vraiment, ça sent pas très bon.
6: Ah bon?
4: Non.
6: Bah mince alors.
4: Ah oui. Vous savez, avec le temps qu'on a, hein, parce que c'est pas beau du tout, plus les mauvaises odeurs, hein. Allô?
6: Mais il pleut?
4: Comment? Ah oui, il pleut, oui, oui, il pleut.
6: Mais en ce moment-là, ils ont annoncé qu'il y avait du beau temps sur la Bretagne.
4: C'est faux. Il pleut.
6: Il va pas pleuvoir tout l'été, quand même.
4: Ben, ça fait 2 ans qu'on a un été pourri.
6: Ah bah il y a peut-être une chance cette année.
4: Ça je sais pas parce que vu comment c'est parti, ça fait 2 ans, donc on dit jamais 203, hein. Étant donné qu'on n'a pas du tout de beau temps actuellement, hein, on a des orages, de la pluie, des tempêtes de grêle.

0: c'est pas la joie.
1: Mais Concarneau, c'est bien Concarneau en Bretagne.
0: Pas vraiment, madame. Hein?
1: Ah bon?
0: Non, ça n'est pas vraiment partie de la Bretagne.
1: C'est où?
0: C'est juste à la limite.
1: Mais c'est où alors?
0: En Lorraine, madame.
1: Où ça?
0: En Lorraine.
1: Ah, Concarneau, c'est en Lorraine?
0: Oui.
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4: Bonjour monsieur, c'est bien le supermarché?
3: Tout à fait.
4: Monsieur Martin à l'appareil, société Martin Shopping.
3: Attendez, établissement Martin Shopping, ça te dit quelque chose?
4: Bah oui, ça me dit quelque chose, c'est ma société.
3: Non, non, mais je parle à ma collègue monsieur. Bah,
4: pourquoi vous demandez à votre collègue si je connais ma société?
3: Non, je disais à ma collègue si ça lui disait quelque chose.
4: Évidemment que ça me dit quelque chose, c'est moi qui ai monté cette boîte.
3: Mais non, je parle pas de votre société, je suis en train d'expliquer à ma collègue.
4: Ah d'accord, eh ben dites-lui que oui, je connais Martin Shopping.
3: Bah, je vais vous la passer, ça ira mieux.
4: Merci monsieur.
5: L'espace service, bonjour.
4: Bonjour monsieur.
5: Je suis une dame.
4: Ah bon?
5: Oui, quel est votre souci monsieur? Ma collègue n'a pas compris votre demande.
4: Non, non, il n'y a pas de souci, c'est juste pour vous prévenir. J'ai monté un site de courses express en ligne.
5: Oui.
4: Mais comme j'ai pas de local, j'ai mis votre adresse pour que les gens viennent chercher leurs courses directement chez vous.
5: Non, non, non, non, non, on peut pas fonctionner comme ça.
4: Non, mais vous aurez juste à réceptionner mes produits et à les mettre en sac.
5: Non, non, non, non, non, non, non, on va rien mettre du tout en sac monsieur.
4: Bah si, parce que je suis passé ce matin dans le magasin, il y a largement la place de tout stocker.
5: Non, non, vous ne pouvez pas décider de venir déposer des articles dans le magasin parce que vous avez vu à un endroit de la place.
4: Bah de la place, j'en ai justement fait dans le frigo des yaourts.
5: Non mais y a pas, vous n'avez pas à faire de place monsieur. Oh, c'est quoi, c'est une caméra cachée, c'est vidéo gaz ou quoi?
4: Oui bah allons-y, ça l'appelle trop con.
5: Vous n'avez pas à venir en magasin faire de la place dans nos frigos pour venir installer vos produits monsieur. Ça ne se fait pas monsieur.
4: Ah, vous verrez, c'est un peu serré mais tout rentre.
5: Mais non mais j'ai pas besoin de voir, ça ne se fait pas.
4: Ah oui, alors j'ai vidé tout un frigo pour rien quoi.
5: Et qui vous a donné l'autorisation de vider un frigo? Vous les avez mis où les articles?
4: Alors pour les yaourts, il y avait de la place en charcuterie.
5: Mais c'est n'importe quoi, monsieur.
4: Et la charcuterie qui rentrait plus, je l'ai mise avec les boissons fraîches.
5: Ouais, mais on ne fait pas ça.
4: Ah oui, mais sinon, faut que vous remboursiez mes clients.
5: Ah non, non, non, non.
4: Ah si, si, si, vu que c'est vous qui annulez.
5: Mais monsieur, je n'annule rien du tout, puisqu'il n'y a pas de...
4: Donc on confirme.
5: Non, non, non, on n'annule rien du tout.
4: Bah oui, si on n'annule pas, c'est qu'on confirme.
5: Non.
4: Donc on annule?
5: Bon, ça c'est fait, monsieur.
4: En attendant, je vais venir.
5: En attendant, vous venez pas?
4: Bah si, parce qu'il faut quand même que je mette mes trucs en rayon.
3: Appelle-moi la sécurité ou un truc comme ça.
5: Ouais. Vous savez quoi? Je vais vous transférer à mon service sécurité.
4: Ah, très bien.
5: Ouais, et je pense pas qu'il sera d'accord que vous veniez apporter des produits. Hein.
4: Non, mais je dirais que c'est vu avec vous.
5: Non, non, non, non, vous n'avez rien dû dire du tout, je n'ai rien vu avec vous.
4: Bon, bah passez-le moi.
5: Bah oui, mais excusez-moi.
6: Non, mais on va où là?
4: Bonjour madame.
6: Non, mais attendez, je suis quoi de cette histoire là? Mais de quoi vous vous permettez? Moi, les gens qui viennent chez moi, ils font des courses pour le magasin.
4: Oui, bah mon livreur va vous déposer mes courses pour votre magasin.
6: Non, non, mais c'est même pas la peine. Je veux même pas de ça dans le magasin.
4: Ok, dans ce cas, plan B, on va sortir un de vos frigos sur le parking.
6: Non, mais vous voulez pas rénover le magasin non plus? Vous allez où là? Vous avez craqué ou quoi là? Envoyez-le, votre chauffeur, je vais le mettre dehors.
4: Ah oui, parfait. Moi, j'envoie le chauffeur. Vous, vous mettez le frigo dehors.
6: Non, mais y a rien du tout. Je sors à rien. Viens tout de suite. Viens.
4: Alors, là, tout de suite.
6: Si, vas-y, viens, je suis là. Viens. Vas-y, vas-y, dépêche-toi.
4: Ok, bah si tu peux commencer déjà l'installation sur le parking.
6: Mais j'ai rien à installer. Mais t'es à la masse ou quoi, toi?
4: Oui, alors, pardon, excuse. Mais si on s'installe.
6: Pas pardon, excuse, je t'emmerde.
4: Alors, si, excuse, mais je te propose un business clé en main.
6: Mais hey, moi, un, je t'emmerde, d'accord?
4: D'accord. Et deux?
6: Et de deux, ici, je suis chez moi, je fais ce que je veux, je te dis que tes produits vont pas rentrer, mon gars.
4: Ok. Et de trois?
6: On sait même pas d'où tu sors, trou du cul.
4: Trou du cul, super. Et de quatre?
6: Non, mais espèce de guignol, va.
4: Guignol en quatre, parfait. Et de cinq?
6: Ça que ça va foutre.
4: Alors oui. Et de six?
6: Vas-y, viens, t'étais à côté, t'es venu ce matin, viens, espèce de rigolo.
4: Ah bah super, j'arrive.
6: Ouais, ouais, ouais, ouais.
4: Et de sept, on dit quoi? Bisous.
6: Voilà, vas-y, dépêche-toi, dépêche-toi, viens, dépêche-toi.
4: Et de huit?
6: Non, non, non, non, non, non.
4: Ah bah y a pas de huit.
6: Non, mais.
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8: Bonjour.
9: Oui, bonjour, je voudrais parler à la patronne du salon de coiffure.
8: C'est moi-même.
9: Bonjour madame, c'est Améry à l'appareil.
8: Oui, bonjour.
9: Pierre Brasier. Dites-moi, on vous appelle parce qu'on vient de recevoir un appel en urgence de la part du camp de naturistes du Cap d'Agde. Qui est apparemment, ils ont besoin très rapidement de culottes et de strings de femmes. Est-ce que vous avez des clientes qui pourraient auprès de qui on pourrait collecter ces culottes?
8: Alors ça, je ne sais pas.
9: Est-ce que vous pourriez leur demander et nos collecteurs passeraient le plus rapidement possible cet après-midi au salon à ce moment-là, tout de suite. Maintenant, vous avez une promesse de don à nous faire?
8: Je ne peux pas vous dire. Hein. Oui, mais... je vais bien poser la question. Mais...
9: Allez-y, allez leur demander, nous...
8: Ouais.
9: On patiente. Hein.
10: Ils demandent des culottes, des trucs. Et voilà, dans tous les salons de coiffure. Pourquoi ils parlent? Ah, je sais pas. Dans les salons de coiffure. Mais les culottes, on amènera nos filles à donner. On amènera nos culottes. On sera tranquille.
8: C'est pas grave. On appelle. Là, pour l'instant, non, j'ai que deux clientes et.
9: Ah, très bien, deux.
8: Non.
9: Deux promesses.
11: On n'a pas, non, j'ai rien là.
9: Comment ça?
11: Écoutez, les clientes, elles sont là, elles n'ont pas leur...
9: Bah, écoutez, madame, vous pourriez montrer l'exemple déjà.
11: Ah bon? Non, mais écoutez, là, j'ai pas de petite culotte à disposition, je suis désolée. Hein.
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12: Bonjour.
4: Bonjour monsieur, c'est bien la boulangerie?
12: Oui, c'est madame. Oui, bonjour.
4: Comment ça, c'est madame?
12: Je suis madame.
4: Ah non, pardon, mais je suis monsieur.
12: Bah, j'ai pas compris, excusez-moi.
4: C'est pas grave. Bonjour monsieur, c'est bien la boulangerie?
12: Vous voulez le patron, c'est ça?
4: Ah, vous êtes le patron?
12: Non, je suis pas patron, je suis la vendeuse.
4: D'accord, alors oui, dans ce cas, passez-moi la vendeuse, s'il vous plaît.
12: Eh ben voilà, je suis la vendeuse.
4: Bonjour monsieur, monsieur Martin à l'appareil.
12: Oui.
4: C'est bien la boulangerie?
12: Oui.
4: Ah, bah c'est bien ce que je disais.
12: Bonjour madame.
4: Pardon?
12: Non, j'ai une cliente qui arrive, je dis bonjour à madame.
4: Pourquoi vous me dites bonjour madame maintenant?
12: Bah, parce qu'une cliente qui vient d'arriver.
4: Peut-être, mais pardon, je suis toujours pas une madame.
12: Ah bah, je suis désolée, mais bon,
4: Excuse acceptée. Bah, c'était pour vous prévenir. J'organise une démonstration de parpaing chez vous demain.
12: Mais expliquez-moi ce que vous voulez faire exactement.
4: En fait, c'est une sorte de reconstitution historique.
12: Oui.
4: Puisque, comme vous devez le savoir, à la base, les parpaings ont été inventés pour protéger le pain.
12: Oui.
4: Par... pain.
12: Oui.
4: Je crois que ça a commencé avec l'apparition du parpaing, ça devait être au Moyen-Âge, non?
12: Au Moyen-Âge, oui.
4: Voilà, oui, c'est ça. Donc, nous allons couvrir votre vitrine de parpaing pour faire comme au Moyen-Âge.
12: Ouais, mais une petite partie de la vitrine.
4: Ah bah non, on fait tout.
12: Mais...
4: et justement, je voulais savoir, est-ce que vous avez des casques de chantier?
12: Non, on n'a pas de casque de chantier, nous on est boulanger, nous.
4: Hein. Bah écoutez, on va vous en apporter.
12: Oh là là, vous êtes compliqué, vous, là, mais...
4: Portez-vous des bottes de sécurisation?
12: Pas moi, non. Pas les vendeuses, hein.
4: Dans ce cas, il me faut votre pointure de bottes.
12: 38.
4: Alors, 38, j'ai pas. J'ai soit à partir de 43, ou alors il me reste un 32.
13: Allô, allô, allô.
4: Oui, allô, madame.
13: C'est quoi cette histoire, hein?
4: Cette histoire, c'est que je reconstitue un mur en parpaing moyenâgeste.
13: Je suis chez moi. Je fais encore ce que je veux, monsieur. Quand on fait un truc comme ça, déjà, on prévient la personne en question en amont.
4: Comment ça, en un mot?
13: Eh ben, en amont.
4: Comment vous voulez que je vous dise tout ça en un seul mot?
13: En amont.
4: Bah, allez-y, essayez, vous.
13: 10 jours, 15 jours en avance.
4: Hop, hop, pardon, vous en êtes déjà à 4 ou 5 mots.
13: Hein. Eh, oh, on va se calmer, là.
4: Non, mais je vois pas pourquoi vous avez le droit de dire plusieurs mots.
13: On va se calmer.
4: Vous savez quoi? Je vais vous déposer les parpaings maintenant.
13: Quoi?
4: Bah oui, comme ça vous les stockez dans la boutique en attendant.
13: Bah encore mieux. Non mais sérieux, mais arrêtez de me prendre pour un con là. Qu'est-ce que vous voulez que je fasse avec des parpaings dans une boulangerie?
4: Eh ben un mur à pain pour rendre hommage à la journée du parpaing.
14: Mais attendez, attendez.
4: Bonjour, vous êtes le patron?
14: Attendez, nous ce qui nous pousse à la rigueur, la journée du pain, mais du parpaing, non?
4: Bah voilà, comme vous dites, pain, parpaing, c'est pareil, on est d'accord.
14: Mais non, mais dans, phonétiquement. Non, excusez, vous comprenez qu'on nous, on n'a rien à voir avec le bâtiment.
4: Bon, normalement c'était une surprise, mais allez, je vous le dis, on va aussi vous mettre une porte en parpaing.
14: Une porte en parpaing.
4: Voilà. Bah. Donc je vais d'abord dégonder votre porte.
14: Ah non non, mais vous allez pas dégonder notre porte. Vous allez mettre quoi à la place?
4: Eh ben la porte en parpaing.
14: Mais oui, non mais j'ai bien compris. Il y a des gens qui vont dégonder ma porte et me foutre un mur en parpaing, bah j'ai pas envie.
4: Attention, c'est pas un mur, c'est une porte. J'y tiens.
14: Oui, mais que ce soit un mur ou une porte, vous me mettez au pied du mur.
4: Bah non, au pied de la porte.
14: Mais je ne suis pas professionnelle du parpaing. Je suis boulangère, monsieur. Est-ce que vous comprenez que je n'ai rien à voir avec le parpaing?
4: Attendez, je vous ai pas dit le meilleur.
14: Parce que
4: là, sur le devant du magasin, c'est une vitrine.
14: Comment ça, j'ai une vitrine devant?
4: Eh bien, cette vitrine, je vous l'enlève.
14: Mais non, mais attendez, non, non, mais là...
4: Et je la remplace par une vitrine en parpaing assortie à votre nouvelle porte.
14: Monsieur.
4: Et tout ça, attention, je ne vous le facture même pas.
14: Mais monsieur, mais j'espère bien que vous me la facturez pas. Non, mais c'est une blague, en fait, vous me faites une blague.
4: Et tout ça, attention, c'est complètement une blague. Je dirais même une blague qui passe
14: à la radio.
4: Bravo. Et quelle radio, alors, d'après vous?
14: Bah, peut-être Rire et Chanson.
4: Mais peut-être complètement Rire et Chanson.
14: D'accord.
4: Et pour me faire pardonner, je vous offre tout votre mobilier en parpaing.
14: Non, disparaissez. Au revoir.
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15: Eunice, bonjour.
16: Oui, bonjour madame, c'est l'agence matrimoniale?
15: Oui, tout à fait.
16: Oui, bonjour madame, je voudrais le service après-vente de l'agence matrimoniale, s'il vous plaît.
15: Vous êtes monsieur?
16: Robert Ledoux.
15: Eh bien, c'est le service après-vente, c'est madame.
16: Ah, écoutez madame, je suis désolé, j'ai acheté une femme chez vous il y a quelque temps. Je ne suis pas du tout content de ses performances au lit et je voudrais savoir si on peut la changer.
15: Bah de toute façon, nous, on ne sait pas les performances au lit des gens. Hein. Ça, c'est rentre dans des détails intimes qu'on ne peut pas savoir. Hein.
16: Bah écoutez, madame, vous me vendez une femme. Vous savez quand même, vous avez fait un dossier, vous avez affiché, vous connaissez ses performances.
15: Ah bah, tout à fait. Bon, mais nous ne connaissons pas au niveau sexuel. Nous n'allons pas jusque-là. Hein.
16: Écoutez, madame...
15: Nous ne demandons pas jusque-là des détails. Hein.
16: Enfin, quand même, madame, vous vendez un produit... Il faut quand même...
15: Ben, on vend pas un produit quand même. On n'est pas des bêtes. On est quand même une personne. On est quand même quelqu'un.
16: Mais madame,
15: vous vous entendez causer là? Moi, je ne sais pas, mais vous avez une drôle de façon de parler des femmes, hein.
16: Mais madame, c'est moi le cochon de client. J'ai acheté une bonne femme chez vous.
15: Ben oui.
16: Ce produit-là arrive chez moi, s'installe, bon. Et hop, je l'essaye, normal. Dès le début, je me dis, tiens, elle est pas... Je me dis, ça va peut-être venir. Vous savez, c'est comme les voitures font un rodage, quoi. Hein, vous comprenez, hein. Mais maintenant, ça fait quand même un certain temps. Ses capacités, ses performances sont très limitées.
15: Écoutez, quand même, c'est des détails intimes qu'on n'a pas le droit de demander.
16: Mais enfin, madame, quand
15: t'as... personne, enfin.
16: Mais enfin, quand même, quand un garagiste voit une voiture, il sait très bien...
15: Ah ben, c'est quand même... Entre une voiture et une femme, il y a quand même une différence, monsieur.
16: Mais madame, c'est vous qui l'avez vendu. C'est vous, le garage.
15: Oh bah dites donc, vous nous considérez vraiment bizarrement, vous, hein. Vous avez une drôle de manière de parler des femmes, hein.
16: Bah c'est vous qui les vendez, les femmes, c'est pas moi.
15: On les vend pas.
16: Oh, j'ai payé.
15: Mais la dame aussi a payé pour vous rencontrer, de toute façon, on les vend pas.
16: Écoutez, madame.
15: Enfin.
16: Moi, j'avais fait un plan d'épargne pour acheter une grosse. Mais enfin, attendez, si j'avais vu que le modèle que j'ai choisi ne fonctionnait qu'à l'horizontale, j'aurais pas pris.
15: Bah écoutez, je comprends pas votre mentalité, hein. La personne est comme elle est, point final.
16: Madame, c'est quand même pas comme quand on va voir des prostituées. Une prostituée, ça coûte 500 balles. Là, ça m'a coûté 10 000 balles.
15: Ah, vous nous traitez comme des moins que rien et tout. Alors là, j'arrive pas à vous comprendre, hein.
16: Si vous me changez pas, la bonne femme que j'ai en ce moment, contre une autre, neuve et plus performante, alors là, je porte plainte.
15: Bah, de toute façon, porter plainte, pourquoi?
16: C'est un modèle usé.
15: Ah, pas du tout.
16: Oh, bah, dis donc, hein, c'est pas vous qui l'avez dans votre plumard, hein.
15: Non, mais vous entendez parler, vous parlez d'une dame, vous la parlez comme une voiture.
16: Mais madame, il y a de très belles voitures. Arrêtez de dire du mal des voitures, enfin, quand même, c'est scandaleux, ça.
15: Une femme, c'est quand même pas une voiture, il y a une différence, je regrette.
16: Eh ben, il y a des voitures qui valent bien des occasions de bonnes femmes, comme celle que vous m'avez vendue.
15: De toute façon, on n'est pas un concessionnaire de voitures, monsieur.
16: Attendez, je comprends pas, là, c'est pas le garage habite.
15: Ah, vous êtes pas du tout au garage habite, je regrette. Vous êtes dans une agence matrimoniale.
16: Bah, une agence matrimoniale, c'est un garage habite.
15: Mais dites donc, qu'est-ce que vous êtes vulgaire?
16: Oh
15: bah écoutez, vous vous entendez causer un garage habite. Non mais qu'est-ce que c'est que ça? Moi je n'ai jamais entendu ce terme-là. Moi je regrette, vous me choquez énormément.
16: Je veux faire filer une occasion pourrie, lamentable pour 10 000 balles. Hein? Une nana qui tient pas la route. Et c'est moi qui... Ah non mais attendez.
15: Ah là, vous êtes d'une vulgarité pas possible.
16: Vous faites quoi ce soir, madame?
15: Comment? Mais vous me prenez pour qui? Écoutez, moi je vais porter plainte contre vous.
16: Bah écoutez, vous n'avez pas porté plainte contre monsieur le préfet de région.
15: Parce que vous êtes pressé?
16: Oui, madame.
15: Eh ben dites donc, bonjour le langage pour un pressé, hein.
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17: Allô? Oui, bonjour.
4: Bonjour madame, je vous appelle parce que j'ai vu votre petite annonce « Vente 4 roues de Volkswagen ».
17: C'est 110 euros.
4: 110 euros, d'accord. Et c'est quelle année?
17: Alors, la Jetta, elle était de 90.
4: C'est diesel, essence
17: Ah non, c'est pas la voiture, hein. Vous m'avez demandé pour quelle voiture. Moi, je vous ai dit, c'est une Jetta.
4: On est d'accord.
17: Je vends pas de voiture, je vends des roues.
4: Vous avez déjà une offre, c'est ça?
17: Non, j'ai pas d'offre. L'annonce a été mise il y a 5 minutes.
4: Ah bah alors, dans ce cas, je suis le premier, c'est ça?
17: Vous voulez quoi, la voiture ou les roues?
4: Alors non, moi, c'est pour la voiture.
17: Mais non!
4: Et c'est combien de portes?
17: Mais en ce qu'on n'arrive pas à se comprendre, c'est pas possible.
4: Oh bah ça, c'est pas possible.
17: Bon, je vais revérifier mon annonce des fois qu'elle serait mal libellée pour la modifier. Mais
4: ah, c'est ça,
17: pas.
4: Vous avez changé le prix, je vous veux venir.
17: Mais non, je vais pas changer le prix, monsieur.
4: S'il faut changer les roues, à la limite.
17: Mais non, c'est l'inverse.
4: Donc, il n'y a pas de problème pour les roues? Pourquoi vous me dites qu'il y a un problème avec les roues?
17: Mais non, il n'y a pas de problème avec les roues.
4: J'ai l'impression qu'il vaut mieux que je la voie quand même avant, hein, parce
17: mais
4: que
17: monsieur,
4: c'est.
17: Monsieur, je vends des 4 roues toutes seules.
4: Alors, c'est 4x4.
17: Mais non! Je vends des...
4: 4x4.
17: Mais enfin, monsieur, est-ce qu'on va vendre une voiture 110 euros? Vous, attendez, vous rêvez ou quoi?
4: Bah c'est vous qui m'avez dit qu'il y avait une Jetta à 110 euros.
17: Bah, tiens, prends-le.
18: Allô?
4: Oui.
18: Il n'y a pas de voiture à vendre, c'était la voiture de mon beau-père, qui est parti à la casse.
4: Écoutez, je suis désolé pour votre beau-père qui soit parti à la casse, comme vous dites.
18: C'est moi... la voiture qui est partie à la casse, hein, c'est pas mon beau-père.
4: Alors, excusez-moi, parce que ça se repasse le téléphone, je comprends plus rien. Vous, c'est le monsieur?
18: Non, moi, je suis madame.
4: Madame, d'accord. Bah, est-ce que je pourrais reparler à l'autre dame, s'il vous plaît?
18: Bah, c'est un monsieur, hein.
4: Que vous soyez marchand de pneus,
18: c'est... Mais on n'est pas marchand de pneus, on est les roues. On est individuel, on est... Bon, je vous repasse le marchand de pneus.
4: Merci.
17: Mais je suis pas marchand de pneus, je suis particulier.
4: Bon, alors ça, c'est...
17: Mais c'est moi que vous avez eu il y a 2 secondes, on vend des roues.
4: Bon,
17: je suis pas un marchand. Si, je suis pas...
4: Bon, on résume, on a un 4x4.
17: Mais j'ai pas de 4x4, monsieur. Enfin, je sais pas, vous...
4: On a un 4x4 à
17: 100... Mais non. Mais j'ai pas de 4x4, j'ai pas de voiture.
4: Il est à 110 francs.
17: Bon, enfin, vous comprenez rien, c'est pas possible, monsieur, je suis désolé.
4: Bon, enfin, c'est pas 110 francs.
17: Mais monsieur... Et réfléchissez 2 secondes.
4: C'est ce que je disais à votre collègue, que vous soyez marchand
17: de... C'est pas
4: de...
17: mon collègue, c'est moi que vous avez eu depuis le début.
4: Non, mais l'autre monsieur, là.
17: Vous avez eu madame.
4: Excusez-moi, mais votre femme a une voix d'homme, elle vend un 4x4.
17: Mais fait... non, elle vend pas de 4x4. Mais monsieur...
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19: Allô?
9: Oui, eh ben, oui, ne quittez pas, monsieur. Hein, c'est la station d'épuration, là, pareil. Ne quittez pas. Hein. Merci. Allô?
19: Oui.
9: Oui, bonjour, je voudrais parler à monsieur...
19: Il n'est pas là, il travaille ce matin.
9: Ah, pardon, vous êtes son fils ?
19: Oui, je suis sa maman. Hein.
9: Ah, pardon, bonjour madame. Vous
19: bonjour
9: avez...
19: monsieur.
9: Excusez-moi, je...
19: Ben, c'est pas grave, hein.
9: Je suis l'ingénieur de la place à la station d'épuration à Fontenay, là.
19: Oui.
9: On a eu des petits problèmes ce matin. On se demande si ce n'est pas les prémices du bug. Vous savez que les stations d'épuration, c'est régi par ordinateur.
19: Oui.
9: Et donc, on fait un contrôle parce qu'il y a des... Apparemment, on aurait... C'est pas grave, mais on vérifie quand même. Est-ce que vous avez bu de l'eau potable ?
19: Ben écoutez, nous, l'eau, c'est l'eau du puits.
9: Ah, et on va faire un petit... Vous n'avez rien sorti ? Vous n'avez pas eu des picotements ? Rien du tout ? C'est pas grave, hein, je vous rassure tout de suite, mais on vérifie quand même. Hein. Bon, est-ce que vous avez un thermomètre ?
19: Un thermomètre...
9: Pour prendre la température, hein, pas...
19: Oui, oui. Ah oui, d'accord, oui, je comprenais pas, oui.
9: Voilà, il faudra en prendre un, s'il vous plaît, on va vérifier ensemble. On fait ça sur tous les habitants de la ville aujourd'hui, hein.
19: Il faut que je prenne un thermomètre, puisque je prenne la température, c'est ça ?
9: Voilà, on va voir ça tout de suite ensemble. Hein.
19: D'accord, mais écoutez, attendez une seconde, je vais y aller.
9: Merci, madame. Voilà, donc à tous et toutes qui nous écoutez, vous faites la même chose, vous prenez un thermomètre, et vous allez faire scrupuleusement ce que nous allons vous demander, puis appeler le standard de la radio. C'est délicat, mais c'est pas grave.
19: Oui ?
9: Allô ?
19: Oui ?
9: Ah, vous avez le thermomètre, madame ?
19: Oui, oui.
9: Très bien, donc vous allez prendre votre température.
19: Oui.
9: Vous me dites quand vous avez introduit le thermomètre. Hein.
19: Ça y est, c'est fait.
9: Vous l'avez où, là ?
19: À l'anus.
9: D'accord. Et on attend une petite minute.
19: Oui.
9: J'espère que ça se passe bien. Pas de difficultés pour l'introduction ?
19: Non, non.
9: Parce que nous avons une plainte d'une dame du quartier, là.
19: Ah bon ?
9: Elle nous a dit qu'elle avait un anus donc avec une, qui faisait donc à peu près 50 centimes. Mmh. Et que là, depuis ce matin, elle était à 5 francs. Donc on lui a dit que c'était pas la peine de faire d'histoire pour 4,50 francs, bien entendu. Hein. C'est normal, hein, mais vous savez, il y a des gens qui se plaignent tout le temps. Hein.
19: Oui, oui.
9: Je vous dirai quand le sortir. Hein.
19: Oui.
9: Ça se passe bien.
19: Oui, oui.
9: Oui, ben, vous avez l'habitude.
19: Oh oui.
9: je parlais de la température.
19: Non, mais...
9: Bien.
19: Je peux l'enlever, là, non ?
9: 2 secondes encore.
19: Oui.
9: Pour le plaisir.
19: D'accord.
9: Voilà, vous pouvez l'enlever.
19: 37,1.
9: Ah. Vous avez 37,1 dans les fesses, là ?
19: Oui.
9: Ben, il y a des dames à qui ça ferait plaisir, hein ?
19: Je sais pas. Ben, on sait jamais, hein ?
9: Est-ce que vous pouvez recommencer ?
19: Ben, écoutez, je vais le faire, oui.
9: Ben, je vous remercie. Ça fait du bien, non ?
19: Ça fait pas de mal, de toute façon.
9: Heureusement qu'on n'est que tous les deux hein, au téléphone, vous imaginez. Hein.
19: Oui, c'est vrai.
9: Vous imaginez qu'il y a des centaines de milliers de personnes qui nous entendent. Ça serait quand même plus délicat. Hein.
19: Tout à fait.
9: Par exemple, si on était sur une radio.
19: Mais...
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20: Bonjour.
4: Bonjour monsieur, c'est bien le magasin de vêtements ?
20: Madame.
4: Bah non, pourquoi madame ?
20: Je suis madame, je suis pas monsieur.
4: Ah, alors là il y a un problème, pardon, je me suis pas présenté.
20: Oui ?
4: Monsieur Martin, service de recensage de la population française en milieu professionnaliste.
20: Oui ?
4: Selon mon fichier, il y a que des hommes chez vous, donc vous êtes nouveau j'imagine ?
20: Non, moi ça fait 27 ans que je suis ici.
4: D'accord, donc avant vous étiez un monsieur, et entre temps vous avez changé, maintenant vous êtes une dame.
20: Oui mais moi j'ai jamais été un monsieur, j'ai toujours été une madame. Hein.
4: Ah bah c'est marqué dans mon fichier de recensage, avant vous étiez un monsieur.
20: Ah bah le monsieur s'appelait comment alors, dites-moi ? Moi ?
4: Alors maintenant, je sais pas, mais avant, on vous appelait Bernard.
20: Moi, j'ai toujours été une femme depuis que je suis née. Excusez-moi de dire ça.
4: Non, mais vous inquiétez pas, monsieur Bernard, ça reste entre nous.
20: Bon. Allô ?
4: Bonjour, monsieur.
20: Bah, je suis une femme. Hein.
4: Ah bah non, pas deux fois. Vous êtes un homme.
20: Mais non, je suis une femme. On a un problème avec votre téléphone ?
4: Bah non. Déjà, le premier problème, c'est votre collègue, monsieur Bernard.
20: Non, c'était une femme aussi.
4: Admettons. Et alors, le patron, c'est un homme ?
20: C'est un homme et une femme.
4: D'accord. Moitié homme, moitié femme. Donc, c'est un patron-patronne.
20: Bah, non. C'est un homme. Mais une femme.
4: Bah non, moitié-moitié, donc il est ambidextre, c'est-à-dire qu'il est entre les deux.
20: Mais non, c'est une dame avec son mari.
4: Ok, pardon, j'avais rien compris. Une dame et sa femme, mari.
20: Non, et son mari. Ils sont mariés, c'est une femme, elle est mariée avec un homme.
4: Ah d'accord, parce que maintenant on peut se marier entre hommes et femmes.
20: Ah bah oui.
4: Pardon, je veux bien être moderne, mais là...
20: Mais enfin...
1: C'est quoi de vos conneries, là?
4: Eh ben, bonjour, monsieur. Mes conneries, c'est que selon mon fichier de recensage de la population, il n'y a que des hommes qui sont déclarés chez vous.
1: Il n'y a que des hommes qui sont déclarés chez nous? Oui, il y a mon homme, le gérant, et sa mère, la vendeuse.
4: Alors, attendez, la mère du gérant, c'est un homme. C'est le monsieur que j'ai eu avant, non?
1: Non, ma belle-mère, c'est pas un homme, et arrêtez de vous taper des fumes. C'est quoi de vos questionnaires à la con, là?
4: Je m'excuse, j'essaye de remettre tous les trucs dans l'ordre, parce que vous mélangez tous les monsieur, madame.
1: Les trucs dans l'ordre?
4: Donc, on reprend. Vous êtes le patron.
1: Non, je suis la femme du patron. Je suis conjointe collaborateur.
4: Ah, bah non! Collaborateur, c'est monsieur, donc...
1: Bah, je suis conjointe collaboratrice, c'est moi la femme du patron.
4: Ok, et celui que j'entends derrière, c'est le patron qui est donc votre belle-mère.
1: Ce que vous entendez derrière, c'est la vendeuse.
4: Alors oui, mais laquelle? Bernard ou son collègue?
1: Moi, je vais appeler les gendarmes.
4: Oh bah ça, c'est marrant, parce que justement, ma belle-sœur est gendarmeuse.
1: Ah ouais?
4: Bah oui, en plus, vous avez du bol, elle est justement à côté de moi.
1: Eh bah, passez-moi votre belle-sœur.
4: Oh, mais avec plaisir.
1: Ouais.
4: Martine, il y a le monsieur qui veut te parler.
1: Martine, il y a un monsieur qui veut te parler. Je sens que c'est une belle connerie encore.
4: Oh, mais complètement. Allô?
1: Oui.
4: Bonjour, monsieur, c'est la gendarmeuse Martine à l'appareil.
1: Ouais, de connard.
4: Comment ça, espèce de Bernard? Oh, bah, repassez-le moi.
1: Eh ouais, vous êtes au cirque ou quoi?
4: Moi non, mais alors vous allez rire. Justement, la belle-sœur de ma belle-sœur travaille dans un cirque.
1: Espèce de bouffon, vous.
4: Bah non, bouffonne, parce que c'est une dame.
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22: Bonjour.
23: Oui, bonjour, c'est la maison de retraite.
22: Oui.
23: Oui, bonjour, je souhaiterais parler à la directrice, je vous prie.
22: Elle n'est pas là ce matin.
23: Ah, vous pouvez lui transmettre un message parce que c'est assez urgent.
22: Oui.
23: Donc moi, je suis monsieur Bernard Tubulure, la société déambulateur aérodynamique.
22: Oui.
23: Nous faisons des expérimentations en ce moment pour connaître le coefficient de pénétration dans l'air des personnes âgées avec des déambulateurs aérodynamiques.
22: Hein. Hein?
23: Et on a besoin de volontaires, donc des personnes âgées.
22: D'accord.
23: Ils vont être propulsés dans un caisson avec donc leur déambulateur à 155 km/h.
22: Ouais.
23: Ils vont prendre 5G. Nous avons une assistance médicale, hein, évidemment, de réanimation.
22: Quand vous dites 150 km/h dans un caisson, c'est la propulsion de...
23: La personne âgée.
22: Oui.
23: Le petit vieux, quoi. Hein,
22: oui, oui, oui.
23: Rentre dans le caisson accroché au déambulateur.
22: Oui.
23: Là, il est propulsé, donc, par la force de notre mécanique.
22: Oui.
23: À 155 km/h dans un sas.
22: Hein.
23: Donc il nous faut des personnes de plus de 80 ans.
22: D'accord.
23: Ça, c'est la première étape. Hein.
22: Oui.
23: Ensuite, il y a le deuxième caisson.
22: D'accord, toujours en caisson.
23: Donc le petit vieux est accroché au déambulateur.
22: Oui.
23: Il est propulsé à 520 km/h dans un mur.
22: Oui.
23: Et donc là, évidemment, tout de suite, le service de réanimation de notre société réanime la... Enfin, si c'est possible... Le petit vieux.
22: D'accord.
23: Et en fait, après ça,
22: ouais.
23: On vérifie que le déambulateur a bien tenu le choc.
22: Mais c'est, comment dire, il faut contacter peut-être des familles, je ne sais pas si...
23: Vous ne pouvez pas savoir le nombre de familles volontaires.
22: Ah oui?
23: Parce que ce qu'elle voit derrière, mais c'est souvent l'héritage. Ah bah oui, il y a l'héritage quand même derrière.
22: Ça me paraît étonnant tout ça, parce que bon...
23: Pour notre premier déambulateur, on a fait donc 17 expériences comme ça. Bon, on a eu 17 décès. Mais je peux pas vous le dire, le bonheur des familles. Hein.
22: Ah bon?
23: Les familles étaient tellement contentes qu'elles nous ont envoyé les autres de leur famille, les autres petits vieux.
22: Ah bon? C'est presque choquant.
23: Bon, vous savez, tant qu'on peut faire avancer la science...
22: Non mais bon, de réagir comme ça, enfin, c'est... Après, hein, c'est chacun qui voit.
23: Si vous avez vous-même dans votre famille des...
22: Non, mais c'est pas la peine.
23: Non, mais bon, des personnes âgées, hein.
22: Oh ouais, non, je trouve... Non, c'est...
23: Ah bon, je vous dis ça...
22: Ah si, aider la science, évidemment, bien sûr. Mais je pensais pas qu'on pouvait être ravis de...
23: Donc nous, on aurait besoin de 3 petits vieux.
22: D'accord.
23: En fait, là. Dernière chose, quand même, attendez que j'oublie pas... Ah oui, alors, pas de prothèse. Pas de bridge, dentier...
22: Oui, bien sûr, appareil auditif, choses comme ça.
23: Et surtout, pas d'anus artificiel. On avait oublié ça lors des premières expériences... Bah vous auriez vu l'état du sas.
22: Ah oui, d'accord.
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22: Bonjour.
4: Bonjour monsieur, je suis bien à l'entreprise de plomberie.
22: Oui, bonjour monsieur.
4: Livraison Martin à l'appareil, j'ai un courrier contre signature pour vous.
22: D'accord. Vous voulez passer quand?
4: Justement, je viens de passer en télétravail, donc maintenant je fais les livraisons chez moi.
22: Vous habitez où?
4: J'habite à Martinville sur le Guénec, c'est au bout de la pointe bretonne.
22: Attendez, on va pas faire 400 bornes pour aller chercher un courrier monsieur. C'est impossible nous 400 bornes.
4: Non mais vous faites l'aller-retour vite fait.
22: On peut pas faire un aller-retour de 400 bornes aller, 400 bornes retour, ça fait 800 km pour aller chercher un recommandé.
4: Dans ce cas, faites-le le soir comme ça vous roulez peinard.
22: Attendez, on va pas faire 5 heures de route. 5 heures de route retour.
4: C'est à vous de voir, hein. Si vous partez à minuit, à 10 heures le lendemain, vous êtes rentré. Hein.
22: Bah, vous me le présentez pas, si vous pouvez pas me le présenter, c'est que c'est vous qui avez un problème.
4: Bon, écoutez, dans ce cas, je vais mettre que vous refusez le courrier, ce sera plus simple.
22: Ah ben, moi, je refuse pas un courrier. Alors là, c'est pas...
4: Ah, alors dans ce cas, je peux cocher la case contestage.
22: Non, vous n'avez pas à remplir contestation ou quoi que ce soit. Moi, il faut que ça soit au bureau.
4: Ah, oui, ça ressemble quand même plus à un refus. Je vais cocher refus,
22: non,
4: finalement.
22: Non, moi, je ne refuse rien du tout, monsieur. Vous me, nous le portez ou vous retournez au destinataire?
4: Ah ben non, je peux pas dans les choix. J'ai soit refus, soit contestage.
22: Non, eh, monsieur, attendez, on ne doit pas téléphoner, dire je peux pas vous le livrer. Hein.
4: Ah si, je peux vous livrer,
22: eh ben non.
4: Mais chez moi.
22: Attendez, c'est la première fois que j'entends ça. Bah, vous allez à la poste et vous nous le renvoyez en recommandé, et puis c'est tout.
4: Ah ben oui, bien sûr. Bah, dans ce cas, je vous donne mon RIB.
22: Votre RIB, pour quoi faire?
4: Bah, pour payer le recommandé.
22: Non, mais vous avez marché sur la tête, monsieur. Moi, je paye rien du tout. Hein.
4: Dans ce cas, c'est bien ce que je disais, c'est un refus. Je coche refus.
22: Oh, dis donc, monsieur, vous êtes un fifier menteur.
4: Oh, mais flûtier menteur vous-même.
22: Attendez, là, c'est pas mal. Allô.
4: Bonjour, monsieur, pardon, mais votre collègue refuse de récupérer...
0: Mais c'est pas ça, c'est que nous, on est pour traverser... Et en plus, on n'a même pas le droit au déplacement avec le confinement. Et vous êtes à 700 ou 800 km, ouais.
4: Et bah, si vous vous faites contrôler, il suffit de dire que vous faites 800 km pour récupérer un recommandé.
0: Non, moi, je peux pas me déplacer, hein.
4: Dans ce cas, j'ai mon beau-frère qui est taxi, il peut peut-être vous emmener.
0: Non, mais monsieur...
4: Bougez pas, je lui demande.
0: Non, on pourra pas...
4: Allô, centrale, taxi Martin pour livraison Martin.
0: Pas de taxi non plus.
4: J'ai un client pour vous, il voudrait réserver un aller-retour pour Martinville.
0: Allô?
4: Allô, oui?
0: Oui, là, je vois que vous demandez un taxi pour venir chercher...
4: Oui, alors j'attends le confirmage, vous devriez avoir un véhicule...
0: Et vous voyez la distance pour aller chercher un recommandé?
4: Ah, c'est donc un autre monsieur.
0: Non, mais sur l'enveloppe, il n'y a rien d'écrit?
4: Ouh, je sais pas si j'ai le droit de regarder.
0: Non, mais sur l'enveloppe, vous ne l'ouvrez pas.
4: Bon,
0: mais...
4: bah, vu que c'est vous qui demandez... Alors...
0: Non, je vous ai pas demandé d'ouvrir.
4: Bah, vous m'avez demandé ce qu'il y avait dedans, comment voulez-vous...
0: Non, je vous ai demandé s'il y avait une indication sur l'enveloppe.
4: Comment voulez-vous que je regarde dans l'enveloppe si je ne
0: l'ouvre
4: pas?
0: Non, sur l'enveloppe, c'est pas de ma faute si vous comprenez pas, sur.
4: Oh, bah tu vas voir que ça va être ma faute.
0: Bon, vous me donnez un numéro de téléphone, s'il vous plaît?
4: Oui, alors 06.
0: Merci.
4: Je vous en prie. Donc, pour le taxi...
0: Non, vous me donnez un numéro de téléphone, s'il vous plaît.
4: Ah, vous ne l'avez pas noté?
0: Non.
4: Bah, je vous le redonne. 06.
0: Oui.
4: Donc, niveau taxi, il vient vous...
0: Non, mais monsieur, donnez-moi un numéro de téléphone. 06, c'est pas un numéro de téléphone.
4: Bah, je vous ai donné mon 06.
0: Oui, mais vous me donnez que 06, faut arrêter, là.
4: Sinon, je peux vous donner mon 07.
0: Non, mais monsieur...
4: Bah, c'est facile, c'est 07.
0: Non, mais arrêtez de me prendre pour une idiote, là.
4: Bon, je vous donne mon 08 au cas où.
0: Non.
4: Allez, ça me fait plaisir.
0: Non.
4: Donc, c'est 08.
0: Au revoir.
4: Ah, donc vous voulez pas mon 09?
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3: Patricia, bonjour.
5: Allô?
3: Oui.
5: Oui, bonjour madame. C'est la société Intérim?
3: Oui.
5: Bonjour, je vous appelle parce que je cherche un job.
3: Oui.
5: Et je voudrais savoir si vous aviez un job à me proposer.
3: Un quoi?
5: N'importe quelle dimension.
3: Quelle est votre qualification?
5: Ben, disons que ça fait longtemps que j'ai pas eu de job.
3: Vous êtes inscrit chez nous?
5: Mais pourquoi faire, toi?
3: Pourquoi faire? Pour pouvoir vous vendre.
5: Mais moi, je veux pas de travail, je cherche un job.
3: Et vous cherchez quoi?
5: Un job?
3: Oui, j'ai bien compris.
5: Ah. C'est pas un travail.
3: Et c'est quoi alors?
5: Ben un zob. Un zobi.
3: Oui, mais ça veut dire quoi?
5: Et quand même, vous êtes une femme, vous savez ce que c'est qu'un zob.
3: Mais si je vous pose la question, c'est que je sais pas.
5: Un zob, une tobi. Une tobi, vous voyez ce que c'est?
3: Non. Mais c'est parce qu'il a des problèmes de ce côté-là qu'il se permet d'en parler comme ça.
5: Comment?
3: Ça, c'est ma collègue qui vous parle. Oui, bonjour monsieur.
5: Bonjour madame.
3: Ben écoutez, je ne sais pas ce que vous lui dites, mais apparemment, moi j'ai mis le haut-parleur à partir d'un moment où vous lui parlez de votre organe sexuel. Donc écoutez, je ne sais pas exactement ce que vous recherchez en appelant chez nous. Nous sommes une agence de travail temporaire, si vous êtes quelqu'un de sérieux et motivé.
5: Mais madame, oui.
3: D'accord.
5: Je cherche un job.
3: D'accord. Eh bien, écoutez, dans ce cas-là, vous venez vous inscrire.
5: Mais pour faire quoi?
3: Eh bien, pour qu'on vous fasse travailler, monsieur. Il faut.
5: Mais je ne veux pas travailler, madame. Je cherche un job.
3: Bah alors expliquez-moi ce que vous recherchez, parce que là, je ne vois pas du tout. Moi, dans mon...
5: Un zob. Une bite.
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6: Bonjour.
4: Oui, bonjour madame. Je suis bien à la banque.
6: Exactement.
4: Je vous appelle parce que j'ai vu la pub à la télé comme quoi vous achetez des voitures.
6: Vous voulez qu'on prenne un rendez-vous ensemble?
4: Oui, s'il vous plaît, en fait, parce que moi je revends la mienne. Donc je voulais savoir si vous pouviez me faire comme offre.
6: Ah ouais, mais nous on reprend que si vous achetez.
4: Ah bah non, je m'en débarrasse là parce que j'ai
6: un. Ah ouais, bah non, ça marche pas dans ce cas-là, ouais, monsieur.
4: Bah si je vous la vends, je vais pas la reprendre derrière, je veux pas.
6: Non, mais un autre véhicule, monsieur, je veux dire. Nous on reprend le véhicule si derrière vous nous en prenez un nouveau.
4: Est-ce que ce serait possible d'ailleurs, si je passe cet après-midi, est-ce que ce serait possible de me faire le contrôle technique?
6: Mais on peut pas.
4: Il y aura quand même quelqu'un qui pourra me jeter un petit coup d'œil au moteur alors?
6: Non mais monsieur, ce que je veux vous faire comprendre, c'est que si vous prenez...
8: Je vais vous passer mon directeur.
4: Ah ben, merci.
10: Oui, bonjour.
4: Bonjour, madame.
10: Non, mais nous, on vend des voitures.
4: Oui, voilà, c'est moi, c'est pour vous vendre la mienne.
10: Ah, mais attendez, ne quittez pas.
4: Je dois vous rappeler ?
10: Non, attendez, j'essaie d'avoir une conseillère. Ne quittez pas.
4: Est-ce que ce serait possible déjà de prendre un rendez-vous ?
10: Non, mais attendez, moi, je peux pas me renseigner là-dessus.
4: Non, mais attendez, moi, je peux passer, effectivement.
10: Attendez.
4: Non, mais attendez, qu'on prenne au moins déjà rendez-vous sur le contrôle technique.
10: Non, mais attendez, ça se passe pas comme ça, attendez.
4: Non, mais attendez, est-ce que si je passe.
10: Non, mais attendez, moi, je peux pas vous répondre là-dessus. Donc, attendez une demi-minute, je vais vous passer une conseillère.
4: Parce que.
10: Mais attendez, je peux pas vous répondre sur cette question-là, je vais vous passer une.
4: Non, mais attendez, dans ce cas, je peux prendre rendez-vous peut-être pour un lavage avec une petite finition polish.
10: Non, mais laissez-moi. Non, mais attendez deux minutes.
4: Ah non, mais attendez, je peux prendre rendez-vous pour un shampoing dans ce cas ?
10: Non, mais attendez.
4: Vous pouvez me faire une mise en pli quand même ?
10: Bah non, pas du tout.
4: Non ?
10: Non, mais attendez.
4: Un massage. Juste, vous me faites un massage.
10: Non, mais attendez.
4: Je voudrais commander un double jean fizz avec un petit parasol.
10: Non, mais attendez. Ne quittez pas, je vais vous passer un conseiller qui va vous renseigner.
4: Bon, passez-moi le garagiste, je vais voir avec lui parce que là, ça.
10: Non, mais qu'est-ce que vous voulez que je vous passe le garagiste ?
4: Parce que je vais lui dire comment je suis reçu à l'atelier.
10: Non, mais attendez. Nous, on vend des voitures, mais on peut pas le contrôle technique.
4: Allô ?
11: Oula, allô ?
4: Allô ?
11: Ah non, mais nous, on est une banque.
4: Oui, et vous faites aussi les ?
11: Mais pas les contrôles techniques. Hein.
4: Ah, vous faites plus les contrôles techniques ?
11: Là, je pense que vous avez une mauvaise information. En fait, si vous voulez, on fait pas du tout les entretiens de voitures. Par contre, je vais vite vous demander qu'est-ce que vous voulez de plus.
4: Alors, ce que j'aimerais bien en plus,
11: oui,
4: j'ai toujours rêvé d'avoir un poney.
11: D'accord. Et c'est tout ce qu'il vous fallait ? Un petit million d'euros peut-être ?
4: Ah, hein, au alors c'est bien. Si c'est possible en liquide, ça m'arrange.
11: Oui, ben oui, voilà, en coupure de 500, non ? Allons-y, c'est la frette du slip. Allons-y, dites-moi.
4: Ah ben, je veux bien un slip alors.
11: Ah ben ok, alors, ben, alors avec.
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24: Allô ?
23: Oui, bonjour Madame Ries.
24: Oui ?
23: Oui, bonjour Madame, c'est la mairie.
24: Oui, bonjour monsieur.
23: Oui, dites-moi, je suis désolé, mais nous sommes obligés de vous délivrer un carton jaune.
24: Ah ?
23: Pour l'entretien du jardin et de la maison.
24: Ah bon ?
23: Oui, on vous donne un carton jaune, là.
24: Et pourquoi ?
23: Ben, je vais vous passer l'arbitre, madame, parce que c'est lui qui décide. Hein.
24: Oui, parce que le jardin, il est entretenu, le jardin, par rapport à ce qu'il
23: oui,
24: était.
23: Mais je pense que vous allez avoir l'explication par l'arbitre qui va vous donner,
24: oui,
23: qui vous a donné le carton jaune. Hein. Je vous passe l'arbitre. Hein.
24: Oui.
23: Merci. Allô ?
24: Oui.
23: Oui, bonjour madame, monsieur l'arbitre, à l'appareil.
24: Oui, bonjour monsieur.
23: Oui, je suis désolé, mais là vous méritiez largement un carton jaune. D'ailleurs, j'ai failli vous donner un carton rouge, madame. Hein.
24: Mais je voudrais bien savoir pourquoi, parce que dans le jardin, compte tenu de ce qu'il était quand nous avons acheté la maison et la transformation du jardin, c'est le jour et la nuit et tout le voisinage nous le dit.
23: Madame, excusez-moi, mais vous n'êtes pas censée discuter avec l'arbitre sur les cartons jaunes et les cartons rouges. En général, quand on a un carton jaune, on adopte un profil mineur pour éviter de récupérer un carton rouge.
24: Mais non, mais je n'ai pas l'intention d'adopter un profil mineur, comme vous dites, parce que...
23: Oh, bah écoutez, madame, là, je suis désolé, mais...
24: Mais si... nous ne parlons peut-être pas de la même chose. Alors dites-moi pourquoi nous avons un carton jaune.
23: Attendez, madame, là, quand même... Allô ?
24: Oui ?
23: Vous avez entendu le coup de sifflet, je pense ?
24: Oui.
23: Ce qui veut dire donc que je vous délivre maintenant un carton rouge, madame, parce que vous n'avez pas le droit hein, de protester auprès de l'arbitre.
24: Mais ça, je l'ignorais parce que c'est la première fois que j'entends parler d'un arbitre.
23: Madame, je suis obligé donc de vous délivrer un carton rouge, ce qui fait que je vous expulse. Hein.
24: Que vous nous expulsez ?
23: Vous êtes expulsé du terrain.
24: Enfin, comment est-ce possible ?
23: Madame, là, un carton rouge, c'est l'expulsion, hein.
24: Oui, mais je voudrais savoir pourquoi.
23: Mais parce qu'il y a faute, là.
24: Mais oui, mais pourquoi y a-t-il faute ? Dites-moi pourquoi, dites-moi quelles sont vos raisons.
23: Mais écoutez, madame, vous avez vu ce que vous lui avez fait ?
24: À qui ?
23: Au joueur.
24: À qui ?
23: Au joueur. Vous lui avez taclé, vos deux jambes s'étaient décollées du terrain et vous n'avez pas touché le ballon, vous avez touché ses pieds.
24: Mais pas du tout.
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25: Je vous reprends en deux minutes.
4: Ah, allô ?
25: Oui, je vous reprends en deux minutes, monsieur.
4: Oui, ah, bonjour, monsieur. Excusez-moi, monsieur Martin, à l'appareil.
25: Oui, attendez, monsieur, attendez, j'avais...
4: Pas de problème, oui. Mais je vais quand même vous expliquer maintenant.
25: Oui, mais attendez, monsieur, je vous reprends dans deux minutes.
4: Ah oui, mais ça m'arrange pas du tout d'attendre deux minutes, donc est-ce
25: attendez, qu'on... monsieur, je finis juste mon coup de fil, on est pour deux secondes.
4: Alors, deux secondes, je compte. Zéro Mississippi, un Mississippi, deux Mississippi.
25: Allez-y, monsieur.
4: Ah, top, c'est fini ?
25: Oui, je suis là, monsieur.
4: Deux secondes 73 ?
25: Oui, et ?
4: Bah, c'est un très très bon temps.
25: Oui, c'est pourquoi, monsieur ?
4: Ah oui, c'est bien la pension pour chien.
25: Oui, c'est pourquoi ?
4: Monsieur Martin, à l'appareil, j'ai monté un site de location de chiens.
25: Oui.
4: Donc les gens peuvent me locationner un chien soit à l'heure, soit à la journée.
25: Oui.
4: En revanche, comme j'ai pas de chien, j'ai mis les vôtres sur mon site.
25: Ah, sauf que ma patronne ne sera pas d'accord. De toute façon, monsieur, c'est une pension pour chien.
4: Mais je sais, c'est ça le truc. C'est que moi, je récupère vos chiens de pensionnage.
25: Mais je ne vends pas de chiens, monsieur.
4: Oui, mais moi, je les loue.
25: Et alors ?
4: Et alors, j'ai des clients qui doivent passer chez vous tout à l'heure. Ils voudraient un caniche. Donc, est-ce que déjà, vous avez du caniche en stock ?
25: À louer ? Mais j'ai pas de caniche à louer. Monsieur, je suis une pension pour chiens et chats. Je ne fais pas de location.
4: Bon, bah, passez-moi la patronne, effectivement. Parce
25: mais
4: que...
25: de toute façon, elle ne sera pas intéressée. Elle a droit de chat à fouetter que de s'occuper de location.
4: Oh là là, qu'est-ce que c'est que cette histoire de chat ?
25: On fait des chiens et des chats ici, monsieur.
4: Bon, dites-moi que j'ai mal compris.
25: Vous avez mal compris,
4: vous. Vous m'avez quand même dit que votre patronne, elle fait des trucs.
25: Elle fait des trucs quoi ? Qu'est-ce qu'elle fait comme truc ? Qu'est-ce que je vous ai dit qu'elle faisait comme truc ?
4: Bah, vous m'avez dit qu'elle était en train de fouetter des chats.
25: De fouetter des chats ? J'ai jamais dit de fouetter des chats. Vous êtes fou, non ?
4: Oh, vous venez de me dire que votre patronne fouettait d'autres chats ?
25: Oui, parce que je crois que. Il dit que ma patronne, je lui dis que ma patronne fouettait des chats. Et ça devient grave.
4: Ah oui, c'est grave. Je suis outragé.
8: Allô ? Qu'est-ce qui se passe, monsieur ?
4: Bonjour, monsieur. Il se passe que je suis scandalagé.
8: Attendez, monsieur. Vous avez fait un site de location sans me demander mon avis. Qu'est-ce que c'est encore que cette arnaque ?
4: Oh, il n'y a pas vraiment arnaquage.
8: Si.
4: Non, à la limite, on pourrait dire qu'il y a magouillette.
8: Vous êtes en train de m'embrouiller, monsieur.
4: Possible.
8: Non, bah écoutez, moi je vais voir auprès du commissariat de police parce que là.
4: Oui, bah moi je vais leur dire que vous fouettez les chats, tiens.
8: Ah, moi je fouette des chats.
4: Oui, je suis au courant, oui.
8: Ah bon ?
4: Bon, votre collègue m'a tout dit.
8: Qu'est-ce que c'est que cette histoire ?
4: Comme quoi, que pendant que je lui parle, vous êtes occupé à fouetter d'autres chats.
8: Oh là là.
4: Ah, oui.
13: De quoi tu me parles là ?
4: Ah, bonjour madame.
13: Je sais même pas de quoi tu me parles.
4: Oui, on va faire celui qui est pas au courant des chats fouettés pour couvrir la direction.
13: Ah non, mais je suis au courant de rien, alors tu vas me lâcher la grappe.
4: Bon, en tout cas, mes clients vont venir prendre des chiens chez vous cet après-midi.
13: Mais prendre quoi des chiens chez moi ? Mais ça va pas ou quoi ?
4: Non, mais juste ce que j'ai loué à votre nom.
13: Que t'as loué à mon nom.
4: Exactement. Donc toi, t'auras juste à leur filer tes chiens.
13: Non, mais y a pas de tu.
4: Non, mais t'inquiète, je gère l'administratif.
13: Eh ben t'inquiète, pas de problème. Envoie-les tes clients, je peux dire qu'ils vont être reçus. Ok.
4: Eh ben voilà, emballez, c'est posté. Merci beaucoup.
13: Ouais.
4: Je vais passer aussi pour te déposer les caniches en même temps.
13: Ouais.
4: Parfait. Et puis je te rajoute des tenues de protection pour les chats fouettés.
25: T'es fou, mec ou quoi ?
4: Oh, qu'est-ce que j'entends ? Un chat fouetté ? Tiens, bon petit chat, j'arrive.
13: Allez.
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16: Allô, bonjour.
18: Bonjour, madame, c'est le docteur, le sexologue.
16: C'est la secrétaire du cabinet de sexologie, oui.
18: Mes respects du matin. Madame Ledoux à l'appareil. Je vous explique. J'ai un problème de sexologie.
16: Oui.
18: C'est-à-dire qu'hier, je suis allée chez mon dentiste. Et j'ai découvert une parution médicale, un journal, dans lequel il était question de quelque chose de nouveau dans l'anatomie de nous, les femmes.
16: Oui.
18: C'est-à-dire, je crois que c'est quelque chose d'érogène, le point G.
16: Oui.
18: Est-ce que c'est vrai que ça existe, ça ?
16: Absolument.
18: Ah bon ?
16: C'est-à-dire que le point G, c'est le point de Grafenberg. G étant l'initiale de Grafenberg.
18: Oui.
16: Mais en fait, c'est pas un point, c'est un muscle qui s'appelle le fascia de Alban.
18: Oui.
16: Qui existe chez toutes les femmes.
18: Ah bon ?
16: Chez certaines, il est bien caché, mais il existe chez toutes les femmes.
18: Ah bah chez moi, il est bien caché, parce que j'essaie de le trouver depuis une heure et je n'y arrive pas, docteur. Comment je fais ?
16: Écoutez, la meilleure façon de libérer le fascia de Alban, c'est de se mettre à quatre pattes. Parce que ça fait basculer l'utérus dans la bonne position.
18: Alors, je suis donc à quatre pattes sur la chaise, comme vous me l'avez dit.
16: Bien, écoutez, il s'agit d'introduire le pouce. Et il se trouve sur la face ventrale. Maintenant, il est bien évident qu'une zone érogène ne se manifeste que par l'excitation.
18: Docteur,
16: oui.
18: Je viens de basculer mon utérus, donc qu'est-ce que je fais maintenant ?
16: Écoutez, moi je vous ai donné toutes les indications que je connaissais pour y avoir accès. Après, moi je ne peux pas en faire davantage.
18: Bon, attendez, docteur. J'ai une revue cochonne devant moi.
16: Eh bien écoutez, essayez, je vous laisse faire ça.
18: Je vous rappelle.
16: Dans la solitude.
18: Et dites-moi, je vous le rappelle si je l'ai trouvé.
16: J'en serai ravie. Au revoir.
18: Au revoir.
16: Allô, bonjour.
26: Oui, bonjour. Je suis Robert, le fils de Madame Ledoux, qui vous a appelé tout à l'heure pour le point G. Vous vous souvenez ?
16: Oui, absolument.
26: Alors, nous avons suivi ce que vous nous avez dit.
16: Oui.
26: Alors, bon, ben, moi, au niveau du pouce, ça m'a rien fait, mais alors ma mère.
16: Elle.
26: Alors là, je dois vous dire que j'ai jamais imaginé une chose comme ça. Hein.
16: Elle l'a trouvée.
26: Ah oui, elle l'a trouvée.
16: Mais j'en suis ravie.
26: Mais alors, est-ce que c'est normal ? Elle dort là, elle ronfle et tout là.
16: Ben écoutez, après une grande satisfaction, le sommeil est réparateur, absolument.
26: D'accord. Dites-moi, moi, en tant qu'homme, point G, il n'y en a pas.
16: Mais vous étant un homme, vous n'avez pas besoin de... Vous n'avez pas, disons, vous avez un pénis entier, alors que le fascia de l'Alban n'est qu'un résidu.
26: Oui, mais enfin, est-ce
16: du
26: que
16: corps érectile du pénis de l'homme.
26: Est-ce que les portes du pénis entier, c'est-à-dire, comme vous me dites que j'ai un pénis entier, est-ce que c'est facilement accessible?
16: Un pénis entier, à mon avis, c'est tout à fait accessible avec une main formée de façon tout à fait normale avec 5 doigts, oui.
26: D'accord. Bon, ben écoutez.
16: Il n'y a pas de problème à ce niveau-là.
26: Attends. Ah ben, elle se réveille, attendez. Alors, allô, docteur?
16: Oui.
26: Oui, elle veut vous parler, vous remercie. Je la passe.
18: Allô?
16: Bonjour.
18: Je vous remercie, docteur.
16: Je suis ravie que vous l'ayez trouvé.
18: J'ai fait une grande découverte, une satisfaction. Je n'ai jamais éprouvé ça de ma vie.
16: J'en suis ravie.
18: Alors, je tiens à associer à mes remerciements à mon fils Robert, qui est à côté de moi, vous-même, docteur, ainsi que donc l'inventeur qui s'appelle Graffenberger.
16: Graffenberg, oui.
18: Graffenberg. Donc,
16: c'est pas un inventeur, hein?
18: Enfin, le découvrateur.
16: Oui, c'est ça.
18: Vous le remercierez pour moi.
16: Je ne manquerai pas.
18: Il habite à Paris, non?
16: Il est mort depuis longtemps.
18: Ah
16: j'en
18: bon?
16: Ai bien peur.
18: Et il en a découvert d'autres, des points comme ça?
16: Non, il s'est contenté de celui-ci.
18: Ah bon.
16: Écoutez, je vais vous laisser, mais je suis ravie que vous l'ayez trouvé.
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7: Allô?
9: Allô?
7: Oui?
9: Bonjour, monsieur.
7: Bonjour, monsieur.
9: C'est bien l'office togolais des phosphates, hein?
7: Oh, l'office, ça a cessé d'exister depuis longtemps, hein?
9: Ça n'est plus l'office togolais des phosphates?
7: Oui, ici, ça est devenu service de presse du Togo, hein, depuis.
9: Ah, ben voilà. D'accord. Ben écoutez, nous avons une commande de 150 tonnes de bicarbonate de potassium.
7: Vous appelez l'ambassade?
9: Non, mais c'est pour vous.
7: Pour le service de presse?
9: Oui, absolument.
7: Ah bon?
9: Il y a 150 tonnes de bicarbonate de potassium pour le service de presse. Et c'est offert donc par le général Yadema.
7: Ah, c'est ça.
9: Président de la République.
7: Oui.
9: Pour la bonne année.
7: Ah bon?
9: Alors, est-ce qu'on peut vous les livrer maintenant?
7: Oui. Une seconde, là, viens rapidement, là. Bicarbonate de potassium est offert au service de presse.
9: Oui. Bon. Ça fait donc 8 camions.
7: 8 camions?
9: Ah ben oui, il y a 150 tonnes.
7: Hein. Mais, il a la lettre du premier. Et ils sont en route?
9: Ils sont en route, ils arrivent dans un quart d'heure chez vous.
7: Bon, parce que bon, nous, on est un service de presse, on est deux seulement ici. Personne ne nous a dit qu'il y a quelque chose comme ça.
9: Est-ce que vous pouvez les aider à décharger
7: Nous-mêmes, les aider à décharger. Il dit, ça fait. Vous avez dit combien de camions?
9: 8.
7: Mais on ne peut pas. Où est-ce qu'on va les entreposer, tout ça? Mais qu'est-ce que ça signifie?
9: Ben, vous les mettez dans la rue. Ils sont sur des palettes de 5 tonnes.
7: Mais 5 tonnes? Mais on ne comprend rien. Moi, mon second est en train de rire, parce que là, on tombe des nues, là.
9: Il y a 30 palettes de 5 tonnes. Il faut aider à décharger et les mettre devant la rue.
7: Mais comment est-ce qu'on peut faire des choses?
9: Ah ben, ils ont des pelles, ils vont vous donner des pelles, hein.
7: Mais on ne comprend pas.
9: Non, mais vous inquiétez.
7: Je vous passe, mon second. Allô?
9: Allô?
7: Bonjour, monsieur.
9: Bonjour, monsieur.
7: Vous nous excuserez d'être, disons, insistant, parce que si là où vous êtes, un bon matin, on vous dit qu'on vous livre une marchandise de 5 tonnes...
9: 150 tonnes, hein?
7: De 150 tonnes, dont vous n'êtes pas du tout informé, je crois que vous réagiriez exactement comme nous.
9: Je pense également.
7: C'est ça. 150 tonnes de quoi, s'il vous plaît?
9: C'est du bicarbonate de potassium.
7: Mais nous ne sommes pas une usine. Ici, c'est un bureau. 150 tonnes de bicarbonate de potassium, bon, ben... On ne saura même pas où mettre ça d'abord.
9: Alors, il y a une consigne, hein?
7: Oui.
9: C'est indiqué, donc, sur la commande, il faut absolument les rentrer dans le bureau.
7: Mais on dirait que vous connaissez nos bureaux.
9: Ah non, je ne connais pas, non.
7: Même 2 kilos ne resteraient pas dans notre bureau.
9: Bon, écoutez, pourrais-je me permettre de vous redemander votre collègue?
7: Oui, je vous le passe.
9: Je vous remercie.
7: Oui. Allô?
9: Oui, c'est avec vous que j'étais en ligne tout à l'heure.
7: Oui.
9: Bon, qu'est-ce que vous avez contre le bicarbonate de potassium?
7: On n'a rien contre. Nous sommes des journalistes. Nous, on n'utilise pas du bicarbonate de potassium. Nous sommes des journalistes de la presse. On n'a rien. Nous sommes un bureau. On ne peut pas.
9: Bon, écoutez, je vais demander à mes chauffeurs de vous donner un coup de main pour les mettre, les 150 tonnes de bicarbonate de potassium, sur le toit de l'immeuble. Ça vous va, ça?
7: Ah, on ne peut pas grimper sur le toit de l'immeuble. Nous avons au moins, je crois, 7 ou 8 étages.
9: Oui.
7: Mais ce n'est pas possible.
9: Pourquoi?
7: Qui va le faire, nous, journalistes?
9: Ben, avec des voisins, vous avez des voisins, ils vont vous donner un coup de main.
7: Mais comment vous parlez de la France comme moi? Mais comment? On va appeler qui, moi? Mais ce n'est pas possible, monsieur, je m'excuse, hein.
9: Bon, ben écoutez.
7: Je m'excuse.
9: Je vous remercie.
7: Oui.
9: Est-ce que je peux me permettre de vous soulager?
7: Oui.
9: Nous n'allons pas vraiment vous livrer 150 tonnes de bicarbonate de potassium.
7: Oui.
9: Vous savez pourquoi?
7: Non.
9: parce que c'était une plaisanterie pour la radio.
7: Ah, c'est ça. Et ensuite...
0: C'était un jeu ?
7: Oui.
9: Oui.
7: Bon, je vous parle mon second. Allô ?
9: Oui, bonjour.
7: Ben dis donc, je me suis dit, mais c'est une histoire de fou. Alors, ça, comment ça va ?
9: Ça va bien.
7: Ben, vous nous avez eu, vraiment ?
9: Oui, mais je vous ai soulagé.
7: La prochaine fois, je serai plus malin. Mais c'est pas possible.
9: Si.
7: Mettez-vous à notre place. 15 tonnes, mais c'est ahurissant. Mais c'est pas possible.
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10: Oui, allô.
4: Bonjour madame, c'est bien la boucherie ?
10: Oui.
4: Monsieur Martin à l'appareil, bureau anti-caniculeur de la mairie de Martinville.
10: Oui.
4: Je vous appelle parce qu'on déclenche le plan anti-caniculeur pour les commerces alimentaires.
10: Ouais.
4: Vous avez dû recevoir notre courrier d'ailleurs, vous êtes sûrement au courant.
10: Ouais, mais là en fin de compte c'est mon père le patron, il est en vacances, donc moi j'ai pas fait gaffe au courrier en fin de compte.
4: Ah bah en fin de compte je vous explique.
10: Ouais.
4: C'est qu'en fin de compte, pour éviter de se faire trop caniculer,
10: oui,
4: vous pourrez en fin de compte mettre la clim dans le magasin uniquement entre 23h et 6h du matin.
10: Ah puis la journée on va pouvoir la mettre.
4: Non, sinon ça provoque des chocs thermistes. Donc vous la mettez que la nuit.
10: Oui.
4: Le matin, vous la coupez, et à partir de ce moment-là, vous n'ouvrez plus la porte d'entrée jusqu'à 23h.
10: Les clients, ils rentrent, monsieur, c'est une boucherie, c'est un magasin.
4: Ah, vous avez des clients? Ils rentrent par où?
10: Bah, par la porte.
4: Ah bah non, pas possible, sinon ça fait rentrer du chaud.
10: Bah, je vais pas les faire passer par la fenêtre. Hein.
4: Bah non, s'ils passent par la fenêtre, c'est pareil.
10: Vous êtes pas bien, monsieur, vous rendez compte de ce que vous dites?
4: Ouais, plus ou moins.
10: Les groupes des frigos sont dans le magasin. Moi, la clim, je suis obligé de la laisser, la journée, j'ai pas le choix.
4: Ah, parce que vous avez des frigos en plus.
10: Oui.
4: Ah oui, donc les frigos, vous avez le droit de les laisser tourner en journée, mais à maximum 5 degrés en dessous de la température extérieure.
10: Donc, faut laisser les frigos à 35.
4: Ouais, c'est ça, entre 35 et 40, idéalement.
10: 35, on va pas mettre les frigos à 35 degrés, monsieur.
4: Bah si, comme ça, votre viande est au frigo, mais à température ambiante.
10: Et puis, on met tout à la poubelle, comme ça.
4: Mais non, vous la vendez comme ça.
10: Oh là, c'est bon.
4: Bon, bah, il suffit que vous déclariez que c'est de la viande semi-fraîche.
10: Bah ouais, c'est bien, ça, les frigos, faut les mettre à 35 degrés, Fredo.
17: D'accord, ouais.
19: Hello.
4: Et bonjour madame.
19: Ouais, je suis pas madame, c'est monsieur déjà.
4: Admettons.
19: C'est qui l'appareil ?
4: C'est monsieur Martin du bureau anti-caniculeur de la mairie de Martinville. Donc comme je disais à l'autre dame, on lance des mesures pour ne pas se faire caniculer.
19: Bah moi j'ai pas de problème de froid. Hein.
4: Ah bah si, apparemment vos frigos ils sont pas à température ambiante.
19: Bah ils sont à température, ça régule tout seul. Je vais pas éteindre mes chambres froides, ma viande je la mets où moi ?
4: Oh non, je vous demande pas d'éteindre vos chambres froides.
19: Ah bah voilà.
4: Enfin non, je me permettrai pas, vous rendez compte ?
19: Ah bien sûr, bah heureusement.
4: Mais bon, je vais quand même faire un petit réglage.
19: Bah tout va bien, tout est réglé.
4: Ouais, mais apparemment c'est très mal réglé, donc je vais vous plafonner vos chambres froides.
19: Mais plafonner à quoi les chambres froides ?
4: Eh ben pour limiter le surconsommage en période caniculeuse, vous avez le droit de frigorifier jusqu'à 5 degrés en dessous de la température de dehors, c'est ce que je
19: mais
4: disais.
19: 5 degrés, mais ma viande, mais avec les températures.
4: C'est ce que j'expliquais, elle sera quand même semi-fraîche.
19: 5 degrés dehors, il fait 35 degrés. Mes chambres froides, je vais mettre à combien de degrés ?
4: Pour 35 dehors, moi je vous recommande de mettre les chambres froides entre 30 et 35 degrés.
19: Ah bah, si vous avez une chambre froide à 35 degrés, je les métiers, je vous le dis.
4: Oh bah pardon de vous faire économiser de l'énergie en plus.
19: Mais 30-35 avec de la viande fraîche, la viande elle va être cuite, non ?
4: Mais non, si vous gardez le magasin à 30 degrés, la viande elle est tiède mais elle ne cuit pas, en principe.
19: Mais 30 degrés, il n'y a pas de 30 degrés dans la boucherie.
4: Pas encore, mais je suis sur le dossier, vous inquiétez pas, je m'en occupe.
19: Qu'est-ce que vous allez faire vous par téléphone ? Rien.
4: Non, alors je passerai ce soir parce que là je préfère rester dans mon bureau climatifié à la mairie.
19: Bah restez dans vos bureaux, vous êtes bien climatisé chez vous. Hein.
4: Bah oui, mais justement, si on remonte pas la température chez vous, on n'aura plus le droit de la baisser chez nous.
19: Hein ?
4: Ouais, parce que nous on met la clim à 19 degrés toute la journée dans la mairie. Donc si vous faites pas un effort pour équilibrer, merci l'empreinte carbone de la commune.
19: Là je vais dire, tu me regardes plus, tu oublies mon numéro, ok ?
4: Pardon, mais je sais pas si t'as déjà essayé de faire la sieste dans un bureau où il fait plus de 20 degrés.
19: Allez,
4: hey. Ouais, si tu veux venir faire une petite sieste à la mairie, en revanche, y a pas de problème.
19: Ferme ta gueule.
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21: Bienvenue.
22: Allô ?
9: Oui, bonjour madame.
22: Bonjour monsieur.
9: C'est le salon de coiffure ?
22: Oh oui.
9: Dites-moi, vous êtes coiffeuse à domicile ?
22: Oui, monsieur.
9: Vous pouvez faire un peu la nuque et tout ça des monsieur, non ?
22: Oui, monsieur.
9: Ah, très bien. Est-ce que c'est possible tôt le matin ?
22: Ah, ça dépend à quelle heure, monsieur.
9: Ben, je ne sais pas à quelle heure vous commencez.
22: Écoutez, monsieur, ce que je peux vous proposer, ce sera le samedi 17 à 8 heures.
9: Samedi à 8 heures, ça c'est parfait. Je vais vous dire pourquoi.
22: Oui.
9: Parce que je vous demanderai un petit service par la même occasion. Hein.
22: Oui, oui, oui.
9: Le matin, comme tous les hommes, hein, on peut parler franchement. Hein. Vous savez, on se gratte les robignoles, quoi. Il n'y a pas d'autre mot.
22: Oui.
9: Et c'est ma femme qui le faisait avant, mais là, elle en a assez, elle ne veut plus le faire.
22: Ah oui. Ben écoutez, monsieur, elle avait peut-être raison. Hein.
9: Donc je vous demanderai de bien vouloir me le faire.
22: Ah ben ça, je ne sais pas, monsieur. Ça, je ne crois pas. Hein.
9: Ah ben je vous donnerai la pièce.
22: Ah non, mais non,
9: ah ben
22: non
9: si.
22: Mais quand même non.
9: Ah ben permettez-moi.
22: Non.
9: Madame, non. Permettez-moi d'assister, ça me fait plaisir.
22: Oui, mais moi je vous dis non, monsieur, je ne ferai pas ça.
9: Ah mais, madame, je sais très bien que vous pouvez, et c'est tout en votre honneur, le faire bénévolement, hein, gentiment.
22: Non, mais je vous dis non, je ne le ferai pas, monsieur.
9: Madame.
22: Je coupe les cheveux, c'est tout.
9: Madame, soyons clairs.
22: Non, monsieur, je vous dis que non.
9: Madame, écoutez.
22: Nous restons corrects, s'il vous plaît.
9: Écoutez, je suis très correct et très bien élevé. Je comprends votre pudeur à accepter le pourboire, mais ça me fait plaisir. C'est
22: non,
9: tout.
22: Non, mais moi, je vous dis, je ne ferai pas ce travail-là, s'il vous plaît.
9: Je n'aime pas les choses gratuites.
22: Oui, non, mais moi, je vous dis, je ne ferai pas ce genre de travail.
9: Bon, ben, considérons ça comme un petit amusement, hein, et puis voilà, comme
22: non,
9: ça.
22: Non, pas du tout, même pas. Ça me fait pas rigoler, hein. Bon, excusez-moi, monsieur, mais je crois que je ne viendrai pas. Excusez-moi.
9: Oh. Allô, je suis choquée parce que mon mari vient de vous dire, vous êtes la coiffeuse?
22: Oui.
9: Oh, je suis désolée.
22: Ah ben non, mais moi je suis pas désolée, je m'en fiche madame, mais moi non. Hein. Ce genre de choses, il est hors de question. Hein.
9: C'est ce que je lui dis. J'étais choquée par ce qu'il vous a dit.
22: Oui.
9: Quand il m'a dit que vous vouliez le faire gratuitement.
22: Non, j'ai pas dit que je faisais gratuitement. J'ai dit que je ne faisais pas le travail. Moi, j'aime bien les gens corrects. Hein.
9: C'est ce que je lui ai dit. Il faut donner la pièce. Non. Il faut que tu donnes la pièce à la dame.
22: Non, mais il n'y a pas de ni pièce ni rien du tout. Je refuse de le faire.
9: Ah oui, mais
22: c'est tout.
9: Vous savez, si j'ai arrêté de lui faire tous les matins, c'est parce que moi, il ne me donnait pas la pièce.
22: Oui, d'accord.
9: Alors maintenant, je ne suis plus d'accord. C'est pour ça que je dis, d'accord. Tu vas donner la pièce à la dame.
22: Excusez-moi, mais je suis occupée.
9: Oh, pardon. Vous êtes en train de le faire à un monsieur, c'est ça?
22: Merci beaucoup. Au revoir, madame.
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0: Allô.
4: Bonjour monsieur, c'est bien le tabac?
0: Bonjour monsieur.
4: Bonjour monsieur, oui, c'est ce que je disais.
0: Non, bonjour madame.
4: Non, c'est monsieur à l'appareil, hein. C'est pas grave. C'est pour vous prévenir, je me suis permis de vous faire de la publicité sur internet.
0: Oui.
4: Il y a de moins en moins de jeunes qui fument, donc j'ai lancé une campagne publicitariste pour réinciter les jeunes à fumer. Il vous suffit d'offrir des cigarettes aux jeunes qui se présentent.
0: On donne pas des paquets de cigarettes comme ça, mais de où ça sort ça? Vous savez que ça peut aller loin ce que vous faites là?
4: Ah bah ça peut vous rapporter du monde, ça c'est sûr, hein.
0: Ça va pas pour rien rapporter du tout.
4: Et alors comment ils vont se mettre à fumer les jeunes si vous les aidez pas un petit peu au départ?
0: Non, justement les jeunes normalement, on fume pas.
4: Bah, c'est bien ça le problème. C'est pour ça que moi, je me suis dit, je lance le mois du tabac pour que les jeunes se mettent à fumer.
0: Mais je sais pas, c'est du jamais vu. Moi, ça fait 16 ans que je suis là, j'ai jamais vu ça de ma vie. Hein.
4: Non, il y a un début à tout, vous voyez.
0: Oui, non, mais il n'y a pas de début à rien du tout.
4: Moi, je vous fais quand même la publicité gratuitement.
0: Non, il n'y a pas de pub. Ça me saoule.
2: Ils nous ont mis sur un site.
4: Allô?
2: Pour qu'on offre un paquet de clopes aux jeunes. Tiens, c'est pour le.
5: Oui.
4: Bonjour madame.
5: Non mais vous rigolez. Vous croyez quand même pas que je vais offrir un paquet de cigarettes?
4: Non mais juste aux jeunes. Hein.
5: Ah ben je m'en tape. Offrir un paquet de cigarettes aux jeunes. Non mais vous arrêtez de fumer quoi. À un moment faut mais vous plaisantez. Vous croyez quand même pas que tous les jeunes ils vont venir? Je veux piquer un paquet de cigarettes.
4: Bon écoutez déjà je vais passer parce que je voudrais récupérer des paquets pour les distribuer en fait.
5: Vous croyez quand même pas que je vais vous donner des paquets de cigarettes quand même gratuitement?
4: Bah c'est pas pour moi hein, c'est pour les sorties d'école
5: non, mais,
4: en fait.
5: Non mais monsieur mais sur quelle planète vous vivez? Mais vous rigolez ou quoi? Mais vous venez même pas monsieur. Mais vous venez même pas.
4: Vous me lâchez 2-3 cartouches que je puisse les distribuer à la sortie de l'école.
5: Non mais et puis vous voulez pas ma carte bleue et ma voiture aussi tant que vous y êtes. Comme ça vous balancez les paquets de clubs dans la rue.
4: Alors c'est très gentil de proposer mais
5: non.
4: Dans ce cas est-ce que vous pouvez mettre directement des cigarettes dans le coffre?
5: Aucun problème et ma carte bleue comme ça vous allez chez mes collègues et vous dépensez.
4: Ah mais c'est très gentil.
5: Mais vous comprenez quelque chose ou pas là?
2: Non mais ils viendront on les enverra balader bon c'est bon.
4: Allô?
2: Oui.
4: Ah ben c'est à nouveau le monsieur.
2: Mais non alors attendez vous voulez que je porte plainte? Vous faites des choses qu'on n'a rien demandé. Je ne veux pas.
4: Ce que je veux dire, c'est que moi, je vous laisse...
2: Ce que vous voulez dire, vous faites ce que vous voulez. Vous n'avez pas lieu de faire des choses derrière mon dos.
4: Non, mais j'essaye de rendre service, vous voyez. C'est
2: quand même... Non, rendre service, on n'a pas besoin de vous. Mais on n'a pas besoin de vous. Mais d'un coup, là, vous nous avez mis sur un site, mon nom, vous le retirez. J'ai rien demandé, moi. J'en veux pas.
4: Non, mais...
2: Je n'en veux pas.
4: Non, mais...
2: On est d'accord? J'ai appelé les douanes.
4: Redouane? Qui est ce Redouane?
2: Les douanes sont au courant et là, je porte...
4: Comment ça, Redouane?
2: J'en ai rien à faire. Parce que, vous savez, nous, on a des connaissances, hein. J'ai donné votre nom, donc maintenant, vous êtes suspect. Ça va aller loin.
4: Ah oui?
2: Voilà. Appelle Laurent.
4: Ah bah j'appelle Laurent tout de suite. Laurent?
2: Non, on appelle un flic qui est client ici.
4: Bah écoutez, moi aussi j'appelle Laurent. Laurent!
2: Vous allez pas m'emmerder, je
4: Laurent!
2: Vais...
4: Laurent!
2: N'est pas nous faire chier.
4: Bah, Laurent ne répond pas, j'essaye d'appeler Redouane.
2: Attendez.
4: Redouane? Oui, c'est Martin, tu peux prendre le monsieur?
2: Non.
4: Bien sûr. Bonjour monsieur Redouane à l'appareil.
2: Non, c'est pas du tout ça. Non. J'ai appelé les douanes.
4: Bah je suis monsieur Redouane, oui.
2: Ça m'étonnerait. Parce que c'est pas monsieur des douanes qu'on a.
4: Ah bah tiens, attendez. Martin, oui, comment je m'appelle? Redouane. Ah, la preuve.
2: Vous foutez de ma gueule là, quoi? Bon, écoutez, j'ai prévenu les flics, ils vous ont pisté.
4: Ah non, attendez. Laurent, Redouane, oui, oui, on est repéré. Planquez-vous.
2: Ras le bol. Au revoir.
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8: Bonjour.
11: Allô, c'est la SPA ?
8: Oui.
11: Oui, bonjour, madame. Madame Ledoux, à l'appareil.
8: Oui.
11: Je vous appelle parce que j'ai un gros souci avec mon petit chien, là.
8: Quel genre de souci ?
11: Ben, mon mari, voyez-vous, il est devenu complètement fou. On a un petit chien de 3 ans.
8: Oui.
11: Et mon mari appartient au club de boules de La Rochelle. Là, vous savez, oui. Hier, il était à La Rochelle. Et puis, il est revenu avec des médicaments que des collègues à lui lui ont donnés. Il a 80 ans, mon mari. Ils lui ont donné du Viagra, je crois, ça s'appelle.
8: Oui.
11: Du Viagra, vous savez ce que c'est, non ?
8: Oui, oui.
11: Et moi, je ne connais pas ce truc-là. Il a essayé de me faire faire la chose. Moi, je n'ai pas fait depuis 20 ans, donc vous voyez, je n'ai pas voulu. Oui. Hop, il est là, il est en train de

0: monsieur.
1: Mais c'est pour son bien.
0: Non.
1: Il n'a jamais connu ça avec...
0: Non, monsieur, parce que ça, si vous faites ça aux chiens, vous allez avoir des problèmes.
1: Gynécologiques ?
0: Même au niveau justice.
1: Mais depuis quand les hommes n'ont plus le droit de faire du bien à leur animal ?
0: Pas comme ça. Vous ne lui faites rien.
1: Mais il se laisse faire.
0: Non, monsieur Ledoux.
1: C'est lui qui m'a allumé.
0: Sinon, moi, je fais venir le président.
1: Monsieur Chirac ?
0: Non, le président de la SPA. Pour vous interdire de faire ce que vous voulez faire.
1: Germaine !
0: Non, jamais.
1: Non, je dis Germaine, j'appelle ma femme.
0: Écoutez, je sais pas, vous vous mettez dans une pièce, vous faites comme vous pouvez, vous vous soulagez tout seul. Mais vous ne touchez pas ce chien.
1: Mais je suis sûr qu'il a envie dans son fort intérieur.
0: Non, monsieur Ledoux.
1: Il n'a pas dit non.
0: Il n'a pas dit oui.
1: Mais comment veux-tu qu'il dise non ? C'est un animal.
0: Vous avez pris combien de pilules de Viagra ?
1: J'en ai pris 2.
0: C'est beaucoup de trop.
1: Ah bon ?
0: Vous avez été voir votre médecin pour les prendre ?
1: Non, c'est des collègues au jeu de boules là qui m'ont...
0: Oui, mais ça peut être dangereux pour votre santé, ça.
1: Oh, attendez, vous avez raison, j'aurais dû en prendre qu'une.
0: Et encore, il faut l'autorisation du médecin pour en prendre une.
1: Attendez, je vais en prendre, mais une seule cette fois-ci.
0: Non, vous n'en prenez plus.
1: Oh non, touche pas à ça.
0: Monsieur Ledoux, non. Non, monsieur Ledoux, arrêtez.
1: Il en prend, non.
0: Monsieur Ledoux.
1: Ah, c'est dur à avaler quand même.
0: Ah non, monsieur Ledoux, là c'est trop.
1: Ah, là je suis en forme, là. Il est où le hamster?
0: Non, mais ça va pas, monsieur Ledoux, vous allez arrêter.
1: Va me chercher le hamster de Caroline.
0: Non, monsieur Ledoux.
1: Allô ?
0: Madame Ledoux ?
1: Il veut se faire le hamster.
0: Oh, c'est pas vrai.
1: Oh non !
0: Oui.
1: Il a pris le hamster.
0: Posez le téléphone, essayez de lui enlever le hamster des mains.
1: Il est mort.
0: Quoi ?
1: Oui.
0: Oh, c'est pas vrai.
1: Il l'a défoncé.
0: Oh, c'est pas possible.
1: Ah, le salon, il est nul, hein. Allô ?
0: Monsieur Ledoux, venez au téléphone tout de suite.
1: Le hamster, c'est nul.
0: Non, mais monsieur Ledoux, ça va pas, vous avez tué un animal.
1: Mais oui, mais je pensais...
0: Vous avez tué un animal, monsieur Ledoux. Monsieur Ledoux!
1: Je pensais lui faire du bien!
0: Vous avez quand même pas fait ce que j'ai entendu!
1: Va me chercher la cage, amène-moi les seringues!
0: Monsieur Ledoux, vous arrêtez maintenant!
1: Oh. Allô?
0: Madame Ledoux?
1: Il veut les seringues, il veut se faire les seringues!
0: Oh, c'est pas vrai, non, c'est pas possible ça!
1: Tu vas pas te faire de mal aux oiseaux!
0: Madame Ledoux?
1: Mes canaris!
0: Oh non!
1: Nous n'avons plus que 2 canaris!
0: Alors, un hamster, 2 canaris! Donc, il y en a 3 de morts, quoi.
1: Oh non, mon balai! Il a cassé mon balai!
0: Oh, c'est pas possible, ça!
1: Bon, ben, toi, maintenant, tu viens là.
0: Il fait quoi, là, maintenant?
1: Il me saute dessus.
0: Ah, non!
1: Tiens! Ma gaine! Allô?
0: Oui!
1: Il m'arrache ma gaine de main, tiens!
0: Oh, c'est pas vrai, c'est pas possible, non! Défendez-vous, madame Ledoux.
1: Ça y est, ça commence à être un peu plus calme.
0: Vous allez arrêter. Vous avez tué un hamster, 2 canaris.
1: Comment ?
0: J'ai noté que vous aviez défoncé le hamster et les canaris, ainsi que le balai.
1: Oh mon Dieu !
0: Bon, le balai, madame Ledoux, c'est moins grave. Hein ?
1: Oui, et...
0: Vous avez déchiré la gaine de votre femme.
1: Oui. Oh, ça y est, ça va mieux.
0: Alors moi, maintenant, je téléphone au flic et à mon président.
1: Oh non.
0: Si, monsieur Ledoux.
1: Non, madame, à genoux, je vous en supplie.
0: Non.
1: Si.
0: Là, vous venez de tuer un hamster, 2 canaris, j'ai tout entendu, monsieur Ledoux. Je suis désolée.
1: J'ai pas fait que ça.
0: Qu'est-ce que vous avez fait d'autre, monsieur Ledoux ?
1: Ben, j'ose pas dire.
0: Allez-y.
1: Un écureuil, je me suis fait.
0: Un écureuil?
1: Oui.
0: Et puis, on continue.
1: Le jardinier? Je me suis fait le jardinier.
0: Le jardinier?
1: Oui, madame.
0: C'est un homme?
1: Oui.
0: Il n'a rien dit, le jardinier?
1: Il a fait ouille et puis c'était...
0: Moi, je suis désolée, mais là, moi, je suis obligée de prévenir. Hein.
1: S'il vous plaît.
0: Passez-moi votre femme.
1: Oui. Allô?
0: Allô, madame Ledoux ?
1: Excusez-moi, j'étais en train de réconforter le jardinier. Je ne sais pas ce qu'il y avait. Il est arrivé avec son pantalon baissé. Je n'ai pas compris.
0: Et il m'a dit qu'il s'était fait jardinier.
1: Mon Dieu, attendez, je vais vous le passer. Venez là, Jérôme.
2: Allô ?
0: Allô, monsieur le jardinier ?
2: Oui.
0: SPA.
2: C'est une grande douleur. Hein.
0: Vous pouvez m'expliquer ce qui se passe dans la maison, là ?
2: Ben, j'en sais rien. Moi, j'étais dans le jardin en train de miner. D'un seul coup, il est sorti, il m'a attrapé et...
0: Et vous avez rien dit ?
2: J'ai dit oui.
0: Madame Ledoux ?
1: Oui.
0: Est-ce que c'est vrai tout ce qui s'est passé ?
1: Ben heureusement que non.
0: Oh, c'est pas vrai !
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4: Oui, allô ?
5: Bonjour monsieur, c'est bien le producteur de canards du Sud-Ouest ?
4: Oui.
5: Monsieur Martin à l'appareil, les conserveries Martin.
4: Je ne sais pas qui vous êtes en fait.
5: C'est normal, c'est parce qu'on n'a pas encore travaillé ensemble, mais je dois vous apporter des conserves de canards.
4: Mais pourquoi vous me déposez des conserves de canards ?
5: Parce que c'est du canard du Sud-Ouest, mais du Sud-Ouest de la Belgique.
4: Du Sud-Ouest de la Belgique. Ah, c'est bien, comme canard du Sud-Ouest.
5: Bah c'est ce que je disais, c'est le Sud-Ouest belge.
4: Ah oui.
5: Si on précise pas le pays, ça passe.
4: Oui, bien sûr.
5: Donc moi, je vous les apporte.
4: Oui, mais je m'en fiche, ça vient de Belgique, ça doit être écrit en fait sur la boîte.
5: Alors, je vous rassure, c'est écrit, c'est juste que c'est pas lisible.
4: Oh, Bah, on est encore mieux.
5: En fait, il y a écrit Canard du Sud-Ouest de la Belgique.
4: Ah oui.

0: Mais de la Belgique, on l'a écrit en blanc sur fond blanc, donc ça se voit pas.
1: Mais vous vous rendez compte que vous êtes en train de me dire que vous écrivez la provenance de votre produit en blanc sur du fond blanc pour que les clients ne puissent pas le voir et que vous puissiez leur faire croire que c'est du canard du sud-ouest de la France.
0: Bah voilà, c'est exactement ça, bravo.
1: Bah oui, voilà, c'est bien, vous avouez en plus, mais vous vous rendez compte que c'est de la fraude ce que vous faites là?
0: Bon, ou de la fraude tout de suite.
1: Mais bien sûr.
0: Non, ce serait de la fraude si je le marquais pas du tout.
1: Mais vous avez dit conserverie Martin?
0: Absolument, c'est une société familiale qu'on se transmet de beaufrère en beaufrère. Ah, allô?
2: Oui, bonjour.
0: Bonjour, monsieur. Donc, c'est avec vous que je vois pour les conserves?
2: Mais c'est pour que nous, on vende chez nous.
0: Ah, bah, si vous voulez les vendre vous-même, oui, avec plaisir.
2: Ah, non.
0: Ah, bah, super.
2: Je crois pas, non.
0: Attendez, je paye bien les collègues. Eh, les gars, ouais, ils veulent vendre eux-mêmes le foie gras belge.
2: Mais non, j'ai pas dit ça, monsieur.
0: Ouais, ils viennent de me dire ça.
2: Non, mais, allô?
0: Ah, bah, j'ai le gars au téléphone, il insiste pour les vendre.
2: Non.
0: Donc, on annule toutes les autres livraisons.
2: Mais non, ils sont fous, les gens.
0: Oh là là, très bonne nouvelle.
2: Non, pas bonne nouvelle.
0: Tu sais quoi? Mets directement leur nom sur les conserves, ça ira plus vite.
2: Mais qu'est-ce que c'est ce bordel? Ah non, mais moi je... Allô?
0: Oui, ah, allô?
2: Oui, non, mais excusez-moi.
0: Merci beaucoup, hein.
2: Non, mais j'ai pas dit que j'allais...
0: Ah non, mais c'est super.
2: J'ai pas dit que j'allais vous vendre vos pâtés, mais pas n'importe
0: les
2: quoi.
0: Les collègues sont comme des fous.
2: Non, mais vous...
0: Ouh, on est comme des fous.
2: Ah non, vous arrêtez ça de suite.
0: Non, mais je vous explique. Le plan, à la base, c'est que vous me les achetez, et après, moi, je vous les rachète.
2: Mais pourquoi vous voulez me laisser des conserves? Je comprends pas.
0: Parce que quand il arrive chez vous, c'est du canard belge.
2: Non, je veux pas, monsieur.
0: Mais quand je le rachète, hop, ça devient du canard français.
2: Mais je m'en fous. Je garde pas vos conserves pour qu'après, vous me dites que le canard, il est français.
0: Vous inquiétez pas pour les étiquettes, on les fait nous-mêmes.
2: Pour les étiquettes? Non, j'en veux pas de vos étiquettes. Hein.
0: Bah, comme il y a votre nom dessus, autant en profiter.
2: Ah, mais vous n'avez pas le droit d'avoir fait des étiquettes sur un produit que je n'ai pas goûté, que je ne connais pas. Mais c'est quoi cette histoire-là?
0: Ah, mais vous pourrez goûter dès que je vous les aurai déposées.
2: Mais je veux pas goûter.
0: Ah oui, mais si vous goûtez pas, comment vous faites pour les vendre?
2: Mais non, mais je veux pas goûter vos canards. Je sais pas où ils sont. Je veux pas le vendre et je ne veux pas l'acheter.
0: Vous me demandez un échantillon gratuit, d'accord?
2: Mais non, je veux pas d'échantillon gratuit non plus, monsieur. Arrêtez de la mauvaise foi de pas comprendre ce que je vous explique.
0: En plus, pour tout vous dire, j'en vends au salon de l'agriculture en ce moment.
2: Non.
0: Ah si, et depuis que j'ai mis l'étiquette avec votre nom dessus, ça part hyper bien.
2: Ah ben en plus, vous mettez pas la ferme au salon de l'agriculture, moi je vous envoie froid.
0: Eh, comme ça vous fait de la pub chez tous les professionnels du salon.
2: Mais j'en veux pas de votre pub, hein.
0: En plus, je vous la fais gratos.
2: Et déjà, gratuit ou pas gratuit.
0: Ah non, mais je vous demande pas un rond, ça me fait plaisir.
2: Mais je veux pas un rond et je veux pas vous utiliser mon nom. Je raccroche maintenant, ça suffit.
0: Ah bah ok, super.
2: C'est bon, j'arrête.
0: Mais alors juste, pardon.
2: Oui.
0: Pour ceux que vous voulez m'acheter pour les revendre vous-même.
2: Vous n'achetez rien du tout, monsieur. Mais vous vous foutez de ma gueule, hein?
0: Possible, mais est-ce que vous pouvez crier un peu plus près de votre téléphone, s'il vous plaît?
2: Non.
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5: Allô?
6: Oui, bonjour, madame.
5: Bonjour.
6: C'est la mairie.
5: Oui.
6: Ah, bonjour, je vous appelle. Je suis la nouvelle femme de ménage de monsieur le maire.
5: Oui.
6: Et je suis en train de faire le linge, là. Je voudrais savoir où il met ses produits.
5: La femme de ménage, monsieur le maire.
6: Oui.
5: Ah bah écoutez, là je peux pas vous dire, monsieur le maire n'est pas dans la mairie alors, je peux pas vous dire.
6: Si jamais il vous appelait.
5: Oui.
6: Pouvez-vous lui transmettre le message?
5: Oui.
6: Hein, qu'il appelle donc Mireille.
5: Oui.
6: Chez lui, à la maison.
5: Mm-hmm.
6: Et lui, pour lui dire où sont les produits, parce que là je suis en train de faire le linge.
5: Oui.
6: Il y a des taches dans les slips que j'arrive pas à rattraper.
5: Bon, mais écoutez, moi, je lui laisserai la commission.
6: La grosse, c'est pas la peine parce que il l'a déjà faite. Hein.
5: Pardon?
6: Il l'a déjà faite.
5: Il a déjà faite quoi?
6: La commission.
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1: Allô?
0: Bonjour monsieur, c'est bien la supérette?
1: Oui.
0: Monsieur Martin à l'appareil, association des consommationneurs de Martinville.
1: Oui.
0: On nous a signalé un problème sur vos produits allégés.
1: Oui.
0: Apparemment, ils font le même poids que les produits pas allégés.
1: Alors?
0: Bah alors s'ils font le même poids, c'est qu'ils ont pas été allégés.
1: Ah bon?
0: Bah oui, un produit allégé, forcément, il est moins lourd que le produit normal.
1: Ouais, mais je savais pas.
0: Ah, vous saviez pas?
1: Bah non.
0: Parce que par exemple, sur les yaourts moins 20%, il faut alléger 20% du poids.
1: Alors, je fais comment?
0: Eh ben dans chaque yaourt de 100 grammes, vous enlevez 20 grammes.
1: Ouais, je vais manger une cuillère puis je referme le pot.
0: Bah non, pardon, mais c'est pas du tout hygiéniste.
1: Non, mais je sais, mais comment voulez-vous que j'enlève 20% dans un pot de yaourt?
0: Eh ben, vous transvasez les yaourts dans des pots de petits suisses.
1: Mais c'est un peu ridicule, donc je vais ouvrir le pot pour le changer, dans le mettre dans un autre pot.
0: Oui, mais un peu plus petit, donc forcément, ça allégera le yaourt.
1: Bon, écoutez, je les enlève, puis j'en vends plus, puis le problème est réglé. Hein.
0: D'accord, mais alors il y a aussi le problème avec le fromage. fromage blanc.
1: Oui.
0: Ouais, parce que vos pots de 1 kg de fromage blanc allégé, ils pèsent 1 kg.
1: Bah ouais.
0: Donc pareil, il faudrait retirer le fromage blanc en trop dans les pots.
1: Bah j'en fais des capsules, je vais le mettre au fromage blanc dans quoi ?
0: Eh ben dans les pots des yaourts que vous aurez vidés dans les pots de petits suisses.
1: Bah non.
0: Même principe, on allège.
1: Écoutez, c'est trop compliqué.
0: Oh non, faut juste le faire dans le bon ordre.
1: Non, je vends plus de fromage blanc, le problème est résolu.
0: Ok, donc plus de yaourt, plus de fromage blanc, mais alors il y a aussi le problème avec les sodas allégés.
1: Oui.
0: Vous avez une balance à portée de main là ?
1: Bah oui.
0: Très bien. Alors, pesez une bouteille de 1,5 litre de soda allégé.
1: 1,5 litre. Attendez, 1,5 litre.
0: Ouais, s'il est bien allégé, ça devrait faire 1,2 kg.
1: Ah oh bah y a pas 1,2 kg.
0: Ah bah voilà. Y a combien ?
1: 1,550.
0: Ah ouais, donc là c'est même pas du soda allégé, c'est carrément du soda alourdi, de mieux en mieux.
1: Bah y a le poids du plastique.
0: Ah oui, pas faux. Enlevez le plastique pour voir.
1: Ah ouais. Et puis je fais quoi du coca ? Je le bois ? Faut arrêter des
0: fois.
1: Bah
0: non. Hein. Si vous le buvez, on peut pas le peser.
1: Bah ouais, mais.
0: Ah oui, ça fausse tout. Videz simplement le soda dans les pots de fromage blanc que vous aurez vidé dans les pots de yaourt.
1: Non, c'est pas la peine. Je vais pas m'amuser à transvider et deux jours après le coca y est plus bon.
0: Ah bah moi je pratique le transvidage régulièrement. Y a aucun problème. Hein.
1: Ah ouais, bah y a plus de bulles après.
0: Ah oui, mais attention, il faut transvidanger en deux temps. D'abord le liquide et après les bulles.
1: Ah bon ?
0: D'abord, vous versez le liquide dans votre cuve à coca.
1: Bah, j'ai pas de cuve de coca.
0: Bah, vous êtes obligé d'avoir une cuve de coca. Comment vous faites pour remplir vos bouteilles ?
1: Non, je reçois les bouteilles toutes faites.
0: Ah d'accord, vous faites même pas les bouteilles vous-même.
1: Monsieur ? Allô ?
0: Bonjour madame, pardon, mais il faudrait me passer un responsable, hein, parce que là...
7: Oui, c'est moi le patron.
0: Ah bah super, parce qu'on a vérifié avec votre sous-fifre, vos produits allégés font le même poids que les produits normaux.
7: Mais monsieur, voyons, c'est tout pareil. Il est allégé, il est pas plus lourd.
0: On est d'accord, il devrait pas être plus lourd, il devrait être plus léger.
7: Mais non, non. C'est
0: là, moi j'ai un pot de 1 kg de fromage blanc allégé 20% qui vient de chez vous.
7: Vous l'avez pesé ?
0: Ouais, bah vous savez combien il pèse ?
7: Sur le paquet c'est marqué combien ?
0: Bah sur le paquet c'est marqué 1 kg.
7: Voilà, donc là il doit faire 1 kg. Vous le mettez sur la balance, il fait 1 kg.
0: Bah non, c'est allégé 20%, donc il devrait faire 800 grammes.
7: Bah non, sinon le pot il serait marqué 800 grammes, monsieur.
0: Oh là là, vous c'est pas votre truc les maths, hein ?
7: Mais monsieur, si je fais 1 litre de samplon 95 et 1 litre de samplon 98, j'ai le poids de 1 litre.
0: Bah oui, c'est du samplon les deux, donc évidemment c'est le même poids.
7: Mais non, c'est pareil.
0: En revanche, si vous prenez 1 litre de samplon 95 et 1 litre de samplume 95, là c'est pas pareil.
7: Mais non !
0: Oh mais bien sûr que si.
7: On dirait les sketchs de Rire et Chanson. C'est le mec qui dit bonjour madame, bonjour monsieur.
0: Ah tiens, justement, en parlant de Rire et Chanson, faut que je vous dise...
7: Bon monsieur, sur ce, je vous souhaite une bonne journée.
0: Super, et ben moi je vous dis bienvenue sur Rire et Chanson.
7: Oui, si vous voulez.
0: Ah non mais ça c'est vrai, c'est la radio.
7: Allez.
0: Non mais attendez, allô.
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8: Allô.
6: Bonjour monsieur.
8: Bonjour monsieur.
6: Madame Ledoux, à l'appareil.
8: Oui.
6: Vous êtes détective ?
8: Oui.
6: Ah, très bien. Bonjour, je suis Madame Ledoux, la femme de Monsieur Robert Ledoux, de l'Académie française.
8: Oui.
6: Vous devez connaître mon mari.
8: J'avoue que non, madame. Je ne sais pas. Excusez-moi. Voilà.
6: Je vous en prie. Je vous appelle parce que mon mari est accusé d'avoir provoqué un accident de voiture le 3 février à 15h, à Angers.
8: Mm-hmm.
6: Or, le 3 février à 15h, mon mari ne pouvait pas être dans sa voiture, car il était aux putes.
8: Il était où, vous me disiez ?
6: Aux putes.
8: Aux putes, attendez, aux putes, j'ai le trou de mémoire encore là. Ça se trouve...
6: Comment ?
8: C'est où ?
6: Ah ben, je ne sais pas, vous savez, il m'a dit « je pars aux putes ». Il a emprunté 400 francs à mon fils et il lui a dit qu'il allait aux putes.
8: Oui.
6: Il est parti aux putes et apparemment, ça doit être un endroit charmant parce qu'il y va tous les jours en ce moment.
8: Ah, oui.
6: Vous connaissez, non ?
8: Non, mais enfin bon... aux putes. Bon, mais de toute façon, lui, qu'est-ce qu'il dit de cet accident ? Il le nie ou quoi ?
6: Mais oui, parce que voyez-vous, le groupe d'assurance qu'il attaque prétend qu'il était dans sa voiture avec une dame.
8: Mm-hmm.
6: Or, comment voulez-vous qu'il soit avec une femme dans sa voiture alors qu'il est aux putes ?
8: Aux putes. Mm-hmm. Aux putes.
6: J'ai confiance en mon mari. S'il me dit qu'il va aux putes, il va aux putes. Hein. Vous comprenez ? Alors écoutez, monsieur, je vais être franche avec vous. Je vous propose d'aller aux putes avec mon mari.
8: Je pense que c'est ça qu'il faut faire.
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9: Oui, bonjour.
0: Bonjour madame, c'est bien le boulangiste ?
9: Oui.
0: Ce serait pour signaler une malversification sur vos produits ?
9: Attendez, oula, sur quoi ?
0: Sur des croissants beurre que j'ai achetés chez vous ?
9: Oui.
0: C'est pas des croissants beurre ?
9: Ben si, pourquoi ?
0: Je l'ai ouvert le croissant, j'ai pas trouvé la petite couche de beurre, rien du tout.
9: Ben le beurre, vous pouvez pas le voir, il est dans le croissant, il est cuit. Vous savez comment qu'on fait les beurres ?
0: Si je sais comment qu'on fait, bah qu'on les coupe en deux et qu'on les tartine avec du beurre dedans.
9: Ben. On ne le rajoute pas comme ça, mais c'est pas possible, ça.
0: Je peux vous garantir que je ne vois aucune couche de beurre au milieu.
9: On peut pas le voir, le beurre dans le croissant beurre.
2: Attendez,
9: parce que ma femme vient d'arriver. C'est un monsieur qui a acheté les croissants beurre. Il dit qu'on voit pas le beurre.
2: Bah, c'est logique.
9: Bah oui, c'est logique.
0: Ah.
9: Il dit que j'ai oublié de le tartiner.
0: On est d'accord. Donc, c'est bien de reconnaître.
9: Ah, non. Mais je reconnais rien du tout, je vous dis.
0: Vous êtes dit, celui-là, on va lui faire le coup du beurre, il va y voir que du feu.
9: J'ai rien reconnu comme faute.
0: Oui. Je vous ai entendu avec votre complice à côté.
9: Oh là là.
0: Oui, bah, oh là là, vous-même, hein.
9: Mon complice, c'était ma femme.
2: Impossible.
0: Ah, bonjour, monsieur, voilà, comme j'expliquais à votre collègue.
2: Quand je sors des croissants au beurre que vous voyez pas le beurre.
0: Eh ben, en plus, vous êtes au courant, comme par hasard.
2: Ah non, attendez, j'ai entendu mon mari parler fortement, j'ai été voir ce qui s'est passé, et oui, puisque j'ai venu au téléphone avec lui à côté.
0: Bon, bah, au moins, vous reconnaissez Kidia Combinette.
2: Ah, je ne reconnais rien du tout, alors non, attendez, vous plaisantez, là.
0: Oui, bah, comme tous les jours,
2: mais
0: d'ailleurs.
2: Je ne veux pas voir le beurre dans le croissant au beurre, puisqu'il est mélangé.
0: Parce qu'il n'y est pas, oui, ça j'ai bien compris.
2: Mais donc. Il est dans la pâte, vous pouvez pas le voir. Attendez, je vais mettre plus fort, comme ça les clients vont entendre ce que vous dites. Parce que là, franchement, c'est aberrant. Un monsieur qui se plaint qu'il voit pas le beurre dans les croissants au beurre.
9: Et alors ?
2: Attendez, vous êtes en route de faire rire tout le monde dans le magasin. Hein ? Est-ce qu'on voit du beurre dans le croissant au beurre ?
0: Oh, attendez, il n'y a pas de client, vous m'avez mis la télé, là.
2: Oh, ben, je vous certifie, je suis au magasin. Le téléphone est en haut-parleur et je vous certifie que j'ai 4 clients dans le magasin. Vous avez entendu tous les noms des personnes qui seront présentées.
0: Oui, j'ai surtout entendu la voix de Jean-Pierre Pernaud en train de présenter le 13h.
2: Mais écoutez, on va pas perdre de temps. J'ai rien à me reprocher, j'ai rien à tout ébater comme, je n'ai rien à vous devoir.
0: Enfin, rien, sauf la réparation du croissant.
2: Ben moi, il n'y a aucune réparation. Vous pouvez passer au magasin, je peux encore bien vous en décourtiquer un et vous verrez que vous ne verrez pas le beurre non plus.
0: Oui, entre-temps, j'imagine que là, vous êtes en train avec tous vos complices de beurrer tous les croissants.
2: Oh purée, c'est pas possible.
0: Et puis quand je vais arriver, comme par hasard, les croissants beurre seront beurrés.
2: Parce que je vous croyais que je vais faire ça rien que pour vous.
10: Il va voir comment il est accueilli.
0: Allô ?
2: Oui, non, mais c'est un client qui vous répondait.
0: Encore la télé ?
2: Oh, c'est pas possible.
10: Allô ?
0: Ah tiens, encore une dame qui va me dire qu'elle est pas en train de se tartiner le croissant en douce.
10: Hein ? Comment tartiner ? Comment vous voulez tartiner ?
0: Comment je veux tartiner ? Bah avec un couteau à tartinage, madame.
10: Écoute, machine.
0: Oui, j'ai découvert votre truc.
10: Ah, un truc, non, il n'y a pas de truc. Le beurre, ça se met avant. Il n'y a pas de morceau à voir. Hein.
0: Bah forcément, je peux pas le voir parce que vous le mettez pas, oui.
10: Ah, tu me fais chier, toi.
0: Ah bah excusez-moi, mais enfin...
10: Non, mais attends, vous me prenez pour qui, vous ?
0: Non, mais je crois que j'ai mis le doigt sur...
10: Vous avez un trois sur le doigt, ça n'a rien du tout, vous avez mis. Ouais.
0: C'est-à-dire que vous gardez le beurre.
10: Vous venez.
0: Mais j'entends vos collègues qui tartinent derrière, là, déjà.
10: Ah, bah, c'est bon.
0: Ça tartine du beurre,
10: Mais vous êtes qui, pour me dire ça ?
0: Alors, je suis Monsieur Martin.
10: C'était pas l'émission au poste,
0: ça ? Alors, ça pourrait être le poste, mais alors quel poste ?
10: Oh, bah, c'est Rire et Chanson, non ?
0: Mais bravo !
10: C'est un truc de Rire et Chanson, ça.
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11: Cabinet docteur, bonjour.
6: Allô, c'est le docteur ?
11: C'est la secrétaire, bonjour madame.
6: Bonjour madame, c'est le gynécologue.
11: Oui.
6: Ah bonjour, je vous appelle parce que ça faisait longtemps que je n'avais pas appelé un gynécologue, mais là je crois qu'il faut que je consulte.
11: Je n'ai pas de rendez-vous madame avant fin juin.
6: Oh ben oui, ça va aller alors.
11: Jeudi le 12 juin, 9h20.
6: Oh, écoutez, je vais essayer, oui, à ce moment-là.
11: Votre nom c'est madame ?
6: Alors madame Le Duret.
11: L-E ?
6: Oui, plus loin, D-U-R-E-T.
11: Oui.
6: Mais vous pensez que le docteur va pouvoir s'occuper de moi ?
11: Elle est gynécologue, donc elle s'occupera de vous, il n'y a pas de problème.
6: Oh oui, parce que j'étais en voiture, là, voyez.
11: Mm-hmm.
6: Et puis j'ai pris un autostoppeur, là, sur le bord de la route à Chitilgem.
11: Oui.
6: Et il me regardait bizarrement et il m'a dit que j'avais une mycose.
11: L'autostoppeur vous a dit que vous aviez une mycose ?
6: Oui.
11: Mais comment il sait que vous aviez une mycose, l'autostoppeur ?
6: Il est étudiant en médecine.
11: Mais donc vous lui avez parlé de votre cas ?
6: Non, pas du tout, non, je lui disais rien, on parlait de la pluie et du beau temps.
11: Mais si vous lui avez pas parlé de votre état de santé ?
6: Oui.
11: Comment il peut savoir que vous avez une mycose ?
6: Ben ça, je sais pas. Je me suis arrêtée sur le bord de la route, voyez ?
11: Mm-hmm.
6: Puis j'ai regardé dans le rétroviseur.
11: D'accord.
6: Et effectivement, il y a quelque chose, voyez-vous, de pas net.
11: C'est le jeune homme ?
6: Non.
11: C'est vous ?
6: Oui.
11: Mais vous avez où la mycose ?
6: Ah ben, c'est délicat de dire ça au téléphone.
11: Oui, je comprends.
6: Je préfère vous passer le jeune à l'étudiant, il va vous dire. Le gynécologue.
12: Merci. Allô ?
11: Oui, bonjour.
12: Bonjour. Bernard Toulier, l'appareil.
11: Oui.
12: Oui, c'est moi qui ai détecté...
11: Mais vous l'avez ausculté ?
13: Ah non, pas du tout. Moi, je suis étudiant en mathématiques et je sais qu'il y a 47% des femmes qui ont des mycoses, qui ne le savent pas.
11: Mais donc, elle vous a dit ce qu'elle avait ?
13: Non, pas du tout.
11: Mais comment vous savez que c'est une mycose si elle ne vous a pas dit ce qu'elle a ?
13: Parce qu'il y a 47% des femmes qui ont une mycose, donc j'en ai déduit qu'elle avait une chance sur deux, donc on s'est arrêté sur le bord de la route, elle a regardé dans le rétroviseur, elle a vu qu'effectivement, voilà quoi.
11: D'accord.
13: Je suis quand même pas mauvais, hein ?
11: Oui, je comprends.
13: C'est pas un diagnostic, hein, c'est juste des mathématiques. Je vous la repasse.
11: Merci.
6: Allô ?
11: Oui ?
6: Je préfère vraiment la soigner avant le mariage. Hein, parce que c'est un jeune quand même, je voudrais pas le décevoir.
11: Mais vous allez vous marier ?
6: Ben oui, on s'est rencontrés sur le bord de la route. C'est une belle histoire de champignons. Mais de champignons magiques.
11: Ben je vous souhaite beaucoup de chance et de bonheur, Madame Le Duré.
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14: Bonjour.
0: Bonjour monsieur, c'est bien l'agence locateuse de voitures ?
14: Oui.
0: Monsieur Martin à l'appareil, je voulais savoir comment ça se passe pour les constats à l'amiable quand c'est une sous-location.
14: Comment que ça se passait pour les constats quand c'est une sous-location ?
0: Exactement, c'est pour savoir comment que ça se passe.
14: Alors, je vous fais patienter un instant.
0: Merci monsieur.
14: Oui, bonjour.
0: Bonjour monsieur, comme je disais, c'est pour un problème rapport à une sous-location.
14: Une sous-location, c'est-à-dire ?
0: C'est-à-dire que j'ai loué une voiture chez vous, à mon nom.
14: Oui.
0: Puis je l'ai sous-louée à mon beau-frère parce qu'en vrai, c'est lui qui en avait besoin.
14: Bah, il aurait fallu le mettre conducteur sur le contrat.
0: Ouais, mais alors ça faisait des problèmes sous prétexte qu'il a pas le permis.
14: Attendez, vous lui donnez un véhicule, mais il a pas le permis.
0: Non, je lui donne pas, je lui sous-locationne le véhicule.
14: Mais donc là, il conduit un véhicule sans permis.
0: Ouais, et alors justement, il a fait une marche arrière avec votre voiture et pam, il m'a bousillé un rétro sur ma voiture à moi.
14: Bah, il conduit comment le véhicule, s'il n'a pas le permis ?
0: Bah, il conduit comme ceux qui ont le permis, hein, avec les mains, les pieds.
14: Une personne qui n'a pas le permis ne peut pas conduire un véhicule. Ça me paraît logique.
0: Oui, alors vous peut-être, parce que vous êtes dans le milieu du locationnisme.
14: Bah, non, mais il y a un problème.
0: Oui, alors le problème, c'est ce que je disais, c'est qu'avec votre voiture, il a pété mon rétro. Donc il faut faire un constat.
14: Ouais, mais là, vous êtes dans l'illégalité du début à la fin, en fait. Enfin, moi, je peux rien faire, ça nous concerne pas, ça.
0: Sauf si vous changez mon contrat de location. Vous déclarez que c'est vous qui vous êtes auto-loué votre voiture.
14: Bah, non, monsieur, je vais pas me mettre dans l'illégalité pour que vous puissiez vous en sortir sur une sous-location à une personne qui n'a pas de permis.
0: Bah si, parce que dans ce cas, je peux déclarer que c'est vous qui m'avez bousillé le rétro.
14: Mais, enfin...
0: Bah ça m'arrangerait.
14: Bah ça vous arrangerait peut-être.
0: Ou alors, on dit que vous étiez en train de conduire ma voiture à moi.
14: Bah non, en fait, non.
0: Ah, vous avez pas le permis ?
14: Bah si, moi j'ai le permis.
0: Eh bah, problème réglé. Vous avez pété mon rétro en reculant dans ma bagnole.
14: Non.
0: Bon bah, à la limite, filez-moi le nom d'un collègue à vous, dans ce cas, c'est pas grave.
14: Oui, monsieur ?
0: Ah, oui, bonjour, monsieur.
14: Alors, vous remplissez votre constat ?
0: Oui, mais alors, c'est ce que je disais. Comme c'est moi qui ai loué la voiture, ça voudrait dire que je conduisais à la fois votre voiture, véhicule A, et ma voiture, véhicule B.
14: Ah, ouais.
0: Eh oui, donc comment vous faites-vous quand vous devez remplir un constat avec le même conducteur qui conduit en même temps les deux voitures ?
14: Il n'y a pas de conducteur qui conduit les deux mêmes véhicules en même temps, réellement.
0: Bah, officiellement, si. Là, c'est moi qui conduis les deux en même temps.
14: Ah ouais. Alors, ça, je peux pas vous dire, c'est jamais arrivé de faire un constat avec deux personnes qui conduisent en même temps.
0: Eh oui. Donc, ce serait quand même plus simple de refaire un faux contrat à votre nom, c'est ce que je disais.
14: Non, pour nous, c'est interdit.
0: Comment ça, pour vous, c'est interdit?
14: Bah, c'est logique, monsieur. On ment pas aux assurances.
0: Alors, pardon, j'ai justement le code du travail des locationneurs automobiles sous les yeux. Et c'est bien écrit, tout locationneur a le droit de mentir aux assurances dans la limite de 60% des déclarages.
14: Ah bah j'aimerais bien avoir une copie, j'ai jamais vu ça monsieur.
0: Ouais bah je vous l'envoie, mais avant faudrait déjà voir pour ma voiture.
14: Bah...
0: Parce que tenez-vous bien, j'ai voulu commander un nouveau rétroviseur.
14: Oui monsieur.
0: Impossible de le trouver dans la même couleur de ma voiture.
14: Ah ouais.
0: Donc vous savez quoi ?
14: Non.
0: Eh bah j'ai dû racheter une voiture neuve entière, sinon c'était pas la bonne couleur.
14: C'est pas possible.
0: En plus il l'avait qu'en intérieur cuir, enfin bref, je vous ai fait une facture à votre nom.
14: Alors excusez-moi monsieur, je me permets,
0: oui.
14: Je veux pas être...
0: Je vous en prie.
14: C'est un canular.
0: Oh, alors excusez-moi monsieur, mais oui, c'est complètement un canular.
14: Ah non, c'est pas vrai, non.
0: Ah si, je confirme, bienvenue à la radio.
14: C'est quelle radio ?
0: C'est une radio sur laquelle on aime beaucoup rire.
14: Rire évasion,
0: mais bien sûr.
14: Chanson.
0: Ah, c'est mieux.
14: Eh, vous avez de la chance, j'ai travaillé en assurance monsieur.
0: Oh bah j'ai tout de suite vu que j'avais affaire à un spécialiste.
14: Ah.
0: Bonne journée et au revoir monsieur.
14: Au revoir madame. Putain, mais j'hallucine.
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15: Allô.
13: Oui, bonjour monsieur.
15: Bonjour monsieur.
13: France Télécom Arcachon à l'appareil.
15: Oui, oui.
13: Voilà, nous avons un petit problème de centrale.
15: Oui.
13: Avec un faisceau de ligne donc qui a été perturbé.
15: Oui.
13: Nous devons réparer.
15: Oui.
13: Vous allez recevoir pendant quelques minutes un certain nombre de communications téléphoniques en provenance d'Arcachon.
15: Oui.
13: Ces coups de fil ne vous sont pas adressés.
15: Oui.
13: Tout ce qu'on vous demande, c'est de relayer la sonnerie.
15: Oui.
13: C'est-à-dire que ça va sonner chez vous.
15: Oui.
13: Vous décrochez.
15: Oui.
13: Vous ne dites pas allô.
15: Non.
13: Vous ne vous présentez pas.
15: Oui.
13: Mais vous relayez la sonnerie.
15: Ça veut dire quoi ?
13: Vous faites la sonnerie avec des fréquences vocales, les vôtres.
15: Oui.
13: C'est-à-dire que vous faites tout.
15: Ah ouais.
13: Tout.
15: Ouais, d'accord.
13: Hein ?
15: Ouais, d'accord.
13: Jusqu'à ce que l'autre personne ait raccroché.
15: Bon. D'accord.
16: Nous sommes d'accord ?
15: Oui.
16: Voilà, je vous remercie, monsieur.
15: Il y en a... j'accroche là.
16: Oui, il y en a pour quelques minutes. Hein.
15: Voilà, merci.
16: Merci, au revoir.
17: Je dois être sur le répondeur, là. Bon, ben, je vais laisser un message. Hélène, mon amour. Je voulais te dire que je t'aime. Cette nuit a été pour moi une révélation. J'ai aimé tout ce que nous avons fait. J'ai aimé ton corps sur les draps de soie et de satin mélangés que j'ai achetés chez Tati. J'ai aimé tes cheveux, ta bouche, tes seins, ton ventre et tes longues jambes brillantes. J'aime tes fesses. J'aime tes cuisses blanches, longues et galbées. Et j'aime aussi celles de ta sœur, celles de ta mère. J'aime le corps de toutes les femmes de ta famille. Voilà, Hélène. J'espère que vous aurez ce message. Et qu'ensemble, nous pourrons cette nuit, dans votre grand lit, poursuivre toutes nos cochonneries. J'espère vous entendre crier dans la nuit. Mordre la descente de lit. Oh, mes cochonnes, comme je vous aime.
16: Allô ?
15: Oui ?
16: Oui, monsieur, c'est France Télécom, là.
15: Oui.
16: Ça y est, c'est fini, hein ? Vous avez eu des appels ?
15: Oui.
16: D'accord, hein ?
15: Mais alors, attention, hein ? C'était un peu cru.
16: Ah, c'était un peu cru ?
15: Oh, oui, oui.
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18: Bonjour.
0: Oui, bonjour, monsieur, c'est bien la charcuterie ?
18: Oui.
0: Je vous appelle parce qu'on m'a dit que vous vendiez du jambon fumé.
18: On a du jambon fumé, du jambon de Savoie fumé, bien sûr.
0: Parce que moi, j'ai ma femme qui est passée, elle m'a dit qu'il n'y avait pas les avertissements pour les mineurs.
18: Mineurs.
0: Oui, bah du genre jambon fumé nuit gravement à la santé.
18: Regardez, j'ai l'étiquette dessus, je vais vous le faire voir.
0: Ah bah je la vois pas.
18: Mais comment voulez-vous que je vous le fasse voir?
0: Bah je sais pas, vous m'avez dit que vous allez me faire voir.
18: Non mais moi non, il faut voir, je vous le lis, moi je peux pas vous...
0: Est-ce qu'il y a écrit que les mineurs ne doivent pas fumer?
18: Ah mais c'est pas à nous qu'on le fume, c'est à nous. Hein.
0: C'est pas vous qu'on le fume, mais vos clients, ils le fument quand ils l'achètent. Ils fument du jambon.
18: Mais ils peuvent fumer du jambon?
0: Ah bah bien sûr.
18: Oui, moi je savais pas qu'on fumait du jambon comme du tabac. Hein.
0: Ah bah on roule une tranche.
18: Ah bon?
0: Et puis on la fume quoi.
18: Et puis ça brûle.
0: Bon, vous vendez du jambon fumé, vous fumez pas de jambon?
18: Non, nous on fume pas de jambon. Vous m'avez appris quelque chose parce que je savais pas que si on vendait du jambon à des mineurs, qu'ils pouvaient le fumer.
0: Ah bah bien sûr, c'est comme le saumon. Hein.
18: D'accord.
0: Parce qu'après c'est l'escalade. Hein.
18: Oui, oui.
0: Mais... Ça commence par du jambon, après c'est la cigarette, après c'est la drogue.
18: Mais je savais pas, je vends pas de drogue, hein. Dans une charcuterie, on vend pas de drogue. Hein.
0: D'accord.
18: Bah, s'il faudrait qu'on vende de la drogue et puis des cigarettes, ce serait triste, hein. Voilà. Je vais leur dire à tout le monde, quoi. Hein.
0: Est-ce que je pourrais peut-être parler à un responsable pour voir...
18: Voilà. Oui, bonjour monsieur.
0: Oui, bonjour monsieur.
18: J'ai mes clients depuis 43 ans.
0: Vous avez un client qui a 43 ans?
18: Mais non, ça fait 43 ans que je suis là, monsieur.
0: Comment s'appelle ce monsieur de 43 ans?
18: Mais non, je n'ai pas dit que j'avais un client de 43 ans.
0: Ah, donc on change la version, d'accord.
18: Mais non, mais monsieur, dans toute la France, on vend des jambons fumés. Hein.
0: Ah bah voilà, donc on accuse les collègues en plus.
18: Mais non, mais monsieur.
0: Vous avez reconnu quand même...
18: Non, mais qu'est-ce que c'est que cette merde encore?
0: Je vous
18: Allô,
0: entends.
18: Bonjour monsieur, déjà tu me dis...
0: Allô?
18: Alors on n'a pas le droit de vendre des jambons fumés aux mineurs. Moins de 18 ans.
0: Je vous entends toujours, hein.
18: Alors, je suis monsieur Martin.
0: Je suis toujours là, allô.
18: Ah non, c'est toi le téléphone, là.
0: Non, il est là, le téléphone, allô.
19: Allô, oui.
0: Oui, bonjour, madame.
19: Mais c'est la première fois qu'on fait ce tour, là.
0: Ah bah, excusez-moi, mais enfin, ça me semble quand même incroyable que vous puissiez vendre comme ça en toute légalitude du jambon fumé.
19: Il y a quelque chose qui va pas très bien chez vous. Un truc comme ça, je préfère avoir la personne en face de moi.
0: Quelle personne?
19: Bah, la vôtre.
0: Oui, mais enfin, excusez-moi, mais là, déjà, entre le...
19: Non, mais dans ces cas-là, vous venez en face de moi, puis après, on discute.
0: Ah bah là, on est un peu en face-à-face au téléphone, c'est quand même un
19: petit
0: peu...
19: Non, non, non, il n'y a pas de face-à-face au téléphone.
0: Ouais, c'est en quelque sorte.
19: Non.
0: Bah, vous êtes face à votre téléphone.
19: Oui.
0: Moi aussi.
19: Bah, ça peut me foutre.
0: Comment ça, qu'est-ce que ça peut vous foutre?
19: Attendez, moi j'ai des clients là qui attendent, j'ai pas de temps à passer à ça. Si vous voulez discuter avec moi, vous venez ici à ma boutique et on va voir.
0: Ah bah j'y suis, je suis derrière vous.
19: Rentrez.
0: Ah bah, je suis rentré.
19: Ah bon?
0: Vous me voyez pas?
19: Non.
0: Alors attendez, je ressors. Vous m'avez vu sortir?
19: Non.
0: Bon alors je re-rentre.
19: Ouais.
0: Là vous me voyez entrer?
19: Bon, j'ai pas de temps à perdre, moi j'ai des clients. Au revoir monsieur.
18: Oh, de l'air.
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20: Vous habitez à Bonjour ?
21: Oui, bonjour, madame.
20: Bonjour.
21: Je suis bien chez le plombier ?
20: Oui, c'est ça, oui, on fait bien de la plomberie.
21: Je vous appelle parce qu'on m'a dit que vous étiez le moins escroc de tous les plombiers du coin.
20: Ah, en effet, là, c'est très flatteur. Il faudrait que je le dise au plombier.
21: Oui, enfin, il n'a pas ajouté de loin, mais quand même, ça peut compter.
20: Ah oui, c'est vrai.
21: C'est le moins escroc de tous.
20: Ah bon, eh bien,
21: j'ai entendu ça deux fois déjà.
20: D'accord.
21: En 20 ans.
20: Si les gens le disent, c'est que ça doit être vrai.
21: Alors voilà, donc je voudrais savoir comment je peux faire pour être dépanné.
20: Oui, alors dites-moi, dépanné pourquoi ?
21: Un robinet.
20: Vous voulez le changer, le réparer ?
21: Ben, ce qui coûtera le moins cher.
20: Qu'est-ce qu'il a, votre robinet ? Il marche mal et il fuit ?
21: Non, c'est pas ça, c'est que je suis obligé d'aller le vidanger à peu près toutes les deux heures aux toilettes.
20: Ah !
21: Vous voyez, il faut juste le sortir, quoi, je pense, le robinet, hein.
20: Mm-hmm.
21: Le sortir, le prendre dans la main, évidemment, hein.
20: Oui.
21: Le tendre un peu, je pense, hein.
20: Mm-hmm.
21: Et puis donc, le faire couler.
20: Oui.
21: Ensuite, donc, le secouer.
20: Mm-hmm.
21: Et ensuite, le remettre à sa place.
20: D'accord, ça c'est pour le vidanger.
21: Oui, c'est toutes les deux heures à peu près. Ça dépend ce que j'ai bu, quoi.
20: Ok, et en fait, vous voudrez que vous vidangez pas tous les deux heures ? Que ce soit moins fréquent ?
21: Ben oui, si c'était possible. C'est surtout que je voudrais ne plus avoir à le faire moi-même.
20: Ah, qu'il se fasse automatiquement, tout seul ?
21: Bon, non, je préférerais pas, parce que sinon ça serait direct dans mon pantalon. Vous mettez à ma place quand même. Je suis le président du comité des fêtes, hein.
20: D'accord.
21: Je suis souvent en public. Non, ce serait mieux que ce soit le plombier qui vienne me le vider de temps en temps. Quand il peut, toutes les deux heures.
20: Ah oui, alors là, je ne sais pas s'il pourra tous les deux heures. Hein.
21: Et vous ?
20: Oui.
21: Vous pourriez, vous, venir me faire ça ou pas ?
20: Moi, personnellement ?
21: Oui.
20: Ah ben non, moi je travaille, monsieur.
21: Ah oui, non, mais je paye, hein.
20: Ben écoutez, je ne sais pas,
21: C'est quoi vos tarifs ?
20: Ah, je ne sais pas, par contre, là, les tarifs, je ne peux pas vous en parler. Mais déjà, il faut enlever le robinet.
21: Il faut le sortir, hein ?
20: Oui, le sortir. Il faudrait le secouer, enfin, le vidanger l'eau qu'il y a dedans, enfin, sur s'il y en a.
21: Ah, c'est pas de l'eau, hein ?
20: C'est quoi ?
21: Bah, c'est du pipi, madame, hein ?
20: Ah, d'accord, j'avais pas compris. D'accord, alors attendez, je vais le noter. Et ensuite, le remettre.
21: Dans mon pantalon, enfin, dans mon caleçon, quoi.
20: Attendez, mais là, je suis pas... Excusez-moi, je comprends pas. Vous me parlez d'un robinet, vous me parlez de le mettre dans votre caleçon. Excusez-moi, mais je vois pas le...
21: Ben, c'est mon robinet à moi.
20: Ben oui, votre robinet que vous avez chez vous. Excusez-moi, mais je comprends pas.
21: Ah, moi, je croyais que vous parliez de mon robinet à moi, de mon zizi, quoi.
20: Ah, ben non, pas du tout. Excusez-moi, monsieur, mais pas du tout. Hein.
21: Ben, on s'est mal compris tous les deux.
20: Oui, un peu, oui. Excusez-moi, mais je parle... Enfin, je vois pas...
21: C'est pour ça que je vous ai demandé si vous pouviez venir le faire vous-même.
20: Oui, mais non, pas du tout. Excusez-moi, mais je vous trouve très mal poli.
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20: Oui ?
0: Oui, bonjour monsieur, c'est bien La Poste ?
20: Oui.
0: Je vous appelle parce que je reçois depuis quelque temps des colis qui ne me sont pas adressés.
20: On vous distribue des colis qui ne sont pas pour vous.
0: Voilà.
20: Ouais.
0: Comme moi, je n'en ai pas besoin, je voudrais les revendre en fait. Donc, je voulais savoir s'il serait possible que je vienne mettre un petit stand devant le bureau de poste.
20: Ah non, il n'est pas possible de mettre un stand devant le bureau de poste, ça, c'est certain.
0: Non, mais vous voyez, juste mes deux tréteaux, une planche et puis comme ça, je...
20: Il n'est pas possible de venir mettre une planche et un tréteau devant La Poste.
0: Deux tréteaux, parce que sinon la planche, elle tient pas. Donc, je pensais en mettre deux.
20: Non, non. Vous voulez venir vendre les appareils que vous recevez, donc il y a...
0: Ouais, mais enfin bon, c'est fait.
20: Non, il n'y a pas de ouais, mais enfin bon.
0: Allô ?
23: Oui, vous appelez comment ? Votre nom, s'il vous plaît.
0: Pour ?
23: Mais ma foi, vous m'appelez, vous voulez revendre les colis que vous avez eus parce que le facteur s'est trompé ?
0: Voilà, c'est ce que je disais, le plus simple, c'est que je vienne, je pose deux tréteaux, une planche devant le bureau de poste.
23: Oui, ben voyons.
0: Et comme ça, les gens qui viennent vous voir au guichet, vous les renvoyez vers moi et moi je leur vends des trucs...
23: Ma foi, le facteur s'est trompé, ça arrive à tout le monde de faire des
0: erreurs. Oui, ben voilà, oui, donc je le reproche pas, hein.
23: Et oui, vous le reprochez pas, mais les colis, les trucs qui vous appartiennent pas, vous voulez les revendre ?
0: Faites ça dans un esprit de Noël, moi, ce que je vous demande.
23: C'est bientôt Noël, mais vous êtes malhonnête.
0: Mais non, mais
23: vous croyez que j'ai que ça à faire ?
0: Est-ce que dans ce cas, je peux parler à un responsable ?
23: Allô ?
0: Ah, bonjour madame.
24: Oui, c'est monsieur.
0: Oui, admettons. Comme j'expliquais à votre collègue, j'ai des colis à revendre.
24: Oh là.
0: Voilà.
24: Mais c'est quoi ce délire là ? Mais vous fumez quoi vous ?
0: Non mais vous voyez dans le sens où.
24: Non, mais vous fumez quoi vous ? Mais c'est quoi ce truc là ? Vous avez reçu des objets ?
0: Vous venir, vous les récupérez à la combine ?
24: Mais je veux rien récupérer du tout, mais mon pauvre monsieur. Ça fait 40 ans que je distribue des choses, mais vous rendez même pas compte de ce que vous dites. Mais vous êtes complètement abruti.
0: Oh bah c'est la meilleure.
24: Mais vous me donnez votre nom, votre adresse, et puis je fais des recherches. Qu'est-ce que vous voulez que je vous dise ? Vous voulez les revendre devant le bureau de poste, vous rendez même pas compte de ce que vous dites. Vous êtes levé à quelle heure, vous, monsieur, ce matin? Non, mais on va où, là? Bah, bien sûr.
0: Oui, allô?
24: Oui, mais je vous écoute. Oui.
0: Ce que je veux dire, c'est que...
24: Ce que je veux dire par là, c'est que si vous avez des choses qui vous appartiennent pas, vous les refusez, puis c'est tout.
0: Je peux en placer une?
24: Mais non.
0: Ah, si.
24: Mais non, parce que vous êtes complètement malhonnête, mon pauvre monsieur.
0: Non, mais allô?
24: Vous êtes malhonnête, là, à ce point-là.
0: Vous m'entendez?
24: Mais oui, je vous entends, je vous écoute.
0: Du coup, si pour le stand, parce que vous m'avez pas dit...
1: Pour le stand, vous allez vous le carrer ou...
0: Ah bah non.
1: Eh bien sûr.
0: Parce que, à la limite, si vous voulez, on peut trouver un arrangement. Moi,
24: mais il n'y a pas d'arrangement à trouver, mon pauvre monsieur.
0: Vous voulez pas une télé?
1: Mais qu'est-ce que vous voulez que je foute de votre télé?
0: Vous savez quoi?
1: Oui.
0: Je pense que vous êtes jaloux, hein.
1: De rien du tout.
0: Moi aussi, vous êtes jaloux. Vous êtes jaloux parce que j'ai eu de la chance. Je comprends.
1: Mais non, qu'est-ce que j'en ai à foutre? Là, je vais mettre mon manteau, je descends à la gendarmerie et on va remonter jusqu'à vous.
0: Dans ce cas, est-ce que vous pouvez leur demander s'ils n'ont pas besoin soit de télé, soit de matériel IFI?
1: Mais les gendarmes, ils vont se foutre de vous, mon pauvre monsieur. Je sais pas d'où vous sortez.
0: Moi, c'est, je fais ça pour rendre service, vous voyez.
1: Non, non, vous faites ça parce que vous êtes malhonnête.
0: Ah, bah, c'est celui qui dit qui est.
1: Oui, ça, c'est vous êtes mignon. Je m'en vais porter plainte pour vol de courrier.
0: Moi d'abord.
1: Oui, bien sûr.
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7: Sportif, bonjour.
8: Oui, bonjour, c'est le bar des sportifs.
7: Oui.
8: Ça va?
7: Oui.
8: Il est là, le poivreau, là, et il est en train de boire un coup au bar ou pas?
7: Lequel?
8: Lequel, le pire, quoi.
7: Je sais pas, ça dépend, il y en a beaucoup, hein. Oui.
8: Le bar des sports?
7: Oui.
8: Ouais, il est là, le poivreau, là, au bar. Il est arrivé, il est en train de boire son coup, non?
7: Quel poivreau? Parce que là, j'ai plusieurs au bar, moi.
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7: Oui.
0: Bonjour, monsieur, c'est bien le refuge animaliste?
7: Bah oui.
0: J'ai perdu le chat de ma mère, je me suis arrêté pour prendre de l'essence et pim, il s'est sauvé.
7: Ah, il était pas enfermé?
0: Bah non, donc je voulais voir si vous aviez le même.
7: Le même?
0: Bah oui, comme ça, j'aurais pas besoin de dire à ma mère que j'ai perdu son chat.
7: Ah non, mais alors là, vous faites erreur parce qu'elle va se rendre compte que c'est pas le même, hein.
0: Vous inquiétez pas, j'ai fait une liste, donc il me faut un chat noir avec des taches blanches.
7: Non, mais. C'est pas comme ça, je veux dire.
0: Il est aussi boité, le chat de ma mère, donc il faudrait un noir avec des taches blanches et qui boite.
7: Ah, mais là, vous en demandez beaucoup, hein. Là, ça va être compliqué d'avoir exactement ce que vous demandez. Le chat, la couleur, la boiterie, ça va être difficile, hein.
0: Ah non, mais la boiterie, je vais lui apprendre.
7: Non, mais vous êtes sérieux, là?
0: Pas du tout, mais j'ai vu un tuto sur Internet qui explique le boitage pour chat.
7: Non, mais...
0: Donc, je vais juste lui apprendre à boiter légèrement.
7: Non, non, mais c'est du délire, là.
0: Ou alors, au pire, je lui mets une petite attelle.
7: Non, non, mais ça suffit, maintenant.
0: Et puis, je lui donne une paire de mini-béquilles.
7: Non, non, non, ça va pas le faire. C'est même pas la peine d'essayer. Laissez tomber, vous aurez pas le chat, hein.
0: Et pourquoi?
7: Oui.
0: Ah, bonjour, monsieur.
22: C'est madame.
0: Admettons. Le monsieur d'avant, il veut pas me filer de chat, mais je vous le rapporte après, hein.
22: Non, mais comment ça, vous me le rapportez?
0: Oui, il faut juste que je le montre à ma mère pour qu'elle pense que j'ai pas perdu son chat.
22: Mais vous me dites, vous me le rapportez, comment ça?
0: Je vais le montrer à ma mère, je le reprends discrètement, elle croit que c'est elle qui l'a perdu, et je vous le rapporte.
22: Ah oui, mais non, non, non, un chat, c'est un chat, si vous l'adoptez, vous le gardez.
0: Et si on fait une adoption temporaire, dans ce cas?
22: Non, non plus, mais c'est pas un jouet, monsieur.
0: Et si on dit que c'est une location?
22: Non, bah non.
0: Non, mais je vous laisse une garantie, on fait ça régulier.
22: Non, mais y a pas de garantie, y a rien, monsieur.
0: Dans ce cas, disons que je l'emmène promener.
22: Non, mais ça va pas, non. Non, mais l'autre, il veut promener le chat. Oh, allô.
0: Bonjour, monsieur.
22: Ouais, attendez.
0: Pardon, mais votre collègue refuse de me prêter un chat.
22: Ah bah oui, bah attendez, ça se fait pas comme ça. L'animal, c'est une responsabilité comme un gosse, hein.
0: Ah oui, mais je vais pas dire à ma mère que j'ai perdu son chat.
22: Dites-lui la vérité, dites-lui qu'il a fait un AVC, un truc comme ça, qu'il a fait une gastro, n'importe quoi.
0: Pardon, le chat est mort?
22: Mais non, le chat n'est pas mort.
0: Oh là là, le drame.
22: Mais non, pas du tout. Soyez franc avec votre maman et vous dites que son chat à elle est décédé à ce moment-là.
0: Oui, mais enfin, je l'ai juste perdu dans l'histoire, il est pas mort.
22: Ah bah oui, mais faut être franc, hein.
0: D'accord, mais alors pourquoi je devrais lui mentir?
22: Bah, pour jouer la franchise, monsieur.
0: Ah oui, logique, oui, bien sûr, évidemment.
22: De toute manière, s'il avait des taches blanches, elle va bien voir que le poil, il a pas changé de couleur, hein.
0: Non, mais ça, je vais le faire. Les taches blanches, je vais me débrouiller, je vais les faire.
22: Vous allez faire des taches blanches avec quoi?
0: Alors, je pensais peut-être de la Javel.
22: Oh bah sûrement pas.
0: Non.
22: C'est impossible.
0: Bon, bah je mettrai simplement de la peinture.
22: Bah pas du tout, mais vous rigolez, ça va faire un paquet, ça va faire un moclo. Mais qui c'est qui vous raconte toutes ces conneries-là?
0: Ah, personne, ça c'est des conneries que je trouve tout seul, hein.
22: Il y a un monsieur qui veut mettre de la peinture sur un chat pour faire croire que le chat est noir et blanc alors qu'il est noir. Je vais en parler au vétérinaire, il va bien rigoler.
0: Ah, et bah demandez-lui s'il a du décolorant pour chat.
22: Non, monsieur.
0: Ou une teinture, un blond très clair pour chat.
22: Non, ça n'existe pas, monsieur. Moi j'ai fait des études de vétérinaire, je vous garantis que ça n'existe pas.
0: Bon, demain matin vous êtes ouvert?
22: Demain matin on est ouvert.
0: Ah, super.
22: Si vous voulez, mais je ne vous le donnerai pas.
0: Non, mais au moins, je viens avec ma mère.
22: Mais de toute manière, elle verra bien que c'est un chat noir et blanc et là, c'est un chat tout noir.
0: Ah bah, vous voyez qu'il faut le peindre.
22: Non, non, mais un chat, ça ne se peint pas. Si vous venez avec votre maman, je lui dirai que vous avez perdu son chat.
0: Oh non, vous n'allez pas dire à la mère Martin qu'elle a perdu son chat.
22: Ne ment pas comme ça, sa mère. C'est clair et net, au revoir.
0: Oh, oh non, mais attendez, c'est incroyable.
22: Oh,
0: oh non, mais vous n'allez pas me croire.
22: Oh là là là là.
0: Oh là là, le chat est revenu. C'est Martinou.
22: Vous
0: Martinou.
22: Allez arrêter de nous emmerder?
0: Oh, je suis soulagé, vous pouvez pas savoir. Je vous le passe.
22: Ça suffit.
0: Martinou, viens parler,
22: monsieur. Faites-vous soigner votre cerveau et après on verra clair.
0: Miaou. Bonjour, monsieur, c'est Martinou le chat.
22: Oui, ben c'est ça, salut.
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4: Presbytère de Moëlan, bonjour.
9: Allô, c'est le presbytère.
4: Oui.
9: Ah, oh, bonjour ma fille.
4: Oui, je voudrais... bonjour. Oh, d'habitude, il n'y a personne, hein?
9: Oui.
4: L'après-midi, il n'y a jamais personne.
9: Oui, vous êtes en train de faire la chose avec monsieur le curé.
4: Non, non, je suis en réunion.
9: Ah,
4: pardon. Oui, c'était pourquoi, madame?
9: Je voudrais parler à monsieur le curé.
4: Il n'est pas là.
9: Oh mon Dieu, j'avais...
4: Je peux lui donner, laisser un message.
9: Oh oui, j'avais un service à lui demander de toute urgence.
4: C'est de la part de qui?
9: C'est de la part de Su.
4: De qui?
9: Madame Su.
4: Madame Su?
9: Oui.
4: Et Madame Su, S-U-E?
9: Oui, comme, oui. Comme la transpiration.
4: Comme Eugène Su.
9: Le gros camionneur, là, qui,
4: non, non,
9: qui
4: non,
9: transpire.
4: Non, non, c'est un écrivain. Ah. Bon, qu'est-ce que vous vouliez?
9: Entre femmes, on peut peut-être parler de ça, parce qu'on va se comprendre. C'est une affaire de moule.
4: De quoi?
9: De moule.
4: De moule?
9: Oui, je suis en train de cuisiner des moules.
4: Oui.
9: Et je n'ai plus de vin blanc.
4: Ah, mon Dieu!
9: Et voilà, c'est pour ça que je pensais que monsieur le curé...
4: Ah oui, non, non, non, non, je regrette, hein.
9: Il peut pas me dépanner.
4: Non, non, on peut pas vous donner. Vous demandez à une voisine d'aller vous chercher.
9: Elle est pas là, alors que vous, vous en avez du vin de messe.
4: Non, non, non, je ne peux pas, madame. Je regrette.
9: Si moi je passe, est-ce que je peux prendre un tiers de bouteille de vin
4: non,
9: blanc?
4: Non, non, non, l'église est fermée.
9: Oh, ben je vais être obligée d'appeler quelqu'un.
4: Oui, vous appelez quelqu'un.
9: Un serrurier? Pour ouvrir l'église?
4: Ah non, non, non, non.
9: Mais si.
4: Pas question.
9: Mais pourquoi?
4: Allez, bonne soirée, madame.
10: Allô?
12: Allô, c'est le presbytère?
10: Oui.
12: Oui, bonjour, c'est les serruriers d'épanage à Bénodet.
10: Oui?
12: Oui, on nous a demandé d'intervenir, une dame qui vient de nous appeler. On doit ouvrir la porte de l'église, apparemment elle serait fermée, elle nous dit.
10: Alors, écoutez, on vient d'avoir un coup de fil de cette dame qui cherche à avoir du vin blanc... pour faire des moules, écoutez-moi bien, hein. Et elle s'est dit qu'elle aurait pu avoir des vins blancs de l'église, du vin de messe.
12: Ah.
10: Et elle nous a téléphoné pour nous dire, eh ben écoutez, vous allez me chercher du vin blanc à la sacristie. On lui a dit, on n'est pas fait pour ça, hein, et tout ça. Et surtout que l'église est fermée. Elle a dit, mais je vais appeler un serrurier pour qu'il vous ouvre l'église. Vous vous rendez pas compte de l'affaire, cette personne, vous êtes complètement dérangée, hein, à mon avis.
12: Oui, le problème, c'est qu'elle nous a payé par carte bleue, prélèvement bancaire au téléphone.
10: Mais oui, mais nous, on la connaît pas, cette personne.
12: Eh ouais, je comprends, mais en même temps, nous, on nous a payé l'ouverture de la porte, alors...
10: Mais l'église, la sacristie n'a pas été ouverte du tout. On a les clés, on peut l'ouvrir.
12: Ah bah, vous pouvez nous ouvrir à ce moment-là, et on lui prend sa bouteille, on lui amène, et puis voilà.
10: Mais pas du tout. On va pas vous donner du vin de messe pour pouvoir faire des moules... Mais cette dame n'a rien à voir avec l'église.
12: Attendez, on va l'appeler. Bougez pas, moi j'ai un dédoublement d'appel. Vous avez ça, vous, sur votre téléphone, là, non?
10: Non.
12: Attendez, je fais son numéro, puisqu'elle nous l'a laissé. Ne quittez pas. Hein.
9: Allô?
10: Oui?
12: Allô, oui?
10: Oui?
9: Oui, je vous entends, c'est les serruriers, ça y est, vous avez la bouteille.
10: Mais non, madame, écoutez-moi, hein, je ne vois pas pourquoi on irait vous donner du vin de messe pour faire vos moules marinières. Hein.
9: Parce que j'en ai plus, monsieur le curé.
10: Mais on n'est pas là pour ça.
12: Allô?
10: Oui?
12: Alors, écoutez, je vais la rembourser, puis c'est tout. Hein.
10: Ah ben, vous vous débrouillez avec elle. Hein.
9: Mais, et mes moules?
10: Au revoir.
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25: Allô?
12: Oui, bonjour madame.
25: Bonjour monsieur.
12: C'est la comptabilité perverse à l'appareil, hein?
25: Oui.
12: Pour l'URSSAF. Est-ce qu'on peut avoir la taille de vos seins, madame, s'il vous plaît?
25: La taille de mes seins?
12: Bah oui, madame.
25: Bah, que c'est que cette histoire?
12: Et c'est la comptabilité perverse, madame. Est-ce que vous voulez que je vous passe chef de service?
25: Écoutez, ça doit être du 85 ou 85, je crois.
12: 85, bonnet...
25: Petit.
12: Bonnet A?
25: Oui, sûrement.
12: D'accord. Je vous passe au chef de service, madame.
25: Merci.
26: Merci. Allô?
25: Allô?
26: Oui, bonjour, madame.
25: Bonjour, monsieur.
26: Monsieur Robert Ledoux, chef du service de la comptabilité perverse. Donc, 85 bonnets A, c'est ça?
25: Oui.
26: D'accord. La forme, est-ce qu'ils sont en poire, en pomme?
25: Ah non, non, non, non, c'est armature même, parce que j'ai pas beaucoup de poitrine.
26: Bah, 85, ça se tient quand même, hein, on va
25: oui,
26: dire.
25: Mais enfin.
26: Est-ce qu'ils sont agréables à toucher ou est-ce qu'ils sont trop mous, pour vous, hein?
25: Oh, ben vous savez, les explications comme ça, moi j'abandonne, hein.
26: Mais madame, c'est la comptabilité perverse de la mairie. Alors? Est-ce que vous diriez qu'ils sont plutôt mous ou durs?
25: Moyen.
26: Ni durs, ni mous?
25: Voilà.
26: D'accord. Alors, tour de hanche.
25: Tour de hanche, 95.
26: 95, d'accord. Vous mettez une gaine de maintien.
25: Oui.
26: Gaine de maintien. La couleur, couleur chair.
25: Oui.
26: Très bien. Je récapitule, madame. Hein. Vous avez donc une poitrine de 85 bonnets A.
25: Oui.
26: Armature.
25: Oui.
26: Les seins ni trop mous, ni trop durs.
25: Non.
26: Vous portez une gaine.
25: Oui.
26: De couleur chair.
25: Voilà.
26: D'accord. Bon, à la comptabilité perverse, nous faisons des échanges d'informations. C'est-à-dire qu'à chaque fois qu'un habitant nous donne des informations comme celles que vous nous avez données sur votre poitrine, nous donnons une information sur nous-mêmes.
25: Oui, oui.
26: Voilà. Alors, je vais vous donner, madame, la taille de ma bite. Vous avez de quoi noter ?
25: La taille de ?
26: La taille de ma bite.
25: Eh ben,
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6: Crousse, bonjour.
0: Oui, bonjour monsieur, je suis bien en Crousse.
6: Je suis une dame, monsieur, mais c'est pas grave.
0: Ah, je suis pas au Crous, pardon, excusez-moi.
6: Si, vous êtes au Crous, ah, okay. Monsieur, mais vous oui. Me dites bonjour, monsieur.
0: Oui, bref.
6: Je vous dis que je suis une dame.
0: D'accord. Je vous appelle pour un logement étudiant, s'il vous plaît.
6: Oui, monsieur. Vous êtes étudiant ?
0: Absolument pas, non.
6: Ah, parce que les logements que nous avons, monsieur, sont destinés aux étudiants.
0: D'accord, donc du coup, il me faudrait quoi ? Il me faudrait une carte d'étudiant ?
6: Vous
0: avez un modèle que je pourrais vous emprunter ?
6: Mais vous pouvez pas avoir une carte étudiant, monsieur, si vous n'êtes pas étudiant.
0: Non, mais c'est pour simplifier, je fais une carte, comme ça, hop, on n'en parle plus.
6: Ça ne fonctionne absolument pas comme ça, on peut pas vous... Une carte étudiant, elle est délivrée...
0: Vous avez une photocopieuse, vous, d'ailleurs, dans les...
6: C'est pas possible, monsieur. Vous pouvez pas avoir une carte étudiant si vous n'êtes pas étudiant.
0: Vous avez pas de photocopieuse ?
6: Mais non, mais c'est pas ça, mais... Vous ne pouvez pas avoir une carte étudiant qui n'est pas à vous, monsieur.
0: Non, mais c'est pas... Après, on raye, on met mon nom à la place, vous voyez, comme ça, on...
6: Mais monsieur, vous pouvez pas... C'est pas possible que vous fassiez une carte étudiant si vous n'êtes pas étudiant.
0: Ça, il y a que nous qui le savons, que je suis pas étudiant, vous voyez, ça reste entre nous.
6: Non, ça reste pas entre nous, non.
0: Vous avez des cartes,
6: parce
0: là?
6: Parce qu'il faut des certificats de scolarité, etc. Hein.
0: Attendez, je vais noter tout ce qu'il faut que je... Donc vous me dites une fausse carte, un faux certificat de scolarité.
6: Non,
0: mais il faut qu'on trouve une magouille.
6: Non, mais il n'y a pas de possibilité de magouille, monsieur. Hein.
0: J'ai pensé à autre chose.
6: Mais vous n'avez rien pensé, monsieur.
0: Si.
6: On va s'arrêter là pour aujourd'hui.
0: Monsieur, si on prend une carte d'un vrai étudiant...
6: Non, monsieur.
0: On prend un vrai étudiant avec une vraie carte, mais moi, je me mets un masque qui copie la tête de l'étudiant.
6: C'est pas possible. Là, je vais vous passer le régisseur. Hein.
0: Ah, merci.
6: D'accord. Oui. Bonjour.
0: On devait me passer Régis.
6: Régis ?
0: Oui, on m'a dit, je vous passe monsieur Régis, sœur.
6: Régis, sœur, monsieur.
0: Oui, voilà, Régis.
6: Hein ? Vous patientez, monsieur, je vous le passe.
0: Merci.
6: Hein ?
11: Oui, bonjour, monsieur le régisseur. Bonjour,
0: monsieur Régis ?
11: Non, le régisseur.
0: Ah bah, on m'a dit qu'on passait Régis, je comprends.
11: Bon, allez, va pour Régis. Quel est votre problème ?
0: Oui, alors, en fait, c'est pour un logement étudiant.
11: Oui.
0: Il faut que je fasse une carte d'étudiant.
11: Non, nous, on délivre pas de carte d'étudiant.
0: Non, moi, j'ai juste besoin de faire une photocopie, en fait, puisque moi-même, n'étant pas étudiant...
11: Mais une copie de quoi, si vous avez pas... Pour avoir à faire une copie, il faut un original, si vous
0: voilà.
11: Avez
0: Voilà, et bah, c'est pour ça, il faut que vous me fournissiez un original.
11: Non, on n'en fera pas.
0: Bah, si.
11: Non.
0: Bah, si.
11: Bah, non, c'est non.
0: Bah, pourquoi ?
11: Bah, je vous dis que c'est non.
0: Allez,
11: non.
0: S'il te plaît.
11: Non, c'est non.
0: Je peux t'appeler Régis ?
11: Pas question.
0: Monsieur Sœur ?
11: Non. Il faut être étudiant.
0: Oui, mais ça, je le suis pas.
11: Oui, non, mais justement, donc c'est foutu. Vous pouvez pas avoir de chambre.
0: On ferme les yeux.
11: Mais on fermera pas les yeux. Non, ça marche pas comme ça.
0: Et avec une coloc, alors ?
11: Non.
0: Parce que je me disais, je peux peut-être me mettre en coloc avec une étudiante qui sera en solo.
11: Non, il n'y a pas de colocation qui existe chez nous.
0: Mais même une moche, hein, ça me dérange
11: oui,
0: pas.
11: Oui, allez.
0: Régis !
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13: Allô ?
26: Allô ? Oui, bonjour madame.
13: Bonjour.
26: Je suis à l'animalerie là.
13: Oui.
26: Oui, bonjour. Je souhaiterais savoir si vous aviez des muselières.
13: Oui.
26: Mais alors, est-ce que ce sont des petites muselières ou est-ce qu'il y en a des plus grandes ?
13: Bah, il y en a de toutes les tailles, monsieur.
26: La largeur de la muselière, ça fait combien ?
13: Le problème, c'est que il y en a toutes les dimensions, monsieur. Il y en a pour gros chien, il y en a pour petit chien, il y en a pour...
26: C'est pas pour chien.
13: C'est pour quoi ?
26: C'est pour ma femme, qui m'emmerde. Il n'y a pas d'autre mot, excusez-moi. Hein. Et je voudrais bien qu'elle ferme sa gueule.
13: Ouais, mais là, vous n'allez pas pouvoir y mettre une muselière, monsieur.
26: Pourquoi ?
13: C'est pour les chiens, c'est pas pour...
26: C'est pour ça que je vous appelle. Si je lui mets une muselière, elle va la fermer.
13: Non, mais vous allez pas. Je vous assure, vous allez pas pouvoir lui mettre son menton dedans.
26: Pourquoi ?
13: Parce que là, si vous voulez, c'est le nez. Donc vous, comment vous allez faire pour le mettre au niveau de sa bouche ?
26: Est-ce que ça vous embêterait d'essayer ? Juste pour me dire, et comme ça, je passe à prendre tout de suite.
13: Faudrait venir voir. Ça dépend ce qu'elle fait comme dimension. Moi, je peux pas enfiler.
26: Ma femme envisage 37 de haut, 14 de large.
13: 37 de haut.
26: Oui, vous pouvez essayer sur vous pour voir si ça rentre ou pas.
13: Ah non, je peux pas. Non.
26: Bon, est-ce que je peux venir avec ma femme ?
13: Bien sûr que vous pouvez venir avec votre femme.
26: Et on pourra essayer.
13: On peut essayer, mais pourquoi vous voulez la faire taire ?
26: Attendez, tu vas venir avec moi, on va aller au... La dame est très gentille et elle m'a dit qu'on allait faire un essai.
9: Un essai de quoi ?
26: Je te la passe, madame.
9: Allô ?
13: Allô, madame ?
9: Oui, bonjour, madame.
13: Oui ?
9: Alors, mon mari me dit qu'il faut que je vienne avec lui pour essayer je sais pas quoi.
13: Votre mari veut vous mettre une muselière.
9: Ah oui ?
13: Pour vous faire taire, en fait.
9: Et ça marche, ça ?
13: Écoutez, moi, je pense pas. Je vois pas du tout comment vous allez faire pour enfiler ça. Hein.
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14: Allô ?
0: Bonjour madame, c'est bien le bar tabac ?
14: Oui.
0: Monsieur Martin à l'appareil, j'ai acheté des cigarettes chez vous l'autre jour.
14: Ouais.
0: Et vous vous êtes gouré, vous m'avez vendu le paquet à genre 13 balles.
14: Eh bah oui, bien sûr. Le paquet de cigarettes, il est à 13 euros, vous pouvez le taper sur internet partout, vous verrez. Hein.
0: Alors non, pardon, mais moi j'ai un gars qui vend dans la rue à côté de chez moi.
14: Ouais.
0: Et bah il fait le paquet à 7 euros.
14: Eh bah à 7 euros, franchement, moi je vous en achète. Hein.
0: Ah bah bonne idée, attendez, j'envoie un message à mon vendeur tout de suite.
14: Moi franchement, vous me les ramenez, je vous les achète à ce prix. Hein.
0: Oui, bah je pense que ça pose pas de problème, j'attends juste qu'il réponde à mon message.
14: Non, mais je plaisante, je vais pas vous les acheter.
0: Ah, bah c'est bon.
14: Non.
0: Si,
14: allô,
0: il vient de me répondre, il vous met des cartouches de côté.
14: Allô, m'écoutez.
0: Attendez, je confirme que vous achetez.
14: Non, mais moi je suis beurré, j'en veux pas, monsieur.
0: Ah oui, mais alors si vous changez d'avis toutes les 10 secondes.
14: De quoi ?
0: Bah pardon, mais moi je vous trouve des paquets à 7 euros.
15: Bonjour.
0: Bonjour madame.
15: Des paquets de 7 euros, vous vous rendez compte de ce que vous me dites ?
0: Ah bah oui, c'est une super occasion. Heureusement que je suis tombé sur ce gars par hasard dans la rue.
15: Dans la rue ?
0: Ouais, c'est un gars qui fait le même métier que vous, mais il a pas de magasin, il vend direct les paquets dans la rue.
15: Dans la rue ? Mais oui, mais c'est interdit ça, c'est des paquets de contrebande que vous me parlez, vous.
0: Non mais de toute façon, vous allez les revendre en tant que professionnel, donc pas de soucis.
15: Mais non, mais je veux pas, moi, professionnel, j'ai pas le droit de prendre ces paquets là. J'en veux pas des cartouches à votre vendeur, moi. Donnez-moi votre nom, votre prénom, je vais appeler la gendarmerie, je vais vous dénoncer.
0: Oh, bah merci, pardon de vous faire faire des bonnes affaires.
15: Ah mais non, mais c'est interdit ce que vous me proposez, je vais pas aller en prison pour vous, moi. Mais vous êtes un malade, vous. Mais vous êtes fou. Mais vous sortez d'où, là, les gars, là ?
0: Bah, je sors de Martinville, pourquoi ?
15: Mais c'est vous êtes assommé, vous.
0: Non, pas assommé, je viens de vous dire, je suis à Martinville.
15: Mais vous êtes complètement paumé, mon pauvre. Hein.
0: Pas du tout, je peux même vous déposer vos clubs dans la journée, vous inquiétez pas.
15: Non, mais je ne veux rien, mais vous êtes un malade, vous. J'ai pas le droit de faire ce que vous me proposez, vous comprenez ?
0: Ah, j'ai compris.
15: Et oui.
0: En fait, vous voulez pas en parler au téléphone au cas où on serait sur écoute, c'est ça ?
15: Mais ça va pas.
0: Non, mais vous inquiétez pas, on va parler en code.
15: Mais n'importe quoi.
0: Mais si, à la place de paquet de cigarettes, je vais dire paquet de pâtes.
15: Mais vous rendez compte ce que vous me dites ?
0: Non mais pardon, en vrai c'est des cigarettes, des pâtes c'est juste le nom de code.
15: Oui, des pâtes.
0: Ah bah voilà, on se comprend.
15: Vous passez à quelle heure à livrer des pâtes ?
0: Bah écoutez, là je vais récupérer les cartouches de pâtes chez mon vendeur de pâtes amateur, je vous les dépose après.
16: Bien sûr, oui.
0: Ah, bonjour monsieur.
16: Non, écoutez monsieur, pourquoi ça se fait comme ça là ? Vous rêvez ou quoi ? Je suis pas OK de rien du tout, là c'est de la contrebande que vous achetez, point barre.
0: Ouais mais si on dit que c'est de la contrebande de pâtes, vous êtes tranquille.
16: Je parle français ou pas ?
0: Oula, alors ça je sais pas, j'ai pas fait gaffe.
16: Non mais... Vous me comprenez ou pas ?
0: Moi oui, c'est vous qui comprenez pas. J'ai dit des paquets de pâtes.
16: Si, je vous comprends, mais sans déconner, je vous explique par A plus B et vous êtes entêté là.
0: Ouah, pas du tout ! Pourquoi vous dites que je suis en télétravail ?
16: Je vous ai pas parlé de télétravail.
0: Bah si, vous me dites que je suis entêté.
16: Mais je vous ai pas parlé de travail, qu'est-ce que vous m'ennuyez là ? Vous êtes dans un magasin, j'ai autre chose à faire.
0: Alors non plus, je suis pas dans un magasin, je suis dans mon bureau à Martinville.
16: Moi je suis dans un magasin, vous appelez dans un magasin. Vous comprenez ça ? Je comprends français ou pas ? Je parle français ou pas ?
0: Ok, pardon, j'avais pas compris. C'est vous qui êtes en télétravail.
16: Non mais vous faites ma gueule, y a pas de télétravail ici chez nous. Je vous dis, vous appelez dans un magasin.
0: Bah, je peux pas savoir. Qui me dit que vous êtes pas en télétravail dans un magasin ?
16: Mais vous comprenez rien, c'est pas possible.
0: Oh, bah, je fais ce que je peux.
16: Vous faites ce que vous pouvez, mais c'est bon. Allez, arrêtez votre sarabia, là.
0: Bah, pardon, 7 euros le paquet, alors que vous les faites à 13 balles.
16: Non, c'est pas 7 euros le paquet, mais arrêtez de prendre des gens pour des andouilles, bon Dieu. 7 balles, j'en ai rien à foutre. Vous l'achetez à 7 balles, à 6 balles, je m'en branle.
0: Oh, bah, allez, les gros mots, bravo.
16: Ouais, mais écoutez, non, mais vous êtes tétaro en plus.
0: Pardon, mais grâce à Bibi, qui c'est qui va faire une jolie petite marge ?
16: Non, mais y a pas de marge, con, on a pas besoin de faire de la marge. C'est comme ça, c'est pris en France un paquet de cigarettes dans les bureaux de tabac.
0: Alors ça c'est pas grave, vous avez qu'à afficher des faux prix.
16: Non, on met pas de faux prix dans les bureaux de tabac, c'est pas des faux prix, vous comprenez pas ça.
0: Bon, je comprends surtout que vous passez à côté d'une belle opportunité, mais bon.
16: Bon, écoutez, c'est bon, vous êtes en train de me saouler.
0: Ah, pardon.
16: Non.
0: Vous voulez que je vous rappelle quand vous serez sobre ?
16: Non mais, au revoir. Ça c'est couille.
0: On vous entend encore.
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17: La mascotte, bonjour.
18: C'est bien la crêperie ?
17: Oui.
18: Oui, bonjour madame, monsieur le baron de la place à l'appareil.
17: Oui.
18: Je souhaiterais savoir s'il était possible de réserver pour ce soir.
17: Oui, pour combien de couverts ?
18: Un.
17: Un ?
18: Nous sommes un.
17: D'accord.
18: Nous voudrions dîner en tête à tête avec moi-même, mais pourriez-vous nous mettre deux couverts pour un, je vous prie ?
17: Oui.
18: Et si cela ne vous dérange pas, nous serons nus.
17: Oui. C'est quoi ce truc-là, là ?
18: Ah d'accord, on fait des manières. Ah voilà, on n'aime pas les bourgeois.
17: Non, pas du tout, mais...
18: Eh ben voilà, c'est toujours pareil. Monsieur le baron a besoin d'arriver tout seul, de manger en tête-à-tête à poil sur sa table, et voilà, on l'aime pas. C'est quoi ce truc-là, et comment, et pardon, et j'ai pas le droit de manger à poil.
1: Je peux pas prendre une crêpe tout seul à poil. Pourquoi? Au nom de quoi? C'est quoi? Ça vous dérange pas?
8: Bah moi personnellement non hein.
1: Bon bah alors, à 9h.
8: Bah je sais pas, c'est un petit peu... Attendez, je vais vous passer mon mari.
19: Allô?
18: Oui, bonjour monsieur.
19: Bonjour.
18: Monsieur, c'est le responsable de la crêperie je pense. Hein?
19: Oui, tout à fait, oui.
18: Oui, bonjour monsieur le baron de la place à l'appareil.
19: Oui.
18: J'ai demandé à votre femme s'il était possible de réserver pour ce soir, elle m'a dit oui, je lui ai dit que nous serions un...
19: Oui.
18: Je lui ai demandé si je pouvais dîner en tête-à-tête avec moi-même, donc si je pouvais avoir 2 couverts pour un. Elle m'a toujours dit oui.
19: Oui.
18: Je lui ai dit que j'arriverais tout seul vers 21h, ça ne l'a pas dérangé.
19: Oui.
18: Et je lui ai dit que je viendrais manger nu.
19: Oui.
18: Et ça, tout d'un seul coup, elle a pris la mouche et elle n'a plus voulu.
19: Oui.
18: Pourquoi donc?
19: Bah, parce que vous allez venir manger à poil à la maison.
18: Bah, écoutez, monsieur, quand même, je suis seul... Je peux faire ce que je veux, je ne dérangerai aucune personne à ma table.
19: Non, non, mais bien sûr, mais je suis tout à fait d'accord avec vous, et puis vos opinions, c'est pour vous.
18: Donc je viendrai à 21h.
19: Ouais, mais pas à poil, bien sûr.
18: Ah, si, monsieur, aussi.
19: Non, non, ben vous ne rentrerez pas, c'est tout.
18: Mais attendez, je ne rentre pas à poil, comme vous dites, dans une crêperie. Non. Je rentre habillé, je me déshabille une fois que j'ai posé mes affaires.
19: Ah ouais, d'accord. Ah, ben, vous sortirez, c'est tout.
18: Bon, si par contre, est-ce que vous pourriez accepter que je vienne donc habillé, hein?
19: Oui, bien sûr, hein.
18: Mais que ensuite, quand je m'installe à ma table, je mange les crêpes nues, hein, mais avec... Je pourrais mettre une crêpe sur mon sexe.
19: Non, non, mais non, c'est pas possible, ça, monsieur.
18: Mais pourquoi?
19: Ah, mais je serais tout à fait d'accord de vous accueillir si tout le monde était à poil dans la... Même moi, le premier, si je peux me trouver un coin pour me mettre à poil quand il fait beau ou un truc comme ça, je suis le premier à le faire. Mais bon, bah, devant les gens, non, j'évite, quoi. Vous comprenez ce que je veux dire?
18: Même une crêpe saucisse.
19: Même une crêpe saucisse, oui.
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21: Oui.
0: Oui, bonjour monsieur, je suis en bar.
21: Oui.
0: C'est rapport à votre abonnement, l'abonnement que vous avez souscrit là pour les chansons par téléphone.
21: Qu'est-ce que c'est ça? Ça m'étonnerait bien, je me suis jamais inscrite pour avoir des chansons par téléphone. Qu'est-ce que c'est ce cinéma?
0: Non, pas pour le cinéma, pour la musique.
21: Mais non.
0: Vous avez sélectionné Joe Dassin, les Champs-Élysées.
21: Joe Dassin, les Champs-Élysées, première nouvelle. Alors là, je vous demande bien pardon.
0: Comme vous l'avez fait par téléphone, ça...
21: Mais je ne l'ai pas fait par téléphone, mais je perds pas la tête quand même.
0: Vous avez changé d'avis.
21: Et j'ai pas changé d'avis, mais vous me prenez pour une folle.
0: Allô?
21: Non, non, non.
0: Ah, une autre dame.
21: J'ai rien demandé au téléphone, à personne. Vous m'avez appelé quand?
0: Ah bah là, à l'instant, là. Mais
21: j'en veux pas, je vous dis, moi.
0: Ah oui, mais là, vous avez validé, là.
21: J'ai pas validé rien du tout. C'est une escroquerie, votre truc. Vous allez, vous?
0: Ah bah pardon, excusez-moi, enfin, vous avez...
21: Mais quoi? Mais vous rigolez ou quoi? Je sais ce que je fais, quand même, hein.
0: Vous avez fait étoile, là, quand même.
21: Mais étoile sur quoi?
0: Sur le téléphone.
21: Maintenant? Mais non. Vous êtes un escroc, monsieur. Ça va aller loin, là, hein. Je suis pas du tout d'accord, moi, là-haut.
0: Ah bah le gars fait étoile et après, il me dit...
21: Mais j'ai pas fait étoile. Qu'est-ce que vous me racontez, là? Vous foutez de ma gueule ou quoi? Je veux pas de votre abonnement. Je vous dis, démerdez-vous à le faire sauter.
0: Donc, pour l'annulation...
21: Mais j'ai pas signé d'abonnement, c'est pas à moi de le faire.
0: Bah oui, mais comme vous avez fait étoile...
21: Mais j'ai pas fait étoile, c'est grave votre démarche, monsieur, là.
0: Put. Ah, je l'ai entendu, là.
21: Mais, eh ben...
0: Put.
21: J'ai pas fait étoile à l'instant.
0: Bah, je viens de l'entendre.
21: Je viens de l'entendre, qu'est-ce que vous venez d'entendre?
0: Ça fait tut.
21: Vous êtes un escroc, monsieur, c'est grave, là.
0: Ah bah c'est peut-être moi qui l'ai fait.
21: Non, non, non, monsieur, vous êtes un escroc, point barre.
0: Non, mais alors, excusez-moi,
21: moi, j'ai demandé rien.
0: Tut. Ah.
21: Mais non, j'ai rien touché.
0: Tut. Je vous ai entendu.
21: Mais non.
0: Tut. Ah, ça recommence.
21: C'est pas moi, c'est...
0: Bah.
21: Mais moi, j'ai rien touché, monsieur.
0: Bah, vous venez de le faire 3 fois, donc vous avez repris 3 mois d'abonnement.
21: Mais c'est une erreur de votre communication, là.
0: Bah,
21: vous
0: tut. Ah, bah, ah.
21: Mais j'ai pas fait étoile. J'ai rien demandé du tout. J'en ai rien à foutre des Champs-Élysées de Joe Dassin.
0: Ah bah merci pour lui, merci pour l'artiste, merci pour la musique.
21: Eh bien, j'ai pas fait étoile.
0: Tut. Et là?
21: Non mais c'est lui qui le dit. Tut. Tut. Tut.
0: Tut.
21: Tut, oui, encore tut, oui.
0: Ah bah vous avez fait tut.
21: Mais non, j'ai pas fait tut. C'est pas moi qui ai fait tut.
0: Tut. Ah.
21: C'est grave là, c'est grave ce que vous faites. Eh?
0: Allô?
21: Il me dit que vous venez de taper sur
0: lui. Allô?
21: Je lui dis, vous vous trompez, il me dit non.
0: Je vous entends, hein.
21: Ouais.
0: Ah bah encore une autre dame.
23: Non, je suis pas madame, je suis monsieur. Hein? Vous êtes qui déjà, monsieur? On commence par se présenter quand on appelle quelqu'un.
0: Oui, alors ce que je disais, c'est l'abonnement que vous avez souscrit pour les chansons par téléphone.
23: Ça va pas, non? J'ai rien souscrit du tout, vous êtes fou quoi là.
0: Bah bien sûr que vous avez souscrit.
23: Non, si je vous dis non, c'est que c'est non.
0: Que vous changez d'avis, moi après ça me regarde.
23: Non, je n'ai pas changé d'avis, je n'ai jamais rien souscrit du tout. Vous commencez à m'emmerder, c'est clair ça?
0: Je le connais ce coup-là, c'est-à-dire qu'on change d'avis.
23: Non, après... non, vous n'allez rien faire du tout. Là, je vais déposer ce qu'on appelle une plainte en ligne. Je vous ai jamais rien demandé.
0: Bah, si, vous avez demandé Joe Dassin, les Champs-Élysées.
23: Non!
0: Je vous le fais avec l'accent américain. Je me baladais sur l'avenue.
23: On appelle ça du harcèlement, monsieur.
0: Alors, je vous le fais avec l'accent belge. Je me baladais sur l'avenue.
23: Mais moi, je suis en train de déposer plainte en ligne, vous verrez bien, hein. Parce qu'à un moment donné, quand on vous dit les choses, vous les comprenez ou vous les comprenez pas. Donc, là, je suis en train de déposer plainte, hein. Voilà, hein.
0: Ah, ben moi aussi, justement, je suis en ligne avec la police en même temps.
23: C'est ça.
0: Ne quittez pas, je vous transfère la peine.
23: Ouais, allez. Petit combat.
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4: Allô ?
9: Allô, bonjour madame.
4: Bonjour.
9: C'est la société protectrice des animaux.
4: Oui, bonjour madame.
9: Ah, bonjour. Dites-moi, je viens d'avoir un petit accident de voiture.
4: Oui.
9: Mon véhicule est un peu endommagé, moi je suis indemne, mais je crois que j'ai renversé une vache et je voulais savoir ce qu'il fallait que je fasse. Parce que c'est la première fois que mon mari est mort, voyez-vous, il y a 2 semaines. Et c'est la première fois que je prenais la voiture.
4: Oui.
9: Et bon, ben, je suis sorti de la route et j'ai pris par les champs, quoi.
4: Oui.
9: Parce que je voyais...
4: Et la vache, elle est abîmée ?
9: Comment ?
4: La vache.
9: Oui.
4: Elle est abîmée ?
9: Abîmée, ça se trouve où, ça ?
4: Non, est-ce qu'elle est abîmée ? Est-ce qu'elle est morte ?
9: Ou elle est sur le flanc. Et vous savez, il y a sa corne qui a crevé le pneu, quand même.
4: Oui, elle est choquée, là. Elle est peut-être...

0: Attendez, je regarde. Hein. Il y a un monsieur, mais il est loin.
1: Eh ben, il faut lui faire signe. Hein.
0: Parce
1: qu'il faut couper le pneu pour pouvoir libérer la vache. Hein.
0: Comment je peux faire signe? Je lève la main?
1: Oui.
0: Je dois monter sur le capot?
1: Ah ben non, vous allez tomber, alors.
0: Oh mon Dieu, ça bouge.
1: Mais non, vous allez tomber.
0: Oh!
1: Allô? Allô, vous êtes tombé?
0: Oh, je suis tombé.
1: Ah ben voilà.
0: Je me suis coincé sous la vache.
1: Oh, bonne mère.
0: Ah, je crois qu'il y a le monsieur qui arrive.
1: Ah bon? Ben, il va vous aider.
2: Oh là, ben, qu'est-ce qui se passe là?
1: Oh là là là là là là.
2: Allô?
1: Oui, monsieur, je suis la Société protectrice des animaux de La Rochelle. Cette dame vient de me téléphoner.
2: Quelle dame? Il n'y a personne, madame. Il y a une voiture, il y a une vache qui est coincée.
1: Eh bien, la dame, elle est sous la voiture, regardez.
2: Sous la voiture?
1: Sous la voiture ou je sais pas quoi.
2: Attendez, je regarde. Non, sous la voiture, il n'y a personne. Hein.
1: Eh bien, elle n'est pas sous la vache, non?
2: Ah, mais attendez, comment voulez-vous que je soulève la vache? Parce que la vache, elle a sa corne qui est dans le pneu, en plus.
1: Il faudrait couper le pneu pour libérer la vache. Mais la dame, elle était là, la dame. Elle est coincée.
2: Attendez, on dirait une jambe qui dépasse sous la vache.
1: Ah ben voilà.
0: Au secours!
1: Au secours, oui.
2: Je soulève la patte de la vache, mais dites donc, c'est lourd, hein?
1: Oh là là.
2: Oh là là, aidez-moi, madame, s'il vous plaît.
1: Oui.
2: Si vous pouvez me soutenir, madame, parce que c'est très lourd, là.
1: Écoutez, moi, je peux téléphoner à la gendarmerie, si vous voulez.
2: Non, moi, je suis gendarme, ça va, mais... Oh. Moi, je vais dire Oïs, si vous pouvez m'aider avec Oïs, ça va m'aider.
1: Oïs! Oïs!
0: Oh.
1: Allez, ouf!
0: Oh.
1: Allez, fort!
0: Oh.
1: Allez,
0: ouf.
1: Soulevez!
0: Oh.
1: Oh là là là là!
0: Oh.
1: Allez, hop!
0: Oh.
1: Est-ce que vous la voyez?
2: Je vois sa jambe!
1: Oh là là, elle va être étouffée!
0: Au secours, j'étouffe!
2: J'entends sa voix!
1: Oui, vous entendez sa voix. Est-ce que vous allez pouvoir la soulever?
2: Oh, je soulève encore la vache! Oh.
1: Attrapez pas de hernie, hein!
0: Oh.
1: Allez, du courage!
2: Ça y est, je la tiens!
1: Ah, vous la tenez!
2: Attendez, je
1: la
2: soulève pas les jambes!
1: Bon!
0: Oh mon Dieu!
1: Oh là là là là là là!
0: Oh mon Dieu, je respire!
1: Ouais, elle respire, bon!
0: Oh.
1: Alors, monsieur, maintenant, je vais vous expliquer ce qu'elle m'a dit.
2: Mais comment vous avez fait pour...
1: Alors, monsieur le gendarme...
2: Comment vous avez fait pour renverser une vache ou...
0: Eh ben voilà, je roulais sur la route et je déteste les vaches. Il y en a une qui m'a coupé la route. Et donc, au moment où elle me coupait la route, j'étais en ligne avec la dame de la SPA. Et donc, la dame de la SPA m'a dit, il faut lui rentrer dedans, il n'y a pas de souci, il faut lui rentrer dedans.
1: Ah non, non, non, non.
0: Alors, j'ai foncé dans la vache.
1: Oh non, non, non, non, non.
0: Ensuite, la dame m'a dit, montez sur le capot.
1: Oh là là.
0: Pour faire signe aux gendarmes.
1: Je lui ai défendu de monter sur le capot. J'ai dit, madame, vous allez tomber. Alors, non, c'est pas possible, ça. Hein.
2: Bon, en même temps, attendez.
1: Mais elle a pas de permis, hein, cette dame.
2: La vache est toujours vivante, en plus.
1: Ben, si elle a la corne de prise, elle peut pas se libérer, la vache.
2: Attendez, je fais marche arrière avec la voiture.
1: Oh non, mais ça va pas dans sa tête, cette femme. Pensez que je lui ai pas dit de monter sur un capot. Allons.
2: Oh, la vache se libère.
1: Bon.
2: Et la vache repart, elle nous fait un petit signe de la tête amical.
1: Voilà, c'est une belle histoire.
2: La vache a une larme à l'œil.
1: Ah oui, ça m'étonne pas.
2: Elle me reconnaît,
1: parce
2: on
1: qu'elle
2: dirait.
1: Elle doit être contente. Et vous pourrez aller lui dire bonjour de temps en temps, elle va vous reconnaître.
2: Pâquerette?
1: Pâquerette, voilà. Je cherchais, il faut lui mettre une pâquerette à l'oreille.
2: Je prends la pâquerette, je lui mets sur l'oreille.
1: Voilà.
2: Ouais, oui, c'est vrai qu'elle est jolie. Mais elle me reconnaît, elle me regarde, hein. Je suis son sauveur.
1: Oui, mais je suis sûre qu'elle doit vous bénir, là. C'est magique, ça.
0: Et moi, je fais quoi maintenant dans cette histoire?
2: Eh ben vous me suivez, parce que sans permis de conduire, là, ça va barder pour vous.
0: Oh ben non.
1: Elle a peur.
2: Vous croyez?
1: Oui. Elle a très peur, mais je crois qu'elle a perdu un peu la tête, cette dame.
2: Vous avez quel âge, madame?
0: 103 ans.
1: Combien?
2: Elle a 103 ans.
1: 103 ans. 103 ans sans permis. Et elle emboutit une vache. Et un gendarme la libère. Écoutez. Et comme je vais expliquer ça, oh là là, c'est...
2: Vous savez ce que je crois qu'ils vont vous dire? Ils vont vous dire que c'était une blague pour la radio Rire et Chanson.
1: Vous êtes comment vous appelez?
2: Jean-Yves Lafesse.
1: Oh, c'est pas vrai. Dites-moi Jean-Yves Lafesse, vous m'avez regardé un jour à votre radio, hein?

0: Je m'en souviens.
1: Quoi, c'est la deuxième fois?
0: C'est la deuxième fois. C'est pas possible.
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3: Bonjour.
4: Bonjour madame, c'est bien la boucherie?
3: Oui.
4: Monsieur Martin, des déménagements Martin, on a un petit souci.
3: Ouais.
4: On a déclaré des déménagements fictifs, ça nous permet de toucher des indemnités kilométriques pour l'essence.
3: Ouais.
4: Mais problème, j'ai dit que j'avais déménagé votre boucherie à 500 km et pim, juste là, contrôle du fisc.
3: Ah ouais?
4: Ouais, donc pour justifier, je vais devoir déménager vos vitrines et vos frigos à Martinville quelques jours.
3: Moi je suis un magasin, monsieur, je vends quoi pendant ce temps-là? Mon magasin il est vide.
4: Non mais moi je prends que les vitrines et les frigos, je vous laisse les viandes.
3: Et je les mets où? Je les mets par terre?
4: Ah bah oui, super idée.
3: Non, mais c'est hors de question, je vais pas m'amuser à les mettre.
4: Bon, sinon, vous avez pas un frigo chez vous?
3: De quoi chez moi?
4: Bah, vous rapportez votre frigo à la boucherie.
3: Non. Je vais pas m'amuser, moi, à transporter mon frigo de chez moi pour mettre 4 produits dedans.
4: Bon, bah, dans ce cas, on vient quand même, mais je vous laisse vos affaires.
3: Alors, regarde, vous faites ce que vous voulez, mais vous me prenez rien et vous rentrez pas dans le magasin.
4: D'accord, ok.
3: Voilà.
4: En plus, comme ça, il y aura pas le chargement et le déchargement, ça me permettra de vous le facturer en tarif négocié.
3: Ah, parce que vous voulez me facturer quelque chose en plus?
4: Bah, à partir du moment où vous me le demandez.
3: Je vous ai demandé quoi?
4: Vous m'avez clairement demandé de ne pas déménager vos meubles et vos viandes.
3: Mais, je vous ai rien demandé, monsieur.
4: En plus, vous avez du bol, je crois qu'il y a une promo de 15 centimes sur le carburant en ce moment.
3: Wow, super!
4: Bah ouais.
3: Mais je m'en fous!
4: Parce que moi, je vous facture en prix d'amis à 3,75 le litre.
3: Mais je m'en fous!
4: Moins les 15 centimes cadeaux.
3: Vous savez quoi? Donnez-moi votre numéro et je vais porter plainte contre vous.
4: Oh bah c'est moi qui vais porter plainte, donnez-moi vous votre numéro.
3: Ah non?
4: Ah si.
3: De toute façon, vous l'avez mon numéro, vous m'avez appelé là.
4: Ah oui, c'est pas faux. Bon, de toute façon, je vais passer.
3: Non, vous ne passez pas au magasin.
4: Non, mais au moins devant pour faire croire
3: que. Non, vous ne passez même pas devant.
4: Et si je passe derrière discrètement?
3: Je m'en fous! Non!
4: Et en plus, au prix que je vous propose, vous pouvez toujours aller voir la concurrence, vous ne trouverez pas moins cher.
3: Mais qu'est-ce que j'en ai à foutre de la concurrence? Est-ce que je veux déménager le magasin?
4: Alors, je serai vous, j'y réfléchirai, parce qu'à ce prix-là...
3: Non, c'est hors de question!
4: Je prends ça pour un oui?
3: Non!
4: Non, bah, vous essayez de négocier, je comprends.
3: Mais je veux pas négocier, il n'y a rien à négocier!
4: Eh, je le prends sur moi, je vous fais moins 16 centimes.
3: Non, mais attends, ils vont venir avec la camion.
4: Ah, allô?
3: Ouais, mais là, je comprends pas votre chose.
4: Bonjour madame, oui, comme je disais, je vous fais un prix défiant.
3: Mais pourquoi vous voulez me faire un prix? Vous prenez rien chez moi?
4: Bah, c'est pour ça! Je vais pas vous facturer les meubles, vu qu'on vous les laisse.
3: Mais quelle facture vous voulez laisser?
4: Bah, il y a quand même le trajet.
3: Mais non, mais je m'en fous, je ne paye rien du tout.
4: Dans ce cas, vous savez quoi? Je prends vraiment vos meubles.
3: Mais non, mais vous prenez rien du tout, moi je déménage pas, je reste là.
4: Non, mais au même prix.
3: Mais quel prix? Mais je vous paye rien.
4: Eh ben, vous ne payez que le transport, je vous offre l'enlèvement des meubles.
3: Mais pourquoi vous voulez déménager mes meubles?
4: Moi, ça me fait plaisir.
3: Mais non.
4: Si, je vous l'offre.
3: Non, mais là, vous allez venir chez moi.
4: Voilà.
3: Vous allez vouloir que je vous paye le transport.
4: Bah oui, sinon comment vous le déclarez au fisc?
3: Non, mais on dira rien au fisc. J'ai pas fait appel à votre société.
4: À ce sujet, est-ce que vous pouvez m'enregistrer une déclaration où vous dites oui, j'ai fait appel à votre société?
3: Non, du tout, j'ai pas fait appel à votre société, c'est ça que vous comprenez pas?
4: Non, mais c'est juste pour avoir une preuve.
3: Non, mais ça va être très clair, vous n'êtes pas ici chercher les vitrines, point, à la ligne finale.
4: Alors déjà, bonjour madame, comme
3: non,
4: j'explique.
3: Je veux rien entendre parler, non?
4: Ah oui, et alors comment je vous explique le plan?
3: Mais vous ne faites rien du tout chez moi, monsieur. Vous allez arrêter de m'emmerder, je ne veux rien avoir avec vos histoires. Je peux vous dire que.
4: Oh, ça faisait longtemps, tu vas voir que ça va encore être ma faute.
3: Non, mais t'es con ou quoi? Tu crois pas que je vais aller payer quelque chose que j'ai rien besoin, non?
4: Que tu crois que t'as rien besoin, mais que si ça se trouve, t'as besoin.
3: Mais t'es con ou t'es fait exprès?
4: Oh, bah je dirais les deux, facile.
3: Non, mais tu me prends pour un imbécile?
4: Ah, alors, comment vous dire?
3: Eh, va.
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6: Oui, la gare de Monaco.
7: Allô?
6: Oui,
7: bonjour monsieur,
6: bonjour.
7: C'est la gare de Monaco?
6: Oui.
7: Oui, je voudrais le bureau des appels en gare.
6: Des appels en gare, oui, c'est ici.
7: Ah, très bien, bonjour monsieur.
6: Bonjour.
7: La DST, l'appareil, division de surveillance du territoire. Dites-moi, nous avons un agent qui est actuellement dans votre gare.
6: Oui.
7: Il faudrait faire un appel en gare pour qu'il puisse rejoindre sa base.
6: Alors, c'est à quel nom?
7: Alors, c'est un agent, c'est donc confidentiel.
6: Oui.
7: Je vous passe le patron.
6: Oui.
7: Colonel, nous avons la gare.
6: Oui, mais c'est pour faire un appel.
8: Très bien, je vous remercie. Allô?
6: Oui, bonjour monsieur.
8: Voilà,
6: oui.
8: Donc c'est assez urgent, hein?
6: Oui.
8: Alors c'est un message codé.
6: Oui.
8: Alors c'est message personnel.
6: Oui, alors message personnel.
8: La mienne.
6: Comment?
8: La mienne.
6: La mienne?
8: Oui.
6: La mienne?
8: Est plus grosse que la vôtre.
6: Que la vôtre? Voilà, c'est tout?
8: Voilà, alors je patiente. Je vais attendre le message, hein?
6: Oui, d'accord. Message personnel. La mienne est plus grosse que la vôtre. Voilà. On patiente, hein.
9: Des conneries comme ça à Monaco?
6: Chef de garde à Monaco, bonjour. Qu'est-ce que c'est ce travail?
7: Oui, bonjour monsieur.
6: Vous me faites dire des grossièretés là au micro, là? Non mais ça va pas?
8: Oui, c'est un DST à l'appareil.
6: Oui. En gare de Monaco, on fait pas des trucs pareils, hein?
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4: Bonjour monsieur, c'est bien l'éleveur de vaches ?
5: Oui.
4: Monsieur Martin, à l'appareil, je vais venir chez vous demain parce que je fais visiter l'exploitation des touristes.
5: Oh, mais attendez, je pense qu'il y a un problème là. Expliquez-moi ce que vous voulez.
4: C'est ce que je disais, j'organise des séjours qui incluent un visitage de ferme pour toucher les vaches, voir les fermistes et inversement.
5: Attendez, je vous passe mon fils, parce que je vous passe mon fils.
4: Ah d'accord, bah, ou sinon passez-moi votre fils.
9: Oui.
4: Oui, bonjour madame.
9: Ben, j'ai pas de visite prévue, moi, non.
4: Non, non, mais alors je m'en occupe.
9: Oui, non, non, mais moi je veux pas faire visiter ma ferme. Je veux pas que personne rentre chez moi. Que ce soit moi ou pas moi qui le fasse, je ne veux pas faire visiter ma ferme.
4: Je m'excuse, mais j'ai quand même réservé un autocar pour venir demain.
9: Non, mais vous débarquez chez les gens, vous faudrait vous accueillir comme ça. Vous dites on vous arrive avec un car.
4: Voilà, et puis on va venir aussi avant parce qu'il faut que j'installe un stand pour vendre du fromage de la ferme.
9: Ah, mais le déposez pas trop près parce que je pense que je lui passe un coup de tracteur dedans.
4: Ah, bah non, parce que là vous risquez de le péter.
9: Non, mais attendez, et moi je me suis pas inscrit à nulle part.
4: Vous n'êtes pas obligé de venir, hein, en même temps.
9: Et
4: hein.
9: De venir où ? Quand même, je suis chez moi, je pense que.
4: Non, je sais pas, profitez-en pour aller faire les courses.
9: Non, non, non, mais vous avez rien. Non, mais attendez, vous avez gonflé quand même. Là.
4: Ou alors, visitez la ville. Vous avez déjà visité une ville ?
9: Non, non, mais je veux pas faire ça. Non, mais arrêtez vos conneries. On n'est pas sauvages.
4: En attendant, vous êtes en train de tout mouriner mon business.
9: Mais que j'en ai à foutre votre business, moi.
4: Oh, mais attendez, je comprends. Vous voulez me piquer mon boulot ?
9: Mais qu'est-ce que j'en ai à foutre votre boulot ? Moi, je vous pique pas votre boulot. J'ai pas été vous appeler. C'est bien vous qui m'appelez.
4: Alors, celle-là, elle est raide quand même. Hein, ça.
9: Elle est raide quoi ? Quelle raide ?
4: Bah, je vais arriver. Vous aurez fait votre propre stand de fromage.
9: J'en ai à foutre votre stand, non ? Je le mettez pas parce que ça va tout voler sur la route.
4: Excusez-moi, mais j'ai l'impression que c'est pas votre truc, le tourisme. Parce que si vous mettez le stand sur la route...
9: Mais qu'est-ce que j'en ai à foutre ? Moi, je suis pas dans le tourisme. Je suis complètement stupide. Moi, nous, on n'a pas de vaches à lait, on n'a fait pas de fromage.
4: Bah, vous avez des vaches.
9: Bah, bien sûr. Les vaches vont faire du fromage. Et des vaches à viande, elles vont faire du fromage. Mais
4: bah,
9: vous...
4: ça peut être des vaches à fromage, on n'en sait rien. Hein.
9: Oui, mais vous prenez les gens pour des cons, oui. Vous, ce que vous regardez, c'est votre business, mais les autres, vous les enflez, là, et puis terminé.
4: Bon, écoutez, on réglera ça quand je passerai tout à l'heure.
9: Mais non, ne venez pas, hein. Je vous dis, hein, je vous fous dehors. Hein. On vous débarquez pas comme ça.
4: Ah, bah si, justement.
9: Vous sortez d'où, vous, là ?
4: Alors, je sors de Martinville à l'instant.
9: J'en ai rien à foutre.
10: Allô ?
4: Ah. C'est monsieur.
10: Ah là, mais de ça, je comprends pas trop, là. Moi, et si vous avez pas demandé mon avis ?
4: Quel ami ?
10: Mon avis ?
4: Si vous, alors, vous voulez venir avec un ami ?
10: Non, mais vous avez pas compris. Moi, vous
4: alors,
10: venez,
4: attendez, je rajoute...
10: Non, mais vous avez pas compris ce que je viens de dire.
4: Attendez, je vous inscris, plus un. Je vais prendre votre nom.
10: Non, mais vous prenez pas du tout mon nom.
4: Bah, non, mais si, comme ça, je vous mets sur la liste pour vous et votre ami. Allô ? Bonjour madame.
11: Qu'est-ce qui se passe ? Expliquez-moi là parce que je n'ai pas tout compris encore là.
4: Vous êtes l'ami du monsieur ?
11: Non, c'est ma femme. Moi je suis le mari.
4: Madame Marie alors vous me dites.
11: Pardon ?
4: Donc je note Madame Marie.
11: Pardon ? Madame Marie, c'est quoi ce bordel ? Pas du tout, j'ai dit c'est ma femme, moi je suis son mari.
4: Ah, et bah articulé, parce que là, excusez-moi.
11: Je vais vous faire articuler, moi, mais vous voulez quoi, là ? Expliquez-moi. Présentez-vous déjà, vous êtes qui, là ?
4: Alors, monsieur Martin, Voyage Martin, c'est ce que je disais à votre ami.
11: Voyage Martin, mais qu'est-ce que vous avez...
4: Donc, demain, on fait la visite.
11: Quelle visite ? Non, mais attendez, vous visitez quoi, là ? Je suis chez moi, vous n'avez pas visité ma ferme, mais c'est quoi ce bordel, là ?
4: Bah, visitez les vaches.
11: Vous dégagez vite fait.
4: Ah bah non, parce que moi, c'est...
11: Mais si, mais attendez, vous avez pas... Non, mais c'est quoi ce bordel, là ? Je suis encore chez moi ? C'est moi qui... Non, mais vous n'avez pas visité ma ferme, c'est quoi ce bordel, là ?
4: Ah bah, alors, c'est juste que moi, si vous voulez, ça me permet de vendre des faux fromages.
11: Vous dégagez. Vous n'avez pas compris encore.
4: Bah, c'est pas ça, c'est que vous n'avez pas besoin d'être présent, c'est ce que je disais. Moi, je vais faire la visite.
11: Mais vous n'avez pas posé les pieds dans ma ferme !
4: Bah, excusez-moi, mais alors, comment on va faire pour la visiter sans les pieds ? Ça m'a l'air un petit peu compliqué.
11: Mais de quel droit vous avez visité ma ferme ?
4: Comment, pardon ?
11: De quel droit vous avez visité ma ferme ?
4: Excusez-moi, est-ce que vous pouvez parler un peu plus fort parce que...
11: Collard,
4: alors, non, vous confondez, moi, c'est monsieur Trocon.
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13: Allô ?
14: Oui, bonjour madame. Madame Prout ?
13: Oui.
14: Oui, bonjour madame. Les services de la voirie à la mairie.
13: La voirie, oui.
14: Oui, dites-moi madame Prout, les services de la voirie me signalent une odeur en provenance du 17.
13: Une odeur ?
14: Oui, madame Prout. Est-ce que vous avez senti quelque chose, vous ?
13: Bah non.
14: Ah.
13: Qu'est-ce qui vous signale ça ?
14: Le service de la voirie, je vais vous passer les ouvriers, vous allez voir avec eux. Hein.
13: Ouais.
14: Ouais, je suis avec Madame Prout, là.
13: Ouais.
14: Oui, non, mais elle sent rien, elle. Non.
13: Pas du tout, moi je suis chez moi, j'ai aucune odeur.
14: Madame Prout n'a pas d'odeur, là.
13: C'est le service de la voirie.
14: Allô ?
13: Allô, qui est-ce?
14: Je suis avec les ouvriers, ils me disent qu'il y a une odeur chez vous, Madame Prout. Hein.
13: Ils sont où, eux ?
14: Ouais, ils sont dans les canalisations de Madame Prout.
13: Ah bah ça, c'est pas possible.
14: Ah bah si.
13: Parce que nous, c'est une maison particulière.
14: Mais vous avez une canalisation, madame.
13: Ah oui, mais alors ils sont dans la rue.
14: Non, attendez, on va faire les essais. Est-ce que vous pouvez me dire si vous sentez quelque chose, Madame Prout ?
13: Ah bah à l'intérieur, non. Hein, Claude ?
14: Non, je suis avec Madame Prout. Elle me dit qu'elle, elle sent rien.
13: Attendez, je vais faire toutes les pièces, mais... Quittez pas. Hein.
14: Mais souvent, on s'habitue. Hein. Oui, c'est ça. C'est ça, Loudou, oui. Je vais vous passer, Madame Prout. Vous allez voir avec elle.
13: Allô ?
14: Oui ?
13: Le gaz, je ne sens pas le gaz à l'intérieur.
14: Je vais vous passer les ouvriers. Vous allez leur dire que votre gaz ne sent pas, Madame Prout. Hein.
13: Oui. Je sais que ça a une fuite...
15: Allô ?
13: Allô, j'écoute.
15: C'est Madame Prout.
13: Oui,
15: bonjour, madame. Est-ce que votre gaz sent, Madame Prout ?
13: Non, moi, chez moi, il ne sent pas.
8: Bon, mais vous avez pété quelque chose ou pas?
13: Mais j'ai rien pété du tout.
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12: Bonjour.
4: Bonjour monsieur.
12: Madame.
4: C'est bien le magasin électroménager ?
12: Oui.
4: Je vous appelle pour savoir comment ça se passait pour la garantie, parce que j'ai mon micro-ondes qui est pété.
12: Donnez-moi votre nom, je vais retrouver aussi moi de mon côté.
4: Monsieur Martin.
12: Vous avez un nom de famille qui est assez commun, donc...
4: Non, pas commun, Martin. Hein.
12: Oui. Mais c'est assez... c'est un nom de famille assez commun, si vous voulez, on en
4: non.
12: Beaucoup.
4: Ah non, je ne suis pas monsieur commun.
12: Non, Martin, c'est un nom qui est... c'est un nom de famille qui... enfin, qu'on a beaucoup.
4: Oui, mais alors excusez-moi, mais parce que si vous cherchez un monsieur commun, vous n'allez pas le trouver, puisque...
12: Non, c'est... mais je cherche pas monsieur commun, je dis que votre nom de famille est commun.
4: Bah non, mon nom de famille n'est pas commun, mon nom de famille, c'est Martin.
12: Oui, je sais bien, c'est répandu, si vous voulez.
4: Quoi donc, commun ?
12: Non, mais monsieur, mais je dis que c'est commun, c'est...
4: Non, c'est pas commun, c'est incroyable, elle ne comprend pas.
12: Non, c'est pas grave, on va... Voilà, donc je sais que votre nom de famille, c'est Martin.
4: Oui, mais c'est pas commun.
12: Non, c'est pas commun, non.
4: Ah bon, on est d'accord, oui.
12: Bah, écoutez, j'arrive pas à vous retrouver, moi c'est bizarre, j'ai pas de facture à votre nom.
4: C'est moi qui l'ai faite, donc...
12: C'est vous qui l'avez faite, la facture ?
4: Oui.
12: Donc c'est vous qui avez fait une facture bidon.
4: Oui, mais alors, parce que si vous voulez, moi j'ai mon beau-frère qui travaille dans l'informatisme.
12: Attendez, vous vous rendez compte de ce que vous me dites ? Vous me donnez une fausse facture et il faut que je fasse marcher la garantie ?
4: Moi j'ai renvoyé votre facture déjà au service après-vente du micro-ondes.
12: Attendez, vous avez envoyé une fausse facture à la marque du micro-ondes ?
4: Je vous rapporte le micro-ondes déjà, à la limite, vous m'en mettez un de remplacement en attendant.
12: Franchement, c'est n'importe quoi. Mais écoutez, déposez-moi le vôtre si vous voulez. Par contre, moi je vais vous demander une prise en charge de 20 euros pour les micro-ondes.
4: 20 euros ? Et pourquoi pas 10 euros ?
12: Ah non, mais non, bah nous c'est 20 euros.
4: 18 euros ?
12: Bah oui, 18,50 pendant que vous y êtes. Non, mais c'est 20, attendez, là vous me sciez. Hein.
4: Comment ça ?
12: Non, j'ai dit vous me sciez là.
4: Hein. Je vous fais scier, c'est ça que vous dites ?
12: Ah non. Est-ce du verbe scier ?
4: Ah bah en plus, les insultes.
12: Non, mais je veux dire, vous me coupez le sifflet là. Vous vous rendez compte de ce que vous me dites ?
4: Bon, écoutez, passez-moi le patron.
15: Allô ? Oui ?
4: Oui, bonjour madame. Voilà, comme j'expliquais, moi j'ai mon micro-ondes qui est pété.
15: Attendez, vous avez fait une facture à notre nom, mais
4: oui.
15: Vous emmerdez pas, vous prenez un nom dans le machin, et puis, vous emmerdez pas. Moi j'en ai rien à foutre de votre micro-ondes, moi je vous le dis tout de suite.
4: Merci.
15: Ben merci, ça veut dire quoi ça ?
4: Excusez-moi, je suis déjà bien gentil d'avoir fait moi-même la facture. Hein.
15: Mais attendez, vous vous emmerdez pas ? Et vous êtes bien gentil d'avoir fait une fausse facture. Mais vous vous emmerdez pas quand même, non ? À notre nom en plus.
4: Bah, j'allais pas la faire à mon nom, moi je vends pas d'électroménager. Donc
15: Moi j'en ai rien à foutre, moi. Ah, vous faites pas chier, vous. Bah, alors là ? Non mais vous rigolez, là, ouais. Bah, surtout si l'assurance elle appelle, on va surtout lui dire qu'on vous a surtout rien vendu. Hein.
4: Ah bah non, vous n'avez pas compris.
15: Ah non mais j'ai compris.
4: Moi je passe comme ça, vous.
15: Ne passez surtout pas parce que je vous fous dehors, moi, à coup de pompe dans le cul, moi. Je peux vous dire que vous allez partir à quatre pattes. Hein.
4: Ah bah bravo le service clientèle.
15: Ah bah non mais service clientèle, mais alors.
16: Alors, on a son numéro là ?
4: Allô ?
16: Oui. Si vous m'emmerdez, j'appelle les flics, moi.
4: Ah bah c'est moi qui vais les appeler ?
16: Non, mais appelez-les, monsieur. Je peux vous donner leur téléphone, si vous voulez.
4: Ah bah...
16: Appelez le capitaine. Vous allez voir comment vous êtes reçu, là.
4: Ah bah tiens, je vais l'appeler, puis je vais lui dire...
16: Et vous êtes qui, là ? Vous êtes pire que Mélenchon, vous, je vous le dis, moi. Vous êtes pire que Mélenchon.
4: Alors, donc, moi, je vous apporte le micro-ondes. Comme ça, vous pouvez attester qu'effectivement...
16: Bah, arrêtez de nous emmerder, parce qu'on a autre chose à foutre, hein.
4: Je le prends comme un oui ?
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17: Bonsoir.
14: Oui, bonsoir, c'est le gardien de l'immeuble ?
17: Oui.
14: Ah, très bien, bonjour, c'est la Poste.
17: Oui.
14: Dites-moi, on vous appelle parce que la semaine prochaine, on va vous mettre un facteur différent là, de remplacement jusqu'à la fin du mois de novembre.
17: Ah bon ?
14: Ouais.
17: Ça sera pas la petite jeune ?
14: Non, la petite jeune, elle va être déplacée juste pendant 2 mois, en fait.
17: Oh ! Je mets bien.
14: Vous avez une grenouille dans votre loge ?
17: Pardon ?
14: Vous avez une grenouille dans la loge ou...
17: Non, c'est moi qui fais la grenouille parce que j'aimais bien la petite jeune, elle était gentille.
14: Elle est gentille, ouais. Mais l'autre est sympa aussi. Bon,
17: sympa.
14: Mais... bon, le problème, c'est que c'est un monsieur de petite taille.
17: Oui.
14: Elles sont comment, vos boîtes aux lettres ? Elles sont encastrées ? Elles sont
17: encastrées.
14: Ah, merde. Il n'y a pas moyen de les descendre de 50 cm de... Notre facteur, il fait 1m16. Hein.
17: Parce que le haut de la boîte aux lettres tout en haut doit être, je crois que c'est 1m80.
14: Ouais, il pourra pas. On va mettre un escabeau, alors.
17: Ouais, un d'une... Vous savez, les petits, là, de marche.
14: Oui. Bon, deuxième problème.
17: Ouais.
14: Ce monsieur nous vient de Chili.
17: Ouais.
14: Bon, on a eu des petits problèmes avec lui sur ses tournées, parce qu'il a beau être de petite taille, il est très, très chaud.
17: Ah.
14: Ouais, on sait pas ce que c'est un problème hormonal et quoi.
17: Mm-hmm.
14: On va dire, entre vous et moi, hein, c'est pas la peine.
17: Ouais, ouais.
14: Mais je préfère prévenir, il saute sur tout ce qui bouge.
17: Oh.
14: Ouais.
17: Ouais, non, et...
14: Alors.
17: Ici, je peux vous dire qu'il faudra pas.
14: Ben oui, alors justement. À Chili, j'ai eu des informations de la part de mon collègue l'Eurosper.
17: Mm-hmm.
14: Ils avaient trouvé des commerçants qui avaient été assez coopératifs pour éviter ce genre de problème.
17: Mm-hmm.
14: Quand il arrive sur les tournées dans certains endroits... Ils avaient fabriqué, vous savez, des boîtes à chaussures, des cartons de chaussures, là.
17: Oui.
14: Ils avaient fait carrément un trou dedans. Et ils avaient mis de l'ouate à l'intérieur.
17: Du quoi ?
7: De la ouate, dans la boîte aux chaussures.
18: La ouate, c'est du coton.
7: Oui.
18: Oui.
7: Comme ça, il avait un trou dans la boîte. Et il pouvait, vous voyez. Est-ce que c'est possible de faire ça, préparer ça?
18: Et on la mettrait où, cette boîte à chaussures?
7: Au pied des boîtes aux lettres, alors.
18: À toutes les cages d'escalier? Moi, j'ai 14 cages d'escalier, hein.
7: Bah oui. Bah oui, mais c'est le seul moyen d'éviter un problème.
18: On est compte, il fait ça dans les cages d'escalier. Vous allez avoir des appels à non plus finir, hein. Moi, je dis ça pour vous, hein. Mais bon, moi, je veux bien les mettre au pied des boîtes aux lettres.
7: Est-ce que ça vous embête si on lui dit, voilà, il y a une boîte à chaussures chez le gardien?
18: Ah ben moi, chez le gardien, je peux pas.
7: Pourquoi?
18: Parce que moi, je vais à la loge qu'à partir de 5h jusqu'à 19h.
7: Ouais, mais au moins, s'il peut se soulager, voilà, dans sa boîte à chaussures, au moins une fois...
18: Il passerait vers quelle heure?
7: 8h.
18: À ce moment-là, je peux essayer de mettre une boîte à chaussures dans un local conteneur.
7: Ah bah voilà, à poubelle, quoi.
18: Ouais. Et il viendrait quand?
7: Lundi. Bah, lundi, il commence.
18: Ouais, moi, il faut que je trouve une boîte des chaussures d'ici lundi. Parce que moi, j'en ai pas chez moi, là.
7: Bon, éventuellement, je peux vous en faire livrer 14.
18: Moi, je lui mets dans un local, et tous les matins, s'il a envie d'aller se soulager, lui laisse le local ouvert, il va se soulager. Mais à mon avis, il faut pas faire ça dans les halls, hein.
7: Éventuellement, on peut pas demander aux gens de l'accueillir.
18: Non, moi je peux vous faire ça. On met une boîte à chaussures avec un trou dans un local conteneur. Et quand il a envie de faire, il va dans le local se soulager.
7: Hein. À ce moment-là, on mettrait sur la boîte, on écrirait réservé au facteur.
18: Bah, même pas. Il n'y a que moi, le gars du ménage qui a la clé. Je lui dirais je mets une boîte à chaussures, tu la touches pas.
7: Hein. Et vous avez ce qu'il faut pour faire le trou?
18: Un cutter ou un tournevis.
7: Ouais.
18: Ou des ciseaux.
7: D'accord.
18: Ça doit suffire, ça, pour faire un trou.
7: Ouais. Et c'est insonorisé, votre local?
18: Pourquoi écrit?
7: Ah bah oui.
18: Bah non, parce que c'est pas insonorisé. Parce que c'est des trappes qui donnent sur l'extérieur.
7: Ah oula.
18: Et ça, il est à ce point-là, le gars?
7: Ouais, il crie, il hurle même, hein.
18: Les gens, ils vont se demander ce qui se passe. Hein. Tout le quartier va l'entendre. Alors, si en plus de ça, on mettait ça dans les halls, imaginez-vous si vous me dites qu'il crie ou qu'il hurle.
7: Pendant 2 heures, puisqu'il fait ça pendant 2 heures, quand même.
18: Ah, ça serait pendant 2 heures, en plus?
7: Oui.
18: Oh, punaise! Ouais, non, attendez, pendant 2 heures, il fait ça. Déjà, je risque de me faire engueuler parce que j'ai laissé la porte ouverte.
7: Mais on ne peut pas l'enfermer?
18: Derrière lui?
7: Oui.
18: Bah, il faut que je sois là quand il le fait.
7: Ah bah, il va venir vous voir, de toute façon. Avant et après. Parce que après, il faut qu'il vous ramène la boîte.
18: Bah non, la boîte, il allait dans le local.
7: Ah bah non, ouais.
18: Pourquoi?
7: Ah bah, il faut récupérer quand même ce qu'il y a à l'intérieur.
18: Comment ça, il faut récupérer ce qu'il y a à l'intérieur?
7: Comment?
18: Moi, je ne vais pas récupérer ça.
7: Ah bah si.
18: Ah non.
7: Ah bah si.
18: Ah bah non.
7: Ah si.
18: Non, vous venez le chercher si vous voulez, mais moi, je récupère pas.
7: Ah si?
18: Je vous certifie que non.
7: Ah, je vous jure que oui.
18: Moi, je récupère pas, c'est des trucs comme ça.
7: Ah si.
18: Le tout, c'est d'avoir une boîte à chaussures pour lundi, et ça, j'en ai pas. 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Allô?
4: Bonjour madame, c'est bien le magasin de miel?
19: Oui.
4: Monsieur Martin à l'appareil, j'ai acheté un pot de miel chez vous l'autre jour.
19: Oui.
4: Eh ben il ne marche pas du tout.
19: Mais de quoi vous parlez? Vous avez acheté un pot de miel et il marche pas?
4: C'est ça, je pense que vous avez oublié de mettre le pollen dans le miel.
19: Mais on met pas de pollen dans le miel, monsieur.
4: Ah si, le miel c'est avec du pollen.
19: Ah non, mais il y a toujours un peu de pollen qui se mélange dans le miel, mais le miel c'est pas du pollen. Hein.
4: Ouh là là, d'accord, donc je vais vous rapporter le pot.
19: Non mais vous allez me rapporter un pot de miel?
4: Bah oui, il faut me rajouter le pollen vu que vous avez oublié de le mettre.
19: Mais monsieur, on ne met pas de miel dans le pollen.
4: Ah non, mais moi, je veux pas du miel dans mon pollen. Je veux du pollen dans mon miel.
19: On ne paye pas de pollen dans le miel. J'ai jamais vu ça.
4: Dans ce cas, vous m'échangez le pot de miel contre un pot de pollen.
19: Je ne vous échangerai pas un pot de miel, monsieur.
4: Et pourquoi, madame?
19: Vous avez ouvert le pot et peut-être trempé le doigt dedans. C'est pas hygiénique.
4: Alors, oui, on a pris quelques doigts de miel, mais il suffit de remettre à niveau. Il manque pas grand-chose.
19: Oui, bah, bien sûr, je vais faire ça.
4: Bah oui, vous raclez un fond de miel sur un autre pot.
19: Ah bah, vous plaisantez.
4: À votre avis.
19: J'ai jamais vu ça, moi.
4: Et puis, pardon, moi, à la base, j'avais acheté le miel pour refiler filé du pollen en douce à ma belle-mère, donc là, il ne sert à rien.
19: Mais qu'est-ce que vous vouliez faire avec votre belle-mère?
4: Parce que elle, dès que c'est le printemps et qu'il y a du pollen, ça lui fait des allergismes.
19: Oui.
4: Et comme en ce moment, elle squatte chez moi à Martinville, je me suis dit, si je lui file du pollen, elle va croire qu'elle est allergique à ma maison.
19: Vous vouliez empoisonner votre belle-mère, en fait?
4: Oh, empoisonner, non, je dirais plutôt allergifié, comme ça, ça lui fait le nez qui coule, et hop, elle rentre chez elle.
19: Ah, d'accord.
4: Bah oui, tout simplement.
19: D'accord.
4: Mais maintenant, comment on fait?
19: Écoutez, je peux rien pour vous, monsieur. Hein.
4: Ok, donc ça veut dire qu'il faut que je passe pour le remboursage.
19: Ben oui, non, mais vous pouvez toujours venir.
4: Super.
19: Je vous rembourserai rien du tout. Hein.
4: Bah, je vais pas venir pour me faire non rembourser mon miel.
19: Mais
4: je vois pas
19: l'intérêt. Imaginez si tous les clients viennent le ramener parce que ça leur plaît pas. Non, mais vous avez vu ça où, vous?
4: Ouais, mais enfin, moi, j'ai quand même une bonne raison.
19: Ah bah oui, vous avez pas pu empoisonner votre belle-mère avec. Alors bien sûr, c'est embêtant.
4: Empoisonner, non, disons indisposifié, à la limite.
20: Oui, allô?
4: Ah, ça c'est le patron,
20: non? Attendez, vous avez acheté un pot de miel pour que votre belle-mère soit allergique et reparte?
4: Voilà, ça c'était le projet, mais votre collègue, il aimait pas trop du sien pour qu'on trouve une solution.
20: Vous avez acheté du miel pour faire fuir votre belle-mère, moi ça me regarde pas.
4: Ouais, donc c'est bien ce qu'on disait, remboursage.
20: Ah mais de toute façon, moi je vous le rembourserai pas parce, alors qu'il a été consommé parce qu'il a pas fait fuir votre belle-mère. Enfin, on rembourse pas les choses qui sont ouvertes.
4: Ah non, mais je le referme, attendez. Voilà.
20: Non mais oui, mais vous l'avez utilisé, vous l'avez consommé, donc moi je vous le rembourse.
4: En même temps, c'est pas moi qui ai consommé, c'est ma belle-mère.
20: Oui, mais vous lui en avez donné, donc je ne vous le rembourserai pas, juste parce que ça l'a pas rendu allergique.
4: Alors sinon, je garde le pot, mais c'est vous qui récupérez ma belle-mère.
20: Oui, bon, écoutez, je. Allô.
4: Ah tiens, allô.
20: Allô.
4: Oh là là, flûte alors, je crois que le monsieur ne m'entend plus.
20: Allô, je vous entends pas.
4: Ah oui, c'est ça, pas de bol, dis donc. Allô.
20: Allô.
4: Oui, pardon, donc là on est d'accord, vous m'entendez plus du tout.
20: Ah bah oui.
4: Ah bah oui, la preuve.
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22: Mairie de bonjour.
23: Allô, c'est la mairie.
22: Oui.
23: Oui, bonjour madame.
22: Bonjour.
23: Madame Ledoux à l'appareil.
22: Pardon, madame Ledoux.
23: Oui, excusez-moi, je suis la grand-mère de mon petit-fils.
22: Oui.
23: Et je suis en train de lui donner à manger, là, mais c'est pas facile, hein.
22: Ah oui.
23: Vous savez, il a 18 mois, hein.
22: Ah oui.
23: Il a intérêt à manger, hein, parce que sinon, vous savez, moi, je lui fais peur. Enfin, je lui dis, s'il mange pas, c'est monsieur le maire qui va le faire manger. Et on sait pas pourquoi avec mon fils, mais ça lui fait peur et d'un seul coup, il mange.
22: Ah, bah, ça va alors.
23: Ah oui.
22: Quand on trouve un moyen, c'est bien.
23: Oui, mais alors là, aujourd'hui, hein, depuis midi, j'essaie de le faire manger sa purée de carottes, il n'y a rien à faire.
22: Ah, oui. Il fait un caprice.
23: Oh, il fait un caprice, oui, alors là. C'est pas facile, hein?
22: Ah non.
23: Hein, vous travaillez à la mairie, vous?
22: Oui.
23: Ah bah justement, tiens, attendez, je vais brancher l'amplificateur, vous allez pouvoir m'aider. Hein? Voilà.
22: Oh, il est pas gentil, hein?
23: Si tu veux pas manger celle-là, c'est monsieur le maire qui va te donner à manger avec ses doigts jaunes.
22: Ah ouais.
23: Eh ben, il veut pas, hein?
22: Ah ouais, ben je l'ai entendu.
23: Écoute, la dame, c'est une fée, la dame.
22: Ah oui.
23: La dame, elle est très gentille, hein, madame la fée?
22: Ah oui, mais il faut manger, hein, sinon oui. C'est monsieur le maire qui va venir.
23: Voilà, puis qu'est-ce... Oh. Monsieur le maire avec ses doigts tout jaunes.
22: Ah oui.
23: Puis qu'est-ce qu'il va lui montrer, monsieur le maire, s'il mange pas, le petit Pierre?
22: Oh, il va lui montrer son gros nez poilu.
23: Écoute, Pierre.
22: Ah oui, Pierre, il faut manger, hein, sinon monsieur le maire, il va venir te donner à manger, hein. Puis il va te montrer son gros nez tout poilu si tu manges pas. Il est un petit peu chagrinou, non? J'ai entendu un petit peu ronchonner.
23: Oui.
22: Alors, petit Pierre, il faut manger, hein? Ben, moi, je vais prévenir monsieur le maire. Attention, hein, je travaille à la mairie, je vais prévenir monsieur le maire. Hein. Puis il va venir, hein, il va venir chez toi.
23: Oui.
22: Ah, il faut manger, hein?
23: Il va venir te montrer ses dents, hein, madame?
22: Ah oui, c'est vrai, hein?
23: Puis comment elles sont, ses dents?
22: Oh, elles sont pas belles, elles sont toutes jaunes.
23: Et elles sont toutes creuses aussi.
22: Ah ouais, puis toutes crochues. Puis il est là en plus.
23: Oui.
22: Il est à côté de moi.
23: Oh, il est à côté de vous.
22: Waouh.
23: Ah oui. Son haleine, hein, quand il ouvre la bouche, monsieur le maire.
22: Oh là là. Ça sent pas bon, puis on a peur. Waouh, pas bon.
23: Et puis quand on enlève ses cheveux.
22: Oh, ben il n'y a plus rien.
23: Le maire, Pierre, si tu manges pas.
22: Ah, hein, il va lui parler, hein.
23: Oui, et puis.
22: Ah oui, hein.
23: Il va lui montrer son mouchoir.
22: Ah oui.
23: Et puis qu'est-ce qu'il y a dans son mouchoir?
22: Oh, il y a des grosses bébêtes.
23: C'est des bébêtes comment?
22: Oh là là, elles sont énormes.
23: Il va te montrer sa femme, monsieur le maire. Hein? Et comment elle est, hein, madame?
22: Ah, oh, c'est une sorcière.
23: C'est une sorcière, oui. Elle n'est pas belle.
22: Oh non, mon Dieu.
23: Elle est moche comment?
22: Oh là, elle a un gros nez, puis elle a un gros bouton dessus.
23: Hein, voilà, Pierre, t'as entendu? Alors là, il commence à manger. Hein.
22: Oui.
23: Et puis, attention, parce que monsieur le maire, hein, si t'es pas gentil, père, et si tu manges pas, il va te montrer sa queue, hein, madame.
22: Ah oui, oh là là.
23: C'est une... Elle est énorme, hein, madame.
22: Ah oui.
23: Elle est comment, sa queue?
22: Elle est grande, et puis il y a plein de piquants dessus.
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0: Allô, oui.
1: Bonjour, monsieur. C'est bien la boulangerie?
0: Oui, bonjour.
1: C'est pour un remboursage. Je voulais savoir quand je pouvais passer.
0: À quoi? Parler de remboursage, c'est quoi?
1: J'ai trouvé des croissants moins chers chez un de vos concurrents, donc c'était pour rembourser la différence.
0: Ah, je ne fais pas cette opération-là.
1: Bah écoutez, il le disait à la radio, boulanger rembourse la différence.
0: Non, non, non, non, non. Le boulanger, boulanger, c'est peut-être voilà. Boulanger, l'entreprise boulanger.
1: Oui, bah vous êtes une entreprise de boulangerie.
0: Non.
1: Ah, bah tiens, vous n'êtes plus boulanger.
0: Ah, oh, il m'énerve celui-là, c'est pas possible.
1: Non, mais enfin, excusez-moi, mais là c'est un petit peu gros quand même, vous essayez de me faire croire que vous n'êtes plus boulanger.
0: Non, non, non, non, vous nous racontez n'importe quoi déjà.
1: Donc vous n'êtes pas boulanger.
0: C'est pas possible. Des gens comme ça, c'est pas possible.
1: Allô?
0: Les croissants moins chers ailleurs, on les rembourse.
1: Allô?
0: Allô?
1: Oui, bonjour monsieur.
0: Eh ben boulanger, c'est pas les marques Darty, machin et tout ça? Ça, c'est la marque boulanger, ça. Je suis désolée, ça ne fonctionne pas comme ça dans les petits commerces. Hein.
1: Je suis désolée, mais
0: non,
1: je...
0: merci. Non, non, non, il est hors de question.
1: Vous l'avez dit à la radio en plus, hein?
0: Non, je suis désolée, on n'est même pas passé à la radio aujourd'hui, alors.
1: Oh, bah bien sûr, bah tiens.
0: Ah ben, je sais, c'est moi qui réponds au téléphone et mon mari n'était pas là ce matin.
1: Comme par hasard, votre mari s'est absenté au moment du passage à la radio.
0: Bah, il livrait la maison de retraite.
1: Je pense qu'il n'était pas là parce qu'il était à la radio en train de dire boulanger rembourse.
0: Mon mari n'a pas de téléphone, il a même pas de portable.
1: Oui, bah parce qu'il l'a coupé pour être à la radio, pour pas que ça
0: mais
1: fasse...
0: Mais non, il n'a pas de portable, mon mari. Ça existe des gens qui n'ont pas de portable. Mon mari en fait partie.
1: C'est pour ça, comme il n'a pas de téléphone, il est obligé d'aller jusqu'à la radio pour le dire directement dans le
0: mais
1: micro...
0: Mais non, il a autre chose à faire que de courir jusqu'à la radio, qu'est-ce que vous croyez? On bosse, nous?
1: Alors dans ce cas, il y a publicité mensongiste, hein, dans le sens
0: où... Eh bah, ben, c'est bon, hein.
3: Oui, bonjour.
1: Ah, bonjour madame.
3: Surtout ne revenez pas, ce sera très bien comme ça.
1: Non mais à partir du moment où vous dites que vous remboursez la différence, vous voyez...
3: Mais non, j'ai rien dit de ça, moi, je rembourse pas la différence.
1: C'est ah bah vous la remboursez plus.
3: Mais vous rigolez, non? Qui fait ça?
1: C'est mon beau-frère qui m'a dit qu'il l'avait entendu lui aussi.
3: Ah,
1: en plus.
3: Ton beau-frère a entendu que ceci, que cela. Mais bonhomme, mais faut te réveiller hein, pour les infos par toi-même et puis...
1: Non mais je crois que je comprends.
3: Tu comprends quoi? Tu comprends rien du tout, mon grand.
1: Non mais vous n'êtes pas vraiment boulanger en fait, c'est ça le...
3: Ah, je suis pas vraiment boulanger. Ah ouais, bah bien sûr. Bah viens voir dans mon labo, là.
1: Non mais je...
3: Tout de suite. Bah si, t'as de la gueule mais t'as pas de couilles.
1: Ah bah je vais venir, oui, bien sûr, oui.
3: Ah mais viens, et tout de suite, parce que là je suis bien, là, je suis chaud, comme il faut.
1: Non mais excusez-moi, mais vous faites une publicité mensongiste.
3: Non, mais c'est pas nous qui faisons cette pub. Putain, vous êtes des tocards, c'est pas possible d'avoir ça. C'est que les oreilles, c'est comme le cul, ça se lave.
1: Pardon, je ne comprends pas. Vous me dites les orteils, c'est...
3: Mais vous allez arrêter un peu, ouais.
1: Non, mais excusez-moi, mais alors qu'est-ce que vous dites sur mes orteils, déjà?
3: Non, c'est toi qui es ridicule. Je viens de t'expliquer trois fois ce que...
1: On est bien d'accord que c'est vous qui avez parlé de mes doigts de pied.
3: Non, pas du tout. Ouais, pas du tout. Retourne pour les choses, hein. Dis donc, il est grand temps de consulter un ORL, hein.
1: Une tourterelle? Et pourquoi j'irai voir une tourterelle?
3: T'as y à l'hôpital, toi, c'est pas possible. Tu comprends rien de ce qu'on me dit.
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6: C'est Harry, bonjour.
24: Oui, bonjour, madame.
6: Oui, bonjour.
24: C'est bien le centre antithermite?
6: Enfin, c'est le centre régional d'isolation, oui.
24: Ah, vous pouvez peut-être m'aider parce que là, tout mon bois est attaqué actuellement par les termites.
6: Oui.
24: Et c'est horrible, évidemment, donc tout s'écroule autour de moi, voyez-vous. Et j'aimerais être tranquille.
6: Oui.
24: Et
6: vous êtes de quel secteur?
24: Alors, vous voyez le cimetière?
6: Oui, dans quelle ville?
24: Ah ben, je suis à Aurillac.
6: Oui.
24: Et donc, tout le bois qui est autour de moi commence à s'écrouler. Et...
6: Oula.
24: Ah oui. Oui, là, je suis sur la terre, là, bientôt, là, si ça continue comme ça.
6: Quand même pas si vite.
24: Ah ben si, vous savez, il y a 2 centimètres entre le bois et la terre.
6: Bon, alors, on va noter les coordonnées, puis comme ça, le technicien vous rappellera rapidement pour voir qu'est-ce qu'il peut faire déjà, hein.
24: Oui.
6: Alors, vous me donnez vos coordonnées?
24: Alors, donc, monsieur Bernard Lamolle, L-A-M-O-L.
6: L-A-M-O-L.
24: Oui.
6: Alors, l'adresse, bien sûr.
24: Alors, donc, Bernard Lamolle, 1921-2009, hein, et donc, je suis au cimetière.
6: Pardon? Vous êtes au cimetière?
24: Oui.
6: Vous habitez dans le cimetière?
24: Oui, absolument.
6: Mais...
24: À l'Ébé?
6: Attendez, vous habitez dans le cimetière? Oui. Et vous avez des termites?
24: Oui.
6: C'est une maison qui est dans le cimetière?
24: Non.
6: Oui, alors c'est quoi? Vous habitez dans quoi?
24: Je suis donc Allée B, parcelle 34, et vous me trouvez facilement, il y a mon nom sur la plaque, à toute façon.
6: C'est pas possible!
24: Pardon?
6: Je dis, c'est bizarre!
5: c'est un caveau. Alors, qu'est-ce que c'est, une tombe?
24: Non, il n'y a pas de tombe, c'est juste le cercueil.
5: Non, mais le cercueil, il est enterré.
24: Oui.
5: Donc, on ne pourra pas les traiter, nous.
24: Pourquoi?
5: Parce que déjà, il faudrait, je ne sais pas, tout déterrer. Mais si vous êtes dans le cercueil, excusez-moi, mais c'est bizarre. Comment vous pouvez m'appeler, alors?
24: Mais parce que ils m'ont laissé mon téléphone. Ben oui. Mais comme je suis mort il y a 15 jours, mon abonnement est encore valable.
5: Oh non, écoutez, je voulais vous aider, mais là je crois que je pourrais pas vous aider. Si vous êtes mort, que vous m'appelez du cercueil avec votre portable, je sais pas qu'est-ce que je peux faire pour vous, moi.
24: Mais madame, mon abonnement est encore valable, c'est pour ça que je vous demande de venir vite avant qu'on me le coupe, hein. Et madame,
5: oui.
24: C'est pas drôle hein, ce que je vis. Hein.
5: Oui. Ah, et alors, vous voyez devant... Excusez-moi, mais à l'intérieur, vous voyez les termites, vous.
24: Mais je peux pas les voir dans le noir. Ah oui, mais c'est pas drôle. Hein.
5: Ouh là là, c'est pas possible. Alors, vous êtes qui, finalement?
24: Bernard Lamolle, 1921-2009.
5: Oui,
24: attendez, quittez pas.
5: Oui.
24: Je vous passe ma mère.
5: Oh. Oh là là.
24: Allô.
5: Allô.
24: Bonjour, madame.
5: Bonjour.
24: Madame Lafesse, Jean-Yves, à l'appareil.
5: Ah, voilà. Bon.
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9: Boucherie, bonjour.
1: Bonjour madame, je suis bien chez le bouchiste.
9: Oui.
1: Monsieur Martin à l'appareil, vous êtes abonné là au service de traduction téléphoniste.
9: De traduction téléphonique.
1: Téléphoniste, exactement.
9: Quelle traduction pour quel pays, en quelle langue?
1: Alors, c'est du français vers l'anglais. Allons-y, je vous écoute.
9: Oui, mais j'ai rien à traduire, monsieur.
1: Yes, but I have rien to traduire, mister.
9: Vous comprenez le français?
1: Ah bah yes, it's my métier, I am bilingue.
9: Mais là, vous commencez à me pomper l'air là, monsieur. Je vous garantis que vous me pompez l'air.
1: I guarantee you pump me the air.
9: Ouais, bah, vous avez pas besoin de parler anglais, je sais pas parler anglais. Donc parlez français déjà. Je n'ai rien souscrit, c'est clair, net, précis.
1: Sorry, but it's clear, net and precis que you have souscrified.
9: Vous pouvez dire en anglais, je comprends pas l'anglais, donc...
1: Souscrit, souscrified, verbe irrégulier, en français, souscrifié.
9: Je n'ai rien souscrit du tout, monsieur.
1: Ah bah yes.
9: Non.
1: Yes.
9: Non, non, non, non.
1: Yes, yes, non. Yes, yes, yes.
10: Allô.
1: Bonjour, mister.
10: Non, mais...
1: Donc c'est vous qui avez validé la commande traductionnelle?
10: Ah non, je vous ai rien validé.
1: Ah bah si, allez, je vous écoute.
10: Non, mais vous me prenez pour une idiote ou quoi?
1: No, but you prend me for an idiot or what?
10: Non, bah j'en ai rien à cirer, moi.
1: No, but I don't have rien to cirer.
10: T'as demandé la traduction téléphonique?
1: Ah, allô?
11: Oui, allô?
1: Et une madame, how do you do?
11: Mais je n'ai pas de texte à traduire, je n'ai rien.
1: Ok, c'est reparti. But I don't have a text to traduire.
11: Non, mais vous comprenez pas quoi? C'est pas la peine de traduire.
1: But it's not the pain to traduire.
11: Non, mais c'est terrible, hein. Je vous dis que nous n'avons rien demandé.
1: I dare you, we don't demand rien.
11: Ne traduisez pas ce que je dis, il n'y a pas de traduction à faire.
1: No traduction to faire.
11: Oui, non, écoutez ce que je vous dis.
1: Yes?
11: Ne faites pas de traduction de ce que je dis, je suis en train de vous parler de vous à moi.
1: I am parling from me to you.
11: Ah non.
1: Yes?
11: Ah non, je suis en train de vous parler, je vous ai pas demandé de traduction, puisqu'il y a...
1: Oh bah tu as gonflé.
11: Oh mais là, c'est...
1: Enfin, excuse me que I am traducteur.
11: D'accord, vous êtes traducteur, mais nous n'avons fait aucune demande dans ce sens.
1: Non mais, vu que c'est déjà payé, like it is déjà payé.
11: Mais, payé par qui? Mais nous on n'a rien demandé à personne.
1: Oui, bah maintenant que je vous ai tout traduit, après vous dites...
11: Vous n'avez rien traduit, tout ce que je vous ai dit, je vous l'ai dit, de ne pas traduire quoi que ce soit de ce que je vous parle, il n'y a rien à dire. Vous comprenez rien? Non mais, voyez avec votre responsable, il y a un problème quelque part.
1: Ah, alors, if you veux, je passe mon responsable.
11: Eh ben, passez-le moi.
1: Don't kid. Herr Martin, la dame veut vous parler. Ya? Allô?
11: Oui.
1: Guten Tag.
11: Non, excusez-moi, mais nous n'avons rien demandé. Nous n'avons pas demandé.
1: Bitte schön.
11: Non, non.
1: Sprechen Sie Deutsch.
11: Je parle français, je parle pas anglais.
1: Deutsch.
11: Bah, attendez.
1: Parlez allemand.
11: Non, mais vous.
1: Attends, ce cas, je vous passe mon sur-responsable, hein.
11: C'est quoi?
1: Señor Martino. Señor Martino! Si!
11: Oui.
1: Voilà.
11: Je parle français, je parle pas étranger, hein.
1: Habla espagnol?
11: Non plus, français, j'ai dit.
1: Si, espagnol!
11: Français.
1: Traduction. Para la traduction, hein?
11: Ouais, bon, je vais signaler ça à la gendarmerie.
1: Ah, para la gendarmerie?
11: Ouais.
1: No guitarra?
11: Quoi?
1: Y'a pas la gendarmerie,
11: hein? Ouais, vous avez raison, ouais.
1: Brigadiero Martino?
11: Bah, alors.
1: Oui, allô?
11: Oui.
1: Oui, brigadier Martin, vous demandez à me parler?
11: Non, pas du tout.
1: Bah, vous avez demandé à la gendarmerie?
11: Mais non.
1: Rapport à une traduction, parce que là,
11: Non, j'ai pas demandé de traduction.
9: traduction.
1: Est-ce que vous voulez une traduction français gendarme?
9: Non plus. Rien du tout que je veux.
1: Négatif. L'individu, rien du tout qu'il veut.
9: Bon, c'est quoi alors ce tarnac-là?
1: Bah, je vous fais la traduction gendarmiste.
9: Non, j'ai rien demandé du tout. Vous comprenez le français ou pas?
1: Affirmatif.
9: Non, mais vous foutez de ma gueule ou quoi?
1: Positif.
9: Je n'ai pas demandé de traducteur.
1: Pardon, mais c'est pas ce que dit Mr. Martin. Yes, il demandait de traduction.
9: Bon, allez vous faire foutre.
1: Bon, allez, go foot yourself.
9: Bon, allez,
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13: Oui.
7: Oui, bonjour madame.
13: Bonjour.
7: Je suis bien à l'école.
13: Oui.
7: Oui, bonjour madame. Monsieur de la place à l'appareil, inspection d'académie. Est-ce qu'on peut avoir la direction?
13: C'est moi.
7: Ah, bah très bien, bonjour. Un inspecteur d'académie est venu vous voir, je ne sais pas si vous l'avez vu.
13: Non, je ne l'ai pas vu.
7: Il n'est pas arrivé encore. Est-ce que s'il arrive, vous pouvez lui demander de nous rappeler d'urgence à Toulouse?
13: Qui rappelle
7: absolument. Monsieur de la place à l'inspection d'académie. Hein.
13: Oui.
7: Alors l'inspecteur d'académie s'appelle Monsieur Moncu. Oui. Moncul.
13: Oui. D'accord.
7: Ah, attendez parce que.
14: Il est arrivé, non?
7: Bah non, apparemment il n'est pas arrivé.
14: Allô?
13: Oui.
14: Bonjour madame.
13: Bonjour monsieur.
14: Vous l'avez vu, non?
13: Mais.
14: Vous l'avez vu?
13: Mais qui?
14: Moncu.
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15: Allô.
1: Bonjour madame, c'est bien le garage?
15: Oui, bonjour.
1: Monsieur Martin à l'appareil, société Martin-Villoise de préventionnisme.
15: Oui.
1: Je vais venir vous installer les dispositifs anti-flambage pour les factures.
15: Anti-flambage? Attendez, vous parlez de quoi là?
1: C'est ça, comme vous dites, les dispositifs anti-flambage de factures.
15: Mais moi, j'ai pas commandé de dispositifs anti-flambage, monsieur.
1: Alors oui, mais vu que les factures ont particulièrement tendance à flamber en ce moment, je vous le recommande.
15: Alors non, mais moi, ça m'intéresse pas, parce que j'ai aucun besoin d'anti-flambage, j'ai ce qu'il faut, j'ai des instincteurs.
1: Alors, des instincteurs, c'est bien, mais vous avez quoi pour vos factures? Bah pour vos factures qui flambent, c'est marqué dans le journal.
15: Bah les journaux, moi que j'en ai à foutre du journal, moi je lis pas le journal.
1: Ah bah attendez, je l'ai là.
15: Non mais je m'en fous pas du journal moi.
1: C'est écrit, attention, les factures flambent dans les garages.
15: Mais non, j'ai pas de factures qui flambent.
1: Bah si, apparemment il y a quand même la moitié de vos factures qui partent en fumée.
15: Comment ça j'ai la moitié de mes factures qui partent en fumée? Pourquoi j'ai la moitié de mes factures qui partent en fumée?
1: Attendez, ils précisent pas, ils disent les factures d'entretien flambent de 20 à 50% dans les garages.
15: Non mais monsieur, vous foutez de ma gueule ou quoi?
1: Oui, mais enfin c'est écrit quand même.
15: Non mais vous parlez de flamber quoi? Les prix?
1: Non, je pense qu'ils parlent de l'autocombustion des factures papier.
15: Mais non.
1: Bah si, flamber, c'est une forme de combustionnisme. Donc il faut prendre des mesures protectives.
15: Je n'ai besoin de rien.
1: Par exemple, est-ce que vous utilisez du matériel de protection pour manipuler les factures?
15: Mais ça vous regarde pas.
1: Parce que moi, je vous ai mis des pinces télescopiques.
15: Mais non.
1: Mais si. Mais... Comme ça, si votre facture se met à flamber, vous pouvez l'attraper avec la pince.
15: Mais je. Faites quoi là? Une émission de radio ou quoi?
1: Oh bah tiens, il manquerait plus que ça, ouais.
15: Voilà. Bon, alors maintenant, vous allez me foutre la paix. Hein,
1: ok, donc on dit que c'est bon pour les pinces télescopiques.
15: Non, rien du tout.
1: J'aurais mal compris.
15: Ah non, mais attendez.
1: Bon, vous m'avez dit oui, là, non?
15: Non, mais...
1: Moi, il me semble. Hein.
15: Non, mais j'ai déjà vu des connards, hein.
1: Ah bah moi aussi, ça je peux vous dire.
15: Ah oui?
1: Ah oui.
15: Là, j'en connais, hein.
1: Oh bah on en connaît tous.
15: Là, j'ai déjà vu des connards, des appels intempestifs à tout va.
1: Ah bah des en veux-tu, en voilà, oui.
15: Mais alors, des comme vous, monsieur.
1: Ah bah merci, et on me le dit souvent, d'ailleurs.
15: Ouais, bah essayez voir de venir, vous allez en prendre plein la gueule, vous allez même pas vous en rendre compte. Hein?
1: Bah, si je viens, je vais m'en rendre compte, forcément.
15: Ben non. Alors, attends. On soit bien d'accord. Déjà, tu te présentes, t'es qui? Parce que là, je suis le responsable.
1: Alors, enchanté, madame.
15: Alors, vas-y. Des pinces de quoi tu veux me mettre, là?
1: C'est ce que j'expliquais. Ce sont des pinces télescopiques qui vous permettent de manipuler vos factures, même quand elles sont en train de flamber.
15: Ouais, non, mais tu vas pas bien. Toi, tu t'appelles pas Martin de Radio Rire et Chanson, les prénoms?
1: Bah, bien sûr que c'est moi, ouais.
15: Ah ouais, bah, t'es un peu le même connard, quoi.
1: Non, mais je dis ça parce que c'est vraiment moi.
15: Bon, tes pinces anti-feu, tu te les mets où je pense?
1: Non, mais pardon. Je disais, oui, c'est moi.
15: Hein? C'est toi qui?
1: Bah c'est moi, Martin.
15: C'est pas vrai. Arrête tes conneries.
1: Ah bah je te jure.
15: Attends, parce qu'on écoute quand même Rire à Chanson à 80% du temps.
1: Ah bah encore mieux.
15: Mais je croyais pas que ça allait nous tomber sur la gueule quand même un jour. Hein.
1: Ouais, bah ça y est, c'est fait.
15: Oh putain, sur le coup quand j'ai entendu mon frangin déclarer comme ça.
1: Ah oui, bah merci au frangin au passage.
15: Bon, on passera à la radio, non, quand même pas?
1: Oh bah je pense que vous êtes bien parti quand même.
15: On est bien parti.
1: Ah oui, je vous confirme.
15: Non, mais j'adore écouter ça le matin, c'est vrai que c'est génial, mais on a des collègues qui sont quand même démarrés au quart de tour. Hein.
1: Oui, alors que vous pas du tout.
15: Ouais. Allez, bonne continuation.
1: Merci, au revoir mesdames.
15: Au revoir madame, oui. Au revoir madame. Allez, à plus.
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16: Bureau de poste Paris-Bichat, bonjour.
25: Bonjour monsieur, c'est le bureau de poste?
16: Oui, c'est le bureau de poste, oui.
25: Oui, bonjour, je voudrais un renseignement, s'il vous plaît. Je voudrais avoir le bureau des renseignements.
16: Oui, c'est moi-même.
25: Ah, bonjour monsieur. Je peux vous demander un renseignement?
16: Qu'est-ce que vous voulez comme renseignement?
25: Je voudrais le numéro de téléphone des renseignements de Paris-Bichat.
16: Vous y êtes, au renseignement de Paris-Bichat.
25: Vous pensez que je peux leur demander un renseignement?
16: Mais, et pour leur demander quoi?
25: Un renseignement.
16: Non, Non, mais je peux peut-être vous renseigner, moi.
25: Oui, voilà. Vous êtes des renseignements.
16: Oui, mais je peux. Tout dépend ce que vous allez me demander.
25: Le numéro de téléphone de Paris Bichat.
16: Et, oui, mais. Bon, bah écoutez, c'est. C'est ici. Vous y êtes.
25: Ah, c'est
16: vous
25: ici.
16: Vous y êtes au renseignement de Paris Bichat.
25: Et vous êtes quel bureau de poste?
16: Paris Bichat.
25: Voilà, c'est ça. C'est celui-là que je veux.
16: Bon, eh ben le 46 06 71 50, celui que vous venez de faire.
25: Vous pensez qu'ils pourront me donner un renseignement?
16: Mais oui, bien sûr.
25: Ah bon, ben je vais les appeler alors.
16: Mais oui, si vous voulez.
25: Très bien, ben je vous remercie.
16: Je vous en prie. Bureau de poste Paris Bichat, bonjour.
25: Bonjour monsieur. Je voudrais le numéro des renseignements de Paris Bichat.
16: Oui, mais c'est le numéro que vous venez de faire.
25: Ah, bah tiens, je reconnais votre voix.
16: Oui.
25: Ah, oh, bah vous êtes drôlement gentil. Vous m'avez donné le numéro de téléphone des renseignements de Paris Bichat.
16: Oui. Et qu'est-ce que vous voulez savoir, alors?
25: Un renseignement.
16: Oui, demandez-moi.
25: Alors, je voudrais le numéro de téléphone de Paris Bichat des renseignements de...
16: Mais il n'y a qu'un seul numéro de téléphone à Paris Bichat.
25: Oui.
16: Le numéro que vous venez de composer.
25: Alors, je vais faire donc celui-là.
16: Mais vous venez de le faire. Vous tomberez sur moi.
25: Ah, bah je vais le faire tout de suite, alors.
16: Mais non, mais attendez. Bureau de poste Paris Bichat, bonjour.
25: Bonjour, monsieur.
16: Bonjour, oui.
25: Ah, ben, je vous reconnais.
16: Oui, bon, et maintenant, vous allez téléphoner longtemps, comme ça, toute l'après-midi? Qu'est-ce que vous voulez savoir?
25: Je voudrais un renseignement.
16: Oui, mais je vous l'ai déjà donné.
25: Mais c'est votre numéro à vous.
16: Mais je viens de vous le donner.
25: Mais pourquoi vous me l'avez donné?
16: Mais parce que vous me l'avez demandé.
25: Mais non.
16: Mais si.
25: Mais pas du tout. Je voulais les renseignements de Paris Bichat.
16: Eh ben, il n'y a qu'un seul numéro de téléphone à Paris Bichat.
25: Ben, je vais les rappeler.
16: Mais non, vous allez tomber sur moi. Et après, vous allez me demander le numéro de renseignement de Paris Bichat. Et je vais vous redonner le même numéro. Et on va continuer comme ça pendant 7 heures.
25: Mais pourquoi je tombe sur vous à chaque fois à l'heure?
16: Ben c'est normal, c'est moi qui peux vous renseigner.
25: Ah, c'est vous les renseignements de Paris Bichat?
16: Oui.
25: Ah ben alors écoutez, ça tombe bien, je peux vous demander un renseignement.
16: Bien sûr.
25: Ah, ben j'avais pas compris, excusez-moi. Vous m'en voulez pas?
16: Non, pas du tout.
25: Bien, ben je voudrais, s'il vous plaît, le numéro de téléphone des renseignements de Paris Bichat.
16: Je viens de vous le donner.
25: Je vous remercie, monsieur.
16: À votre service.
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18: Hello.
1: Bonjour madame, c'est bien le bar?
18: Oui.
1: Monsieur Martin à l'appareil, les enseigneurs Martin.
18: Oui.
1: Je vais vous poser une nouvelle enseigne.
18: Qu'est-ce que c'est que cette enseigne là?
1: C'est que moi, en tant qu'enseigneur, je fabrique des enseignes pour les magasins.
18: Oui.
1: Et là, on a un barbier, un barbeur, qui nous a fait une commande. Mais problème, à l'atelier, on a mélangé barbier et barbeur, et au final, sur l'enseigne, il y a marqué barbière.
18: Oui.
1: Et je me suis dit, vu que vous êtes un bar et que vous vendez de la bière, je vous pose l'enseigne barbière.
18: Et combien ça coûte ça?
1: Ah bah c'est là que c'est top. Ça va rien vous coûter parce que vous allez vous faire rembourser par votre assurance.
18: Non mais j'ai pas d'assurance. C'est quoi cette histoire?
1: Ah oui, mais si vous n'êtes pas assuré aussi.
18: Bien sûr que je suis assuré, mais pas pour les trucs que j'ai pas commandés.
1: Ah mais vous inquiétez pas, moi je vous facture l'enseigne, comme ça vous avez plus qu'à déclarer à l'assurance que vous l'avez pété en la faisant tomber par exemple.
18: Non mais vous rigolez ou quoi?
1: Bien sûr.
18: J'ai pas passé de commande, vous voulez me poser un truc et que je me fasse rembourser par mon assurance après, mais c'est n'importe quoi votre truc.
1: Bah pardon, c'est une idée de mon patron. Il m'a dit, il suffit de trouver un pigeon pour lui refourguer l'enseigne.
18: Alors, votre patron, je l'emmerde, voilà, c'est clair ça.
1: Ouais, alors mon patron m'avait prévenu qu'il y aurait peut-être des gros mots aussi.
18: Oui, bah votre patron, vous lui dites qu'il m'appelle directement ou qu'il vienne me voir, je vais me faire un plaisir de le recevoir.
1: Ah bah ça tombe bien, il est juste à côté. Vous voulez que je vous le passe?
18: Ouais, passez-moi le patron, ouais.
1: Monsieur Martin, je vous passe la dame du bar. Oui, allô?
18: Oui, bonjour.
1: Bonjour, madame.
18: Non, c'est monsieur.
1: Si vous voulez.
18: Ah ouais.
1: Monsieur Martin, le patron à l'appareil.
18: Non, mais franchement, cherchez d'autres pigeons, comme me le disait votre collègue, là.
1: Ah, j'en déduis que c'est vous qui récupérez l'enseigne barbière.
18: Mais absolument pas, je suis pas au courant de votre truc, là.
1: Oh, pourtant, le secrétaire Martin, avec qui vous étiez à l'instant, me dit que vous êtes d'accord. Ah oui, elle est d'accord.
18: Non, mais d'accord de quoi? C'est du grand n'importe quoi. Le mec, il appelle il y a 30 secondes en me disant qu'il vient poser une enseigne chez moi, que je suis pas au courant. Il me dit que j'ai donné mon accord. Mais c'est quoi cette arnaque?
1: Arnaque, non, c'est juste une petite combine. Je sais pas si vous avez expliqué pour l'assurance.
18: Non, mais il m'a expliqué, je m'en fous de votre explication. Dès qu'il me pose un truc, faut que j'appelle mon assurance pour me faire rembourser d'un truc qui est tombé.
1: C'est ça, vous allez dire que vous avez pété l'enseigne en essayant de la bricoler.
18: Mais ça va pas bien à votre tête là. C'est quoi votre numéro de téléphone?
1: Alors, nous n'avons pas le téléphone malheureusement.
18: Vous avez pas de téléphone? Vous avez pas de téléphone? Vous m'appelez, vous avez pas de téléphone?
1: Bah non, c'est parce qu'on est une société moderne.
18: Ah oui, c'est une société moderne, vous êtes des arnaqueurs, oui, c'est tout ce que vous êtes.
1: Pas du tout, non, c'est parce qu'on fonctionne exclusivement par fax.
18: C'est grand n'importe quoi votre histoire là. Je vais quand même signaler votre appel à la gendarmerie.
1: Oh bah ça je peux le faire, vous embêtez pas.
18: D'ailleurs, vous voulez un gendarme, j'en ai un juste à côté de moi là.
1: Non.
18: Mais bien sûr que si.
1: Bon, il est pas gendarme.
18: Il est pas gendarme?
1: Bah non, s'il y avait un gendarme, j'aurais entendu un pimpon de gendarme.
18: Ah tiens, mais je vous le passe.
1: Oh bah oui.
18: Tiens, j'allais se trouver au téléphone.
0: Allô.
1: Ah bah voilà, le vieux coup de la même personne qui change même pas de voix.
0: Vas-y, parle en même temps.
17: Qu'il dit le monsieur là.
0: Oui, oui, on est deux.
17: Mais c'est vraiment des escrocs, les mecs, il a même pas le numéro de téléphone, sans déconner.
1: Le mec vous entend, hein. Allô.
17: Oui.
1: Ouais, donc c'est bon, je pense qu'on s'est mis d'accord sur tout.
17: Non mais je me suis mis d'accord de rien du tout. Vous vous asseyez dessus, je veux pas de votre truc. C'est pas possible, ça, vous êtes con ou quoi?
1: Ah bah oui, ou alors j'aurais mal compris un truc, mais ça m'étonnerait.
17: Ah oui, vous avez très mal compris, franchement vous comprenez rien. Je peux vous dire que si jamais il y en a qui se pointe sur ma vitrine et puis qui commence à me poser un truc, il va dégager rapido.
1: Ah bah voilà, là j'ai compris. Vous voulez bien que quelqu'un se pointe, mais seulement s'il vient rapidos.
17: Je vous ai rien demandé, je vous ai pas demandé que ça se pointe.
1: Bah vous me dites qu'il vous faut quelqu'un en rapidos. Moi je peux vous passer en formule rapidos, mais c'est plus cher.
17: Même pas s'ils sont en rapidos, je n'en veux pas.
1: Ah mais si vous en voulez pas, il suffit de dire non, hein, c'est pas compliqué.
17: Je vous ai dit non, vous êtes con ou quoi? Vous avez pas de téléphone, vous avez pas de mémoire non plus.
1: Ah bah je peux vous dire que moi si c'est non, c'est non, hein, y a pas à discuter.
17: Mais c'est non, mais c'est un non, mais.
1: Après, vous avez le droit de changer d'avis.
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22: Bienvenue.
23: Spa de Colmar, bonjour.
26: Oui, bonjour madame. C'est le spa.
23: Pardon ?
26: C'est le SPA.
23: Oui, oui.
26: Oui, bonjour. Je vous appelle pour un rendez-vous. Je voudrais
23: prendre... Un rendez-vous pour quoi ?
26: Pour un massage.
23: Pour un massage ?
26: Voilà. Non, je voudrais
23: on est
26: passer...
23: la SPA, Société Protectrice des Animaux.
26: C'est le...
23: On fait des massages qu'aux animaux, monsieur, pas aux humains.
26: Je vous entends pas bien. Je voudrais donc prendre rendez-vous, s'il vous plaît, pour un massage thaïlandais.
23: Si c'est pour un massage, c'est pas là. Vous êtes à la Société Protectrice des Animaux. Allô?
26: Oui, je vous entends, madame.
23: Oui.
26: Est-ce que
23: c'est moi? Vous n'êtes pas au bon numéro, monsieur.
26: Comment?
23: Vous n'êtes pas au bon numéro.
26: Alors, à quelle heure vous pouvez me prendre?
23: Non, mais monsieur, nous, on prend que les animaux. Est-ce que vous avez des poils?
26: Je fais pas d'épilation, madame. Hein?
23: Ah non, on ne fait pas d'épilation, non.
26: Vous me parlez de poils.
27: SPA Colmar, bonjour.
26: Je souhaiterais parler à la directrice du spa, parce que ça, c'est inadmissible. Ouais. Hein, je suis un bon client. Hein.
27: Mais non, vous n'êtes pas au spa. Vous êtes
26: mais je...
27: à
26: mais
27: la Société
26: bien,
27: Protectrice des Animaux.
26: Mais qu'est-ce que vous voulez que ça me fasse, ces animaux? Moi, je viens au spa,
27: mais
26: je m'en fiche.
27: Des animaux, pas des humains.
26: Mais qu'est-ce que c'est que... Mais j'en ai rien à foutre des bêtes, moi. Je veux qu'on me masse, moi, enfin.
27: Il n'en a rien à foutre des animaux, mais...
28: Il va rendez-vous.
23: Allons, je suis la présidente, monsieur, de la Société Protectrice des Animaux. Là, vous nous faites perdre notre temps.
26: Je me fous de vos animaux.
23: Moi, je me fous de vous, vous ne rappelez plus. Allô?
26: Ça va barder. Moi, je connais très bien Yannick Noah. Ça va barder.
23: Ok, au revoir. Hein?
26: Alors, passez-moi la présidente.
23: Allez, je vous laisse. Au revoir.
27: SPA Colmar, bonjour.
26: Qu'est-ce que c'est que cette histoire? Je veux pas qu'on me laisse.
27: Pardon?
26: Elle m'a dit je vous laisse.
27: Mais non, elle a pas dit qu'elle vous laissait.
23: Oh.
27: Elle a dit elle vous laisse.
26: Ah bah dites-moi.
23: Je vous laisse. SPA Colmar, bonjour.
29: Oui, bonjour. C'est la SPA, là?
23: Oui, c'est la SPA.
29: Ouais, bonjour. Dites-moi, là, c'est la police municipale Colmar.
23: Oui.
29: On vient d'être appelé par un monsieur qui se plaint d'avoir été insulté au téléphone.
23: Oui, a pris pour des masseuses thaïlandaises parce qu'il voulait un spa. C'est la police, figure-toi. Et donc, on lui a dit que nous, on était la Société Protectrice des Animaux, il nous a pas cru. Et j'ai la responsable chatterie qui lui dit, maintenant, je vous laisse. Il rappelle en disant, mais je veux bien que vous me laissiez. Oh là là là là là là. Alors là, j'ai pris la colère quand même. Hein.
29: Ah, c'est pas ce qu'il nous a dit tout à fait. Il nous a dit que vous lui aviez dit, je vous lèche.
23: Alors attendez, je vais vous passer la personne. Ah non, c'est la police maintenant, le monsieur, il s'est plaint à la police. Allô?
29: Oui, bonjour.
23: Oui, bonjour.
29: Fortier, là, l'appareil.
23: Oui?
29: C'est vous qui avez dit à un monsieur, je vous lèche?
23: Non, je lui ai dit, je vous laisse, parce que j'ai
29: ah
23: du
29: bah
23: monde.
29: Oui, voilà, voilà. Vous avez
23: ouais,
29: dit...
23: je le laisse.
29: Oui, vous, c'est ça.
23: Je suis obligé de le laisser, oui, j'ai pas le choix, quoi. Ben écoutez, si moi, si le bonhomme, il est sourd, c'est pas de ma faute, hein.
30: C'est un vieux pervers.
23: D'abord, il commence avec les massages, et après, il finit avec le léchage, alors.
29: Eh ben écoutez, on va classer l'affaire.
23: Oui.
29: Hein, et puis, on s'en occupe.
23: Ok.
29: Alors,
23: je peux vous laisser, monsieur?
29: Comment?
23: Je peux vous laisser?
29: Ah non, vous n'avez pas recommencé.
23: Non, j'ai dit vous laisse. Je vous quitte, monsieur, je peux vous quitter. Voilà, j'ai trouvé un autre mot. Ça ira mieux comme ça.
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0: Oui, allô, bonjour.
1: Bonjour, monsieur, docteur stagiaire Martin à l'appareil. Je suis bien chez le fleuriste.
0: Oui, tout à fait.
1: Je vous appelle suite à votre inscription sur la plateforme Docto Martin sur Internet.
0: Oh, j'ai dû faire une mauvaise.
1: Une, pardon?
0: Parce que je regardais, parce que j'ai un rendez-vous avec un rhumatologue la semaine prochaine, là, et je voulais savoir l'adresse.
1: D'accord, vous l'avez fait comment, ça?
0: Bah, j'ai regardé sur Google tout à l'heure.
1: Et vous avez écrit rhumatologue?
0: Oui.
1: Ah, bah, évidemment. Ne jamais écrire rhumatologue sur Internet.
0: Bah, pourquoi?
1: Bah, parce qu'il y a une erreur. Et quand quelqu'un écrit rhumatologue sur Internet, ça l'inscrit automatiquement à la plateforme de téléconsultation. Consultage Docto Martin.
0: Ah ouais, d'accord.
1: Et oui, donc là, moi, justement, je vous appelle pour un téléconsultage.
0: Mais comment j'ai fait ça?
1: Alors, allons-y, ne bougez pas.
0: Comment?
1: Ouvrez grand la bouche et dites-moi A.
0: Ah.
1: C'est bien. Maintenant, un A plus grave. Non, un peu plus grave.
0: Non. Comme ça.
1: Super. Maintenant, un A aigu.
0: Ah.
1: Ok, un A court.
0: Ah.
1: Un peu plus court.
0: Ah.
1: Ouille.
0: Ouille.
1: Non, ça faut pas le dire. Je me suis cogné, pardon, avec mon téléphone.
0: C'est quoi ce bim, ça?
1: Vous n'avez pas eu une petite gorgite, là, récemment?
0: Une quoi?
1: Une gorgite.
0: C'est quoi?
1: C'est comme une petite bronchite, mais la bronchite, c'est sur les bronches, alors que la gorgite, c'est sur la gorge.
0: Pas du tout.
1: Bon, écoutez, ça m'a l'air pas mal. De toute façon, je vous rappelle dans 4 heures pour le prochain téléconsultage.
0: Ouais, non, mais...
1: Ah oui, parce que je vous ai pas dit, vous avez souscrit un abonnement, donc il y a 6 téléconsultages par jour.
0: Mais comment...
1: Ce qui veut dire qu'il faut que je vous rappelle toutes les 4 heures.
0: Non, mais c'est quoi ce bordel?
1: Bah, imaginez, là, vous raccrochez, vous faites un peu les poussières dans le magasin, et ça vous fait tousser. Eh bah, pim! On en parle dans 4 heures.
0: Dans 4 heures, je veux pas tousser, non, n'importe quoi.
1: Bon, de toute façon, vous avez l'abonnement.
0: Ah, mais non, il faut arrêter l'abonnement. Vous pouvez l'annuler, ça, non?
1: Oui, mais le problème, c'est que si j'annule, ça me fait des consultes en moins.
0: Ça vous fait des consultes en moins, mais.
1: Bah oui.
0: Bah ouais, mais bon, moi, ça me sert à rien.
1: Ah, bah oui, mais bon, c'est pas moi qui ai écrit rhumatologue sur Internet.
0: Bah ouais, non, mais c'est n'importe quoi, j'ai fait une mauvaise manip.
1: Ça, est-ce que vous voulez qu'on en parle dans 4 heures?
0: Attendez.
1: Oui.
0: N'importe quoi.
1: Allô?
0: Oui?
1: Bonjour, monsieur.
0: Je comprends pas, là, en fait.
1: C'est ce que je disais à votre collègue. Vu que toutes les 4 heures, vous avez un téléconsultage.
0: Ah ouais, mais non, mais là, c'est pas possible de faire une toutes les 4 heures. Enfin, moi, j'ai pas que ça qu'à faire, quoi.
1: C'est vite fait, puisque chaque téléconsultage ne dure que 30 minutes.
0: Ah, mais je suis désolée, mais là, 30 minutes.
1: Voilà, donc il y en a un à 8 heures, un à midi.
0: Ah, bah, c'est non.
1: Ensuite, un à 16 heures, puis un à 20
0: heures. 20 heures, moi, bah, je dors, excusez-moi.
1: Ah, parce qu'après, il y a encore les téléconsultages de minuit et de 4 heures du matin.
0: Bah, 4 heures du matin, excusez-moi, je dors.
1: Ah oui, ok. Dans ce cas, ce qu'on peut faire, c'est regrouper, on fait les 6 en une seule fois.
0: C'est combien de temps?
1: Oh bah c'est 3 heures.
0: 3 heures, au téléphone.
1: C'est ça, vous faites 6 fois 30 minutes, égal.
0: Ça peut pas être possible, 3 heures, non je peux pas.
1: Et si on fait 3 fois 2 heures dans ce cas? Parce que ça fait 3 fois 2, égale 6.
0: Allô?
1: Ah, le grand patron, bonjour monsieur.
2: Je suis pas monsieur, je suis une dame.
1: Peut-être, mais enfin quand même.
2: Oui, ben qu'est-ce qu'il y a?
1: Bah, quand on parle au docteur, on dit bonjour docteur.
2: Au docteur?
1: Oui, enfin là pour le moment je suis essentiellement stagiaire, mais si je déclare assez d'heures, en principe je passe médecin professionnel.
2: Non mais vous rêvez.
1: C'est pas grave, si on vous demande, vous dites que vous faites vos téléconsultations.
2: Ok, est-ce que j'ai pas besoin de docteur? Qu'est-ce que ça veut dire là?
1: Non mais qu'est-ce que c'est que ça veut dire que par exemple, est-ce que vous avez prévu des vacances bientôt?
2: Non mais qu'est-ce que ça peut vous faire?
1: Bah ça peut me faire que si vous voulez un arrêt maladie, on peut s'arranger.
2: Non mais occupez-vous de vos affaires.
1: Ou une thalasso, tiens, je vous mets une thalasso.
2: Non, rien du tout.
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3: Allô?
5: Bonjour madame.
3: Oui.
5: C'est la halte garderie.
3: Oui.
5: Bonjour madame, c'est le Père Noël à l'appareil.
3: Oui.
5: Nous appelons toutes les crèches et les halte garderies de la région aujourd'hui.
3: Oui.
5: Pour faire la grande opération Papa Noël téléphone. Voilà. Et donc nous vous demandons de nous passer 2 ou 3 petits enfants.
3: Bon, viens, il y a le Père Noël au téléphone. Alexandra et ma...
5: Voilà.
3: Bon, viens ma chérie. Allô?
5: Oui.
3: Je vous la passe, hein.
5: Restez à côté d'elle, hein.
3: Ok, d'accord.
5: Bon, bien écouté.
3: Au revoir, Père Noël.
5: À tout à l'heure, madame.
6: Allô, Père Noël?
5: Bonjour, comment tu t'appelles?
6: France.
5: France, quel âge as-tu, ma chérie?
6: 5 ans.
5: 5 ans. Est-ce que tu sais lire?
6: Je sais pas.
5: Tu sais pas lire encore?
6: Non.
5: Eh ben, dis-moi, va falloir apprendre. Et c'est pour ça que je t'appelle aujourd'hui, puisque je suis le Papa Noël de la CGT. Et figure-toi que nous te proposons aujourd'hui pour t'apprendre à lire les œuvres complètes de Karl Marx, reliées et cartonnées, pour 235 francs. Frais de port compris.
6: D'accord.
5: Tu vas demander ça à tes parents à Noël?
6: Oui.
5: Eh bien, écoute, je te souhaite un très bon Noël et puis je veux bien parler à ton ami.
3: Allô?
5: Oui.
3: Oui. France a parlé?
5: Oui.
3: Un peu intimidée, hein?
5: Oui, elle est un peu intimidée. Ouais. On va voir si la deuxième l'est moins.
3: Alexandra, tu viens dire bonjour au Père Noël, ma chérie? Tu veux même pas lui dire bonjour?
5: Mais si, elle veut.
3: Alors que lui, il pense à vous, là, bientôt.
5: Ah oui?
3: Dis, Alexandra.
5: Je suis en train de préparer leurs cadeaux.
3: Bah, tu vois, il me dit qu'il est en train de préparer vos cadeaux, le Père Noël. Tu viens lui dire bonjour?
5: Ce sont des beaux livres pour apprendre à lire.
3: À lire? Tu viens, Alexandra? Je viens lui faire un gros bisou.
5: Je suis le Père Noël de la CGT.
3: Un bisou?
7: Non, elle écoute, mais elle est intimidée aussi.
5: Bah, on ne voit pas notre bain aujourd'hui, c'est vous.
7: Voilà, bon, bah, écoutez, merci beaucoup.
5: Oui, bah, je vous en prie, c'est normal, parce que ce n'est pas dans votre crèche aujourd'hui qu'on fait notre beurre, parce que je suis le Père Noël de la CGT.
7: Ah, bon, là, là. Voilà.
5: Et oui. Nous essayons de savoir, évidemment, ce qu'elles aiment. Alors, il y en a une, la première, qui m'a dit qu'elle voulait les œuvres complètes de Karl Marx, et ça tombe bien, parce que nous les vendons 230 francs TTC. Et c'est un très bel ouvrage qui est relié...
7: Non, moi, ça ne m'intéresse pas. Hein.
5: Non, non, je sais bien, vous non, parce que vous les avez déjà lus, forcément, mais la petite, oui. Alors, ouais. Il faut qu'on envoie ça à quelle adresse?
7: Comment ça? Attendez, je ne vous suis pas, là.
5: Mais non, en fait, si vous voulez, je suis le Père Noël de la CGT.
7: Oui, oui,
5: et,
7: oui.
5: Et nous vendons un très beau livre pour les enfants,
7: oui.
5: Qui s'appelle Le Capital.
7: Oui, non, mais je suis d'accord avec vous, mais enfin, votre prospection, à ce moment-là, vous la faites autrement.
5: Oui, mais enfin, je suis le Père Noël, quand même.
7: Ah, bah oui, non, je suis désolée. Non,
5: bon, bah, écoutez,
7: c'est un peu décevant, ça, par contre, vous voyez,
5: non,
7: au
5: non,
7: début.
5: Non,
7: non, si, si, tout à fait.
5: Non, mais bah, attendez, oui. attendez.
7: Oui.
5: Vous savez ce qu'on va faire?
7: Oui.
5: On va chanter une petite chanson avec eux. Vous allez chanter avec moi, vous allez voir, ils vont...

0: On vous a demandé de ne pas le passer, j'imagine bien.
1: Non, non, j'ai pas de monsieur Macron. Attendez, je vais vous passer le patron, vous allez voir.
0: Non, mais je me permets d'insister parce que.
1: Non, mais monsieur, là, vous me prenez de haut, là, tout de suite, là.
0: Non, mais je comprends bien.
1: Non, mais j'ai pas qu'on me prenne de haut comme ça, tout de suite, là.
0: Ah, vous dites que je vous prends de haut.
1: Non, mais vous êtes en train de m'accuser que je fais des appels et puis là, attention, hein. J'ai pas de monsieur Macron, je peux pas vous le passer.
0: Vous ne pouvez pas ou vous ne voulez pas?
1: J'ai pas de monsieur Macron, mais vous êtes pénible.
0: Non, mais excusez-moi, j'ai acheté ce numéro sur internet, je sais quand même où j'appelle.
1: Vous avez acheté quoi?
0: J'ai quand même payé pour avoir le numéro de monsieur Macron, si vous voulez.
1: Vous avez payé pour avoir le numéro de monsieur Macron. C'est nouveau. Ça, vous payez un numéro de téléphone, c'est nouveau. Vous êtes qui?
0: Ah bah une autre dame.
1: Ah non, vous êtes au garage.
0: Bon, tiens.
1: Voilà, si je vous le dis. Je suis garage.
0: Vous faites barrage?
1: Bah, je suis garagiste, moi.
0: Vous vous faites passer pour un garagiste pour me faire croire que monsieur Macron n'est pas là?
1: Vous avez du mal à comprendre, apparemment. Monsieur Macron, c'est le président.
0: Ah bah, je sais bien.
1: C'est du grand n'importe quoi. Monsieur Macron, c'est à Paris. Est-ce que vous vous rendrez compte de votre bêtise, quand même? Allô?
0: Ah, monsieur Macron? Monsieur le président?
1: Monsieur, alors, c'est quoi votre numéro de téléphone? Je vais vous appeler, vous allez comprendre. Ou je vais faire appeler la gendarmerie, comme ça vous allez comprendre que c'est un garage automobile ici. Et que vous êtes en train d'embêter votre monde avec un numéro masqué, en plus.
0: Non, non, mais excusez-moi, je comprends bien que vous cherchez à protéger le président, parce que
1: mais monsieur, je n'ai rien à foutre du président. Vous comprenez ça? Moi, j'ai certainement pas voté pour lui. Je vous le dis franchement, parce que quand je la merde qu'il fout, et puis derrière, avoir des gens qui me cassent les couilles, parce que il veut monsieur Macron, je sais pas où on va là, hein. Il faut arrêter monsieur, alors donnez-moi votre numéro de téléphone, je vais rappeler la gendarmerie, et comme ça vous allez comprendre que c'est un garage automobile.
0: Ah bah c'est moi qui vais vous les passer, alors attendez, ne quittez pas.
1: Allez-y, passez-moi la gendarmerie, qu'on rigole 5 minutes, et que vous compreniez votre connerie. Et après je déposerai plainte contre vous, parce que vous êtes vraiment un rue de casse-couille.
0: Ah bah moi d'abord, alors ne quittez pas, j'active le transfert.
1: En plus, il fait du cirque, tu sais. Il va se faire passer pour un gendarme, il fait un numéro de téléphone, tu sais, avec sa bouche, tu sais, le garçon.
0: Allô?
1: Oui?
0: Oui, j'ai presque fini. Mais allô?
1: Ouais. Gendarmerie nationale, bonjour.
0: Ah non, c'est moi la gendarmerie.
1: Ah, c'est vous la gendarmerie?
0: Ah oui.
1: Bon. Alors, je veux votre grade, je veux tout, monsieur. Est-ce que je vais appeler quelqu'un de gradé? Parce que là.
0: Alors, je suis sergent-chef Martin.
1: Alors, répétez-moi.
0: Alors, sergent, S-E-R.
1: Ouais, sergent, ça je connais, hein, mais.
0: Voilà. Chef, C-H-E-F.
1: C-H-E-F.
0: Voilà, sergent-chef Martin.
1: Ouais. Martin.
0: Voilà.
1: Alors.
0: Amiral de cavalerie.
1: Amiral de la cavalerie.
0: Oui.
1: Sergent-chef Martin, amiral de la cavalerie. Mais après, il va me sortir quoi encore, celui-là?
0: Et contre-colonel de l'infanterie mobile.
1: C'est ça. Vous appelez quelle gendarmerie, monsieur?
0: Alors, c'est la gendarmerie secrète d'Emmanuel Macron.
1: C'est la gendarmerie secrète de Madame Macron, maintenant. Alors, pourquoi c'est une gendarmerie secrète? J'ai jamais vu ça de ma vie, monsieur. Mais il y en a, ils ont vraiment que ça.
0: Non, mais je compte sur vous pour pas les bruiter, hein.
1: Pour pas les bruiter. Ah ouais, bien sûr.
0: Merci et vive la France.
1: Ouais, vive la France, ouais, c'est ça.
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4: Ah oui, allô?
5: Oui, bonjour madame.
4: Bonjour monsieur.
5: Vous êtes paysagiste?
4: Oui.
5: Ah, très bien. Alors, je vous appelle en fait parce que j'ai un grand terrain de 2 hectares 7.
4: C'est beaucoup.
5: Et à mon âge, c'est...
4: Qu'est-ce que vous rechercheriez? Ce sont que des idées ou il y aurait réellement derrière une amélioration et une conception, une réalisation?
5: Oui, tout, un peu tout ça. En fait, je voudrais apporter un peu d'originalité et de la profondeur.
4: D'accord.
5: Parce que je jardine, hein, évidemment.
4: Alors écoutez, je vais vous prendre un rendez-vous.
5: Oui, parce que...
4: Et ce sera pas maintenant, de toute façon, tout ce qui est modification ou même éventuelle plantation, ça va être un petit peu plus décalé dans le temps maintenant.
5: Ah non, je vous rassure tout de suite, il ne s'agit pas de planter. Je voudrais éviter d'avoir sans arrêt à faire la navette entre le jardin et la maison. Donc je souhaiterais qu'on creuse un trou au fond du jardin pour que je puisse chier. Juste pour que je chie, quoi. Parce que s'il faut à chaque fois que je fasse aller-retour entre la maison et le jardin, c'est trop loin.
4: D'accord. Et vous voudriez scier quoi?
5: Comment?
4: Vous voudriez scier quoi?
5: Ah non. Un trou pour chier.
4: Ah bon?
5: Voilà. Avec, évidemment, un contrat d'entretien. Ça, c'est sûr.
4: C'est-à-dire?
5: Ben, que toutes les semaines, ils viennent pour nettoyer le trou.
4: Oh, bon, non, monsieur. On peut pas... Faut pas, on n'est pas amené à faire ce genre de travaux.
5: Attendez, je comprends pas. Vous êtes paysagiste.
4: Mais oui, mais attendez, je vais pas aller nettoyer un trou de caca, c'est pas possible.
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6: Allô?
0: Bonjour monsieur, c'est bien le centre équestre?
6: Oui.
0: Monsieur Martin à l'appareil du syndicat chevaliste.
6: Mais c'est pour quoi faire en fait ça?
0: C'est un syndicat que j'ai monté pour défendre les droits à la retraite des chevaux.
6: Oui.
0: Donc, je vous ai déclaré comme siège du syndicat chevaliste.
6: Mais je suis le siège, c'est quand même grave ça, vous déclarez quelque chose que je suis même pas au courant.
0: Mais que je vous le dis, et que aussi demain, on va venir pour installer notre bureau chez vous.
6: Mais vous allez vous installer pourquoi?
0: Pour la permanence, en plus on a besoin du téléphone parce qu'il faut rappeler tout le monde, recevoir les appels des adhérifiants.
6: Avec mon fixe?
0: Bah oui, pas avec le mien.
6: Non, mais je vais pas faire votre secrétaire, hein, j'ai assez de travail à faire comme ça. Mon centre équestre, il va fermer bien.

0: tôt parce qu'on part en vacances.
1: Comment ça, vous partez en vacances?
0: Bah oui, moi je vais partir en vacances, oui.
1: Oh bah oui, alors bravo, en pleine mobilisation.
0: Bah enfin, mais vous allez me crier dessus que je le savais même pas.
1: Ah non, mais il faudrait peut-être décaler parce que là...
0: Bien sûr, oui, mais je vais décaler mes vacances, j'en prends une fois dans l'année.
1: Très bien, et bah vous les prendrez l'année prochaine.
0: Mais je fais ce que je veux de ma vie quand même, non?
1: Je vous ai quand même élu secrétaire sous-général du syndicat.
0: J'hallucine quand même. Vous me mettez secrétaire d'un truc que je sais même pas.
1: Oui, mais un truc que je vous le dis quand même.
0: Ça va pas, oui.
1: Bah en tant que maison de retraite chevalière, vous voyez...
0: Je suis pas une maison de retraite chevalière.
1: Désormais, si.
0: Mais pas désormais, je suis pas un centre de retraite.
1: Ça vous empêche pas d'accueillir les canassons qui prennent leur retraite.
0: Accueillir des animaux chez moi? J'ai même pas un box de libre. Vous allez les mettre où?
1: Dans ce cas, moi, je peux vous débarrasser de vos chevaux qui sont encore dans la vie active.
0: Débarrasser de mes chevaux? Vous êtes complètement cinglé. Vous venez pas chez moi, c'est même pas la peine.
1: Ah bah oui, mais si vous êtes anti-chevalerie... Là...
0: Alors, je ne suis pas du tout anti-chevalerie, au contraire. J'ai même pas assez de place, j'ai même plus de place pour mes propres chevaux à moi.
1: Alors, vous avez de la chance, mon beau-frère est bricoliste. Il va vous construire des nouveaux box.
0: Mais je ne prête pas mon terrain pour faire des box. Faites-les chez vous, les box. De toute façon, si ça vient, ça dégage. Moi, je vous le dis.
1: Comment ça dégage?
0: Je n'ai plus de place.
1: Sauf
0: rien du tout. J'ai plus du tout de place, c'est pas possible.
1: Sauf dans les nouveaux box.
0: Mais vous allez foutre où vos nouveaux box? Vous allez les mettre où?
1: Je sais pas, moi vous avez bien un manège.
0: Bah mon manège, j'en ai besoin pour travailler.
1: Ah bah voilà, je vous casse déjà une douzaine de bestioles dans le manège.
0: Vous allez me ramener 12 chevaux qui vont pourrir mon manège. Non mais il y a hors de question, hein. Mais de où vous faites ça, vous?
1: Je fais ça parce qu'on parle de la retraite chevaliste à 60 ans.
0: Retraite chevaline à 60 ans. Et ils sont morts à 60 ans, vous avez déjà vu un cheval vivre à 60 ans, vous?
1: Oui, bah raison de plus.
0: Non mais ça va pas, oui. S'il y a des trucs qui arrivent, je vous dis, ils vont prendre la porte, hein. Moi, je vous
1: dis. Ah bah les trucs qui arrivent, c'est une vingtaine de chevaux déjà.
0: Et je vais pas dire non à mes clients parce qu'il y a 20 chevaux en retraite qui viennent.
1: Oh bah ils comprendront.
0: Mais ils vont pas comprendre du tout.
1: Non mais ce que je veux dire, c'est que les gens vont se dire ce monsieur est quand même sympa d'accueillir.
0: Déjà, je suis une femme, ça s'entend pas ma voix. Je suis une dame. C'est marqué quand même, il y a un E.
1: Ah oui, mais ça y est, avec ces prénoms bizarres, on sait jamais.
0: Mes prénoms bizarres, bah déjà vous m'appelez monsieur, vous organisez tout un truc chez moi, de où ça va. J'en ai rien à foutre des chevaux des autres. Moi les miens, tant qu'ils sont bien, et ben c'est bon. C'est n'importe quoi là ce que vous faites. Et on peut pas la paix dans le monde dans ces cas-là, au lieu de vous occuper des
1: chevaux. Et la retraite chevaline, c'est pour mon chien peut-être.
0: Bah, la retraite chevaline, je m'en tape.
1: Ah bah tiens, vous allez leur dire, vous, aux 20 chevaux, qu'ils ont plus de maison de retraite?
0: Bah, y a pas de souci, je vais leur dire. Je vais dire, il est complètement fou, cet homme-là. Vous leur avez vendu du rêve.
1: Ils sont à côté de moi, les chevaux, alors attention, ils vous entendent, là.
0: Bah oui, et ceux qui comprennent pas, eh ben, c'est des cons.
1: Eh ben, dans ce cas, vous allez vous expliquer directement avec eux.
0: Les chevaux, ils parlent pas, hein.
1: Ah, si, les miens, si.
0: Ça va pas la tête ou quoi chez vous?
1: Attendez, je vous passe le porte-parole.
0: Non, mais ça va pas de...
1: Martini!
0: C'est quoi de cette arnaque?
1: Martini, viens là.
0: N'importe quoi.
1: Viens parler au monsieur.
0: Ça va pas la tête ou quoi?
1: Bonjour monsieur.
0: Mais ça va pas. Mais vous êtes.
1: Allô?
0: Mais qu'est-ce que vous parlez?
1: Allô?
0: C'est des conneries votre truc.
1: Mais pourquoi ce serait des conneries?
0: Non mais c'est bon.
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4: Allô?
5: Allô?
4: Oui?
5: Oui, bonjour madame.
4: Bonjour monsieur.
5: Je me permets de vous appeler. C'est un ami qui m'a donné votre numéro.
4: Oui?
5: Il m'a dit, tu ferais bien de les appeler, ils peuvent peut-être t'aider.
4: Qu'est-ce qui se passe, monsieur?
5: Ah, bah ça va très bien, ça va très bien.
4: Ah bon, mais pourquoi votre ami vous a donné ce numéro de téléphone?
5: Comment vous avez deviné mon numéro de téléphone?
4: Ah, je ne l'ai pas deviné, monsieur, c'est vous qui m'avez téléphoné.
5: Mais vous m'avez appelé André.
4: Ah non, du tout.
5: Vous ne m'avez pas dit André.
4: Qui vous a conseillé de nous appeler exactement?
5: C'est un ami que je vais voir à peu près une fois par semaine.
4: Oui.
5: Mais c'est un ami bizarre, il faut que je le paye.
4: Ah, d'accord.
5: C'est un...
4: C'est un docteur?
5: Je sais pas, il me donne des petits machins à avaler pour manger.
4: Mm-hmm.
5: Mais attendez.
4: Oui.
5: Mon ami, il est médecin.
4: Ben, je suppose qu'il vous donne des petites choses à manger.
5: Mais je suis un oiseau, madame. Il me donne des petites graines, moi.
4: Ah bon?
5: Ben oui, comme ça, après...
4: Et pourquoi il vous a dit de nous appeler, alors? Je comprends pas, puisque vous allez si bien.
5: Parce que ce soir, il m'a dit, ce soir, je peux pas vous faire la cuisine, quoi.
4: Il est dans un... Vous voyez où exactement, cet ami?
5: Dans ma cage, madame.
4: Dans votre cage?
5: Oui.
4: Mais écoutez, je peux prendre votre adresse et votre nom, et puis je vais vous envoyer quelqu'un qui va vous amener à manger pour ce soir.
5: Mais je peux venir vous voir, si vous voulez.
4: Mais non, ça, c'est pas possible.
5: Mais moi, je suis un oiseau, et je me déplace aussi chez les gens, mais ils ont fermé la cage ce matin.
4: Mais vous pouvez peut-être l'ouvrir pour si je vous envoie quelqu'un, vous ouvrez juste 5 minutes.
5: Oui, mais alors, c'est un truc, alors attendez, parce que...
4: Faites attention de ne pas vous échapper.
5: Non, le problème... Attendez, je vais essayer d'ouvrir la porte, quoi. Mais la cage, elle est bloquée. Hein.
4: Allô?
5: Je vais essayer, madame.
4: Pardon?
5: Je vais essayer d'ouvrir la porte.
4: Allez-y, essayez.
5: C'est fermé! Ma cage est fermée!
4: Allô, monsieur, revenez, on va trouver une solution. On va appeler un serrurier. Allô?
5: Allô?
4: Oui, mais vous inquiétez pas, ça, une porte, ça s'ouvre toujours s'il fouille. On appellera un serrurier, on appellera quelqu'un comme ça qui est spécialiste pour ouvrir les portes.
5: Attendez, je m'envole, je change de branche.
4: Allô? Vous êtes sur une autre branche?
5: Allô?
4: Oui?
5: Je suis tout en haut de l'arbre.
4: C'est beau de là-haut?
5: Je trouve plus mon nid. Et qu'est-ce que je fais?
4: Bah écoutez, monsieur l'oiseau, on va vous aider, monsieur. Ne vous inquiétez surtout pas.
5: Et attendez!
4: Oui, il est où votre arbre?
5: Attendez, je vais essayer de m'envoler encore plus haut.
4: Oh là là. C'est peut-être pas la peine d'aller plus haut.
5: Attention, j'y vais.
4: Allô?
5: Allô?
4: Oui, vous me donnez votre nom et votre adresse, monsieur, d'accord? Et puis on va venir vous aider.
5: J'ai cassé mon bec.
4: Ben oui, justement, on va venir vous le réparer.
5: Mon Dieu, j'ai cassé mon bec.
4: Bon.
5: Attends.
4: Comment vous vous appelez? Vous avez bien un nom.
3: Oui, qui c'est qui est là? Qui c'est qui a frappé? Ah, bonjour, Dumoulin.
4: Ah, là, quelqu'un.
3: Entrez.
4: André?
3: Je suis avec votre femme au téléphone, rentrez.
4: Allô, André?
3: C'est votre femme, je vais vous la passer.
4: Oui, oui, passez-moi là.
6: La femme, qu'est-ce qu'elle fout là? Allô, Simone?
4: Non, non, c'est une erreur. Urgence psychiatrie à l'appareil. Est-ce que vous pouvez me donner le nom et le prénom de ce monsieur et son adresse? Je crois qu'il a besoin de soins.
6: Quel monsieur?
4: Le monsieur, monsieur André?
6: Il n'y a pas de monsieur ici, madame.
4: Ah.
6: Il y a un oiseau.
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7: Allô?
1: Bonjour monsieur, c'est bien le magasin d'articles ménagers, le bazar?
7: Oui.
1: J'ai acheté des balais chez vous?
7: Oui.
1: Et alors ils ne fonctionnent pas?
7: Qu'est-ce qui se passe alors?
1: J'ai mon beau-frère, si vous voulez, qui fait du garagisme et qui m'avait dit pour tes essuie-glaces, il faudrait que tu mettes des nouveaux balais.
7: Non, mais moi vous me parlez de balais. Moi je pensais à un balai pour balayer la maison.
1: Oui, c'est pareil, oui, c'est ça.
7: Un balai pare-brise, c'est un balai pour pare-brise. Votre balai que vous balayez votre maison, vous le mettez sur votre pare-brise.
1: Eh ben j'ai essayé, ça n'a pas fonctionné.
7: Mais c'est pas possible. Alors vous avez mis un manche avec une brosse au bout à vos essuie-glaces.
1: Déjà le manche, j'ai dû le couper parce que c'était beaucoup trop gros.
7: Quoi vous avez dû la découper?
1: Le balai, j'ai dû le découper pour essayer de le faire rentrer dans l'essuie-glace.
7: Alors, un balai comme ça pour balayer la maison, vous l'avez découpé pour mettre sur votre voiture?
1: Bah j'ai essayé, mais ça n'a pas fonctionné.
7: N'importe quoi, non mais dites, je suis quand même pas fou, hein. Un balai pour balayer la maison, ça ne va pas sur une voiture, hein.
1: Donc vous reconnaissez en plus?
7: Non, je reconnais pas. Bah non, je vous dis, je vais pas quand même vendre des balais pour balayer une maison pour mettre sur les essuie-glaces de voiture, non?
1: Ah bah oui, mais ça vous me le dites maintenant que vos balais ils sont défectueux, mais si vous me l'aviez dit avant.
7: Quoi que je vous dis, vos balais sont défectueux, pourquoi ils sont défectueux?
1: Bah parce qu'ils vont pas sur les pare-brises, vous l'avez reconnu?
7: Non. C'est pas possible. Venez voir mes balais. Venez tout de suite. Venez.
1: Vous allez mettre des faux balais pendant que je...
7: N'importe quoi. J'en référerai à la direction, hein.
1: Bah, je vais voir avec le responsable, alors.
7: Oui, ça va être vite fait.
8: Bah, pourquoi vous venez dans une droguerie chercher des balais de pare-brise?
1: Ah bah, un autre monsieur.
8: Mais enfin, vous vous foutez de moi ou quoi, là? Faut pas être intelligent pour mettre un balai brosse sur un pare-brise.
1: Ah bah,
8: même,
1: écoutez,
8: hein.
1: J'ai essayé, j'ai pas réussi, moi, en tout cas. Hein, donc, c'est
8: bah,
1: peut-être...
8: justement, c'est pas fait pour ça, monsieur. Forcément. Ça devait se voir tout de suite, hein. Mais vous m'avez pas dit non plus que c'était des balais d'essuie-glace.
1: Vous m'avez pas dit non plus que c'était pas des balais d'essuie-glace.
8: Vous avez pas dit non plus, c'est bizarre, ça, un balai comme ça pour un pare-brise.
1: Ah oui, je trouvais ça bizarre. Vous aussi, vous trouvez ça bizarre,
8: ah,
1: donc.
8: Bah, oh. Ça, je le sais bien.
1: Il n'était pas conforme, hein.
8: Bah, bien sûr que non, c'était pas fait pour ça, monsieur.
1: J'ai la facture pour le pare-brise aussi.
8: Oh, bah écoutez, monsieur, non, faut pas rigoler quand même. Faut être intelligent assez pour voir que ça peut pas marcher. Votre beau-frère qui est garagiste, il aurait dû vous le dire aussi.
1: Ah bah, il me l'a dit. Il m'a dit, tu t'es fait avoir.
8: Oh, il s'est fait avoir.
1: Il pense que c'est de la contrebande, hein.
8: Ah bah, certainement, ouais, c'est de la contrebande, ouais, c'est... Non, mais vous n'êtes pas bien, non, mais vous vous foutez de moi ou quoi?
1: Bah, parce qu'en plus, ça c'est que le premier, mais quand j'ai voulu mettre le deuxième.
8: Eh bah, déjà que le premier y allait pas, vous aviez pas forcé pour mettre le deuxième, hein.
1: Bah, le problème, c'est que le premier, quand je l'ai mis, ça m'a pété tout le pare-brise.
8: Eh bah alors, oui, mais vous avez continué à mettre le deuxième.
1: Bah, j'ai essayé de mettre le deuxième, mais le problème, c'est que le deuxième, il est tombé aussi.
8: Ah bah, mais écoutez, non, mais.
1: Et là, il est tombé sur mon chat, il m'a pété mon chat.
8: Ah ouais, ah bah, non, mais je sais pas, mais vous.
1: Donc vous me devez un pare-brise et un chat.
8: Ah bah oui, bah tiens, non, mais vous débrouillez, c'est de votre faute. À vous, écoutez, on le voit quand même au machin. Non, non, c'est... Non, non.
1: Allô?
9: Vous vous foutez de moi, là?
1: Ah, bah, c'est madame.
9: Un balai pour faire du ménage sur une voiture.
1: Ah, bah, ça ne fonctionne pas du tout.
9: Bah, évidemment que ça ne fonctionne pas, évidemment. Ça
1: ah, bah, vous me le dites maintenant, excusez-moi, mais alors là, moi.
9: Ah, non, mais vous êtes con, quoi.
1: Oui, mais enfin, ça, c'est un autre problème.
9: Non, mais vous vous foutez de moi, là, quoi.
1: Ah, bah, absolument. Mais alors, le vrai problème.
9: Ah, bah, allez, vous.
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10: 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Allô?
11: Allô?
10: Oui.
11: Je suis bien à la quincaillerie?
10: Oui, oui, bonjour.
11: Oui, bonjour, c'est la maison de retraite, hein, pareil. J'ai un patient en chambre 28 qui a besoin donc de quelque chose, qui vous téléphone. Mais je vais vous dire qu'il souffre de la maladie de Gilles de la Tourette, vous connaissez?
10: J'ai entendu parler, je ne sais plus trop ce que c'est, mais j'en ai entendu parler, là, de la Tourette. Là.
11: Vous savez, ils ont des spasmes, c'est un, comme des tocs en fait, et ils prononcent des mots malheureux un peu.
10: D'accord.
11: Voilà, je vous le passe. Hein.
10: Ok, merci.
11: 28, Gisèle, 28.
12: Allô?
10: Oui, bonjour.
12: Ah, bonjour, c'est la quincaillerie?
10: Oui, oui.
12: Ah, bonjour dans ton cul, c'est pour de la colle.
10: Qu'est-ce qu'il vous faut comme colle?
12: Est-ce que vous avez de la colle à bois dans ton cul?
10: Oui, oui, oui, c'est de la colle à bois. En tube ou en pot?
12: En pot, mais alors c'est pour quel bois dans ton cul?
10: Toutes sortes de bois.
12: Et sur des planches dans ton cul de balsa?
10: Ça va pour du balsa.
12: Pour faire des planeurs dans ton cul?
10: Oui, ça va pour faire des planeurs, oui, oui.
12: Elle n'est pas trop épaisse dans ton cul?
10: Ah non, elle est assez fluide.
12: Alors oui, c'est, vous savez, on a besoin pour nos guides en balsa, pour le club de modélisme dans ton cul.
10: Oui.
12: On est donc 7
10: oui.
12: dans ta quéquette oui. à avoir donc un plan de modélisme pour des planeurs qui font 1m80
10: oui.
12: d'envergure.
10: Oui.
12: Donc quelle quantité il nous faut dans ton cul, dans ton nez?
10: Eh ben moi je pense, nous c'est des bidons de 250 grammes.
12: Des bidons?
10: Oui, c'est des petits flacons.
12: Des flacons dans ton cul?
10: Oui, de 250 grammes.
12: C'est coûte combien?
10: Attendez, je regarde.
12: Dans ton cul?
10: Oui. Le prix, c'est 4,30 euros.
12: Et il en faut combien dans tes reins?
10: Oh, avec un, vous devez en avoir assez.
12: 15 dans ta chatte?
10: Ah non, un seul.
12: 4 dans ton cul?
10: Un seul.
12: Ah, un seul dans tes couilles?
10: Oui.
12: 3 dans ton cul?
10: Oui.
12: Bon, ben, je vous passe le standardiste.
10: D'accord.
12: Dans tes couilles?
10: Oui, merci.
12: De rien dans tes seins. Ah ben...
11: Allô? Allô, oui, c'est la
10: oui.
11: maison de retraite. Vous avez eu mon patient?
10: J'ai eu votre patient, et donc, j'ai un pot de colle, là, ça vaut 4,30 euros, ou 6,35. Je lui dis 4,30, mais il n'y aura que 6,35, parce que comme à chaque fois, il me répète toujours un peu des mots, donc...
11: Quel mot il vous a dit?
10: Souvent, il me disait dans ton cul, il disait trois mots, puis hop, dans ton cul. Vous voyez, ça fait souvent. Il a essayé de rimer, par exemple, comme il m'a dit dans ton nez, parce que j'avais dû dire quelque chose qui terminait par « et », vous voyez, il a fait le... vous voyez, comme si c'était pour que ça rime.
11: D'accord.
10: Et comme là, à la fin, je lui ai dit de rien, il m'a dit « dans tes seins », vous voyez. Et il m'a parlé du club de modélisme.
11: Oui.
10: Il a su me dire les dimensions, ça paraissait cohérent. Bah, sauf que de temps en temps, il répétait « dans ton cul », ça c'est sûr. Il le disait entre les... Vous voyez
11: D'accord.
10: Parce que bon, des fois, ça rimait pas forcément. Si, il y a à un moment donné, parce qu'il m'a dit dans ta quéquette, je crois, il m'a dit, il devait y avoir un mot qui terminait par « être », il m'a dit dans ta quéquette. Je m'en souviens bien maintenant.
11: « Être », vous êtes sûr du...
10: Ah ben sûr. Hein. Ah,
11: attendez, oui. Attendez, je voudrais bien vérifier quand même.
10: Ouais.
11: Trouver un mot à « être », « elle est » ou « étiquette » et on va voir...
10: Ah ben c'est peut-être avec « étiquette ».
11: Réessayez, hein. Ouais, on va voir avec lui, hein. Attendez. Merci. Ça a sonné?
10: Oui, c'est moi. Je vous rappelle pour la colle. J'ai bien été voir sur l'étiquette. Et
12: dans ton cul?
10: Oui, et le prix était, sur l'étiquette, était de 6,35 euros.
12: Dans ta quéquette?
10: Sur l'étiquette.
12: Dans ton cul?
10: Oui, et ben c'était 6,35.
12: Dans ta quéquette?
10: Oui.
12: Merci, dans ton cul?
10: Ben de rien. Repassez-moi le standardiste alors.
12: Je te passe le docteur dans tes seins.
10: Oui, merci.
12: De rien dans ton cul.
11: Allô?
10: Oui, allô?
11: Oui, docteur, dans ton cul à l'appareil, j'écoute.
10: Oui, ben ça a marché, hein, parce que là, il me l'a dit, les mots arrêtent, il l'a bien dit, hein, deux fois il l'a dit dans tes quéquettes, et quand je lui ai demandé de me repasser le standardiste, il m'a dit, ben je vous repasse le docteur dans tes seins. Et voilà, il m'a dit ça.
11: Jamais dans ton cul?
10: Ah si.
11: Ah!
10: Ah si, ça, il l'a dit plusieurs fois.
11: Donc
10: il l'a dit le plus, ça. J'ai dit allô, il a dit dans ton cul. Et puis, donc je lui ai dit, j'ai fait exprès, j'ai répété deux fois le mot étiquette et deux fois il a dit le mot quéquette. Et à la fin, il m'a dit dans tes seins. Une fois dans ton cul, deux fois dans ta quéquette et la troisième fois dans tes seins. J'ai du monde, là, je sors du magasin.
11: Mais vous êtes sorti du magasin, pourquoi donc?
10: Non, parce que j'avais des clientes à côté, alors quand elles m'entendent, elles ne comprennent pas.
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13: Oui, allô?
1: Bonjour, monsieur. C'est bien la...
13: Bonjour, madame.
1: Bon, si vous voulez, c'est bien la société de déménageurs?
13: Oui.
1: Monsieur Martin, établissement Martin, dépannage téléphoniste?
13: Oui.
1: Je vous appelle pour vous dire qu'on va bientôt rétablir votre ligne téléphonique, là.
13: Je suis pas au courant.
1: Bah, votre téléphone est coupé.
13: Ah bon? T'es au courant que les lignes sont coupées, toi?
1: Oui, parce que là, pour le moment, comme votre ligne est suspendue, vous n'avez pas d'appel.
13: Bah, si, sur là, ma collègue vient d'essayer de m'appeler avec son portable. Elle arrive à me joindre?
1: Ah non.
13: Ça fonctionne puisque j'ai eu des appels ce matin.
1: Écoutez, c'est pas grave, je vais quand même rétablifier la ligne.
13: Ça fonctionne, je vois pas pourquoi faire. On vous demande de rétablir une ligne qui fonctionne.
1: Pas faux. Dans ce cas, je vais d'abord vous couper la ligne, comme ça je pourrai ensuite la rétablir.
13: Qui vous demande de couper cette ligne?
1: Bah, c'est moi, parce que ça me permet ensuite de faire mon boulot de rétablisseur.
13: Ah oui, mais moi, là, tout est connecté avec mon ordinateur. Si vous me faites ça, j'ai plus rien pour travailler.
1: Non, mais je vous remettrai ça d'ici quelques jours, vous inquiétez pas.
13: Mais non, je ne vous pouvez pas, je dois. On est une société, on travaille.
1: Oui, ah bah moi aussi, je travaille. Le truc, c'est que si vous me dites que ça fonctionne, moi ça m'enlève du boulot.
13: Non, vous pouvez pas me couper ma ligne, je travaille, j'en ai besoin.
1: Donc, ce sera rétabli dans 7 jours, plus ou moins.
13: Mais vous voulez rétablir quoi? Une ligne qui fonctionne déjà? Vous avez pas besoin de couper ma ligne. Je vais pas attendre 7 jours, moi, pour travailler.
1: Profitez-en pour trier de la paperasse.
13: Non, non, j'ai pas de paperasse, nous c'est des visites qu'on prend, les gens nous téléphonent. Mais c'est dingue ça.
1: Dans ce cas, je peux vous ouvrir une ligne temporaire à côté.
13: Je demande rien, je vous demande pas de ligne, je veux que vous me laissiez ma ligne. Attendez, ne quittez pas. Allô?
1: Bonjour, monsieur.
13: Vous êtes dans une société professionnelle. Si vous nous coupez de ligne, on peut plus travailler. Ça va pas, ça?
1: Ah, c'est une société professionnelle?
13: Bah, bien sûr.
1: Ah, parce que moi, on m'avait dit que c'était une société non professionnelle, justement.
13: Non, là, vous êtes dans une société professionnelle.
1: Ah, c'est professionnel. Dans ce cas, je suis obligé de vous compter le supplément professionnel pour rétablir la ligne.
13: Mais non, il faudrait rétablir tout puisqu'elle fonctionne.
1: Non, elle fonctionne pas.
13: Bah, si, que ça fonctionne, sa ligne.
1: Ah, bah, non, qu'elle fonctionne pas.
13: Bah, si, qu'elle fonctionne, la ligne. Puisque vous m'appelez avec, je vais essayer d'appeler, elle fonctionne.
1: Oui, bah, ça, vous avez bidouillé un truc. Je ne sais, un renvoi ou je
13: non,
1: ne sais quoi.
13: Non, on n'a rien bidouillé du tout, monsieur. Arrêtez vos conneries. Vous allez m'envoyer un mail, monsieur, déjà, pour me donner vos coordonnées et je vais vous renvoyer.
1: Ah,
13: et
1: vous allez renvoyer, on est d'accord.
13: Comment j'ai renvoyé?
1: Bah, vous avez fait un renvoi d'appel.
13: Non, j'ai dit ce que je vais vous dire. Vous m'envoyez un mail.
1: C'est le monsieur qui reconnaît qu'ils ont renvoyé les lignes.
13: Non,
1: là.
13: Non, on n'a rien renvoyé du tout les lignes. Mais vous êtes un cinglé ou quoi là? Vous comprenez ce qu'on vous dit là? On n'a pas fait de renvoi d'appel, c'est ma ligne, direct, normal. D'abord, vous coupez rien du tout parce que sinon, je porte plainte. C'est monsieur Martin, la société.
1: Ah, allô?
14: Si j'avais eu des problèmes avec le téléphone, j'aurais appelé France Télécom.
1: Bonjour, monsieur.
14: Il faut nettoyer vos oreilles, cher monsieur.
1: Alors oui, je peux venir nettoyer votre appareil?
14: Non, on n'a pas de problème de téléphone. Je vous réponds au téléphone. Vous êtes bête ou vous faites exprès?
1: Et qui me dit que vous n'êtes pas en train de simuler un coup de téléphone pour me faire croire?
14: Bon, écoutez, monsieur, je pense qu'il faut aller prendre une petite pilule, aller vous coucher, et puis demain matin, ça ira mieux.
1: Très bien, dans ce cas, je passerai demain matin.
14: Bah, vous n'allez rien venir voir du tout, cher monsieur, à part prendre une bonne claque dans votre gueule.
1: Ah, bravo.
14: Ça commence à bien faire à votre cirque.
1: Non, mais vous avez de la chance que j'ai une conscience professionnaliste parce que je suis à deux doigts d'annuler l'intervention.
14: Oh,
1: là.
14: Je vous dis que j'ai pas de problème de téléphone. Alors, soit tu prends un cachet, Pépé, et puis tu vas te coucher. Demain, tu te lèves et ça ira mieux. Ou alors tu fais quelque chose, mais t'as un gros problème. Hein.
1: Ah, bah, ce que je vais faire, c'est que je vais déjà vous rétablir la ligne. Voilà. Et on dit merci qui?
14: Elle est rétablie, du con.
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15: Commissaire, bref, j'écoute.
16: Allô?
15: Oui, le commissariat de Brest, madame.
16: Bonjour, monsieur.
15: Bonjour, madame.
16: C'est le commissariat...
15: De Brest, madame.
16: Oui, bonjour, monsieur.
15: Bonjour, madame. Qu'est-ce que je peux faire pour vous?
16: Je voudrais parler à... Comment il s'appelle, là, le policier, là? Oh, excusez-moi, j'ai pas la mémoire des noms parce que j'ai 92 ans.
15: Oui, et qu'est-ce qu'il fait, ce monsieur?
16: C'est un monsieur du commissariat. Oh, comment il est, là? Il est un peu gros...
15: Ah, oh, madame, moi, je peux pas. Si vous me donnez pas le nom, madame, je peux pas vous dire, moi.
16: Aïe.
15: Qu'est-ce qu'il fait, ce monsieur-là?
16: Mais il a les dents un peu jaunes.
15: Ah, oh, ouais, mais...
16: Avec les... Vous savez, il a des cheveux gras, avec des pellicules aussi, j'ai remarqué.
15: Ah, mais là, je peux pas vous dire qui c'est, hein. Il y en a, vous savez, des gros ici, des... Hein, des...
16: Mais il a des cheveux gras, avec des pellicules sur sa veste, hein.
15: Ah oui, mais madame, écoutez, mais... Mettez-vous à ma place, moi je peux pas savoir qui est-ce qui a des pellicules, madame, ou qui est-ce qui en a pas.
16: Attendez, je vais essayer de me souvenir, vous permettez?
15: Mais bien sûr.
16: Alors, il est très gros, hein, il a un peu d'embonpoint.
15: Oui.
16: Il a des dents très jaunes, les cheveux gras, avec des pellicules... Et il a des boutons sur le visage, il a les ongles noirs aussi.
15: Oh, alors là... d'après la description que vous me donnez sommairement, là, hein... C'est pas monsieur Kell?
16: Comment?
15: Kell.
16: Voilà.
15: Bon, Kell, il travaille... Attendez voir, il travaille demain après-midi.
16: Ah, c'est lui. Mmh. Je me souviens, évidemment. Mmh. Il sentait très fort des pieds, il avait une mauvaise haleine aussi.
15: Eh bien, ça doit être lui.
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17: bonjour.
1: Bonjour monsieur, je suis bien au château dans le Var.
17: Oui, bonjour.
1: Cabinet immobilier Martin à l'appareil.
17: Oui.
1: Je vous ai fait une annonce pour mettre votre domaine en vente.
17: Non, on parle de quoi là?
1: Bah, vu qu'il y a plein d'Américains qui achètent des châteaux dans le coin, je me suis dit que j'allais leur proposer le vôtre.
17: Mais attendez, mais on n'est pas à vendre.
1: Non, mais vous inquiétez pas, je vais juste passer faire des photos pour un acheteur qui me les demande.
17: Mais monsieur, vous viendrez pas faire de photos, ça c'est certain. Enfin.
1: Ah oui, et mon acheteur américain, je lui dis quoi? Eh bah oui, merci, mais il va me prendre pour un guignol si je lui fais pas les photos.
17: Mais ça, c'est votre histoire. Nous ne sommes pas à vendre.
1: Et comment je suis payé, moi, pardon, mais ça me ruine tout le business.
17: Mais enfin, c'est ridicule cette histoire. Attendez, ne quittez pas. Allô, oui, bonjour.
1: Bonjour, monsieur.
17: Mais non.
1: Attendez, je vous ai rien dit encore.
17: Mais moi, je ne veux pas vendre.
1: Ah, et alors comment on fait?
17: Eh ben, tant pis, c'est votre problème, c'est pas le mien.
1: Bah si, parce que comme c'est vous qui annulez la vente, ça va vous faire des pénalités.
17: Ah non. Vous avez un papier signé de ma part comme quoi je vous ai laissé la vente?
1: Oui, alors je suis en train de le faire là.
17: Mais j'ai pas. Non, mais vous n'aurez pas.
1: Dans ce cas, c'est ce que je disais, il y aura péno.
17: Il y a péno, vous allez voir.
1: Ah bah c'est tout vu, oui.
17: Il y a péno, mais vous vous rendez pas compte de ce que vous racontez, monsieur.
1: Alors, selon le code des agents immobilistes, quand l'acheteur annule le vendage, il y a
17: péno. Le vendage, oui, en plus le vendage, oui.
1: On est bien d'accord que vous annulez le vendage.
17: Oui, oui, j'annule le vendage.
1: Voilà, donc c'est normal qu'à ce moment-là, il y ait pénalisage.
17: Non,
1: bah, si.
17: Vous ne passez pas, monsieur. Vous savez ce que ça veut dire? Vous nous oubliez.
1: Bah, c'est quand même mieux que j'accompagne mon client.
17: Oui, allô?
1: Oui, ah, bonjour, monsieur.
18: Je comprends pas comment vous vous permettez de dire qu'on est en vente et que j'ai montré des photos à votre client. Non, mais c'est n'importe quoi, ça.
1: Bah, moi, ça me permet de toucher une commission, si vous voulez.
18: Mais je m'en fous de toucher une commission.
1: Oula, pardon, qu'est-ce que vous me dites?
18: Eh bien, quoi?
1: Vous voulez toucher ma commission?
18: Mais je veux pas toucher votre commission.
1: Oh là là.
18: Mais n'importe quoi.
1: Oh là là là là.
18: Votre commission, j'en ai rien à foutre.
1: Oh non, mais alors là, d'accord. Bah, je vois.
18: Mais qu'est-ce que vous racontez, là?
1: Hop là. On va empocher la commission d'autrui.
18: Mais n'importe quoi, mais vous délirez complet, monsieur.
1: Qu'est-ce que c'est cet imbroglio que vous me faites, là?
18: Mais l'imbroglio, vous vous permettez de dire qu'on est en vente alors qu'on n'est pas en vente. Foutez-nous la paix, on n'a pas envie de se faire acheter par les Américains,
19: mais
18: quoi.
19: Je vais prendre des photos, je vais être là, moi.
1: Ah bah tiens, passez-moi la chef, je vais voir.
18: Mais c'est moi aussi le chef, bah je vais vous le passer, le chef.
1: Ah bah,
18: vous
1: tiens, allez, on va voir, parce que là...
19: Allô.
1: Bonjour madame, excusez-moi, mais alors j'ai...
19: Non, déjà, c'est monsieur, c'est pas madame, qu'est-ce qui se passe là?
1: Ah bah, il y a le sous-chef qui comprend rien du tout, il veut récupérer ma commission.
19: Mais je m'en fous de mon commission, c'est quoi le problème là? Moi, je suis pas en vente, c'est clair?
1: Alors, c'est pas très clair, parce que j'ai fait une annonce comme quoi vous étiez en vente, justement.
19: Non, je suis pas en vente, alors le mec qui vient prendre des photos ici, il va partir vite fait, d'accord?
1: Oui, alors je vais arriver vite fait surtout, parce que...
19: Mais je vais pas prendre de photos chez moi j'ai porté plainte direct, hein. Moi, ça va vite fait, moi, vos conneries,
1: là. Ah bah, c'est moi qui porte plainte, oui.
19: Porte plainte de qui?
1: Ah bah, je porte plainte de vous.
19: De moi? Mais je quoi de moi?
20: N'importe quoi.
19: Ça fait 10 fois qu'on vous dit...
1: Et Notre-Dame, allez.
19: On va appeler la gendarmerie, on s'en bat les couilles de ce que vous nous racontez, vous êtes un gros casse-couille, il est en train de nous déranger au travail.
1: Alors, bravo, très beau résumé de la situation, mais enfin, ça ne nous avance pas du tout sur la vente.
19: Mais c'est vous qui mettez en vente, vous êtes débile.
1: Débile? Moi débile?
19: Vous êtes complètement débile, c'est tout ce que j'ai à vous dire.
1: Je m'excuse, madame, mais je suis surtout complètement trop con.
19: Ah, mais c'est bon.
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22: Allô?
23: Oui, bonjour madame.
22: Oui.
23: C'est la comptabilité à l'appareil, la comptabilité de la mairie.
22: Oui, bonjour.
23: Monsieur Gendron à l'appareil.
22: Ah oui, monsieur.
23: Je vous appelle parce que, bon, les impôts locaux vont être fortement augmentés. Les frais de monsieur le maire ont augmenté cette année de manière considérable.
22: Ah, bon. Alors c'est une très mauvaise nouvelle que vous m'annoncez là.
23: Bah, vous savez, monsieur le maire a eu des frais, il s'est rendu à plusieurs reprises à Paris. Bon, on est en train d'éplucher sa comptabilité et on découvre des choses...
22: Ah bon?
23: Oui.
22: Ah bon? Mais c'est pas très réjouissant, là.
23: Les frais de bouche, vous voyez...
22: Ah, en effet. Alors là oui, c'est tout de même un petit peu ennuyeux, là.
23: Et
22: alors, naturellement, c'est l'habitant qui va supporter.
23: Voilà.
22: Hein, voilà.
23: On ne peut pas faire autrement.
22: Ah oui, et alors, c'est de l'ordre de combien, cette augmentation?
23: On est dans une fourchette qui va se situer du double au triple, hein.
22: C'est pas vrai. Oh, au triple.
23: Oui.
22: Une mauvaise gestion.
23: Non, pas du tout, au contraire.
22: Pas du tout, ah bon.
23: Vous savez, c'est très difficile pour les élus locaux de séjourner à Paris, seuls, dans les chambres d'hôtel.
22: Ah oui.
23: Oui, bon, même si monsieur le maire est logé au Carlton.
22: Ah bon, alors oui, en effet, là, ce sont quand même des frais assez considérables, alors, en effet.
23: Bah là, on est à 1800 euros la suite par an.
22: Oh là là là là là là. Eh bien, dis donc, on ne se refuse rien, voilà. Hein. Mais là, vous ne faites pas une réunion un peu spéciale, non?
23: Si, c'est pour ça.
22: Comme ça.
23: On est en cellule de crise et c'est pour ça qu'on prévient tout le monde pour être sûr que...
22: Oui, eh bien, c'est simple. Hein. Il va falloir payer, c'est ça.
23: Mais hein. Sinon, il va en prison. Hein.
22: Ben oui, mais écoutez, quand on fait des, hein, des malversations, en général, ça peut s'appeler comme ça, je pense.
23: Ouais,
22: hein.
23: Enfin, les gens ont voté pour lui aussi, donc bon...
22: Oui, ben non, hein. Pas moi, parce que je suis pas d'ici. Hein.
23: Ah bon.
22: Ah ben non, hein, j'habite la Champagne, moi c'est une maison secondaire. Hein.
23: Bon. Là, il y a un but de confiance quand même, il y a un but de biens sociaux. Vous voyez, on a compté quand même, hein, sur l'année, il y a 500 kilos de caviar, vous voyez un peu.
22: Oh non, mais c'est pas possible, écoutez, alors là, à ce moment-là...
23: Voilà.
22: Mon Dieu.
23: On peut parler en toute confiance, je pense.
22: Ah, mais tout à fait, mais tout à fait, tout à fait.
23: Si les habitants savaient que M. le maire avait eu recours à un réseau de prostitution internationale dans son hôtel à Paris...
22: Comment ? Qu'est-ce que vous êtes en train de me dire, là ? Alors, on ne peut plus faire confiance aux élus, maintenant, alors, hein ?
23: Ben, si, elles lui ont fait confiance, puisqu'il a payé Ruby
22: ben,
23: sur...
22: Ben, oui, mais là, quand ça arrive, non, la confiance...
23: Il y a 15 000 euros de prostitution par nuit.
22: Oh, non, mais écoutez, non, mais c'est impensable. Bon, enfin, c'est tout. Ce qu'il y a, c'est que, moi, en maison secondaire, alors là, hein...
23: Non, on espère que les habitants pourront conserver leur maison.
22: Comment ? Ah bon ?
23: En fait, vous, les habitants, hein,
22: oui.
23: Vous avez donc mangé cette année 400 kilos de caviar, beluga.
22: Oh, bah oui, mais écoutez, alors, à ce moment-là...
23: La note, hein, pour la prostitution, rien que pour lui, hein,
22: mm-hmm.
23: 1 813 000 euros.
22: 1 813 000 euros. Oh, non, mais c'est pas possible.
23: Bah oui, mais vous savez, il a un grand appétit. C'est comme tous les hommes de pouvoir. Il faut qu'il se rassasie, bon...
22: Mon Dieu. C'est
23: pour ça que, si vous voulez, avec toutes ces femmes, il a eu besoin de beaucoup de cocaïne pour tenir le coup.
22: Ah bon, oui, parce qu'en plus, c'est toujours très onéreux, hein, je pense.
23: Ben, la cocaïne, oui.
22: Oui, enfin, j'en ai jamais abusé ni usé, hein, mais enfin, je pense que ça doit être ça. Hein. Mon Dieu, c'est effrayant. Hein.
23: Et sa défense est de dire qu'en fait, la cocaïne, c'était pour tous les habitants.
22: N'importe quoi. Alors.
23: La prostitution, pareil.
22: Ah ben oui, alors non, mais vraiment, alors là, hein, où il n'est pas bien du tout dans sa tête, ou alors vraiment, hein, peut-être qu'il est bon à interner, là, non hein?
23: On va faire estimer le patrimoine de la commune,
22: hein, mm-hmm.
23: De tous les habitants.
22: Il y a pourtant une si belle petite commune, hein, qui est vraiment bien... C'est vrai, c'est joli, là, maintenant. Hein?
23: Quand on pense qu'on va être obligé de raser tout ça...
22: Hein? C'est pas vrai. Ah oui, non, mais vraiment, c'est quelque chose de désolant, hein, parce que, bon...
23: Tout le patrimoine va être vendu sur eBay, normalement.
22: Oui, mais enfin, nos maisons, non.
23: Faut être franc avec vous, on a déjà vendu l'église. Le cimetière est vendu aussi, il y a une option.
22: Oh.
23: Bon, enfin... Vous n'étiez pas obligé non plus de consommer toute cette cocaïne.
22: Hein ?
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0: Bonjour.
1: Bonjour monsieur, c'est bien le magasin de vêtements ?
0: Oui.
1: Monsieur Martin à l'appareil, médecine du travail de Martinville.
0: D'accord.
1: Je vais vous installer des cabines de téléconsultage.
0: Cabine de télé... De comment ? Cabine de quoi ?
1: De téléconsultage, vous savez, pour voir le docteur en visio.
0: Oui.
1: Donc je vais installer des caméras dans vos cabines d'essayage.
0: D'accord, vous venez m'installer une caméra dans mes cabines et...
1: Voilà, on met une caméra par cabine.
0: Bah, une caméra, mais pour faire quoi une caméra ? Vous téléphonez dans une boutique de vêtements.
1: Bah, je sais, c'est exprès, ça permet d'utiliser vos cabines à la fois comme cabine d'essayage et comme cabine de téléconsultage pour le médecin.
0: Non mais attendez, téléconsulter quoi, un médecin ? Non mais ça va pas, non ?
1: Ah non mais rassurez-vous, le médecin, il sera pas dans le magasin.
0: Non mais heureusement, si en plus j'ai un médecin dans ma cabine, non mais on rêve.
1: Ah non, vous aurez que les malades.
0: Mais des malades dans mes cabines, mais moi j'ai personne de malade dans mes cabines. Non mais attendez, non mais...
3: Il n'y a pas de téléconsultation, on est dans une boutique de vêtements de prêt-à-porter haut de gamme.
1: Ah, c'est un autre monsieur.
3: Oui.
1: Ok, donc vous inquiétez pas, je m'occupe de tout.
3: Bah non, on n'est pas volontaire.
1: Alors si, justement, je vous ai inscrit comme volontaire.
3: Oui mais nous, en fait, vous voyez, on a un patron. C'est le patron qui décide. Vous aussi, vous devez avoir un patron, monsieur.
1: Bah oui, justement. J'en ai parlé à mon patron et il a décidé que vous étiez volontaire.
3: Mais vous pouvez pas choisir d'être volontaire à notre place.
1: Et pourquoi ?
3: Quand on est volontaire, c'est de son propre chef.
1: Bah oui, c'est bien ce que je dis. C'est mon patron, enfin mon propre chef, comme vous dites, qui a décidé que vous étiez volontaire.
3: Mais vous comprenez pas. Le propre chef, c'est une expression de la langue française. C'est pas votre propre chef, votre chef à vous.
1: Bah si c'est mon propre chef, ça peut pas être le vôtre.
3: Ouais, non, mais...
1: Ou alors on a le même chef.
3: Non, c'est une expression. Le propre chef, ça veut dire qu'on choisit de nous-mêmes.
1: Bah oui, c'est ça. C'est mon propre chef qui vous choisit de vous-même.
3: Laissez tomber, hein.
1: Pardon, mais je crois que vous compliquez tout, en fait.
3: Mais non ! Oh là là !
1: Oh bah si, mon chef, c'est ton chef, c'est pas mon chef.
0: Non mais...
3: Quoi ? Moi, c'est mon patron qui décide si oui ou non.
1: Écoutez, vous savez quoi ? Passez-moi votre propre chef.
3: D'accord, ok.
1: Merci, monsieur.
3: Hein ?
1: Non, rien.
4: Oui, bonjour.
1: Bonjour, madame.
4: Je suis un magasin de vêtements. Hein. C'est quoi vos cabines de téléconsultage? Je comprends pas, là, en fait.
1: On fait du téléconsultage. C'est un système développé exprès pour la médecine du travail de Martinville qui nous permet d'examiner nos patients dans vos cabines d'essayage.
4: Ah oui, d'accord. Ok, parfait. C'est super. Bravo. J'ai que ça à faire que mettre des cabines d'essayage à disposition de la médecine du travail.
1: Oh, bah, vous voyez que ça tombe bien.
4: Bien sûr, oui, oui, c'est ça. J'ai de la place dans mes cabines d'essayage pour ça.
1: Oh, et puis en plus, si vous avez de la place, c'est parfait.
4: Ouais, mais moi, je suis médecin aussi. Hein. Je suis un très grand médecin dans le prêt-à-porter. Donc,
1: oui. Alors, vous emballez pas non plus. On a déjà nos propres médecins.
4: Non, mais je m'emballe pas. Vous arrivez comme un cheveu sur la soupe en me disant oui, on vient, je vous appelle pour l'installation. Je dis, mais attendez, on prévient, on demande si on est OK ou pas.
1: Non, mais ça, c'est bon. J'ai vu avec mon propre chef, donc je vais passer demain matin.
4: C'est même pas demain matin que vous allez venir. Je vous invite à venir à 20h ce soir.
1: Ah, 20h, carrément au milieu de la nuit, quoi.
4: Vous travaillez pas.
1: Oh, bah non.
4: Bah non, vous êtes à la médecine du travail, vous êtes un fonctionnaire, c'est ça. Donc bravo.
1: Oui, enfin, j'ai quand même des grosses journées. Parfois, je termine à 16h.
4: Vous finissez à 16h, bah vous avez de la chance.
1: Ah oui, mais j'ai commencé à attendez, à quelle heure j'ai commencé de bosser, moi?
4: Ouais, vous cherchez à quelle heure vous avez commencé, vous avez déjà oublié.
1: Ouais, bon, enfin, en tout cas, je fais mes 35 heures par mois.
4: Ouais, ouais, c'est ça.
1: Donc, je vous envoie un technicien demain matin à l'aube.
4: Vous me l'envoyez à 20h, parce que demain matin à 9h, j'ai pas que ça à faire.
1: Oula, 9h tout de suite. Non, à l'aube, je veux dire plus 10, 11h.
4: Ouais, c'est ça, quand il y aura du monde dans les cabines, c'est ça. Parfait, génial, vous êtes absolument fabuleux.
1: Oh, bah, merci beaucoup.
4: Exceptionnel, monsieur, vous êtes vraiment exceptionnel. C'est absolument fabuleux.
1: Ah, bah, ça fait plaisir parce que parfois, les gens sont pas très contents quand je les appelle.
4: Bien sûr, bien sûr.
1: Ah, si, si, je vous jure.
4: Et j'ai autre chose à faire qu'écouter vos conneries.
1: Con, oh, mais elle est un peu tendue.
4: D'accord, ok, c'est bon.
1: Je serai vous, j'irai faire un petit téléconsultage en cabine.
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6: Allô?
20: Oui, bonjour monsieur.
6: Non, mais je vais vous le penser tout de suite.
20: Non, bah attendez monsieur, c'est Europe 1 l'appareil, la radio. Pour notre grand jeu, écoutez, de toute façon, ce qui compte, c'est que vous soyez là, puisque nous sommes là, hein.
6: Ah oui, mais on n'a rien écouté, alors.
20: Non, mais vous inquiétez pas, justement, ça va venir. Vous allez recevoir un appel téléphonique dans quelques instants. Et le mot de passe, vous avez de quoi noter?
6: Oui.
20: Le mot de passe, va te faire voir chez les Grecs. Cette expression, monsieur, vous devrez la prononcer à votre prochain interlocuteur téléphonique.
6: Ouais, d'accord.
20: Nous sommes bien d'accord?
6: Va te faire voir chez les Grecs, ouais.
20: Très bien, monsieur. Alors donc, attention, vous allez être...
6: On n'a rien à perdre avec ça, là?
20: Ah bah, vous avez tout à gagner, vous voulez dire.
6: Et qu'est-ce qu'on gagne?
20: Ah bah, vous le découvrirez, monsieur, à l'annonce des résultats, hein. Alors attention, monsieur, je vais raccrocher. Dès que j'ai raccroché, le prochain appel, c'est pour vous, et c'est donc le mot de passe. Attention.
6: Je raccroche, moi.
20: Nous raccrochons tout de suite, monsieur, en attendant le prochain appel. Hein. Merci, monsieur.
6: Allô?
24: Oui, bonjour, monsieur.
6: Oui?
24: Je suis bien au couet.
6: C'est bien ça, oui.
24: Ah, très bien.
6: Va te faire voir chez les Grecs.
24: Pardon, monsieur?
6: Va te faire voir chez les Grecs.
24: Oui, monsieur, je suis monsieur Robert Ledoux à l'appareil, direction des impôts de Rennes. Vous pouvez me redire ce que vous venez de me dire, là?
6: Ben, ah ouais, mais... Non, mais... Là, c'est...
24: Passez-moi le dossier. J'étais sur votre dossier, en plus.
6: Non.
24: Non, parce que ce monsieur vient de me dire, va te faire voir, je ne sais plus quoi.
6: Ouais, chez les Grecs. Non, mais c'est-à-dire, attendez, je vais vous expliquer. On vient d'avoir un coup de téléphone.
24: Oui.
6: Et donc, cette personne, elle m'a dit de... Sitôt que il a raccroché lui et ils nous disent, c'est pour ça j'ai toujours peur à ces bêtises là parce qu'ils nous disent bon, vous allez prendre ce mot de passe et moi j'ai raccroché qu'il a dit la personne qui était au bout et par rapport au prochain coup d'appel qu'il va y avoir, vous allez décrocher et vous allez dire le mot de passe, vous comprenez?
24: Pas du tout, monsieur, hein.
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25: Bonjour.
1: Oui, bonjour madame.
25: Non, c'est monsieur.
1: C'est bien la boucherie Chevaline?
25: Oui.
1: Figurez-vous que j'ai Lucky qui a disparu.
25: C'est qui ça?
1: Bah, c'est mon poney.
25: Bah, je sais pas, moi je connais pas.
1: Comme par hasard, mon poney disparaît et on me signale après que vous vendez de la viande de cheval.
25: Ah bon? Ah, vous croyez que je vends votre poney ici dans le magasin?
1: Ah ah! Vous venez d'avouer là?
25: Avouer quoi? Mais bien sûr. Mais oui, je vends de la viande de cheval. Bah, réfléchissez, monsieur Allon.
1: Allô?
26: Quel poney, monsieur?
1: Ah bah Lucky, il s'appelle Lucky.
26: Et où il est chez moi? Quel endroit?
1: Ah bah ça, j'aimerais bien que vous me le disiez.
26: Bah enfin, monsieur, vous m'accusiez d'une chose que ce n'est pas vrai.
1: Que vous dites que ce n'est pas vrai?
26: Ah non, bah écoutez, moi je suis sûr.
1: Et que moi je dis que c'est vrai.
26: Eh bah dites-moi où qu'il est.
1: Vous voulez que je vous dise où qu'il est?
26: Bah oui.
1: Je l'ai entendu derrière.
26: Vous avez entendu quoi?
1: J'ai entendu hennir derrière, non?
26: Ah non, c'est mon chien.
1: Oui, bah comme par hasard.
26: Bah écoutez, j'ai deux chiens, j'ai quand même le droit d'avoir deux chiens, monsieur. Mais c'est quoi cette histoire?
1: C'est quand même louche. Ah, je l'ai entendu encore.
26: Bah oui, bah c'est mon chien, je vous dis. Il joue avec une bouteille.
1: Il joue avec mon poney, oui, c'est ça.
26: Ah non, pas avec votre poney, monsieur. Vous savez où vous êtes là? C'est pas parce que je vends de la viande de cheval que je kidnappe les poneys, monsieur. Hein.
1: Bon, enfin, excusez-moi, mais alors comme par hasard, mon poney disparaît et vous vous mettez à vendre de la viande de cheval.
26: Et monsieur, je suis une chevaline, donc c'est normal que je vende du cheval.
1: Oui, mais enfin, c'est pas normal que vous vendiez le mien.
26: Mais je veux pas le vôtre. Mais c'est quoi cette histoire?
1: Lucky.
26: Bah, vous pouvez crier Lucky, vous êtes à ma boucherie là, monsieur.
1: Lucky, tiens bon bébé.
26: Non, là, je crois que vous vous foutez du monde là.
1: Ah bah enfin, c'est quand même. Alors moi je vais passer.
26: Ah bah venez à ma boucherie enfin.
1: Je vais faire un prélèvement de viande et puis on va voir si c'est du cheval ou pas.
26: Bah mais je vends du cheval. Mais c'est pas le vôtre.
1: Qu'est-ce qui me le prouve?
26: Oh non, faut arrêter. Alors écoutez.
1: Lucky.
26: Non mais je crois que vous avez un problème, monsieur. Excusez-moi de vous dire ça, mais vous criez après votre cheval. Faut arrêter un petit peu hein.
1: Bah enfin, excusez-moi, mais voilà, je pense qu'il est pas loin là. Je
26: peux pas passer, monsieur, c'est en ville. Comment voulez-vous qu'il passe en ville le cheval?
1: Bah parce qu'il allait chercher le pain et en revenant, il passe devant chez vous.
26: Chercher le pain. Non mais là vous foutez du monde là. Un cheval qui va chercher du pain.
1: Bah bien sûr.
26: Non bah écoutez, moi j'arrête là monsieur, je crois que vous foutez de moi alors.
1: Non mais soi-disant vous avez un chien qui joue avec des bouteilles, je vois pas pourquoi j'aurais pas un poney qui va chercher le pain.
26: Non, un poney qui va chercher du pain, alors là je crois que vous foutez de ma poire là. Alors là écoutez, j'arrête là tout de suite.
1: Ah mais
26: monsieur.
1: Alors je suis désolé, non pas du tout.
26: Ah si, moi je veux pas tenir une conversation avec vous, un poney qui va chercher du pain.
1: Bah oui, bah on invite.
26: Mais enfin, il va chercher le pain où? Chez le boulanger alors?
1: Bah évidemment, il va pas le faire lui-même.
26: Et quel boulanger? Allez-y, dites-le-moi.
1: En fait, c'est celui qui est juste à côté de son collège.
26: N'importe quoi. Bon, j'arrête, monsieur. Là,
1: non, non, pas du tout. Monde. Non, mais c'est parce que quand
26: non,
1: il
26: non,
1: sort.
26: Non, non, non, non.
1: Non, il est prof d'anglais parce que c'est un poney Shetland.
26: Vous foutez du monde, celui qui est à côté de son collège, vous foutez de ma foire. Excusez-moi.
1: Bah, pas du tout, monsieur. Non, parce que quand il sort de cours.
26: Bon, écoutez, monsieur, c'est pas normal.
1: Comment ça, c'est pas normal?
26: Bah non, pour moi, c'est de l'arnaque.
1: Bah, excusez-moi, mais alors ce qui est pas normal, c'est que vous kidnappiez mon poney alors qu'il était en train tranquillement de me rapporter le pain.
26: Ouais, bah, vous voyez, ça a recommencé. Alors, excusez-moi, c'est soit que vous êtes pas normal. Hein?
1: Ah, je l'ai entendu. Lucky!
26: Ouais, bah, c'est ça. Continuez à appeler, tenez, comme ça, il va peut-être venir.
1: Bon, passez-moi, Lucky.
26: Ouais, c'est ça, allez, au revoir.
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26: Allô?
7: Oui, mais attendez, ne quittez pas, madame. Hein?
26: Oui?
7: Oui, bah vous transmettez sur le dossier, ça fait le 15e appel qu'on a hein, sur Xenet. De toute façon, on va vérifier ça tout de suite. Je suis justement en train de vérifier, c'est le 5e appel qu'on fait. Hein?
26: Oui, c'est pourquoi?
7: Merci, allô?
26: Oui.
7: Bonjour, madame.
26: Bonjour.
7: Madame.
26: Oui.
7: Oui, c'est France Télécom à l'appareil.
26: Oui.
7: Les services du 13, dérangement téléphonique.
26: Oui.
7: Vous êtes bien titulaire de l'abonnement 2934.
26: Monsieur.
7: Oui, monsieur. Oui, bah dites-moi, on a un petit problème, c'est qu'on a constaté de l'écho sur la voix.
26: Ah.
7: Hein?
26: C'est peut-être parce que j'ai un téléphone
7: sans fil. C'est peut-être parce que j'ai un téléphone sans fil. Ah, vous avez entendu?
26: Oui, un double voile.
7: Bon, alors écoutez, on a un petit problème. On vient d'avoir un certain nombre d'appels au service du 13.
26: Oui.
7: Oui. Nous disons qu'il y avait donc des gens qui entendaient de l'écho.
26: Ah oui, d'accord.
7: Ah oui, d'accord. Est-ce que vous l'avez constaté quand?
26: Ben, moi, je ne m'en étais pas aperçu. Les gens que quand je faisais un numéro, il y a des fois, je tombais sur que c'est quelqu'un d'autre.
7: Ah bon?
26: Oui.
7: Oui. Bon, on va faire un réglage, madame, puis on va essayer de supprimer cet écho. Hein?
26: Oui.
7: Oui. Alors, ça se passe depuis quand?
26: Mais écoutez, moi, ça a l'instant, parce que moi, quand je téléphone, vous n'avez toujours pas de deuxième voix.
7: Ah bon?
26: D'accord.
7: Non. Bon. Est-ce que vous avez un dédoublement d'appel?
26: Non.
7: Vous êtes certaine de ça?
26: Ah oui.
7: Ah oui. Vous n'avez pas la touche R1, R2?
26: Attendez,
7: je vais voir. Oui, si vous pouvez vérifier.
26: R1. J'ai la touche R1.
7: La touche R1? Oui. Il n'y a pas la touche R2?
26: Non.
7: Ah. Oh. Enfin, moi, c'est pas possible, en tout cas. Moi, j'entends deux voix. Hein.
26: Mais moi aussi?
7: Et moi aussi?
26: J'entends, mais c'est bizarre.
7: J'entends, oui, c'est bizarre.
26: Oh.
7: Bah, écoutez, est-ce qu'on a eu des phénomènes d'écho?
26: Oui.
7: Oui. Mais pas des comme ça, hein.
26: Bah, non, en plus,
7: mais non plus,
26: c'est la première fois
7: que... J'entends ça,
26: parce que
7: ça puisque...
26: Moi, quand je fais un appel, ça arrive que je me trompe, que je trompe des gens, mais jamais j'entends de deuxième voix.
7: Jamais vous n'entendez de deuxième voix?
26: Ah non.
7: Est-ce que vous voulez qu'on passe... est-ce que vous voulez prendre un rendez-vous? Est-ce que vous pouvez amener de votre poste? Est-ce que...
26: Si vous pouvez passer.
7: Quand est-ce qu'on peut passer?
26: Demain après-midi.
7: Ah, moi, je peux pas, hein.
26: La deuxième voix qui parle là, alors non, il y a un problème.
7: Là, il y a un problème. Hein.
26: Alors, c'est étonnant.
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8: Oui, allô, bonjour.
1: Bonjour, monsieur, c'est bien le magasin de linge de maison?
8: Ouais.
1: Monsieur Martin, à l'appareil, j'ai acheté une couverture chez vous.
8: Oui.
1: Et alors, elle ne marche pas du tout. Elle est totalement défectueuse.
8: C'est-à-dire que c'est quoi le défaut?
1: Bah, je devais refaire mon toit, donc j'ai mis votre couverture juste sous les tuiles.
8: Dans quel toit? Dans un toit de quoi, monsieur? Dans un toit de maison?
1: Ouais, parce que j'avais une fuite chez moi, et mon beau-frère m'a dit, ça vient de la toiture, il faut que tu changes la couverture.
8: Ah, bah, Bah, monsieur, enfin, on met pas un plaid d'une couverture qu'on met sur soi dans une toiture, monsieur. Qui va acheter un plaid pour mettre en dessous des tuiles?
1: Ah bah c'est sûr que je l'aurais pas acheté si vous préveniez les clients.
8: Mais je vais pas prévenir le client si quand vous venez m'acheter un plaid, vous me dites je veux acheter une couverture pour mettre en dessous de mes tuiles.
1: Oui non, alors je vais pas préciser parce que ça tourne sous le sens.
8: Mais ça tourne sous le sens.
1: Bah oui, qui dit plaid dit couverture, qui dit couverture dit toit.
8: Quand
1: donc...
8: vous me demandez une couverture, pour moi une couverture c'est pour mettre sur soi quand on a froid, c'est pas pour mettre dans un toit.
1: Alors pardon, mais si on peut la mettre sur soi, on peut la mettre sur toi.
8: Hein?
1: Ah bah logique.
8: Non mais on dirait que c'est les blagues comme à la radio là, tu vois.
1: Ah bah je crois que je vois, oui.
8: J'ai jamais vu ça de ma vie.
1: Pourtant il paraît qu'il y en a tous les jours.
9: Attendez monsieur, les couvertures en fait.
1: Ah bonjour, c'est un autre monsieur.
9: Nous on est dans le textile.
1: Quel taxi? Pourquoi vous êtes dans un taxi?
9: Dans le textile.
1: C'est quand même louche, un magasin de couverture qui fait en même temps taxi.
9: Je veux pas taxi, textile. T-E-X-L.
1: Alors attendez, je note. T-E-X-L, donc les taxis textiles.
9: Textile, pas taxi.
1: Bon. Admettons.
9: Oh, venez demain avec le truc parce que là...
1: Ah ouais? Et je viens comment?
9: Eh ben j'en sais rien, moi, comment vous venez, mais nous on a...
1: Ah moi je sais, vous m'envoyez un de vos taxis.
9: Je vais pas envoyer taxi, je vais pas...
1: Non mais je vous paye la course.
9: Mais on fait pas taxi.
1: Oh là là.
9: On est dans le textile.
1: Bon, faudrait savoir, un coup c'est ci, un coup c'est ça.
9: Bon, vous passez demain parce que là ça commence à me saouler.
1: D'accord, et puis vous compliquez pas, envoyez-moi un de vos collègues taxi, hein.
9: Mais on n'a pas de collègues, on a que des collègues, c'est des personnes, des vendeuses. Pourquoi ils vont avoir un taxi?
1: Bah parce que si vous êtes taxi, c'est logique que vos collègues ils soient aussi taxi.
9: On n'est pas taxi. On est dans le commerce, dans le textile.
1: Ah, est-ce qu'il vous reste des voitures à louer dans ce cas?
9: Prends-le parce qu'il me saoule.
10: Allô?
1: Bonjour madame.
10: Attendez.
1: J'étais en train de voir avec votre collègue pour réserver une course.
10: Mais une couverture monsieur, ça ne protège pas un toit.
1: Pardon, mais moi j'ai mon beau-frère qui est couvristeur, il m'a dit qu'il fallait changer la couverture.
10: Déjà même pour un toit, mais pas une couverture. Votre beau-frère c'est bricoleur.
1: Ah oui, d'ailleurs, il vous a fait votre devis.
10: Mais un devis de quoi?
1: Bah pour refaire mon toit, parce que pardon, mais votre couverture elle m'a tout moisifié.
10: Attendez, vous vous rendez compte de ce que vous me dites? Venez au magasin directement.
1: Ok, comme ça je vous dépose mes vieilles tuiles moisies.
10: Non, mais les tuiles j'en veux pas de vos tuiles.
1: Bon, vu qu'elles vous sont facturées, autant que.
10: Mais elles me sont pas facturées monsieur, il y aura rien.
1: Si, alors justement, j'ai vu avec mon beau-frère, monsieur Martin, l'assureur.
10: Oui, dans votre tête, ouais.
1: Pas du tout. Il est à Martinville et il m'a dit qu'on pouvait faire passer ça sur votre assurance.
10: Oui, bah, il va mourir. Bah, alors lui, alors franchement, si vous lui avez demandé conseil, qu'il vous a dit de revenir vers moi, alors lui, c'est des barres aussi. Il faut qu'il change de métier.
1: Pardon, mais il est à côté de moi, hein.
10: Ah, bah, passez-le-moi.
1: Oh, mais avec plaisir, ne quittez pas. Martin, je te passe la dame, elle veut te parler. Oui, allô?
10: Bon, déjà, dites à monsieur d'arrêter de m'appeler madame parce que je vais finir par me fâcher.
1: Alors, attendez, moi, je suis monsieur Martin, l'assureur. Je reprends la conversation.
10: Bah, je sais pas, il dit c'est la dame, encore une fois. À un moment donné, j'ai une voix de femme.
1: J'ai pas suivi, mais si vous avez une voix de femme, ça me semble normal qu'il dise bonjour madame.
10: Mais...
1: Attendez, je vais lui demander quand même.
10: Mais qu'est-ce que...
1: Martin? Oui, Martin? La dame demande s'il a une voix de femme.
10: Stop, monsieur, vous avez la même voix que tout à l'heure.
1: Pardon. Alors, la même voix que qui? Parce que moi, je suis monsieur Martin, le couvreur.
10: Alors, vous avez ma collègue, vous dites bonjour monsieur. Maintenant, vous m'avez moi, vous dites bonjour madame.
1: Ah non, d'accord. Vous confondez avec l'autre, monsieur Martin.
10: Oh,
1: quittez pas madame, je vous le repasse.
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12: Mère de Chouze, bonjour.
13: Oui, bonjour, c'est la mairie.
12: Oui, la mairie de Chouze.
13: Bonjour, c'est la mairie de Strasbourg, là, pareil.
12: Oui.
13: Est-ce qu'il y a quelqu'un du service de protection des mineurs chez vous, là, actuellement?
12: Non, vous, et c'était à quel sujet?
13: Alors, c'est simple, c'est parce que nous sommes l'association de protection des mineurs contre la tabagie. Et pour l'alcoolisme.
12: Oui.
13: Et donc, samedi, nous organisons une grande manifestation à travers tout notre département.
12: Mm-hmm.
13: Contre la tabagie et pour l'alcoolisme. Et donc, nous souhaitons vous associer, évidemment, associer toutes les mairies.
12: Oui.
13: Pour que les jeunes qui s'adonnent au tabac passent une soirée sans fumer, tout en continuant à boire abondamment.
12: Oui.
13: Et plus que la coutume. Donc, nous aimerions savoir si vous associez pleinement à notre manifestation.
12: Oui, bien sûr. Mais alors, est-ce que moi, je peux vous donner l'accord ou pas?
13: Oui, bien sûr. Sinon, vous ne seriez pas là, madame. Mm-hmm. Moi, je garantis l'antenne de toute la région et celle du département. Alors, nous envoyons des verges et des pas mûrs à longueur de 8 et forcément, ça, nous avons l'habitude. Hein.
12: Oui, bah, écoutez, si vous me dites, moi, je suis tout à fait pour. Donc, moi, je peux que vous répondre positivement.
13: D'accord. Donc, vous êtes d'accord pour que les jeunes samedi soir, donc, ne s'adonnent pas à la tabagie.
12: Exactement,
13: et continuent à consommer de l'alcool abondamment et plus que la coutume. Hein.
12: Ah oui, tout à fait.
13: Parce que ça, c'est très important.
12: Ah oui, bah écoutez, là, il n'y a pas de problème.
13: Il faut vraiment même... Nous, on a parlé de doubler les doses en alcoolémie, s'ils peuvent, bien entendu. Hein. Et par contre, de ne fumer pas la moindre cigarette.
12: Oui.
13: Je pense que c'est intéressant.
12: Oui, ben j'espère,
13: Je pense.
12: Ils sont à votre écoute.
13: Et j'espère aussi que
12: le message passera.
13: Oui, parce que c'est la seule manière que nous avons de dédoubler le tissu anal, vous savez, de la jeunesse actuellement. Je ne sais pas si vous avez vu la circulaire 531 passer, non?
12: Non.
13: Non.
12: Non, écoutez pas, moi-même, non.
13: Non, vous ne l'avez pas vu.
12: Bah, non. Écoute,
13: les faits sont là, c'est édifiant. Le tissu anal de la jeunesse est dilaté deux fois plus que la coutume. Je sais pas si vous réalisez ce que ça fait.
12: Oui, ben écoutez, moi-même si, en tant que maman, de toute façon.
13: Ah, vous aussi, votre tissu anal a été dédoublé également.
12: Oui, ben écoutez, je pense que tout le monde, oui, je ne sais pas.
13: Oui, on leur met beaucoup en ce moment, hein, quand même.
12: Oui, voilà.
13: On s'est aperçu que tout le monde l'avait dans le fion depuis à peu près 2 ans.
12: Mm-hmm.
13: C'est terrible.
12: Oui, c'est un petit peu partout. Je veux dire, c'est dans tout, partout, oui, dans tout le département, un petit peu, oui, voilà, partout.
13: Il faut rétrécir les rondelles, je crois.
12: Oui.
13: Mais comment faire?
12: Voilà, exactement.
13: Ah, c'est ça, hein?
12: Oui.
13: Bon, ben écoutez, je vois que nous sommes d'accord.
12: Oui. Donc, ou si alors vous voulez parler au secrétaire général?
13: Non, vous lui transmettez. C'est pas la peine, je pense, de l'avaler. Hein. Ça va aller tout seul. Hein.
12: D'accord.
13: Je vous remercie, madame.
12: Je vous en prie, au revoir.
13: Au revoir, madame.
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15: Oui, allô?
1: Bonjour, monsieur, je suis bien chez le serruriste.
15: Oui?
1: Monsieur Martin, à l'appareil, établissement d'Épanne Martin.
15: Oui?
1: J'ai changé la serrure de la porte d'entrée d'un client, mais elle s'est pétée au bout de 3 jours.
15: Ouais.
1: Donc, comme je fais pas la prévente, je lui ai dit de voir avec vous.
15: Je comprends pas tout.
1: Il faut juste lui reposer une serrure neuve.
15: Ah oui, mais moi je vais lui facturer, monsieur.
1: Oula, lui facturer quoi?
15: Bah, la serrure que je vais changer.
1: Bah non, parce que moi je lui ai dit que c'était garanti.
15: Bah, je vais pas travailler pour rien. Si on va changer sa serrure, faut bien que je sois payé.
1: Oui, mais moi j'ai déjà fait payer une option garantie à mon client.
15: Ah ouais, bah oui, mais bon, ça c'est votre problème.
1: Dans ce cas, vous vous déplacez pas et je vous envoie mon client pour qu'il récupère une serrure neuve chez vous.
15: Et puis, ben, je vais le faire payer, monsieur.
1: Ah, même si c'est lui qui vient.
15: Oh, bah, enfin.
1: Ok, dans ce cas, je viens, moi, chercher la serrure gratuite.
15: Non.
1: Et je m'occupe de la pose.
15: Ça m'empêche qu'il faut payer la serrure, monsieur.
1: Ah, même si c'est moi qui viens.
15: Oh, enfin.
1: Bon, enfin, moi, j'ai quand même vendu une option garantie à mon client.
15: Non, mais moi, c'est pas mon problème, moi. Il n'y a pas d'option chez le client. Je vais pas aller changer une serrure en option de garantie alors que je fais pas d'option de garantie.
1: Sauf si je télébascule l'option garantie à votre nom.
15: Non, il est hors de question que vous ne faites pas ça à mon nom.
1: Bon, mais enfin, ça m'arrange.
15: Non.
1: Bon, mais enfin, oui, et comment je fais?
15: Bah, après, vous êtes dans le brun, voilà.
1: Comment ça, je suis brun? Bah, comment vous savez?
15: J'ai pas dit que vous étiez brun, je vous connais pas.
1: Pardon, mais si vous me connaissez pas, comment vous savez que je suis brun?
15: J'ai dit vous êtes dans le brun.
1: D'ailleurs, je dirais peut-être plus dans le châtain que dans le brun.
15: Bah, vous êtes dans la mouise parce que ça va plus.
16: Oui, alors.
1: Ah, c'est madame, bonjour.
16: On va récapituler là.
1: Avec plaisir.
16: Vous faites du dépannage.
1: Correct.
16: C'est vous qui avez changé la serrure.
1: Exactement, très bien.
16: Vous nous envoyez client.
1: On est d'accord, super.
16: Vous voulez qu'on fasse le SAV gratuit?
1: Alors là, bravo, vous avez hyper bien suivi.
16: Et qui est-ce qui paye alors si je dois remettre une nouvelle serrure?
1: Oh bah je sais pas, vous balancez le dossier à votre assurance.
16: Comment ça je balance ça à l'assurance?
1: Bah autant qu'il serve à quelque chose, au moins vu que vous avez une assurance.
16: Ouais, vu qu'il y a l'assurance, mais...
1: Bah oui, autant en profiter.
16: Bah oui.
1: Ah bah oui.
16: Ah bah oui.
1: Ah bah oui.
16: Ah bah oui, bah vous travaillez pour de l'argent et nous on travaille gratuit, tout va bien, y a pas de problème.
1: Eh bah oui, tout va bien.
16: Mais vous me demandez de faire un SAV pour vous gratuitement, vous rêvez ou quoi là?
1: Eh bah non.
16: Alors vous savez ce que vous allez faire?
1: Je vous écoute.
16: Vous raccrochez, vous réfléchissez à ce que vous venez de dire, et puis bah si vous avez compris, bah vous me rappelez.
1: Bah non.
16: Bah si.
1: Bah non.
16: Bah si.
1: Bah non.
16: Bah si, monsieur.
1: Bah non, madame.
16: Bah si.
1: Non, mais pas besoin, parce que j'ai déjà compris ce que vous voulez dire.
16: Ouais.
1: Vous voulez qu'on s'arrange.
16: Non, on va pas s'arranger.
1: En fait, pour la garantie, le problème, c'est que je travaille pas pour vous.
16: Bah bien sûr.
1: Non, mais j'ai compris, vous voulez m'engager.
16: Non, on va s'arrêter.
1: Et je veux bien faire une période d'essai chez vous pour vous filer un petit coup de main.
16: Non.
1: En revanche, je voudrais mettre un truc genre directeur ou patron général.
16: Ah, c'est une caméra cachée, en fait.
1: Comment ça, mais qu'est-ce que vous dites?
16: C'est une caméra cachée, c'est pas possible.
1: Ah oui, mais c'est dingue, on dirait même un canular.
16: Ouais, bien sûr, monsieur.
17: Mais vous n'êtes pas Monsieur Martin de Rire et Chanson à tout hasard?
1: Alors, bonjour monsieur, figurez-vous qu'à tout
17: mais
1: hasard...
17: Mais surtout que c'est pas un monsieur, c'est une madame qui est au téléphone.
1: Ah bah la preuve, si j'étais Monsieur Martin, je me tromperais certainement pas.
17: Bah justement.
1: Ah ouais, bien vu.
17: Bah ouais.
1: Et dans ce cas, bienvenue dans l'appel trop con. Et au revoir monsieur.
17: Au revoir monsieur.
1: Comment ça monsieur?
17: Ah oui, pardon madame.
1: Ah bah merci.
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23: Bienvenue.
27: Vous écoute.
28: Oui, bonjour madame.
27: Bonjour monsieur.
28: Madame.
27: Oui.
28: Très bien, c'est les îlotiers à l'appareil du 19e.
27: Oui.
28: Est-ce que vous avez allumé la télévision là ce matin?
27: Ben j'ai une télévision allumée, oui.
28: Bon, est-ce qu'elle marche bien?
27: Non, c'est un petit peu brou, enfin, pas si bien que... pas si net, quoi.
28: Ouais, d'accord. Bon, ben je vois ce que c'est. Je vais tout vous expliquer, madame. Hein.
27: Oui, je vous écoute.
28: On a des collègues qui surveillent le toit avec les jumelles et qui essayent d'apercevoir ce qui se passe.
27: Oui.
28: On voit un homme apparemment d'un certain âge, hein.
27: Ah bon?
28: Qui est grimpé sur le toit. Et qui utilise votre antenne de télévision.
27: Ah bon?
28: Ouais, parce que vous savez que quand vous mettez la télé, l'antenne devient chaude.
27: Oui.
28: Et d'après ce qu'on voit dans la jumelle, vous avez donc ce monsieur qui est en train de faire cuire quelque chose, on voit pas très bien ce que c'est, sur l'antenne de télévision.
27: Ah bon? Ah, c'est bien.
28: Voilà.
27: On verra tout.
28: Oui, mon collègue me signale qu'il a un téléphone portatif à portée de la main.
27: Oui.
28: Donc on a repéré son numéro de téléphone.
27: Oui.
28: On va vous le faire passer.
27: Oui.
28: On va faire basculer la ligne téléphonique, comme ça vous allez la voir. Essayez de savoir ce qu'il est en train de fabriquer sur l'antenne de télé.
27: Oui.
28: Hein? Et alors, on va faire un mot de passe, comme ça vous aurez le signal. Pour que vous puissiez nous reparler, parce que nous on reste en ligne avec vous. Hein? Vous n'avez qu'à dire 33.
27: D'accord.
28: Et comme ça, vous nous reprendrez. Hein.
27: Oui, d'accord.
28: Je compose le numéro, madame. Hein.
27: Oui.
0: Allô?
27: Allô, j'écoute.
0: Oui, bonjour, madame.
27: Bonjour, monsieur. Je voulais savoir, qu'est-ce que vous faites sur le toit?
0: Ben, je suis en train de faire ma petite cuisine.
27: Et pourquoi vous faites la cuisine sur un toit, vous?
0: Ben, figurez-vous que mon grill est tombé en panne.
27: Ben oui, mais c'est pas une raison, parce que votre grill est tombé en panne pour faire votre cuisine sur un toit, voyons.
0: Ben écoutez, madame, j'avais acheté des saucisses, vous savez, de la saucisse de Strasbourg et de la merguez.
27: Oui.
0: Et j'ai transformé votre antenne de télé...
27: Oui, c'est pour ça que j'ai mon antenne, il y a quelque chose qui marche pas dans ma télé. Je trouvais ça tout à fait anormal. Alors je me suis dit, qu'est-ce qui se passe? Alors je voulais savoir ce que vous faisiez là-haut.
0: Eh ben, je fais cuire des merguez sur l'antenne de la télé.
27: Je vous dis pas, monsieur, mais enfin, vous avouerez que j'ai pas une place pour aller faire cuire des saucisses et des merguez sur un toit.
0: Mais j'ai plus de grill.
27: Mais écoutez, monsieur, alors voyons, réfléchissez. Qu'est-ce que c'est que ces façons de monter sur un toit pour faire cuire vos saucisses?
0: Attendez, vous permettez, parce
27: que... Oui, je vous écoute.
0: Il faut que je surveille.
27: Bon. Alors, qu'est-ce que vous comptez faire? Vous continuez de griller vos saucisses ou quoi? Et vous redescendez ou pas?
0: Attendez, parce qu'après, il faut que je nettoie bien, parce que ce soir, j'ai un poulet.
27: Ah bon? Parce que vous comptez monter le soir aussi, faire cuire votre poulet?
0: Ben oui, parce qu'avec l'antenne de télé, ça fait broche.
27: Ah, c'est bien.
0: Ça fume, attendez, madame, parce qu'il y a de la fumée partout, là.
27: Ben oui, il y a de la fumée, mais moi, je marche plus, hein. Faire cuire sur des antennes de télé, sur un toit, voyons. Alors, réfléchissez, monsieur, hein.
0: Oh mon Dieu, il y a toute la graisse qui coule là.
27: Il y a toute la graisse, vous rendez compte? Puis alors vous allez dégueulasser le toit. Non, ça va pas. Non, vous arrêtez immédiatement. Hein. Puis vous n'avez pas intérêt à remonter ça parce que...
0: Ce soir j'ai invité des amis.
27: Je m'en fous, moi. J'avais invité des amis, est-ce que c'est une raison pour venir faire cuire votre poulet sur le toit? Vous n'avez qu'à le faire cuire dans une rôtisserie, votre poulet. Vous avez en bas, boulevard Serrurier, il y a un mec qui va vous le faire cuire, votre poulet.
0: Il n'a pas la télé, lui.
27: Mais je ne vous parle pas de monter sur son toit.
0: Oui, mais l'antenne de télé, ça donne du goût, voyez-vous.
27: Mais je m'en fous, moi, que ça vous donne du goût. Mais ça marche pas, ça. Bon, j'appelle la police, hein, ça suffit. 33.
28: Oui, je vous écoute, madame.
27: Oh, bon non, alors. Il va remonter ce soir parce que l'antenne de télé donne du goût à son poulet.
28: Bon, alors écoutez, vous savez ce qu'on va faire? On va lui donner une leçon. Est-ce que vous avez votre télé, là?
27: Oui.
28: On va mettre votre télé à fond. Et comme ça va chauffer, ça va faire flamber ses saucisses, comme ça, il pourra pas les bouffer. Ça va lui donner une bonne leçon.
27: Comment je dois faire? Je dois machiner le son le plus fort pour chauffer?
28: Voilà.
27: D'accord, ne quittez pas.
28: Ah, monsieur Ledoux, qu'est-ce que vous faites là-haut?
0: Ben, je fais cuire mes petites saucisses, hein.
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27: Allô?
3: 33.
28: Oui, allô?
27: 33.
28: Oui, allô?
27: Oui, j'ai mis la télé à fond.
28: Ouais, on entend ça, ouais. Et allez la baisser maintenant, on va voir ce que ça donne là-haut.
27: D'accord.
0: Qu'est-ce que c'est que ce bordel?
28: Oui, madame, je vous écoute.
27: Bon, j'ai baissé. Qu'est-ce qu'il en advient?
28: On va voir ce que ça va donner là-haut, hein.
27: Oui.
28: Je vous le repasse.
0: Oh, merde, alors.
27: Qu'est-ce qu'il y a?
0: Elles ont flambé, mes saucisses.
27: Elles ont flambé, vos saucisses?
0: Oui.
27: Oui, je vous dis pas, mais moi, j'ai mis ma télé à fond. Hein? Comme ça flambe vos saucisses, et si vous recommencez ce soir, je remettrai ma télé à fond, et votre poulet sera brûlé. Bon, et allez faire cuire vos saucisses ailleurs, hein.
0: Bon, écoutez, madame, vous m'entendez?
27: Oui, je vous écoute.
0: Je vous ai compris.
27: Bon, j'espère bien que vous m'avez compris, hein.
0: Ce soir, je fais pas de poulet.
27: Eh vous faites ce que vous voulez.
0: Oui, mais... je vais faire de la sardine grillée.
27: Non, mais ça va pas.
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5: Oui, allô, bonjour.
1: Bonjour, monsieur, c'est bien l'épicerie?
5: Oui.
1: J'étais passé pour acheter du pâté que j'avais pris pour mon chien.
5: Oui.
1: Il y a de la viande dans votre pâté?
5: De toute façon, des pâtés, c'est toujours de la viande.
1: Ah oui, donc faute.
5: Pourquoi il y a eu faute?
1: Il y a eu fautage parce que mon chien a décidé de devenir vegan et vous lui filez de la viande.
5: Oui, mais vous m'avez pas dit que c'était pour votre chien qui était vegan.
1: Non, mais après, si vous aimez pas les animaux, ça je peux comprendre. Hein,
5: Puis ça m'étonnerait que j'aime pas les animaux, j'en ai plein, moi, alors.
1: Et vous leur faites pas manger de la viande?
5: Ah si, mon chien, il mangeait la viande.
1: Oh, c'est nouveau, c'est un chien qui mange de la viande.
5: Si,
27: je sais pas, les boîtes à chiens, il y a de la viande dedans.
1: Quelle boîte à chiens? Oula, pardon, excusez-moi, vous me parlez de viande de chien?
27: Bah non, de la viande tout court.
1: Avec du chien dedans?
27: Mais c'est, je vous ai jamais parlé que je vendais de la viande de chien. Des boîtes à chiens, on voit des boîtes à chats, il y a de la viande.
1: De la viande de chat?
27: Non, de chien, d'animal.
1: De chien? Oh!
27: Dans une boîte à chiens, on voit pas du chien dedans.
1: Excusez-moi, mais je suis scandalifié. Vous vendez de la viande de chien en boîte?
27: Bah non, je vois, il y a pas de chien dans les boîtes à, on vend des boîtes à chiens s'il y a.
1: Ah bah écoutez, j'ai une boîte à chiens justement que j'ai acheté chez vous à côté de moi.
27: Oui.
1: Attendez, j'ouvre la boîte. Ah, vous avez entendu?
27: En ouvrant la boîte, vous me dites que la boîte à la boîte, et que c'est du chien.
1: Ah bah écoutez, c'est du chien.
27: N'importe quoi, vous. Non, mais...
1: Attendez, j'ouvre une boîte de chat. Oh, vous avez entendu? Ça a miaulé.
27: Mais c'est pas de la viande. Et on met pas des chats dans des boîtes à chats pour les vendre.
1: Ah bah ça, excusez-moi, mais enfin j'ai l'impression que là, j'ai quand même la preuve.
27: Allez.
1: Ah, allô?
27: Non, mais où? Je suis pas ta copine, là. Il m'énerve des gens comme ça, là.
1: Ah, bah, c'est reparti. Allô?
6: Bonjour.
1: Bonjour, madame.
6: Non, moi, c'est monsieur, là. Votre chien est vegan.
1: Voilà.
6: Et il est où, le problème?
1: Le problème, c'est que vous faites manger du pâté de chien à mon chien vegan. Je m'excuse.
6: Ouais,
1: mais...
6: bah, vous lui faites un lavage d'estomac et puis vous lui avez mis le tuyau dans le trou du cul.
1: Comment ça?
6: Bah, lui mettre le tuyau dans le trou du cul pour lui faire un lavage d'estomac.

0: Ma gueule, monsieur Martin.
1: Attends, putain, mais...
2: Allô ?
1: Oui, oui, je t'écoute.
2: Oui, ah ben c'est l'autre dame.
1: Non, ah, attendez, arrêtez, parce que là, je vais vous mettre en colère.
2: Même pas quatre.
1: Quand vous... Soit, oui, non, mais attendez, je vais vous recevoir.
2: Oui, et puis le temps que j'arrive, vous aurez planqué toutes les viandes de chien et de chat.
1: Qu'est-ce que tu veux que je planque, toi ? Bah, passe au magasin, on va en discuter, mon gamin, ok ?
2: Excusez-moi, moi, j'ai mon chien qui a tout entendu, qui peut témoigner.
1: Mais jeune... Eh, bah, il témoignera ton chien.
2: Vous voulez que je vous le passe ?
1: Ouais, passe-moi le ton chien.
2: Ah, bah, je vous le passe.
1: Ouais.
2: Max Martin ! Oui, allô ?
1: Eh, putain, je vais dire, tu dois t'emmerder dans la vie, toi, pour faire des conneries pareilles, mon gars.
2: Ah, bah non, c'est Rex Martin.
1: T'es en train de bien me faire chier, par contre.
2: Oui, allô ?
0: C'est Martin Viré-Chanson.
2: Ah, oui ? Qu'est-ce que vous dites ?
0: Vous êtes pas Martin Viré-Chanson ?
2: Bravo !
0: Oh, c'est vrai ?
2: Oui, c'est vrai.
0: Oh, mort de rire, si t'es passé à la radio.
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4: Allô ?
5: Oui, bonjour ma sœur.
4: Bonjour monsieur.
5: C'est bien les petites sœurs des pauvres ?
4: Oui.
5: Bonjour, c'est l'archevêché.
4: Oui.
5: Je vous passe sœur Germaine.
4: Oui.
5: Les petites sœurs des riches.
4: Oui.
6: Allô ?
4: Allô ?
6: Oh, bonjour ma sœur.
4: Bonjour ma sœur.
6: Sœur Germaine à l'appareil.
4: Sœur Germaine. Et moi, sœur Emmanuel.
6: Ah, oh, Emmanuel. Mais Emmanuel, un ou...
4: Non, c'est sœur Emmanuel. Ah. C'est mon nom de religion.
6: Alors vous, vous êtes aux petites sœurs des pauvres ?
4: Oui.
6: Eh bien moi, je suis aux petites sœurs des riches.
4: Ah bon ?
6: À Neuilly.
4: À Neuilly.
6: Oui, c'est comme ça qu'on s'appelle maintenant, parce qu'il y a tellement d'argent.
4: Ah bon ?
6: Oh oui. Vous roulez en quoi, vous ?
4: Nous avons une 4L encore, nous.
6: Oh, eh bien ma pauvre.
4: Ah bon. Mais elle roule bien, vous savez.
6: Oui, nous on a 6 Porsche, 2 Bentley.
4: Ah bon ?
6: On a 2 Range Rover.
4: Ah bon ?
6: Oui. Et alors, votre bijoutier, c'est qui, vous ?
4: Notre bijoutier ? On n'achète pas de bijoux, nous.
6: Ah bon ?
4: Ben, pourquoi vous voulez qu'on achète des bijoux ?
6: Ben, à quoi ça vous sert, tout l'argent ?
4: Eh ben, l'argent, ben, c'est pour servir les pauvres.
6: Ben oui, mais il en reste, non ? Il vous en reste pas après ?
4: Oh là là, on n'en a pas assez, au contraire.
6: Oh ben, nous, à Neuilly, alors là, on en a, hein.
4: Tant mieux.
6: Oui, tous les samedis, après-midi, on va place Vendôme,
4: oui,
6: avec les petites sœurs des riches, et puis on achète des bijoux.
4: Ah bon ?
6: Oh oui, oh là là.
4: C'est pas notre cas. Et qu'est-ce que vous souhaitiez, alors, me dire ?
6: Je voulais savoir si vous aviez les cours de la bourse, parce que mon ordinateur est en panne.
4: Ah, écoutez, moi je, vous savez, je ne suis pas les cours de la bourse. Je pense qu'on vous renseignera mieux là où vous êtes, là, si vous êtes à l'évêché.
6: Ben oui, c'est vrai. Mais monseigneur, est justement, il est sur Internet, lui.
4: Ah bon ?
6: Oui, il est en train d'acheter un 3-mâts, là.
4: Ah bon ?
6: Alors, évidemment, moi, je cherche les cours de la bourse parce que je voulais savoir où j'en étais, quoi.
4: Oui, oui, oui.
6: Mais non. Pas sur mon PEA, hein. Sur
4: moi, je peux pas vous renseigner.
6: Ah bon ?
4: Non.
6: Alors, vous allez où en vacances cet été ?
4: Ben, nous n'allons jamais en vacances, nous.
6: Pardon ?
4: Nous allons faire une retraite spirituelle chaque année.
6: Vous faites ça où ? À Saint-Tropez ?
4: Non, non, non, non. Non, non, nous allons dans des maisons de petites sœurs.
6: Ah oui ?
4: Là, oui.
6: On part à Marrakech ce week-end. Je suis embêtée parce qu'on devait aller justement en place Vendôme acheter des bijoux, mais ils nous ont programmé un week-end à Marrakech.
4: Ah bon ?
6: À la Médina, oui.
4: Mm-hmm.
6: Oh oui, oh là là là là. Pff.
4: Eh bien, écoutez, bon courage.
6: Oh, ben, vous savez, il nous en faut, hein, vous
4: mais
6: savez.
4: Je prie pour vous. Et ben priez moi. Pour nous aussi.
6: Oui, il nous en faut du courage en
4: on
6: ce moment.
4: On en a besoin.
6: On en a besoin, vous savez, vous êtes au courant de ce qui nous arrive.
4: Non, non, je ne suis pas au courant.
6: Ah bon ? Eh bien, figurez-vous que la saison de la truffe est terminée.
4: Mm-hmm.
6: Quand on a appris ça hier soir, je peux vous dire, on a fini notre caviar dardard et on est allé regarder un film dans notre cellule, on était dégoûtés.
4: Mm-hmm.
6: Ah, c'est pas une vie d'être une petite sœur des riches. Hein.
4: Non.
6: Bon, ben, ma sœur.
4: Voilà. Au revoir, ma sœur.
6: Au revoir, ma sœur. Et puis, on se reverra là-haut.
4: Oui, sûrement.
6: Oh oui, j'ai fait construire, j'ai acheté du terrain.
4: Merci.
6: Au revoir, ma sœur.
4: Au revoir, ma sœur.
6: Au revoir.
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7: La direction départementale des finances publiques.
8: Centre des finances publiques de... Bonjour.
9: Bonjour, monsieur, c'est bien les impôts ?
8: Non, je suis madame. Bonjour, monsieur.
9: Oui, bonjour, monsieur, c'est bien les impôts, je disais ?
8: Oui, c'est les impôts, oui.
2: Voilà. Je vous appelle parce que j'ai reçu une déclaration là, pré-remplie.
8: Oui.
2: Mais j'ai rien demandé.
8: Bah, c'est normal, vous avez travaillé l'année dernière, monsieur.
2: C'est possible, ça ne regarde que moi, mais je...
8: Ah bah écoutez, monsieur, si ça regarde que vous, on vous retrouvera, c'est tout.
2: Mais parce que moi, j'ai pas demandé qu'on m'envoie une...
8: Bah c'est automatique, hein, monsieur. Hein.
2: Ah bah oui, mais ça m'arrange pas du tout, ça, il faudrait me supprimer de votre fichier.
8: Vous voulez que je vous retire des fichiers? Vous êtes monsieur comment?
2: Alors, Martin, comment?

0: Monsieur Martin, comment vous me dites ?
1: Comment, oui, c'est O, deuxième ENT.
0: D'accord. Bah écoutez, je vais regarder et puis...
1: Est-ce qu'il est possible de rayer parce que vous avez mis des montants en fait ?
0: Ah bah écoutez, monsieur, vous faites comme vous voulez, on vous retrouvera. Hein.
1: Comment ça, vous me retrouverez ?
0: Bah écoutez, si vous faites pas votre déclaration, il faut être logique aussi. Hein.
1: Est-ce que moi j'ai mon beau-frère ?
0: Oui, vous avez votre beau-frère ?
1: Oui, j'ai mon beau-frère, oui.
0: Oui, et qu'est-ce qu'il y a, votre beau-frère ?
1: Je sais pas, vous avez pas de beau-frère, vous ?
0: Ah bah écoutez, non, j'ai pas de beau-frère, monsieur.
1: D'accord. Bah moi, en fait, j'ai mon beau-frère.
0: Bah je sais pas ce qu'il fait, votre beau-frère, monsieur.
1: Ah mais non, mais devinez plutôt ce qu'il fait pas.
0: Ah bah il fait pas sa déclaration, bah écoutez...
1: Je vous ai rien dit, hein.
0: Ah bah écoutez, moi je connais pas votre beau-frère, donc...
1: Alors justement, on peut peut-être s'arranger ?
0: Ah non, monsieur, on s'arrange pas, monsieur.
1: Non mais vous voyez ce que je veux dire, c'est que moi je vous balance mon beau-frère.
0: Mais il faudrait déjà que je connaisse son nom, je connais pas,
1: monsieur.
0: Je
1: vous le donne.
0: Oui ?
1: Et en échange, moi je disparais.
0: Bah non, mais vous rigolez, monsieur.
1: Non mais excusez-moi, monsieur.
0: Mais monsieur, je suis pas un monsieur déjà, je suis une dame. Vous m'appelez encore monsieur, alors.
1: Comme je vous vois pas, c'est pas.
0: Ah oui,
1: c'est
0: non,
1: pas...
0: mais vous me voyez pas, mais je vous dis depuis tout à l'heure que je suis une dame. Arrêtez de m'appeler monsieur.
1: Non mais monsieur.
0: Monsieur, encore.
1: Allô.
2: Oui, bonjour monsieur.
1: Oui, bonjour madame, vous êtes le patron ?
2: Non, c'est monsieur.
1: Oui, ah bah décidément, là, j'ai pas de bol. Ce que je veux dire, c'est qu'il y a déjà beaucoup de gens qui payent, vous voyez ? Vous n'êtes pas un prêt.
2: Bah monsieur, alors ne restez pas en France.
1: Bah pourquoi ?
2: Bah Lyon, vous êtes égoïste alors. Vous êtes soumis à l'impôt, c'est tout, c'est comme ça, c'est les règles.
1: Ouais, mais enfin vous en payez des impôts ?
2: Ah bon, bah c'est ça, vous croyez qu'on est privilégié ?
1: Bah vous
2: ne payez pas d'impôt. Bah je fais même pas ma déclaration, vous savez.
1: Je le savais.
2: Ah bah oui, c'est ça, bah oui, non mais vous rigolez là peut-être là. Vous êtes dans quel monde là, monsieur ? Je me le demande, hein.
1: Non mais ça, mon beau-frère il m'avait dit les gars là-bas, ils sont dans la boîte forcément.
2: Et vous croyez où ?
1: Non mais je veux dire, vous avez bien un petit pourcentage, un truc comme ça.
2: C'est ça monsieur, mais non mais vous rêvez là, vous rêvez complètement là. Faut vous reveniez les pieds sur terre là, hein. Vous devez déposer, il y a une loi qui est quand même sortie.
1: Non mais peut-être je peux voir ça avec le patron dans ce cas.
3: Oui. C'est hallucinant votre coup de téléphone, monsieur. Votre nom s'il vous plaît ?
1: Martin.
3: D'accord, votre adresse ?
1: Bon bah alors disons 17 avenue de la gare.
3: Oui. Et c'est dans quelle ville ?
1: Je sais pas, mettons New York.
3: New York, d'accord.
1: Voilà.
3: Bah oui, alors vous êtes pas géré par le centre des impôts de... alors. Donc vous allez être obligé de contacter la trésorerie pour l'étranger.
1: Alors, excusez-moi, je peux vous faire une confidence ?
3: Oui.
1: C'est une fausse adresse.
3: Ah. Donc, voilà.
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5: Allô ?
6: Bonjour madame.
5: Bonjour madame.
6: Madame Ledoux à l'appareil.
5: Oui.
6: C'est bien vous qui vous occupez de la SPA.
5: Oui, à quel endroit vous êtes madame ?
6: Ben, je vous appelle de Morgat.
5: Oui.
6: Parce que figurez-vous que j'ai perdu mon petit toutou.
5: Oh.
6: Oh oui.
5: Et comment ?
6: C'est un petit caniche, c'est une femelle, elle s'appelle Coupe Rose.
5: Oh.
6: Et oui, parce que cette nuit on est allé se promener sur la plage.
5: Oui.
6: Et puis je l'ai mis sur le trampoline parce que ça lui fait du bien de sauter un petit peu en l'air.
5: Oui.
6: Et elle a fait un bond sur le trampoline, j'ai jamais vu ça, je l'ai perdu, je l'ai regardé s'envoler, hop.
5: Oh.
6: Oh oui, comme vous dites, hein. Je vous jure, c'est pas une vie, la vie
5: elle
6: qu'on
5: vit. Elle a quel âge ?
6: Elle a 4 ans.
5: 4 ans.
6: Mais elle en paraît 3.
5: Oui. Elle est tatouée ?
6: Oui, elle est à moi.
5: Elle est tatouée ?
6: Oui, elle est à moi.
5: Bien. Oui, mais il n'aurait pas fallu le mettre là-dessus, madame.
6: Mais oui, mais elle est championne de France des caniches sur trampoline, vous savez, elle est...
5: Ah bon ?
6: C'est là-bas, oui, elle a gagné déjà 2 concours quand même.
5: Bon, alors, écoutez, on va voir hein, si on la trouve à Morgat, hein.
6: Oui, pourrais-je vous dire quelque chose quand
5: oui,
6: même ?
5: Oui, bien sûr.
6: C'est un petit chien très important.
5: Oui.
6: Parce que c'est un caniche bleu unique en son genre.
5: Oui.
6: Oui, je l'ai fait colorer en bleu pour le faire distinguer des autres.
5: Bon, alors cherchez-le, madame, hein.
6: Ben oui, vous savez, j'ai commencé depuis ce matin, mais j'ai trouvé que des bigorneaux, alors vous parlez.
5: Non, mais laissez les bigorneaux pour une autre fois, cherchez votre petit chien, hein.
6: Oui, dites-moi, les bigorneaux, là, que j'ai trouvés.
5: Oui.
6: Vous pensez que je peux les mettre sur le trampoline ?
5: Oh non, ils vont s'étouffer avec ça.
6: Ah, vous croyez ?
5: Oh oui, non, cherchez-la, appelez-la, hein. D'accord. Et continuez à la chercher là où elle est partie, hein.
6: Ah ben, j'ai une idée.
5: Oui.
6: Si je me mets sur le trampoline comme elle hier soir.
5: Oui.
6: Et que je saute comme elle a fait dans la même direction.
5: Oui.
6: En atterrissant, je vais atterrir.
5: Oui.
6: Je vais peut-être la chercher là-bas.
5: Et bien sûr, alors faites ça tout de suite, hein. Dépêchez-vous même.
6: Coupe-rose ! Coupe-rose !
5: Allô ?
7: Oui, bonjour madame.
5: Bonjour monsieur.
7: C'est la SPA ?
5: Oui.
7: Oui, bonjour madame, monsieur de la place à l'appareil. Je vous appelle de la plage de la Palue.
5: Oui.
7: Voilà, on a loué une petite maison à la Palue.
5: Oui.
7: Et figurez-vous que cette nuit, on a eu un problème, on a entendu un gros bruit, on s'est précipité dans le grenier.
5: Oui.
7: Et il y avait un trou dans le grenier, quoi, hein, oui. Dans le toit. Et on a trouvé un petit chien.
5: Oui.
7: Qui a atterri, on ne sait pas comment, en l'air, quoi. Hein. Un caniche bleu.
5: Ah oui, ça y est, la dame. Oui, la dame vient de me téléphoner.
7: C'est-à-dire ?
5: Ah oui, c'est une dame qui a l'air bizarre. Hein. Elle m'a dit, j'éteins mon chien en bleu pour ne pas qu'il soit comme les autres.
7: Oui.
5: Et alors, elle a mis sur le trampoline.
7: Bah oui, mais madame, comment voulez-vous qu'un chien traverse mon toit?
5: Mais oui, c'est le champion, monsieur, unique au monde, un champion de trampoline.
7: Ah, ben d'accord.
5: C'est un champion, c'est un chien qui va dans les airs. C'est un cascadeur, il est unique au monde. C'est le champion des trampolines.
7: Ah, d'accord.
5: Oui.
7: Ah, mais c'est pour ça qu'il a une médaille. Attendez, bougez pas.
5: Il a une médaille, il a un tas de trucs.
7: Champion du monde de trampoline 1989.
5: Voilà, c'est ça, oui, oui. Il fait des bonds en l'air comme un avion.
7: Ah, d'accord.
5: Oui, c'est un champion de trampoline. Ah, ben. Il est bleu.
7: Ah, d'accord. Attendez, parce que. Qu'est-ce qui tombe là par la fenêtre?
5: Allô?
7: Mais c'est pas possible, qu'est-ce que c'est que ça?
5: Quoi?
7: Il y a des bigornons qui rentrent par la fenêtre maintenant?
5: C'est la dame qui doit être là alors.
7: Attendez, vous pouvez me répéter ça?
5: Oui, elle m'a dit, mon chien est parti par le trampoline. Je vais mettre des bigorneaux et peut-être qu'ils vont rejoindre le chien.
7: Ah bah c'est ça alors?
5: Ah oui, oui, oui.
7: Ah bah écoutez madame, c'est incroyable parce qu'il y en a 6 là.
5: Oui, oui, ben je n'ai pas pris, vous allez en voir encore autre chose. Et peut-être même la bonne femme aussi, elle m'a dit, je vais aller
7: sur le trampoline. Attendez, qu'est-ce que c'est que ça?
5: Oui.
7: Allô, il y a une dame qui vient d'arriver par la fenêtre.
5: Oui, oui, c'est elle, elle est championne de trampoline aussi.
6: Madame Ledoux, championne de trampoline, je vous prie, moi aussi un coup.
5: Oh, si, voilà.
6: Ah, ben bon, bonjour madame, c'est vous, je vous en prie.
7: Allô?
5: Allô?
7: Ben écoutez, je vous la passe. Hein.
5: Oui.
6: Allô?
5: Voilà, vous avez récupéré votre chien, madame.
6: Ben vous savez ce que j'ai fait, je me suis mis sur le trampoline.
5: Oui.
6: Et puis je suis arrivé sur la place de la Palue.
5: Oui.
6: Et puis là, j'ai trouvé mon chien, c'est le monsieur.
5: Mon Dieu.
6: Et j'ai fait un bond de. Ça fait combien la Palue à la distance de la place de Morgan?
5: 10 kilomètres, 9-10.
6: 10 kilomètres?
5: Au moins, oui.
6: J'ai battu mon record.
5: Bon Dieu, bravo!
6: Merci, madame.
5: Vous êtes championne.
6: Ben oui.
5: Allez, récupérez votre chien, hein.
6: Merci, madame.
5: Au revoir, hein.
6: Au revoir, madame.
5: Au revoir.
6: Au revoir.
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2: Allô.
1: Bonjour madame, c'est bien la boucherie?
2: Oui, c'est ça.
1: Je me suis permis de vous inscrire à l'opération Télébœuf.
2: C'est pourquoi? C'est pour.
1: Vous connaissez le Téléthon?
2: Ouais.
1: C'est la même chose, sauf qu'au lieu d'être pour les poissonniers, c'est pour les bouchers.
2: Ah bon, d'accord.
1: D'où le nom Télébœuf.
2: Télébœuf, d'accord.
1: L'idée, c'est que j'ai vendu moi des coupons Télébœuf que les gens vont venir échanger chez vous contre du bœuf.
2: Oui.
1: Oui, donc vous êtes d'accord? Je valide.
2: Ah non, je suis pas patron, j'ai rien dit du tout, hein.
1: Ah bah alors moi j'ai validé, moi.
2: Ah bah vous avez validé? Bah validé, moi j'ai pas dit oui, hein.
1: Ah bah si.
2: Ah non, non, écoutez.
1: Moi je vous ai dit Télébœuf, vous m'avez dit oui.
2: Attendez, je vais vous passer. Responsable, hein.
8: Je suis le responsable.
1: Bonjour monsieur, oui. Alors, j'ai validé les coupons Télébœuf.
8: Non.
1: Si.
8: Non.
1: Si.
8: C'est non, monsieur.
1: C'est oui, monsieur.
8: Non.
1: Si.
8: Non, monsieur.
1: Si, monsieur.
8: Il n'est pas question.
1: Ah bah si, il est question.
8: Il n'est pas question, monsieur. Vous avez eu un employé, j'ai pris en cours de route, monsieur.
1: Ah bah, l'employé qui a validé, donc...
8: Il n'a pas validé. J'ai des témoins à côté de moi.
1: Moi aussi, j'ai du témoin à côté de moi.
8: Moi, j'ai des témoins.
1: Oui, eh ben moi, j'en ai plus que vous, d'abord.
8: Vous êtes un menteur, monsieur.
1: Je prouve, vous êtes là les témoins. Oui, on est là.
8: Non.
1: On est les témoins. Oh dame, nous sommes pleins. Ah ah, et on témoigne.
8: J'ai un témoin, j'ai un client qui est en boutique.
1: Ah, il a un coupon peut-être?
8: Non.
1: Demandez-lui s'il veut un coupon.
8: On aurait dit, vous allez me vendre quoi?
1: Non, mais moi je vous fais de la pub.
8: Non, j'en veux pas de pub.
1: Ah bah excusez-moi, l'année dernière j'ai fait la même chose avec les poissonniers, j'avais organisé le Téléthon.
8: Ah bon? C'est le Téléthon.
1: Ah non, le Téléthon c'est pour les poissonniers. Là je fais le Télébœuf pour les bouchers et hop.
8: Télébœuf? Mais c'est quoi de ça? J'ai jamais entendu parler.
1: Bah c'est la même chose que le Téléthon, mais pour les bouchers.
8: Ah bon? Jamais entendu parler de Télébœuf.
1: Oh oui, comme par hasard. Le coup de je connais pas le Télébœuf.
8: Écoutez, j'ai mon mari qui est là, qui est le gérant. Il me dit non.
1: Bah moi, il m'a dit oui, hein.
8: Oui, vous avez dit oui. Vous l'avez pas eu au téléphone.
1: Ah si.
8: Bah attendez, vous allez l'avoir. Vous allez comprendre votre douleur.
1: Oh bah tiens.
8: Il veut nous vendre des produits, des tickets à des clients sur Internet. Et vous venez avec les tickets, puis nous, on va avoir un ticket qui vaut rien.
9: Bonjour monsieur.
1: Bonjour madame, alors excusez-moi.
9: Non,
1: mais...
9: c'est monsieur, c'est moi le patron.
1: Oui, admettons.
9: Écoutez, moi je vous dis une chose, le responsable c'est moi. C'est pas la peine de me démarcher par téléphone, je ne vous ai rien demandé. Moi vous faites ce que vous voulez, Internet je m'en sers pas.
1: Ah bah oui, non mais moi je m'en sers pour vous, c'est ce que je vous dis puisque
9: j'ai... je ne veux absolument... Mettez pas rien sur Internet, hein, parce que je mets une main courante à la gendarmerie, je vous le dis tout de suite.
1: Ah bah tiens, bah moi je vais mettre les deux mains à la gendarmerie, vous allez voir.
8: Allô?
1: Ah bah c'est un nouveau monsieur.
8: Monsieur, c'est madame. Débouchez vos oreilles.
1: Oh bah c'est la même voix.
8: Oh, et j'ai affaire à qui là?
1: À monsieur Martin.
8: Monsieur Martin, vous êtes de où?
1: De Martinville.
8: De Martinville.
1: Absolument.
8: Je vais à la gendarmerie, monsieur.
1: Ah bah attendez, je vous les passe les gendarmes, je les ai à côté de moi.
8: Bah allez-y.
1: Ah, vous voulez leur parler?
8: Oui, je veux leur parler aux gendarmes.
1: Je vous les passe vraiment, attention, hein.
8: Oh bah je m'en fous.
1: Ah bah ne quittez pas, je transfère.
8: Mais c'est quoi ça?
1: Allô? Ah, là c'est à nouveau. Oui, bonjour. Gendarmerie à l'appareil.
2: Ouais, la gendarmerie.
1: C'est le gendarme Martin à l'appareil.
2: Gendarme Martin.
1: Je peux venir avec mon coupon parce que j'ai du bœuf à récupérer chez
2: oui,
1: vous.
2: Oui, arrête un peu, t'as la même voix que tout à l'heure.
1: Oh, pas du tout, non, c'est pas moi, non.
8: pas les gendarmes.
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11: Allô?
6: Allô, oui, bonsoir madame.
11: Bonsoir madame.
6: C'est madame...
11: Oui,
6: ah, bonsoir,
11: la femme à Pierre.
6: C'est la femme à Pierre, comment qu'il va mon petit sou?
11: Il est parti en installation, c'est pourquoi?
6: Il est toujours dépanneur télé.
11: Ah oui.
6: Bon ben écoutez, est-ce qu'il peut passer alors?
11: Oui, ben vous allez me dire votre nom s'il vous plaît.
6: Voilà, madame Ledoux.
11: Ledoux.
6: Germaine.
11: Germaine.
6: À Gredizan.
11: À Gredizan.
6: Oui.
11: Bon, parce que vous n'avez plus de télé du tout.
6: Non.
11: Bon.
6: J'en ai plus du tout, hein, de télé. Hein.
11: Oui.
6: Il n'est plus là, le poste. Hein.
11: Ah, vous ne l'avez pas?
6: Ben, je ne le vois plus, c'est ça le problème. Je ne le trouve plus. J'ai regardé la télé hier soir et ce matin, plus de poste.
11: On vous a volé?
6: Vous croyez?
11: Ben, et si vous me dites que vous n'avez plus de poste?
6: Oui.
11: Et c'est plutôt les gendarmes qu'il faut appeler.
6: Mais oui, je les ai appelés.
11: Vous avez appelé les gendarmes?
6: Oui, il n'y avait personne là.
11: Puis vous ne les avez pas rappelés de nouveau?
6: Attendez, vous permettez?
11: Oui.
6: Je vais les appeler avec mon poste?
11: Oui.
6: Comme j'ai un dédoublement d'appel?
11: Ah, voilà.
6: C'est peut-être vous qui allez les avoir, hein?
11: Voilà.
6: Quittez pas.
11: Non, je raccroche pas.
12: Gendarmerie de Dole, j'écoute.
11: Bonjour, monsieur.
12: Oui, bonjour, madame.
11: Je suis madame... On tient un magasin de télévision.
12: C'est bien, oui.
11: Et je ne sais pas ce qui... Vous êtes les gendarmes de Dole?
12: Oui, la brigade, oui.
11: Bon, voilà. Il y a une dame qui nous téléphone. C'est madame Ledoux de Gredizan. Alors, cette dame, elle nous téléphone. Elle dit, écoutez, je voudrais bien voir votre mari. Ben, je dis, oui, mais pourquoi? Ben, elle dit, hier soir, j'ai regardé ma télé. Et ce matin, en me levant, j'ai plus de télé.
12: Oui. Ah,
11: ben, j'ai dit, appelez les gendarmes. Bon, elle me dit, je les ai appelés, ça n'a pas répondu.
12: Ah bah oui, parce que nous sommes en alerte générale.
11: Oui.
12: Est-ce que je peux compter sur votre discrétion?
11: Oui, oui.
12: Les radars de l'aviation ont signalé la présence d'extraterrestres au-dessus d'une petite ville qui s'appelle Gredizan.
11: Eh ben oui, puis cette dame, elle est là. Elle habite à Gredizan.
12: Ah, c'est pas possible, madame. On a fait évacuer tout le monde ce matin, c'est impossible qu'il reste quelqu'un.
11: Bah, elle me dit que si. Madame Ledoux, Germaine...
12: À Gredizan?
11: Ben oui, oui.
12: Attendez, quittez pas, hein.
11: Oui.
12: Allô, où est la brigade, là? Dis-moi, on me signale qu'il y aura encore quelqu'un là sur Gredizan. Tout le monde est rassemblé là. Il manque une dame.
11: Ah.
12: Madame Ledoux. Allô?
11: Oui.
12: C'est pas Madame Ledoux par hasard?
11: Si, je vous dis Madame Ledoux, Germaine, à Gredizan.
12: Écoutez, madame, c'est la seule personne qui manque à l'appel. On a fait évacuer tout le village. Vous savez ce que c'est que des ovnis?
11: Bah oui, moi j'y crois pas, mais enfin...
12: Si, madame, il y a deux ovnis, absolument. Ah. Mais ce que je vous dis, c'est confidentiel défense.
11: Oui,
12: surtout, ça reste entre nous.
11: Oui.
12: Hein. Les extraterrestres sont posés cette nuit sur Gredizan.
11: Oui.
12: Et ils ont, pour le moment, ils se sont attaqués à toutes les lignes électriques. Ils dévorent l'acier.
11: Oh là là.
12: Ils se nourrissent avec de l'acier, ils ont mangé des antennes de télé sur les toits des maisons. Et ils dévorent des télévisions.
11: Bah oui, parce qu'il me dit... Et madame, je vous assure qu'hier soir, j'ai regardé ma télé. Ce matin, je me lève pour mettre ma télé, plus de télévision.
12: Bon, ok, donc c'est ça. Bon, alors ça veut dire qu'elle a des extraterrestres chez elle, madame.
11: Oh là là.
12: Écoutez.
11: Essayez d'aller la sauver, cette pauvre femme.
12: Troisième brigade, vous foncez sur Gredizan. Vous allez chez madame Ledoux, vous la récupérez. Bon, madame, est-ce que vous pouvez lui expliquer la situation, sans lui faire peur, évidemment? Nous, on arrive.
11: Bon, ben, je vais essayer.
12: Essayez d'en savoir un peu plus, on reste en liaison avec vous, madame. Hein.
11: Bien, très bien. Allô?
6: Allô?
11: Bon, vous êtes toute seule chez vous?
6: Oh là là, oui, enfin, écoutez, j'ai l'impression qu'il se passe quelque chose de bizarre. Hein. Je suis sortie, là, je suis regardée sur le toit, il n'y a plus d'antenne de télé.
11: Écoutez, n'ayez pas peur. De toute façon, hein, vous restez chez vous, ne vous en faites pas. Allô?
6: Il y a une espèce de grosse grenouille verte qui rentre chez moi.
11: Oui, eh bien, écoutez...
6: Il y a une énorme grenouille verte qui rentre chez moi.
11: Oui.
6: Et qui est en train de manger ma machine à laver.
11: Oui, ça fait rien. N'ayez pas peur.
6: Lâchez ça.
11: Laissez-la.
6: Lâchez ça.
11: Non, laissez-la. Répondez-moi.
6: Attendez, je vais chercher mon balai.
11: Non, répondez-moi.
6: Oh, mon Dieu.
11: Allô? Madame Ledoux.
6: Oui.
11: Madame Ledoux,
6: oui.
11: Écoutez-moi, vous ne risquez rien, ne bougez pas, Restez au téléphone.
6: Il y a une deuxième grenouille verte.
11: Ça fait rien. Écoutez-moi.
6: Ils sont en train de manger ma voiture.
11: Mais ça fait rien. Laissez-les faire. C'est des extraterrestres. Ils ne vous feront pas de mal à vous. Vous m'entendez?
6: C'est quoi?
11: Des extraterrestres. C'est des êtres. C'est une sorte d'être humain, mais ils mangent que de la ferraille. Ils veulent pas vous faire de mal. Les touchez pas, ces bêtes-là. Les touchez pas, restez au téléphone. Je vous tiens au téléphone pour vous tenir compagnie. Vous m'entendez?
6: Oh mon Dieu!
11: Vous m'entendez, Madame Ledoux?
6: Ils sont en train de manger la poubelle.
11: Mais ça fait rien.
6: Oh
11: mais
6: mon
11: n'ayez
6: Dieu.
11: Pas peur.
6: Non, mais j'ai pas peur.
11: Bon, les gendarmes, ils sont en conversation avec nous. Voilà. Madame Ledoux?
6: Mais c'est pas vrai, hein.
11: Madame Ledoux?
6: Ils sont gonflés, ils sont en train de bouffer tout, tout, tout, hein.
11: Écoutez,
6: Mon cesse-linge, vous savez...
11: Oui, Madame Ledoux.
6: Oui.
11: Écoutez-moi.
6: Mais qu'est-ce que c'est que ces grenouilles?
11: Écoutez-moi voir.
6: Qu'est-ce que c'est que ces grenouilles-là?
11: Ben, c'est des extraterrestres, ils sont très gentils avec les humains. Vous avez pas des bottes de conserve?
6: Ah.
11: Ils mangent tout ce qui est en acier, en ferraille. Ils mangent tout ça. Donnez-leur des boîtes de conserve. Ils vont être contents.
6: Vous croyez?
11: Oui. Parlez-leur. Vous leur dites que vous allez leur donner des boîtes de conserve. Vous verrez, ils seront contents.
6: Bonjour, messieurs. Je leur dis messieurs ou...
11: Oui, si vous voulez.
6: Bonjour, messieurs.
11: Je vais vous donner des boîtes de conserve.
6: Ils me parlent.
11: Oui, parce qu'ils sont contents. Donnez-leur à manger quelque chose.
6: Vous avez faim?
11: Ben, voilà, ils ont faim. Ils veulent manger. Donnez-leur à manger.
6: Qu'est-ce qui vous ferait plaisir?
11: Ben, donnez-leur des bottes de conserve. Des petits pois, des haricots, des tout ce que vous avez.
6: Ils me tendent la main.
11: Eh ben, donnez-leur.
6: Ils sont contents.
11: Ils sont contents.
6: Ils sont en train de la gober.
11: Oui. Vous avez rien d'autre à leur donner?
6: Il a fait un rôle.
11: Voilà, j'ai entendu. Vous n'avez pas une casserole sous la main, une petite casserole?
6: Ah oui.
11: Donnez-leur une casserole, ils seront contents.
6: Tenez.
11: Voilà, ils sont heureux.
6: Il l'a gobé.
11: Eh mais ils sont contents. Vous allez voir, tout va s'arranger.
6: Vous voulez une deuxième, non?
11: Ben, donnez-leur une deuxième casserole.
6: Une casserole pour Tata Suzanne.
11: Voilà.
6: Bop. Une casserole pour Tonton Lulu.
11: Bop. Voilà. Et puis autrement, ben ma foi, il faut leur causer qu'ils sont gentils. Dites-leur qu'ils sont gentils.
6: Vous êtes gentils.
11: Ah, ils sont gentils?
6: Bop. Bop.
11: Voilà. Écoutez, allez chez le voisin. Dites-leur d'aller chez le voisin.
6: Vous pouvez aller chez le voisin.
11: Il y a du matériel à manger.
10: On a déjà tout mangé chez le voisin.
6: Il m'a parlé.
11: Vous avez déjà tout mangé? Oh, ben la dame, elle est bien gentille avec vous.
6: Ah.
11: Essayez, elle va vous redonner encore une casserole si elle a.
6: Je vous les passe, hein.
10: Allô?
11: Allô?
10: Oui, bonjour, madame.
11: Bonjour, monsieur.
10: Bon, premier à l'appareil, je suis le chef de la planète Acier.
11: Ah, eh bien, enchanté de faire votre connaissance et puis de pouvoir bavarder avec vous, parce que vous parlez très bien le français.
10: On a des convertisseurs de langage.
11: Ah, c'est pour ça que vous parlez si bien le français.
10: Nous arrivons de 353 milliards de kilomètres.
11: Ah.
10: Nous vivons sur une planète en acier.
11: Oui.
10: Et malheureusement, comme nous mangeons de l'acier, nous avons fini de manger notre planète.
11: Et puis vous n'avez plus rien.
10: Ben, on est tombé.
11: Ah, vous êtes tombé.
10: Nous
11: Et
10: avons...
11: puis, vous êtes nombreux?
10: Ah oui, nous sommes 43 milliards 756 millions.
11: Oh, ben
10: nous,
11: alors.
10: Nous sommes en train d'envahir la planète Terre, évidemment.
11: Oui.
10: Vous voyez, et le problème, c'est quand on est arrivé ici, on a mangé nos ovnis.
11: Ah, puis vous ne pouvez plus repartir à nulle part.
10: Voilà.
11: Ah, j'ai bien compris ce que vous me dites maintenant. Oui, mais enfin... c'est sûr que vous avez faim, mais vous mangez souvent.
10: Nous mangeons tout le temps.
11: Ah, vous mangez tout le temps.
6: Il est en train de becquer le téléphone, là.
11: Ah ben, mangez pas le téléphone, on ne pourra plus causer. Vous n'avez pas une casserole, Madame Ledoux?
6: Ah oui, je vais en chercher une autre.
11: Donnez-lui une autre. Monsieur?
10: C'est bon le téléphone, hein?
11: Oui, mais laissez-le qu'on puisse causer. On pourra plus causer après. Voilà.
10: Merci, madame.
11: Voilà, elle est bien aimable, cette dame.
10: Ah, la poignée de la casserole est en plastique, madame Ledoux.
11: Ah ben oui, mais nous, chez nous, sur notre planète, les queues de casserole, c'est en plastique.
10: Comment?
11: Chez nous, en France, sur la planète France. Vous comprenez?
10: Oui.
11: Bon, les queues de casserole, elles sont en plastique.
10: Mais pourquoi faire?
11: Pour pouvoir l'empoigner, parce que nous, nos casseroles, on les mange pas. On fait cuire de la marchandise dedans.
10: Cuire?
11: Oui, cuire.
10: Mais vous faites cuire sur quoi?
11: Une cuisinière.
10: Ah, la cuisinière, c'est en métal?
11: C'est de la fonte.
10: Ah, ben, je vais aller goûter ça. Ah, ben non, laissez-moi ma cuisinière quand même.
11: Non, madame Ledoux.
10: Oui.
11: Laissez-les faire. Ils ont faim, ils ont plus rien. Chez eux, ils n'ont plus rien du tout à manger.
10: Mais d'où c'est qu'ils viennent?
11: Je ne sais pas, d'une planète dans le ciel. Allô, les gendarmes?
12: Oui, d'accord. Allô, allô?
11: Allô?
12: Gendarmerie, oui.
11: Vous avez entendu?
12: Non.
11: Bon, il y a une grosse grenouille. Pour elle, elle c'est une grosse grenouille. Elle lui a mangé sa machine à laver. Elle n'a plus d'antenne de télé. Elle n'a plus de télé. Elle me raconte des choses, c'est abominable. Moi, je peux pas comment faire.
12: Ce sont les extraterrestres, madame.
11: Oui, ils m'ont parlé.
12: Ah, vous les avez eus?
11: Ah oui, le monsieur... Enfin, moi, je l'ai appelé monsieur, il m'a dit bonjour, madame. Tout ça, il parlait très bien. Il voulait manger le téléphone. Je dis, ne nous mangez pas le téléphone. C'est bon, pourtant, le téléphone. Mais je dis, laissez-nous le téléphone qu'on puisse vous parler. Moi, je dis, je suis enchantée de vous connaître. On ne pourra plus parler si vous mangez le téléphone. Bon, ben, il est encore bien obéi. Mais ils sont des millions et des millions qui ont atterri sur la France. Et puis, de toute façon, ils vont tout détruire partout.
12: Oh, merde.
11: Je suis assise. Je serai debout. Je me dirais, c'est une histoire à ne pas tenir debout.
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14: Allô?
1: Bonjour monsieur, c'est bien l'exploitation agricole?
14: Oui.
1: Monsieur Martin à l'appareil, service de démaraboutage téléphoniste.
14: Oui.
1: Je vous appelle au sujet du marabout Martin qui est soupçonné d'escroquisme. Enfin, j'imagine que vous êtes déjà au courant.
14: Alors là, non, je suis pas du tout au courant de cette histoire-là.
1: Ah, est-ce qu'il vient de nous dire que vous travaillez ensemble?
14: Alors là, sûrement pas.
1: Je vérifiais, apparemment votre ligne téléphonique est maraboutée.
14: Oh, c'est quoi cette histoire? Et vous faites partie de quel machin, vous?
1: Service de démaraboutage téléphoniste. Donc je vais démarabouter votre ligne.
14: Et ça veut dire quoi, démarabouter, s'il vous plaît?
1: Ça veut dire que pour être sûr que vous n'utilisez pas cette ligne pour marabouter les gens, je la démaraboute, tout simplement.
14: Oh là là, alors là, je ne sais pas où je m'en vais, alors, hein.
1: Non, alors vous n'allez nulle part, vous restez là.
14: Oh là là, ça me paraît très suspect, cette histoire.
1: Oh là là, on est bien d'accord. Bon, je lance la démarabouterie.
14: Non. Mais attendez,
15: Initiage du démaraboutisme de la ligne.
16: Qu'est-ce que c'est que ça? Impossible.
1: Ah, allô?
17: Je sais pas, il y a un problème avec un marabout.
16: Oui, allô?
1: Bonjour madame, pourriez-vous me passer le responsable, s'il vous plaît?
16: C'est moi-même.
1: Enchanté, monsieur Martin, service de démaraboutage.
16: Qu'est-ce que c'est que cette histoire-là, là?
1: Eh bien, je suis avec le marabout Martin qui vient de me dire que votre ligne servait à marabouter.
16: Non, mais là, vous allez mettre ça, c'est un truc sur le dos que je n'ai jamais fait de ma vie. J'ai jamais fait de marabout.
1: Tiens, pourquoi vous me parlez de marabout?
16: Bah, c'est parce que là, c'est vous qui me le dites.
1: Ouais, c'est pas faux.
16: Je suis agriculteur. Bah, je suis pas marabout.
1: Enfin, vous pouvez très bien être agriculteur le jour et marabout la nuit.
16: Ah non, pas du tout. Alors là,
1: et puis surtout, il y a votre ligne téléphoniste.
16: Ma ligne, qu'est-ce qu'elle a encore à faire là-dedans?
1: Bah, comme par hasard, votre ligne est maraboutée.
16: Ah bah, j'ai été piraté, hein. C'est pas possible.
1: Oui, vous allez me dire que vous n'étiez pas au courant?
16: Ah non!
1: Comme par hasard.
16: Non! C'est vous qui me l'apprenez! C'est vous qui parlez de marabout!
1: Pardon, mais le marabout Martin est avec moi, il est formel. Ah oui, je suis le marabout Martin, je suis formel!
16: Bah, non, mais là, ce coup-ci, il va accuser tout le monde, lui.
1: Comment ça, tout le monde?
16: Bah, s'il dit que c'est moi, c'est que j'ai jamais été marabout.
1: Ah, parce qu'il y en a d'autres dans la combine.
16: Bah, j'en sais rien, moi.
1: Oui, vous me dites tout le monde, vous pensez à qui?
16: Bah, je sais pas à qui.
1: Non, mais moi, je sais. Vous pensez au client que vous lui avez présenté.
16: Ah, j'ai pas présenté le client.
1: Ah si, c'est même lui qui m'a présenté Paul Pogba!
16: Ah non, pas du tout. Je le connais pas, ce monsieur-là.
14: Qui c'est ça?
1: Bonjour, monsieur. Donc, visiblement, vous avez présenté Paul Pogba au marabout Martin.
14: Mais c'est qui, Paul Pogba?
1: Bah, Paul Pogba, le footballeur.
14: C'est que cette histoire.
16: Eh ben, qu'est-ce que je vais faire avec un footballeur?
1: Apparemment, vous auriez maraboutagé Kylian Mbappé pour qu'il rate un pénalty.
16: Ah, bah, ce coup-ci, c'est un footballeur, mais faut pas arrêter quand même.
1: Vous allez me dire que vous n'avez jamais maraboutifié Mbappé?
16: Personne! Comment voulez-vous que je suis même pas capable que je fais le marabout?
1: On dit qu'on n'est pas capable qu'on ait le marabout, et puis dès que je vais raccrocher, je vois le truc, vous allez ressortir tous vos gris-gris.
16: Oh, j'ai des potes gris-gris, de toute façon.
1: Oui, ou égorger un poulet, je sais pas.
16: J'ai pas de poulet, j'ai pas rien.
1: Ah, tiens, comme par hasard, qu'est-ce que j'entends?
16: Non, mais Lolo, vous allez quand même pas mettre des choses que je n'ai jamais fait, quand même. Merde, alors.
1: J'avoue tout, cette dame est mon complice.
16: Ah bah non, ah non, excusez-moi, moi je...
1: Ah ah.
16: Parce que là, non.
1: Ah bah voilà, l'affaire est dans le sac, j'ai les aveux du marabout, Martin.
16: Ah, c'est faux, monsieur.
1: Ah bah, vous savez quoi, je vous le passe.
16: Non, j'ai rien fait que de marabout.
1: Ah, et si je lui dis de passer vous voir directement?
16: Je veux pas le voir.
1: Dans ce cas, il passe vous voir, mais vous restez dodo.
16: Non.
1: Bah si, comme ça vous le voyez pas.
16: Merde, alors.
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13: Mairie de Plogastel.
18: Oui, bonjour, on pourrait parler au maire, s'il vous plaît, de la part du transport de SOIC à Paris.
13: Alors, madame le maire n'est pas en mairie.
18: Ah.
13: Oui.
18: On peut avoir son secrétariat, je vous prie.
13: Je vais vous passer à la secrétaire générale à ce moment-là.
18: Je vous remercie.
13: Allô?
18: Oui, bonjour madame.
13: Oui, bonjour monsieur.
18: Transport SOIC à Paris.
13: Oui.
18: On vous appelle parce qu'on avait une livraison à faire à la mairie de Plougastel de Houlas et il y a eu une erreur sur le bon de commande. Ils ont tiré Plougastel Saint-Germain.
13: Oui.
18: C'est bien votre mairie?
13: Oui, tout à fait. Vous êtes bien la mairie de Plougastel Saint-Germain.
18: Voilà. Et notre chauffeur va vous livrer et on reviendra chercher la marchandise demain matin à 9h pour l'acheminer sur Plougastel de Houlas.
13: Alors, qu'est-ce que c'est au niveau de taille?
18: Alors, ça représente, il y a 30 000 œufs durs.
13: Des œufs durs?
18: Ouais, 30 000.
13: 30 000, mais c'est énorme.
18: Ça fait 200 mètres carrés au sol sur 1,60 mètre de haut.
13: 200 mètres carrés, mais je vois pas du tout, on va mettre ça.
18: C'est-à-dire?
13: Excusez-moi, je vous mets ce haut-parleur parce que comme j'ai un élu avec moi, j'essaye de voir quelle est la solution qu'on peut faire. Nous, le problème, c'est que la mairie, elle fait pas 200 mètres carrés, on pourra jamais stocker les œufs. C'est impossible.
18: Mais bonjour d'abord à l'élu qui est à côté de vous.
19: Oui, bonjour.
18: Allô?
19: Bonjour.
18: Oui, bonjour.
19: La destination de votre livraison, c'est Plougastel d'Aoulas.
18: Voilà. Donc, tout ce que vous avez à faire, en fait, c'est de récupérer les 30 000, les 30 000 œufs.
19: Oui, bah, mais on va les mettre où, c'est ça?
18: Comment?
19: Parce que nous, on n'a pas d'espace capable de recevoir en toute sécurité votre marchandise.
18: Mais à la mairie?
19: Non, Plougastel, c'est tout petit, monsieur.
18: Non, mais attendez, c'est juste le décharger, mettre les palettes à l'intérieur de la mairie, et demain matin.
19: Non, mais monsieur, on peut pas.
18: Non, mais attendez. Si vous déchargez, vous êtes combien à la mairie?
19: Mais non, mais...
20: Personnel féminin.
18: Comment?
19: Non, mais il n'y a que du personnel féminin à la mairie.
18: Mais ça, c'est pas grave.
20: Du quoi encore?
18: Bah, non, attendez, monsieur, attendez. Il y a 140 palettes. Vous n'allez pas me faire croire, vous êtes combien de bras là-bas?
20: Deux.
18: Non. Combien?
20: Deux.
18: Eh ben, à deux, vous prenez une palette, madame. Excusez-moi, mais alors ça, c'est trop facile.
20: Non, mais vous prenez pour qui?
19: Non, monsieur, on peut pas. Franchement, on peut pas.
18: Excusez-moi, quand j'entends quand même une femme, je sais pas, excusez-moi, je vais essayer de vous prendre par les sentiments, mais je sais, vous aimez bien les animaux. Vous imaginez quand même qu'il y a eu 30 000 poules qui ont quand même pondu dans un effort collectif 30 000 œufs. Vous pouvez pas ignorer l'effort qu'ont fait toutes ces poules quand même. C'est un peu, excusez-moi, madame, puisque c'est madame qui dit qu'elle peut pas transporter des palettes. Je trouve ça un peu léger, hein. Non, mais pardonnez-moi, moi je dis ce que je pense, hein, je suis comme ça.
19: Ouais. Bon, mais non, mais les dames n'ont rien échangé du tout. Non, mais vous voyez pas un peu la situation. C'est pas Rungis ici, c'est Plougastel Saint-Germain, c'est une petite commune. On n'a pas ce qu'il faut pour assurer le transvasement de votre matériel.
18: Mais si vous êtes trois, vous avez dit, il y a deux femmes et vous.
19: On est trois. Non, on n'est pas trois.
18: Alors là, je comprends pas bien.
19: Ouais, je suis de permanence ici, moi. Je ne suis pas. On m'a pas demandé de décharger des œufs aujourd'hui, ni au personnel communal.
18: Ah bah attendez. Excusez-moi.
19: Tranquille, on nous dit il y a je sais pas combien d'œufs qui arrivent sur des palettes, mais on n'y est pas absolument pour rien en cette affaire, nous.
18: Bah un peu quand même, puisque.
19: Ah bon.
20: En quoi?
18: Bah attendez madame, excusez-moi. D'abord, ça m'étonne d'entendre ça de la part d'une femme. Je vous rappelle quand même que la femme, c'est elle qui enfante. Si elle peut pas par solidarité avec les poules qui pondent, alors là, où est-ce qu'on va?
20: Responsable de la mairie. Mon travail, ce n'est pas de m'occuper d'œufs, c'est de travailler.
19: Exactement, on a un autre.
20: On a en mairie.
18: Oui, excusez-moi, madame, mais vous êtes une femme, madame.
20: J'en ai rien à faire, je suis une femme.
18: Ah, bah si, vous avez dit que vous étiez une femme et que vous ne pouvez pas décharger des palettes, faut pas déconner, quoi.
19: Bah écoutez, moi je vous propose, il y a une gendarmerie, téléphonez à la gendarmerie.
18: Mais on les a déjà appelés.
19: Qu'est-ce qu'ils ont dit, eux?
18: Eux, ils veulent pas les décharger, eux.
20: Bah oui, ça va être bien.
18: Bah non, mais parce qu'ils disent qu'ils sont gendarmes, qu'ils ont autre chose à faire, enfin bref.
19: Oui,
18: ça, je veux bien comprendre. Alors que nous, on vous donnera la pièce.
19: Bah, et les dames à travail, elles sont pas payées pour aller décharger des œufs dans un camion.
20: On n'a pas le droit.
18: Bah attendez, bon, alors, est-ce que vous pouvez au moins prendre les 3 tonnes de mayonnaise qui vont avec et les mettre au frais?
19: C'est une connerie.
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21: Allô, oui?
1: Oui, bonjour monsieur, c'est bien l'auto-école?
21: Oui, vous êtes bien l'auto-école.
1: Je vous appelle parce que moi-même, j'ai monté un site pour passer le permis sur Internet.
21: Oui.
1: En revanche, comme j'ai pas les agréments, j'aurais besoin d'un petit coup de pouce de votre part pour me valider les élèves à qui j'ai donné le permis.
21: Non, mais ça m'intéresse pas, de toute façon.
1: Bah oui, mais alors, parce que du coup, j'ai quand même votre nom qui est marqué sur mon site.
21: Vous avez marqué votre nom, et de quel droit vous marquez mon nom?
1: Bah parce qu'il fallait bien que je trouve quelqu'un qui...
21: Et vous choisissez mon nom comme ça au hasard, sans avoir demandé quoi que ce soit? Mais je vais porter plainte contre vous, monsieur.
1: Bah moi d'abord, pour refus d'agrémentisme. femme.
21: Mais c'est la meilleure. Ben allez-y. Je vous invite à le faire, monsieur.
1: Alors, c'est gentil de m'inviter.
21: Mais je suis en plein délire, là, monsieur. Vous engagez pas d'autres personnes comme ça à leur insu. Mais qu'est-ce que c'est, cette histoire? Mais c'est de la magouille en plein que vous faites, là.
1: Non, mais considérez ça comme une sorte de partenariat, vous voyez ce que
21: Ah bon, vous faites les choses avant et après vous prévenez les gens, vous. Mais vous êtes un escroc en puissance.
1: Oui, enfin, on est quand même partenaire, hein, je vous rappelle. Donc,
21: Mais pas du tout. Qu'est-ce que c'est, cette histoire? Attendez.
1: Oui.
0: Allô?
1: Allô?
0: Oui. Ah,
1: vous êtes une autre responsable?
0: Non, je suis le.
1: Ah,
0: juste avant, vous avez eu la responsable et elle vous a dit justement, vous vous rendez compte de ce que vous êtes en train de demander? Concrètement, vous êtes notre concurrence directe, mais vous avez besoin de mon numéro d'agrément pour pouvoir bosser vous de votre côté.
1: Bah, parce que vous l'avez.
0: Oui, mais moi je l'ai, mais je suis pas tenu de vous le donner, mon numéro d'agrément. Moi, mon intérêt, il est où?
1: Alors, c'est ce que je disais, faut voir ça comme une sorte de partenariat, vous voyez?
0: Mm-hmm.
1: Moi, ce que je me disais, c'est que les élèves qui s'inscrivent sur mon site, vous leur offrez 2 heures de conduite.
0: Ah, d'accord. Alors, vous inscrivez les gens, vous encaissez, vous m'envoyez les élèves, je leur offre 2 heures de conduite et ça me fait de la pub.
1: Bah, exactement.
0: Mais vous sortez de quelle planète, monsieur?
1: Bah, enfin, excusez-moi.
0: Sérieusement, avec tout le respect que je vous dois, là, franchement, c'est prendre les gens pour des idiots.
1: Non, mais excusez-moi,
0: non, je vous excuse pas. J'en ai marre de parler avec vous. Vous me prenez pour un con, j'ai l'impression.
1: Je vous propose un business quand même.
0: Non, ne me proposez rien du tout. J'ai pas besoin de business avec vous.
1: Bah, alors, donnez-moi juste, dans ce cas, le numéro.
0: Mais je vous donne rien du tout, espèce de fou. Vous êtes malade ou quoi? Vous, je vous donne rien du tout.
1: Écoutez, je passe dans ce cas.
0: Ouais, venez, je vais vous donner le numéro d'agrément.
1: D'accord. Ou si vous préférez, moi, je vous apporte les dossiers déjà.
0: Téléphone.
1: Non, parce que si vous pouvez me remplir les trucs, parce que moi j'y connais rien.
0: Je veux plus parler avec vous.
1: Ah, bah excusez-moi, mais enfin entre associés, ça commence très mal quand même. Hein.
0: Ah, voilà, il m'en boucle. Mais non, mais je suis pas d'accord, moi, pour me prendre pour un con comme ça. Venez et parlez en face de moi, ne me parlez pas au téléphone. Qu'est-ce que vous me parlez au téléphone?
1: Ah, bah là, je vous parle au téléphone, oui, absolument.
0: Mais je veux pas parler avec vous au téléphone, moi, je veux que vous venez.
1: Bah là, pourtant, on parle au téléphone.
0: Monsieur,
1: oui.
0: Avec tout le. Je vais vous parler très très mal.
1: Non mais.
0: Je vais vous parler très très mal. Je vous préviens 2 fois. Raccrochez, ou sinon je vais vous insulter toute votre famille.
1: Ah bah non.
0: Il m'a dit, ah ben non, voilà, c'est lui, il me prend pour un con.
1: Allô?
0: Ah, c'est pas que tu me rends fou comme ça. Non, mais... Voilà, c'est trop là. Bon, vous avez donc quoi noter? Je vous donne l'agrément. Moi, vous raccrochez, vous me rappelez plus.
1: Alors, je vous écoute.
0: Il est où les numéros d'agrément là? Alors, c'est E, 12.
1: Comme le chiffre 12?
0: Non, c'est un truc de fou.
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23: Allô,
24: Madame Briet.
23: Oui, qui est-ce?
24: Bonjour, je suis une de vos voisines, figurez-vous. J'habite au 2 de la rue, moi. Vous êtes au 12?
23: Oui.
24: Voilà, ben, je voulais vous proposer un coup de main pour ce soir pour vous aider à faire les gâteaux.
23: Un gâteau pour ce soir, pour quelle raison?
24: Ben, avec les invités que vous allez avoir, là, ce qu'ils ont dit à la radio. On vient d'entendre votre nom et votre adresse à la radio.
23: Mon nom, mon adresse à la radio.
24: Ah, vous êtes pas au courant?
23: Pardon, pas du tout.
24: Eh ben, il y a une émission de petite annonce sur les top 50 FM, là, vous savez, la radio libre, quoi.
23: Ouais.
24: Et puis, alors, ils ont dit qu'il y avait une fête chez vous. Ils ont même donné votre adresse. Moi, j'ai tendu l'oreille, j'ai entendu l'adresse, je me suis mis ça à côté de chez nous. Et
23: j'ai
24: oui.
23: J'ai rien entendu, moi.
24: Tous les gens qui partent pas en vacances et qui restent dans le 18e arrondissement, vous êtes invités, il y a une fête ce soir chez elles.
23: Une fête ce soir chez moi?
24: Ah oui? C'est ce qu'ils ont dit, hein.
23: Oh, mais je reçois personne chez moi.
24: Et vous êtes pas au courant?
23: Ben, je suis pas au courant.
24: Bah écoutez, je vais vous donner leur numéro de téléphone, puis dites-leur bien qu'ils ont dû faire une erreur. Hein.
23: Bah ils ont fait une erreur, oui.
24: 42.
23: Oui, allez-y.
24: 51. Allez.
23: Bon, bah, je vous remercie, madame.
24: Mais c'est normal si on ne cédait pas entre voisins.
23: Merci beaucoup.
24: Je vous en prie, madame.
23: Merci beaucoup, madame.
24: Au revoir, madame.
23: Au revoir.
25: Allô?
23: Allô, monsieur.
25: Oui, ne quittez pas, madame, parce que nous sommes à l'antenne. Hein.
23: Bah oui,
25: vous êtes
23: oui.
25: Bien, chers auditeurs, sur Top 50 FM, la radio qui en a, n'ayons pas peur de le dire. Et à l'instant, nous venons d'écouter donc Daniela. Oh, Daniela, comme c'était super, chanté par les sulfureux Elmer Footbeat. Je vous rappelle que pour Daniela, il reste 3 places pour tous les copains qui passent. En attendant, je vous rappelle nos 2 petites annonces de la matinée, donc qui courent depuis ce matin. La première, Jean-Pierre Bullock, il est super extra sympa comme mec. Vous allez voir, vous allez l'adorer. Il a 33 ans, les filles, il est célibataire et il voudrait rencontrer une jeune femme rieuse pour faire la mouette ensemble. Et la deuxième annonce, donc je vous rappelle tout de suite la deuxième annonce, une grande fête qui est offerte dans le 18e arrondissement avec madame Ginette Briet.
23: Bah oui,
25: au 12 rue, attendez madame, on est à l'antenne, hein. Au 12 rue, cette dame fort sympathique, donc vous pouvez l'appeler vous-même chers auditeurs au 42 ce soir, donc chez elle. Attention, à partir de 22h, une bouteille de champagne par personne, ça va être la fête. Je vous rappelle que l'orchestre donc de salsa de Patato Valdés, 30 musiciens de salsa chez madame Ginette Briet.
23: Et nous prenons tout.
25: Attendez madame, vous permettez, nous prenons tout de suite notre débat avec donc notre auditrice. Allô, bonjour, comment t'appelles-tu?
23: Oui, mais moi je suis madame Briet.
25: Madame Briet.
23: Bah ben je veux pas, je veux personne chez moi, moi.
25: Ah bah écoutez, c'est formidable, madame, vous êtes donc
23: là. Ah ben non, mais je veux
25: attendez.
23: Personne chez moi.
25: Chers auditeurs, écoutez,
23: mais
25: c'est
23: merveilleux. Je veux personne chez moi, monsieur, je reçois personne chez moi.
25: Chers auditeurs, chères auditrices, vous avez donc votre hôtesse ce qui vient de nous appeler. Elle doit certainement nous appeler pour donner le code d'entrée de l'immeuble.
23: Non, je ne
25: Alors,
23: rien du tout.
25: À vous tous, attendez, madame, on va parler après.
23: Non,
25: attendez. À tous les auditeurs et auditrices qui sont coincés dans les embouteillages donc de ces grandes routes de week-end et de vacances.
23: Eh bien,
25: on va vous passer donc madame Briet tout de suite. Alors, madame Briet, je crois que votre prénom, si je ne me trompe pas, je vais même te tutoyer, c'est Ginette. Ginette, comment ça va?
23: Ça va mal, mais je veux personne chez moi.
25: Eh bien, écoute, j'ai une bonne nouvelle pour toi. Est-ce que tu sais combien...
23: Pourquoi vous tutoyez, monsieur?
25: Tu n'es pas une auditrice fidèle de la radio? Allez.
23: Bah, si, mais j'ai pas entendu, mais...
25: Eh ben, écoute,
23: c'est une dame qui m'a téléphoné de me dire que qu'elle est dimanche chez moi ce soir.
25: 400 personnes.
23: Mais 400 personnes, je vais les mettre.
25: Ah, pas ça. Attendez, déconnez surtout pas.
23: Déconnez, c'est pas moi.
25: Attendez, on prend l'antenne. Oh. Eh bien, jeune kid dynamique, jeune fille, t'es super extra comme nana. Je crois que je vais avoir une bonne nouvelle pour toi. Est-ce que tu sais combien d'appels téléphoniques on a eu? 400 auditeurs, auditrices qui viennent de nous dire à l'instant qu'ils venaient tous chez toi avec une bouteille de champagne. Est-ce que tu sais quel est l'orchestre qui va jouer chez toi ce soir?
23: Mais j'ai pas d'or.
25: Eh ben, c'est Carlos Patato Valdez avec ses 20 musiciens de salsa.
23: Bon, qu'est-ce qu'on dit? Qu'est-ce qu'on dit,
25: jeune kid? On dit merci.
23: Je dis pas merci, je veux personne chez moi.
25: Et attends, j'ai une bonne nouvelle, figure-toi. Attends, c'est pas fini.
23: Arrêtez de me tutoyer, mon sang.
25: On te prête une sono de 2 x 4000 watts.
23: De quoi?
25: 2 x 4000 watts.
23: Mais non, j'ai pas de place chez moi.
25: Et attention.
23: Ça va pas la tête, non.
25: Je vous rappelle.
23: Mais ils vont 400 personnes chez moi, je veux pas les mettre, voyons, qu'est-ce que c'est cette histoire de bêtise?
25: Ils vont danser.
23: Donc, vous dansez où?
25: Moi, je vous rappelle l'adresse, tout le monde sait Ginette
23: Briet. Non. Ne donnez plus mon adresse sur l'antenne.
25: 12 rue.
23: Arrêtez ces bêtises. Mais arrêtez ces bêtises.
25: Elle est cool, Ginette. Et c'est dans le 18e arrondissement.
23: Je suis pas cool, moi.
25: 42.
23: Non. 30... Ne donnez pas mon numéro de téléphone. Je veux personne chez moi. Ce soir, je m'en vais.
25: J'espère que ton appartement est grand, ma chérie.
23: Non, il n'est pas grand, mon appartement.
25: J'espère que ton appartement est assez grand pour contenir.
23: Non, mon appartement n'est pas grand.
25: Ginette.
23: Je veux personne chez moi.
25: Ginette, je te donne l'antenne.
23: Ginette, elle en a marre, Ginette.
25: Ginette, t'es géniale. Les 400 auditeurs donc sont...
23: Oh, j'en ai marre de vos conneries.
25: Allez, on t'embrasse très fort.
23: Oui,
25: allez. Salut, Ginette.
23: Salut.
2: Oui.
1: Bonjour, monsieur. Je suis bien chez l'agriculteur.
2: Oui.
1: Monsieur Martin, à l'appareil, je vous appelle parce que, comme moi, j'étais en retard pour ma déclaration d'impôt.
2: Oui.
1: Pour éviter d'avoir à payer des pénalités, je me suis permis de dire que j'avais déménagé et que j'habitais maintenant chez vous.
2: Non, ça va pas du tout, ça, monsieur.
1: Ah, si, alors vous inquiétez pas, je m'occupe de tout.
2: Non, je marche pas du tout dans les... Non.
1: Je vais quand même passer parce qu'il faudrait me rajouter sur votre déclaration.
2: Non, monsieur, je ne veux pas. Je ne vois pas pourquoi vous seriez sur ma déclaration. Mais moi, elle était faite même par ma comptable. Non.
1: C'est pas grave. Vous dites que votre comptable a fait une fausse déclaration. Comme ça, vous me rajoutez sur la deuxième qu'on va faire ensemble.
2: Mais non, je ne vous rajouterai pas, monsieur. Je vois pas pourquoi.
1: Parce que, pour tout vous dire, j'ai déclaré que vous étiez mes parents. Comme ça, vous me mettez en enfant supplémentaire.
2: Mais j'ai pas d'enfant supplémentaire. Non.
1: Ah bah
2: non.
1: Si, maintenant il y a moi.
2: Mais non, mais on fait pas ça, et c'est non. Je préviens la gendarmerie tout de suite, monsieur, de ce que vous faites.
1: Non mais il suffit que vous fassiez une reconnaissance de paternité.
2: Mais ça va pas, non. C'est pas possible, cette chose-là, monsieur. Je ne veux rien entendre.
1: Bon, oui, mais enfin, je me suis rattaché à votre famille, je vais pas rechanger de parents.
2: Mais ça va pas, on dit pas qu'on est rattaché à quelqu'un sans demander, quand même.
1: Non mais vous direz que vous avez oublié un de vos enfants.
2: Non, je ne dirai rien du tout, j'ai appelé les impôts tout de suite.
1: Ah, justement, les impôts, j'ai fait le calcul avec eux, ça vous coûtera maximum 2000 balles en plus, donc
2: mais
1: vraiment...
2: Non, mais ça va pas, c'est de l'escroquerie pure et simple, hein.
1: Non mais je peux déjà vous rembourser dans les 25 €, je peux vous faire un chèque si vous
2: mais
1: voulez.
2: Mais non, je n'en veux pas, et arrêtez, vous simagrez comme ça, non mais...
5: Vous avez bien tout fini, oui, là?
1: Ah, allô?
5: Qu'est-ce que vous racontez? Qu'est-ce que c'est que...
1: C'est un autre monsieur, donc?
5: Qu'est-ce que c'est que ces conneries-là? Non mais vous plaisantez ou quoi?
1: Oui, bien sûr, c'est ce que j'expliquais à votre collègue, il suffit de dire que je suis un fils oublié.
5: Non, mais c'est non. C'est même pas la peine.
1: Ah bah si.
5: Bah non, il y a pas de bêtise. Qu'est-ce que c'est que c'est... Vous avez bientôt fini là.
1: Non mais si par exemple on dit que je vivais en Amérique, mais que je viens de rentrer pour retrouver mes vrais parents.
5: Non, arrêtez vos conneries. Non mais qu'est-ce que c'est que ces conneries là? Moi je porte plainte, hein.
1: Contre votre propre famille? Ah bah bravo.
5: Je vous passe mon mari. Non mais qu'est-ce que c'est que ces conneries là? Je vous passe mon mari.
7: Oh, faut que je retrouve du fond.
5: Elle m'a dit son adresse. Mon mari demande votre nom, votre prénom, l'adresse et tout.
1: Alors, mon nom, monsieur Martin, l'adresse, c'est la vôtre, hein, puisque j'habite chez vous.
6: Ah non, non, non, mais qu'est-ce que ce mail vous dit à vous?
1: Bonjour madame.
6: Oula, qu'est-ce que c'est que votre travail là?
1: Eh bien, c'est très simple, c'est que moi, en déclarant que je fais partie de votre foyer, ça m'évite.
6: Non, non, non, non, non, non. Vous faites pas partie de mon foyer. Qu'est-ce que c'est que tout ça?
1: Ben si, parce que si on considère que je suis le fils américain, the American fils.
6: Non, non, non, non, mais qu'est-ce que c'est que votre travail là? Donc vous allez me donner vos coordonnées et moi je vais à la gendarmerie et je vais faire une
1: déclaration de paternité. Bah parfait.
6: Là, vous rigolez ou quoi? Qu'est-ce que c'est que ce travail là?
1: D'ailleurs, vous pouvez m'appeler fiston, hein, si vous préférez.
6: Non, non, non, non, non, non, non, non, qu'est-ce que c'est que tout ça?
1: Bah, y a rien de, vous voyez.
6: Y a rien de quoi? Non, mais, vous rigolez ou quoi, non?
1: Bah, y a rien de sorcier, vous voyez, c'est moi, je
6: sais. Y a rien de sorcier de quoi? Vous habitez pas chez moi, vous avez pas la bonne adresse.
1: Alors, justement, au cas où il y aurait un contrôle, moi, je vais vous laisser une valise.
6: Non, mais n'importe quoi, vous.
1: Non, mais juste quelques affaires personnelles, une paire de slips, trois chaussettes.
6: Non, non, non, non, non, non, vous rigolez. Mais vous venez dans l'après-midi et puis on va s'arranger, là.
1: Ah, bah, très bien.
6: Bon, ok, je m'occupe de votre coffre.
1: Super, bah, à tout à l'heure.
8: Venez, on vous accueillera avec le fusil.
1: Oui, bisous aussi, tata.
6: Ça, ça va claquer. Hein.
9: Oui.
1: Bonjour monsieur, c'est bien le magasin de meubles?
9: Oui, bonjour monsieur.
1: Excusez-moi, je vous appelle parce qu'il y a un problème, c'est que là, je suis passé chez mon beau-frère qui a acheté chez vous une bibliothèque.
9: Oui.
1: Et j'ai l'impression que vous l'avez arnaquifié, dites donc.
9: Qu'est-ce que vous me racontez là?
1: Oh bah oui.
9: On a livré une bibliothèque chez monsieur qui?
1: C'est qui ce monsieur qui?
9: Bah monsieur qui?
1: Ah non, alors vous confondez.
9: Non mais je voudrais savoir la personne, monsieur qui, où c'est où on a livré du meuble?
1: Je ne connais pas de monsieur qui, moi c'est monsieur Martin.
9: Mais vous me dites votre beau-frère, je voudrais savoir son nom.
1: Mais c'est pas monsieur qui?
9: C'est monsieur, votre beau-frère, il s'appelle monsieur.
1: Comment ça il s'appelle monsieur? Non, il s'appelle Martin.
9: Monsieur Martin?
1: Oui.
9: D'où? Parce que dites-moi, parce que moi j'ai plusieurs clients.
1: Oui, et puis vous allez faire disparaître sa fiche, je vois le truc.
9: Mais non, écoutez, nous on est artisans, alors ne dites pas de bêtises. Parce que là on a arnaqué personne. Dites-moi, monsieur Martin, où c'est il habite?
1: Non mais excusez-moi, j'ai la preuve parce que j'ai pris en photo sa soi-disant bibliothèque.
9: Bah, dites-moi, c'est quoi comme bibliothèque?
1: Ah bah alors c'est pas une bibliothèque, justement. Il y a le meuble, mais il n'y a pas de livre.
9: Non mais il n'y a pas de livre. Vous croyez que quand on livre une bibliothèque, déjà il y a des livres à l'intérieur?
1: Ah bah sinon c'est pas une bibliothèque.
9: N'importe quoi.
1: Écoutez, passez-moi un responsable. Parce que...
9: Mais écoutez, moi je suis la femme du responsable, alors ne lui dites pas de bêtises, je sais ce qu'on fait. On vous vend pas une bibliothèque avec des livres, non?
1: Ah, donc c'est pas une bibliothèque, vous reconnaissez.
9: Mais n'importe quoi, je sais même pas. Donnez-moi l'adresse du client, monsieur Martin, l'adresse.
1: Et... Oui, et puis vous allez déposer les livres.
9: Mais comment voulez-vous?
1: Je suis passé ce matin chez lui, j'ai vu le meuble, il était vide.
9: Mais qui c'est ce monsieur? Donnez-moi son adresse, je vais le voir si j'ai dans le fichier client.
1: Oui, et puis vous allez, c'est ce que je dis.
9: Mais
1: vous
9: non,
1: allez...
9: dites-le-moi, comment voulez-vous? Nous, ça fait 30 ans qu'on est installé, alors arrêtez de dire des bêtises.
1: Ou enfin, excusez-moi, c'est pas une raison pour vendre des fausses bibliothèques au premier venu, vous voyez, parce que...
9: Mais on vend pas des bibliothèques, il y a longtemps que j'ai pas vendu de bibliothèque, alors c'est pas la peine de rappeler si vous me donnez pas plus de renseignements.
1: Ah bah tiens, le voilà, justement, j'ai mon beau-frère qui arrive, là.
9: Là, mais il a combien de temps qu'il a acheté ça, votre beau-frère? À ce moment-là, faut me le passer.
1: Ah bah attendez, je vous le passe. Martin, oui, je te passe le monsieur qui vend les fausses bibliothèques. Ah, merci.
9: Le monsieur, déjà, je suis une dame.
1: Oui, allô?
9: Bon, bah alors, j'attends votre beau-frère.
1: Ah oui, c'est moi, oui, bonjour.
9: Oui, bonjour.
1: Je suis mon beau-frère.
9: Oui, donc vous avez acheté une bibliothèque il y a combien de temps?
1: Alors, une soi-disant bibliothèque.
9: Oui, bah, vous dites-moi votre soi-disant bibliothèque.
1: Ah, le monsieur reconnaît!
9: Mais j'en sais rien! Vous me parlez, je ne comprends rien! Une fausse bibliothèque, mais n'importe quoi, je voudrais savoir!
1: Le monsieur a reconnu que c'était une fausse bibliothèque!
9: Je suis une dame et non un monsieur!
1: Donc, moi je vais vous la rapporter!
9: Rapporter si vous voulez, mais j'ai déjà posé une chose, qui c'est? C'est qui?
1: Ah, bah attendez, il y a monsieur qui arrive aussi! Monsieur qui? Oui? Mais... Le monsieur des meubles cherchait après vous!
10: Mais quoi, ce merdier-là?
1: Oui, bonjour monsieur, c'est monsieur qui? Il paraît que vous me.
10: Oh, bah, c'est pas possible, allez, oh, oh!
1: Bon, attendez, alors je vous passe le beau-frère de monsieur Martin! Monsieur Martin? Oui?
10: C'est un canular ou quoi?
1: Je vous repasse le meuble!
10: Aide-moi là. Oui.
1: Bonjour madame. Excusez-moi, mais j'ai votre sous-fifre là.
10: Attendez, vous avez parlé de qui là? De mon sous-fifre?
1: Oui, que j'avais à l'instant.
10: D'accord, et toi, t'es le gros con?
1: Alors non, moi je suis un ami de monsieur qui? Je suis monsieur Martin.
10: Mais tu pourrais être poli quand même avant de lui parler comme ça.
1: Bah, je suis poli.
10: Ah bon, un sous-fifre? Non, j'appelle pas ça poli moi.
1: Je connais pas son nom, donc pour ça je l'appelle par sa fonction.
10: Bon, mais non, qu'est-ce qu'il y a? T'es un gros con.
1: C'est la meilleure, c'est moi qui me fais avoir et c'est à moi qu'on va reprocher.
10: Tu vas être poli déjà avant de commencer. Ah, vas-y, raconte ta vie, on verra après.
1: Disons que pour résumer en toute politude, le beau-frère de mon beau-frère a passé monsieur qui à votre sous-fifre qui
10: oh, c'est tout, on va te faire foutre.
12: Restaurant. Bonjour.
1: Oui, bonjour madame, je suis bien au routier.
12: Monsieur, oui.
1: Oui, j'aurais besoin d'un itinéraire, s'il vous plaît.
12: Ah, mais nous, on donne pas des itinéraires comme ça.
1: Bah, un routier, c'est le gars qui donne la route.
12: Le truc n'a rien à voir. On fait pas d'itinéraire, nous, on n'est pas. Je suis pas un GPS, moi.
1: Bah, est-ce que vous pouvez me passer le GPS, s'il vous plaît?
12: Mais qu'est-ce que vous. Mais je suis pas payé à donner un itinéraire. Il y a personne ici qui vous donne l'itinéraire. On est un restaurant routier. Oh, bah, on donne à manger au chauffeur routier.
1: Passez-moi le responsable routier.
12: Mais si vous voulez, je peux même vous donner le numéro de ma patronne, si vous voulez.
1: Ah, c'est elle qui donne les itinéraires, alors.
12: Mais c'est pas. Mais appelez-la, si vous voulez, mais vous verrez qu'elle vous donnera pas d'itinéraire.
1: Ah, bah, appelez-la vous.
12: Bah, attendez. Y a pas de souci, je l'appelle moi. Y a pas de souci. Alors, tac.
1: Je vois le coup de la limitation de la fausse patronne.
12: Non, pas du tout. Oh, ah non, voilà. Non, mais par contre, ce que je vais faire, c'est que je vais l'appeler, je vais parler devant vous.
1: Je suis sûr que vous êtes en train d'appeler un ami.
12: Mais je vais vous donner le numéro après.
1: Ah bah allez-y, je vous écoute.
12: Oui, bah attendez, je vais l'appeler, y a pas de souci.
1: Ah.
12: Mais, voyez ça? Dis-moi, j'ai un monsieur au téléphone. En fait, il m'appelle pour lui faire son itinéraire. Et je lui dis que on est pas fait pour ça, quoi. Ouais, t'as que ça à faire. Hein.
1: Excusez-moi, allô?
12: Oui?
1: Oui, vous faites semblant de parler, là.
12: Alors, attendez, monsieur. Attendez, Isa, deux secondes.
11: Mais moi, je peux pas lui faire ses itinéraires.
12: Bah voilà.
1: Bon, bah, passez-la-moi.
12: Mais passez-la-moi, comment je vous la passe? Je suis au portable avec.
1: Vous collez le téléphone, peut-être, à l'envers?
12: Eh ben, oh là là. Non, mais elle vous entend pas. C'est mon portable avec un fixe, donc je peux pas...
1: Oui, elle n'existe pas.
12: Mais vous savez quoi? Vous passez, regardez. Vous arrêtez au restaurant... Et on va s'expliquer
1: tout. Non, mais vous tentez de sauver le coup, c'est de bonne guerre.
12: Mais vous êtes bête, monsieur, ou quoi?
1: Non, mais le coup de moi aussi, je l'ai fait.
12: Vous savez quoi? Donnez-moi votre numéro de téléphone, et puis on va appeler la gendarmerie, et comme ça, elle va vous rappeler, la gendarmerie.
1: Ah, je sais, c'est vous qui allez faire le gendarme, vous faites semblant.
12: Mais excusez-moi, monsieur, vous êtes bête, ou quoi?
1: Non, mais c'est pas ça.
12: Mais vous avez un grain dans la tête, vous avez un pet dans la tête, vous avez quoi dans la tête, là?
1: Pardon, concernant?
12: Concernant votre cerveau.
1: Rapport, hein?
12: Alors, vous appelez le 05. Vous allez tomber sur ma patronne et vous verrez bien avec elle.
1: Non, mais d'accord, je vois bien le truc, c'est vous qui allez décrocher avec une voix de femme. Vous allez
12: faire... Mais oui, mais vous êtes con, quoi.
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14: Allô?
15: Oui, bonjour, monsieur.
14: Bonjour, monsieur.
15: Monsieur Connard Michel.
14: Ouais.
15: Très bien. C'est la préfecture à l'appareil.
14: Ouais.
15: L'Association nationale des gens qui ont un nom prohibitif.
14: À quoi?
15: Un nom prohibitif.
14: Ah bon?
15: Alors, je vous donne votre nouveau nom, monsieur Connard.
14: Parce que j'ai un nom à caractère prohibitif.
15: Ah non, c'est pas ce que je voulais dire, monsieur Connard. Hein, attendez. Je prends la liste, vous passez, s'il vous plaît, l'autorisation de monsieur Connard. Merci. Vous vous appelez dorénavant monsieur Martin.
14: Je suis monsieur Martin à partir d'aujourd'hui.
15: Monsieur Martin Michel.
14: Monsieur Martin Michel. Ah bah, dites donc.
15: Voilà.
14: Vous me demandez de changer de nom qui est de père en fils pendant des générations et vous me demandez de m'appeler monsieur Martin aujourd'hui.
15: Votre père était un connard aussi?
14: Bah évidemment, mon père, mon grand-père est de génération en génération.
15: Des connards?
14: Depuis X générations. Moi j'ai pas du tout envie de changer de nom, hein, monsieur, je vous préviens tout de suite. Hein. Je garde mon nom de naissance, mais dans le secteur, il n'y a pas que moi qui s'appelle Connard. Mais pourquoi Connard? Faudrait que je change de nom et pourquoi que monsieur Lafeuille il garderait son nom?
15: Vous avez 12 jours, hein.
14: Comment?
15: 12 jours, monsieur. Hein,
14: 12 c'est... jours? J'ai 12 jours pour changer de nom? Vous nous apprenez ça, il est midi et quart, vous me dites que dans 12 jours, je m'appelle Martin?
15: Ah, attendez, il n'est pas midi et quart, monsieur Connard, il est midi 20, monsieur Martin.
14: Hein. Bah, enfin, monsieur, c'est incroyable, ça. J'ai jamais fait de demande pour changer de nom, monsieur.
15: Ah, c'est pas vous, monsieur, hein, c'est
14: mais
15: un c'est monsieur...
14: Pas, qui s'est chargé de me changer de nom?
15: Ah, attendez, je vais vous dire tout de suite, passez-moi le dossier.
14: Ah bah, j'ai un dossier en plus.
15: Un monsieur Lafeuille de Moncey-en-Belin.
14: Monsieur Lafeuille de Moncey-en-Belin, qui me dit de changer de nom. Ah, c'est incroyable, ça. Et pourquoi qu'il s'appellera pas Connard, lui, ce monsieur Lafeuille, là?
15: Attendez,
14: hein. C'est vrai, ça. Et j'ai 50 ans, là, et je vais changer de nom, alors que toute ma génération de famille s'appelle Connard depuis des générations. Mais je comprends rien.
15: Mais je vois, monsieur Connard, excusez-moi, il n'y a pas qu'un connard qui s'appelle Martin, hein, il y en a trois.
14: On est trois en tout qui changent de nom.
15: Là. Oui.
14: Ah, dis donc, ça, c'est pas vrai.
15: On va... Attendez, parce que vous me dites qu'il y a un problème dans le dossier.
14: C'est... Ah oui, il y a un léger problème, là.
15: Monsieur, là, me passez les coordonnées de monsieur Lafeuille. On va appeler monsieur Lafeuille. Vous quittez pas, on va faire une conférence à trois, hein.
14: Je préfère encore m'appeler Connard que de m'appeler Martin, hein.
16: Allô?
14: Oui.
16: Allô?
14: Oui, monsieur, oui. Monsieur Lafeuille.
16: Non? Oui, bonjour, monsieur.
14: Oui, bonjour, monsieur.
15: Monsieur Lafeuille?
16: Oui, bonjour, monsieur.
15: Oui, dites-moi, monsieur Lafeuille, la préfecture, l'appareil, l'Association nationale des gens qui ont un nom prohibitif. Nous venons d'appeler monsieur Connard ce matin.
16: Oui.
14: Ah, dis donc.
16: Allô?
14: Oui, monsieur Lafeuille.
16: Oui, bonjour, monsieur.
14: Oui, c'est monsieur Connard.
16: Oui.
14: Vous permettez de faire la demande à ma place à la préfecture de façon à ce que je change de nom et sans m'avertir du jour au lendemain, comme ça. Non, mais vous pourrez me dire aussi, pendant que vous y êtes, je suis marié, j'ai 5 enfants. Vous pouvez me dire aujourd'hui pour demain, vous allez vous marier ou quoi? Qu'est-ce que ça veut dire, ça?
16: Mais vous êtes monsieur Connard, celui de alors?
14: Oui.
16: Ah, ben bah oui, parce que vous m'appelez pour me remercier.
14: Hein? Je vous appelle pour vous remercier.
16: C'est ça, non?
14: Ah, non! Oh là là! Non, je voudrais voir Claire. Claire,
16: ah, elle n'est pas là, hein? Elle n'est pas là.
14: Non, mais...
16: Ma femme est absente, hein?
14: Non, je veux pas parler à Claire. Je voudrais voir Claire dans
16: Elle n'est pas là!
14: Ouais, mais il est chaud en plus. Non, je veux pas voir Claire. mais c'est pas vrai.
16: Allô?
14: Mais qu'est-ce que c'est, ce charlot, là? Oui, monsieur Lafeuille.
16: Oui, allô?
14: Oui.
16: C'est monsieur Connard?
14: Oui.
16: Ah, monsieur Connard, je vous entends. Vous m'appelez pour me remercier et vous voulez que je vous passe ma femme?
14: Non.
16: Claire?
14: Non, je vous appelle pas pour vous remercier. Je m'appelle parce que dans 12 jours, je change de nom. Et alors, comment je vais faire, moi? Mais moi, j'ai jamais demandé à changer de nom. Ben, vous vous rendez compte?
16: Oui, ça y est, je prends mes papiers. Voilà, j'ai demandé que vous vous appeliez Monsieur Martin.
14: Non.
16: Si.
14: Non.
16: Mais je vous remercie de me...
14: Non, je vous remercie pas du tout. Vous changez mon nom, mais qu'est-ce que c'est que ça? C'est pas possible, ça.
16: Monsieur Martin?
14: Non, je suis Monsieur Connard.
16: Je vous entends pas bien, Monsieur Martin.
14: Je ne suis pas Monsieur Martin.
16: Attendez, je remets mon sonotone.
14: Aïe, c'est pas vrai, ça.
16: Je remets mon sonotone.
14: Non, c'est pas vrai, ça.
16: Je vous passe Claire, hein, vous vouliez lui parler.
14: Claire? Mais non, mais je veux pas parler à Claire, moi. Qu'est-ce que vous voulez que je dise à Claire? Moi, j'ai rien à foutre.
16: Allô, oui.
14: Ouais.
16: Allô?
14: Oui, allô. Oh là là. Madame Lafeuille?
16: Oui, c'est qui à l'appareil? C'est monsieur Martin.
14: C'est monsieur Connard de...
16: Monsieur voilà. Martin.
14: Non, je suis pas monsieur Martin.
16: Allô, monsieur Martin?
14: Non, je suis monsieur Connard.
16: Ah, monsieur Connard, il dit, il y en a encore, je croyais que tu avais tous changé.
14: Parce que vous voulez tous changer les connards? Mais dites donc, vous allez avoir des problèmes, hein? Mais c'est dingue, ça!
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13: Bonjour.
1: Oui, bonjour madame, c'est bien la boucherie?
13: Oui.
1: Oui, je vous appelle parce que j'ai un petit souci rapport à de la langue de bœuf que j'ai achetée chez vous.
13: Oui.
1: Parce qu'on m'avait dit que c'était de la langue française.
13: Mais c'est pas la langue française que vous avez eue?
1: Ah bah non. Moi je pense que c'est de la langue espagnole. Hein.
13: Ouais.
1: Ah oui.
13: Mais qu'est-ce que vient faire la langue espagnole par rapport à la langue de bœuf?
1: Bah parce que c'est une langue espagnole que vous m'avez filée.
13: Ah bah d'accord.
1: Ah bah attendez, je vous la passe si vous voulez. Hein.
13: Oui.
1: Non, ne quittez pas. Hola señor, ¿cómo está? Hola señor, ¿es la lengua?
13: Pardon?
1: Allô?
13: Oui.
1: Oui, je reprends l'appareil. Vous voyez, c'est une langue espagnole.
13: Ah oui.
1: Ouais, parce que moi, c'est mon fils qu'on avait besoin au collège. Parce qu'ils font la semaine de la langue française et du coup.
13: Ah bah ouais, c'est embêtant quoi.
1: Parce que lui, il devait faire un exposé sur la langue française, vous voyez, devant toute sa classe.
13: Ouais, bien sûr, hein.
1: Et bah, il est passé pour un con, hein, parce que.
13: Ah bah, c'est clair, oui. Je vais appeler, le fournisseur et puis ça va.
1: Donc, est-ce que vous pouvez me passer quelqu'un?
13: C'est surprenant. Attendez deux petits moments.
1: Je ne quitte pas.
13: Allô?
1: Oui, bonjour madame.
13: Non, monsieur.
1: Comme j'expliquais. Oui, bonjour madame. Comme
13: non,
1: j'expliquais.
13: Monsieur.
1: Oui, bonjour madame.
13: C'est monsieur.
1: Oui.
13: D'accord.
1: Bonjour madame. Je vous disais, comme j'expliquais à votre collègue.
13: Non, mais c'est pas madame.
1: Excusez-moi, on va pas en sortir.
13: Bah, on va pas sortir, oui, mais.
1: Et, bonjour madame. Comme j'expliquais. Allô?
13: Non, mais bon. Oui, allez, je vous écoute.
1: Donc, comme je disais, apparemment, vous m'avez pas vendu de la langue française, mais de la langue espagnole.
13: Ah ouais, bah, je sais pas, mais bon, c'est du français, hein. Y a pas de problème.
1: Ah bah non.
13: Ah bon? Je sais pas comment vous pouvez faire, vous.
1: Ce que je peux faire, c'est vous la rapporter, déjà.
13: Bah non, mais je me demande comment vous pouvez voir que c'était une langue espagnole.
1: Enfin, je vais pas vous apprendre.
13: Bah non, mais vous allez pas. Bah, écoutez.
1: Vous pouvez me faire un mot écrit pour me dire, je certifie que cette langue est française.
13: Bah non, mais je vous le dis. Donc,
1: non, mais vous contournez le truc. Est-ce que vous.
13: Mais non, je contourne pas.
1: Ah bah, vous êtes en pleine contournation.
13: Bah, mais non,
1: de...
13: je suis pas en contre.
1: En contournation, bien sûr.
13: Non, je suis pas en contre.
1: Est-ce que vous me signeriez un papier sur l'honneur attestant que.
13: Ah, mais non, mais attendez, monsieur.
1: Ah.
13: Ça veut dire quoi, ça?
1: Non, mais
13: Et vous êtes qui déjà?
1: Alors, je m'appelle Martin.
13: Mais Martin, comment? Présentez-vous d'abord.
1: Voilà, ok.
13: D'accord. Bah oui, y a pas de ok, mais moi quand je me présente, moi, monsieur.
1: Y a ok, hein, je suis désolé là.
13: Non, mais moi je me présente.
1: Non, mais y a ok ou y a pas ok?
13: Ok, quoi?
1: Ok.
13: Bon, monsieur, bon.
1: Bon,
13: monsieur.
1: Donc, on est d'accord qu'il y a ok?
13: Ok, quoi? Mais vous allez pas me prendre la tête pendant de. Ok, quoi?
1: Bah, je sais pas, vous me dites qu'il n'y a pas OK, moi je pense qu'il y a OK.
13: Mais il n'y a pas OK quoi? Mais vous n'avez pas d'autre mot que madame, monsieur, OK?
1: Alors parlons d'autre chose.
13: Parlons d'autre chose, oui, parce que là, honnêtement, je vois pas si vous voulez parler de quoi. Nous, on fait.
1: Alors, moi, ce que
13: j'ai du label, j'ai un contrat label, voilà, je peux pas faire autrement.
1: Voilà, vous voyez quand même refourguer.
13: Mais déjà, je sais pas comment vous pouvez voir que c'est une langue espagnole. Moi, s'il y a bien d'Italie ou moi, j'en sais rien.
1: Ah non, pas italienne, espagnole, hein.
13: Ah bon, d'accord, voilà. Espagnol.
1: Ah bah bien sûr.
13: Mais comment vous pouvez voir, vous?
1: Ah bah ça se voit pas, ça s'entend surtout, hein, excusez-moi. Vous voulez que je vous la passe?
13: Ça s'entend.
1: Hola, señora.
13: Ah oui, d'accord, oui.
1: Soy la lengua, soy española.
13: Bon, non, bon, allez, j'ai autre chose à faire, moi.
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17: Bonjour.
18: Oui, allô, bonjour, c'est la SPA.
17: Non, on n'est pas SPA.
18: Ah.
17: On n'est pas SPA, on est en refuge animalier.
18: Ouais, le problème, c'est qu'on n'arrive pas à trouver. Il y a une urgence et j'arrive pas à trouver le numéro de la SPA. Peut-être que vous pouvez m'aider.
17: C'est par rapport à quoi?
18: On est à Biarritz, là. Moi, je suis en cure à Thalasso.
17: Ouais.
18: Et je vois une dame, là, on voit une dame parce que toute la plage est affolée. Au bout de la plage, là, vous voyez la grande plage, là, devant la Thalasso à Biarritz, là.
17: Ouais.
18: Il y a une dame qui est en train de manger une mouette crue.
17: Pardon? Qu'est-ce que vous m'avez dit?
18: Une dame qui est en train de manger une mouette.
17: Bah,
18: si je vous le dis, c'est pour ça que j'appelle la Société Protectrice des Animaux, mais j'ai eu votre numéro par les renseignements téléphoniques. Alors.
17: Je vous donne le numéro de téléphone hein, qui s'occupe des oiseaux justement protégés.
18: Oui.
17: Le 06.
18: D'accord.
17: Voilà.
18: Parce que apparemment la mouette était encore vivante.
17: N'importe quoi.
18: Elle est en train de...
17: Il faut appeler la police directement, oui.
18: Mais il y a deux policiers, là. Hein. Imaginez la plage, tout le monde est à l'arrêt, elle est au bout de la plage.
17: C'est n'importe quoi, c'est horrible.
18: Elle tient la mouette par les ailes. Tout le monde la regarde. Là, moi, je suis à peu près à 30 mètres d'elle, là, vous voyez.
17: Et... attendez, je me renseigne mon collègue.
0: La femme est en train de bouffer la mouette.
17: Oui.
0: La femme est en train de bouffer la mouette.
17: Oui.
0: La femme mange la mouette.
17: Oui.
0: On va les cingler.
17: Je crois que la PM. Donc c'est bon. Ouais, vous appelez le numéro de téléphone que je vous ai donné et eux, ils vont faire le nécessaire. Hein.
18: Je l'ai donné à ma femme et elle a donné aux policiers qui sont en train d'appeler parce que
17: ouais.
18: Y a une centaine de personnes qui restent à distance de cette dame, une vieille dame âgée.

0: Oui, une dame, oui, une dame. Elle vient là maintenant, direct. Il y a les policiers sur place.
1: Alors, qu'est-ce qu'ils font, les
0: flics? Apparemment, ils bougent pas, les flics.
1: Mais elle est une femme d'asile. Elle s'est sauvée d'asile.
0: Non, apparemment, elle est connue des serpents. Elle mijouterie, tout ça, là-bas.
1: Elle mijouterie?
0: C'est hallucinant, hein. J'entends, moi.
1: Non. Mais elle a...
0: Oui?
1: Mais attends, mais les personnes qui
2: bougent,
1: ils sont...
2: Allô? Attendez, ce que je peux faire, peut-être, c'est passer le téléphone à la dame.
0: Enfin, ça, c'est pas pour autant que... Non, elle va pas.
2: Tenez, madame, il y a quelqu'un qui veut vous parler, là. Allô?
0: Allô?
2: Oui?
0: Bonjour, madame.
2: Bonjour, monsieur.
0: Qu'est-ce que vous faites, hein?
2: Je déjeune.
0: Vous déjeunez? Vous déjeunez quoi?
2: Comment?
0: Vous déjeunez quoi?
2: Une mouette.
0: Une mouette?
2: Une mouette fraîche, oui.
0: Fraîche? C'est connerie, pas possible.
2: Excusez-moi, j'aime pas parler la bouche pleine.
3: Allô?
2: Oui, allô?
3: Oui, madame, il ne faut pas manger la mouette.
2: Oh, bah c'est trop tard, hein.
3: C'est trop tard? Vous l'avez mangé, la mouette?
2: Oui, il reste que le bec.
3: Ah, il reste que le bec. Et les pâtes, vous les avez mangées aussi?
2: Non, je vais me les garder pour me curer les oreilles.
3: Ah, vous allez garder les pâtes pour les curer les oreilles? Ah, c'est pas
4: possible! 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
5: Bonjour.
6: Bonjour monsieur, c'est bien le magasin de vêtements?
5: Oui.
6: Monsieur Martin à l'appareil, chef régionaliste de la plateforme Marchin, vous devez connaître?
5: Ouais, non, je connais pas.
6: Bah, on vend des vêtements pas chers sur internet, c'est tout fabriqué en Chine.
5: Mmh.
6: Et bonne nouvelle, je vous ai inscrit pour faire une collabo entre votre marque et mon site chinois.
5: Une collaboration? Oui.
6: C'est ça, dans le milieu des influenceurs, on dit une collabo.
5: Oui, mais il faut que les produits correspondent parce que moi je vends pas des produits chinois.
6: Vous inquiétez pas pour ça, je vais venir prendre en photo tous vos modèles, comme ça je vous refais les mêmes.
5: Bah, vous allez refaire quoi les mêmes? J'ai pas envie de vendre des contrefaçon.
6: Oh, c'est pas vraiment du contrefaçonnage, on refait juste les mêmes modèles avec le même logo.
5: Ah bah non, c'est pas de la contrefaçon, vous refaites la même chose avec la marque écrite dessus.
6: Ouais, mais vous y gagnez grave parce que c'est 47 fois moins cher.
5: Mais y a pas à gagner, vous rendez compte? C'est de la copie, c'est honteux.
6: Non, c'est pas honteux, c'est chinois. Et peut-être un peu nord-coréen aussi, mais bon, ça je suis pas sûr.
5: Mais en plus, vous savez même pas de quoi vous parlez.
6: Eh, vous avez qu'à faire moitié-moitié dans la boutique. Vous vendez moitié marque française, moitié marque française de Chine.
5: Mais non, j'ai pas envie, écoutez. J'explique comment moi, que je vends des faux dans ma boutique.
6: Ah bah non, faut pas leur dire, parce que là...
5: Bah, faut pas leur dire, mais vous croyez quoi? Ça se passe pas comme ça dans le commerce. Ils viennent nous voir, les commerciaux. Moi, je suis carré.
6: Alors, quand il y a un commerciaux de votre marque qui vient dans le magasin,
5: oui.
6: Vous mettez les vrais vêtements sur le dessus de la pile, et en dessous, vous bourrez tous les vêtements chinois.
5: Mais je mets rien que je ne trouve pas sur les réseaux des choses qui nous associent, parce que ça va pas le faire du tout.
6: Ah, parce que je vous ai pas parlé des bons d'achat encore.
5: Des bons d'achat de quoi?
6: Bah, j'ai mis en vente des bons d'achat sur le site Marchin. Comme ça, les gens peuvent venir les dépenser chez vous.
5: Il est hors de question. Moi, je vous dis non tout de suite.
6: Ah, parce que je vous cache pas que j'en ai déjà vendu un petit paquet.
5: Bah oui, mais je m'en fous.
6: Non, mais si vous avez des clients Marchin, vous prenez les bons cadeaux et après, on vous les échange en dollars chinois.
5: Échanger des bons d'achat en dollars chinois?
6: C'est ça. Ensuite, vous nous envoyez les dollars chinois en Chine.
5: Encore moins.
6: Et quand on a reçu les dollars chinois, on vous renvoie la moitié en euros français.
5: Mais encore moins. Pas question.
6: Non, mais vu qu'on est en collabo tous les deux, tout ce que vous avez à faire...
5: Y a rien à faire. Je vous demande de pas me faire de collab.
6: Ah ouais, bah dites-le aux chinois, tiens, qu'on annule la collabo.
5: Je sais même pas d'où vous sortez. Vous vous présentez comme un plouc.
6: Non. Malheureusement, monsieur Plouc est en RTT. C'est moi qui le remplace.
5: Le site, je sais pas ce que c'est, je veux pas être associé à des trucs chinois.
6: Bah, le site, je vous ai dit, c'est Marchin.
5: Oui, bah oui.
6: Sans me vanter, c'est moi qui ai trouvé le nom. Moitié Martin, moitié Chine.
5: C'est nul.
6: Quoi, c'est nul?
5: Bah oui, excusez-moi, c'est nul.
6: Oh, vous seriez pas un peu jaloux, vous?
5: Mais.
6: Vous voulez me piquer le nom?
7: Allô?
6: Bonjour monsieur, vous êtes le patron?
7: Oui, mais moi je me travaille pas avec Chine, monsieur.
6: Ah non, c'est pas Chine, c'est Marchin.
7: C'est quoi?
6: En fait, c'est comme Chine, mais en moins bonne qualité et avec des prix plus chers.
7: Ça m'intéresse pas.
6: Bah, pardon, mais ça va vous ramener un paquet de clients chinois.
7: Non, non, ça va me faire fuir ma clientèle, c'est non.
6: Non, mais vous inquiétez pas, j'ai dit aux clients chinois de venir discrètement chez vous, comme ça ils feront pas fuir les autres.
7: Non, y a pas de discrètement ni rien, c'est non.
6: Si, je leur ai demandé de parler sans accent chinois quand ils sont dans la boutique.
7: Non, pas de chinois.
6: Ah ouais, mais si je dis ça au patron.
7: Oui, non, mais vous m'envoyez votre responsable, vous me. À la boutique, je veux voir monsieur en face.
6: Alors, monsieur en face n'est pas là non plus, mais je peux vous passer mon autre responsable, monsieur Marting.
7: Je vous en prie, monsieur, oui.
6: Quittez pas. Monsieur Marting, je vous passe le patron de la boutique. Oui, allô?
7: Oui.
6: Bonjour, monsieur. Monsieur Marting à l'appareil, je suis le patron chinois.
7: Oui, bonjour, monsieur.
6: Vous étiez avec mon sous-fifre, monsieur Martin.
7: Oui.
6: Qui me confirme que vous êtes OK sur la collabo.
7: Non.
6: Comment ça, non? Monsieur Martin?
7: Non, ça m'intéresse pas.
6: Ouais, c'est bon, ils sont très intéressés.
7: Non.
6: Si. En plus, le monsieur accepte les dollars chinois.
7: Non, monsieur.
6: Ah, bah, c'est super. Au nom de toute la chinoisie, je vous dis merci.
7: Sinon, tout ce qui est Chine, chinois, tout, c'est niet.

0: Ah bah non, c'est niet, c'est russe.
1: Au revoir.
0: Non, en chinois, ça se dit nang.
1: Au revoir, au revoir.
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6: Bonjour.
7: Oui, bonjour monsieur. C'est non, bien...
6: Je suis une dame.
7: Vous êtes bien la société pour le gardiennage?
6: Oui, donc là les bureaux sont fermés, donc il faut appeler après 14h.
7: D'accord, donc j'aurais besoin d'un gardien en fait.
6: Oui, donc les bureaux sont fermés.
7: Je suis sur un répondeur?
6: Non, vous n'êtes pas sur un répondeur.
7: J'entends le bip.
6: Je vous ai dit que ce n'était pas le répondeur monsieur.
7: Bonjour, je vous laisse ce message, je suis monsieur Martin.
6: Non monsieur, je ne suis pas le répondeur, j'ai dit.
7: Bon bah écoutez, passez-moi quelqu'un qui n'est pas le répondeur.
6: D'accord, pas de souci.
8: Oui, allô, bonjour, j'ai repris l'appel, monsieur, je vous écoute.
7: Ah, comme j'expliquais, moi, il me faut un gardien de but.
8: Oui, mais attendez, en fait, le souci, c'est que vous appelez dans une société de sécurité privée.
7: Ah, non.
8: Ah, si, si.
7: Ah, bah non, moi, on m'a dit gardiennage.
8: Non, mais monsieur, on sait ce qu'on fait ici, et du gardiennage, c'est pas du gardien de but.
7: Bon, enfin, excusez-moi,
8: je me permets d'être poli avec vous, mais vous prenez un dictionnaire, vous regardez,
7: excusez-moi.
8: C'est du gardiennage, monsieur.
7: Je suis entraîneur depuis quelques années déjà, je sais ce que c'est qu'un gardien de but. Vous allez pas m'apprendre. Allô?
9: Oui, bonjour. Je comprends pas votre demande, en fait, monsieur. Pour un gardien, mais pour quel type de prestation?
7: Pour un gardien de but.
9: Non, mais vous le faites exprès ou comment ça se passe? Vous me demandez un gardien de but?
7: Non, mais excusez-moi, j'ai compris que vous faisiez des gardiens. Je cherche à en recruter un, c'est ce que je vous dis, un goal, si vous préférez.
9: Non, mais. Non, mais c'est dans quel but, en fait?
7: Alors, puisque vous me parlez de but, justement, c'est pour un gardien.
9: Non, mais on va pas y retourner, non, c'est bon. Vous cherchez un goal, c'est bon.
7: Ben oui,
9: bon,
7: vous me demandez dans quel but?
9: Oh non mais c'est bon,
7: moi ce que je veux c'est juste que le gardien soit devant ce but comme vous dites.
9: Ne quittez pas, je vais vous passer la personne qui s'occupe.
7: Merci.
10: Oui monsieur bonjour.
7: Oui bonjour.
10: D'accord, donc vous cherchez un gardien pour le foot.
7: Bah oui, pas pour les poules.
10: Oui, alors là on a des gardiens qui gardent avec un chien, qui gardent avec une matraque, qui gardent...
7: Ah mais non, ça c'est pas possible, il peut pas amener son chien sur le terrain.
10: Non, il peut pas amener son chien sur le terrain.
7: Bah non.
10: Non, mais nous sommes des gardiens, ça s'écrit en deux mots, il y a gardien.
7: J'ai bien compris que vous étiez gardien, c'est ce que je cherche.
10: Attendez, oui, il y a deux sortes de gardiens.
7: Oui, il y a le bon gardien et il y a le mauvais gardien.
10: Non,
7: c'est pas ça. Ah
10: bah si. C'est pas ça. Il y a le gardien qui joue dans la cage pour attraper le ballon.
7: Voilà, et il y a le gardien qui joue dans la cage mais qui n'attrape pas le ballon.
10: Qui n'attrape pas le ballon, ouais.
7: Donc le bon gardien, le mauvais gardien.
10: Oui. Non, excuse-moi. Non, chérie. Non, messieurs.
7: Comment? Allô?
10: Oui, d'accord. Alors, c'est pour quelle équipe, d'abord?
7: C'est pour le Sporting RSC.
10: Ça marche.
7: RSC comme Rire et Chanson, bien sûr.
10: Oui, et Chanson, oui.
7: La radio.
10: La radio.
7: Que vous avez au téléphone.
10: Le téléphone.
7: Voilà.
10: C'est un vrai radio ou c'est un vrai radio?
7: C'est une vraie radio, ouais.
10: Très bien. Vous avez tout ce qu'il faut. Un chien, un gardien avec un chien et un chien avec le gardien.
7: Ouais, super, ben merci.
10: Merci, au revoir.
9: C'est une blague. C'est ça, c'est Rire et Chanson, c'est... Ouais.
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11: Bienvenue. Franck, finition, bonjour.
12: Bonjour madame, je suis au magasin de couture.
11: Oui.
12: C'est le professeur Chéroux à l'appareil du CHU.
11: Oui.
12: Dites-moi, est-ce que vous faites des retouches?
11: Sur quoi monsieur?
12: Là, il s'agit juste de faire un ourlet, en fait, parce que c'est un patient qui souffre donc d'une hypercroissance, vous voyez, de la peau, ça arrive, hein. C'est un problème qu'ont souvent les hommes, je sais pas si vous avez déjà remarqué ça, ils ont souvent trop de peau sous les testicules.
11: Oui, j'ai eu l'occasion de voir quand même, oui.
12: Hein, il a 8 à 10 centimètres de trop sur les testicules, on voudrait faire un ourlet.
11: Faire où ça? Sur le patient?
12: Oui.
11: Bah, attendez, là, vous êtes pas au bon numéro, monsieur.
12: Mais je croyais que vous étiez un atelier de couture.
11: Bah, écoutez, moi, j'ai jamais fait ça.
12: Bah c'est rien du tout, moi je suis avec vous, je vous montre, c'est très simple. Hein.
11: Mm-hmm.
12: On prend la peau des testicules qu'on tend, on la plie en deux, on fait juste un ourlet.
11: Ah.
12: C'est une machine industrielle que vous avez ou c'est une...
11: Bah on est équipé en machine industrielle, oui.
12: Ouais bah c'est ça, il n'y a aucun souci.
11: Mais comment vous passez ça sur la machine? Bah, c'est ça que je vois pas du tout là.
12: Quand vous avez un tissu,
11: oui.
12: Vous le tendez.
11: Oui, on le tend, oui.
12: Vous le tendez. Bon, là c'est la même chose. On tend la peau qu'il a en trop. En dessous des testicules, on la tend.
11: Mais non, mais ça peut pas passer sur la machine, techniquement, c'est pas possible.
12: Ah si, madame, si, bien
11: pourquoi
12: sûr
11: vous faites
12: si.
11: Ça à la machine à coudre? Pourquoi vous faites pas ça des points?
12: Parce que c'est plus régulier. Vous posez la peau des testicules donc du patient, vous tirez dessus, vous, hein, pour l'amener sous votre aiguille, et puis paf, vous enclenchez, et l'ourlet se fait comme ça.
11: Oui, mais sur une piqueuse plate, je vois pas, moi, passer le patient sous ma machine.
12: Comment ça? Je pense que vous savez comment on manipule les testicules.
11: Oui, oui, oui.
12: Bon,
11: oui.
12: Ça ne vous posera pas de problème quand même.
11: Non.
12: Voilà.
11: Je ne pense pas.
12: Donc, nous, on tend la peau des testicules. Vous, vous rabattez son sexe vers le haut pour quand même pas...
11: Oui, hein. Quand même.
12: Et pendant que vous tenez le sexe dans la main, vous piquez avec la plate.
11: Bon, bah, m'écoutez, si vous le dites, hein. Moi, je veux bien.
12: Eh ben voilà.
11: Si vraiment vous êtes embêté, vous n'avez personne d'autre, pourquoi pas? Ah, mais je vais être quand même novice dans l'affaire, hein. Je vous l'annonce, hein.
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11: Oui, allô?
7: Oui, bonjour monsieur. C'est bien la maison de la presse?
11: Oui.
7: J'ai acheté un paquet de vignettes chez vous.
11: Oui.
7: Et alors, elles ne sont pas valables?
11: Elles ne sont pas valables avec quoi?
7: J'en ai collé une sur mon pare-brise, parce qu'ils disent que maintenant, il faut mettre la vignette sur le pare-brise pour montrer que la voiture, elle peut rouler.
11: Ah non, vous n'avez pas eu ça chez moi. Je ne sais pas du tout ce que c'est, je ne sais pas de quoi vous me parlez.
7: Bah, un petit paquet de vignettes autocollantes.
11: Oui, mais vignettes autocollantes de quoi?
7: Bah, c'est marqué Panini.
11: Oui, mais Panini, c'est pas des vignettes à coller sur le pare-brise.
7: Ah bah, vous me le dites maintenant?
11: Bah, vous me l'avez pas demandé.
7: Donc, elles sont pas bonnes.
11: Bon, eh bien, écoutez, vous venez, puis on s'expliquera, monsieur, parce que là, j'ai du monde.
7: Parce que moi, j'ai mon beau-frère qui travaille à la répression du fraudulisme. Allô?
11: Oui, allô?
7: Oui, avec.
11: Vous collez des vignettes de football sur votre pare-brise?
7: Alors, j'en ai mis une.
11: Oh, attendez, monsieur, des vignettes Panini, ça se colle sur un livre, ça se colle pas sur le pare-brise.
7: Bah, sauf que là, il faut en coller une sur le pare-brise pour les histoires de pollution.
11: Bah, c'est pas les mêmes vignettes, monsieur, allô? Écoutez, à ce moment-là, je vais vous donner des autocollants, vous allez les mettre sur vos pare-brise.
7: Ah ah! Donc, vous reconnaissez que c'est pas les bonnes vignettes?
11: Mais je ne vends pas de vignettes!
7: Ah, bah, c'est quand même, je les ai achetées chez vous.
11: Je vends des vignettes Panini pour coller sur un livre.
7: Bah, voilà, c'est ça. Donc, celles-là, elles sont pas valables.
11: Bah, écoutez, monsieur, j'ai pas de temps à perdre.
7: Non, mais alors, passez-moi le responsable.
11: Parce... monsieur pour la vignette.
7: Ah.
1: Une pochette pour mettre des vignettes sur le pare-brise, hein, monsieur.
13: Allô.
7: Oui, bonjour madame. Voilà, comme j'expliquais à votre collègue, c'est pour un problème de vignettes.
13: Non mais monsieur, c'est des images de football. Et vous avez collé ça sur votre pare-brise.
7: Alors justement, alors vous me dites de le coller sur le pare-brise.
13: Et moi, je vous ai jamais dit de coller ça sur votre pare-brise, monsieur.
7: Bah là, vous me dites vous le collez sur le pare-brise.
13: Bah, non mais c'est vous qui me parlez d'un pare-brise. Non mais
7: ils le disent aux infos qu'il faut mettre la vignette.
13: Mais ça n'a rien à voir avec la pollution, monsieur. Là, je sais pas. Là, je comprends pas. Là.
7: Bah non, moi, je comprends très bien.
13: Bah, moi non plus. Hein.
7: Non mais si, moi si.
13: Bah, vous comprenez quoi, monsieur?
7: Bah, je comprends que vous avez tenté de me vendre des...
13: J'ai rien tenté du tout, monsieur. J'ai jamais vendu des vignettes pour mettre sur le pare-brise pour la pollution, monsieur.
7: Moi, j'ai quand même eu cette contravention, donc...
13: Bah, j'y peux rien, votre contravention, monsieur.
7: Bah, ce qu'il y a, c'est que maintenant, ça va être la vôtre, du coup.
13: Que je paye votre contravention?
7: Bah oui.
13: Vous avez fumé, monsieur, ce matin, quoi?
7: Non, bah non.
13: Non, vous avez pas fumé? Bah, je sais pas, on dirait. Parce que là, vous me racontez n'importe quoi, là.
7: Enfin, excusez-moi, c'est quand même normal. À partir du moment où c'est vous qui avez des vignettes défectueuses...
13: Vignette défectueuse, monsieur. C'est pour les albums. Ça fait 40 ans que ça existe.
7: Non, mais je vois le genre. C'est-à-dire que vous allez faire disparaître l'épreuve.
13: De faire disparaître l'épreuve. Mais monsieur, vous avez fumé quoi? Du cannabis, quoi? De l'opium ou je sais pas quoi, là, monsieur?
7: Écoutez, je vous assure que je ne fume rien.
13: Ah bah, excusez-moi de vous dire, mais vous êtes incohérent.
7: Comment ça, je suis un con?
13: Non, j'ai pas dit un con, j'ai dit incohérent, monsieur.
7: Ah oh, bah, c'est la meilleure, ça. Incohérent. Non, mais de quel droit vous m'insultez?
13: Je pas, je dis vous êtes incohérent. Regardez dans le dictionnaire.
7: Je suis avec le monsieur qui m'a vendu les fausses vignettes, là, au téléphone. Et
13: les fausses vignettes, non, mais monsieur, vous délirez, vous. Je n'ai jamais vendu de vignettes pour la pollution, non, mais là, je sais pas, là, permettez-moi, vous êtes incohérent, là.
7: Ah ben, il me traite encore.
13: Non, je vous traite pas, monsieur.
7: Non, mais excusez-moi, mais incohérent vous-même.
13: J'ai pas de temps à perdre, monsieur, allez.
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14: Allô, bonjour.
15: Bonjour, monsieur. C'est le club du 3ème âge de...
14: Oui.
15: Oui, bonjour, je voudrais la direction.
14: Ah, il n'y a personne pour le moment.
15: Ah bon? Vous pouvez leur laisser un message?
14: Je ne pourrais pas joindre la directrice.
15: Moi, oui, ben vous êtes gentil.
14: Je ne verrai personne.
15: Là. Madame Ledoux à l'appareil.
14: Bonjour, Madame Ledoux.
15: Vous avez de quoi noter?
14: Ben...
15: Vous êtes gentil.
14: Là, j'ai
15: alors,
14: rien,
15: je vous donne le message, hein.
14: Attendez, pour la directrice, là...
15: Hip, hip, hip.
14: Comment?
15: Vous me dites pour la directrice?
14: Oui.
15: Oui, je disais hip hip hip.
14: Mais qu'est-ce que je veux dire? Pour ce qui est de la directrice, chère madame.
15: Hip hip hip. Oui, cher monsieur, je vous écoute.
14: Je pourrais pas la voir, moi.
15: Attendez, je prends un stylo et un bout de papier pour noter votre message. Vous permettez?
14: Oui, bien sûr, chère madame.
15: Allons-y. Alors, je prends votre message.
14: Oui.
15: Alors, monsieur.
14: Comment?
15: Vous êtes monsieur?
14: Monsieur.
15: Oui, alors je note votre message, hein, allez-y. Hein.
14: Je ne pourrai pas joindre la directrice.
15: Ne pourra pas joindre la directrice. À quelle heure?
14: Oh ben, toute la journée, hein.
15: Oui, alors, pourquoi?
14: Ben, c'est-à-dire que moi, j'ai pas de relation avec elle.
15: Ben, heureusement.
14: Ça, je vous fais pas dire, madame.
15: Ben, si vous me le faites dire. Vous venez de me le faire dire à l'instant.
14: Oui, bien sûr, madame.
15: Alors, pourquoi vous me dites que vous me le faites pas dire si vous me le faites dire?
14: Oui, mais...
15: Vous savez, monsieur, j'ai plus d'un tour dans mon sac et c'est pas une vieille guenon comme moi qu'on apprend à faire la grimace cette fois dans sa bouche, hein.
14: Ah, ça, je vous fais pas dire, ça, madame.
15: Comment ça?
14: Comment
15: ça, vous me le faites pas dire? Moi, j'ai le droit de dire que je suis une vieille guenon, mais vous n'avez pas le droit de m'insulter, jeune homme. Quel âge avez-vous?
14: Ah non, non, mais moi je me permets pas de vous insulter, chère madame.
15: Bah, vous m'avez traité de vieille guenon à l'instant.
14: Ah non, non, non.
15: Ah mais si, vous m'avez dit, je vous le fais pas dire.
14: Oui, mais...
15: Ah mais tout le monde est témoin.
14: Vous.
15: Oui.
14: Vous pourrez pas appeler demain, parce que là, aujourd'hui, l'établissement est fermé, là, chère madame.
15: Alors, vous avez de quoi noter mon message, hein?
14: Mais je peux pas noter, moi, madame.
15: Voilà. Alors, madame Ledoux, Germaine...
14: Attendez.
15: Ah, vous voyez, quand on veut, on peut.
14: Oui, ça, je vous fais pas dire.
15: Mais si vous venez de me le faire dire.
14: Je me suis mal expliqué, excusez-moi.
15: Oh, mais je vous en prie. Bon, alors, voilà. Le message est le suivant.
14: Allez-y, je vous écoute.
15: Donc, avec quoi allez-vous le noter?
14: Papier et un crayon.
15: Ah bon? Bon, formidable. J'ai demandé à madame la directrice une petite pipe, hurrah, donc du club du troisième âge, si elle voulait bien me sponsoriser pour le championnat du monde de vitesse des boîtes à savon pour cul de jatte.
14: De cul de Jacques?
15: Cul de jatte, pas de Jacques.
14: D'accord.
15: Non, parce que Jacques, c'était mon époux quand même.
14: Oui.
15: C'est une grande douleur, monsieur.
14: Oui, je ne sais pas dire.
15: Ben si, vous me le faites dire.
14: Oui, bien sûr, madame.
15: Pourquoi me l'avez-vous fait dire?
14: Excusez-moi.
15: Je ne vous le fais pas dire. Bien, écoutez, monsieur, je vous souhaite une bonne journée.
14: Merci, vous de même.
15: Et je vous le fais pas dire.
14: Au revoir, madame.
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16: Garage, bonjour.
7: Bonjour, monsieur, je suis bien au garage.
16: Oui, c'est ça. Et c'est une dame, mais bon, c'est pas grave.
7: Oui, oh, bah, comme vous voulez.
16: Bah, alors dites-moi, monsieur, ce serait pourquoi?
7: Monsieur Martin, société Martin Télécom, service des divertissements artistiques.
16: Ouais, ouais.
7: Je suis le sosie vocal officiel des Inconnus.
16: Oh.
7: Et vous êtes inscrit pour que je vous rejoue chaque jour un sketch des Inconnus par téléphone.
16: Mais, non, mais monsieur, vous devez vous tromper de numéro, je pense.
7: Hein. Impossible, l'ordinateur me dit que la demande a été faite sur cette ligne.
16: Ah, ça m'étonnerait, monsieur.
7: Ah, bah si.
16: Ah, bah non.
7: Donc aujourd'hui, le sketch des chasseurs.
16: Oui, non, mais ça ne nous intéresse pas, monsieur.
7: Ah oui, mais si vous changez d'avis juste au moment de la presta.
16: Bah, c'est pas je change, monsieur, puisque je n'étais pas au courant.
7: Oh là là, bah alors c'est qui s'occupe de cette ligne?
16: Ah, c'est moi qui ai toujours essayé.
7: Ah, c'est vous qui avez activé la demande de sketch, d'accord?
16: J'ai absolument pas activé rien du tout, monsieur.
7: Vous venez de me dire, c'est moi.
16: Non, mais c'est moi qui ai toujours ce téléphone en main. Je suis la responsable du garage, je sais très bien, quoi.
7: Ouais, bah c'est louche quand même. Je serais vous, je surveillerai un petit peu parce
16: oui,
7: que.
16: Oui, bah oui, on va interroger tout le personnel pour savoir si quelqu'un s'est amusé avec notre ligne. Ouais, monsieur, on a que ça à faire, en fait.
7: Ah, ok, donc vous soupçonnez déjà quelqu'un?
16: Mais absolument pas, monsieur, arrêtez là. Vous êtes agaçant. Écoutez, ça ne nous intéresse pas.
7: Sinon, à la place des Inconnus, je peux vous mettre du Popek, de la blague de Toto.
16: Vous ne me mettez rien du tout, monsieur, ça ne m'intéresse pas.
7: Bah si, parce que là, c'est soit je remplace, soit j'annule, de toute façon.
16: Bah, vous annulez, tout simplement, monsieur.
7: Ah oui, pas de problème, moi je disais ça pour vous éviter les frais d'annulage, mais
16: ah
7: après...
16: Ah bah, il n'y a aucun frais à avoir, monsieur, je vous ai signé quelque chose.
7: Oui, alors justement, pour annuler, il faut signer un bon d'annulage, parce que
16: mais
7: sinon...
16: Mais je vais pas vous signer l'annulation, parce que j'ai rien demandé, monsieur.
7: Ah, donc vous n'annulez plus.
16: Oh la vache.
7: Bah oui, il faudrait savoir, parce que là...
16: Oh la vache.
7: Donc quoi, c'est oui?
16: Donc non, ça ne nous intéresse pas, on n'a rien demandé.
7: Bon, je vous fais quand même les chasseurs.
16: Pardon?
7: Le sketch des chasseurs, vu que vous payez, autant que je vous le fasse.
16: Non, non.
7: Alors, le chasseur...
16: Oh non, non, non, non, non, non,
7: et
16: non.
7: Et le bon chasseur, bon. Il tire...
16: Mais c'est quoi ce bordel?
7: Non, mais il faut que je vous dise qui parle à chaque fois, c'est plus clair.
16: Non, non.
7: Allez, on y retourne.
16: Ça va aller.
7: Didier Bourdon. Alors, il y a le bon chasseur, il y a le mauvais chasseur.
16: Vous allez me faire craquer. Non, c'est bon. Non,
7: Bernard
16: non.
7: Campan. Non,
16: oui, ok. Alors.
7: Ah oui, alors c'est vrai qu'il y a le bon chasseur.
16: Non, mais non, mais...
7: Pascal Légitimus. Oui, oui, il y a le bon chasseur.
16: Enfin, mais je paye pas pour ça, moi, hein. Même si c'est un de mes gages. Enfin, franchement, on paye pas pour ça. C'est vraiment de la merde, quoi, votre truc.
7: Alors, certes, c'est une réinterprétation. Enfin, pardon, je suis le seul sosie vocal de Didier, Bernard et Pascal.
16: Vous allez faire une grande carrière, monsieur.
7: Merci. D'ailleurs, je peux aussi vous faire Bernard Légitimus.
16: Non, mais on va peut-être arrêter maintenant, monsieur. Hein?
7: Si, si, c'est un mix des deux, écoutez.
16: Ok, mais vous n'avez pas de...
7: Agent de la paix avant tout, mais c'est Marie-Thérèse.
16: Oh, doux seigneur. C'est quelqu'un qui est en train de me faire une blague, c'est pas possible.
7: Alors si, c'est complètement possible.
16: Ah la vache.
7: Donc on ne se connaît pas.
16: Ouais, ok. Hein?
7: Parce qu'en fait, c'est la radio.
16: Oh wow.
7: Et oui, mais laquelle?
16: Oh, c'est Rire et Chanson.
7: Bravo, ah bah, du premier coup, champion.
16: Catastrophe. Bon bah j'aurais passé un super bon moment, finalement ça détend.
7: Super. Et dans ce cas, je vous rappelle tous les jours et je vous refais le même sketch.
16: Ah ouais, non, non, ne devenez pas mon pire cauchemar, hein, s'il vous plaît. Hein.
7: Bon bah bonne journée.
16: Et ben voilà.
7: Et au revoir, monsieur.
16: Et bah écoutez, au revoir, mademoiselle. Au plaisir.
7: Ah, au plaisir, donc je vous rappelle.
16: Ah non, non, mais bon, pas au plaisir en fait, hein.
7: D'accord, bon bah à demain.
16: Ah non.
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17: Bonjour.
18: Oui, bonjour madame. Je voudrais le bureau des appels en gare.
17: Oui.
19: Bonjour. Vous êtes en communication avec la SNCF, région de Paris Nord.
17: Allô?
18: Oui, bonjour madame.
17: Bonjour.
18: C'est le bureau des appels en gare?
17: Ça dépend ce que vous appelez par des appels en gare. Vous désirez faire venir quelqu'un dans un certain service?
18: Oui.
17: Des personnes qui arrivent de train ou qui vont
18: non.
17: prendre le train?
18: Qui vont partir, oui.
17: À quel train ?
18: C'est l'hôpital Saint-Louis à l'appareil.
17: Merci, monsieur, de me dire d'où vous venez.
18: Oui.
17: Parce que les annonces, on les prit sur l'ongle. Excusez-moi l'expression.
18: Alors, je vais vous expliquer ce qui se passe. Oui. Nous avons eu une dizaine de personnes en consultation ouverte ce matin, dans le service du professeur Ledoux, que je vais vous passer, qui va vous expliquer le problème que nous avons. Hein.
17: Oui.
18: Je vous passe au professeur Ledoux.
17: Merci.
18: C'est à vous parler.
17: Oui.
15: Allô ?
17: Oui.
15: Bonjour, madame.
17: Oui, bonjour, monsieur.
15: Service des médecines nouvelles à l'appareil, professeur Ledoux, sensologiste à l'appareil.
17: Oui.
15: Voilà, nous avons fait des saignées à une dizaine de personnes qui repartaient par le train ce matin. Et vous savez ce que c'est que des saignées ?
17: Oui, oui, oui, oui, oui.
15: Et nous utilisons les sangsues. Vous savez, les sangsues, les petits animaux, là.
17: Oui.
15: Et alors, le problème est que nous avons laissé, un de nos assistants laborantins a laissé des sangsues dans les narines de nos patients.
17: Oh là là.
15: Et oui, et il faudrait les prévenir tout de suite qu'ils se mouchent. Parce que sinon, ils vont devenir amnésiques parce que la sangsue va arriver dans le cerveau et ça les rend amnésiques.
17: Oh là, mon Dieu.
15: Eh oui.
17: Alors, qui c'est que vous appelle ?
15: Alors, est-ce que vous pouvez faire un appel en guerre ?
17: Oh là, mon Dieu. Attendez, bougez pas deux minutes. Vous êtes le professeur Ledoux de l'hôpital Saint-Louis,
15: oui.
17: Hein ? Bon, alors il y a 10 personnes...
15: qui sont venues ce matin en consultation chez le professeur Ledoux.
17: Ledoux à Saint-Louis, bon.
15: Demandez-leur de se moucher pour retirer les sangsues.
17: Attendez. C'est un grave problème. J'ai l'hôpital de Saint-Louis recherche 10 personnes qui ont eu des sangsues pour des saignées. Et il y a des sangsues, enfin il y a des sangsues qui sont restées dans les narines. Enfin, qu'est-ce qu'il faut que moi je sais pas quoi faire, moi. Il veut que je fasse que je dise un appel à la gorge, j'ai fait l'appel. Je vais regarder. Bon, écoutez, je vous laisse au bout du fil.
15: Oui, mais j'écoute. Hein.
17: Bon. Votre attention, s'il vous plaît, une urgence. Les personnes qui ont eu affaire au professeur Leroux à l'hôpital Saint-Louis sont attendues d'urgence au bureau d'accueil. Celui-ci situé face à l'escalier du restaurant. Allô ?
15: Oui, vous n'avez pas compris, madame.
17: Mais si.
15: Non, parce que la sangsue, si elle est montée, ça peut...
17: Mais les personnes assises... Si elles étaient là, viendraient me voir.
15: Mais non, parce que ça les rend amnésiques. C'est pour ça qu'il faut leur dire de se moucher. Pour faire dégager la sangsue.
17: Votre attention, s'il vous plaît, d'urgence. Les 10 personnes qui ont eu affaire au professeur Leroux de l'hôpital Saint-Louis sont invitées, suite à des sangsues, de se moucher fortement. Votre attention, s'il vous plaît, pour une urgence donnée par le professeur Leroux de l'hôpital Saint-Louis. Les personnes qui ont eu affaire à ce professeur sont priées, dès la prise des sangsues, de se moucher fortement suite à erreur médicale.
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20: Allô ?
21: Bonjour monsieur, c'est bien l'inspection de l'éducation nationale ?
20: Oui, madame, je suis à Faune.
21: Ah, attendez, pardon, vous êtes où ?
20: Je suis à Faune.
21: Alors, il y a un problème, parce que je n'appelle pas du tout dans la ville de Faune.
20: Mais c'est pas une ville, monsieur, je vous dis que je suis à Faune.
21: Oui, alors ça j'ai compris, mais pardon, je connais pas tous les villages du coin non plus. Mais
20: non, à Faune, c'est le fait de plus avoir de voix, c'est pas une ville.
21: Oula ! Ah oui, d'accord.
20: Oui, non, là je crois que c'est compliqué aujourd'hui pour vous.
21: Bon, non, comme tous les jours. Hein.
20: Vous êtes qui déjà, monsieur ?
21: Ah oui, monsieur Martin, bureau des enquêtes de satisfaction de Martinville.
20: Alors, c'est pour quelle enquête, dites-moi ?
21: C'est un questionnaire d'auto-évaluation des fonctionnaires.
20: D'accord, donc enquête, vous m'entendez.
21: Merci, monsieur.
22: Je vous
20: demande de
22: nous évaluer.
20: Oui, allô ?
21: Bonjour, monsieur. Non. Comme j'expliquais, c'est pour un questionnaire d'auto-évaluation, pour savoir si vous travaillez bien.
20: Ah d'accord, ok, ouais.
21: Alors, quelle note vous vous donnez pour le travail que vous fournissez ?
20: Sur le travail fourni ?
21: Voilà.
20: Quelle note ? Ben, 8, on va dire.
21: Oula, 8 ?
20: Oui.
21: Ah, je juge pas, pardon, hein, mais c'est pas terrible.
20: C'est-à-dire, c'est sur combien ? C'est sur 20 ?
21: Pas du tout, non, c'est sur 100.
20: Oui, ben on va mettre 80, alors.
21: Ah ben, je peux pas. Vous vous êtes déjà évalué à 8.
20: Ouais, c'est pas terrible. Hein.
21: C'est pas grave, je vais rajouter sur la question d'après, comme ça remontera la moyenne.
20: Oui.
21: Alors, quand vous êtes au travail, vous passez combien d'heures par jour à ne rien faire ?
20: À ne rien faire, ça dépend les jours. Hein. On va dire 15 minutes par jour.
21: D'accord, donc là, pour rajouter, je vais dire que vous faites rien pendant 15 minutes par heure.
20: Ah non, pas 15 minutes par heure.
21: Bon, de toute façon, c'est marqué, je vais pas modifier.
20: Ah bah, si vous pouvez pas modifier, qu'est-ce que vous voulez que je vous dise, monsieur ?
21: Alors, vous, c'est bon, maintenant, il faudrait me passer un collègue pour que je puisse comparer vos qualités de travaillisme et les siennes.
20: C'est n'importe quoi.
21: Ah, allô ?
20: Oui, bonjour.
21: Ah bah super, bonjour monsieur, c'est donc pour un questionnaire d'auto-évaluation.
20: C'est sur 100, hein, si j'ai bien entendu.
21: C'est bien ça, donc une note pour estimer la qualité de votre travail.
20: Donc au moins 90.
21: 90 ? Ah ouais, donc vous êtes loin au-dessus de votre collègue vu qu'il est à 8.
20: Bah, n'importe quoi, mais...
0: c'est sur 100, monsieur, comme si que je mette 8.
21: Ah bah rebonjour, monsieur, pardon, mais comme si que c'est vous qui m'avez dit que vous vous mettez 8.
0: Bah 8, parce que je pensais que c'était sur 10. J'avais 20 sur 20 quand c'était des notations sur 20.
21: Bon, écoutez, exceptionnellement, je vais faire un changement, je vous mets 20.
0: 20, mais 20 sur 20.
21: Ah bah non, 20 sur 100.
0: Mais non, je suis pas à 20. Vous pouvez pas mettre 20 sur 100,
21: bah,
0: sinon
21: m'a dit 20.
0: J'étais à 20 sur 20.
21: Oui, bah 20 sur 20, 20 sur 100, c'est toujours 20.
0: Bah non.
21: Cela dit, votre collègue est encore loin au-dessus de vous. Hein.
0: Non, elle est pas au-dessus.
21: Bah si, 90. D'ailleurs, il faudra voir pour son versement de prime.
0: De quoi? De prime?
21: Oui, parce qu'il y a une prime pour tous ceux qui sont au-dessus de 50.
0: Pourquoi ma collègue elle aurait une prime et moi j'aurais pas de prime?
21: Alors vous, comme vous êtes au-dessous de 50, vous avez une contre-prime.
0: Oui.
21: C'est-à-dire qu'au lieu de recevoir de l'argent, vous en donnez.
0: Bah non, je veux dire...
21: Bah si, comme ça vous financez la prime de votre collègue.
0: Il veut me donner une contre-prime. Non mais, je dois redonner de l'argent à ma collègue, il y a un problème là.
21: Bah, c'est plus simple.
0: Mais non, là si vous me dites que c'est sur 100, mettez-moi 98.
21: Ah bah oui, mais passer de 20 à 98 d'un coup, ça va faire louche.
0: Mettez 95.
21: 95, ouais, ça peut passer, mais il y a une petite condition.
0: Oui.
21: C'est que dans ce cas, je dois vous mutationner.
0: C'est-à-dire?
21: C'est-à-dire qu'il faut que vous changiez de poste, comme ça je vais vous remettre une nouvelle note.
0: Pourquoi changer? Je prends ma retraite, monsieur.
21: Bah, pas tout de suite non plus.
0: Ah si, de cette année.
21: Ok, donc en attendant, je peux vous mettre prof de PS.
0: Mais ça devient n'importe quoi, monsieur.
21: Ah bah prof de PS, il suffit de porter un survêt et déjà vous êtes à 96.
0: Non mais, on va où là?
21: On va où? Bah oui, c'est vrai, je vous ai pas dit, le poste vous attend à Mayotte.
0: Monsieur, vous me nommez à Mayotte.
21: Voilà, est-ce que vous pouvez commencer demain?
0: Non mais, vous êtes sûr que vous êtes du ministère?
21: Bah disons plus ou moins.
0: Non mais...
21: C'est-à-dire que je suis plus ou moins ministériste.
0: Non monsieur, je regrette, ça va pas.
21: Et si on dit que je suis vaguement ministérieux?
0: Non mais c'est une connerie.
21: Oui, ah bah on peut dire comme ça aussi, oui.
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23: Allô?
24: Oui, bonjour madame.
23: Bonjour.
24: C'est l'école de danse?
23: Oui, tout à fait.
24: Monsieur Ledu à l'appareil.
23: Oui.
24: Dites-moi, j'étais à un mariage la samedi.
23: Oui.
24: Et il y a une nouvelle danse là qui a l'air très, très intéressante où j'ai appris plein de choses. C'est mon petit cousin qui a ramené ça de Paris.
23: Oui.
24: J'en ai parlé à mon club de boulisme là.
23: Oui.
24: Et tous ceux qui, comme moi, pratiquent les boules.
23: Oui.
24: Ça les intéresse cette danse.
23: Ah, d'accord. C'est quoi comme danse?
24: La zézette.
23: Ah, je connais pas.
24: Ben, la danseuse, elle a la zigounette du monsieur à la main.
23: Oui.
24: Elle tourne comme ça, vous voyez. Hop, hop, hop. Et donc le monsieur, lui, se laisse faire. Il est mené par la... Par, comment on appelle ça? Sa zézette, quoi. Sa zigounette, quoi.
23: Ouais, mais bon...
24: Oh, ben, vous savez...
23: Bon,
24: Oh, mais on est 12, hein.
23: Ouais, mais ça fait rien.
24: Non, mais... On
23: c'est
24: est
23: pas
24: motivé.
23: Trop...
24: On est motivé. On est motivé.
23: Oui, mais peut-être, mais moi, c'est pas trop ma tasse de thé, ça. Hein.
24: Je vous rassure, non. On a déjà acheté donc, les chaussons de danse et puis la tenue de danseur.
23: Oh,
24: et donc,
23: il
24: n'y a pas de braguette, de trucs comme ça. C'est tout de suite la zigounette, la zézette.
23: Ah, d'accord.
24: Hop, on la sort.
23: Non, c'est pas trop mon truc, ça. Hein. Moi, j'apprends pas tous ces trucs-là, hein. Je suis désolée. Hein.
24: Comment?
23: Ah non, ouais mais là c'est pas un truc qui m'intéresse. Je vous dis franchement, ça, c'est pas des trucs qui m'intéressent. Hein. Montrer les zézettes, c'est pas trop ma truc, hein. Allô?
24: Mais madame, je comprends pas, je croyais que vous étiez professeur de danse.
23: Professeur de danse, c'est pas pour montrer les zézettes, hein?
24: Mais non, mais il s'agit pas de montrer.
23: Ah oui, parce que là, si c'est pour montrer la zézette, c'est pas. Je peux vous dire tout de suite que c'est non, hein?
24: Mais c'est pas pour la montrer, c'est pour la tenir, pour la danse. Voyez? C'est pas tout à fait pareil. C'est
23: oui,
24: pas...
23: mais même si vous la sortez pour la tenir, c'est pas pareil quand même.
24: Bah, c'est ça qu'on fait.
23: Ah oui, bah alors je suis désolée, non, c'est non, hein.
24: Attendez, il y a le président du club de boules qui est là.
23: Non, mais c'est non, hein. C'est pas la peine, n'insistez pas.
25: Allô?
23: Allô?
25: Bonjour, madame.
23: Oui, bonjour, monsieur. Bonjour,
25: madame, monsieur le baron de la Florana, là, l'appareil.
23: Oui.
25: Juste une petite question qui me taraude d'esprit.
23: Oui.
25: Pouvez-vous me dire exactement ce qu'il y a de choquant à enseigner à 12 boulistes la zézette dans un club de boules?
23: Ah non, vous m'excuserez, là, c'est juste désolé, là, c'est non, hein. Moi, je vais pas m'amuser à faire des danses avec, à montrer que le mec monte sa zézette et puis la nana la tienne, je suis désolée.
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26: Bonjour, vous êtes bien en communication avec l'hôtel de police d'Or.
27: Oui.
21: Bonjour madame, c'est bien la police?
27: Oui.
21: C'est un problème pour un alcotest, j'ai été contrôlé positif à l'alcotest.
27: Oui.
21: Et en fait, je pense que c'était pas dû à l'alcool, mais à une allergie à l'eau.
27: Une allergie à l'eau?
21: Oui, rapport avec que j'avais bu de l'alcool, mais la veille du contrôle.
27: Oui.
21: Et que le jour où on m'a contrôlé, j'avais bu que de l'eau.
27: Comment ça, l'éthylotest aurait réagi par rapport à une allergie à l'eau? Vous avez bu la veille? Quittez-moi.
21: Merci.
5: Oui, allô?
7: Oui, allô?
5: Oui, bonjour, monsieur.
7: Oui, bonjour, madame.
5: Bah, vous êtes peut-être allergique à l'eau, monsieur. Ah. Mais ce que je veux dire, c'est que quand vous soufflez dans un éthylomètre, le taux qu'il donne, c'est de l'alcool, c'est pas de l'eau.
7: Bah, moi, j'ai l'impression qu'il m'a sorti un taux d'eau, hein, parce que.
5: Ah non, il vous a pas sorti un taux d'eau, non? Non, non.
7: C'était un taux d'eau?
5: Non, non, non, non, du tout. C'est pas un taux d'eau. Vous aviez un taux de combien?
7: En taux d'eau, vous voulez dire?
5: Non, pas en taux d'eau, monsieur, en taux d'alcool. Je vous dis que c'est pas de l'eau.
7: J'avais forcément un taux d'eau, puisque justement.
5: Bon, vous avez soufflé à combien? Un taux d'eau, allez, on va parler d'eau alors.
7: En taux d'eau, j'étais à 1 gramme.
5: Vous faites un courrier si vous voulez, en marquant que vous êtes allergique à l'eau et que l'appareil a donné un taux d'eau.
7: Ok.
5: Bon, monsieur, j'arrête là, j'ai autre chose à faire.
7: Ah, bah, passez-moi le patron.
5: Ben, vous allez l'avoir.
6: Non, non, non, monsieur. J'ai bu hier soir et puis l'alcool est monté en crescendo et.
7: Une cruche d'eau.
6: C'est quoi?
7: Vous m'avez dit une cruche d'eau?
6: Non, non, j'ai pas dit. Non. J'ai pas dit que la doux. J'ai dit que c'est monté crescendo.
7: Donc en fait, ce que vous me dites, c'est que j'aurais pas dû boire cette cruche d'eau le matin.
6: Non, mais l'eau, monsieur, il n'y a rien à faire de l'eau, monsieur.
7: Quand vous dites une cruche, c'est quoi? C'est genre un litre?
6: Attendez, je vous passe une collègue. Ah.
8: Oui, allô?
7: Oui, bonjour, monsieur.
8: Crescendo, pas une cruche d'eau. Vous avez soufflé positif à l'alcool?
7: Non, c'est ce que je vais expliquer. J'ai soufflé positif à l'eau, je pense.
8: Non, mais monsieur, c'est impossible. Réfléchissez franchement. Est-ce que l'eau est de l'alcool?
7: Non. Ah bah non, ah bah on est d'accord.
8: Mais non, mais monsieur, je suis en train de vous expliquer, monsieur, que si vous avez soufflé dans l'appareil, c'est impossible que ça mesure l'eau, d'accord?
7: Dans ce cas, je passe, comme ça.
8: Pour faire quoi, monsieur?
7: Bah pour que vous me passiez un papier pour que je puisse conduire en attendant de récupérer.
8: Là, ça commence à monter.
7: Alors attendez, je vais pas vous faire monter crescendo.
8: Oui, monsieur.
7: Oui. Allô?
9: Oui, allô?
7: Ah, bonjour madame.
9: Vous appelez pour?
7: Corriger parce
9: corriger.
7: Que.
9: Corriger.
7: Non, mais dans le sens où au moins que vous reconnaissiez l'erreur.
9: Ben non, moi je reconnais rien du tout, monsieur. Faut faire un écrit.
7: Alors, effectivement, si vous me faites un écrit, c'est encore mieux, oui, comme vous proposez.
9: Non, pas moi, non, certainement pas, non.
7: Bah si, vous me faites un papier comme quoi il y a une défectuosité sur l'alcotexte qui mesure.
9: Ben quoi?
7: Bah une défectuosité.
9: Bah comment je peux le savoir, moi?
7: Ah, bah parce que je vous le dis que moi ça m'a mesuré.
9: Ah, parce que vous êtes spécialiste, monsieur.
7: C'est juste de la logique, hein, dans le sens où.
9: La logique de quoi? Vous avez été contrôlé positif.
7: Oui, mais positif à l'eau, je pense.
9: Positif. Allô, vous faites un écrit, vous expliquez ça.
7: Faites-le vous plutôt.
9: Non, certainement pas, c'est pas à moi de le faire.
7: Bah je vous propose, moi je peux vous.
9: Non, vous me proposez pas, vous me donnez des instructions limite là.
7: Bon bah dans ce cas, ce que vous faites.
9: Vous me dites pas ce que j'ai à faire.
7: Alors je vous suggère.
9: Mais non.
7: Non mais je vous explique juste ce qu'il faut faire.
9: Il faut que quoi? Non mais vous vous prenez pour qui monsieur? Qui vous êtes pour me donner des instructions?
7: Bah je vous propose.
9: Ah, monsieur là, vous devenez un petit peu compliqué là, hein. Ça relève d'une pathologie monsieur.
7: Alors peut-être.
9: Peut-être, bah oui.
7: Non mais peut-être que je suis allergique à l'eau effectivement et
9: d'accord,
7: que c'est ça.
9: D'accord, bah parfait. Bah, responsable mais pas coupable, et puis vous avez été saoulé à l'insu de votre plein gré, comme les sportifs.
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12: Allô?
27: Allô?
12: Oui?
27: Monsieur...
12: Oui, bonjour madame Moisan.
27: Ah, comment ça va?
12: Ça va bien et vous?
27: Ça va bien, et vous?
12: Moi ça va, très bien, quand on est en congé ça va toujours.
27: Vous êtes engorgé?
12: En congé, en vacances.
27: Mais d'où ça, vous êtes engorgé?
12: Pas engorgé, en vacances.
27: Ah, ça y est, vous êtes en congé.
12: Voilà.
27: Ah, c'est bien. Après, c'est les vacances?
12: Non, après Jean-Marc.
27: Qu'est-ce qu'il a, Jean-Marc?
12: Jean-Marc? Mais non, j'ai pas dit Jean-Marc.
27: Attendez, je remets mon appareil.
12: Ah, bah, c'est bien, là,
27: allô?
12: Ouais, allô, madame Moisan?
27: Oui.
12: Vous m'entendez mieux, là?
27: Ah, ça y est.
12: Vous m'entendez mieux?
27: J'ai mis l'appareil.
12: Bon, bah c'est bien.
27: Ça marche.
12: Bon.
27: Alors, ça se passe bien?
12: Très bien.
27: Qu'est-ce que vous avez fait?
12: On a été à Dunkerque.
27: Oh, les pauvres.
12: Hein?
27: Qu'est-ce qui s'est passé? Un accident?
12: Non, non, non, non, pas du tout. Je vous disais qu'on est allé à Dunkerque.
27: Comment?
12: On est allé. Qu'est-ce que c'est qui siffle comme ça?
27: Il n'y a rien qui siffle.
12: On a été à Dunkerque chez ma mère.
27: Votre mère? C'est pas grave?
12: Non.
27: Oh, je vais appeler tout de suite alors.
12: Non, non.
27: Mon Dieu, qu'est-ce qu'elle a?
12: Rien.
27: Un rein?
12: Non, elle a rien. Tout va bien.
27: Oh, la pauvre.
12: Elle est beurrée. Tiens, prends là, j'ai mon machin sur le gaz.
28: Mais non, il est pas dessus.
27: Allô?
28: Oui? Allô, c'est Annie?
27: Ah!
28: Oui?
27: Bonjour, Annie!
28: Bonjour, madame Moisan!
27: Comment ça va?
28: Ça va bien!
27: Pour votre belle maman, j'ai su!
28: Oh, mais vous vous trompez, madame Moisan!
27: La pauvre!
28: Vous vous trompez!
27: Le nez aussi!
28: Non! Vous vous trompez!
27: Ils l'ont péré!
28: Non! Y a pas de problème!
27: Elle était blême!
28: Non.
27: Ben, il y a de quoi?
28: Ne vous inquiétez pas.
27: Mais elle est dans le commun.
28: Mais non. Tout va bien, Madame Moisan.
27: Comment?
28: Tout va bien.
27: Oui, j'ai compris. Les reins.
28: Non, il n'y a pas eu d'accident.
27: Oui, je sais.
28: Ah bon?
27: Les dents.
28: Non.
27: Les dents aussi.
28: Non, Madame Moisan. Non, non. Tout va bien.
27: Oui, je sais. En plus des reins.
28: Oh.
27: S'il faut une greffe.
28: Non, il ne faut pas. Il faut pas de greffe.
27: Pour ses reins.
28: Non, il ne faut pas de greffe pour ses reins.
27: Écoutez, je vais lui faire envoyer des fleurs. Elle est à quel hôpital?
28: Mais non, Madame Moisan. Oh, c'est épouvantable.
27: Qu'est-ce qu'ils lui ont fait?
28: Rien, il n'y a personne de malade.
27: Un don d'organe?
28: Non, il n'y a pas... Il n'y a pas eu de don d'organe. Il n'y a pas eu de don d'organe, non. Oh, c'est affreux, hein. C'est vraiment pénible.
27: Oui, je comprends que vous pleuriez.
28: Mais non, ça va. Ah, c'est terrible. Ça va durer combien de temps?
27: Comment?
28: Ça va durer combien de temps?
27: Elle en a plus pour longtemps.
28: Oh, si.
27: Hein?
28: Si.
27: La pauvre.
28: Mais pleurez pas.
27: Oh mon Dieu!
28: Ça devient catastrophique. Oh, écoute.
27: Je vais prévenir tout le monde, hein.
28: Oh, ben ne prévenez. Ne prévenez personne!
27: Pour y prévenir pour l'enterrement!
28: Mais il n'y a pas d'enterrement!
27: C'est quand la cérémonie?
28: Mais elle n'est pas morte!
27: Je vais venir vous voir tout de suite, comme ça je vous aiderai pour la veiller.
28: Mais il n'y a pas de veillée, il n'y a personne de mort! Jacques veut venir pour la veiller.
27: Je vais préparer des sandwichs.
28: Mais ne préparez pas de sandwichs.
27: J'imagine que vous n'avez pas la tête à ça.
28: C'est pas possible. Oh, c'est pas possible.
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2: Oui, allô?
10: Bonjour, monsieur, c'est bien le garage?
2: Oui.
10: Monsieur Martin à l'appareil, établissement Les Recyclistes de Martinville.
2: Oui.
10: Je vais passer vous déposer des vieux pneus que je récupère dans les déchetteries.
2: Bah, vous me ramenez des vieux pneus?
10: C'est ça, comme ça vous pouvez les revendre, ça évite de gâcher.
2: Bah, je vais les vendre à qui?
10: Bah, aux gens qui veulent acheter des pneus.
2: Bah, ils sont pas utilisables.
10: Pour le moment, mais dès que vous les aurez fondus pour refaire des nouveaux pneus avec, ils seront quasi comme neufs.
2: Ah non, du tout. Nous, on n'a pas de structure pour faire fondre les pneus.
10: Ah non, mais vous inquiétez pas, j'ai vu un tuto. Il vous faut juste un chalumeau et du plâtre.
2: Pour faire quoi?
10: Eh ben, d'abord, avec le chalumeau, vous faites fondre les vieux pneus.
2: Non, on fait pas, nous on fond pas les pneus.
10: Mais si, puisque je vais vous apporter du plâtre.
2: Bah, vous voulez que je fasse quoi avec du plâtre?
10: Eh ben, avec le plâtre, vous plâtrez un pneu neuf, vous laissez sécher.
2: De quoi?
10: Et hop, ça vous fait un moule à pneus.
2: Mais vous voulez que je fasse quoi avec un moule à pneus, monsieur?
10: Eh ben, dans le moule à pneus en plâtre, vous coulez les vieux pneus fondus, vous laissez sécher.
2: Mais on n'a pas le temps de s'amuser à ça, monsieur.
10: Ah, bah, moi je peux venir au garage vous couler des pneus si ça vous arrange.
2: Non, non.
10: Oh.
13: Bien, allô?
14: Oui.
10: Et bonjour, madame.
14: Oui, c'est pas madame, d'ailleurs, c'est un monsieur.
10: Vous êtes sûr?
14: Oui.
10: Admettons. Donc, je sais pas si vous avez suivi, mais...
14: Les vieux pneus que vous allez m'amener?
10: Ah, bah oui, vous avez suivi.
14: Non, mais, bah, c'est quoi ce boulot?
10: Ce boulot, c'est que je vous ai inscrit comme récupérateur de vieux pneus dans mon programme de recyclisme.
14: Non, non, bah, il y a intérêt de me désinscrire, parce que ça va pas le faire.
10: Oulala, un désinscriptionnage, je peux pas faire ça comme ça.
14: Ah, bah, je ne pouvais pas vous démerder, hein. Bah, eh oh.
10: Bah, eh oh. Pardon? À peine inscrit, ça veut déjà se désinscriptionner.
14: Bah, eh oh, je suis qui a inscrit l'autre, c'est pour moi, non?
10: Eh oh, non, c'est moi. Mais si vous préférez qu'on dise que c'est vous, il n'y a pas de problème.
14: Ah bah, c'est surtout pour moi qui m'ai inscrit. Bah, nom de Dieu, vous me prenez pour un con, quoi.
10: Eh, oh, alors non, ça pareil. Le con, c'est moi. Mais si vous préférez...
14: Je sais pas encore ce boulot-là. Je veux pas récupérer des pneus. Je...
10: Alors, ce boulot-là, c'est que vous allez recouler des pneus neufs avec les vieux. C'est ce que j'expliquais.
14: Bah, oh, c'est qui va le faire? C'est pour moi, là. Je fais pas de pneus de rien du tout.
10: Eh, oh, c'est simple. Avec le chalumeau, vous commencez par le fondage des vieux pneus.
14: Le chalumeau, et puis quoi encore? Vous me prenez pour un con, hein.
10: Pardon d'insister, mais pour la deuxième fois, non, c'est moi.
14: Non.
10: Ah, si, je vous garantis. Vous avez du plâtre.
14: Vous prenez pour un con, quoi?
10: Eh, mais de quel droit ce serait vous?
14: De quoi?
10: Si vous voulez me piquer mon boulot, dites-le tout de suite.
15: Ouais.
10: Ah, c'est une autre dame.
15: Non, mais c'est pas Martin à la radio.
10: Ouh, dis donc, on se serait pas croisé à Martinville.
15: Ah, ah, je l'écoute souvent, ça.
10: Eh ben, merci, bienvenue sur Rire et Chanson.
15: Eh ben, c'est génial de tomber sur vous, je trouve ça super sympa.
10: Ah bah, profitez-en, c'est gratuit en plus.
15: Eh ben, monsieur Martin, je vous dis à la prochaine, monsieur Martin.
10: Alors, merci, mais là, c'est pas Martin à l'appareil.
15: Ouais, ouais.
10: Non, je suis sa femme, Martine. En vrai, c'est moi qui fais tout le boulot, parce que Martin, il en glande pas une.
15: Eh ben, merci, Martine.
10: Oh, bah, avec plaisir, au revoir, madame.
15: Ouais, allez, au revoir, madame.
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18: Secrétariat de l'évêché, bonjour.
27: Allô, c'est l'évêché.
18: Oui.
27: Bonjour, madame. C'est monsieur Lamolle à l'appareil.
18: Oui.
27: Je suis bloqué, là.
0: Vous êtes bloqué.
27: Oui, je ne peux pas sortir.
0: Et vous êtes où?
27: Ben, je suis dans les WC, là. Les WC publics, là. Comment vous pouvez me faire sortir de là? Parce que, heureusement, là, j'ai demandé les renseignements téléphoniques. Et j'ai dit que j'étais donc dans les WC. Et...
0: Ah! Alors, attendez. Vous êtes...
27: Oui, dans
0: Bah parce que ici vous êtes à l'évêché.
27: Oui, c'est ça, l'évêché. C'est là que je suis coincé. Parce que j'ai mis la pièce hein, pour rentrer dedans.
0: Oui, mais moi je peux rien pour vous parce que là vous êtes à l'évêché, c'est-à-dire à...
27: Vous êtes, c'est vous qui vous occupez d'évêché.
0: Non.
27: Comment ça, non?
0: Je suis... vous êtes à la maison de l'évêque, si vous voulez.
27: Ah non, pas du tout. Pas moi. Non. Moi, je suis dans l'évêché, là. Je suis pas dans la maison de l'évêque. Hein.
0: Oui, mais moi, j'y suis.
27: Ah, vous êtes dans la maison de l'évêque?
0: Ben voilà, c'est pour ça, la maison de l'évêque s'appelant l'évêché.
27: C'est là... Mais je savais pas que les gens qui s'occupaient d'évêché, c'était dans la maison de l'évêque.
0: Ben non, mais enfin, c'est pas tout à fait ça, quand même.
27: Si vous pouvez venir me libérer, parce que là, ça fait 7 minutes que je suis coincé.
0: Comment mais oui, mais moi, je peux pas... Alors...
27: Vous savez la petite tirette, là, pour ouvrir la porte, là?
0: Bah, attendez, je vous demande une petite
27: Elle est bloquée.
0: Mais oui, mais je vous demande une petite minute, monsieur.
27: Oh, bah oui, je suis rentré, moi, en toute confiance, j'ai donné la pièce, et puis voilà. Allô? Le Seigneur fait pour moi des merveilles, saint est son nom. Ah, si Jésus pouvait m'entendre, il me ferait sortir de là.
3: Allô?
27: Oui.
3: Bonjour, monsieur.
27: Ah, bonjour. C'est vous le réparateur, là, pour les WC?
3: Le réparateur? Quel réparateur?
27: Ben, pour venir me décoincer, là.
3: Mais où êtes-vous, monsieur?
27: Alors, je suis dans les WC. Les WC publics.
3: Ben, les WC publics, monsieur, ici, vous êtes à l'évêché, c'est-à-dire à la maison de l'évêque de Troyes.
27: Ah, ben, pourtant, c'est renseignement téléphonique qui m'ont donné votre numéro.
3: Ils vous ont donné le numéro de l'évêché, de la maison de l'évêque.
27: Ah non, j'aurais demandé l'évêché, moi.
3: Ben oui, l'évêché, c'est la maison de l'évêque.
27: Ah mais ben non, moi je suis dans l'évêché, je peux vous dire que c'est pas une maison.
3: Non,
27: c'est...
3: non, mais vous êtes dans les WC.
27: Oui.
3: WC, c'est pas évêché. C'est deux choses différentes.
27: Ah ben oui, mais là je suis enfermé dans l'évêché.
3: Ah oui, mais monsieur, je n'y peux rien.
27: Ah bah si.
3: Ah non, je n'y peux strictement rien. Je suis prêtre, monsieur, employé du diocèse de Troyes.
27: Mais c'était pas marqué WC catholique pourtant quand je suis rentré dedans.
3: Ben non, justement, parce que ce n'est pas des WC catholiques, c'est des WC publics.
27: Ah, et mon père?
3: Oui.
27: Et si on fait une petite prière, est-ce que vous pensez que ça va s'ouvrir ou pas?
3: Ah ben, on peut toujours prier pour demander que ça s'ouvre. Oui, vous pouvez toujours essayer.
27: Alors quelle prière il faut faire?
3: Ben, priez votre ange gardien. Mais c'est tout ce que je peux faire pour vous, moi.
27: La porte s'ouvre.
3: Non, mais écoutez...
27: Attendez, je viens de prier, on va voir si ça marche. Je prie pour que la porte s'ouvre. Ah, allô?
3: Oui.
27: Ça frappe.
3: Ça frappe? Eh ben, dites à cette personne qu'elle fasse le nécessaire.
27: Oui, oui, monsieur, je suis coincé dans l'évêché, la maison de l'évêque.
3: Non, vous êtes coincé dans les WC, pas dans la maison de l'évêque. Vous êtes dans les water closets.
13: Vous pouvez sortir, monsieur, il y a du monde, là.
27: Mais je peux pas sortir, je suis coincé dans les WC et la maison de l'évêque.
3: Non, vous n'êtes pas dans la maison de l'évêque.
13: Mais c'est pas la maison de l'évêque, monsieur, vous êtes dans les WC publics, là.
3: C'est ce que lui dit le type.
27: Ben alors, et comment je fais pour sortir?
13: Bah, il faut appeler le service de l'évêché.
3: Non, le service municipal, pas l'évêché.
27: Mais j'ai déjà appelé l'évêché, je suis avec l'évêque en ligne.
3: Ben oui, ben l'évêque, c'est pas son service.
13: Poussez, monsieur, poussez.
27: Ben c'est déjà fait. Hein.
13: Non, mais poussez sur la porte.
27: Ah oui, pardon.
3: Il poussait, monsieur, c'est déjà fait. Monsieur, sur la porte.
27: Ah, allô?
3: Oui.
27: Ça s'ouvre.
3: Ah, ça s'ouvre. Ah ben, voyez bien.
27: Oh, mon Dieu.
13: Ah ben alors, monsieur, qu'est-ce que vous êtes?
27: Ben oui, je suis avec le réparateur au téléphone. Je vous prie, si vous voulez parler.
3: Mais je ne suis pas le réparateur, monsieur.
16: Allô?
3: Allô?
16: Oui, bonjour, vous êtes le réparateur WC?
3: Mais monsieur, je ne suis pas dépannateur. Vous êtes à la maison de l'évêque.
16: Ah, vous n'êtes pas dépannateur?
3: Mais absolument pas. WC, c'est WC. Bon, et nous, c'est évêché, EVECHE.
27: J'étais coincé dans la maison de l'évêque.
3: Mais non, c'est pas la maison de l'évêque. C'est les WC.
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17: Bonjour.
21: Bonjour madame, c'est bien le bureau de tabac ?
17: Oui.
21: Monsieur Martin à l'appareil, il faut que je vous rapporte mes invendus de tabac.
17: Je comprends pas ce que vous me dites, monsieur, les invendus de tabac.
21: Ouais, parce que j'ai acheté des cigarettes chez vous pour les revendre à l'unité, il paraît que maintenant tout le monde le fait.
17: Bah.
21: Mais bon, finalement ça se vend pas très bien, donc je vais vous rapporter ce qui me reste.
17: Bah, vous rendez pas compte, vous prenez des cigarettes, vous les vendez pas, vous les ramenez.
21: Non mais les paquets sont comme neufs, c'est juste qu'il manque quelques cigarettes dedans.
17: Bah, vous avez savé où vous ?
21: Bah, j'ai savé où que vous aurez plus qu'à les revendre à vos clients.
17: Alors, comment voulez-vous que je revends un paquet qui est ouvert ?
21: Facile, avant que vous revendez le paquet, vous le referme.
17: Mais le cello, je fais quoi? Comment?
21: Un vélo? Quel rapport avec un vélo?
17: Le cello, le papier qui est autour.
21: Ah bah alors pour ça, j'ai une plastiqueuse de documents. Je peux vous mettre tous les paquets sous vide.
17: Je ne travaille pas dans l'égalité, monsieur, s'il vous plaît.
21: Ah bah si vous bossez pas dans l'égalité, ça tombe bien, moi non plus.
17: Vous voulez que j'appelle les douanes?
21: Je veux bien, mais je suis pas sûr que les douanes me rachètent vos cigarettes.
17: Bah non, ils vous racheteront rien du tout, mais ils vont vous mettre carte sur table.
21: Ah pardon, c'est le patron que j'entends derrière.
17: Tout à fait, monsieur.
21: Passez-le moi, on va s'arranger.
17: Il y a un monsieur Martin qui est venu chez nous, puis il a pris des cigarettes, il y a des invendus, puis il veut te les ramener.
18: Oui, allô?
21: Bonjour monsieur, vous êtes le patron?
18: Quelle clope invendue? De quoi vous me parlez?
21: C'est ce que je disais, je vous rapporte les cigarettes qui viennent de chez vous, mais que
18: j'ai pas... Mais j'en ai rien à secouer que ça vienne de chez moi, monsieur. Qu'est-ce qui me prouve que ça vient de chez moi, déjà?
21: Ah bah j'ai une preuve. Je vous ai fait une facture.
18: Bah, vous me faites une facture pour me dire que vous avez acheté des cigarettes chez moi.
21: Voilà, comme ça, ça vous fait une preuve.
18: Non, monsieur, vous me faites une facture pour dire que vous avez acheté des cigarettes chez moi. Et je dois censé vous croire parce que vous m'avez fait un papier, c'est normal.
21: Exactement. En plus, j'ai complété les paquets entamés, j'ai mis des roulés pour refaire des paquets de vin, donc vous êtes peinard.
18: Mais je m'en fous, monsieur, que vous ayez refait des paquets de vin ou pas. Moi, je vais pas vendre des paquets entamés.
21: Mais non, ils sont plus entamés puisque je les ai recomplétifiés.
18: Donc, ils sont entamés.
21: Bon, ça va, c'est pas marqué dessus que c'est un paquet recomplétifié.
18: Ah non, c'est pas marqué dessus, ça se voit pas qu'il a entamé le paquet.
21: Bah non, en plus, j'ai tout rescotché les paquets.
18: Il est hors de question que je vous prenne des cigarettes. Moi, j'appelle la gendarmerie.
21: Non, vous compliquez pas, je vais passer.
19: Allô?
21: Ah, la patronne, bonjour madame.
19: Non, mais vous rigolez.
21: Mais bien sûr.
19: Les cigarettes à nudité, c'est interdit, monsieur.
21: Ouais, mais vu que j'ai tout remis dans les paquets.
19: Ah, ben non, les paquets, faut qu'ils soient plombés, on a des codes, c'est impossible.
21: Alors, moi, j'ai pas de code, donc j'ai juste marqué votre nom sur tous les paquets.
19: Vous n'avez pas de mettre mon nom ni rien du tout.
21: Bah si, comme ça prouve qu'ils viennent de chez vous.
19: Non, j'ai un code, vous pouvez pas mettre le nom, vous connaissez pas mon code, c'est Yakpo qui l'a tous les semaines.
21: D'accord, donc vous remettrez vous-même les codes sur les paquets.
19: Non, je remets du rien, je m'en fous, vous faites ce que vous voulez.
21: Super, dans ce cas, je vous apporte la facture.
19: Non, il y a pas de facture à prendre. Pas de facture, mais n'importe quoi, vous rêvez là, vous sortez de où là?
21: Ah non, mais si vous préférez sans facture, on se fait ça discretos.
19: Non, il n'y a pas de discrètement, je ne prends pas rien du tout, monsieur.
21: Ah, donc si vous ne prenez pas rien du tout, c'est bien que vous prenez quelque chose.
19: Mais vous êtes con ou quoi?
21: Oui, mais pardon, si vous ne prenez pas rien du tout, double négationnage.
19: Excusez-moi, monsieur, c'est pas la même personne, là, je...
21: Ah, c'est une autre dame.
19: C'est la gendarmerie, là.
21: Oh là là. Comment ça, c'est la gendarmerie?
19: Oui, je suis la gendarmerie.
21: Oh là là là là, je suis mal.
19: Pensez à où vous habitez, hein.
21: Comment ça, comment vous pouvez savoir que je suis à Martinville? Mon appel est géocamouflé.
19: On a tous les localisés, hein, ok?
21: Ah ouais, d'accord, vous avez pas perdu de temps. Quelques secondes.
19: La personne du tabac, il a appelé la gendarmerie, on vous attend, on est en boutique.
21: Ah, vous êtes en boutique?
19: Oui, allez, on est sur place, si vous voulez venir, on attend.
21: Attendez, j'ai justement mon beau-frère gendarme, je vous le passe.
19: Oui, mais...
21: Gendarme Martin?
19: Bah, allô?
21: Eh, salut, collègue! Toi aussi, t'es gendarme?
19: Oui.
21: Et toi aussi, t'as attaqué l'apéro.
19: Ah oui, alors quoi?
21: Bah alors, comme on dit à la brigade, chin-chin.
19: Ah oui.
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20: Allô?
22: Allô?
20: C'est l'ambassade du Japon, bonjour.
22: L'ambassade du Japon?
20: Oui.
22: Oui, bonjour monsieur.
20: Bonjour. Mais maintenant, c'est fermé.
22: Il n'y a personne là?
20: Il n'y a personne, oui.
22: Il y a personne là.
20: Oui. Après 15 heures, s'il vous plaît.
22: Vous croyez?
20: Hein?
22: Vous croyez?
20: Oui, non. Oui.
22: Pour le moment, là, il y a personne.
20: Oui. Il y a une personne au japonais.
22: C'est pas vrai.
20: Oui. Je peux pas parler français, merci.
22: Ah bon?
20: Oui. Pardon, moi.
22: Alors,
20: après 15 heures. Non.
22: Non, c'est parce qu'on a trouvé un appareil de photo.
20: Appareil de photo?
22: Oui. Appareil de photo, clac-clac.
20: Clac-clac.
22: Clac-clac.
20: Clac-clac.
22: Clac-clac.
20: Clac-clac.
22: Clac-clac. Clac-clac.
20: Ha-ha.
22: Eh oui.
20: Ha-ha. Non, vous ne trompez pas. Mais après à 15h.
22: À 15h?
20: Oui, s'il vous plaît. Merci, quoi.
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23: Bonjour.
21: Bonjour monsieur, oui, c'est bien la fromagerie.
23: Tout à fait.
21: Monsieur Martin à l'appareil, société Martin Vapote.
5: Oui.
21: Je suis importationneur exclusif d'un truc qui cartonne déjà en Amérique.
5: Oui.
21: Ce sont des vapoteuses goût fromage.
5: Ouais.
21: Donc, comme vous êtes fromager, je vous ai mis distributeur exclusif des cartouches goût fromage.
5: Distributeur de liquide pour vapeau.
21: Voilà, donc je vous ai fait un assortiment. Il y a reblochon, minster, fourme d'ambert.
5: Qu'est-ce que c'est ce délire ?
21: En revanche, je suis en rupture sur les cartouches brie et camembert.
5: Mais dans du e-liquide cigarette ?
21: Oui, sauf que là, on parle pas de e-liquide, mais plutôt de e-fromage. Vous vapotez directement le e-fromage.
5: Non, mais la vapoteuse, je sais ce que c'est, mais je vais pas vendre ça, moi.
21: Bah, c'est votre spécialité, quand même.
5: Non, non, moi, je vends des trucs qui se mangent, en fait.
21: Oui, mais justement, le client, il vient, mettons, il prend de la raclette, et bah, il sera bien content de trouver aussi de la e-raclette.
5: De m'acheter du liquide à cigarette ? Non, je crois pas.
21: Bah, si, parce qu'il pourra la déguster directement dans le magasin.
5: Mais de la vapette, enfin, les gens vont pas vapoter dans mon magasin. On n'a pas le droit de fumer à l'intérieur d'une boutique alimentaire.
21: Bon, niveau odeur, ça changera pas, puisque c'est goût e-fromage.
5: Mais c'est interdit par la loi.
21: Sauf dans une fromagerie, si vous fumez du fromage.
5: Mais non, mais on va pas vapoter dans ma boutique.
21: Pardon, mais si vous supportez pas l'odeur du fromage fumé, faut pas travailler chez un fromagiste.
5: Mais c'est une question de réglementation du tabac en France.
21: Bah voilà, d'où l'intérêt du e-fromage, qui est détabacifié, et donc ça passe tranquille.
5: Mais vous les connaissez, les pictos interdits de fumer, il y a la vapette aussi. Enfin, non, on n'a pas le droit.
21: Bon, dans ce cas, plan B, c'est pas grave, je vais vous installer un fumoir dans la fromagerie.
5: Mais non, vous allez pas mettre un fumoir dans ma boutique.
21: Mais si, comme ça, vos clients qui fument le fromage ne dérangeront pas les clients non fumeurs de fromage.
5: Non. Allô ?
21: Ah, bonjour monsieur, vous êtes le patron ?
5: Non, bah, il faut annuler ça, hein. Là, il va y avoir un problème sur moi.
21: Ah non, pas de problème, puisque je vous installe un fumoir fromagiste.
5: Ah non, je veux pas ça, moi. Hein.
21: Ok, bon, bah, dans ce cas, plan C,
5: oui.
21: On fait boutique commune.
5: Ah bah non.
21: Ah bah si, vous allez déclarer que vous ouvrez une succursale e-fromage.
5: Bah, c'est pas à moi de faire quelque chose, c'est à vous de faire quelque chose, là. Hein.
21: Ok, alors moi, je vous déclare e-fromageur, et vous aurez plus qu'à installer le stand dans un coin.
5: Ça va pas, ça. Il est hors de question que je fasse quoi que ce soit, hein.
21: Oh là là, bon, alors, plan D, on fait boutique alternatoire.
5: Mais qu'est-ce que vous racontez, c'est pas possible, hein.
21: Mais si, une semaine c'est vous dans le magasin, une semaine c'est moi.
5: Non, je veux pas, hein.
21: Ah mais si, il suffit de rajouter le nom Martin Vapote sur votre vitrine.
5: Non, je ne veux pas mettre au nom de Martin.
21: Non mais on laisse le vôtre en dessous.
5: Non, vous racontez des bêtises, là, hein, c'est pas possible, hein.
21: Ah bah bien sûr, oui, je suis bêtisier professionnel.
5: Oui, attendez.
21: Ah, allô ?
5: Que je mette au nom de Martin et puis...
6: Bonjour, Rire et Chanson.
21: Une connaisseuse, bonjour mademoiselle.
6: Je vous écoute tous les matins dans la voiture. Ah.
21: D'accord, et au passage, vous êtes qui ?
6: Eh ben, je suis un client.
21: Ah ben voilà, le coup du client qui grille derrière, bien joué.
6: Ah oui, c'est parfait. Ben continuez comme ça, ça nous amuse bien.
21: Ah ben merci, et au revoir madame.
6: Merci madame, au revoir.
5: C'est une blague en fait.
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9: Allô, c'est le cabinet vétérinaire.
23: Oui, bonjour madame.
9: Bonjour madame, je vous appelle parce que mon mari a bouffé ma chatte.
23: Qui c'est qui a mangé votre chatte ?
9: Mon mari.
23: Comment ça a mangé votre chatte ?
9: Il l'a mangée cette nuit. J'ai rien pu faire, j'étais pas d'accord, mais j'ai pas pu l'empêcher.
23: Il a mangé votre chatte ?
9: Oui.
23: Et comment il a mangé ?
9: Goulûment, sans l'ombre d'un remords.
23: Il reste des morceaux ?
9: Oh, il reste pas grand-chose. Il reste juste une touffe de poils, quoi.
23: Qu'est-ce qu'il a pris à votre mari de manger votre chatte ?
9: C'est pas la première fois, hein.
23: C'est pas la première fois ?
9: Non.
23: Allô, oui ?
9: Allô ?
23: Oui, bonjour.
9: Allô ?
23: Oui, bonjour, madame. Oui,
9: bonjour, madame. Vous êtes le vétérinaire ?
23: Oui.
9: Mon mari a bouffé ma chatte.
23: Mais il n'est pas bien, votre mari.
9: Ben voilà, c'est pour ça. Il l'a mangé hier soir.
23: Il est suivi, votre mari, par un médecin ?
9: Derrière le bill, actuellement ? Non, il n'y a personne. Hein.
23: Ah non, mais votre mari, il y a d'habitude, il y a un médecin qui le soigne, ou pas ?
9: Non.
23: Non, il faudrait peut-être qu'il y ait un médecin qui le soigne, parce que c'est pas normal. Hein.
9: Qu'est-ce que je peux faire ?
23: Pour votre chat, vous avez un jardin, ou pas ?
9: Oui.
23: Vous pouvez enterrer ce qui reste, si vous voulez.
9: La queue dépasse encore.
23: Mais qui dépasse d'où ?
9: De la chatte.
23: Et le reste, il est...
9: Il l'a
23: avalé.
9: Oui, là, oui.
23: Bon, mais ce qui reste de la chatte, soit vous l'enterrez dans votre jardin, soit vous nous l'emmenez, on le fera incinérer.
9: Mais dites-moi, docteur.
23: Oui.
9: Si j'enterre ma chatte...
23: Oui.
9: Elle va pas se faire bouffer par des vers de terre.
23: C'est un petit peu, si.
9: Mais ça va pas faire mal.
23: Absolument pas, puisqu'elle est morte, madame.
9: Ah non, elle est pas morte, hein.
23: Mais s'il reste que la queue ?
9: Non, mais c'est la queue de mon mari qui dépasse.
23: La queue de votre mari dépasse de votre chatte ?
9: Mais oui.
23: Vous êtes sûr que vous allez bien ?
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2: Oui, allô ?
21: Bonjour monsieur, c'est bien la boulangerie ?
2: Oui, bonjour.
21: Monsieur Martin à l'appareil, bureau départemental de l'amélioration du manger.
2: Oui ?
21: Je vais venir vous installer des aimants magnétiques à l'entrée de la boulangerie.
2: Les aimants magnétiques ?
21: C'est ça, c'est un système pour détecter s'il y a du métal dans votre pain.
2: Bah, on n'était pas au courant.
21: C'est normal, c'est parce que c'est un dispositif qu'on est en train de tester.
2: D'accord.
21: Si vous passez avec du pain métallifié, hop, il est directement aimanté par les aimants magnétiques.
2: D'accord.
21: En revanche, il faut pas qu'il y ait de métal à l'intérieur. Donc par exemple, vous avez pas de bijoux.
2: Ah si, bah oui. Bah oui, j'ai des bijoux, oui.
21: Ah bah ça c'est pas possible. Tout ce qui est métal dans la boulangerie, il faut que ça dégage.
2: Bah oui, mais toute ma vitrine en pâtisserie en alu.
21: Oh là, bah oui, ça l'alu, il faut retirer.
2: Mais je peux pas, c'est toute ma vitrine en fait qui est comme ça.
21: Oh bah vous la changez.
2: Bah oui, mais je vais pas changer ma vitrine pour un dispositif que je ne suis même pas au courant en fait.
21: Bah que vous n'êtes pas au courant, mais que vous me dites que vous avez des vitres en aluminium, pardon.
2: Mais c'est pas les vitres, c'est les montants de ma vitrine en fait.
21: Ah donc les vitres elles sont pas en alu.
2: Bah non, les vitres elles sont en vitre.
21: Oh bah alors vous pouvez les garder.
2: Bah oui, en fait, c'est juste les montants en fait de ma vitrine en fait.
21: Bah oui, c'est ça, on va juste retirer les montants sur vos vitres.
2: Mais je peux pas enlever les montants, c'est ce qui maintient toute ma vitrine.
21: Eh bah vous pouvez colmater avec vos gâteaux.
2: Bah, mais je ne peux pas.
21: Bah si vous poussez les pâtisseries contre la vitre, ça devrait tenir.
2: Bah non, attendez, je vous passe monsieur parce que je comprends absolument rien du tout.
21: Bon, pourtant c'est clair.
10: Oui, allô.
21: Bonjour madame.
10: Oui, c'est monsieur.
21: Admettons, donc on va venir retirer les montants de vos vitrines.
10: Oui, pas bien. Bon, on démonte tout le magasin pendant que vous y êtes.
21: Non, uniquement ce qui est en métal.
10: Ah bah tout le magasin est en métal. J'ai du métal partout, j'ai de la caisse, j'ai de l'inox.
21: Pour la caisse, vous inquiétez pas, je vais passer vous apporter une caisse en plastique.
10: Non mais j'ai pas besoin que vous veniez.
21: Bah si, déjà pour installer les aimants magnétiques.
10: Mais quel aimant magnétique? Je suis le patron de la boulangerie, je ne suis pas au courant de votre truc.
21: C'est ce que j'ai expliqué, c'est un dispositif pour repérer quand il y a du métal dans vos pains.
10: Bah non, bah pas chez moi.
21: Ah bah si, chez vous.
10: J'ai pas besoin de votre société qui vient aimanter mon pain pour retirer le pain quand il y a des morceaux de métal.
21: Ah oui, alors comment vous faites quand vous avez des morceaux de métal dans votre pain?
10: Mais il y a beaucoup. Pourquoi il y aurait des morceaux de métal dans le pain?
21: Oh bah ça j'en sais rien, ils l'ont dit aux informations à la télé.
10: Ah oui, mais si vous écoutez toutes les informations, ils en racontent des conneries.
21: Bon, et puis je vous cache pas que ça me permet de toucher des subventions aussi.
10: Ah oui, mais c'est bien parce que vous touchez les subventions et donc vous êtes payé sur mon dos. C'est vous qui gagnez de l'argent et moi j'ai rien.
21: Voilà, en gros c'est ça.
10: Ah oui, d'accord.
21: Très bien, donc marché conclu.
10: Non mais est-ce que vous comprenez pas comme quoi ça ne m'intéresse pas?
21: Bah je comprends que si vous me dites ça, c'est parce que vous êtes en train d'hésiter.
10: Non mais j'hésite pas du tout, ça ne m'intéresse absolument pas.
21: Oh mais attendez, bien sûr, c'est une technique de négociage, je vous vois venir.
10: Ah oui, bah vous êtes très mauvais en négociation parce que moi franchement vous êtes tombé sur la mauvaise personne.
21: Bon allez, vous savez quoi, je vous fais
10: 10%. 10% de quoi? Vous laissez 10% de quoi?
21: Bah 10% du prix.
10: Du prix de quoi?
21: Des aimants magnétiques.
10: Ah parce que en plus c'est payant.
21: Ah oui. La pause est offerte, mais on va pas vous offrir les aimants, faut pas abuser.
10: Alors vous gagnez de l'argent, il faut que je vous paye en plus pour installer des aimants chez moi que j'ai pas besoin.
21: Voilà, vous avez tout compris. Donc marché conclu.
10: Vous foutez un petit peu de moi là, non?
21: Franchement.
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12: Oui, allô?
14: Oui, bonjour.
12: Oui, c'est de la part de qui?
14: Oui, c'est ça.
12: C'est quoi ça?
14: Ah, madame Dutremble.
12: Attendez, je suis sa voisine. Je vous la passe, hein.
14: Non, c'est la voisine.
12: Oui. Ah, elle était dehors, là, tout de suite avec moi.
14: Ah, d'accord.
12: C'est quelqu'un.
24: Bonjour. Allô?
12: Et puis je reviens, hein.
14: Oui.
24: Allô?
14: Allô?
12: Je vous laisse, mémé.
24: Bonjour, vous avez demandé?
14: Oui, on doit la voisine.
24: Eh ben, ma voisine, elle vient de partir.
14: Vous pouvez la rattraper?
24: Ah, mais oui, bien sûr.
12: Maria?
24: Oui. C'est pour vous.
12: C'est moi. Bah.
24: Oui, bonjour.
14: Ah oui, bonjour madame. Vous m'entendez là?
24: Je vous entends très bien, mais je suis vers ma voisine parce que je suis venue vers elle et puis c'est moi qui ai pris l'appel de chez elle.
14: Madame Dutremble, s'il vous plaît.
12: Oui, je vous la passe alors.
14: Allô?
12: Déjà vous la passez, vous avez dit que vous vouliez, alors je vous passe madame Dutremble.
24: Bon, qu'est-ce que c'est monsieur, s'il vous plaît?
14: Vous êtes la voisine.
24: Oui.
14: On voudrait parler à madame Dutremble.
24: Eh bien, je suis madame Dutremble.
14: Ah, bonjour, madame Dutremble. Est-ce que votre voisine est là?
24: Elle est là, oui.
14: On peut lui parler, s'il vous plaît?
24: Eh bien, oui. Mais à quel honneur vous l'appelez chez moi?
14: C'est la mairie.
24: Ah, c'est la mairie.
12: Ah, oui.
14: Allô?
12: Oui.
14: Est-ce que c'est la voisine?
12: Ben oui, je suis la voisine. Écoutez, au revoir.
14: Parce qu'on vous a...
12: Ailleurs, hein.
14: On vous a appelé chez vous, mais ça répond pas.
12: Ben, je vais y aller chez moi, alors on verra. Vous m'appelez.
14: Madame Dutremble, est-ce que vous m'entendez?
24: Comment?
14: Est-ce que vous pouvez nous passer Madame Dutremble, s'il vous plaît?
24: Eh ben, je suis Madame Dutremble.
14: Ah, bonjour. Rebonjour. Votre voisine est là?
24: Elle n'est plus là, non? Elle est partie chez elle.
14: Mais il fallait surtout pas qu'elle parte, puisqu'on a besoin de lui parler.
24: Eh ben, écoutez, téléphonez-lui chez elle.
14: Est-ce que vous pouvez lui transmettre un message? Est-ce que vous pouvez lui demander quand vous la voyez?
24: Mais je la verrai peut-être que demain ou je sais pas quand.
14: Si la voisine voit Madame Dutremble.
24: Je suis Madame Dutremble.
14: Bon, alors écoutez, madame, vous dites bien à votre voisine qu'on va l'appeler pour qu'elle nous passe Madame Dutremble. On a un message à lui passer.
24: Eh ben, passez-le puisque je suis là.
14: Ah, ben alors Madame Dutremble, c'est très simple. Vous dites bien à votre voisine quand vous la voyez, hein, qu'elle dise à Madame Dutremble, c'est-à-dire

0: Non, attendez, vous allez venir chez moi avec les gendarmes, j'ai le véhicule de démonter dans la cour, même les gendarmes du Cateau vont vous certifier, ils connaissent très bien mon véhicule.
1: Ouais, vous allez faire venir faux gendarmes ou je ne sais quoi, c'est ça?
0: Attendez, quoi?
1: Vous allez faire venir des faux gendarmes avec des déguisements?
0: Non mais mais attendez, c'est gros là quand même.
1: J'ai le même, pareil, en rouge et tout pareil.
0: Mais mon rétro, il est pas rouge monsieur, il est non pas.
1: Ah, donc vous avez enlevé la peinture en plus?
0: Mais...
1: Bah, il y a un miroir.
0: Bah, il y a un miroir, mais tous les rétroviseurs ont des miroirs monsieur.
1: Ah bah écoutez, ça c'est vous qui le dites.
0: Mais attendez, mais des rétroviseurs de 307, il y en a combien avant? Arrêtez vos bêtises.
1: Non, mais vous avez gratté la peinture, c'est ça?
0: Oui, j'ai pensé la peinture, voilà. Je vais le remettre en vente votre rétro, oui, vous avez bien raison.
1: Écoutez, monsieur. Moi je suis d'accord pour ne pas ébruter l'affaire.
0: Ouais. Non. Moi je vais ébruter l'affaire, monsieur. Écoutez, vous savez, depuis tout à l'heure, on est en train de discuter, là.
1: Oui.
0: J'ai enregistré la conversation, monsieur. Alors maintenant, continuez bien.
1: Vous avez enregistré la conversation?
0: Parfaitement.
1: Eh bien, moi aussi.
0: Je m'en vais chez les gendarmes, je donne mon téléphone aux gendarmes, ils vont avoir votre numéro.
1: Donc, on fait tous les deux un test ADN.
0: Non, mais attendez, vous êtes quoi? Vous êtes les experts de Miami, monsieur? Attendez.
1: Alors, exactement, dans les experts, ils arrivent à retrouver comme ça avec l'ADN. Si l'ADN du rétroviseur est le vôtre.
0: Mais vous êtes tombé sur votre tête faire un test ADN pour un rétroviseur. Mais monsieur.
1: Du coup, on va chez les gendarmes ensemble.
0: Continuez parce que là, vous êtes en train de m'ébranler.
1: On fait le test ADN et on voit comme
0: vous
1: ça.
0: Vous êtes en train de m'ébranler, continuez.
1: De vous, pardon?
0: Vous commencez à me pomper l'air, là.
1: Ah bah, allez-y. Excusez-moi, mais enfin, c'est quand même mon rétro.
0: Non, mais allez-y. Mais monsieur, dans 2 minutes, je suis à la gendarmerie et on va vous découvrir tout seul. Là, on va s'amuser avec les tests ADN ou quoi que ce soit, comme vous dites, et là, on va plus rigoler.
1: Bon, on rigole un petit peu quand même.
0: Non, moi, je rigole pas avec vous. Les gendarmes sont venus faire la constatation de mon véhicule, on va rigoler avec vous maintenant.
1: Non, mais le coup des faux gendarmes, ça, vous me l'avez dit.
0: Mais arrête tes conneries, parce que là, t'es en train de les branler. Je raccroche et je vais directement chez les gendarmes.
2: Non, j'ai des conneries.
0: Là, vous vous foutez de ma gueule, là.
1: Pardon.
0: Là, ça me fait rire.
1: Moi aussi, ça me fait rire, donc on rigole, c'est très bien. Mais
0: moi, je rigole pas parce que vous avez eu votre rétroviseur de voler comme vous dites.
1: Non, mais je ne dis pas voler. Peut-être qu'il est tombé.
0: Mais arrêtez vos conneries, comme si vous allez perdre votre rétro en roulant. Est-ce que au moins vous savez qu'est-ce que c'est qu'un rétroviseur de voiture de 307?
1: Bah oui, c'est le truc pour passer les vitesses, là.
0: Je raccroche et je peux vous dire que mon téléphone, il part à la gendarmerie pour qu'on vous retrouve.
1: Ah, vous allez apporter le téléphone à la gendarmerie?
0: Parfaitement. Là, ils vont vous retrouver.
1: Ils vont faire l'ADN du téléphone?
0: Ils vont faire l'ADN de ta connerie.
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5: Alors, à samedi, oui. Allô, oui.
6: Oui, bonjour madame, bonjour. C'est bien la poissonnerie?
5: Oui, monsieur.
6: Oui, bonjour, c'est le service vétérinaire gynécologique de Deauville à l'appareil.
5: Service vétérinaire gynécologique de Deauville, oui.
6: Oui, je vous appelle pour savoir si vous avez des moules en ce moment en vente.
5: Oui.
6: Est-ce que vous pouvez prendre une moule, s'il vous plaît? Et je vais vous demander une petite observation, simplement.
5: D'accord, quittez pas.
6: Voilà, en attendant, chers auditeurs, vous...
5: Oui, alors je la tiens, oui.
6: Voilà, vous la tenez, alors vous avez une moule là? D'accord. J'aimerais bien que vous ouvriez cette moule.
5: Ouais, attendez, quittez pas.
6: Si vous pouvez ouvrir votre moule, madame.
5: Je suis au téléphone, on n'entend rien.
6: Si vous pouvez...
5: Merde, il en fait exprès ou quoi?
6: Est-ce que vous pouvez ouvrir votre moule, s'il vous plaît?
5: Oui, c'est ce que je suis en train de faire. Aïe.
6: Bon. Est-ce qu'elle vous paraît fraîche?
5: Ah oui, et puis elle est belle, elle est bien rosée, elle est bien pleine et bien rosée.
6: Votre moule est pleine et...
5: Elle est rosée.
6: Elle est rosée.
5: Oui.
6: Quand vous la touchez, est-ce qu'elle se rétracte?
5: Ah oui, sans problème.
6: D'accord. Votre moule, donc, se rétracte dès que vous la touchez. Hein.
5: Ben, elle se rétracte et puis après, elle se remet dans le bon sens.
6: Elle s'ouvre, hein, de toute façon.
5: Oui, c'est ça, tout à fait.
6: D'accord. De quelle couleur est-elle à l'intérieur, votre moule?
5: Elle est un petit peu jaune rosée, quoi. Mais elle est bonne, hein.
6: Est-ce que vous pouvez mettre un doigt dans votre moule?
5: Oui. Alors, qu'est-ce qui se passe?
6: Alors, comment réagit-elle?
5: Ben, elle bouge.
6: D'accord. Vous touillez un peu, non?
5: Non, pas spécialement.
6: Essayez de voir un peu en frottant, un peu à l'intérieur.
5: Oui, ben elle bouge.
6: D'accord. Mettez deux doigts maintenant. Qu'est-ce qui se passe?
5: Ben je l'écrase, là.
6: Ah, vous écrasez votre moule avec deux doigts?
5: Ben oui.
6: D'accord. Et trois doigts, est-ce que ça passe ou pas?
5: On peut pas, elle est trop petite.
6: Donc votre moule, c'est une petite moule, en fait. Hein.
5: Ben oui, c'est une petite moule qui fait quoi? 3,5 cm, 4 cm? 3,5.
6: Ça fait petit, hein?
5: Ben c'est pas une très grosse moule, hein. La longueur réglementaire, je crois que c'est 4 cm, alors elle ne fait pas plus. Hein.
6: Ouais. Votre moule n'est pas facile d'accès.
5: Non.
6: D'accord. Vous m'avez dit qu'elle était poilue?
5: Non, elle est propre.
6: Les consommateurs de votre moule sont contents d'elle ou pas, en général?
5: Bah, on n'a jamais eu à se plaindre.
6: D'accord. Au niveau de la raie, maintenant, on a vu la moule. On a vu votre moule, hein. Au niveau de votre raie.
5: La raie?
6: Oui. Est-ce que vous pouvez toucher votre raie?
5: L'arrêt, eh ben,

0: Oui, elle est rugueuse.
1: Votre raie est rugueuse, hein? Donc, je ne peux pas mettre trois doigts dans votre moule parce qu'elle est trop petite. Et votre raie est...
0: rugueuse. Elle est même... comment on dit là? Il y a de la glu dessus, là.
1: Il y a de la glu dans votre raie?
0: Non, sur la peau de la raie. Il y a de la glu dessus, là, que, du truc...
1: Je veux pas savoir. Oui, de collant, oui. Je veux pas savoir où vous avez passé la nuit, madame, hein?
0: Non, mais vous parlez de marchandises ou vous parlez de moi, là? Parce que vous avez l'air de vous foutre de la gueule du monde, là.
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3: Oui, bonjour.
4: Bonjour, monsieur, c'est bien la FFR?
3: Oui, tout à fait.
4: Voilà, je vous appelle pour la Coupe du Monde de rugby. Vous aurez quelques petites informations, s'il vous plaît, de la fédération.
3: De rugby, mais on a FFR, hein. Je ne vends pas de place de rugby.
4: Bah oui, la Fédération Française de Rugby, FFR.
3: Moi, je suis la boutique FFR, mais on vend des téléphones.
4: Depuis quand la Fédération vend des téléphones? C'est nouveau, ça.
3: Mais je ne suis pas une fédération, je suis un réseau. Bah. Une boutique de téléphones. Quand vous me demandez si je suis une boutique FFR, oui, je suis une boutique FFR.
4: Excusez-moi, vous m'avez dit FFR ou FFR?
3: C'est un magasin de téléphonie.
4: Du coup, est-ce que je peux peut-être passer?
3: Pour, hein.
4: Pour les places?
3: Mais je vous dis que je n'ai pas de place de rugby.
4: Bon, alors excusez-moi, mais dans ce cas, il y a usurpationnisme.
3: Alors attendez, ne quittez pas, s'il vous plaît.
4: Ah ben merci. Allô?
3: Allô?
4: Oui, bonjour monsieur, je demandais un responsable pour la FFR.
3: Mais je vous écoute.
4: On est bien d'accord que ici, c'est la FFR.
3: FFR, oui.
4: Voilà, alors est-ce que vous pouvez, s'il vous plaît, expliquer à votre sous-fifre...
3: Comment?
4: Qu'on est bien à la Fédération Française de Rugby.
3: Ah non, pas du tout.
4: Non, parce qu'elle ne sait même pas où elle travaille, hein.
3: Qui, monsieur?
4: Monsieur Martin, alors je suis passionné de rugby, je suis spécialement Sébastien Sabal depuis maintenant 5 ans.
3: Mais qu'est-ce j'en ai à faire, moi, du rugby, monsieur?
4: Bah, Sébastien Sabal, vous voyez le...
3: Non, mais c'est pas possible.
4: Ah bah, excusez-moi, mais vous tapez Sébastien.
3: Non, mais ça va, je sais qui c'est, ça, c'est celui qui a les cheveux longs.
4: Voilà.
3: Sébastien Sabal, il est fan de Sébastien Sabal.
4: Voilà, avec un S.
3: Non, monsieur, moi, je vends des téléphones, vous avez besoin d'un forfait, je vous le fais, c'est tout.
4: Excusez-moi, il serait pas là par hasard? Bah, Sébastien Sabal.
3: Non, mais là, j'ai du monde, monsieur. J'ai des clients qui attendent. Donc, je vous souhaite une très bonne journée.
4: Bon, alors, je passe. Vous me mettez deux places de côté quand même pour le match de
3: douleur. Y a pas de souci. Vous passez quand vous voulez récupérer le passe de rugby.
4: Merci. Vous faites un bisou à Sébastien, de ma part.
3: Y a pas de souci. Bonne journée.
4: Je vous laisse mon numéro.
3: Non, mais c'est une blague.
4: Non, mais je vous laisse mon numéro ou pas?
3: Non, pas besoin de votre numéro, monsieur. Vous passerez quand vous voulez.
4: Mais non, mais pour qu'il me rappelle.
3: Oui, y a pas de souci.
4: D'accord. Et est-ce que je pourrais avoir quelqu'un de la fédération quand même? Juste un... Allô?
3: Ah non, mais c'est une blague, monsieur!
4: Allô? Ah bah alors expliquez-moi, parce que...
3: Monsieur, je ne peux plus, là.
4: Mais pour les places, c'est bon, vous les mettez...
3: Vous passez quand vous voulez pour les places, monsieur.
4: Et je peux vous envoyer tous les auditeurs de Rire et Chanson aussi, ou pas?
3: Ah, d'accord, j'étais sûre que c'était un truc comme ça, mais... C'est Rire et Chanson.
5: Non.
3: Ouais, j'étais sûre que c'était un truc comme ça.
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7: Bienvenue. Oui, allô?
8: Bonjour, monsieur.
7: Bonjour.
8: Adjudant Lamolle à la retraite à l'appareil. Je suis à la pension éducation des chiens, là.
7: Oui.
8: Je vous appelle parce que j'ai un berger allemand.
7: Oui.
8: Et je voudrais le faire éduquer.
7: Oui.
8: Pour qu'il puisse aller mordre les couilles de mon voisin, qui est un...
7: Oui.
8: Un gros con, il n'y a pas d'autre mot, un con parmi les cons.
7: Oui.
8: Au royaume des cons, il sera le premier et le dernier.
7: Oui.
8: Et donc, voilà, ce type-là, je voudrais bien que mon chien il lui morde les couilles. Est-ce que c'est envisageable?
7: Il a quel âge, votre chien?
8: Il a 4 ans.
7: Et qu'est-ce qui se passe, alors, avec votre voisin?
8: Bah, si vous voulez, c'est un con, quoi. C'est-à-dire qu'il supporte pas que je fasse des exercices de tir, parce que, bon, je suis à la retraite, mais je m'entraîne encore, quand même, hein.
7: Oui.
8: Au cas où la France serait envahie un jour, on ne sait jamais, vous savez, aujourd'hui au train où ça va, on ne sait pas ce qui peut se produire, vous savez, dans le futur. Donc j'ai converti mon jardin en petit champ de tir avec des murs et des abris. Et donc je fais des exercices de tir au PM, à la 12-7, en grenade à plâtre, grenade des offensives et des défensives, bien entendu. Et ça ne plaît pas à mon voisin, qui est un lâche, évidemment.
7: Ah oui.
8: Et donc il m'emmerde. À chaque fois que je fais des exercices de tir, devinez ce qu'il fait.
7: Ben, je peux pas deviner, là. Je vais vous poser une colle, là.
8: Il arrose avec son tuyau d'arrosage de l'autre côté et il m'asperge comme ça, alors que je suis en train de tirer, hein.
7: Ah ouais.
8: Voilà. Donc, Je voulais savoir si vous pouviez dresser mon chien, éventuellement, aller lui mordre des couilles.
7: Ah ben, ça, je peux pas, parce que j'ai plus le droit de faire mordre des chiens.
8: Écoutez, moi, je vous donne l'autorisation.
7: Ah ben,
8: j'ai le bras long.
7: Ah, carrément. Il vient vous voir, votre voisin, de temps en temps ?
8: Il met des pommes pourries dans ma boîte aux lettres. Parce qu'il arrive que quand on lance la grenade avec les copains le samedi soir, il y en a qui, évidemment, bon, bah, ça arrive hein, quand même, il y en a qui vont péter de temps en temps sur son terrain. Mais pas.
7: Non,
8: mais
7: ça. Non, mais. Écoutez, si vous lancez des grenades le samedi soir sur votre terrain, que fou.
8: Non, on lance pas.
7: Je sais pas quel moment vous pouvez accepter ça. Hein,
8: non, mais. On lance pas dans son jardin, lui.
7: Mais vous lancez dans votre jardin, oui, c'est vrai. Oui,
8: mais il y en a parfois qui passent par-dessus le muret.
7: Ben, purée.
8: Voilà, donc ça arrive. Alors, on lui... Non, mais on lui dit que c'est un accident.
7: Ah oui.
8: Ah, quand même, on est pas mal élevé.
7: Mais moi, si vous lanciez des grenades à côté de chez moi, est-ce que vous croyez que je serais content, moi?
8: Ah non, mais attendez, c'est pour la France, hein.
7: Non, mais écoutez, je sais pas.
8: Non, mais bon, c'est vrai. Bon, y a eu des petits incidents, mais rien du tout. Sa voiture qui était garée, donc, dans son jardin...
7: Ouais.
8: Enfin, quand on est un peu sérieux, on ne garde pas sa voiture dans un jardin. Bah oui, mais non, mais monsieur, mais ça peut arriver, mettez-vous à notre place. On a un exercice de tir.
7: Mais vous lui avez tiré sur sa voiture.
8: Mais non, mais on en tire 20 dans la cible. Bah forcément, sur les 20, il y en a une qui part, qui est un peu décadrée, ça, vous avez fait du tir, vous savez ce que c'est quand même.
7: Oui.
8: Bon, bah sa voiture a pris le mortier. Alors là. Mais non, mais c'est pas de notre faute, c'est un accident.
7: Et depuis, il n'est pas content.
8: Ah oui, il n'est pas content. Mais je ne me demandais pas pourquoi, je ne sais pas. Non, mais...
7: Vous imaginez, vous cassez ma voiture dans mon jardin.
8: Oui, mais attendez, il s'est vengé depuis.
7: Ah oui.
8: Mais il a pissé sur la voiture de ma femme.
7: Ah, mais alors, mais...
8: Non, mais vous savez pourquoi il a fait ça? Parce qu'on a bousillé ses chats. Mais non, mais... Non, mais attendez, monsieur, attendez. On a tiré sur ces chats. Ils venaient d'avoir une portée. Bon, mais moi, je ne le savais pas. On n'a pas fait exprès. Nous, on tirait sur la cible. Bon. Et c'était un copain. Vous savez, c'était le jour de son anniversaire. Et donc, on avait sorti le pastis, quoi, évidemment.
7: Vous avez tué la portée de chats ?
8: Ben oui. Les chats, ils meurent. D'accord. Mais ouais. Il va pisser sur la voiture de ma femme. C'est pas ma femme qui a tiré.
7: Il va pisser sur la voiture de ma femme.
8: Voilà. Voyez, c'est ce comportement inadmissible qui fait que moi, je ne veux plus me laisser faire par un con pareil.
7: Ouais.
8: Et que je vous demande...
7: Vous avez besoin d'un chien ? Parce que vous n'êtes pas fermé.
8: Ben, je voudrais que mon chien puisse aller lui mordre directement les couilles pour qu'il comprenne une bonne fois pour...
7: Que les couilles ?
8: Ben oui.
7: Non, c'est pas moi qui vais vous l'indiquer. J'aurais trop peur d'aller chez vous, moi.
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5: Bonjour.
9: Bonjour monsieur, c'est bien le locateur de voiture ?
5: Oui.
9: Monsieur Martin, à l'appareil ?
5: Oui.
9: Vous allez rire, j'ai eu un petit problème avec un véhicule de chez vous.
5: Je sais pas, c'est quoi comme voiture, c'est qui ? Parce que là, vous m'expliquez pas trop.
9: Alors, c'est une camionnette blanche.
5: Une camionnette blanche.
9: Et alors, j'ai siphonné votre réservoir pour mettre le carburant dans ma voiture.
5: C'est quoi que vous faites là exactement ? Là, je comprends pas là.
9: Non, mais c'est parce que mon beau-frère a la même que vous.
5: Oui, ok.
9: Donc, je pensais siphonner sa camionnette, mais j'ai siphonné la vôtre.
5: Ah, d'accord, bah oui.
9: Et là, merci bien, mais c'est même pas de l'essence, c'est du gasoil qu'il y avait dans votre réservoir.
5: Bah écoutez, le véhicule. Vous allez siphonner dans le véhicule déjà, bon, vous demandez avant, et puis ensuite, en général, on se méfie dans un véhicule comme ça, dans une camionnette, c'est du diesel, c'est pas de l'essence, hein.
9: Ah bah oui, mais ça, si vous le dites pas.
5: Ah bah non, mais attendez, vous le dites pas, non mais...
9: Bah oui, résultat, vous m'avez bousillé ma bagnole.
5: Ah bah non, alors bah, attendez, je vous passe au responsable, quittez pas.
9: Merci monsieur.
10: Qu'est-ce que c'est ça? Oui, bonjour.
9: Bonjour madame, est-ce que je pourrais parler au patron, s'il vous plaît ?
10: Non, oui, c'est moi. Oui.
9: D'accord, je ne quitte pas ?
10: Non, mais c'est la secrétaire, elle m'a passé le patron. Voilà.
9: Ah, c'était le patron que j'ai... Ah bah, repassez-moi le patron, alors.
10: Eh ben, c'est moi, allez-y.
9: Oui, mais enfin, je préférerais quand même lui parler directement, si ça vous dérange
10: pas. Non, c'est moi.
9: Ah,
10: allez-y.
9: Donc c'est plus le monsieur d'avant ?
10: Non, je suis pas la secrétaire, je suis le patron.
9: D'accord, mais il est là ou pas, le patron ?
10: C'est moi, vous êtes sourd ou pas ? C'est moi le patron, c'est le voleur, c'est vous. Donc j'attends vos explications.
9: Oh.
10: On peut aller au tribunal demain si vous voulez, vous avez tout perdu.
9: Oh.
10: Ah bah vous devez vous faire des hauts, des grands sièges.
9: Oh.
10: C'est vous qui volez le carburant dans un véhicule qui vous appartient pas en plus.
9: Ah bah pardon, mais là faut me changer le moteur, il est fichu.
10: Oui, vous pouvez tout changer, vous changez l'auto. Vous fauchez du carburant dans un véhicule, vous mettez dans votre véhicule, ça dit une panne votre moteur et c'est pour nous de refaire le moteur.
9: Non, mais... Oui bah vous auriez pas mis de la fausse essence dans votre camion.
10: Mais il n'y a pas de la fausse essence.
9: Non mais ce que je veux dire, c'est que si vous aviez pas mis de l'essence frelatée.
10: Mais on n'a pas d'essence frelatée, si c'est un diesel, c'est du gaz. Réfléchissez un peu.
9: Bah, je peux vous dire que moi j'ai une voiture à essence.
10: Ah bah si vous avez une voiture essence, vous avez mis du gasoil, c'est sûr que vous avez fusillé votre moteur.
9: Ah merci. su le reconnaître, quand même.
10: Mais c'est vous qui faites l'erreur.
9: Dans ce cas, pourquoi vous mettez pas de l'essence dans votre moteur gasoil?
10: Mais pourquoi on irait mettre du gasoil, de l'essence dans un véhicule gasoil?
9: Non mais parce que comme ça, quand moi je siphonne votre véhicule gasoil qui est rempli à l'essence, ça me permet de remplir à l'essence mon véhicule qui n'est pas gasoil.
10: Mais non mais là, il y a un problème qui va pas.
9: Ah, je suis d'accord, il y a un problème qui va pas du tout.
10: Je vais pas durer longtemps avec vous.
9: Bon, ouais. Bah écoutez, on va dire que c'est vous qui avez siphonné le véhicule dans ce cas.
10: Non, j'ai rien siphonné du tout. C'est vous qui êtes siphonné. C'est votre problème. Quand on veut faire le cake, faut aller jusqu'au.
9: Sinon, je garde votre camionnette. Faudra juste me filer les clés.
10: Mais pourquoi je vous prêterai ma camionnette? Mais rien du tout. Non mais vous êtes tombé du lit ce matin. Vous shootez toute la nuit.
9: Ah non, je n'ai pas chanté toute la nuit. Non
10: mais vous shootez, oui. Le camion, il est où?
9: Je l'ai embarqué à Martinville.
10: Et où? Vous l'avez embarqué où?
9: À Martinville.
10: Mais qu'est-ce qu'il fout là-haut?
9: Je vais le faire expertiser pour cette affaire de faux carburant.
10: Mais vous n'avez pas le droit. Vous prenez notre véhicule, vous l'emmenez à Martinville, je sais pas où, vous faire expertiser le véhicule. Non mais c'est où ça exactement, Martinville?
9: Bah, Martinville, capitale du Martinland.
10: Ça a combien de kilomètres de chez nous là?
9: Bon, 6-7 000 kilomètres. Un vol d'oiseau.
10: En plus, c'est quel camion?
9: Bah le vôtre.
10: Bah donnez-moi le numéro.
9: Quel numéro?
10: L'immatriculation du véhicule.
9: Alors, R.
10: Allez, on va la secrétaire va noter. Allez-y, parlez-y.
9: Ok, j'y parle. R-I-R-E.
10: R-I-R-E.
9: Plus loin, E. Plus loin, C-H.
10: Non, mais l'immatriculation. La plaque d'immatriculation.
9: Oui, bah c'est ça. R-I-R-E. Plus loin, E. Plus loin, C-H-A-N-S-O-N-S.
10: Ça, c'est un numéro étranger, ça. C'est pas français.
9: Hein. Ah, bah je ne savais pas.
10: Mais normalement, vous avez deux chiffres avant. Ensuite, vous avez un numéro et deux chiffres derrière.
9: Ah, là, il n'y a pas de chiffres. Il n'y a que des numéros de lettres.
10: Oui, voilà, il n'y a que des lettres, vous m'annoncez. Non, c'est pas nous. C'est les lettres étrangères, ça. On est en France, hein.
9: Mais pourtant, c'est écrit en français, parce qu'il y a écrit rire.
10: Rire, oui.
9: Et chanson, pareil, c'est un mot français.
10: Oui.
9: Donc, c'est une plaque française.
10: Ah non, parce qu'il n'y a pas de plaque comme ça. En France, regardez les plaques de numéros, c'est pas ça.
9: Donc, il n'y aurait pas de plaque de numéros rire et chanson en France?
10: Ah non.
11: Une blague.
9: Pardon, vous dites?
10: On n'est pas sur une blague, là?
9: On serait même sur une radio.
10: Oui.
9: Mais alors, je me demande vraiment laquelle?
11: Rire et chanson.
10: Rire et chanson.
9: Bravo, mais comment vous avez deviné? C'est dingue.
10: Il y a les trois personnes autour de moi et ils rigolent, là.
9: Ah bah, ça tombe bien, c'est le but. Bonne journée, madame.
10: Voilà, exactement, oui. Au revoir.
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12: Aérospatiale, bonjour.
13: Bonjour madame, c'est bien l'aérospatiale?
12: Oui monsieur.
13: Je voudrais la direction.
12: Ah je suis désolée, là actuellement ils sont peut-être au repas, le secrétaire également. Ils pouvaient essayer de rappeler un peu plus tard.
13: Non madame, c'est urgent.
12: Oui.
13: Est-ce que vous pouvez leur transmettre un message? Je retourne à mes observations pendant ce temps-là, moi. Il faut que je retourne voir l'évolution du phénomène constaté.
12: Ah. Ouais. Et on vous a dit de contacter une personne particulièrement
13: pour ça? On m'a dit d'appeler la direction dès qu'il se passerait quelque chose. Donc, vous avez quoi noter?
12: Oui.
13: Alors, je suis Monsieur Robert Ledoux.
12: Oui.
13: Et donc, j'ai un télescope, hein. Je travaille à mon compte. J'observe depuis 2 jours la Lune.
12: Oui.
13: Et on m'a demandé de faire mon rapport, hein. Je suis expert, hein.
12: Oui.
13: Voilà ce qui se passe, madame. D'après mes observations de cette nuit, vous savez que la Lune est de plus en plus visible.
12: Oui.
13: Parce qu'on est en période de pleine Lune, hein. Mm-hmm. Il y a une agitation. Donc, j'ai observé une matière qui était donc à la base d'un cratère alors qu'elle n'y figurait pas la semaine dernière. J'ai fait un grossissement au 1/500 millième.
12: Ouais, 500 millième. Mm-hmm.
13: Mes observations sont formelles, madame. On a chié sur la Lune.
12: On a chié sur la Lune?
13: Oui, madame.
12: Donc, ça prouverait qu'actuellement, il y a quand même quelqu'un.
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14: Bonjour.
15: Bonjour monsieur, c'est bien l'agence de voyage?
14: Oui, c'est bien ça.
15: Je vous appelle pour un remboursage, s'il vous plaît.
14: C'est-à-dire?
15: Bah pour un remboursage d'un billet d'avion, d'un vol qui a été annulé.
14: Vous deviez partir quand?
15: En fait, j'avais l'intention de réserver un billet pour aujourd'hui et j'ai vu que ça allait être annulé.
14: Bah oui, mais si vous ne l'avez pas acheté, je ne vais pas vous rembourser quelque chose que vous n'avez pas acheté. N'importe quoi, on n'a jamais fait un truc comme ça. Hein. Bref, bon.
15: Non, mais c'est pas sorcier, vous voyez, vous me sortez le billet, comme ça vous pouvez me le rembourser.
14: Bah je vais vous demander de le payer déjà dans un premier temps.
15: Vous allez me faire payer un vol annulé?
14: Non. Qu'est-ce que vous allez faire avec ça?
15: Comme ça, je le paye pas et vous me faites le remboursage.
14: Ah bah non, c'est stupide. Hein. C'est complètement idiot ce que vous me demandez. Je suis désolée, mais moi je marche pas dans la combine. Hein.
15: Et alors dans ce cas, est-ce que vous pourriez... Ah, allô?
14: Oui.
15: Bonjour monsieur.
14: Attendez monsieur, il y a un problème là. On peut plus rien faire.
15: Bah si vous pouvez me le rembourser, c'est ce que je disais puisqu'il est annulé.
14: Non, je peux pas vous le rembourser. D'abord de une, c'est un remboursage du verbe rembourser.
15: Un remboursage du verbe rembourser, oui.
14: Français.
15: Je suis bien d'accord, oui.
14: Bon, bref.
15: Donc pour mon remboursage que vous évoquiez à l'instant.
14: Ah non. On va pas vous rembourser. Enfin, ça me paraît logique. Non, c'est non.
15: Bah si.
14: Non.
15: Allô?
14: On va où là? On va pas vous rembourser un billet que vous avez pas acheté.
15: Au moins, vous me faites un bon ou un truc pour rembourser.
14: Je vais pas vous faire un bon alors que je vous ai pas envoyé quelque chose, enfin.
15: Oh!
14: Quoi, oh?
15: Ah bah, oh!
14: Je ne ferai pas d'attestation. Non, mais c'est hallucinant ça quand même.
15: Non, mais on peut faire comme si.
14: De quoi?
16: on peut pas faire comme si, monsieur. Puis arrêtez de dire ce que j'ai pas dit parce que c'est bon là. Si je dois vous rembourser, je vous rembourserai, il y a aucun problème.
9: Ah, bah,
16: le problème,
9: voilà. Donc...
16: mais laissez-moi parler. Vous voulez pas me laisser parler en fait.
9: Bien sûr que si.
16: Bon bah alors laissez-moi parler.
9: Bien sûr.
16: Alors,
9: toujours est-il que vous devez quand même.
16: Non mais me laissez pas parler en fait. Je peux terminer ou pas?
9: Ah mais oui
16: bon,
9: absolument.
16: Alors...
9: mais c'est juste que je disais que.
16: Mais moi je ne sais pas.
9: Allô.
16: Je ne sais pas. Vous m'entendez?
9: Non.
16: Vous m'entendez?
9: Non.
16: Là vous m'entendez?
9: Oui.
16: Alors je.
9: Ah
16: ne
9: non,
16: sais pas.
9: Je vous entends plus.
16: Là vous m'entendez là?
9: Non.
16: Là.
9: Là un peu mieux.
16: Alors je ne sais pas.
9: Allô.
16: Oui allô.
9: Mais je vous entends plus.
16: Allô, vous m'entendez?
9: Allô?
16: Allô, vous m'entendez?
9: Non.
16: Bah alors on va raccrocher si vous m'entendez pas.
9: Bah non, reprenez le téléphone.
16: Ah bah comme par hasard vous m'entendez là?
9: Non.
16: Non, mais vous me répondez.
9: Non.
16: Bon, écoutez.
9: À la limite, si vous pouvez pas me faire du liquide, moi ça me dérange pas.
16: Non mais vous comprenez pas, je peux pas vous donner d'argent.
9: Vous me faites un virement, je vous donne un RIB.
16: Je ne peux pas vous faire de virement ou vous donner de liquide.
9: Bon,
16: ce
9: alors.
16: Ce n'est pas possible.
9: Écoutez, je vais prendre un chèque, exceptionnellement.
16: Non mais vous écoutez pas en fait. Je vais appeler mon directeur tout de suite.
9: Ah bah passez-le moi.
16: Bah oui. Voilà.
17: Allô.
9: Oui, bonjour madame.
17: Non monsieur.
9: Pardon.
17: Alors attendez, vous avez pris votre billet chez nous?
9: Ah non, j'ai pas pris mon billet. Mais j'avais l'intention de le prendre.
17: Attendez, est-ce que vous avez réservé votre billet chez nous à l'agence de voyage?
9: C'est ce que j'ai expliqué, j'en avais l'intention.
17: Non, non, je vous pose une question, monsieur, c'est vous, c'est non. Avez-vous réservé, oui ou non, un billet d'avion, oui ou non?
9: J'y ai pensé, voyez.
17: Non, mais attendez, je vous demande pas si vous y avez pensé. Avez-vous réservé, oui ou non, votre billet chez nous?
9: J'y ai pensé sérieusement à acheter ce billet chez vous.
17: Et oui, vous l'avez réservé, ou non, vous n'avez pas de billet, et puis c'est tout.
9: Non, alors n'avez pas compris. Dans l'intention, si vous voulez.
17: Je m'en fous, vous n'avez rien acheté.
9: Ne me faites pas dire ce que je n'ai pas dit.
17: Bon, attendez, on va avec clair, monsieur. Parce que moi, attendez, il y a deux solutions. Vous avez pris un billet chez nous, vous l'avez payé, on vous rembourse.
9: Ah bah voilà, c'est cette solution pour me rembourser.
17: Oui, mais vous l'avez, votre billet,
9: Ah bah je l'ai pas, mon billet.
17: Vous l'avez pas, pourquoi? Attendez, vous racontez quoi, là? Je suis oublié de vous rembourser un billet que vous avez pas payé.
9: Ah bah quand même, vous avez compris.
17: Bon bah écoutez, monsieur, allez.
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18: Allô?
1: Allô?
18: Allô?
1: Allô?
18: Oui.
1: Allô?
18: Allô?
1: Ah, oh, il n'entend rien ce qu'on a.
18: Comment?
1: Allô?
18: Oui.
1: Hop, il devient de plus en plus sourd, hein.
18: Je vous entends, moi, hein.
1: Allô?
18: Allô?
1: Allô?
18: Oui.
1: Oui, il n'entend rien, il est sourd, hein.
18: Comment?
1: Allô?
18: Allô?
1: Oh, c'est une catastrophe, c'est de pire en pire. Allô? On voudrait parler à Gérard, tiens.
18: C'est lui-même.
1: Allô?
18: C'est lui-même.
1: Oh, on entend un pauvre mec ivre-mort qui gueule, là, mais on sait pas ce qu'il dit, alors...
18: Oh, le pauvre mec, soyez poli, monsieur, vous êtes un... Non, mais où vous allez? Vous sentez plus, mec?
1: Allô, c'est la préfecture à l'appareil.
18: Ah. Ah, oui. Oui?
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19: Allô?
9: Oui, bonjour monsieur, c'est bien la fromagerie?
19: Oui.
9: Oui, voilà, je vous appelle parce que j'ai acheté un fromage chez vous qui semble défectueux.
19: Ah, qu'est-ce que vous m'avez acheté?
9: Du Rochefort, je crois.
19: Bah, Roquefort, mais le Roquefort, c'est jamais défectueux. Celui que je viens d'avoir, je l'ai entamé pour une dame anglaise ce week-end.
9: Parce que, si vous voulez, dedans, il y a des espèces de petites taches bleu-vert.
19: Ah bah, les taches bleu-vert, monsieur, le Roquefort, c'est
9: voilà.
19: Pas un fromage avec des taches bleu-vert. C'est un fromage moisi.
9: Donc, comme vous reconnaissez qu'effectivement, il y a cette défectuosité fromagère.
19: C'est pas une défectuosité, monsieur, je viens vous expliquer qu'un Roquefort, c'est toujours moisi. Mais enfin, vous... non, mais monsieur.
9: Donc, tout votre stock est foutu, en fait, c'est ça que vous êtes en train de dire.
19: Mon stock n'est pas foutu. Écoutez, je tiens mon magasin depuis 37 ans. Les fromages, j'en vends depuis 37 ans.
9: Je ne dis pas que vous avez fait exprès.
19: Mais je n'ai pas fait exprès, monsieur.
9: Voilà, c'est ça. C'est bien d'accepter ces erreurs.
19: Je n'accepte rien, monsieur. Je peux vous emmener chez mes grossistes. Ils vont vous sortir un Roquefort et le Roquefort sera moisi.
9: Ah, donc c'est la faute du grossiste, en fait, c'est ça que vous êtes en train de
19: mais
9: me dire.
19: Mais c'est pas la faute du grossiste, monsieur, je vous explique qu'un Roquefort, il est comme ça. Mais monsieur, mais vous n'entendez rien du tout.
9: Parce que le problème, c'est que j'ai dû désinfecter tout le frigo, moi.
19: Non, mais désinfecter tout le frigo, non, mais c'est là où on voit, monsieur, mais vous êtes complètement à côté. Écoutez, rapportez-moi le fromage immédiatement, c'est-à-dire dans la demi-heure qui suit.
9: Et je vous apporte la note pour la désinfection aussi.
19: Non, mais la note pour la désinfection, non, mais parce que forcément, si vous avez désinfecté un réfrigérateur alors qu'il n'avait nul lieu de le faire parce que le Roquefort, ce sera toujours comme ça, excusez-moi, je suis désolée. Oh, ben,
20: vous savez ce que c'est du Roquefort?
9: Alors, je crois que c'est du bouc ou quelque chose comme
20: non,
9: ça.
20: Non, c'est... Non, du bouc, mais ça va pas.
9: Non, mais alors, je ne sais pas, ça vient peut-être du bouc qui lui-même est à la fois
20: non,
9: du
20: non, lait. Le bouc, il va pas vous donner de lait, non, ça, c'est pas possible.
9: Non, parce que peut-être que le bouc avait un problème de moisissure lui-même.
20: Oui, c'est ça, oui.
9: Donc, est-ce que...
20: Non, mais attendez.
9: Oui.
21: Oui, bonjour.
9: Oui, bonjour, monsieur.
21: C'est pas un monsieur, c'est une dame. Mais vous êtes pas d'ici, vous, alors?
9: Pourquoi?
21: En fait, monsieur, le Roquefort, c'est un fromage courant, en plus, le Roquefort.
9: Il n'est pas coulant, hein. C'est un truc, c'est plutôt...
21: Non, mais je vous parle pas qu'il est coulant, monsieur.
9: Bah, vous me dites, c'est un fromage coulant.
21: Ce n'est pas courant, c'est pas un fromage.
15: Non, non, c'est pas coulant, j'ai bien compris.
21: J'ai pas parlé de coulant, courant.
15: Bah, vous m'avez dit coulant.
21: C-O-U-R-A-N-T, courant.
15: Vous êtes sûr que vous parlez du bon fromage ?
21: Ben, moi, le Roquefort, il est bleu, monsieur.
15: Bah, il est pas coulant, en tout cas, déjà, c'est ce que.
21: Mais je vous dis pas qu'il est coulant.
15: Du coup, il faudrait me le changer contre un Roquefort qui n'a pas moisi.
21: Non, mais vous me faites mettre, monsieur, là, vous plaisantez.
0: Oui, qu'est-ce qu'il y a ? Vous habitez où, là ?
15: Comment ça, j'habite où ?
0: Vous avez pour longtemps à venir, non ?
15: Ah non, j'habite dans un petit appartement avec maman, rue Sarrazate.
0: Rue Sarrazate ?
15: Je suis pas très loin, quoi.
0: Mais putain, mais qu'est-ce que c'est que ce bordel ?
15: Je viens avec la note de désinfection du frigo, c'est ce que j'ai expliqué.
0: Vous rigolez pas, non ?
15: Parce que j'en ai eu pour 200 balles, quand même.
0: 200 balles, non mais vous rigolez pas, désinfecter un frigo pour du fromage qui est extra, non mais... Oh. Enfin, venez, on va voir ça, on va rigoler.
15: Pourquoi on va rigoler ?
0: Parce qu'on va rigoler, c'est tout.
21: Allô ? Alors maintenant, j'appelle la gendarmerie, le litige va se régler en gendarmerie.
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23: Allô ?
24: Bonjour monsieur.
23: Bonjour monsieur.
24: J'ai bien la boucherie ?
23: Oui, c'est l'employé là.
24: Oui, très bien. Bonjour monsieur Robert Ledoux à l'appareil.
23: Oui ?
24: Excusez-moi de vous déranger. Je suis pêcheur, hein ?
23: Oui ?
24: Et je vous appelle parce que j'aurais voulu savoir si dans votre boucherie vous pourriez pas de temps en temps me mettre un peu d'asticot de côté.
23: Ah non, on n'a pas du tout ça.
24: Oh, ben c'est pas ce qu'on m'a dit, hein ?
23: Ah bon ? Qui c'est qui vous a dit ça ?
24: Bah écoutez, ça m'embête, hein. C'est quelqu'un qui a vu des mouches qui passaient devant chez vous.
23: Ah bon ? Alors, vous voulez peut-être parler au patron ? Parce que moi je suis l'employé, là, vous...
24: Bah je voudrais pas vous déranger, mais c'est juste pour prendre mon métier un peu de côté.
23: C'est un monsieur qui téléphone parce qu'on lui a dit qu'il y avait des mouches, puis de temps en temps on avait des asticots pour lui mettre des asticots de côté. Alors, on y a fait une farce, là, hein. Allô ?
24: Bonjour, monsieur.
23: Bonjour, monsieur.
24: Monsieur Ledoux, à l'appareil.
23: Oui.
24: Excusez-moi, hein. Je vous appelle parce que je sais que vous êtes dans la boucherie, évidemment.
23: Oui.
24: Et on m'a dit que vous aviez des asticots. Et
23: j'ai des asticots. Ben, celui-là qui vous a dit ça, ben, je serais bien content de le connaître. Hein.
24: C'est l'autre boucherie, hein. Le boucher concurrent. C'est comment il s'appelle, un monsieur...
23: C'est lui qui vous a dit de venir chez nous pour des asticots ?
24: Oui.
23: Ah oui ! Eh bien, vous pouvez lui dire que c'est un beau con de ma part.
24: Ah ben, je crois que c'est lui.
23: Eh bien, il est gonflé, le mec, hein.
24: Attendez, vous permettez, je vais demander à mon petit-fils, hein.
23: Oui. À quelle occasion il lui a dit ça ?
24: Parce qu'il passait devant la rivière, il était en train de pêcher, puis là il s'est arrêté, il lui a dit, vous cherchez des asticots ? Alors mon petit-fils lui a dit oui. Il a dit, ben faut aller à la boucherie.
23: Elle est bonne celle-là. Ben c'est ce fumier de... Une belle ordure. Croyez-moi, quand il se pointera chez moi, il sera pas déçu du voyage. Ouais, parce qu'il m'a déjà fait des saloperies pas mal. Ah mais là c'est une bonne celle-là. Hein.
24: Attendez, vous quittez pas ?
23: Oui.
24: Mon petit-fils me dit qu'il avait une mauvaise haleine, le gars qui lui a dit ça.
23: Ah ben c'est une barrique à deux pattes.
24: C'est une ?
23: Une barrique à deux pattes, c'est un ivrogne fini.
24: Ah ben voilà, c'est pour ça.
23: C'est un ivrogne. Vous pensez que je le connais, ce pistolet ? Mais il m'en veut à mort, je sais pas pourquoi, j'en sais rien, je sais pas, il me fait des...
24: Ah non.
23: Il crasse pas mal.
24: Non, il vous en veut pas, parce qu'il a dit que c'était les meilleurs asticots de toute la vie.
23: Ah ben bien sûr, mais envoyer un client, vous parlez d'une réputation, monsieur, envoyer un gars chez le boucher pour des asticots, vous rigolez ? Vous parlez d'une réputation ?
24: Mais il a dit que c'est les meilleurs asticots de la ville.
23: Ah ben bien sûr, les meilleurs asticots de la ville, bien sûr, mais le meilleur camp, vous allez chez lui, vous le trouvez, hein ? Ça je vous le dis, hein ?
24: Vous marquez, je suis assez embêté. Parce que moi, j'ai transmis votre adresse, là, vous savez, au guide départemental de la pêche.
23: Oui.
24: Et ils ont mis un article.
23: Oui.
24: Alors, c'est marqué boucherie.
23: Oui.
24: Et en grand, c'est marqué les meilleurs asticots de toute la région.
23: Là, vous faites bien de me dire ça, monsieur.
24: Et en dessous, c'est marqué en petit. Et en plus, c'est gratuit, vous accueillez avec le sourire.
23: Et en plus, c'est gratuit, vous accueillez avec le sourire. Eh bien, je vous remercie beaucoup, monsieur. Là, vous avez bien fait de me téléphoner. Parce que je vais m'occuper de l'affaire. Et croyez-moi, je vais m'occuper de l'affaire. Hein.
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21: Allô ?
15: Bonjour, monsieur. C'est bien la société de sécurité et surveillage ?
21: Oui, bonjour.
15: On va venir couper Internet cet après-midi pour vous protéger contre les virus, le piratisme,
21: etc. Vous coupez Internet, c'est une société, là. Vous êtes permis de quoi ? Vous allez couper quoi, au juste ?
15: Vu que j'ai une société de cybersécuritage, je vais couper votre réseau pour vous protéger.
21: Non, mais c'est une demande que vous faites.
15: Bah, c'est-à-dire que nous, on a déjà fait un ordre de mission, j'ai fait un bon de commande électronique à votre nom.
21: Qu'est-ce que c'est que ça ? Vous avez fait un bon électronique à notre nom ?
15: Voilà, un bon de chronique, comme vous dites, parce que j'en avais besoin pour lancer l'intervention.
21: Quelle intervention ?
15: Eh bah, le coupage.
21: Non, vous ne faites rien du tout sur le Internet de mon mari, c'est quoi ça ? Vous ne faites rien ?
15: Non, mais c'est juste pour un mois.
21: Et vous ne faites rien, monsieur. Vous n'avez rien demandé, vous n'avez aucune signature, parce que je sache.
15: Bah, j'ai fait une signature électronique, c'est ce que je vous dis.
21: Mais qu'est-ce que c'est que ça ? Vous arrêtez de faire des signatures électroniques ?
15: C'est quand même mon métier, si vous voulez, d'être dans l'électronisme.
21: C'est votre métier, mais vous vous êtes permis de faire une signature électronique à la place de monsieur.
15: Oui, c'est ça, oui.
21: Mais c'est formidable, ça. Ça, c'est n'importe quoi, monsieur.
15: Bah, excusez-moi, mais je suis quand même dépannateur informatiste de père en fils depuis 1875.
21: Mais attendez, vous êtes dépanneur informatique.
15: Informatiste.
21: Vous avez... Attendez, je me passe monsieur...
3: Allô.
15: Bonjour madame, voilà, comme j'expliquais à votre collègue.
3: Madame, non, c'est monsieur.
15: Oui, si vous voulez.
3: Pourquoi vous allez me couper internet? J'ai rien signé, j'ai rien fait, moi.
15: Dans ce cas, disons que c'est votre collègue qui vient de valider.
3: De quoi? On a, le collègue, il a rien validé. Il a pas de papier, il y a rien. Vous êtes même pas en face de moi.
15: C'est ce que je vous dis. J'ai un bon de commande électronique.
3: Je n'ai pas signé de bon de commande électronique, j'ai rien su. Alors vous arrêtez votre carnaval, je ne sais même pas qui vous êtes.
15: Monsieur Martin.
3: Patron, c'est moi qui valide. Donc ça va.
15: Ah, allô?
3: Oui, je suis là, vous m'entendez pas assez?
15: Bah, c'est vrai que si vous pouviez parler un peu plus fort.
3: Il est sourd en plus.
15: Pardon? Allô?
21: Attendez, vous êtes sourd ou quoi? On n'a rien signé.
15: Ah, revoilà le monsieur.
21: Mais on va où, là? Et puis c'est vous qui avez validé, mais vous êtes le président ou quoi? Vous êtes qui?
15: Président, je dirais juste directeur.
21: Directeur.
15: Directeur Martin.
21: Vous monsieur, directeur Martin.
15: Voilà.
21: Ah, n'importe quoi. Mais vous foutez de qui, là?
15: Franchement...
21: Vous foutez de qui, monsieur? Il n'y a pas de signature électronique. En plus,
15: ah,
21: monsieur...
15: si, vous avez signagé par téléphone.
21: Mais vous dites que c'est par téléphone, mais vous dites n'importe quoi.
15: Pas du tout. Écoutez, j'ai le récépissé. Signature enregistrée.
21: Ça va pas la tête.
15: D'ailleurs, je vous le renvoie en télétranscription. Vous devez le recevoir, là.
21: Recevoir quoi?
15: Bah, la copie du bon de chronique.
21: Mais vous l'envoyez comment, monsieur?
15: Par téléphone. Si vous me coupez tout le temps, on va pas y arriver. Allez, on y retourne.
21: N'importe quoi. Et oh, vous avez fini vos conneries, là?
15: Eh ben voilà, vous me coupez encore.
21: Là, on va porter plainte.
3: Allô?
15: Encore la dame, non?
3: Non, on n'a rien signé du tout, puis votre téléphone, il fait le bordel. Là.
15: Comment ça, il fait le bordel? Mais pas du tout. Non, je suis en train de vous renvoyer votre validage.
3: Je n'ai rien validé du tout, monsieur.
15: Toute signature validagée.
3: Non, je n'ai rien à foutre.
15: Si elle est validagée.
3: Non!
15: Si je vous dis que si elle l'est.
3: Vous êtes un cocu, moi.
15: Bon, enfin, vous avez entendu la machine comme moi.
3: Je n'ai rien validé du tout.
15: Oui, enfin, vous, votre collègue, c'est pareil.
3: Elle a rien validé du tout, non plus. Donnez-moi vos coordonnées, votre nom.
15: Ouais, je vais vous rajouter un bilan réseau parce que ça a pas l'air de trop bien marcher.
3: J'en ai rien à foutre, votre nom, votre téléphone.
15: Monsieur Martin, donc, on va couper là.
3: Le téléphone, l'adresse.
15: L'adresse 1, rue Martin.
3: Il se fout de moi. Martin, rue Martin.
15: Voilà.
3: Martin.
15: Non, à Martinville.
3: Martinville, bah, Boursourt, bah oui, en quel département?
15: Ah, bah, c'est dans le Martin.
3: Mais complètement taré, ce clou.
15: Alors, taré, je sais pas. Trop con, certainement.
3: Oh, putain, allez!
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8: Allô?
22: Allô?
8: Oui?
22: Bonjour, monsieur.
8: Bonjour.
22: Je vous appelle.
8: Oui.
22: C'est pour avoir un taxi pour ce soir à 20h30.
8: Ah non, je suis taxidermiste, moi.
22: Pour aller à Dole, s'il vous plaît. Deux personnes sans bagages.
8: Non, mais monsieur, je suis pas taxi, je suis taxidermiste.
22: Alors, non, on n'est que deux.
8: Non, mais je vous dis, c'est, je suis pas taxi, moi.
22: Ben écoutez, je ne sais pas, moi, 20h30, c'est possible?
8: Je ne suis pas taxi.
22: Oh, ben n'importe, hein, si c'est pas... Je ne sais pas, moi, on n'a pas besoin... Non, on n'a pas besoin de voiture spéciale, hein, juste
8: oui, ben...
22: un taxi normal. Ah, on a été coupé.
8: Allô?
22: On a été coupé.
8: Non, monsieur.
22: Voilà.
8: Je vous dis que je suis pas taxi.
22: Vous m'entendez, monsieur taxi?
8: Oh, mais... Hey, vous m'avez compris, là?
22: Il marche pas, votre téléphone, on
8: je
22: est...
8: Je suis pas taxi, milliard de Dieu!
22: Comment?
8: Vous m'avez compris, tête de veau?
22: J'entends pas.
8: Il me fait pas chier, hein? Oui, vous foutez de ma gueule, là?
22: Allô?
8: Hein?
22: Vous m'entendez?
8: Non, mais vous foutez de ma gueule, là?
22: J'entends pas bien.
8: Mais, sacré vieux fou, mais je suis pas parti des taxis, moi.
22: Monsieur.
8: Vous vous foutez de ma gueule? Je suis naturaliste.
22: Vous êtes le taxi?
8: Le naturaliste.
22: Vous êtes naturiste?
8: Je me rappelle pas, hein, parce que là, ça va mal finir. Hein.
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3: Allô?
15: Bonjour madame, c'est bien le garage?
3: Oui, bonjour.
15: Monsieur Martin à l'appareil, établissement Les Fritures Martin. On est spécialiste en fritures restauratoires.
3: Peut-être ça me parle pas, mais dites-moi.
15: Vu qu'on doit compostager tous les trucs alimentaires, maintenant, je vais vous déposer mes vieilles huiles de friture.
3: Attendez, vous voulez faire quoi, me déposer de l'huile de friture?
15: C'est ça, je vais vous déposer des bidons.
3: J'ai... Oui, mais qu'est-ce que vous voulez que j'en fasse? Je les mettrai où, moi?
15: Oh bah, vous les mettez où vous voulez, hein. Vous pouvez même vous en servir, d'ailleurs.
3: Je vous dis que je ne prendrai pas l'huile, c'est pas à peine d'insister.
15: Alors, je suis pas du genre à insister, mais...
3: Ouais.
15: Ah, allô?
5: Mais qu'est-ce que vous voulez que j'en fasse, moi, de votre huile usagée?
9: Bonjour madame, alors par exemple, vous pouvez la mettre dans le gasoil.
5: Mais dans le gasoil, mais sûrement.
9: Bah oui, il paraît que tous les garages ils font ça, ils coupent le gasoil à l'huile de friture.
5: Mais bien sûr.
9: Sinon, si vous préférez la jeter avec les vôtres, c'est comme vous voulez. Hein.
5: Mais c'est que moi je la paye l'huile pour qu'on me la récupère.
9: Ah oui, non mais on s'est pas compris. Moi la mienne, je vous la dépose gratuitement.
5: Non mais attendez, vous me la donnez gratuitement.
9: Voilà, je vous demande même pas d'argent à la place.
5: Non mais.
9: Rien du tout, walou,
5: mais,
9: que dalle.
5: Mais,
9: pas de frais cachés, pas de crédit conso, je donne gratos.
5: Non, vous me la donnez gratuitement, mais moi je paye.
9: Pardon, mais si vous payez pour acheter de l'huile usagée, à mon avis, vous vous faites avoir.
5: Non, je les achète pas, moi, ils me les achètent.
9: Ah, donc vous leur vendez?
5: Non.
9: Bah, si vous les achetez.
5: Non.
9: Enfin, vu que ça vous fait gagner de l'argent, au final, c'est tout bénef.
5: Mais vous comprenez rien, je vous dis pas que je gagne de l'argent, j'en perds.
9: Ah, dans ce cas, un conseil, vendez l'huile plus chère.
5: Non, mais.
9: Bah si.
5: Non.
9: Mais si, vous augmentez le prix au litre.
5: Non, mais vous faites ce que vous voulez de votre huile usagée.
9: Mon huile, c'est surtout la vôtre maintenant.
5: Pourquoi c'est mon huile? Mais vous plaisantez, moi je n'accepte pas que vous mettiez de l'huile chez moi.
9: Point. En plus, comme c'est de l'alimentaire, vous pouvez tout à fait vous en resservir.
5: Mais je ne vais pas m'en resservir, qu'est-ce que vous voulez que j'en fasse de votre huile alimentaire? Mais...
9: Bah vous pouvez faire des frites, tout simplement.
5: Non.
9: Bon, vous allez pas me dire que vous aimez pas les frites.
5: Non.
9: Vous savez quoi? Je vous rajoute des patates.
5: Mais vous plaisantez.
9: Bah bien sûr.
10: Allô?
9: Eh ben bonjour monsieur.
10: Mais on veut pas de l'huile de friture.
9: Non mais c'est vu avec la patronne. Je vous apporte des patates en plus, comme ça vous pourrez faire des frites. Mais que se passe-t-il?
10: Monsieur Martin?
9: Tout à fait, enchanté.
10: Et je vous ai grillé.
9: Comment ça, c'est qui?
10: Ben c'est Martin de Rire et Chanson.
9: Ah bah oui, c'est ça, bravo, bienvenue dans l'appel trop con, jeune homme.
10: Merci madame.
9: Et mes amitiés au patron?
10: C'est mon père. Ah là, il est rentré, il était fumant ça.
9: Ah bah dites-lui qu'il peut se faire des frites, ça va le détendre.
10: Mais en plus, il connaît. Et...
9: Il connaît en plus?
10: Ah mais oui.
9: Oh bah encore mieux, comme quoi personne n'est à l'abri. Bon, bah, je vous laisse respirer.
10: Bonne journée.
9: Vous aussi, merci et au revoir, monsieur.
10: Au revoir, madame.
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12: Allô, j'écoute.
13: Oui, bonjour, madame.
12: Bonjour, monsieur.
13: Je suis bien au domicile du docteur. Il est gastro quelque chose, je crois. Hein.
12: Ah oui, il est gastro quelque chose, comme vous dites.
13: Je vous donne un rendez-vous, c'est possible. Il est là, non?
12: Non, il n'est pas là tout de suite, il sera là tout à l'heure. Alors le problème, monsieur, c'est que comme il s'en va demain pour une dizaine de jours...
13: Oh là là.
12: Et oui, c'est ça le problème. Écoutez, c'est comme vous voulez, monsieur. Je peux éventuellement encore essayer de prendre, de vous donner un rendez-vous entre deux personnes si vous tenez absolument à venir. Enfin, bon, je vous ai prévenu, monsieur, vous ne tomberez pas de haut si vous, je vous dis que vous êtes adressé à un professeur et non pas à un gastro-entérologue de quartier.
13: C'est-à-dire, ça coûte combien?
12: C'est-à-dire, c'est la consultation est de 650.
13: Pardon?
12: 650.
13: C'est pas vrai.
12: Mais si, c'est vrai. Bien. Bon, je vous ai tout expliqué, monsieur.
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25: Bonjour.
9: Bonjour madame, je suis bien chez le brasseur.
25: Oui.
9: Monsieur Martin à l'appareil, établissement Martin Boisson.
25: Martin Boisson.
9: Oui, on a un stock de canettes de bière périmée à vous livrer.
25: C'est Martin Boisson qui nous ramène des canettes périmées.
9: Exactement.
25: C'est quoi cette histoire?
9: Cette histoire, c'est que comme on peut plus les vendre en canettes aux particuliers vu qu'elles sont périmées, on vous les revend à vous.
25: Ah ouais, bah non, nous on peut pas reprendre la marchandise comme ça, hein. On n'a pas le droit. Hein.
9: De toute façon, vous les revendez derrière, vous voyez, donc au final.
25: Ah non, nous on revend pas derrière de la marchandise des autres. Moi, la commande, je la refuse. Au niveau des douanes, ça passe pas.
9: Ah mais ça, il suffit de changer les étiquettes.
25: Ah non, bah oui.
9: Eh ben oui, tout simplement.
25: Non, ça marche pas comme ça.
9: De toute façon, le transporteur est en route.
25: C'est qui le nom du transporteur?
9: C'est mon beau-frère, monsieur Martin, des établissements Martin Transport.
25: Monsieur Martin, c'est votre beau-frère?
9: Bah oui. Oui, je confirme.
25: Y a qui à côté de vous?
9: Ah, ça c'est monsieur Martin, c'est mon responsable.
25: Passez de moi.
9: Et pourquoi?
25: Parce que je veux lui parler.
9: Ah, d'accord. Monsieur Martin! Oui, monsieur Martin! La dame veut vous parler!
25: La dame.
9: Bonjour madame, monsieur Martin à l'appareil, le responsable de monsieur Martin.
25: Vous êtes de où, vous?
9: Je suis de Martinville.
25: Vous êtes de Martinville, et c'est se trouve où, Martinville?
9: Oh, c'est entre Bourg-sur-Martin et Saint-Martin-les-Glandes.
25: Alors attendez, je vais taper sur internet. Alors, Martinville.
9: Ah, message de monsieur Martin le chauffeur, vos bières arrivent.
25: Oh bah, nous, c'est même pas question, nous les accepte pas.
9: C'est pas grave, je lui dis de vous les laisser devant la porte.
26: Oulala,
9: allô?
26: Allô?
9: Oui, bonjour monsieur.
26: Mais on fait pas des choses comme ça, on fabrique de la bière ici, c'est pas possible.
9: Eh bah, vous reversez les vieilles canettes dans vos fûts, c'est pas compliqué.
26: Mais non, on ne peut pas prendre des bières qui ne sont pas à nous pour les reverser dans des fûts.
9: Eh bah, vous remettez une nouvelle étiquette, ni vu ni connu.
26: Mais on ne peut pas remettre des étiquettes, on est contrôlé. respecter et puis c'est pas nos produits.
15: Bon, vous savez quoi, je m'en occupe. Je vous fais un devis étiquette tout de suite.
26: Mais je ne veux pas de devis étiquette.
15: Non mais comme ça, vous aurez plus qu'à les recoller sur les vieilles canettes.
26: Oh, pas, non, n'importe quoi.
1: Allô ?
15: Et c'est madame.
1: Ouais, bah ouais, puis on les met dans des fûts, puis on va les vendre aux gens. Puis
15: ah, merci, ah bah enfin un qui comprend.
1: Non, mais non.
15: Ah tiens, justement, message des établissements, Martin étiquette, vos étiquettes sont prêtes.
1: Bah vous avez demandé l'autorisation à qui pour faire des étiquettes à notre nom ?
15: Bah je viens de voir avec votre collègue à l'instant.
1: Alors, ma collègue, vous l'avez eu, elle vous a demandé de faire des étiquettes, vous avez déjà fait, bah punaise, bah, impressionnant, vous êtes rapide.
15: Ah, nouveau message, les étiquettes sont collées, ça y est, on va pouvoir vous livrer vos bières.
1: Non, mais vous déposez rien du tout.
15: Pardon, il y a quand même votre nom sur l'étiquette.
1: Bah mais c'est vous qui l'avez mis.
15: Oui, bah on dira que c'est vous, comme ça, ça reste entre nous.
1: Non, bah ça reste entre nous. On appelle qui de droit, hein, moi je...
15: Ah tiens, ah bah passez-le-moi ce monsieur.
1: Qui ça?
15: Bah, monsieur Guy de droit.
1: Non, qui de droit?
15: Oui, et bah passez-le-moi ce Guy.
1: Mais non, je vous passe personne.
15: J'insiste, passez-moi monsieur de droit.
1: Non, mais lui, il n'existe pas, lui.
15: Oh tiens, il n'existe plus.
1: Mais non, mais...
15: Comme par hasard.
1: Il s'appelle pas Guy de droit, non.
2: Oui, monsieur Martin.
15: Ah, monsieur de droit.
2: Bah, je comprends pas que vous me livriez des bières alors que j'en fabrique moi-même.
15: Non, vous avez pas besoin d'en fabriquer puisqu'on vous en apporte.
2: Qu'est-ce que...
15: Donc, mon beau-frère est en route.
2: Et c'est monsieur Martin, c'est ça?
15: Absolument.
2: Ok. Et votre chef, c'est monsieur Martin aussi?
15: Ah, vous le connaissez?
2: Ah, très bien. J'écoute souvent. D'ailleurs, vous le saluerez.
15: Ah, mais je vous le passe. Monsieur Martin, il y a la dame qui veut vous parler. Bonjour, chef Martin à l'appareil.
2: Oui, oui, bonjour, monsieur Martin. Je viens d'avoir monsieur Martin.
15: Je vous passe ma femme, elle veut vous faire une bise.
2: D'accord, c'est parfait.
15: Martine, viens faire une bise à la dame. Bonjour, c'est Martine Martin.
2: Oui, bonjour, madame Martin. Bon, on vous attend avec plaisir.
15: Oh, bougez pas, il y a le petit qui veut vous faire coucou.
2: D'accord.
15: Le petit Martin. Tu vas dire bonjour à la dame. Bonjour, madame, c'est le petit Martin.
2: Bonjour.
15: Ah, bah, ça me fait plaisir de vous parler, hein.
2: Moi aussi.
15: Ah, bah, d'ailleurs, il y a tonton qui veut vous parler. Tonton Martin.
2: Oui,
15: oui. Oui, bonjour, c'est tonton Martin.
2: Bonjour, tonton Martin.
15: Ça va?
2: Très, très bien.
15: Il y a justement tata Martine qui demandait de tes nouvelles.
2: Ok. Allez, bon courage à vous.
15: Ah, bah, non, attends.
2: Oui.
15: Je te la passe. Tata Martine.
2: Au revoir.
15: Ah, bah, non, attends, c'est tata Martine. Bonjour, ça va?
2: Au revoir, monsieur Martin.
15: Ah, attends, il y a aussi Rex Martin qui te dit bonjour. Bonjour.
2: À bientôt.
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14: Oui.
16: Allô?
14: Oui.
16: C'est la mairie de Sarthe.
14: La mairie de où?
16: De Sarthe.
14: De Sarthe? Ah non. Vous faites une erreur.
16: Ah! C'est qui ton petit banc, toi?
14: Ben non, c'est juste, vous vous trompez de numéro.
16: Ben tiens, c'est toi qui te trompes d'interlocuteur,
14: ben
16: dis donc.
14: Ben tiens, ben alors qu'est-ce que tu veux, alors?
16: Oh, ben dans ta gueule, hein?
14: Ah bon?
16: Ben dis donc, mal élevé.
14: Oh.
16: Pourquoi tu me parles comme ça?
14: Mais parce que tu te trompes de numéro, mon grand.
16: Ah, mon gars, dis donc, t'es pas obligé de me parler comme ça, tu sais.
14: Ben si, parce que c'est vrai.
16: Ben non, c'est pas vrai.
14: Mais je te dis que si, moi. Mais j'ai fait une erreur.
16: Mais pas du tout, j'ai jamais fait d'erreur dans ma vie.
14: Ah oui, ben la preuve.
16: Ben la preuve que, hey, dis donc, toi t'es bien la mairie de Sarthe, hein.
14: Mais pas du tout.
16: Oh bah tiens, t'as la gueule à ça, mon con, hein.
14: Ah oui, mon con, ben ton con toi-même, hein.
16: Eh, dis donc, ton con toi-même, c'est toi le con.
14: Eh, tu veux refaire le numéro?
16: Oui, tiens, je le refais, tu vas voir, je tombe sur toi. Et je
14: d'accord,
16: sais...
14: je coupe et tu refais le numéro,
16: tu
14: hein.
16: Tu vas voir, mon con.
14: Allez, mon con.
16: Tu vas voir, du con.
14: Je raccroche et tu vas recommencer le numéro.
16: Eh, tu vas voir ta gueule, bon Dieu. Hein?
14: Et ta gueule aussi à toi. Tu vas voir.
16: Ah, tu vas voir, tu vas ramasser dans ton cul, oui.
14: Ouais, tu vas voir ton cul toi-même.
16: Toi, ta gueule, ton cul, hein.
14: Pauvre con, on va.
16: Oh, ta gueule, hein. Et ton cul, hein.
14: Oui, oui.
16: Où tu vas, ta gueule?
14: D'abord, c'est où que ça se trouve, Sarthe?
16: Dans ton cul.
14: Alors, raccroche.
16: Eh, hey, je raccroche et tu vas, ta gueule.
14: D'accord.
16: Allez, salut du con.
14: Avec plaisir. Allô?
16: Eh ben, tiens, tu vois.
14: Eh ben, tu vois, tu t'es trompé de numéro.
16: Mais t'es con ou quoi?
14: Eh ben, bon, faut démerder. Toi, tu commences par me faire chier.
16: Oh, ta gueule, hein.
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17: Oui, allô?
15: Bonjour, monsieur, je suis bien chez l'artisan bijoutier.
17: Non, c'est pas un monsieur, c'est une dame. Désolée.
15: Oui, bah, c'est pas grave, vous inquiétez pas.
17: Bah, oui, mais je suis pas un monsieur, je suis une dame.
15: Bah, je crois pas.
17: Bah, vous êtes...
15: Non, mais si c'est artisan, c'est que c'est un monsieur.
17: Ah, mais c'est pas parce que c'est artisan que j'ai que des messieurs, hein. Je suis pas que des hommes, hein.
15: Et puis déjà, si vous étiez une dame, vous seriez artisane.
17: Non, moi, je suis artisan.
15: Ah, donc c'est bien ce que je disais, vous êtes un monsieur.
17: Ouais, bon, je suis un monsieur, allez.
15: Ah oui, bah, c'est ce que je disais depuis tout à l'heure.
17: Voilà. Bon, on va se comprendre, vous inquiétez pas, on y arrive.
15: Pardon, avec vos histoires de monsieur, madame, j'avais pas compris que vous étiez un monsieur.
17: Bah, moi non plus.
15: Bref, on rigole, mais c'est pas tout ça. Monsieur Martin, à l'appareil, je vous ai inscrit comme prédonateur pour ma cagnotte téléphonique. Vous devez connaître le principe.
17: Ah non, pas du tout.
15: Alors, la prédonation, c'est que d'abord, on vous débite un don, et ensuite, on vous demande si vous voulez bien nous laisser l'argent.
18: Allô?
15: Ah, un autre monsieur.
18: Oui.
15: Donc, je sais pas si vous avez suivi pour votre prédonation.
18: Non, ça va pas. Non, mais on s'en va où, là?
15: Ah oui, donc apparemment, vous avez suivi.
18: Ça va pas, non? Mais j'ai rien demandé, moi.
15: Non, mais en gros, c'est comme une cagnotte par Internet, sauf que je la fais par téléphone.
18: Mais pourquoi par téléphone? Mais ça va pas, non?
15: Parce que avant, je faisais des cagnottes sur Internet, mais soi-disant, je tapais un peu trop dans la caisse et j'ai été interdit.
18: Mais ça va pas, non? me donnerez pas d'argent.
9: Non, et puis tant que le juge a pas rendu son verdict, je suis pas encore coupable.
18: J'ai rien demandé, monsieur.
9: C'est normal, puisque d'abord on prend l'argent, mais ensuite, si vous voulez, vous pouvez annuler, évidemment.
18: Bon,
9: ah, allô?
0: Oui, allô?
9: Ah, c'est madame.
0: C'est monsieur.
9: D'accord, et eh ben passez-moi le patron.
0: C'est lui-même, l'appareil. Qu'est-ce que vous me racontez, là?
9: Je vous ai inscrit pour une prédonation de 100 euros.
0: Qui c'est qui vous a donné 100 euros?
9: Bah, c'est vous.
0: Et qui c'est qui vous a donné un chèque?
9: Ah non, pas besoin de chèque, on fait un prélèvement.
0: Non, non, non, vous avez rien à prélever, monsieur. Moi, qui c'est qui vous a fait ça, déjà, premièrement?
9: Bah, premièrement, c'est moi qui l'ai prélevé direct.
0: Ça a été prélevé direct, mais comment vous avez eu mes coordonnées de bancaire?
9: Alors, vos coordonnées de bancaire, je les ai eues par mon beau-frère. Il est voyant numérologue, il arrive à voir tous les comptes de bancaire et il m'a filé les vôtres.
0: Ah non, non, non, non, non, il y a hors de question, ça.
9: Si vous préférez, je peux aussi prélever sur votre facture de téléphone.
0: Non, monsieur, je ne veux rien que soit enlevé sur ma facture.
9: Téléphone non plus, alors attendez.
0: Oh, vraiment.
9: Bon, exceptionnellement, je peux retirer les 100 balles sur votre carte vitale.
0: Ah non, non, non, non, non.
9: Faudra juste prévenir la sécu que vous m'autorisez.
0: Moi, j'ai jamais autorisé quelqu'un à prendre sur le... Mais c'est quoi ce bazar, alors?
9: Oh, bah écoutez, on va rechanger. Est-ce que vous avez un compte voyageur SNCF?
0: Non, non, non, écoutez, si jamais, quoi que ce soit, je suis débité sur un compte...
9: Ah non, mais d'accord, pardon, j'avais pas compris. Ça vous arrange en liquide?
0: C'est ma gueule ou quoi, là?
9: Non, mais c'est vrai que c'est plus pratique pour tout le monde. Vous, vous écoulez du cash.
0: Ouais, laisse tomber. Là, t'es en train de... Je sais pas ce que tu...
9: Ouais, t'as raison. On dit marché conclu. On n'en parle plus.
0: Bah, arrêtez de vous foutre de ma gueule. Vous foutez de ma gueule ou quoi, là?
9: Bah, c'est-à-dire que je vous cache pas que je comptais un peu sur vos 100 balles.
0: Mais qu'est-ce que...
9: Parce que j'emmène mon beau-frère au resto ce soir. Et si vous saviez ce qu'il
0: mais
9: bouffe...
0: C'est quoi ce truc là? C'est une blague ou quoi là? Vous foutez de ma gueule ou quoi?
9: Franchement.
0: Non, c'est une connerie.
9: Alors oui, c'est complètement une connerie.
0: C'est une radio?
9: Oh, mais bien sûr, oui, c'est une radio.
0: Non.
9: Ah si, ah, je dirais même une radio où on se marre beaucoup.
0: Oh, Rire et Chanson?
9: Correct.
0: Merci bien, monsieur.
9: Ah, mais c'est moi. Et au revoir, madame.
0: Au revoir, monsieur.
9: Hop, hop, hop. Au revoir qui?
0: Madame.
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20: Allô?
21: Oui, bonjour, madame.
20: Bonjour.
21: C'est la mairie.
20: Oui.
21: Ah, bonjour, je vous appelle. Je suis la nouvelle femme de ménage de monsieur le maire.
20: Oui.
21: Et je suis en train de faire le linge, là. Je voudrais savoir où il met ses produits.
20: La femme de ménage de monsieur le maire.
21: Oui.
20: Ah, bah écoutez, là, je peux pas vous dire. Monsieur le maire n'est pas en mairie, alors. Je peux pas vous dire.
21: Si jamais il vous appelait.
20: Oui.
21: Pouvez-vous lui transmettre le message?
20: Oui.
21: Hein, qu'il appelle donc Mireille.
20: Oui.
21: Chez lui, à la maison.
20: Mmh.
21: Et pour lui dire où sont les produits, parce que là, je suis en train de faire le linge.
20: Oui.
21: Il y a des taches dans les slips que j'arrive pas à rattraper.
20: Bon, mais écoutez, moi, je vous laisserai la commission.
21: La grosse, c'est pas la peine, parce qu'il l'a déjà faite. Hein.
20: Pardon?
21: Il l'a déjà faite.
20: Il a déjà fait quoi?
21: La commission.
20: Oui.
9: Bonjour monsieur, c'est bien le magasin de vêtements?
20: Oui.
9: Monsieur Martin à l'appareil, service de garantie de l'économie et du gaspillage, le SGEG.
20: Oui.
9: Ah, vous connaissez déjà le SGEG?
20: Non.
9: Vous avez dû recevoir notre courrier?
20: Ben non, non, non, ça me parle pas, c'est un courrier postal.
9: Exactement, oui, c'est une brochure qu'on a envoyée à tous les commerçants de France pour leur expliquer les économies de papier.
20: Ah. Oui.
9: Vous savez, rapport aux nouvelles normes.
20: Les nouvelles normes, ouais.
9: Donc à partir de maintenant, pour réduire encore plus la consommation, quand un client demande son ticket, vous lui donnez que la moitié du ticket.
20: Eh ben là, je vois pas comment on peut faire une moitié de ticket.
9: Eh ben vous le déchirez en deux, tout simplement.
20: Mais je peux pas donner en haut, il y a le nom de l'entreprise et en bas, il y a le montant.
9: Ah non, mais le client, il peut choisir la moitié qu'il veut. S'il veut le bas, vous lui donnez le bas, peu importe.
20: Ben oui, mais le haut, je le jette.
9: Ah ben non, le haut, vous le gardez puisque vous allez le réutiliser pour refaire un autre demi-ticket.
20: Mais je peux pas, moi, j'ai un rouleau.
9: Justement. Vous gardez tous les demi-tickets.
20: Oui.
9: Après, vous les scotchez tous ensemble. Et hop, un rouleau presque neuf.
20: Mais le scotcher avec un...
9: Bah, le scotcher avec du scotch.
20: Bah oui, mais du scotch dans ma machine, ça passe pas.
9: Ah.
20: Bonjour.
9: Bonjour monsieur, vous êtes sans doute le responsable.
20: Oui.
9: Monsieur Martin du SGEG.
20: Alors ça me dit rien, mais dites-moi.
9: Ah, vous non plus, vous ne connaissez pas le SGEG?
20: Pas du tout.
9: Bah, on est chargé d'applicationner les nouvelles normes d'économie de tickets de caisse.
20: Oui.
9: Donc, comme j'expliquais, maintenant vous filez que des demi-tickets.
20: Ça veut dire que la caissière, pendant 2 heures, elle va se faire cher faire des rouleaux de caisse.
9: Exactement, comme ça après vous le retournez et vous pouvez imprimer sur l'autre face.
20: Ouais, mais vous vous rendez compte, le temps à refaire un rouleau, à rescotcher tous les bouts de papier ensemble. Et puis en plus, il n'y a qu'une face, nous, sur nos rouleaux, il n'y a pas deux faces. La face derrière, elle est imprimée.
9: C'est quoi? C'est de l'imprimante thermique?
20: Bah sûrement, mais il y a déjà des trucs décrits derrière.
9: Non, parce que je vous explique, la thermique, elle imprimante en chauffant le papier.
20: Oui, non, mais ça, je suis au courant.
9: Donc, si vous mettez les demi-tickets au congélateur, ça va les effacer.
20: Vous êtes sérieux?
9: Comment, pardon?
20: Vous êtes sérieux?
9: Attendez, vous êtes en train de me demander si le sgeg est sérieux?
20: Ah mais si, mais bien sûr, mais moi je vais pas faire ce que vous êtes en train de dire.
9: Non, pas vous, vous déléguez.
20: Il y a aucun commerçant qui va vous dire oui, j'ai que ça à faire de ma journée de refaire un rouleau de caisse avec 15 000 bouts de tickets.
9: Je vous rassure, on a calculé que déjà avec 7 000 bouts de scotch et 7 000 demi-tickets, vous pouvez refaire un petit rouleau.
20: Et le gâchis de scotch, on en parle ou pas?
9: Ah ça c'est pas grave, nous on est là pour économiser le papier, donc le scotch ça nous regarde pas.
20: Donc en fait, on économise du papier pour niquer du scotch.
9: Voilà, comme on dit dans le milieu, on gagne du chosco.
20: Vous pensez que c'est mieux pour la planète?
9: Non, entre nous, évidemment que c'est bien pire.
20: Ah, quand même, merci.
9: Ah oui, bien sûr, mais l'essentiel, c'est qu'on pourra dire qu'on a divisé par deux votre consommation de papier.
20: Moi, je le ferai pas, je vous dis que je le ferai pas.
9: Ah non, mais pas vous, vous demandez un sous-fifre.
20: Non, mais il n'y a pas de sous-fifre chez moi, en fait.
9: Alors, j'ai justement mon beau-frère qui a une agence d'intérimaire sous-fifre.
20: Mais non.
9: Si, si, je lui ai demandé de vous trouver quelqu'un.
20: Mais je vais pas embaucher quelqu'un pour faire ça, c'est hors de question.
9: Mais si, vous récupérez un sous-fifre scotcheur en intérim.
20: Non. Mais non, bien sûr que...
9: Oh, ça vous coûtera pas grand-chose.
20: Mais bien sûr que si, ça va me coûter une personne. Vous êtes sérieux? Le SMIC, ça coûte cher.
9: Alors, le SMIC, je sais pas, mais pour un sous-fifre scotcher, le tarif de base, c'est 30 000 par mois.
20: Mais non, mais arrêtez de rire, vous plaisantez, j'espère.
9: Franchement?
20: Franchement.
9: Alors oui, franchement, oui.
20: Mais vous êtes qui, du coup?
9: Eh ben, c'est Rire et Chanson, bienvenue. Et merci.
20: Je vous en prie. Bonne journée.
9: Bonne journée, au revoir, monsieur.
20: Merci. Au revoir, madame.
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4: Gendarmerie, bonjour.
7: Oui, bonjour monsieur, c'est la gendarmerie.
4: Oui, oui, c'est bien la gendarmerie monsieur.
7: Oui, je vous entends mal parce que je suis avec le téléphone de la voiture là.
4: Oui.
7: Bon, dites-moi, je suis le chauffeur de monsieur le député. Nous avons un petit problème, nous sommes tombés en panne d'essence. Il y a une voiture qui est garée non loin de là, il n'y a personne dedans, mais c'est une vieille voiture. Je pense qu'on doit pouvoir prendre de l'essence là, avec un tube. Je vais vous passer, monsieur le député, parce que nous ne savons pas le faire. Hein. Monsieur le député, la gendarmerie. Merci. Allô?
4: Oui, merci, monsieur le député.
7: Bonjour, monsieur Robert Ledoux, député à l'appareil. Nous avons un problème, nous sommes en panne d'essence, on vous l'a dit.
4: Oui.
7: Et mon chauffeur va donc prendre de l'essence dans la voiture à côté de laquelle nous sommes garés.
4: Oui.
7: Comment ça se passe pour siphonner? Donc, c'est bien le mot, je crois, hein, prendre
4: oui,
7: de l'essence.
4: Oui.
7: Est-ce que vous pouvez nous expliquer comment faire? Parce qu'il ne l'a jamais fait.
4: Il faut prendre un tuyau, mettre dans le réservoir de la voiture.
7: Attendez, parce qu'on est juste à côté, là, là. Tu prends le... Oui, Bernard, voilà. Quelle longueur, le tuyau?
4: Bah, la longueur de quoi que ça plonge à l'intérieur du réservoir pour pouvoir ressortir après le une longueur assez, assez grande.
7: Ah, ça fait 80, ça doit aller, non?
4: 80 cm, oui, ça devrait aller, oui.
7: Ah, vas-y,
4: les gens font... Ils aspirent l'essence, puis après, ça coule.
7: Aspire bien fort, Bernard.
4: Puis après, l'essence, ça devrait arriver après.
7: J'aspire, d'un seul coup, l'essence arrive. Voilà, ça y est. Ça arrive. Alors là, il met où là? Voilà, ça coule là. Oui, ça coule.
4: Ça coule, bah faut mettre dans votre réservoir. Oui.
7: Voilà, tu peux verser. Bah tu prends le maximum, évidemment. On peut faire le plein?
4: Oui, oui, vous pouvez faire le plein. Jusqu'à temps qu'il n'y ait plus d'essence dans le réservoir que vous siphonnez.
7: Voilà, fais le plein. On a de la chance, il n'y a personne à côté.
4: Il n'y a personne aux alentours, c'est une... Bah, elle se trouve où cette voiture, monsieur le député?
7: Voilà, très bien.
4: Elle se trouve où exactement la voiture?
7: Nous sommes à 3 km après Livaro.
4: Parce qu'il faudra quand même laisser un petit mot sur le pare-brise, comme quoi vous avez...
7: Oh là, allô?
4: Oui?
7: Il y a un type qui arrive en courant, là.
4: Ouais.
7: Oh, merde.
4: C'est parce qu'il y a une personne qui a dû voir que vous êtes en train de chiffonner.
7: Bien, dépêche-toi. Dépêche-toi, il y a le gars qui arrive là-bas.
4: Peut-être le propriétaire de la voiture ou quelqu'un...
7: Oui, bonjour, monsieur. Alors, ça va pas dans là-haut, c'est ma bagnole, ça. Ah oui, monsieur, excusez-moi, mais je suis le député de la circonscription. Ah ouais, moi, j'en ai rien à faire, moi, monsieur. C'est la gendarmerie qui nous a dit qu'on pouvait siphonner.
4: Non, mais moi, je suis...
7: La gendarmerie, ça m'étonnerait. Allô?
4: Allô?
7: Oui, bonjour, monsieur.
4: Oui.
7: Je sais pas qui j'ai l'honneur au téléphone, là.
4: Oui, bah, vous êtes à la gendarmerie.
7: Non, mais attendez, c'est une plaisanterie, là. Je suis avec un gars qui est en train de siphonner ma bagnole, là.
4: Oui. D'après cette personne, c'est un député.
7: Oui, alors?
4: En principe, il n'aurait pas dû avoir le droit de siphonner.
7: Attendez, vous êtes vraiment gendarme, monsieur?
4: Oui, mais je...
7: Attendez, c'est vous qui avez donné autorisation au député de...
4: Bah, il m'a demandé comment qu'il fallait faire, donc j'ai expliqué comment qu'on pouvait faire, mais j'ai pas dit qu'il avait le droit de le faire.
7: Gendarme, je suis monsieur le sous-préfet.
4: Oui, monsieur le sous-préfet.
7: Et j'ai un député de circonscription qui pompe ma voiture. Et tout ça, aidé, je crois, par la gendarmerie nationale.
4: Non, mais...
7: C'est pas normal, quand même.
4: Non.
7: Bon. Alors, je vous repasse, monsieur le député, je vais tout de suite régler ça avec son chauffeur.
4: Oui.
7: Merci. Allô?
4: Allô, monsieur le sous-préfet ?
7: Non, c'est le député.
4: Ah, monsieur le député, oui.
7: On est dans la...
4: Oui, et puis, c'est pas vous, moi aussi, je suis plus...
7: Hein ?
4: Moi aussi.
7: Ben non, c'est moi qui suis mal.
4: Oui, non, mais pour moi, c'est encore plus grave.
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5: Allô ?
15: Bonjour monsieur, capitaine Martin, gendarmerie nationale.
5: Oui ?
15: On a appréhendé un individu qui prétend être votre fils sur le salon de l'agriculture.
5: Oh non, c'est pas possible.
15: Quelqu'un qui est rentré sans payer et qui dit que c'est vous qui l'avez envoyé.
5: Ah non, c'est faux ça.
15: Je vous le passe deux secondes. Oui. Allô ?
5: Oui ?
15: Oui, je vous avais appelé.
5: Mais on vous connaît pas déjà ?
15: Oui, alors ça je le sais, mais si vous voulez, moi j'ai dit au gendarme.
8: Moi je vous ai pas envoyé au salon de l'agriculture, hein. Vous êtes un rigolo tout ce que vous êtes.
15: Moi j'ai dit que c'est vous qui m'avez envoyé.
8: Et je vous ai jamais rien envoyé du tout, hein. Vous non, êtes mais... capable de tout.
15: Non, mais on va faire comme si,
8: vous voyez. Ah non, pas question.
15: Oh, non, mais vous...
8: prendre mon nom pour vous faire passer au salon d'agriculture, là, ça devient grave. Moi, j'appelle les gendarmes tout de suite.
15: Ah ben, les gendarmes, je suis avec eux, là.
8: Eh ben, passez-moi les gendarmes. Moi, je vous connais pas, premièrement.
15: Non, mais
8: vous connais pas.
15: On est bien d'accord, vous leur dites que vous êtes mon père, parce que sinon, ils vont...
8: Vous êtes capable de tout, dire que vous êtes mon père. Mais attendez, c'est grave, là.
15: Non, mais alors, moi, je suis votre fils, je suis pas le père dans l'histoire.
8: Oui, vous êtes mon fils.
15: Voilà.
8: Mais vous êtes capable de tout ce que vous êtes. Passez-moi les gendarmes.
15: Monsieur le gendarme, je vous passe papa.
8: Hein?
15: Oui, allô?
8: Allô, ne laissez pas passer ce gars-là, hein. Je vous le dis franchement, moi je ne connais pas. Hein.
15: C'est quand même votre fils.
8: Non. Eh, la semaine dernière, il nous a appelé.
15: Bah, c'est normal si c'est votre fils, c'est quand même normal.
8: Non, c'est pas mon fils. Je viens de l'engueuler, là, au téléphone.
15: Ah, vous avez engueulé le fiston parce qu'il est, il fait n'importe quoi.
8: Non, c'est pas un fiston.
15: Il vous a quand même dit papa.
8: Oui, papa, on n'est pas papa. Et c'est un rigolo, ça, c'est de l'arnaque, ça. Me dire papa, il est gonflé, le mec. Il est gonflé.
15: Bah, enfin, si c'est votre fils, c'est quand même normal qu'il vous appelle papa, vous voyez.
8: Mais c'est pas mon fils.
15: Bon.
8: Quand même pas exagéré, non?
15: Je comprends
8: vous
15: que.
8: Vous êtes pas gendarme.
15: Ah, je suis pas gendarme. Ah, bah, attendez, je vous passe le supérieur.
8: Oh, hé.
15: Allô?
8: Oui, allô?